0: démarrer. Et en même temps, c'est un milieu où tout est possible, tout est ouvert. C'est-à-dire qu'on n'a pas besoin de faire l'ENA pour faire ce métier-là.
1: Non.
0: Pas forcément.
1: Ouais.
0: Donc, moi, j'ai pas fait d'école de journalisme. J'ai fait une formation de technicien du cinéma. Mais j'avais très envie de voir le monde et de faire des reportages.
1: Enfin, t'as de la chance d'être sur une chaîne de télé qui se prête très facilement à ce genre de jeu.
0: Ouais, mais parce j'ai quelques années avant.
1: Oui,
0: même.
1: Bien sûr, j'imagine t'as bourlingué, ouais.
0: Donc, j'ai commencé par M6 d'ailleurs.
1: Ah oui, bien joué.
0: La rédac d'M6, les news, avec l'envie de faire du reportage, et puis en agence de presse, l'agence Kappa pendant 6 ans.
1: Ah oui, joli, ouais, ça aussi.
0: Kappa à temps plein.
1: Ouais.
0: Et donc où j'ai appris pas mal de choses. Et puis j'ai fait des docs petit à petit, puis voilà, enfin ça s'arrête jamais.
1: Alors là, c'est quand même une belle pièce quand même à mettre dans ta bibliothèque, ce reportage.
0: Ah, c'est pas une pièce, c'est beaucoup de plaisir.
1: Là c'est quand même très joli. Tu veux faire quoi, Nico, plus tard?
2: Moi je voudrais être le premier métier, c'est cadreur, donc caméraman.
1: Mm-hmm. J'ai acheté un tableau, tu verras chez moi ce week-end.
2: Ouais, d'accord.
1: M'encadrer. Chica.
2: D'accord, et puis un peu de journalisme sportif, donc ouais. C'est pour ça que si éventuellement on pouvait rester en contact après l'émission, ça pourrait être cool. Non, j'avais une autre question, est-ce que c'est toi qui t'es proposé vraiment pour faire le reportage, ou est-ce qu'on t'a choisi parmi les journalistes de Canal?
0: Non, mais ça se passe pas comme ça, en fait. Hein. Moi, je suis pas journaliste sportif, hein. Mm-hmm. je suis réalisateur et je fais des documentaires.
1: Hein. On t'a aiguillé pour aller, pour avoir une trame, pour dire, voilà, il faut absolument que t'ailles avoir tel truc. Non,
0: pas du tout.
1: T'as suivi l'équipe
0: bêtement.
1: Ah,
0: c'est ce qui était bien, c'est que moi, mon ambition dès le début, n'étant pas journaliste sportif et n'ayant pas d'idées préconçues, j'avais un œil extérieur, et je m'étais dit dès le début que c'est un énorme plaisir. Quelle pression je peux avoir sur quelque chose comme ça? Mm-hmm. Soit ils gagnent, soit ils perdent, de toute façon, ça n'est que du sport, ça n'est que du plaisir.
1: Oui, c'est ce que dit d'ailleurs à un moment donné, si je me souviens bien, dans les. Tu filmes à un moment donné, ça c'est super fort aussi, c'est. Celui qui a que de cheval, là, j'ai un truc.
0: Emmanuel, c'est que du foot. Hein.
1: Oui, d'ailleurs, c'est à un moment donné très beau aussi, là, beaucoup d'intimité, quoi, d'ailleurs, ouais, avec lui. C'est à un moment donné qui se passe dans la salle de bain, il est dans le.
0: Ah, il fait sa chambre d'hôtel, avant France-Danemark.
1: Très religieusement, d'ailleurs,
0: ouais.
1: Au passage.
0: Et ça pique beaucoup, ouais.
1: Et à un moment donné, il se met à parler, et c'est vrai qu'ils se sont confiés deux ou trois fois face caméra, et c'était devenu copain-copain, quoi.
0: Bah, ouais, vraiment. Deux mois où tu passes ta vie avec eux.
1: Enfin, lui, c'est un passage, là, qui est assez fort également de ce qu'il dit. Moi, je l'ai vu qu'une fois, et pourtant, ça m'a bien marqué.
0: Laisserai une cassette, tu regardes.
1: Mais il comprenait pas comment on pouvait en arriver à. Il comprend pas comment on peut avoir autant envie de football et tout ça, et qu'après tout, c'est comme tu dis, c'est qu'un jeu, quoi.
0: Ouais, pour eux, c'est une passion, mais Manu disait à ce moment-là que fallait pas oublier que ça n'était que du foot.
1: Manu! Tu vois, comme lui, Manu.
0: Ah bah ouais.
1: Hein. Nico, tu l'as vu au reportage une bonne dizaine de fois. Qu'est-ce qui t'a marqué dans le reportage?
2: Justement, à propos des joueurs, j'ai constaté qu'il y avait pas mal de joueurs qui étaient très en avant et beaucoup, au contraire, qui étaient très, très, très en retrait. Alors, je voulais savoir si c'était une volonté de ta part dans le montage ou si, effectivement, c'est des gens qui vivent un peu en retrait, en particulier un gardien que j'aime beaucoup mais qui n'a pas joué.
1: Lama.
0: Lama. Voilà. Ouais. Oui, je peux t'expliquer très facilement, en fait. C'est-à-dire que c'est la suite logique de ce que je te disais, mon regard était subjectif, c'est-à-dire que j'avais pas construit un film avant et j'avais pas d'idée préconçue. Mmh. Donc je me suis un peu laissé porter par les énergies
1: de chacun,
0: au moment où ça se passait, par les histoires qui se déroulaient devant moi. Donc
1: il y en a qui
0: ont explosé devant moi par leur histoire dramatique ou pas, par exemple Dugarry qui se blesse,
1: petit
0: qui se met à exister même aux yeux de tout le monde.
1: Thuram aussi
0: Thuram qui est
1: avec les blacks et tout, il est mort entre nous, faut rester entre nous, faut rester fort,
0: il est hyper militant black. Puis j'avais des rapports avec lui, on parlait de musique, c'est vrai qu'il y a des joueurs qui sont un peu plus en retrait, mais
1: même Zidane par exemple, ou même Jorkel, qui sont deux noms qu'on a beaucoup cités lors de la Coupe du Monde.
0: Il est présent.
1: Oui, mais on le voit plus présent face caméra, mais on l'entend très peu. Il est quand même pas tellement présent.
0: Parce qu'il est moins expansif, probablement.
1: Voilà.
0: Mais il est quand même assez présent dans le film, je trouve.
1: Ah oui, mais on le voit souvent, mais on l'entend peu souvent, je trouve.
0: Parce qu'il parle peut-être moins que les autres. Mais il est présent dans un moment moins fort.
1: Il parle dans un moment fort.
0: Quand il est sur son lit, après son expulsion, il a été expulsé pendant deux matchs.
1: Oui.
0: Et il a une grosse pression sur les épaules. C'est-à-dire qu'on attend beaucoup de lui.
1: Et là, il le dit d'ailleurs.
0: Il est sur son lit et il chante « On ira tous au paradis » de Paul Naref.
1: Ouais, et c'est là où
0: il dit
1: on veut du Zidane par-ci, Zidane par-là, Zidane machin, Zidane rien du tout. Et c'est là qu'on se dit que ce mec qui est le top avec Ronaldo, et que Ronaldo aussi, que ce sont des hommes normaux et qu'eux aussi, on leur fait blesser.
0: Et à ce moment-là, il

0: Mais il y a aussi Manu qui, on peut le dire, un gros cul. Mais il y a aussi Manu qu'on n'aimerait pas voir tout nu. Ce cher Manu est au standard et il a un rire de canard. Et son vieux camarade Fildar le traite comme un barbare. Celui-ci fait des défis bidons et raconte des blagues à la con. Quelle bande de troufions. Il s'appelle donc Fildar et lui aussi est au standard. Il parcourt les rues à la recherche de beaux petits culs. Mais je ne vais pas oublier le grand maître qui, on le sait, de 21h à minuit nous fait pisser au lit. Premier à voir, signé le Pax. Qui sait, c'est Max. Le roi du Star System et le maître de la bande FM. C'est le roi du Star System malgré ses vacheries, nous on l'aime.
1: Voilà, c'est sympa, voilà. Hein.
2: Ah, ah, ouais, bah, non,
1: 14 très ans bien. Comme ça. Parce que je leur avais dit de faire des parodies, d'écrire sur nous, sur Anka. Puis il y en a un qui est parti. Jonathan, t'as écrit ça en combien de temps?
0: Bah en fait, Anka m'a appelé dans l'après-midi, il était quoi, 5h30 par là.
3: Ouais, ça t'a inspiré le premier couplet, hein, visiblement.
1: Et après, t'as mis combien de temps?
0: Bah juste après, j'ai mis jusqu'à...
1: Voilà, donc pareil, 3-4 heures quoi, pour écrire tout ça.
0: Ouais, voilà.
1: Pas mal. Grégoire, de ton côté, toi aussi?
4: Bah moi, c'était la version sur Happy Day.
1: Sur eux?
5: Ah oui.
4: Happy Day.
1: Ah ouais, c'était sympa, ça. En plus, ils chantent vachement bien. Ah ouais, ça, ça, ouais, ouais. Nous, on a un son pourri, on est désolé, avec une sifflette derrière, donc on va, j'espère que les gens vont pas être trop déçus. Mais oh, non, ouais, ça aussi très étonnant. Vas-y, fais une petite démonstration pour Moustache et Stéphane. Vas-y.
4: C'est parti.
1: Vas-y. J'ai...

0: quête qui colle.
1: Voilà. Bien, Grégoire. Non, t'as une vraie, vraiment, t'as une belle voix. Hein. Non, sympa. Ouais, donc, on va demander à d'autres auditeurs, éventuellement. Bon, évidemment, on va pas les faire venir tous les soirs pour venir écouter ça. Hein. Maintenant, vous écouterons l'émission.
2: Ah, parce qu'on est installé maintenant.
1: Mais bon, pour les jours et les semaines à venir, hein, si vous avez envie de faire des petites parodies sur la quéquette qui colle, vous n'hésitez pas une seule seconde. Voilà, Jonathan, bah écoute, c'est plutôt cool.
3: Bah ouais.
1: Parce que c'était pas prévu qu'on vous appelle. Du coup, on a fait ça à la dernière minute, hein, dans l'improvisation totale. Donc, Jonathan et Grégoire, merci encore, les gars. Amusez-vous bien. Toujours pas de boulot, Grégoire, dans la chanson, rien?
4: Bah, pour l'instant, non, c'est au point mort.
1: On D'accord, ok. Bonne bourre à vous.
3: Allez, à toi aussi.
1: Ciao. Alors, c'est quoi la suite du programme? Alors, qu'est-ce que vous allez faire cette chanson? Parce que là, on la réclame. Ça va sortir en CD. Vous allez maintenant sérieusement vous pencher à faire une version plus longue de 58 secondes.
2: Alors, c'est quoi le programme? D'abord, 58 secondes, elle les fait largement.
1: Non, elle fait 58 toutes pile, hein. Je les ai juste devant moi.
2: Ah, bah non, tu la passes en accéléré.
1: Non, elle fait une 3 peut-être, allez. Non, elle fait 58 secondes, c'est pas assez, ça. Faut que ça fasse au moins 3 minutes.
2: Il existe une version longue.
5: On a la version longue.
1: Mais elle est où? Elle est là.
5: Ah, on l'a pas portée.
1: Vous auriez dû l'amener, du coup, alors.
2: Tu rigoles, on en discute après.
1: Pourquoi tu veux te faire du pognon?
2: Ah bah tiens.
1: Mais je peux pas, moi j'ai pas d'argent, j'ai aucun pouvoir. Moi je suis un pauvre animateur radio comme tout le monde.
2: Mais c'est pas ce qu'on nous avait dit. D'abord on m'avait promis Foucault, je sais pas ce que je fais ici.
1: Mais non, mais il va arriver, t'inquiète pas. Tu vas pouvoir gagner des millions, t'inquiète pas. Il suffit de répondre à des questions, hein, ça se passe comme ça.
5: Moi je préfère Michel Drucker si c'est une personne.
1: Il y a une version de 3 minutes.
5: Ouais.
1: Mais elle est où cette version? Qui l'a? Elle est sur internet, on peut la trouver?
2: Non, elle est introuvable.
1: Non, mais sérieusement, donc c'est pour une version single, un truc.
2: Oui, c'est plutôt destiné au single pour le coup.
1: D'accord.
2: Là, comment on devient pourri vite
1: fait. Bah, vous avez raison, mais attendez. Moi, je trouve que c'est plutôt bien. Si on se fait du business et de l'argent sur des disques comme ça aussi rigolo, moi, je trouve ça très très bien. Quoi.
2: Bah, écoute, on a commencé par rigoler. Si on pouvait gagner un petit peu de pognon, ce serait.
1: Bah, bon, et pourquoi pas, quoi.
2: Enfin, donc... on a surtout fait rigoler, ça commençait par ça, c'était bien.
1: Vous démarchez, vous cherchez des maisons de disques?
2: Bah, non, on est feignant, mon pauvre.
1: C'est vrai.
5: Si, on va s'y mettre là maintenant. Bah, que la longue est faite.
1: Bah, je vais vous donner un coup de main si je peux me faire du pognon avec vous.
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12: Bonsoir à tous, bonsoir les amis, soyez tous les bienvenus sur Fun Radio, ça fait quelques jours qu'on vous en parle. Et oui, ce soir, on va vivre une émission exceptionnelle, je suis accompagné d'Alice. Ça va Alice?
13: Ouais, ça va très bien, j'ai hâte.
12: Alice est magnifique ce soir, autant vous dire.
13: Oh, elle, merci.
12: Elle a mis le t-shirt du logo de Fun Radio des années 90.
13: Exactement, franchement, je me suis procuré ce t-shirt et tout, je suis en plein dans l'ambiance de la soirée et j'ai vraiment hâte de rencontrer enfin en vrai les personnes qui font partie vraiment de l'histoire de notre radio.
12: Absolument, ce soir, en fait, on fête la radio, on fête les 100 ans de la radio avec une émission spéciale, une émission exceptionnelle. Je sais qu'il y en a beaucoup d'entre vous qui est en train d'écouter la radio et qui n'allaient pas en croire vos oreilles. Je vous le dis, puisque ce soir, on va recevoir tous les animateurs stars de Fun Radio dans les années 90. Dans quelques secondes,

0: Max et Jenny vont débarquer. À 22h, Miguel et Arnold seront là. Et 23h, on aura Bob et Lorenzo. C'est ceux qui réveillaient tous les auditeurs de Fun Radio il y a quelques années. Alors des anecdotes, des dérapages, des extraits d'émissions. On va se faire une soirée de kiff, l'occasion pour Alice d'ailleurs de découvrir le Fun Radio de l'époque. Parce que toi, t'es encore toute jeune.
1: Ouais, enfin je suis encore toute jeune. Je sais pas si je suis toute jeune, mais c'est vrai que je suis arrivée depuis 6 ans sur Fun Radio et il se passe plein de choses. On m'a toujours dit, ouais mais attends, tu sais pas comment ça se passait avant dans les locaux de Fun Radio. Et je me demande bien finalement comment ça se passait vraiment.
0: Eh ben on va tout savoir ce soir. On va pouvoir leur poser toutes vos questions. Vous allez pouvoir leur poser toutes vos questions, bien sûr, parce que c'est le principe de Fun Radio, c'est la radio de la libre antenne, c'est ici que tout est né. Il y a un numéro de téléphone, c'est le 01 42 48 5000. Une émission où on va raconter l'histoire de Fun Radio, et l'histoire de Fun Radio, bien sûr, elle n'existe pas sans Max et Jenny, qu'on va accueillir tout de suite en direct sur Fun Radio. Max et Jenny. Applaudissements pour Max et Jenny. On est filmé, bien sûr. N'hésitez pas. L'application Fun Radio, le site funradio.fr. Ils sont en train de s'installer. Ils n'ont pas changé.
1: C'est vrai.
0: Tellement content de les accueillir. Moi qui suis un fan de Fun des années 90, justement, j'étais un de leurs fidèles auditeurs.
1: Ah bah là, je sais que t'es comme un dingue.
0: C'est vrai que de les retrouver comme ça sur Fun Radio, je crois. Salut Max.
2: Salut.
0: Salut Max, salut Jenny.
3: Bonsoir,
1: bienvenue.
3: Merci beaucoup, ça fait trop plaisir d'être là.
0: Bah hey, franchement, Jenny, ça faisait combien de temps que t'avais pas retrouvé le micro de Fun Radio?
3: 30 ans.
0: 30 ans.
2: Non.
3: 20 ans, je sais
2: plus.
3: Ah
2: ouais, c'est vrai, ce point-là.
3: Non mais attends, 2000.
2: On s'est fait une petite émission à deux sur Internet il y a pas longtemps sur ma petite radio Internet, mais c'est vrai que ça faisait longtemps qu'on n'avait pas fait.
3: À Fun Radio, non, j'ai passé par Europe 1 un petit peu.
2: Bah oui.
3: Et puis après pas Fun, pas la FM, donc je suis le retour avec vous.
2: Allez, retour
3: cool.
2: Sur la FM, sur la radio jeune.
0: ça fait franchement plaisir.
3: À 50 balles, c'est bien.
1: J'adore.
0: Franchement, on a tellement de souvenirs avec vous, des souvenirs qu'on va évoquer parce que c'est vrai que Fun Radio dans les années 90, c'était pas ici. C'était pas.
2: Non.
0: Alors, c'était à Neuilly-sur-Seine.
1: C'était pas loin.
2: La même avenue, mais sur le trottoir d'en face.
0: C'est ça.
2: Voilà.
0: Et à cette époque, on travaillait à la radio dans un sous-sol.
3: Ouais.
2: Qu'on appelait, nous, la cave.
0: La cave.
2: Non, mais c'est vrai qu'on l'avait surnommé comme ça avec D-Fool. C'était pour donner un peu la pression aux gens à l'époque. Voilà, on descendait et très sincèrement, d'ailleurs je salue notre ancien président de l'époque, Benoît Sillard, avec qui je suis en contact en ce moment, on s'échange des petits textos, donc je le salue, peut-être qu'il nous écoute. Lui-même n'osait pas descendre, tous les présidents, les patrons n'osaient même pas descendre en se demandant qu'est-ce qui se passait dans cette cave. On appelait ça la cave, c'était un sous-sol et puis il y avait les studios qui étaient fermés, donc c'est pas comme aujourd'hui, il n'y a pas de baies vitrées, on était dans le noir.
3: Et c'était il y a tellement longtemps que les gens fumaient encore dans les studios, les cigarettes.
2: On fumait, on mangeait, on renversait des bouteilles de coca sur la console et ça s'arrêtait en plein direct.
3: Ben ouais,
2: ça pouvait arriver.
0: Est-ce qu'on baisait aussi? Pardon.
3: Non.
2: Non, mais ça suçait.
1: Le fameux Fun Radio d'avant.
3: Non, ne les écoute pas, Alice.
2: Tu peux quand même balancer les dossiers quand même.
1: Ah bah bien sûr.
3: C'est très grande gueule.
1: Ah, mais j'attends que ça. Ah bah
3: grande gueule et petit.
1: Tu vas pouvoir nous dire.
2: Non,
3: petit. Tu n'as rien dit.
2: Ah bon, d'accord, ok.
0: Max et Jenny, c'est un duo emblématique de Fun Radio. C'était en quelle année, Max et Jenny?
2: 94, on a démarré en fin de compte, comme je l'avais expliqué ce matin chez Bruno. Après, tu prends. Mais en fin de compte, c'est Love in Fun qui a démarré au tout départ.
0: Ouais.
2: Et vu le carton phénoménal que ça a été, très très rapidement, en fin de compte, on a créé une radio libre qui était parallèle à celle de Love in Fun, avec deux filles, parce qu'il faut quand même dire, il faut rendre à César ce qui est à César. C'était d'abord Jenny et Julia.
3: Oui.
2: Moi, j'intervenais pas.
3: Et c'était la toute première émission animée que par les femmes
2: en
3: France.
2: Pour ça.
3: Donc je suis fière quand même.
2: C'est vrai, c'est ça. Moi, je faisais une émission qui s'appelait Fun Live à l'époque, qui a été remis au placard entre minuit et une heure. Et on a eu la gentillesse de me dire, Max, est-ce que tu veux pas réaliser l'émission des filles? Parce que bon, j'étais un peu payé donc pour faire une heure d'émission à minuit.
0: Ouais.
2: Donc j'ai fait ça sous le nom d'Alvin. Je m'appelais pas Max à l'époque et donc j'ai fait l'émission des filles et très rapidement, voilà, j'intervenais un peu comme Buffy pouvait le faire de temps en temps en sniper, mais vraiment d'une manière très occasionnelle. C'est vraiment les filles qui animaient au départ, il faut le dire avec
3: Julia. Et pour la petite histoire, moi j'ai rêvé de prénommer mon premier enfant Max. Et donc il y avait un moment, un auditeur disait, alors comment il s'appelle le mec qui parle derrière le micro? Et je disais, bon, il s'appelle Max. Et c'est comme ça que le nom est né.
2: Exactement.
0: Et Alvin est devenu Max.
2: Alvin est resté Alvin, on a fait un frère jumeau. Au début, quand tu animes avec un traitement de son, quand tu fais la radio et que t'es Alvin et que tu parles sur de la musique avec un bête musical, la voix et l'intonation est différente et puis t'as une façon d'animer différente. Et dès que je faisais Max, d'abord je réalisais l'émission, j'étais à distance, donc je réalisais de loin comme ça avec les micros, donc on distinguait la voix, on se disait ça ressemble. On a fait croire même que c'était un frère jumeau. J'ai voulu faire la blague pour 15 jours, ça a duré 6 mois.
3: Et après Alvin est disparu.
2: Et après Julia est partie et là on a créé le Max et Jenny, le monstre.
0: Ouais. Max et Jenny, justement. Alors On va se replonger justement dans l'époque Max et Jenny en réécoutant là tout de suite un extrait.
3: Oh,
0: un extrait de l'émission où en fait vous recevez un auditeur et en fait cet auditeur, bah c'est moi.
3: Oh,
0: quand j'ai 18 ans.
3: Tu rigoles?
0: Et que non, je
2: savais
0: c'est
2: pas.
0: C'est vrai ouais, on va l'écouter dans un instant.
2: Ah oui.
0: D'accord, on va se le faire dans un instant. On va juste s'écouter la Martin Garrix et dans un instant, on va revenir justement avec
2: Un Prodigy qui traîne ou un Daft Punk, un bon Daft de l'époque.
3: Ça c'est un teasing.
0: On pourrait passer les sons de l'époque aussi.
2: Non, ouais.
0: 01 42 48 5000, c'est le numéro de téléphone pour nous appeler. Ce soir, on fait revivre les années 90 de Fun Radio. N'hésitez pas à participer à l'émission. Franchement, on va se faire un kiff monumental avec tous les animateurs de Fun des années 90 qui vont venir ici sur Fun Radio. Voici Martin Garrix avec We Are The People sur Fun Radio. Bonne soirée à tous.
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0: Fun Radio et une émission spéciale, une émission franchement d'anthologie hein, ce soir, puisque Max et Jenny sont avec nous là ce soir en direct sur Fun Radio. Comment ça va?
2: Ah bah depuis tout à l'heure ça va très bien, moi ça n'a pas changé. Hein. Un bon Martin Garrix ça fait toujours du bien.
0: C'est
2: tellement
0: exactement.
2: Bon. Alors si tu peux mettre la face B après, ça fait tellement plaisir.
0: On va tourner le disque,
2: s'il te plaît.
0: Ça fait tellement plaisir. Franchement, alors je vous le dis, ce soir c'est une soirée exceptionnelle. Hein. C'est la première fois qu'on fait ça. Hein,
2: et c'est bien. Retour. Bravo et félicitations d'ailleurs de le faire. C'est
3: une sorte du placard.
2: Non, mais c'est top. Et puis moi, je remercie aussi la radio pour laquelle je travaille. Voilà, les patrons qui nous ont autorisé aussi pour certains à venir sur Fun. Ouais, c'est cool.
0: Ouais, carrément. Mais on voit que aussi, la radio, c'est aussi une grande famille. Hein, et puis.
2: Ah bon?
0: Bah, je crois.
2: T'étais pas au courant.
0: Moi, je pense, ouais. Mais
3: c'est vrai. Ce qui est sympa, regarder au fur et à mesure des années, c'est de voir où tous les animateurs atterrissent un peu à droite et à gauche. Ça, c'est toujours drôle.
0: C'est un métier, c'est une passion.
2: Un métier passion.
0: Et moi, je sais que j'étais un grand fan de Max et de Jenny. Et moi, ma passion pour la radio, qui suis animateur sur Fun maintenant, bah, elle est venue de votre émission, de ces années 90. Et ce que je vous propose.
2: J'aurais tellement aimé être à votre place. Vous en avez eu de la chance de nous avoir écoutés. Non, mais c'est vrai, on se rend pas compte. C'est quand je rentends des extraits, je dis putain, quand même, les mecs, ils ont kiffé, quoi.
0: Et bah, justement, on va réécouter un extrait de votre émission.
2: Oh, le bonheur.
0: Où je suis passé à l'antenne, en fait. J'avais 17, 18 ans. Et je suis venu pour parler d'un concert de Gilbert Montagnier.
2: Oh putain.
0: Ce que je vous propose.
2: On a du foot de ta gueule, non?
0: Un petit peu. Ce que je vous propose, c'est de réécouter cet extrait de Max et Jenny.
3: John de Saint-Brieuc, 18 ans.
6: Salut Max, comment vas-tu?
3: Salut John.
6: Salut Jenny, la déesse de la radio.
3: Ouais, c'est gentil.
6: Bon alors voilà, il s'est passé un événement assez formidable quoi dans mon petit patelin. J'ai eu la chance de voir Gilbert Montagnier.
3: C'est pas vrai. Comment ça s'est fait?
6: Bah en fait, donc un petit concert comme ça, il est venu. On est animateur sur une radio locale. Et puis donc on a eu la chance de pouvoir l'interviewer, tout ça. Et vraiment très sympathique le garçon quand même.
3: Il a chanté pour toi?
6: Bah disons que non, il chantait pas beaucoup, il parlait plutôt de sujets sur l'actualité du moment, quoi.
2: Ah ouais.
3: Ouais.
6: La vache folle par exemple.
2: Ah ouais.
6: Le meilleur de tout, je crois que c'est là le meilleur de tout. C'est quand il est arrivé sur scène, donc il y avait le concert le soir, et ouais. Sur mer, il a voulu se rasseoir sur son tabouret à côté du piano,
3: ouais.
6: Et il s'est cassé la gueule par terre.
3: Oh non, mais il est aveugle. Ah là là.
6: Mais dis donc, Max et Jenny,
3: oui.
6: Je peux vous demander une petite faveur.
3: C'est quoi?
6: Parce que voilà, donc je vous ai dit, on est animateur de radio sur Cob FM.
3: Non.
6: Et justement, on lui a demandé de faire un jingle, tout ça. En fait, on passe des jingles de stars, quoi. Bonjour, c'est Max. Bonjour, c'est Jenny. Et nous écoutons également Cob FM.
2: Bon, bah, je dis salut, c'est Max, et Jenny a compris le reste. Donc, fait le débat.
3: On y va.
2: Salut, c'est Max.
3: Salut, c'est Jenny. Et quand on est à Saint-Brieuc, on écoute Cob FM.
2: On vient jamais à Saint-Brieuc.
6: On n'écoute pas Cob
3: FM. Mais là, tu coupes.
2: Tu veux qu'on le refasse?
6: Oh, vous pouvez le refaire encore une fois?
2: Allez, vas-y. Salut, c'est Max.
3: Salut, c'est Jenny. Qu'on est à Saint-Brieuc, on écoute Cob FM.
2: Oh.
6: Oh, c'est génial. Oh, je vous remercie beaucoup. Hein.
2: Ah, puisque toi, tu n'entendais pas les bruitages que nous faisions, et quand t'as dû réécouter, tu dis, t'as les salauds.
0: Ouais.
3: Mais tu as une voix toute mignonne.
2: Ah non, attends. C'est génial. Je vais revenir là-dessus, c'est que Jenny, c'est vrai que. Nous, on faisait n'importe quoi. Des fois, on était parfois très dur avec les auditeurs. Enfin, et elle était toujours là en disant, oh là là, mais non, elle est gentille. Et des fois, elle me faisait des gros yeux, genre, arrête, putain, sois sympa avec les mecs de temps en temps. C'est
3: oui,
2: vrai,
3: exact.
0: Et Jenny est franco-américaine et elle savait peut-être pas forcément totalement bien parler français. Quand vous travaillez ensemble. Et je crois, Max, que tu t'amusais avec ça un petit peu.
2: Il y a prescription. La prescription, quand elle est arrivée, tu racontes ou je raconte?
3: Je raconte
2: le début et après tu racontes.
3: Moi, j'ai plus le droit de dire le mot, donc vas-y.
2: Il y avait un animateur qui s'appelait Dwight Thompson, c'était qui venait faire la radio le soir, un Américain qui ne parlait pas français. Ouais. Il est parti et.
3: Moi, je peux raconter cette partie, toi, tu racontes après.
2: D'accord, vas-y.
3: Donc, Dwight Thompson, voilà, un grand marine pendant la guerre du Golfe, et il était obligé de partir en Irak. Donc, moi, j'étais dans les parages.
2: C'est une petite escroquerie quand même, Dwight à l'époque. Ouais. Bon. Il parlait pas français, jugeait ses textes.
3: J'ai fait des voix pub à Fun Radio et j'ai appelé un bon américain toutes les semaines. Je peux travailler avec vous. Enfin, j'étais embauchée pour remplacer Dwight Thompson. Ouais. Or, je ne parlais pas français. Donc, heureusement, Max Alvin,
2: parlait très bien anglais.
3: Était là, il parlait à peu près l'anglais.
2: Non, non, c'est pas vrai. Donc, chaque jour, je me tapais un américain, il ne savait pas parler français. On met une américaine qui ne parle pas français. Et là, on me dit, il va falloir que tu la formes. En tout bien, tout honneur.
3: Non, mais il m'a écrit phonétiquement, dans un instant, vous allez écouter Bob Marley. Et on a commencé comme ça.
2: Alors, elle répétait aux antennes pendant le disque. Alors, vas-y, répète. Je dis, non, putain, c'est pas ça. Tu dis maintenant, on va écouter. Alors, c'était le Rodens, en plus, c'était les artistes a cappella. Et elle a commencé à faire comme ça.
3: C'était dur.
2: Elle a commencé à apprendre à parler français. Et nous, malheureusement, on a commencé à lui faire croire que certaines insultes étaient des mots qui voulaient dire merci. C'est par exemple,
0: bien
2: voilà.
0: Sûr.
2: Je me souviens plus des trucs exacts, mais c'est genre voilà quand tu dis ça va connard, ça veut dire que tu vas bien.
3: Non, c'était parce que je venais d'apprendre. Est-ce que tu as la pêche? Et je dis tiens, c'est chouette cette expression, la pêche.
2: Et je lui dis,
3: il y a pas d'autres trucs comme ça.
2: Et je lui dis un jour, si tu veux vraiment dire à quelqu'un s'il va bien, tu lui dis bon salut, est-ce que t'as la chiasse? Et elle allait voir les gens gentiment à la radio. Comment ça va, Jenny? Oh, super. Et toi, comment ça va? Tu as la chiasse?
3: Le pire. Et là, excusez-moi, je suis toute rouge. Mais le pire, c'était.
2: Ça durera en plus, ça.
3: À notre fameux PDG, Benoît Sciard.
2: Ah oui, putain.
3: Bonsoir, monsieur Sciard. Est-ce que vous avez la.
2: La chiasse.
0: La chiasse.
3: Et on savait
2: fun,
3: et l'autre, c'était Difool qui m'a appris. Est-ce que ça va au niveau de la pompe? Comme
2: pompe,
3: ça, c'était fort aussi.
2: Et une fois, on a fait une partie de pétanque et au lieu d'appeler ça le cochonnerie, on l'appelait ça la cochonnerie. Donc elle demandait aux gens, je peux vous prendre la cochonnerie, je peux vous la lancer. La pauvre.
3: J'ai appris le français ici à Fun Radio. Donc si je parle français aujourd'hui, c'est grâce à vous et vos aïeux, quoi.
0: Et grâce à Max.
2: On a fait des progrès après parce qu'on peut pas dire qu'au niveau français on soit les meilleurs. Déjà que c'est une cata en anglais, mais
3: c'est-à-dire
2: en français.
3: C'est-à-dire que je n'arrive toujours pas à vous voyer parce que comme tout le monde se tutoyait à l'époque, j'ai jamais appris le vouvoiement.
0: Mais j'adore la voix de Jenny.
3: Merci.
0: Non, mais c'est vrai, elle a une voix incroyable. On va avoir Yannick. Yannick de Paris dans un instant. T'es là, Yannick?
5: Ouais, je suis là, Karel.
2: Bon,
0: putain, la voix.
2: Ouais,
0: tranquille. Hein. Yannick, fan de Fun Radio?
5: Depuis toujours, depuis mes 14 ans, je dessinais en vous écoutant déjà à l'époque et je continue aujourd'hui.
0: Yannick, j'imagine que c'est une soirée aussi assez exceptionnelle pour toi ce soir et tu veux parler à Max et Jenny, leur poser des questions, c'est ça?
5: Ah ouais, j'ai deux, trois petites questions.
2: On a l'impression que le mec, il va régler ses comptes. Ah, j'ai deux, trois trucs à dire. Je peux te dire qu'à l'époque...
0: Yannick, tu vas pouvoir les poser dans un instant. Ce qu'on va se faire aussi ce soir, c'est qu'on
2: qu'on va remettre Martin Garrix.
0: Non. Ah bon. On va mettre Ozuna. On va mettre Ozuna.
2: Ah oui.
0: Et juste après aussi, on va vous donner l'antenne. On va vous offrir l'antenne de Fun Radio pour faire revivre Max et Jenny pendant 10-15 minutes.
3: Ok.
0: Et on vous laissera tous les deux dans le studio. Vous faites de la radio comme à la grande époque.
2: Okay.
0: Et juste avant, on s'écoute Ozuna sur Fun Radio.
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0: Fun Radio, une émission spéciale, une émission exceptionnelle ce soir avec tous les animateurs stars de Fun Radio des années 90. Ouais. Max et Jenny sont avec nous. Miguel
2: Ozuna, tu me le mettras sur une clé USB. Hein.
0: Il y a pas de problème, tu repars avec les sons de fun, il y a pas de souci. Il y aura Miguel et Arnold aussi qui seront là tout à l'heure. Bob et Lorenzo, ça va être énorme. Franchement, si vous avez des questions à leur poser, n'hésitez pas. Un seul numéro de téléphone à composer, c'est le 01 42 48 5000. 36 15 code Fun Radio, rubrique direct. Bien sûr, sur le Minitel, je rappelle.
2: Il y a eu ça, le Minitel.
0: Bien sûr, mais c'est vrai qu'avant, pour passer sur l'antenne de Fun, il fallait aller sur Minitel.
3: 3615 Fun Radio.
2: Et le Minitel, on le mettait sur la console. Ouais. Et quand ça partait un peu en couille ou qu'on se frittait, quand il y avait un peu de radio libre et tout, des fois, le Minitel tombait sur la console. Et c'est à l'époque, sur l'étrange, si t'étais en national, en local, putain, là, on se retrouvait avec le Minitel qui se cassait la gueule. Et là, on nous disait, putain, on t'entend plus à tel 3. On savait plus sur quel bouton appuyer, on appuyait sur n'importe quoi.
3: Mais c'était super futuriste, Minitel. En fait. C'était l'avenir.
2: Peut-être pas aller jusque-là, mais.
3: Mais à l'époque, c'était l'avenir.
2: Ça existait déjà dans les années 80.
3: Aux États-Unis, on n'avait pas de Minitel.
2: Ah, mais les Américains, vous aviez dit.
3: Moi, je suis arrivée en France, c'était. Oh, le truc.
2: Bah, la France, c'est le futur. Hein.
3: C'était le futur.
2: C'était le futur.
0: C'est vrai que les temps changent hein, maintenant avec tous les réseaux sociaux. Et c'est l'occasion.
2: Et Donald Trump.
3: Ne commence pas, s'il te plaît.
0: On va,
3: oui, on n'a pas un auditeur. Ah, si,
0: on va accueillir
2: un auditeur en tout cas. Parlons de Donald Trump, des Américains.
3: Il n'est plus président, je trouve.
0: Ah, bon, merde. Les bons réflexes. Hein. On n'a pas un auditeur. Bonsoir Yannick.
8: Bonsoir Karel, salut la team, salut Max.
0: Salut Yannick. Yannick, t'es à Paris toi, et fidèle de Fun, tu nous l'as dit. Fun Radio dans les années 90, ça représentait quoi pour toi Yannick?
8: Waouh, c'était le délire, c'était...
2: C'est quoi cette voix, putain?
8: Ouais, ben justement, je vais y venir aussi, j'ai un truc à te dire à propos de ça, Max. C'était... Waouh, on découvre un nouveau vocabulaire, il y avait une nouvelle culture musicale qui arrivait. Ouais. Moi, j'ai découvert les Berru avec Max.
2: Ah oui, c'est vrai. Alors, les Berruriers noirs.
8: Les Berruriers noirs, musique punk. Moi, c'était son délire, il passait du Berru, enfin voilà, c'est...
2: Les Berru, ça datait quand même des début des années 80, mais je le repassais sur Fun Radio.
8: Je connaissais pas.
2: Tu connaissais rien, forcément.
8: Et c'est, tu vois, tu nous as ouvert la culture.
3: C'est vrai, Max, il est peut-être un peu bête parfois, mais t'as un bon truc.
2: Très bête, même souvent, même très souvent, quoi. Très souvent.
3: Niveau musical, t'es quand même très fort.
2: Ah, quand même un compliment, bordel, putain. Je crois qu'en 10 ans, à chaque fois que j'ai fait un Max et Jenny, j'ai jamais eu le droit à un compliment.
0: C'est vrai que Max a apporté son univers musical à Fun Radio.
3: Ah, mais complètement.
0: La musique électronique. Avec Cybertrans, qui était une émission qui passait de la trance.
2: Il y avait Lovin Fun, Difool était le directeur d'antenne. Un jour, je lui dis, putain, on va faire une émission de trans Goa. Mais de quoi tu parles? On est en train de parler du Nirvana, mais tu vois, j'y écoute le vendredi soir, 22h minuit, on va appeler ça au début Trans Max. Trans Goa. Il me dit, bon, allez, on en fait une. On a cru qu'on allait en faire qu'une, quoi. Quand tu as entendu le son de la radio, c'était de la musique qui partait dans tous les sens cosmique. Il m'a dit, bon, là, on va peut-être arrêter d'abuser. Et puis ça a duré, quoi. Puis ça a marché. Ça a bien marché.
3: Hein.
2: Les Daft Punk sont venus chez nous.
0: Les Daft Punk?
2: Les Daft Punk sont venus en 2000. Ils n'avaient pas encore les masques et tout ça. Non, ils étaient venus à la cafette. Ils étaient venus manger. Et après, ils sont venus faire l'émission avec nous.
3: Dans la cave?
2: Oui, dans la cave.
3: Je suis en train de me dire, on n'avait pas une cafette. Qu'est-ce que tu racontes?
2: À l'époque, non, mais on était à Rue Bayard, bien sûr que si.
3: Ah,
2: on était à Rue Bayard.
3: Avant, moi, je n'étais pas là.
2: Ah, t'étais plus là?
3: Non.
2: Ah, d'accord.
3: C'est pour ça que je me suis tapé.
2: Je pensais t'avoir entendu.
3: J'ai eu plein d'autres, Bowie et CDC, pas Daft Punk.
2: ACDC, ça, c'est énorme.
0: ACDC, vous les avez reçus.
2: Ouais.
3: Ouais.
0: Vas-y. Et comment ça s'est passé avec ACDC?
3: Nous, c'était bien. Moi, je m'appelle Brian Johnson. Il a chanté, c'était top. Il roulait des pelles à toi un peu à un moment.
2: Oui, bien sûr. On a fait l'amour pendant. Au début, il voulait même pas il voulait pas jouer de la musique. Tu te souviens qu'il y avait un assistant qui s'appelait Slash?
3: Ah oui.
2: Il est venu avec une guitare électrique. On l'a mis dans le bureau qui était juste à côté. Et j'ai dit, écoute, viens avec. Le manager a dit, ils ne chanteront pas. Ils vont faire 20 minutes d'interview et ils se cassent. Ils sont venus dans un studio qui était trois fois plus petit que celui-ci. Brian Johnson et Angus Young. Jenny, heureusement, elle a assuré comme une bête dans la traduction. Ils sont tout de suite, elle les a mis à l'aise.
0: Ah, bah oui.
2: Voilà. On a commencé à faire des auditeurs. Et un jour, j'ai dit à Angus, on est en direct. Et je lui dis, je veux pas jouer à Jenny. Je lui dis, dis-lui qu'il joue en direct. Là, le manager nous regarde. Il dit, putain, vous êtes mort. Il dit, bah ouais, mais j'ai pas de guitare. Ah bah, une guitare, on en a une. Et il a joué en live.
3: C'était top. Mais plein. Lui, il chantait. On avait Lenny Kravitz à chanter. En fait, il y en a plein. Et c'était qui le groupe des années 80? Donc, je m'en rappelle plus.
2: Oasis, qu'on a reçu.
3: Non, on a reçu Oasis.
2: Bordel.
3: Mais c'était au même moment qu'Oasis. Le mec, mais il était bourré à
2: l'antenne.
3: Il fait ça. Il a mis le pied à travers la console.
2: Non, c'est ça, exactement.
3: Le mec de Thérapie a monté sur la console.
2: Thérapie, il y avait un morceau qui s'appelait Going Nowhere.
3: Ouais,
2: je viens de ça. Il vient, il était défoncé. Et il a commencé. Alors, il a pas, excusez-moi, c'est un peu vulgaire, mais il y avait la chanteuse de Cranberries, malheureusement, qui n'est plus de ce monde. Il n'arrêtait pas de dire en quoi il voulait la...
0: Là, ok.
2: L'enculé, c'est ça.
0: L'enculé.
3: Arrête, franchement.
2: Si, il le disait tout le temps, rappelle-toi.
0: Ah oui,
2: et Ginny n'arrêtait pas de lui dire, on va arrêter. Il est monté, il y avait Rafaela, notre standardiste qui était là, il était tombé amoureux d'elle, il est monté sur la console pour vouloir lui faire un bisou. Il est tombé sur la console, il a fissuré la table.
3: Rappelle-toi,
2: je me suis reculé et à un moment donné où j'ai voulu le rattraper, il a cru que je voulais lui mettre un coup.
0: Ouais.
2: Non mais sérieusement, ça s'est passé en direct.
3: Non,
2: donc du coup, en direct, je lui dis allez, c'est bon. Je lui dis allez, vous dégagez, c'est fini l'interview. Elle a dit Jenny, elle dit vous dégagez. Ils sont partis. Le lendemain, il y a eu un mot du chanteur
3: pour
2: s'excuser. 100 000, on parlait en francs, plus de 100 ou 120 000 francs de travaux. La console a été brisée en deux. Donc de Polydor qui s'est excusé, enfin c'était comme ça, et le chanteur s'est excusé.
0: Ah, génial, putain, ces histoires de dingue avec le groupe Thérapie. Fun Radio passait du rock.
2: Justin Bieber.
3: Ah ouais,
2: à
3: l'époque. Très rock. Très rock.
0: Yannick, qu'est-ce que tu voulais poser toi comme question à Jenny, c'est ça?
8: Ouais, à Jenny, exactement.
3: Oui.
8: Voilà, Jenny. Maintenant, il y a prescription, tu peux nous le dire. Entre Max et toi, il y a eu du zizi cucu.
3: Ouais. Jamais de la vie, c'est un secret, je dis rien.
8: Tony et Angela ont craqué, t'es obligé d'avoir craqué.
2: Elle va répondre, c'est possible. Moi, je ne suis pas au courant. Mais...
0: C'est possible,
2: on a eu une histoire.
0: C'est le moment où jamais de dire si cette fameuse rumeur d'histoire amoureuse entre
3: Max... C'est pas une rumeur, mais bien sûr, c'est vrai.
2: Ah, ouais. On peut le dire, mais je l'ai déjà dit. Mais
3: mon premier amour en France, mais après, quand j'ai commencé à parler français, je me suis dit, c'est pas pour moi.
2: C'est pas possible. Non, mais ce qui est dingue, c'est qu'on était ensemble à l'époque, donc on parlait de cul quand même. Donc ça nous arrivait peut-être de parler de notre vie privée tout en étant en rapport. Et même à un moment donné, on n'était plus ensemble dans la vie, on a continué à faire l'émission ensemble.
3: C'était dur.
0: Et c'est vrai que vous cultiviez. Vous
1: n'avez pas vécu pareil apparemment.
2: Ça n'a pas été facile.
3: Hein.
0: C'était une époque où vous cultiviez le mystère. Hein, non, mais c'est vrai parce que moi je me souviens que les photos dédicacées de l'époque, par exemple de Max, on voyait pas son visage.
3: Mais c'était son gimmick.
0: C'est ça, c'était une photo de lui quand il était bébé, une photo de lui.
2: Moi je voulais pas faire de photos. On faisait de dos et après quand on m'a demandé vraiment de faire une photo, j'étais chez ma mère et j'ai à un moment donné montré des photos de moi bébé. Et j'ai dit, tiens, on va faire des photos dédicacées de moi bébé, âge par âge, sur 6 mois, 2 ans, 3 ans. Comme ça, on va voir une photo dédicacée de Max. Mais c'est vrai, il n'y avait pas tous les réseaux sociaux, il n'y avait pas tout ça. Donc, c'était que dans l'imaginaire. Quoi.
3: Oui, tu pouvais faire comme ça. Maintenant, on
2: pensait que j'étais beau. on pensait qu'elle était bien.
0: Tu es magnifique.
2: Les gens, ils gobaient, quoi.
0: Bien sûr. Yannick, je te remercie. Ouais. Je te remercie beaucoup d'être passé sur l'antenne.
8: Je peux dire un truc rapide à Max.
0: Bien sûr. Carrel. Vas-y.
8: Max, tu me parlais de ma voix au début des années 2000. Je suis passé à ton émission en tant qu'auditeur. Tu faisais un blind test et tu m'as fait exactement la même remarque sur ma voix en me disant waouh, mais t'as une voix, c'est pas possible. Aujourd'hui, voilà, je suis comédien. Et je fais du doublage.
0: C'est super.
8: Réflexion y était pas pour rien.
2: Ah tu vois, comme quoi je le sens le truc. C'est extraordinaire.
8: En
2: parlant de doublage, moi je voudrais saluer également Emmanuel Curtil qui faisait la voix de Fun Radio et qui était effectivement la voix de Jim Carrey et qui assure grave.
0: Yeah. On va revenir dans un instant sur Fun Radio. 15, je remercie beaucoup 14, Yannick. On va revenir 13, avec Prodigy. Prodigy dans un instant en surprise. C'est pour vous, Max et Jenny.
2: Merci Fun.
0: C'est la Vine Fun à tout de suite sur Fun Radio.
2: Ah mais là on n'était même pas nés là.
3: Mais c'est quoi ça? C'est un vrai jingle?
9: Spécial.
2: Ça c'est 85 ça.
0: C'est vrai. On a fait un habillage justement avec des vieux jingles de Fun Radio.
2: Fait peur.
0: Alors là, c'est vrai qu'on
3: était. Tu m'en rappelles pas de celui-là?
2: Non, on n'était pas là.
0: On était dans les années 80. Ouais. C'est vrai que Fun Radio a une histoire. C'est l'histoire justement de Fun Radio qu'on raconte ce soir à travers les années 90 avec Max et Jenny qui sont nos invités. N'oubliez pas d'ailleurs, tout à l'heure, on sera avec Miguel et Arnold aussi qui ont participé à toute cette époque. Et Bob et Lorenzo qui réveillaient justement les auditeurs de Fun Radio dans les années 90, les années 2000. Restez bien avec nous. Et n'oubliez pas d'ailleurs que si vous voulez faire de la radio avec Max et Jenny, il faut nous appeler là maintenant 01 42 48 5000. On va leur redonner justement l'occasion de faire pendant 15 minutes leur émission de radio.
2: C'est long 15 minutes maintenant.
0: Ah
3: On n'est pas obligé. Hein.
0: Si, un peu.
3: Okay, allez, un peu.
0: Franchement, je pense que pour tous ceux qui sont de l'autre côté de la radio, ça va être un vrai régal.
2: Tu sais, Jenny, elle plaisante, elle a beaucoup d'humour. Hein. Attention, elle peut être très très drôle par moment.
0: Ouais, c'est vrai,
3: par moment. C'est ça le mot.
0: Elle est drôle pour une fille, c'est ça que tu veux dire?
2: Elle l'a été.
3: Alice, rassure-moi, les mecs sont beaucoup plus cool avec toi aujourd'hui qu'ils étaient avec moi à l'époque.
1: Écoute, je sais pas comment ils étaient avec toi à l'époque.
2: Des ordures, des grosses merdes.
1: Mais je sais me défendre en tout cas.
3: Mais justement, c'est une bonne école. Plus qu'on est dur avec, plus qu'on se défend.
0: Voilà. 01 42 48 5000, c'est le numéro pour nous appeler. On va accueillir Fred de Saint-Gilda. Bonsoir Fred.
10: Salut la famille.
1: Salut Fred.
0: Salut Fred. Sois le bienvenu.
10: Bonne fête.
0: Merci, c'est vrai.
1: Ah, comment tu glisses ça? Bonne fête.
0: Fred, j'imagine que les années 90, tout ça, ça te parle avec, avec Max, ouais, avec Max, Jenny.
10: Ah oui. Ah, c'était le feu avec eux. C'était terrible, quoi. C'était le 14 juillet pour moi, quoi.
0: Ah ouais. C'était il y a.
10: Ah ouais, à ce point-là. Il y avait un tel délire que des fois, j'en dormais pas de la nuit, quoi.
0: C'est vrai que c'était une époque où c'était le début des libres antennes. Hein, c'est ça.
10: Ouais, et
2: pour les jeunes.
0: Bien sûr. Et c'était la première fois qu'on pouvait parler. avec des animateurs de sujets exactement de façon libre et puis qu'on pouvait évoquer aussi l'amour, le sexe, l'amour.
3: Non mais sérieusement, c'est ça les trucs que les gens me disent le plus.
2: Un peu de cul aussi.
10: Et les gros mots aussi, il faut pas oublier.
3: Non mais c'est ça les trucs que les gens me disent le plus aujourd'hui. Il y a toujours ce moment avec les collègues que j'ai, par exemple, on va discuter, ils vont pas capter que c'est moi qui a fait de la radio et au bout de style 5-6 minutes, je le vois dans leurs yeux. Tout d'un coup, c'est style schlank. Tu es pas Jenny de Fun Radio? Et je dis, ouais, c'est bon.
2: Mais t'as honte.
3: C'est pas que j'ai honte, c'est que ça me semble tellement loin. Maintenant, c'est les gens qui sont mes collègues. C'est juste une autre vie. Mais bon, bref. Tout ça pour dire que c'est, je crois que c'était ça qui a marqué les gens. C'est que le lendemain matin, tout le monde s'est retrouvé à l'école. Ils ont dit, oui, t'as entendu ce qu'il a dit hier soir ou ce qu'elle a dit hier soir. Et aujourd'hui, avec tous les réseaux sociaux et tout ça, on n'a plus ça.
0: C'est vrai.
3: Donc, c'est pas du tout pareil.
2: C'était le Hélène et les garçons de l'école.
3: Ah ouais, radiophonique.
2: Tu sais, c'était l'ancêtre des podcasts. Les mecs faisaient des cassettes, ils disaient, putain, Max et Jenny ou Lovin Fun ou autre.
0: C'est ça.
2: Voilà, les gens se passaient les cassettes, ce qu'ils avaient raté. C'est ce qu'aujourd'hui on peut faire sur le podcast. Tu l'as raté, tu réécoutes le podcast.
0: Fred, t'avais une question à poser à Max.
10: Ouais, j'ai une question à poser à Max.
2: Intéressante.
10: Ouais, c'est plutôt intéressant. Ouais, ouais, j'ai parlé de notre regretté Gégé.
2: Oui.
10: Voilà, donc est-ce que tu te souviens
2: Non.
10: C'est super.
3: Gégé,
0: c'est pour remettre dans le contexte, c'est vrai que Max, quand il a fait son émission de Libre Antenne, notamment Max, le Star System. Il y avait des auditeurs qui sont devenus des stars de ton émission.
2: On a eu avec Ginny d'ailleurs.
0: Ouais, Françoise, Gérard, les débats de Gégé. Ouais, et ça te parle.
2: Alain Lebeg, Steph Lalcolo, des noms de ouf.
0: Comment s'appelait le fan de Michael Jackson?
2: Alain de Brest.
0: Alain de Brest, bien sûr.
2: Alors ça, c'était dingue. Le meilleur ami de Michael Jackson sans l'avoir jamais rencontré. Ça, c'est quand même quelque chose d'assez culte. Qui est venu dans les studios un soir à 21h. Les assistantes étaient plus. Il avait mis en Michael avec le masque de Michael. Putain, avec le sac, je pense qu'il n'avait pas ouvert depuis 9 mois. Ça sentait le vestiaire, mais c'est le vestiaire, c'est genre toute la saison, quoi. La saison complète. Et il y avait Gérard.
0: Pour replacer dans le contexte, justement, ce qu'on va faire, c'est qu'on va réécouter un extrait des débats de Gérard, c'est ça? On réécoute là tout de suite.
9: Les gars, est-ce que c'est le vrai François?
11: Oui, c'est moi. Si tu veux, on peut se prendre en antenne.
9: Non. De toute manière, tu vas pas me discuter en antenne, non, d'accord?
11: Non.
9: Tu vas pas commencer maintenant.
11: Ne crie pas,
2: Gérard, s'il te plaît. Pas pour le moment. Pas pour le moment.
9: Déjà, tu as pas commencé à me prendre la tête.
2: Tu cries pas, Gérard.
11: Parle-moi fort. Je parle de mon numéro de téléphone.
9: Non, mais attends. Et tout à l'heure, tu sais ce que je vais faire?
11: Non.
9: Je vais me casser.
2: Parce que grâce à lui, maintenant, tous les auditeurs, Gérard pense maintenant, et toutes les auditrices disent, ça va, on n'appelle plus, on veut plus le numéro de téléphone de Gérard, c'est pour se faire traiter de fils de pute, d'enculé avec tous ses copains. Donc c'est très bien, Gérard. T'as quel âge aujourd'hui, Gérard? Tu peux nous le rappeler?
9: Non, mais attends.
2: Tu peux nous rappeler l'âge que t'as? T'as 37 ans.
9: Non, mais attends.
2: Alors, déjà, moi, je dis bravo, fils de pute, machin, et après tu nous dis, j'aime pas quand les gens m'insultent, et toi t'insultes les gens. Au lieu de parler, de discuter, tu fais pareil.
0: Ah, c'est vrai que, putain, c'était...
1: Il envoie,
3: c'était un personnage.
2: C'était 3 minutes, là. Sauf que ça dure 3 heures, quoi.
0: C'était un vrai personnage avec des débats. Et d'ailleurs, je sais que Arnold, qui sera avec nous tout à l'heure, participait à ces débats en étant un auditeur.
2: Au début, les auditeurs appelaient, alors les débats de Gérard, les auditeurs appelaient comme ça un petit peu. Et au fur et à mesure, j'ai senti qu'il fallait quand même avoir la dream team des auditeurs. Donc, on a fait une présélection d'auditeurs naturels qui jouaient le jeu. Et effectivement,
3: but était d'énerver Gérard, quoi.
2: Florian Gazan en fait partie, Arnold a fait partie. Je pense que Miguel a également. Et pour la petite anecdote, on avait fait l'émission sur les sosies. Ouais. Vous connaissez ça, l'anecdote?
0: Non.
2: On a fait une émission sur les sosies et on a fait venir Jean-Luc Delarue et Florian Gazan, qui étaient déguisés dans le studio à côté de lui, en leur disant que c'était des sosies et qui faisaient des 16 discutes dans des supermarchés. Et Jean-Luc Delarue a joué le jeu parce qu'il écoutait l'émission, il y avait Ardisson qui venait et il voulait voir le personnage en disant c'est pas possible, c'est pas un vrai mec. Et il a fait ils ont fait le sosie de Jean-Luc Delarue qui faisait des 16 discutes dans des supermarchés.
0: C'est énorme.
2: Gérard à côté qui dit putain, tu lui ressembles un peu quoi.
0: Gérard qui t'appelait d'une cabine téléphonique pour te faire des poèmes, c'est ça?
3: Ouais. Il
0: vous faisait des poèmes à l'antenne et puis après c'est devenu une vraie personnalité, il est devenu animateur sur Fun Radio. Qu'est-ce que tu voulais savoir, Fred, toi?
10: Moi, c'est surtout savoir si Max se rappelle du premier jour où il a eu Gégé au téléphone.
3: La première fois,
2: c'était avec pas du tout. Je crois que c'est la nuit avec Raphaëla. Je l'ai raconté ce matin. La standardiste qui est avec nous, Raphaëla, qui me regarde. Il doit être 1h du matin. Elle me regarde, je fais l'émission, puis je mets un disque et elle me regarde. Elle me dit, putain, là, il y a un mec à l'antenne. Est-ce que je le passe ou pas? Et il me dit qu'il est en cabine téléphonique et en tongs. Je dis ça parce qu'on est au mois de novembre ou décembre, donc il fait 0 degré. Ouais. Je dis, passe-le à l'antenne. Il me dit, mec, il me raconte des poèmes. Je sais pas ce qu'il me raconte et c'est passé comme ça, quoi. Donc oui, je m'en souviens très très bien.
0: Mmh. Est-ce que Et est-ce que Fred, tu te souviens de Françoise aussi, c'est ça hein?
2: Ça, c'est avec, ouais. avec Jenny. Aussi.
0: Avec Jenny,
1: on était tous les deux. Ouais, c'est ça,
10: ouais,
1: il y avait Françoise.
10: Dallas. Ouais, parce qu'il y avait un truc avec un bonhomme qui faisait des trucs. Enfin, comment expliquer, c'est tellement vieux et tellement marrant.
2: Il y avait un Médée. Il y avait Amédée, voilà, c'est la culotte qui voulait racheter, qui voulait échanger notre standardiste contre deux poules. Voilà, c'est un mec de la, bon, c'est la campagne.
0: Vous aviez des fétiches, hein. Vous aviez des fétichistes des pieds.
2: On avait des fétichistes des pieds. On avait un auditeur qui s'appelait Alain l'alcoolo, qui était vraiment alcoolisé, ouais. mais qui était figurant dans des films à Paris et qui, en exclusivité, me disait, hey, je viens de tourner un film avec De Niro, machin, on dit, c'est pas possible. Et comme il était figurant dans des films qui sortaient,
1: c'était avec Jean Reno, je m'appelle.
2: Il tournait des films un an avant. Oui. Donc on avait un an avant l'exclusivité, comme quoi, Roger Hanin, ou je sais pas quoi, René Machin, il venait tourner des films avec ce mec-là. Mais,
3: non, mais ça a été cool. Vous allez dire que je suis fleur bleue, mais oui, il y avait des Gérard et des Françoise et tout qui étaient drôles et des personnages. Mais franchement, le truc qui m'a touché le plus, c'était tous les petits gamins, c'était sûrement comme toi, à 13 ans, qui appelaient, oui, bonjour, je m'appelle. Nicolas,
0: j'ai des boutons sur la caquette.
3: Ouais, c'est ça. J'ai ma copine, elle veut m'embrasser. Oh, mais franchement, ils étaient tellement attachantes. Oh. Non, mais je t'assure, hein.
0: Ce que je vous propose, c'est de les avoir au téléphone. On va faire revivre Max et Jenny dans un instant dans Love in Fun sur Fun Radio. Fred, je te remercie beaucoup. J'espère que tu vas nous écouter jusqu'à la fin parce qu'il va s'en passer encore des choses dans l'émission là.
10: Obligé.
0: Merci beaucoup Fred. Il est au taquet Fred. Salut Fred. On revient dans 3 minutes sur Fun Radio. Max et Jenny prennent le pouvoir. Non, pas tout de suite. On l'a déjà entendu. On l'écoutera plus tard. On va revenir avec Manuel Turizo.
2: Ah parfait.
0: Ça te va?
2: Ah bah.
0: Ah bah voilà.
2: J'ai tous ces disques.
0: Recommandés par Max. Restez avec nous.
2: Salut son poster.
0: On fait revivre les années 90 de Fun Radio. À tout de suite.
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2: Ah ouais, quand même.
3: Ouais.
2: Tu reconnais?
3: Bien sûr, c'est Nirvana.
2: Voilà. Donc là, on peut attaquer, c'est bon, là, on peut y aller. Donc on est dans la radio libre, Max et Jenny, on va reprendre donc sur Fun Radio à l'ancienne. Numéro de téléphone 01 42 48 5000, ça c'est bien, ça nous rappelle des bons petits souvenirs. Tu vois, t'as le numéro de téléphone qui est là juste en face.
3: 01 42 48 5000.
2: Voilà, et si vous voulez intervenir en direct, allez-y. Alors, tu vois, toi, tu te posais la question en antenne, savoir dire, ah, mais il va y avoir que des vieux qui vont écouter. On a Maxime qui a 20 ans, qui est de Paris et qui est avec nous en direct sur Fun Radio. Salut Maxime.
3: Salut Maxime.
14: Salut l'équipe, ça va, vous allez bien?
2: Ouais, t'as une voix de 20 ans là, ça rigole pas. Nous, les voix de 20 ans de l'époque, c'était quand même beaucoup plus puceau quand même. Hein.
3: Dans tes souvenirs peut-être?
2: Non, parce que toi, tu t'en souviens plus, mais c'était beaucoup plus puceau à l'époque, 20 ans.
3: Maxime, tu as une petite question?
14: Bah en fait, moi, je vous appelais, je voulais vous raconter une anecdote de ma pire honte au travail.
2: Vas-y.
14: Et j'aurais aimé savoir après, pour vous, c'est quoi la pire honte que vous avez connue à la radio?
2: Vas-y, bah d'abord, raconte-toi.
14: Alors du coup, moi, en fait, je suis commercial, je vends des produits de la mer. Et en fait, un jour, j'arrive dans un rendez-vous hyper important. Et j'ai les bras chargés et j'ai plein de produits, plein de poissons, plein de jus, enfin, soupe de poisson et tout. Mmh. Et j'arrive devant le client et en fait, je trébuche.
2: Et donc, tu lui renverses tout dessus.
14: Et il se prend une soupe de poisson en pleine gueule, donc sur tous les vêtements, sa belle chemise blanche.
2: Mais une bonne anecdote, un truc bien sympa à nous raconter. Ça, c'est le Nirvana, c'est le top du top de l'anecdote que tu vas nous raconter sur ta vie.
3: Mais il raconte ça au plus grand nombre.
2: Après, il a que 20 ans.
3: Ouais.
14: Voilà, autant dire qu'il ne m'a plus jamais rappelé, je pense qu'il m'a bloqué.
2: D'accord. T'es dans quel... Tu m'as dit Paris, donc toi, tu vends du poisson à Paris?
14: En région parisienne, ouais.
2: D'accord, que tu vas pêcher à la Seine?
14: Ouais, tous les matins, je pars, ouais.
2: Bah, dis donc,
14: la voiture,
2: Il doit être bon ton poisson à la Seine. C'est bien?
14: Ah, écoute, il y a un petit goût mortuaire, c'est sympa.
2: C'est sympa, ouais.
3: Et Max, dis-nous, c'est quoi ta plus grande honte, la
2: bah,
3: radio?
2: Je suis en train de réfléchir, j'en ai tellement que
3: mais moi, je
2: ne saurais même plus par quoi commencer.
3: Il y en a trop.
2: Alors moi, à titre personnel, franchement, ça me revient pas. Ce qui me revient, alors c'est plus une question de gêner. Je raconte, mais t'étais pas là.
3: Okay.
2: Je crois qu'il voulait que je la raconte. Au début, j'ai dit il y a prescription. Il y a une, je faisais à l'époque une, je proposais à des auditeurs, à des auditrices. T'as connu Lolo, non, mon assistante, mais avec qui que je suis resté très. Et j'ai voulu faire un petit casting pour des standardistes. Ah. Des garçons et des filles. Donc il y en a qui sont passés. Tous les soirs, j'en faisais passer un qui faisait. Et l'émission commence. Et puis à un moment donné, je sentais quand même une odeur un peu délicate. Ça sentait bizarroïde dans le studio. Et la personne, on sentait que dès qu'il y avait une pause, Elle demandait à aller au petit coin, quoi.
3: Oh non.
2: Et elle va au petit coin, et c'est la vérité. Hein. Et à ce moment-là, il y a Lolo qui vient me voir, il me dit, oh, faut que je te montre un truc. Et là, je vois sur les toilettes, je vois sur la chaise, petite tache marron, délicate.
3: Non, mais c'est horrible.
2: C'est horrible, mais c'est le grand moment de solitude qui m'est arrivé au travail. Bon, l'émission se fait, elle termine et tout. Moi, je suis resté dans le studio, elle part. Et à ce moment-là, je vous jure, sur la tête de mes enfants, il y a mes assistants qui me disent, Max, faut que tu viennes voir, là, il s'est passé un truc, c'est une catastrophe. On était à rue Bayard à l'époque. Et là, je vois effectivement sur la moquette des traces un peu cheloues. Et là, ils me disent, faut que tu ailles aux chiottes, faut que tu ailles voir. Et là, il y avait un truc très étrange, il y en avait un peu partout. Je sais pas ce qu'elle avait fabriqué. Je sais pas si c'était.
3: Non, mais j'arrête cette conversation maintenant.
2: J'ai dû nettoyer. J'ai tout enlevé le lendemain matin à 8h. Il y a le patron de la radio qui m'appelle à 8h pour que ça sonne. Et là, il m'appelle. Il me dit, mais qu'est-ce que vous avez foutu hier dans le studio? Il a cru qu'on avait fait une bataille de caca. Ce qui était absolument pas le cas.
3: Mais c'est horrible. Bah,
2: j'étais capable de tout. Donc, j'ai dit, Max, il est capable. Il est tellement con qu'il est capable de faire ça pour faire de l'audience. Et en fin de compte, la nana, voilà, elle avait eu des gros soucis. On s'est retrouvé avec, on a dû changer la moquette. Donc vous imaginez à l'époque rue Bayard, la moquette avec le patron, donc tout changé, là tout le rouleau de moquette, les toilettes, pareil, ça a été les gens évidemment qui nettoyaient n'ont pas voulu nettoyer.
3: J'espère donc, que depuis que je sais que tu as des
2: mais
3: enfants,
2: c'est pas ma faute.
3: Oui, mais tu pardonnes plus.
2: Ils sont extrêmement fiers de ça. Mes enfants m'écoutent en ce moment, ils sont jeunes et ils sont extrêmement fiers de ce genre de choses. C'est, on va dire, c'est pas une honte, c'est pas moi qui ai fait ça, mais ça a été vraiment un de mes plus grands moments de solitude. Surtout le lendemain quand j'ai dû me retrouver dans le bureau du patron à expliquer que c'était pas moi qui avait fait ça et la demoiselle. Pour ceux qui veulent savoir ce qu'elle, on ne sait pas ce qu'elle est devenue, quoi. Donc, au début, on a essayé de garder le secret au maximum, et puis voilà. Après, on a raconté l'anecdote.
14: Mais toi, en tout cas, je peux dire un petit truc.
3: Oui.
14: En tout cas, on peut dire que pour ces
2: c'était
14: deux
2: ta sœur.
14: Bon.
3: Tu l'as coupé dans son élan.
2: C'est pas grave.
3: Vas-y.
14: Ça a bien changé les blagues. Hein.
2: Ouais.
14: C'est plus trop ça maintenant.
2: Ouais.
3: Exactement.
2: Il dit ça, mais vu qu'on a fait la radio à 20 ans, il était pas né, ça m'étonnerait que tu nous aies écouté à cette époque-là.
3: Écoute, moi je vais enchaîner. J'ai pas ma plus grande honte, mais c'est quand même un grand moment de solitude, mais qui a fini bien. Tu te rappelles quand on a fait Dance Machine à Bercy?
2: Oui.
3: On a dit devant 18 000 personnes. Mmh. Et je peux vous dire, je dirais, c'est un des plus grands souvenirs de ma vie, d'être sur scène à Bercy, et tu vis, ça va Bercy!
2: C'est la plus grande discothèque du monde, 89.
3: Et qui vont, oh, ça va! Ouais. Et juste, mais le moment juste avant de monter sur scène, où là tu dis, waouh, il y a 18 000 personnes qui m'attendent toute seule.
2: Ouais.
3: Ça, c'est quand même impressionnant. Mais c'était bien passé, c'était une bonne soirée.
2: C'est extraordinaire. Je me souviens même qu'il y avait Carl Cox qui était là et qui faisait les deux en même temps. Il mixait en même temps. C'était déjà le début des vidéos. Je sais pas si tu te souviens. Et en fin de compte, il était en direct sur les écrans géants. Mais pour prendre le double cachet, il était en direct d'une boîte à Londres. Il mixait à Londres et pendant qu'il mixait en même temps, il était en direct sur la Dance Machine à l'époque. C'était la plus grande discothèque du monde.
3: Ouais, c'était cool.
2: Et il se prenait les doubles cachets. Ouais, c'était bien. Il y avait Adaway, il y avait Culture Beat. Que des faux chanteurs. Technotronic.
3: Milli Vanilli.
2: Il faisait quatre concerts en même temps. À Lille, à Paris, à Lyon, les mecs, ils étaient absolument partout. C'était ça, Adaway. Que des faux chanteurs.
3: Ouais, c'était un beau moment. Bon,
2: bon
3: merci
2: bah, Maxime,
3: beaucoup.
2: C'était un grand plaisir. On va pas te déranger plus longtemps parce que la radio va passer sous un tunnel. Et on va plus capter.
14: J'en ai juste une petite dernière à raconter que j'avais déjà raconté à l'antenne. La fois où je me suis fait enfermer dans les chiottes publiques à Paris et que j'ai pris une douche monumentale. Je sais pas si ça t'est déjà arrivé, ça.
2: J'ai pas compris ce que t'as dit.
14: Je me suis fait enfermer dans les chiottes publiques à Paris.
3: Ah oui, tu t'es fait tourner inversé comme
2: ah
3: ça.
2: Ah ouais, non.
3: Non,
2: ouais.
3: Heureusement.
2: Moi, je ne vais pas dans les toilettes publiques. J'attends ou de rentrer à la maison, je fais directement sur moi. Mais je m'embête pas.
14: Directement dans le studio, c'est ça?
2: Oui, ça m'est déjà arrivé. Ouais,
3: okay,
2: ça m'est déjà
3: arrête
2: arrivé.
3: Le pipi caca.
2: Merci. Salut Maxime, Maxime. Allez, on va pas te déranger plus longtemps. Charles est avec nous. Bonsoir Charles et bienvenue sur Fun Radio.
15: Bonsoir les ancêtres de la radio.
2: Salut Picon, 25 ans de Metz. Ça va la campagne? Comment ça se passe à la campagne? Ça va Metz?
15: Super, on a Alice avec nous, donc.
2: D'accord.
15: Mieux.
2: D'accord. On dit Metz ou Metz?
15: Metz.
2: Metz, d'accord. Ok. Tu connais Jenny?
3: Oui, bien sûr. Mm-hmm. Mais je savais pas qu'on disait Metz. Ah, je disais voilà. Metz.
2: Donc, on apprend tous les jours.
3: Yes. Qu'est-ce qu'on peut faire pour toi?
15: Eh ben, on va continuer sur la lancée des grandes hontes. Je vais vous apprendre une grande honte, mais je pense que j'ai un level assez haut. Parce que je suis gardien de prison.
2: Mmh.
15: Et je sais pas si vous avez déjà vu les uniformes de gardien pénitentiaire.
2: Ah, ça a de la gueule, ça. Ça, c'est beau, ça. Ça, c'était un de mes rêves, ça.
3: Dans
2: c'était d'avoir
3: films.
2: Ça et pompier. Non, mais c'est vrai. Moi, je voulais être gardien de prison comme Charles. T'as réussi ta vie, toi. Hein.
3: Et puis.
15: Je sais pas si tu connais, du coup, les habits de gardien de prison sont pas très larges.
2: Non.
15: Et un jour. Pendant les prisonniers étaient en promenade, on venait de les mettre en promenade et un prisonnier envoie un ballon J'attrape le ballon, je me baisse et le pantalon qui craque, je me trouve en casque.
2: Non, voilà, ça c'est Jenny. Ça c'est Jenny à l'époque. Oh, non, le pauvre.
3: Parce que tu imagines, tu es en train de dépecer et ton pantalon, et voilà, c'est pas très sympa. Hein.
2: C'est pas très sympa.
3: Ouais.
2: C'est vrai.
3: Je suis désolée pour toi.
2: Mais hein. Je ne savais pas que c'était près du corps quand même. C'était très à la mode à l'époque, donc d'être gardien de prison finalement. C'est très fashion.
3: De quoi, il y a pas, ça arrive à tout le monde à un moment de leur vie, donc ça c'était arrivé à 25 ans. Donc,
2: ça t'est arrivé, ouais. T'as 25 ans aujourd'hui, Charles, c'est bien ça, hein.
15: Bah, j'ai 26 ans dans une vingtaine de jours.
2: D'accord.
3: Ah, bon anniversaire.
2: Finalement, on a eu que des jeunes qui, faut croire qu'ils nous ont écoutés alors qu'ils nous ont jamais écoutés de leur vie. Mais les mecs, pour passer sur Fun, moi, on va dire Max et Jenny, je connais pas, mais s'il faut que je fasse un auditeur, il n'y a pas de problème. Le mec, il a 20 ans, il me raconte des trucs. Je t'ai écouté avec Jenny à 20 ans, il était même pas né. L'autre, il avait 5 ans. Il a déjà eu 3 vies, il s'est déjà explosé le slibar en prison. Mais tout va bien, la vie est belle, c'est bien. Bon, bah, tranquille.
3: C'est mignon, merci.
2: Ah, voilà, c'est mignon. Oh, c'est chou. Merci, Charles.
15: Mais de rien.
2: Allez, avec plaisir. Et puis en plus, il conduit, et ça, c'est très dangereux de conduire comme ça avec le téléphone. Même quitte Malim, c'est strictement interdit. J'espère qu'il aura un PV pour ça.
16: On a un dernier, Max. C'est Evan qui est là.
2: Ah, salut, Evan.
17: Salut, salut, Max et Jenny.
2: Alors là, c'est encore pire. 16 ans. Donc là.
3: T'es pas à l'école
2: là,
3: avec mon fils.
2: De notre gueule. Là, on se fout de nous, là. 16 ans, là.
3: T'es quoi, t'es en première?
17: Non, en seconde. Ah, ok. Encore.
2: T'appelles d'où? T'appelles d'où?
17: Ben, écoute, en gros...
2: Quelle ville?
17: Pardon?
2: Bah, tu parles français?
17: Ouais, je parle français, oui.
2: Tu habites dans quelle ville?
17: Oui, j'habite en Colmar.
2: Ah, parce que j'ai vu Colomar aujourd'hui. Ah. Non, mais et comment ça s'écrit, Colmar, s'il te plaît?
17: C-O-L-M-A-R.
2: Voilà, c'est bien.
17: Ah,
2: tout à l'heure, on avait Colomar.
16: J'ai pas été à l'école, moi, c'est pour ça.
2: D'accord, ok, très bien. On est deux, alors. Vas-y, Evan.
17: Ben, écoute, en fait, le truc, c'est que j'ai de la culture générale, mais le problème, c'est que je crâne trop en parlant à tout le monde. Et du coup, ça me fait chier.
2: Ça, c'est le genre de sujet qui me fait chier.
3: Je regarde Max, je me fais les grands yeux.
2: Quand t'es en duo, c'est ça qui est parfait. C'est que tu passes la main à Jenny, tu dis, bah tiens, ça c'est pour toi, sujet de merde, vas-y.
3: Mais non, mais c'est pas vrai du tout. Vous avez combien d'auditeurs à Fun Radio en ce moment?
2: 25, 30.
16: Alors, franchement, je suis pas le garant des chiffres. Donc,
3: 100 000, 200 000, 300 000, 1 million.
16: Non, je pense qu'il y a, on a les auditeurs qu'on mérite.
3: Ouais.
16: Et
3: quoi
16: ils sont nombreux.
3: C'est les meilleurs. On va dire minimum 10 000 personnes.
2: Non, mais à 10 000, ils sont plus là, ma chérie.
16: Ah, beaucoup plus.
3: 100 000 personnes. Voilà. Parce que, franchement.
2: Plus.
3: 100 000.
16: Avec vous, je pense qu'on atteint le million.
3: 300 000 personnes. Donc, 300 000 personnes. Toi, tu es en train de parler devant 300 000 personnes et t'as 16 ans, tu rigoles? Comment tu peux dire que t'es timide? C'est faux. T'es en train de parler au monde entier en ce moment.
2: T'as pas compris. Enfin, t'as rien compris.
3: Mais si, non, il disait qu'il est timide, il veut pas parler.
2: C'est la culture, il a trop de culture et que quand il en parle, c'est ça, il a l'impression. Enfin, quand il est très intelligent, comme moi. Tu me prenais pour un idiot, mais j'étais très intelligent. Et dès que je te dis, tu sais, je suis pas con.
3: Tu crois que c'est l'inverse pour toi?
2: Ah oui, d'accord.
17: Non, il est plus intelligent que tout le monde.
2: Evan, malgré que ton sujet ne me branche pas plus que ça, je vais quand même faire semblant de croire que je m'y suis intéressé. On est bien d'accord que toi, ton sujet, c'était de nous dire que t'as une certaine culture, que t'es intelligent, et que quand tu commences à le dire aux gens, ça les fait chier, c'est ça?
17: Ouais, enfin, intelligent, je sais pas, mais j'ai de la culture, quoi.
3: Ok. D'accord.
2: Il a de la culture à 16 ans.
16: Oui. On en parlera dans le Vinfun avec
3: lui. On en parlera dans le Vinfun.
1: C'est vrai, il va te faire chier en même temps, les gens.
2: En gros,
1: qui
2: en gros non, tu vas dégager gentiment aux antennes.
3: Evan, tout ce qu'on va te dire, c'est t'inquiète pas, la vie est longue, tu vas devenir moins beau, chiant ça. Éventuellement.
2: Ça, c'est beau, ça, c'est une belle phrase. Magnifique. C'est du Baudelaire.
3: Il faut y croire.
16: Et franchement, de vous réentendre là comme ça tous les deux, on n'a pas l'impression que vous êtes arrêtés il y a 25 ans.
2: Comme le vélo, on se prend le chou au bout de 2 minutes. Comme en vie privée, on se prenait la tête. Tu veux manger quoi? Des frites, non, moi je voulais
16: Je savais en écoutant, en faisant un petit peu cette émission que ça allait paraître toujours trop court. Et ça l'est déjà, et on va déjà vous dire au revoir.
3: Merci, franchement, c'était trop, trop sympa.
16: C'est un grand plaisir que vous nous avez fait de venir ici à Fun Radio. Pour célébrer la fête de la radio et célébrer l'histoire de Fun Radio dont vous avez fait partie.
2: Les 100 ans de Max et Jenny.
3: Oui, les 100 ans. Et on se verra dans 200 ans.
2: Ah bah putain, ouais.
16: Mais merci à
3: merci plaisir. À vous,
16: merci, merci à Jenny. Merci infiniment beaucoup pour la passion aussi que vous nous avez transmis. Moi, je sais que j'ai été le premier à le dire. D'ailleurs, je t'en ai déjà parlé. Max fait partie des animateurs qui m'ont donné envie de faire ce métier. Et franchement, je le dis, pour moi, t'es le meilleur. Voilà.
3: Ça te fait quoi de voir ton idole devant toi?
16: Franchement,
18: faire quelque chose, putain.
16: Ouais, non, mais ça me fait toujours un petit truc. On se dit cet après-midi au téléphone.
18: Même moi, quand je me regarde dans la glace, putain, ça claque. Franchement, ça claque quand même le truc, putain, ça le fait. Hein.
16: Merci beaucoup, Max. Merci à vous.
3: Merci
16: d'avoir
3: été
16: avec nous. Merci, merci aux directions de Fun Radio et à la direction de là où tu travailles.
18: Ouais.
16: Puisque toi, tu travailles sur Nostalgie, voilà.
18: Jusqu'au 10 juillet.
16: Absolument.
3: Et après, t'es viré. Et moi, je travaille à France 24. Je suis devenue complètement différente. Mais si vous êtes un peu plus sérieux,
18: mais
3: je voulais connaître tout sur le monde.
18: Non, mais c'est vrai que c'est génial.
3: Allez, regardez France 24, c'est une super chaîne.
18: Mais c'est vrai, en plus, je la regarde de temps en temps. Moi, je suis scotché à chaque fois. Quand je sais ce qu'on a pu faire là et qu'on faisait ça tous les soirs, et je vois comment elle a réussi. Et que moi, je me retrouve toujours,
3: toujours
18: à faire des trucs, des condés. Mais c'est fabuleux, elle est extraordinaire, vraiment. Ouais. Quoi.
16: Ah, c'était un grand moment de vous avoir. Et dans un instant, on sera avec Miguel. Miguel et Arnold, merci infiniment d'être venus pour célébrer la fête de la radio. On va s'écouter quoi là maintenant, Justin?
19: Manuel Turizo.
16: Un petit Manuel Turizo.
19: Excellent.
16: Et on accueille Miguel en direct sur Fun Radio. Arnold qui va aussi pas tarder à débarquer. Vous restez bien avec nous. On est là jusqu'à minuit. On fête la radio. Il y aura Bob et Lorenzo aussi avant la fin de l'émission.
18: Génial.
16: On se fait un kiff énorme ce soir.
18: Photos.
16: Bonne soirée à tous.
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16: Fun Radio, une émission exceptionnelle ce soir avec les animateurs stars de Fun Radio des années 90. On se fait un gros kiff. Je suis avec Alice. Alice qui a revêtu la tenue de Fun Radio, le t-shirt de Fun Radio de l'époque.
22: Ouais, c'est ça. J'ai trop kiffé. Là, je me suis mise dans une ambiance années 90 et tout avec le vieux logo et tout. J'adore. Et j'ai l'impression qu'en plus, il est carrément inédit, quoi. Édition limitée, ce t-shirt, quoi.
16: C'est vrai que le logo de Fun Radio a bien évolué.
22: Et alors,
16: on en parlait avec Alice. Et Alice, elle écoutait pas trop la radio hein, quand t'étais plus jeune. Il y avait un animateur dont tu avais beaucoup entendu parler, c'était Max justement.
22: Exactement, c'est vrai. J'écoutais pas du tout la radio quand je suis arrivée.
16: Ah, Max est là.
22: Non mais
16: c'est
22: vrai.
18: Resté, ouais.
22: Et en fait quand je suis arrivée sur Fun Radio, j'ai entendu parler de Max vraiment quand on me disait mais quoi, tu connais pas la radio, c'est un média, enfin j'étais pas passée à côté non plus, mais moi j'étais dans un autre univers vraiment, plus dans la com, machin, tout ça, et quand je suis arrivée en radio, j'avais la sensation que dès qu'on me disait bon bah alors tu veux connaître la radio, déjà on va commencer par le début, c'est Max. Et en fait de toutes les personnes
18: genre c'est la base.
22: Non, mais
18: c'est comme dans la funk, c'est Delegation,
22: non, mais
18: c'est la base.
22: Mais pour beaucoup de personnes, même pour nos auditeurs ou les personnes avec qui j'ai travaillé, c'était ça, c'était la base. Et j'ai toujours entendu parler de toi et toujours en bien. Et même maintenant, moi j'ai donné mon numéro de WhatsApp à l'antenne et je parle directement avec les auditeurs. Et tout à l'heure tu dis oui, ça doit être des auditeurs de 40-50 ans, mais pas du tout en fait. Tous les passionnés de radio te parlent de toi comme une référence, comme la personne
18: qui a donné envie. Miguel qui est à côté, on a fait même des émissions ensemble, c'était la nuit des auditeurs.
16: Grave.
18: Quel
16: bonsoir
18: Miguel.
16: Bonsoir Miguel. Bonsoir Miguel.
23: Salut Karel, salut Alice.
16: Mais c'est le vrai bienvenue. Miguel.
18: Je peux le toucher?
22: C'est le vrai.
18: On a fait tellement de conneries ensemble,
23: on en a fait des conneries.
16: Et
23: jusqu'à maintenant, ils n'ont pas évoqué les plus grosses conneries qu'on faisait, et on les faisait à Cannes. Parce que tous les ans, on allait au festival de Cannes.
18: Ouais.
23: Et je peux te dire.
18: J'ai retrouvé des photos d'ailleurs.
23: Que là-bas, il y a des dossiers, mais énormes qui se sont passés.
22: Tu vas balancer, toi. Oh,
23: bah, grave.
18: Lui, il adorait ça. Moi, je détestais quand toi, Diffoul m'a dit, on va aller à Cannes. Moi, le fait de rencontrer les gens, moi qui étais dans la cave, d'être contacté, faire des émissions en public, quand même le faire les matinales. Bruno, il adore faire ça. Koé adore faire ça. Moi, je détestais ça. Donc, me retrouver à faire de la radio en face des gens. Lui, il adorait.
23: Moi, je
18: détestais. C'était sur le bateau. On était sur un yacht. Ça tanguait. Putain, j'avais le mal de mer, j'attendais qu'une chose, c'était de rentrer. Et toi, t'adorais ça.
23: Ah, mais c'était le bonheur.
18: T'étais comme un dingue, toi.
23: On avait les auditeurs
18: les
23: qui étaient avec nous.
18: Ouais, non, il y a ma femme qui écoute. Ouais, il y a la mienne aussi, mais c'est pas grave.
23: Ouais, mais toi, ça t'intéressait pas.
18: Mais moi, je lui ai dit que c'était sur 103,90, donc elle a pas trouvé fun encore.
23: Quand je lui ai dit que je venais, tout de suite, elle m'a dit 101,9, c'est bon.
16: c'est la fréquence pour nous écouter à Paris dans toute
18: l'Île-de-France. Je peux raconter une anecdote sur la fréquence, j'ai besoin.
16: Vas-y.
18: Non, c'était, à l'époque, il y avait des consultants américains qui venaient nous apprendre la radio, parce que les Américains, ils ont toujours soi-disant 10 ans d'avance. On les a eus, et un jour, un Américain nous dit, vous savez quoi, aux États-Unis, alors il y avait Z100 qui était 100,3, il nous dit, maintenant, c'est 100 FM. Eh ben, nous, 101,9, ça va être 102 FM. C'est avant que la libre antenne arrive. Okay. Donc, c'était 102 FM Fun Radio à une époque. Sauf que quand t'allais sur 102 FM, à l'époque, les radios, tu prenais, enfin, quoi, les mecs, ils captaient que de la merde. C'est-à-dire que c'est 102 au lieu de 101,9.
16: Ouais, très bien.
18: Et ben, pendant 6 mois, c'était avec un mec qui faisait la voix de jingle avec un cheveu sur la langue.
16: Ah, putain, Fun Radio, 102 FM.
18: La totale. Le cheveu sur la langue, 102 FM.
4: J'adore.
18: Bon, toi, tu dégages, on va remettre 101.9. Et le mec venait faire en plus les séances, il était alcoolisé.
4: Grave.
18: La totale.
0: Des anecdotes, des souvenirs, justement, qu'on va évoquer tous ensemble. Miguel qui vient d'arriver. Miguel, animateur de la Fun Force.
23: Ouais. Pendant deux saisons, ouais, mais je suis resté 6 ans à Fun, moi. Fun, je suis arrivé vraiment au moment où ça a commencé après Arthur, tu sais, à décoller avec Love in Fun, avec la rentrée 93-94. Là, c'est parti.
0: Ouais, à ce moment-là, ouais. Ça a été une époque de dingue que tu as vécu.
23: C'était énorme.
0: Et t'as aussi animé Love in Fun.
23: Oui, aussi. Alors quelques mois. On est plusieurs à y être passés à Love in Fun.
0: Enfin, Jessica aussi qui sera avec nous tout à l'heure.
23: Exactement. Quand Difool est parti, ça a été très compliqué derrière parce que c'était le duo emblématique d'Ok et Difool et on a essayé plein de formules qui n'ont pas marché.
0: Ouais.
23: Voilà. C'est, tu
18: Jessica,
23: pas...
18: ça a un peu marché au départ.
23: Ça a un peu marché. Ouais. Jessica parce qu'elle arrivait avec son côté
18: avec un potentiel, on va dire, voilà. Une sorte de poitrinage.
23: Oui. Elle en jouait à fond. Non, mais
18: ouais.
23: C'était
18: jeune. Énorme. T'es jeune, oui.
23: Ouais, c'était une enfant. Elle avait 16 ans, 17 ans même. Ah bon. Et donc
18: ta mère, tu me fais flipper là parce que
23: je te jure.
22: Si on condense toutes ces phrases là, il y a rien qui va. Elle était jeune, elle est arrivée avec une grosse poitrine, elle était machin.
23: Oui, et tout ça à l'époque on pouvait le dire haut et fort à l'antenne, on pouvait tout ce qu'on pouvait se permettre. C'est ça qui est incroyable, la liberté, l'espace de liberté qu'on a eu pendant toutes ces années. C'est vraiment ce qui nous a, moi je pense, qui nous a le plus marqué avec Jenny, cette incroyable liberté. On nous laissait faire absolument ce qu'on voulait.
5: Je suis désolée, il fallait que je revienne, j'allais partir, mais dis-moi. Là j'ai entendu parler sur Jessica.
18: Mais
5: vous
18: amour.
5: Étiez trop dur avec
18: oh, non,
5: elle.
18: Pas moi.
6: C'était un amour.
18: Mais oh, il était dur, moi j'étais trop gentil. Moi je l'adore, moi j'étais
6: adorable avec elle.
18: Adorable.
5: Jessica Fallour.
18: Mais bien sûr qu'on l'embrasse très fort. Bien sûr, on l'embrasse.
5: Au revoir.
0: Jessica, qu'on embrasse très fort. Merci Jenny d'être venue. Tu reviens quand tu veux. Hein. Et alors c'est vrai que c'est beaucoup de souvenirs, forcément, j'imagine. Oui. Et tu parles de cette liberté d'expression qu'on a toujours eu sur Fun Radio, qui a toujours été un espace de libre antenne. Alors moi, Miguel, j'ai envie de te poser la question.
18: Hein? Moi, j'avais même pas ça la libre antenne à l'époque, parce qu'on disait c'était plutôt de la radio libre.
23: Radio libre,
0: ouais. Ouais. Parce que c'est
18: les auditeurs qui faisaient des musicales, les samedis soirs, on faisait la nuit des auditeurs. Nous, on était mis en avant, Difool, Max, Koé, quelques-uns. Et on était vraiment tous ensemble très très potes. Et ils nous jalousaient pas du tout. Non. Mais nous, on avait envie de les mettre en avant aussi, parce que c'était nos potes. Et quand ils faisaient des musicales, on avait décidé avec Difool, on a fait la nuit des auditeurs le samedi soir. Et on était là un peu pour être avec eux, un peu pour les chapeauter au départ. Mais après, ils avaient l'antenne, ils faisaient la libre antenne. Et nous, on avait envie d'être en famille. Et quand tu disais ça, on faisait ça de 22h à 4-5h du matin.
23: Et toutes
18: c'est
23: les
18: dingue.
23: Semaines, en fait, il y a un animateur de la radio qui tournait. C'était indifférent chaque semaine. On avait à chacun notre nuit des auditeurs et on faisait ce qu'on voulait.
0: Génial. Total espace de liberté. Ah. Et justement, Arnold sera avec nous. Lui, il avait fait
23: qu'est-ce
0: aussi la nuit des auditeurs. Alors,
23: il
0: est en radio lui aussi. Il arrive à partir de 22h30.
23: Ah, d'accord.
0: Donc restez bien avec nous. Moi, j'ai l'impression que c'était aussi une époque où le mec était dans la rue, qui rentrait, pouvait faire de la radio. Quoi.
23: Vous l'avez évoqué tout à l'heure avec Gérard. Je fais une petite parenthèse sur GG justement, que j'ai accompagné à New York lors d'un voyage épique. On avait fait gagner des auditeurs pour aller voir l'avant-première mondiale de Godzilla à New York. Et on s'était dit, avec Max, c'était une bonne idée.
0: Godzilla.
23: Godzilla pour de Gérard. Prendre GG et Sandy
18: du rôle, président.
23: Et sa meuf de l'époque, Sandy. Ouais. Et je les ai amenés, je les ai chapeautés, j'étais leur mono,
18: le
23: tu sais, le mono de Colo, et je les ai amenés à New York. Ils n'avaient jamais pris l'avion de leur vie.
18: Culte
23: ils n'étaient jamais sortis de France.
18: Non, mais attends.
23: Et on a fait des émissions avec eux de New York. J'ai fait le tapis rouge du Madison Square Garden.
18: Notre envoyé
23: avec Gérard,
18: spécial.
23: Ouais, avec Gérard et Sandy.
18: Oh là là là là.
23: Qui avait un costard avec un pins de footix. C'était, mais
18: il faut juste se mettre que lui, je faisais le morning et Miguel était parti là-bas. Avant-première mondiale de Godzilla, pour les intimes, pour Gérard avec Sandy. Et lui, je le prenais. Et quand je l'avais en antenne, faut juste te dire que Gérard avait pris la douche avant de partir. Et puis, il s'est dit, j'en reprendrai une petite quand je serai rentré. Donc, il y a quand même 4 jours de voyage entre les deux.
23: Il a enlevé les pompes dans l'avion. Il y a eu un malaise. C'était génial.
5: Oh,
23: c'était formidable. Et au Waldorf Astoria, c'est un palace à New York. C'est le distributeur du film qui nous logeait. On était au Waldorf Astoria.
18: Oh là là. Là
23: ce
18: là
23: palace là, incroyable. Ils arrivent dans leur chambre. Je les installe. Ils se mettent un peu à l'aise, je vais prendre ma chambre, je reviens dans quelques minutes pour vous commander un room service pour que vous puissiez manger et tout. Je reviens dans la chambre et là j'ai fait un malaise. ça sentait. C'était quoi que tu disais tout à l'heure, le vestiaire?
18: Le vestiaire, bah, c'est-à-dire que lui, il mettait du parfum. C'était, alors, il y avait du Bic, il y avait du Harley Davidson. C'est des stylos Bic. Bah, Bic, à un moment donné, ils ont sorti des parfums. Donc ça, c'est pas des parfums que tu vas chercher dans des, tu vas chercher ça comme tu vas chercher un paquet de clopes. Bah, tu vois, puis tu mettrais un parfum Bic également pour t'entiller. Il mettait du Bic. Sauf que lui, il se lavait, voilà. Et puis, il mettait, surtout, ce qui était génial quand il venait à la fun, c'est ça que j'adorais, c'est qu'il mettait un peu de Bic, un peu de, tu sais, du Drakkar,
4: du Scorpio.
18: C'était dingue. Et un petit peu d'encens.
23: Et je termine juste sur GG.
18: Quel bonheur, qu'est-ce qu'on a rigolé
23: sur lui. Sachez pour les fans, parce que je sais qu'il y a vachement de fans quand même encore.
18: Énormément.
23: Des débats de GG, qu'il y a un livre sur sa vie qui va sortir. Il y a un journaliste de Society qui fait une enquête, qui était fan à l'époque de Fun, qui écoutait le Star System, qui écoutait GG, qui a décidé de faire une biographie de GG qui va sortir dans quelques mois.
4: C'est ouf. Voilà, extraordinaire.
23: C'est énorme.
4: À suivre en tout cas. Et alors, ce qu'on va faire, c'est qu'on va accueillir Arthur dans un instant. On va l'accueillir maintenant. Bonsoir Arthur.
6: Salut Karel, salut Ali, salut Max, salut Miguel, salut toute l'équipe.
4: Salut Arthur.
23: Salut Arthur,
4: on va faire de la radio avec toi dans un instant. D'abord, on va s'écouter Maluma, on va accueillir Arnaud.
18: Génial.
4: D'ici quelques minutes. On passe une super soirée, hein, tous ensemble sur Fun Radio. N'hésitez pas à nous appeler à hein, 01 42 48 5000 pour parler à vos animateurs stars des années 90.
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4: On fête les 100 ans de la radio sur Fun Radio ce soir en recevant les animateurs emblématiques de Fun Radio des années 90. On a eu Max, il est toujours là d'ailleurs.
18: Je dis 90,
4: début 2000.
23: Non, j'étais bien en 98.
4: Ah ouais.
23: Ouais. Le boss de l'époque, Axel Duroux, il m'a dit: Miguel, vous êtes bien gentil, je vous aime bien, vous êtes très bon à l'antenne. Hein. Par contre, avec votre salaire, je vais en prendre 3.
18: Donc, mais moi, j'ai eu un directeur d'antenne qui s'appelait Max, et c'est pas pour ça, en 89, qui au bout de 6 mois de radio m'a fait comprendre que j'étais pas fait pour ce métier-là.
23: Non,
18: qui m'a viré. J'ai été viré, moi, de Fun.
4: En vrai.
18: Si, je suis parti à Chalon-sur-Saône.

0: Si.
1: Ah ouais.
2: Ouais, Bill, directeur d'antenne.
1: Bill ne sera pas là. Merci Jenny d'être venue.
3: Elle reviendra encore.
2: Ah bah, je voulais lui envoyer un texte. Bon Bill. Bon Bill, désolé.
3: Attends, c'est un ressort.
1: Mais tu sais qu'il y a des histoires comme ça. Hein. Il y a une personne également aujourd'hui qui a un poste extrêmement important aujourd'hui dans le métier et qui a failli faire virer de Fun. Et c'est lui qui m'a dit qu'un jour, c'est moi qui suis allé voir la direction. Il dit, ce mec-là, s'il se barre, je me barre. Alors qu'à l'époque, j'étais au top du top, quoi. Toi, je dirais pas son nom. C'est lui qui m'a raconté cette histoire-là en me disant, si t'avais pas été là et tout, c'est extraordinaire.
2: Non, mais si il y a eu des histoires comme ça, sauver les gens.
4: Oui, je suis d'accord, Miguel.
2: Suspense.
3: Jean-Claude Teasing.
1: Non, je peux pas le dire.
4: Je vous annonce aussi un gros dossier sur Miguel dans un instant.
3: Non,
1: j'en ai un deuxième.
4: Si.
1: Pour le faire chier. J'en ai un deuxième, mais en fait, là, je suis sûr qu'il est pire que le tien.
4: Ah ouais? Je sais pas, je suis pas sûr.
3: Je suis quand même celui qui a pas mal de dossiers de Fun.
1: Faut se méfier. Faut se méfier parce qu'il passait partout, lui.
4: Par exemple,
3: Non, j'étais un des plus sages. Moi, j'étais pas une des stars. J'étais en deuxième ligne. J'étais un second rôle. Tu sais, donc j'étais pas.
1: Moi, j'ai toujours été très fan de ce qu'il faisait. Non, mais parce que tu sais, vraiment, quand on fait des musicales, alors quand on fait sur une radio de libre antenne et qu'on n'est pas dans la libre antenne, ça peut être un peu frustrant. Mais il y avait des animateurs. Franchement, je dis pas parce qu'il est à côté de moi, mais un peu quand même. Non, mais en animateur, vraiment musical. Franchement, Bill, on parlait de Bill tout à l'heure, malheureusement avec Ginny. Bon, mais. Vraiment des tueurs à gages. Moi, j'étais, je le dis très sincèrement, totalement incapable de faire ce qu'il pouvait faire, c'est-à-dire être captivant sur une intro de 10, sur des happenings, donner aux gens envie de rester sur de la musique. Franchement, je le dis sincèrement, j'en étais totalement incapable. Moi, quand j'ai fait des nuits, je réécoute mes cassettes, c'était mais vraiment monstrueusement mauvais. Quoi. Je faisais la musicale, nul.
4: Mais non.
1: Nul.
4: La Fun Force.
1: Nul.
3: Oui, la Fun Force, 16h-19h. Et alors, j'ai fait ça deux saisons, et derrière, j'avais une émission lunaire, Eric et Ramzy, 19h-20h, que j'ai coaché les premiers mois parce qu'ils n'avaient jamais fait de radio de leur vie.
1: Fred touriste
3: à Nova. Et Fred Testo au standard. Et c'était mes...
1: Jamel Debbouze qui passait.
3: Aussi, ouais, plein de monde.
4: Justement, putain, ça, on peut en parler. En fait, quand on regarde un petit peu l'histoire de Fun Radio, on s'aperçoit que tous les plus grands sont passés par Fun.
3: Ah, même les petits, regarde 1m63, câble.
4: Qui est passé par Fun?
1: Laurent Baffy.
4: Jamel Debbouze. Laurent Baffy.
1: Eric et Ramzy. Laurent Baffy, bien sûr.
4: Eric et Ramzy.
1: Ouais.
4: Qui d'autre?
1: Arthur, bien évidemment. Arthur, Coé, Manu Lévy, Alexandre Devoise, quand ils étaient avec Arthur, il y en a eu tellement.
4: Camille Combal.
1: Camille, bien sûr, Camille qui était là, qui l'a fait également.
3: Flo Gazan,
1: c'était dingue aussi. Lui, je crois qu'il a fait une émission à midi comme ça avec David Bowie.
3: La Libre Info.
1: La vie, c'était. C'est-à-dire... Non, mais on a vu des petits jeunes comme ça passer qui étaient stagiaires, assistants et qu'on carrément cartonné, quoi.
3: Tu en parles à la Fun Force. Mon assistante stagiaire que j'ai engagée au départ pour faire le standard, c'était Elsa Fayer.
4: Ok. Voilà. Elsa qui présente des émissions de télé maintenant.
3: Exactement. Elle est venue quand il y a eu le lancement de Fun TV, donc 96 ou 97, et elle faisait le standard.
4: Miguel, on a un petit son pour toi.
3: Allez.
4: Alors c'est pas un son des plus heureux, mais c'est la fin de Love in Fun qu'on va réécouter.
3: Ah bon.
4: Un petit passage, un extrait de la fin de Love in Fun. La première
3: version.
4: Vous
3: arrêtez là ici, c'est bon.
4: Non.
5: On l'annonce.
4: Non. Nous on continue. Mais on va réécouter cet extrait là.
1: Allez.
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1: Oh mince. La musique c'est bien.
4: C'est horrible.
1: C'est Détroit, la techno.
3: Ouais, c'est garage.
1: Ah, c'est le vrai jingle.
3: Mais non.
1: Oh, il est long.
3: C'est trop long.
1: Parce qu'on sait. T'allais faire pipi là, non?
3: Trop long.
1: T'allais faire pipi.
7: Bonne soirée, on vous souhaite. Vous aussi. Faites une bonne soirée du champagne pour terminer.
8: Tout
7: fait l'ouvrir en direct pour terminer.
8: Voilà.
7: Attention, alors c'est la suite et la fin de Love in Fun. Je vais. Oh putain! Oh là là, j'en ai
9: plein. Il y en a partout dans les studios, c'est grave.
7: Oh là là, il y en a partout.
9: Voilà,
7: Love in Fun se termine pour cette saison 97-98. Voilà. Donc,
9: c'est quand même la sixième saison.
7: Voilà, je te souhaite de bonnes vacances, Doc.
9: Ouais, merci beaucoup.
7: Amuse-toi bien avec Cunégonde et tous tes enfants.
9: Ouais.
7: Et puis, on vous retrouve à C4. On vous souhaite bonnes vacances à tous. Ça a été un plaisir de vous parler, de vous répondre, de dialoguer avec vous. Via Fun Radio, on fait plein de bonnes choses. Take care, faites attention à vous. Et puis à bientôt, si Dieu le veut, et la caravane passe.
9: Ouais, et bonnes vacances à tout le monde.
7: Salut, on se quitte avec les Fuji là. Et champagne, tu m'accompagnes. Merci Zozo. Hein. Merci Elsa pour ta collaboration.
1: C'est triste.
7: Je salue Zoméo qui n'est pas là, mais je remercie aussi Jérôme
9: le branleur.
7: Jérôme le cinglé et tous les autres. Et puis longue vie à tout le monde. Merci. Et à plus, bye bye.
1: Quand tu dis salut, mais reculez.

0: horrible, horrible. Mais j'étais viré. C'était ma dernière sur Fun, ça, en fait.
1: La vache.
0: Voilà, je venais d'apprendre le jour même ou l'avant-veille que j'étais viré.
2: Ah ouais, donc t'as pas passé un de tes meilleurs moments.
0: Là, j'étais chafouin.
3: Et toi, t'as de la chance que, pour certains, quand on est parti, on a quand même fini les libres antennes. Il y a des radios à l'époque, quand t'étais viré, le vendredi, le lundi, t'apprenais que ton badge, il marchait plus, tu es revenu plus à la radio.
1: Ça n'a pas changé.
3: Si,
1: on est prévenu maintenant un mois à l'avance. Hein.
0: Ah, c'est bien, c'est
1: amélioré. C'est légal. Amélioré. Et alors, je vois Arnold qui vient d'arriver ici. On va mettre son casque, tout ça. Et bonsoir, Arnold.
4: Eh ben, bonsoir. Bonsoir, les petits
5: amis. Ça va, gars?
4: Ça va, les vieux?
0: Ouais, ça va, ouais.
4: Ça va? Vous avez mal à vos jambes aussi, vous?
0: Un petit peu, mais déjà, je suis obligé de m'étirer et tout, là.
4: Ah non, c'est terrible, hein.
0: Tu veux un thé ou une camomille, comme moi? J'ai pris un petit thé, moi.
4: Détache bien les mots, je comprends pas bien.
0: Tu veux un thé?
1: N'avait pas pris une ride. Franchement, putain. Arnold, c'est un tel kiff de te voir ici.
0: C'est parce qu'on a les masques.
4: Ça fait plaisir, c'est vraiment, c'est pour vraiment. Ça, ouais.
0: Grave.
4: On peut virer les masques ou pas?
3: Oui.
4: Camille, regarde à côté, c'est pas.
0: L'expérience. Je suis vacciné.
3: Essaye, hein, tu vois comme c'est génial.
1: Moi, j'ai un souvenir. Vous savez quoi, le premier souvenir, bien, hein. Le premier souvenir qui me vient quand je vois Arnold, c'est une nuit des auditeurs où il passe Rage Against the Machine, Killing in the Name. Et une fille qui a un orgasme en même temps sur le
4: son. Non, jamais fait ça, moi.
1: Si, t'as fait ça.
4: Ah non, la musique brutale et des filles qui ont des orgasmes.
0: T'as fait ça, toi?
4: Non, jamais. Non, jamais.
1: Étonnant.
4: Si on peut appeler mon épouse, elle te dira que non. Non.
1: Alors, ça passait sur Fun Radio, ça, bien sûr. N'hésitez pas à venir faire de la radio avec nous ce soir, c'est l'événement. On fait revivre Fun Radio dans les années 90. On va avoir l'occasion de parler avec Arnold, avec Miguel, bien sûr. Alors, juste avant de passer les Spice Girls, est-ce qu'on va écouter les Spice Girls, Miguel?
6: Oui.
1: Est-ce que tu as une petite info à nous balancer
0: sur les Spice Girls?
1: Ouais, il paraît qu'il y a un petit dos sur les Spice Girls.
0: Sans déconner.
4: T'as pêché laquelle?
0: Oh, Jerry.
1: Non, Jerry Halliwell.
4: Non.
5: Mais non. Ah ouais. Il y a vraiment des preuves de ça parce qu'on peut balancer plein de trucs.
4: Ah, putain, mais elle avait faim, quoi.
1: À Fun?
4: Non,
1: elle avait la dalle.
0: T'es sûr que c'est pas Madame Baker parce que David est là juste derrière, il va rentrer. Qui a balancé ce dossier là?
4: Non, c'est vrai.
0: Mais c'est vrai.
4: Mais pourquoi tu l'as pas dit avant? On t'aurait aidé, quoi. On t'aurait écouté. Je veux dire, on t'aurait payé des séances chez le psy. Mais qui sait pourquoi?
0: Ben pourquoi pas?
4: Oui, ah pourquoi pas?
0: Tu t'es fait plaisir. Et les autres Spice Girls, elles faisaient quoi à ce moment-là? Tu faisais quoi?
4: Filmer.
0: Écoute, c'était en 97 avec la première mondiale à Cannes de leur film.
4: Je fais plus prix.
0: C'était en 97. Voilà.
4: Et c'était un jeudi, je me rappelle.
0: Exactement.
1: Pour te rappeler tous ces bons souvenirs et cette rencontre avec Jerry.
0: On les écoute.
1: Bien
0: sûr. On va d'abord écouter l'anecdote. Attends. 21h
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1: C'est une émission extraordinaire ce soir où on se retrouve à faire de la radio avec Miguel de Rennes, avec Arnold qui vient de nous rejoindre, Max qui était là, Jenny aussi.
4: Mais qu'est-ce que c'est que ce grand-père? Tu t'en vas là?
0: Je vous écoute, j'ai envie de me marrer un peu là, j'ai envie de voir ce que ça va donner. J'ai hâte de savoir ce que vous allez raconter.
4: Mais pose tes fesses dans le...
0: Je vais aller, je suis là depuis 21h, je suis crevé là.
4: Bon, comment tu crevais?
0: J'avais fait ça toute ma vie, moi.
4: Mais t'avais qu'à pas te lever ce matin, je t'ai vu, t'es venu dans les studios ce matin.
0: C'est vrai que je suis tôt ce matin, c'est vrai que c'est dur.
4: Mais c'est toi le nouveau directeur de Fun Radio?
0: Si je pouvais, alors attention, je vous en virerai deux, trois.
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9: Attends, faut que je cale la musique quand même. Je sais même pas où c'est.
10: Moi j'attends, hein.
9: C'est
10: dans liner.
9: Liner 1 ?
10: Liner.
9: D'accord, ok, je cherche.
10: Tout en bas.
9: Ah, mais il y a un ou deux alors.
10: Liner 1, tout en bas.
9: Ah ouais, non, pas tout en bas, c'est en 80, alors ça va jusqu'à 99, attention. Hein.
10: Ah bah oui, mais bon.
9: Attention, on y va.
10: Ça y est ?
9: Tout c'est parti. Il n'y a plus qu'à demander, il n'y a plus qu'à emballer, il y a tout ce qu'il faut, il y a tout le matos. Fabien, on fait un kiki donc à Lucienne, 88 ans ?
11: Ouais.
9: D'accord, ok. 87,
11: ouais.
9: D'accord, du côté de Tours aussi ?
11: Ouais.
9: Ok, attends. Ouais. Ouais, je vais te dire ouais. Attention, Fabien, c'est parti, on appelle Lucienne, on lui met le feu. Ouais, en façon de parler, hein, je veux dire, au niveau de l'ambiance. Hein. Allez. Allez, Fabienne. Lucienne. Allô, Lucienne ? Allô ? Oui, bonjour Lucienne, qui donc à l'appareil ? Vous êtes en direct, radio de Tourne-Cale, vous nous entendez ? Allô ? Allô, bonsoir, est-ce que vous nous entendez bien ? Allô ?
11: Allô ?
9: Oui, allô, est-ce que vous nous entendez Fabienne, Lucienne ?
11: J'entends, mais mal.
9: Vous entendez mal ? Est-ce que vous êtes contente d'être avec nous ?
11: Bah, pas moi, contente, pourquoi ?
9: Bah, dites donc, vous êtes en direct à la radio quand même. Lucienne, vous avez été sélectionnée grâce à votre petit-fils Fabien, 17 ans. Vous voyez qui c'est ?
11: Oui.
9: Eh bien, il vous a sélectionné pour un jeu. Vous êtes d'accord ?
11: Bah, d'accord.
9: On va ramer, hein.
6: Elle est d'accord !
9: On va ramer, d'accord, on est d'accord. Bravo, on applaudit, bravo, on applaudit. Elle est d'accord, tout à fait. Alors, est-ce que vous êtes prête, Lucienne ?
11: Comment ?
9: C'est pas gagné. Vous êtes... Est-ce que vous êtes prête, hein ? Allô ?
11: Allô, ben j'entends mal.
9: Bah oui, mais quand même, oui, mais on fait un effort, je vais vous enlever la musique pour vous. Vous m'entendez mieux, là, peut-être ?
11: Ben, par moment.
9: Par moment ? Ouais, et là, vous m'entendez mieux ?
11: Oui.
9: Mais j'ai pas bougé d'un iota, dis donc. Petite menteuse. Alors, Fantomas, on y va ? Allô, Fantomas ? Ça va être très très difficile quand même de travailler dans des conditions pareilles. Je vous assure que c'est pas évident du tout. Vous nous entendez bien ou pas ?
11: Je vous entends très mal.
9: Bah oui, mais alors comment on fait pour le jeu dans ces cas-là ?
11: Ben je sais pas.
9: Hein, comment on fait ? On se démerde ? Comment on fait ? Qu'est-ce que tu dis ?
6: À poil !
9: Non, non, non, non, dites pas des trucs pareils, le public, attention. Bon, vous êtes prête à jouer avec nous, Lucienne ?
6: Elle est prête !
11: Lucienne, elle a 86 ans, hein. Ouais,
9: le problème, c'est qu'il y a des règles à respecter qui n'ont pas été respectées par Fabien. C'est que là, on est avec quelqu'un qui nous entend pas, qui capte pas. Donc, quand on fait des kikis, donc, il y a des gens qui peuvent entendre, parce que c'est bien marrant de faire ça. Genre, ouais, j'ai une grand-mère, elle est encore plus âgée, elle en a 92, je vais lui faire, ça va être encore plus drôle. Mais vous n'entendez rien, là, vous nous.
11: J'entends, mais vous savez, c'est mal.
9: Oui, vous avez un petit peu de mal à nous capter, là, pour le moment.
11: Oui.
9: Vous nous recevez 5 sur 5 ou. Non.
11: Non, c'est. Je vous entends, mais vous savez, on comprend pas.
9: Vous savez que je suis là, vous m'entendez, mais en même temps, vous me comprenez pas, c'est un peu flou dans votre tête, dans votre esprit, c'est pas tout à fait clair, c'est ça ? Hein ? Sur l'échelle du sonotone, vous nous entendez à combien sur une échelle de sonotone ?
11: Oh !
9: 3, 4 sur l'échelle de sonotone ?
11: Oui.
9: À peu près dans ces eaux-là, c'est quand même. Oui, d'accord, oui. C'est un peu faible, hein ?
11: C'est faible.
9: Vous êtes contente d'être avec nous quand même, j'ai cru entendre quand même.
11: Ah oui.
9: Hein, vous êtes contente.
11: Je suis très contente.
9: Oui, vous êtes bien, vous êtes installée quand même confortablement.
11: Moi, je suis toujours contente.
9: Je crois qu'on va pouvoir rien faire. Ça va être difficile de pouvoir faire quelque chose avec ça. Ça va être difficile quand même.
11: Ça va être difficile, oui, parce que je vous entends très mal.
9: Bien sûr. Et vous entendez mieux que je s'articule comme ça, c'est peut-être plus sympathique. Vous m'entendez peut-être un petit peu mieux comme ça quand je vous parle de cette manière-là, non, c'était un petit peu plus grand, non, ça se passe comment ?
11: Et vous parlez vite ?
9: Bah disons que vous parlez vite, bien entendu, pour l'accélération standard, bien entendu, de Johnny Zinquenon, hein ? Vous êtes contente d'être avec nous ou pas ? C'est... Je crois qu'on va pas vous déranger plus longtemps. on va pas vous déranger plus longtemps.
11: Bah écoutez, c'est comme vous voulez. Hein.
9: C'est comme vous voulez, si vous voulez, j'irai. C'est à vous de choisir. Comment ça se passe ? On fait quoi ? On fait le jeu ? On fait pas le jeu ?
11: Comment ?
9: Ouais, c'est ça, quand même. Ça va pas être évident, quand même. Je veux dire. Non, ce que je veux dire, c'est que c'est pas évident pour vous de jouer à un jeu radio comme ça si vous comprenez rien. C'est normal. Ce qui est normal, hein, d'ailleurs, parce que bon.
11: Il y a quelque chose qui va pas.
9: Il y en a un de nous deux qui entend pas bien. Ça, c'est clair. Maintenant, c'est de savoir de qui il s'agit. D'accord ?
11: Oui.
9: Alors, attention, d'après vous, qui de vous ou moi entend le moins ?
11: Ben, ça doit être moi quand
9: t'as... Bonne réponse, ben oui, bien sûr. Ah, la coquine. Bien sûr. Mais vous êtes quand même contente d'être avec nous.
11: Mais très contente.
9: Ben, écoutez, nous sommes ravis de vous avoir sur cette antenne radiophonique. Alors, vous avez bien entendu que c'est un système de débats, hein ?
11: Oui.
9: 3 débats, alors à vous de choisir. Qu'est-ce que vous choisissez ?
11: Qu'est-ce que je choisis ?
9: Ouais, parmi les 3 débats.
11: Ah, oh, je sais pas.
6: Le 2 ?
9: Le 3 ?
6: Le 2, Lucien, le 2 !
11: Le 2.
9: Eh ben oui, mais vous êtes tombé sur la case 2. Débat, oui, c'était des 3 débats, mais là, malheureusement, vous êtes tombé sur la case et c'est décollant. Eh oui.
11: Ah, pas de chance.
9: Vous captez le jeu de mots ?
11: Bon, on va essayer.
9: Alors, on va essayer de capter le jeu de mots, d'accord. Alors, on s'y met tous, attention. Silence, que tout le monde écoute bien. Il y avait 3 possibilités de débat. Il y avait débat.
11: Débat.
9: Malheureusement, vous avez choisi la case 2 dans laquelle il y a des collants. Donc ça ne correspond pas à débat. Comprenez-vous ?
11: Oui, oui.
9: Qu'est-ce que vous avez compris ?
11: Un débat. Débat de quoi ?
9: Justement, c'est débat. Oui. De gens, mais justement, vous êtes tombé sur des collants. Alors qu'est-ce qu'on fait ?
11: Ben, les collants, on va les mettre.
9: Pourquoi on les met ?
11: Aux jambes.
9: Non, alors. Alors, pourquoi on les met aux jambes? Pour qui?
11: Ah, pour ceux qu'on
9: croit
11: aux jambes.
9: Eh bah oui, bonne réponse. Attention, c'est système de couleurs maintenant que vous allez jouer, Lucienne. Couleur, à vous de choisir.
11: La couleur?
9: Oui.
11: On va prendre la couleur du ciel.
9: La couleur du ciel. Alors on y va pour le blanc, on y va, c'est parti. D'accord?
11: D'accord.
9: Blanc foncé, blanc jaune, blanc bec?
11: Blanc bec.
9: Bec, vous n'avez pas choisi le plus facile, attention. Donnez-moi trois fruits de couleur bleu cerise. Donnez-moi trois fruits de couleur bleu cerise.
11: La prune.
9: Oui. Alors,
6: allez.
9: D'où vient la
11: passe?
9: Oui, c'est bleu cerise.
11: Ouais.
9: Ouais.
11: Il y en a encore une autre, mais
6: la banane.
9: Alors.
11: Ah,
9: donnez-moi trois marques de voitures de couleur rouge banane. Trois couleurs de voitures rouge banane. Alors.
11: La Tingo.
9: Encore deux couleurs, Lucienne. Vite, vite, vite, parce que vous allez perdre. Fabien va gagner des cadeaux. La Tingo.
11: Et Renault.
9: La Renault.
6: Ouais.
9: Et troisième, vite.
11: Et puis la.
9: Allez, vite, vite, vite.
6: Les Citroën.
9: Et là. La Fuego.
6: Allez.
9: La Fuego.
11: La Renault.
9: Et la Twingo. Et la Renault, bien sûr. Bah, vos Lucienne. Oh. Eh bien, grâce à vous, Lucienne, Fabien va repartir avec de beaux CD.
11: Ah, bah, c'est bien.
9: Ah, bah, écoutez, ça nous fait plaisir. Vous voulez lui parler?
11: Oui.
9: Il vous écoute.
11: Ah, allez. Il m'écoute.
9: Oui, il est là, Fabien. Bonsoir, Fabien.
10: Bonsoir, Max.
9: J'ai modifié un peu la règle du jeu parce que là, franchement, avec la musique derrière, parler avec l'accent, comme ça, à mon avis, on aurait ramé.
10: Ouais.
9: Elle est quand même très sympa. Par contre, t'as exagéré parce que là, franchement, sur l'échelle de, je n'entends plus rien, c'est quand même, on est haut, quoi.
10: Très haut.
9: C'est ta petite grand-mère, elle est magnifique.
10: Ouais, elle est super sympa.
9: Qu'est-ce que je rêverais d'avoir encore mes deux grand-mères, malheureusement, qui ne sont plus là. J'adore. Non, mais c'est génial. Alors, il y a Fabien qui est là, Lucienne.
11: Ah, allô, grand-mère. Il est là.
9: Ouais, il est là, il vous écoute. Alors allez-y, il faut que tu parles fort, Fabien.
10: Tu m'entends, grand-mère?
11: Oui, je t'entends.
10: Bon, ça va, t'as bien assuré, là. Hein.
11: Bah, tu sais, j'entendais mal, hein.
10: Bah ouais, mais c'est pas trop grave, ça.
9: Bah là, et grâce à vous, Lucienne, Fabien va repartir avec des CD. Je sais pas pourquoi je vous appelle tout le temps Fabienne. Lucienne, vous allez repartir, enfin, il va repartir avec des CD.
11: Oh, mais c'est bien, ça.
9: Bah, c'est normal.
11: Oh.
9: Mais c'est normal. Et c'est dans le droit de Fabien de refuser.
11: Ah bon?
9: Ah oui, il a le droit. S'il veut, il peut refuser, hein.
10: Ah oui, je peux, hein.
11: Mais pourquoi qu'il refuserait?
9: Mais ne te gêne pas. Prends-toi ce luxe de refuser, Fabien. Mais est-ce qu'il a le droit? C'est la règle du jeu.
10: Je refuse.
9: Pardon?
10: Je refuse.
9: Mais bravo, il accepte de refuser. Mais ça, c'est beau! Eh ben écoutez, Fabien, Lucienne, grâce à vous, il a gagné des CD. Il avait le droit de refuser. Il n'accepte pas les cadeaux. Donc, il repart avec rien. Et vous non plus.
11: Ah bon?
9: Vous êtes contente?
11: Moi, je suis toujours content.
9: Bah, évidemment, vous êtes content parce que votre fils aura ce qu'il veut, à savoir rien. Mais attention, Fabien, tu n'auras rien. Hein.
10: Bah oui.
9: Il est possible que tu reçois de la part de Fun un CD. Dans ces cas-là, tu le renvoies.
10: D'accord.
9: À Fun Radio Paris, hein. Surtout, c'est très important.
10: Ouais.
9: Bon, merci beaucoup, Lucienne.
11: De rien, monsieur.
9: Bah, je vous embrasse, madame.
11: Moi aussi, je vous embrasse.
9: Je vous souhaite une bonne soirée.
11: Merci.
9: Soyez sage.
11: Oh, je suis sage.
9: Je vous embrasse très fort.
11: Moi aussi.
9: Bisous.
11: Bisous.
9: Tu la rappelleras hors antenne après, quand même. Hein. Tu ne diras pas forcément que c'est Fun Radio, mais tu diras que c'est une radio et que tu as gagné des CD. Tu vas aller voir Scary Movie parce qu'encore toute cette semaine, on offre des places. Il m'en reste encore quelques-unes des places.
10: Bah ouais, bah je veux bien.
9: Bah pour deux personnes. Ouais. Voilà, c'est sorti mercredi sur les écrans, donc aujourd'hui.
10: Mm-hmm.
9: Et alors, c'est béton armé, c'est génial ça.
10: Bah, il paraît. Un petit.
12: Alors, plus sérieusement, avec Igor et Grishka qui ce soir sont là, très souvent réclamés en tous les cas par les SMS, les mails, donc ça faisait longtemps qu'on avait envie que vous reveniez, et vous aviez envie de toute façon de repasser dans les studios avant la fin de l'année, donc c'est chose
13: faite.
12: Ah
13: oui.
12: Vous êtes venu avec un invité également, on parlera de votre livre qui est sorti, qui fait un carton plein avant le Big Bang, on reviendra un petit peu sur ce que vous avez écrit dessus, et puis le but de cette soirée est un petit peu, enfin, on va dire un petit peu original, c'est-à-dire que plutôt que d'avoir toujours des gens qui vont dans votre sens, il y a quelques personnes qui se posent des questions quant à la, quoi, on peut dire, la crédibilité de ce qui a pu être écrit dans le livre ou dans la thèse.
13: Mais oui, ce qu'on a voulu dire, la cohérence, pourquoi telle chose, pourquoi telle autre, etc., les résultats aussi, et en même temps la formulation, la manière dont on a développé certaines hypothèses, bon. et donc c'est très discuté. Donc du coup, je crois que c'est important de faire partager cette discussion et tous les débats qui vont avec à nos amis de Fun.
12: Alors on ira dans toutes les directions, il faudra faire, alors on va présenter l'invité, il faudra faire extrêmement attention de ne pas être trop scientifique, trop spé pour que on soit complètement largué. Je rappelle qu'il y a des gens qui sont agents de sécurité qui nous écoutent. Il y a des maîtres chiens. Il y a des animateurs. Il y a des mannequins. Il y a des animateurs radio. Donc il y a des gens qui malheureusement, n'ont pas eu la chance de faire 150 ans d'études après le bac. Donc attention. Sinon il y aura la
13: semaine. Pas besoin. Tu sais, c'est aussi ça peut aller dans l'autre sens.
12: Non, c'est vrai. Vous présentez votre invité.
14: En fait, il s'agit de Vincent Pinte, qui est donc un scientifique. Il a fait des études de mathématiques, des études d'informatique. Et c'est quelqu'un qu'on a rencontré sur Usenet. Tu sais ce que c'est Usenet, en fait?
13: Non.
14: Et toi, tu sais pas non plus?
12: Ah non.
14: On va expliquer. Usenet, en réalité, c'est un des plus anciens moyens qui a été développé par les scientifiques au départ pour échanger des informations entre eux. Or, ce qui était un noyau relativement restreint et s'est étendu, évidemment, au fur et à mesure qu'Internet s'est développé. Et aujourd'hui, il s'agit d'une communauté qui est assez vaste et qui est regroupée par thèmes.
12: Ouais.
14: Et l'un des thèmes de ces groupes de discussion, on appelle ça comme ça, ce sont des thèmes de groupes de discussion scientifique, soit physique, soit mathématique, soit
13: astrophysique.
14: Et là, nous avons rencontré un jour notre ami Vincent. Et donc, un échange est né au milieu d'autres échanges.
12: Vous êtes des gros nazes, gros menteurs, espèce d'escrocs.
13: C'est exactement ça. Qu'est-ce que vous racontez là, bande de...
0: qui êtes-vous?
12: En gros, bonsoir d'abord.
0: Bonsoir Max.
12: On va rentrer dans les détails dans un instant parce qu'on va faire la pause, mais pour qu'on plante le décor de ce soir, et on parlera de plein d'autres choses aussi, c'est que tu avais des interrogations sur le contenu de ce qu'ils défendaient, c'est ça?
15: Alors pas au niveau des tests parce que leurs tests sont extrêmement ardus et complexes. Par contre, de cet ouvrage de vulgarisation, il y a effectivement quelques questions et j'ai envie de leur poser ces questions.
12: D'accord. Très bien. Eh bien écoutez, comme ça nous allons travailler sans filer. C'est vrai que quand on avait proposé l'idée aux frères Bogdanov, ils ont dit oui tout de suite. Est-ce qu'ils auraient pu refuser et se dire non, on reste dans notre petit coin entre nous avec tous ceux qui sont d'accord avec nous.
13: C'est ça,
12: qui n'est pas du tout le cas. Donc voilà. Et vous allez pouvoir intervenir auditeurs de Fun Radio bien sûr tout au long de cette soirée. Hein, s'il y a des questions que vous vous posez, j'espère que vous aurez, comme on l'a fait il y a quelques temps quand vous étiez venu, raconter quelques petites exclusivités qu'on avait vues apparaître dans la presse 5-6 mois après le fait qu'il y avait de l'eau sur Mars, qu'on allait y faire des découvertes extraordinaires.
14: Oui, il y a des choses très intéressantes à dire, justement, des rendez-vous pour, d'ailleurs, les prochains jours qui viennent, le début de l'année, on va en reparler tout à l'heure.
12: Ah, extraordinaire. Emmanuel sera avec nous, ça sera le premier auditeur de cette soirée pour la nuit. Soirée spéciale Igor Igrishka Bogdanov sur Fun Radio. Intervenez, si vous avez quelque chose à dire, vous ne bougez surtout pas.
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12: On a presque l'impression qu'on vient pour parler du coffret de la guerre des étoiles.
13: Oui, c'est ça. Hein.
12: C'est presque ça. Hein. Vous allez bien.
13: Super bien.
12: Les deux Jedi vont bien, Igor Igrishka Bogdanov, avec un invité également, Vincent, qui est donc diplômé...
15: Informaticien, on va dire.
12: D'accord, informaticien. Alors, avant que tout le monde n'intervienne, on a Emmanuel, on a Sandrine également, les auditeurs qui vont pouvoir intervenir, poser des questions à Igor Igrishka Bogdanov au 32-28. Quand même, à la base de cette réunion de ce soir, c'est quand même Igor Igrishka Bogdanov, avant le Big Bang, sorti chez Grasset. Est-ce qu'on peut rappeler vite fait l'histoire de ce livre, d'où c'est parti, Igor Igrishka?
13: Ben écoute, c'est parti en fait d'une émission qu'on a lancée il y a quelques années sur TF1.
12: Temps X.
13: Temps X, bienvenue dans la quatrième dimension. Et Temps X en fait nous a amené à rencontrer évidemment, soit à l'antenne, soit hors antenne, soit à travers le trafic courrier, beaucoup de gens et en particulier donc ceux qui se sont posés les questions fondamentales, à notre avis celles qui sont les plus importantes, celles qui concernent l'origine de notre univers. On nous a souvent demandé à cette époque-là, c'était vers la fin des années 80, début 90, mais finalement, l'univers, d'où est-ce que ça vient? Est-ce que l'univers a une origine? Et à l'époque, quand on s'est tourné vers les scientifiques pour les inviter dans notre émission, ou même hors émission, pour leur demander de répondre, ils se sont tous trouvés finalement d'accord sur un point. L'univers, on ne sait pas véritablement s'il a une origine, parce qu'on ne peut pas remonter en deçà d'une certaine barrière.
12: Ouais, donc de savoir s'il y a un point, comme on dit, un point zéro.
13: Un point zéro, exactement. Et le fait qu'on ne puisse pas, effectivement, remonter vers ce point zéro, à travers en tout cas les outils traditionnels de la physique théorique de l'époque, et même encore d'aujourd'hui, eh bien, ça nous a suffisamment dérangé ça nous a suffisamment interpellé, comme on dit,
12: pour vous pencher
13: pour
12: sur le problème
13: et se dise, ouais, on va y aller. Alors du coup, on s'est lancé dans des travaux de thèse, parce qu'on répond pas à cette question comme ça. Évidemment, on peut se la poser comme ça.
12: Qui a essayé de noms très connus que les auditeurs pourront comprendre et qui a échoué? Einstein, par exemple, dont on parle. Est-ce que c'est quelqu'un qui a voulu essayer de savoir s'il y avait un point zéro? Il a échoué. Est-ce que c'est quelqu'un qui ne croit pas qu'il y avait un point zéro?
14: Einstein, lui, n'avait pas du tout cette question-là en tête. Il avait la question essentielle de l'espace-temps. Il voulait décrire l'espace-temps à grande échelle. Mais il ne s'est pas posé la question de l'origine parce que pendant très très longtemps, il a refusé une évidence qui s'était imposée à travers ses équations. Et c'est là que la chose est tout à fait étonnante. C'est que dans les équations du champ d'Einstein, on trouve la solution de ce qu'on appelle l'expansion. C'est-à-dire que le fait que l'univers est en mouvement et qu'il gonfle un petit peu comme un grand ballon. Et pendant très très longtemps, il a refusé cette évidence avec acharnement.
13: Il croyait pas, en fond, que l'espace-temps avait une origine. Donc, il pensait qu'il était éternel.
12: Qu'il était éternel.
14: Ouais. Et donc, il ne se posait évidemment pas la question du début de l'univers, puisque, en effet, pour lui, il n'y avait pas d'origine physique.
12: D'accord. Donc, pour revenir, et pour faire d'une manière simple et directe et rapide, donc, il y a cette émission, vous penchez sur l'idée qu'il y aurait peut-être un point zéro de l'univers, que personne n'était véritablement capable d'y répondre, ou avait peur de répondre à cette question. Vous avez fait donc des thèses, vous avez arrêté l'émission, vous êtes penché vraiment de souvenir. Igor Grishka me disait que vous faisiez 15 à 18 heures de maths par jour.
13: Oui. Oui, parce qu'il a fallu se remettre à niveau. Tu sais, quand tu fais de la télé, ce qui était notre cas pendant des années.
12: Du vélo, quoi.
13: On s'est arrêté au bord de la thèse, mais on n'avait pas été au bout à l'époque, hein, dans les années 80.
14: Et les calculs, c'est très très compliqué.
13: Alors, c'est très compliqué, c'est très long. Il a fallu qu'on réapprenne à calculer, et surtout avec des mathématiques tout à fait nouvelles, plus puissantes que celles qui existent de manière habituelle pour les physiciens théoriciens, et notamment une théorie qu'on appelle la théorie des groupes quantiques.
12: D'accord.
13: Alors c'est pas, on va pas entrer dans le détail, mais c'est une théorie très complexe et qui nous a mobilisés pendant pratiquement 3 ans pour qu'on apprenne déjà à s'en servir.
12: D'accord.
13: Mais à partir du moment où on a dominé cette nouvelle théorie, eh bien, on a été capable peut-être de bâtir sur le plan mathématique déjà, et peut-être avec des applications, en tout cas, des modèles, et à partir des modèles, des applications, qui nous ont ouvert des chemins vers le point zéro.
12: D'accord. Donc, vous avez fait une thèse, vous l'avez défendue, elle a été acceptée. De là, donc, cette thèse, vous avez voulu en faire profiter le maximum de gens, et vous l'avez donc, comme on dit, très simplement, vulgarisée à travers un livre. C'est ce dont on parle avant le Big Bang chez Grasset. Et si Vincent est avec nous ce soir, informaticien, c'est que il conteste pas du tout, tu contestes pas du tout la thèse et les travaux d'Igor et Grishka Bogdanov, mais c'est plus la manière dont a été vulgarisée, finalement, cette thèse dans ce livre.
15: Il y a un petit peu de ça, ouais. Je peux absolument pas, de toute façon, remettre quoi que ce soit ou remettre en question effectivement les thèses d'Igor et Grishka parce qu'elles sont d'un niveau mathématique qui est absolument inatteignable pour la majorité des gens dans le monde. Donc de ce côté-là, on peut pas dire grand-chose. Par contre, oui, effectivement, dans le bouquin, il y a des choses qui sont dites et il y en aura peut-être d'autres à dire également.
12: D'accord. Donc, si vous avez envie d'intervenir, si vous avez lu ce livre, parce que il est quand même, comme on dit dans le milieu de la musique, c'est comme un disque d'or ou un disque de platine.
14: Un must.
12: C'est vrai, c'est comme un best-seller scientifique. Hein, c'est la plus grosse vente, je crois, ou quasiment, en tout cas, une des deux, trois plus grosses ventes 2004 dans cette catégorie un peu dit livre scientifique. Je sais plus, il y en a plus de 200 000 exemplaires qui ont été vendus déjà ou pas.
13: 220 000 en fait, mais c'est vrai que c'est une
12: Et Noël approche, Grishka.
13: Une très grosse vente pour un livre entre guillemets de science. Mais cela dit, c'est un livre que nous avons voulu simple. Je ne sais pas s'il est simple et accessible à tous. Mais
12: moi, par exemple, qui n'y connaissais rien, qui vous ai fréquenté, forcément, j'étais tenté d'acheter ce livre. Au moment où j'ai voulu l'acheter, vous me l'avez offert, j'étais très gêné.
14: Alors, Marc, on va te proposer.
12: Mais je l'ai lu. Je n'ai pas tout compris, mais
14: ouvre une page au hasard. Tu lis 3 lignes. Au hasard.
12: Mais avant cela, je n'ai pas tout compris. Il y a quelques petites choses que j'ai pu comprendre, mais c'est vrai que c'est pas simple pour tout le monde.
14: C'est pas simple pour tout le monde parce qu'en effet, il faut quand même un minimum d'équipement. C'est exactement comme quelqu'un qui veut aller faire de la montagne, il lui faut des chaussures de grimpe, etc. Donc, il faut un minimum d'équipement. Mais cet équipement n'est pas forcément spécialisé. Il ne s'agit pas d'être ni mathématicien, ni physicien, théoricien pour lire ce livre-là. N'importe qui peut le lire, mais à condition de se préparer, en tout cas, surtout, et c'est ça qui compte, à condition d'avoir réellement envie de faire le voyage jusqu'au point zéro.
12: Alors,
14: parce que c'est ça qui compte, c'est l'objectif.
13: D'accord. Oui, avoir vraiment, s'être posé la question, est-ce qu'il y a un point zéro? Et puis accepter de prendre un chemin qui n'est pas le chemin habituel, que d'autres physiciens d'ailleurs arrêtent toujours sur la même limite, et que nous avons voulu prolonger plus loin.
12: Et la deuxième chose aussi, et c'est pour ça qu'ils sont là ce soir, c'est qu'il va y avoir une grande soirée sur France 2 le 30 décembre, une soirée où Igor et Grishka Bogdanov nous refont visiter, vivre, vibrer, et nous feront voyager dans le monde des extraterrestres, enfin en tout cas dans... c'est ça hein, le
13: ah ben oui le titre de dit tout d'ailleurs, c'est la vie ailleurs.
12: Voilà. Et pour ça, si vous le voulez bien, alors après, on fera intervenir Vincent sur le livre et sur quoi il conteste, en tous les cas, les questions qui peuvent se poser. On a Emmanuel, 19 ans, qui est de Nice. Bonsoir, Emmanuel. Tu es là, Emmanuel? Alors, t'as peut-être à moi de... Ah, tu l'as pas appelé, s'il est là? Emmanuel, il est là. Bonsoir, Emmanuel.
17: Salut.
12: Ça va bien?
17: Donc, salut à vous tous. Ouais, ça va oui. Tranquille. Et
12: alors, t'es étudiant en médecine, première année, deuxième année?
17: Ouais, première année.
12: Très bien. Ça tombe bien parce que tu voulais poser des questions sur la vie extraterrestre. Eh ben, il y aura cette grande soirée, je te le redis, hein, le 30 décembre sur France 2.
17: J'ai deux petites questions. La première, c'est sur la contestation vis-à-vis de la sortie du livre. Comme quoi, les frères Bogdanov ne seraient pas aptes à commenter un sujet qui traiterait plutôt de la métaphysique. Puisque ça parle de ce qui s'est passé avant le cosmos, quoi, le cosmos physique fini, quoi.
12: Avant qu'il réponde, tu l'as lu le livre ou pas, non?
17: Alors j'ai lu quelques extraits.
12: D'accord. Donc ce que tu nous rapportes là, c'est des choses que tu auras entendues ou lues dans la presse.
17: Ah, c'est ce qu'on a, ouais, c'est ce que j'ai entendu. Et je me suis un peu penché sur le sujet.
12: Et d'accord. Alors Igor et Grishka vont te répondre à ta question.
13: Bah écoute, c'est très simple. Ta question en fait résume en quelque sorte toute la physique d'aujourd'hui. La physique d'aujourd'hui, elle décrit l'évolution de notre monde, c'est-à-dire en fait de ce qu'on appelle l'univers dans son ensemble, hein, l'espace-temps, depuis une certaine limite qui s'appelle la limite de Planck, le temps de Planck, c'est-à-dire que l'univers physique et donc le Big Bang commence il y a 13 milliards 700 millions d'années à ce fameux temps de Planck qui est universellement reconnu par les physiciens théoriciens comme étant une toute petite fraction de seconde, t égale 10 puissance moins 43 secondes. Après quoi? Mais après quoi? C'est donc là, la question que tu dois te poser, c'est, d'accord, le temps de Planck, c'est 10 puissance moins 43 secondes. C'est très très petit. Mais ça vient après, bien après l'instant zéro. Et la question qui se pose, c'est de savoir s'il y a un en deçà, c'est-à-dire des longueurs de temps plus petites. Et si on peut aller jusqu'à zéro. C'est ça la vraie question. Or, cette question, les physiciens théoriciens n'y répondent pas, parce que, bien sûr, et on est d'accord avec eux, les instruments de la physique théorique ne permettent pas d'y répondre, parce qu'on ne peut pas mélanger, disons, la théorie de l'infiniment grand, relativité générale, avec la théorie de l'infiniment petit, qui est la mécanique quantique. Alors, ce que disent les physiciens, c'est, bon ben, derrière le mur de Planck, on va pas y aller. Donc, c'est une sorte de mystère.
12: Pourquoi on dit qu'on ne veut pas y aller? Parce qu'on a peur d'y aller, d'y découvrir quelque chose qu'on ne doit pas découvrir? Est-ce que c'est un peu comme le côté Stargate, tu sais, faut pas passer de l'autre côté? Ou pourquoi vous dites, on va pas y aller?
13: On le dit d'ailleurs du mal très net, il y a un interdit, en fait, en physique théorique, pour ce qui concerne, et c'est exactement ce qui est traduit par ta question, hein, un interdit de cet au-delà, ou de cet en-deçà plutôt du mur de Planck.
12: C'est
13: alors
12: ridicule,
13: pourquoi?
12: Non?
13: Pourquoi? C'est ridicule pour les physiciens théoriciens, non. Mais pour les mathématiciens que nous sommes, enfin, parce que nous avons travaillé essentiellement mathématiciens, ça n'a rien de ridicule, bien au contraire. Ce qui est fantastique, c'est que le royaume de la physique s'arrête à l'échelle de Planck. Mais l'empire des mathématiques, si je puis dire, commence à partir de l'échelle de Planck. Et c'est là où tout bascule. Car les mathématiciens, eux, ne sont pas gênés par des contraintes qui, effectivement, pèsent, gouvernent la physique. La physique, évidemment, est complètement contrainte, complètement bloquée, si je puis dire, à cette échelle. Mais en deçà, les mathématiques, elles se déploient avec liberté.
12: Juste pour... parce que le mur de Planck, c'est peut-être un terme qui va venir longtemps dans la soirée, c'est d'expliquer que c'est donc un scientifique, un physicien qui s'appelle Planck, c'est ça qui est allemand ?
13: Max Planck.
12: Max Planck, c'est ça, dans les années 30 ?
13: C'est plutôt. C'est 1900 en fait. C'est 1900.
12: 1900 et Igor, et donc c'est quoi? C'est moins 0, 3, c'est moins 33, c'est?
13: C'est moins 10 puissance 33 centimètres. Voilà. C'est vraiment très très petit, hein.
12: Ah ouais.
13: C'est 0,320 et 1, tout à fait.
12: D'accord, voilà.
13: Donc c'est vraiment très très petit. Mais qu'est-ce que c'est? Dire vite ce que c'est. Par exemple, si tu prends une feuille de papier puis que tu la divises, tu vas la déchirer, jusqu'à ce que tu atteignes, en une minute à peine, d'ailleurs c'est très rapide. si on pouvait faire l'expérience, si on avait les doigts assez petit pour ça, on y arriverait. Eh bien, on atteint le dernier petit bout de papier, la dernière limite de divisibilité de la matière, voilà, de cette feuille de papier. Et ça, eh bien, c'est 10 puissance moins 33 centimètres. On peut pas aller en dessous.
12: D'accord.
13: Et ça correspond à un temps très très bref. C'est le temps que met la lumière à circuler d'un bout à l'autre de la petite feuille de papier. Alors, sur 10 puissance moins 33. 10 puissance moins 43 secondes.
12: Vincent, tu voudrais peut-être intervenir. T'as peut-être quelque chose avec ce qui vient d'être dit, parce que je sais que tu te poses beaucoup de questions. Je rappelle que t'es informaticien et que bien que tu ne remets pas absolument pas en doute le travail d'Igor et de Grishka, mais par rapport au livre, il y a des interrogations.
18: Ouais, tout à fait, mais pour l'instant, j'ai pas envie de revenir sur ce qui a été dit. Par contre, il y a une question autour de la vie d'Igor et Grishka Bogdanov aujourd'hui que je voudrais leur poser, c'est que On se rappelle que donc ils viennent de publier Avant le Big Bang. Avant il y a eu Dieu et la science avec Jean Guiton. Il y a eu également La Mémoire Double. On sait qu'aujourd'hui il travaille dans un institut international de mathématiques. Il continue à faire de la télé avec Rayon X. Je voudrais savoir comment ils organisent leur vie pour faire tout ça en même temps, par exemple.
14: Mais parce qu'ils sont deux en fait, et que déjà le fait que nous soyons jumeaux, il y a trois activités. Tu as tout à fait raison. Et en réalité, on a quand même à s'organiser très précisément pour rendre toutes ces activités-là compatibles entre elles, parce que elles sont par essence non compatibles. Et c'est vrai que de faire de la télévision et de la recherche, ce sont deux activités qui ne vont pas ensemble. D'ailleurs, c'est une des raisons pour lesquelles nous sommes montrés du doigt par les scientifiques.
12: Surtout que vous faites des programmes assez courts, voilà. Qui sont quand même au niveau contenu très faciles d'accès. Donc ça, c'est oui, très bien. C'est... Ça vulgarise au bon sens du terme pour tout le monde, mais en même temps pour le milieu scientifique, c'est difficilement acceptable.
14: Exactement, mais c'est pas tellement Rayon X et la brièveté du programme qui peut poser question.
12: C'est le fait d'être.
14: C'est la coexistence entre les combinaisons d'argent que tu connais.
12: Oui.
14: Les combinaisons d'argent.
12: De la quatrième dimension.
14: Ouais. La quatrième dimension, non pas celle qu'on décrit en physicien, mais celle qu'on décrit en science-fiction. Ouais. C'est-à-dire un monde un petit peu
12: imaginaire. Star Trek, Cosmos 99.
14: Voilà. Voilà. Ouais. Exactement. Nous sommes Gashka et moi entourés de tout un folklore qui est une espèce de couronne image comme ça complètement contradictoire, et qui fait que le scientifique, lui, dans son laboratoire, il vit ça très très mal.
12: Oui.
14: Il a beaucoup de difficultés à accepter qu'on peut être à la fois dans temps X, mais aussi dans la physique théorique.
12: Rayon X, c'est vrai, parce que quand on pense à Igor et Grishka Bogdanov, au début on dit c'est des gens qui doivent rester enfermés, vous savez, c'est l'image, on l'imagine avec des blouses blanches dans des laboratoires, dans des sous-sols top secrets avec des puis tout constamment devant un tableau en train d'écrire de faire des formules, alors qu'en réalité c'est vrai, vous aimez bien sortir, vous aimez vous amuser, vous aimez vivre, et à côté de ça vous avez une passion, puis vous avez aussi la chance d'être un peu plus intelligent que les autres pour pouvoir peut-être comprendre plus facilement certaines choses. Et ça agace un petit peu. C'est comme d'ailleurs dans le milieu de la médecine, on accepterait peut-être très mal demain un professeur très réputé faire une petite émission d'une minute ou deux et vulgariser peut-être la médecine.
14: Mais tu sais, ce que tu dis est très très juste en médecine, parce que moi je me souviens, pour l'avoir lu par la suite, des polémiques qui ont été soulevées par la première greffe du cœur qui a été faite pour le professeur Barnard.
12: Ouais.
14: C'était un exploit absolument extraordinaire sur le plan scientifique. Il avait greffé le cœur de quelqu'un d'autre à l'intérieur de la poitrine d'un malade. Ça, c'était un exploit. Mais par contre, il a eu derrière lui à affronter toute une série de polémiques, de discussions, etc. Parce qu'il était playboy, parce qu'il sortait avec des jolies femmes, parce qu'il aimait la vie, et que d'une certaine façon, ça, ce n'était pas du tout tolérable et acceptable.
12: Incompatible
14: avec l'image qu'on se faisait d'un praticien.
18: Oui, et puis il y a aussi les deux résumés. Par exemple, si je résume ce qu'est la science et si je résume ce qu'est la télé, d'un côté, tu as le secret du laboratoire, donc c'est quelque chose de très fermé, et puis de l'autre, tu as les feux de la télé, donc, qui est très ouvert. Et donc, cette dimension ouvert contre fermé, ça crée, quand on mélange les deux, des conflits, c'est normal.
12: Ah, Emmanuel, parce que c'est vrai, Emmanuel, quand t'essaies de découvrir quelque chose dans un laboratoire et qu'on est que 5 à le savoir, et puis quand tu l'annonces à la télé, et puis que t'as 8 millions de personnes dans l'espace de 20 secondes, et tout le monde le sait, c'est vrai que ça peut devenir très vite agaçant. Emmanuel, tu veux parler aussi de la vie extraterrestre ou des ovnis?
17: Non, plutôt des sons émis dans l'espace. Donc, je voudrais savoir deux petites choses. Donc, la première, c'est qu'ils expliquent aux auditeurs comment le son qui est censé être inaudible dans l'espace puisque vide, puisque c'est le vide, comment il peut être capté et écouté. Et ensuite, savoir s'ils ont entendu parler du fameux programme qui réunit des milliers de gens dans le monde, qui permet de réunir toutes les informations captées sur Internet pour écouter des sons dans l'espace. Donc,
18: Oui, bien sûr, oui. Oui. Écoute, tes deux questions sont très bonnes. Juste un retour sur la précédente, quand tu disais que finalement le mur de Planck derrière, c'est la métaphysique, en fait ce que disent les scientifiques. En un certain sens, on peut pas leur donner tort quand ils disent que la physique s'arrête là, mais je leur donne tort quand ils proclament que c'est l'au-delà, c'est la métaphysique. C'est pas du tout, c'est les mathématiques. Les mathématiques ne sont pas du tout à confondre avec la métaphysique. Voilà, ça c'est pour ta question précédente.
17: Que des scientifiques vous contredisent sur ça, alors que la science est censée être exacte et que les scientifiques,
18: Mais tu sais, les scientifiques, c'est une famille, mais qui est divisée en des tas de cousins qui ne se parlent pas facilement parce qu'ils ne parlent pas la même langue. C'est la tour de Babel. Par exemple, tu as des physiciens qui ne se comprennent pas toujours très facilement entre eux. Certains sont spécialisés en telle branche, d'autres dans telle autre. Et puis, il y a les mathématiciens. Et déjà, ce que je peux dire, parce que je l'ai vécu. Dans ma thèse, il y avait 4 physiciens théoriciens et 4 mathématiciens. Je peux te dire que
13: aucun ne comprenait ce que l'autre faisait.
12: Ah oui.
13: Et ça, malheureusement,
12: oui,
13: c'est comme ça. La science, c'est comme ça.
14: À l'intérieur du même jury de
13: thèse. À l'intérieur du même jury.
12: Ah oui, d'accord.
13: Et les physiciens ne se comprenaient pas avec les mathématiciens, mais pas du tout.
17: La science n'est pas exacte.
12: Voilà. Alors, Emmanuel.
14: Si, la science est exacte, mais elle est segmentée.
12: Alors, on va faire court maintenant, parce que t'as posé deux questions. Il y a plein de gens qui patientent. Après, je suis obligé de passer à d'autres auditeurs. Puis, il y a encore Vincent qui a énormément de questions. Et le temps tourne vite, parce que vous vous en rendez pas compte, mais il est déjà 23h10.
13: Eh, ça va vite.
12: Emmanuel, alors, sur les deux questions qu'il a posées très rapidement, la première, cette histoire de tous ces gens-là qui seraient sur le net et qui se réuniraient pour écouter, c'est ça, du son?
13: D'abord les sons. D'abord les sons. Qu'est-ce que c'est qu'un son? C'est très simple, hein. C'est une onde. Bon, pour faire court, hein. Donc, un son, c'est une onde et il suffit. Donc, l'onde se déplace évidemment dans le vide. Et il suffit ensuite de reproduire en quelque sorte la signature sonore, hein, le spectre de l'onde en fonction de sa longueur, de sa fréquence, longueur d'onde, fréquence. Et on reproduit un son. Tu vois, c'est tout simple. Et puis alors, ta deuxième question.
12: Que vous aviez pas expliqué une fois il y a longtemps avec le cri des dinosaures, non?
13: C'était un différent, peu d'accord. Ce principe-là, mais d'accord. Là, on recompose sur une autre matière.
12: J'aurais dû fermer ma gueule. et la deuxième, merci à l'autre. L'autre, il est en première année de médecine, ça y est, il pète un plomb, l'autre, ça y est. Je sais bien, t'inquiète pas, il n'y a pas de souci. Et la deuxième, c'était concernant tous ces gens qui se réunissaient sur le net et qui...
13: Ben oui, qui essaye de ça, effectivement d'écouter des sons en provenance de l'espace.
12: Alors là,
13: c'est le programme.
14: Ce sont pas tellement des sons, bien sûr que ce sont des ondes électromagnétiques, mais ce sont surtout entre guillemets des espérances de messages. Et toutes ces écoutes sont réunies aujourd'hui sous le nom d'un programme, qui est le programme SETI, qui veut dire en français donc écoute de la vie extraterrestre ou recherche de l'écoute de la vie extraterrestre, search for extraterrestrial intelligence.
12: Yeah.
14: Et donc ce programme-là est en effet à l'origine, si on peut dire, de la réunion comme ça de millions de gens dans le monde qui via leur ordinateur sont connectés.
12: Et alors, est-ce qu'ils entendent du son? Est-ce qu'il y a des trucs?
14: En tout cas, c'est-à-dire que eux n'entendent pas grand-chose, mais on télécharge un programme qui est un programme qui va analyser, qui va recevoir ensuite tous les messages qui sont émis
12: de l'espace.
14: Qui sont captés depuis
13: mais il y a des centaines de milliers,
14: c'est pas un récibo, mais c'est des centaines de milliers de messages qui sont ensuite mis à sur le terminal de chaque.
13: Ouais. Enfin oui, je dirais des signaux plutôt, parce que c'est pas vraiment des messages, mais ce sont des signaux.
14: Et donc
12: ces signaux viennent d'où, règle générale? C'est quoi?
14: Ils viennent de l'espace.
12: On sait pas. Est-ce qu'on connaît l'origine à la base? Est-ce qu'on va dire on va prendre 100 sons qui viennent de l'espace? C'est ce qu'il y a. Il paraît qu'il y a 5% de sons dont on ne sait pas d'où ça provient, et que les autres on arrive de savoir si c'est un satellite, si c'est une météorite.
13: Oui, c'est ça. C'est à peu près ça la proportion. Quand tu regardes sur 100 effectivement signaux qui sont émis, tu en as à peu près 95-96 qui sont à peu près solubles, puis 4-5% qui sont d'une origine entre guillemets inconnue.
12: Et ces 4-5 là, c'est ceux-là qui intéressent les gens?
13: Eh ben oui, bien sûr. Et alors ceux-là, d'où ils viennent? Eh bien, ils viennent en fait de régions parfois très lointaines. Ça peut être comme ce qui a été capté cet été. Il y en a eu un qui a été capté et qui a été rendu public début septembre.
12: C'est quoi ce son?
13: Et c'était un son qui venait de 1000 années-lumière d'ici. Donc il a fallu déjà que ce son voyage pendant 1000 ans avant de nous parvenir. Et les scientifiques ont déclaré qu'il avait vraisemblablement une origine extraterrestre. Ils ont été un petit peu trop rapides, parce que on ne sait pas aujourd'hui interpréter ce message, mais enfin, disons ce signal. Mais ce qu'on sait, c'est qu'il s'est reproduit 3 fois, exactement à l'identique, et qu'il a une empreinte qui est complètement différente des messages, enfin, disons des signaux naturels qu'on avait captés jusque-là.
12: Donc il y aurait peut-être des petits gris qui nous auraient envoyé, en tout cas des extraterrestres, comme on le voit dans les films, les Roswell ou les etc. Peut-être qu'on nous a envoyé des véritables sons, et qui auraient été envoyés, et qui nous arrivent 1000 ans après.
14: Qui nous arrive 1000 ans après. Mais en tout cas, comme disait Grishka, on n'a capté que 3 fois ce fameux message.
12: Et ce son a été envoyé la première fois de chez eux, à l'époque où sur la planète, soyons très clairs, c'était, on était à peu près à l'an 1000.
14: Oui, c'est ça, on était,
12: Au Moyen-Âge.
13: Mais ce qui est certain, en tout cas, c'est que le son est intriguant. Mais
12: les donne quoi ce son d'ailleurs, parce que c'est quoi, on l'a pas en audio, mais c'est quoi,
13: c'est un son qui est en fait périodique. Ça ressemble un peu à un message en morse, mais avec une fréquence très basse. Et en réalité, il a une très forte dérive.
12: On peut l'entendre, Igor et Grishka, c'est capable sur le net. Ah ouais, c'est pour ça.
13: Oui, on pourra l'entendre. La prochaine fois, en fait, je propose qu'on fasse une écoute.
12: Un petit VV, on va mettre un petit techno dessus.
13: On va le faire. Exactement.
12: Oh, Vincent rigole, ça fait plaisir. On sent l'informaticien qui est dans l'humour total. Le mec, il est dans les chiffres. On remettra des équations sur du son techno.
13: Merci.
12: Voilà, ça te parle. On va faire la pause avec Igor et Grishka Bogdanov, avec Vincent qui est avec nous ce soir et qui reviendra un petit peu sur le contenu du livre avant le Big Bang d'Igor et Grishka Bogdanov. Hein, t'as 3, 4, 5, 6 questions à leur poser importantes. Et à un moment donné, on va les faire en rafale sans problème. On aura Sandrine qui nous parlera d'un site internet consacré à Igor et à Grishka Bogdanov. Et puis plein d'autres surprises également. Si vous avez des questions à poser à Igor et à Grishka Bogdanov, vous voulez parler un petit peu de la vie extraterrestre, de l'espace, des étoiles, toutes les questions qui vous trottent dans la tête, n'hésitez pas, ils sont là pour y répondre. 32, 28, il n'y a pas de problème, on les a payés, ils y répondront.
19: Des robes sans culotte et tu les fais tourner, ça tape tout de suite, hein.
20: Ah ouais, c'est impressionnant.
19: D'accord, hein. Tu l'aimes bien, Hervé Villard. T'aimes bien François Valéry? Tu l'aimes bien?
20: Oh, je l'adore.
19: C'est vrai?
20: Ah ouais.
19: Tu connais toutes ses chansons, François Valéry?
20: Toutes ses chansons par cœur.
19: C'est vrai?
20: Ouais.
19: T'aimerais bien coucher avec lui?
20: Oh, j'adorerais. C'est
19: t'imagines? T'aimerais coucher avec lui?
20: Ah oui, j'adorerais.
19: Il est beau, hein, François Valéry.
20: Il est super beau, c'est un étalon.
19: Il t'excite, François Valéry?
20: Oh, il m'excite, François.
19: Tu veux?
20: Oui.
19: Rien que pour toi, c'est qu'il est derrière, si tu veux. Tu vas aller lui parler?
20: Oh, s'il te plaît, j'adorerais.
19: Tu veux lui dire qu'il est beau?
20: Oui, j'aimerais lui dire au tout, mais il est beau.

0: se la prend pour. Enfin, tu dois pas connaître, toi, Géraldine, parce que c'est pas. Mais il se prend pour George Benson, lui.
1: Attends, je connais ça.
0: C'est notre George Benson à nous. Attention, il dit pas. Il adore la musique. Non, chez François Valéry, le DJ, il adore la musique. Mon pote, le DJ. Attention, on écoute la suite. Ouais, parce que le pote de DJ de François Valéry, lui, il reçoit les disques des States. Il va pas acheter les disques en Europe, en Angleterre, en Allemagne, en Italie, en France. Non, le mec, il va directement aux States, Géraldine. Et c'est pour ça que François Valéry, c'est notre George Benson national. Oui, alors là, un DJ sympa, faut qu'on me donne l'adresse, hein, ça se saurait. Hein. Non, je rigole. C'est vrai qu'il est un peu. Là, il gueule bien parce qu'il veut bien faire comprendre que c'est son pote à lui. Hein, qu'il a son numéro perso, qu'il a son. À l'époque, il enregistrait ça, il n'y avait pas le portable, mais aujourd'hui, son pote le DJ, il ferait la même version que 98, il aurait le portable du DJ. Hein. Je l'appelle sur son tatou, mon pote le DJ. Je lui laisse des messages sur le portable, mon pote le DJ. J'ai des invités partout, j'ai ma table poireau. Comme disait l'autre VIP, virer une portante poireau. Écoute ça, Valé. Géraldine, pour toi. Hein.
1: Merci.
0: Tu vois, il adore la musique.

0: Oh là là, les trompettes. C'est qui balance ce cochon, hein. C'est que lui, François Valéry, je me demande, parce qu'il est en train d'enregistrer peut-être un nouvel album, peut-être que je me demande si je ne vais pas organiser une petite session dans les locaux. C'est les auditeurs qui nous appellent dès maintenant pour aller voir. On va voir Francis Cabrel d'ailleurs demain. J'ai appris qu'il est en train d'enregistrer apparemment des nouvelles versions de ses chansons techno.
1: Bombe.
0: Et parce que plutôt que faire des reprises comme il le faisait il y a quelques temps, il a décidé de reprendre les mêmes morceaux à lui. Parce qu'il s'est aperçu que Alliage, même maintenant, s'y mettait à faire des reprises de ses chansons. Donc il a décidé de remasteriser ses morceaux techno.
2: Sarbacane, je crois.
0: Sarbacane, Technocane, il va l'appeler. Technocane. Dans un instant, on va parler ensemble parce qu'on n'a pas eu l'occasion encore de savoir pourquoi t'appeler. C'est vrai qu'on parle, on parle.
3: Ouais.
0: On est tellement bien. C'est comme quand on est autour d'une table, on est là, on est à l'entrée, on n'a pas encore commencé à bouffer sa salade. Que on discute, on se regarde dans le blanc des yeux, Géraldine. Mais je veux dire, bon, à part, je sais qu'une chose, c'est que t'aimes bien François Valéry, que t'es une culotte, mais c'est tout ce que je sais de toi pour le moment. De quoi parlerons-nous dans un instant, Géraldine?
3: On va parler du bizutage.
0: Ok, Laurent, mais ça n'existe plus, ça c'est interdit. Il y a une loi maintenant.
3: Tu crois que ça n'existe plus?
0: Quelle bande de bâtards ceux qui font les bizutages. Alors, je vais te dire, je les emmerde, alors profond. Alors là, comme il faut, quoi. Alors ça, il n'y a pas de problème. T'en parleras, t'as mal vécu le truc?
3: Non, très bien vécu, non.
0: Ah bon, d'accord. Okay. Je les emmerde quand même. Ok? Ça change rien de la politique de Max. On aura également Coralie, 23 ans de Sèvres. On avait commencé à discuter un petit peu ensemble vendredi. T'étais la dernière auditrice de la semaine. Et Coralie, si je me souviens bien, vendredi, tu manquais de confiance en toi et tu voulais m'en parler. Et moi, je t'ai dit, t'es bien gentil, mais à minuit, juste avant de commencer le week-end, on ferait peut-être mieux de commencer la semaine avec.
3: C'est tout à fait ça.
0: Est-ce qu'entre-temps, t'as pris confiance en toi?
3: Non, pas vraiment.
0: Bon, quoi. On en parlera plus en détail si tu le veux bien dans quelques minutes. On aura également Adrien, 17 ans de Saint-Denis, qui aura un coup de gueule. Coup de gueule qui portera sur quoi, Adrien? Star System, extrait de leur nouvel album Without You, I'm Nothing. C'est le nom de l'album. Le morceau qu'on vient d'écouter, c'est le single qui tourne en ce moment beaucoup sur Fun Radio, qui s'appelle Pure Morning. Petite précision quand même. Bon, c'est que l'album était à gagner au 0800 75 000, mais là, c'est plus la peine d'appeler puisque le morceau vient d'être diffusé. On en rejouera bien entendu demain. Juste petite précision, c'est que Placebo sont, combien à votre avis ils sont dans Placebo? 1, 2, 3, 4, combien?
2: 5.
0: 3, ils sont 3 effectivement,
2: ouais.
0: Et 3 nationalités différentes. Brian est un Américain. Le deuxième qui s'appelle Stephen est suédois. Et le troisième qui s'appelle Steve, lui est anglais. Voilà, donc petite précision. Et autre précision que je peux vous donner, c'est que Placebo est en tournée. A commencé par le 12 novembre à Lille, le 13 à Nantes, le 14 novembre à Toulouse, le 19 à Marseille, le 21 novembre à Lyon, le 30 novembre à Paris. Et ils seront le 28 octobre, donc à nulle part ailleurs. Voilà, petite précision que je tenais à vous donner. L'album de Placebo sera de nouveau à empocher demain entre 22h et 1h du matin. Géraldine est de retour au 0800 75 000. 18 ans de Lyon, qui veut donc parler de son bizutage. Elle fait une école de première année de médecine.
3: Oui, c'est ça, je suis en médecine.
0: Et il y a Christelle également, 19 ans d'Épinal, qui souhaitait parler également, je pense, de bizutage et qui fait une école d'infirmière. Salut Christelle.
3: Salut Max.
0: Alors Géraldine, on t'écoute.
3: Bon, alors j'avais déjà appelé jeudi, c'était pour... Parce que la soirée...
0: Pourquoi t'as remis une culotte d'abord, je pense.
3: Parce qu'au téléphone, quand même, c'est plus décent.
0: D'accord.
3: Non, j'avais appelé jeudi pour avoir des témoignages, parce que je savais pas trop si j'allais y aller ou non. Et donc, bah, jeudi, j'ai pas été prise. Et puis, ben, ce soir, on m'a rappelé. Et en fait, la journée, c'était aujourd'hui.
0: Mmh.
3: Et donc, ce tantôt, on a fait plein de petits jeux. Un peu débile, mais sympa.
0: Quel genre de petits jeux?
3: Des petits jeux. Donc, on nous a un peu barbouillé la figure, les cheveux, les t-shirts.
0: C'est censé faire quoi, ça?
3: C'est une journée d'intégration.
0: Ah, c'est ça, les journées d'intégration, d'accord.
3: Oui, un peu ça.
0: Mm-hmm.
3: Et donc, ensuite, on avait... Enfin, moi, personnellement, je devais aller chercher un œuf dans une bassine d'eau colorée en vert.
0: Mm-hmm.
3: C'était un peu dégueulasse.
0: Mm-hmm.
3: Remettre l'œuf dans une bassine pleine de farine et casser l'œuf le plus rapidement possible avec ma tête.
0: D'accord, bon là c'est vrai que ça reste encore les petits jeux comme quand on avait 10 ans.
3: Oui voilà, c'est sympa.
0: Ça reste bon esprit, mais ouais. Est-ce que toi tu envoies le... Bon évidemment, l'utilité c'est quoi? C'est vraiment le fait que les premières années puissent se rencontrer entre eux, genre solidarité? C'est le fait de montrer qu'il y a les premières années et les deuxièmes années?
3: C'est plus le fait de montrer qu'il y a les premières années et les secondes années.
0: Mmh.
3: En première année on est 500, donc on peut pas tous se connaître.
0: Mmh.
3: Et puis non, c'est pour que les deuxièmes années affirment leur supériorité, je pense.
0: D'accord.
3: Surtout ça.
0: D'accord. Et qu'est-ce que tu souhaitais dire exactement sur cette journée? Donc, qu'est-ce que tu tenais à apporter sur l'antenne?
3: Eh ben, je voulais faire taire les rumeurs, parce que j'avais entendu beaucoup de choses.
0: Non mais attends, c'est pas parce que toi t'as bien vécu le bizutage que ça veut dire que c'est comme quelqu'un qui va faire taire le fait qu'en boîte on se fait pas casser la gueule par des videurs ou qu'il y a pas de bagarre parce que lui est allé samedi soir et qu'il y a pas eu de bagarre.
3: Non mais c'est pas ça, c'est que...
0: Tu sais, pour qu'il y ait une loi, excuse-moi de te couper, mais pour qu'il y ait des lois votées là-dessus, c'est que forcément il y a dû avoir, il y a eu même des débordements.
3: Il y a eu des débordements, il y a eu des lois, et maintenant c'est gentil, il y a plus...
0: Complètement, bien sûr, non mais bien sûr, mais heureusement qu'à un moment donné on a mis le holà là-dessus et qu'on a montré du doigt les choses qui n'allaient pas et qu'on est décidé plutôt que de faire juste des petites lois en interne, qu'on essaie d'en voter une véritable et que les gens qui aillent trop loin soient punis par une amende ou même voire de la prison, mais... parce qu'il y en a qui sont allés vraiment très loin.
3: Parce que...
0: Faut bien rigoler être en jaune, mais après il y a l'humiliation comme on a pu l'entendre dire dans la presse.
3: Ils ont voulu faire arrêter parce que il y a eu beaucoup d'abus.
0: Bah, c'était de la méchanceté, là c'était de l'abus de pouvoir, quoi.
3: Et en médecine, bon, avec les cadavres, il y a eu beaucoup d'abus.
0: Ouais.
3: Il y avait des choses carrément dégueulasses qui ont été faites. Des filles ou des mecs carrément qui se retrouvaient à poil sur les estrades dans les amphis. C'est vrai que moralement c'est un peu difficile.
0: Bien sûr, je vois pas l'intérêt de l'intégration là. C'est plus pour bloquer les gens qu'autre chose.
3: Voilà.
0: Christelle, tu souhaitais apporter un petit témoignage, t'es d'Épinal.
1: Oui.
0: On t'écoute.
1: Près d'Épinal.
0: Mm-hmm.
1: Donc oui, j'ai aussi une journée d'intégration, comme on dit.
0: Aujourd'hui?
1: Non, ça fait 2 semaines.
0: D'accord.
1: Puis ça s'est vachement bien passé.
0: Parle bien dans ton micro, ma chérie.
1: Oui.
0: Oh comme t'es. Oh là là là. Oh, en plus t'es une paire de lèvres, toi.
1: Non, mais ça s'est vachement bien passé, on a bien rigolé avec les secondes.
0: Alors qu'est-ce que vous avez fait, vous, le bizutage, ça consistait en quoi?
1: Ben, au début, on a eu droit à des cours factices, donc les profs hyper durs qui nous engueulaient à longueur de temps.
0: Mm-hmm.
1: Puis ensuite, on a eu des petits jeux.
0: Non, mais ça, c'est peut-être pas le bizutage, ça va peut-être être comme ça toute la vie, Christelle, non, t'es sûre? D'accord, ok.
1: Même que je suis à l'école, ça va.
0: D'accord.
1: Non, mais ça a été des petits jeux, comme en médecine, là.
0: Mm-hmm.
1: Puis on a chacun un parrain. Ou une marraine.
0: Mm-hmm.
1: Et puis ils nous ont offert des cadeaux.
0: Et quoi? Qu'est-ce que t'as eu comme cadeau, toi, personnellement?
1: J'ai eu une BD.
0: Oh. Eh ben dis-moi.
1: Des femmes en blanc.
0: Et quoi?
1: Des femmes en blanc.
0: Ah, c'est le titre de la BD?
1: Oui.
0: Quelqu'un connaît? Une femme en blanc? Non, jamais, non. Non, moi non plus. Non, je suis pas très connaisseur, non.
1: Oui.
0: Tu l'as lu?
1: Oui.
0: T'es contente?
1: Oui.
0: T'as embrassé par un?
1: Oui.
0: Tu l'as fait béco?
1: Non.
0: Maintenant tu sors avec?
1: C'est une marraine.
0: C'est une marraine?
1: Oui.
0: Eh ben, tu veux la lesbienne alors? Bon, bah, t'es contente alors?
1: Non, ça s'est vachement bien passé.
0: Non, mais tant mieux, bien sûr. Non, mais.
1: Surtout que mon école n'avait pas bonne réputation avec ça.
0: Est-ce que vous trouvez que toutes les deux, un truc qui une réponse qui va vous être très personnelle, hein, qui n'engage en rien, mais vous trouvez que c'est utile ce bizutage, ça apporte quelque chose ou c'est juste une petite tradition qu'il faut garder du moment qu'elle se passe bien ou alors même si vous l'avez fait que ça s'est bien passé, vous trouvez ça un petit peu débile?
1: Déjà pour moi, ça nous a permis de connaître les secondes années, puis il nous aide déjà un peu dans nos cours.
0: Mais ce qui est un peu le but quand même au départ, je crois que les bizutages c'était le fait de très vite casser les barrières entre les premières années, de se faire connaître parce qu'il y avait la solidarité, parce qu'on se retrouvait dans la rue à 3-4 à essayer d'avoir la même chose. Donc ça permettait de se connaître tout de suite et puis c'est ce qu'on dit être à la base, quoi, je pense, le bizutage. Et toi Christelle, de ton côté?
3: Non, c'est Géraldine.
0: Géraldine, pardon, alors Géraldine.
3: Ouais, c'était le fait de connaître les secondes années aussi.
0: Mais tu trouves ça bien, toi? Tu trouves pas ça dérangeant qu'il y ait un bizutage?
3: Non, parce que ça, on se connaît, après, comme ça, on peut s'entraider aussi.
0: Ouais, et le fait d'avoir été bizuté, vous avez, bon, bien sûr, il y a l'année à passer, mais vous avez déjà hâte d'être en deuxième année, de pouvoir le faire l'année prochaine, subir aux premières années?
3: Faut déjà passer en seconde année avant de pouvoir faire le bizutage.
0: Mais c'est ce que je te dis, mais après avoir passé cette année, là, si tu réussis, pendant le bizutage, t'as eu envie à un moment donné d'être à leur place?
3: Ouais, parce que c'est sympa.
0: Saloque. Ah, tu vois comment, comment ils sont les jeunes, hein, tu vois comment ils sont.
3: Non, mais je voulais dire aussi que dans l'après-midi, on a fait quelque chose de bien, puisqu'on a vendu des Lego au profit d'une œuvre caricative.
0: Ah, ça c'est bien.
3: Ouais. Et donc c'est le point positif du bizutage.
0: Ouais. Et puis s'il y a des Lego en trop qui traînent, tu peux toujours me les envoyer à la radio, je les donnerai à Manu, parce que Manu aujourd'hui je l'ai vu faire qu'une chose, c'était PlayStation et accoudé contre le mur en briques de la radio et il attendait que ça se passe dans les couloirs. Tu m'as énervé toi aujourd'hui,
2: j'étais
0: putain, il a
2: accoudé contre le mur.
0: Si, alors envoyez des Lego au moins que ça l'occupe pendant la journée, parce qu'une fois qu'il a passé ses 4 petits coups de fil et qu'il revient vers 20h30 pour vérifier les 2-3 pour démarrer la soirée, ensuite monsieur s'accoude contre le mur en briques, il attend que ça se passe.
2: À Alan.
0: Oui, c'est ça, pour ton jeu vidéo, pour savoir comment. Alors,
2: non, pas le jeu vidéo.
0: Ton ordinateur. Voilà, donc lui, son truc, le taf de Max, c'est d'aller s'organiser avec le technicien de la radio pour avoir les meilleurs plans d'ordinateur pour chez lui personnellement.
2: Ah ouais.
0: Hein, pas pour.
2: Ah ouais.
0: Non, mais franchement.
4: En plus, c'est tout ça pour pirater la compta de phone. Hein. Il te l'a pas dit.
0: Ah bon, en plus
4: ouais.
2: Ouais, faut augmenter un peu.
4: 2500 balles nettes, ça suffit pas.
5: Ah non.
4: Il faut que t'ailles faire
5: plus. Ils en veulent toujours plus.
4: Ah ouais, c'est dingue. Hein. Géraldine, Christelle, un petit truc à rajouter, non?
1: Non.
4: Un petit bisou?
1: Un petit bisou. Oui.
4: Vas-y.
1: Merci.
4: Non, non, un bisou, c'est pas le dire, c'est le faire. Fais un béco, parrain. Fais un gros béco. Elles se sont même pas rendues compte, elles se sont embrassées toutes les deux. C'est ça qui est bien. Non, Max, c'est mystère à la radio. Hein.
1: Max, je voulais, je voulais ajouter quelque chose aussi. C'est faire aussi taire certaines rumeurs qui disent qu'en médecine, surtout en première année, c'est la jungle pour les bisous.
4: Ouais.
1: Qu'il y a du vol de cours, il y a du bordel dans les amphis.
4: Mmh.
1: Il y a beaucoup, c'est vrai qu'il y a du bordel dans les amphis en début et en fin d'heure.
4: Ouais.
1: Mais ça donne une super ambiance dans les classes, c'est génial.
4: Donc c'est important.
1: Ouais, c'est important.
4: Et moi aussi, j'ai certain une rumeur qui dirait que mon anniversaire, ça sera au mois de novembre, c'est bien le 21 octobre. Hein, pour les cadeaux, je préfère, plutôt que d'en avoir pendant un mois et demi d'affilée, je préfère carrément que ça se fasse en une fois, mais que ça se fasse bien, quoi. Donc voilà, c'était pour le dire. Encore un petit truc à préciser ou pas?
1: Oui, encore un petit truc.
4: Oui.
1: Quand est-ce que tu viens animer une soirée en Haute-Savoie?
4: C'est quoi ça? C'est où ça, ce truc-là?
1: En Haute-Savoie. Tu connais pas la Haute-Savoie?
4: Non, je sais que je vais à Lyon, là, bientôt.
1: Ah, et où à Lyon?
4: Alors attends, je vais te dire ça. Je sais que ce week-end, je suis en Normandie à l'Écho du Lac pour la troisième fois, que je vais foutre le bordel, mais alors, techno, ça va être violent. Et que, alors attends, je vais te dire, quand est-ce que j'y vais? C'est au Space, le 12 décembre.
1: Ok. Et en Haute-Savoie, c'est quand?
4: C'est quoi ce truc?
1: Mais tu connais pas la Haute-Savoie?
4: Non.
1: Chamonix, c'est où à ton avis?
4: Non, j'y vais. Ah, Haute-Savoie, c'est la Plagne. La Plagne, c'est ça?
1: Ouais, c'est en Savoie, la Plagne.
4: Ah, je crois que c'est en Haute-Savoie, moi je vais à la Plagne. Ouais. Alors, où est-ce que je vais? Alors, attends.
1: Haute-Savoie, il y a le Macumba.
4: Il y a un week-end où on va traire des vaches, je crois, ça doit être dans ce coin-là.
1: C'est pas que des vaches en Haute-Savoie.
4: Il y a quoi alors?
1: Ben, il y a plein de trucs à faire.
4: Il y a aussi des boudins. Il y a des bœufs. Vous savez quel est le sport préféré des boudins?
1: Non.
4: Et les filles?
1: Non, ben non.
4: Non, c'est le ski nautique. Vous savez pourquoi?
1: Non.
4: Parce que c'est le sport où elles écartent les cuisses, elles ont la chatte mouillée et elles se font tirer par des vedettes. Voilà. Tu l'as eu ta petite soirée en Haute-Savoie?
1: Hein?
4: Tu l'as eu ta petite soirée en Haute-Savoie?
1: Non, mais je veux une vraie soirée en Haute-Savoie.
4: Bah écoute, faut que je demande à...
1: Non, comment je vais te donner 2-3 adresses.
4: Je vais te donner... Comment il s'appelait l'autre? Putain, je veux que j'ai un trou de mémoire... Pas Peter Gabriel, là, le français.
6: Ah ouais, la dame de Haute-Savoie, non?
4: Bah oui.
6: Cabrel.
4: Ah oui, j'allais dire autre chose.
6: Quoi, Rocamadour?
4: Quand tu seras fatigué, c'est pas ça?
1: Bah si, c'est ça.
4: C'est ça.

0: colère.
1: Ouais,
0: un, un, un, un, un, un.
1: Chez moi hier. Un, un.
0: Nan, nan,
1: serré dans mes bras. Ah vraiment, ouais, c'est pas ça.
0: Caroline est en colère.
1: Elle a vraiment tout pour plaire.
0: C'est clair, tu connais ça, putain, ma mère a passé ça dans la caisse tout le temps, putain.
2: Ah non, moi je connais pas.
0: Excellent. Putain, je veux dire, du Danny Briand dans du 4x4. Faut avoir faim.
2: Ça doit être.
0: Non mais j'en suis devenu fan après, moi aussi. À force de me... Ma mère avait une cassette du premier album de Danny Briand. Et ma mère... Des fois, elle voit un film, elle veut plus le voir pendant 10 ans. Autant Danny Briand, tu peux lui mettre 50 fois la cassette. En auto-reverse, ça tourne en boucle dans la boutique. Hein. Ah là là là là là là là là. Et donc, du coup, Caroline est en colère, extrait du premier album de Danny Briand, bien entendu. Coralie, 23 ans de Sèvres, qu'on a eu, donc, qui manque de confiance en elle.
2: Voilà. C'est...
0: Alors, revenons dans les détails.
2: Il a perdu ma confiance.
0: Ah.
2: Parce que je l'avais avant.
0: Ouais.
2: Ah. Bon, je te récapitule un peu ou...
0: Oui, mais alors, surtout pas sujet de prise de tête, hein.
2: Non, absolument pas.
0: On laisse ça pour les autres en face, hein. Nous, on est tranquille, hein, pépère, ouais, hein, on se prend pas la tête.
2: Je vais t'énerver après.
0: Non, Sky. Allez, vas-y.
2: Comme tu veux. Ouais, donc,
0: en fait... Tant qu'à faire, va où là, il y a le moins de monde, hein.
2: Ouais,
0: bah oui.
2: Je pensais que c'était chez toi.
0: Bah non.
2: Dans Star System.
0: Bah je pensais aussi, mais je me suis trompé, tu vois.
2: Je me suis planté alors.
0: Bah oui, complètement.
2: Ah bah ouais, j'aurais dû me douter, vu que t'es revenu, c'est quand même t'avais de l'audience, quoi.
0: Bah un tout petit peu, hein, si peu, hein.
2: Bon, bah ouais. Alors, bah, je vais t'expliquer comment.
0: Vas-y.
2: Ça, ouais, donc voilà. Donc ça fait 2 mois à peu près que j'ai commencé à perdre confiance en moi.
0: Mm-hmm.
2: Tu vois.
0: Mm-hmm.
2: Ah, c'est cool. Non.
0: Ah bon, c'est bien. Bah alors pourquoi t'appelles? Quel est le problème? Ton problème, c'est que t'as retrouvé confiance en toi?
2: Non, absolument pas.
0: Bah alors.
2: Absolument pas. Donc j'ai suivi tes conseils vendredi en essayant d'appeler Orangina.
0: Ah oui, pour que tu secoues un petit peu, pour que tu puisses retrouver confiance en toi, ça n'a pas fonctionné.
2: Non, ça n'a pas fonctionné.
0: D'accord. Bon, alors le but de ton appel, très sérieusement, c'est quoi? Parce qu'on est là pour faire une émission sérieuse avec des gens sérieux. Alors soyons sérieux. Non, sérieux, sérieux,
2: bon,
0: je te
2: vois
0: un petit peu de sérieux. Alors vas-y.
2: Bon, alors, en étant vraiment très très sérieux.
0: Sérieuse.
2: Voilà, bah, mm-hmm. Tu comprends.
0: Non, pour l'instant, je comprends rien parce que justement, tu me dis rien, donc je peux pas.
2: Bon. Ah ouais, non, mais là, je vais déprimer, moi.
0: C'est ce que je vais te balancer. Bah ouais, mais qu'est-ce que tu veux que je te dise, moi? Depuis tout à l'heure, t'es là, tu parles et tu dis rien. T'es comme moi.
2: Eh bah, tu vois.
0: Non, mais si on est deux, ça va devenir une catastrophe. Faut au moins qu'il y en a un des deux qui a un petit peu relevé le niveau.
2: Ok, bon, je vais essayer de le relever, alors.
0: Alors, Coralie, s'il te plaît, redis-moi pourquoi t'as perdu confiance en toi? Pourquoi? T'as perdu problème de mec?
2: Non, alors...
0: Pardon.
2: Ça a commencé dans le domaine affectif.
0: Mmh, c'est okay, ce que... Ouais, c'est-à-dire, pourquoi? Comment?
2: Ça a commencé pour une queue de cerise. Ça a commencé que je commençais un petit peu à en avoir marre de tout et de rien. J'allais en discothèque, je commençais franchement à me demander ce que je faisais là-bas.
0: Mmh.
2: Sachant qu'avant, je réagissais jamais comme ça.
0: Mmh.
2: Enfin bref, ça a commencé vraiment tout con. Par des petites queues de cerises, et puis malheureusement...
0: Mais qu'est-ce que c'est que cette expression, par des petites queues de cerises? J'ai jamais entendu ça de ma vie, tout le monde a l'air très très choqué au standard. Il y a du shocking, réflexe du côté du standard. Ça veut dire quoi ça, depuis j'ai perdu, je suis devenu en queue de cerise?
2: Oh, oh. Alors, l'expression queue de cerise, c'est une broutille en fait.
0: Ouais.
2: Tu vois, je t'aurais appris une expression.
0: Bon, bah, attends, je veux dire, apprenez à tout le monde. Quelqu'un connaissait ici, personne queue de cerise. Personne connaissait queue de cerise. Et je suis en train de me retourner, je demande personne.
2: Non. Et ben,
0: personne.
2: Alors, tout le monde aura appris quelque chose ce soir.
0: Mais évidemment, vous avez tous appris quelque chose ce soir.
2: Ouais. Je prends confiance en moi et je commence à être moins inutile.
0: Tu sais que t'es chiante en plus de ne pas avoir confiance en toi.
3: Oh,
2: non. Donc, ça a commencé par des broutilles.
0: Mm-hmm.
2: C'est le problème.
0: Mm-hmm.
2: C'est que ça s'est répercuté dans tous les autres domaines.
0: Ouais, bah c'est du propre.
2: Hein, t'imagines un peu.
0: Mm-hmm.
2: Je sais pas si tu peux imaginer, si t'es déjà tombé comme moi, mais c'est chiant là.
0: Non, jamais, non. Oui.
2: Donc, le truc qui me fait le plus chier là-dedans, parce que bon, je suis quand même quelqu'un qui remonte la barre assez facilement. Je suis pas quelqu'un qui me laisse aller.
0: Oh, t'as barli.
2: Exactement. Eric.
0: Ouais.
3: Ouais, c'est clair.
2: Et le hic, en fait, si tu veux, c'est que j'arrive pas à remonter la pente. Je suis dans une situation dans laquelle j'ai pas l'habitude d'être.
0: Bah ouais.
2: Donc j'ai mon amour propre qui s'en prend plein la gueule, forcément. Et ça me fait un peu chier. Donc j'essaye quand même de garder le sourire, de garder le moral.
0: Ouais, bah ça s'entend pas, hein. On peut dire que tu fais ça très discrètement. Ouais.
2: Et bon, bref, donc je voulais savoir un petit peu, parce que là je trouve pas du tout de solution.
0: Ouais, t'as besoin de rire?
2: Non, c'est pas que j'ai besoin de rire, c'est que je suis de nature quand même assez dynamique, donc
0: ouais.
2: Je vais rigoler à la rigueur pour tout et pour rien. Et dans l'état où je suis, bah ça peut pas me faire de mal. Mais je veux dire, bon là ça commence à devenir lourd, quoi.
0: Bon, bah moi j'ai quelqu'un qui va pouvoir te trouver une solution à ton problème, et personne n'y avait pensé. Et là je crois que j'ai eu une sorte de réflexe, shocking réflexe, c'est mon avis, qui tombe de c'est pas, ça paraît logique, c'est-à-dire ça paraît d'une extrême logique.
3: Bonne chance.
0: Ah, Thierry.
4: Max.

0: Oui.
1: Ouais, ça va?
0: Comment vas-tu?
1: Bah, tu vas bien.
0: Et toi?
1: Ah, super, Max. Là, je suis vraiment content. Là. La nuit, là, maintenant, c'est génial. C'est revenu, là, c'est reparti, là. Ça faisait un vide, un grand vide. Et t'es en train de bien le combler, là. Ah, c'est chouette, là. Là, on revit. Moi, il me manquait un truc, tu vois, quand je venais ici, je savais pas ce que c'était. Et depuis que t'as repris, je sais pas, je me sens mieux, toi. La nuit revit, la nuit est remplie, la nuit est jolie, enfin c'est vraiment chouette quoi. C'est assez génial, je suis vraiment content. Et je pense qu'il y a des millions d'auditeurs et des millions d'auditrices qui sont aussi contents que moi, si ce n'est encore plus. Tous les fidèles et les fidèles, eux, qui t'écoutaient, c'est vraiment chouette. T'es là, Max ?
0: Oui, je suis là, je t'écoute, je suis sur le cul, je veux dire, on t'écoute parler, continue.
1: Non, ben, je suis ému, quoi, c'est vrai. C'est... Je repense à tous les bons moments, tous les moments merveilleux que tu nous as fait passer, des moments de délire, de rire et de... Presque de... On peut dire, ouais, c'était tellement intense, de communion, quand tu as pensé des histoires hypersensibles, toujours sur la corde et le fil du rasoir du sentiment, c'était vraiment fort.
0: Tu comprends pourquoi, Coralie, c'est pas moi de répondre à tes questions, mais c'est au monsieur que tu es au bout du fil qui n'est autre que Thierry, l'agent de sécurité d'une nuit sur deux, on va dire, et qu'on nous avons surnommé ici Thierry Lafronde. Hein, salut Thierry, donc le grand Thierry.
2: Fronde, un objet constitué d'une pièce de cuir attachée à deux lanières. Jouet d'enfant, servant à lancer des pierres.
0: Voilà, donc c'est voilà ce que tu es, Thierry, en quelque sorte.
1: C'est exactement ça.
0: Tu es un jouet d'enfant, tu es un enfant toi-même, hein?
1: Ah, je suis resté un grand gamin, on peut le dire, mais j'adore ça, j'adore
0: Est-ce
1: ça.
0: Est-ce que tu as suivi un petit peu l'émission ce soir ou pas?
1: Oui, mais en parallèle.
0: En parallèle avec RTL 2.
1: Non. J'écoute toujours Fun, Max, c'est très bien.
0: Non, mais c'est RTL 2, c'est pas grave, ça fait partie du groupe, ça craint moins que quand t'écoutes RFM.
1: Ah, mais j'ai jamais écouté RFM, j'écoute soit Fun, soit RTL 2, d'ailleurs, tu sais bien.
0: Ouais, ouais. Un grand fidèle. Alors justement, Coralie, donc là t'as peut-être perdu parce que tu devais sortir le chien probablement. Coralie a un problème, c'est qu'elle manque de confiance en elle. Alors bon, comme t'es quand même un peu le roi du manque de confiance en soi.
1: Oui.
3: C'est pas encore un problème. Pour l'instant, je suis au stade du souci.
0: Bah lui, Thierry, c'était un gros problème qui est devenu une qualité, quoi. Je veux dire, c'est devenu voilà, c'est ouais. Titanic à lui tout seul, hein, je veux dire.
3: D'accord.
0: Donc lui va pouvoir t'aider parce que lui il est dans la même merde que toi, mais lui maintenant c'est devenu un atout. Il le vit au quotidien et c'est devenu ça fait partie de comme quand tu prends ton petit déjeuner le matin et que tu vas te coucher le soir.
3: Mais moi je veux pas que ça continue aussi. Hein.
1: Ah, mais moi non plus je voulais pas. Puis,
0: enfin, non, c'est devenu un style de vie, je veux dire. Thierry, justement, quel conseil qu'on peut donner à une demoiselle qui commence à 23 ans seulement? Qui est en banlieue parisienne, donc qui pourrait très très rapidement, qui est dans le 92, donc qui pourrait éventuellement venir te voir et en parler en direct live. Qu'est-ce que tu me donnes comme petit conseil à une fille qui manque de confiance en elle?
1: Bah déjà peut-être de prendre ça comme une faiblesse, mais c'est aussi de la sensibilité, donc ça peut être un atout, mais il faut savoir renverser la tendance et c'est pas évident quoi. Il faut pas le rejeter, il faut l'intégrer. Parce que si elle le rejette, elle va penser qu'à ça et elle va être en conflit permanent avec ça. Elle risque de faire des complexes ou d'être mal dans sa peau avec elle-même, avec son entourage ou son travail. Et il faut plonger dedans, l'accepter pour le travailler, le modifier de manière à ce que ce soit vécu et pas subi et que ça devienne au fil du temps un avantage, un atout de sensibilité plutôt qu'un défaut de faiblesse. Mais moi, c'est ce que je conseille.
3: Ouais, alors ça, c'est très joli, c'est bien beau, c'est vrai. Mais à un certain moment, je crois qu'on passe à un stade supérieur. Et le stade supérieur, il commence à pas être bon du tout, quoi.
0: N'est-ce pas, Thierry?
3: C'est-à-dire que ce que je dis, c'est vrai dans un premier temps. Mais je crois qu'à la fin, on commence à en avoir marre et qu'on commence à s'enfoncer. Et puis, justement, plus on s'enfonce et moins on arrive à remonter la barre.
0: Alors là, Thierry, on connaît un sacré rayon. Thierry?
1: Oui, mais c'est parce que tu n'as pas encore touché le fond.
0: Et lui, je peux dire qu'il connaît. Hein.
3: Attends, d'entrée, je vais t'expliquer quelque chose.
0: Lui, il a laissé 2-3 gourmettes là-dessous. Hein.
1: Oui, sans problème.
3: Non, mais attends, je t'explique. C'est que moi, j'ai pas du tout l'intention de toucher le fond, quoi.
1: Ah, mais moi non plus, hein.
0: Mais est dedans, lui. Hein, il est au fond. Hein, je veux dire, lui, il est dans la vase. Et on y vit bien en dessous, hein, quand même, finalement, mine
1: de rien.
0: C'est
1: pas mal.
3: Hein, ouais, chacun son optique, quoi.
0: Oui, bien sûr. Ouais. Ouais. Non, mais...
3: Chacun fait ce qu'il veut. Hein.
0: Non, mais bien sûr. Non, mais ça, comme le disait Thierry, ça se calcule pas. Malheureusement, il y en a qui tombent dedans. Et puis, tu fais avec. Et Thierry, maintenant, ça fait partie de son quotidien, quoi.
3: Ouais, donc...
0: Les gros vilains qui se tapent une pignolade, vous éteignez la radio. Puis, les autres qui ont envie de venir délirer avec nous, 0800 75 5000. On va passer en priorité, car je connais le sujet, Hauten devant Adrien, parce qu'Hauten, 18 ans de Paris, ça dit Hauten.
1: Hauten.
0: Hein?
1: Hauten, comme l'automne.
0: Oh, quelle horreur.
1: Désolé.
0: Non, mais je rigole, c'est très joli, ça vient d'où ça?
1: Ça vient d'Allemagne.
0: Vous voyez comment je retourne la situation?
1: Ouais, je lis tout.
0: C'est un métier, hein. Pourquoi t'appelles, dis balance?
1: J'appelle pour parler à Emma.
0: Emma qui était passée
1: jeudi,
0: qui est une amie à moi et qui est passée avec deux copines et était tombée amoureux d'elle.
1: En gros.
0: Pourquoi? C'est sa voix, son punch.
1: Son punch.
0: Et ben,
1: à mon avis, c'est une fille très romantique, très sensible.
0: Il est vrai. Jolie en plus de ça, très belle. Tu serais venue vendredi à la loco, tu vois, elle était avec moi, elle était derrière, elle a dansé durant toute la soirée, elle était derrière. Ceux qui étaient à la loco qui sont venus, évidemment, ça fait très parisien ce que je dis, mais tant pis, hein, ceux qui est de province faut venir. Voilà, bah, le 21 octobre, il y a mon anniversaire, et le vendredi 23 octobre, je fais une nuit spéciale où je mixe toute la nuit pour l'anniversaire, elle sera présente, donc il faudra que tu viennes. Hein.
1: D'accord.
0: Et tu veux qu'on l'appelle, c'est ça?
1: Bah oui, c'est possible.
0: Gros cochon, hein.
1: Non.
0: Donc on va l'appeler, et puis ensuite je ferai allusion à un courrier également de Emery qui suite également à l'intervention d'Emma jeudi, nous envoyer un petit courrier avec une lettre joint qu'il faudra que je lui donne en main propre. Alors on va l'appeler en direct, Emma. J'espère qu'elle est chez elle. Hein.
3: Allô?
0: Ah, Emma?
3: Oui.
0: Max, Franck. Ça va?
3: Ça va?
0: Voilà.
3: Je regarde un film de Mike Lee là.
0: Pardon?
3: Je suis très snob là, enfin très intello. Je suis sur Arte, je regarde un film de Mike Lee, mais tu ne me déranges pas.
0: Tu vois que c'est pas une fille idiote, hein? Je te dérange deux secondes parce que il y a
3: Hauten,
0: comme la saison, apparemment 18 ans de Paris qui était attendu jeudi, il a craqué sur toi, voilà. Donc,
3: ah bon?
0: Et en plus, on a reçu un courrier pour toi déjà, Emmerich également, dont je ferai allusion dans un instant. Donc, si t'as deux secondes à nous consacrer, si tu peux mettre Arte de côté.
3: Oui, ça y est, c'est fait.
0: C'est joli. Eh ben, Hauten, l'antenne est à toi.
1: Allô?
3: Allô, bonsoir.
1: Bonsoir, donc en fait tu t'es entendu jeudi.
3: Oui.
1: Et apparemment tu as l'air d'être très sensible.
3: Oui.
1: Peut-être jolie.
0: Non, pas peut-être, je viens de te dire, avant qu'elle décroche, en plus c'est une très jolie fille, peut-être jolie.
1: On fait confiance qu'à toi-même pour ces choses-là.
0: Non, mais tu peux me faire confiance, vous pouvez témoigner, je veux pas faire du lèche, mais c'est une jolie fille.
1: Bon, mais ça va au-dessus, donc...
0: C'est un gros morceau, ça, c'est une belle barbaque, c'est de la belle viande. Tu l'emmènes à Rungis, tu fais un carton, tu vends la cam en 5 minutes. Non, c'est une très jolie fille, vas-y. Bon,
1: mais en fait, j'aurais voulu te rencontrer si...
3: T'habites où?
1: J'habite à Beaubourg.
3: Beaubourg, ah bah, on n'est pas loin.
1: T'as
3: 18 ans.
1: Ouais.
3: Et t'es au lycée?
1: C'est en fait, je suis pas au lycée, je suis au cours par correspondance, en terminale.
3: Ah, c'est une très bonne idée déjà. C'est un très bon point, tu vas prendre par soi-même.
1: Voilà. Parce que je fais du piano à côté, donc il faut gérer.
3: Tu fais du piano?
1: Ouais, il faut beaucoup de temps, donc...
3: Tu les appuyer sur le volet, Franck?
0: Je sais pas, non, c'est au standard, ils m'ont pris ça, quoi. On avait autre chose, mais bon, il s'avère que bon, il fallait absolument le passer. Il en peut plus, il a passé un week-end nuit blanche.
3: Ah oui?
0: Il appelle sur l'antenne.
1: Ça a pas été dit.
0: Donc, par exemple, on a aussi, puisque Hauten est apparemment très perturbé de t'avoir en direct, on a reçu donc du courrier également. Je vais lire la lettre très rapidement. Hier soir, j'ai écouté, tu as reçu, une fille sur laquelle j'ai flashé. C'était Emma. Tu as dit que tu la connaissais bien et j'aimerais que tu donnes cette lettre si jointe à cette charmante demoiselle, cette Emma. Donc, voilà. D'accord, voilà. Donc, j'ai une lettre à te donner en main propre. Je pourrais l'ouvrir, mais je le ferai pas. Hilda, bien entendu, langue de pute, c'est on l'ouvrira en direct, on veut savoir ce qu'il y a dedans. Eh ben, non.
4: Ah, banco, là.
1: Déjà ouvert.
0: Vas-y, c'est Emma.
4: T'es à vapeur.
0: Emma.
3: C'est comme tu veux, Max.
0: Non, c'est toi qui décides.
3: Allez, je te laisse carton orange.
4: Bon,
2: carton orange.
4: Allez, c'est carton orange.
2: Je vais venir en métro.
4: Très bien, carton orange. Alors, j'ouvre la lettre et donc je vais.
3: Oh là. Je vais dire à Fildar, il n'y a pas de problème.
2: Les pattes de mouche.
4: Oh là, il y a déjà l'écriture, Emma.
3: Pas top.
4: Je m'appelle Emeric, j'ai 18 ans. Ah bah tiens, lui aussi a 18 ans. Je suis vaguement guitariste. Enfin, vaguement musicien. Bah, ils y sont tous. Dis donc, Autonne.
1: Oui.
4: T'es gentil, tu prends un pseudonyme, t'en prends pas 36. C'est pas un coup je joue du piano, un coup je suis semi-guitariste. D'accord.
1: On fait comme on peut.
4: Bon alors.
3: C'est
4: vrai
3: ou pas?
4: Pardon?
3: C'est automne?
4: Non, c'est pas, ça doit pas être le même, mais bon, je vais pas lire toute la lettre parce que bon, j'ai du mal à lire les pattes de mouche, moi.
3: Ah, il a écrit long.
4: Je veux dire, c'est que le peu que j'ai entendu de toi m'a suffi pour te dire que je suis tombé amoureux.
3: Oh là là.
4: Je sais, c'est un peu fort, peut-être, on verra.
1: Moi, ça vient.
4: Mais moi, je suis sûr que c'est de l'amour, me dit-il. C'est ce qu'il dit. Il conclut.
1: Pas moi.
4: Il te donne. Alors lui, il habite à. C'est con. Il habite
2: Argement.
4: 61, ouais, dans le département 61. Il a deux adresses, lui, apparemment. Donc il est de parents divorcés. Donc déjà, c'est un gamin à problème. Moi, qui va te casser les couilles direct.
3: Je les collectionne, ouais.
4: Voilà. Et voilà. Enfin bref, bon, je te la transmettrai quand même, je la
3: D'accord.
4: garde.
3: Hein, ouais.
4: Et puis je te la laisserai, tu l'afficheras, tu l'accrocheras à côté de musique de nuit.
3: D'accord.
4: Oh, bon, automne.
1: Oui.
4: Hein.
3: Comment
4: est-ce qu'il s'appelle comme ça?
3: Il s'appelle comme ça vraiment?
4: Ah ouais.
1: O-T-H-O-N en fait.
3: O-T-H-O-N.
1: Ouais.
4: Et moi j'ai marqué Oten devant moi.
1: Ouais,
4: là, c'est bien Fildar, bravo.
2: O-T-H-O-N.
4: Non, O-T-H-O-N.
3: Voilà, oui. Ah, oui. Écoute, Max, c'est merveilleux de m'appeler comme ça pour des bonnes nouvelles.
4: Bah, je le fais pour toi. Voilà, donc maintenant, il va falloir que vous allez boire un petit verre.
3: Alors, je vais demander un petit détail de plus. S'il y en a qui écoutent ce soir et qui veulent laisser des messages pour la prochaine fois, qu'ils envoient leurs photos, ce sera encore plus rigolo.
4: Ah, ça sera encore plus rigolo pour sélectionner, quand même.
3: Oui.
4: Ah,
1: tu penses à la rigolade,
3: Non, t'inquiète. Non, mais là,
1: laissez-moi
3: tranquille. À minuit, j'ai des garçons à domicile, c'est merveilleux.
4: Bah, c'est ça qui est bien, hein.
3: C'est parfait.
4: C'est vrai, hein. En plus, en ce moment, elle est en plein dans les Twin Peaks, que je vais filer des vidéos et je vais... Elle les a tellement à sa merci que même moi ai appelé, je lui ai dit c'est un de nuit, quand t'as terminé, tu me dis à 1h du matin, je passe te livrer les autres épisodes. Donc je lui ai dit, ah mais attention, Emma, les mecs, elle les a à la botte, hein. C'est qu'elle les sert. Hein.
1: Tu regardes quel genre de film?
3: Comment?
1: Quel genre de film?
3: Ben écoute, ce soir j'ai revu Pulp Fiction et puis là j'ai vu un film de Mike Lee, ça s'appelle Next.
1: Ouais.
3: Mais sinon, le genre de film que j'aime bien... J'aime bien, bon là ça va faire prise de tête, mais Le Mépris de Godard, j'adore ce film.
1: Je comprends.
4: Oh l'autre, il est prêt à dire n'importe quoi.
1: Non, franchement non.
4: D'accord, ok.
3: Ça, ouais, puis des films comme, je sais pas moi,
1: d'accord.
3: On connaît la chanson, des trucs comme ça.
1: Et vieux films français un petit peu.
3: Ouais, j'aime bien aussi.
1: D'accord, et c'était toi qui avais entendu ou pas qui, au débat après, au tout
3: oui.
1: début
3: mmh.
1: Oui.
3: Ouais.
1: C'est toi qui...
4: C'est merveilleux tout ce qu'elle disait, hein.
3: Ah bon, hein? C'était terrible.
4: Ah, c'était merveilleux ce que tu disais. C'est vrai, non mais apparemment l'autre il est complètement...
1: C'était toi qui disais atmosphère.
3: Ouais.
4: Ah, ouais.
2: Oh là là.
4: Voilà, il a craqué sur toi, c'est clair. Je pense qu'il a été très attentif à tout ce que t'as dit, Emma. Hein.
3: Oui, là je suis un peu épatée. Hein.
4: Bah ouais, donc là on est obligé d'avoir un petit rencard là.
3: Hein. Ah
4: là,
3: obligé. Hein.
4: Bah voilà, c'est gagné, Autonne. Hein.
3: Ouais.
4: Bravo. On a tous galéré pour avoir un rencard avec Emma, bah toi t'arrives, pof, atmosphère, Jean-Louis Godard, Jean-Paul de Murville, Coupe Molière.
1: Carnet.
4: Ouais, c'est bien. Et ça y est, l'autre il est arrivé, petit rencard, et bah voilà, c'est parti.
3: Attends, hein, ça veut rien dire, hein, mais
1: ouais.
3: Je serais sûr de le
4: rencontrer. Non mais.
3: Il le mérite là, il a fait beaucoup d'efforts, je trouve.
4: Oh là, non, si. Ah, je me tripote pas la queue, je me remets des boutons.
2: C'est douteux quand même.
4: Ah non, mais attends, je me la remets droite, voilà. C'est normal, je travaille debout, donc elle part en... J'ai les couilles qui partent de travers, j'ai tout qui part en vrac, moi. Je suis un homme mort, hein, je veux dire. J'ai deux coucougnettes qui me poussaient au fond du cul, c'était un truc, c'est normal, j'en parlerai plus tard dans la nuit, parce que là, il est encore un peu tôt. Bon, Autonne,
1: ouais.
4: On va pas gâcher cette soirée, et puis surtout ce moment qui restera jamais gravé dans les annales de la radio. Donc voilà quoi. Fais gaffe quand même parce que c'est une copine, donc si tu fais le con avec, j'ai ton number.
1: Non, bien sûr que non.
4: D'accord.
3: Ah ouais,
4: je peux te faire des. Je peux te faire des kikis donc toute la nuit. Bon bah Auton, on va te récupérer hors antenne et puis c'est Emma deux secondes avant qu'elle retourne plonger dans son film. Vous allez vous arranger, voir si éventuellement vous pouvez vous rencontrer quelque part.
3: Ça marche.
4: Voilà.
3: Eh ben je t'embrasse.
4: Eh ben écoute, y a pas de problème, je t'embrasse, bisous.
3: Bisous, à bientôt.
4: Ciao. Eh ben voilà. Il le fait bien. Attention, c'est parti. Scoop numéro 1 mondial dans le Star System sur Fun Radio. Christian Canular a la belle sœur de sa femme. On met Stéphane en attente et on écoute très attentif. Bon courage à toi, Christian. Sois bon.
3: Oui. Allô.
5: Allô.
3: Oui.
5: Est-ce que c'est au numéro de pizza dans la D?
3: Bonjour, Marco.
5: Est-ce que c'est au numéro de pizza dans la nuit?
3: Bonjour, Marco.
5: Est-ce que ça serait possible?
3: Non.
5: Je vais vous passer mon assistant.
6: Allô?
3: Oui.
6: Bonjour, madame.
3: Ah, je me suis trompée. Je croyais que j'étais là.
6: Bonjour, madame. Vous avez demandé à vous faire livrer des pizzas. Est-ce que c'est possible de vous livrer dans la nuit?
3: Non, merci, Théa.
6: N'inquiétez pas, je vous passe mon assistant.
5: Allô? Est-ce que faut livrer des pizzas dans la nuit?
6: Allô?
3: Oui.
6: Oui, est-ce que c'est possible de vous livrer des pizzas dans la nuit avec mon assistant qui va passer en mobylette?
3: Non, c'est pas possible.
6: Je repasse mon assistant, hein?
5: Alors, je vous livrer des pizzas dans la nuit.
4: Quel talent! Mais attends, mais t'aurais dû être comique. Comment s'appelle cette demoiselle, cette dame? Allô? Comment elle s'appelle?
5: Elle s'appelle Sylvie.
4: Sylvie?
3: Oui.
4: Bonjour, tu sais qui est de l'autre côté du fil?
3: Pas du tout.
4: Non? Eh ben, il va le dire lui-même.
1: C'est Christian de Saint-Cloud. Ouais. Tu es sur Fun Radio.
4: Ouais. Eh oui, Sylvie, c'est Christian.
3: Oui.
4: Tu sais qui c'est, Christian?
3: Oui, tout à fait.
4: Qui c'est?
3: Et l'ami de ma maman.
4: L'ami de ta maman, voilà, exactement. Et il avait envie de te faire un petit...
1: canular.
4: Ouais. Ça doit être génial d'avoir un mec comme ça dans sa famille, non?
3: Oui.
4: Eh oui. Ouais, bah c'est bien. Tu peux parler un tout petit peu plus fort, Sylvie, parce que...
3: Oui.
4: Je t'entends pas très très bien quand même. Hein.
3: Oui, oui, oui.
4: Donc voilà, la vie est belle. Hein.
3: Mm-hmm.
4: Christian, un petit message à donner quand même à, la, ouais. À Sylvie.
1: Sylvie est très gentille.
4: Voilà. Elle a quel âge, Sylvie?
3: Elle a 32 ans.
4: Oh là là là là, j'en ai 29 moi quasiment, on a le même âge, tu te rends compte? Mariée?
3: Oui.
4: Eh merde. C'est pas grave, hein?
3: Non.
4: Non, vous avez pas une copine à me présenter éventuellement, quelqu'un de votre entourage qui serait célibataire endurci?
3: Non, non, il n'y a que des... Il n'y a pas de célibataire.
4: C'est dingue, hein, ça se marie de plus en plus jeune. Hein. Ça se casse vite hein, maintenant. Hein. La peur de rester seul le restant de sa vie. Hein.
3: Bon,
4: ouais, ouais, c'est ce qui commence à m'arriver quand même. Hein. Sylvie, je te souhaite une bonne soirée.
3: Merci.
4: Et puis, bah, au plaisir, à bientôt.
3: Au revoir. Hein.

0: C'est le générique de l'émission Space. Très chaud. Flora, bonsoir.
1: Bonsoir.
0: Quelle voix?
1: Je pensais pas qu'il était si vieux que ça.
0: Ah, mais elle est toujours preneuse. Tu prends quand même?
1: J'ai essayé, oui. Il a quelques rides
0: Ah oui, il a quelques rides, hein. Il est pas tout jeune. Nous, on a eu l'occasion de le voir.
1: Il y en a partout, alors.
0: Ah, bah, il faut aimer, hein. C'est un peu, ça ressemble un petit peu à un vieux vase grec, mais bon, ça peut le faire, hein.
1: Bon, bah, bonjour, Christian.
2: Bonjour.
0: Bonsoir. Bonsoir. Parlez, vas-y. Attends, excuse-moi, Flora.
1: Oui.
0: Deux secondes, hein. On fait quoi avec ton antenne, Flora? Flora, elle est hors antenne, elle nous entend pas, là. Hein. Flora, tu nous entends, non?
1: Oui,
0: non.
1: Je vous entends.
0: Elle est con, elle. On lui demande, il n'y a pas un auditeur qui peut entrer dans le jeu. Ils comprennent pas, là. Je viens de dire, il y a deux secondes, tu fais comme si tu nous entends pas, et là, t'as fait, t'es là? Oui, je t'entends. Bon, bref, Christian.
2: Ouais.
0: Chauffe-la, je crois que c'est, tu peux la chauffer.
2: Ouais.
0: On te remet Flora.
2: Ouais.
0: Vas-y.
2: Allô, Flora? Comment vas-tu?
1: Ça va bien, et toi?
2: Ça va, tout doucement.
1: Tout doucement?
2: Oui.
1: Quand même.
2: Oui, de quel coin tu es?
1: Je suis de Lyon.
2: De Lyon? Oh, ça fait loin.
0: Parle un petit peu plus fort, Florence, qu'on t'entend pas, t'es mal.
2: Ça fait loin, de Lyon. Ça fait loin, Lyon.
0: Parle devant ton micro.
2: Ça fait loin, Lyon.
1: Ça fait loin?
2: Ah, ouais.
1: Tu es d'où?
2: Moi, en banlieue.
1: En banlieue parisienne?
2: Oui.
0: Bon, remets-moi Flora, elle peut pas nous entendre là. Christian?
2: Oui.
0: Elle nous entend plus là, Flora.
2: Ah bon?
0: Chauffe-la un peu là.
2: Oui, ben, c'est ce que je fais.
0: Non, mais c'est pas parce que tu prends une. C'est parce que tu prends une voix de chauffe, ça veut dire que c'est chaud. C'est dans ce que tu dis, chauffe-la un petit peu. Demande-lui si elle aime les hommes mariés, les hommes d'un certain âge. Je pense que Flora est attirée.
2: Les hommes mariés.
0: Ah bah attends, je te la remets à l'antenne. Attention, vas-y, rebalance, vas-y.
2: Tu aimes les hommes mariés, Flora?
1: Ça dépend. Mais je te sens tout mou là.
2: Hein?
1: Je te sens tout mou.
2: Parce que tu es en train de regarder ma télévision dans ma chambre.
0: Mais qu'est-ce que tu chauffes grave, Christian? Mais c'est du vécu, c'est extraordinaire.
1: C'est excitant, hein.
0: Non, mais t'es naze quand tu dragues, Christian. Mais t'es tout nul.
2: Non.
0: Ah bon, attends, tu rigoles ou quoi?
1: Ça me donne envie de te parler.
0: Ah, mais une fille comme ça, une fille 20 ans de Lyon, elle s'appelle Flora, je veux dire.
1: C'est ma chère fraîche.
0: Ah là, des seins qui doivent tenir, ça doit être de la folie furieuse. Et toi, t'es là, quand je... Attends, Christian.
2: Ouais.
0: Je veux pas être méchant, mais j'ai encore la photo de toi avec ta femme.
2: Ouais.
0: Ah merde.
2: Bah, mignonne, ma femme.
1: Quel âge, sa femme?
0: Bah, Alors, attends, si on voit la photo, moi, je dirais... 72, on dit, j'en fais 80, ouais.
2: 60?
0: Ouais. Ah ouais, ouais.
1: Elle est plus vieille que toi?
3: C'est à l'envers, non?
2: Et alors, l'amour, ça se commande pas.
0: Pardon?
2: L'amour, ça se commande pas.
0: Attends, mais je disais, qu'est-ce que tu dis, Christian?
2: L'amour, ça se commande pas.
0: Ah, puis non, puis si ça devait se commander, on peut dire qu'il n'y a plus de pile dans la télécommande, ouais. Bon, on va arrêter là parce que Christian nous a déçus, t'as pas assez chauffé. Bon, alors, s'il y a des filles qui veulent chauffer Christian éventuellement, est-ce que tu accepterais?
1: De chauffer?
0: Non, pas toi. Toi, c'est trop tard. Il fallait le faire avant. Il fallait rentrer dans le délire. S'il faut tout expliquer de ce qu'il faut faire, non. On veut des gens qui spontanément savent quand même délirer dans l'émission. Donc, s'il y a des filles qui sont prêtes à chauffer Christian parce qu'elles ont craqué sur le personnage, qu'elles n'hésitent pas, même si c'est au deuxième degré, au 0-875-000, ne prenez pas tout au premier degré. Hein, Flora?
1: Oui.
0: Voilà. Parce que j'aime bien, moi, de voir un peu. Toi, t'es pas du genre à improviser, à délirer. Toi, t'es premier degré, tu fonces, toi.
1: Mais la peau toute plissée, c'est pas trop mon truc.
0: C'est un délire pour rigoler, pour plaisanter, tu comprends le mot délire? Tu crois que, par exemple, quand quelqu'un fait un sketch, il pense forcément ce qu'il dit, c'est pour plaisanter? Tu crois que je dis que tout ce que je dis, je le pense? Mais non, Flora, dans un instant, on parlera de quoi?
1: De ma rencontre avec un auditeur de Fun Radio.
0: Ah, ben alors, tu vois, tu nous envoies ravi. Alors, voyez-vous, comme ça, en plus, on fait agence matrimoniale. Alors, c'est ça qui est fabuleux. Si vous voulez téléphoner.
1: Ouais. Ensuite, par rapport à sa voix, c'est vrai qu'il est assez séduisant.
0: Il est lyonnais?
1: Non, il n'est pas du tout lyonnais.
0: Il est d'où?
1: Il est de Bretagne.
0: Bon, d'accord. T'as donné le numéro de téléphone à Fildar et non?
1: Non, je n'aurais pas encore donné.
0: Eh ben voilà, il fallait le faire avant. Donc on va le faire, mais tu patientes. Hein, le temps qu'on accueille Christian avec toutes les autorités, parce qu'on perd un temps. Oh là là là là. On sent que c'est l'émission du soir. Hein, chez nous, faut tracer, ma chérie. Hein. T'écoutais avant le soir, avant Mickaël, quand je faisais pendant 5 ans, là? Allez, larguez.
1: J'ai écouté quand j'étais au collège.
0: Oh là là là. Bah chez moi, contrairement peut-être à ce qui se passait avant, ce que je faisais avant, quand on veut faire un truc, il faut donner le numéro tout de suite, on gagne du temps.
1: D'accord.
0: Oh là là là là. Oh les boulets, c'est quoi ce truc-là? Oh, et les flèches, ouais, mais alors, il n'y a pas beaucoup de Robin des Bois, hein, de l'autre côté. Hein. Bon, alors, Christian.
2: Ouais.
0: De Saint-Saint-Cloud.
2: Tu pourras m'envoyer un CD, les Toubiteries, c'est normal demain.
0: Encore?
2: Ouais, un CD, Toubiteries.
0: Bah dis donc, t'exagères, toi, t'en demandes, hein.
2: Un Toubiteries.
0: Tu demandes tous les tubes, toi, de Toubiteries à Stardust.
2: Toubiteries.
0: Alors, Christian.
2: Ouais.
0: T'es prêt à chauffer, là, ou pas?
2: Ouais.
0: je te balance Hélène, 20 ans de Reims, pour commencer.
2: Oh, tout de suite de Reims. T'as pas autre chose de Paris, non?
0: Ah, attends, il fait le difficile, celui-là.
3: Il se la pète.
0: C'est des nanas qui sont amoureuses de toi. Elles sont prêtes, je suis sûr, à faire le déplacement et à venir habiter sur Paris Ring pour toi. Allons. Ah. Alors d'abord, on commence avec Hélène. Hélène, ouais. Bonsoir.
4: Salut, mec.
0: Oh là là, comment elle est belle. Oh là là là là là là.
2: Ça se voit sur toi, Hélène.
0: Alors, je te laisse avec pendant 30 secondes, une minute, et ensuite on aura Stéphanie et l'autre, d'accord ?
2: Allô, Hélène ?
4: Oui, bonjour, Christian.
2: Comment vas-tu ?
4: Bah, ça va très bien, et toi ?
2: Et comment est-ce qu'il fait beau à Reims ?
4: Il fait beau à Reims ? Non, pas top, non.
2: T'es de Reims ?
4: Oui, je suis de Reims.
2: Ah bon ?
4: Non, pas super.
2: Ah bon ? Il fait pas beau ?
4: Non. Donc,
2: comme chez moi, c'est le 5 août, il fait très mauvais.
4: Il fait très mauvais aussi. Mais ça va, c'est pas très loin. Hein.
0: Quel dragueur, celui-là. Ouais. Mais t'as une technique de drague, toi, qui est...
2: Qu'est-ce que vous voulez dire
4: C'est pas très loin,
2: Quand est-ce que tu viens sur Paris?
4: Oh, ben, je peux venir n'importe quand. Tu sais, le train, ça va assez vite. De Reims, Paris, ça met 1h15.
2: Ben, viens demain, puis demain soir, tu passes chez moi.
4: Eh ben, voilà, ouais. Hein? Pas de problème, il faut que tu laisses ton adresse aussi.
2: Ben, je te donnerai mon adresse en antenne.
4: En antenne, ouais, bien sûr.
2: Ben, par contre, est-ce que tu fais bien l'amour en 79?
4: Je connais pas.
0: Ah, c'est une boîte de QSM.
2: Elle est souvent dansée au Plaza, à la Madeleine.
4: Plaza, non, je connais pas non plus, je suis pas dans le Paris.
0: Non, mais Hélène, je pense que Christian, il va te faire découvrir tout ça. Pas mal, hein, pas mal. Hein. Qu'est-ce que t'en penses? Il est séduisant quand même. Hein.
4: Ah oui.
0: Ben, il donne envie d'être. On a envie de le rencontrer. Hein.
4: Oui, mais il est comment physiquement?
0: Ah bah, il se décrira tout à l'heure. D'abord, Hélène, on va laisser la place maintenant à Stéphanie qui est de Lille. Stéphanie, bonsoir.
4: Oui, bonsoir.
2: Bonsoir.
4: Alors, salut, Stéphanie.
0: Allez, Christian.
2: Stéphanie de Monaco?
4: Non, du tout.
2: Ah non, croyez, parce que tu aurais été voir Stéphanie de Monaco avec toi. À part ça, comment tu es?
4: Comment je suis? Je suis blonde aux cheveux longs. Je mesure 1m72.
2: T'as les cheveux comment? Blonde, brune?
4: Blond.
2: Blond?
4: Ouais.
2: Ah bon. Quand est-ce que tu viens sur Paris?
4: Eh ben, écoute, il y a un truc qui est très simple, c'est que je suis sur l'île en tant qu'étudiante, mais le TGV Lille-Paris est très direct. Donc,
2: est-ce que je peux venir te chercher à la gare de Paris demain?
4: Il n'y a aucun problème.
2: Vers quelle heure?
4: Eh bien, écoute, en début de soirée, pour qu'on passe une petite soirée ensemble sympathique, tu me feras découvrir des coins très sympas de Paris.
2: En antenne, Max me passera toi en antenne.
4: Très bien. Bonjour, Christian.
2: Oui.
4: Je voulais te demander un truc, c'est quoi ton plus beau fantasme?
2: Mon plus beau fantasme, c'est faire l'amour dans la baignoire.
4: Dans la baignoire.
2: Voilà.
4: Ah, c'est pas hyper original, ça.
0: Ah, mais enfin bon, là, comme il y avait Hélène tout à l'heure, toi, Stéphanie, c'est quoi, toi?
4: Ah, moi, j'adorerais, c'est, tu vois, un petit coucher de soleil sur la plage. Ça, c'est vraiment...
2: Un bain de minuit.
0: Ah, bah, il va te trouver ça, lui.
4: Ah, mais à Paris, c'est pas gagné. Hein.
0: Château de Versailles, il va te faire, lui.
2: Marc,
0: oui.
2: On passera Stéphanie en hors antenne.
0: Oui, d'accord. C'est pas terminé, on met Stéphanie en hors antenne parce que voici Sabrina pour toi, 22 ans de Calais.
2: Allô, bonsoir. Sabrina.
5: Bonsoir.
2: Bonsoir, Sabrina. Tu t'étais pas dans les trois filles X dans le temps, non?
5: Non.
2: Ah bon, je pensais que t'étais Sabrina la deuxième, là.
5: Non.
2: Ah bon, avec, tu sais, le feuilleton, là.
5: Non.
2: Calais, il fait pas froid à Calais?
5: Comment?
2: Il fait pas froid.
0: Non, mais t'en as pas marre de parler du temps, tu veux parler un peu de cul, là, attends, tu veux parler un peu, tu peux pas les brancher que leur parler de la météo, là. Oh.
2: Tu veux que je vienne te voir à Calais?
5: Pas de problème.
2: Hein?
5: Et moi, ce qui m'intéresse le plus, c'est sexuel.
2: Ah, sexuel, oui. T'en apprendrais alors.
5: Oui, mais quand même. Moi, ce qui m'intéresse, c'est... Moi, je veux tous les soirs.
2: Ah bon, tous les soirs? Tous les soirs, tu m'exciterais.
5: Ah ouais, pas de problème.
0: Tu m'exciterais?
2: Ouais.
0: Elle t'excite?
2: Ah ouais, elle m'excite. Voilà.
5: Pas de problème.
2: Oui. Est-ce qu'il y a des boîtes à Calais?
5: Des boîtes?
2: Oui, pour aller danser.
0: Mais qu'est-ce que t'aimes aller? Toi, t'aimes bien danser, hein?
2: Ah
0: ouais, t'es un grand danseur. Bon, alors, on va réaccueillir maintenant, on va laisser les trois sur l'antenne. Donc, Sabrina, Stéphanie et Hélène. Ah bon?
2: Tu me donnes hors antenne Stéphanie.
0: Pourquoi?
2: Parce qu'elle est mignonne et jolie.
0: Ah, et comment t'as deviné qu'elle était mignonne et jolie alors que les autres le sont tout autant? Moi, j'ai eu l'occasion de les rencontrer déjà, je les trouve toutes les trois très mignonnes. Pourquoi plus l'une que l'autre?
2: Non, je préfère Stéphanie.
0: Mais qu'est-ce qui t'a plus attiré en...
2: Sa voix est douce.
0: Ah, mais pourtant celle d'Hélène me semblait pas vilaine, Hélène.
2: Non.
0: Hélène, t'es là?
4: Ouais, je suis là.
0: Oh, ben, j'adore, moi j'aime bien.
2: Non, mais je préfère Stéphanie.
0: Stéphanie?
2: Ouais. Oui. Elle est toujours là?
3: Oui, oui.
6: Ben, Stéphanie, est-ce que tu peux venir demain soir, la gare?
3: Eh bien, écoute, on avait prévu ça, il n'y a aucun problème.
6: Vers quelle heure je peux venir faire? Est-ce que tu peux me téléphoner tout à l'heure après ton l'émission de Max?
3: Oui, tu me rappelles, j'ai laissé mon numéro au standard.
0: Ah bah ben, non. On va faire l'inverse, c'est toi qui vas l'appeler Stéphanie, parce que s'il a ton numéro, il va pas te lâcher. Hein.
3: Ouais, je crois que t'as raison,
0: Max. Bah oui, ça, il va y avoir du danger quand même. Hein.
6: Tu m'appelles tout à l'heure?
3: D'accord, ça marche.
6: Tu as mon numéro?
3: Non, je vais le prendre hors antenne.
6: D'accord. Tu me l'appelles hors antenne, Max?
0: Ouais, et comment on fait pour les deux autres?
6: Les deux autres, tu leur dis que je peux pas.
0: Bon, bah moi je vais me récupérer Hélène alors.
6: Ouais.
0: Et Sabrina.
6: D'accord.
0: Je vais me récupérer.
6: Stéphanie en
0: antenne. Ouais, bah moi je vais récupérer Hélène alors.
6: Ouais.
0: Ah Hélène.
3: Ouais, pas trop bien.
0: Tu te contenteras de moi?
3: Ouais, ça va.
0: Ça va, ça ira?
3: Ça ira.
0: Bon, très bien. Et Sabrina, on va la refiler à une poule sur Manu.
7: Non, Rigo, Rigo, ça, Rigo, il a besoin de bouffer.
0: Ah, Rigo, ouais, pour Rigo. Rigo,
8: oui, je suis là.
0: T'as pas faim, non?
8: Un petit peu quand même.
0: Bon, bah alors. Sabrina, ça te dit?
3: Oui.
0: Ok.
7: Bon, les deux au standard, ils sont morts derrière. Il y a un coup foireux, je le sens bien.
9: Hein? T'as écouté ou pas? T'as entendu le truc?
7: Non, mais je peux pas tout faire en même temps, les mecs.
0: Manu. Articule.
9: Je peux pas.
0: Je ne peux pas. Bon, Hélène, je t'embrasse très fort et merci d'avoir appelé en tous les cas.
3: Okay.
0: Merci. Bah, je te remercie. Elle n'est pas terminée et puis on a besoin de vous aussi, sinon on ne peut rien faire sans. Sabrina, je t'embrasse également très fort et à bientôt dans le Nord à Calais.
3: Ok, d'accord.
0: Ok. Et puis.
6: Stéphanie,
0: Stéphanie, on va te donner le numéro de téléphone de Christian Rantaine et puis tu nous. Alors, vous pouvez. On les rappelle demain, tous les deux, on vous rappelle demain en début d'émission à 22h pour que vous nous teniez au courant de ce qui s'est passé.
6: Oui.
0: T'acceptes?
3: Pas de problème.
0: T'aimes bien Stéphanie?
3: Oui.
0: Ok, Stéphanie?
3: Oui.
8: Tu me le chauffes bien, hein?
3: Ouais, pas de problème.
0: D'accord, hein? Tu lui fais la totale, hein? D'accord?
3: Ça roule.
0: Ok, ça roule. À demain alors.
3: Ciao.
0: Bisous. On récupère donc Flore à 20 ans de Lyon qui nous a appelé tout à l'heure et qui, grâce à Fun Radio à l'époque où il y avait Mickaël le soir, quand il m'avait remplacé quelque temps, t'avais rencontré. Non, t'as pas rencontré.
3: Non, je l'ai pas rencontré. Je l'ai eu au téléphone.
0: Alban, 28 ans. Et donc, tu veux qu'on l'appelle? On y va, c'est parti. On a le numéro de téléphone. Here we go. Ensuite, on ira faire un petit coucou à tous ceux qui sont sur le site internet. Et ensuite, on découvrira des nouvelles interventions de Nono d'MTI.
10: Allô?
0: Alban.
3: Oui. Courage de répondre.
0: Eh ben voilà, c'est bien. T'écoutais la radio, Alban?
10: Ouais, j'écoutais, ouais.
0: Bon, alors voilà, donc toi, t'appelais à l'époque le soir?
10: Ouais, oui. J'ai appelé un soir du temps de Mickaël. Ouais.
0: D'accord. Et donc Flora, apparemment, avait bien craqué sur toi. Vous avez eu l'occasion de discuter à plusieurs reprises. Pourquoi Flora, encore aujourd'hui, tu continues... Enfin, pourquoi tu passes par la radio pour l'appeler alors qu'apparemment, t'as le numéro que tu pourrais le faire discrètement?
3: Non, on continue à s'appeler. En fait, j'avais envie de raconter un petit peu comment c'était passé, et puis savoir s'il y en avait d'autres qui avaient vécu la même chose.
0: Alors, vas-y.
3: Tu racontes, Joël, ou c'est moi?
0: Ah, Joël.
3: Excuse-moi, ça m'a échappé.
0: C'est génial! C'est génial! Philippe? Pardon! Oh, Philippe! Jean-Guy? Oh, pardon, Manu!
10: Ah merde, ça nous a échappé là!
0: Bon, c'est pas grave, alors donc, allez! Alban, alors donc, raconte!
10: Alban? Ah oui,
0: Joël. Ah, qu'est-ce qu'on peut se marrer. C'est l'émission 100% déconne. Bon, allez, sérieusement, vas-y.
10: Ouais, non, sérieusement, elle est passée à l'antenne du temps nickel, et puis, bon, bah, j'ai un peu craqué sur sa voix, quoi.
0: Mm-hmm.
10: Et puis, vu qu'elle disait qu'elle voulait correspondre avec des gens, quoi, des auditeurs, bah, j'ai pris tout de suite le téléphone et j'ai appelé Fun Radio. Quoi.
0: D'accord, donc là vous avez discuté hors antenne et ensuite donc vous êtes échangé le numéro de téléphone.
10: Non, même pas, même pas.
0: Même pas.
10: C'est la standardiste de l'époque qui a pris mon numéro et puis.
0: Qui l'a donné à Flora.
10: Voilà.
0: Donc toi aujourd'hui t'as toujours pas le numéro de téléphone de Flora mais elle a le tien.
10: Si, je l'ai aussi.
0: Bon d'accord, bon maintenant vous avez le numéro donc vous êtes échangé, c'est pour abréger un petit peu l'histoire.
10: Ah ouais.
0: Et aujourd'hui Flora, qu'est-ce que t'attends de ce coup de fil là en direct? C'est quoi? C'est que notre ami Alban, enfin notre pseudonyme Alban avance un petit peu, accélère? C'est savoir, t'es tombée amoureuse de lui, tu l'aimes bien, c'est devenu un ami, c'est quoi? Qu'est-ce que t'attends?
10: Alors, c'est lui
3: qui est tombé un petit peu amoureux de moi.
0: Ouais. Et toi t'appelles pour le narguer? Ou pour lui dire qu'aujourd'hui toi aussi maintenant t'aimerais bien aller un petit peu plus loin?
3: Non, je pense que j'aurais pu lui dire ensemble, tous les deux, sans problème. Simplement, c'était pour raconter un petit peu l'évolution de...
0: Bah, elle n'est pas terrible, l'évolution.
11: Apparemment, hein, le peu, en 6 mois, ça n'a pas avancé beaucoup. Vous êtes non, toujours
3: en fait,
11: à correspondre.
3: En fait, c'est vrai que j'avais craqué un petit peu. Mm-hmm. Et ensuite, il m'a envoyé sa photo. Et donc, j'ai...
11: Un peu moins craqué.
3: J'ai un peu bloqué.
11: D'accord. Alors c'est quoi le but là de ton appel? C'est pour faire partager aux gens le fait qu'on a des gens au téléphone et puis quand on voit la photo, c'est des chemins qu'il faut pas se fier à la voix?
3: Non, non, mais c'était simplement pour dire que bien qu'il ne me plaise pas physiquement, on avait quand même gardé contact et que ça se passait très bien. Bon, sinon avant, j'avais quand même rencontré quelqu'un d'autre qui était venu chez moi. Mmh. Alors si tu veux quelque chose un peu plus chaud, je peux te raconter.
11: Ouais.
3: Puisque nous sommes sortis ensemble.
11: Ouais.
3: Donc il a passé 3 nuits chez moi et c'est vrai que c'était un partenaire assez bon sexuellement.
11: Mmh.
3: Et qui m'a fait découvrir mon premier orgasme.
11: D'accord.
3: Donc voilà. Si tu veux savoir avoir un peu plus de détails, tu peux me poser des questions.
11: Non.
3: Non, ça t'intéresse pas.
11: Si, mais j'ai pas envie de poser de questions, j'écoute. Je comprends pas le but de ton appel. J'essaie de capter en fin de compte le but de ton appel, ce qui me perturbe au point de pas pouvoir te poser de questions sur l'orgasme. Je comprends pas pourquoi tu demandes d'appeler Alban pour parler d'un autre mec qui t'a filé un orgasme.
3: Mais en fait, je vois que...
11: Non mais le but de ton appel, si j'essaie de...
3: Je ne veux pas qu'on parle ensemble avec Alban, donc...
11: Mais si, mais je vois que t'as rien à lui dire. Je comprends pas pourquoi tu l'appelles. Tu veux l'avoir en direct pour que devant tout le monde, tu dises que bon, ce mec-là, tu l'as connu, que tu l'as jamais vu, que t'as reçu une photo de lui, que physiquement il te plaît pas et que même s'il te plaît pas, tu continues à correspondre avec lui.
3: C'est pour qu'il donne aussi ses impressions.
11: Ah d'accord. Mais ouais, d'accord, ok. Donc tu... Alors, Alban, tes impressions, j'essaie de capter, je comprends rien. Oh là là là là là.
10: Mais non, mais peut-être qu'elle veut savoir un peu s'il y a d'autres gens qui se sont rencontrés.
11: Ah bah ça, oui.
10: Par ce biais-là. Mais enfin, moi, je veux dire.
11: Non, elle voulait pas avoir des témoignages, elle voulait apporter le sien, elle voulait juste raconter un petit peu.
10: Non, mais je veux dire, on est en contact depuis.
11: Bon, toi, est-ce que t'as reçu la photo de Flora, par exemple?
10: Ah ouais, ouais, ouais.
11: Bon, alors, toi, elle te plaît?
10: Ah ouais, carrément.
11: Carrément.
10: Directement, quoi.
11: Directement, directement. Oh, ça me fait plaisir que tu me dises ça. Directement. Bah, moi, j'avais reçu la photo d'une certaine Laurence, 19 ans également, qui m'avait dit à bientôt, dans le sens où je devais recevoir encore des photos d'elle, et j'ai toujours rien reçu de nouveau, donc j'attends toujours. Hein, au cas où, au passage, j'en profite pour glisser 2-3 petits messages personnels.
10: Enfin, moi, je voulais dire que. Je suis en contact avec elle depuis septembre.
11: Mmh.
10: Et moi ça me va très bien. Bon, mon but c'était pas forcément de la séduire, mais je veux dire, on s'entend bien, on discute, on délire bien au téléphone, on s'écrit de temps en temps. Moi je suis très bien comme ça.
11: Non, bah c'est tant mieux.
10: J'ai envie de la rencontrer, mais c'est pas. Je veux dire, j'ai pas forcément des idées cachées en tête, quoi.
11: Ouais.
10: Mais je suis très bien comme ça, quoi.
11: Non, mais je trouve ça très bien, moi aussi, hein, mais bon, voilà, j'essaie de, maintenant je comprends un petit peu mieux le but de l'appel, je savais pas pourquoi elle souhaitait se compter au téléphone, maintenant je comprends mieux, quoi. Mais effectivement, il y a sûrement des gens, moi ça m'est déjà arrivé dans mon émission, depuis 5 ans, d'entendre des gens qui se sont rencontrés par l'intermédiaire de l'émission, ouais. C'est pas le but de l'émission, mais c'est vrai que ça peut amener. Regarde Christian, il s'est bien fait Stéphanie. Comme quoi, tu vois, c'est pas du bluff, hein, ça peut arriver, hein.
10: Mm-hmm.
11: Ça peut arriver au meilleur comme au pire. La preuve. Donc voilà, donc qu'est-ce que vous voulez qu'on rajoute d'autre là-dessus?
10: Flora.
3: Oui.
11: Qu'est-ce que tu veux qu'on rajoute?
3: Rien du tout.
11: Rien. Même pas un peu de chantilly?
3: Ah si, j'adore ça. Avec
11: oh alors, qu'est-ce qu'il t'a fait? Qu'est-ce qu'il t'a fait, ce mec-là en question, là, pour que t'aies un orgasme? Qu'est-ce qu'il avait? C'était son toucher? C'était son.
3: Son doigté.
11: Son doigté? C'est vrai, sérieusement?
3: Sérieusement.
11: Une façon de toucher la peau, de faire que ça t'a excité, ça t'a.
3: Pas seulement la peau, disons un endroit plus érogène.
11: Ouais, dans la foufoune.
3: Voilà.
11: Ah, le point G, le fameux point G qui se trouve en haut de la paroi, là, en te mettant des doigts, paf, il t'a fait. Tu t'es envolé?
3: Voilà.
11: Ah, c'est génial ça.
3: J'ai pas par pénétration, je le faisais simplement grâce à la magie.
11: Je le faisais de temps en temps, ouais. Ah, les doigts magiques. Fabuleux ça, les doigts magiques. Tu fous juste un doigt et tu mets juste tout dessus. Le point G existe. Nous l'avons rencontré, Flora peut témoigner.
3: Dans la chaîne radio, j'ai pu connaître quelque chose.
11: Mais ouais, c'est génial ça, on en a souvent parlé l'année dernière du point G. Enfin, on dit qu'il se trouve là, en tout cas c'est vrai que c'est une partie en tous les cas chez les femmes qui est assez, quand c'est bien fait, paraît-il, que quand c'est fait délicatement, ça peut être sympathique. Hein.
3: Voilà. Mmh. Mais je sais pas si j'ai vraiment connu l'orgasme, parce qu'en fait c'est assez bizarre.
11: Qu'est-ce que t'as ressenti à ce moment-là?
3: Ce que les filles ressentent aussi quand elles ont un orgasme, parce que...
11: Qu'est-ce que t'as ressenti? C'est-à-dire que tu t'es mise à chialer, t'as commencé à transpirer de partout...
3: Muscles se sont mis à se contracter...
11: T'en es pas loin alors, oui, t'as quand même connu quelque chose d'assez fort avec lui. Et pourquoi ça a duré que 3 jours alors?
3: Parce qu'en
11: fait, il était bon qu'il y avait qu'un doigt qui était bon quand il parlait, il fallait mieux qu'il se taise.
3: Bah, il était bien au lit, mais voilà, il valait mieux qu'il se taise. Et puis,
11: merde. Il avait quel âge? Il a quel âge?
3: Je sais pas, il devait avoir 24 ans.
11: Ah, d'accord. Et aujourd'hui, célibataire, Flora?
3: Oui.
11: Non, ma pauvre, tu fais quoi dans la vie?
3: Je suis en quelque sorte étudiante et en temps commercial.
11: Oh oui, en quelque sorte, tu fais une fois sur deux?
3: Non, en fait, c'est un BTS par alternance.
11: D'accord, très bien. Ok, bah écoute, on te souhaite. On a une petite réaction, mais alors extrêmement rapide, parce qu'après, on va être obligé de faire une pause. De Shirley, 20 ans. Salut Shirley.
12: Oui, bonsoir.
11: Oui.
12: Alors, moi, je voulais appeler parce que j'estimais que l'attitude de Flora à l'antenne était inadmissible. Et déjà, rien que quand elle a dit ouais, j'aimerais bien qu'on appelle Joël et tout, parce que rien que de l'écouter, c'est marrant, parce qu'il est timide et tout. J'ai trouvé ça, mais vraiment, donc j'avais envie de pousser un coup de gueule contre elle, parce qu'elle semblait avoir quand même vécu un contact avec lui. Et le fait qu'elle appelle, genre, simplement, on aurait cru que c'était pour foutre de lui, quoi. Et elle raconte un orgasme comme ça au téléphone avec un autre mec qu'elle avait rencontré.
11: Oh là, Charlie était. Oh, Charline, Charlie.
12: Oui.
11: T'es jalouse qu'elle ait eu un orgasme avec un doigt ou... Non, mais j'ai compris. Ce que tu veux dire, c'est que bon, peut-être que Flora a mal interprété. C'est vrai que quand Flora souhaitait à ce qu'on t'appelle, Alban, t'as entendu toi rien parce que t'écoutais la radio. Moi aussi, je pensais que c'était plus pour te moquer parce que t'étais timide. En fin de compte, t'as décroché hyper rapidement et ça s'est plutôt bien passé. Donc, je pense qu'elle a mal interprété. Elle savait qu'on allait appeler. Elle voulait nous dire qu'en fin de compte, on allait appeler quelqu'un d'extrêmement timide.
10: Oui. Non, mais ça se voit pas, mais je suis intimidé quand même.
11: Ouais. Ouais. Et donc, Shirley est pas contente.
12: Pas trop,
11: tu veux que je te mette en... Charlie, tu veux pas te mettre en contact avec Alban?
12: Pourquoi pas?
11: Ah, bah voilà, grâce à toi, Florent, on va rendre peut-être l'homme heureux avec une femme du même âge. Tu appelles d'où?
10: Moi, je suis très bien.
12: J'appelle avec
10: Florent, hein.
11: Ah oui, mais enfin, tu vas pas passer toute ta vie par téléphone, quand même, Alban.
10: Non, je sais bien.
11: T'as le même âge que moi, tu as quand même pas l'amour par télé, l'amour France Télécom, ça n'existe pas, hein.
12: Ce serait dommage, quand même.
11: Bon, alors, ce que je vous propose tous les trois, c'est que vous n'allez pas quitter parce qu'on est hyper speed hors antenne, d'accord? On va vous récupérer.
12: D'accord, ok.
11: D'accord, je vous embrasse. On l'a appelé parce qu'elle a demandé à ce qu'on l'appelle absolument. Voilà, est-ce que je peux m'avoir une petite photo dédicacée? Ah ben là, on y va.
13: Allô?
11: Allô?
13: Oui.
11: Audrey?
13: Bonsoir,
11: Max. Oh, excuse-moi, parce que je parle un petit peu fort, je vais parler comme toi.
14: Oui, ça va, Audrey, ça va bien, t'es en forme.
13: Je suis devant mon combiné, hein.
11: Oui, bah parle plus fort, là, on t'entend pas. Vous avez des téléphones pourris en ce moment.
13: Bonsoir, Max.
11: Eh ben voilà. Jolie comme écriture, belle écriture, hein.
13: Merci.
11: Jolie, t'appelles de t'écris de...
13: De Caudry.
11: C'est où, ça?
13: Dans le Nord.
11: Dans le Nord, mais
13: à
11: dis donc. On a des... Oh, bah dis donc, on a des gens du Nord en ce moment, on est gâtés, hein. Ça va bien, la forme?
13: Ouais.
11: Bon, alors qu'est-ce qui t'a pris de m'écrire au bout de 5 ans?
13: Mais je t'ai écrit plein de fois, mais tu m'as jamais répondu.
11: Bah oui, mais avant, tu m'intéressais pas. Maintenant, t'as 20 ans, tu fais du 97, tu fais 1m73, 55 kilos, puis t'as les yeux noisettes qui tirent vers le vert. Alors forcément, ça change un peu, hein.
13: Ouais.
11: Ah oui, sachant que quand t'as 13 ans, que t'as pas de seins, et que tu fais 1m30, hein.
13: Ouais.
11: Voilà, j'ai mis ma dernière dent... sous le coussin, j'attends la petite souris, je veux savoir si tu peux venir.
15: Arrêtez de parler dedans, là.
11: On va parler dehors. Ah, pas mal. Si, elle est pas mal.
15: Mais ça vient tout de suite, là. Faut que tu sortes, dès que t'as une blague, Manu, tu la sors.
11: Vous pouvez faire une heure de discuter, on était dans le micro, merci. Audrey?
13: Oui?
11: Alors, maintenant que t'es à l'antenne avec moi, est-ce que tu veux en profiter pour faire plein de trucs? Enfin, je veux dire discuter, quoi, je veux dire.
13: Bah, je voulais dire que je t'admirais depuis 5 ans.
11: Non, ça c'est beau, ça fait plaisir, ça.
13: Voilà, quoi, tu berces toutes mes nuits.
11: Ça me fait encore plus plaisir, là, ce que t'es en train de me dire.
13: Je m'endormais avec toi, je me réveillais avec toi.
11: Ah bon? Comment tu faisais pour te réveiller avec moi? C'est-à-dire que tu...
13: C'est un moment, t'étais le matin.
11: Ah oui, d'accord, ok, oui.
13: Et là, je me rendors avec toi. D'ailleurs, j'étais sans point de dormir. Manu m'a réveillée.
11: Oh, bah dis donc, à 20 ans, tu écoutes même pas mon émission jusqu'au bout?
13: Mais je m'endormais avec toi.
11: Bah, carrément, c'est si chiant que ça, ce que je dis?
13: Non, pas du tout. Mais si tu veux, demain, je me lève à 6h parce qu'on va faire la grève. Alors,
11: Oh, vous me faites chier avec ça, votre grève, là. Vous me cassez les couilles.
13: Bah moi, ça me va parce que j'ai loupé 5 heures de contact.
11: Ouais, c'est ça le problème. C'est 90% des jeunes qui sont dehors dans la rue et qui gueulent pour les grèves, ils sont plus contents de faire la grève parce qu'ils n'ont pas cours que véritablement pour la cause, quoi.
13: Ouais, c'est un peu pour ça aussi, quoi. Donc voilà.
11: Quand est-ce que tu m'envoies une photo? Moi, j'en ai marre de...
15: de toutes ces filles qui sont amoureuses de moi et qui m'envoient pas de photos. Moi, je veux des photos.
13: Écoute, normalement, ce week-end, je dois faire des photos.
16: Ouais.
13: Donc,
16: profitez, là, puisque vous êtes tous en grève, là. Allez dans un photomaton, puis vous prenez des photos, puis vous les envoyez.
13: Je vais prendre une photo la semaine prochaine.
16: Bon, j'ai un petit cadeau pour toi, Audrey.
13: Ah bon?
16: Enfin, c'est pas pour toi personnellement, mais je profite de que tu sois là sur l'antenne pour t'annoncer que, tout à l'heure, vers minuit et quart, minuit et demi, je vais faire une petite demi-heure tranquille à moi tout seul, puisque j'ai reçu plein de disques assez intéressants. On va découvrir plein de musique. Si vous êtes des friands de musique New Age et tout ambiante, en dehors de la première émission qui a lieu dimanche, Balade Nocturne, je vais vous faire écouter plein de petits trucs que je vais découvrir en même temps que vous, donc ça peut être intéressant. Maintenant que je t'ai réveillé, que t'as entendu le son de ma voix, à mon avis, tu vas pas aller te coucher comme ça. Hein.
13: Non.
16: Tu vas rêver de moi.
13: Oh, bah oui.

0: t'imagines, moi j'arrive dans ta chambre, Jo. Tu t'imagines un petit peu, Audrey. Je m'assois sur ton lit et tout, toi t'es à moitié endormi, tu me vois, t'es complètement love et tout, parce qu'en plus tu me trouves beau. Hein. Je m'assois sur ton lit, puis là je te dis, je vais te chanter une chanson, puis là je te regarde.
1: Horrible. Il arrive tes
2: cheveux.
0: Ah,
2: du rire, là, c'est clair.
0: Ah, bah oui. Quand t'entends cette langue, ça te donne envie de dire que tu ferais bien un barbecue, quoi. T'as envie de faire des saucisses et tout. C'est le seul truc. Allemand, hop, saucisses de Francfort, barbecue, week-end copain. C'est tout. Oh là là. Ta chambre. Varum. Ça veut dire quoi, Varum?
2: Je sais pas.
3: Dépêche-toi, un truc non, comme
0: va-room.
3: Ça.
0: Va loin. Va-t'en.
4: Va-room.
0: Va-t'en. Voilà. Va-room. Ah, va-room.
4: Voilà.
0: Oui, il bine va-room. Non.
3: On me dit c'est pourquoi.
0: Pourquoi ouais. Va-room.
4: Ah oui, va-room.
0: Va-room. Va-room. Va-room.
5: Va-room.
0: Ah bah oui, il dit deux fois. Il se pose la question, parce que là, il dit pourquoi. Parce que...

0: Loge Kluglisla, qu'est-ce que ça veut dire ça?
1: Je sais pas,
0: hier c'est rigolo. C'est pour la petite Audrey là, que je lui traduise, que je suis en train de lui chanter quand même. Dartou. Moi, ce que je cherche d'ailleurs, là au passage, je vais l'avoir bientôt là, parce que et c'est la chanson de Mort Schumann là.
1: Papa, Tango Cheerleader.
0: Mais non.
2: Avec
0: non, c'était la chanson qui était dans les petites anglaises.
2: Un
0: été
2: de porcelaine.
0: Non, en anglais, c'est un truc en anglais.
2: Ah, mais je sais pas alors.
0: Bah, nous les petites anglaises.
1: Elle chantait. C'était le slow.
0: Mais... Non, mais il y avait un autre slow en anglais parce que c'était chanté quand ils étaient à Londres. Oh, je sais plus.
2: Oui, je vois quoi.
0: C'est des compilés RFM. Ouais. Je suis désolé de vendre la cam, mais bon. Heureusement qu'ils sont là, parce que sinon, Mort Schumann, on n'en entendrait pas. Hein.

0: Y a pas à chier, à chaque fois que j'écoute, je me dis mon Dieu que c'est laid.
1: Oh yeah.
0: Oh yeah. Écoute.
2: Das Verschön.
0: Das Verschön. Qu'est-ce que ça pourrait bien dire ça, Feldar? Demande au stand. Das Verschön.
3: Das Verschön. Ah, il y a peut-être bien, ça, c'est dire beau, non?
4: Alors, attends, j'ai une prof d'allemand qui arrive.
0: Oh, ah, génial. Alors, ça, c'est bon plan. Ça. Alors, on va tout recommencer depuis. C'est vrai qu'on aimerait bien savoir ce qu'elle dit, cette putain de chanson.
5: Bah, elle dit, c'est bien beau, je suis tout seul. Bon, sur l'IRC, là, on me donne un peu, non?
0: Non. Ça veut dire quoi? Attends, excuse-moi, Manu, j'ai entendu, il y avait le micro allumé, tu quittes pas, je te rappelle.
6: Bah oui, je la rappelle pour passer à l'antenne, la prof d'allemand.
0: Pas de coup de fil perso. Je te le dis tout de suite, pas de coup de fil perso.
6: C'est pas un coup de fil perso.
0: Ouais, ouais, c'est ça, ouais. Il y a ta petite qui écoute. Allez, attends, t'appelles à Neuilly, là, ouais, c'est ouais, alors, allô?
7: Ouais.
0: C'est quoi ton prénom?
6: C'est Mélanie.
7: Mélanie.
0: T'as quel âge?
7: 24.
0: Et t'es prof d'allemand?
7: Ben oui.
0: Ah, génial. T'appelles. T'es d'où?
7: À Rennes.
0: À Rennes. Eh, c'est pas beau, l'allemand chanté, hein.
7: Ah non, ben ça, je suis bien d'accord avec toi, surtout que les paroles sont un peu à chier, là, pour le coup.
0: Alors, on va décortiquer ensemble, d'accord, Audrey?
7: Ouais.
0: Alors, Mélanie et Audrey, écoutez.
7: Alors. Parti, mais où donc? Je te téléphone souvent. Mais tu restes muette. Tu ne le comprends pas? Comme je suis solitaire. Et je me demande.
1: Marron.
7: Pourquoi?
0: D'accord.
1: Marron.
0: Pourquoi?
7: Pourquoi? Mais dis-moi pourquoi?
0: Au-delà.
7: Je voulais être heureux.
0: Et après?
7: Et tu m'as laissé seule.
0: D'accord.
7: Quand reviens-tu? Dis quand le bonheur va refleurir à nous.
0: Putain.
1: Oh yeah.
0: Oh yeah. Alors, c'est
7: oh,
0: quoi?
7: Oh oui.
0: Das Verschön.
7: Ça serait si beau.
1: Bei dir zu sein.
7: D'être à tes côtés.
1: Mit dir zu gehen.
7: De me promener avec toi.
1: Doch ich bin einsam.
7: Mais je suis solitaire.
1: Bin immer einsam.
7: Je suis encore et toujours solitaire.
1: Und ich frag mich.
7: Et je me demande.
0: Ah voilà, et puis après on a coupé parce qu'on n'en pouvait plus, là. On n'en pouvait plus, c'était bon, c'est fini. Ah oui, d'accord, ok.
7: Ouais, ouais.
0: Non, ça va, c'est... Bon, les paroles sont pas diaboliques, mais bon...
7: Non, c'est nul. C'est nul. J'aurais pu chanter une chanson d'amour en allemand qui aurait été nettement mieux.
0: Eh ben, vas-y.
7: J'y vais, là.
0: Allez, vas-y.
7: Je me lance.
0: Vas-y, ah bon, je veux bien, ouais, avec plaisir.
7: Ok, allez, c'est parti.
0: Après, ça va être au tour de Audrey de me chanter une petite chanson d'amour, quand même.
7: D'accord. Ah, on va essayer d'en apprendre, bah oui, on en apprend un peu, quand même.
0: Vas-y, vas-y.
7: Ich werde dich lieben. 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
6: Oh, oh, oh.
7: Je continue?
6: Ah ouais.
7: Die Menschen werden sich lieben, vergessen und lieben, doch ich werde dich lieben bis zum Tod.
0: Warum?
7: Non, il n'y a pas warum, ah, ouais, bah, arrête ça. Je m'arrête là.
0: Ah, c'est tout, d'accord, ok, c'est pas mal, hein.
7: Mais n'empêche, mec, quand on entend cette musique, on dirait, tu sais, un gros russe, je sais pas, ça me fait penser à un gros russe à moustache qui boit de la bière.
0: C'est marrant, hein, bah, c'est pour ça qu'on s'était permis de...
7: Bah non, c'était juste Marlène Dietrich à la base, quand même.
0: Ah, c'est Marlène Dietrich quand même, d'accord.
7: Ah, bah, quand même, ouais.
0: Ouais, bah, bon, on reconnaît pas trop sa voix.
7: Ah, bah, forcément.
0: Bah, c'est pas mal,
7: mais... En plus, je suis un peu émue, quand même.
0: Bah, Mélanie, ça fait combien de temps que t'es prof d'allemand?
7: Ah, bah, depuis le mois de juin.
0: Ah, c'est tout jeune, donc, ça se passe bien?
7: Bon, ça va.
0: Ça va, ils font pas trop chier les... Bah, t'es en grève, là, non? J'imagine, non?
7: Ouais, en stage, là, je suis... En stage, la première année, t'es en stage, donc tu restes dans ton coin, donc je suis à Rennes. Donc,
0: d'accord. Ok, bah, c'est très gentil d'avoir appelé Mélanie, d'avoir réagi comme ça, parce que c'est vrai qu'on était un peu dans le caca. Déjà, bon, qu'en anglais, alors qu'on est censé connaître, on est déjà dans la merde. Alors, quand c'est en allemand, tu penses bien que c'est encore pire que tout. Hein.
7: Mm-hmm.
0: Je t'embrasse très fort,
7: d'accord,
0: Mélanie.
7: Moi, je t'embrasse aussi.
0: Bon courage. Merci à toi.
7: Salut.
0: Audrey,
7: oui.
0: J'attends ma petite chanson.
7: Mais je suis en train de réfléchir, mais je vois pas.
0: Bah, je sais pas, des je t'aime, des j'ai envie de toi.
7: Bah, si je te l'ai dit normalement, vaut mieux que je te l'ai dit en parlant, quoi. Parce que c'est tout ce que je pense.
0: Vas-y, balance-moi, vas-y.
7: Bah, je sais pas, moi je t'aime, je te désire.
0: Ouais, t'en penses pas un mot.
7: Bien sûr que si.
0: Oh là là là là là là, tu crois que je vais gober des conneries pareilles?
7: Bah, je te demande pas de me croire, mais je te dis ce que je ressens, c'est tout.
0: À ce point-là?
7: Bien sûr.
0: Ah non, il faut pas m'aimer.
7: Bah oui, mais écoute...
0: Il faut pas m'aimer, faut pas péper, faut pas tendre, faut pas... Faut pas oncle.
7: Tu sais, quand on est pris dans l'engrenage de l'amour pour toi...
0: C'est vrai, à ce point-là?
7: Ah bien.
0: Ça fait combien de temps que t'es amoureuse de moi?
7: Ben, disons, un bon 4 ans.
0: Un bon 4 ans?
7: Ouais.
0: T'as pas lâché l'affaire, un bon 4 ans que t'es amoureuse de moi?
7: Non, non.
0: T'en as pas marre?
7: Ah non, pas du tout.
0: Tu t'es sortie avec des garçons entre-temps, quand même?
7: Bah oui.
0: Donc tu m'as trompé combien de fois?
7: Oh, je sais pas, peut-être une centaine.
0: Non, combien de mecs tu t'es fait?
7: Non, je sais pas, peut-être une dizaine.
0: Une dizaine de mecs?
7: Ouais, ouais.
0: Putain, bah dis donc, vous allez...
7: forcément en couchant avec.
0: Hein. Non, mais d'accord, ok, ouais. Ouais. Et t'as pas trouvé plaisir, t'as pas trouvé l'homme de ta vie là-dedans?
7: Bah si, mais lui, à mon avis, il a voulu tourner, donc voilà.
0: Aïe, aïe, aïe, aïe, aïe, aïe, aïe. La catastrophe. Qu'est-ce que t'attends d'un garçon aujourd'hui?
7: De la gentillesse. Beaucoup d'humour.
0: Ah ouais, alors là, t'as frappé à la bonne porte.
7: Hein. Je crois que je suis tombée sur Monsieur le Clown.
0: Non, mais moi, je rigole pas dans la vie, tu sais.
7: Oui, je sais.
0: Non, moi, je suis pas un comique, hein. Attention, dans la vie de tous les jours, je suis pas là pour rigoler. Hein. Ça, hein.
7: Bah, t'as dit que t'es assez réservé, mais je pense que tu dois quand même être assez...
0: Ah oui, non, mais je suis réservé avec les gens que je connais peu. Quand vous me voyez, c'est vrai que je suis sûrement moins déliré, quoi que ça m'est déjà arrivé de le faire, mais moins...

0: reconnaissante. Ton regard me fera-t-il flasher si nous nous rencontrons?
1: Ça, c'est magnifique. À mon avis, ça s'adresse directement à une femme intellectuelle. Donc, pour ceux qui n'auraient que un ou deux neurones dans la tronche, vous laissez tomber parce qu'à mon avis, Nicolas a mis la barre très, très haute. Et Nicolas, je ne résiste pas au plaisir de le réécouter une deuxième fois.
0: Ah bon, alors je recommence?
1: Non, non, non.
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3: Moi, je vais dire une chose. Voilà, j'écris beaucoup de poèmes.
4: Oui.
3: Et justement, je voulais te faire craquer sur des poèmes.
4: Ah ouais, s'il te plaît.
3: Hein?
4: Ça faisait longtemps que ça m'était pas arrivé, en
3: c'est
4: plus.
3: C'est vrai?
4: Ouais, je te promets, ouais.
3: Alors, veux-tu que je commence?
4: Oh, j'aimerais bien, vraiment.
3: Tu veux quoi?
4: Attends, deux secondes, Michael. Alors, en bon poète, as-tu une muse?
3: Hein?
4: Une muse? Est-ce
3: une
4: que
3: muse?
4: Tu en as une?
3: Non.
4: Tu sais ce que c'est qu'une muse?
3: Ouais.
4: Ouais, c'est quoi?
3: Une muse?
4: Oui.
3: Non, je sais pas ce que c'est.
4: Bah, une muse. C'est chaque poète a une femme,
3: ouais,
4: à qui il pense très fort et cette femme l'inspire. C'est donc sa muse.
3: Non, mais ça m'arrive pas, ça.
4: Bon, d'accord, ça t'arrive pas.
3: Mais non, mais pourtant, c'est ça que j'ai envie de te parler, toi.
4: Ah, d'accord.
3: Parce que justement, j'écris beaucoup de poèmes.
4: Oui.
3: Et justement, j'ai du mal à m'approcher vers des...
4: Vers des femmes.
3: Non, mais c'est pas vers des femmes, c'est... J'ai pas envie de m'accrocher vers des personnes de 20 ans.
4: Ah, de 20 ans. De quel âge, alors?
3: Bah, je sais pas, dans la trentaine, parce que
4: oui.
3: Moi, bon, ben, j'ai eu...
4: Quel âge as-tu?
3: Moi, j'ai 24.
4: Ah oui, 24, oui.
3: Je vais prendre 24, là, ouais.
4: D'accord, ok.
3: Et donc,
4: Et donc, tu préfères avoir affaire à quelqu'un qui a plus d'expérience que toi?
3: Bah voilà, même qu'un enfant, même qu'elle est malheureuse, qu'elle a beaucoup subi avec un homme,
4: oui.
3: Moi, je serais prêt à... Toi,
4: tu serais prêt à subir avec elle?
3: À l'aider, voilà.
4: Ouais,
3: moi,
4: ok, d'accord. Bon.
3: Tu vois, bon, parce que hier soir, j'ai écouté encore votre émission.
4: Oui.
3: Moi, j'étais pas d'accord parce qu'il y a des gens qui s'appelaient justement pour parler que des femmes n'ont jamais eu rapport sexuel avec un homme.
4: Oui.
3: Moi, j'estime que quand tu connais une connaissance la première fois, t'es pas obligé, même pendant 3 mois, t'es pas obligé de coucher avec la personne.
4: Non, t'es pas obligé. Bah, surtout si elle veut pas, hein, t'es pas obligé du tout.
3: Moi, j'estime que quand les mecs veulent coucher, c'est ce que j'ai déjà dit sur l'antenne.
4: Oui.
3: Quand les mecs ont envie de coucher déjà la première fois, très rapidement, pour moi, les femmes, ils auraient tout à fait raison d'attendre un petit peu.
4: Bon, ben, s'ils auraient raison, ok, ben, qu'ils attendent un peu, il n'y a aucun problème, hein, de toute façon.
3: Moi, je vais commencer par un beau poème.
4: Ah, s'il te plaît.
3: Sur une hirondelle.
4: Allons-y.
3: Quand tu regardes dans le ciel, apparaître une hirondelle, elle se dit dans sa tête, ouvre ta fenêtre. Moi-même, Michael, qui t'envoie un message personnel, en te souhaitant une très bonne fin de ce week-end, et surtout, commence bien ton début de semaine.
4: Ça, c'est du poème où je m'y connais pas.
3: C'est pas terrible.
4: Non, c'est bien.
3: Ouais. Alors, si t'as une femme, tu lui dis quand tu vas rentrer ce soir, chérie, quand je me mets auprès de toi, je remonte le drap. Pour éviter que tu attrapes le froid, je te fais un gros baiser.
4: Oui.
3: Et je te dis à demain soir.
4: Ah, oui. C'est-à-dire que, en fait, finalement, quand l'émission se terminera, moi, je vais rentrer chez moi à 3h30, 4h.
3: Bah, voilà.
4: Je vais réveiller ma nana pour lui dire ça, quoi.
3: Voilà.
4: Et elle va bien le prendre.
3: Par contre,
4: non, mais attends, elle va bien le prendre, tu me le garantis.
3: Ah ouais, elle va bien le prendre.
4: Ok.
3: Et puis, par contre, tu emmènes une rose rouge.
4: Oui.
3: Parce que tu lui diras.
4: Oui.
3: Mon amour.
4: Oui.
3: Une rose rouge fait penser à ton amour.
4: D'accord.
3: Assieds-toi sur mes genoux. Pour finir, je te dirai toujours I love you.
4: D'accord. Michael, je la trouve où, la rose?
3: Hein?
4: La rose, je la trouve où?
3: Je sais pas, tu...
4: Je vais en gauler une au siège du Parti Socialiste, ils doivent être au web, normalement ça doit être bon,
3: ouais. C'est ça, ouais, c'est ça, ouais.
4: D'accord, ok. Quoi d'autre, sinon?
3: Hein?
4: Quoi d'autre en poème, autrement?
3: Bah, je sais pas, moi, sur un enfant, par exemple.
4: Ouais, ouais.
3: Sur, par exemple, une femme qui serait enceinte.
4: Ouais.
3: Qui nous écouterait.
4: D'accord.
3: Alors, c'est un enfant dans ton ventre, excuse-moi, parce qu'il y a Benoît qui vient juste de passer, hein. Un enfant dans ton ventre, il te donne des battements. Il te dira toujours, je t'aimerai toujours, ma belle maman.
4: Mais dis-moi, c'est toi qui les as composés, les poèmes?
3: Ouais.
4: Faisant un bouquin, c'est bien.
3: Toi et moi, allongés sur la plage.
4: Celui-là, au moins, comme bouquin, il risque pas d'être interdit.
3: Ouais,
4: hein.
3: C'est ça, moi, c'est ça que j'arrive pas à comprendre.
4: Ouais.
3: C'est que je fais beaucoup de poèmes, je n'arrive pas à trouver une femme vraiment raisonnable qui arrive,
4: qui arrive à comprendre ta sensibilité.
3: Non, pourtant, je suis un mec très sentiment.
4: Oui, non, mais ça s'entend, mais cela dit, à la limite, pour trouver une nana, parce que tu leur balances les poèmes ou pas, non? Tu leur dis, tu t'en sers?
3: Ben non,
4: je
3: dis pas les poèmes, parce que justement, je suis un peu timide.
4: Oui, tu vas pas jusque-là, bah oui. Une fois que tu connais bien la personne que là tu peux y aller, comme comme quand par exemple j'en sais rien moi, tu rencontres une nana, au début tu te comportes bien, puis 6 mois après tu pètes au lit, quoi.
3: Non, attends, parce que moi j'en ai connu une femme, tu vois, au départ c'était ça, tu vois.
4: Ouais.
3: Et puis bon, ce qu'elle m'a fait, c'est quand elle a attendu un chèque de ma part, et ben quand elle a reçu le chèque, qu'est-ce qu'elle a fait? Elle m'a viré.
4: Ouais.
3: Elle m'a foutu tous mes bagages.
4: Et pourquoi tu lui as fait un chèque, je comprends pas?
3: Mais si, parce que moi, si tu veux, je vivais chez elle.
4: Ouais.
3: Et j'étais bon, moi j'arrête l'hôtel et puis moi je vis chez toi.
4: Ah.
3: Tu vois, parce que j'étais sûr d'elle.
4: Ouais.
3: Et bon, elle m'a dit, ouais, ok, pas de problème.
4: Oui.
3: Et puis bon, c'est quand Max, il avait téléphoné à cette femme-là.

0: D'accord.
1: Il a raconté un peu de ma vie, que moi je rencontrais pas mal de femmes sur 40 ans, tu vois.
0: Oui, d'accord.
1: Et lui, bah, elle, en plus que quand j'ai téléphoné, moi, on faisait l'amour en même temps, tu vois. Et bon, bah, après, ça s'est arrêté, tu vois. Il n'y avait plus d'amour du tout, tu vois. On s'engueulait. On s'engueulait, plus rien du tout.
0: Et en plus, t'as voulu retourner à l'hôtel et là, ils t'ont annoncé que c'était complet.
1: Et voilà.
0: Ah ouais.
1: Alors justement, elle, ce qu'elle m'a fait, bah, quand elle a reçu le chèque, elle m'a dit, mais qu'est-ce que tu dégages? Et puis elle m'a foutu ma télé carrément.
0: Combien le chèque?
1: Hein?
0: Combien le chèque?
1: 1000 balles. Bah ouais.
0: Ouais, t'aurais pu. C'est bon, encore Michael Jackson qui divorce,
1: ça,
0: quoi.
1: Non, mais c'est ça que j'aime pas. Bah, des profiteuses comme ça, c'est pas ça. Et après, on va les se plaindre parce que, bon, ben, un couple se tient pas entre l'un et l'autre, et ben, c'est pas le fruit qui compte, hein. C'est ce qu'il y a dans la tête et c'est la personne qui, si elle a les sentiments, s'ils ont des sentiments l'un et l'autre, c'est le principal. C'est pas uniquement la thune qui compte chez un couple.
0: Ah oui, mais ça y fait beaucoup quand même, hein. Je sais pas si tu remarques quand tu sors un peu. Les plus belles nanas sont avec les mecs les plus moches. Mais les mecs les plus moches, généralement, ils sont pleins aux as. Ils ont des super belles bagnoles et des super appartes. Bah oui, mais on peut pas lutter, mon pote, contre ça. On peut pas.
1: Hier soir, je m'étais dans un karaoké à Caen,
0: parce
1: que j'y vais souvent.
0: Ouais.
1: Moi, j'ai pas envie de rencontrer une personne ici, parce que je suis trop connu dans ce karaoké-là. Bon, j'avais une...
0: Attends, le mec, il est connu dans les karaokés.
1: Moi, je suis connu, moi.
0: Tu démarres mal dans la vie, fais gaffe.
1: On m'appelle Patrick, moi. On m'appelle Jean-Jacques Goldman, on m'appelle un peu de tout, parce que j'imite tout ça, moi.
0: Attends, on t'appelle Jean-Jacques Goldman parce que tu imites Goldman.
1: Et puis j'imite Patrick Bruel aussi.
0: Ah bah, fais-nous du Goldman, voir.
1: Hein?
0: Vas-y.
1: Tu veux quoi?
0: Bah, n'importe quelle chanson, celle qui te plaît le plus.
1: Attention,
0: allez, vas-y, elle a fait un bébé toute seule, vas-y, celle-là. Ah si, elle est bien, celle-là, c'est la plus con, vas-y.
1: Elle a fait... Non, je prends pas ça.
0: Oh si, tu peux.
1: La nuit s'habille dans mes bras.
0: Non, Goldman, on a demandé.
1: Eh ben, c'est ça. Goldman,
0: Donc,
1: c'est nuit.
0: Et c'est pour ça qu'on t'appelle Jean-Jacques Goldman.
1: Ouais, et puis on m'appelle aussi Patrick Bruel.
0: Tu veux lui rendre service à Goldman?
1: Quoi?
0: Fais-toi appeler Jean-Claude Goldman plutôt.
1: Pourquoi? Non, comme ça.
0: Et Patrick Bruel, on t'appelle Patrick Bruel.
1: Ouais.
0: Allez, vas-y, pourquoi?
1: Allô? Bonsoir, c'est moi Patrick. Ça va ce soir?
0: Ça va bien, ouais.
1: Ah bah, tu vois, c'est moi Patrick, c'est vrai. C'est vraiment con, hein, de m'avoir au téléphone. Bah, je sais que ça surprend des auditeurs, mais que voulez-vous? Mais tu sais, Bruel, je l'imite en chantant.
0: Ah d'accord, bah justement.
1: C'est vrai en plus.
0: Bah vas-y.
1: Hein?
0: Bah vas-y.
1: Ça n'aimait pas moi, tu rêves depuis longtemps. Sur la télé, la neige envahit l'écran. Alors regarde. Bien ou pas?
0: Ah très bien.
1: Hein?
0: Ah ouais.
1: C'est vrai que j'imite pas mal Bruel, mais
0: c'est pas que tu l'imites pas mal, tu le tiens carrément bien, quoi.
1: Ouais.
0: Non, sans déconner.
1: Mais moi je suis
0: épaté, parce que c'est vrai que c'est pas un truc vraiment facile à choper, puis non, mais là, toi, tu l'as, hein.
1: Bon,
0: aucun problème.
1: Dis-moi, qu'est-ce que je pourrais faire pour trouver une femme? Parce que moi, je dis une chose, c'est pas une femme que tu...
0: Qu'est-ce que tu pourrais faire pour trouver une femme?
1: Ouais, parce que moi, je dis que c'est pas une femme.
0: Bon, bah, déjà, prendre des cours du soir, et puis ensuite...
1: T'as la belle vie, t'as la radio, t'as ta femme derrière, qui t'attend ce soir.
0: Ouais.
1: Vous avez des choses entre l'un et l'autre, c'est sûr.
0: Ouais, entre l'un et l'autre, son amant, par exemple, ouais.
1: Ah, mais non, mais c'est vrai que t'es heureux dans ta peau.
0: Ouais, ouais.
1: Mais moi, regarde, moi, vu ma situation, comment je suis, moi, je suis un mec qui cherche du boulot. Et bon, moi j'étais Reaper, j'ai pas la honte de le dire, hein, je suis inscrit à l'intérim,
0: ouais.
1: Bon, je suis intérimaire, hein. S'il y a de l'argent qui rentre quand même, hein.
0: Ouais.
1: Et bon, bah, moi ce que je veux, de mon côté, c'est que l'après-midi je me fais pas chier, mais c'est surtout le soir, tu vois.
0: Ouais. C'est-à-dire que finalement, toi t'aimerais quoi? T'aimerais bien gagner ta vie en foutant pas une?
1: Non, pas du tout.
0: Bon.
1: Moi, je préfère bosser, toi, avoir une femme, même qu'elle a un gamin, j'accepterais. Du moment que la femme, moi, j'ai dit une chose, que quand j'ai eu Nathalie, hein, c'est qui m'attirait, je travaillais. Je travaillais.
0: Ouais.
1: Mais depuis que je l'ai quitté,
0: toi,
1: je me suis retrouvé à l'hôpital, j'ai les mains en plâtre.
0: Ouais.
1: Pourquoi? À cause d'elle, tu vois.
0: D'accord.
1: Et puis, bon, bah, moi, ce que je veux, c'est d'avoir du boulot, d'avoir une copine sûre, pas une salope, hein. Une copine sûre, et bon ben, qui tiendrait, si moi je fais le pas, elle en fera le pas, tu vois. Pourtant, j'offre trop de choses à une femme, moi, tu vois. Que la femme m'offre rien, je m'en fous. Mais moi, je suis comme ça, je suis beaucoup ouvert vers la femme, que la femme, si elle est ouverte, non pas vers moi, je m'en fous, tu vois.
0: Ah, d'accord.
1: Tu comprends?
0: Ouais, d'accord, mais ça marche pas comme ça en général, et c'est pour ça que ça a pas marché jusqu'à présent, Michael.
1: Hein?
0: C'est que ça va dans les deux sens, là, et t'es en train de confondre un truc.
1: Mais non, parce que moi, si tu veux, je suis...
0: Non, mais honnêtement, t'es vraiment en train de confondre un truc.
1: Mais quoi?
0: T'es en train de confondre.
1: Quoi? Mais dis-moi le quoi?
0: Mais non, t'es en train de confondre, je peux pas... Je suis désolé pour toi, mais t'as carrément rien compris, quoi.
1: Mais si, mais moi...
0: Non, t'as rien compris,
1: mais
0: je te dis. Mais non, tête d'âne, t'as rien compris.
1: Mais si.
0: Mais je te promets que non.
1: Mais qu'est-ce que
0: parce que t'as un discours qui est carrément incohérent par rapport à ça.
1: Mais non.
0: Mais je te promets.
1: Mais non.
0: Mais si, je te promets, je sais pas si t'as enregistré là tout ce que tu viens de dire, mais si jamais c'est fait, bah tu réécoutes la cassette et tu te diras, mais bon sang, ce mec avait raison, je raconte n'importe quoi.
1: Mais non.
0: Je n'ai absolument rien compris.
1: Moi, je te donne une chose, que c'est vrai que bon, bah.
0: Non, mais.
1: Non, attends, laisse-moi finir.
0: Ah parce non, je peux
1: moi,
0: pas là.
1: Je une chose,
0: non, mais je peux pas te laisser finir, Michael, c'est pas possible.
1: Quand tu vois des mecs.
0: C'est pas possible, je peux pas te laisser terminer dans ton incohérence, c'est mauvais pour toi, c'est mauvais, honnêtement.
1: Mais
0: si, je te promets, mais tu t'es fait avoir déjà une fois, c'est pas. Mais non, mais attends, mais deux secondes, Nathalie ou pas Nathalie, bon, au bout d'un moment. C'est parce que t'es complètement incohérent, tu vois ce que je veux dire?
1: Mais ouais, quand tu vois des salauds qui
0: préfèrent avoir des mecs, ce sont des mecs intelligents, regarde, parce que les salauds dont tu parles, si tu veux, bah qu'est-ce qu'ils ont? Ils ont une vie bien pépère, ils ont du pognon, ils ont des nanas, et tout va bien pour eux, ils sortent, ils ont des amis, etc., etc., tu vois? Mais je te promets, Moi je peux t'en présenter plein des mecs comme ça, mais oui!
1: Moi je dis une chose que j'en ai connu des gens, tu vois? Il fallait faire 800 km pour aller les voir.
0: Ouais.
1: Alors s'il faut faire 800 pour les. 800 km pour aller voir des gens vraiment corrects, moi je vais dire une chose qu'il faudrait le faire.
0: Ah bah c'est en ça que t'as rien compris.
1: Bah, parce que moi je vais dire une chose, tu vois. Sans déconner, je vais dire une chose. Moi j'ai fait du réseau, j'ai fait du Minitel.
0: Est-ce que tu connais la célèbre devise? Moi c'est une devise que j'adore. Trop bon, trop con. Moi je trouve ça vraiment, c'est fabuleux comme truc.
1: Mais non,
0: mais bien sûr
1: non,
0: que oui.
1: Je suis pas d'accord avec toi.
0: Mais tu sais ce que t'es, Michael, finalement. Tu sais ce que t'es, t'es un naïf.
1: Mais non, je suis pas naïf.
0: Si, t'es un naïf.
1: Mais non.
0: Mais si.
1: Parce que moi, c'est vrai que je suis mal dans ma peau. C'est vrai que j'ai besoin de rencontrer du monde.
0: Non, mais t'es naïf. Mais oui, mais t'es naïf. Tu sais quoi, c'est dommage parce que t'es en train de pécher par excès de gentillesse. Et ça, c'est pas bien. Bah, et tu te feras toujours avoir.
1: Bah, il y a beaucoup de gens qui m'ont dit, moi.
0: Non, mais honnêtement, tu te feras toujours avoir, Michael, et tu nous appelleras toujours en disant, je me suis encore fait avoir. Bah oui, mais bon.
1: Je suis tout à fait d'accord avec toi, parce qu'il y a beaucoup de gens qui m'ont dit que j'étais trop, trop ouvert vers
0: quoi?
1: Moi j'offrais pas mal de choses à une femme dès que je la connais, j'offre pas mal de choses.
0: Bah oui, voilà, et d'où le problème.
1: Et après je me fais baiser la gueule, il y a beaucoup qui me l'ont dit, moi je suis comme ça, qu'est-ce que veux-tu?
0: Bah oui, mais il faut changer, alors si tu tiens vraiment à réussir tes objectifs, faut carrément changer là sur ce coup-là, non?
1: Ouais, mais qu'est-ce que je pourrais faire par exemple?
0: Que tu pourrais faire? Bah lâcher un peu la grappe. Non mais lâcher un peu plus la grappe aux nanas avec qui tu te trouves, voilà ce que tu pourrais faire. C'est-à-dire les laisser un peu respirer. Bah non, parce que tout le problème il est là, c'est-à-dire que tu les étouffes, mon pauvre Michael. Tu vois ce que je veux dire? Bah si, tu les étouffes. Et pas sexuellement parlant, je veux dire. Ça n'a rien à voir, mais tu les étouffes. Mais je te promets, Michael, tu les étouffes, honnêtement. Mais attends, n'importe quoi.
1: Ça veut pas dire que je reste tous les jours avec elle, non?
0: Hein? Non, non, c'est pas une question de rester, c'est une question de se comporter avec les gens. Tu les étouffes, les nanas.
1: Non.
0: Attends, Michael.
1: Quoi?
0: Je te dis la vérité, j'ai fait 50 psycho, mon vieux.
1: 50
0: psycho? Ouais, 50 psycho, moi, ouais. Bah ouais.
1: Qu'est-ce qu'il faut à la radio?
0: Et moi, bah, hein?
1: T'aurais dû rester?
0: Qu'est-ce que ça peut te foutre ce que je fais à la radio? Bah non, si j'y restais, si je restais en psycho, ça voulait dire que, si tu veux, je m'engageais à m'occuper de gens comme toi. Et non, ça c'est non, quoi.
1: Ouais, ouais.
0: Et alors finalement, je me dis, tiens, allez, je vais changer un peu de domaine, machin, et boum, qu'est-ce que je fais là aujourd'hui? Pratiquement 2h du mat, passé, je tombe sur un mec, et là, tu vois, tu me renvoies, mais carrément quelques
1: mais non,
0: années
1: je
0: dans.
1: Je suis pas d'accord avec toi.
0: Ah, mais si, tu peux.
1: Mais je te promets. En parlant avec toi, en parlant avec un autre animateur, de toute façon, on dirait que vous mélangez les pendules à l'heure. Là. Je vous jure,
0: mélange les pendules à l'heure.
1: C'est comme tu dis. Ouais.
0: Mais non, pas du tout. C'est pas parce que j'ai dit que non. On se mélange pas du tout les pendules à l'heure, hein, Michael. Je suis désolé.
1: Hein?
0: On se mélange pas du tout les pendules à l'heure.
1: Ah bah voilà.
0: Ouais, je te promets.
1: Ouais.
0: Non, je te promets.
1: Ouais. Déjà, je dirais une chose. Quand c'est pas toi, c'est Max. Quand c'est pas Max, c'est qui encore? Hein? Et Max, il m'envoie chier des fois, toi, tu commences à me casser en ce moment.
0: Je te casse pas, je te parle, je t'expose mon point de vue, c'est tout. Ouais. Je te dis ce que je pense de toi maintenant, si t'aimes pas les gens honnêtes, bah tant pis.
1: Mais si, j'aime les gens honnêtes.
0: Bah non, ça. Visiblement non, regarde.
1: Mais moi, ce que j'ai du mal, je dirais une chose.
0: Ouais.
1: Ce que j'ai du mal, même dans un karaoké, c'est quand j'arrive dans le karaoké, je me mets au bar.
0: Ouais.
1: Il y en a qui me connaissent, mais je vais pas avec eux.
0: Ouais, d'accord.
1: Tu vois.
0: Et pourquoi?
1: Parce que j'ai pas envie, Pour moi, c'est des personnes de 20 ans, 22 ans, même pas 24 ans, tu vois.
0: Ouais.
1: Mais moi, ça m'intéresse pas. Il me faut des gens, par exemple.
0: Et pourquoi ça t'intéresse pas?
1: Parce que regarde, je connais un copain, là, il est à l'hôtel.
0: Ouais.
1: Hein. Il est à l'hôtel, il est à côté de ma chambre. Je savais pas qu'il était à l'hôtel avec moi. Bon, lui, il a 29 ans. J'arrive bien à m'entendre avec lui, tu vois. Je suis en service de son côté. Il me rend service du sien. Là, ça va. Ouais. Mais moi, je
0: Mais finalement, t'es un mec qui est rempli d'a priori par rapport aux autres, quoi. Tu les connais même pas, tu les juges.
1: Ah non, je le connais, le mec qui est avec moi à l'hôtel.
0: Non, mais je te parle pas de ce mec-là, je te parle des mecs que tu croises là, dans ton karaoké, là où tu vas, tu dis, ouais, c'est tout simplement parce qu'ils ont, genre, ils ont 3 ans de moins que moi, ça y est, ça vaut pas le coup. Qu'est-ce que c'est, finalement? Ou alors, c'est peut-être parce que t'as peur. À mon avis, tu dois nous faire, tu sais quoi, Michael, tu nous fais un bon et gros complexe d'infériorité.
1: Tu crois?
0: J'en suis sûr.
1: Je crois pas.
0: Bah, moi, je crois que oui. Attends, c'est tout vu. La manière dont tu t'exprimes et tout, etc. Oh là là. Tu dois te sentir inférieur par rapport aux autres. C'est pas très cool, ça.
1: Ouais.
0: Ouais, je te jure. T'as peur des autres, finalement, hein, Michael?
1: Bah, peur.
0: Ouais.
1: Moi, je cherche pas la merde quand ils...
0: Non, c'est pas une question de chercher la merde. Ne prends pas tout au sens propre du terme.
1: C'est-à-dire que moi, je prends des choses au mal. C'est-à-dire que quand il y en a un qui me dit quelque chose de travers.
0: Ouais.
1: Tu vois, tout de suite.
0: Tout de suite quoi?
1: Je suis vexé.
0: Ah ouais?
1: Par exemple, je sais pas, une connerie, tu vois, ça fait une belle connerie.
2: Allez, Anne-Sophie est avec nous, 22 ans de tournée. Ça, elle sait très bien qu'on plaisante, qu'elle sait très bien qu'elle l'est pas, hein, Sandy?
3: Oui, bonsoir tout le monde.
2: Ça va?
3: Ouais, ça pourrait aller mieux.
2: Qu'est-ce qui t'arrive?
3: Oh non, c'est pas grave, c'est...
2: C'est Gérard?
3: Non, c'est pas Gérard, non.
2: C'est quoi?
3: Non, arrête, Fildar, parle pas de ça.
2: Arrête, Gérard. Fildar.
3: Manu, alors c'est Manu, arrête.
2: Qu'est-ce qui t'arrive, Sandy?
3: Non, mais c'est non, c'est je peux pas en parler à l'antenne. C'est,
2: d'accord.
3: Mais bon, c'est pas grave, de toute façon, faut. Bah attends, il y a Gégé qui me parle un peu.
2: Non, mais
3: donc c'est pas évident. Hein.
2: Gérard, tais-toi, s'il te plaît. Non, mais Gérard, la ferme. Quand toi t'es en direct à la radio, t'aimes bien qu'il y ait du calme autour de toi, donc je demanderai à Gérard de se taire et puis qu'on puisse entendre Sandy,
3: voilà,
2: parce que.
3: Max, il me demande de te taire, donc.
2: Parce qu'on n'entend rien.
3: Moi, ce que je voulais dire à propos des grosses, c'est que c'est vrai qu'on est toutes différentes. Il y en a des grosses, des minces.
2: Ouais.
3: Il y en a qui sont grandes, il y en a qui sont petites. C'est pareil pour les hommes. Il y en a qui sont assez costauds, d'autres qui sont petits. Et c'est la différence. Hein.
2: C'est rare des grosses qui parlent bien comme ça.
3: Et tu vois, il y en a, ils sont aussi différentes de caractère. Moi, je sais que j'ai un caractère différent des autres. Des autres nanas, quoi. Mais bon.
2: Mais tu l'es. Attends, mais tu ne l'es pas, grosse Sandy. Et puis Nathalie.
3: Oui,
2: je tiens à te dire maintenant, on est en sérieux 2 secondes.
3: Mm-hmm.
2: Que on se per... Enfin, moi, déjà, tout ce que tu as dit tout à l'heure, je continue à maintenir que jamais je me permettrai de faire ça par rapport aux nanas. Quand je le fais, c'est vraiment avec de l'humour, je ne le pense pas une seule seconde. Et si par moment, réellement, je blesse quelqu'un, j'en suis désolé. Des fois, l'humour peut plaire et ne pas plaire. Des fois, il peut être déplacé et mal placé. Mais ça, malheureusement, c'est comme ça. Moi-même, je me fais taquiner sur des trucs aussi. Et après, que tu sois mal dans ta peau par moment ou pas bien, c'est clair. Mais à chaque fois qu'on fera un petit brin d'humour, qu'on va taquiner des gens sur le problème physique ou mental ou ceci, forcément, on fera jamais l'unanimité. On touchera toujours des gens qui, eux, vont plutôt le prendre du mauvais côté que du bon côté, qui vont comprendre l'humour, et d'autres qui vont pas décoder l'humour à un moment donné, qui vont trouver que là, ça va trop loin.
3: Mm-hmm.
2: Donc, j'en suis désolé, mais c'est pas le but du tout, hein. Et je continue à maintenir encore une fois que ce que disait Nathalie était erroné et faux, car jamais je me permettrai à chaque fois que je parle des femmes, parce que c'est pas vrai, parce que je les aime tellement, d'aller dire à chaque fois à une femme, tiens, on en a une grosse.
3: C'est sûr que moi aussi je pourrais le prendre mal à chaque fois qu'on dit oui, Sandy, elle est grosse. Qu'est-ce que c'est encore que ce truc là?
2: Je sais pas, mais c'est un auditeur encore qui a ça.
4: Oh merde!
3: Non, mais c'est vrai qu'en ce moment j'ai envie de câlin et.
2: Vas-y, redis-le!
3: Ah, c'est quoi?
2: Bah dis-le à la place, vas-y.
3: Bah j'ai envie de câlin.
2: Non mais dis-le, j'ai envie de câlin.
3: j'ai envie de câlin.
2: Et dis j'ai envie de sodomie.
3: Oh non, pas la sodomie.
2: Allez, vas-y, dis-le.
3: Arrêtez vos conneries avec la sodomie.
2: Non mais, qu'est-ce que t'en penses toi justement de la sodomie, Sandy?
3: Bah faut essayer, hein, faut foncer, faut essayer de voir bon, si la personne elle va faire ça avec son copain ou sa copine, hein, ça dépend, hein. Et bah, qu'ils essayent de. Arrête de me regarder comme ça, Gérard. Ah bah, je sais pas, hein, avec des gadgets, on peut faire tout ce qu'on veut. Hein.
2: Est-ce que t'aimes bien la sodomie?
3: Qui, moi?
2: Ouais.
3: Ouais, ça dépend par qui c'est pratiqué.
2: Ouais. Tu pourrais dire vraiment, moi, Sandy, j'aime la sodomie?
3: Ah non, pas en direct.
2: Non, mais pas en direct, mais.
3: Bah, je le dirai à Gégé tout à l'heure.
2: Vas-y, dis-le moi.
3: Ah, à qui, à toi?
2: Vas-y.
3: Non, mais je dirai à Gégé tout à l'heure.
2: Non, mais d'accord, mais tu me dis, moi, Sandy, j'aime la sodomie.
3: Non, mais pas à l'antenne, là, je suis en direct. Hein.
2: Mais c'est pas grave, vas-y.
3: Non.
2: Mais tu sais, pour les jeunes, parce que tu sais, il y a un rassemblement de sodomiseurs.
4: Ah, à Bastille.
2: À Bastille. Et il y a plein de filles qui vont se faire sodomiser sur Bastille, et il y en a quelques-unes qui sont réticentes. Et si on avait un porte-parole comme toi,
4: avec des rollers,
2: à poil vendredi soir, pour tous ceux qui veulent se faire sodomiser, tu seras peut-être en tête de liste.
3: Mais
2: c'est bien qu'une personne populaire des médias puisse dire moi, un tel, j'aime la sodomie. Donc si tu pouvais dire moi, Sandy, j'aime la sodomie, ça serait bien. Vas-y.
3: Mais non.
2: T'as ma promesse, vas-y.
3: Non, mais j'ai pas envie de le dire.
2: Allez, fais-moi plaisir, Sandy, pour Max, vas-y.
3: Non.
2: Vas-y.
3: Non, mais c'est
2: vas-y.
3: Bon.
2: Vas-y.
5: Allez,
2: vas-y.
3: Qu'est-ce qui dit allez ?
2: Tu vois, même Gérard, il le dit, vas-y, fais-le, putain.
5: Allez, Sandy.
2: Allez, vas-y, chut. Silence.
3: Moi, tu veux que je le fasse, Gérard, ou pas ? C'est toi qui décide si je dois le faire ou pas, si je dois dire.
2: Allez, Gérard, pour déconner. Allez, vas-y, Sandy, vas-y.
3: Moi, j'aime la sodomie, j'aime tout, j'aime les fellations, j'aime tout, voilà.
2: Mais faut que voilà. Tu dises. Non, mais c'est pas ça.
3: J'aime faire l'amour, je sais pas, moi.
2: Non, faut que tu dises, clairement, moi, Sandy, j'aime la sodomie.
3: Hein ?
2: Attends, faut demander au putois de Ster derrière, et tu dis, moi, Sandy, j'aime la sodomie, vas-y.
3: Bon, alors, moi, Sandy, j'adore la sodomie, et j'adore toute la fellation, tout ça. Voilà.
2: En boîte.
3: J'adore faire l'amour et tout.
2: C'est en boîte, Goldo.
1: Alors maintenant.
3: Oh là là, Jésus, il est pas content, il est en train de péter les plombs. Mais non, t'inquiète.
2: Rendez-vous jeudi prochain pour le débat de Gérard entre minuit et 2h, le dernier jeudi du mois. Un débat qui portera. D'ailleurs, c'est quoi déjà le débat de jeudi prochain? Repasse-le-moi, Gérard, s'il te plaît.
3: La boule.
2: La boulomie, je crois que c'est comme ça. Écoutez bien Nathalie et Élise, hein. Le débat, pas de jeudi là, mais jeudi prochain, c'est quoi déjà, Gérard?
6: Sur la boulomie, sur les grosses. Oh, ta gueule, toi, espèce de...
2: La boulomie.
5: J'ai pas entendu.
2: Non, attends, taisez-vous, elle a pas entendu Nathalie. Vas-y, redis, c'est sûr?
5: Non, c'est Élise.
2: Élise, c'est sûr?
6: Sur la boulomie, on parle des grosses, ça va être sur ça, le débat.
2: Je suis désolé, Gérard, Élise parle en même temps. Silence, Élise, parce que sinon tu n'entendras pas. Le thème du débat, c'est...
6: Sur les grosses.
2: Ouais, mais c'est quoi, c'est?
6: Sur la boulimie.
2: La boulimie.
6: Et toi, l'espèce de crapette, là, tu la fermes, ta gueule, quand je parle. Tu fais ton boulot sans l'heure et tu la fermes.
2: Voilà. Et on interdit tout le monde à utiliser ça, hein.
7: J'ai envie de câlin.
6: Putain, mais ça y est, ouais, c'est fini, ton cirque, là.
2: Ça, c'est Élise.
5: Oui, c'est moi qui viens de le dire.
7: J'ai envie de câlin.
2: Bravo.
5: Tu m'as entendu, Gérard?
2: Ouais.
6: Ouais, c'est ça. Vous prenez les gens pour des cons, quoi, là.
5: Attends, mais c'est bien ce que je dis, quand même.
2: Nathalie.
3: Oui.
2: Pour conclure de tout ce qui a été dit, apparemment, on t'a fait rire, quand même.
3: Ah oui, ouais, non.
2: Bah, tu vois, comme quoi, on peut s'entendre, on peut de l'humour. Et toi, tout à l'heure, excuse-moi, attends. Tout à l'heure, c'était pas agressif.
3: Voilà.
2: D'accord, c'était juste pour rigoler.
3: Non, mais tu me fais rigoler. Enfin, vous me faites rire tous les soirs.
2: Très bien.
3: Y a pas de problème.
2: Alors, en conclusion de tout ça, Nathalie.
3: Oui.
2: Bien dans ta peau, quand même.
3: Ah oui, ça va.
2: Tout à l'heure, c'était non.
3: Si, non, mais ça va bien. Y a pas de problème.
2: Eh ben, tant mieux. Élise, pour conclure.
5: Oui.
2: Je dis trois mots, bravo, tu quittes pas. Et je te donne donc rendez-vous le samedi 8 avril à la Machina à Poitiers.
5: Pas de problème.
2: Et Nathalie, je te donne rendez-vous samedi 29 avril, donc samedi prochain, le complexe Le Carré à Dijon pour une soirée techno.
3: Il n'y a pas de problème.
2: Ce qui sera pareil d'ailleurs à la Machina, hein, que techno. Sandy et Gérard, je vous embrasse tous les deux.
6: Ok, ça roule.
2: Bonne boîte.
5: Tu nous embrasses pas?
2: Bien. Oh,
3: oui.
2: Sur votre gros cul.
6: Non,
5: comment ça, gros cul?
2: Mais c'est pour plaisanter.
5: Mais
2: alors,
5: c'est bien,
2: sur vos gros seins qui tombent.
3: Voilà,
5: ouais, voilà.
2: Voilà, on vous embrasse. Ça se passait pas très très bien. Donc là, ça va aller?
3: Ça va aller,
2: façon de parler. Disons que si tu te sens pas bien, si tu te sens à un moment donné que tu craques et que ça va pas, t'hésites pas, tu me le dis et on arrête là. Hein. Toi, ça rejoint un petit peu le même problème, entre guillemets, de ce qu'a vécu Solveig.
3: Justement, non, enfin, je crois qu'elle s'est vraiment fait violer.
2: Oui.
3: Moi, c'est des attouchements.
2: C'est des attouchements qui y a longtemps de ça?
3: Quand j'avais 14 ans.
2: Quand t'avais 14 ans, d'accord, il y a 4 ans. Par ton beau-père, tu m'avais dit tout à l'heure. Hein.
3: Oui.
2: C'est ça?
3: Oui.
2: Et c'est quelque chose, quand même, qui te hante quotidiennement.
3: Oui.
2: Qu'est-ce que tu souhaites dire aujourd'hui? De quoi tu veux qu'on parle tous les deux?
3: J'aimerais savoir si je dramatise. Est-ce que je peux vraiment me ranger au rang de ces pauvres filles qui se sont fait violer aussi?
2: Alors, est-ce que toi, tu... Est-ce que toi, tu as le même problème, Angélique, que Solveig? Est-ce que, pareil, tu veux pas te regarder dans la glace? Est-ce que tu as honte de toi? Est-ce que tu te caches? Est-ce que des gens sont au courant de ce problème-là?
8: J'ai mis une personne.
2: Une personne qui est quelqu'un de ta famille ou des copains, une copine?
8: Une copine.
2: Ouais. Et pourquoi une copine plus que les parents? Ah bon, le beau-père, effectivement, la mère, ça va être délicat, c'est sûr. Oui. Tu vis chez tes parents?
8: Oui.
2: Tu as des frères et sœurs?
8: Un frère.
2: D'accord. Donc tu vis toujours sur le même toit que ce beau-père?
8: Voilà.
2: D'accord. Donc tu veux qu'on parle de ce problème-là, parce que tu as vécu il y a 4 ans, ou tu préfères qu'on aborde simplement le sujet, plutôt parler d'aujourd'hui?
8: Je sais pas trop, je voudrais savoir, parce que je suis vraiment perdue, savoir si...
2: Comment?
8: Est-ce que j'ai le droit, moi, de...
2: De quoi?
8: D'en vouloir, ou je sais pas, qu'est-ce que je dois faire maintenant? Enfin, est-ce que c'est trop tard?
2: Trop tard de quoi?
8: Je sais pas.
2: C'est-à-dire, trop tard de quoi? D'en parler à quelqu'un? De porter plainte? Enfin, tu parles d'une manière juridique, ou tu parles...
8: Non, seulement de le dire.
2: De le dire? Bah, bien sûr. Mais bien sûr que non, il est mais attends, mais Angélique, il est absolument jamais trop tard. Déjà, la preuve, c'est que tu le fais avec nous ce soir. Tu l'as fait apparemment avec une autre personne. La personne dont tu parlais tout à l'heure, qui est au courant de ce dont on est en train de parler maintenant, connaît toute l'histoire.
8: Oui, j'ai seulement dit quelques petits trucs comme ça, ouais.
2: Quelques petits trucs comme ça? Mais de quoi elle est au courant? Pareil, que tu as des attouchements avec ton beau-père?
8: Oui.
2: Ouais. Et pourquoi, t'en as parlé il y a longtemps, cette personne-là? Ou c'est récent également?
8: Je m'en ai parlé il y a un an.
2: Il y a un an, tu ressentais le besoin de le faire?
8: Oui, mais on se connaissait depuis 3 ans et...
2: D'accord.
8: Et donc j'avais besoin d'en parler.
2: Ouais. Et elle garde le...
8: Aidé.
2: Elle garde le... Pardon?
8: Elle m'a pas aidé, quoi.
2: Elle t'a pas aidé?
8: Je sais pas, j'avais besoin...
2: C'est une copine à toi?
8: C'était, oui.
2: Tu sais, c'est pas toujours, enfin, c'est des sujets tellement délicats et qu'il faut, tu sais, quand t'as 16 ou 17 ans, elle a pas compris, quoi, elle a, qu'est-ce qui s'est passé entre toi et elle? Après en avoir parlé, qu'est-ce qui s'est passé? Elle a commencé à t'éviter, à te fuir, ou?
8: Peut-être, oui, ouais. Effrayée.
2: Elle a été effrayée?
8: Peut-être. Ouais. Je sais pas trop.
2: D'accord. Aujourd'hui, tu la vois plus du tout?
8: Je l'ai vu il y a quelques mois et puis on n'en parle pas.
2: D'accord. Ce que t'as vécu à l'époque, aujourd'hui tu ne le vis plus aujourd'hui, alors on se parle. Je veux dire, ça s'est passé il y a 4 ans, mais est-ce que entre il y a 4 ans et aujourd'hui, il y a eu encore d'autres problèmes avec cette personne?
8: Non, c'était surtout des mots. C'est
2: des mots.
8: Une fois dans la voiture, il m'a dit qu'il pouvait me sauter.
2: Oh là là. Ah oui, d'accord. Et tu es terrorisé par ce mec? Par cet homme?
8: Terrorisé, non.
2: Non? Et t'as des frères et sœurs, Angélique?
8: Un petit frère.
2: Un demi-frère, ouais, d'accord. Donc, que ce monsieur a eu avec ta maman.
8: Mm.
2: D'accord. Tu entretiens des bons rapports avec ta mère?
8: Oui.
2: Mais vraiment, bon rapport, c'est-à-dire que vous pouvez parler, vous êtes vraiment mère et fille, copine.
8: On n'a pas trop parlé, enfin...
2: Non, mais en dehors de ce problème, enfin, de savoir ce problème...
8: On
2: si
8: parle
2: vous
8: pas trop.
2: Vous parlez pas trop, même de la vie de tous les jours, le bahut, tout ça, comment ça se passe?
8: On parle de ce genre de truc, mais c'est pas ce qui est plus important.
2: Non, je comprends bien, mais je veux dire par là que quand même, il y a un échange, elle s'intéresse à ce que tu fais de ta journée.
8: Oui.
2: D'accord, elle s'entend bien avec ce monsieur?
8: Oui.
2: Ou aujourd'hui, ça bat un petit peu de l'aile, le couple?
8: Non, elle s'entend très bien.
2: Elle s'entend très très bien avec. T'as déjà eu une envie de parler de ça avec ta maman ou pas?
8: Oui.
2: Et pourquoi tu l'as pas fait?
8: Je sais pas pourquoi.
2: Quoi, peur qu'elle te croie pas?
8: Peur
2: de lui faire de mal, peur qu'elle te croie pas, ou peur qu'elle aille lui en parler à cet homme et qu'ensuite lui il vienne se venger sur toi?
8: Non, rien de tout ça. Non.
2: Non.
8: Je sais vraiment pas qu'est-ce qu'elle va vraiment penser. Est-ce qu'il avait le droit? Est-ce que c'est moi qui dramatise?
2: Ah ben non, mais attends, Angélique, bon là c'est un sujet tellement délicat. Bien sûr que non, il n'a pas le droit. Si ce que tu nous dis est arrivé, bien entendu qu'il n'a pas le droit. Enfin, je sais pas, tu nous as pas expliqué. C'est pas le but de savoir en détail ce qui est arrivé entre ce monsieur et toi. Mais bien sûr que non, bien sûr que non. Il est bien évident, de ce que j'entends là, que tu pourrais, bien entendu, porter plainte ou en tous les cas aller plus loin, enfin aller loin là-dessus, mais
9: Mais après, il faut te sentir capable de pouvoir le faire. Aujourd'hui, enfin, quand je t'entends comme ça, ça a pas l'air, enfin, t'as l'air vraiment dans le fond du sac. Tout à l'heure, on parlait avec la demoiselle précédente, c'est d'aller voir un psychiatre. Est-ce que t'en as déjà eu, est-ce que t'as déjà eu l'occasion de rencontrer un médecin, quelqu'un?
8: Non, jamais.
9: T'en as eu l'idée?
8: Oui.
9: Et pourquoi tu n'irais pas juste comme ça une?
8: J'y ai pensé, mais.
9: Parle bien dans ton. Je te demanderais juste quand que je t'entende. Quoi?
8: Aller jusqu'à le faire, je sais pas, j'ai pas réussi.
9: D'accord, parce que tu sais, c'est assez dur ce que t'es en train de dire, hein, de savoir si ce qu'il a fait c'est normal, si c'est toi qu'on rajoute.
8: Ce que j'arrive pas à comprendre, c'est comment est-ce que maintenant on arrive à avoir des rapports comme un papa avec sa fille.
9: Oui. Enfin, c'est ton beau-père? Ou c'est ton papa?
8: Père.
9: C'est ton beau-père.
8: Père.
9: D'accord, ok. Ça fait combien de temps qu'il est dans la famille? Donc toi, ça s'est passé. Tu avais 14 ans et il était dans la famille depuis longtemps?
8: Quand j'avais 3 ans.
9: Quand tu avais 3 ans, oui. Donc c'est même si c'est ton beau-père, c'est pour toi, tu le considérais comme ton papa, oui. Ouais, d'accord, ok, très bien. C'est ce qui t'est arrivé, cet attouchement, ça n'est arrivé qu'une seule fois ou plusieurs fois?
8: Deux fois.
9: Deux fois. À intervalles répétés ou avec.
8: Pas à la même période.
9: Pas à la même période. Et les raisons, enfin, ça s'est passé quand vous étiez seul.
8: Quand j'étais, oui, on était seul et je le taquinais.
9: Ouais.
8: Et puis je sais pas, j'ai pas trop envie d'en parler. Quoi.
9: Non, d'accord, ok, ben écoute, on n'en parlera pas, absolument pas. Enfin, compte toi, le problème, ce que tu as aujourd'hui dans la tête, enfin dans la tête aujourd'hui, Angélique, ce qui te harcèle, ce qui te hante, c'est de savoir si ce qui s'est passé était tout à fait normal.
8: Mm-hmm.
9: C'est ça. Et de savoir si toi, ce que tu vis aujourd'hui, c'est normal, ou alors que toi t'en rajoutes à
8: bah oui, par rapport aux filles qui ont vraiment été violées.
9: Non mais attends, il faut pas tout mélanger. Je veux dire, enfin, faut pas tout mélanger. Moi je te parle comme ça de ce que je peux entendre et de ce que je ressens. On n'est pas en train de, il n'est pas question, Angélique, d'aller comparer ce qui s'est passé, s'il y a eu un viol ou attouchement. Le résultat, enfin, c'est pas que le résultat elle-même, c'est le fait que, bon, tu vois, ça détruit, ça casse des gens, peu importe, après l'acte, qu'il ait été X ou Y de manière. On va pas essayer de commencer à rentrer les gens, Angélique, dans des catégories de. Là, ça s'est passé comme ça, donc ça c'est comme ça, ou là, c'était comme ça, donc c'est d'une autre manière. Toi, c'est le problème que. C'est ça dont tu veux savoir. C'est de savoir si. T'as le droit d'être dans cet état-là alors que finalement, il n'y a eu que des attouchements.
8: Oui, voilà.
9: Bah écoute, là, Angélique, tu sais, pour moi, là, ça me permettrait pas de pouvoir répondre à cette question. Moi, je te conseillerais quand même d'aller voir d'aller voir, enfin, vraiment un médecin, quelqu'un avec qui tu puisses parler. Il faut savoir quand même, Angélique, qu'il y a des gens que tu puisses, qu'il y a des médecins que tu peux aller voir. Ça coûte rien, c'est gratuit. Et ils gardent le secret professionnel, parce que ce dont les jeunes ont peur, et peut-être ce dont t'as peur, c'est d'aller voir c'est d'aller faire la démarche. Je le reconnais, bien sûr, effectivement, c'est extrêmement délicat, mais peut-être que t'as peur après qu'à partir du moment que t'en parles à ce médecin-là, forcément, lui, demain, il va prévenir la famille. T'as peur de ça ou pas, non?
8: D'une certaine manière, oui.
9: Ouais, mais ça peut pas arriver, hein. Ça, je te le dis tout de suite, hein. Enfin, il y a, à mon avis, un bon nombre de médecins qui nous écoutent ce soir. Et si demain tu vas voir un psychologue, enfin un psychiatre, enfin tu vas voir quelqu'un, il faut savoir que tu peux gratuitement rencontrer des gens, ça ne te coûtera rien. Et bien entendu, ça restera totalement anonyme. Hein. Ah, déjà, c'est la première chose qu'il faut savoir. Et ensuite, avec lui, parce qu'il sera beaucoup plus apte que moi à en parler, de pouvoir essayer de t'expliquer. De pouvoir peut-être répondre un peu plus clairement aux questions que tu puisses te poser, quoi. Mais il faut surtout que tu oublies, franchement, que tu arrêtes de pouvoir penser que ce qui t'est arrivé, étant donné que c'est moins violent que d'autres, donc que t'as moins à te plaindre. Il n'y a pas une question de plainte et de degré de plainte à avoir ou de culpabilisation à avoir sur tel ou tel sujet, quoi. Hein. Ton cas est le tien et il reste le tien et t'as pas à aller le comparer avec celui d'à côté et de savoir en disant l'autre c'était pire, donc moi j'ai pas à me plaindre, j'aurais pu vivre ce que l'autre a vécu. Non mais c'est souvent ce qu'on se dit. Enfin dans ce genre de sujet, il y a.
8: Je me dis oui.
9: Ouais, mais enfin bon, alors je vais te dire Angélique, t'oublies ça tout de suite, hein. ce qui t'est arrivé, c'est ton truc, tu le vis apparemment très très mal, et il faut...
8: Je le vis au fond très très mal, mais en apparence, je suis vraiment...
9: T'arrives à le cacher ?
8: J'arrive vraiment à le cacher.
9: Vraiment, donc tu prends sur toi tous les jours, mais
8: ouais.
9: Quotidiennement t'y penses. Ça te, est-ce que ça te hante des journées entières ou est-ce que c'est des choses que tu arrives à oublier par moment ou...
8: J'arrive à oublier par moment. Oui.
9: Par moment, c'est les moments, c'est lesquels? C'est quand tu te retrouves avec des amis?
8: Non, les moments où on retrouve une famille. Quand moi je suis avec ma mère, avec mon beau-père et qu'on arrive à retrouver cette famille.
9: Ouais. Quand t'es avec lui, sa présence ne te fait pas peur?
8: Non.
9: Elle ne t'affole
8: pas. C'est pas de la peur.
9: Pardon?
8: C'est pas de la peur.
9: C'est quoi?
8: C'est pas, c'est de l'humiliation.
9: C'est de l'humiliation. D'accord. Lui personnellement continue à avoir un rapport.
8: Je sais même pas ce qu'il pense. Je sais pas.
9: Ouais. Mais il continue à avoir un rapport avec toi comme c'était avant. Personne ne se doute de rien. Personne.
8: Comme un papa, oui.
9: Pardon? Comme un
8: comme
9: papa.
8: Papa, ouais.
9: Ouais, il s'intéresse à toi, normal, comme il était avant. Ouais.
8: C'est ça qui me choque, c'est cette banalité. Qu'est-ce que je dois penser aujourd'hui? Je sais pas, j'ai 18 ans, je suis majeur. Est-ce que je dois en reparler? Qu'est-ce que je dois faire?
9: Mais il n'y a pas besoin d'être majeur ou pas majeur, ça c'est pareil, hein, Angélique. Qu'on en parle tous les deux pour que s'il y a d'autres personnes qui nous écoutent de l'autre côté et qui vivent ce même problème, c'est pas une question non plus entre tout à l'heure de comparer et mettre dans des catégories de pire ou de moins pire. C'est pareil pour l'âge, quoi. Il n'y a pas une question de majorité ou pas, hein. Que ça t'arrive à 14 ans, à 13 ans, ou que ça t'arrive à 25 ans ou à 30 ans, bon, c'est différent quand t'es mineur ou majeur, mais ce qui vous arrive à vous est quelque chose qui est inadmissible et qui est puni par la loi. Et voilà, quoi. Donc il y a possibilité, si on le souhaite, de pouvoir porter plainte et d'emmener ces gens-là dans les tribunaux et de les faire condamner, quoi. Ah bah oui, quand même. C'est un acte condamnable.
8: Ça fait du mal à ma mère, ça fait du mal à mon petit frère.
9: Mais le problème, il est là, Angélique. Et c'est que bien souvent, les gens qui vivent ce problème-là, plutôt que de penser à eux, pensent à leur entourage et à tout ce que ça pourrait enduire et la destruction que ça pourrait amener. Mais c'est à mon avis ça qui est le plus dur à vivre. Et c'est ce que tu es en train de nous dire en ce moment. C'est malheureusement, on pense pas à soi, on pense plutôt à tous les autres, donc on préfère le garder pour soi. Ça dure des années, des années, des années, et ça n'arrive malheureusement pas à cicatriser, ou alors très difficilement, et de toute façon on gardera toujours des séquelles. Et même si demain on était amené à en parler à tout le monde, je comprends, pour l'amour de ta mère, tu veux pas en parler. Ce dont on peut craindre aussi, c'est de penser que si on en parle, tu vas peut-être penser que les gens de ton entourage vont croire que tu avais provoqué cette situation. Et que, en fin de compte, ça vient pas uniquement que d'un côté, mais que peut-être tu l'avais cherché, ou que c'est ce que tu peux imaginer et penser. Mais
8: ça m'est venu à l'idée.
9: Ben, j'imagine bien.
8: Jamais.
9: Bien sûr. Mais t'as pensé ça, que t'as pensé que si un jour t'en parles à ta mère pourrait te dire ça.
8: Peut-être.
9: C'est ça?
8: Peut-être. Ou peut-être, quand on a 14 ans, on n'a pas vraiment conscience de soi. Je sais pas.
9: Mais tu ressens pas, Angélique, le besoin aujourd'hui, parce que là, tu le fais avec moi. Ce que t'es en train de faire avec moi, tu l'avais jamais fait avec personne.
8: Non.
9: D'accord. Donc, tu ressens aujourd'hui le besoin, mais très fort, de parler à quelqu'un.
8: Oui.
9: Alors, pareil, la question, enfin, c'est vraiment, en toute simplicité, pourquoi tu le fais ce soir avec moi?
8: Parce que j'ai entendu à la radio que tu donnais cette émission, quoi, où on pouvait parler tranquillement.
9: Et tu pourrais faire exactement la même chose avec un médecin, avec un psychiatre. Ce serait exactement la même chose.
8: Est-ce que c'est vraiment nécessaire?
9: Non, mais rien ne t'engage parce que tu y allais une fois ou deux après d'y retourner. C'est pas parce que demain tu vas aller voir un psychiatre qu'après tu dis ça y est, je suis bloqué, mais ce mec-là va me demander de venir toutes les semaines et c'est parti pour 2 ans ou 3 ans. Et non, mais c'est vrai, c'est ce que souvent les gens se disent également, quoi. Tu peux y aller juste ne serait-ce qu'une fois parce que t'as besoin de le faire un petit peu, un peu comme tu le fais ce soir. C'est pas après, on va pas tous les soirs passer à l'antenne et en parler, mais tu vois, donc tu pourrais faire exactement la même démarche avec un psychiatre qui lui Parce que là on se parle comme ça, je te parle de ce que moi ce que je peux ressentir par rapport à ton problème.
10: Ouais.
9: Mais lui, ayant fait des études, est beaucoup plus apte à aborder ce genre de problème et justement à te remettre, à te donner confiance et après peut-être t'amener à faire des choses qu'aujourd'hui tu n'es pas capable de pouvoir faire. Donc déjà de parler peut-être et puis et peut-être un jour d'aller raconter à d'autres personnes ou d'aller plus loin s'il faut le faire, quoi, si tu dois le faire. Voilà. Les gens qui écoutent la radio, tu sais, dans des cas comme celui-ci, disent, mais bien sûr, il faut aller porter plainte, il faut...
10: Je vois pas, moi, aller porter plainte.
9: Non, mais attends, c'est ce que je dis, ce que pensent les gens. Mais évidemment, après... parce que, enfin, moi, de ce que j'ai pu entendre souvent dans les témoignages, dans ce genre de problème qui est de viol ou d'attouchement, c'est très, très compliqué, effectivement, puisque d'abord, on se sent sali, on se sent coupable de l'acte, souvent on le prend pour soi et puis on a peur surtout de des représailles que pourrait avoir la personne qu'on va attaquer, donc là en l'occurrence ton beau-père, et puis aussi de l'entourage, quoi, les parents, les frères et sœurs, et d'avoir l'impression qu'on va avoir tous les yeux rivés sur nous et qu'on va être en fin de compte le bouc émissaire et le coupable de cette situation.
10: Oui.
9: Et non pas la victime, quoi. C'est ce que tu dois vivre, c'est ce que tu dois ressentir aujourd'hui.
10: Oui, et surtout détruire...
9: Attends, je t'entends pas, là.
10: Et surtout détruire la famille, quoi.
9: Oui, c'est ça, oui. Mais ça, il faut en parler avec quelqu'un qui est apte à pouvoir le faire, quoi. Hein. Franchement, Angélique, hein, tu aurais franchement tort de pas le faire. Alors, toi, t'es sur Grenoble. Je sais pas si demain ou après-demain, tu te sentiras capable. Il faut peut-être profiter de cette discussion qu'on a eue tous les deux. Pour tu vois, pour être un peu dedans et continuer dans la lancée, quoi, plutôt que de te mettre à réfléchir pendant une semaine ou 10 jours de la discussion qu'on aura eue, parce que là de nouveau tu vas te remettre à tellement te poser de questions qu'à mon avis tu feras rien du tout.
10: Ouais.
9: D'aller à l'hôpital le plus proche, c'est bien, il y a Filbert, c'est le planning familial. Alors je sais pas s'il y a des numéros de téléphone, le dispensaire ou planning familial.
10: T'as
9: des numéros de téléphone, mais c'est par là qu'il faut t'orienter. Enfin, contre les plannings familiaux ou les dispensaires, c'est des gens du standard qui ont dit ça, non? D'accord, ok. Donc apparemment, c'est des gens qui nous écoutent, qui ont peut-être vécu ce problème-là ou qui sont médecins, et c'est le conseil qu'on te donne apparemment, quoi. Mais à mon avis, ils seraient nombreux à te dire de faire ce que je suis en train de te dire. Hein.
10: Ouais.
9: Très nombreux, quoi. Et je te rappelle une chose, Angélique, c'est que ça restera dans le total anonymat. Ne crois pas qu'une fois que tu auras commencé à parler avec quelqu'un qui va te faire parler et qui va commencer à construire un dossier tout autour de toi, que demain, toute la ville de Grenoble va être au courant et que ton entourage, tes parents vont être au courant parce que ce sont tes parents. Franchement, hein,
10: ouais.
9: Ça sera vraiment, c'est secret, quoi. Personne ne sait rien. On est bien d'accord. Non mais il faut vraiment, hein, Angélique, fais-le une fois, fais le geste de le faire une fois, tu verras après si ça t'apporte quelque chose, si tu te sens prête ou pas à le faire. Ces gens-là sont là pour ça et ils sont là déjà pour t'écouter, pour t'aiguiller, quoi. D'accord?
10: Ouais.
9: Donc les plannings familiaux et les dispensaires sur Grenoble, il doit y en avoir pas mal, quoi. Mmh. Numéro de téléphone, tu sors dehors tranquillement pour pas te faire attraper chez toi avec ces numéros de téléphone, tu téléphones au 12, tu demandes les plannings familiaux, tu regardes sur un Minitel, je pense que tu peux le faire.
10: Ouais.
9: Et à ce moment-là, tu prends rendez-vous là-bas, tu te déplaces directement, tu parles de ton problème, que tu veux en parler à quelqu'un, et ils prendront rendez-vous avec toi, ou ils te prendront tout de suite, ou ils prendront rendez-vous dans les 48 heures à venir. Hein.
10: Ok.
9: Tu vas le faire ?
10: Je vais le faire, oui.
9: Franchement, tu devrais le faire, Angélique. Hein.
10: Ouais.
9: D'accord ?
10: Oui.
9: Bon, bah voilà, malheureusement, pas d'autre chose à rajouter. Tu veux encore parler de quelque chose ou...
10: Non. Super sympa d'avoir discuté.
9: Bah écoute, hein,
10: je... On m'a beaucoup soulagé.
9: Eh ben écoute, il y a aucun problème. Donc planning familial et dispensaire, dès demain, à mon avis, hein, Angélique. Tu fais quoi dans la vie sinon, t'es étudiante ?
10: Étudiante.
9: En quoi ?
10: En.
9: Tu veux pas le dire ?
10: Non.
9: D'accord. Tu veux faire quoi plus tard ? Tu veux pas le dire ?
10: Dans l'art, peut-être.
9: Ah dans l'art, oui, parce que sinon on va savoir les études que tu fais, c'est ça ?
10: Non, même pas.
9: D'accord, ok. D'accord, mais quoi dans l'art ? Peinture ? Théâtre ? Peut-être. Peinture ?
10: Ouais.
9: Ah ouais, d'accord. Quel est ton peintre préféré, comme ça ? C'est pas pour essayer de mettre un petit peu de couleur dans cette conversation, c'est juste par curiosité ?
10: Oui, bah alors, je sais pas. Kandinsky, peut-être.
9: Ah ouais, d'accord, je connais pas. Là.
10: C'est de l'art abstrait.
9: C'est de l'art abstrait.
10: Ouais.
9: Ah ouais, donc ça devrait bien me plaire, ça. Ça devrait, c'est tout à fait dans la lignée de ce que je fais. Très bien. Angélique, je t'embrasse très très fort. Et si t'as besoin de parler de nouveau, si tu veux nous tenir au courant, si tu veux qu'on continue comme ça à discuter de temps à autre, bon, il y a le répondeur d'abord, et puis il y a le standard, sinon tu nous envoies une petite lettre, hein.
8: Ok.
9: J'aimerais bien que tu me tiennes au courant également, quoi. D'accord?
8: Ok.
9: Bon, bah, je t'embrasse, et tu quittes pas, je te repasse Manu et Filda.
8: Ok.
9: Bisous. Sophie, 19 ans de Paris, bonsoir Sophie.
11: Oui, salut Max. D'abord, je voulais rajouter un petit truc pour Angélique.
9: Oui.
11: Il y a aussi ce qu'on appelle les CMP. C'est les centres médico-psychologiques et en fait, c'est gratuit et tout le monde peut s'y rendre.
9: D'accord, ok, très bien. Bah, on va lui transmettre hors antenne, il n'y a pas de problème, mais il y a pas mal de gens qui lui ont donné des renseignements et je pense que demain, elle va se bouger un petit peu.
11: Bah, il faut.
9: Bah, oui. Sophie, qu'est-ce qui t'amène?
11: Bah, en fait, moi, c'était pour parler de mon avortement, en fait.
9: Oui.
11: Donc, pour resituer un peu le contexte pour que les gens comprennent, donc moi, j'ai appris que j'étais enceinte au mois de juillet.
9: Ouais.
11: Et donc,
9: au mois de juillet, parce que ça coupe ton portable, on apporte au mois de juillet, hein.
11: Ouais, au mois de juillet.
9: Ouais.
11: Et en fait, donc moi j'ai 19 ans, donc c'est vrai que je suis assez jeune.
9: Ouais, ouais, grave, ouais.
11: Ouais, quand même. Et mon copain avait 19 ans aussi.
9: Ouais. Et un accident?
11: Ouais, un accident, bah donc j'ai prenais la pilule, mais ça a pas marché.
9: D'accord.
11: Donc un accident, et je me suis retrouvée dans le cas où moi je voulais garder le bébé. Et mon copain, pas du tout.
9: Pourquoi lui ne le voulait pas?
11: Ah, parce que lui, il estimait qu'on était trop jeune.
9: Ouais.
11: Donc il voulait pas, il avait peur de sa mère, il voulait pas en parler à ses parents.
9: Et toi, pourquoi tu voulais le garder?
11: Bah parce que, enfin, je parle pour moi, mais quand on est une fille, bon, quand j'ai appris que j'étais enceinte, j'étais aux anges. Hein.
9: Mm-hmm.
11: Personnellement, c'est surtout bon, la personne avec qui donc j'ai conçu le bébé, c'était quelqu'un que j'aimais énormément, avec qui je suis plus maintenant du fait justement de tout ce qui s'est passé.
9: Oui.
11: Et donc c'est vrai que surtout bon bah ça a été un peu plus compliqué que ça parce que moi je me suis avortée vraiment à la date limite, c'est-à-dire 12 semaines après j'ai appris que j'étais enceinte.
9: Mm-hmm.
11: Et moi j'en ai parlé à ma mère tout de suite. C'est-à-dire le soir même je lui ai expliqué que j'étais enceinte.
9: Ouais.
11: Et donc j'en ai parlé à mon copain le lendemain. Donc lui, il a pris les choses d'une manière très détachée, d'ailleurs de dire bon bah c'est ton problème, tu sais ce qu'il te reste à faire.
9: D'accord.
11: Donc forcément, moi quand je lui ai donné ma position en lui expliquant bien, bon, on était fiancés.
9: Ouais, d'accord.
11: Donc on avait l'intention de prendre un appart au mois de septembre, tout ça.
9: Ah oui, d'accord, et quand même pas mal.
11: Oui,
9: vous aviez quel âge? Parce que t'as 19 ans aujourd'hui, s'il y a 6 mois, vous aviez 18 ans?
11: J'avais 18 ans, mais bon, je veux dire... ah ouais, non, mais on était fous amoureux, il n'y avait aucun problème, il voulait faire sa vie avec moi.
9: Ouais.
11: Bon, moi, j'étais un peu pareil, même si j'étais un peu plus détachée, je suivais, quoi.
9: D'accord, c'était ton premier grand amour?
11: Ouais, on va dire
9: ça. Et lui,
11: ça
9: pareil,
11: comme...
9: ah bah oui.
11: On va dire ça comme ça.
9: Ah bah oui, généralement, c'est ça. Oui.
11: Règle générale, c'est ça, sauf ouais. Que là, bon, bah, il y avait un troisième en route, quoi. Donc, bon, bah, forcément, dans le circuit, ça change toute la donne d'un seul coup, en France.
9: Bien sûr.
11: Si on est en face de soi, en fait.
9: D'accord.
11: Et donc, bon, bah, au début, donc, en plus, bon, bah, quand je l'ai appris à la base pour c'était une visite de routine. Donc en fait j'étais chez ma gynéco pour faire une visite de routine avant de partir en vacances. Donc j'avais pas de retard encore puisque j'attendais mes règles quelques jours dans les jours qui suivaient. Et elle m'a annoncé comme ça de but en blanc, oui mais mademoiselle, là je crois que vous êtes enceinte.
9: Ah,
11: donc
9: oui.
11: Forcément ça m'a fait bizarre.
9: Mm-hmm.
11: Et donc j'ai annoncé à mon copain et je lui ai dit qu'il fallait qu'on réfléchisse, qu'un avortement c'était pas une décision qu'on prenait comme ça. Tout comme le fait de garder un bébé et qu'il fallait qu'on en discute et que j'irais pas me faire avorter le lendemain, quoi. C'était hors de question. Et puis, bah, lui, il était pas du tout d'accord pour le garder au départ parce qu'il avait peur d'en parler à ses parents, donc il a rien dit à ses parents. On est parti en vacances, on a discuté, et puis un jour, il a complètement changé d'idée, il a fait ok, on garde.
9: Ah ouais.
11: Parce que le truc, c'est que j'ai fait un début de fausse couche, donc je me suis retrouvée à l'hôpital avec, donc, ma mère et mon copain.
9: D'accord.
11: Et donc ma mère et mon copain en ont discuté tous les deux. Et le soir même, je suis rentrée à la maison le soir. Et le soir même, c'était on va l'appeler un tel si c'est un garçon, une telle si c'est une fille. On va faire des stocks de couches, machin.
9: Ah, il y a eu un changement à 360 degrés.
11: 360 degrés, ouais, un changement ouais. Total de point de vue.
9: Ouais.
11: Et donc j'ai fait bah oui, mais bon.
9: Dû à quoi d'ailleurs? L'explication, elle vient d'où?
11: Bah en fait, je pense que c'est quand j'ai commencé à lui dire que si on n'avait pas la même vision des choses en ce qui concernait notre avenir, c'est qu'on était peut-être pas fait pour être ensemble.
9: Ouais, donc il a eu peur de ça, il s'est dit le seul moyen de rester avec toi c'est de garder l'enfant.
11: C'était
9: quoi.
11: De garder l'enfant, mais ouais. Moi je voulais pas le mettre dans cette situation-là non plus, parce qu'on garde pas un enfant pour faire plaisir à sa copine.
9: Ouais.
11: Et puis moi, le but du jeu, c'était pas de garder le bébé à tout prix, c'était de mettre l'enfant au monde et de le faire vivre dans l'amour. Il est hors de question que je mette mon bébé au monde si lui ne voulait pas de bébé, parce que je pense que c'était de pas avoir de père, tout ça. Moi, la seule chose que je voulais, c'était rendre mon bébé heureux, donc à la rigueur, enfin bon, bref.
9: Bon, alors donc, ouais, vas-y, continue l'histoire, donc, effectivement.
11: Qui s'est passé, donc c'est je sais oui, mais enfin bon, on garde, ok, mais faudrait peut-être en parler à tes parents. Donc le lendemain, il est rentré chez lui, il en a parlé à sa mère, et c'est sa mère qui m'a appelé à 7h le soir en me disant c'est inadmissible, à 19 ans on peut pas garder un bébé, de toute façon l'avortement c'est rien, c'est une petite anesthésie générale, on n'en parle plus.
9: D'accord, donc la mère de ton copain, là, elle était vraiment partisante pour...
11: Ah ouais, non, mais pro-avortement et bien comme... Alors moi, ce qui m'a le plus choqué, c'est venant de la part d'une femme, qui d'autant plus est une mère de deux enfants, dire que l'avortement, c'est rien, ça m'a...
9: Ouais, enfin, ce dont elle avait peur, effectivement, c'est que personne ne puisse assumer cet enfant et que ça soit effectivement elle et tes parents qui doivent s'occuper et entraintenir cet enfant.
11: Enfin, ouais, mais,
9: je connais pas les raisons, mais j'imagine que ça a dû être ça. Puis c'est sous le coup de l'affolement, son fils qui a 19 ans se retrouvait déjà avec un gamin.
11: Sauf que ce qu'elle m'a dit, elle m'a dit, mais d'un autre côté, si vous nous en refaites un dans un an, il n'y a pas de problème.
9: Hein. Ouais.
11: Donc c'était celui-là, on le jette, et le prochain, il n'y a pas de problème, on le garde.
9: D'accord, et suite de l'histoire, Sophie ?
11: Donc, suite de l'histoire, moi, j'étais à la fin, je pouvais plus. Et mon copain a suivi l'avis de sa mère. Donc après, il m'a rappelé, il m'a fait, oui, de toute façon, j'ai pété un câble, on peut pas le garder, faut que tu te fasses avorter, machin. Donc, j'ai fini par prendre des rendez-vous. Et puis, je me suis fait avorter au mois d'août.
9: D'accord.
11: Fin août. Et en fait, ce qui s'est passé, c'est que toute sa famille m'avait dit « On te promet, si tu te fais avorter, on sera toujours derrière toi, il n'y a aucun problème. » Sauf que deux jours après mon avortement, je me suis retrouvée à l'hôpital. Parce qu'il faut savoir quand même, pour tous les gens qui nous écoutent, que l'avortement, on nous fait signer un papier comme quoi les médecins se déchargent de toute responsabilité en cas de complications. Ils disent que les complications, ça représente en gros 1% des interventions, sauf que c'est beaucoup plus que ça.
9: Il avait quel âge ce bébé déjà dans ton ventre ?
11: J'étais à 12 semaines d'aménorrhée, d'absence de règles, donc ça veut dire qu'il avait 10 semaines.
9: D'accord.
11: Et il me restait tout le placenta dans l'utérus. Donc ça s'est infecté et deux jours après, je me suis retrouvée avec un début de septicémie et je suis partie dans le coma à l'hôpital.
9: Mmh. Donc enfin pour revenir, donc deux jours après, en fin de compte, l'avortement, tout le monde te laisse tomber.
11: Déjà le jour de l'avortement, tout le monde m'a laissé tomber parce que mon copain n'est même pas venu avec moi. C'est ma mère qui m'a emmenée, c'est une copine qui m'a ramenée, qui est restée avec moi toute la journée, enfin toute la fin de la journée et toute la soirée avec moi. Mon copain, pas de nouvelles.
9: D'accord.
11: Pas de nouvelles, grand disparu.
9: Et donc aujourd'hui tu te retrouves plus sans ce mec-là et plus d'enfants.
11: Ah oui, non, parce que après, donc je me suis retrouvée à l'hôpital et je suis restée une semaine à l'hôpital, j'ai été hospitalisée pendant une semaine et mon copain a donné signe de vie au bout de 4 jours, quoi. Mmh. Il est venu me voir au bout de 4 jours et puis il m'a fait, ma pauvre chérie, je suis désolée pour ce qui t'arrive, machin. Et puis moi, à la fin, je pouvais plus supporter, de toute façon, c'était plus possible. Donc,
9: bien sûr.
11: Je l'ai viré au bout de 2 mois, quoi. Il a essayé de se racheter, et je pouvais plus.
9: Ah, t'es revenu avec lui quand même ?
11: Ah, on était toujours ensemble, on s'était pas séparés.
9: D'accord.
11: Mais
9: pour toi, effectivement, tout avait changé dans ta tête.
11: Ah, il était plus question de l'appart. Et puis bon, je veux dire, après, il y a d'autres choses qui font que il pouvait plus. Je voulais plus qu'il me touche, je voulais plus qu'il m'approche. C'était plus possible, c'était plus viable.
9: Mm.
11: C'était plus viable.
9: C'est un manque de maturité. Enfin bon, c'est compréhensible le fait d'être des parents qui influencent, changer d'avis. Je veux le garder, j'en veux pas, après je le garde, après j'en veux plus.
11: Ah, c'est clair.
9: Ça s'est fait influencer quand on a 19 ans. Je veux dire, c'est évidemment le sujet est très délicat parce que c'est le fait de la perte d'un enfant ou le fait de ne pas en avoir rien.
11: C'est sûr, surtout que moi, je veux dire, franchement, quand j'ai fait mon début de fausse couche, on m'a emmené à l'hôpital et on m'a refait une échographie et j'ai le cœur du bébé. Parce qu'il faut savoir que le cœur du bébé, il se développe au bout d'un mois et demi, en fait.
9: Mmh.
11: Un mois et demi, 2 mois, on voit le cœur du bébé.
9: D'accord.
11: Et j'ai vu le cœur du bébé, c'est ça qui a...
9: Oui. Alors, aujourd'hui, t'en es où, là? Donc, dans ta tête, c'est quoi? C'est que tu le vis très mal, finalement, l'avortement?
11: Évident.
9: C'est quoi
11: c'est évident, c'est que c'est vrai que quand tu vois des bébés, surtout qu'en plus, le hasard a voulu qu'il y ait plein d'enfants autour de ma famille qui naissent.
9: Quand on aura des enfants, Sophie, attends. Enfin,
11: C'est un peu le problème aussi, c'est que j'ai fait une infection, donc plutôt carabinée, Et le gynéco m'a bien dit que si je voulais avoir des enfants, il fallait que j'ai une chirurgie réparatrice et que c'était pas sûr que ça marche.
9: Ah oui, d'accord. Donc maintenant, à cause de tout ce qui s'est passé, de cet avortement et des complications que tu as pu avoir, t'es pas sûr de pouvoir avoir des enfants.
11: Il m'a pas donné de pourcentage, mais il m'a dit c'est clair que en plus de ça, bon bah c'est vrai que l'utérus il a un traumatisme et que les grossesses sont beaucoup plus difficiles à mener à terme quand on a eu un avortement.
9: Bon.
11: Surtout quand ça s'est mal passé.
9: Bah ouais, voilà, donc là effectivement aujourd'hui tu te retrouves avec plus de mecs, pas d'enfants et puis surtout la crainte peut-être demain de ne pas pouvoir en avoir.
11: Bah c'est ça, puis bon c'est vrai que aussi c'est assez bizarre de croire en fait en quelqu'un et puis de se rendre compte que finalement au moindre problème entre guillemets, parce que pour moi c'était pas un problème, mais au moindre coup dur il y a plus personne.
9: D'accord.
11: Personne.
9: C'est clair, non mais ça c'est malheureusement assez c'est régulier, c'est dans n'importe quel sujet quel qu'il soit, hein. Enfin n'importe quel problème je veux dire.
11: C'est clair.
9: Ok Sophie, bon bah écoute, voilà. Quelque chose à rajouter je t'en prie ?
11: Non mais sinon si, c'est très bien ce que vous faites.
9: Ah bah écoute, hein, ce soir
11: très bien.
9: On a voulu laisser, enfin j'ai voulu absolument à ce que les gens puissent parler quoi.
11: Ouais, bah c'est très bien.
9: Merci d'avoir appelé Sophie.
11: Bah y a pas de quoi.
9: Bonne fin de nuit.
11: À tous.
9: Allez, ciao.
11: Salut.
9: Allez, il vous reste encore quelques minutes si vous voulez qu'on discute encore ensemble, une ou deux personnes comme ça. Enfin, si l'envie vous, hein, parce que c'est pas facile. Je pense qu'il y en a encore beaucoup de l'autre côté de la radio qui doivent écouter très attentivement tout ce qui s'y passe et qui n'ont pas particulièrement de problèmes. Et puis d'autres qui ne se sentent pas encore aujourd'hui capables de pouvoir intervenir sur cette antenne. C'est vrai que tout à l'heure ça a été très délicat avec, si je me souviens bien, avec Angélique, hein, qui a eu courage quand même de le faire et que j'embrasse très fort, comme tous ceux qui sont passés ce soir. Si vous voulez encore intervenir dans cette soirée 100% intime, quelque chose qui vous tient à cœur, un sujet que vous avez envie d'aborder, quel qu'il soit, hein, parce que là, de ce côté-là, il y a aucun problème, vous gardez l'anonymat si vous le souhaitez. Profitez-en, il vous reste encore quelques minutes au standard. Fidar et Manu vous attendent pour sélectionner vos appels. C'est le 0803-085000 dans 3 ou 4 minutes, l'un ou l'une d'entre vous sur l'antenne de Fun Radio pour la soirée 100% intime.
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9: Avec Julien, 17 ans de Clermont-Ferrand. Bonsoir Julien.
13: Bonsoir, ça va ?
9: Bah ça va, ouais, c'est à toi qu'il faut demander ça. Qu'est-ce qui t'amène ?
13: Bah il m'amène que... Bon bah voilà, en bref, j'ai eu des trucs pas terribles avec mes parents quoi, quand j'étais jeune.
9: Oui.
13: C'est-à-dire que bon, mes parents étaient alcooliques, tout ça. Et bon, ils se tapaient dessus tout le temps.
9: Les deux étaient alcooliques ?
13: Ouais, les deux. Mmh. Et ils ont divorcé. Et ma mère, elle s'est mise avec un mec. Et lui aussi était alcoolique. Bon, voilà.
9: D'accord, t'as vécu avec ta mère après ?
13: Ouais, ouais.
9: Après le divorce de tes parents ?
13: Ouais, ouais.
9: D'accord.
13: Et elle s'est mise avec un mec qui était alcoolique lui aussi.
9: Mm-hmm.
13: Lui aussi, il va taper dessus et tout ça, quoi. Tu vois, le matin, par exemple, je me réveillais, je voyais ma mère avec les yeux au beurre noir, des grosses traces sur le cou et tout.
9: Ouais. T'es fils unique ?
13: Ouais, je suis fils unique, quoi. Ouais.
9: D'accord.
13: Et puis voilà quoi, il s'était plongé dans l'alcool et tout, et j'ai jamais eu la moindre manifestation d'amour.
9: Pour qui ? Pour
13: moi, envers moi quoi.
9: Envers toi ?
13: Mes parents envers moi.
9: Ah, tes parents envers toi, d'accord, ok.
13: Ouais.
9: Oui.
13: Et ça m'a complètement cassé quoi.
9: Bien sûr. Quand t'as vécu avec tes parents avant qu'ils ne divorcent, tu les as toujours vus, ils étaient toujours sous l'emprise de l'alcool ou c'est arrivé de les avoir un petit peu... C'était toujours dans un état second, enfin en tout cas dans un état un peu alcoolisé.
13: Ouais, ouais, ouais.
9: Tout le temps.
13: Tu vois, c'était même pas ma mère qui m'a emmené au lycée, c'était des clients du bar, quoi. Parce qu'ils tenaient un bar, mes parents.
9: Ah oui, d'accord.
13: Et c'était des clients du bar qui m'ont emmené au lycée, à l'école.
9: Mm-hmm.
13: Et voilà. Et donc, voilà, maintenant, j'ai plus confiance en rien, quoi. J'ai plus confiance en la vie, en moi. Je suis une loque.
9: Attends, dis pas ça, Julien, tu vis où?
13: Je vis chez mes grands-parents.
9: Tu vis chez tes grands-parents aujourd'hui.
13: Ouais.
9: Tu continues à entretenir des relations avec ton père et ta mère ?
13: Ma mère, elle m'envoie un chèque de temps en temps, tu sais.
9: Parce que là t'es à Clermont-Ferrand, ta mère, elle vit où ?
13: Ma mère, elle vit dans la Haute-Loire, maintenant.
9: Où ça ?
13: Dans la Haute-Loire.
9: À
13: Brioude.
9: Ah d'accord, ok. Et ton père ?
13: Mon père, je sais plus, je sais pas.
9: Ah, t'as plus du tout de contact avec ton père ?
13: Non.
9: Tu sais plus du tout où il est ?
13: Non, je l'ai vu une fois en ville, il y a 6 mois, et il m'a même pas reconnu.
9: Ah, il t'a même pas reconnu ?
13: Non.
9: Carrément. Ton problème aujourd'hui, c'est quoi, Julien ? Enfin, ce dont t'as envie de parler avec moi ?
13: Ben, mon problème, c'est que je sais pas comment être dans la vie, quoi. J'ai pas confiance dans la vie. je fais rien du tout, il n'y a rien qui m'intéresse. Je vis que par rapport à ça, en fait.
9: T'as pas confiance en la vie par rapport à tes parents qui. Par rapport à la. Enfin,
13: voilà, ouais.
9: T'as pu vivre. T'as jamais été frappé par tes parents?
13: Non, non.
9: D'accord. T'as eu des insultes, tu t'entendais bien avec tes parents ou t'étais vraiment à part? Eux ils s'engueulaient de leur côté, toi t'étais dans ta chambre, tu t'enfermais?
13: Ouais, voilà, c'était ça.
9: Ouais. Ouais, t'essayais pas de t'évader, t'as pas de copains, des choses comme ça?
13: Non, non, à cette époque-là, non.
9: À cette époque-là, non. Ça fait combien de temps que tu vis chez tes grands-parents?
13: Ça va faire 3 ans.
9: Ah oui, quand même, donc t'étais relativement jeune, parce que t'avais. Ça fait quoi, depuis l'âge de 14 ans que t'es chez tes grands-parents?
13: Ouais.
9: D'accord. Ta mère, c'est, tes parents ont divorcé, t'avais quel âge?
13: Mes parents, ils sont divorcés, je devais avoir 9-10 ans.
9: Ah oui, putain. Et tu te souviens de beaucoup de choses, t'es.
13: Ouais, ouais.
9: T'es ancré dans ta tête, t'es.
13: Il y a quelques petits trucs que j'ai oubliés, mais sinon, la grosse majorité, je l'ai ouais, encore. Quoi.
9: D'accord. Et donc, avec tout ce que tu as vécu là, tu le prends pour toi?
13: Ouais.
9: Ou alors, avec ce que tu as vécu là, tu n'as pas confiance en la vie?
13: Ouais,
9: t'as
13: voilà.
9: Pourquoi t'as pas confiance en la vie?
13: Bah, j'ai peur de devenir comme mes parents, quoi.
9: Est-ce qu'aujourd'hui, tu bois, Julien?
13: Ouais.
9: Ah, tu picoles?
13: Ouais,

0: pour toi, enfin je sais pas, est-ce que je peux me permettre de dire ça, est-ce que pour toi c'est des, enfin bon, forcément c'est des mauvais exemples. Est-ce que tu regardes tu gardes de mauvais souvenirs de tes parents en les ayant comme ça, ou t'arrives quand même à garder de quelques bons souvenirs avec eux?
1: Non, franchement, j'ai aucun bon souvenir.
0: T'as aucun bon souvenir, donc ce ne sont pas des bons, c'est pas un bon exemple.
1: Non.
0: Pour toi, en tout cas.
1: Mm.
0: Hein, ça n'a apporté que du mauvais, enfin que du mal.
1: Ouais.
0: Donc, est-ce qu'on peut comprendre, est-ce qu'il est normal de pouvoir imaginer que tu veux essayer de boire pour savoir, pour devenir comme eux, quelque part? Tu sais que c'est ce qui risque, enfin, c'est pas ce qui risque de t'arriver, mais que ça peut en arriver là.
1: Ouais.
0: Ça te fait pas peur?
1: Si, justement, si. Mais
0: t'arrives pas à lutter contre ça?
1: Voilà.
0: C'est vrai?
1: Ouais.
0: Sérieusement?
1: Ouais, franchement, c'est une pulsion, quoi. C'est incontrôlable.
0: C'est incontrôlable. Tu bois, mais tu bois beaucoup, t'es bourré, t'es torché.
1: Ouais, franchement, ouais.
0: Enfin, c'est des détails, mais tu te torches à quoi?
1: Ce qu'il y a.
0: Ouais, bon, enfin, parce qu'il y a, t'as quand même peut-être pas les moyens de t'acheter des bouteilles de whisky tous les jours.
1: Je vais voir dans... Ça peut être de la bière, tequila.
0: Tu deviens violent?
1: Non, je deviens pas violent, non.
0: Non, t'es cassé comme un mec qui aurait fumé 3-4 pets, quoi.
1: Voilà.
0: T'es dans un état... T'es conscient?
1: Ouais, je suis conscient, ouais.
0: Mais t'es fracassé, quoi.
1: Voilà.
0: Et tu fais ça régulièrement?
1: Ouais.
0: À sortie du bahut?
1: Sorti du bahut ou les week-ends.
0: Ouais, mais le week-end, c'est avec des potes ou seul? Tu fais toujours ça tout seul?
1: Bah, c'est peut-être avec des potes ou tout seul.
0: Ouais. Et t'arrives pas à te contrôler?
1: Non.
0: Ah ouais. Et ça fait longtemps que t'es dans cette situation-là, à te mettre à boire comme ça?
1: Depuis... ça peut faire un an, ouais, depuis que j'ai 16 ans.
0: Ouais, depuis que t'as 16 ans. Tes grands-parents sont pas au courant de... Enfin, bien sûr qu'ils sont au courant de la situation parentale, enfin, de l'alcool, etc., de tout ce que ça peut engendrer, mais de toi, personnellement, que tu bois?
1: Ben, disons que... Ils savent que je bois, mais pas à cette échelle-là, quoi. Ils savent que je bois un peu... Enfin, ils pensent que je bois qu'un peu, comme ça, avec des copains, comme tu dis.
0: Oui. Enfin, tu sais que, bon... à l'âge que t'as, 17 ans... adolescence, t'as pas encore ta majorité, t'as plein de choses à pouvoir faire, tes études, enfin bon, si t'as envie d'en faire, hein, forcément, j'imagine que ça doit beaucoup perturber tes études.
1: Ouais.
0: Tu branles rien?
1: Non.
0: T'as envie de faire quoi plus tard?
1: J'en sais rien.
0: Tu sais pas du tout?
1: Non.
0: Bah, tu sais, là, ça, de ce côté-là, je tiens à te rassurer tout de suite, à l'âge que t'as, je savais absolument pas ce que je voulais faire, hein. J'ai commencé un petit peu, j'avais des rêves, mais quand j'ai commencé vraiment à me bouger le cul et à me dire, putain, il va falloir que j'aille vers ça, j'avais 19 balais, hein, donc, tu vas te rassurer là-dessus, des jeunes de 16 à 19, 20 ans qui savent pas, ou même plus, qui savent pas ce qu'ils veulent faire, il y en a vraiment un sacré paquet. Hein. Mmh. Bon, de ce côté-là, te dis pas que c'est à cause de ce que t'as pu vivre pendant que t'étais jeune, ou l'alcool, ou tout ça d'aujourd'hui, qui fait que t'es un zonard et que t'es même pas capable de savoir ce que tu veux faire. Maintenant, pour revenir à ce que je voulais dire juste avant, l'alcool, si tu commences à picoler aujourd'hui, tu vas devenir ce qu'on appelle tout bêtement un alcoolique, quoi. C'est-à-dire quelqu'un qui a besoin toujours de sa dose. Et ayant eu les exemples que t'as eu plus jeune sur tes parents, effectivement, ça risque de se dégrader, quoi.
1: Ouais.
0: Tu vois, ça serait quand même dommage, puisque t'es conscient de ça, que demain, si t'as commencé à avoir une copine, à te mettre à picoler, et à commencer à la frapper, et commencer à faire exactement ce que t'as pu vivre toi quand t'étais jeune.
1: Ouais, bah c'est bien pour ça. J'ai pas de.
0: T'as peur de ça?
1: Hein?
0: T'as peur de ça?
1: Ouais, j'ai peur de ça. Ouais.
0: Donc quelque part, bon, comme si t'as peur de ça, c'est que t'en es conscient, donc la logique voudrait dire que tu pourrais le contrôler. C'est-à-dire, tu pourrais contrôler l'envie de boire avant que ça se dégrade et que ça amène à autre chose.
1: Ouais, mais si tu veux, tu vois, quand je suis tout seul face à moi et que j'ai tous ces souvenirs qui me reviennent en mémoire. Faut que je trouve un moyen d'évasion, quoi.
0: Bah ouais, mais enfin, il y en a plein, Julien. À ce moment-là, tu prends ton... comme beaucoup de jeunes le font, comme on le voit c'est de la fiction, au cinéma, les mecs, ils prennent un blouson, ils prennent leur mobilette, ou même, ils s'en vont, ils se cassent, ou ils vont voir des potes, ou on n'est pas obligé de se réfugier. Bon, évidemment, toi, t'ayant vécu ce que t'as vécu toute ta jeunesse avec des gens qui étaient en train de boire, c'est le premier réflexe que tu vas avoir. Ouais. Mais quand on est conscient des dangers que ça peut occasionner, parce que t'as vécu, t'as vu ce que ça peut amener, et tu sais très bien que ça peut devenir, enfin, c'est véritablement une drogue et qu'on s'en sort pas comme ça. L'alcool, c'est peut-être ce qu'il y a de pire. C'est à mon avis bien pire qu'un pétard. Ça détruit encore bien plus. Je sais pas, il y a plein de possibilités, quoi. Si t'as envie de t'évader, il y en a plein de, je sais pas, moi, tu mates un film, tu regardes, tu joues au jeu, je sais pas, ou tu te barres, tout simplement, tu vas dehors, tu vas prendre l'air, quoi. C'est un peu comme

0: événements techno. L'utilité des événements techno en association avec le magazine Coda et son rédacteur en chef, Paolo, qui viendra co-animer ce débat avec moi. Donc l'utilité des événements techno, est-ce que vous avez déjà participé à la techno parade ou à la love parade ou à des événements similaires à cela, des événements sur la musique techno, on pourra peut-être même parler des raves, etc. Quelles sont vos impressions sur ce genre d'événements? Qu'est-ce que vous attendez sur ce genre d'événements? Qu'est-ce que vous pensez que ça peut apporter, si ça apporte quelque chose, dans le négatif ou dans le positif? Est-ce que vous pensez que la musique électronique devient aujourd'hui ou deviendra dans les années à venir un rendez-vous incontournable? Si vous voulez témoigner sur ce débat qui aura lieu jeudi entre minuit et une heure, on a encore 48 heures à tenir là-dessus, vous pouvez témoigner dès maintenant, appel à témoin au 01 40 521 521 01 40 521 521 sur un débat qui portera sur l'utilité des événements techno en partenariat avec le magazine Coda. Je vous souhaite une bonne nuit. Ça sera avec Rousseau, mais avant que celui-ci n'envoie un disque, j'ai sélectionné un petit morceau et c'est Rousseau qui vous accompagnera juste après celui. Donc toi, t'as problème avec ton mec après la relation par rapport au sperme?
1: Ouais.
0: En deux mots.
1: Bah en deux mots, je voudrais savoir comment on nous parle.
0: Enfin, je veux dire, en une bouchée, tu vois. En une gorgée, tu peux nous dire ça d'une gorgée.
1: Je voudrais savoir comment ne pas en mettre partout après, en fait.
0: Ah, c'est... Ah,
1: ça
0: c'est
1: peut faire rire, mais...
0: Non, mais attends, c'est vrai qu'on a tendance à très vite tâcher les draps, des choses
1: voilà,
0: comme ça. Dormir dans la tache mouillée.
1: C'est exactement ça, ouais. Donc,
0: c'est là que... J'en réfléchis, comment opérer, comment faire. Bah, tout dépend des positions que tu vas...
2: Non, mais... Oui, non, mais attends...
0: C'est surtout
1: je
0: pour
1: sais bien,
0: j'ai un petit aspirateur. Je pense plutôt à la question. Pourquoi cette question?
2: Mais oui, non, mais attends.
0: Ouais, mais la tache mouillée. Est-ce que ça t'a pris? Est-ce que ça, tu sais, quand tu dors et que tu as une de tes fesses dans la tache humide?
2: Non, attends. Ça,
0: moi,
2: c'est
0: ça
2: c'est
0: ne
2: dégueu,
0: me gêne pas
2: ça.
0: Du tout.
2: Non, mais... ça c'est dégueu.
0: Mais non, ça c'est rien, ça.
3: Oh. Jean, il s'essuie dans son caleçon.
0: Mais c'est pas si tu es dans ton caleçon quand tu fais l'amour, t'as plus ton caleçon
3: je
0: avec
3: sais,
0: toi,
3: non,
0: donc
3: oui, tu l'as dans le coin, donc.
0: Oh, tu l'as dans le coin, tu sais, des fois ça part en vrille, hein, moi ça m'est déjà.
3: Bah non, le caleçon, tu le prends, il part en sucette.
2: Il te refait la peinture comme ça. Ah,
0: mais non, mais tu l'enlèves, t'es là, tu le balances.
3: Oh, l'athlète. Là, j'ai fait un mot.
0: Ah bah, je suis désolé, ma chérie, quand tu fais du moving, ça aide, hein, de toute façon. Hein, ouais. Contraction des fesses, hop, le caleçon qui descend, t'arrives, tu le récupères avec le bout de ton pied, t'arrives, tu le balances, et voilà.
2: Oui, parce que tu portes un caleçon quand t'as un boxeur, je vais te dire.
0: Bah non, même quand enfin, à un moment donné, t'es obligé de l'enlever. Quoi,
3: ouais,
0: tu
3: ouais, genre, arrête de faire ça avec des chiens aussi.
0: Mais, moi, ça me dérange pas de dormir dans la tache mouillée, mais bon, il y en a pour qui ça gêne. Ça te gêne, toi, Lydia?
1: Oui.
0: Lydia, ça te gêne? Oh, tu percutes Lydia ou tu zappes?
3: Elle parle avec quelqu'un derrière.
0: Non, t'es chiant.
3: Elle parle avec son mec.
1: Non, mais je parle avec mon copain.
0: Ouais, mais oui, bah, d'accord, mais c'est pas avec ton mec que tu fais la radio, c'est avec moi. Là,
1: mais oui, je sais.
0: Bon.
1: Non, mais donc on aurait aimé savoir si y avait des gens qui, enfin, comme toi par exemple, qui avaient un moyen pour pas en foutre partout.
0: Ah, mais moi ça me gêne pas, moi.
1: Ah, ça te gêne pas, t'aimes ça.
0: Ah, mais non, mais en foutre partout. Mais attends, bon, on va en parler plus en détail tout à l'heure. Tout est. Mm-hmm.
3: C'est pas seulement par rapport au mec. C'est par exemple quand après la personne, enfin le mec, bien sûr, a éjaculé et que le sperme est encore dans la femme en fait, ou dans la fille.
0: Ah.
3: Tu vois, il y a des moments où, par exemple, ça risque de couler, tu vois, et de sortir,
0: ah bah,
3: en fait.
0: Il y a des filles,
3: du vagin ou de l'anus.
0: Voilà. Non mais c'est
3: oreilles,
0: ça qui te gêne,
3: enfin,
0: Lydia, c'est ça qui te gêne. Ça te gêne.
1: Bah ouais, quand, non, ça, mais couille, quand ça commence à couler, c'est désagréable.
0: Et alors, rien ne t'empêche de te lever dans ce cas-là, si tu le veux, ou avec un mouchoir, et puis tu t'essuies, je sais pas,
1: ouais,
0: il y en a
1: mais...
0: plein. Mais attends,
3: non, ce qui est bien aussi, c'est le petit saut.
0: Non,
3: avec deux trombones.
0: Non, mais tu pourrais très bien avoir tu peux très bien avoir des mouches. Non, mais un mouchoir ou un sopalin et puis tu t'essuies un peu la foufoune, j'en sais rien moi. Ton mec peut le faire, moi ça m'est déjà arrivé de le faire.
3: Tu prends le nouveau sopalin qui absorbe tout là, je sais plus comment il s'appelle.
0: Ouais, bah la langue.
1: Il y en a toujours qui coulent.
0: Un coup de langue, tu demandes à ton cum qui mette un coup de langue.
1: Ouais, ça peut se faire.
0: Et alors?
2: Ça peut être très excitant.
0: Bah écoute, en tous les cas, je vois pas. Non, mais attends, un coup de langue.
1: Non, mais ouais.
0: Bah alors.
1: Non, mais je sais pas.
0: Non, bah c'est... écoute, on en parle plus en détail dans un instant.
3: Bah ouais.
0: Mais attends, franchement, on va vraiment mettre le doigt dedans, on va y foutre le nez, on va essayer de vraiment trouver ton problème. Mais c'est un problème qui n'en est pas, hein.
1: D'accord, bah je te passerai mon mec aussi, puis tu verras.
0: Bah écoute, un bon coup de l'échouille, on parlera de sa langue, on va voir, on va essayer de traiter tout ça d'une manière intelligente, d'accord?
1: Ok.
0: Ne bouge pas, Lydia. Bah, si éventuellement vous vous sentez d'attaque pour aborder le sujet, si vous avez des techniques, expliquez plus les filles, d'expliquer comment ne pas, ou enfin, tout ça, le fait de ne pas bloquer là-dessus, la tâche. Enfin bon, moi je trouve ça, moi personnellement, je peux dormir dedans, ça ne me gêne pas. Hein.
3: Ah, c'est chaud.
0: Ah,
3: c'est chaud.
0: Pas surtout que c'est le mien, donc c'est surtout ça, quoi. Donc voilà. Dans un instant, c'est la voyance avec Jean Denebert, bien entendu, au 0803. Bonjour. C'est quand ça parle de cul, c'est quand c'est pipi caca, et quand on vous dit que vous êtes des cons. Alors ça, vous aimez.
1: C'est
0: alors,
1: ça.
0: Non, mais c'est vrai. Ils aiment bien, c'est...

0: quand on vous aimez bien quand on vous chahute, quand on voilà. 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
1: Bonjour, vous êtes bien chez
0: monsieur. Ah oui, mais là on est déjà.
2: Ça, on aurait dû laisser le nom.
0: Bah non, c'est monsieur et madame
2: Prout.
0: C'est monsieur et madame Prout, fais-en d'autres, allez. Fais-nous rire là, faut que ça chie là, faut que ça pète là. Oh là là là là là là. Un Prout. Et puis voilà, c'est bon.
2: Puis ça roule, on
0: raccroche. Allez, on raccroche, et puis c'est tout, ça dure deux secondes, merde, qu'on rigole.
2: Non, tu demandes de, nous en faire un beau là. Nous en faire un beau.
3: Tu sors tes pois chiches, t'en fais un beau.
4: Ça me fait rire que lui. Hein.
0: Ouais, ça fait rire que lui. Fildar, ça fait deux jours, il est dans son humour, mais il est la tête baissée dans le guidon de son humour, mais il n'y a rien, il se passe rien.
4: Et vous l'avez que trois heures, hein. Toute la journée, il n'arrête pas. Hein.
0: C'est vrai qu'en ce moment, c'est tout le gag. Hein. Je te jure, Lydia, c'est pénible. Ah là là, t'as trouvé une solution pour ton problème ou pas?
1: Ah, tu oui.
0: J'attends
1: ton
0: mec. Attends, allô, Prout?
1: Oui.
0: Vas-y, l'agent 1, vas-y, balance. Allô, Prout?
1: Oui.
0: Bah, vas-y, lâche une caisse, vas-y. Vas-y. Prout, Prout. Allez, Prout, excusez-nous, allô.
1: Oui, oui.
0: Oui, bonsoir, excusez-moi madame, vous faites d'humour. C'est madame Prout?
1: Oui, oui.
0: Putain, c'est une petite caisse.
1: Oui, il n'y a que ça à dire.
0: Ben non, c'est tout, oui, voilà.
1: Bon, bah alors bonne nuit.
0: Tu nous fais un petit Prout?
1: Non, pas moi, je laisse là monsieur Prout.
0: Bah, vous êtes madame Prout?
1: Non, pas tout à fait.
0: Ah, vous êtes qui?
1: Ah, mais ça vous regarde?
0: Je ne sais pas, moi vous êtes un petit Prout. Allez, une petite odeur avant de se quitter.
1: Ok.
0: Allez-y.
1: Salut, bonsoir.
0: 1, 2, 3, Prouté. Bien, voilà, bon ça c'était pareil, ça
2: c'est
0: mange pas
2: bon,
0: de pain. Qu'est-ce que
2: bon.
0: Tu me proposes d'autre? Un autre monsieur, madame, autre chose, un autre style, qu'est-ce qu'il pourrait y avoir? Qu'est-ce qui te ferait plaisir? Lydia, c'était un peu plus drôle ou c'est toujours aussi naze? Lydia.
4: Pardon.
0: Ouais, pourquoi vous ne me la laissez pas? Lydia, c'était un peu plus drôle ou pas?
5: Ouais, c'était pas mal ça.
0: C'est pas mal, c'est encore léger, je sais bien.
2: T'as mon fils.
5: C'est pas dans le coup là, donc bon.
0: Hein?
2: Mon fils.
0: Ouais. T'as même des trucs qu'on a déjà fait. Hein,
2: le singe.
0: Le singe, ouais.
2: Oh putain.
0: La barre est
2: haute. Le singe, t'es dans un arbre là, tu vois, je sais pas moi. Et quoi? Tu veux une banane? Je sais pas, putain.
0: Allez, vas-y, alors.
2: Des trucs simples.
0: Fais des monsieur, madame le singe, allez, d'accord, on va voir. Donc,
2: le singe, t'as pas une banane, tu vois.
0: Non, le singe, t'as pas une banane. On va voir ce que ça va donner.
2: Il est où Tarzan, je sais pas.
0: Ouais, d'accord, ok. Voilà.
2: T'as déjà vu Jen à poil, je sais pas.
4: Mmh. Ça n'arrête pas.
0: Alors, on va écouter, hein, tu restes avec nous. Lydia, tu fais pas trop de bruit, on va donc tester toutes les blagues à fil d'art.
6: Oui, allô?
0: Oui, allô le singe?
6: Oui.
0: T'as une banane?
6: Pardon. C'est amusant.
0: Attends, j'en ai une autre.
6: Oui.
0: T'as déjà vu Jeanne à poil?
6: Oui.
2: Il est où Tarzan?
0: Jeanne, le singe?
6: Oui.
0: Il est où Tarzan?
6: Allez, bon, bonsoir.
2: T'es dans un arbre là? On les a placés les quatre, c'est bon.
0: Oh, on se marre. Bon, allez, on se refait à madame le singe. Bon, ça c'est drôle, hein, Lydia. Hein,
5: ouais.
0: C'est surtout drôle parce qu'on rigole. Non, mais ce qui est drôle, c'est parce que nous on rigole et c'est, à voilà, mon avis, c'est notre rire qui fait rire les gens.
5: Exactement.
0: On est tout à fait conscient, rassurez-vous, que on est sur une chaîne nationale et que malgré tout, on fait des choses qui ne devraient même pas être faites en local et qu'en plus de ça, c'est nul à chier. Vous inquiétez pas, on est tout à fait conscient.
2: Mais si nous on rigole pas, ils rigolent jamais les auditeurs.
0: On récidive et après tu me fais un monsieur, madame Delon, on va terminer là-dessus.
4: Oh là là, qu'est-ce que tu dis?
0: Oh, alors je me refais un petit coup de singe.
2: Si on se fait un Delon et la pipe enchaîné, hein.
4: Non mais on pourrait rappeler.
7: Vous venez de composer le 01.
0: Ah bah oui, mais là il y a le numéro donc on coupe. Donc laisse tomber le singe, t'en fais un autre ou pas?
2: Ouais.
0: Là on est Lydia, on est en plein dedans, hein. Là on est en train de cartonner, hein.
5: Ah ouais,
0: donc vraiment on est en train de toucher le fond. Il risque d'y avoir une audience que... Enfin ça risque de chuter là.
4: Là c'est fini,
0: vous savez qu'à cette heure-ci encore quand même il y a près de 200 000 personnes quand même, hein. C'est inquiétant quand même, hein. C'est inquiétant de savoir qu'il peut y avoir 200 000 quetzals qui peut-être se marrent autant que nous de ces niaiseries. Alors un petit monsieur même le singe, hein. Donc on va essayer de se glisser les quatre petites blagues de fil d'art dans le même ordre. Attention, ça sonne et ça devrait normalement décrocher. Ça pionce, hein, 23h35, toujours en direct sur Fun Radio bien sûr. On est en train de faire un autre numéro. Sinon après on va sur monsieur et madame Delon. Tu l'as, si tu trouves, d'accord, ok. Si on trouve pas, t'avais déjà entendu les Delon, Lydia?
5: Non, j'en ai pas entendu beaucoup en fait.
0: Tu vas écouter, c'est très très drôle aussi.
5: D'accord.
0: On fait des jeux de mots avec les noms de films dans lesquels a joué Delon.
5: Ah, c'est pas mal alors.
0: Ah oui, c'est à péter de rire. Une fois, la première fois qu'on l'avait vu, on était très très... Donc, encore des monsieur et madame le singe, hein, on reste bloqué. Ah là, je me suis arraché la peau des doigts.
5: Ouh, ça fait mal.
0: Allô?
3: Allô ?
0: Oui, alors on va se marrer. Allô, Madame le singe ? Allô ?
3: Oui ?
0: Oui, Madame le singe ?
3: Qu'est-ce que t'as ?
0: T'as des bananes ? Est-ce que t'as déjà vu Jeanne à poil ? T'es dans ton arbre ? T'as déjà vu Tarzan ? Ça va pas tarder à raccrocher, vite, si on peut glisser un petit cinquième.
2: Allez, on équilibre dans l'arbre, hein, t'es marrant avec un téléphone.
0: Allô ? Ça met du temps à raccrocher. Allô ? Ah, ça y est, c'est bon quand même, ah, d'accord, ok. Bon, c'était très très drôle, hein. Franchement, Lydia, ça valait le coup, hein.
5: Ouais, plutôt lente à la détente.
0: Mais... Non, mais c'est marrant, c'est que maintenant on a un nouveau style de monsieur et madame, c'est qu'on en a plein, puis on les glisse tous d'un coup. Ça va bien. Alors maintenant, on va vous faire une autre démonstration. Un monsieur et madame Delon.
5: Ah, enfin.
0: On les a ?
4: On les a.
0: Et il y a un fameux film qui s'appelle On réveille pas un flic qui dort.
5: Mm-hmm.
0: Alors, on appelle des monsieur et madame Delon, on demande de parler à Alain, on va nous dire qu'il dort ou qu'il n'y a pas de Alain, j'ai dit de toute façon, on réveille pas un flic qui dort. Écoutez, c'est très drôle à faire en famille le samedi soir, les Jones, entre vous. C'est très très drôle. Ah. Sauf qu'une fois, on était tombé sur un Alain, hein. Non ? Il y a un Alain Delon. Il y a vraiment un Alain Delon, je crois. Ah merde, je croyais que ça avait décroché. Attention, concentration Lydia. Hein. Prête à rigoler ?
5: Ouais.
0: Vous êtes prêts, vous aussi, de l'autre côté à rigoler ? Parce que vous allez vous marrer, hein. Franchement. Alors, si vous sentez qu'on est vraiment tombé très très bas, si vous voulez vous plaindre, bien sûr, de cette émission et de cette rubrique, vous écrivez au 20 rue Bayard, dans le 8e arrondissement à Paris, 75 008 Paris, ou alors sur le 0140 521 521, le répondeur, bien sûr, où vous pouvez nous insulter et nous dire que c'est scandaleux ce qui est en train de se passer et qu'on est en train de toucher le fond. Hein. Vous en avez bien entendu tout le droit, puisque c'est votre émission. Voilà. Bon, on vous fait croire que c'est votre émission, hein, bien sûr. Voilà. Donc, toujours des monsieur et madame Delon.
8: Bonjour, vous êtes bien chez Samir Anafil ?
0: Ah bah oui, mais là, on peut pas, hop. C'est pas des Delon, ça, hein ?
5: Bah si, non, si, si, si.
0: Samira Delon. Bon, alors, un autre numéro, on essaye une dernière fois. C'est un peu le problème, c'est qu'à cette heure-ci, en plus, le temps que ça décroche, pour les trois quarts de ces Français, normal, ça dort, hein, puisque demain, ça travaille tôt, ça se lave vers 7h, alors que nous, on est censé bosser jusqu'à minuit, jeudi jusqu'à 1h.
9: Merci de laisser votre
0: nom. Oh là là, ils ont tous des répondeurs, hein. C'est ça le problème aussi, Lydia, faut vivre avec son temps, hein. Les répondeurs et les portables, alors ça, maintenant, on peut pas éviter. Hein. Et après, on revient sur ton sujet, ne t'inquiète pas, donc, de ce petit problème de rapport, hein, que tu as sexuel. Ça fait longtemps qu'on n'a pas parlé de ça, en plus, sur cette antenne.
5: Ah bah, tant mieux.
0: Ouais. Non, mais c'est vrai, on parle quasiment plus de cul, maintenant, c'est fini. Hein.
5: Ah, c'est la vieille époque.
0: Bah, on en a tellement parlé, j'en ai tellement gavé, j'en ai tellement entendu, qu'après, lors de mes rapports, moi, je suis complètement déstabilisé. Je sais plus. Je pense tellement à tout ce que j'ai pu entendre sur cette antenne que ça me déstabilise. Et après, je ne fais plus rien, je ne suis bon à rien, après. Ah, décidément, on n'a pas de chance ce soir. On avait...
9: Allô ?
0: Alors écoutez. Allô, Madame Delon ?
9: Oui.
0: Alain est là, s'il vous plaît ?
9: Oh, qu'est-ce que c'est cette plaisanterie, là ?
0: Ah, on ne réveille pas un flic qui dort, de toute façon.
9: Qui êtes-vous ?
0: Pardon ?
9: Qui êtes-vous ?
0: Je travaille avec lui sur son tournage de dernier film. Je veux savoir si Alain dormait ou à moins qu'il soit en tournage. Il dort ? Monsieur Delon dort ?
9: Monsieur Delon, je vois pas du tout quelle est la plaisanterie.
0: Non, mais de toute façon, on réveille pas un flic qui dort. Hein.
9: Parce que je ne suis pas du tout la compagne de Monsieur Delon.
0: Ah, non, mais je comprends ce que vous voulez me dire, je comprends bien votre code. De toute façon, on réveille pas un flic qui dort. Bon, bah écoutez, vous direz à Casano... Voilà, donc voilà, c'est très drôle. Et en plus, ce qu'on s'aperçoit, c'est que les gens ne savent pas raccrocher un téléphone. Hein. Donc, Fildar ou Manu, vous allez m'appeler sur la ligne directe. Et je vais profiter quand même de... Il est très très rare, Lydia, quand les gens raccrochent,
5: ouais,
0: qu'ils raccrochent d'un coup sec.
5: Ouais, j'ai remarqué ça.
0: T'as remarqué
5: vrai.
0: Ça aussi ?
5: Ils ont du mal, je sais pas s'ils sont âgés, mais ils ont du mal.
0: Donc là, donc là, j'ai le téléphone. Hein. Ah, tu m'entends, là j'ai le téléphone, je passe à l'antenne. Hein.
5: Ouais.
0: D'accord ? Donc, on fait la blague, et généralement, les gens, quand ils raccrochent, bon, logiquement, il faudrait que ça se passe normalement. Alors, écoutez ce que ça donne quand quelqu'un raccroche. Oh, mais votre blague n'est pas drôle, monsieur. Voilà, ça fait ça. Non. Alors, on va se rappeler. Hop, j'ai de nouveau le téléphone dans les mains. Ok, c'est pas grave. Allô ? Ah, il y a quelqu'un sur une grille ? Allô ? Allô ?
4: C'est toi ?
0: Ah, c'est moi, d'accord, ok. Voilà ce qu'il faut faire en réalité quand si demain vous vous faites canuler par Max, c'est suivant. Allô, bonjour, je suis bien chez monsieur et madame Delon. Et là, à ce moment-là, la personne répond « Connard !» Et ça raccroche. Ça, c'est propre, c'est... ça, c'est du travail. C'est une chose qu'il faut savoir, ça s'apprend à raccrocher au nez des gens. Si c'est même pas bien fait, ça, ça donne envie de rappeler, vous n'êtes pas d'accord ?
10: Si.
0: Bon, alors faisons un coup de monsieur et madame Lapipe. Alors, on va se refaire le monsieur et madame Lapipe avec la fameuse famille des Bidochons, ceux que nous avons déjà eu à l'antenne à plusieurs reprises. Et nous avons, nous allons, alors là, si on les a, à mon avis, ça va faire un petit carton. Donc je me fais passer pour Sonia, le fameux monsieur et madame Lapipe qu'on a encore repassé hier avec Franck Dubosc, qu'on a dû passer 4-5 fois déjà en rediffusion. Donc on cherche à les joindre absolument. Ce sont des gens... Ah, peut-être qu'ils sont emmerdés. Non, peut-être pas, non. Ils décrochent le téléphone, à mon avis. Donc on réessaye. Alors, monsieur et madame Lapipe. Ou sinon, un autre monsieur et madame Lapipe. On va s'en faire un petit dernier, comme ça, on est dans le best-of. Alors, fais-moi un autre monsieur et madame Lapipe. On va essayer. Tu sais quoi, Lydia ?
10: Quoi ?
0: Ton problème, parce qu'après, on va aborder un autre sujet, parce qu'on va parler d'événements, on va parler de techno et tout ça. Je pense que si, juste avant la techno, on parle de rapports sexuels avec des problèmes de sperme, à mon avis, ça va le faire moyen.
10: Mais non.
0: Mais si. Non, mais de toute façon, c'est pas...
10: Il y a plein de gens qui ont ce problème.
0: C'est pas toi qui décides, de toute façon. Ça se saurait. Je pense qu'on en reparlera demain.
10: Bonjour, je suis momentanément
0: absente, fort genre, à minuit moins le quart, je suis momentanément... Hein?
2: Dimanche, on en reparlera dimanche. Alors.
0: Ouais. Ce qui est très bien, c'est quand les gens aussi ont un portable qu'ils utilisent mais comme répondeur, mais au travail. Donc après, tu les appelles pendant le week-end et t'entends « Bonjour, en ce moment, rendez-vous. » De toute façon, que les mecs, ils bossent 24h sur 24, 7 jours sur 7. Les gars, on récidive, on essaye un monsieur et madame Lapipe. Hein.
10: D'accord.
0: Attention. C'est vrai qu'on pourrait faire des monsieur et madame Lapère. Lapère.
10: Yo, on n'en a pas deux.
0: Tu vois, même toi, tu connais, donc on pourrait en faire. Hein ? On l'a déjà fait, je sais, on les a tous fait, Donc si vous avez des idées de monsieur et madame, n'hésitez pas à nous le faire savoir. Hein. Parce que la Casimir, je ne sais pas ce que je vais pouvoir en faire, du monsieur et madame Le Petit aussi. C'est pas évident. Là, ça sonne encore chez monsieur et madame Lapipe. Ce soir, on n'est pas gâté, on n'a pas de chance. Hein. Ça sonne énormément dans le vide. Bon, on va laisser tomber. Allez, un dernier des derniers et après, on laisse tomber. Hein. Lydia, ça t'emmerde si demain on en reparle de ton sujet ?
11: Pas demain !
0: Pourquoi demain on est vendredi ? Lundi.
10: Bon, ouais, lundi, ouais.
0: Ouais, allez, lundi, comme ça on en parlera. Hein.
10: D'accord, allô, problème.
0: Oui, allô, Lapipe ? Madame Lapipe ? Ah bah voilà, vous voyez, parce que là, malheureusement, Lydia t'a parlé au même moment, elle a senti que c'était une plaisanterie. Et normalement, je lui demande c'est combien, et voilà. Et après, je me fais raccrocher, là, j'ai même pas eu le temps de faire ce gag. Bon, on va laisser tomber ce soir pour les monsieur et madame. Lydia, je te reprends en pleine forme lundi. D'ici là, bien entendu, tu risques d'avoir des rapports sexuels avec ton copain.
10: Peut-être, ouais.
0: Est-ce que ces problèmes de perte de sperme te bloquent ?
10: Ah non.
0: Ah bon, d'accord. Ah d'accord, ok. Mais c'est de savoir, en fin de compte, comment éviter cette... C'est ça ?
10: C'est pour savoir comment éviter le désagrément.
0: Bah, un mouchoir.
10: Non, mais on en reparlera lundi, d'accord.
0: On en reparlera lundi, mais enfin, d'ici là, quand même, essaie de te munir d'un petit Kleenex, quoi.
10: D'accord, pas de problème.
0: Un petit quoi ?
11: Un bouchon,
0: oh, pour éviter que ça fuit. Non, mais un petit Kleenex, un petit truc comme ça, ça peut le faire. Bon, écoute, Lydia, on en reparle lundi, hein.
10: D'accord, pas de problème.
0: Je te souhaite, tu fais quoi ce week-end ?
10: Je vais peut-être bosser, ou
0: Ah bon, pourquoi, t'es en partiel ?
10: Ah non, mais je fais juste... Non, c'est bon.
0: Ah non, bosser, hein ?
10: Je vais sortir.
0: Ah, tu vas sortir. Non, mais tu sais, moi, je travaille pas. Hein. Demain, moi, je vais aller voir à l'Olympia, je vais voir Véronique Sanson. Donc, tu sais, ça va être très bizarre.
10: J'en suis sûr, ouais.
0: Ouais.
10: Ça va bien aller voir ça.
0: Mais attends, moi, j'ai envie de voir, j'ai envie d'être surpris parce qu'elle reprend des morceaux de Michel Berger. Après qu'il y a plein. De certains disent que c'est pas bien, d'autres que c'est bien. Je vais aller voir. J'ai récupéré des plats, donc je vais y aller. Ensuite, je vais aller dîner, je vais sortir un petit peu, puis samedi, alors, j'ai un bon programme, je vais quand même tout vous dire, je vais aller au Parc des Princes d'abord pour aller voir Paris, d'accord ?
10: Ouais,
0: qui vont gagner contre Nantes, d'accord ? Et après, normalement, si tout se passe bien, je vais dépenser un peu de sous-sous, je vais au casino.
10: Pas mal.
0: Ah, j'ai envie de m'éclater. Ouais, je prends la route, je me barre, et je sais pas où je vais aller encore, je sais pas. On sait pas si c'est Enghien ou Deauville ou ailleurs, mais aller dépenser du fric, quoi, et ramener du fric. Si je gagne de l'argent, une somme assez intéressante, je fais une bouffe.
11: Tout seul, tu sais.
0: Ouais, je fais une bouffe tout seul.
2: Ah, oui, si tu gagnes 100 balles.
0: Ah, de toute façon, je gagne jamais. C'est ça le problème, Lydia. Mais si je gagne, je fais une bouffe.
2: Mais il faut rester longtemps pour gagner, putain.
0: Je fais une bouffe avec ma copine.
2: Mais tu joues à quoi ?
0: Ah bah, tu vas bouffer solo. Solo, alors.
2: Solo, ouais, voilà, exactement.
0: Quoi ?
2: Tu joues à quoi quand tu vas au casino ?
0: Ben, j'ai la roulette. Hein. Bon, un peu, là, je vais jouer la roulette. Non, mais je joue pas au poker.
2: Pas au truc de cartes ?
0: Non.
2: roulette ou, quoi, le truc de cartes ou
12: allez, il y a des jeux avec des cartes.
2: La boule, j'aime bien la boule, oui. Parce que c'est tellement le total hasard que t'es sûr que tu mises sur un chiffre ou machin, mais sinon je joue à la hasard, roulette.
12: La roulette, c'est pire.
2: C'est comme la roulette, la boule. Ah non, la boule, il y a beaucoup plus de hasard, ça peut venir en avant, en arrière, c'est n'importe comment, quoi. La boule, on a l'impression que c'est un débat, on en reparlera.
12: Je ne suis pas d'accord avec toi.
2: Non, d'accord.
12: Tu sais que moi, un jour, j'ai failli. Putain, j'étais dégoûté.
2: Secondes,
12: hein.
2: Tu peux pas dire des trucs comme ça.
12: Je balance le palais, en fait. Le palais tombe. Enfin, ma mise tombe sur le 1 noir. Et en fait, je voulais pas miser sur le 1 noir. Je voulais miser sur du noir seulement. Le mec me fait vous changer. Je fais oui, je mets sur le noir. Et en fait, c'est le 1 noir qui est tombé. J'aurais gagné le pacte.
2: Ok, super.
12: N'importe quoi.
2: C'est vrai.
12: D'accord. Ok. On va appeler des monsieur et madame tout de suite la pipe. Et on va demander combien ça coûte. Alors on y va, monsieur et madame la pipe.
13: Allô.
12: Allô la pipe. Allô la pipe.
13: Oui.
12: Ouais, c'est combien?
13: Comment?
12: C'est combien?
13: Ah, c'est Sonia.
12: Oui.
13: Maman, c'est Sonia.
12: Oui. Aïe, aïe, aïe. Allô la pipe.
13: Hein?
12: C'est combien?
13: Oui.
12: C'est Sonia. C'est Sonia l'appareil.
13: Oui, oui. Maman, il demande ce que c'est, qu'est-ce qu'il y a.
12: Bah, c'est pour savoir combien c'est la pipe.
13: Hein?
12: C'est pour savoir combien c'est la pipe.
13: Un connard, là.
12: C'est Sonia. Allô, c'est Sonia.
13: Ah oui?
12: Oui. Tu as mal compris, mémé.
13: Elle a compris, mémé?
12: Non, tu as mal compris ce que j'ai dit?
13: Ah non.
12: Ah, pourquoi tu m'as dit connard?
13: Attends, bon. je vous passe au téléphone, hein.
12: Oui. Ah non, quand même, merde, on a dû être mal compris, là, la pipe. Allô? Et alors? Oh là là. Oh le bordel. Oh, sa gueule.
13: Allô?
12: Putain, oh, ça va chier, merde, j'ai les boules.
13: Bah si tu veux, oh là là. Allô?
12: Oh putain. Allô, la pipe? Allô? Allô?
13: T'as éteint là-bas?
12: Ouais.
13: Ah, oh, bah ça me
12: tombe pas. Oh putain, ça chie dans les brancards. Est-ce qu'il a pas éteint le téléphone? Ah voilà. Allô?
13: Oui.
12: Oh, j'entends rien.
13: Elle est où?
12: Allô? Raccroche.
13: T'as éteint là-bas.
12: Hein?
13: Éteint là-bas.
12: Raccroche. Oui. Raccroche. Oh putain. Bon,
13: allez. Mais quel fait? Allô?
12: Allô? C'est ce... Allô?
13: Allô?
12: La pipe, oui. C'est Sonia.
13: Hein?
12: C'est Sonia.
13: Mais qu'est-ce que c'est, Sonia?
12: Passe-moi maman.
13: Hein?
12: Passe maman.
13: Elle veut pas marcher avec l'autre côté.
12: Bah, va la chercher là-bas.
13: Hein?
12: Va la chercher. C'est
13: le combien? Le téléphone ne peut pas entendre.
12: Bah, c'est combien la pipe?
13: Hein?
12: C'est combien?
13: Bah oui, bah... Maman, où va là-bas, c'est Sonia, hein? Mais qu'est-ce que c'est, Sonia?
12: Passe-la-moi, passe-moi mémé.
13: Hein?
12: Passe-la-moi. C'est important.
13: Allô?
12: Oh putain. Allô? Allô? Allô la pipe?
13: Ouais.
12: Allô?
13: Oh merde, hein. Oh bah bien sûr, moi. Si.
12: Allô la pipe?
13: Oui.
12: Passe-moi mémé.
13: Ben j'essaye de la passer.
12: Eh ben passe-la moi. Mais me la passe pas par les tuyaux.
13: Hein?
12: Va me la chercher.
13: Oui, je vais la chercher. Hein,
12: merci, merci. Là. Merci la pipe. Oh putain, ça gueule. Oh putain, je vais m'en prendre plein la gueule là. Moi j'assume, hein. Moi j'assume pas, c'est pas moi.
14: Ah non, attends.
12: Putain, c'est pas moi, hein.
14: Si, hein.
12: Putain, c'est pas moi.
14: Si, c'est toi.
12: Ah non, eh oh.
15: Hop. Encore,
12: hein. Oh là là, putain, je me prends plein la gueule. Putain, j'ai flip alors que je suis au téléphone, je flip comme un con, ouais. Allô, c'est.
15: Allô?
12: Oui, la pipe?
15: Oui.
12: C'est combien?
15: Si c'est ça, merde.
12: Et voilà, le travail, c'était pourtant pas compliqué. On peut les applaudir parce que ce soir, franchement, on a fait très très fort avec les monsieur et madame.
16: Bonsoir Sandrine.
17: Allô, bonjour.
16: Bonsoir.
17: Je voudrais vous dire bonjour à tous les auditeurs de Fun Radio.
16: Ben merci.
14: Salut Sandrine.
17: Évidemment.
16: Alors Sandrine, tu connais un peu Igor et Grishka Bogdanov.
17: Oui.
16: Et tu leur as consacré, si j'ai bien compris, un site forum. Internet.
17: C'est un ça forum.
16: Un forum, d'accord. Alors,
17: et ma sœur Sandra, qui est jumelle, le site.
16: D'accord. Alors explique en quoi ça consiste et surtout ce qu'on peut y retrouver.
17: Ce qui s'est passé, quoi.
16: Oui, bien sûr.
17: C'est très compliqué.
16: Ah merde. Alors ça nous arrange pas parce que ça nous arrange pas. Mais bon, allez.
17: Oui, parce que déjà, si je peux me permettre, j'aimerais faire un gros bisou, un bonjour à Raphaël.
16: D'accord.
17: Alors, un petit garçon.
16: Je te cache pas, Sandrine, qu'il y a beaucoup de gens qui attendent, donc on va rentrer dans le vif du sujet.
17: Un petit coucou. Il sait que je devais lui dire un coucou.
16: D'accord. Alors maintenant, pourquoi t'as voulu consacrer un site à Igor et à Grishka Bogdanov? Quand est-ce que t'as entendu parler d'eux pour la première fois?
17: C'est-à-dire que Sandra et moi, on est jumelles. Et
16: oui.
17: Puis, depuis qu'on est toutes petites, on adore la télévision. Et depuis toute petite, on a été fascinés par eux.
16: D'accord. Donc tu les connaissais à l'époque?
17: On regardait la télé, on regardait Temps X et tout. Et inconsciemment, on s'est rendu compte qu'on avait énormément de points communs avec eux.
16: Ah bah oui.
17: Extraordinaire.
16: Oui.
17: Et que qu'on était.
16: Que Igor était né le même jour que Grishka et que toi t'étais né le même jour que ta sœur.
17: Bon, alors. Deux jumeaux.
16: D'accord, oui.
17: Et c'était. J'ai un syndrome de Turner, une aberration chromosomique. Et j'ai rencontré sur Internet Mia, leur documentaliste.
16: D'accord.
17: De XD Productions.
16: Alors qu'est-ce qu'on retrouve aujourd'hui dans ton site, s'il te plaît, Sandrine?
17: Eux, carrément, ce qui va se passer sur leur émission, tout ce que...
16: C'est-à-dire, vous pouvez, Igor et Grishka, c'est-à-dire qu'elle a, la soirée, par exemple, du 30 décembre, là, à la télé, elle a déjà un petit peu des infos du contenu de l'émission?
14: Mais tout à fait. D'abord, bonsoir Sandrine, tu sais que je suis très très ému de te rencontrer via cette émission, cette plateforme extraordinaire, ce soir, cette rencontre.
18: Grâce à Max!
16: Vous ne la connaissiez pas?
14: Mais non. On s'est jamais rencontré physiquement. On se connaît, évidemment, puisqu'on parle tous les jours par mail, mais on ne s'est jamais vu physiquement.
17: Beaucoup avec vous, tous les deux.
14: Mais oui, au moins 10 fois par jour, c'est ça qui est extraordinaire.
16: Et alors qu'est-ce qu'il y a dans ce site?
14: Alors dans ce site, il y a tout. Il y a d'abord un forum de discussion, ensuite donc ensuite il y a des infos sur notre émission,
18: sur Rayon X,
14: il y a les projets, ce que nous faisons, enfin, il y a tout ce qui concerne, entre guillemets, avant le Big Bang, les Bogdanov, Rayon X, et ce que nous faisons.
16: Et donc les gens peuvent chatter, peuvent discuter, il y a un forum, on parle de vous,
14: oui.
16: Ils sont beaux, ils sont pas beaux,
14: voilà.
16: Ils sont cons, ils sont géniaux, on les voit pas à la télé, on les voit trop.
14: Exactement.
16: C'est ça, Sandrine?
17: Hein?
16: Non?
17: Excusez, parce que je tombe pas très bien au téléphone.
16: Le forum, en réalité, bon, c'est comme le forum internet, c'est ça, c'est assez
17: internet,
16: classique.
17: Oui,
16: d'accord.
17: Et d'ailleurs, Igor a posté quelques messages, d'ailleurs, je remercie beaucoup.
14: Bon. Mais absolument, mais tu sais, j'en posterai d'autres.
16: Et pour terminer, l'adresse, c'est quoi l'adresse?
17: Le forum, c'est www.bogdanov59.forumactif.
16: Com. Eh ben voilà, au moins c'est une adresse qui est simple,
18: ouais.
16: Pas compliqué à retenir.
17: Ah non, parce que c'est le hasard, parce que bon, bah, je voulais expliquer leur thèse que je trouve merveilleuse et que je trouve que c'était. J'avais vu sur Usurnet tout ce qui se passait, que je trouvais que c'était terrible, quoi, horrible, tout ce que les contrats, les détracteurs, qui se passait. Moi je trouve que c'est pour ça que j'ai écrit à Igor et Grishka et qu'ils ont eu la gentillesse de me répondre et que d'ailleurs on correspond toujours par email et c'est quand même exceptionnel parce que quand même des célébrités comme ils sont.
16: Oh, non, arrête, après ils vont prendre le melon. Ils ont déjà assez la grosse tête comme ça. Si t'en rajoutes dedans, il n'y a plus de place à l'intérieur. Il n'y a plus de place. Bon, Sandrine, on est obligé de faire vite parce qu'il y a énormément de gens qui souhaiteraient intervenir pour poser des questions à Igor et Grishka. Donc,
17: j'avais une question ou deux.
16: Alors, une, vite fait.
17: Sur la thèse.
16: Une, Sandrine, vas-y, une seule,
17: alors,
16: vas-y.
17: Est-ce que lorsqu'on peut dire qu'un code mathématique est une information qui précède l'univers physique?
14: C'est une excellente question.
16: Mais il faut essayer de la vulgariser un petit peu.
14: On va la vulgariser.
16: Elle demande
14: en
16: quoi?
14: En fait, Sandrine demande si avant l'univers physique, celui dans lequel nous sommes,
16: oui,
14: est-ce qu'il y a une information qui est une information d'essence mathématique? Et tu vois, pour te répondre, Sandrine, j'ai envie de simplement employer une métaphore qui consiste à dire que l'information, c'est l'origine de tout ce qui est. Nous, tous les êtres vivants qui sont sur cette planète, sont précédés par une information. Avant d'être des êtres avec un corps physique, ils sont précédés par une information qui est tout simplement ce qu'on appelle le code génétique. Eh bien, tu as tout à fait raison de dire ça, parce que avant l'univers physique, eh bien, il existe un code, qui est un code mathématique, que nous avons appelé donc le code cosmologique et qui correspond un peu à ce que pourrait être le code génétique pour les êtres vivants. C'est un petit peu ça.
16: Et ben voilà, Sandrine.
17: Ça correspond pour moi un petit peu à le code ADN de l'humanité, des humains.
14: Voilà, c'est ça, voilà. C'est ça. Exactement ça. Bravo, parce que tu as eu une intuition absolument formidable et très très juste.
16: Eh ben écoutez, toutes les informations de Sandrine, on essaiera de les récupérer. D'ailleurs, tu vas les récupérer hors antenne et puis on essaiera de mettre sur le site de Fun un lien qui permettra d'aller sur le site des frères Bogdanov. On embrasse ces deux sœurs, Sandrine et sa sœur, bien entendu. Alors, vous nous avez ramené également un son. C'est le son du Big Bang.
14: Oui, on parlait tout à l'heure, effectivement, de l'origine du monde physique, de l'univers. Hein. Eh bien, cette origine commence au mur de Planck, au temps de Planck, et ça fait un son. Et ce son, il a été capté par des scientifiques, il a été analysé, et c'est ce son que nous allons écouter à l'instant même, sur quelques secondes. Il faut penser que chaque seconde correspond à 100 000 ans de l'histoire de l'univers.
16: Voilà.
14: Hein. Alors, en 5 secondes, on aura fait 500 000 ans.
16: Alors, on va l'entendre, les gens, avant même que je diffuse ce son à la radio, vont s'attendre peut-être à des sons, à des sonorités, à des décibels qu'ils n'auront peut-être jamais entendus, ça peut... Et alors qu'en réalité, non, on a l'impression que c'est carrément des sons de synthétiseurs, synthé, ou que ça vient d'une banque de sons directement des studios. Non, le son que vous allez entendre, donc c'est le son du Big Bang, et donc comme l'a dit Grishka, chaque seconde, on va en passer 8 à 9 secondes, chaque seconde c'est 100 000 ans.
14: C'est 100 000 ans, exactement. Le son que vous allez entendre maintenant a été recueilli par par des chercheurs de l'université de Virginie. Et comme je le disais, effectivement, ça commence au mur de Planck, c'est-à-dire 10 puissance moins 43 secondes après le temps zéro, c'est-à-dire le début du Big Bang. Il y a 13 milliards 700 millions d'années.
16: Écoutez, ce son, c'est de l'exclusivité. Et les gens doivent se dire, mais attends, c'est comme dans les jingles que met Max dans son émission.
14: C'est
16: oui,
14: ça
16: mais
14: c'est
16: que ça, c'est un son qui vient véritablement.
14: Et sauf qu'il est vrai, celui-là.
16: Celui-ci
14: Max,
16: est vrai.
14: Est-ce que tu ne sens pas, est-ce que tu n'entends pas que c'est quelque chose de différent?
18: Allez, repasse-le.
16: Ah oui.
14: Voilà, c'est le début
18: c'est
14: de l'expansion.
18: Parce qu'on sent qu'il y a tout l'univers.
14: Un million d'années, c'est-à-dire que au moment où il s'arrête, on a franchi un million d'années.
16: Écoutez, je l'ai mis, ça dure. Si on le met vraiment jusqu'à la dernière décibelle où ça descend, ouais, ça fait 10 secondes. Donc là, ça veut donc dire que là, je viens de passer un million d'années.
14: Un million d'années. Ouais, 100 000 ans par seconde.
16: Attends, je vais le remettre une dernière fois.
14: Encore une fois.
16: Là, vous allez entendre un million d'années.
14: C'est le vrai son. Écoutez bien, c'est le vrai son qui a été effectivement analysé par les scientifiques et qui correspond à l'origine de l'univers depuis la
18: le son
14: première
18: de la
14: instant.
18: Création du monde.
16: Le son de la création du monde. Voilà, écoutez bien une dernière fois. Et là, il y a eu encore.
14: Ouais.
16: Et voilà.
14: Génial,
16: extraordinaire,
14: fabuleux.
16: Et vous prenez toujours autant votre pied à chaque fois que vous l'entendez, vous hallucinez.
14: Oui, bien sûr. Oui. Mais pour ceux qui veulent en savoir plus, il y a un site notamment effectivement sur internet. On le trouve très facilement. Il suffit par exemple d'aller à Hear the Sound of the Big Bang et on l'entend effectivement. Alors c'est pas exactement celui-ci parce que il est un petit peu moins complet.
16: Ouais.
14: Les auditeurs de Fun ont eu le son le plus complet possible. Hein. Celui qu'on entend s'arrête à 300 000 ans après, c'est-à-dire au moment de ce qu'on appelle le découplage de la radiation lumineuse. Mm. Mais malgré tout, c'est ce sont là qui existent effectivement dans tous les laboratoires du monde aujourd'hui.
16: Alors on va revenir sur votre livre avant le Big Bang. Dans un instant Vincent va parler, mais nous avons en ligne également, il est pas français, hein, c'est celui qui a fait votre préface de votre livre. Je vais vous laisser nous le présenter, son nom et puis surtout tous ses diplômes et tout ce qu'il a pu faire lui aussi pour tout le côté scientifique et mathématique.
14: Oui, alors donc nous avons effectivement ce soir, pour nous c'est un honneur d'être en relation comme ça via... cette émission avec le professeur Jacek. Alors, c'est un éminent chercheur qui a été professeur donc en Pologne d'abord, à Wrocław, à l'université, puis ensuite il est parti aux États-Unis, il a enseigné un petit peu partout aux États-Unis et il a, en ce qui nous concerne, il y a quelque chose de tout à fait étonnant, c'est que ce professeur c'est l'un des plus grands physiciens mathématiciens au monde. C'est lui qui, par exemple, alors ceux qui connaissent un petit peu ce domaine de recherche sauront de quoi il s'agit, c'est lui qui a refait tous les calculs qui a rendu entre guillemets accessible et a traduit en langage mathématique simple toute la théorie de Witten au départ.
18: Witten, c'est un medal field, c'est l'équivalent d'un prix Nobel, c'est le numéro un aujourd'hui mondial dans ce qu'on appelle, c'est un chercheur américain qui est à Princeton et qui est le numéro un mondial dans la physique théorique puisqu'il est l'un des fondateurs de la théorie des cordes.
16: C'est le McDonald's du hamburger.
18: C'est un peu ça.
16: Exactement. Les gens comprennent bien.
14: Et Jacek est un spécialiste et c'est là une des raisons pour lesquelles nous nous entendons si bien de notre théorie.
16: Si on le faisait parler. parce que vous parlez, mais
18: on va l'écouter.
16: Il est là, mais vous allez traduire ce qu'il faut.
19: I didn't do it myself. I did it with Robert Cockerell.
18: And you did it. Oui. Alors, il corrige une chose. Il est comme tout.
16: Ah, donc il comprend bien le français.
18: Il comprend très très bien le français. En fait, le professeur Tzatzik n'a pas été le seul à donc traduire en langage mathématique cohérent les idées, les hypothèses de Witten. Il l'a fait avec Robert Cockerell, qui est un mathématicien également physicien.
16: Mais c'est plus sympa à deux, hein.
18: Oui.
16: Ah, vous en êtes l'exemple.
18: Ça fonctionne souvent comme ça.
16: Bonsoir, monsieur le professeur.
19: Bonsoir.
16: Et apparemment, c'est un honneur que de vous avoir. C'est l'équivalent. C'est comme si on avait Eminem ce soir en direct avec nous du milieu hip-hop, comme si nous avions les Daft Punk pour la techno. Faut que les gens comprennent bien que voilà. Non mais que les
18: c'est
16: gens.
18: Vrai.
16: Non mais c'est ça. C'est, vous êtes le Daft Punk de la physique.
19: Ouais.
16: Ah, il sait pas.
18: Oui.
16: C'est pas grave.
18: C'est pas.
16: Voilà, vous êtes, on va dire, vous êtes les Beatles de la musique.
19: You know, the most important thing is this code genetic the universe.
18: Oui. Ah, voilà. Donc, très bien.
19: Most important.
18: Arcadius dit une chose qui est très juste, en fait, c'est que la chose la plus importante dans ce que nous avons dit, c'est la question du code cosmologique à l'origine de l'univers.
16: Très bien.
19: Qu'est-ce que... Yes, and this will be the next Nobel Prize.
18: Et ce sera peut-être que dans les générations à venir, ce sera peut-être l'objet du prochain prix Nobel.
16: Alors,
18: de physique.
16: Qu'est-ce qu'on pourrait lui demander? Parce que vous le connaissez mieux que nous, qu'est-ce qu'il pourrait nous apporter, sur quoi il pourrait nous éclairer justement, et profiter qu'il est là sur l'antenne ce soir, c'est difficile.
18: Ah ben, peut-être simplement, quel est le sens de ce qu'on a voulu dire dans
16: oui,
18: nos travaux?
16: Oui, bien sûr, déjà.
18: Yes,
16: on va lui traduire, parce que je pensais qu'il parlait bien français, qu'il comprenait, alors on va lui traduire, ouais.
20: Yes, Ark. The question here is, what is exactly the content of our work?
19: The content of our work is to fix physics which is totally broken.
18: Voilà, donc le but de nos travaux, en fait, c'est de donner une physionomie cohérente à la physique qui est complètement éclatée
16: ouais.
18: aujourd'hui.
19: Because physics neglects completely the most important questions, the questions that you are asking in your book.
18: Oui, parce que la physique néglige complètement la question la plus importante, la question essentielle, celle que vous posez dans votre livre.
16: Ouais.
18: Celle que nous posons dans notre livre.
16: Est-ce que lui-même...
19: Physics leaves it to theology and philosophy. It's not good.
18: En fait, la physique dit, oui, ça appartient au monde de la théologie ou de la philosophie. Et ce n'est pas vrai.
16: D'accord. Est-ce que lui-même, ce professeur, avant que vous le fassiez, est-ce que lui-même a cherché à savoir ce qui s'était passé derrière le mur de Planck, ou il faisait partie de quand même de ceux qui se disaient, non, on se l'interdit, on ne doit pas y aller?
18: Ark, you know, the question raised by Max is, did you, before we met, ask yourself, what is before the Planck's world? What is the origin of the universe? Or did you follow the mainstream of ideas saying, no, we can't say anything?
19: I was always, this was the question which was always of interest for me, where are the laws of nature coming from?
18: Oui, ça c'est une question qui a toujours été dans mes pensées. D'où viennent les lois de la nature?
19: And this is the same as asking for the origin of the universe.
18: Et c'est évidemment la même chose que de se demander d'où vient l'univers.
16: D'accord. Et alors, il a fait la préface de votre livre, donc ça veut dire que bien entendu, il a adhéré, accepté et était d'accord avec tous vos travaux. Quand vous lui avez proposé l'idée de faire cette préface, donc vous lui avez présenté ce livre, comment l'a-t-il ressenti? Puisque Vincent qui est avec nous ce soir, lui, se pose quelques questions sur la manière dont ça a été vulgarisé. Est-ce que lui-même trouve que par moment ça manque un peu de profondeur, ou que ça a été vulgarisé d'une manière un peu trop simple, ou qu'il manque des éléments?
20: What is your opinion, Ark, about our book Before the Big Bang?
19: Oh, it's a very important book because it poses the most important questions.
18: C'est un livre important parce qu'il pose une question qui est très importante.
19: And you have to first pose the question before you find people ready to devote all their energy to finding answers.
18: Et en effet, il faut d'abord se poser la question de savoir d'où on vient avant de plonger dans un livre comme celui-là et d'y trouver peut-être des réponses.
19: And what is also important, that the question need not be, is not the same the answer. Questions do not have to be precise, you know, but they have to be very bold, very,
20: Oui, les questions n'ont pas nécessairement besoin d'être précises en tant que telles, mais elles doivent être larges.
16: D'accord. Vincent, tu veux peut-être profiter que tu es là et que tout le monde est là, le professeur Igor Grishka, pour parler. On parle du livre là, justement, c'est le moment de.
1: Une première remarque sur la forme du livre, c'est qu'en fait, cet ouvrage de vulgarisation, il n'y a pas que des explications, il y a aussi beaucoup de métaphores, beaucoup d'adjectifs qui sont utilisés, qui nous invitent au rêve. Je pense que c'est un bon bouquin, mais parfois on a du mal à faire la part entre le rêve, l'envie du voyage que vous voulez nous faire suivre, et puis la vraie vulgarisation.
20: Oui, parce que c'est toujours le problème quand on tente de vulgariser des théories compliquées dans un livre accessible au grand public, c'est comment est-ce qu'on va faire pour faire comprendre à des lecteurs non avertis en science que la réalité physique ou mathématique qui est sous-jacente à ce qu'on décrit, c'est quand même quelque chose de compliqué.
16: Est-ce qu'on pourrait donner un exemple, Igor Grishka, si ça vous vient comme ça en mémoire, ou un exemple par rapport à ce livre où justement, voilà, Vincent trouve que c'est plus de...
20: Vincent. Ben, par exemple, la notion de temps imaginaire. C'est une notion qui est extrêmement précise en mathématiques, et là, Arkadiusz Jacek le sait, c'est une notion que tous les physiciens connaissent, mais par contre, c'est une notion qui, je te demande par exemple, Max, est-ce que tu peux me donner d'intuition comme ça une définition du temps imaginaire? Mais ce sera très difficile.
16: Ah oui, même impossible. On va plus que difficile, on va aller dans l'impossible.
20: On va dans l'impossible.
16: Ah oui, non mais là oui, non, impossible.
20: Mais même intuitivement, c'est-à-dire que le problème, c'est pas tellement de donner la définition, ouais, mais c'est même de se rendre compte, d'essayer de toucher par la pensée intuitive ce que c'est, et c'est quasiment impossible. On sait ce que c'est que le temps réel, mais le temps imaginaire, ben on sait pas.
16: Alors donc du coup.
20: Alors du coup, on a été amené à créer une métaphore qui est la métaphore du DVD. Le DVD, tout le monde sait ce que c'est. On a un DVD, un film, on le met dans le lecteur et puis là, on va assister au film depuis le début jusqu'à la fin. Mais alors si justement, ce que je viens de dire est important parce que on ne peut pas, par exemple, commencer le film par la fin. On ne peut pas sauter pendant une demi-heure et puis ensuite reprendre le film au milieu parce que sinon, on ne comprend plus rien. Mmh. Donc on est à ce moment-là soumis à une contrainte qui est la contrainte du temps réel. Autrement dit, pendant une heure et demie, on est amené à suivre le développement hiérarchiquement de l'histoire, du scénario, de l'origine jusqu'à la fin.
16: Ouais.
20: Or, ce qui est extraordinaire, c'est que quand on va retirer le DVD du lecteur, eh bien, on n'a plus à ce moment-là du temps réel, mais on a du temps imaginaire. Oui. Pourquoi ? Parce qu'on a toute l'histoire dans la main. On a en réalité le début, la fin, etc. On n'est plus soumis à la contrainte du temps. On a à l'intérieur de soi, si on peut dire, et dans la main, l'histoire tout entière, globalement.
1: Mais qu'est-ce que c'est ce qu'on a dans la main ? Ce qu'on a dans la main, en fait, c'est de l'information. C'est-à-dire que le DVD, c'est effectivement une matrice d'information, c'est rien d'autre. Hein. Eh bien, cette information, elle tient effectivement quelque part dans une plateforme qu'on a dans la main. Eh bien, là, on tient, en effet, autre chose que du temps réel. Alors, c'est une métaphore, c'est une image, mais cette image permet de comprendre. Elle permet de comprendre la différence qui existe entre les deux temps. Mmh. Alors évidemment, les scientifiques diront, ah mais c'est pas ça, finalement c'est une rotation de 90 degrés dans le plan complexe qui amène, au terme de cette rotation de Wick, effectivement un basculement de
16: l'axe des temps réels vers le plan... Et là, on n'est pas dans le plan. Là, c'est mort. Même Vincent qui... L'informaticien, c'est mort. Donc vous avez... Et là-dessus, Vincent, tu contestes un peu.
1: Je conteste pas, mais le problème, c'est qu'il n'est pas écrit suffisamment clairement qu'à un moment, tout se mélange parfois et la lecture, elle en est du coup un peu plus difficile.
16: D'accord. Est-ce que, je sais pas si le professeur a bien compris tout ce qui a pu être dit à l'instant et s'il aurait peut-être une remarque à faire sur ce qui vient d'être dit?
20: Did you follow the...
19: Yes, I am following. I understand that the question is about this, the idea of imaginary time that is not written sufficiently clear, yes?
20: Oui, c'est ça. Oui, j'ai compris. J'ai suivi les développements à propos donc du temps imaginaire, qui, selon Vincent, n'est pas suffisamment, n'est pas écrit et décrit de façon assez claire.
16: Pour son point de vue à lui.
19: But you know, it's always in physics that first we have a general idea, and oui, then it takes years to be able to make it clear.
20: Oui, en fait, c'est bien connu en physique que d'abord tout commence par une idée générale, une idée un petit peu vague. Et puis cette idée-là, eh bien, il lui faudra peut-être quelquefois des années avant qu'elle se précise et qu'elle devienne plus claire.
16: Bon.
19: And I hope that I will be able to make it more clear in my own book, which will hopefully come next year.
20: Et moi-même, je suis en train de travailler à un livre sur la théorie des Bogdanov. Hein.
16: Oh là.
20: Ah oui. Et donc j'espère que je
16: le rendrai.
20: Ça, c'est un scoop.
16: C'est un scoop.
20: Personne ne l'avait jamais dit. Personne ne le savait.
16: Ah oui, carrément. Ah bah dis donc. Eh bah, il faudra qu'on l'invite à ce moment-là et qu'il vienne nous en parler sur l'antenne de Fun Radio à ce moment-là.
20: Hein. Ah, you are going to be invited, you know, on the stage, on this radio to speak about it.
19: Okay.
16: Hein, comme ça, il viendra à Paris.
19: With puis
16: comme,
19: hein, avec puis, plaisir.
20: Comme, avec plaisir.
16: Comme ça, vous viendrez à Paris, puis après, moi, je vous emmènerai au Moulin Rouge. On ira à Pigalle, on ira se balader un peu. Hein? D'accord, d'accord, professeur?
19: D'accord. Oh. Oui.
20: Welcome in Paris.
16: Welcome in Paris. Bois de Boulogne, Pigalle, le Lido, le Moulin Rouge. On va s'éclater.
20: Et la théorie KMS.
16: Ouais.
20: Et la théorie KMS, parce que c'est encore plus important que le Moulin Rouge.
16: D'accord, très bien. Merci. Merci beaucoup, hein.
19: Merci.
16: Okay. Merci. Merci encore.
20: Thank you, Art. Bye bye, Art.
19: Okay.
20: Bye bye.
16: Donc, on peut redire encore qui est ce monsieur-là, ce qu'il représente dans le milieu, en tout cas scientifique.
20: Ah ben c'est vraiment l'équivalent des plus grands dans le domaine de la physique mathématique et de la physique théorique. Il est d'ailleurs titulaire d'un prix qui est un des plus élevés dans le domaine de la physique. Et
16: c'est
20: il
16: quoi,
20: est en même temps
16: le
20: prix Humboldt. Le prix Humboldt, c'est un petit peu l'équivalent, c'est une des variantes
16: pas
20: du Nobel.
16: Humboldt, hein, Humboldt.
20: Pas Crumble. Humble.
16: D'accord.
20: Exactement. Et puis, il est le directeur de l'Institut international de physique mathématique, donc un institut dans lequel Igor et moi, nous poursuivons également nos recherches avec le professeur.
16: Voilà, donc c'est l'équivalent en musique, hein, je le disais pour les jeunes qui nous écoutent, c'est comme si vous aviez eu à l'instant Dr. Dre, Eminem, les Daft Punk, ou pour les plus âgés, les Rolling Stones, ou un des membres des Beatles qui nous parlait de musique.
20: Eric Clapton,
16: ou Elvis Presley. Elvis. Voilà, ou Elvis, c'était le Elvis Presley scientifique. Non, mais dans la mémoire, c'est-à-dire ce qu'il peut représenter aujourd'hui par rapport à la musique, c'est quelqu'un d'extrêmement important.
20: En tout cas, dans le domaine des best-sellers, il a écrit le plus grand best-seller dans le domaine scientifique avec Robert Cochrane toujours, donc son ami avec lequel il a travaillé dans le domaine de la physique mathématique, et c'est un ouvrage qui est bourré d'équations, mais qui est quand même la référence et le best-seller dans le domaine de, disons, d'un certain niveau de, pas de la vulgarisation, mais disons de l'élargissement
16: D'accord.
20: des concepts scientifiques contemporains.
16: Et je disais à Vincent que Elvis Presley, c'est comme Johnny, il est immortel.
20: Allez,
16: voilà, c'est ce que je voulais dire. Il ne mourra jamais. Allez, on fait une petite pause. Dans un instant, ça sera Olivier de Sens au 32-28. Bonsoir, Olivier.
6: Salut.
16: Dans un instant, tu auras deux, trois petites questions pour les frères Bogdanov.
6: Tout à fait.
16: Eh bien,
6: fait, ouais.
16: Vous ne bougez pas si vous avez envie de parler. Alors, on parlera, on touchera un petit mot, si vous voulez bien nous balancer quelques petites infos ou exclus de cette grosse soirée qui s'annonce sur France 2 le 30 décembre. On ira dans, on parlera de la vie extraterrestre. Je pense que c'est aussi bien au niveau des petits hommes, petits gris, mais aussi de la vie extraterrestre dans le sens où il suffit d'y avoir une petite bactérie quelque part pour dire que voilà, c'est considéré comme de la vie extraterrestre. Parce que c'est vrai, quand on parle des ovnis ou de la vie extraterrestre, tout de suite, on fait référence aux petits bonhommes, petits gris, comme on peut les voir dans les publicités, c'est pas forcément toujours ça.
20: Mais non, bien sûr que non. La vie qui s'intéresse, elle commence par des bactéries, hein. Elle commence par des toutes petites formes de vie.
16: Comme sur Mars, on dit qu'il y a eu de l'eau, donc voilà. Il y a eu de la vie sur Mars.
20: Exactement, il y a eu de la vie sur
16: Mars.
20: Enfin, quand elle dit elle commence, c'est-à-dire qu'elle pourrait commencer. Pour l'instant, on n'a pas encore effectivement découvert le moindre organisme extraterrestre, mais on a découvert quand même des matériaux prébiotiques. On en parlera tout à l'heure.
16: Et vous aurez des infos exclusives à donner lors de cette soirée.
20: Oui, tout à fait.
16: Ah, et ben écoutez, dans un instant, nous allons revenir avec Vincent, Igor et Grishka Bogdanov qui nous font le plaisir, votre plaisir d'être là ce soir, car vous les avez réclamés. Eh bien, ils sont là et peut-être qu'un jour vous devriez faire quand même une tournée, là, qu'on organise des zéniths, de l'Olympia, du Bataclan, là.
20: Non, on va revenir quand même avec les guitares, comme au bon vieux temps.
16: Oh, putain.
20: les guitares et le banjo, quoi.
16: Ah, merde, putain, les mecs.
20: Allez,
21: je les ai vus jouer, c'est du sport.
16: Ah ouais, non, mais attends. Là, on vient au 15e siècle, c'est Thierry Lafonde, là. C'est bon, ça. Putain. Un petit air de Jacques Croquant avant de se quitter, là. Bon, allez, on va faire une petite pause. On revient avec Igor et Grishka Bogdanov sur Fun Radio, nos invités. Si vous avez envie de leur parler, de leur poser des questions, ne pensez pas qu'il faut forcément avoir fait 150 ans d'études pour pouvoir avoir accès au Grishka et Igor Bogdanov. Moi, je pose des questions toutes simples, toutes naïves. N'hésitez pas, ils y répondent très facilement. 32-28, à tout de suite.
22: Oui, bonsoir.
16: Bonsoir, quel est ton prénom?
22: C'est Julien.
16: Bonsoir, Julien.
22: Star System, FM, Max, Radio Libre, sur Internet, sur Facebook, c'est génial. Voilà. Et Max, bravo à toi, franchement.
16: Merci. Nickel.
23: Attends. Alors pourquoi les Belges vont-ils dans le désert avec une portière de voiture?
16: Avec une portière de voiture, je ne sais pas.
23: Alors devine un petit peu.
16: À votre avis, là, quelqu'un peut... Je sais que vous allez faire des trucs en même temps, mais pour me donner...
24: On peut répéter.
16: Pourquoi les Belges
23: vont-ils dans le désert avec une
16: portière de voiture?
23: Une portière de voiture.
16: Alors là, j'avoue que je sèche, je te le dis tout de suite, Françoise. Pour aller plus vite?
23: Non.
16: Je ne sais pas. Je ne sais pas, François, donne la réponse.
23: Alors, pour ouvrir la fenêtre quand il fait chaud.
16: Ah, pas mal. Non, elle est pas mal. Deuxième histoire, François, t'as le droit.
23: Alors, Aide-moi, Néné.
16: Ah, Néné, c'est René. Eh, hey, René, merde. René, sur le coup, merde.
23: Quel est le point commun entre une femme et un ascenseur?
16: Entre une femme et un ascenseur, oui, on appuie sur le bouton pour monter, c'est passé un truc dans ce genre-là. Hein.
23: Ouais, c'est à peu près ça. Ouais.
16: C'est quoi la réponse exacte?
23: Tu mets le doigt où tu mets le doigt où t'habites.
16: Voilà, exact. Ensuite, une autre.
23: Alors, une autre. Comment appelle-t-on le sexe de la femme?
16: Normalement, le vagin, le clitoris, le...
23: J'sais non.
16: Je sais pas.
23: Bah, vas-y, cherche un peu.
16: Je sais pas. Je sais pas, la caverne?
23: Non.
16: La cramouille?
23: Non.
16: Le vagin?
23: Non.
16: La grotte?
23: Non.
16: La moule?
23: Non.
16: Qu'est-ce qu'on pourrait dire? les catacombes?
23: Non.
16: Je sais pas, les locaux de fun?
23: Non. Pourquoi les locophones?
16: Parce que on est en sous-sol, que ça pue l'urine et que ça sent la chatte humide.
23: Non.
16: Et la bite.
23: C'est simple pourtant. Hein,
16: je ne sais pas. Vas-y.
23: C'est l'enfer.
16: C'est l'enfer. Pourquoi?
23: Satan
16: la bite. Dis donc François, tu devrais plus souvent aller dans des soirées et dans des banquets en fin de soirée, te mettre debout sur la table et puis raconter des histoires drôles, parce que t'es vraiment drôle quand tu les racontes.
23: Ben parce que René est juste derrière moi. Hein.
16: Tu es la seule femme qui, quand tu prends une histoire drôle, tu la racontes et ça devient une histoire triste.
23: Ah bon?
16: Allez, une autre Françoise.
23: Alors une autre.
16: Vas-y.
23: Alors, c'est une histoire de pouces.
16: D'accord.
23: De pouces.
16: D'accord.
23: Alors, c'est une belle femme qui a un enfant qui s'appelle Pousse. Alors, cette bonne femme, elle envoie Pousse chercher un morceau de pain à la boulangerie, automatiquement. Pousse, il y va. Il se dirige vers la boulangerie.
16: Mm-hmm.
23: Et il rencontre une pute.
16: Mm-hmm.
23: Et la pute a dit, Pousse, tu peux me donner 10 francs, s'il te plaît. Alors, pute, il hésite un peu, et puis la bonne femme, la pute, a dit « Bon, bah si tu me donnes 10 francs, je te fais voir mes seins. » Alors, bon, Pousse, qu'est-ce qu'il fait? Bon, bah, il lui donne 10 balles. Et puis, bon, bah, il retourne voir sa mère, et puis il dit « Maman, j'ai perdu les 10 francs. » Alors, la mère, bon, bah, elle est un peu vexée sur les bords, elle lui donne 10 francs encore. Bon, Pousse retourne à la boulangerie. Il rencontre encore toujours la même pute. Alors la pute, elle lui dit, donne-moi 10 francs, je te fais voir ma toutounette. Alors, de ma toutounette, bon, qu'est-ce qu'il fait? Il lui donne encore 10 balles. Et puis, il retourne voir sa mère. Il dit, maman, j'ai perdu les 10 balles. Alors la mère, bon, un peu... Alors, ça commençait vraiment à la chercher, elle lui donne un billet de 20 balles. Et puis, Pousse, qu'est-ce qu'il fait? Il retourne à la boulangerie, il rencontre toujours la pute. Et de la pute, bon, la pute, elle lui dit, tiens, Pousse, tu me donnes 20 balles, à ce moment-là, on fait l'amour. Donc, il fait crac-crac. Et puis, bon, le temps passe, et tout. Le temps passe. Et sa mère, elle sort, elle commence à s'inquiéter, elle court un peu partout. Elle crie, pousse. Alors, pousse répond, mais je peux pas. C'est qu'est-ce que je suis en train de faire? Voilà.
16: Quelle ambiance.
23: Ouais, je sais, il y a l'ambiance, quoi.
16: Quelle ambiance, Françoise. Je ne sais pas s'il faut... Oh là, pas trop. Je ne sais pas s'il faudrait absolument qu'on en raconte une troisième.
23: Non, c'est bon, ouais.
16: Ah, je crois qu'on va s'arrêter là. Non, je crois que là, on va s'arrêter sur cette bonne note. Françoise, franchement, si un jour on était amené à arrêter notre rubrique, j'espère que rubrique coup de gueule, tu devrais faire une rubrique histoire drôle. Hein.

0: moi j'ai pas regardé ce matin. J'ai décidé que maintenant je vais être calme. Maintenant je préviens d'une chose. Les points saisonniers, les i et les bars sur l'été, le premier ce soir tu viens me faire chier lors du débat,
1: ouais, non,
0: il va casser. Non, non, mais tu vas pas commencer, ça va être clair. Toi, Tony, tu la fermes. Vous la fermez tous les deux. Ouais, c'est bon, Tony. Tony, vous le direz.
2: Non, Tony, tu dégages.
0: Bon, alors, la première question. Attends, t'es qui, toi?
2: Moi, c'est Tony. Moi, je sais qu'on
0: t'y ira. Eh ben, Tony, bonne nuit. Là, vous allez la fermer, parce que là, c'est pas le thème du débat.
3: Allô, Gérard, allô.
0: Ouais, qu'est-ce que t'as, toi?
3: Là, je te pose la question, quoi.
0: Attends, t'es qui, toi? Pour l'instant, c'est moi qui mène les débats. Question suivante, pour l'instant, vous allez la fermer, là. Vous allez vous calmer, maintenant. Vous me calmer. Non mais attends, alors là je vais vous dire une chose. Là je vais prévenir. Non mais sois prévenu Marcel,
3: ouais.
0: Tu vas déjà commencer par être poli parce que je suis poli ce soir. Ok. Alors tu la fermes. Jean-Luc. Jean-Luc. Tu retournes chez toi et c'est bon. Oh, 6 minutes. Oh, oh. On commence le débat et on se calme. Auriez-vous Oh, c'est bon. Oh, tu la fermes derrière, s'il te plaît. Auriez-vous envie d'avoir une relation bisexuelle?
4: Oui, c'est Caramel, moi je veux répondre.
0: Bon, alors Caramel, déjà, tu vas commencer par te calmer un petit peu. Me dire, moi je t'emmerde, ok? Bon, c'est fini là, ce bordel ou quoi? Bon, c'est bon, je peux poser ma deuxième question.
2: Mais Gérard, tu restes poli quand même.
0: Oh, c'est bon, toi, tu la fermes derrière, s'il te plaît.
4: Maintenant, tu nous as dit que Christine, elle était bisexuelle.
0: Alors, c'est qui vient de dire ça? Alors, là, bon, Philippe, tu reprends tous les mecs au standard, le premier, tu demandes qui a dit Philippe et tu le vires. Allez hop, tu me les vires. Ah, c'est bon, avec Christine, on s'arrête. Ouais, maintenant, vous allez me fermer. Je commence à en ras-le-bol de vos conneries. Alors, 36 cases du là, vous commencez à me casser les couilles. Voilà. Vous envoyez les réels. Maintenant, vous me faites chier. Il est hors de question que je continue dans les conseils de travailler comme ça. Ça, c'est terminé. Je ne fais plus de débat pour jeudi. C'est terminé.
5: Bon, c'est simple. C'est clair et net. Ça va aller vite. Je préviens toute personne. Et là, je m'adresse à tout le monde. Donc je préviens toute personne. La prochaine fois que je reçois un courrier en me disant qu'un remix est passé, ça se termine là au tribunal. Je tenais à vous informer que je vous lance un ultimatum d'une semaine. Donc il est clair et net. Donc je préviens ce soir. Si j'entends encore une fois entendre le mot Gérard,
1: ouais.
5: C'est ça, c'est clair et net.
1: Ouais.
5: Comme à limite, j'arrête tout. Point final à la ligne.
4: Bah moi je suis plutôt sans. Tu vois, quand on me dit avec ou sans, moi je dis sans. Déjà, c'est clair.
1: D'ailleurs,
4: c'est clair.
1: Je vais te rassurer tout de suite, je vais te convaincre que tu sens mauvais. Hein.
4: Parce que moi j'arrive au café, tu sais, on me dit un café avec ou sans sucre. Mm-hmm. Je vais un café avec sucre, mais sans café, avec du lait plutôt.
1: Non, moi je te le redis, tu sens mauvais, donc ça tombe plutôt bien que tu es dans la catégorie sans Goldorak.
4: Ouais, moi je suis carrément avec.
1: Oh, ça pue, qui c'est qui pue là?
4: C'est Albert.
1: Ouais, mais Albert il pue aussi. Bon.
4: On va pas manger de couscous, mais de la didas.
1: Bon, Goldorak.
4: Ouais, ben moi je suis carrément avec, quoi. Je suis à 100% pour avec.
1: T'es 100% pour ?
4: 100% pour avec.
1: Ah, t'es 100% avec.
4: Ouais.
1: D'accord. Tony ?
6: Oui, moi aussi je suis avec, mais moi comme j'ai pas trop de jeux de mots, ce que je propose c'est d'insulter Albert.
4: Ah, ça peut le faire.
1: Non, ouais. non, attendez, je vous ai prévenu tout de suite, je vous assure que je me gênerai pas à vous dégager.
6: Je plaisante.
1: Albert, bonsoir.
7: Bonsoir.
1: Alors, toi t'es plutôt quel style, Albert ?
7: Moi je suis plutôt sans.
1: T'es plutôt sans, c'est-à-dire ?
7: Avec ou sans capote, moi je préfère sans capote.
1: Ça c'est sans capote une fois qu'on a fait le test, parce que ça c'est dégueulasse ce que tu viens de dire, Albert. Hein. On va pas inciter les jeunes à faire sans capote, on vous demande de le faire sans, parce que c'est vrai que c'est plus agréable. Une fois que vous avez fait les tests et que vous êtes sûr que vous n'êtes pas séropositif, ou en tous les cas vous ne pouvez pas, enfin vous êtes sûr de pas avoir du danger vis-à-vis de votre partenaire, hein, Albert.
7: Tout à fait.
1: Ouais, parce que là c'est très dangereux ce que tu viens de dire, hein. C'est quand même quelqu'un d'inconscient, on dirait pas, on voit vraiment que tu parles comme un gamin de 20 ans. Hein.
7: Ouais, également.
1: Moi, je voulais savoir qu'est-ce que vous pensez si je vous dis sans façon.
8: Bah, avec plaisir.
7: Sans contrefaçon.
8: Non, avec plaisir, avec plaisir.
1: Alors c'est ça qui est assez spécial. Vous m'expliquez qu'est-ce que vous pensez justement quand quelqu'un vous demande quelque chose, il dit non sans façon, puis lui il dit bah c'est que sans façon, c'est-à-dire t'en veux pas et toi il te répond avec plaisir.
8: Bah, le mec il est sans voix, c'est clair.
6: Non, il y a une contradiction.
7: Non, bah, moi je comprends pas la question.
8: Tu peux nous expliquer, Albert,
6: la question?
1: Comment ça, Albert, tu comprends pas la question?
7: Bah non, sans quoi?
8: Sans contrefaçon?
1: Sans contrefaçon.
6: T'es pas dans le délire, Albert.
8: T'es pas un garçon, Albert.
1: Toi, tu dis sans façon.
7: Ouais, mais moi, c'est sans contrefaçon.

0: réfléchit sans sa tête, tu vois, donc...
1: Non, mais moi je réfléchis sans queue.
2: Ah oui, sans arrêt, ouais, mais tu devrais réfléchir avec de temps en temps ta cervelle quand même, Albert.
1: Ah, tout à fait.
2: Bah ouais, tout à fait. Tony.
3: Oui.
2: Toi, tu m'as dit que t'étais plutôt avec.
3: Oui.
2: T'étais avec qui au début?
3: Moi, je suis avec les filles au début.
2: Mm-hmm.
3: Ensuite, je laisse tomber.
2: Ouais.
3: Et je les mets sans dessous.
2: Ouais.
0: Ah non, je suis pas d'accord.
3: Mais tu me laisses parler, s'il te plaît.
2: Ouais.
3: Et sinon, je voudrais qu'on parle un peu des avec-abri, parce qu'on parle toujours des sans-abri.
2: Ok, c'est vrai, t'as raison, c'est
3: et
2: vrai.
3: Pourquoi, non, mais... on parle pas des avec-abri.
2: C'est vrai, pourquoi faut toujours mettre le point sur les sans-abri? Pourquoi faut toujours qu'on mette en avant ceux qui n'ont pas les moyens, ceux qui sont sans rien, qui sont... On peut pas parler on pourrait faire une campagne de presse pour dire, voilà, que quelqu'un aille investir 4-5 millions en 4x3 pour dire, voilà, les avec-abri, Tony a raison, c'est-à-dire les gens qui ne sont pas dans le besoin.
3: En plus, l'avantage avec les avec-abri, c'est pas besoin de les ramasser avec les bus, quoi, parce qu'ils sont déjà chez eux.
2: Bah, évidemment, l'avantage de ces gens-là, c'est qu'on n'a pas besoin de leur trouver un toit.
3: Voilà, pas de soupe.
2: Parce qu'ils sont avec-abri.
3: Bah, voilà.
2: Bah, voilà. Mmh. Qu'est-ce que t'en penses, Albert?
1: Albert, il en pense que,
2: Parce qu'on s'en fout un peu des sans-abri, tu sais, des SDF,
1: ouais,
2: tout ça.
1: Ouais, mais il y a des sens uniques.
2: Non mais aucun... Oh, qu'est-ce que tu insinues par là? C'est-à-dire que la solution est sens unique, c'est-à-dire qu'on est obligé, on trouvera pas de solution?
1: Ah bah ouais.
2: Mais est-ce que tu vois... Tu... Sans abri ou des gens qui sont avec abri, des gens qui sont pas dans le besoin, qui ont plein d'argent et qui n'ont besoin de rien?
1: Non, il y a des sens uniques et puis après il y a...
2: Non, je crois qu'il a pas compris la question.
1: Ouais,
2: je pense que je lui ai demandé s'il part en vacances, faut qu'il me réponde à la question. Tu pars en vacances, Albert?
1: Attends,
2: bah, disons que bon,
1: sans interdit.
2: Hein?
1: Sans interdit.
2: Non mais d'accord, on a bien compris que tu voulais essayer de nous faire des jeux de mots. Avec le mot 100, on a bien compris. Je peux t'en faire un, moi. 101, 102, 103, 104, 105.
1: Ah, 100 balles la passe avec qui tu veux.
2: D'accord, ok. Albert, est-ce qu'il faut vraiment que tu répondes aux questions? Parce qu'on va croire que tu fais partie des... Hein?
0: Des habituels.
2: Ouais, ouais, des habituels.
0: Et Rémi aussi, le pauvre Rémi. Il a 100 familles, lui. Pourquoi il faut pas en filer une ou deux ou une famille aux autres gens qu'elle en... Ça, lui, le pauvre. C'est incroyable, ça.
2: Bon, s'il y a des gens qui veulent réagir sur ce dit à ce débat, si petit à petit ils commencent à comprendre, on aimerait bien effectivement rentrer un petit peu plus dans les détails de ce sang avec. Un débat, bien entendu, qui n'a ni queue ni tête et qui ne sert à rien. C'est même plus du deuxième degré, c'est de l'absurdité totale. Vous nous appelez au standard de Fun Radio 0870-5000. Jean-Luc. Tu connais Jean-Luc. Hein, ça me rappelle Gérard le jeudi.
3: Ouais.
2: Ouais. Jean-Luc.
3: Ah, Albert.
2: Jean-Luc.
3: J'écoute.
2: Jean-Luc, oui. Toi, t'es plutôt...
3: Moi, c'est Jean-Luc, c'est pas
2: plutôt. Ah, oh, ok. Ok, tu passeras le bonjour à Mini.
3: Que ça s'éclate.
2: Alors, Jean-Luc.
3: Moi, je suis 100.
2: Toi, tu es 100.
3: Oui.
2: C'est-à-dire?
3: C'est-à-dire que je suis venu avec toute ma famille.
1: Avec
3: et donc connaissant, tu vois, voilà.
2: D'accord. Et vous êtes
3: 100. Alors, il y a Francis.
2: Oui.
3: Il y a Jean aussi, parce que
2: En parlant de Francis, est-ce que tu es 100, Tiag?
3: Ah non, moi je suis... Ah non, Tiag, non. Non,
2: non,
3: pas
2: du
3: tout. Je suis plutôt sanglier.
2: T'es plus... Oh. C'est pas mal. Qu'est-ce qu'il y a?
1: Je suis un sans queue.
2: J'avais pas compris, cœur. C'était pas drôle, Albert.
3: Ouais.
2: Aucun rapport, aucun jeu de mots.
3: Ça a vraiment sans queue ni tête, ce qu'il dit, lui.
2: Ouais, c'est vrai que là, de ce côté-là, là, j'ai un petit problème avec notre ami Albert, là, quand même. On accueille Marie-Jeanne, 18 ans, de Tours. Bonsoir, Marie-Jeanne.
4: Bonsoir,
2: Marie-Jeanne. Salut,
5: Marie-Jeanne. Ça va?
2: Et toi?
5: Bon,
2: Marie-Jeanne, on t'écoute, toi t'es plutôt du côté 100?
5: Plutôt 100, ouais.
2: Ah.
3: Comme moi.
5: Mais on peut parler de Santiago, moi je suis plutôt sans culotte, tu vois. C'est...
2: Oh, d'accord. Et alors?
5: Oui. Bah, je sais pas, tu peux faire plein d'amalgames comme ça, c'est.
2: Non, mais on peut parler d'autre chose que de faire des jeux de mots toujours avec
5: non,
2: ou sans,
5: sérieux,
2: hein.
5: Sérieux?
2: Ouais.
5: Bon, bah sérieusement, je sais pas. T'es plutôt du genre à perdre ton sang-froid ou.
2: T'as on peut changer, par exemple, tu t'es déjà fait enculer par 100 mecs?
5: Ah non,
3: on est pas à la place. Hein.
2: Bon, et au moins avec une bite alors.
1: Albert.
5: mais c'est tout petit chez moi. Hein.
2: Ah quoi, tu parles de ton anus? Ou tu parles de ton appart?
5: Bah,
2: je sais pas. Je ne sais pas, moi je parle d'enculé de plus.
5: Pas, mec,
2: tu dis que c'est tout petit chez toi.
5: Ah bah oui.
2: Comme dirait l'autre, on peut rester toute la soirée devant la vitrine, mais on n'a pas le droit d'entrer dans le magasin.
3: Tu as une grosse bouche?
5: Normal, moyen. Sans mec, sans contrefaçon encore.
1: Moi sans plus.
5: Ouais, sans plus, ouais.
2: Qui a dit ça?
1: C'est Albert.
2: Ah, pas mal, Albert. Ah. Sans plus, ça, c'est bon, ça.
3: Bah, regarde, tu fais du sang.
2: C'est vrai, tu fais combien de tours de poitrine?
3: Du sang.
5: 95.
2: 95, mais donc tu fais pas du sang.
5: Non,
3: avec.
2: On a très bien.
3: Hein?
5: Tu prends que du standard.
2: Quand je vous dis, avec brio.

0: Avec brio.
1: Avec qui?
0: Bah, brio.
1: Ah bah avec brio, voilà, c'est une bonne réponse, donc là on est plutôt du côté avec, quoi. Pourquoi, à votre avis, faut-il absolument qu'un crétin d'animateur fasse un débat complètement débile sur le avec ou sans?
2: Moi, je comprends pas, comme
1: non plus, mais attends, je t'avoue franchement que quand on a décidé de faire un débat sur le avec ou sans, je savais qu'on allait ramer, mais à ce point-là, comment
0: c'est
1: ça se fait?
0: Il y a
2: sans animateur et avec animateur.
1: Ah, heureusement qu'Albert est là quand même pour mettre un petit peu d'ambiance dans ce débat.
3: Il y a
1: parce
3: plusieurs centaines d'auditeurs, je crois.
1: Plusieurs...
2: Il y a sans mon cul comme ils sont bons,
3: au moins.
1: Oh,
2: pas
1: ah, mais moi non plus, sans passant, c'est le cas de le dire, parce que là, sentir le cul d'Albert.
3: Ouais, avec le pot d'Antarctique dessus.
1: Ouais, voilà.
3: Oulala.
1: Là.
0: Jésus va pas être content, parlez pas de ça.
1: Hein?
0: Parlez pas de ça, Jésus va pas être content.
1: Ah non, mais là.
2: En plus, s'il écoute, hein, Jésus.
3: Moi, je suis pas d'accord, là. Je suis la seule fille, on parle même pas de sentiments, quoi.
2: Et on parle de la manière, il y avait que sentiments quand. Attendez,
1: on laisse parler.
2: Moi, je vais vous dire une chose.
1: Albert va parler des sentiments. Parle bien devant ton micro, Albert.
2: Mais quand la nana a la serragnagna, on peut pas faire l'amour sans serragnagna.
1: Comment ça? Attends. Quand la nana a serragnagna, elle peut pas faire l'amour sans serragnagna. Là, j'ai pas compris, là. Hein.
2: Non, mais avec ou sans. Moi, je préfère faire l'amour avec serragnagna que sans ragnagna.
3: Qu'est-ce qu'il écrase, lui?
1: Albert, tu veux dire que toi, tu préfères quand t'as la bite rouge que quand tu l'as normale?
2: Bah ouais.
1: Ah bon, pourquoi?
3: C'est semblant, hein.
1: Pourquoi?
0: Parce que quand il s'autosuce après, c'est meilleur.
2: Bah ouais, voilà. Ouais,
1: ah, tu t'autosuces.
3: Alors qu'il va à l'auto après.
1: Elle avait raison, là, elle disait un petit truc très intéressant, la petite Marie-Jeanne, là.
3: Ouais,
1: qu'est-ce que tu disais?
3: C'était assez sanglant quand même.
1: Ouais, c'est vrai que c'est assez sanglant. Ouais, c'est vrai. Pourtant,
3: mais
1: non, je suis pas.
3: Jamais sanglant, hein,
1: j'allais le dire, c'est pas. C'est
3: un peu rapide.
1: C'est un peu sanglant au niveau du rouge, mais ça se fait toujours avec un gland quand tu pénètres le vagin avec une bite.
3: Ah bah, vaut mieux pour le mec surtout. Hein.
1: Bah, pour la fille aussi, parce que quand même.
3: Bah, quand même, enfin bon. A priori, nous, on peut changer plus vite.
1: Alors,
2: il y a Sandboul aussi.
1: Oui, bien sûr.
2: Il
1: y a Sandy aussi.
0: Sandy, oui, ouais.
2: On a pas... Sandy, c'est avec boule.
0: Avec ou Sandy?
1: On m'arrête, mais on n'arrête pas de me le dire sur Minitel avec Sandy, avec Sandy.
3: Mais
1: elle
3: n'est pas en Belgique, Sandy, avec nous. Dans le car, dans la soute, ouais, je crois que.
1: C'est possible. Ah, ben, de toute façon, il y en avait une bonne quinzaine qui lui ressemblait, hein. Bon. Alors, Tony.
2: Oui. C'est dur, hein, c'est dur.
1: D'abord,
2: bonsoir.
1: Quelle heure il est?
2: J'ai pas l'heure.
1: Ah, j'ai pas regardé ce matin. Ouais. Quand même, j'ai cru qu'il allait le lire. Ça serait bien qu'on essaie de joindre Gérard quand même. Si vous pouvez réussir à l'avoir à l'accueil, parce que je crois qu'il est là-haut avec Sandy. Pardon?
0: Tu veux le numéro portable, non?
1: Non, ça va aller. Sans chemise, sans pantalon.
0: Et sans complexe.
1: Hein?
0: Sans culotte ou sans soutien-gorge.
1: Voilà, exactement. Je savais qu'on allait galérer avec ce débat, mais je savais pas qu'on allait galérer à ce point-là. Et je trouve ça quand même sympathique. Donc, pour être bien lourd, on va encore rester un bon petit quart d'heure. Hein.
2: Voilà. Ouais.
1: On va essayer vraiment d'aller le plus loin possible. S'il y a des gens quand même qui veulent essayer d'apporter un petit peu de dignité et de gaieté dans ce débat, qui n'hésite pas à nous appeler. C'est ce que fait Sandra tout de suite. Attention, je vous demande de vous pousser un peu. 18 ans de Paris. Bonsoir, bébé.
4: Allô.
1: Bonsoir.
4: Ça va?
1: Et toi?
4: Ouais.
2: Je sais pas, j'ai pas regardé ce matin.
1: On dirait GG.
2: Ah ouais.
1: Je te présente Albert.
4: Salut.
2: Bon bah.
1: Tony.
5: Bonsoir.
1: Goldorak.
6: Salut toi.
1: Et Jean-Luc.
2: Bon bah, bonsoir. Hein.
1: Bon, ouais, alors, Sandra, qu'est-ce qui t'amène?
4: Eh bien, je constate que Fun Radio, c'est vraiment son foie ni loin.
1: Je suis mort de rire.
4: Ouais,
1: encore. Mais encore.
4: Mais encore, je m'appelle Sandra, comme vous l'avez constaté.
1: Ouais, donc sans.
4: Donc sans. Mm-hmm. Et comme m'a dit Manu, est-ce que la couverture fait gratte?
1: De quoi?
4: Manu m'a posé une très bonne question hors antenne. Il m'a demandé si la couverture ça gratte.
2: Oui, parce que
1: Sandra,
2: par rapport à la couverture.
1: Oh, d'accord.
4: C'est marrant, Manu.
1: Ouais, d'accord. Elle est pas mal. Non, elle est bien. Moi, j'aime bien. J'aime beaucoup. En tout cas, ça me fait bien plaisir, quoi.
0: Max, t'as déjà été à San Francisco?
1: Oui, j'y suis allé deux fois, ouais.
0: Ah, merci.
1: Ouais, avec une.
3: Ah, mais Santiago, c'est mieux quand même.
0: Santa Monica, c'est pas mal, hein.
1: Non.
2: Santa Barbara.
0: Et San José.
1: Ah, attendez, qui est-ce que j'ai entendu?
3: Santa Barbara.
1: Qui a dit Santa Barbara?
2: Albert.
1: Qui a dit ça? Albert. Albert, il me semble avoir déjà entendu. C'est pas le mec de Saint-Malo. En fin de compte, t'es pas de Saint-Malo, Albert?
2: Ah, c'est moi qui est de
4: Saint-Polo.
0: Santiago.
3: Santiago, c'est moi.
1: Albert,
3: sans parfum.
1: Albert, t'es pas de Saint-Malo?
2: Ah, c'est tout à fait.
1: Ah, je t'ai reconnu.
0: Moi, je dirais, Albert, c'est une sangsue.
2: Non, mais il n'est pas sangsue.
1: Alors, Albert, en deux mots, avec ou sans, toi, t'en penses quoi du débat?
2: Ben, je préfère sans. Parce que c'est meilleur sans.
1: Sans quoi?
2: Ben, sans tout.
1: Sans quoi, par exemple?
2: Sans pantalon, sans chemise.
1: Ouais.
3: Sans cerveau.
2: Sans cerveau.
3: Ah, mais il y a vélo aussi.
1: Mm-hmm.
2: Ouais, mais sans... Sans string,
1: sans, ouais. Enfin, sans trop tout nous dévoiler.
5: Sans se laver.
1: Et sans caleçon.
2: Sans se laver. Sans
3: caleçon, hein, c'est meilleur. Hein, c'est pas mal.
1: Sans enlever sa culotte quand on pisse.
2: Voilà.
1: Hein, ni sans quand on fait caca. Ouais, sans changer de slip pendant
3: sans maillot de bain,
1: sans changer de drap pendant à peu près 6 mois.
2: Mm-hmm.
1: Hein.
0: Et Albert.
1: Mmh. Enfin, en gros,
0: avec prendre en sandwich.
1: En gros, avec Gérard, quoi.
5: Dans les shots de la loco.
2: Sans cornichon.
1: Oh. Ouais,
3: sans transition, la suite.
1: Ben attends, mais j'ai l'impression que attends, ça serait pas Gérard.
5: Non.
0: Anthony, on l'aura reconnu.
5: Mais non, ouais. Attends,
1: Albert,
5: c'est habituel, nous.
1: Hmm, ça serait pas Gérard, vous seriez pas en train de me faire un sale coup, là,
6: Manu. Non,
1: pas
6: nous.
1: Albert,
0: Sandy, c'est une salope.
5: Sandy, elle pue.
0: Elle fouette du goulot. Elle a la turbine de chocolat qui carbure.
2: Ouais, je connais pas de Sandy.
5: Sandy,
2: ouais,
5: a fait un mètre cube.
2: Je connais pas de Sandy.
1: Sandy, c'est la copine de Gérard, mais c'est pas ça, on dirait Gérard. Non, attends, c'est Gérard ou pas?
0: Coton-tige, coton-tige. Non.
6: Non aux imitations.
0: Ah putain, c'est encore un clone.
6: Vous pensez?
0: Bah, je sais pas.
3: C'est dangereux. Attends, je sais pas.
0: Ouais, il était dans mon bureau. Voilà,
5: c'est
0: vachement.
5: Oh là là.
0: C'est Gérard.
5: Oh là là.
0: Il nous a eu, Albert.
5: Ah, c'est trop fait avoir là.
0: Ouais. Albert, c'était Gérard. Reste là.
5: Trop fort. Là.
3: Non, mais il a quand même bien gardé son sang-froid. Hein.
1: Il est fort quand même.
0: Il est heureux. Hein. Allez, tombez comme il nous a eu. Viens, vas-y. Allez.
3: Non,
0: allez.
5: Je sais pas ce qu'on a dit.
0: Ok.
6: Avec ou sans alcool?
5: Je le pensais pas.
0: Ouais. C'est bon, je vous ai eu.
5: Ah, t'es trop fort,
6: Gérard. Trop fort,
1: t'es génial, Gérard, t'es génial.
5: Tu nous as
6: trop
5: eu,
6: fort,
5: mais
6: bravo, Gérard.
0: Le caïd de Suresnes.
1: Ah là là.
3: Je crois qu'il est en forme ce soir.
1: Gérard.
0: Ouais,
5: en forme de quoi?
1: Gérard. Ah. Attention, Gérard, je crois que là, il y a un truc qu'il faut qu'on mette absolument, parce que là...
0: C'est bravo.
1: Gérard.
0: Ouais.
1: Écoute bien, raccroche pas, écoute
3: c'est
1: bien.
3: C'est sensationnel, ça.
0: Ah, je raccroche.
1: Non, ah, écoute bon. Bien, écoute bien. Tu reconnais ça ou pas? Ça te dit rien, Gérard?
3: C'est Samba.
1: Attends, non, vous allez reconnaître, les filles, les garçons, attention. Gérard!
0: Il est vraiment!
1: Voilà, écoute.

0: Bon, Gérard.
1: Ouais.
0: Gérard, et, bon, à part les petits problèmes, t'as l'air quand même d'être en forme parce que là, il nous a bien eu. Mais comment tu nous as eu, toi?
1: Ça va comme ça, hein.
0: Non, je voudrais savoir sérieusement ce que ça peut peut-être servir à Tony, à Goldorak. Comment ça se prépare un canular comme ça? Comment ça se travaille un canular? T'as travaillé comment? Comment tu prépares à l'avance là?
1: Non, mais moi c'est que on m'a demandé de faire une personne et puis j'ai inventé un nom bidon.
0: Alors comment on rentre dans le personnage que ça peut peut-être servir à Goldorak ou à Tony pour pas qu'on les reconnaisse un jour? Comment on fait pour entrer tout de suite dans un personnage et quand on sait qu'on a 37 ans, qu'on s'appelle Gérard, de passer à Albert 20 ans?
1: Faut boire. Écoute, c'est clair.
0: Comment tu fais?
1: Problème, hein.
0: Non, écoutez.
2: S'il vous plaît,
0: c'est pas vous. Alors mets-moi tous en antenne ce qu'ils comprennent pas. Je te demande parce que là c'est impossible. C'est ça qui est fabuleux toujours, c'est quand on pose une question, c'est les autres qui répondent. Alors juste Gérard, comment, je rappelle que Gérard est dans mon bureau et donc il faisait partie des auditeurs du débat. Ça peut peut-être servir à des gens qui nous écoutent. Comment tu fais pour passer d'un personnage à un autre? La concentration, ça se passe comment?
1: De manière, c'est sans problème et puis avec plaisir.
0: Ouais, mais là tu remarques, le débat sans avec, c'est fini, hein. Comment tu fais? Tu te concentres? Ça se passe comment?
1: J'ai essayé de changer ma voix pour pas qu'on puisse me reconnaître. Hein.
0: D'accord, ça j'ai bien compris parce qu'apparemment je me suis fait avoir comme un bleu. Personne ne s'était douté que c'était toi.
1: Moi non, presque pas.
0: Presque pas, c'est un tout petit peu, mais presque pas effectivement. Il y a eu à un moment donné des petits doutes et des petites allusions qui ont été faites, mais très vite on s'est aperçu que ça ne pouvait pas être toi et pourtant ça l'était.
1: Mais j'ai pris des cours de comédie.
0: Gérard, sérieusement, comment tu fais pour pas à un moment donné déstabiliser vu que on te dit oui c'est Gérard, qu'on parle de Sandy, que des fois on est un peu violent et que toi au lieu de t'énerver, tu restes calme. Comment tu fais?
1: Parce que, en fin de compte, moi j'ai essayé de jouer le jeu envers tout et en disant que je la connaissais pas, c'est tout.
0: D'accord. Je vais profiter quand même que Goldo est là, si Tony se tienne à carreau. Vous avez peut-être des questions à poser à Gérard pendant qu'il est là, non?
3: Ouais, moi j'ai une question parce que j'ai pas participé sur le débat sur l'aspirateur. Donc en parlant d'aspirateur, j'aimerais savoir au bout de combien de litres de sperme tu changes le sac de Sandy.
1: Comment
4: Ah, décompris.
1: Oh là là.
4: J'attendais un truc qui m'a pas fait plaisir.
0: Alors.
1: Non mais j'ai cru mal entendre.
0: Il va répéter la question, Tony.
3: Ouais, j'aimerais savoir, parce qu'on parlait d'aspirateur, au bout de combien de litres de sperme tu changes le sac de Sandy?
1: Alors, je change de sexe de Sandy, c'est ça que tu viens de dire?
3: Oui, le sexe aussi, parce qu'il faut...
1: Moi, je change tout au bout d'une semaine. Et je vais voir ailleurs si je trouve pas quelqu'un d'autre.
3: Bien joué, Gérard, c'est comme ça que je t'aime.
0: Voilà, exactement. Donc pendant une semaine, tu ne changes rien, c'est-à-dire la même capote, le même truc, tu lui... D'accord, ok. Tu lui interdis de pisser ni de chier pendant une semaine, à 5 minutes. Et après, au bout d'une semaine, tu l'amènes au shot, elle se vide.
3: Et tu lui feras un bisou de ma part parce que j'ose pas, moi.
1: Je crois qu'elle va pas être contente parce que... Il y en a un qui a fait le coin avec.
5: Qu'est-ce qui s'est passé?
0: Disons qu'il l'a sauté.
1: Vous verrez ça,
5: il a fait le coin avec?
0: C'est-à-dire qu'il l'a sauté, mais il n'a pas demandé la permission.
1: Non. Tu sais ce que c'est, Max.
0: Non mais ça n'a rien à voir, je t'avais dit de pas en parler, on s'en fout.
3: C'est quoi, les jeunes de la cité l'ont enchaîné dans la cave, c'est ça?
0: Voilà, exactement. Et ça lui a pas fait plaisir, hein, Gérard?
5: Ouais. GG, il paraît que tu donnes des cours de karaté, c'est vrai? Il paraît que
1: non, je donne des cours de commissariat de police en ce moment.
5: Il paraît qu'il y a 15 jours, tu t'es pris pour Bruce Lee et ça s'est mal fini.
1: Ouais, ça s'est terminé au commissariat.
5: Et je voudrais que tu me donnes des cours de Nunchaku.
1: Oui, merci.
3: Il paraît que t'as une technique à toi, c'est que tu te prends tous les coups et tu fatigues l'adversaire comme ça.
1: Ouais.
5: Mais tu t'as dû stripper, on t'appelle, c'est vrai?
3: Contre Tijman.
1: Ouais, c'est ça.
3: Contre Tijman.
0: Gérard, les débats de jeudi, c'est quoi déjà?
5: Ah ouais?
1: Auto.
0: T'es encore passé à l'antenne ce soir, tu voulais pas appeler Sandy? C'est toi qui voulais appeler Christine?
5: Ah ouais?
1: Non, c'est pas moi.
3: Vas-y.
0: Il est passé. Gérard, le mec, il est encore passé à l'antenne, le GG, le faux GG alors.
1: Non, mais c'est pas moi.
0: Ça m'étonne.
3: Arrête.
1: Non, c'est pas moi.
0: Parce qu'en plus, à 23h, t'as dit j'appelle Christine, après t'as dit je passe à la radio, et comme par hasard, une demi-heure après, t'étais à la radio.
5: On a reconnu l'odeur, discute pas, on a reconnu l'odeur.
1: Non, mais attendez, parce que de toute manière, déjà là-haut, c'est pareil, tout le monde a cru que c'était moi, et en fin de compte, c'était pas moi.
0: Oui, c'est ça, Gérard.
3: En fait, le fantasme de Gérard, c'est de se taper deux gros temps, enfin, de se taper deux meufs en même temps, quoi.
5: Donc, Christine et Sandy en 69, hein.
1: Je vais te dire une chose, que Sandy, elle fait ce qu'elle veut de mon corps, d'accord.
3: Juge sexuel, toi. Pas grand chose, quoi.
1: Non mais avec Sandy, je vais te dire une chose, elle fait ce qu'elle veut de mon corps.
0: Oh, alors justement, qu'est-ce qu'elle fait de ton corps, Gérard?
1: Vous avez qu'à lui demander.
0: Ah, alors on va l'appeler là-haut tout de suite, alors on va libérer une ligne, tu vas me dégager, tu me dégages quelqu'un, t'improvises, Jeanne ou machin, n'importe qui, Jeanne ou Sandra, et on va appeler tout de suite Sandy là-haut pour vérifier ce qu'elle a le droit ou ce qu'elle fait de son corps.
1: Allô, donc
0: Sandy,
1: bon, attends, SOS baleine, de manière c'est, tu vas te calmer toi avec SOS baleine.
5: Et c'est vrai que t'as ton brevet d'éleveur de cachalot, j'ai...
1: Ouais, mais moi c'est vrai que t'as ton brevet de connard.
0: Ouais. Ouh là là.
1: T'as pas le brevet de la manne d'ascendant à culotte d'un zouave.
0: Alors on accueille Sandy. Bonsoir.
2: Bonsoir.
0: Salut. Alors Sandy. Ah bah c'est gentil. Elle a une belle voix. Elle passe bien à l'antenne hein, quand même.
1: Mais écoute, là, tu réponds.
2: Chut, alors... Ah non mais attends, je réponds, eh oh.
0: Bon, alors Gérard apparemment nous a autorisé. Ah non, je vous demande un petit peu de silence, j'en prends un par un ou j'en les enlève tous.
1: Bah tu les enlèves tous, ça vaudra mieux.
0: Non, pas pour le moment, s'ils se calment. Alors, Sandy, Gérard nous a autorisé à te demander ce que tu faisais du corps de GG pendant l'amour. Qu'est-ce que tu fais de son corps?
2: Bah disons que j'ai fait plein de choses que je peux pas dire à l'antenne.
0: Comme par exemple, qu'est-ce que tu as pas à nous dire à l'antenne?
2: Bah il y a des choses qui se fait pas, enfin il y a des choses que je fais mais que je ne dis pas à l'antenne.
0: D'accord, bah justement quelles sont-elles justement ces choses que tu n'as pas le droit de nous donner à l'antenne, on t'écoute.
2: Bah des choses coquines, je sais pas moi.
0: Comme par exemple.
2: Bah une fellation. Hein.
0: Ouais, wow. Donc tu suces GG.
3: Avec
0: ouais,
3: la bouche. Voilà.
0: Bon.
3: Tu fais ça avec la bouche.
0: Alors
2: bah évidemment avec la bouche.
3: Ah, pardon.
0: Est-ce que ça pue pas trop l'urine congelée?
2: Comment?
0: Parce que depuis le temps qu'il y a des gouttes d'urine.
1: Oh putain, elle est sourde.
0: Est-ce que y a pas des croûtes d'urine quand même qui sont non?
2: Non, pas du tout.
0: D'accord.
3: Ça lui fait bon. Les chips.
0: Bon, alors, déjà, je comprends un petit peu mieux pourquoi t'as les dents jaunes.
1: Oh, le salaud, celui-là.
0: Ah, on rigole, on peut ouais. Rigoler. Le suce pas trop, sinon tu vas perdre tes dents, hein, comme GG.
2: Non, ça va, de ce côté-là, j'ai des belles dents.
0: Ah, ça, je sais, justement, c'est pour ça qu'elle
1: fait... Ouais, fais gaffe à ton matricule, toi, là-haut.
0: La suce pas trop, sinon tu vas... Hein, oui. Après, elle va faire la pub. La jaunie, la jaunie. Si tu suces GG, la jaunie, les dents. Alors, je crois que le dentiste va bientôt passer. Tu vas bientôt aller chez le dentiste.
2: Non, ça y est, j'ai déjà donné. Le dentiste.
0: En tout cas, n'avale pas le sperme, sinon tu vas avoir des caries à une vitesse, ça va être monstrueux. Hein.
3: C'est quoi la position
2: non,
3: préférée
2: de
5: GG? Un ulcère.
3: La position préférée de GG, c'est quoi?
5: La benne ordure.
2: Bah, tu lui demandes, hein.
0: Non, alors, justement.
1: Bah, attends, je vais dire une chose, celui qui a dit la benne ordure, tu vois, moi je vais mettre la benne, tu vas dégager, toi, connard.
5: GG, est-ce que tu recycles tes cotons-tiges?
1: Alors tu dégages.
0: Enlève-moi, je sens qu'on peut. Alors ça c'est bien Sandy, donc tu suces GG, je trouve ça très très bien parce que moi je trouve ça bien, je sais que GG aime bien ça.
2: Hein? Moi j'adore ça aussi.
0: Oh là là là là.
1: Oh la cochonne. Oh l'autre elle aimait pas à un moment donné.
0: Alors c'est toi qui lui a donné envie de te sucer GG?
1: Normalement ouais.
0: Non, c'est toi qui lui as demandé ou ça s'est fait naturellement?
1: Naturellement.
0: Très bien. Donc t'as pas eu besoin de lui demander, t'as pas besoin de lui dire suce-moi. D'accord, ça s'est fait tout seul.
1: Ouais.
0: Sandy, ça te fait rire?
2: Ouais, ça me fait rire.
0: Pourquoi?
2: Bah, parce que c'est des choses qui se disent pas à l'antenne.
0: Oh, mais c'est...
1: Bah alors, mais de toute manière, on peut tout dévoiler à l'antenne.
0: Parle devant ton combiné, surtout, Sandy, c'est très important. Sandy, qu'est-ce qu'il y a d'autre de coca que tu peux pas nous dire sur l'antenne, que tu vas nous dire tout de suite?
3: Les fantasmes, par exemple.
2: Bah, déjà, il y a pas si longtemps que ça, on a commencé à faire... comment ça s'appelle?
3: La cuisine.
2: Comment?
3: La cuisine.
2: Non, pas la cuisine, ça, c'est moi qui me débrouille pour la faire.
1: Ouais, menteuse, je t'aide et... Oh.
0: Alors, qu'est-ce que... Vas-y, Sandy.
2: Ouais, mais j'arrive pas à trouver le mot. Hein.
0: De quoi? Vas-y, bah, Gérard va t'aider. Parce que là, quand même, on apprend
2: vas-y,
0: des choses.
2: Vas-y, aide-moi, Gérard.
1: Non, mais attends, aide-moi, tu te démerdes tout seul,
0: non,
1: ma chérie.
0: Non, mais aide-le, on est là pour apprendre un petit peu ce soir, donc...
1: Non, ce qu'elle ose pas dire, et ça, bon, ben...
0: C'est normal, c'est on le dira pas ce soir, mais on dirait
1: que
0: vas-y.
1: Ouais, de toute manière, c'est vrai que, bon, ben, c'est moi qui ai commencé à apprendre par derrière.
0: En levrette ou en sodomie?
1: Le plus dur.
0: La sodomie?
3: Mais je croyais qu'il aimait pas faire
0: ah oui.
3: Mal aux nanas.
0: Alors là, j'avoue que je suis assez surpris parce que tu disais que t'étais le premier à dire que t'étais contre ça parce que tu voulais pas faire mal à une femme et maintenant tu la sodomises?
3: Ouais.
1: Ah bah, on y va petit à petit.
0: Ah, mais ça veut rien dire. Alors maintenant que t'es.
1: Non, mais j'y fais pas mal aussi.
0: On n'a jamais dit avant les sodomies, tu disais que ça faisait mal à une fille. Maintenant, comme tu le fais, mais les gens qui parlent de sodomie font ça délicatement aussi.
1: Hein?
0: Ça tient pas ton discours là. C'est-à-dire que tu nous mens depuis 2 ans.
1: Ah non, mais attends, c'est pas depuis 2 ans. Hein.
0: Bah si, ça fait 2 ans que tu nous dis que la sodomie ça fait mal et que tu feras jamais mal à une fille. Maintenant tu nous dis que Sandy, tu l'encules.
1: Mais ça dépend de la fille, si elle aime, c'est tout.
2: Il m'a posé la question avant, si je voulais. Hein.
0: Et toi, Sandy?
2: Bah, il m'a posé la question avant pour savoir si je voulais, et puis alors, j'ai accepté. Hein.
0: Il t'a parlé de ça à table ou pendant l'acte sexuel?
2: Ah non, quand même pas. Non,
0: il t'a dit, pendant l'acte sexuel, il t'a dit, ouais, est-ce que je peux te sodomiser?
2: Oui, voilà.
0: Carrément, tu lui as demandé comment, Gérard? De quelle manière? Gérard?
1: Ouais.
0: Tu lui as demandé de quelle manière?
1: Ah non, mais c'est à elle de répondre, c'est pas moi. Hein,
0: non, c'est à toi que je parle, alors essaye
1: de... Moi, j'ai demandé gentiment.
0: Comment ça? Vas-y, raconte-moi.
1: J'ai demandé si elle voulait.
0: Mais si elle voulait quoi?
1: Si je voulais que je la sodomise et dès que ça faisait mal, j'ai arrêté.
0: D'accord. Et donc t'as réussi à aller, t'as enfoncé ta queue jusqu'au bout?
1: Non, pas jusqu'au bout parce que ça y faisait mal quand même.
0: D'accord. Et t'as pas eu de problème de après aux toilettes, Sandy, tout va bien?
2: Non, tout va bien.
0: D'accord. Alors quels sont les fantasmes que vous aimeriez réaliser là? Ah, il y a de l'exclusion.
3: Faire l'amour avec un homme et une femme.
1: Alors, là, celui qui dit ça, tu vas te la fermer tout de suite. Tu vois.
0: Voilà, c'est clair et net. Bon, alors quels sont les fantasmes de Gérard?
2: Disons qu'il y a un fantasme que j'aimerais, mais je peux pas le dire à l'antenne.
1: Vas-y, dis.
0: Vas-y,
2: non,
0: dis.
2: Sois
0: sympa, Sandy.
1: Bébé, dis-le, bébé.
0: Allez, dis-le, bébé.
2: Non, je le dirai pas. Non.
3: Allez, bébé, bébé, bébé.
0: Allez, non, s'il te plaît.
2: C'est mon secret.
0: Merlon, il faudrait bien que tu le dises à Gérard quand même.
2: Non.
0: Ah, même pas.
2: Non.
0: Bah, c'est idiot.
2: Il y a qu'à Gérard que je le dirai.
1: Bah, tu vas me le dire dans moins de 3 minutes.
2: Non, mais je vais te le dire quand tu seras plus à l'antenne.
0: Et Gérard, toi, c'est quoi ton fantasme? Gérard.
1: Maintenant. Gérard,
0: c'est quoi ton fantasme?
1: Moi, c'est un 69.
0: Oh là là! Et tu sais ce que c'est qu'un 69, Sandy?
2: On l'a déjà fait, le 69.
1: Non, tu l'as pas fait.
0: Bah, c'est quoi le 69, Sandy?
2: Bah, c'est que le mec il se met sur la fille, mais à l'envers.
0: Ouais, c'est-à-dire que toi, tu te retrouves avec la bite au-dessus des yeux.
2: Voilà, et puis...
0: Et lui, il te bouffe la chatte.
2: Voilà.
0: Bah, vous l'avez déjà fait?
1: Non, pas entièrement.
2: Ouais, pas
0: c'est-à-dire
2: entièrement.
0: C'est-à-dire pas entièrement, c'est-à-dire que t'as pas réussi à arriver jusqu'à la chatte?
1: Si, mais elle a pointé jusqu'au bout.
0: C'est-à-dire?
1: Bah, elle a pointé jusqu'au bout.
0: C'est-à-dire?
3: Elle lui a pas bouffé la chatte, quoi.
1: Non, mais elle s'est arrêtée au petit bourreau, ça.
0: Elle s'est trompée, c'est-à-dire qu'au lieu de lui bouffer, au lieu de sucer la bite, elle lui suçait le cul.
1: Voilà.
0: C'est ça? Bah, d'accord, ok. Évite de faire un prout dans des moments pareils, hein, GG.
1: Ouais, mais je préfère.
0: Et puis, lave-toi l'arrêt du cul, parce que là, c'est un minimum hein, pour toi. Hein. Bon, alors, vous avez fait l'amour que dans le lit? Est-ce qu'il y a des endroits où vous aimeriez le faire que vous n'avez encore jamais fait? Je rappelle que c'est Gérard et Sandy en direct live qui nous racontent tout ça et qui dévoilent quand même un petit peu leur vie ce soir. Et d'ailleurs, je les en remercie parce que pour une nuit spéciale vacances, là, je pense que là, on va de cadeau en cadeau. Hein. Alors, Gérard, y a-t-il un endroit où tu aimerais faire l'amour avec Sandy?
1: Ouais, sur la plage.
0: Tu sais que quand t'es... Mais tu aurais déjà ton corps mouillé ou pas?
1: Non, sec.
0: Sec, parce que tu sais que quand c'est mouillé, après, t'as du sable dans la chatte, dans l'arrêt du cul, t'en as partout.
1: Non,
0: hein.
1: Mais je préfère que ça soit sec.
0: D'accord, tu préfères que ça soit sec, d'accord. Et là, pareil, tu la sodomises sur la plage?
1: Ouais, ben, si elle veut, ouais.
0: Et toi, Sandy, est-ce que ça te dérangerait si Gérard te sodomisait sur une plage?
2: Non, pas du tout, non.
0: Ça te fait pas chier?
2: Non.
0: D'accord.
1: Et dans un zoo?
0: Sandy, est-ce que justement, c'est ce qu'on me demandait, est-ce qu'il n'y a pas un zoo?
2: Non, parce qu'il y a trop d'animaux et puis...
0: Non, mais enfin, c'est un frère
1: ouais,
0: de plus.
1: Ouais, mais c'est mieux pour les singes.
0: Ah,
1: ouais.
0: Bah,
2: les animaux, ils font trop de bruit.
0: D'accord.
1: Ouais, mais devant un singe.
2: Oh non, pas devant un singe.
0: Non.
1: Bah, avec Monir, t'en as tous les soirs dans ton lit.
0: Exact, ouais. exact. Est-ce qu'il fait bien des grimaces, d'ailleurs? Est-ce qu'il y en a de vous deux? Est-ce que vous parlez pendant l'amour, Sandy et Gérard?
1: Ouais.
0: Alors, qui parle?
1: Ben, moi, je lui dis que je l'aime.
0: Ouais.
1: Et puis elle, ben, elle hurle.
0: Alors Gérard, comment elle hurle? Qu'est-ce qu'elle dit? Elle gueule ou elle crie ton prénom?
1: Non, elle crie mon prénom.
0: C'est elle dit quoi?
1: Elle dit Gérard.
0: Ouais, mais comment?
3: Gérard, pénètre-moi!
1: Non, oh, c'est bon toi, tu vas
0: oh,
1: te calmer
0: c'est
1: derrière.
0: Bon, oh. C'est Tony ça encore.
1: Ouais, ouais, c'est encore l'autre abruti de service.
0: Bon, alors comment, qu'est-ce qu'elle dit? Elle dit comment? Vas-y, essaie de nous faire vivre ça le moment en direct quand même. Sandy, la copine de GG, et GG en direct live qui nous parle quand même de leur relation sexuelle, ce qui est quand même une première depuis 2 ans et demi. Alors vas-y Gérard.
1: Ben, quand elle est sur moi, puis qu'elle a bien mouillé, ben, elle crie Gérard, encore.
0: Sandy.
1: N'est-ce pas, bébé?
0: Sandy, c'est beau, ça?
2: Ouais, c'est beau, en plus.
0: Bah, c'est vrai, en plus. Est-ce que tu peux nous le faire, Sandy?
2: Comment?
0: Est-ce que tu peux nous faire une démo?
1: Je comprends rien.
0: Fais-nous un essai, vas-y, fais comment
2: oh,
0: tu crées.
2: Non.
0: Vas-y, essaye,
1: bon,
0: vas-y.
1: Un peu, là.
0: Allez, vas-y, quoi, merde, oh.
2: Non, mais c'est parce que ça fait un écho, c'est pour ça.
0: Bah oui, mais baissez la radio derrière aussi, c'est normal, il y a un décalage. Thierry, baisse la radio, qu'on enfin un tout petit peu pour qu'elle l'entende un petit peu moins. Alors vas-y, est-ce que tu peux nous faire une démonstration de jouissance, Sandy?
2: Non.
0: S'il te plaît, c'est
2: non,
0: parti.
2: Non, ça se passe entre
3: allez,
2: moi et Gérard.
3: Allez,
0: vas-y, Gégé, vas-y, allez, devant lui.
2: Non.
0: Allez, Gégé.
1: Non, bébé.
2: Non, ça, vous aurez pas droit à ça.
1: Oh, vilaine.
0: Ah, tu dis rien.
2: Si, je te le ferai tout à l'heure si tu veux.
0: Oh, d'accord. Alors, quel est le fantasme de Sandy quand même? Parce qu'on le sait toujours pas là. Hein.
1: Ah bah ça, tu lui demandes. Hein.
2: Non, mais ça, je le dis pas, ça.
0: Hein. Allez.
2: Non, non, je le dirai qu'à Gérard.
0: Mais pourquoi?
2: Bah parce qu'il y a Gérard, c'est la seule personne qui a le droit de savoir.
0: Non, bah fantasme, tout le monde peut le savoir.
1: Et même, le, même le chef, il a le droit.
0: Bah évidemment, le chef, il a le droit quand même. Merde, c'est quand même moi qui l'ai fait, le GG. C'est grâce à moi qu'il est quelque chose.
2: Non, non, non.
0: Bah là, si, quand même. Pourquoi?
1: Je vous rappelle... Elle te dira tout à l'heure, n'insiste pas alors.
0: Bon, et je vous rappelle que si vous voulez participer à la radio libre, on peut enlever tous les gens qui sont passés pendant le débat, 0800 75 000 et 0803 08 5 000. Dans les minutes à venir, nous allons aller du côté de Paris. Donc s'il y a des gens qui veulent effectivement qu'on bouge, qu'on aille les chercher éventuellement, peut-être que Gégé viendra avec moi dans la voiture.
1: Oh non, non, non, non.
0: Oh bah si. Bon, on verra.
1: Ouais, moi par contre, moi ce que je voudrais bien, si tu fais une nuit trottoir là, comme tu veux faire.
0: Ah bah ça c'est clair, j'emmène samedi.
1: Non, moi ce que je voudrais, c'est s'il y a un chauffeur avec un magnum qui pourrait nous emmener.
0: Un magnum, c'est quoi un magnum?
1: Un gros camion là qui sont sur coussin d'air et qu'on monte sur les côtés.
0: Ah, tu vois que faire un tour de gros camion?
1: Voilà.
0: Bah écoute, on va essayer de voir ce qu'on veut faire, mais on va essayer de faire ça tout de suite, hein, d'accord hein.
1: Ok.
0: Donc on va peut-être bouger dans Paris dans les minutes à venir. On a horriblement la dalle, on a horriblement soif, donc s'il y a des gens dans Paris en se baladant, bien entendu.
1: Mais ramenez-nous du coca là, parce que c'est vrai que j'ai soif.
6: Là, ça va. Je vais pénétrer le réseau de rencontres sponsorisé par 3615 Télé et prendre contact avec les bombes sexuelles de ta région grâce à la touche 1.
0: Alors, tu sais, toi, laquelle? Ah, vas-y, alors, on va gagner du temps. Ça nous évitera d'écouter. Manu et Fildar, surtout, on fait ça toute la journée, hein.
6: Je te sens vraiment très chaud, là. Eh bien, mon chou, tu ne vas pas être déçu.
0: Pour être sûr qu'on soit pas déçu, ils l'ont essayé pendant une heure et demie.
6: Dialogue au téléphone.
0: Donc, comme ça, on est sûr de ne pas être déçu.
6: En vrai direct, avec plusieurs femmes aussi excitées que toi. Je les entends en ce moment en train de s'éclater. Ah,
0: c'est grave, hein. Là, ils gagnent au moins une minute ou deux. Ça coûte 3 francs. 4 francs la minute. Stéphanie, on t'entend pas, si tu parles pas plus fort. Hein. Sinon, on t'enlèvera. Bah ouais, parce que là, on t'entend pas.
6: Comme ça, tu crois?
0: Bah ouais, au minimum.
6: Toute humide,
0: identiquement,
6: ces petites salopes
0: sont cochonnes. Ta gueule, putain! Tu sais pas comment il faut faire?
6: Merde. Et si t'as envie, à n'importe quel moment, de retourner sur notre sommaire pour découvrir les autres
0: options. Tu te rends compte, ils sont en train de gagner 2 minutes, ces putes, putain! Tenez à dire bravo parce que vous faites dépenser de l'argent, mais s'il y a des mecs qui ont fondé ces saignements et qui nous écoutent, vous êtes des beaux enculés, quoi. Et je le pense sincèrement, c'est pas juste pour déconner, je vous le dis. Vous êtes des escrocs, des merdes. Des sous-merdes! Je vous cite.
2: Ah oui, 70.
7: 70
2: oh, bah, ouais.
7: C'est bon, c'est bien.
0: Ouais, salut, je m'appelle Max. Bah, ouais. Salut, allô.
2: Non, j'en ai 40.
7: 40.
2: Allô.
0: Vous m'entendez? Je m'appelle Max.
7: C'est l'expérience.
2: Bon, ça va, c'est pas trop...
7: Ah non, moi non.
2: Bon,
0: allô.
2: Ça va, alors.
0: Ouais, c'est Max.
7: J'arrête après la ménopause, mais sinon ça va.
2: Vous non, c'est pas encore.
0: Bon, les blaireaux, vous m'entendez?
7: Bon, alors, je passe te chercher à 6h, ok?
0: Non, non, je suis
2: là. Oh là là, tu es adorable, là.
0: Oh, les filles, là, tu m'entends?
7: Ça marche.
2: Oh les filles, tu m'entends?
0: Ah bah ça y est, bah c'est bien de répondre, il y a un nouveau qui vient d'arriver, salut Max.
2: Bon bah, attends, je t'ai pas entendu, je t'ai pas.
0: Ah pardon,
2: compris.
0: excuse-moi Max, bonsoir, je viens d'arriver.
2: Ok, maintenant j'ai compris, et tu as quel âge?
0: 28 ans.
2: Bon, et moi Max, je te présente Olivier, je te présente Dino.
0: Salut Olivier, salut Dino.
7: Salut Max.
0: Salut.
7: Bon, puis Olivier se casse et il va finir sa nuit.
0: Bah pourquoi?
7: Ouais, bah ouais, tu veux pas passer alors.
2: Ah,
0: ah bah non, elle est payée pour te garder sans que.
7: Ouais, je sais. Mais.
0: Hey,
2: Max.
0: Ouais.
2: Et t'es ici pour foutre le bordel?
0: Non, non, je suis là pour dire la vérité, mais pas pour foutre le bordel parce que.
2: Mais te casse pas les têtes, les gens qui viennent ici savent très bien ce qu'ils vont faire.
0: D'accord, bah alors ne fais pas croire que tu vas venir le voir si tu sais bien que tu vas pas le faire, simplement pour lui faire dépenser
2: comment
0: de l'argent.
2: Ça,
7: bah, ça me fait beaucoup de peine, tu vas pas me voir.
2: Bah alors là, je vais dire un truc. Bon. Toi, tu peux te mettre le doigt dans l'œil et puis le doigt dans le cul parce que ces gens, j'allais voir Olivier, ça me gênerait pas.
0: Je préférerais dans le cul que dans l'œil, s'il te plaît. Alors justement, je viens pour parler de cul un petit peu.
2: Ouais, bah moi j'ai pas envie de parler de cul.
0: Alors, est-ce que tu te fais enculer de temps en temps?
2: Non, jamais, surtout pas par toi.
0: Non, mais pas par moi, je te demande par quelqu'un d'autre, j'en sais rien, n'importe qui.
2: Et puis même, de
7: toute
2: façon,
7: ça dérape, je me casse, moi, Malika.
0: Mais non, on dérape
2: Olivier,
0: pas.
7: Olivier. Ouais.
2: Si tu dors pas tout à l'heure.
0: Ouais.
2: Rappelle-moi, je te dirai quelque chose.
0: Va pas dépenser ton argent pour elle, qu'elle te donne ton numéro.
2: Tu vas pas dépenser son argent pour moi.
0: Demande-lui son numéro, la demoiselle. Elle te le donnera pas.
2: Ta gueule, il l'aura pas parce que tu seras derrière.
0: Non, bah ça.
2: Tu vas mieux lui donner tout à l'heure en privé.
0: Je serai derrière pour t'enculer, ouais.
2: Oh bah alors là, tu veux toujours courir, parce que si tu m'encules aussi vite que je cours, bah mon pote...
0: Ouais, ça va être violent.
2: Ouais. Peut faire Paris-Montmartre.
0: Ouais, c'est clair, ouais.
7: Ouais, bon. Malika, je me casse, j'entends rigoler derrière toi.
0: Bah
2: d'accord,
0: ouais.
2: Olivier.
7: Ouais, elle
2: ciao.
7: Bon. Dis donc, c'est techno, là.
0: Ouais, c'est clair, ouais. Techno Max.
2: Allô
0: ouais.
2: Ouais.
0: Alors
2: Malika, c'est dis donc. Ouais.
7: Ça va?
8: Ouais, quand j'entends des mecs pareils.
0: Non, mais pourquoi vous parlez pas un peu de cul sur ces trucs-là? Avec le prix qu'on dépense, on va pas là pour faire des rencontres de blaireaux.
8: C'est marrant. Eh, mais de quoi je me mêle? Mais de quoi tu es en train de foutre le bordel, là?
0: Mais non, je suis en train de
8: mais
0: voir.
8: Si, mais c'est toi qui racontes des conneries comme ça. Bah, il arrête un peu ton cinéma, non?
0: Je pensais pas qu'on était tombé sur un réseau de coincés.
8: Technomix. Voilà. Mais toi, tu nous emmerdes.
0: Technomix, exactement. Je pensais pas qu'on était tombé sur un réseau de coincés. Bon, alors, ma chérie, qu'est-ce que tu.
8: Mais non, je suis pas ta chérie, tu fermes ta gueule.
0: Bon, ma chérie, qu'est-ce que tu racontes?
8: Je ne suis pas ta chérie.
0: Ouais, bah, qu'est-ce que tu me racontes, mon amour?
8: Rien du tout.
0: Allez, bon, alors.
7: Tu es Gérard, toi.
0: Tu veux pas me branler?
8: Ah oui,
0: un peu
8: Gérard, viens. Ah. Encule-moi, Gérard.
0: Ouais, je vais te branler, alors là, je vais me branler, là, vas-y, je me branle.
8: Ah, ouais, c'est bah, bon. Vas-y, branle-toi, c'est pas mon problème. Ah, c'est bon.
0: T'appelles d'où,
7: t'appelles
0: toi?
7: Sandy, toi.
0: Ouais, Sandy, hein? T'es d'où? Ah, ouais, c'est que. En plus, c'est.
8: Tu t'appelles comment, Gérard?
0: Sandy.
8: Non. Pas du tout.
0: Tu t'appelles Sandy, toi?
8: Pas du tout.
7: Françoise.
0: Françoise,
8: pas
0: non?
8: Du tout.
0: Non? Amédée?
9: Allô?
0: Oui, Amédée?
8: Oui.
9: C'est Lino.
8: Ouais, Lino.
0: Baisse ta culotte, ouais, baisse ta culotte, baisse ta culotte, baisse ta culotte. Adieu, Oli! Adieu, Oli! Adieu, Oli! Est-ce que il y a les vacances? Allô? Baisse ta culotte!
8: Ouais, je t'entends parce que quand j'entends des mecs comme ça, on dirait des nuls.
0: Ça va, Goldo?
8: Alors,
10: qu'est-ce que tu me racontes?
8: Hein? Qu'est-ce que tu me racontes? Dino?
10: Ouais.
8: Il y a combien de temps que je t'ai pas entendu? Il y a bien presque moins 3 semaines à moi.
0: Oh merde, ouais. T'es pas venu dépenser ton argent pendant depuis 3 semaines alors qu'elle allait payer pour ça, cette pute.
8: Mais ferme ta gueule, toi, espèce de connard, espèce de pédé, va casse-toi, va.
0: Oh, insulte-moi, j'aime ça, vas-y.
10: Allô?
0: Oh, insulte-moi, ouais. J'aime
7: 08,
0: ça.
7: 08, 36, 68.
0: Hop.
10: Allô? Allô?
8: 08.
0: Ah là là là là là là. Et en plus, ça passe par l'antenne, c'est que je les coupe à chaque fois, c'est con.
10: Allô?
0: Qu'est-ce qu'elle est conne,
10: ouais.
0: Hein.
10: Allô?
0: Pourquoi?
8: Oui, j'écoute, Dino.
0: On a le droit de passer. Alors, sur ces réseaux sans être muni d'une cervelle?
8: Ouais.
0: On a le droit de passer sur ces réseaux sans être muni d'une cervelle?
8: Comment?
10: Oh. Je te rappelle qui je suis pour toi.
8: Je?
10: Je suis qui pour toi?
8: Que tu es quoi, Dino?
10: Pour toi, tu te rappelles pas?
8: Si, je sais.
10: Quoi?
8: Je sais.
0: Alors on leur met un petit peu de musique, ça vous fera du bien. Hein.

0: la la.
1: Allô?
2: Ouais.
1: Tu m'entends?
3: Ouais.
4: Tu vas enregistrer un
3: fais-moi un autre, mets-moi un autre sur les bidons, enfin contre les gens étaient bidons. Mais je vois un truc de cul là, ils étaient en train de discuter des. C'est des coincés du derrière qui essayaient de se donner des rendez-vous bidons. Moi je veux qu'on parle de cul. Oh là là là là là là, je rappelle que nous sommes en direct sur Fun Radio, que c'est la radio libre spéciale vacances jusque très tard dans la nuit. Nous sommes en train de composer des numéros dans lesquels nous pouvons entrer dans des dialogues directs de cul. Maintenant, si vous voulez participer toujours à la radio libre, venir faire les cons avec moi, n'hésitez pas à continuer à nous appeler jusque très tard 0800 70 5000 et 0803 08 5000. Apparemment. Ça va chauffer, d'après ce que me dit Manu.
4: Bienvenue dans le salon de la jouissance.
3: Ah, Flagada dit vive le cul sur Minitel, il est vrai.
4: Pour partager toutes sortes
3: on peut en parler. Hein.
4: Avec elle, tu pourras réaliser tes fantasmes.
3: Et on essaye de résoudre le problème du micro pour enfin de retourner dehors.
4: Ici, rien n'est tabou.
3: Ah merde.
4: Ton identité reste confidentielle.
3: Très bien, tant mieux.
4: À toi de choisir ton pseudo.
3: Mm-hmm.
4: Et si tu brûles de désir, rejoins-nous au paradis du sexe où tout n'est que plaisir.
3: Mm-hmm.
4: Je vais te présenter toutes celles qui vont te faire jouir. Julia,
3: alors
4: 22 ans, est une superbe brune qui te sucera goulûment.
3: On fait le numéro que t'as fait, Phil Darcy, toute la journée pendant deux heures pour essayer, pour être sûr que ça marche bien.
4: Se prêteront à tes jeux érotiques.
3: Parce que le premier était bidon.
4: Maintenant, si tu es déchaîné,
3: t'es bidon, c'est des messageries.
4: Naomi te fera hurler de plaisir.
3: Attention.
4: Si tu veux participer à ces débats, tape sur la touche 1 de ton clavier téléphonique.
3: Alors, 1, on y va, c'est parti. Hop.
4: Tu préfères seulement écouter les conversations torrides des autres partenaires.
3: D'accord.
4: Appuie sur la touche 2.
3: Non.
4: Mais si tu es un adepte du sadomaso, la perverse Barbarella t'enfermera dans un cercle infernal.
3: Non, c'est pas ça. Hein.
4: Où s'enchaînent violences.
3: Non, c'est les dialogues.
4: Rejoins-la en tapant sur la touche 3.
3: Non. Après ça, nous, on fera ça plus tard. Vers 3h30, ça. Quand même. Alors ? Alors ? Alors ? Merde ! Pourquoi ça marche pas, là ? Oh là là ! Alors ? Bon, allez, Manu, alors, fais-le. C'est pas Gaëlle. C'est normal, c'est pas elle qui l'a sélectionné. Elle nous sabote le travail, là. Bon, Gaëlle, sadomaso, hein, elle veut faire le 2. Ce qui l'intéresse, c'est ça. Elle veut Barbarella. Non, mais c'est dingue, ça. Non, elle fait comme à la maison, voilà. Allez-y. Allez, tracez la route. Donc là, ça marche le micro, là ?
5: Ouais.
3: C'était quoi le bordel ?
5: Ah, un problème d'insert. Tu repassais dans l'insert, donc tu t'entendais deux fois. Le volume était trop fort. On a bidé.
3: D'accord, ok. Bon. Les auditeurs ont le droit de savoir quand même. Hein. Alors, on essaye ça. Et ensuite, Jean-François Derek aussi, quand même. Putain, il faudrait peut-être offrir des places. Hein. Un spectacle qui. Hein ? Oh merde, putain, pourquoi ça capote? C'est dommage, tout marchait bien depuis 4 heures quasiment. Et là, voilà qu'en 20 minutes, tout s'écroule. Merde, putain, s'il y en a un qui m'a jeté un sort et qui est en train de m'écouter, je te préviens, t'as intérêt à l'enlever tout de suite parce que sinon ça va chier. Hein. Attention. Hein. Bon, pour vous dire encore, place pour Jean-François Direct. Jean-François Direct, pardon, c'est au point virgule. Donc ça, c'est à gagner, un spectacle très sympa. On fera les chiffres et les lettres plus tard dans la nuit. Il y a toujours la radio libre et puis il y a également le Starlines plus tard dans la nuit comme on de bord. Donc ça risque d'être très chaud. Ça sera un petit peu plus tard hein, sur les coups de...
6: Ah, ça marche pas.
3: Ah, allô.
6: On en fait un autre.
3: Pourquoi ça marche pas?
6: Non, il marche plus celui-là.
3: Oh merde.
6: C'est une ligne étrangère, faut sortir du pays.
3: Ah oui, d'accord, ok. Alors, qu'est-ce que tu me proposes d'autre, là? Un autre truc, quand même. Un truc de cul, quand même. Hein. Tiens, Fildar, fais un peu de standard, quand même. Essaye de me trouver 2-3 appels, là. Hein? Alors on y va, 2-3 appels là quand même. Comme ça la gueule. Il faut peut-être que le Manu fasse la pause aussi, ça fait 6 heures qu'il bosse le pauvre. C'est vrai? Ça va là? Attention.
7: Vous avez appelé une ligne internationale d'amusement. Si vous avez moins de 18 ans, raccrochez maintenant, s'il vous plaît. Les tarifs internationaux de longue distance sont en vigueur. Consultez, s'il vous plaît, ces tarifs.
3: Alors.
8: Bonjour et bienvenue sur la ligne de discussion en tête-à-tête que vous avez choisie. Vous êtes certainement un homme au goût sexuel très positif et vous êtes bien tombé. Tête-à-tête en direct, sexe pur et dur comme vous l'aimez. C'est ce que vous voulez?
3: Oui.
8: Et c'est ce que nous allons vous donner.
3: Eh bien, tant mieux.
8: Et au fait, si vous désirez une photo de la fille à qui vous allez parler, ou si vous préférez qu'elle vous envoie un de ses vêtements, vous n'avez qu'à le
3: C'est bien, il y a un mec qui est sur le département 04 qui va aller me livrer une pizza. On attend des pizzas si vous avez de quoi bouffer, s'il vous plaît, chez vous. Ça nous ferait vraiment plaisir, hein, franchement. Hein. Coca bien frais et tout, ça nous ferait plaisir aussi. Hein. Salope. Oh là là, la chaude, c'est fort, c'est bien foutu leur business.
8: Vous mettre tout à fait à l'aise.
3: T'imagines un coincé qui a jamais de nana, un sale, les sales mecs et tout. Les sales tronches, ils jouissent avec ça, c'est un obligé.
8: Allez, sortez-la. Préparez-la.
3: Ah bah je peux pas, je suis au boulot, je peux pas montrer ma queue devant tout le monde. Ah bah je peux pas.
8: Je vais vous connecter d'une minute à l'autre. Vous allez tellement vous amuser. Notre fille vous veut dans une humeur parfaite.
3: Bon, on peut pas aller directement sur le dialogue, là. Ah, les enculés, ils font fort, ils nous obligent, hein?
8: Faut cracher la tête d'un homme, c'est
3: oh là là, ça je m'en fous.
8: Pour finalement jouir ensemble. Ok, mon amour.
3: Oui.
8: Dans un petit moment, tu vas entendre un bip sonore.
3: Oui.
8: Et juste après le bip, tu seras connecté à ta partenaire de sexe en tête à tête.
3: Bon, bah d'accord, ok.
8: Maintenant.
3: Balance. Balance. Le bip, le bip. Le bip. Balance le bip. Mais putain, mets-moi le bip. Pas de bip, pas de bip, hein. Je te le dis tout de suite, moi. Hein. Ah ouais, quand même. Ah oui, mortel le bip. Allô. Allô. Ah, je suis peut-être le seul connecté, hein. Allô. J'entends rien, mais qu'est-ce que vous m'avez fait tous les deux, là? Oh. Oh.
6: Ça marchait tout l'après-midi. On a passé 6 heures dessus.
3: C'est ça le dialogue.
6: On a passé 6 heures sur les numéros.
3: Mets lui le casque, Fildar, sur les oreilles.
5: Attends, mais moi quand j'étais dans la caisse, j'entendais, hein, tu dialoguais avec la grosse là.
3: Non, non, mais je te parle là, tu dialogues là. Allô.
0: Bonsoir, est-ce que c'est possible? Bonsoir, c'est possible de commander une pizza s'il vous plaît?
5: Mais elle est au fond là, on est en attente, c'est pour ça. Regarde, elle t'a mis en attente, c'est un standard.
3: Allô.
5: Y'a quelqu'un dans la boîte là?
3: Ouais, y'a censé quelqu'un qui nous passe là?
5: Ah ouais?
3: Oh, la pétasse là qui fait le standard, tu me balances là ou quoi?
5: Bah, elles sont idiotes, hein, les meufs qui font ça, sérieux.
3: Oh, la topu là qui fait le standard!
5: On va avoir une hôtesse qui va passer par téléphone là!
3: Vas-y, enculé, je suis en train de payer, vas-y, topu, putain, passe-moi au moins, putain, j'ai envie de jouer! Putain, elle m'a demandé de mettre dans la bite dans la main, je l'ai, j'ai envie de jouer! Putain!
1: Comment ça, elle t'a branlé?
3: Oui, il faut. Ouais, salope, hé, salope!
1: Ouais.
3: Bonsoir.
1: Bonsoir.
3: Dis-moi, tu peux me passer le standard, s'il te plaît?
1: Ah oui, pas de problème, tu ne bouges pas.
3: Ouais, tu me fais jouer, salope.
1: Ouais, continue.
3: Voilà. Qu'est-ce que tu me proposes, salope?
1: Parle-moi.
3: Ouais, mais là, t'es bien gentil, mais qu'est-ce que tu me proposes?
1: De l'autre côté.
3: Ouais, non, mais dis donc, salope, attends, je t'ai pas encore mis la bite dans le cul, comment tu joues?
1: Ouais, c'est bon, c'est bon.
3: C'est possible de t'enculer, s'il te plaît?
1: Ouais, vas-y.
3: Oh, attends, j'ai pas encore commencé, pourquoi tu dis que je t'encule? Je t'encule à sec, là. Je t'encule. Là, je suis en train de te donner, là.
1: Encore un moment, vas-y. T'es seul, ma compagnie?
3: Je crois que ouais, je suis tout seul, là. Bah, je suis avec un copain, là, mais...
1: Vas-y, passe la deux.
3: Je te jouis. Attends, putain, je vais jouer, je recule.
1: Vas-y, t'en as déjà pour 15 balles.
3: Je peux t'écarter les cuisses. Tu me fais jouer, là, vas-y.
1: Je vais me gratter les corps.
3: Putain, vas-y, fais-moi jouer.
1: Ouais, bah ça vient.
3: Ouais, putain, vas-y.
1: Vas-y, jouer.
3: Ah, j'arrive pas, tu me fais rien là.
1: Joue.
3: Ouais, ok, ouais, je me branle là.
1: Joue en chose.
3: Non, mais là, ça me fait rien, arrête tes conneries, putain, je suis de chatou.
1: Ouais, vas-y.
3: Vas-y, fais-moi jouer, enculé. Sale pute, putain.
1: Ouais, j'ai une pute.
3: Tu peux t'insulter ou pas là?
1: Vas-y.
3: Ouais, salope.
1: Vas-y.
3: Tu pues du cul.
1: Joue.
3: Tu pues du cul.
1: Ah, mais je sais, je me lave jamais.
3: T'exploser la cramouille.
1: Je me lave
3: salope.
1: J'ai ton cul.
3: Oh. Vas-y, bouffe-moi les couilles, salope. Oh là là là là là là. En comédien Filard.
2: Bonsoir à tous, ça mangeait 2h01, j'ai commencé.
3: Ah là, bravo.
2: Bientôt je vais vous 0836 dans.
3: Heureusement que tu prends l'initiative, hein. C'est pas les deux autres là. Sinon je me fais quoi là? Je me retrouve tout seul, putain, les numéros qui marchent pas, je me fais. C'est le cas de le dire, je me fais enculer toutes les deux minutes, quoi. Donc ça fonctionne pas.
9: Moi j'ai pas passé mon après-midi à faire des numéros de cul que l'après-midi alors qu'il fonctionne même pas la nuit, hein.
3: Improviser, c'est ça.
2: Attends
9: j'étais pas là, Ouais, je suis désolée, je suis partie faire un petit besoin naturel.
6: Tu sais pas faire la salope. Moi, je sais le faire, donc y a pas de problème.
9: Mais toi, t'es une salope dans la vie.
3: Regarde.
6: Ah, ça pue, putain. T'es bon, t'es membré.
3: Ah, vas-y, je suis encore à l'antenne, salope, tu pues. Ah, tu pues du cul, grosse pute.
6: T'es membré comme un bouc.
3: Ouais, je suis membré pour un bouc, je t'encule, moi. J'ai envie de te prendre à sec, je te prends à sec, je te prends à sec.
6: Est-ce que t'as des cornes?
3: Hein?
6: T'as des cornes.
3: Ah vas-y tout de suite non bon très bon bravo non, très bien très bon comédien
9: bravo.
3: Donc on va essayer de retourner faire un deuxième essai de nouveau dans la voiture, on va essayer de se rebalader de nouveau, donc on attend toujours vos appels au 0800 75 000 et 0803 08 5000.

0: Attention, on y va.
1: Attention, on y va.
2: Ouais.
1: Attention, on y va.
2: J'entends plus rien.
0: Attention, les vieux.

Oh.

0: Au secours. À l'aide. Bah, au secours, il nous attaque.
1: Ça c'est ça les mobilettes de Martien, c'est ça le bruit.
0: Ouais,
1: je vais en faire d'autres. Attends, là je suis dans, j'ai compris un truc là, j'essaye autre chose.
0: Ouais.

0: c'est bien.
1: Ouais, cool, tu viens me voir, Satan.
0: Je suis l'enfer.
1: Je t'aime, viens mon ami.
2: Oh, ça fait du bien de reprendre ces voix-là.
1: Coton-tige.
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0: sera pas bien reçu.
1: Attention, Enrico Mick débarque sur Fun Radio. Aïe. Mais appelez-le Enrico, hein, parce que Mick il est pas drôle.
2: On va essayer de le
3: faire mal.
2: Ouais, on va essayer de voir s'il est drôle ce soir, le chien Enrico. Allô.
4: Allô.
2: Oh, t'es là, mon pote.
3: Aïe,
2: ça se passe bien.
4: Ah, mais bah, vous m'avez boycotté ou quoi?
2: Mais. Bah non, attends, tu nous as dit, ouais, dès que j'ai des blagues, je vous rappelle.
3: Voilà.
4: Aïe, comment ça va? Comment ça va bien?
2: Bien, et toi?
4: Ah putain, j'ai entendu le Max, là, il y va, hein.
2: Bah c'est un show, hein.
4: Ah ça, non mais il a bien, il a l'air d'être amoureux.
2: Bah je sais pas, on va voir.
4: Aïe, parce que moi ça m'est arrivé pareil quand j'étais à Tizi Ouzou. Qu'est-ce que ça fait rire tout le monde?
2: Non, c'est sympa.
4: Bah, j'étais à Tizi Ouzou comme ça, puis pareil, même histoire, je racontais des blagues sur la plage et ça fait carton plein.
3: Ouais.
4: Alors justement, là, en parlant de blagues là, c'est pour ça que vous m'avez appelé.
3: Ah, c'est clair.
4: Ah, c'est petit gros, comment tu vas toi?
3: Ça va bien.
4: Ça va bien, régime, tout ça?
3: Bah, tranquillement.
4: Il paraît que t'as mis des pâtes parce que t'as pris 10 kilos?
3: T'es fou.
4: Ah, c'est ce qu'on m'a dit, moi, en tout
3: t'es
4: cas.
3: T'es fou.
2: Hein. Non, j'ai mis les premières blagues.
4: Attention, on y va en attaque, les gars.
2: Vas-y, chose,
4: allez,
2: Marcel.
4: C'est parti. Bon, c'est l'histoire d'un jeune homme qui rencontre une vieille amie.
2: Ouais.
4: Et il dit salut, Olivier. Que deviens-tu? Bah, maintenant, je suis un professeur de logique. Ah ouais, c'est quoi? Vous connaissez ça ou pas?
2: Non.
4: Ah bon, je suis un professeur de logique. Ah, ouais. Alors il dit, je vais t'expliquer. Ah bon, bah vas-y, explique-moi. Bon, tu sais ce que c'est qu'un aquarium? Ah, bien sûr. Donc, tu aimes les poissons? Bah ouais. Donc, tu aimes les belles choses? Bah ouais.
2: Bye.
4: Donc, tu aimes les femmes? Bah ouais. Eh bah voilà, c'est la logique. Ah bon. Et les deux amis se séparent. Et puis celui qui a appris que c'était qu'une logique, il rencontre un autre de ses copains qui a une trentaine d'années et qui, dans la rue, lui dit « Oh, salut Fred! Salut, dis donc, comment ça va? Bien et toi? Ouais. Dis donc, je viens d'apprendre ce que c'était la logique. C'est génial, hein? Bah, vas-y, explique-moi. Bah, tu sais ce que c'est qu'un aquarium? Non? Bah, alors t'es un PD. Bah, je l'ai peut-être pas raconté. J'ai oublié une ligne.
3: Sûrement. Parce que.
4: Aïe. Enrico Mick, attention, il chauffe. C'est parti en direct de Tizi Ouzou.
3: C'était la première, vas-y.
4: Allez, en direct de Tizi Ouzou, c'est parti. C'est un.
3: Laisse-le raconter, Philon, on va pas s'en sortir sinon.
4: C'est un éléphant qui croise un homme sur la plage de nudiste et puis après l'avoir détaillé de la tête aux pieds, il s'écrie ah, c'est ça que tu veux manger? Non, c'est avec ça que tu veux manger?
3: C'est ridicule. Oh merde.
2: Bon, la deuxième, on la raille aussi.
4: Ouais. Dis donc.
3: Vas-y, enchaîne vite, passe.
4: Alors, attention, on enquille.
3: Ah oui?
4: Enrico Mick, attention. Dis donc, ces deux fous là.
2: Oui.
4: Alors, ils sont dans un jardin. Et il y en a deux qui.
3: Alors, oh là, je comprends rien, putain. Enrico, fais un effort, merde.
2: Oh, t'es en vacances ou quoi là?
4: Bah, je suis à Tizi Ouzou là.
3: Oh, ouais, merde.
4: Alors, ce sont deux fous qui sont dans un jardin et il y en a un des deux qui plante des fraises purées. Alors, ça sert à quoi, lui demande l'autre? Bah, c'est pour éloigner les girafes. Mais il n'y a pas de girafes ici. Bah, c'est normal puisque je plante des fraises purées. Allez, hop là,
2: aïe,
4: dis donc.
2: T'en as une bonne ou pas?
4: On ne dit pas. Alors,
3: j'espère
4: attention.
3: Qu'il y en a d'autres, ouais.
4: On ne dit pas le ton monte, mais.
2: Le quoi?
4: On ne dit pas le ton monte.
2: Mais.
4: Une femme moche prend l'ascenseur. Ok, allez.
3: On va plus te rappeler jamais, hein, fais gaffe, hein.
4: Dis donc, c'est une institutrice. C'est un junkie, hein.
3: Ah bah, on voit, mais il faut, hein.
4: C'est une institutrice qui demande qu'est-ce que donne une poule? Bah, des œufs et un cochon, du bacon et une vache, des devoirs. Aïe. Allez, la dernière là, petite triste sur le gâteau en direct de Tizi Ouzou.
2: Ne dis pas que c'est la dernière.
4: C'est attention, ils en veulent d'autres. Donne-moi le bouquin, on va faire le bouquin là.
3: Oh,
4: attention, ces trois gars qui sont complètement sous dans un bar à la fermeture du bar et ils cherchaient une place où terminer la partie. Donc ils vont dans un bordel. Et la dame leur dit, bon, il reste plus seulement que deux filles. Et comme, non. Il reste seulement...
3: Oh putain, mais merde.
4: Bon, je vous le dis tout de suite, elle dit, il reste seulement deux filles, donc pour les deux moins sous. Alors allez-y, maniez-vous. Non. Alors. Bon, il n'y a plus la musique ou quoi, hein? Comme parole est passée ou quoi?
3: Oh, c'est le bordel.
4: Bon, c'est trois gars, sous comme ça, ils sont dans un bar.
3: Oh, mais merde. Vas-y, c'est trois gars dans un bar, ils sont sous, vas-y.
4: Ah, ils sont sous, à la fermeture. Donc ils vont chercher un autre endroit où faire la partie, puis ils vont dans un bordel, et puis il y a la femme du bordel qui leur dit, bon, dis donc, il y a seulement deux filles, là, hein, pour les deux moins sous, alors allez-y, et le plus...
2: Sous
4: le plus magané des trois, je vais l'envoyer dans la chambre avec une poupée gonflable. Et donc le lendemain, il y a les trois gars qui parlent entre eux et qui se disent, il y a le troisième qui dit aux deux autres, dis donc, je sais pas ce qui s'est passé hier, je lui ai mordu les fesses et elle a foutu le corps par la fenêtre en sifflant. Aïe aïe aïe.
5: Aïe aïe aïe.
4: La poupée gonflable.
5: Ouais, mais
3: on a compris, hein.
4: Tu m'as mordu les fesses, elle a foutu le corps par la fenêtre en sifflant.
5: Ouais, il l'a crevé.
4: Ouais, exactement.
5: Ouais, voilà.
4: Aïe aïe aïe. Aïe aïe aïe. Bon, ça vous a fait plaisir.
3: Aïe. Oh là.
4: Bah, bon, bah, je reviens bientôt alors.
5: Le kiff.
4: Allez, je vous laisse.
3: Ouais, salut.
4: Salut, en direct de Tizi Ouzou.
3: Ouais, bah, vas-y, hein, vas-y.
4: Chez toi.

0: dossier extraordinaire.
1: Dans ce tiroir, il ne trouve rien. Ni documents, ni papier d'identité. Simplement une ou deux lettres, lui ayant été adressée récemment. Simplement une ou deux lettres. Je vais enlever cette phrase, comme ça, ça sera plus simple. Allons-y. Je ne veux pas garder sous... Elle secoue la tête. Non, non. Je veux parler tout de suite.

0: 1. Quelques minutes plus tard, le commissaire est agenouillé devant le corps de Michel Chauvet. Pardon. Petits ennuis de chat. Dans un coup... Pardon. Il appelle le ministère de l'Intérieur et... De retour à... Merde, un chat à la gorge, il ne veut pas partir. Quelques jours plus tard, le notaire de Copenhague lui confirmera. Hans... Nom de Dieu. Mais c'est pas vrai, c'est pas possible. Ah, mon pauvre ami, excuse-moi, mais vraiment, c'est pas vrai. Tu sais que c'est pénible, vraiment, ça va perdre le moral de faire ça. Impossible de parler ce matin. Oh, là, quelle chérie, merde. Toujours dans son peignoir, le lieutenant Hausknecht, oh merde, le nom insensé qui m'a donné Knetsch. Le lieutenant Hausknecht, oh là, Hausknecht, recule jusqu'au canapé, en appuyant plus fort le canon de son revolver sur la tête de la jeune femme dont les yeux sont agrandis de frais. Merde, une phrase qui n'en finit pas, bon Dieu de merde. À la hauteur de sa gorge, du sang coule entre ses seins et jusque sur son ventre. Lâche-la, ordonne le policier. Alino recule jusqu'au canapé, il appuie plus fort le canon sur... Ah, nom de Dieu. Il tempête. Tempêteux, merde. C'était donc lui, le redoutable bandit. La terreur des wagons-lits. Merde, des wagons postaux, qu'est-ce que je raconte? Tout est à refaire. Rien ne pourrait. Ah, tout de même, c'est une affaire. Merde! Qu'est-ce qui se passe? Bon Dieu. J'étais dans ma chambre lorsqu'on a sorti de ce... Excuse-moi, petit vieux. On va repartir. Ah, tout de même, c'est un détail qui mérite d'être approfondi. D'être approfondi. Merde, approfondi. Ah, tout de même, c'est un détail qui mérite d'être approfondi. Approfondi.
1: Y arriver, merde.
0: Oh, c'est pas vrai, bon. Le cadavre d'Ismaïlov ne mesure que 1m55, alors que sa carte d'identité indique 1m66. 9 cm. Ça fait tout de même une différence. C'est 11 cm. Fantastique quand même de... Non, mais c'est incroyable. Mais ils sont même pas capables de faire des comptes aussi. C'est extraordinaire. Je réponds, excuse-moi. L'inspecteur, l'héritier, l'a... Oh, merde. Excuse-moi. Petit problème de fatigue.
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3: On va appeler des monsieur et madame tout de suite la pipe. On va demander combien ça coûte. Alors on y va, monsieur et madame la pipe.
4: Allô.
3: Allô la pipe. Allô la pipe.
4: Oui.
3: Ouais, c'est combien?
4: Comment?
3: C'est combien?
4: Ah, c'est Sonia.
3: Oui.
4: Maman, c'est Sonia.
3: Oui. Aïe. Allô la pipe.
4: Hein?
3: C'est combien?
4: Oui.
3: C'est Sonia l'appareil.
4: Oui. Maman, il demande ce que c'est, qu'est-ce qu'il y a.
3: Bah, c'est pour savoir combien c'est la pipe.
4: Hein?
3: C'est pour savoir combien c'est la pipe.
4: Un connard là.
3: C'est Sonia. Allô, c'est Sonia.
4: Ah oui.
3: Oui. Tu as mal compris, mémé.
4: Elle a compris, mémé.
3: Non, tu as mal compris ce que j'ai dit.
4: Ah non.
3: Ah, pourquoi tu m'as dit connard?
4: Attends, bon. je vous passe au téléphone, hein.
3: Oui. Ah, alors, quand même, merde, on a dû être mal compris, là, la pipe. Allô? Et alors? Oh là là. Oh, le bordel. Oh, sa gueule.
5: Allô?
3: Putain, oh, ça va chier, merde, j'ai les boules.
5: Ben, si tu veux, oh là là. Allô?
3: Oh putain. Allô la pipe? Allô? Allô?
5: T'as éteint là-bas?
3: Ouais.
5: Ah oh, bah ça.
3: Oh putain, ça chie dans les brancards. Est-ce qu'il a pas éteint le téléphone? Ah voilà. Allô?

0: Oh, j'entends rien.
1: Elle est où?
0: Allô? Raccroche.
2: Est-elle là-bas?
1: Hein?
2: Est-elle là-bas?
0: Raccroche. Oui. Raccroche. Oh putain.
1: Que... Mais qu'est-ce que... Allô?
0: Allô? C'est ce... Allô?
1: Allô?
0: La pipe, oui. C'est Sonia.
1: Hein?
0: C'est Sonia.
1: Mais qu'est-ce que c'est, Sonia?
0: Passe-moi maman.
1: Hein?
0: Passe maman.
1: Elle veut pas marcher avec l'autre côté.
0: Bah, va la chercher là-bas.
1: Hein?
0: Va la chercher. C'est combien?
1: Le téléphone ne peut pas entendre.
0: Bah, c'est combien la pipe?
1: Hein?
0: C'est combien?
1: Bah oui, bah... Maman, ouvre là-bas, c'est Sonia, hein?
3: Mais qu'est-ce qu'elle veut, Sonia?
1: Mais qu'est-ce que c'est, Sonia?
0: Passe-la-moi, passe-moi mémé.
1: Hein?
0: Passe-la-moi. C'est important.
2: Allô?
0: Oh putain. Allô? Allô? Allô, la pipe?
1: Ouais.
0: Allô?
1: Oh merde, hein?
2: Oh bah bien sûr, moi, si tu...
0: Allô, la pipe?
1: Oui.
0: Passe-moi mémé.
1: Eh ben, j'essaye de la passer.
0: Eh ben, passe-la-moi. Même la passe pas par les tuyaux.
1: Hein?
0: Va me la chercher.
1: Oui, je vais la chercher. Hein,
0: merci, merci. Merci, la pipe. Oh putain, ça gueule. Oh putain, je vais m'en prendre plein la gueule, là. Moi, j'assume. Hein. Moi, j'assume pas, c'est pas moi.
4: Non,
0: c'est pas moi, hein.
4: Si, hein.
0: Non, c'est pas moi.
4: Si, c'est toi.
0: Ah non, eh oh.
2: Oh, alors, encore,
0: hein. Oh là là, putain, je me prends plein la gueule. Putain, j'ai flippé alors que je suis au téléphone, je flippe comme un con, ouais. Allô, c'est...
2: Allô?
0: Oui, la pipe?
2: Oui.
0: C'est combien?
2: Si c'est ça, merde.
0: Et voilà, le travail, c'était pourtant pas compliqué. On peut les applaudir parce que ce soir, franchement, on a fait très très fort avec les monsieur et madame.
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6: Et là, grand moment, Manu et moi, on est un peu.
7: Moi, je suis ému.
6: Voilà, on va appeler Francis Cabrel. Ça fait au moins 6 mois qu'on l'a pas entendu sur Fun. Il a sorti un nouvel album depuis le temps. Non, toi, on t'a entendu hier, 21, non? Sur Fun.
7: Non, je disais 6 mois, ça fait longtemps.
6: Ah oui, 6 mois,
7: ça fait plus longtemps, je veux dire.
6: Donc, vas-y, tarde pas, Manu, fais le numéro tout de suite. On va voir ce qu'il donne. Je suis sûr qu'il est en forme. Je sais pas pourquoi, je le sens.
7: Bah, en 6 mois, il a eu le temps de faire quelque chose de bien, quand même.
6: J'espère.
7: Tu vois?
6: Il y a peut-être son répondeur, hein, comme d'hab.
7: Oh.
6: On sait jamais, il est peut-être en studio.
8: Allô?
6: Allô, Francis?
8: Attendez, quittez pas, hein.
6: Non, pas de problème. Putain. Oh, il est là, c'est bon, là.
8: C'est chaud.
6: Allez.
8: C'est bon.
6: Putain. Il tape un truc.
8: Quelles sont belles les feuilles?
7: Ah, il écrit, c'est son texte.
6: Il est en train de faire une zik.
7: C'est son texte.
8: Au printemps, ça cartonne.
6: Ça a l'air d'être super. On est engagé.
7: Un truc avec des métaphores.
8: Petite pute.
6: Ah si, quand même, c'est engagé.
8: Bon. J'ai tant de culé dans l'arbre.
6: Oh, ça devient cru chez Francis.
8: Oh, ça arrive pas.
7: Il a pris de l'opium, je crois.
6: Allô?
8: Allô?
6: Francis?
8: Allô?
6: Ça va, c'est Fun Radio Max?
8: Fun Radio, comment ça va?
6: Et toi?
9: Bien, bien.
8: Ah bah, ça fait plaisir de vous entendre.
6: Bah oui, mais ça fait longtemps.
8: C'est Fun.
6: Pas avec des potes?
8: C'est la Martinique.
6: Hein? La Martinique.
8: Fun FM?
6: Non, non, pas Fun. Fun, amusement. Amusement radio, Paris.
8: Ah, très bien, comment ça va?
6: Et toi?
8: Ah putain, ça fait plaisir.
6: Bah oui, nous.
8: Non,
6: hein.
8: Attends, 2 secondes. Hein.
6: Ils aiment bien.
9: Ouais, ils nous kiffent.
8: Donne la guitare. Tiens. Oh!
6: Ouais!
8: Voilà! Qu'est-ce que
6: t'as? Nada, Nino.
8: C'est bon, elle est accordée.
6: Bon, dis-moi, ça fait longtemps qu'on s'est pas au téléphone quand même.
8: Ça fait plaisir. Hein.
6: Bah ouais. Bon, t'as sorti un nouvel album, hein, ça cartonne.
8: Ouais.
6: Hein, une autre saison, les 5e saison, je sais pas, je me rappelle plus du
9: tout. Tu l'as pas écouté ou quoi?
6: Non, j'ai pas encore écouté.
8: Attendez. Aïe, aïe. Champagne, allez,
9: c'est la fête.
8: Ah, vous tombez bien, c'est parce qu'on est en train de fêter là, je viens de masterer le nouveau disque.
6: Ah ouais?
8: Ah, ça y est, ça arrive.
6: C'est quoi?
8: C'est les nouveautés.
6: Ouais, mais c'est
9: quel style?
6: Voilà, Manu me la bouche.
8: La musique du club.
6: Mais musique de club.
4: Musique de club.
6: Ah oui, c'est dansant alors.
4: Pur club.
6: Pur club.
4: Pur club. Ah non, putain, c'est bien. On s'est éclaté comme des bêtes là. Ça... J'ai travaillé avec. Comment il s'appelle ? Comment tu t'appelles là ? Ah oui, d'accord. C'est Philippe et tout ça, et l'équipe là, tous les. Ça fait 2 ans qu'on est dessus.
6: Deux ans, ouais, c'est ce que je viens de demander. Ça fait
9: du taf.
4: Ouais. Ingénieur du son, 2 ans qu'on travaille comme des bêtes. Mm. Et Francis Cabrel, alors là, je vais vous dire, il n'est pas près des jeunes. Il est dans le jeune.
9: Ah, carrément, ah, dedans.
4: Ah, j'ai la tête dans le cul du jeune.
6: Hein. On met une capote, hein, quand même.
4: Ah, viting. Ah bah, oh, quand même.
6: Normal,
4: on connaît quand même.
6: Bon, est-ce qu'il est possible d'en écouter quand même des extraits de ce magnifique album à venir?
4: Alors, ouais.
6: Oula. Alors, ça te dérange pas si on te demande de balancer 2-3 extraits?
4: Putain, fais gaffe au chien, il est en train de bouffer les mastures.
6: Les quoi?
4: Aïe, aïe, aïe, aïe.
6: Les bandes, je crois.
4: Il bouffe les mastures, là.
6: Ah, les masters.
4: Ah, putain, qu'est-ce que c'est ce bordel, là?
6: Pourquoi c'est encore sur bande?
4: Aïe, aïe, aïe, aïe, aïe.
6: Il bosse sur Evox, hein. Ah, là, là, le
4: c'est
6: Francis.
4: Pas vrai, putain, il est en train de bouffer le scotch de la bande, là.
6: Oh, merde.
4: Aïe, aïe, aïe, aïe.
6: Ça va le faire quand même.
4: Enfin, écoutez, équipe de fun, là, pour les jeunes, là. Allô?
6: Ouais.
4: Ah putain, on a un chien là.
9: Faut le tuer le chien.
4: Ah, on a un yosher là, il bouffe les bandes et tout.
9: Alors.
4: Ah putain, déjà j'ai un texte, une chanson à refaire pour demain, c'est moi, déjà pour commencer. Mm. Bon, l'album il est repoussé déjà.
6: Merde, merde, ouais.
4: Ah, ce soir, Francis Cabrel.
6: Ouais. Hein.
4: Pour fun.
6: Ouais. On
4: va vous faire écouter 3 extraits.
6: Oh là là. Putain, quoi? Ah ouais, on écoute.
4: Vous
6: on est prêts, nous. Hein.
4: Vous y mettez de côté tout ce qui est. La nature, les feuilles mortes, les oiseaux, la rivière, tout ce qui chante, etc., les cigales, tout ça, un coup de balai.
6: D'accord.
4: D'accord ?
6: Ouais.
4: Et Francis Cabrel va vous chanter tout de suite un extrait du texte. Je vous mets directement sur la table de mixage.
6: Oh oui, bah oui,
9: ouais, ça sera mieux.
6: Prendre un truc de propre.
4: Voilà, c'est bon. Écoutez, c'est parti, que du tube.
6: Enfin oui, il y a des rumeurs qui courent comme quoi c'est carton, hein. Ça va être carton, je crois.
4: C'est club.
6: Oui, c'est club.
4: C'est du club. On y va.
6: Attention.
4: Balance.
6: N'ayez pas honte. Hein.
4: C'est quand tu veux. Et ils sont en direct, c'est quand tu veux.
6: Bah oui, quand ils veulent.
9: Ouais, vraiment.
4: Et bah, espèce de corneau, bah, t'appuies sur ça. Appuie dessus, putain. Oh, là,
6: allez, manchot.
4: Allez, je vais le faire. Allez.
6: Pas gagné.
9: La bombe.
10: Francis Cabrel. Près des jeunes.
4: Enfin, j'ai gardé.

0: en rythme et tout.
1: Ouais, c'est bon. Francis Cabrel, yo, pour toi ce soir, yes. Plus près des étoiles.
0: Ouh. Oh là, il y a le break. C'est le break.
1: Ouh là.
2: Bon, les textes, c'est bon.
1: Plus près de tout. Aller à la pêche au goujon.
2: Ouais, ça rentre,
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0: rivière, pour aller à la pêche au goujon, 36 carrés, très jeune.
1: Ça me dit quelque chose, mais...
0: Ouais. Ça tue.
1: Il y a du son. Ouais, ça repart. Il y a de la grosse prod.
2: 5 minutes.
1: Il fait 5 minutes là
3: quand même. Tu peux la couper.
1: Là. Ouais, on va pas se couper.
3: Ils vont faire les cassettes. Bah oui, ils vont faire les cassettes.
1: Bah oui, bah, attends, ouais. Francis.
3: Ah, il faut tout le dire à ce con. Là.
1: J'espère que tu l'as déposé. Hein.
3: Putain, bah bien sûr.
1: Ah bon, parce que attends,
4: sur le meuble à côté de
1: les plagios.
3: Bah moi, on m'a dit ça a connu un truc de chez vous déjà, un truc qui avait marché dans les clubs.
1: Ouais, oui, ça a marchoté. Hein.
4: Simple,
1: hein,
4: mais...
3: Comment
1: tu... Ça a marchoté de moi.
3: Non, il y a un mec qui veut quoi? Elle me dit qu'il y avait un truc qui avait marché, ça s'appelait Dust.
1: Dust?
3: Dust.
1: Peut-être, tu vois.
3: Sur Stardust? Dust. Dust.
1: Dust?
4: Dust.
3: Moi, ça veut moi personnellement.
1: Ouais, ça me dit rien, franchement.
4: Non, moi non plus, je connais pas.
1: J'ai jamais entendu.
3: C'est pas mal.
1: Oui, mais c'est bien.
3: Moi, je pense pour le club, cet été, ça va marcher. Hein.
1: Il faudrait peut-être que tu l'accélères un poil.
3: Ouais, je pourrais, ouais,
1: mais tu vois, pour que les jeunes, ils dansent plus vite, quoi.
3: Ouais, bien sûr, ouais. Mais là, ils ont l'accélérateur sur les platines.
1: Ouais, ils ont le pitch.
3: Aïe, aïe, aïe. Alors, le quoi, comment tu dis?
1: Le pitch.
3: Ah, tu vois qu'il a. Alors.
1: Oui, c'est arrivé à Paris.
3: Bien sûr qu'ils ont le droit de faire des speeches. Ouais. Alors, attention.
1: Un deuxième.
3: Ah, oh, bah, évidemment. Bah,
1: attends, ouais. On s'en lasse pas.
3: Francis Cabrel, dans le même tempo.
1: Voilà.
3: Attention, cette fois-ci, ça va swinger. Ils enregistrent pas là.
1: Non, c'est bon, on leur a interdit.
3: C'est exclu. Hein.
1: On leur a confisqué toutes les cassettes.
3: Francisca Brian en direct du studio. Balance. C'est moi qui l'ai écrit. Hein.
1: Là, je m'en doute.
3: D'accord. Non, parce qu'on m'a déjà dit que c'était ressemblé à quelque chose.
1: Non.

0: sur la plus belle des rivières.
1: Le goujon est déjà là.
2: Il y a des effets.
1: Il n'y a plus qu'à venir.

0: Oh là là, zip.
1: J'en ai mis un, bien tes mains dans mon sac. Ce soir, dans la famille Cabrel, ça va être l'enfer.

0: Ah, bravo. Franchement, celui-là c'est un tube. Moi c'est un tube.
1: Il y a les effets sur les voix et tout ça. Hein.
2: Ouais, mais t'as acheté du matos ou quoi?
1: Ah ben c'est équipé.
2: Ah ouais, mais franchement,
1: c'est
2: fallait.
1: C'est pas dur hein, finalement la musique comme ça. Tu écoutes, tu lis la notice, hein, tu écoutes bien tout ça. Bah, il faut être enfermé dans un studio, il faut travailler. Hein.
2: Ah, tu restes combien de temps en studio pour faire ça?
1: 10 heures. Ouais, il faut une bonne heure.
2: Une bonne heure
1: de travail.
2: Ouais, une bonne heure, oui.
1: Ah, oh, puis c'est un bonheur d'écouter des trucs pareils.
0: Ah bah attends.
2: De toute façon, c'est clair.
1: Ah bah là, je vais aller bientôt là dans les.
2: Ce qu'il faudrait, c'est que tu fasses des vinyles, des disques, et puis tu les envoies dans les boîtes de nuit.
1: Dans les
2: boîtes de les night clubs.
1: Ah, les clubs.
2: Ouais, les clubs.
1: Ah, ouais,
2: si c'est de la chanson club.
1: Eh ouais, bah c'est un con là, putain. Tu vois, je te l'ai dit, il faut envoyer des vinyles, toi.
2: Bah ouais.
1: Mais là, ça marche pas sur cassette, ça c'est fini.
2: Ah non, mais non, mais attends.
1: Mais là, tu crois encore que ça passe avec. Il m'a dit, t'as qu'à mettre ça sur des cassettes à démarrage instantané.
2: Non, mais il est naze ton ingé son.
1: Mais c'est fini ça, faut mettre du vinyle.
2: Bah oui.
1: Aïe, aïe, aïe. Bah je vais.
2: Comment ils font des mix après?
1: Ah ouais.
2: Ah ouais.
0: Parce que ça, à Ibiza, c'est carton. Hein.
2: Ah bah attends, le Goujong.
0: Attends.
2: Le Goujong là-bas, ça cartonne.
1: Ouais, c'est un tube.
2: Ouais.
1: Eh ouais, ça s'entend, c'est des jeunes, ces mecs-là. Hey. Vous êtes près des jeunes, vous êtes jeunes, vous êtes fun.
2: C'est fun. Alors tu vois, c'est nous, hein. C'est nous qui te le disons, quoi.
1: Allez, banco, mets leur,
2: le troisième, allez.
1: Alors celui-là, il tue. Mais si, mais là, putain. Oh, mais discute pas, putain. Il discute tout le temps, putain.
0: Il est chiant, hein.
1: C'est moi qui le produis, cet album, ou quoi?
2: C'est un mec du sud, hein, c'est comme
1: putain,
2: toi.
1: Putain, il faut toujours. Bon, celui-là, pur texte.
2: Ah.
1: Ok.
2: Là, rassure-moi, okay. Ça parle de Goujon, quand même.
1: Tu balances l'info avant même.
2: Je sais pas, je te pose la question.
1: Balance pas l'info.
2: Allez, vas-y, balance.
1: Attention, que celui-là, c'est le meilleur.
2: Ah.
1: Francis Cabrel, troisième effet, son futur album. J'espère que celui-là, il va sortir cet album.
2: Ah bah, j'espère aussi.
1: Ouais. Putain. Oh là là. Ça va très très vite, hein.
2: Ah bah oui, c'est un tempo là.
1: Même les textes. Hein. Ça retient vite, hein.

0: Il est bien, mais... Francis.
1: Francis Cabrel.
0: Ouais.
1: Près des Canaries. Vive la nature.
2: Alors.
0: Ouais, pas mal.
3: Ouais.
0: Pas mal, mais je préfère l'autre, moi.
2: Lequel?
0: Moi, je préfère le
3: deuxième.
0: Moi, je préfère le premier.
2: Ah.
0: Le premier est bien. On va faire très vite, Francis, parce qu'on est très près par le temps. Mais
2: Je vois.
0: Ah oui, c'est vrai.
2: Ouais,
0: putain,
2: laisser,
0: t'es un peu voyant, toi.
2: Ouais,
3: t'es balèze,
0: t'es forte.
2: Donc,
0: oh merde.
2: Ça,
0: voilà. Et en fait, je crois que t'abandonnes carrément l'acoustique, en fait.
2: Dis donc que là, je travaille sur un nouvel album hip-hop.
0: Ah, ça, c'est intéressant, on voudrait bien entendre ça.
2: Très prochainement, c'est en train de travailler dessus.
0: C'est la prochaine chose que tu nous fais écouter.
2: Hein?
0: J'espère. Ouais. Si on te rappelle un jour, c'est ce que tu nous fais écouter.
2: Bah, là, je travaille sur une reprise d'un groupe qui s'appelle
0: N'Tin. Ah oui, d'accord.
2: C'est tout ce que je peux faire.
0: Fais l'amour à ta maman.
2: Voilà, je peux pas balancer plus, c'est tout.
0: D'accord.
3: Dans 6 mois aussi, Francis.
2: Merci à vous, les
0: amis. Ouais, bah, toi aussi, parce qu'on est très speed.
2: Eh ben, très bien, super, à bientôt.
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5: Bonsoir Manu, 29 ans d'Aix-en-Provence.
6: Salut Max, salut toute l'équipe.
5: Oui, salut, comment ça va?
6: Ben, très bien, ben, je vais vous raconter mon week-end anniversaire, parce que j'ai fêté mon anniversaire jeudi, bien sûr, bon,
5: ouais.
6: Ça, tout le monde le sait.
5: Ouais.
6: Et donc, ça a été chaud.
5: Alors, 29 ans quand même, c'est extraordinaire.
6: Eh oui.
5: Hein, ça le fait ou pas?
6: Eh oui, ça le fait, ben un an d'écart, parce que maintenant t'as la trentaine, toi.
5: J'ai 30 ans, ouais, donc un an d'écart, c'est ça, ouais. C'est donc les calculs que t'as fait pendant tout le week-end, t'as constaté que t'avais un an de moins que Max.
6: Voilà.
5: Bon, qu'est-ce que t'as fait pour ton anniversaire, mon petit Manu?
6: Alors, bah, pour l'anniversaire, tout d'abord, j'étais en famille samedi à midi.
5: Ouais.
6: Donc, j'ai eu, par ma mère, qui fête son anniversaire mercredi, justement, ben j'ai eu une nappe pour mettre dans mon appartement.
5: Une nappe, tu veux dire une nappe pour mettre sur ta table?
6: Oui, oui.
5: Sur une nappe de restaurant, j'ai écrit cette chanson.
6: Voilà.
5: Tu connais ça?
6: Non, je connais pas trop.
5: Une chanson qui s'appelle Sur une nappe de restaurant, non, ça te dit rien, Jacques Dutronc, non, rien du tout?
6: Jacques Dutronc, je connais, mais
5: une nappe de restaurant, j'ai écrit cette chanson. Ça te dit quelque chose ou pas?
6: Ouais, ça m'a rappelé quelque chose. Oui.
5: Eh ben, c'est Jacques Dutronc.
6: Eh oui.
5: Sur une nappe de restaurant,
6: voilà.
5: J'ai écrit cette chanson.
6: Bon, je continue.
5: Mais ça te dit quelque chose ou pas, cette chanson?
6: Ça me rappelle...
5: Jacques Dutronc, peut-être, non?
6: Ça me rappelle Jacques Dutronc,
5: en France, quand j'ai entendu,
6: mais en fait, j'ai jamais eu trop l'occasion d'avoir ce disque.
5: Eh ben, je vais te la chanter. Sur une nappe de restaurant, j'ai écrit cette chanson.
6: Ah,
5: ça te dit quelque chose? Qui c'est qui chantait ça?
6: Ben, c'est Jacques Dutronc.
5: Eh ben ouais, ben bravo, t'as gagné. Qu'est-ce qui te ferait plaisir que je te la rechante? Avec plaisir. Sur une nappe de restaurant, j'ai écrit cette chanson. Nanananananananana. J'aime bien chanter comme une savate, ça fait du bien. Toi aussi?
6: Après, bon, par ma sœur, j'ai reçu donc un t-shirt de la Guyane.
5: Un t-shirt de la Guyane et une nappe de restaurant? Mais dis donc, t'as été pourri gâté, mon salaud.
6: Après, donc, par Radio France Provence, un sweatshirt et un t-shirt.
5: Ah bah dis donc, un sweatshirt, un t-shirt et un t-shirt de ta sœur plus une nappe de restaurant. Mais attends, mais c'est carrément fabuleux.
6: Et dimanche, donc, mes amis théâtrales, ils m'ont offert...
5: Tes amis théâtrales, c'est vrai que tu fais du théâtre, toi, mon salaud.
6: Eh oui, ils m'ont offert un porte-clés sanglier, parce que l'année 71, c'était l'année des sangliers. Plus du chocolat. Et puis, j'ai des amis qui m'ont offert un repas.
5: Un porte-clés cendrier, une nappe de restaurant, un t-shirt par ta sœur, un t-shirt et un sweatshirt par tes amis. Non, mais attends, mais t'as été pourri gâté, mon salaud.
6: Et un repas aussi.
5: Hein?
6: Et un repas aussi, un repas offert entre midi et deux.
5: Mais
6: entre,
5: ça, c'est pas des cadeaux de merde. Ça, c'est pas des cadeaux de merde.
6: Parce
5: que,
6: voilà.
5: Non, parce qu'il y en a qui offrent des fois des montres, qui donnent de l'argent, qui vont offrir des trucs utiles aux gens, tu vois. Et il y a des fois des gens, enfin, on a de la chance d'avoir des gens sur Terre qui ont des amis qui autour d'eux achètent des choses vraiment importantes et essentielles. C'est vrai que de recevoir...
6: Ah, bien sûr, il y a une fille qui m'a offert du chocolat.
5: Oh la conne. Mais sinon, une nappe de restaurant, ça le fait. Ça le fait, ça pète à mort.
6: Voilà, et bien,
5: ça déchire.
6: Temps, sinon ça va bien.
5: Allez.
6: Et puis donc, des nouveaux projets, percussion plus Tai Chi Chuan qui va venir bientôt. Donc,
5: putain.
6: Bien sûr, des projets pour Radio France Provence dans 6 mois ou 1 an l'année prochaine.
5: Déjà, c'est ça le milieu.
6: Radio Zazine, je vais arrêter le mois prochain.
5: Bah sûr. Puis c'est ça le milieu artistique, c'est que t'es déjà en train de travailler pour la rentrée, et c'est ce qui se passe généralement en radio et en télé. On travaille déjà pour la rentrée septembre au mois de mars.
6: Et voilà.
5: Et toi, t'es déjà dedans, t'es dans le showbiz, t'es dans le business.
6: Comment, et voilà.
5: On peut revenir sur ton cadeau quand même, le cadeau de ta mère, parce que franchement, c'est rare hein, d'entendre quelqu'un qui se fait offrir une nappe de restaurant, enfin une nappe en tous les cas pour son intérieur. Comment elle est cette nappe? Décris-nous un petit peu les motifs. Il y a des fleurs,
6: il y a
5: quoi?
6: Il y a des fleurs, c'est en relief, et puis bien sûr, c'est rond, parce que j'ai une table ronde, bien sûr. Et puis donc, bien sûr, c'est en relief, on voit bien le soleil, et puis il y a plein de fleurs, plein de petite point, et puis c'est génial, et puis c'est ce qu'il me fallait pour poser ma table.
5: C'est pas cher. Ah, c'est ce qu'il te fallait pour poser ta table, parce que toi t'attendais d'avoir une nappe pour poser ta table.
6: Ouais, parce que j'avais des nappes assez merdiques, et c'est
5: d'accord.
6: Pour ça que moi j'attendais vraiment que quelqu'un me l'offre, que j'ai rien dit, et puis voilà, c'était fait.
5: Ta table ne tenait pas en équilibre tant que t'avais pas la nappe.
6: Voilà.
5: Quel effet ça fait? Ça doit être vraiment, j'insiste très lourdement sur ce cadeau qui est magnifique. Quand on ouvre un paquet comme ça et qu'on tombe sur une nappe...
7: Vas-y, t'es indiscret.
5: C'est quoi l'émotion? Ça se traduit de quelle manière?
6: Ah ben, ça me touche de joie et de cœur et ça me... Et vraiment, j'ai eu peur peut-être que ce soit quelque chose de tous les jours. Et quand je vois ça, je me dis, mon Dieu, j'ai fait de l'effet, voilà.
5: Ouais, le choc,
6: voilà.
5: Disons que t'as cru que c'était un cadeau naze.
6: Voilà.
5: Et en fin de compte, t'ouvres le paquet, ça fait... Manu est très ému également, apparemment ça le touche beaucoup. Et toi, tu pensais que ça allait être naze, t'ouvres le paquet, et v'là-t-il pas la surprise, c'est une nappe.
6: Voilà.
5: Et là, tu respires, quoi.
6: Voilà.
5: Ah ouais, je veux bien le croire, ouais, c'est du beau cadeau, quoi. Tiens, t'as qu'à nous mimer, d'une manière audio, bien sûr, l'homme heureux, après avoir ouvert ses cadeaux d'anniversaire.
6: D'accord.
5: Allez. Écoutez bien, j'ai pas mis les roulements de tambour de théâtre là, donc tu peux attaquer direct. Hein. Manu entre en scène, improvisation totale, écoutez.
6: Bon, j'arrive. Qu'est-ce que c'est comme cadeau? Ah, je vais voir.
5: J'adore.
6: Ah, je vais l'ouvrir. Bon, je vais essayer d'ouvrir.
5: C'est du vaudeville.
6: Oula, j'ai pas que c'est pas des merdiques. Oh, punaise. Oh, je suis heureux. C'est une nappe que j'ai eue. Ah, mais tant mieux. Et puis après, qu'est-ce qu'il y a? Des t-shirts? Ouais, chouette, je suis heureux. Des porte-clés sangliers? Ouais.
5: Chocolat?
6: Bon, merdique. Bon, c'est pas grave, je vais pas avoir à prendre la crise de foie. Et après, d'autres t-shirts? Un repas? Génial, je suis heureux, chouette. Vive mes 29 ans. On verra ça l'année prochaine, mes 30 ans.
5: Oh, c'est génial, bravo. Ça me fait penser à un sketch de Danny Boone. Je suis bien, tout va bien, nanana. Toi, c'est pareil, c'est... Ouais, chouette, un t-shirt. Ouais, chouette, un polo. Fais voir que j'ouvre, que j'ai peur. Oh, ouais, chouette, une nappe. Oh non, ça, c'est nul, des chocolats. Je vais avoir la crise deux fois, mais c'est pas grave. Génial, vive mes 29 ans et à bientôt mes 30 ans.
6: Voilà.
5: Ça y est, tu vois, moi aussi, je sais faire du théâtre.
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5: Bon, mon petit GG.
6: Ouais.
5: On va appeler Millennium Productions. On rappelle quand même, tu peux me redonner s'il te plaît le courrier qu'on a reçu qui m'a pas fait plaisir. Non. Avant d'appeler, je vais le lire. Alors, je rappelle, Millennium Productions et José Productions vous présentent les nouveautés vidéo. Donc, Professeur Cousin et tous ses infirmières, Colonel GG se fait exploser le cul à l'obus, Maître Gérard se rend à la barre, d'accord, dans la collection Haute Tribunal. Alors, ensuite, il y a un autre film vidéo qui vient de sortir qui s'appelle Cuny sans les dents, Tatailler la marionnette à levrette, Le plombier Gérard et son petit tuyau, Commissaire Gérard vous met dans son trou, GG baise avec Carlos, Gérard et Bernadette vous font la visite de l'Elysée, Ça surlutte avec Jean-Luc de la Cousin et la grande partouze avec Bourmoin et Gérard. Donc on rappelle, leur cadeau, en plus de cet achat d'une cassette vidéo, pour 15€ de plus et l'achat d'une cassette vidéo, on vous envoie une photo de Sandy à poil pour débander. Pour 35€ de plus, pour 35€ de plus d'achat, un morceau de la tôle de la Mercedes de Lady Di plus le porte-clé coton-tige. Et pour plus 80€ d'achat, une reproduction de la radio des tassements de vertèbres de Gérard, plus une boîte de préservatifs goût Heineken, lue et approuvée par Gérard, l'enculé de Nanterre.
6: Chaud.
5: Bon, c'est chaud, Gérard.
6: Bah lui, on va voir qui va se faire enculer, celui-là.
5: Alors moi, je tiens à dire tout de suite que quand j'ai reçu ça, ça m'a pas fait plaisir, que ça va directement dans le dossier pour les avocats de Fun. Il y a marqué... Pardon ? Il y a quoi ?
7: Les avocats crevettes de Fun.
5: Les avocats crevettes de Fun. Alors, Merci. Il y a des remerciements, c'est vrai. Donc on ce monsieur qui a fait bien sûr, c'est que cette vidéo remercie 1664. Ouais. Hein? Je crois qu'il y a des trucs qu'il faut pas lire peut-être. D'accord. Donc je vais faire attention à ce que je vais lire. Alors 1664, Roselyne. Ah pardon.
7: D'accord, il recommence, ok. Non mais c'est bien, il recommence, je crois qu'il...
5: J'ai mis le nez dedans? D'accord, ok. Donc j'ai pas fait gaffe.
7: Non mais...
5: Laurent, Éric de Nanterre, le cuisinier du foyer, Henri, Jamila, Christine, José Productions et tous ceux qu'on a oubliés. Et cet enfoiré, parce qu'il n'y a pas d'autre mot que ce José Productions, Millennium Productions, on a le numéro de téléphone portable de ce mec, et on va appeler le numéro de portable de Millennium Productions, dit José, et toi, tu vas passer un sale quart d'heure, ça m'étonnerait qu'il nous écoute, parce que je sais que c'est pas, on appelle à l'étranger, hein. Donc, Gérard?
7: Oui, il a encore changé de numéro.
5: Non, mais fais-toi passer pour un mec qui est intéressé par les vidéos. On va le baiser, le con. Lui dis surtout pas qu'il est en direct à la radio.
8: Millennium Productions, bonsoir.
7: Oui, bonsoir, ça serait, voilà, je serais intéressé par la commande.
8: Faut parler plus fort, monsieur, je ne vous entends pas.
7: Oui, mais là, je suis à l'étranger, donc j'aurais voulu savoir si c'était possible d'avoir des commandes.
8: Vous avez reçu notre nouvelle feuille avec les vidéos et les cadeaux?
7: Non, pas reçu feuille, moi. Moi, je veux justement avoir production, moi.
5: Ne fais pas le con, Gérard.
8: Il
5: m'entend pas, Gérard. Heureusement, le mec ne m'entend pas. Gérard, arrête de faire le con, on va essayer de le baiser. Alors, si tu fais le con, vas-y, baise-le.
7: Ça serait pour faire une commande.
8: Oui, bah oui, mais monsieur, je vous ai demandé si vous aviez reçu notre feuille. Comment vous avez eu notre numéro de téléphone si vous n'avez pas reçu notre feuille?
5: Bon, Gérard, il m'entend pas. Dis-lui que t'as reçu la cassette vidéo Cunis sans les dents, que tu aurais la cassette qui s'appelle Cunis sans les dents.
7: Et j'ai reçu une cassette...
5: Non, Cunis, tu veux la cassette, que tu veux la cassette.
7: Je voudrais la cassette Cunis sans les dents.
8: Oui, c'est une cassette très belle. Vous avez fait un très bon choix. Mmh. Je peux vous conseiller aussi peut-être Gérard et Bernadette vous font visiter l'Elysée, puisqu'il nous a avoué qu'il s'était fait Bernadette.
7: Non, mais moi je veux juste cette cassette-là, c'est tout.
8: Cunis sans les dents, oui, c'est un très très beau, très très belle cassette.
5: Demande-lui s'il peut t'offrir, il m'entend pas, heureusement, parce que j'ai appuyé sur un bouton. Est-ce que tu peux lui demander au mec, là, Gérard? Mmh. Tu peux parler, il m'entend pas là, le mec. Il nous entend pas. Demande-lui en plus de la cassette s'il peut t'offrir la cassette de Sandy à poil pour débander. Mmh. Vas-y.
7: La photo.
5: Ouais, vas-y, attention, on remet en direct. Allez-y.
7: Allô?
8: Oui, allô? Allô?
7: Oui, en plus de la cassette, ce serait possible d'avoir la photo de Sandy, s'il vous plaît?
8: Oui, mais alors il va falloir.
7: Je la veux dédicacer, hein.
8: Oui, non, mais alors dédicacer, ça c'est pas possible, mais...
7: Moi je veux pas le savoir, moi. Vous vendez des cassettes...
8: On va voir ce qu'on peut faire.
7: Non, mais moi, il n'y a pas d'on va voir, moi. Je vous fais la commande, le mais paiement, ça y est, le paiement, il est parti. Moi, je veux pas le savoir, moi. Je la cassette plus la photo dédicacée.
8: Mais je vous rappelle quand même que c'est écrit...
5: Laisse-le parler, Gérard, laisse-le parler. On est en train d'enregistrer, on va le baiser, ce con.
8: Je vous rappelle quand même que c'est écrit plus de 15 euros d'achat, hein. Donc une cassette est à 6,69 €, hein, comme la position, 69. Mmh. Et bah vous achetez 3 cassettes. Ouais,
7: moi je vous ai fait un mandat de 70 €, donc
8: carrément, vous pouvez avoir la photo et puis le morceau de tôle de la Mercedes et le porte-clé compte au tige, monsieur.
5: Bon, Gérard, bon, t'es trop mauvais acteur parce que le mec il est en train de croire que c'est un canular, t'as qu'à lui dire que... Dis-lui qui tu es et vas-y, baise-lui la gueule, vas-y.
7: Et ça vous dérange de savoir qui je suis, là?
8: Ben oui, vous allez peut-être me donner votre nom et puis votre adresse que je puisse vous envoyer les cassettes, monsieur.
7: Ah bah oui, ben tout à fait. Ben je suis le fameux Gérard sur qui vous êtes en train de faire des conneries.
8: Monsieur Gérard qui habite à Suresnes.
7: Oui, tout à fait.
8: Qui n'habite plus.
7: Et qui habite toujours à Suresnes, monsieur.
8: Non, il a plus de maison, monsieur.
7: Monsieur, il habite toujours à Suresnes, donc vous êtes prêt.
8: Ah, nous avons eu des sources comme quoi il n'avait plus de maison. Déjà, il a plus de téléphone parce qu'il payait plus ses factures, alors...
7: Ah oui, ben, vous êtes bien au courant de tout ça, monsieur.
8: Ah oui, nous avons des sources internes.
7: Comment ça se fait que vous avez des...
5: Bon, Gérard. Rentre-lui dedans, parce que ce mec-là, apparemment, il a beaucoup d'enseignements sur toi. Il nous entend pas quand on parle. Hein? Et vas-y, parce que là, on a l'impression que le mec, il va croire que c'est un canular ou que t'en as rien à foutre. Parce que le mec, il va sortir plein de cassettes, il va se faire du pognon, quoi, c'est clair. Rentre-lui dans le lard, à ce connard. Mais ouais, t'es une vraie gonzesse, là. Attends, ben, je vais te remettre, parce que là, le mec, on l'a mis en attente musicale. Il sait pas qu'on est en direct à la radio. Il le sait pas. Je te remets avec lui. Attention, je te remets avec lui.
7: Allô?
8: Oui, oui.
7: Ouais,
8: alors... Oui, mais vous savez, monsieur, que moi, je sais beaucoup de choses sur vous. Hein, par exemple, je sais très exactement la position.
7: Non, mais attendez. Parce que là, vous savez un peu trop ma vie privée, donc dans ce cas-là...
8: Oui, mais je connais la position exacte de votre compte.
5: Écoute. Gérard, laisse-le parler.
8: Monsieur, je sais que vous avez 1,26 francs sur votre compte. C'est un ami qui travaille à Fun Radio qui m'a donné un code pour voir votre compte sur Internet.
5: Ça va être fil d'art encore, cet enculé.
8: C'était un prénom, oui, c'était un prénom qui ressemblait un peu.
7: Oui, c'est un prénom qui ressemble un petit peu à ça. Un petit peu quand même, vous foutez pas de la gueule du monde, là?
8: Ah, bah, juste de vous,
7: non,
8: monsieur.
7: Ça vous dérange pas de faire attention à la vie privée des gens?
8: À la vôtre, non, mais à celle des autres, oui, ça me dérangerait.
5: Donc ça t'aime?
7: Ah oui, ça vous dérange.
5: Ouais, ça
7: vous savez ce que ça vous coûte, là?
8: Bah là, pour le moment, ça me coûte rien, parce que c'est vous qui m'appelez, monsieur.
7: Ah non, mais
8: en plus,
7: ça,
8: vous me commandez des cassettes.
7: Ça vous coûte un procès.
5: Voilà, exactement, tac. Voilà.
8: Et ça coûte combien, un procès, monsieur,
7: ça coûte combien? Ça va vous coûter de 250 000 francs.
8: Oh, bah, vous ne demandez ça... pas qu'un peu pour remonter le...
5: Ça
8: le
5: t'amuse, José?
7: Non, mais là, rigole bien, mon con, parce que là, pour l'instant, tu savais qui c'était, là, sur l'antenne?
5: Non, tu le dis pas, t'es en direct sur Fun, hein.
7: T'es avec le fameux Gérard que t'es en train de faire chier.
8: Non, monsieur.
7: Je te signale que t'es enregistré sur cassette.
8: Je ne vous crois pas, monsieur.
7: Bon. Cassette, mon con.
5: Et ça t'amuse de dire que Gérard, il a 1,26 francs, soit 0,19 euros sur son compte?
8: Écoutez, monsieur, je ne dis que la vérité. Je dis, selon mes sources.
7: Ouais,
8: j'ai vu
7: justement.
8: Ça sur Internet avec un code qu'un monsieur qui travaille à Fun Radio m'a donné.
7: Oui, bien sûr.
5: Voilà.
7: Bien
5: sûr. Bah, bravo. Grâce à Fildar, maintenant, tout le monde peut avoir accès au compte de Gérard. Bah, bravo,
8: non,
5: c'est du
8: propre. Pas tout le monde, justement.
7: Non, mais bien sûr, mais t'inquiète pas que toi, mon lascar... T'inquiète pas,
8: pouvez m'appeler Sébastien,
7: t'inquiète pas,
8: mon lascar.
7: T'inquiète pas, t'es enregistré. Tout ce qui vient d'être dit, t'es enregistré, mon lascar.
5: On va s'occuper de ton matricule.
8: Non, mais ne m'appelez pas mon lascar.
7: T'es enregistré, mon lascar, et demain je mets ça au commissariat.
8: Oui, c'est Sébastien, c'est
7: oui,
8: pas mon lascar.
7: Tu vas voir. T'inquiète pas qu'avec ton numéro de portable, mon petit, on va s'amuser.
5: Ah, bravo, attends. Qu'est-ce que t'as foutu, Fidèle?
0: Merde.
5: Oh putain, il a pas enregistré.
0: Merde.
5: Oh merde, t'as un fil d'art, mais t'es vraiment un con. Hein.
8: Ah monsieur ouais, Gérard, encore pas. Une fois, vous vous faites avoir. Hein.
5: Voilà.
7: Oui, mais bien sûr, mais t'as raison, t'inquiète pas, Sandy, elle est pas à poil, et de toute manière, t'es enregistré de tout ce qui vient de se dire.
8: Et n'empêche que monsieur, je vais vous dire juste comme ça que je me fais telle...
5: Laisse-le parler, Gérard, laisse-le parler, allez-y, monsieur José.
8: Je me fais... Non, c'est monsieur Sébastien, je...
5: Et Maxime est avec nous.
9: Bonsoir, Max.
5: Eh ben alors, quel plaisir. Parlez fort ce soir.
9: Oui.
5: Moi, quel plaisir. On y va?
9: Ouais.
5: Allez, on se fait un petit échauffement, comme ça te permettra d'être bien en forme dans une demi-heure pour d'aller derrière les platines. T'es
9: ouais.
5: Prêt?
9: Ouais.
10: Tous en boîte, là. Fun Radio, plus de dance, ODS Radio, là.
5: Parle plus fort, vas-y, hein.
10: Là.
5: ODS Radio.
10: ODS Radio, pop-rock, pop-rock. Oh, le nouveau paquet boy, oh. Non. Il y aura des quartiers d'arrondis. Il y aura des entrées de piscine. Et des préservatifs. Et des capotes. Et des peluches. La la la. Ah non, Benidina, Benidina. Tous en boîte, plus de tempo. Là, DJ Maxime.
5: Parle plus fort, vas-y, gueule un peu là. On a l'impression que tu peux pas parler fort.
9: Non, j'ai la voix cassée.
5: Ah, d'accord.
9: Parce que je mets trop le feu en ce moment. Le Benidina,
10: le Wadis Mall. Oh, c'est chaud.
5: Ouais. Mais le feu ce soir, DJ Maxime sera dans sa cabine de DJ.
10: DJ live. Les Wild Small tout ensemble avec Fun Radio, on y va. Les Dafings. C'est chaud. 100% de house avec Julien. 100% de house avec Julien. Les Dafings, c'est chaud. Oh, look me. Les Stardust. House music. Les Stardust live. Les Stardust. Oh, les Bugger Boys. Oh, ça va être le bordel. Oh, ça va être le bordel ce soir, ça va être chaud.
5: T'es dans quelle boîte ce soir exactement?
10: C'est à côté de Foremeux, c'est à côté des, c'est à côté là-bas. C'est chaud.
5: C'est quoi le nom de la boîte?
10: Le Striptease.
5: Le Striptease.
10: Ça va être chaud, il y a une soirée Striptease ce soir.
5: Une soirée quoi?
10: Striptease, ça va se déshabiller.
5: Une soirée Striptease. Ah bah ça va être chaud ça. Et toi tu vas te foutre un poil aussi derrière la cabine?
10: Ouais, ça va être chaud.
5: Et toi tu vas te déshabiller, tu vas faire un Striptease?
10: Oh oui.
5: Et il y aura des kartings à Rumini à gagner?
10: Oui, oui, des entrées de piscine.
5: Des entrées de piscine dans une soirée Striptease. Alors ça, ça va le faire. Attends, on continue.
10: Et what is small? Non, les what is small, c'est chaud.
5: Oh, tu vas mettre le feu ce soir, toi.
10: Le feu, live.
5: Quelle boîte?
10: À Foremeux Striptease.
5: Tout le monde va chercher Striptease.
10: Ouais.
5: Ah ouais, ça va être bien. Et toi, tu mixes de quelle heure à quelle heure?
10: Oh, de 11h30 jusqu'à 4h.
5: Ah, tu vas mettre le feu pendant 4h30. Qu'est-ce que tu vas mettre comme musique?
10: Un peu de dance, un peu de rock, un peu de tout.
5: Ça va être chaud, alors?
10: Ça va être chaud.
5: Il y a quelques artistes que tu peux citer, là, qu'on va voir ce soir?
10: Oh oui, il va voir Fabrice.
5: Ouais.
10: Il va voir David.
5: Ah bah ça c'est des bons morceaux ça.
10: Ouais.
5: C'est mortel ça.
10: Il va voir des DJ avec moi aussi.
5: Ah bah d'accord. Oui bah je me doute bien que c'est pas toi qui va quand même mixer pendant 4h30.
10: Non, on sera être plusieurs.
5: Ça va être plusieurs, mais toi tu prends à quelle heure exactement les platines?
10: À 11h30 jusqu'à minuit.
5: Ah bah
10: oui. Je commence à chauffer un peu. Non, de minuit jusqu'à 2h.
5: Ah ouais, tu chauffes un peu?
10: Ouais.
5: C'est-à-dire que tu commences à quoi? À mettre le feu et tout ça?
10: Ouais, le feu, plus le tempo est là.
5: Et ça va être carrément la folie.
10: À la folie.
5: Vas-y, fais-le à blanc, vas-y. Comme si on était dans la cabine du DJ, vas-y à blanc.
10: DJ Maxime live, plus de pour la.
5: Et tu comptes faire ça dans la boîte?
10: Ouais.
5: Ah ouais, carrément. Lai, lai, lai, lai. Et tout le monde va prendre. Lai, lai, lai, lai, lai, lai, lai, lai, lai, lai, lai, lai, lai.
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5: C'est ce que je faisais à l'époque?
12: Non, mais
5: là, ça me gêne.
12: Non, mais
5: dis-le. Ah, 21h, non, ça me gêne. Autant quand je commençais à 22h, j'hésitais pas, autant là, 21h, ça me gêne un peu. Bon, non, alors d'accord, ok.
12: La bouche à tout le monde.
5: Hein. Bon, Marisa, d'accord, ok, baisse ta culotte.
12: Ok, vas-y.
5: Allez, vas-y, déshabille-toi, allez. À poil.
12: Okay.
5: Allez, tu me montes tes fesses?
12: Ouais, ça y est.
5: C'est bon?
12: Ouais.
5: Non, mais là, tu me les montres pas, alors retourne-toi au moins que je puisse les voir. Ah.
12: Vas-y, je me retourne, hein.
5: T'as un petit cul sympa, toi. Tu bouges pas, hein, d'accord?
12: Ok, je bouge pas.
5: Ça risque de faire mal, hein.
12: D'accord.
5: Attention.
12: Aïe.
5: Encore ou pas?
12: Non.
5: Ah, un dernier. S'il te plaît, un dernier. Si, mon dernier, si, allez, un dernier.
12: Un dernier, alors.
5: Voilà.
12: Aïe.
5: Aïe, l'autre, elle revient avec un temps de retard. Tu sais, le coup de fouet satellite. Le temps qui monte tout en haut du satellite à 10 000 km de hauteur et qui retombe,
12: le
5: coup de fouet.
12: Je le sens.
5: J'aime bien. Je suis une comédienne, écoutez. Maintenant, je vais t'imiter. Aïe. Aïe.
12: Ah, mais je suis pas une comédienne.
5: Arrête,
12: moi.
5: Aïe. Oui, alors, aïe. Mauvaise comédienne.
12: Moi,
5: tu es une menteuse. Tu es une mauvaise comédienne et en plus, tu es une menteuse.
12: En plus.
5: Tu es une menteuse. Tu es une. Non, c'est pas ça. C'est que tu es une petite vilaine. Tu risques. Tu sais, attention, je vais te punir.
12: Oh.
5: Ah oui, je vais te punir.
12: Tu vas me punir comment?
5: Je sais pas. Faut que je réfléchisse. Je sais pas.
12: Je pense à Doman, hein.
5: Je t'invite dans les studios et je te demande de passer toute la soirée sous la console. Oh la vilaine punition. Hein?
12: Ça serait bien, ça serait génial.
5: Ça c'est une bonne punition ça. Ça te ferait plaisir.
12: Ah ouais,
5: ou tu passes une nuit avec Sodoman.
12: Non.
5: Punisher à la rigueur?
12: Ouais.
5: Ah ouais, parce que Sodoman, c'est vrai que Sodoman, ça fait flipper quand même, hein.
12: Ouais quand même. Hein.
5: C'est toute une. Parce que c'est toute la soirée, il fait que ça le gamin, hein.
12: Ah ouais, non mais. C'est longtemps qu'on l'a plus entendu là.
5: Bah oui, mais en même temps, tu sais, moi je l'entends, mieux je me porte, hein. C'est quelqu'un. Non mais c'est quelqu'un de dangereux, on se rend pas compte.
12: Puis ouais,
5: une nuit complète avec Sodoman.
12: Ah
5: oh là là. Oh là là là là là. Tu vois un peu le sale délire quand même?
12: Ah ouais, non.
5: Ah non, là ça ferait flipper, hein.
12: Ah c'est clair.
5: Ah ouais, non, là ça serait trop dur quoi.
12: Ouais.
5: Mais enfin bon. Sodoman. C'est vrai que ça fait perpète qu'on l'a pas eu celui-là. Hein.
12: Ouais, ça fait longtemps.
5: Bah, il manque, oui, mais si tu veux, il faut que, oui, c'est sûr qu'il manque, bien sûr qu'il manque. Oui.
12: Mais bon.
0: Bah, enfin bon.
12: Tu le refoules tellement qu'il veut pas revenir.
0: Ah bon, tu crois?
12: Ouais, je crois. Ouais.
0: T'as envie qu'il revienne?
12: Ouais.
0: Allez, ferme les yeux très fort. Tu sais que ça.
12: Allez,
0: faut quand même savoir que Sodoman ou Punisher sont des personnages qui existent.
12: En toi.
0: Dans mon imagination, mais qui rentrent en moi et qui prennent ma personne. Et qui me pompent toute mon énergie. C'est-à-dire que si je commence dès le départ à demander Sodoman et qui, parce que c'est pas toujours, parce que des fois on a un camp, on leur demande de venir, ils ne viennent pas. Mais si on leur demande de venir, c'est comme de l'exorcisme, ils viennent en moi, ils rentrent, et là ils me pompent tout. Et à 21h10, si déjà Sodoman rentre en moi, ça peut être compliqué pour la suite
12: Oh, mais c'est pas grave.
0: Moi je veux bien, on essaye.
12: Ok, on essaye.
0: Allez, vas-y, Sodoman.
12: Sodoman.
0: Demande, demande.
12: Allez, Sodoman, viens, s'il te plaît, Sodoman. S'il te plaît.
13: Métamorphose. Allô? Tu m'entends?
12: Ouais, je t'entends.
13: C'est Sodoman! Je vais sodomiser les petits culs! Ah. J'ai envie de bouffer tous les petits culs, les petits culs, les petits culs! Elle paraît qu'un petit cul!
12: Ouais.
13: Et alors, t'as envie de te faire sodomiser? Par Sodoman! Viens, viens, viens avec moi et toute la nuit nous éclaterons comme des bêtes. Vive Sodoman! Je vois tous les petits culs qui sont là de l'autre côté de la radio. Mmh, ils sont là, les petits culs, les gros culs, il y en a des propres, il y en a des sales. Attention Marisa, peut-être qu'un jour Sodoman viendra en toi et te sodomisera toute la nuit. Sodoman!
12: Métamorphose! Ouh! Et ben voilà,
0: eh ben voilà. Ah oh, putain. Oh là là là là.
12: T'es pas trop fatigué?
0: Bah non mais ça me tue moi-même, moi ça me fatigue hein.
12: Oh. Vas-y,
0: ah non mais là faudrait que j'arrête là. Faut que je fasse une pause. Ah ouais non mais là non mais ça me fatigue moi, ça me casse hein. Moi j'ai du mal. Avant autant je pouvais plus facilement, maintenant j'atteins la trentaine et tu sais je fatigue vite hein. Malheureusement hein.
12: Bah tu commences à devenir vieux là.
0: Bah je deviens vieux, je suis vieux. Je deviens pas, je suis, c'est ça le problème. C'est que si je devenais encore, je me dirais bon, je pourrais voir. Oh là là là là là là.
13: Métamorphose.
12: Oula.
14: Allô?
12: Ah, Punisher.
14: C'est Punisher à l'appareil.
12: Ça va?
14: Alors comme ça, on demande à Sodoman de venir et Punisher ne vient pas?
12: Ah non, mais moi je préfère Punisher, hein.
14: Tu aimerais que Punisher vienne?
12: Ah ouais, tout de suite.
14: Ah oui. Et puis tu vois, dans ta voix, il y a déjà un petit peu... de la mienne. Quand tu parles, on entend un petit peu la voix de Sodoman et également un petit peu de la voix de Punisher.
12: Ah bon?
14: Punisher est là, les filles. Il peut vous punir à tout moment. Venir chez vous en plein cœur de la nuit, venir vous y mettre des fessées. Venir vous mettre des claques, des coups de fouet. Punisher est partout. Si tu souhaites me rencontrer, appelle au standard de Fun Radio et demande à être dans l'agenda de Punisher. Et je viendrai te punir en plein cœur de la nuit. Je t'attraperai. D'accord?
12: Ouais, d'accord.
14: Et je te ferai tout.
12: Ah, y a pas de problème.
14: Tout et n'importe quoi. Ah, car Punisher, problème. Punisher est le plus dur et le plus fort.
13: Métamorphose.
0: Et voilà. Voilà, j'ai tout donné.
12: Eh ben, dis donc.
0: Voilà, Marisa, j'ai tout donné, je n'ai plus rien. L'émission s'arrête là ce soir.
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15: Les règles, donc ils sont encore amusés.
0: Putain, je vous demande pourtant, hein.
15: Hein?
0: Je vous demande pourtant, hein. Bah ouais.
15: Ouais, ouais, ouais. Non, non, mais de toute manière, ça sert à rien, quoi, la réunion, parce que ça a recommencé, alors.
0: Mais non, mais tu te fais pas respecter aussi, peut-être.
15: Ouais, ouais, mais de toute manière, ils n'ont rien à foutre. Lui, je vois pas ce qu'il a été parlé d'un franc sur mon compte alors que ça te regardait pas. Hein.
16: Et j'ai pas dit que t'avais un franc sur ton compte.
0: Ah ouais.
16: En roller.
15: Ouais.
0: En métro.
16: C'est bon, il a repris au canard.
0: Et parce que ouais, ça c'est quoi? Ça c'est à toi ça.
15: Ouais, mais ça.
0: Bah ouais, mais lui il me l'a piqué dans mes poches tout à l'heure.
15: C'est du propre. C'est du propre.
0: Ah.
15: C'est vraiment un enculé. Toi.
0: Ah.
15: Oh là là, mais ça. Après ouais. Là, c'est moi que tu traites d'enculé. T'as
0: non
15: vu
0: mais Gérard.
15: Lui
0: qu'est-ce oh, qu'on fait là? Attends.
15: Tu vas où? Non mais quoi?
16: Bah tu fais quoi là?
15: Toi tu fermes ta gueule, d'accord?
16: Ta soeur t'as une pure coupe.
15: Ta gueule! Ta gueule! Parce que si tu veux, demain je viens foutre ta merde.
0: Bah ouais?
15: Je viens foutre ma merde.
12: Ah ouais.
0: Pourquoi vous respectez pas son travail quand même quand il bosse? Hein?
15: Alors, c'est pas à la fin du mois qu'on fait le débat des routiers, ça va être avant. Mais je crois que je vais pas le faire.
0: Parce que c'est quand?
15: Je sais pas moi.
0: Mais pourquoi? Parce que je pars en vacances. Mais pourquoi vous respectez pas son travail?
15: Non, mais ils en ont rien à foutre, ils veulent tout saccager quand c'est moi.
5: Mais non, mais au début ça se passe bien, c'est après, vous devenez...
15: Non, mais de toute manière, ça sert à rien de faire des débats comme ça, à l'improviste. Hein.
5: Mais non, mais on voulait
15: ça
5: faire plaisir.
15: Plus rien.
5: On voulait faire plaisir aux auditeurs.
15: Ah ouais, mais... Bah ouais, mais toi... Lui, là, ouais. Il fout sa merde. Lui, il fout sa merde, il s'amuse à appuyer sur des boutons quand on entend des trucs. De manière, la cassette, je vais le savoir. Parce que je vais la réécouter parce que Sandy, elle a enregistré, tu vois.
17: Et là, tu l'as dans le cul, mon coco.
15: Là, tu l'as dans le cul parce que les imprends. On va bien le savoir si tu l'as dit à long terme.
5: En plus, c'est même pas...
17: Mais oui, ah. Mais je l'ai dit.
15: Ouais, mais tu l'as permis.
5: Déjà, c'est pas un franc qui est, c'est un franc 23. Déjà.
17: La minute.
15: Alors, on va rigoler parce que je vais
17: rester. Quoi? C'est qu'avec tout ce que t'as fait, ça fait une minute de serveur de cul.
15: Non, non, mais ça...
5: Non, je sais, non, mais parce que maintenant, c'est entre nous, mais combien ça se fait en euros? Tu vois?
15: Oui, en euros,
5: Comment il traite sur ton compte en euros? Combien?
15: 0,19€.
5: 0,19€. Ça te fait rire, toi?
15: Non, ça te fait rire.
5: Mais pourquoi vous écoutez pas, quand même, quand tu fais ce qu'à Macron? C'est quand même incroyable.
15: De manière, ils en ont rien à foutre.
5: Pourquoi? Mais c'est ça, je comprends pas. Pourquoi vous en avez rien à foutre? Ça vous fait chier de bosser avec Gérard, de faire de...
15: Non, mais ils
5: ont... On veut profiter de la radio qui nous donne la possibilité de prendre l'antenne sans prévenir. On peut faire du live. On donne aux auditeurs des fois de l'antenne sans qu'ils soient au courant. Donc c'est vraiment du... Tu vois, c'est quand même Gérard se déplace, il fait l'effort de venir de la clinique.
17: la clica.
15: Non, mais ils veulent rien savoir, donc ça sert à rien maintenant. Non, mais c'est plus la peine que...
17: Je pensais un truc pour enfouer ton compte, super bonne.
15: Ta gueule!
17: Super bonne de tes bagues. Super bonne de tes bagues de barbe.
15: T'en mets une dans ta gueule, tu vas voir.
17: Déjà que t'as revendu toutes tes broches.
5: Non, mais vous faites pas d'efforts. Non, mais attends, reste là deux secondes, on va ranger, c'est que... En plus, tu ranges, quoi, c'est pas... Moi, je trouve pas ça normal.
15: Non, mais moi, de manière, c'est terminé maintenant, tu me fais plus venir à l'improviste comme ça.
5: Mais si, mais c'est ça, c'est pour les auditeurs.
15: Non, mais si c'est pour tout foirer à chaque fois, c'est pas la peine.
5: Non, ou vous faites un effort.
15: Alors, moi, de manière, c'est simple, si le débat des routiers foire, c'est même pas la peine qu'on le passe. Je préfère...
5: Pourquoi ça se passerait pas bien? C'est ça qu'il va y avoir de la tension.
15: Ouais, mais là, ils vont rien faire. Qui? Ça va être le bordel. Ça va être le bordel, donc, pour prendre de...
5: Non, mais il faut que tu l'aies...
15: Ouais, il faut quelqu'un d'autre. Mais pas Olivier Dapro. Il nous faut d'autres personnes, mais sans ces deux-là. Moi, je travaille pas avec eux pour le débat des roquets.
5: Eh bon.
15: Là, c'est un débat trop important que je connais.
5: Trop important. Arrêtez! Vous faites savater, voilà, tu mets un coup.
15: Fais gaffe.
5: C'est trop tard, il t'a frappé. Bah, tu vas encore avoir un bleu. La fois, Olivier, tu l'as frappé, il avait un bleu.
17: Mais bon, hein. Il a un bleu, il se casse une main
5: là,
17: quand même.
5: Tu t'es pas fait la retenue.
15: Fais gaffe.
5: Non, mais le routier, c'est hyper important, donc faites pas les cons. Faites pas les cons, les gars. Ah, tu l'as, voilà, tu l'as détruit, l'autre con.
15: Je m'en fous, moi.
5: Mais
15: il a qu'à se faire arrêter.
5: Voilà.
15: Il est assuré.
5: Voilà.
17: Ah, c'est assuré.
5: Alors, tu prends, on fait un débat, qu'est-ce qu'on fait?
17: Moi, je connais bien Métro Colère, si tu veux porter.
5: On prend Noémie Rigaud.
15: À la rigueur, ouais.
5: On prend Noémie Rigaud, on vire Filda et Manu.
15: Ouais, mais qui sait qu'on met à.
5: Ah, mais regarde comment tu l'as savaté, l'autre. Bah ouais, putain.
15: C'est pas grave.
18: Il a mal.
5: Non, mais c'est dur aussi.
17: Ouais, je porte plainte.
15: Bah, va porter plainte, espèce de connard.
17: J'ai porté plainte contre toi.
15: T'as des témoins, espèce de connard?
17: Bah ouais, bah moi je témoigne contre toi, mon pote, en direct.
5: T'as vu comment tu l'as frappé, frappé.
15: Non, mais de toute manière, quand ils auront compris.
5: Mais ouais, mais c'est ça qui compte. Alors, écoutez ce qu'il vous dit.
15: Non, mais de toute manière, ça sert à rien. Je parle dans le vide parce qu'ils se foutent de ma gueule, alors. C'est comme si tu parlais à un chien.
17: Allô, ma chérie? Ouais, il a bientôt fini.
5: Non, mais sérieux, arrête.
17: Je sais pas, je trouve un taxi dans une demi-heure. Ouais, je sais, il fait chier,
5: ouais.
17: Ok, à tout de suite, je t'aime.
5: Mais qu'est-ce qu'on fait?
15: Non, mais moi, si ça continue, ça sert à rien.
5: Pourquoi?
15: Ça sert à rien.
5: Mais ça marche, l'audience, elle est là. L'audience, elle est là.
17: Ah, bah voilà. Tu vois, on a Olivier de la Pro qui vient d'appeler sur la ligne directe.
5: Ouais.
17: Et en fait, il me dit que le débat, il était bien.
5: Ouais.
17: Mais qu'il se proposait pour faire la réa.
15: Non.
17: Dans celui des
18: moustaches,
17: des routiers.
5: Mais non, ça va être la merde. C'est non, ça va être la merde.
18: Voilà.
17: Attends, vas-y, parle, il t'entend.
19: En direct, hein, y a aucun problème,
5: Une
17: CB
5: en direct.
17: Alors.
5: Ah.
15: Non.
17: Faites bien ça, hein.
5: Non, non, non, non. Déjà qu'il règle les micros, il y a eu des problèmes de micro sans plus.
15: Non, non, de manière déjà ce soir, ça a été encore le bordel, alors c'est même pas la peine.
5: C'est même pas la peine.
15: Gérard.
5: Ouais.
15: Non, j'ai dit.
5: Gérard, je m'occupe pas du débat. Non. Du débat, non, mais même.
15: Non plus.
5: Bon, on gérera ça, on va gérer ça, mais.
15: Non plus.
5: Voilà.
15: Ciao.
5: Salut. Bon, conclusion, c'est. Là, ce soir, conclusion, la réunion, vous avez fait de la merde, hein. C'est dommage, on fait 12 millions de personnes. C'est dommage.
15: En plus, c'est un truc que j'ai fait à l'improviste et je pensais que ça allait bien se passer. C'était prévu.
5: Le problème, c'est que...
15: Apparemment, ben, vous avez tout foiré. Et ça, ça, j'aime pas ça.
0: Bah ouais.
15: J'aime pas ça que vous foirez tout. Ça sert à rien que je vienne.
0: Et la prochaine fois. Non, mais la prochaine fois.
15: Non, non, mais de toute manière, j'ai bien réécouté les cassettes.
0: Et c'est un gros clou.
15: Je vais te dire une chose, que j'ai bien écouté la cassette et je vais te faire passer. J'ai ramené avec la cassette et tu as bien écouté. Par un moment donné, tu dis qu'il y a bien un front 26 sur mon compte alors que tu n'étais pas au courant. Donc le prochain coup, tu fermes.
0: Mais comment t'as eu? Pourquoi tu m'as piqué mon papier dans le?
15: Non,
0: mais
15: donc c'est ça que j'ai pas aimé.
0: Mais moi non plus, j'ai pas aimé.
5: Bien avant que je te pique le papier, je te dis, je peux consulter son compte par internet.
15: Tu peux pas.
5: Son compte
15: mais
5: à la
15: si,
5: poste.
15: Tout le monde.
5: Mais bien sûr que non. Si, j'ai la carte à puce.
15: Comment tu l'as eu?
17: Bah ils font défaut.
15: Mais oui, c'est
0: bah
15: ça.
0: Bah ouais, arrêtez.
15: Arrêtez vos conneries.
0: Donc voilà, c'est bien, c'est parce que grâce à vous, les
5: comment veux-tu que je sache qui te prélève ton loyer?
15: Maintenant, tu viens de le balancer que tout le monde l'a sur internet. T'es content de la ta connerie?
5: Mais non, parce que moi j'ai un code.
15: Non, mais tu viens de le dire à l'instant.
5: Non, mais j'ai un code.
15: Non, mais tu viens de le dire. Tu viens de l'annoncer à l'instant que tout le monde, mon compte était sur internet.
5: Mais non.
15: Alors tu te démerdes. Maintenant tu te démerdes.
5: On va trouver une autre banque.
15: Ouais, mais c'est ça.
5: Non.
15: De manière, c'est bien enregistré ça.
0: Non, parce que
15: c'est bien enregistré.
0: Pourquoi les gens ont besoin de savoir qu'il a 0,19 euros sur son compte?
15: Non, mais ça sert à rien de discuter, Max. Laisse tomber.
0: Je sais, mais je parle dans le vide avec vous, c'est pareil.
15: Mais ça sert à rien.
0: J'ai le même problème.
15: Regarde-le, il est en train de se foutre de ta gueule là.
17: Non, c'est faux.
15: Putain, ça me dégoûte, allez.
0: Non, mais c'est vrai. Mais tu sais, Gérard, j'ai le même problème dans la semaine, hein.
17: Bon, avec eux.
0: Tu sais ça.
15: Tu sais, c'est pas exprès de foirer toutes les émissions.
0: Non, mais les miennes aussi, hein.
15: Ah ouais, mais non, dans ce cas-là, ça sert à rien. Allez hop.
0: Là, vous avez fait de la merde, voilà.
15: Comme d'habitude.
0: Voilà.
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15: Attention, Enrico Mick débarque sur Fun Radio. Mais appelez-le Enrico, hein, parce que con Mick, il est pas trop.
5: Je sais pas pourquoi, je sens que c'est mal barré.
15: c'est clair.
5: Allô, Enrico,
15: t'es là?
5: Allô?
18: Iri.
5: Ah là là,
18: aïe.
15: Ah bah voilà.
18: Ça va.
15: Et nous ça va, hein.
18: Ça va, Fun.
5: Oui, ça
18: bien.
5: Va.
18: En forme?
5: Oui, très nickel. Bien.
18: Ah, ça va?
5: Ouais.
18: Ah, il est là, le petit gros.
15: Ouais, je suis là, super.
18: Salut, comment ça va?
15: Ça va bien.
18: Très bien. Ouais, non, c'est pas la peine. Attends, il y a quelqu'un qui a allumé la lumière là.
20: Ah, excuse-moi.
18: Ah ouais, putain.
15: Ah, c'est le bordel chez toi, t'es avec des potes?
18: Pardon?
15: T'es avec des potes?
18: Ouais, c'est notre ami David, il est là, c'est un ami à moi.
15: Oh merde.
18: On attaque ou pas là?
15: Vas-y.
18: Qu'est-ce qu'on fait? On fait les présentations? On se met à nu ou quoi?
15: Non, on va éviter.
18: Attention, forme ce soir, hein.
15: Ah, c'est une blague.
18: Comment, on attaque d'office ou pas là?
15: Vas-y, attaque.
18: Attention, on va se roder un peu, hein. Enrico Mick vous raconte des bonnes blagues que vous pourrez raconter entre amis.
15: Mm-hmm.
18: J'entends pas beaucoup d'ailleurs des remontées de gens qui racontent mes blagues un peu dans les dîners, hein.
15: Je crois qu'il y en a peu quand même.
18: Il y en a peu, hein. Mm. Attention, c'est du bon. Quelles sont les quatre lettres que les parents disent souvent à leurs enfants?
5: Alors, les quoi que les parents?
15: Les quatre lettres.
18: Les quatre lettres. On démarre petit, je te l'ai dit, hein, direct, hein.
5: NPE?
18: Non, obéissez. Aïe.
5: Bon.

0: de pas trouver son trousseau.
1: Quoi?
0: De pas trouver son trousseau.
1: Non.
0: De pas mettre, de pas trouver la serrure.
1: Aïe aïe, il trouve pas. C'est de se faire mettre à la porte. Allez, attention.
2: Oh putain.
1: Bon, c'était pour chauffer, c'était pour chauffer.
0: Putain, on remet du bois, remet du bois.
1: Non, attention, c'est la vieille habituée, tu sais, du Sébasto, qui accroche un passant et elle lui dit. Non, lui il dit tu viens chez. Non, lui, elle,
2: oh,
1: elle dit.
2: Putain.
1: Non, attention, elle, elle dit, tu viens ma. Tu viens chérie. Ouais, combien tu me donnes? Et l'autre la regarde et, de la tête aux pieds, lui dit, je sais pas, dans les 60 ans. Attention, Anaki, c'est parti.
2: Chef.
1: C'est parti, j'envoie la vapeur. Quel est l'animal qui n'a jamais soif?
0: Attends, je vais trouver ça. Bon, faut pas dire un dromadaire parce que ça serait trop facile.
3: Bah oui.
0: Jamais soif de l'animal.
2: L'otarie.
1: Non, c'est le zébu parce que zébu soif. Okay. Ok, c'est parti. Attention, c'est deux mecs qui meurent ensemble et puis qui se retrouvent, qui sont morts dans un accident de voiture,
0: oui.
1: Et qui se retrouvent au ciel devant Saint-Pierre et qui est bien emmerdé parce qu'il a plus qu'une place malheureusement pour aller au paradis. Alors il leur dit voilà, vous savez ce qui va. Attendez. Déjà c'est drôle, déjà c'est bon. Déjà c'est bon là, c'est bon ou pas là?
0: Ouais, c'est bon.
2: C'est bon, c'est bon.
1: Bon voilà, j'ai plus qu'une seule place malheureusement pour aller au paradis.
0: Ouais.
1: Donc vous allez me demander quelque chose et ouais. Je vais vous l'accorder. Et si je suis pas capable de pouvoir le faire, vous allez au paradis, sinon vous allez chez le diable. Alors ouais. Le premier il dit bah écoute, moi Saint-Pierre, ce que je voudrais, c'est pouvoir sauter Ève. Et là il y a Saint-Pierre qui rigole un bon coup puis qui répond, putain t'as pas de bol mon pote, mais cette nana là, elle est vieille, elle est moche, elle pue de la gueule, puis personne veut la baiser. Et personne, non, plus personne va la baiser, alors elle dira pas non. Allez, où tu vas au diable. Et il se retourne vers.
2: C'est long, hein.
0: C'est long.
2: Non, mais ça peut être bien, ça peut être bien.
1: Celle-là, elle est bonne. Et alors, mais après, Saint-Pierre, il se retourne vers le deuxième et il lui dit « Et toi, qu'est-ce que tu souhaites ?» Et le deuxième, il se gratte la tête, il réfléchit un instant comme ça, et puis d'un seul coup, il a un super sourire qui vient aux lèvres comme ça, et puis il commence à lâcher un P hyper fort. Il se retourne vers Saint-Pierre et puis il lui dit « Tiens, connard, cours après, et puis essaye de le peindre en bleu. »
0: T'en as une autre, une dernière ou pas?
1: C'est parti, la dernière des dernières.
0: Oui, elle était un peu longue, elle aurait pu.
2: Ouais, franchement, celle-là.
1: D'accord, une petite courte.
0: Oui, comme la tienne.
1: C'est parti.
2: C'était pas une blague,
1: ça. Toi, t'auras la blague d'or, toi. Pourquoi les bananes sont-elles tordues? Pour rentrer dans les pelures. Allez, c'est parti.
0: Pour rentrer dans quoi?
1: Dans les pelures.
0: Dans les pelures.
1: Bah, les pelures d'orange, de bananes. Comme des bananes, elles sont tordues.
2: Ah oui, d'accord, okay. dans la peau.
0: Ok, c'est bon.
1: Ouais,
0: ça.
1: C'est dans la pelure, là.
0: Vas-y, vas-y, okay, chauffe.
1: C'est les textes.
0: Dépêche-toi, normalement, t'as plus la musique, t'as plus
1: le jeu. Bon, c'est deux gamins qui discutent dans la cour de récréation.
0: Eh?
1: Dis donc, t'as demandé quoi au Père Noël? Une Game Boy et toi? Moi, un Tampax. Ah ouais? Et c'est pourquoi, ça? Oh, bah, mais ça, c'est super, il paraît que tu peux faire du cheval, de la gym, du vélo.
2: C'est affligeant.
0: On est plus dans l'ambiance sans la musique.
1: Non, hein, c'est sûr, ouais. Vous voulez.
0: Vas-y, remets-la.
1: Ouais, qu'est-ce qu'il y a? Qu'est-ce que tu veux que je la remette? Moi, c'est pas à moi de remettre ça. Là,
0: enfin, je veux dire, bah oui, c'est à nous, excuse-nous.
1: Bah, on va la remettre. Bizarre, un petit peu. Vas-y, mets la musique là.
0: Bah, attends,
1: la
0: remettre.
1: Alors,
0: viens, j'appuie, vas-y.
1: Qu'est-ce que vous faites? Alors,
2: c'est bon, allez, on y va.
1: Allez, la dernière des dernières.
0: Voilà.
1: Allez, attention, c'est marrant. Qu'est-ce qu'un lapide?
0: Qu'est-ce qu'un quoi?
1: Qu'est-ce qu'un lapide?
2: Un lapide?
0: Un lapin rapide.
1: Non, c'est un train qui va très vite.
0: Ok. Bon, on va faire une pause, non?
2: Ouais.
1: Tu rigoles ou quoi? Je suis lancé.
2: Oh là là.
1: Pourquoi les paysannes ne portent pas de culottes d'été?
0: Je sais pas.
1: C'est pour pas avoir de mouches dans la figure. Allez, pourquoi...
0: De quoi? De mouches?
1: Bah ouais.
2: Oh là là, oui.
1: Moi, j'ai eu du mal à la comprendre.
2: Ça va loin, ça va loin.
0: Non, mais ça y est. Oui.
1: Alors, pourquoi fait-on des va-et-vient pendant l'amour?
0: Je sais pas, pour aller chercher un truc dans le frigo.
1: Parce qu'on n'a pas de place pour faire demi-tour. C'est chaud ou pas là?
2: Ah, ouais,
0: c'est bien.
2: C'est bien
0: Enrico, tu chauffes.
1: Voilà, bon, j'en ai d'autres, mais là ça va être un peu chaud, hein.
0: Bah garde-les pour,
2: Ouais.
4: Et ben voilà, c'était Enrico Mick. Bon, cette fois c'était pas la forme, hein. Mais la prochaine fois, il va mettre le paquet.
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6: Bienvenue, salut Karine, salut Florent, ça va là-bas?
7: Salut!
6: On dit pas salut Max, ça va, merci. On va pas Max, on dit pas salut à Max parce qu'il est momentanément indisposé, mais il va pas tarder à nous arriver dans quelques temps. C'est pas grave, on va ouvrir l'émission à nous trois ce soir, comme a dit Karine, et on va commencer avec Maud qui a 17 ans de Ternus. Salut Maud!
8: Salut!

0: Virginie.
1: Tu vas bien?
0: Ouais, ça va. Ça
1: Écoute, on va parler un peu entre filles avant que Max vienne, parce que je viens de lire un truc absolument scandaleux et je voulais voir ton avis dessus.
0: Oui.
1: Ok. Donc en fait, c'est une plage en Italie. Donc c'est une plage un peu comme sur la côte, tu sais, la côte d'Azur.
0: J'adore l'Italie.
1: En France, mais voilà, c'est bon. Je sais pas si tu vas adorer ce que je vais te dire. Parce qu'en fait, c'est une plage d'Italie sur le Riviera italien, comme on dit. Ouais. Et en fait, le maire d'un des villes sur justement ce côte, il a envie de mettre un projet de loi. Et en fait, ce projet de loi va dire que toutes les filles qui sont pas en pleine forme n'ont pas le droit de se promener en maillot de bain dans les rues de cette ville.
0: Ils sont pas en pleine forme, qui ont un problème.
1: Oui, mais c'est-à-dire les femmes grosses. Donc, c'est-à-dire si une femme, en fait, je te donne ce qu'il dit. Parce qu'en fait, il dit qu'il faut qu'une femme passe 8 des 10 trucs, qualifications, y compris, par exemple, si elle a des fesses fermes, si elle a le buste en pleine forme, mais c'est hallucinant. Déjà, un, on se demande comment il va se tester pour ça. Et puis, deuxièmement, est-ce qu'on va voir ces lois pour les hommes? À mon avis, non. Si un homme, il a un gros bide, il peut se promener comme il veut.
0: Mais ça passera pas, à mon avis, quand même.
1: Bon, il faut espérer que non. Faut espérer que non, mais quand même, il faut dire quand même, ils sont hallucinants parfois dans la vie. C'est parce que je comprends, il veut garder la beauté de sa ville et tout ça, nanana, mais bon. Bon.
0: Je pense pas quand même, bientôt il y aura que des top modèles, quoi.
1: Oui. Et on verra, je vais bien voir la tête de ce maire aussi, parce que pour voir s'il est vraiment en pleine forme, parce que si lui il a une grosse bille, il se croit promis à se balader torse nu, bon, ça c'est autre chose, mais bon, voilà.
0: Il doit avoir la maison, à mon avis, une maison à côté de la mer, un truc comme ça, il doit avoir vue sur la mer, alors...
1: À mon avis, c'est ça, quoi, il a la belle vie. Bon, à part ça, Maud, tu veux parler de quoi?
0: Bah, je téléphonais, parce que je sais pas, j'ai du mal pour sortir avec des gars, en fait.
1: Mais pourquoi?
0: Ça fait un an, mais je sais pas, pourtant je suis déjà sortie avec des mecs, quoi, pas mal. Mais je sais pas, j'ai l'impression de changer quoi quand je suis avec eux.
1: Mais changer dans quel sens?
0: Je suis pas la même quoi, je me trouve un peu plus bête quoi, je sais pas.
1: Mais un plus bête, donne-moi un exemple concret. Le dernier mec avec qui tu étais, c'était qui et qu'est-ce qui s'est passé?
0: C'était quoi, la fête d'une copine quoi, tout simple. Et je sais pas, j'ai l'impression que je fais exprès d'être stupide quoi, je me rends plus stupide en fait.
1: C'est de dire que tu t'effaces un peu face à eux?
0: Ouais, voilà, c'est ça, exactement ça, ouais.
1: Ouais, mais bon, tu sais, ça c'est un comportement, malgré tout, qui est un peu normal, quelque part chez les filles. C'est parce que, tu sais, selon les rôles de la société, etc., etc., on est un peu appris à sois belle et tais-toi, tu vois? Donc peut-être quand tu te mets avec un mec, ça te donne l'impression que peut-être si tu agis un peu comme la belle fille, un peu bébête, etc.
0: C'est exactement ça, ouais. Je sais pas, j'ai du mal à m'exprimer, quoi. C'est pas du tout la même chose, quoi.
1: Oui, peut-être aussi, c'est le fait, si tu es amoureux de le garçon, tu es aussi intimidé, hein.
0: Ouais, c'est ça.
1: Ça peut être tout simplement ça aussi.
0: Et justement, quoi, à partir du moment où je fais la connaissance d'un mec, tout de suite, je me mets dans la tête, quoi, que ça va être tout de suite un mec, quoi, avec qui il faut que je sorte et tout. Je pense pas que ça va être un bon copain ou autre chose. C'est bon, je me dis, ouais, il faut que je sorte avec lui ou autre chose, quoi.
1: Tu as les copains qui sont vraiment juste des copains avec qui tu te sens un peu mieux toi-même?
0: Ouais, j'en ai pas mal, quoi. C'est des copains de classe, mais ça fait pas mal de temps que je les connais, quoi.
1: Uh-huh. Et avec eux, tu es bébête ou tu es plus normale?
0: Non, là, je suis plus, justement, quoi. C'est pas du tout la même chose, quoi.
1: Ouais, mais bon.
0: Ils me connaissent mieux, puis je les lire plus, quoi.
1: Mais ça, c'est déjà quelque chose de positif, parce que ça prouve que tu es capable d'avoir une relation quasi normale avec un garçon. Donc voilà, c'est pas un problème profond, tu vois ce que je veux dire?
0: Ouais.
1: Donc en fait, le truc qui est à toi maintenant de trouver la façon que tu puisses le faire, c'est de prendre ces comportements que t'as avec tes copains et le mettre avec le mec dont t'es amoureuse. Donc voilà, c'est sûr, c'est facile à dire, mais bon...
0: Ouais, c'est pour ça qu'au début, il faut mieux avoir un copain comme ça, puis voir après si ça va mieux, quoi, que ce soit un copain comme ça, puis après si ça va mieux, je sors avec lui et tout, quoi, ça se fait au feeling, en fait.
1: Oui, voilà, par exemple, ça se fait au feeling. Mais en même temps, je sais pas, moi, ce que tu peux faire, c'est disons que tu es avec un nouveau mec, t'es en conversation avec lui, il te fait un peu, tu t'entends en train de dire les conneries, les trucs stupides, et tout d'un coup, tu t'arrêtes, et tu dis, non, attends, laisse-moi lui dire ce que j'ai voulu dire. Et là, tu fais un effort constitué, c'est vraiment de dire le truc que tu veux dire, mais d'une façon, pas intelligente, mais d'une façon normale, quoi.
0: Ouais, c'est ça.
1: À mon avis, c'est le truc à faire, quoi. Il faut juste que tu essaies de changer ton comportement. Mais bon, t'es jeune, t'as 17 ans, c'est pas la fin du monde, hein.
0: Ah bon, enfin, jeune, ouais, j'ai pas l'impression d'être jeune, quoi. Je veux dire, on a tout de suite l'impression que 17 ans...
1: Oui, je sais que c'est la fin du monde, mais...
0: Ça passe vite, en fait.
1: Je sais.
0: 18 ans, ce sera bientôt là et tout, puis... Ma foi.
1: Ouais,
0: j'ai l'impression que les mecs ont beaucoup changé en ce moment parce qu'on remet sur le tapis l'égalité des sexes.
1: Ouais.
0: On voudrait que les meufs changent un peu, qu'elles abordent les mecs et tout.
1: Uh-huh.
0: Alors les mecs maintenant ne comptent que sur les meufs, quoi.
1: Tu quoi?
0: Ah, je pense, ouais.
1: Oh, totalement, quoi. C'est vrai? J'ai pas Florent.
2: Oui.
1: T'écoutes ce qu'elle dit, la Maud?
2: Je n'entends pas trop.
1: Parce qu'attends, je t'explique. Parce qu'elle te dit... Prends un casque. Parce qu'en fait, Maud, elle dit qu'elle a l'impression que les garçons en ce moment, en fait, ils font pas l'effort parce que c'est l'égalité des sexes et que maintenant, ils attendent que les filles viennent vers eux. C'est vrai?
2: C'est vous qui l'avez voulu, hein.
1: Quoi?
2: C'est vous qui l'avez voulu, hein.
1: C'est nous qui avez voulu.
0: Ah, mais là, c'est un peu trop, quoi.
2: L'égalité des sexes, je suis désolée, quoi.
1: Oui, mais ça marche dans les deux sens, quand même. Ça veut dire que vous pouvez toujours venir vers nous.
0: Non, non, parce que là, ils sont sûrement totalement allés, quoi. Les mecs, c'est bon, quoi. Ils ont les mains dans les poches, ils attendent, quoi.
2: Bah, c'est normal.
3: Moi, je suis d'accord avec Maud.
1: T'es d'accord, Karine?
3: J'ai remarqué ça aussi. Les mecs, ils attendent. Maintenant, ils font plus rien, ils bougent pas.
1: Ouais.
3: Ils vont venir nous voir.
1: Ouais,
0: ils attendent trop sur nous, quoi. Moi, justement, quand je suis décidée, je pars à l'attaque, quoi.
1: Ouais.
0: Alors. Ouais, c'est exaspérant, quoi, les mecs.
1: Florence, c'est un peu
0: trop mou en ce moment.
2: De toute façon, mais pourquoi on irait? Vous avez besoin de nous, donc.
1: Oh, oui. On a besoin de votre sperme, aussi, c'est hein. tout. Hein.
3: Je crois que c'est réciproque. Hein. Je pense que vous avez autant besoin de nous que nous, on a besoin de vous.
1: Non, exactement.
0: On avait demandé quand même l'égalité des sexes, ok, de ce côté-là, mais alors là, c'est vraiment trop, quoi.
1: Oui, mais Maud, tu sais, tu vas voir un truc. Enfin, bon, j'ai pas 17 ans si c'est comme ça, mais plus tard dans la vie, tu vas voir, maintenant, tu sais, moi, je suis un peu plus âgée que toi. Il y a plein de garçons, les copains à moi, qui ont maintenant 26, 27, 28 ans, et tout ce qu'ils veulent, c'est se caser. Et en fait, ils ont du mal maintenant parce qu'ils n'ont pas d'habitude d'aller draguer les filles. En fait, ils ne savent pas comment aller vers les filles, donc ils restent chez eux comme des cons.
0: Ouais.
1: Et ils ne trouvent pas de copains. Donc en fait, à mon avis, au bout d'un moment, il y a un moment où vraiment les garçons, ils vont en avoir vraiment marre, ils vont venir vers toi, donc t'inquiète pas.
0: Ouais, parce que là, ils matent, ils regardent et tout, mais ça ne bouge pas, quoi. À la limite, où ils partent, où ils font des sous-entendus tout stupides et tout, puis... Oui, ils ne comprennent pas les sous-entendus, c'est ça aussi, quoi.
1: Oui, ils sont bêtes, les mecs. Hein.
2: Ouais, je suis pas d'accord avec toi, moi.
1: Tu es pas d'accord, Florent? Pourquoi, Florent?
2: Parce que bah il y a pas mal de nanas justement qui appellent aussi pour dire que les mecs vont trop draguent trop.
1: Vont trop loin.
0: Ils vont qu'à venir vers moi dans ce cas-là.
1: Tu les envoies à Tournus en mode.
0: Ah oui.
2: C'est peut-être toi, je sais pas.
1: Oui, c'est clair.
0: Voilà, bon, je suis sur Chalon là, j'ai un appart, mais c'est pareil quoi, ça bouge pas. Il y a une époque où les mecs abordaient et tout dans la rue, où ils étaient un peu plus. Là, on peut aller dans un café à Chalon sans se faire aborder, je crois que c'est clair. Ils regardent et tout, c'est pas pareil quoi. Peut-être qu'à Paris c'est totalement différent quoi. J'y vais de temps en temps, mais alors. Ouais. À Chalon, faut que les mecs se bougent.
1: Mais bon, écoute,
2: ouais, mais c'est parce que le dragueur numéro 1 à Chalon est parti.
3: Quoi. Voilà, c'est pour ça.
1: C'est qui? Ah oui, exact. C'est Arnaud, non?
2: Ouais, c'est la fille depuis là-bas, donc.
1: Ah oui, attends. Si jamais, en fait, tu es à Chalon,
0: oui.
1: Ah, attends. Attends, qu'est-ce qui se passe?
2: Il y a plus de micro.
1: Il y a plus de micro. Attends, on va mettre un disque.
0: Ouais.

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1: Ok, on y est. On s'excuse pour le petit pain de tout à l'heure. En fait, ils font un nouveau studio à côté dont on vous parle depuis très très longtemps. Et apparemment, quelqu'un, on ne sait pas qui est coupable, si c'est petit David ou Difou Lucky, mais quelqu'un a poussé un bouton. Difou, là, mon avis. Ça a tout foutu en l'air. Mais c'est pas grave, on y est toujours. Max ne va pas tarder d'arriver. Et on est toujours avec Maud.
2: Oui.
1: Avec Maud qui a dit qu'en fait, elle avait des problèmes parce qu'elle ne trouvait pas les garçons qui venaient vers elle, etc., etc. Mais Maud, figure-toi qu'on a trouvé Sébastien d'Orléans. Il a 20 ans. Il dit qu'il ne se trouve pas de copine non plus. Donc on va demander un peu ce qui se passe. Sébastien, t'es là?
3: Ouais.
1: Salut.
2: Salut Sébastien.
1: Attends, mais Sébastien, c'est clair pourquoi tu dragues pas? Parce que t'as pas de tu la pêches, hein. Attends, le mec il dit salut. Ouais, ça m'étonne pas en boîte que ça marche pas pour toi. Non, mais sérieux, pourquoi tu dirais que tu trouves pas de copine?
3: Je sais pas. Honnêtement.
1: Mais tu vas vers les filles, comme on a dit tout à l'heure, tu vas vers les filles, tu dragues des filles ou pas?
3: C'est rare.
1: C'est rare, pourquoi?
3: Bah, je suis assez timide.
1: Ouais, t'es assez timide, mais Maud aussi, hein.
2: Bah non, moi je suis pas timide, justement. Quand je vois que
1: c'est ça,
2: justement, qui est timide, quoi.
1: Mais tiens, Maud, 17 ans Tournus, Sébastien, 20 ans Orléans, je vous présente, allez-y draguer. Tiens, on va imaginer que vous êtes en boîte. Attends, on va mettre un petit peu de musique. Alors, vas-y, drague.
3: Voilà. Non, je te jure, je sais pas trop.
1: Mais Maud va commencer, allez, Maud.
2: Bah, salut, tu viens souvent ici?
3: Non, pas souvent.
2: Non? Ça te plaît?
3: Ouais.
1: Et normalement là, Sébastien, c'est à ton tour de redemander une question à Maud. Tu sais, une conversation, c'est comme une balle. On le jette, on le rejette, on l'attrape, on le rejette, on le jette. Donc elle t'a jeté une question. Maintenant, c'est à toi de jeter une question vers Maud.
3: T'as quel âge?
1: Bien.
2: Ouais, j'ai 17 ans. Je vais bientôt
3: sur 18,
2: quoi,
3: 32. Ah, super.
1: Attends, mais Sébastien, au moins tu lui dis...
2: Il est enthousiasmé, c'est ça qui va pas, en fait.
1: Oh, mais c'est clair, mais comme elle dit Karine, je sais pas moi, la conversation c'est un art, quoi. C'est, tu sais ce qui marche?
3: Ouais.
1: Il faut que vous essayiez de convaincre l'autre personne que vraiment tu es intéressée en ce qu'ils disent.
2: Ouais, exactement, ouais.
1: Même si ça te fait chier, même si tu as juste envie de coucher avec la personne, je sais pas. Il faut que tu essayes de prouver que tu es intéressée dans cette personne. Donc par exemple, Sébastien, quand elle t'a dit qu'elle avait 17 ans, t'aurais pu dire, ah oui, 17 ans, c'est un âge génial. Je sais pas, moi, tu dis des conneries, tu dis n'importe quoi, mais tu parles.
2: Bah, à mon avis, la boîte, c'est pas trop où il pourrait aller draguer, quoi, Sébastien.
3: Ouais, aussi, ouais.
2: Il y a un peu trop de monde, il ferait plutôt, je sais pas, il y a des petits cafés, des petits pubs sympas et tout, quoi.
1: Tu y vas dans les cafés et les pubs, Sébastien?
3: Moi, fort, pas souvent.
1: Mais qu'est-ce que tu fais alors? Sérieux?
3: Pas grand-chose.
4: Bah, où tu veux les trouver?
1: Mais oui, où tu veux les trouver en fait? Qu'est-ce que
3: ouais,
1: tu crois?
2: J'attends peut-être qu'elle vienne frapper à sa porte ou quelque chose comme ça, quoi.
1: Mais peut-être, mais bon, j'ai
3: ouais,
1: marre.
5: Mais pour ça, il faut au moins que tu te montres à l'extérieur pour qu'elle vienne frapper à la porte.
1: Tout à fait, tout à fait. Mais
2: ouais,
1: Sébastien, à l'école, alors, tu n'as pas les filles dans ta classe?
3: Pas trop, non.
1: Non?
2: Ouais, mais
3: surtout surtout des garçons.
1: Surtout les. Pourquoi tu fais des études, quoi?
3: Fac de droit, mais. Il y a peu de mecs.
1: Il y a peu de mecs ou il y a peu de filles?
3: Il y a peu de filles.
1: Mais alors, donc justement, j'ai pas, tu...
2: Faut sortir, ouais, faut prendre la vie du bon côté, quoi.
3: Ouais, j'apprends mal en ce moment, c'est de dire.
1: Ouais, mais ça s'entend dans ta voix, Sébastien. Mais tu sais, c'est le fameux truc, on n'a rien sans rien. Et si toi, tu bouges pas tes fesses, c'est pas forcément elles qui vont venir vers toi.
2: Justement, juste, tu penses au début, quoi, tu vas te faire une amie d'elle et tout, tu te fais, ça fait une connaissance de plus et tout.
1: Donc
2: tu commences tranquille et tout, tu te dis, ah, tu la revois le lendemain. Faut pas attaquer dur, en fait. Ça va beaucoup plus vite, faut attendre même quelques jours, au lieu d'attaquer dur, quoi. La fille, elle voudra plus facilement te revoir ou sortir avec toi, quoi.
1: Mais c'est clair, écoute, Maud...
2: Parce que tout de suite, elle dirait non, quoi, je crois que c'est clair.
1: Et en plus, Maud, elle est plus jeune que toi, et écoute comme elle est intelligente, cette fille.
3: Ouais,
1: c'est ça qu'il faut chercher. C'est ça ce qu'il faut chercher chez les filles, c'est Maud.
2: Il est pas d'accord.
1: 17 ans de Tournus.
4: Non, je suis pas d'accord.
1: T'es pas d'accord? Tiens, Max vient d'arriver. T'es d'accord, Max?
6: Bah, moi je suis d'accord. Moi je t'écoute depuis le début. Je suis complètement d'accord. Moi je suis d'accord. Mais c'est ça que je comprends pas. Je t'écoute depuis le début. Je trouve ça marrant la façon dont tu réagis.
2: Pourquoi?
1: Tu parles à qui, Maud ou Sébastien là?
6: Bah, vous deux, j'écoute votre discours. Ça tient pas la route.
1: Quelle?
6: Bah, non, il faut pas partir dans ces bases là. Sinon, tu t'en sors plus. Il faut que tu sois beaucoup plus toi-même.
1: Mais tu parles à qui là? C'est ça la question.
6: C'est la question.
1: C'est
6: à qui,
1: ça la question.
6: À qui je m'adresse?
1: À qui tu t'adresses?
6: Non.
2: Moi, c'est...
6: Si, mais c'est plus par là qu'il faut que tu ailles.
1: C'est plus ça ce qu'il veut dire.
6: Voilà. C'est plus ça que je dis, c'est plus ça que je ferai.
5: Le chemin.
1: Voilà, exactement.
6: Ça dit que le chemin, c'est tout, quoi.
2: Oui, mais un mec qu'on connaît pas depuis, je sais pas, qu'on vient juste de connaître, c'est dur d'être soi-même, quoi. Je sais pas, je vois ça comme ça. En
1: non,
2: fait,
1: tu
2: c'est avec le temps qu'on apprend à découvrir la personne, quoi.
1: Non, exactement, tu as raison, mais ça veut pas dire qu'il faut pas que tu, comme tu as dit tout à l'heure, mode, que tu réagisses comme la fille bébête en faisant as-tu les blagues idiots des mecs. Si un mec te dit une blague con, tu dis écoute, c'est con ce que tu viens de dire, tu sois naturel, quoi.
6: Ouais, voilà. Bah, te force pas, reste naturel, quoi, rigole bêtement et voilà.
1: Non, mais justement, c'est ce qu'elle disait tout à l'heure. Elle disait, elle a un problème.
6: Je le sens, qu'elle est bébête.
1: Non, mais elle a dit, elle a un problème avec des mecs, elle est impressionnée et elle répond bêtement. Elle fait
6: ça, il faut pas ça.
1: Parce qu'il y a rien pire que ça.
6: Ah, c'est une horreur.
2: Ouais, puis je commence à avoir l'impression que plus on casse les mecs, plus ils reviennent au galop, en fait. Non?
6: Ah, bah oui, parce qu'en fin de compte, normalement, on a plutôt tendance à penser qu'on peut vous avoir facilement. Alors, quand on n'arrive pas à avoir une fille, effectivement, on a tendance à repartir à la charge.
2: Mais j'ai tout essayé.
3: Bah, moi, je repars pas à la charge. Hein.
6: Ah, merde, il est là, lui aussi?
1: Sébastien, oui.
6: C'est qui, lui?
1: Sébastien d'Orléans, 20 ans.
6: Ah, c'est lui.
1: C'est lui, parce qu'en fait, tu t'expliques. Maud, en fait, elle dit que les garçons viennent jamais vers elle. Elle a l'impression qu'ils ont toujours les mains dans la poche.
6: Ouais.
1: Et Sébastien dit, putain, j'ai pas de copine, pourquoi? Donc, on essaie de les mettre ensemble.
6: Ah ouais, d'accord.
1: C'est
6: ah oui, d'accord.
1: Mais Sébastien, il a l'air beaucoup plus... comment dire, mou.
4: Bah, je crois que justement...
6: Bah ouais, parce que depuis tout à l'heure, j'avais vraiment pas l'impression qu'on était quatre. Hein.
1: Non.
6: J'avais plutôt l'impression qu'on était deux.
1: Ah oui, c'est ça. Donc voilà. Bon, écoute, Sébastien et Maud.
3: Ouais.
1: Bon courage au bout d'eux. On va vous laisser en antenne, peut-être en discuter un peu entre vous.
2: Je vous fais un gros bisou, puis je passe aussi un petit bonjour à Samira.
1: Merci. Ok, Maud, merci.
2: D'accord. Bah, salut, puis bonne continuation. Hein.
1: Et salut à toi aussi, Sébastien.
3: Ouais,
2: bonne
3: salut.
2: Chance. Hein.
6: Salut, merci.
3: Ouais.
1: Salut, au revoir.
6: C'est bien, ça, quand même, c'est à nous qu'elle nous souhaite bonne chance. Hein. C'est quand même plutôt sympa, quoi.
1: Ah oui, tu m'étonnes.
7: C'est déléant.
1: Bon, dans quelques instants, on va revenir avec Franck de Versailles. Salut, Franck.
8: Salut, Ginny. Salut, Max.
6: Salut.
8: Salut.
1: Tu as 18 ans, tu veux parler de quoi dans quelques instants?
8: En fait, j'aimerais demander à ma copine qu'elle me fasse une fellation, mais je sais pas comment m'y prendre parce qu'elle est très timide, elle est très coincée. Et...
1: Mais tu veux qu'on l'appelle en direct?
8: Non, surtout pas.
6: Ah, si, on va le faire.
8: Non,
1: sinon on va te renseigner dans quelques instants.
6: On provoque.
8: Ouais, voilà.
1: Allez, bouge pas, ok?
8: D'accord.
1: Allez, et Max, ça y est, je sais pas si tu faisais un gros caca ou quoi, mais...
6: Un très gros caca qui passera à la télé.
1: Tu t'es bien sorti.
5: Bon, ça va, maître.
6: Ça va plutôt pas mal, vos gueules, vous.
1: Allez, bougez pas, tout le monde, on va venir d'un coup.
6: Ouais, on va revenir avec une heure sans pub. Il y aura quoi comme Zig Ginny? T'as le temps, là?
1: Il y aura Maria Carré avec Fantasy.
6: Ah, bah ça, c'est bien.
1: Et puis, des autres choses, j'ai pas trop quoi. J'ai pas la petite feuille de programmation.
6: Très bien.
1: Donc, on va voir tout ça après les pubs.
6: D'accord.
1: Au revoir.
6: Au revoir. Oh là là, on sent Ginny quand elle a pas l'habitude d'être à la course. Au revoir, Ginny, à demain à minuit. On se retrouve demain
1: Mais on peut pas dire au revoir et puis dans 5 minutes être heureuse de se retrouver.
6: Eh ben alors d'accord. Alors je vous préviens, écoutez, ça va être un grand moment de radio puisque après donc la petite pause et puis la musique, on se dit bonsoir.
1: Oui.
6: Donc on va dire bonsoir.
1: Comme dans le bon vieux temps, on commence à 22h.
6: D'accord.
1: Allez.
6: Ok.
1: Chiche.
6: Allez, chiche. On va le faire, il n'y a pas de problème, à tout de suite.
1: Ok.
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0: 21h30 minuit. 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
1: Bonsoir Jenny.
2: Bonsoir Max.
1: Quelle joie de te retrouver.
2: Et toi, 22h.
1: Bonsoir Karine et Florent, vous allez bien?
3: Salut, ça va?
1: Bien.
2: Ça va bien, tout le monde.
1: Pour te faire plaisir, on va faire ça à chaque fois qu'on mettra un disque.
2: D'accord. On va dire au revoir.
1: On dira au revoir et on te dira bonsoir. Parce que Jenny, elle nous dit bonsoir avant les pubs. Genre, c'est fini, on est déjà minuit.
2: Mais non.
1: Quelle joie de te retrouver.
2: Mais bonsoir, ça veut dire bienvenue en français, je te
1: dis. Tu as passé une bonne journée?
2: Et toi?
1: Très agréable, je te remercie. Avec un petit peu de soleil, c'était très agréable. J'espère qu'il a fait beau pour tous ceux
2: qui nous... Et que tu es beau avec ton casquette ringard Star System.
1: Mais je suis ringard, c'est pour ça que les gens m'écoutent. C'est pour ça, la ringardise fait ma force.
2: Mais honnêtement, les casquettes, ça ne te va pas du tout.
1: Comment ça me va pas?
2: T'es
1: bien la première à me le dire. Comment ça, une petite tête? Mais grosse.
2: Bon, t'as une grosse tête, mais bon, t'as une petite. Une grosse tête cachée dans une petite tête.
1: C'est bien que j'ai la grosse tête alors.
2: Non, t'as les grosses chevilles et les petites têtes.
1: Tu trouves?
2: Ouais, ils sont énormes. Ouais,
1: vous trouvez, vous?
2: Ouais, au moins 100 cm autour.
1: Ouais.
2: Franck de Versailles, 18 ans.
1: Salut Franck.
2: Salut Franck.
4: Salut.
1: Tu trouves que j'ai la grosse tête, Franck?
4: Bah, je sais pas, je t'ai jamais vu.
1: Ah, tu vois, mauvaise langue.
2: Non, une petite tête, mais à grosse tête. C'est ça le conundrum de la soirée.
1: La quoi?
2: Le conundrum.
1: Le conundrum.
2: Ça se dit en français?
1: Ouais, tout se dit. Dans ta bouche, tout se dit.
2: Merci.
1: Conundrum.
2: Versailles.
1: Alors, Franck.
4: Oui.
2: Parle.
1: Alors, on t'écoute.
4: Bah alors, j'ai une copine, enfin, je sors avec une fille là depuis un petit moment.
2: Ouais.
4: Elle est très, très, très mignonne et très bien foutue, quoi.
2: Ouais.
4: Et j'ai déjà eu un rapport avec elle, mais c'était un rapport
1: vous êtes
4: tout
1: battu.
4: Simple. Hein.
1: Ah, vous êtes battu?
4: Non, c'était,
1: ah bon.
4: C'était juste rapport, tout ce qu'il y a de plus simple, quoi.
2: Ouais.
4: Plus banal, quoi. Et j'aimerais lui demander qu'elle me fasse une fellation, mais elle est tellement...
2: Coincée?
4: Elle est tellement coincée, tellement... comment dire, tellement bloqué quoi, que j'ai peur de sa réaction, quoi.
2: Ouais.
4: Qu'elle me dise, ouais, t'es un un sadique ou je ne sais quoi.
1: Ah.
2: Mais ça t'est arrivé déjà? Oui,
1: attends,
2: déjà.
1: Faire une fellation, t'es pas considéré comme un sadique.
2: Attends,
4: non, mais elle est du genre à penser comme ça.
2: Eh, mais dans certains pays, c'est illégal de faire des fellations. Hein.
1: Est-ce qu'on est dans un certain pays? Nous sommes dans un pays où la fellation n'est pas considérée comme un acte criminel ni un acte de sadique.
2: C'est tout à fait autorisé par la loi.
1: C'est même conseillé.
5: Ça doit tout trembler dans...
6: Non, justement...
5: Arrête
6: ouais. Mais non, il faut tout renforcer. Il faut renforcer la vilebrequin. Tu renforces le vilebrequin et les roulements. Sinon, c'est pas possible.
7: Ça, c'est le premier truc à faire.
6: Sinon, tu vois, ton truc, il explose. Hein. C'est clair que tu prends un truc d'origine, tu mets un kit MHR2 qui développe ton scooter et ton X9, là.
7: Ton vilebrequin, il explose de plus de 100 mètres, donc...
6: Ouais, voilà, mais ton X9, Max, si tu le revois plus, quoi. Je veux dire, je sais pas, ton X9, il avance pas, par
5: contre. Ah, ton X9, d'accord.
7: Mais c'est quoi comme scooter que t'as?
6: Moi, j'ai un Gilera Stalker monté liquide, en fait.
5: Oh, carrément. Comment t'as mis un vent direct, Rémi, réveille-toi un peu, là. Vas-y, fais quelque chose, là.
7: Bah, moi, par exemple, j'ai un Aerox, déjà, c'est un peu plus de gueule.
5: Ouais, déjà.
7: Et puis, je sais pas ce que t'as fait à la peinture.
6: Vous savez, moi j'ai une peinture, en fait, je l'ai fait faire chez BMW, j'ai fait une peinture M3 en bleu métal.
5: Et je rappelle que nous sommes en train de parler de tuning spécial scooter. Et d'ailleurs, on a un autre candidat qui est avec nous, qui apparemment va vous mettre un vent à tous. C'est Manu, 16 ans, de Alès. Salut Manu.
8: Salut.
5: Vas-y, alors quand t'entends les deux guignolos, là, t'as envie de leur mettre un vent, Manu?
8: Ouais, c'est clair.
5: Vas-y, raconte.
8: Ben, moi, franchement, j'ai Speed Fight 2.
5: Moi je crois que c'est des jeux vidéo les mecs, putain, j'ai un Speed Fight 2.
8: Je suis monté tout Poligny.
5: Vas-y, t'as quoi?
8: J'ai Kit 80 Poligny.
5: Ouais.
8: Avec Vario Poligny.
5: Ouais.
8: Courroie renforcée.
5: Ouais, les mecs ils ont l'air nerveux quand ils en parlent, ouais.
8: Embrayage renforcé.
5: Bien, ouais.
8: Popoligny pour race.
5: Ouais, Popolidor, ouais. Popolini, ouais, t'as un Popolini, ouais.
6: C'est petit, ça, c'est petit.
5: Ouais.
8: Ah, c'est petit, ça commence à aller, quoi.
5: Vas-y, comment il te met des vents, vas-y, attaque-le, là, attaque-le.
6: Du MHR, ça tourne beaucoup mieux, hein, surtout quand c'est prépa, hein, parce que...
7: Ah, non, Polini, ça tourne bien.
8: Ouais,
7: ça tourne bien mieux.
5: Comment ça doit faire chier tout le monde de l'autre côté?
6: Polini, bien sûr que ça tourne bien, mais bon, c'est pas... La meilleure qualité, les mecs qui tournent en MHR en compétition. Hein,
8: ouais, bon,
7: bah non, rien. Alors là, ça dépend.
6: Hein, et Peugeot, je veux pas te dire, mais c'est pas terrible. Hein. Piaggio, ils sont tous, en fait, les premiers en compétition, c'est les Piaggio. Donc les bas moteurs Piaggio, c'est ce qui se fait de mieux. Max, c'est bien Piaggio. Hein,
5: Piaggio, attends, et c'est de la balle. Attends, moi, laisse tomber, je mets des fonds directs. Non, je déconne.
7: Le must, c'est le centre ST, quoi.
5: Ouais.
7: Y a pas chier,
6: Oui, ça, c'est vrai que les ranchs en shot, y a pas mieux. Quoi.
5: Moi, j'ai une petite jupette pour l'hiver renforcé carbone, qui renforce en carbone. J'ai
9: carbone.
5: Ouais, j'ai des gants en alu PP3 52.
9: Casque en carbone.
6: Voilà. Le X9 pour le mec à la cool, c'est super bien comme.
5: Bah,
6: comme
5: je sais bien. Moi,
6: je
5: j'ai.
6: Pas, je vais pas faire de la pub, mais sérieusement, en 125, c'est ce qui se fait de mieux, je trouve. Hein, parce que si tu veux, pour l'utilisation tous les jours, il n'y a pas de mieux.
5: Moi, j'ai des aiguilles compteurs Momo spécial. Momo Racer spécial. Voilà, qui sont. Qui brillent la nuit quand je suis sous le. Quand je suis sous des tunnels.
3: Avec une selle en croco.
5: Voilà, j'ai. Celle chopper qui TZ bar avec.
6: T'as pas terminé tout, Max?
5: Pardon ?
6: T'as pas de permis moto ?
5: J'ai tout, moi, t'inquiète pas. Va.
6: Parce que le permis moto, pourquoi tu prends pas l'X9 ?
5: Elle m'avait l'air de... Écoutez, excusez-moi, il y en a un qui a raccroché, malheureusement, il va falloir le rappeler, ça a coupé, c'est Manu, on va essayer de le rappeler, mais...
6: L'X9 500, pourquoi tu prendrais pas l'X9 500 ? Parce que c'est du couple, là...
5: Mais attendez, me parlez pas à moi, non, mais on n'est pas là pour parler de mes scooters à moi, on est là pour vous, pour voir un petit peu ce que vous donnez en tuning de scooter. Donc,
6: t'as raison, t'as raison.
5: Alors, est-ce qu'on a récupéré notre ami Manu qu'on avait perdu ? T'es là, Manu, toujours ? Manu, il est là ou pas ?
1: On a, je crois pas. Non, c'est le répondeur.
5: D'accord, répondeur. Donc, à mon avis, il a plus de batterie. On a Aurélien.
6: Attends,
5: on a Aurélien qui veut vous mettre un vent, les mecs. Aurélien, bonsoir, d'Ivry, 17 ans. Salut, Aurélien.
9: Bonsoir.
5: Ça va ?
9: Ouais, ça va.
5: Oh putain, toi, tu vas leur mettre un vent direct. J'entends le
1: voix. Vrai, toi,
5: la, j'entends la voix du mec fan de tuning. Vas-y.
9: Ouais, mais t'inquiète, franchement, ça fait trop le temps que je fais du scooter, quoi. Et bon, t'as vu, 135, c'est limite, quoi. Moi, t'as vu, c'est 145, quoi. Enfin, 147, 50. Compteur analogique, quoi. T'as vu. Je sais pas, enfin,
5: on a bien vu, ouais.
9: T'as quoi ? Moi, j'ai le booster liquide, quoi. T'as vu, j'ai monté un moteur de nitro et bon, bah, je suis.
6: Ouais, t'as vu.
9: Je suis équipé de partout, quoi. Enfin, bon, je sais que 135, moi, bon, c'est bien, quoi. Mais bon, moi, je sais que dans mon département, je suis seul à bouffer tout le monde, quoi.
6: Non, mais tu vois, je préfère avoir de la patate que de la vitesse de pointe et tu vois.
9: Non, mais t'inquiète, attends, je fais des courses.
5: Ouais, parce que là, la vitesse de pointe, moi, je suis d'accord. Je sais pas comment ça se passe pour l'équipe, je sais pas ce que vous en pensez, mais. Moi je préfère les scouts où c'est puissant,
1: de la patate quoi.
5: On débarre arrêté surtout de la gouache.
9: Attends, dis-toi que je fais des courses avec des Clio CZ tout ça quoi. Enfin je fais des débarres arrêtés.
5: Tu fais des courses, t'as vu? Tu fais avec des Clio CZ carrément, ouais.
9: Bah ouais, t'as
6: quoi comme kit? T'as quoi comme kit?
9: Moi j'ai kit Metra kit.
6: Metra kit lequel? Le 2 là, le dernier là?
9: Ouais, le dernier qui.
5: Ah le Metra kit, un des deux derniers de la génération.
1: J'ai RTA kit.
6: Ouais,
1: kit
6: marche bien. Et bon, t'as vu. Le Pro Race ou le Pro Race 2?
5: C'est d'aller sur un site tuning. Il y a un site tuning scooter ou pas, Pauline, s'il te plaît, pour qu'on aille voir un petit peu ce qui se passe. J'aimerais bien vous tester. Mais ils ont l'air d'être pas mal. Bon, le Rémi, t'as l'air complètement largué.
10: Non, mais non.
5: T'écoutes là, mais Sébastien, il tient la route. Sébastien, il a pas l'air de trop lâcher l'affaire, il a l'air encore de suivre à la cadence. Hein.
10: Non, mais gars, ça me fait marrer parce qu'il prend 147, mais il doit le prendre une fois parce que sinon il doit serrer vite fait.
9: Non, mais franchement,
5: comment il met un
9: genre. Je quoi, tu verras, ça marche bien quoi. Enfin, je sais que je change de segment souvent quoi, mais. Que voilà, ça marche quoi.
5: Le problème, le seul souci.
9: J'ai un allumage PVA de karting quoi.
5: Les enfants, le seul souci quand même, c'est que le vrai tuning, normalement, le mec, toi, c'est quand dans la bagnole, c'est quand même, c'est que t'as la super sono avec la musique qui va avec. Alors c'est que vous, scooter,
1: ouais, super Walkman.
5: Est-ce que vous équipez vos. Est-ce que vous équipez vos scooters quand même de. Comme les.
6: Ouais, mais ça fait un peu portugais quoi.
9: Ouais, grave.
5: Ah ouais, d'accord. Portugais, d'accord. Ça va faire plaisir à tous les portos qui vont nous écouter, qui vont nous appeler en masse. Bon bah alors attendez.
6: Non, je m'excuse parce que je les aime bien les Portugais. Et non mais c'est pour rire. Hein.
5: Oui
6: non,
5: je comprends bien. Non, ce que tu veux dire, ça fait pas. C'est ça, c'est que ce que tu voulais dire, c'est que c'est un peu difficile. En plus c'est pas facile à installer, mais quand même putain, il faudrait peut-être installer des. Il y en a qui avaient des postes, des petites
6: c'est
5: enceintes.
6: Ça sert à rien,
9: c'est bon. Pour les bouffons.
5: Ouais,
10: ouais c'est clair.
9: Non, d'accord.
1: Pour les bouffons, eux c'est pas des bouffons. Tu comprends.
5: Ouais, eux c'est pas des bouffons, effectivement.
10: Si t'as un bon scooter, quand t'accélères, t'entends plus la pseudo, donc.
5: Attendez, il y en a un qui va vous moucher les enfants là. Rémi, Sébastien, ah, Aurélien, on a un certain Maxime de Orléans. Bonsoir Maxime.
11: Vas-y Mac. Ouais, salut.
5: 17 ans, t'es chaud comme la braise toi d'Orléans et toi tu veux tous les moucher.
11: Carrément, là je vais les moucher parce que franchement ils me font rigoler avec leur speed pipe 2 et tout. Alors moi je vous dis les mecs, franchement, alors les mecs déjà, booster.
5: Attendez, laissez-le parler, je vous en supplie, laissez-le parler.
11: Attendez, déjà, Booster Spirit, donc déjà, ça vous fout la haine avec votre Stalker, Pit Fight 2, tout ça.
5: Comme il est base.
11: Attendez, les mecs, attendez. Déjà, on dit kit 80 Polini, préparé, façon, on va dire, préparation kit 100. Il va là-bas un kit 100, machin. Après, Pas mal aussi, embrayage mal aussi, carbute 25, mal aussi.
5: C'est tout. Ça me fait mal aussi moi.
10: Carbute 25, putain, tu fais un kilomètre avec ton plein toi, non?
11: Eh ouais, mais moi, ouais, voilà, c'est ça, moi je me traîne pas. Hein.
10: Ouais, mais je me traîne pas.
11: Et les 50 à moi, je les bouffe en roue. Hein.
6: Oui, en roue.
5: Ouais. comment ça mouche. Attendez, parlez, je vous en supplie. Non, mais attendez. Je comprends. Non, mais attendez. S'il vous plaît. Je comprends que ça vous excite parce que c'est un sujet qui vous tient à cœur. Le problème, c'est que si vous parlez les uns sur les autres, ça sera incompréhensible. Donc, on va être. Non, mais c'est pas un souci. C'est pour que les auditeurs comprennent bien. Déjà,
3: quand vous êtes tout seul, on comprend rien.
5: Déjà que pour ceux qui ne sont pas du tout fans de tuning, mais encore plus de tuning de scooter, on comprend plus rien. Donc, on va laisser Maxime terminer. Laissez-le parler.
6: Le kit, c'est quoi?
5: Voilà, alors laissez-le parler. Vous encaissez. Et après, chacun pourra sortir un petit peu sa science. Maxime, finis ce que tu as à dire.
11: Ouais, alors j'ai entendu le kit, c'est un quoi? Alors, c'est un kit 80 polymi, en alu, pas en fonte, bien sûr. Donc, les autres, ils sont en fonte ou en alu, leur kit, là?
6: En alu. Moi, je suis en alu, bien sûr.
5: Attends, on travaille en alu.
11: Tout le monde en alu.
5: Tout le monde en alu.
11: Attendez, il y en a qui mettent des kits 50 en fonte, donc
5: C'est des blaireaux, ceux-là. C'est pas en fonte qu'on travaille, c'est
11: attendez,
5: en alu.
11: Attendez, non, mais j'ai entendu dire au début qu'il y avait un mec qui avait mis un kit 50, donc je
6: préfère demander. Ouais, kit 50 polymi, voilà, c'est vrai.
11: Donc je préfère demander si c'est en fonte ou en alu. Après, côté esthétique, bon, la classique, quoi, pour Spirit, équipement décidé avec un vernacré coupé 4 centimes.
5: Ouais.
11: Qu'est-ce que vous voulez d'autre savoir?
5: Bah, je sais pas.
3: Moi, j'aimerais savoir à quoi ça sert de rouler à 150 quand on peut faire que du 50 en ville, quoi.
6: Le plaisir de manger tout le monde.
5: Bah ouais, le plaisir de croquer un peu, croquer la route.
11: Je t'explique. Franchement, vous me faites rigoler parce que vous êtes tous là en train de dire ouais, moi j'ai ça. Ouais. J'avance à 130, j'avance à 120, vous êtes tous contents.
5: Ouais.
11: Mais voilà quoi, vous avancez pas plus vite qu'un autre. Et puis voilà, n'importe qui avec un booster. Il met un pot, un vario, il avance à 110.
5: Voilà, Maxime.
6: Oui, bien sûr, ouais. Bah ouais, si tu veux.
11: Tout le monde roule à 110.
5: Attendez, les enfants. Puisque vous êtes fan. Oh là là là là, les pures caisses vilaines qu'il y a sur Internet. Mais je voudrais savoir, est-ce qu'il y a un site officiel où on peut retrouver du tuning de scooter? Parce qu'on n'arrive pas à trouver.
11: Alors là,
5: qui veut donner. Attendez, l'adresse est laquelle? Donne-la nous en direct, comme ça tout le monde va y aller.
6: Alors moi, je veux bien la donner. J'ai donc un site où il y a plein de pièces de scooter. Mais qu'est-ce que vous pouvez imaginer?
5: Vas-y. Non, mais nous, on aimerait les voir. On aimerait avoir des photos. Est-ce qu'il y a des photos?
6: Oui,
5: vous parlez tous les deux, mais attendez, je vais être obligé de faire. C'est chiant, je veux dire, la police, c'est pénible, mais Sébastien, vas-y.
6: Oui, tu veux des photos de scoot, c'est ça?
5: Ouais, pour voir un petit peu.
6: Alors, les photos de scoot, je suis plutôt spécialisé en pièces, moi. Il y en a, bien sûr, sur ce site, mais je sais pas s'il y en a qui connaissent.
5: Alors, vas-y, alors, des pièces.
6: Alors, Maxi Scoot, alors là, t'as tout ce que tu veux.
5: www.maxiscoot, d'accord, ok.
6: .com,
5: d'accord.
6: Et là, vraiment, t'as tout ce que tu veux au niveau des pièces. Tu pourras choisir. T'as les descriptions, t'as vraiment tout ce que tu veux, même en 50 à boîte, t'as tout le choix. Vraiment, pour ceux qui veulent équiper leur scooter, et c'est vraiment, il est pas très cher.
12: C'est pas cher.
5: On est en train de vérifier.
6: C'est pas très cher. Par rapport au magasin, c'est encore moins cher que le magasin. C'est pour vous dire, donc,
2: que c'est avantageux.
5: C'est pire que des enfants, c'est à l'école primaire. Il y a Pauline qui vous parle. Non, taisez-vous, attendez, l'adresse, vas-y.
2: Je suis en train de le taper sur le net. Épelle-le, Maxi Scoot, s'il vous plaît.
6: M-A-X-M-A-X. Allô?
2: Ouais.
5: Oh là là. Ouais, vas-y, alors vas-y, donne l'adresse, vas-y. Attends, il est où l'auditeur qui donnait l'adresse Vas-y, donne-la.
6: M-A-X-I-S-C-O-O-T.
5: Bah, c'est ce qu'on vient de faire, .com, et on n'arrive pas. Ah d'accord, ok, là ça devrait être bon, là ça devrait le faire, apparemment il y avait un petit souci, on attend, ça check, ça le fait ou pas là? C'est en train de charger, ça prend un petit peu de temps parce que c'est un petit peu long ici, mais normalement ça devrait le faire. Et là-dessus on va retrouver des pièces scoot tuning, c'est ça?
6: Ah ouais, vraiment là, il y a
12: tout ce que tu veux.
6: Sauf les pièces de carrosserie ou les petits trucs comme ça, surtout les pièces moteurs en fait.
5: D'accord, ouais.
6: Sinon je voulais savoir qu'est-ce qui va le vendredi soir au Redo de Vincennes.
5: Ah mais ils sont pas tous sur Paris, il y en a qui sont sur Orléans.
12: Rechant. Les Rennes.
6: Parce que c'est hallucinant, il y a des mecs qui marchent, mais tu te rends même pas. Les machines, tu sais même pas d'où elles viennent, quoi. Elles sortent, c'est des trucs qui. L'autre jour, j'ai vu un mec qui faisait une course avec une 125 NSR avec un pot. Le mec, il tenait pas par rapport à un 50, quoi. Le 50, c'était un avion chez avion, quoi.
5: D'accord.
6: Mais c'est impressionnant, les mecs, je sais pas ce qu'ils font avec leur scooter, je sais pas, ils mettent combien ça coûte un scooter
5: à l'origine, s'il te plaît, Maxime?
10: Bah, t'as pour 2000 euros.
5: 2000 euros.
12: Ouais, tu peux compter le double après.
5: Et après, tu mets le double.
12: Ah, ouais, voire plus.
5: Combien coûte ton scooter, Rémi?
10: Ouais, bah, il y en a à peu près pour peut-être 2000 euros de pièces.
5: 2000 euros.
12: Oh là là.
5: Oh la vache, Rémi, Aurélien, le tien, combien?
12: Ouais, moi, le mien, j'en ai mis pour 3000 euros, mais j'étais avec mon pote, il en a mis pour 5000, quoi.
5: Putain, mais c'est tes parents qui rack?
12: Bah non, mais enfin, on t'a. Mais ta gueule, toi, là-bas.
5: Ta j'adore les voix, c'est les voix des mecs, c'est typique, oh, comme dans les sketchs.
13: Attends, alors,
5: t'es bon. Chiant toi. Sébastien, combien il a coûté ton scooter en pièces?
14: Bah moi en fait je fais tout moi-même, donc je fais tout moi-même, je fais des préparations, tout.
5: D'accord.
14: Donc j'ai une genue pour que 1000 euros simplement.
5: D'accord, et pour toi Maxime?
15: Alors moi le mien il est expertisé de 19 500 francs.
5: D'accord, et là on est sur le site mais on n'arrive à rien. Qu'est-ce qu'on peut voir comme pièce là? Comment on fait
3: shop,
5: pour se battre?
3: Tu vas dans galerie, shop.
5: Dans shop là, tiens, shop ici. Là,
14: hop. Shop après dans galerie si tu veux.
12: Après dans scoot.
5: Alors attends, shop, d'accord, on vient de cliquer dessus.
12: Faut cliquer en grande méca boîte.
5: Ça n'a pas l'air de marcher chez nous, hein. ça bug un peu là la machine.
12: Bah DSL hein.
5: Mais ça descend ouais. Là. C'est quoi le MBK Stone 2002, il est bien ou pas?
12: Ouais.
5: Il est pas mal celui-là. Hein.
14: Ouais, et allez, donc. Allez. Et après tu vas dans I-End Racing Park.
5: Ah mais là on n'arrive pas, c'est en train de...
3: Il n'y a pas de photo sur ton truc.
5: Non mais là...
12: Scoot System, c'est meilleur.
14: Pour l'instant, on regarde les pièces.
5: D'accord, bon, on n'arrive pas pour l'instant, malheureusement. En tous les cas, on va faire une petite pause et on va se retrouver donc... Oui.
15: Oui, je voulais juste faire une publicité pour un magasin.
5: Vas-y.
15: Alors, pour tous les jeunes d'Orléans, un magasin vraiment de sœurs, franchement, qui déchire tout, c'est LG Racing à Ingres.
5: D'accord, ok, très bien.
15: Et franchement, là-bas, il fait préparation moteur, il fait même des bancs d'essai.
14: Une préparation pour les magasins, s'il n'y en a plus beaucoup qui en font.
5: Bon, en tous les cas, merci Maxime pour ton appel.
15: Ok, et je peux faire une petite dédicace ou pas?
5: Allez, vas-y, rapide.
15: Allez, je fais une petite dédicace à Émilie, à Clémence, à ma mère, à mon frère, enfin à tout le monde, Guillaume, Jérôme, Romano, enfin tout le monde que je connais, tout le CFA d'Orléans, enfin tout le monde qui m'ont reconnu.
5: D'accord, pas de problème, bonne bourre à toi du côté d'Orléans et les auditeurs également de Orléans. Rémi, quelque chose à rajouter?
10: Ben ouais, enfin moi je voudrais dire un truc, c'est bien beau d'avoir un scoot bien préparé et tout, mais après il faut savoir piloter quoi, parce que...
5: C'est un autre problème, on en reparlera en temps et en heure, Rémi, hein, pas de problème. Pas de problème, Rémi.
14: Moi, je veux bien faire un coucou à tout le monde que je connais, bien sûr, dans la région.
5: Ouais.
14: Et je voudrais surtout dire aux scooters, c'est vraiment de faire vraiment attention, de vraiment la prudence. Et, dire, il faut vraiment faire attention à tous les moments, parce que on peut perdre une vie en faisant le con ou en... Vraiment, moi je suis pour la prudence.
5: L'autre il parle de ça.
3: En même temps, c'est bien.
5: Il me dit qu'il a 50,
3: à 200,
5: qui monte à 150.
14: D'accord. Non, j'aime bien avoir un truc puissant. J'aime bien avoir un truc qui pousse.
5: Ouais.
14: Mais je sais où tirer mon scooter.
5: D'accord.
14: Je vais pas tirer dans une rue où je vois que je peux pas.
5: D'accord.
14: Où,
5: okay.
14: je peux pas tirer. Je tire quoi, 60, 70 maximum. Je vais pas risquer la vie des gens ou la mienne.
5: Bon.
14: Pour ça quoi.
5: Ouais, très bien.
14: Tu vois, tu comprends.
5: Non, très bien, c'est tout à ton honneur ton discours. Maintenant, effectivement.
14: Je sais que moi j'aime bien faire le compte.
5: Sachant que depuis tout à l'heure, quand même, il faut le préciser, t'es totalement hors la loi. Hein, parce que nous raconter que tu fais des scooters qui montent à 140 trafiqués alors que t'es à 50 et que t'as pas le permis, crois-moi que tu vas plus vite que la vitesse limitée sur l'autoroute avec des gens qui ont un permis de voiture et qui ont généralement 15 ans ou 20 ans de bitume sur eux.
14: Je suis tout à fait d'accord avec toi, mais en fait, c'est quand t'es jeune, t'as un peu, tu vois, t'as la sensation d'être libre voilà, avec un scooter. Tu vois, t'as la sensation de t'envoler, de partir.
5: Bon, ok. Seulement. Bon, le message est bien passé, on a bien compris, Sébastien.
14: Voilà, bon, sinon, je te fais un gros bisou à tout le monde.
5: Oh, t'es gentil, mon bébé.
3: Moi aussi, on t'embrasse. Hein.
14: Et puis, je pense à vous, et puis à l'occasion, hein, je vous rappellerai.
5: D'accord.
14: Moi, je suis un peu foufou, et j'aimerais bien, en fait.
5: Oh là, le lourd, tu peux pas faire plus simple comme conclusion que nous gaver là, c'est bon,
14: ouais,
5: merci.
14: C'est clair,
5: bonne bourre à toi, mon pote, bisous. Bon, tu vas faire simple, j'espère, parce qu'on a 30 secondes devant nous, je sais pas quel est le dernier quand même. Aurélien, ouais, merci.
12: Ouais.
5: Hein.
12: Ouais, non, moi, je suis à tout le monde qu'il faut venir le vendredi soir à Bretigny et vive les runs, que franchement, vive le scout.
5: Ouais, vive le scout, vive le scout sur fun, faire des runs. Ah, tiens, venez runner sur fun. Ouais, au 3228, venez donc faire quelques petites figures comme ça si ça vous fait plaisir. À moins que vous avez encore envie d'intervenir sur le tuning, on va se faire plaisir parce qu'on aura Ozone. Et puis, puisqu'on a parlé de tuning, bien entendu, l'incontournable remix exclusif Radio Libre Tuning spécial remix sera également là avant minuit. 3228, à tout de suite. Qu'est-ce qu'on les aime ceux-là, hein, les Roumains Ozone, qui
3: génial.
5: Font un carton numéro 1 des ventes en Roumanie également,
3: génial.
5: Qui était présent sur le Fun Live samedi soir. Et Pauline nous disait, hein, c'est vrai parce que j'y étais pas, mais qu'apparemment ils ont mis le dawa.
2: Ah, c'est génial, avec leur petite chorégraphie, et voice band, c'est génial. Ils sont habillés très kitsch, avec les cheveux rouges et tout, c'est marrant.
5: Ils sont assez kitsch, effectivement, les Ozone. Promis, la parodie viendra avant la fin de cette émission, tout comme le remix de Tuning. Je pense qu'on va se faire les deux d'un coup. Hein. On va se mettre le remix Tuning pour rendre un petit hommage à tous les petits jeunes qu'on a eu tout à l'heure pour le tuning de scooter. Et puis on va se mettre également la parodie parce que vous la demandez énormément de Ozone, donc ça c'est promis juré également, on vous la mettra avant la fin de cette émission minuit.
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0: Bonsoir. Tout est carré. Et vous êtes là. Et vous écoutez la radio. Aucune bourde technique. Tout est carré. Bienvenue à toi, jeune terrien et jeune terrienne, toi qui écoutes la radio ce soir. Tu peux nous appeler au 0803-08.
1: Oh, c'est dur. Ah, oh, bah non, ouais.
2: C'est pas carré, ça, putain.
1: Oh là, non, mais il m'a fait un traitement avec la voix trop grosse et tu t'étouffes. À la fin, t'as besoin d'avoir une boule de salive. Hey, c'est pas facile à faire, hein.
2: De quoi, ouais, l'effet,
1: parce que quand t'as l'effet dans la, quand t'as l'effet dans le micro, on vous expliquera tout ça tout à l'heure, hein, parce qu'on fera une soirée sur la radio. Mais quand vous avez l'effet dans le micro comme ça, du coup, vous avez envie de forcer votre voix aussi, de voilà parler. Puis tu sais, ça fait comme une boule de salive dans la gorge. C'est vrai, c'est pas évident. Bah viens, Anka, viens essayer, tu vas voir.
3: Ok, allez, j'arrive.
1: Viens essayer, tu vas voir.
0: Tu vas vite comprendre comment ça fonctionne la radio.
1: Que si on laisse, remarque, on peut laisser comme ça la voix. Mais là, c'est vrai qu'il y a du stéréo, ça bouge de partout.
0: Et là, attention.
1: Anka, allez Anka.
0: Allez,
2: Superwoman, vite hein, quand même.
4: Non, moi je vais faire exprès de faire une toute petite voix. Ah, ça marche.
0: Si je parle normalement.
4: Si je parle normalement. Ah, c'est vrai qu'on a une tendance un peu
0: à forcer
4: et à ralentir. Voilà.
1: T'as vraiment une voix de merde, Anka.
2: C'est clair.
1: Ah, sacré Anka quand tu nous tiens. Merci d'être avec nous ce soir encore, les enfants. Ce soir, Max va vous offrir donc, moi en personne, ce qui ne s'est jamais entendu sur une radio. C'est-à-dire que vous allez tout savoir. Quand je dis tout savoir, c'est en fonction des questions, bien entendu, que vous vous posez. En deux heures de temps, on n'aura probablement pas assez le temps de pouvoir parcourir tout cet univers du milieu de la radio. Mais je sais que ce soir, vous avez envie de savoir beaucoup de choses. Vous avez envie de savoir comment on choisit des disques. Vous avez envie de savoir pourquoi il y a de la publicité, pourquoi pas là. Est-ce qu'il y a une réelle compétition entre les radios? Pourquoi pas entre les animateurs? Comment ça se passe l'esprit de famille dans la radio de Fun, mais dans celle des radios en général? Parce que ce qui se passe ici, c'est ce qui se passe quasiment partout. Alors, il peut y avoir une meilleure ambiance ici qu'ailleurs. Enfin, toutes les questions que vous vous posez sur le milieu de la radio, le monde de la radio, le problème technique, le matériel, tout l'envers du décor et même des anecdotes, eh bien, ce soir, nous vous dévoilerons et nous vous dirons que la vérité, rien que la vérité, je le jure. Et ça va se passer tout à l'heure sur les coups de 21h45 jusqu'en minimum minuit. Et nous aurons des gens qui travaillent dans l'ombre de la radio qui seront à mes côtés ce soir pour co-animer cette soirée. Et c'est ça qui est important, les enfants. Et voilà. J'arrête plus, c'est carré, c'est carré.
2: Aïe, aïe, aïe,
1: aïe, aïe, aïe, aïe, aïe. Donc ce soir, on vous dit tout, hein. Et vous pouvez être encore sélectionné sur le répondeur 01 45 521 521. Inutile d'appeler dès maintenant parce que beaucoup de gens nous ont envoyé des emails. Beaucoup de gens ont été sélectionnés par le biais du répondeur durant la journée. Donc il y a quand même quelques personnes qui ont déjà été sélectionnées et qui vont pouvoir poser leurs questions tout à l'heure en direct à tout ce beau monde. Phil Darella, Manu Anka également.
5: Salut. Ouais,
1: et
5: moi,
1: voilà.
5: Je voulais juste passer un petit coucou à Christiane, alias Florence d'hier soir, parce qu'elle nous écoute maintenant tous les soirs à partir de 21h.
1: Ah bah très bien, bon, on l'embrasse. Et hier, t'étais donc dans un petit bal musette, discothèque musette, hein.
5: Avec
1: et
5: cette fameuse Christiane Florence.
1: Voilà, Christiane Florence, toute jeune, toute belle, et qui nous écoute maintenant. On a une nouvelle auditrice depuis 50 ans, ça nous fait plaisir. Ça, ça fait plaisir. Bravo, je ne dirais qu'une chose.
6: Ouais.
1: 0803-08-5000, c'est parti les enfants, 22h la soirée. Radio libre 100% sur la radio et ça va péter dans tous les sens. Musicalement, on a prévu que du bon et que du gros et que du chaud. Et on aura également les chiffres et les lettres qu'on aura dû faire hier et qu'on vous fera ce soir et qu'on vous l'offrira. Hier, nous avons eu une discussion très, très, très intéressante avec un certain Maurice qu'on va accueillir tout de suite, puisqu'hier, nous avons parlé d'un débat. Enfin, nous avons parlé d'un sujet et nous en avons fait tout un débat, tout un plat concernant le jeans, hein, justement. Alors, en parlant du jeans, justement, je l'ai là, merci, voilà, hop. Concernant le jeans, nous avons, sans plus tarder, et voilà que je me transforme. Vous voyez, dès que j'entends la musique, ça y est, c'est parti. On accueille David Maurice, on va t'appeler Maurice, ça sera plus simple pour tout le monde. Salut Maurice.
7: Tout à fait, bonsoir tout le monde, bonsoir Max, bonsoir.
1: Bonsoir, bien, ça va bien?
7: Comment tu vas? Bien, bien.
1: Bah très bien, content de t'avoir de nouveau avec nous.
7: Eh ben c'est un plaisir pour moi, écoute. Hein.
1: Alors je te présente également, je me suis permis de rajouter quelqu'un autour de la table qui maîtrise bien le jeans, en tout cas, qui va essayer, c'est Simon.
8: Oui. Ouais, salut à tous, comment ça va?
1: Ça va bien, ça va pas mal, c'est pas mal, c'est pas mal, c'est pas mal, tu s'en sors pas mal.
8: Comment tu vas Maurice?
7: Comment tu vas? Bien, bien, bien, ça va bien, tout va bien.
1: Aïe, aïe, aïe, aïe, aïe, sur la vie que tu meurs mais que tu réponds, attention. Romain, alors Romain, hier on a discuté un petit peu du jeans avec toi, 24 ans, hein, du Havre, hein. On peut pas dire que là-bas c'est des grands spécialistes du jeans. Ah. Hein Romain?
3: Bonsoir Max, bonsoir toute l'équipe de Fun et puis bonsoir à tous les auditeurs.
1: Bah ouais, bonsoir à toi en tout cas, mon petit Romain. Bon déjà t'as un prénom, bon on t'accepte dans la bande mais
3: limite, hein.
1: Ça serait bien que tu changes quand même. Mm-hmm. Alors mon petit Romain, hier on a parlé un petit peu du jeans, du coup t'es intervenu parce que toi t'es un fanatique du jeans, t'es un fan du jeans.
3: Ouais.
1: Et t'as en ta possession, tu possèdes combien de jeans?
3: Bah là, comme je suis en déplacement, sur moi j'ai 3 jeans différents.
1: Il porte 3 jeans sur lui, ça c'est bon, ça. Ça c'est pour faire du bon business, c'est très bon ça, Romain. Et alors, 3 jeans, tu portes 3 jeans sur toi, mais chez toi, t'en as combien en total?
3: Oh, chez moi, je les compte pas parce que j'en ai beaucoup en fait.
1: C'est les affaires qui reprennent. Alors, vous êtes de l'autre côté de la radio, hein, si vous voulez parler du jeans, hein, y a pas de problème, on est là avec Maurice qui a un magasin d'ailleurs.
3: Tout à fait.
1: Qu'il est ouvert jour et nuit, nuit et jour.
3: Nuit et jour, vous venez, vous passez au magasin, l'entrepôt, tout ça, on s'arrange.
1: On s'arrange, y a pas de problème, il vous fera un petit rabais sur les pourcentages, hein.
3: Eh oui.
1: Mais Maurice.
3: Eh oui.
1: T'es au magasin, là?
3: Ouais, bah, bien sûr,
1: super,
3: hein, travail.
1: Y a du monde.
3: Ouais, bah, écoute, c'est plein à craquer, là. Y a les gazelles, y a tout le monde, y a tout ce qu'il faut, hein.
1: Il paraît que tu t'es installé le téléphone sans fil en jeans.
3: Ah, tout à fait, Je me promène dans les rayons et je surveille.
1: Aïe, que viens ici que je te mords la joue, là, directement, là, Maurice. Alors,
3: oui,
1: Romain.
3: Si.
1: Hier on avait demandé à ce que tu reviennes avec nous pour qu'on parle un peu du jeans et puis que avec tes jeans que tu nous lises un petit peu les étiquettes parce que ça je pense que ça intéresse, c'est un bon sujet de Libre Antenne, on pourrait
3: ça
1: même
3: fait.
1: Faire une soirée 100% jeans, on l'a dit hier avec Maurice.
3: Ouais.
1: Mais déjà mets l'eau à la bouche aux auditeurs qui écoutent la radio pour leur faire comprendre comment ça se passe un jeans et qu'est-ce qui est écrit sur une étiquette de jeans.
3: Allez. Bah écoute Max, moi le

0: Stingware.
1: Ah là là, écoute, alors, on dirait un livre. C'est un beau livre. C'est parce qu'on des fois, on s'emmerde à lire du Émile Zola. Là, que tu lis des étiquettes de jeans, c'est que tu t'éclates.
0: Et que c'est beau.
1: Alors, vas-y, continue, Romain.
0: Alors, The Original Rika Levis Pattern.
1: Oui, alors ça, c'est des Madine machin, mais enfin, bon, ça, c'est pour deux. Ça, c'est pour parler un petit peu de...
2: T'es américain, Romain, dis-moi.
0: Non, je suis français.
2: Ah ouais. Tu parles bien américain, dis-moi. Ah ouais. Hein.
1: Alors, c'est vrai, hein, on peut le dire, Maurice, nous, on est là pour faire rêver les gens. Hein.
2: Tout à fait, mais
1: le jean, ça fait rêver les gens.
2: On est là pour vendre du dream.
1: Donc, nous, on est là pour vendre du dream, on est là pour vendre du rêve. Donc, quand il s'agit de... On sait très bien que c'est fait à Aubervilliers, que c'est fait dans ces coins-là, que c'est fait dans Paris, mais que nous, on met Made in USA pour faire rêver les gens.
2: Exactement, c'est ça le business.
1: Donc, du coup, tu peux rajouter ta marge, parce qu'il y a un frais de port, donc tu dis que ça t'a coûté tant. Donc, déjà, tu rajoutes 100 francs sur le jean, qu'en plus, qu'il est parti de derrière de l'atelier, que déjà, tu rajoutes 100 francs.
2: C'est clair, c'est ça l'importation. Hein.
1: Alors, Romain, la suite, vas-y, lis-nous encore l'étiquette. Alors,
0: Jeanswear since 1925.
1: Ouais. 1925, c'est là que les marques, elles vivent depuis longtemps. Tu te rends compte que c'est un jean qui a été fait en 1925 ?
0: Eh ouais.
1: Que tu le portes, qu'il a l'impression qu'il est à la mode. D'accord, Romain, que t'es à la mode, que tu portes le jean de 1925, que t'es à la mode dedans, que t'es bien, oh là là, que t'es relax. Et ensuite, Romain ?
0: Authentique workers jean.
1: Authentique.
0: Authentique, voilà.
1: Authentique, c'est
0: le mot est lâché.
1: Le mot a été lâché, on ne voulait pas le dire, on ne voulait pas le lâcher dans la nature, ce mot qu'on le dit. Ouais. Authentique.
0: C'est pour les vrais, c'est pour les hommes.
1: Que tu meurs, mais que tu parles comme ça, que c'est beau, que c'est authentique.
0: Sur la tête des boulettes.
1: Ça, c'est exactement, sur la tête des boulettes et sur la tête de la smoule que c'est bon. Alors, Romain, continue.
0: Redmark RL.
1: Ouais, bon, ça, c'est technique, ça, c'est bon, ça.
0: Item 71-23.
1: Aïe, aïe, aïe,
0: ça c'est
1: bon.
0: Ça, c'est de la bonne série, hein, ça.
1: Ouais, ça, c'est comme quand on vous donne des latitudes quand vous êtes en avion. Là, c'est pareil, c'est technique, mais c'est bon. On peut vous dire que nous, là, c'est de la bonne cam, que ça doit venir de chez Maurice, ça, c'est bon.
0: Non, ça, sûrement.
1: Et
0: sûrement.
1: Encore, continue, encore, lis encore, qu'on s'éclate, là, Romain.
0: Type XP.
2: Ouais.
0: YR98.
2: Ah, c'est ça, voilà, ah, tu vois, c'est ça.
1: Aïe, aïe, aïe.
2: C'est un fond de stock de chez moi d'il y a 5 ans.
1: Voilà, c'est très bon, tout ça. Donc là, c'est, on vous a lu juste une étiquette de jeans. Mais c'est vrai qu'on pourra en parler pendant des heures, hein, Maurice, parle-nous un petit peu du jeans.
2: Bah écoute, moi j'ai découvert le jeans, tu sais, chez nous, bon, tu sais bien, c'est une passion de famille.
1: Bien sûr.
2: Parce qu'on est dans le jeans depuis beaucoup de générations. On va pas remonter jusqu'à Moïse, Abraham, tout ça, mais on était déjà dans le jeans à l'époque.
1: Je sais bien,
2: si,
1: bien
2: même
1: sûr.
2: Même si on dirait pas.
1: Ah ouais.
2: Moi j'ai découvert ça donc avec mes parents, j'ai repris la suite hein, de l'affaire familiale.
1: Ouais.
2: Donc faut savoir que nous on s'est développé direction les États-Unis parce que le pays du jeans, on parle de la France, mais c'est vrai qu'on a quand même des origines américaines.
1: Bah tout à fait, c'est très bien sûr.
2: Il faut quand même voir que c'est des pantalons de cow-boy à la base.
1: C'est très bien bien sûr, c'est ce qu'on s'est dit hier bien sûr, c'est bon ça.
2: Donc à la base c'était une marchandise qui se destinait à une clientèle d'hommes, mais nous on a décidé d'élargir, donc on propose aussi des modèles femmes.
1: Voilà.
2: Donc modèle femme, modèle enfant aussi, tout ça,
1: voilà, passé
2: au magasin, 37 rubis du sentier fleuri, et
1: ben
2: voilà,
1: et l'affaire est dans le sac. Quand on voit maintenant qu'ils ont détourné ça avec des boissons, qui disent tiens je t'offre un jeans,
2: mais ça c'est des conneries, c'est du business, mais bon c'est pas du vrai business.
1: Qu'ils ont voulu croire que c'est parce qu'on connaît le jus de chaussettes et qu'ils ont voulu faire le jus de jeans et qu'ils ont voulu changer le simplement sur l'orthographe, qu'ils ont voulu y mettre un apostrophe en pensant qu'ils allaient bluffer tout le monde.
2: Eh ouais.
3: Attends, moi à chaque fois que je vais en boîte de lait, je prends un jeans fizz.
1: Un jeans fizz, bah
2: un
1: oui, ça c'est bon.
2: Ça,
1: moi, bah c'est bon. Dis donc, Romain.
0: Oui.
1: Ça y est, je crois que le débat est lancé. Tout le monde est sur le cul, que tout le monde il veut appeler, que tout le monde meurt, mais que tout le monde nous appelle au 0800 3085000 pour parler du jeans parce qu'il nous reste 3-4 minutes. On a David Lévy, 26 ans de Paris, qui est avec nous.
4: Ouais, bonsoir Marc. Ça y est, comment ça va?
1: Aïe, que tu meurs, mais que je suis content de t'avoir sur cette antenne. Alors, tu veux parler du jeans?
4: Oui, tout à fait. Alors, moi, je voulais parler du jeans. En fait, mettre en opposition mon commerce à moi.
1: Que toi, t'es David Lévy, mais que t'es de la banlieue 93 hein, quand tu parles.
4: Je suis un peu un juif, tu sais, un peu racaille quand même.
1: Alors le jeans, raconte-nous, parle-nous du jeans.
4: Alors en fait, moi je voulais te parler du jeans, c'est mettre en cause mon collègue là, David Maurice.
2: Tout à fait, oui.
4: Parce que j'ai acheté un jean chez toi, dans ton commerce,
2: ouais.
4: Au Marais.
2: Ouais.
4: Et tes jeans, mon pote.
2: Ouais.
4: C'est de la merde.
2: Ah bon, et pourquoi tu te permets de dire ça? Qu'est-ce qui te permet de dire ça?
4: Comment
2: tu oses là?
4: Je te le dis sur cette antenne.
1: Pourquoi? Qu'est-ce qui s'est passé?
4: C'est des jeans en amiante, mon pote.
1: Ah, des jeans. Ah oui, d'accord. Bon, okay.
2: Il est vrai, non, je dois reconnaître, parce que je vais être honnête avec mes clients. Il est vrai qu'à une époque, on a utilisé pour les boutons et les rivets, on a utilisé du matériel récupéré.
4: Bon.
2: De là à dire qu'il y aurait besoin d'un déflocage, je pense que tu vas un petit peu loin, hein, franchement.
4: Tu parles de déflocage.
2: Moi, si tu as un problème avec ton jean, tu viens au magasin, tu viens avec des sous, on s'arrange, on s'explique et on trouve à tirer un entente, c'est tout.
4: Ce que je peux te dire, c'est qu'il y a un défaut sur tes jeans.
2: Ouais.
4: Et que tu devras enlever les doublures en amiante. C'est tout ce que je te dis. Et

0: Ouais, puis que par contre, il faut faire attention là aussi, Romain.
1: Oui.
0: C'est que des fois, on l'a dit hier, on te vend des jeans. Comment on appelle ça là,
1: les poches.
0: Parce que moi j'utilise jamais 5 poches, que moi j'ai jamais de billets, j'ai jamais d'argent sur moi. Donc
1: non,
0: c'est
1: jamais.
0: Très clair, j'utilise jamais les poches,
1: comment
0: je les recous. Je les recous qu'elles sont faites, que je mets, que des fois tu achètes les jeans, on te dit qu'il y en a 5, qu'on te les laisse dans l'emballage et que tu l'essayes pas,
1: et
0: que t'arrives et que t'en as 3.
1: Et voilà.
0: Ah aïe. Ouais, ah ouais, ça arrive, aïe aïe aïe, ça arrive. Moi j'ai un ami, hein, tu vois. Ah, et il s'appelle Paul Leclerc, ça n'a rien à voir avec nous.
1: Non.
0: Et ben pourtant, il a acheté une fois, on lui a vendu comme ça une voiture 5 portes, qu'il n'en avait que 3.
1: Et voilà.
0: Et voilà, qu'on lui a vendu que sous prétexte que c'était une Ferrari.
1: Alors que chez nous, il y a toujours tout ce qu'il faut. Il y a
0: exactement, voilà.
1: Voilà.
0: Bon, petite conclusion. Oui, on va pas faire toute une nuit là-dessus, Romain, pour conclure.
2: C'est dommage.
1: Moi, à Jean, je l'essaye toujours de l'acheter.
3: Ouais.
1: Je vérifie que il y a toutes les poches en fait.
3: Ouais, mais est-ce que tu essayes les poches? C'est-à-dire, est-ce que tu mets les mains dans les poches? Est-ce que tu mets un briquet dans la petite poche briquet pour voir si ça fonctionne bien, si le briquet il dépasse pas, tout ça? Est-ce que tu fais vraiment le test?
1: Mes mains dans les poches, je les mets, je les ai tout le temps dans mes poches. Alors, quand je travaille pas, je les mets toujours dans les poches.
0: Ah ouais.
1: Sinon, pour le briquet, non, je mets jamais le briquet dans la petite poche.
0: Moi, j'ai essayé une fois, j'avais pris un jeans mouleux, c'est moulé, qui était tout serré,
1: ouais.
0: Avec les poches devant serrées, que j'ai voulu mettre l'Atlas de billets de 500, que j'en avais quoi? J'en avais qu'une quarantaine,
1: ouais.
0: Que j'arrivais pas à le mettre dedans. Heureusement que j'avais essayé, sinon j'aurais été obligé de me trimballer toute la journée avec les billets à la main.
3: Ça, c'est clair, ça, c'est pas du
0: tout. Je lui ai refourgué, j'en veux pas.
3: Alors que avec les jeans de Maurice, tu peux mettre une patate dans chaque poche et ça c'est de la qualité. Tu
0: exactement,
3: vois.
0: Voilà,
3: ça
0: c'est comme ça.
3: Un signe de confiance.
0: Exactement. En tout cas, bon David Lévy, ce fut court, mais ce fut bon.
4: Bah écoute, j'ai fait ce que j'ai pu.
0: Mais en tout cas, on refera peut-être un débat que moi je lance l'idée que si Gérard il nous écoute,
1: oui.
0: Que celui-là aussi il meurt mais qui m'écoute quand même, ouais. Qui pourrait faire un débat sur le jeans.
3: Un petit débat là, sur la mode.
0: Sur la mode et sur le jeans.
3: Et le tergal, tout
0: et
3: ça.
0: Et le tergal et tout ça. Il avait déjà fait un débat sur la mode il y a longtemps, mais qui devrait en refaire un.
3: Eh oui, comme d'hab.
0: Merci David Lévy.
4: Mais je t'en prie.
0: Merci Maurice.
3: Bonsoir, bah écoute, bonne soirée. Et puis à tous les auditeurs, vous passez au magasin ou vous cherchez, vous venez jeudi, vous cherchez un mec en R14, c'est mon vendeur ambulant, il vous trouvera quelque chose dans le coffre. Hein.
0: Merci Romain.
4: Allez, bonne chez soirée. Moi, c'est mieux.
0: Merci. Max, salut Romain.
1: Max.
0: Oui.
1: Tu peux lancer un petit bonjour.
0: Ouais.
1: Alors j'envoie un petit bonjour au collègue.
0: Voilà, on va peut-être s'arrêter là.
1: Un petit bonsoir.
0: D'accord, bah, y a pas de problème. Ils t'ont entendu. S'ils t'ont pas entendu, c'est que c'est vraiment des salopards. Salut Romain.
1: Est-ce que je peux avoir une photo
0: dédicacée? Alors là, on se croirait sur Énergie. L'autre, il passe des bonjours, des photos dédicacées. On se croirait sur RTL. C'est très bien, Romain. Ne quitte pas, je te repasse le standard. On va t'envoyer tout ça très rapidement, d'accord? Quand t'auras écrit à la radio et te demander par écrit, il y a pas de problème. 0803-085000. Ceci n'était que parodie. Je tenais à le préciser, hein, parce qu'il y a toujours des gens qui vont dire oh là là, il y a de la moquerie. Mais non, c'était simplement pour plaisanter. Et attention, parodie les enfants, c'était humour. Voilà. Et dans un instant, nous allons revenir avec la suite de la radio libre au 0803-085000. Il y aura les chiffres et les lettres, et nous accueillerons également Stéphanie, 17 ans. Bonsoir Stéphanie.
5: Bonsoir.
0: Ça va bien?
5: Oh, pas trop mal.
0: Bah, t'as une toute petite voix, ma chérie.
5: Ouais, ça va pas trop, quoi.
0: Oh là là, toi, t'as été sélectionnée à la dernière minute, non?
5: Bah oui, sûrement.
0: Je connais même pas le nom de ta vie, je sais même pas quelle note tu vaux sur 10, et je connais même pas la fréquence et ni ta profession. Alors, c'est pour te dire. Alors, tu vas tout me dire. Qu'est-ce que tu fais dans la vie? T'es étudiante en quoi?
5: En seconde SES.
0: D'accord. Ta ville?
5: 3.
0: Ta fréquence?
5: 102.2.
0: C'est bien, ma chérie. Si tu devais te mettre une note sur 10, tu te mettrais combien?
5: 7.
0: C'est bien, t'as raison. Moi, je te mets 10 sur 10, d'accord?
5: D'accord.
0: Les enfants sont formidables. Vous repartez tous avec des cadeaux. Qu'est-ce qui t'amène, ma petite Steph?
5: Bah voilà.
0: Attends, je dis Stéphanie, mais ça se trouve, c'est peut-être Stéphanie, non?
5: Non, c'est Stéphanie.
0: D'accord, parce que je vois qu'il n'y a pas la barre sur le T, donc je me dis, t'es vraiment dans la. Eh, hey, t'étais speed, hein?
6: Ah, mais j'étais speed.
0: D'accord, mon petit Manu. Alors, Stéphanie, on parlera de quoi ensemble?
5: D'un problème que j'ai avec ma mère.
0: D'accord, bah ne bouge pas, on en parle d'ici quelques instants. 0803-085000, la radio libre, le grand frère de la radio est là, la radio libre dans toute sa splendeur avec ce soir, pour la première fois sur la bande FM, un animateur radio qui vous dévoilera, évidemment, en fonction des questions que vous me poserez, vous dévoilera tout sur le milieu de la radio, fil d'arrêt dans les parages, Manu est là, Anka également, des gens qui travaillent dans l'ombre de la radio viendront intervenir tout à l'heure, et vous appelez la radio libre, je rappelle le numéro de téléphone, 0803-085000. Fin de radio, le Star System, la radio libre avec à l'instant Anastasia, le nouveau Not That King. 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Ça fait 20 ans que ça existe à la télé et ça sera pour la première fois pour vous à la radio avec deux candidats qu'on n'arrive toujours pas à départager depuis plus d'une semaine. Ils vont nous rejoindre dans un instant, mais Stéphanie, 17 ans, est avec moi. Et quel plaisir de t'avoir avec moi, Stéphanie, bonsoir.
2: Bonsoir.
0: Ça va bien?
2: Ça va mieux.
0: Ouais, ça, ça me fait plaisir. Hein, tu sais ce qui va t'arriver, ma chérie?
2: Dis-moi.
0: Tu veux que je te le dise?
2: Vas-y.
0: Tu veux que je te le dise?
2: Oui.
0: Faut que je le retrouve. Mais si je le retrouve, tu voudrais que je te le dise?
2: Oui.
0: Je vais te le dire, moi.
6: Vous allez vivre des minutes extraordinaires.
0: Ah, alors. Après, on dit que je n'utilise pas ces sons que les auditeurs, ils me mettent sur Internet, Stéphanie?
2: Ouais.
0: Hein? Tu es propre ou pas, ou t'as besoin de te laver?
2: Non, non, c'est bon.
0: Parce que moi, je suis sale. Tu permets deux secondes?
2: Vas-y.
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0: Allez, Stéphanie, je t'écoute. Qu'est-ce qu'il y a? Quels sont tes problèmes?
2: Eh ben voilà, mes parents, ils sont séparés il y a un an et demi.
0: Séparés?
2: Ben, ils sont quittés, quoi. Ça fait 16 ans qu'ils étaient mariés et ils sont séparés, quoi.
0: Ils divorcent?
2: Non, ils sont pas divorcés.
0: Non, ils vont divorcer.
2: Ouais, mais ils n'ont rien pour divorcer, quoi.
0: Enfin bon, t'es surprise?
2: Non, je m'y attendais.
0: D'accord, parce que ça fait longtemps qu'ils s'entendaient plus. Ils s'engueulaient régulièrement à la maison, sa gueule?
2: Ouais, sa gueule.
0: Pourquoi? C'était quoi l'histoire? C'est qu'ils s'aimaient plus? Il y a eu une histoire?
2: Ouais,
0: ton père a fait. Non, mais ton père aurait fait une bêtise, il aurait trompé ta mère,
2: non,
0: ou inversement?
2: Même pas? Non.
0: Ça fait. Alors, donc, ils vont. Là, maintenant, tu vis où, toi? Chez tes parents, toujours?
2: Chez mon père.
0: D'accord, chez ton père. Donc, ils sont déjà séparés.
2: Ouais, ouais,
0: ils vivent chacun de leur côté. Est-ce que ton père a déjà refait. Est-ce que lui avait déjà une autre compagne?
2: Non.
0: Ta mère non plus?
2: Si.
0: Ah, donc ça viendrait peut-être plus de ta mère qui avait peut-être déjà.
2: Elle ouais,
0: peut-être...
2: Voilà.
0: Ah, bah oui, d'accord, bah tu me disais que non, ils n'avaient pas trompé.
2: Non, mais ils n'avaient pas trompé à ce moment-là.
0: D'accord, à l'époque. Donc ça fait combien de temps qu'ils se sont séparés?
2: Ça va faire 2 ans.
0: Ah, ça... ah, d'accord, excuse-moi, je crois que ça va faire depuis peu. D'accord. Et donc quel est le problème de Stéphanie maintenant?
2: Et bah voilà, ils sont séparés et ma mère a trouvé quelqu'un.
0: Ouais.
2: Elle vient d'avoir un petit garçon.
0: Je suis d'accord, ouais, je veux dire, ouais.
2: Ça allait bien jusqu'alors.
0: D'accord.
2: Mais depuis qu'elle a accouché, elle a pété un plomb.
0: C'est-à-dire qu'elle t'a... Par rapport à toi?
2: Ouais, par rapport à moi.
0: C'est-à-dire qu'elle te zappe totalement?
2: Ouais.
0: Ouais, j'ai souvent entendu ça. Bon, tu sais que je suis pas médecin, que je pourrais pas répondre en tant que médecin, que je pourrais pas t'expliquer comment ça se passe maintenant. J'ai souvent entendu, effectivement, des enfants à la radio, souvent des jeunes, hein, témoigner, ou jeunes ou moins jeunes d'ailleurs, hein, parce qu'il y a pas une question d'âge, on peut avoir 15, 17 ans, 25 ans, où effectivement, on trouve un changement de comportement des parents quand ils refont leur vie, qu'ils refont un petit enfant. Ils ont tendance, effectivement, à zapper à ce moment-là et à négliger les plus vieux. Donc là, toi en l'occurrence. Et quand tu dis qu'elle a complètement pété un plomb, c'est simplement parce qu'elle t'a un petit peu zappé ou c'est parce que réellement elle a un comportement?
2: Ah non, réellement elle a changé.
0: Raconte-moi, donne-moi 2-3 exemples bien précis qui t'ont choqué.
2: Par exemple, elle accepte pas mon copain.
0: Mais tu crois qu'elle l'aura accepté avant qu'elle ait l'enfant?
2: J'en sais rien, mais elle accepte
0: non,
2: pas.
0: Non, mais ça a peut-être rien à voir ça, hein. C'est peut-être pas à cause de l'enfant.
2: Si, parce qu'avant j'avais eu des copains et ça la dérangeait pas, quoi.
0: Ouais, mais peut-être que le copain que t'as aujourd'hui, il est. Qu'est-ce qu'elle lui reproche à ce copain? Qu'est-ce qu'elle aime pas en lui?
2: Elle le connaît même pas bien, quoi.
0: Non, mais même, elle le connaît.
2: Elle a des préjugés.
0: Ouais, mais sur quoi? Qu'est-ce qu'elle dit? C'est quoi les arguments? Pourquoi elle l'aime pas? Tu lui as demandé, j'imagine.
2: Ouais, où il habite.
0: Il habite où?
2: Dans un coin chaud, c'est pour
0: ça. Et voilà, parce qu'il habite dans une cité, alors de coup, c'est des mauvaises fréquentations.
2: Voilà.
0: Mm-hmm.
5: Et elle me fait suivre par un détective pour savoir où je vais,
0: bah attends,
5: avec qui je suis.
0: Mais Stéphanie, mais c'est ce que disent les parents pour faire peur aux enfants. Mais non, mais c'est faux. Arrête tes bêtises. Mais c'est faux total. Mais attends, mais ma mère, combien de fois elle m'a chopé et qu'elle m'a dit, je vais te donner un exemple qui est exactement dans la même lignée que, celle, que celui-là. Une fois, ma mère était tombée sur un... Faut le dire, hein, moi j'ai une petite boulette,
8: aïe,
0: une petite connerie une fois, d'accord, je reconnais une fois j'ai fumé, j'avais une petite boulette de shit, tu vois.
5: Ouais.
0: Mais petite, minuscule, même pas de quoi en faire un, tu vois.
5: Ouais.
0: Moi j'étais jeune, j'avais ton âge. Qu'est-ce que m'a dit ma mère pour me faire flipper? C'est exactement comme elle dit qu'elle te fait suivre par un détective. Elle m'a dit qu'elle allait le faire analyser dans des laboratoires parce que je voulais pas lui dire la vérité. Je lui disais mais non, c'est pas ça, ça a rien à voir, c'est un copain qui a eu ça dans une chaussette. Et elle m'a fait le même plan que toi, à savoir qu'elle allait de toute façon qu'elle le saurait et qu'elle allait me faire suivre également et qu'elle allait analyser ce truc-là dans un labo pour me faire flipper comme toi elle te fait flipper. Tu crois réellement qu'une mère de famille va faire suivre son enfant de 17 ans par un détective privé pour savoir quoi que,
5: ce bah,
0: que...
5: Elle en est capable, elle sait tout ce que je fais à tous les moments.
0: Qu'on en est capable, c'en est une chose, mais
5: comment
0: toi...
5: Comment elle sait où je suis à tous les moments, avec qui je suis?
0: Mais là, t'es en train de te faire avoir, t'es en train de... Normal, t'es normal, t'es en train de croire des choses, parce qu'elle te le dit, tu prends... Du fait qu'elle sait pas mal de choses, tu dis, bon, bah, comme elle m'avait dit qu'elle me faisait suivre par un détective privé, c'est sûr que, parce qu'elle peut pas le savoir autrement, c'est obligatoire. T'es en train de te faire avoir par ta maman qui est en train de te faire croire une chose.
5: Non, mais c'est même pas croire, c'est vraiment tout ce que je fais.
0: Non, d'accord, mais est-ce
5: que... moindres pas.
0: Que, par exemple.
5: Aujourd'hui, je suis sortie, elle est arrivée ce soir, elle savait déjà avec qui j'étais, ce que j'avais fait et où j'avais été.
0: Ouais.
5: Et tous les jours, c'est comme ça, quoi.
0: Ouais, ça voudrait dire que le détective se serait renseigné pour savoir le prénom des gens avec qui tu fréquentes pour les redire à ta mère, c'est impossible. Parce que non, mais parce qu'à la rigueur, moi je connais un détective privé. Mmh. Un détective privé, après, il peut rentrer, il peut redire à ta mère, voilà, j'ai bon que votre fille. Après la sortie de l'établissement, c'est rendu rue à un endroit qui s'appelle comme ça, genre la cité machin, à tant de kilomètres du truc. Ensuite, elle a fréquenté 3 jeunes, machin, mais il peut pas aller se renseigner au point de deviner les prénoms des gens.
5: Non, mais elle a dû lui dire parce que je suis toujours avec les mêmes personnes, avec mes deux meilleurs amis, mais elle veut pas que je sois avec ses amis-là non plus.
0: Ah ouais, d'accord.
5: C'est carrément devenu un enfer, elle veut que je sois avec personne, j'ai pas le droit de sortir, j'ai pas le droit d'aller en boîte avec mon copain.
0: On a parlé avec ton papa?
5: Oui.
0: Et alors, qu'est-ce qu'il dit?
5: Papa, il se met pas d'accord. Il écoute sa version, elle dit un truc, après elle dit un autre. Moi, je dis quelque chose d'autre et il croit qui? Il croit elle?
0: J'en sais rien, je te demande justement.
5: Ouais, bah, il la croit elle.
0: Ah, il la croit elle, il croit ta mère et pas. Donc ils sont en bon terme avec.
5: Ouais, ils se voient tous les jours, ils sont restés copains.
0: Ils se voient?
5: Ouais.
0: Ils se voient tous les jours?
5: Ouais.
8: Elle est troyenne, merde.
0: Ah, d'accord, ok, d'accord.
8: Elle emmerde pas, d'accord.
0: D'accord, ok, excuse-moi.
8: Il y a des ouais, il y a des.
0: Il y a des yo, on voit, ouais. Hein, Stéphanie.
5: Ouais.
0: Bah non, mais ça c'est un problème qu'on peut rencontrer quand on est. Moi, j'ai pas malheureusement, j'aimerais bien t'aider, mais malheureusement mes parents n'ont pas divorcé, donc j'aurais pu t'aider. Bah ouais. Là,
8: ce qu'on peut faire, c'est essayer de les faire divorcer pour vraiment trouver la solution.
0: Ouais, mais aujourd'hui j'ai 30 balais, donc si tu veux, mes parents divorceront aujourd'hui. C'est pas que je m'en foutrais, mais bon, ils feront leur vie. Si tu veux, moi je fais la mienne. Mais quand on a 17 ans, on est beaucoup plus sensible à ce genre de problème. Et ouais. On est d'accord, Stéphanie.
5: Bah oui.
0: Enfin, je pense que t'imagines, toi, si demain ce même problème t'arrivait à 30-35 ans, tu réagirais peut-être pas de la même manière qu'aujourd'hui.
5: Ah bah voilà.
0: Si jamais ma mère me ferait suivre, je lui dirais, mais oui, il peut, il n'y a pas de problème. Mais je n'ai pas besoin de te faire suivre et de dépenser de l'argent pour te dire ce que je fais. Je vais te dire ce que je fais. Voilà.
5: Ouais, mais j'ai le droit de rien faire, c'est plus une vie que j'ai, quoi.
0: Bah avant, t'avais le droit de faire tout ce que. Avant, t'avais le droit
5: avant,
0: de tout
5: j'avais
0: faire.
5: J'avais le droit de sortir, j'avais le droit d'être avec mes copines, mais là, depuis qu'elle a accouché, c'est atroce.
0: Mais est-ce que tu lui as dit, ça, justement, que
5: oui,
0: t'as songé.
5: On se parle même plus. Ah. Ça fait une semaine, on se parle même plus.
0: Alors, est-ce que tu lui as écrit qu'il y avait un changement de comportement? Mais j'ai plus le droit de lui écrire, elle n'est même pas son courrier.
5: Bah non.
0: Bon,
5: non,
0: alors, est-ce que tu lui as fait des signes derrière la vitre comme quoi elle avait changé depuis qu'elle avait accouché?
5: Mais oui, je lui ai dit tout ça.
0: C'est vrai, alors?
5: Elle ne me croit pas, elle me dit que c'est moi qui ai changé.
0: Elle dit que c'est toi qui as changé.
5: Ouais.
0: Que quoi, que tu fabules, que.
5: Ouais, voilà.
0: En gros.
5: Je suis plus la même, quoi.
0: Ouais, que t'exagères sur son comportement et que t'en rajoutes sur le comportement de sa. Enfin, sur son comportement, qu'elle est pas aussi dure que ça.
5: Mais elle s'en rend pas compte par elle-même.
0: Mais est-ce que toi aussi, de ton côté, tu reconnais que, tu sais, quand c'est un âge comme le tien, 16, 18, hein, moi j'étais pareil, hein, on prend souvent les choses beaucoup plus à cœur et donc aussi d'une manière beaucoup plus violente et on a tendance à grossir beaucoup les choses.
5: Ouais, non.
0: Bah ouais,
5: non,
0: si.
5: Pas, quoi.
0: Est-ce que très objectivement, tu trouves que vraiment toute sa faute vient d'elle et toi tu n'y es pour rien. Je veux dire, toi tu n'es pas là, tu grossis pas les choses.
5: Ah non, je grossis pas les choses.
0: Tu mets pas de la mauvaise volonté.
5: Ah non.
0: Bah ouais. Non mais là c'est. Faut avoir une discussion, faut arriver à ce que tu puisses refaire parler ta mère.
5: Elle veut même plus me parler.
0: Pourquoi elle s'est fait coudre? Elle est cousue?
5: Non, elle veut plus me parler, elle veut plus me voir. Elle m'a dit quand on demandera où elle est ta mère, tu diras qu'elle est morte.
0: Oh là là, elle carrément. Dit ça? Ouais. Attends.
8: Aïe aïe aïe. Un verre d'eau?
0: Non, ça va aller. Donc ouais. Non, ouais, d'accord. Donc elle en est arrivée.
5: comme à un point, a... c'est vraiment...
0: Non, mais la façon dont tu causes, on a l'impression qu'elle te déteste.
5: Bah, je crois que c'est devenu ça, quoi.
0: Mais, et tu crois ça, toi, Stéphanie?
5: Mais je sais pas.
0: Mais non, mais ne dis pas ça. C'est de la bêtise de penser des choses pareilles.
5: Je suis devenue un point, je suis prête à me casser de chez moi. Hein.
0: Non, mais parce que là, tu vas commencer à penser et à te la jouer, mais je dis ça entre guillemets, à te la jouer genre la mal-aimée, personne ne m'aime et tout ça. Tu tombes dans un problème.
5: Non, c'est pas ça.
0: Non, mais je dis, tu risques de tomber là-dedans et de commencer à penser des choses pareilles. Il y a probablement un problème, à mon avis, venant de ta mère. C'est-à-dire que c'est vrai, moi j'ai souvent entendu le cas, et là je prends ta défense, parce que j'ai souvent entendu des enfants se plaindre ou les parents reconnaître qu'effectivement ils avaient eu un changement de comportement suite à un remariage et une naissance d'un autre enfant, et de mettre de côté ceux qu'on a eu d'un mariage précédent, parce qu'on redécouvre quelque chose, que c'est différent, parce qu'aussi elle est influencée sans le savoir peut-être par son nouveau mari qui lui a une façon différente de voir la vie. Et donc, quelque part, lui, tu n'es pas son enfant à lui, tu es un enfant adopté. Enfin, je veux dire, tu es un enfant qui a été, tu vois, qui est dans la famille, mais tu n'es pas le sien. Du père, je parle, donc tu vois, peut-être qu'en ce moment, elle pète un peu les plombs, la mère, et qu'elle oublie, comment on pourrait appeler ça, les bases, enfin, tu vois, de ce qu'est la mère et la fille. Elle les met un peu de côté. Pour l'instant, elle fait plus attention à son petit bébé qu'à sa fille de 17 ans, parce que tu es grande et que tu peux te débrouiller par toi-même. Et c'est toujours pareil, c'est toujours mal perçu, un enfant comme ça dans la famille, où on a l'impression d'être mis de côté, d'être négligé. Et en plus de ça, ça tombe à une période où ça, tu peux rien y faire.
5: Ah, voilà.
0: C'est comme ça, où à cet âge où que t'as, de toute façon, on prend les choses très à cœur, donc on les prend très mal. Et on a l'impression d'être aimé par personne, la vie ne nous amuse pas, les études nous font réglément chier, on comprend rien, on a envie de sortir avec des mecs, on se fait plaquer, on n'est pas bien, tu vois, on a envie de sortir, on a le cul entre deux chaises, c'est que c'est une période où à 15, 18, 20 ans, on a envie d'indépendance, mais quand on nous la donne, on n'a pas l'argent financier, donc on dépend des parents, donc on a le droit de sortir, mais il faut rentrer à telle heure. Donc de toute façon, t'es dans une période qui est celle de l'adolescence où tu commences à devenir une femme et voilà, et donc tu prends conscience de pas mal de choses et au lieu de dédramatiser, tu dramatises, quoi. Je pense que ça vient d'un peu là, quoi. Donc après à toi de si j'espère que t'as bien compris ce que je voulais te dire. Allô?
5: Oui, je suis là.
0: T'as compris ce que je viens de te dire?
5: Ouais,
0: voilà. Donc est-ce que t'es d'accord avec ce que je viens de te dire ou pas?
5: Bah oui, je suis complètement d'accord avec toi.
0: Bah donc si t'es d'accord avec moi, ça veut dire que donc tu reconnais qu'effectivement toi aussi, c'est pas que t'as ta part de responsabilité, mais ton caractère en ce moment et ton style de vie fait que aussi ça se passe pas bien et que tu parles de ta maman de cette manière-là, chose que tu ne ferais pas peut-être si t'étais dans la vie active ou si t'avais 25 ans ou si t'en avais 10.
5: Ouais, mais tu serais à ma place, tu réagirais pareil.
0: Mais dans l'absolu, je te dis oui, mais malheureusement, ça pourrait se passer d'une autre façon parce que tout le monde est différent. C'est-à-dire que, et heureusement, parce que sinon on serait tous de la même couleur de yeux, on aurait tous le même nez, la même bouche et la même façon de penser, on voterait pour la même personne, et puis voilà, ça serait pas il y aurait pas de démocratie parce que tout le monde ferait pareil, et puis il y aurait, tout le monde aimerait la même couleur. Peut-être que moi, Max, dit Franck, 17 ans, bon, ça me fait chier, mais bon, 2-3, d'accord, ok, oh, bah oui, d'accord, ok, bon, d'accord, je serais 2-3. Bon, mes parents seraient divorcés, et peut-être que malgré que mes parents, que ma mère, auraient à un moment donné, où j'aurais l'impression de me laisser à l'abandon, peut-être que je réagirais pas de la même manière que toi, j'en sais rien. Je peux pas, évidemment, dans l'absolu, je vais te dire oui, je vais te dire ouais. Mais peut-être que je réagirais moins violemment, peut-être même plus violemment. Il y a des jeunes qui, moi je connais des, j'ai déjà entendu, je connais des jeunes cousines ou tu vois des gens qui, avec exactement la même situation que la tienne, se sont sentus totalement délaissés, seuls, et qui ont fait des conneries. Alors, des conneries parce qu'elles étaient seules, elles en ont profité pour avoir de la liberté, elles ont fait toutes les conneries, très mauvaise fréquentation, à faire des conneries, à picoler, à fumer des pets, et à des conneries, à rentrer à pudeur, et puis avoir d'ordre, et puis avoir envie de recevoir d'ordre. Moi j'ai connu ça, et c'est pas bien. Et il y a le côté inverse et également, ou alors on le fait au gui par provocation pour faire pas oublier qu'on est là et qu'on existe. Et c'est plus un appel au secours qu'une réelle envie de liberté et de foutre la merde. Donc il faut que tu fasses aussi peut-être attention à ça, Stéphanie. C'est que tu vas peut-être à un moment donné te retrouver à vouloir provoquer pour justement montrer que tu existes. Et je pense que ce serait plus intelligent de l'écrire ou alors réellement d'en parler avec ta maman plutôt que d'aller imaginer faire des bêtises et pour que, voilà. Mais arrête de mettre dans la tête que t'es suivi par quelqu'un. Vérifie. Dis-moi comment il est, le mec, le détective. Il est comment physiquement?
5: Tu le vois, toi?
0: Il est comment physiquement?
2: J'en sais rien, moi.
0: Ah bah voilà. Donc je pourrais te faire, croire donc que t'es suivi par qu'elle a contacté deux extraterrestres qui te suivent dans l'espace et tu vas gober parce que tu vas dire ouais, de toute façon ma mère en ce moment elle est tellement dans son truc que je suis sûr qu'elle l'a dû le faire. Je suis sûr qu'elle est rentrée en contact avec des extraterrestres qui me suivent dans une planète. Il n'y a pas de détective privé, ma petite Stéphanie, rassure-toi. Regarde autour de toi. Même par curiosité, tu devrais regarder. Tu devrais voir un mec suspect de loin, une voiture, quelque chose. Mais attends, il y a rien du tout, Stéphanie. Tu le sais comme moi.
2: Mais non. Je suis sûr que j'exagère pas, mais tu peux appeler ma meilleure amie, elle te le dira la même chose.
0: Mais non, parce que évidemment, parce que vous parlez de vous toute la journée, donc
2: elle l'a très bien vu. Elle le subit, elle aussi, parce qu'on peut presque plus se voir.
0: Non.
2: Si, c'est vrai.
0: Non, mais il n'y a pas de détective là-dedans. Mais oui, je suis d'accord. Je veux bien que peut-être qu'on est en train de te serrer les vis et qu'on est en train de te mener la vie dure. Mais il y a des choses qui sont sûres, qui n'existent pas. Et une chose est sûre, c'est que détective privé n'existe pas.
2: Non, mais on verra bien.
0: Bah, on verra bien, ouais, d'accord. Bah, tu prends une photo de lui dans sa voiture. Ouais. Généralement, c'est pas très compliqué. Tu vas les voir dans une vieille bagnole qui a une trentaine d'années, ouais. Où ils fument la pipe, ou alors ils ont de toute façon, c'est sûr, ils ont une moustache, hein, ils ont une gabardine, généralement dans le marron, bordeaux ou kaki. Ouais. Ça peut porter une casquette, hein. C'est les vieilles casquettes de.
2: Les vieux bérets.
0: Non, ouais, une sorte de béret, ou alors c'est les casquettes un petit peu comme les chasseurs.
2: Ouais.
0: Ça se fait très discret. Ça vit parfois avec son chien, hein.
2: Et dans la voiture.
0: Ouais, qui reste dans la voiture. Et méfie-toi, là où tu peux te dire que ça peut être un détective ou quelque chose de louche, c'est quand tu lui poses quand tu lui demandes quelque chose et qu'il sait pas, il dit c'est marrant parce que ma femme me dit toujours. Et là dans ces cas-là, tu te dis OK, il peut se passer quelque chose.
2: Ouais.
0: Stéphanie, je t'embrasse très fort. Par contre, pareil, tu me tiens au courant et tu me dis effectivement et réfléchis bien à ce que je t'ai dit parce que c'est plus une réflexion que te donner des solutions parce que tu penses bien que des solutions, j'en ai pas. Hein.
2: Ouais, c'est sûr.
0: Je vais pas te dire fais ça comme ça tu vas voir ta mère va changer, mets-lui une main aux fesses et tu vas voir d'un coup elle va changer. Genre bon bah j'ai fait ce que tu m'as dit, elle était dans sa cuisine, elle préparait un gâteau, je lui mets une main au cul, ça y est maintenant tout va bien. Non, j'ai pas de solution miracle à ça Stéphanie, mais toi, de ton côté, essaye de, justement, c'est plus sur toi-même qu'il faut faire un petit travail.
2: D'accord.
0: Et puis, peut-être que ça s'arrangera avec ta maman, puis d'avoir peut-être une conversation, parce que si tu me dis, par contre, et ça, c'est pas très très bien de la part de ta mère, si c'est vrai,
2: ouais.
0: Qu'elle refuse le dialogue, quoi. Elle refuse peut-être le dialogue, parce qu'elle refuse, parce que je suis sûr que ça doit être un peu ça. Elle refuse le dialogue avec une fille qui, en ce moment, doit faire sa boudeuse et qui donne l'impression qu'on l'a complètement délaissée et qui tient le discours. Ouais, de toute façon, maintenant, il y en a plus que pour ta petite fille, et puis nous, maintenant, nous, on existe plus, tu dois être comme ça toi aussi.
2: Ouais.
0: Eh ben voilà, non, quoi, tu vois.
2: Fait, quoi.
0: Mais parce que c'est normal dans ces cas-là, la mère, c'était quand même son gosse, t'es sa fille.
2: Ah mais pourquoi réagir comme ça?
0: Mais parce que c'est pour te faire réagir, parce que c'est agaçant, parce que t'as beau avoir, parce que moi-même, ma mère, elle m'aime plus que tout au monde et que ça l'a pas empêchée elle aussi de dire dans son discours qu'elle en avait ras-le-bol d'avoir un fils pareil et qu'elle aurait mieux fait de pas me faire parce que je lui ai apporté que des emmerdes. Mais tu penses bien que quand elle le dit, elle le pense pas. Oui, elle l'a dit.
8: Oui, mais elle le pensait peut-être quand même.
0: Non,
8: elle le pensait aussi.
0: Connaissant Evelyne, que j'embrasse, mon amour, ma femme, la mère, c'est voilà. Tu verras plus tard que Stéphanie, ta maman, ça sera la femme de ta vie.
2: Non, mais on verra bien.
0: Mais c'est sûr et certain. C'est sûr et certain. Mais tu sais, quand à l'âge que j'ai, à l'âge que t'as, c'est presque on parle avec un mur. Parce que moi, je suis passé par là et je te le dis. Toi, aujourd'hui, comme t'es en plein dedans, t'as du mal à imaginer que plus tard, ce que je te dis, tu vas le vivre. C'est-à-dire que t'aimeras ta mère plus que tout au monde et ça sera ta meilleure peut-être copine et la mère et la fille que t'aimeras le plus au monde. Aujourd'hui, tu vis avec. Aujourd'hui, t'es en conflit avec. Mais tu dois faire des efforts. C'est pour te dire que ma mère aussi, elle a tenu un discours comme quoi elle en avait ras-le-bol d'avoir des fils comme nous, en parlant de mon frère et moi avant que ma sœur arrive, et qu'elle aurait mieux fait de pas en faire. Mais ça, c'est pas pensé. C'est dans des moments de pulsion. C'est pour nous faire réagir et nous faire comprendre qu'elle en a ras-le-bol, quoi. À un moment donné, nous aussi, on peut faire des efforts.
2: Ouais.
0: Eh ouais. Donc à toi d'en faire, Stéphanie.
2: Bah j'essaye.
0: Bah oui, t'as envie, parce que sinon tu m'appellerais pas pour en parler. Ça veut dire que quelque part, t'es un peu désespéré. Plutôt que commencer à faire des conneries, tu voudrais en parler avec quelqu'un, t'en parles avec moi. Donc fais des efforts de ton côté. Ça veut pas dire que quand tu vas raccrocher ce soir et que tu vas faire des efforts dès demain matin au petit déjeuner, et que ça va pas le faire dès le premier jour, tu vas dire, putain, tu vois, Max, hein, si tu étais là, je fais des efforts, elle n'en fait aucun. Ça va prendre du temps. Prends sur toi. Redeviens toi-même.
2: C'est pas toujours facile, quoi.
0: Bah ouais, mais si c'est pas toujours, bien sûr, c'est facile de prendre sur soi, faut pas déconner. Bah si, c'est sur toi, c'est que t'es pas suffisamment forte. Ça s'appelle du caractère. Ou t'en as ou t'en as pas.
2: Ah, j'en ai.
0: Eh bah alors, si t'en as, prouve-le, mais prouve-le à toi, prouve-le pas à moi ou à ta mère, prouve-le déjà à toi-même.
2: Ouais.
0: Bah oui. C'est là qui fait partie de la vie. C'est comme quand au boulot, quand t'as 22 ou 25 ans et que tu rentres dans la vie active, quand un patron te dit une réflexion, tu prends, t'as envie de lui dire, putain, on va te faire foutre. Et après, tu prends sur toi, tu deviens zen, t'analyses, et puis tu prends sur toi, c'est le caractère, t'apprends à te contrôler. Puis il y a des joueurs comme au football. Pour donner des exemples, il y a des joueurs qui se contrôlent pas, et voilà, ils sont comme ça, et non, mais ils regrettent par exemple, des fois des gestes violents, ils se disent, mais quel con d'avoir fait un truc pareil, et il y en a qui, ils tombent par terre, ils auront envie, ils se lèvent, ils disent rien. Tu vois ce que je veux dire? L'arbitre ici, ouais. Ils auront envie de mettre un coup de... ça s'appelle le caractère, c'est-à-dire que t'arrives à te le contrôler ou pas. Tu te connais, tu sais que tu peux avoir des pulsions comme tout le monde, mais tu te contrôles. Là, toi, tu sais que t'as un effort à faire de ton côté, ta mère aussi. Autant, n'attends pas que ce soit ta mère qui fasse le premier pas et toi après, tu peux très bien le faire avant elle. Mm. Voilà, Steph.
2: D'accord.
0: Réfléchis à tout ça.
2: D'accord.
0: Allez, bisous.
2: Tu me repasses Manu en antenne?
0: Bah, bien sûr. D'accord. Je t'embrasse et tu me tiens au jus, hein, d'accord?
2: Salut.
0: Voilà, qu'est-ce qu'il y a?
9: Ouais, passe manière un test, s'il te plaît.
0: Ouais, voilà. Alors.
9: Bah vas-y, prends la antenne.
0: Ah, ça vous tue hein, quand je parle comme ça. Hein.
9: Vas-y, reprends-la, mais bon. Voir ce que
0: tu... On revient avec les chiffres et les lettres. Depuis 20 ans à la télévision et pour la première fois à la radio. Et on aura. Si on a le temps. Ah oui, Claire qui voulait réagir avec Stéphanie, on n'aura pas le temps. On verra. Sinon, on fera ça un autre jour, parce que là, ça va être chaud. Puisque, à partir de maintenant, le standard vous est ouvert. Si vous voulez poser des questions sur le monde de la radio libre, 100% radio, 0803-08-5000, ça arrive dans tout juste 5 minutes. Eh bien, bonsoir et bienvenue aux chiffres et lettres. Depuis plus de 20 ans à la télé, nous avons eu l'intelligente idée de ramener ça sur la radio. Et quel plaisir, puisque dans quelques minutes, je l'ai appris, apparemment, Max fera une émission spéciale sur le milieu de la radio. Donc, c'est d'autant plus extraordinaire. Laurent Romeshko, pour vous accompagner pendant ce petit moment des chiffres et des lettres, accompagné bien sûr de mon compère, de mon collègue, sans qui je ne serais rien, qui est bien sûr fidèle à son dictionnaire, le petit Bernard. Bertrand Renard, bonsoir Bertrand.
10: Bonsoir Laurent, bonsoir à tous.
0: Bonsoir à tous et encore aujourd'hui, à ma gauche comme à ma droite, deux candidats que nous essayons absolument de départager depuis maintenant quasiment 15 jours. Hein.
9: Mais il est vrai,
0: il est vrai. J'en sais rien, bonjour Jean.
11: Bonsoir Laurent, bonsoir Bertrand.
0: Et on ne vous présente même plus, hein. Maintenant tout le monde vous connaît. Et bien sûr, face à vous, l'incontournable Edmond Comtébon. Bonsoir Edmond.
12: Bonsoir à tous.
0: Eh bien écoutez, on espère que cette fois-ci, nous allons pouvoir vous séparer. Deux fois les lettres, deux fois les chiffres. Nous allons rentrer tout de suite dans le vif du sujet avec, pour commencer, les lettres. Et je vais demander à Edmond de commencer. Consonne ou voyelle?
12: Consonne.
0: Ouais, consonne. D.
9: Voyelle.
12: Consonne.
9: G. Voyelle.
12: A. Consonne.
0: Z.
9: Voyelle.
0: Voyelle. A. Encore une fois.
12: Consonne.
9: G. Voyelle.
0: Voyelle. E.
12: Et consonne pour changer un peu.
0: Et consonne, il n'y a pas de problème. S, on va vous laisser 20 secondes.

0: Oui, alors... sur le coup. Alors, excusez-moi, j'étais un petit peu perturbé. On me faisait rire de l'autre côté des camarades radiophoniques. Alors, revenons-en sérieusement. Nous allons de côté de Edmond pour savoir combien de lettres vous avez. Edmond vous écoute.
1: Oui, tout à fait, 5 lettres.
0: 5 lettres avec
1: Des gaz.
0: Des gaz, oui. Vous écrivez ça comment?
1: D-E-G-A-Z.
0: D-E-G-A-Z, j'ai bien l'impression que ça n'existe pas.
1: Ah si, mon cousin prénommé Gérard, il dit toujours un bon moi, tu dégazes.
0: Ah, tu dégazes. Ah non, c'est tu dégages. Tu dégages. Non pas tu dégages. Ça, c'est parce qu'il a un feu sur la langue.
1: Ah d'accord.
0: Ah, je ne pense pas que ça soit bon. Attendez, sur maintenant, est-ce que Jean a quelque chose à nous proposer comme lettre?
2: Tout à fait, Laurent, bien sûr. J'ai 9 lettres.
0: 9 lettres, dites-moi.
2: On peut pas mieux. Oula. Là.
0: Avec dégazages. Dégazages au pluriel.
2: Oui.
0: Dégazages. On va vérifier tout de suite dans le petit Bertrand. Bertrand Renard, dites-moi si ce mot existe et si oui, la définition.
3: Alors, déguste, dégrafe, dégage, dégazage.
0: Oui.
3: Dégazage, nom masculin.
0: Oui.
3: Action d'expulser des gaz. Je vous donne un petit exemple.
0: Oui.
3: Je viens de manger un bon cassoulet, je pense bientôt faire un dégazage.
0: Eh bien oui, c'est une bonne réponse, bravo, on applaudit. Ça nous fait donc un point pour Jean.
1: Merci.
0: On espère qu'Edmond va pouvoir se rattraper sans plus tarder avec
1: aussi, oui.
0: Les chiffres, première, deuxième, troisième ou quatrième.
1: Première.
3: 75.
2: Deuxième.
3: 75.
1: Troisième.
3: 1.
2: Quatrième.
3: 25.
1: Troisième.
3: 5.
2: Et pour terminer, pardon, première.
3: 75. Soixante-seize.

0: Alors, nous allons retourner donc.
1: C'est pas ça.
0: Ah, décidément, je crois que j'ai l'impression que c'est un poisson d'avril qu'on me fait,
2: Ah, sacré Laurent.
0: On va de surprise en surprise. Alors, on va voir si le compte est bon du côté de j'en sais rien.
2: Mais j'ai été un peu troublé, je pense. J'ai pas le compte est bon, j'ai 74.
0: 74 pour arriver à 76. Non, malheureusement, vous avez trouvé ça?
2: Ben, j'ai fait 75 moins 1. 74.
0: D'accord. Nous retournons vers Edmond Comptez-Bon. Est-ce que le compte est bon?
3: Oui, tout à fait, le compte est bon. Oui.
0: Alors, on vous écoute tout de suite. Comment avez-vous trouvé le compte est bon? 76, on vous écoute.
3: 75. Plus 75. Excusez-moi.
0: Non, mais c'est nerveux, c'est l'émotion. C'est normal, aujourd'hui, on sent qu'il doit y avoir un anniversaire derrière tout ça. C'est pas possible parce qu'on est beaucoup perturbé sur le plateau des chiffres et des lettres. Alors, dites-moi tout, Edmond, reprenez votre sérieux et allons-y.
3: Donc, 75 plus 75, 150.
0: Oui.
3: Ensuite, 150 moins 75, 75. Mmh. Et 75 plus 1, 76.
0: Eh bien, bravo, il y avait peut-être plus simple, on peut l'applaudir, bien sûr. 76. Non, il y avait rien de...
3: Non. Non, je ne crois pas non plus.
0: Eh bien, ça nous fait un partout, tout ça. Va falloir donc activer un petit peu et savoir si on va pouvoir faire mieux. On retourne vers les lettres. Consonne ou voyelle, on va demander à Jean de démarrer. Consonne. Mmh. Ou voyelle?
2: Oui, bien sûr, consonne.
0: Consonne. F.
3: Consonne.
0: R.
2: Voyelle.
0: O.
3: Consonne.
0: M.
2: Voyelle.
0: A.
3: On va aller une petite consonne.
0: G.
2: Voyelle, tiens.
0: E.
3: Consonne.
0: R.
2: Et voyelle.
0: Et voyelle. E. Allez, c'est parti pour 20 secondes.

0: on se retourne vers j'en sais rien. Combien de lettres?
1: J'ai 8 lettres.
0: Vous avez 8 lettres, ouais. Vous avez
1: fromager.
0: Fromager, vous écrivez ça
1: F-R-O-M-A-G-E-R.
0: Oui, alors on se retourne vers Edmond pour savoir s'il y a mieux. Est-ce que vous avez 9 lettres?
2: Tout à fait, 9 lettres, oui.
0: Donc le compte est bon, vous me proposez
2: fromagère.
0: Oui, fromagère, oui.
2: La femelle donc du fromager, je
0: pense. La femme ou la femelle du fromager, oui, vous n'y avez pas pensé, Jean?
1: Non, pas du tout.
0: Il suffisait de rajouter le E qui était juste après fromager.
1: Eh oui, mais j'ai fait fromager, mais j'ai pas pensé à fromagère.
0: On vérifie quand même dans le petit Bertrand, avec Bertrand Renard. Dites-moi si ce mot existe. Alors, bien, fromagère, et si oui, la définition.
3: Pauvreté fronde, fromagère.
0: Fromagère.
3: Fromagère. Donc c'est un adjectif relatif au fromage.
0: Oui.
3: Au fabricant de fromage, au marchand de fromage. Un exemple, Paul dit à Robert, j'aimerais manger un bon camembert. Et Robert lui répond, tu n'as qu'à aller en acheter un, car ils sont excellents chez la fromagère.
0: Oui, bravo, oui, effectivement. Là, ça se confirme grâce à la définition, ce mot existe bien. Donc ça nous fait 2-1 pour notre ami...
1: Jean, sais rien. J'ai 2 points, oui.
0: Edmond.
1: Vous
4: je suis en forme.
1: Oh, excusez-moi.
0: Mais c'est pas grave, mais vous êtes dans l'émotion, parce que c'est vrai qu'en temps normal, vous menez habituellement dans les rencontres. Cette fois-ci, c'est à vous d'essayer de recoller.
1: C'est vrai.
0: Attention, dernière chance, il y aura peut-être un vainqueur ce soir. Pour les chiffres, on y va. Première, deuxième, troisième ou quatrième, on va faire assez rapidement. C'est
1: alors,
0: parti.
1: Première.
3: 75.
2: Quatrième.
3: 25.
1: Seconde.
3: 50.
2: Quatrième.
3: 10.
1: Première.
3: 100.
2: Quatrième.
3: 1.
0: Et je rappelle que vous aurez peut-être bientôt à dispo toutes les musiques d'ambiance, des chiffres et les lettres. Alors, sur un double compact. Hein. Alors, nous allons vérifier tout de suite si le compte est bon du côté d'Edmond. D'abord, Edmond.
2: Non, j'ai 990.
0: 990, ouais. Comment vous trouvez ça, vous?
2: 100 moins 1, donc, me donne 99, que oui. Je multiplie par 10.
0: 990. Alors là, et attendez, oui. Si Jean trouve le compte est bon, ce qui veut dire qu'il y aurait match nul, Jean vous écoute.
1: Je suis stressé, là.
0: Allez-y, on vous écoute.
1: Le compte est bon, je
0: crois. Oh là là, attention, alors, dites-moi tout.
1: Alors, 100 fois 10, 1000.
0: Oui.
1: Plus 75, ce qui donne 1075.
0: Oui.
1: 50 plus 25 voilà. Égale 75.
0: Mal à la tête, oui, alors là, ça fait oui.
1: Plus 1, 76.
0: Oui.
1: Et 1075, auquel je retire 76, 999.
0: Il fallait aller le chercher, mais il l'a trouvé. Bravo Jean. Eh bien écoutez, ça nous donne de nouveau un quatrième, je ne sais même plus, troisième match nul. On applaudit encore. Le public est sous le charme de deux candidats qu'on a beaucoup de mal à départager. Edmond compte est bon et j'en sais rien. On se retrouvera pour un prochain compte est bon et un prochain chiffre, donc des chiffres et des lettres à la radio. Peut-être une petite conclusion pour chacun. Edmond compte est bon, un message à passer?
2: Oui, un bonsoir à mon père qui vous adore et qui vous trouve formidablement beau.
0: Eh bien écoutez, il n'y a aucun problème. Et j'en sais rien également, peut-être un petit mot à passer à quelqu'un.
1: Très rapide, je voudrais demander à ma femme qu'elle m'envoie de l'argent parce que ça fait quand même pas mal de temps que je suis sur la capitale et je manque d'argent.
0: Il est vrai que malheureusement nous n'avons pas les moyens de payer des nuits d'hôtel comme ça pendant 4-5 jours. À vous de vous départager par vous-même.
1: C'est vrai.
0: On applaudit encore ces deux candidats, Edmond compte est bon et j'en sais rien, qu'on devra redépartager une nouvelle fois pour une nouvelle nuit d'hôtel à Paris. Merci encore de nous avoir suivis à la radio. C'était les chiffres et les lettres. C'était Laurent Romeshko avec Bertrand Renard. Merci, au revoir.
1: Au revoir.
0: À bientôt. On vous applaudit. Bravo.
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0: Eh oui, c'est parti pour la radio libre 100% radio. Les enfants vont arriver dans les studios, des gens qui travaillent dans l'ombre, ils vont s'installer, on va leur mettre les micros sur les petites oreilles avec le micro devant la boubouche. Ah, c'est des beaux gosses avec une paire de lunettes et tout. Attention, hein, c'est des intellos qu'on vous a choisis ce soir, hein, qui travaillent dans la radio et dans l'ombre. Ce soir, vous qui m'écoutez souvent, même j'imagine, parce que certains me disent qu'ils m'écoutent depuis 8 ans, d'autres 5, d'autres 4, et peu importe si vous m'écoutez moi particulièrement, ou la radio en général, ou si vous êtes amoureux du monde de la radio, hein, on peut écouter autre chose que Fun Radio durant la journée, et si vous avez envie de de vous poser des questions si vous avez envie qu'on y réponde ce soir, que ça soit sur la musique, sur la technique, sur les fréquences, sur l'ambiance, enfin l'envers du décor, nos malaises, vous appelez en masse et j'espère et je pense que vous serez extrêmement nombreux. Pour ça, plusieurs moyens. D'abord, le répondeur, 0140 521 521, où Fildar ira peut-être faire un petit tour durant la soirée pour voir s'il y a une ou deux questions un peu pertinentes.
1: Je sais, j'irai.
0: Le numéro de téléphone également du standard, vous pouvez essayer de nous joindre directement. Mais c'est vrai qu'il y a énormément de monde pour ce genre de soirée qui veulent nous contacter. C'est le 0800 308 5000, ou sinon par l'internet éventuellement, à savoir max@funradio.fr. Est-ce que c'est ça, Anka? Je me trompe pas?
3: Oui, c'est ça.
0: Très bien, impeccable les enfants. Et Fildar est devant l'écran avec Anka et Manu pour, bien sûr, en même temps qu'ils font du standard, regarder tous les messages qu'il y a sur le site internet. Alors, à mes côtés ce soir... trois personnes, j'aurais pu en prendre 10-15, hein. Tout à l'heure, il y aura peut-être Ricky, même sûrement, qui viendra également co-animer cette soirée avec moi sur la radio. Alors, il y a Pierre, qui est responsable de la programmation de Fun Radio et qui est dans le milieu de la radio. Depuis combien de temps, ça fait, Pierre, que tu travailles dans la radio?
4: J'ai démarré, j'avais 16 ans. J'ai fait mon premier stage à Nostalgie à 16 ans.
0: D'accord, donc on parlera vite fait du parcours de chacun, hein, comme ça, pour expliquer aux gens que au poste auquel vous êtes aujourd'hui, que vous avez quand même pas mal bourlingué et que vous n'êtes pas forcément que des pros Fun Radio, que vous êtes passé par d'autres radios, donc vous connaissez aussi bien les formats adultes que les formats plus jeunes.
4: Exactement.
0: Ce qui doit être le cas de quelques auditeurs comme moi, ça m'arrive d'écouter RFM et d'écouter France Info. Je suis pas bloqué non plus Groove Dance toute la journée, ou à l'époque où c'était du rock avec une guitare électrique. J'ai jamais demandé à ma mère une guitare électrique à Noël pour me la jouer Nirvana. Il y a Alan également qu'on connaît un petit peu, qui était avec moi à Stockholm. Hein.
6: Alan
0: qui, je sais. Alors quel est s'il y a un titre à donner au niveau du poste que tu as à Fun Radio, c'est quoi? C'est responsable technique, c'est quoi?
7: Non, c'est pas responsable technique là. La masse, c'est technicien.
0: Mais c'est monsieur à tout, hein. C'est-à-dire que demain, vous avez un problème de lecteur DVD ou de CD à la maison, vous le ramenez et vous le nettoie.
7: Bah oui, on est obligé de savoir comment tout marche, en fait.
0: Donc, Alan, lui, si vous avez envie de lui poser des questions sur la technique, alors pas sur les marques de matériel, parce que là, ça deviendrait trop technique, et à mon avis,
7: ça serait long.
0: Puis prise de tête, je pense pas que ce soit très intéressant, mais on parlera des fréquences, pourquoi on est à tel ou tel endroit, pourquoi on n'est pas à tel ou tel endroit, comment on fait un dossier pour des fréquences, le CSA, puis quand même la technique, savoir tous les progrès qu'il y a pu avoir depuis ces 5 surtout dernières années, où ça a quand même fait un bon prodigieux. Et Marco également, qui nous parlera donc de tout ce qui est relations sexuelles en interne de Fréry Radio.
8: Et ici Canel Salo.
9: Et accessoirement de la pub.
0: Ouais, mais surtout des relations cul.
9: Oui, bien sûr.
0: Toi, tu croyais qu'il avait parlé de la pub. Non, mais attends. Il s'est mis juste en face de sa meuf. Au lieu de se mettre à la place de Pierre qui s'est mis en face, t'aurais plus de merde là. Non, non, bien sûr, Marco, il s'est mis bien en face de sa copine. Hein. Comme ça, il est là, hein, il la repère et puis il va passer sa soirée. Ben, disons que des histoires de cul...
3: Mais pas du tout, je suis une grande source d'inspiration pour lui.
8: Aïe.
3: Tu as bien parlé maintenant.
1: Et surtout d'expiration.
0: Hein. Voilà. Alors, on va parler entre nous, on va faire beaucoup de tours de table, hein, et j'espère que vous serez nombreux à intervenir dans cette émission. On va commencer avec Caroline, 22 ans, de Montrouge, en banlieue parisienne. Salut Caroline.
10: Bonsoir Max, bonsoir tout le monde.
0: Ça va?
10: Ça va.
0: Bon, je pense que ça va plaire à tout le monde cette soirée.
10: Pourquoi? Alors,
0: parce que quand on m'a demandé d'abord, je vais répondre à une question que je me pose, que je vais répondre moi-même avant même que vous me l'ayez posée, c'est pourquoi Max finalement fait une soirée comme celle-ci. Ben, c'est pour ça que tu dis, je suis étonné que tu dises ah bon, pourquoi? Parce que à la télé, à la rigueur, même s'il y a énormément de choses à savoir également, parce que moi en ayant fait un petit peu, je sais qu'il se passe beaucoup de choses derrière par rapport au produit fini, mais on a quand même l'image, donc on a l'impression déjà de détecter, de deviner plus ou moins ce qui peut se passer derrière un plateau de télévision. Oui. Parce qu'on voit beaucoup de choses, on a l'image. Or à la radio, on allume son poste et puis c'est tout, on entend de la musique, on entend un mec qui parle dans un micro, maintenant on le sait, mais ça s'arrête là, ça
10: oui,
0: reste quand même...
10: Bon. Il y a eu quand même des gens qui ont eu la chance d'aller dans les studios et compagnie.
0: Oui, mais ça représente 0,03%. Oui, c'est pour ça que c'est pas par rapport à la télé où tu peux ne serait-ce être à 700 par soir en tant que tu vois dans le public. Donc c'est très différent. Et c'est pour ça que je dis que c'est peut-être encore plus palpitant et intéressant de faire une soirée sur la radio que sur la télévision, bien que la télé serait très intéressant également. Mais je pense que le milieu de la radio, mine de rien, s'il est moins professionnel et moins violent que la télé, il est quand même plus fermé. On connaît moins.
10: Ouais, je voudrais trouver le moyen d'y accéder.
0: Alors toi, t'es en première année d'anglais.
10: Exact.
0: Et qu'est-ce qui t'interpelle et qu'est-ce que tu veux savoir sur le milieu de la radio?
10: Bah, je voudrais d'abord savoir comment se fait la programmation pour la musique, enfin pour les musiques et les pubs.
0: Ouais.
10: Alors, comment ça se passe.
0: On va essayer de, par contre, juste pour préciser que chaque personne qui passera ne pourra pas arriver avec 8 sujets, parce que sinon on va passer 8h30 avec la même personne. Il y en a tellement qui veulent passer, il y a déjà Serge, Sophie, il y a déjà 4-5 auditeurs d'avance. Hein. Donc on va parler de la ZIC. Caroline, et ta question sur la musique, puisque Pierre est là.
10: Oui. Bonsoir. Bonsoir Pierre.
0: Exactement, ta question exacte.
10: Non, ma question exacte, c'est de savoir comment vous programmez la musique et si vous êtes forcé de passer les pubs entre temps, quel est le temps réglementaire pour les musiques.
0: Alors Pierre, on respecte 2 secondes, et le programmateur de Fun Radio. T'as un supérieur hiérarchique au-dessus de toi, Pierre.
4: Exactement, j'en ai même 2.
0: T'en as même 2, mais c'est quand même lui qui tous les jours travaille derrière une machine, un ordinateur que ici on appelle un sélecteur.
4: Mm-hmm. Exactement, c'est le logiciel en fait qui sert à construire une heure musicale.
0: Et aujourd'hui, toutes les radios et même les télévisions musicales, mais même TV, MCM, sont exactement équipées du même matériel. Donc là, c'est commun à la radio et à la télé, comme Fun TV, comme M6 Musique, etc. Mm-hmm. Donc la question et la réponse. Pierre, comment la musique, comment on choisit? Est-ce qu'effectivement ils veulent savoir s'il y a un temps de musique à diffuser? Comment en fait, un disque se retrouve sur la radio? En fait, parce qu'on parle de Fun, mais de la radio en général.
4: Elle parlait de la musique et de la pub. Effectivement, c'est-à-dire qu'on met une horloge en place. Mm-hmm. Une horloge, c'est-à-dire qu'on débute une heure avec de la musique, forcément.
10: Ouais.
4: Et après, nous, on organise ça pour essayer de vous laisser le plus de temps dans la musique.
10: Ouais.
4: Après, nous, on est obligé de vivre et on est obligé de manger parce que, comme tout le monde et comme tous les métiers, donc on inclut de la pub dans ces plages musicales.
0: Sauf
4: donc,
0: si
4: on
0: demain,
4: essaye de.
0: Sauf si demain, il y avait un sponsor qui s'amuserait à donner.
4: C'est vrai que ça peut être une idée.
0: 300 millions par an et puis qui dit voilà, passez pas de pub, vous passez juste mon nom de temps en temps et puis là, effectivement, on mettrait plus de pub.
4: C'est clair. Mais nous, notre souci, c'est de vous donner le plus de musique possible.
0: C'est clair.
10: Mais comment est-ce que vous savez le temps qu'il faut pour une chanson? Par exemple, je sais que vous passez en boucle, je sais pas, par exemple, de nouveau Jennifer Lopez. Quand est-ce que vous savez qu'il faut couper, qu'il faut arrêter de le passer?
0: Attends, alors là, on parle pas de la durée du morceau. Tu veux dire ça?
10: Non, non,
0: doit
10: mais
0: faire
10: je veux dire
4: la durée de vie du morceau. En
10: oui,
4: fait.
10: La durée de vie sur, la, oui. Sur les
4: fait,
10: ondes.
4: En fait, c'est vous qui l'a déterminé. Parce que nous, on ce qu'on appelle dans le jargon, on teste les titres.
10: Ouais.
4: C'est-à-dire que on appelle les gens au téléphone et on leur dit voilà, ce titre-là, est-ce que tu l'aimes? Oui,
10: ouais.
4: Non, un peu, beaucoup. Est-ce que vous voulez l'entendre? Oui, non, etc., etc. Il y a énormément de questions sur les titres.
0: Tu des tests, comme tu as des tests dans n'importe quoi.
4: Exactement.
0: Hein. Vois, là, on parle c'est de la radio, mais
4: dans l'alimentaire, par exemple.
0: Dans l'alimentaire, tu fais pareil, quoi. Ouais. Tu testes du truc et tu vois ce que vous aimez ou pas dans la lessive.
4: Exactement.
0: C'est commun à toute société. Hein.
4: En fait, c'est tout ce qui est commercial est testé.
0: Voilà. Ce qui permet de coller au maximum, d'avoir un produit le plus fluide et le plus lisse possible, et en même temps qui correspond le mieux à ce que nous, on a envie d'avoir de l'autre côté. Donc, certaine tranche d'âge, avec un certain style d'auditeur, hein, bien que ça soit large, mais que tout soit fluide.
4: C'est vraiment les auditeurs qui nous intéressent le plus. C'est-à-dire que c'est vous, vraiment, qui décidez. Moi, des fois, on me fait des reproches, mais c'est dans le milieu. On nous dit, ça fait 250 fois ou 600 fois qu'on entend le même titre. Oui, mais on se fait pas de la radio pour nous. On fait de la radio pour vous.
0: Mmh. Alors, ce qui se passe, par contre, Pierre, c'est vrai. Est-ce que vous en prenez conscience, hein? Je me fais un peu l'avocat du diable. Vous êtes conscient quand même que on parle pas de nous en interne, mais qu'il y a quand même des gens qui écoutent très souvent la radio ou Fun. On va parler de Fun, mais des radios en général musicales, parce que les autres font la même chose que nous, c'est-à-dire qu'ils diffusent à très forte rotation des titres.
4: Ouais.
0: Que tu dis oui au bout de 250-300, mais on peut s'imaginer qu'au bout de 600 fois diffusé et que même si on entend quand même ou qu'on voit des tests de certains disques qui plaisent encore, est-ce qu'on se dit oui, mais peut-être qu'on devrait quand même passer le cap à un autre morceau de l'artiste ou à autre chose? Ou est-ce qu'il faut attendre définitivement que les chiffres parlent pour enfin passer sur le nouveau single?
4: C'est les chiffres qui parlent. Après, il y a un taux de rejet sur les titres.
0: D'accord.
4: Si le taux de rejet sur le titre est vraiment à l'extrême, on va l'arrêter, on va pas vous saouler avec. Notre but, c'est pas de vous saouler, c'est vous donner aussi le maximum de nouveautés.
0: Mmh.
10: Parce
0: qu'est-ce qu'il faut comprendre, Caroline, surtout pour des programmateurs où là, entre guillemets, là, ils sont moins objectifs, c'est que à la base, un programmateur, vu qu'il écoute la radio, puisque c'est son travail, et puis ouais. C'est lui en plus qui le fait, il va écouter du matin au soir la radio, donc lui va réellement entendre, par exemple, prenons l'exemple d'un artiste très diffusé sur Fun Radio, Anastasia, et s'il est diffusé 6 fois par jour, si Pierre écoute la radio du matin quand il arrive à 8h30, 9h jusqu'à 20h, 21h, forcément il va les entendre quasiment les 6 fois diffusés, donc il va se dire oh, j'en ai ras-le-bol. Mais on sait que la radio est écoutée un certain nombre de minutes ou d'heures par chacun d'entre vous, et ouais. Que vous n'allez l'entendre peut-être qu'une fois, voire deux. C'est pour ça que nous, oui. Des fois, on pourrait être plus violent en interne en disant on en a ras-le-bol, nous, en interne, parce que nous, c'est ce qui se dit, hein. Je te ouais. Le cache pas. Moi, des fois, je dis, oh, j'en ai marre, sans des... Mais parce que moi, je l'ai entendu 4 fois, parce que moi, je suis dans les locaux, et je l'ai entendu, puisque la radio est diffusée dans les couloirs, on l'entend 4 fois. Alors que toi, tu vas l'entendre qu'une fois, et il suffit qu'en plus, t'écoutes que 50 minutes, et le titre que tu avais envie d'entendre, il est passé il y a 10 minutes, t'allumes ta radio 10 minutes trop tard.
10: Ouais.
0: Le titre que t'aurais voulu entendre à ce moment-là, tu l'entends pas, et t'es obligé d'attendre 6 heures plus tard après être revenu du boulot ou de l'école pour exactement. L'entendre, ou alors le lendemain.
10: Et j'ai une question, par exemple aussi, pour les anciens tubes, je sais pas, des oui. Vieux morceaux, et il vous arrive de passer des vieux morceaux, vous faites comment? Est-ce que...
0: Qu'est-ce
10: que
0: ça s'appelle les vieux morceaux, les tubes, quoi? Est-ce qu'on appelle des golds?
10: Ben, je sais c'est-à-dire pas, des tubes, genre, d'il y a 5-6 ans, ou, je sais pas, les années 80.
4: Laurigny, la Prince Mitchell,
0: Ghetto. Plus vieux, elle dit des années 80, par exemple.
10: Des années 80, oui.
4: 80, nous, on passe pas trop de titres des années 80.
0: Parce qu'on est obligé.
4: Parce que, en fait, on est une radio des années 90, ouais. 2000.
0: Parce qu'on est obligé de se donner une image.
4: Exactement, on est une radio du nouveau millénium.
0: Comme on ouais. Dit.
4: Donc, on est obligé de coller à ça.
10: Oui, mais
4: après, c'est un choix stratégique. Enfin, voilà. C'est comme ça qu'on le détermine.
0: Alors,
4: un choix stratégique, c'est-à-dire qu'on prend position pour quelque chose.
10: D'accord.
4: On dit, voilà.
0: On s'engage pour un truc. On croit en quelque chose.
4: Exactement.
0: On veut se démarquer d'abord de certains qui font déjà des produits. Donc, on dit, on va pas faire la pâle copie. On veut essayer d'avoir notre propre identité. Donc, on décide ouais. De, on dit bien entre guillemets, parce que on décide entre guillemets, effectivement, de ne passer pour Fun Radio que des morceaux 90 pour, parce que c'est notre conviction et on croit que c'est comme ça qu'il faut faire. Et d'ailleurs, généralement, on s'en sort plutôt pas mal en ce moment.
4: Ça va.
0: Ce qui n'empêche pas, au compte-goutte, dans, Dario, par exemple, d'entendre des exactement. Combats de deux morceaux qui ont marqué les années 80, genre In Deep contre Sweden Fire.
10: Ouais.
0: Alors c'est vrai qu'on va dire, ouais, mais c'est deux titres par-ci, par-là. Mais ils existent, ils sont là. Ça veut dire qu'on ne néglige pas cette musique-là parce que, en plus de ça, les artistes.
4: Excuse-moi.
0: Vas-y, Pierre.
4: On sait que ça vous fait plaisir aussi de rentendre ce genre de titre.
0: Ouais.
10: Parce ouais, que c'est
0: quand
10: sûr.
0: On aime le groove, on aime aussi la funk, hein, parce que
4: exactement.
0: Quand on entend les artistes aujourd'hui, les trois quarts que nous on apprécie, que vous aimez, vous savez même pas pour certains que c'est des reprises carrément de morceaux connus,
10: ouais.
0: Ou alors des samples derrière musicaux. Mmh. Coraline.
10: Oui.
0: On a fait la première petite parenthèse. Ouais. Oui, Fildar veut dire quelque chose.
1: Oui, excusez-moi.
0: Vas-y.
1: Juste avant, il y a un mail de Régis, 20 ans, qui pose une question sur la musique, donc je la pose à Pierre. Si quelqu'un d'anonyme vous envoie des musiques qu'il a faites et qu'elles sont béton, bien sûr dans le format de la radio, allez-vous les passer à l'antenne?
0: Eh ben justement, on y répond dans un instant. Pierre va en parler, il n'y a pas de problème. Caroline, j'imagine que tu aurais voulu parler encore de beaucoup plus d'autres choses.
10: J'ai une dernière petite question.
0: Bah oui, mais là, on aura Serge, on aura Sophie, on aura... essaie de pose-la nous, mais on la fera pas avec toi, on y sera d'y répondre.
10: Pardon, je voulais juste savoir quelles étaient les compétences requises pour bosser à la radio et le profil qu'il faut avoir.
0: Ouais, donc là, ça devient plus personnel. C'est un cas particulier, Caroline. Non, vous essayez de toucher de la radio.
10: Enfin, non, pas plus personnel.
0: On tâchera d'en parler, mais d'une manière neutre pour tous ceux qui écoutent. D'accord. Promis, Caroline, on le fera.
10: Ok.
0: D'accord. Donc, on reviendra avec Serge de Dijon, également 32 ans. Bonsoir, Serge.
6: Salut, Max. Comment vas-tu?
0: Bah, ça va plutôt pas mal. De quoi tu voudrais qu'on parle et qu'est-ce que tu aimerais aborder dans le milieu de la radio?
6: Alors, en fait, je voulais te poser une question. C'est de savoir quelles étaient les évolutions de carrière possibles pour un animateur de radio lorsque je dirais qu'il a fait son temps, si tu veux, en tant qu'animateur.
0: Bah, on en parlera parce que déjà, le fait d'utiliser il a fait son temps, ça pouvait se dire dans les années 80, ça se dit moins dans les années 90. Je t'expliquerai pourquoi, effectivement. Mais ça, c'est à chacun différent. Peut-être que là, dans ces cas-là, effectivement, Ricky, qui doit être dans les parages des animateurs radio, pourront oui. Intervenir et parler d'eux-mêmes parce que je vais pas parler au nom de tout le monde, je parlerai de mon cas personnel. Sophie Delisle également sera dans les parages, profession libérale. À l'avocate. Bonsoir Sophie.
9: Bonsoir Max.
0: De quoi parlerons-nous dans un instant? Merci Sophie, donc c'était précisé qu'elle flippait, elle nous le confirme, mais on l'aura dans un instant, c'est promis, on l'aura, tu me la mets en attente. Et puis Sylvia, 20 ans de Bruxelles. Bonsoir Sylvia, elle travaille dans l'hôtellerie, ça va? Sylvia?
11: Oui, ça va très bien, et vous?
0: Très bien, on parlera de quoi Sylvia avec toi?
9: Eh bien, on parlera de l'importance des auditeurs, en fait. C'est ce que je voudrais savoir. Comment d'accord. vous considérez l'auditeur?
0: Très bien, ne bouge pas. 0800-308-5000 ce soir. Fun Radio, pour la première fois sur la bande FM, vous donne la possibilité d'intervenir sur un sujet qui pourrait sembler tabou alors que ça vous touche directement, c'est-à-dire tout sur le monde de la radio, le milieu de la radio, que ça soit technique, que ça soit musical, que ça soit directement touché sur la stratégie un peu. Hein. Bien sûr, on va pas non plus dévoiler, parce que comme chacun, c'est un peu comme un tour de magie. On veut bien le montrer à la télé, mais c'est pas pour ça qu'on va aller le dévoiler après. Hein, on est bien d'accord. Mais on est prêt quand même à jouer quasiment, on peut le dire, carte blanche. Hein. N'hésitez pas, patte blanche, comme on dit. 0-803-08-5000. Là, je vais faire malheureusement pas plaisir à Pierre. On met de la pub, ça dure pas très longtemps. On revient, on met pas de disque et on rattaque la radio libre. Sur la radio ce soir, appelez-nous. Olivier de Tourcoing, 27 ans. Bonsoir Olivier, comment tu vas Olivier?
11: Bonsoir Max, comment vas-tu?
0: Bien et toi?
11: Bah ça se passe très bien, oui, effectivement.
0: Téléphone sans fil toi, hein?
11: Voilà, non, pas de téléphone sans fil, non, pas du tout.
0: T'as un portable?
11: Non, pas du tout.
0: Ah bon?
11: Non, mais c'est préparé quelques...
0: Ah si, t'as un téléphone sans fil ou un portable, parce que là on te capte une fois sur deux, là.
11: Voilà, et comme ça va mieux?
0: Bah donc, ne me dis pas, t'as un téléphone portable ou un sans fil?
11: Non, c'est-à-dire que je repasse par une table de mixage pour en faire écouter les choses.
0: Ah oui, parce que là, c'est Timon, là, vas-y, bah alors, on t'écoute, alors.
11: Voilà, en fait, je voulais faire découvrir une danse qui s'appelle la danse d'Hélène.
0: C'est quoi, ça?
11: Ça s'appelle, bah attends, je vais te faire écouter, ça s'appelle Rejoy, ça vient d'Allemagne.
0: Ah ouais?
11: Et c'est en français, quand même, je vais te faire écouter ça.
0: Okay. D'accord.
11: Je mets le doigt devant, je mets le doigt derrière, je mets le doigt devant, je sais pas si... Ça va être un tube?

0: Voilà, ça s'appelle la danse d'Hélène. Je sais pas comment tu trouves ça.
1: Bah, c'est pas mal, hein.
0: C'est pas mal, moi aussi, il faudrait le programmer sur Fun. Hein.
1: Bah ouais, mais moi j'en ai des pas mal aussi, hein.
0: T'en as des pas mal.
1: Oh, y en a que j'ai pas diffusé depuis très longtemps, mais je sais pas, qu'est-ce que je pourrais te mettre. T'en as d'autres ou pas, non?
0: Éventuellement, je peux te passer, je sais pas moi, la marche des gendarmes ou quelque chose comme ça.
1: La quoi?
0: La marche des gendarmes.
1: La marche des gendarmes?
0: Avec Louis de Funès. Ouais.
1: Ah mais c'est les gendarmes à Saint-Tropez.
0: Voilà par exemple.
1: Pa pa pa pa pa pa pa pa pa pa pa, c'est ça? Je l'ai moi, attends, ça fait longtemps que j'en ai pas mis de Louis de Funès. Ah ouais. Alors là, attends, ça fait un paquet, hein. Voilà, attends, où c'est ça?
0: Ouais. Ça va être un tube.
1: Je l'ai.
0: Je te fais concurrence, je sais pas qu'est-ce que tu peux nous proposer là.
1: Ah moi j'en ai plein moi.
0: Ah t'en as plein.
1: Oh là là, attention hein. Louis de Funès, déjà ça je l'ai, je suis en train de te le caler là. Oh là là, attends je l'ai là. Alors qu'il y a... Tu l'as, arrête ta musique derrière.
0: Ouais, attends, voilà.
1: Ouais, faut arrêter parce que là ça va être... Attends.

0: Ah, faut que t'enlèves, prends le téléphone normal. Allô.
1: Oui, allô.
0: Prends le téléphone normal, hein. Enlève ta table de mixage, parce qu'on t'entend un mot sur deux, hein.

0: Okay.
1: Ah ouais, ça c'est deux films de Funès que j'aimerais revoir. Sinon le film qui est excellent de Louis de Funès, là, enfin dans le passage avec Scotland Yard, ce qui est excellent, je sais pas si t'en as souvenir. J'ai regardé la scène 10 fois hier. C'est au moment donné où où il récupère le cheval de Fantomas et le cheval en fin de compte, il y a des talkie-walkie, il croit que le cheval parle tout seul.
0: Ouais.
1: Non, tu t'en souviens pas.
0: Non, je m'en souviens
1: non,
0: pas.
1: Non, mais c'est pas grave, laisse tomber alors.
0: Non, ça m'a pas marqué donc.
1: Ah, c'est ouais. Ah bon.
0: Non, tu vois, j'ai pas mal de trucs ringards à proposer. Je sais pas. Ah, ça rend les mains.
1: Ça, c'était le. Attends, il y a ça, attends. La la la. La la la la la la la la la la la la. Ah, j'en ai un autre qui est excellent, tiens, on va voir si tu vas reconnaître.
0: Ouais.
1: Allez, tiens, on va voir un petit peu dans les films là. Top, top, top. Ça, c'est un. J'adore aussi le générique de ce film là. D'ailleurs, c'est deux films que j'adore. Hop, on prend ceci. 1, 2, 3, ça scale, c'est parti. Tu entends un peu?
0: C'est toujours de funeste, non?
1: Non, non, non, non.
0: Non.
1: Film comique également.

0: Le grand blanc, une chaussure noire. Si, si, c'est ça.
1: Ah, j'ai gagné.
0: Bien joué, ouais. L'artiste.
1: Hey, t'as plus de gagner. Hein?
0: Qui te parle, arrête. C'est qui, Star System, qui me dit sur Minitel, je suis Louis de Funès. C'est ça, c'est ça. Et ma mère, c'est le roi d'Agobert. C'est ça. Alex, c'est qui va le trouver sur Minitel, le titre du film. Un film de De Funès, avec De Funès. Oh là là, avec Yves Montand. Excellent ce film. Pas les loups, la cuisse, mais non. Tu connais ça?
1: Je connais pas, non.
0: La folie des grandeurs.
1: Ah ouais.
0: Ça c'est pour moi, ça c'est pour le roi. Il est l'or de se réveiller, monseigneur, il est 8 heures, tu connais? Oscar,
1: oui.
0: Et Joe, je les ai tous les deux sur la même cassette, c'est ça, Elisabeth, bien sûr que tu les as sur la même cassette, Elisabeth. Sans déconner, Elisabeth, tu aurais Joe et Oscar sur... Alors écoute-moi bien, Elisabeth, si tu m'envoies la cassette et que je peux faire une duplicata... Tu seras récompensé. Ah ouais, alors là, ça me ferait bien plaisir. Impossible de trouver ça en vidéo, Olivier.
1: Non.
0: Je sais pas.
1: Et Max, j'ai encore quelque chose.
0: Ah, moi, j'ai ça, écoute.
1: C'est dans le corneau, c'est.
0: Ouais,
1: exactement. Ouais.
0: C'est quand
1: tu parles, c'est mon film fétiche, alors.
0: C'est quand il est avec l'autostoppeuse.
1: Voilà.

0: C'est une histoire, il est patron de quelque chose et puis des fois il change, il se déguise pour voir un petit peu comment c'est.
1: Le grand restaurant.
0: Oui, le grand restaurant.
1: Ouais.
0: Chez Septime. C'est excellent, voilà. Cette scène. C'est quoi, Florent? Ça fait longtemps qu'on n'a pas fait un petit blind test musical.
1: Max.
0: Non, parce que je me ferais bien un petit blind test sur les musiques d'horreur et les musiques d'horreur et les films et les suspense. Ouais, ça vous fera plaisir.
1: Ouais.

0: Attends, attends, j'ai quelque chose à te faire écouter.
1: Ouais.
0: Ouais, attends.
1: Oh là là.
0: Ça, c'est canon.
1: Nanana.
0: Ça, c'est génial, ça fait canon.
1: Palimpinpin. Est-ce qu'on me l'a ramené, Florence CD, d'ailleurs, là? Je pense à un truc, là.
2: Lequel?
1: Okay. Eh ben, ce truc, là. Les musiques de feuilleton, hein, si on me l'a ramené, ouais. Love. Oh, je vais le remettre, tiens, un petit extrait, là, vite fait. Ça fait tellement longtemps qu'on s'est pas tapé ça la nuit. Putain, mon Dieu, c'est bon. Ça fait du bien, hein, de réécouter ça, hein. Ah là là là là, attends, je l'ai là. C'est en train de se caler. Oh, ça, c'est ma sorcière bien-aimée.
0: Voilà, exact. Voilà.
1: Celui-là, celui-là. Ouais. Oh oui, c'est vrai, ouais, que c'est bien, putain.
0: C'est ce que je viens de te mettre, ouais.
1: Padam, pam, padam, pam, pam. Oh oui. Love. Woo. Exciting with me. C'est bien, c'est que ça fait un milliard de fois que je l'ai passé, je connais toujours pas les paroles.
0: Et c'est là.
1: Ça, c'est la soupe au chou.
0: Voilà, correct.
1: Ah, je me débrouille, hein. Vas-y, mets-en-moi un autre.
0: Ah ben, attends.
1: Alors, petit blind test sur les musiques fantastiques et suspense, hein. Si vous êtes friand de ce genre de film et que vous êtes connaisseur, vous nous appelez dès maintenant au 05 70 5000 ainsi que le débat sur les infos. On va voir si ça peut marcher. Alors, vas-y, un petit extrait. Un flow. Ah, ça me dit quelque chose, ça. Tu reconnaîtrais ça? C'est hyper connu.
3: Tintin.
1: Tintin. C'est pas le bus, je sais pas quoi?
0: Non.
1: Tintin, tintin, tintin, tintin. Comment? Attends, attends, il y a quelqu'un qui va nous aider. Tu lui diras quoi? C'est quoi?
3: Les arcs en
1: verre. Les arcs en verre. Oh putain, on me l'a dit sur Minitel. Laurent, bien joué. Vas-y, mets-en un autre.
2: Félix le chat.
1: Félix le chat.
0: En plus, il donne la réponse alors.
1: Non, mais on l'a dit déjà.
0: Ah, c'est même plus rigolo.
1: Félix le chat, ouais.
4: On l'a dit déjà.
1: Ah, ouais, pas mal, pas mal.
0: Pas mal, hein.
1: On va faire un petit blind test sur les films fantastiques et suspense, là, un peu sur les musiques de films, là. Ça peut être sympa. Ah, ça, ça
4: vient.
0: Ouais.
1: Ah, Benny, oh, c'est pas la version originale.
0: Non, c'est pas la, bah non, ah, ouais. Ah, c'est la version originale, toi, non?
1: Ouais, je l'ai, ouais.
4: Il y en a 50 des versions.
1: Mais moi, ce que je veux, la version originale de Pananana. Non, pas ça, non, non, c'est dans, non, je dis des bêtises.
4: Celle où il tape sur la tête du show, là.
1: C'est, ouais, ouais, ouais. Pananana. Tu sais, avec quand il tape sur la tête du petit là.
0: Ouais, c'est ça. Mais justement, tout à l'heure, tu parlais de l'autobus impérial. T'as le générique de ça?
1: Non.
0: Non, dommage.
1: Enfin, ça, c'est la seule fois où j'ai regardé l'émission d'Arthur et ils ont passé un extrait de ça. Je dis putain, mon Dieu.
0: Ah oui, ils l'ont passé plusieurs fois.
1: Ah ouais. Bon, plusieurs fois, mais je regarde jamais.
0: Non, pas
1: bah
0: non.
1: Ah ouais, marrant.
0: Non, il y avait les téléfoot aussi, t'as.
1: Ah bah ça, je l'ai, ça.
0: Ça, c'est génial.
1: Ça, je l'ai. Ouais. Moi, j'en ai, mais après, c'est des chansons paillardes, moi. C'est un petit peu plus violent. Hein. C'est dans un autre style. Tu veux une chanson rigolote, Olivier?
0: Vas-y.
1: Tu veux la parodie de Boris? Tu l'as déjà entendu, peut-être?
0: C'est laquelle?
1: Celle que j'ai faite.
0: Ok, bon.
1: On a fait ça ici. T'as jamais entendu?
0: Non.
1: Oh, Francis est chez lui?
0: J'ai déjà entendu. Ouais.
1: Ah, t'as déjà entendu. Bon, bah, Olivier.
0: Oui.
1: Merci d'avoir appelé, on te souhaite une bonne nuit.
0: Ok, d'accord.
1: Et puis, bonne bourre.
0: Ok, d'accord, pas de problème.
1: Ciao.
0: Allez, ciao, bonne nuit.
1: Si vous souhaitez venir intervenir dans le Star System, ça y est, ça se réveille, c'est normal, il est 1h du matin sur le Minitel. Ça marche très très fort. Bonsoir à Marianne, à Marmia, également à Albert, à De Funès, à Franck, également à Elisabeth qui fait Max X et quoi, l'adresse de Fun qui veut qu'on t'envoie la cassette. Alors, pour m'envoyer la cassette, c'est Fun Radio, Max, Star System, tu mets 143 avenue Charles de Gaulle, 92 200 à Neuilly, ou tu mets 92 000 Neuilly, 143 avenue Charles de Gaulle. Parodie de Boré, juste après, on aura Radio à des Creeps et on fera le petit blind test sur les musiques fantastiques et suspense. À tout de suite.
5: Oui, bonsoir.
6: Bonsoir, quel est ton prénom?
5: C'est Julien.
6: Bonsoir, Julien.
5: Star System FM Max Radio Libre sur Internet, sur Facebook, c'est génial. Voilà, et Max, bravo, bravo à toi, franchement.
6: Merci. Nickel.
7: Maintenant, tu vas l'appeler pour autre chose. Là, tu l'appelles et tu parles plus de l'ordinateur. Tu lui demandes simplement qu'est-ce qu'il fait ce week-end.
8: S'il veut faire un ciné demain.
7: Demande-lui ce qu'il fait. Tu dis bon, écoute, on dort. Bon, tu dis ça, c'est des problèmes. Il va falloir qu'on les règle. Tu dis sinon à part ça, qu'est-ce que tu fais ce week-end? Qu'est-ce que t'as prévu? Est-ce qu'il y a une soirée ou pas? Ou comment ça se passe? Mais comme si de rien n'était. Hein. Et s'il te reparle de l'ordinateur, tu fais bon, non, mais ça, c'est un autre problème. Je voulais juste savoir qu'est-ce que tu faisais ce week-end. Ça m'aurait fait plaisir. Peut-être qu'on aurait. Hein?
9: Ok.
7: D'accord. Petit va halluciner.
8: Allô.
9: Allô, Morgane.
8: Oh, c'est pas bientôt fini, bah, t'as vu l'heure.
9: Écoute-moi. Tu mets l'histoire de l'ordi portable de côté, ok?
8: Donc tu,
9: et tu m'écoutes. Est-ce que tu fais une soirée ce week-end là?
8: Je vais essayer. Oui. Non, mais attends, tu me casses mon ordi, après tu vas dire. Est-ce que tu fais une soirée ouais,
9: bon, attends, plus, j'aurais pu m'inviter, on aurait pu s'arranger, quoi.
8: Et mais toi, mais. Et mais putain, mais j'hallucine là. Tu me niques mon ordi. Tout neuf.
9: Et en plus, attends, tu veux t'inviter tout neuf. Un week-end. Et t'es un gros mytho, il était pas tout neuf, quoi. Il devait avoir quoi, 3-4 ans, t'as vu la gueule. T'as vu la gueule.
8: Ah non, mais attends, mais toi. Eh mais attends. Non mais tu te rends compte ce que tu dis? Tu me casses mon ordi, puis en plus
9: ouais,
8: tu vas t'inviter chez
9: moi. On peut s'amuser un week-end, quoi. L'ordi
8: qui
9: me met.
8: Tu vas voir, tu vas te prendre. Eh mais arrête toi. Arrête. Arrête tes conneries, ça m'énerve.
9: Quoi?
8: Arrête de dire. Là putain, tu me casses mon ordinateur. Et après tu veux t'inviter chez moi. Tu te rends compte ce que tu dis? Et en plus tes parents ils veulent porter plainte là.
9: Et
8: en plus devant moi tu
9: m'en gagnes
8: un radin.
9: Morgane.
8: Devant moi tu
9: m'en gagnes. Mais ta gueule. T'aurais pas une console de jeu à me prêter s'il te plaît?
8: Non mais bah, tu peux rêver.
9: Bah pourquoi? Bah
8: non.
9: Attends.
8: Non.
9: Mais ton ordi c'est un accident quoi. On peut s'arranger.
8: Tu sais où tu te la mets ta console?
9: Dans le cul.
8: Bon bah alors pourquoi tu demandes? Non mais tu rêves, tu vois là. Maintenant tu m'appelles plus parce que t'as vu l'heure. Hein, tu comprends?
9: Mais
8: t'as
9: attends,
8: vu l'heure.
9: Et alors?
8: Alors je vais te laisser, je te souhaite une très bonne
9: nuit. Attends, mais tu te fous de ma gueule ou quoi là?
8: Qu'est-ce
9: tu raccroches pas au nez? Là t'as pas intérêt mon pote.
8: Bah pourquoi? Pourquoi ça?
9: Parce que tu commences à me faire chier.
8: D'accord, je raccroche puisque...
9: Non, mais tu dis,
8: je commence à te faire chier alors tu me casses mon ordi, tu veux t'inviter chez moi, tu veux que je te prête une console,
9: putain,
8: c'est qui ça?
9: Mais putain, on s'arranger pour ton ordi quoi. Tu veux 3-4 trucs de mon côté, 3-4 trucs du mien et puis c'est fait quoi.
8: Non, il n'y a pas de 3-4 trucs, tu demandes à tes parents.
9: Allez.
8: Ils te font un chèque, j'encaisse et c'est bon. Il n'y a plus de problème après. Ok? Parce que quand mes parents ils vont arriver cette nuit, hein, qu'est-ce que je vais leur dire à mes parents? Hein? Ils vont dire, il est où l'ordinateur?
9: Mais t'as qu'à vendre tes bouquins, tiens, ça te rapportera un bon fric, t'as vu la bibliothèque
8: que t'as. Je crois plutôt que tu devrais aller travailler dans le champ de maïs. Ça te changerait ta mentalité de gamin, hein? Tu m'écoutes, ta mentalité de gamin.
9: Ouais.
8: Et tu gagneras un peu d'argent pour me le rembourser, cet ordinateur.
9: Ouais,
8: alors je te souhaite une bonne nuit et je te dis à ciao.
9: Non, putain!
10: À ciao! Et quel âge il a, Morgane, Sébastien?
9: Le même âge.
10: 14 ans.
6: 14 ans, mais ouais. Tous les deux, vous êtes forts. Vraiment, vous êtes forts.
10: Il est super mûr, hein, Morgane.
6: Ah ouais, putain, sans déconner.
11: Je j'encaisse et c'est fini.
6: Comment on termine alors là? Faut terminer en apothéose. Faut qu'on lui demande encore autre chose, un truc qui a rien à voir avec les ordinateurs.
11: Non, mais tu lui demandes. Son père, il veut prêter sa caisse à son beau-père.
6: Non, mais
11: tu lui demandes de t'avancer l'argent.
6: Ah ouais, ça c'est pas bête. Dis-lui, écoute. Ah ouais, ça c'est bon.
11: Je suis d'accord pour t'en rembourser, mais faut que tu me prêtes 10 000.
6: Voilà, prête-moi 10 000 balles. Tu dis, ouais, prête 10 000 balles pour que je t'achète un ordinateur tout neuf, pour que je puisse te le donner, comme ça tes parents s'apercevront de rien. Et après, moi, tu lui demandes de te faire crédit.
11: Je te rembourse sur 10 ans.
6: Tu dis, faire crédit, non. Enfin, tu dis, voilà, tu me fais crédit. Prête-moi l'argent, parce que toi, tu l'as, je suis sûr, parce que tu dis que c'est un bourgeois. Tu dis, prête-moi l'argent, je te le rachète tout neuf, comme ça, je te le redonne, et moi, après, je te fais un papier, comme quoi, je te rembourse 50 balles toutes les semaines.
9: Ok.
6: Hein?
9: Ok.
6: On y va. Tu dis que t'as trouvé la solution miracle.
9: Ok.
8: C'est reparti. Qu'est-ce qu'il y a? C'est qui?
9: Allô, Morgane, j'ai trouvé la solution miracle, raccroche pas.
8: Oui, bah, t'intéresse.
9: Ok.
8: Moi je l'ai la solution miracle, hein. Tu me le rembourses, c'est tout. Ça c'est une solution.
9: Ta gueule, écoute. Tu me prêtes 10 000 balles. Je t'achète un nouvel ordi, comme ça tes parents ils savent pas. Et après je te rembourse les 10 000 balles peu à peu, semaine par semaine.
8: Alors attends, on va résumer. Tu me casses mon ordi. Tu veux t'inviter chez moi? Tu veux vendre mes CD?
9: Non mais autant faire une compile, hein.
8: Non mais t'es un malade, hein. T'es un teubé. Et mais putain, c'est qui entre nous? L'arnaqueur, c'est moi, c'est quoi?
9: Attends, je te rembourse 50 francs par jour, ça va aller vite, quoi. 10 000 balles.
8: Et tu veux rembourser sur 5 ans ou 10 ans?
9: Bah, je sais pas, je peux encore calculer, tu vois, j'ai pas une caleçon sous mes yeux.
8: Ouais, bah, moi je te dis, t'es un gros malade, hein. Parce que, tu vois, il y a des hôpitaux exprès pour toi.
9: Non, mais
8: des
9: attends,
8: fous, tu veux que je te prête 10 000 balles? Mais même si je te l'ai prêté, les 10 000 balles, qu'est-ce que t'en fais?
9: Bah, attends, je te rends 50 francs par journée, c'est vite fait, quoi.
8: 50 francs par journée? Mais laisse tomber, franchement, laisse tomber.
9: Les 10 000 balles, c'est pour repayer leur vie. T'excites pas, là. Après, je te rends 50 francs
8: journée. Mais je connais le coup, maintenant. Hein, quand t'étais mon pote, ça allait. Mais maintenant, tu te rends compte, 10 000 balles. Et je suis sûr que tu vas même pas me les rembourser. Te connaissant, maintenant ce que t'as fait. Tu veux ma console, tu veux t'inviter. Mais t'es un malade, t'es un teubé. Maintenant, viens plus me parler.
12: Oh,
8: par contre,
12: bon,
8: on va s'arranger
12: bon.
8: À la sortie des collèges. On va s'arranger. Il y a mes parents qui vont venir. Je leur expliquer ce soir. Je vais me faire claquer, mais c'est pas grave, ok?
12: Ok.
8: Allez, ciao. Tu m'énerves. Toi, t'es mort, de toute façon.
12: Moi aussi.
10: Qu'est-ce qu'il est bon, ce moment-là.
7: Ah, il est bon, elle est très très bon.
10: Vous êtes mignon,
7: et puis le ton de Sébastien aussi très calme. Vas-y, tu t'énerves pas, t'emballes pas, y'a pas de problème.
12: Cool, hein.
7: Ah ouais, t'es cool, toi.
10: Mais il est patient, Morgane. Mais c'est un truc de dingue. Le fait qu'il décroche chaque fois, c'est énorme.
13: Et c'est reparti.
7: Là, tu l'appelles, et quand il décroche, tu dis, ouais, je veux juste savoir ce que tu faisais là.
10: Tu fais quoi là?
7: Tu demandes lui s'il a regardé Nice People, tu lui demandes qui c'est qui a sur la vie, qui c'est qui va sortir demain. D'accord?
12: Okay.
7: Ah, tu lui dis. Tu dis ouais, je voudrais savoir, comme j'ai joué à l'ordinateur aujourd'hui, je voudrais savoir qui c'est qui sort demain, Nice People.
12: Okay.
7: D'accord?
12: Hein?
7: Demande lui, tu lui demandes ce qu'il faisait ce soir. Tu dis à part le fait que. À part ça, tu faisais quoi? D'accord?
12: Okay.
7: Et tu lui demandes où ils sont ses parents?
13: Il vient de faire des glingos.
8: Allô?
12: Ouais, voilà, je voulais te demander un truc. À part l'ordi, est-ce que t'as regardé Nice People, s'il te plaît? Parce que j'ai pas suivi, là, il me faudrait des infos quand même.
8: Non, mais c'est mort, là, tu vas voir ailleurs, ok? T'as compris ça? Tu vas voir ailleurs.
12: Mais attends,
8: t'as vu l'heure, j'en ai rien à foutre
12: pas.
8: Nice People pour l'instant.
12: Comment tu vas me faire chier, putain? Tu peux me dire 2-3 infos? C'est qui que tu penses qu'il va sortir?
8: Mais je m'en fous total, là, pour l'instant. Tu crois que j'ai que ça en tête? Nice People va s'adresser à François, là. Pourquoi tu l'appelles pas à cette heure-là?
12: Hein? Le Français, il regarde pas Nice People,
8: mais je m'en bats les couilles, tu comprends pas?
12: Ta gueule.
8: Je m'en fous de Nice People. Ah là, t'as plus de propos, hein?
12: Et
8: bah
12: où sont tes parents? Ils sont où, là, tes parents? Je veux bien leur parler, vas-y, passez-moi.
8: Mais ils sont pas là, t'as de la chance, parce que je te l'aurais passé, mon père.
12: Ils sont où? Vas-y, dis-moi où ils sont.
8: Tu veux savoir où sont mes parents?
12: Bah,
8: c'est pas de ma faute, ils sont chez mes grands-parents. Mais si tu veux, tu m'appelleras vers 2h du mat, hein? Je m'en fous, de toute façon, je serai levée. Hein?
12: Ok.
8: Et je te passerai mon père, y a pas de problème.
12: Je crois qu'il y a pas de problème.
8: D'accord, bah allez, à tout à l'heure.
7: C'est énorme, mais il décroche à chaque fois.
10: Mais peut-être qu'il a peur que ce soit ses parents, donc il
7: je sais pas, l'autre il va me trouver la solution miracle, quoi.
13: C'est le téléphone.
12: Non, mais
13: je
12: crois surtout que ça l'occupe, hein.
7: Qu'est-ce qu'on pourrait trouver encore, là? Putain, une autre petite astuce, quoi.
10: Ça l'occupe.
7: Hein?
14: Il a pas une sœur?
7: Hein?
14: Je
7: sais pas, putain.
14: Sa sœur ou un truc comme ça.
7: Il est avec une copine, Morgane, ou pas?
12: Non.
7: Il a pas de copine?
12: Non.
7: Il y a pas une nana qui kiffe?
12: Pas vu son caractère.
10: Il a l'air mignon.
7: Il y a une nana. Est-ce qu'il kiffe une nana en ce moment?
12: Non.
7: Personne.
10: Pas de sœur, rien, pas de cousine.
7: Et qu'est-ce qu'on pourrait faire? Qu'est-ce que toi tu connais mieux que nous? Qu'est-ce qui pourrait l'agacer si tu l'appelles gentiment et que tu lui parles encore d'autre chose? Qu'est-ce qu'il adore dans la vie?
12: L'ordi, ouais. Tout, quoi, l'informatique, quoi.
7: Ça, putain, qu'est-ce qu'on pourrait faire, putain? Faut trouver encore une dernière connerie, quoi.
12: Ah, j'ai peut-être une idée.
7: C'est quoi?
12: Je dis qu'il s'est fait choper au collège parce qu'il installe des logiciels.
7: Ouais.
12: Ça pourrait aller, je pense.
7: Encore ça, ouais, mais autre chose, un truc qui n'a rien à voir avec les ordinateurs. Qu'est-ce qu'on pourrait lui poser comme dernière question? Un truc, je sais pas, une sortie
14: Qu'est-ce qu'il fait ce
7: week-end? Putain. Rappelle-le, ouais, on va lui demander encore. Je lui dis, putain, mais tu m'as pas dit ce que tu faisais ce week-end. T'as pas envie qu'on se fasse une petite toile?
12: Genre un petit barbecue?
7: Hein?
12: Un petit barbecue?
7: Ouais, taquine.
14: Barbecue.
7: Un petit barbecue. Hein? Tu veux dire
13: pour remettre les idées au clair.
7: Un petit barbecue. Tu dis, ouais, ce qui serait bien, c'est.
13: Un petit barbecue.
7: Ça serait bien qu'on se retrouve entre nous, un petit barbecue, qu'on puisse discuter un peu.
12: Ok.
7: Hein? Parce que tu dis qu'il a l'air un peu énervé, qu'il n'a pas les idées au clair.
12: Ok.
8: Allô?
12: Ouais, c'est ça. Ça te dérangerait pas si on pourrait faire un petit barbecue, là, pour s'éclaircir un peu les idées, ce week-end?
8: Tu te fous de ma gueule?
12: Bah attends, tu m'as pas dit ce que tu faisais du week-end, alors je savais pas, moi je te demande direct, hein.
8: Bah tu vas, je te dis un truc, moi. Tu vas t'adresser ailleurs, hein. Parce que maintenant, c'est fini, tu comprends, c'est fini. Tu me casses mon ordi, tes parents, c'est des radins, j'en ai rien à foutre maintenant, ok, hein?
12: Non, mais attends, c'est bon.
8: Tu veux venir
12: bon.
8: Chez moi, tu veux squatter, tu veux prendre mes CD, mais
12: t'es un
8: malade mental.
12: Ta gueule, il est en haut-parleur, le truc, à mon avis. Mais
8: bah, c'est bien, tu m'écoutes, tes parents,
12: tu vas voir les flics un peu après.
8: Quoi?
12: Tu vas voir les flics un peu après, ils prennent note, hein, mes
8: parents. Mais c'est mon monde à l'envers, attends, c'est toi qui portes plainte. Tu casses mon ordi, tu veux squatter chez moi.
7: Ceci dit, il a un petit peu resté. Ah, bah, chérie, je pense que Sébastien, t'es un petit peu en tort quand même. Ouais, Morgane a quand même un petit peu raison.
8: C'est pas légèrement, il est en tort.
7: Il est en tort, oui, non mais c'est vrai qu'il est en tort, c'est vrai. Après réflexion, on a écouté la conversation parce que, tu sais Sébastien, avec ta mère, on a pris le téléphone là-haut, on vous a écouté discuter. Et on s'est rendu compte quand même que que Morgane avait peut-être un peu plus raison que toi, Sébastien.
8: Bah, largement.
7: Un petit peu plus.
8: Non, pas un petit peu. Mais vous vous rendez pas compte.
7: Écoutez,
10: en tout cas, nous, on est radins.
7: Vous avez parlé
8: ça,
7: vous avez...
8: ça, non, ça, je...
10: Oui, mais enfin, si ça, vous l'avez dit 18 000 fois.
7: C'est pas très sympa de votre part de parler de nous comme ça.
8: Vous croyez que c'est sympa que vous voulez porter plainte contre moi alors que c'est votre fils qui
7: fait ça? C'était une façon de vous tester, de voir un petit peu comment vous alliez réagir. On a vu que vous aviez bien réagi, donc on est plus de votre côté que du sien. Disons, si on devait faire un petit truc comme vous parliez de Nice People, ce serait plutôt 55-45.
10: Oui, à peu près. Mais vous pouvez. 50-50, moi je.
8: Dans un cauchemar, là.
7: Donc, à mon avis, vous avez quand même un petit peu tort, Morgane. Reconnaissez-le, non?
8: Non, je le reconnais pas.
7: Hein?
8: Non.
10: Le tort que vous avez, Morgane, c'est d'avoir acheté cet ordinateur.
8: Mais parce que
10: vous n'aviez qu'à pas l'acheter, comme ça vous ne l'auriez pas prêté, et comme ça vous ne l'auriez pas cassé.
8: Parce que j'ai pas le droit d'acheter un ordinateur, parce que moi, est-ce que je suis venu chez vous fouiller votre vie, là? Hein?
10: Quoi? Ah, mais nous on prête pas, nous on garde tout pour nous, tout pour nous, tout pour nous.
8: Putain, la famille de ouf.
7: Bah, attends, non, ne parlez pas comme ça, s'il vous plaît. Il y a un peu de respect pour les adultes, s'il vous plaît.
8: Mais
7: non, mais attendez, je pense pas que vos parents, même si la bêtise a été faite, que l'ordinateur a été cassé, que vos parents apprécieraient que vous puissiez nous parler de cette manière-là.
8: Mais attendez,
7: Par contre, vous ne savez pas qui est sorti de chez Nice People, vous avez des infos.
10: Parce que nous, du coup, on a raté.
8: Mais l'embrouille, total.
7: Parce que du coup, à cause de vos histoires, on n'a pas suivi ce qui s'était passé ce soir.
8: Mais.
10: Vous pouvez pas appeler vos parents pour leur demander?
8: Oh, l'embrouille.
7: Non, mais j'ai l'impression quand même que vous nous cachez des choses, Morgane.
8: Quoi?
7: Peut-être que vous avez peut-être des choses à nous dire. D'après ce que nous a dit Sébastien, vous n'aimeriez pas en parler aux parents, mais on peut peut-être faire quelque chose pour vous.
8: Bah, allez-y, dites.
7: Non, je sais pas, vous avez peut-être des choses à vous reprocher, non?
8: Bah, quoi? Bah,
10: avez-vous la preuve que cet ordinateur est à vous, Morgane?
8: Bah.
7: Ah, ouais. Parce que nous, il nous a Sébastien nous a dit, il n'y a pas de facture, il n'y a rien, il n'y a pas de facture.
8: Eh, mais non, mais attendez, mais là, c'est du vol!
7: Non, parce que,
8: vous comptez le garder l'ordi ou quoi?
10: Non, il n'y a pas de facture, il n'y a rien.
8: Mais il marche ou pas?
7: Bah, il marche, nous en tout cas on aimerait bien récupérer la garantie parce que comme
8: mais
7: ça.
8: Mais vous rêvez ma parole!
7: Bah s'il est sous garantie pendant un an, jeune homme, à ce moment-là
8: on peut. Justement, vous me rendez le truc, moi je vais peut-être le faire réparer. Mais
7: non, mais attendez, on veut bien vous le ramener, mais qui nous dit que c'est le vôtre? Parce que ça se trouve c'est peut-être pas le vôtre, Sébastien nous a dit que c'était pas le vôtre.
10: Voilà, c'est ce que je disais. C'est
7: que l'ordinateur appartenait à un certain François.
8: Attendez, moi j'ai une idée, vous ramenez l'ordi à mon père, il va vous le dire si c'est le mien ou pas.
7: Ah, mais ça vous en avez qu'une preuve, ça.
10: Ils sont où vos parents?
8: Chez mes grands-parents.
7: Comme par hasard. Voilà. Alors qu'on essaie de leur parler depuis toute la soirée. Donc votre fils est tout seul.
10: Mito.
7: Sébastien nous a dit, et ma femme en est témoin, que cet ordinateur appartenait à un certain François.
10: Tout à fait.
8: Oh putain, l'embrouille.
7: Alors je vous le repasse parce que là, apparemment, Sébastien nous dit que l'ordinateur appartient à François, que vous lui auriez volé et que vous vouliez vous refaire de l'argent sur la vente de l'ordinateur.
10: Voilà pourquoi on veut porter plainte.
7: Et c'est pour ça que Sébastien l'a récupéré pour éviter que vous puissiez repartir avec
10: la
7: totalité.
10: On a démantelé le réseau.
7: Je vous le repasse. Sébastien, parle-lui parce qu'apparemment, il nous dit que l'ordinateur serait à lui alors que tu sais très bien que c'est pas à lui.
15: Bah. Ouais, mais vous exagérez les parents quand même, hein.
8: Mais attends, mais tu te rends compte ce que tu fais là?
15: Non, mais
8: tu te rends compte, tu dis que l'ordi n'est pas à moi?
15: Qu'est-ce qu'il dit?
8: Tu dis que l'ordi n'est pas à moi maintenant? Ouais. Alors en fait, tu changes tes propos. Au début, tu dis que c'est à moi, mais tu veux le payer pas trop cher. Maintenant, tu dis que c'est à François. Maintenant, tu dis que je fais du gun au collège. Maintenant, tu. Mais non, mais t'as vu ta tête?
15: Ouais, t'as vu la tienne, espèce de.
8: Mais tu réfléchis un peu,
15: Duc.
8: Réfléchis un peu.
7: Ah, il a pas réfléchi tellement, notre fils, là, on reconnaît. Donc cet ordinateur appartient à vous, Morgane?
8: Bah oui.
7: Sûr et certain?
8: Bah oui.
7: Trouvez-le?
8: Bah.
15: Prouve-le, hein, la licence, elle est effacée, hein.
10: Alors Pinocchio, il a le nez qui s'allonge.
8: Oh, putain, mais non, mais...
7: J'ai un peu peur qu'on est en train de parler à Pinocchio, un petit arnaqueur. Là, vous avez pas votre nez qui pousse, Morgane, par hasard?
8: Putain, trop drôle, la famille. Hein. Mais putain, mais comment je fais, moi, pour le récupérer, mon ordi?
7: Apportez-nous les preuves avec les factures et les garanties.
8: Ouais, mais si je les ai pas?
7: Ça prouvera que c'est pas le vôtre.
8: Bah si, ça veut rien dire.
7: Non,
8: vous
7: n'avez
8: rien, vous, chez vous, de... Je sais pas, un truc...
10: Ah non, tout est rangé dans un...
7: Ah bah surtout si c'est à moins d'un an, c'est normal, parce qu'il y a une garantie, il faut bien garder les papiers, quoi. Écoutez,
8: Vous pouvez comprendre, mes parents sont informaticiens, quand même.
7: Est-ce qu'on peut se voir demain, éventuellement, avec ma femme, on organise un petit barbecue? Je pense que votre notre fils...
8: Mais n'importe quoi, là.
10: Vous n'avez pas les merguez,
8: hein? Demain, à la sortie du collège.
7: Écoutez.
8: À 5h. Vous venez?
7: Écoutez, on va essayer. Non mais on va en discuter autour d'une bonne chipo et puis comme ça tout va rentrer dans l'ordre.
8: Non mais non.
7: Bon attends, et on va prendre les commandes pendant qu'on y est. Vous êtes plutôt quoi, Morgane? Vous voulez plutôt quoi, des chipots ou de la merguez?
8: Et mais
7: merguez ou chipot?
10: La merguez c'est plus long.
7: Merguez ou chipot?
8: Et mais n'importe quoi.
7: Mais
8: moi, je veux pas de chipot ni de merguez.
10: Je veux faire un petit burger s'il aime pas les chipots.
7: Ah, peut-être que oui, c'est vrai, chérie, c'est un peu la génération hamburger.
15: Il aime le poulet, il aime le poulet.
7: Poulet? Allez, ouais. Poulet pour la famille,
8: moi,
7: Morgane.
8: Je veux pas de poulet,
10: le moins cher, bien sûr.
7: Mais on en discutera autour d'un bon poulet, d'accord?
8: Mais n'importe quoi.
7: Alors, vos parents, vous leur dites demain midi, c'est bon?
10: Est-ce qu'il veut des chips?
7: Je sais pas, vous voulez des chips, me demande ma femme.
8: Mais attendez, mais moi je veux pas de chips, je veux mon ordinateur.
7: Demain midi, rendez-vous, j'espère que, bah écoutez, vous soyez les bienvenus, hein.
8: Putain, mais...
7: On vous remercie beaucoup, Morgane, demain vous dites à vos parents
8: bah,
7: qu'ils viennent...
8: Bah oui, bien sûr.
7: Hein, qu'ils viennent avec la boisson.
8: Mais ils ont que ça à faire.
10: Et le dessert.
8: Qui... Une chipolata, là.
7: Qu'ils viennent avec... Écoutez...
9: Il y a tes parents qui amènent le cidre qui est dans le frigo.
8: Putain, mais lui, putain. Eh, mais l'embrouille, là, mais... T'es... Mais tu te rends compte ce que tu fais, Seb, là? Seb, allô?
9: Ouais.
8: Tu te rends compte ce que tu fais, là?
9: Bah attends, je dis que la vérité, hein.
7: Bon, Morgane, vous avez de quoi noter ou vous donnez l'adresse pour demain, hein?
8: Non mais je connais où il habite, hein. C'est même pas la peine.
7: Alors, nous, oui mais on a changé d'adresse là, hein. On a déménagé.
8: Non, mais moi, je note pas.
7: Alors c'est 20 rue Bayard, voilà, voilà. Et vous notez donc le nom de famille F U. C'est parce que je suis le beau-père, donc c'est à mon nom, à moi, d'accord. C'est pas au nom de Sébastien, mais c'est à mon nom. F U N.
8: Attendez.
7: F U N R A D-I-O.
8: Fun Radio.
7: Bah oui.
8: Oh non, putain.
7: Voilà, ça fait à peu près trois quarts d'heure qu'on est en train de te mettre en bateau sur ton ordinateur.
16: Très très fort.
10: Très très fort, Morgane.
7: Ah ouais.
10: Très très bon.
8: Ah, mais j'ai failli faire une crise cardiaque.
7: Et voilà mon petit Morgane.
10: Qu'est-ce qu'il a été patient, Morgane.
7: Et Sébastien, ouais. Qu'est-ce qu'il a été bon aussi. Hein, dans son rôle. Les deux, hein, ouais. Putain, ouais. Tous les deux, 100%, là, il y a du 20 sur 20.
10: Il est beau, il va bien à l'ordinateur, Morgane.
9: C'est bien niqué, hein.
8: Oh, le bâtard.
9: C'est bien niqué. C'est ça qui va prendre ta revanche.
8: Hein. Oh non, mais vous avez. T'as abusé, toi.
10: La petite voix derrière, je t'ai bien niqué, hein.
9: Hey. Morgane, ton ordi, il est devant moi, tout beau et tout, là.
10: Comment il respire, Morgane? Vas-y, souffle, c'est bon.
8: Non, mais ça va, là, mais... Putain, hein, j'ai flippé.
7: Morgane, t'as quelque chose à dire à cet enfoiré de Sébastien?
8: Ah ouais, mais toi, demain, tu fais quoi?
7: Ah, il a assuré grave, il a assuré, quand même.
8: Ah, c'est clair, mais j'ai eu peur.
7: Respect, quand même, hein.
8: Bah, attendez, qu'est-ce que j'aurais fait, moi, sans ordi?
7: Ah ouais, bien sûr, évidemment. Hein, putain, c'était la mort, à 10 000 balles. On t'a bien mené en bateau.
8: Ah, mais là, c'est clair.
7: Hein,
8: je peux passer une case dédiée?
7: Bah, évidemment, la case dédiée, ouais. vas-y.
8: Alors, je fais une case dédiée au lycée Augustin Thierry et à Mathieu.
7: D'accord, bon.
10: Et à François, quand même, le petit François.
7: Et à François, quand même, le pauvre vieux François. C'est le bouffon de la classe. Sébastien, t'as quelque chose à rajouter pour Morgane avant qu'on se quitte?
9: Ah ben, j'ai bien niqué.
17: Le poème, Greg, tu me diras toi aussi ce que t'en penses. Hein.
18: Exact.
17: Ouais, Julie, moi, t'écoutes
18: c'est
17: parce que...
18: C'est pas un poème, c'est une merde.
17: Hein?
18: C'est une merde.
17: Oh non, c'est pas mal. Julie! Écoute au moins là, parce que... Non, tu travailles, elle est toute intimidée là, attention. Bon,
18: je me suis inspiré d'un grand poète français, mais je vais pas dire lequel.
17: Ah non, mais j'espère que tu as...
18: Jean-Pierre Foucault.
17: Ne lis pas, Julie, elle est en train de lire par-dessus ton épaule. Bon.
19: Je vois pas, il y a une écriture dégueulasse.
17: Ah, alors, attention, on se concentre.
18: Julie, quand tu réponds au téléphone, Julie, quand tu réponds aux auditeurs...
17: Oh non, c'est
18: un Julie, quand il te traite de conne.
8: Oh non, pas
18: Julie. Julie, quand tu ne veux pas leur passer l'animateur. Julie, j'ai envie de te dire, parle-moi fort, on n'entend plus que toi. Julie, quand tu nous fais tes striptease. Julie,
17: Attends, t'as vu ça où, toi?
18: Je sais pas, j'ai écouté quand j'étais pas.
17: Ouais, enfin, ça, c'est en privé, ça. Julie, ça passer, parce que moi, je suis pour.
18: Ben non, quand t'as des habits, là.
17: Ah non, mais attends, Julie, quand tu dois faire un striptease, Julie, quand tu oublies de le faire.
18: Julie, quand tu nous montes tes seins.
17: Ou quand, mais attends, t'as vu ça ou
18: attends, mais t'as montré, c'est ça,
17: Non, mais ça, ce n'est que mensonge.
18: Non,
17: Julie qui essaie de prétexter qu'elle nous fait des striptease. Je te jure qu'elle nous a jamais... Oh, on voit le soutif.
18: Julie, quand tu fais toutes ces bêtises, Julie, quand tu vas même plus loin, Julie, j'ai envie de te dire, ça sert à rien, t'as pas de poitrine.
17: Ça sert à rien, t'as pas de poitrine.
18: Ramasse tes dents.
17: Qu'est-ce que c'est que ça,
18: ça? Ça y est, j'ai fait le poème. Ça y est, Julie, ça y est, j'ai fait le poème. Ça y est, Julie, ça y est, je te le lis. Julie, ça y est, comme le voulait le Star System. Julie, ça y est, je t'ai tout dit. Julie, j'ai envie de te dire, continue au standard, c'est cool de bosser avec toi.
17: Oh.
18: Ouais, super.
19: Merci Florent.
17: Oh, l'ambiance. Non, quelle ambiance. Mais attends, le dernier mot était mignon quand même. Ouais. Il est content de travailler avec toi. Il s'est inspiré.
18: Il
17: s'est inspiré d'un grand poète que nous ne citerons pas parce que.
18: Non. Il va demander des droits d'auteur.
17: C'est vrai en plus. Ce n'est pas Verlaine. Ce n'est pas Mozart. Ce n'est pas Beethoven. Ce n'est pas Jean-Pierre Foucault non plus. Par contre, on s'en rapproche. On n'en est plus très très loin. C'est
18: Florent.
17: C'est non, on ne dira pas plus. Julie ne souhaite peut-être pas dire ce qu'elle a ressenti dessus, parce qu'il faut dire qu'elle surtout ce qu'elle a senti. Je ne sais pas comment ça se passe entre tes deux cuisses. Ah ouais. Tu te fous de ma gueule, elle dit. Qu'est-ce qu'elle a dit?
18: Elle a dit je sais qu'il se fout de ma gueule.
17: Je sais qu'il se fout de ma gueule. Ben non, il se fout pas de ta gueule. Allons. Oh.
5: Bien,
17: oh là là, juste à côté et tout, ça chauffe. Bah ouais, là ils vont se faire des caresses, donc on va être obligé de mettre un disque. Hein. Ah, ils sont amoureux grave l'un de l'autre et ils osent pas se le dire. Un gros problème d'ailleurs quand tu vas embrasser une nana.
5: Gros problème.
17: Ouais, quand t'as des nanas qui puent de la gueule et
5: attends,
17: tout, c'est un gros
5: attends,
17: problème.
5: Attends, j'ai une anecdote. Attends.
17: Raconte, Francky.
5: Voilà. Alors écoute, déjà j'ai un copain à l'école, non, lui c'est le pire, the top, tu vois.
17: Ouais.
5: Toufik.
17: Ah ouais, là c'est
5: il
17: grave.
5: Il s'appelle Toufik.
17: Ouais, alors, il écoute pas Toufik, quel lycée dénonce.
5: Quel lycée, tu veux savoir le lycée?
17: Ouais,
5: lycée Joliot-Curie.
17: Joliot-Curie,
5: ouais. Premier S4.
17: Oh,
5: Toufik.
17: Toufik,
5: il pue la gueule.
17: Il pue de la gueule, Toufik. Ah, tu pues Toufik. Tu pues de la gueule. Ah, c'est bon ça.
5: Ouais.
17: Gros, c'est grand ça. Alors vas-y,
5: alors,
17: raconte.
5: Écoute, alors le matin, tu vois Toufik, il arrive alors bien habillé, bien coiffé. Mais seulement il y a un problème, il pue de la gueule. Non mais écoute un peu, ça fait rire des gens. Non,
17: ouais.
5: Mais c'est pas.
17: Non, c'est pas drôle, parce
5: c'est
17: que
5: pas rigolo,
17: on a déconné, là.
5: On a déconné, surtout qu'il va s'en prendre plein la gueule demain, tu vois.
17: Non, mais là, attendez. Sérieux.
5: Ouais.
17: Non, mais sérieux, on a rigolé, là, Toufik, on s'excuse.
5: On s'excuse.
17: On voulait surtout pas que t'aies la honte, mais, franchement, c'est pas quelque chose qui vient de moi, ça vient de Francky.
5: Ouais.
17: Je me serais jamais permis de faire ça, mec.
5: C'est vrai.
17: Non, mais c'est vrai, en plus.
5: C'est vrai, tu connais son bien, c'est vrai, ouais.
17: T'as tendance, là, un petit peu à trop profiter des choses et, c'est dommage.
5: C'est vrai.
17: C'est dommage.
5: Non, je reconnais, c'est vrai.
17: Eh oui, non, mais, et t'as tendance à oublier Franck. Mais continue, donc.
5: Ouais, on va continuer, hein.
17: Ah,
5: on est parti sur la lancée, ouais.
17: Il pue de la gueule, Toufik. La première escalade.
5: Alors,
17: bon, parce qu'il pue du cul tant que ça.
5: Ah, trop top. Écoute l'anecdote. Alors, tu vois, j'avais une petite copine.
17: Ouais, raconte.
5: Elle puait de la gueule, tu
17: vois.
5: Ouais. Alors, elle vient le matin, tu vois, mais.
17: Ouais.
5: Alors, au début, ça allait.
17: Ouais, d'accord.
5: Du jour au lendemain, voilà.
17: Le jour au lendemain, quoi?
5: Voilà. Eh ben, c'était fini. Bon, j'en avais marre.
17: Ah, merde.
5: Voilà.
17: Non, merde, pas drôle.
5: C'est chiant, hein.
17: Ah, pas drôle, là.
5: Pas drôle. Il y a aussi mon chien, mais bon, mon chien, c'est autre chose. Mais il y a le plus gros problème.
17: Il y a des fois des nanas comme des mecs qui puent plus fort de la gueule qu'un chien. Parce qu'un chien, ça pue de la gueule parce que ça refoule, parce que ça se lave pas les dents. Puis il y a parfois des gens qui font attention à leurs dents, qui se lavent les dents et qui puent de la gueule. Mais tu sais que c'est un gros problème, c'est un problème de carie, c'est un problème de foie, d'estomac, quoi.
5: Ouais.
17: Attention,
5: tu peux rien y faire.
17: On croit qu'on a beau se laver les dents, mais non, c'est comme quand des fois on a les dents jaunes ou les dents noires. Attention, c'est des problèmes de ces problèmes, tu vois, je veux dire. Moi je suis médecin, hein, donc je sais de quoi je cause, hein, je veux dire, je me permettrai pas de dire des conneries sur l'antenne, c'est pas le genre de la maison.
5: Non, c'est pas le genre, quoi.
17: J'aime pas trop m'aventurer sur des terrains que je ne connais pas, et les problèmes dedans, je les connais non pas parce que je les vis, mais parce que je connais des gens qui au quotidien puent de la gueule. Il est vrai que j'ai tendance à faire faner les fleurs à une vitesse monstrueuse dès que je m'approche d'elles pour leur parler.
5: Ouais.
17: C'est dingue, j'avais un magnifique arbre. Avant, on se posait des questions, c'est parce que je passe mon temps à lui parler. Peut-être que c'est pour ça, avec la laine que j'ai, le pauvre, il doit prendre un coup de fouet, quoi. Il a l'impression que c'est un fromage président qui est en train de lui parler, alors que pas du tout, c'est un être humain, c'est moi, Max, propriétaire de ce fabuleux arbuste.
5: Ouais.
17: Les gens puent de la gueule.
5: Faut prendre des cachets, hein.
17: Oui.
5: Faut prendre des pastilles, moi je dis.
17: Oui, complètement.
5: Voilà.
17: Les gens puent vraiment de la gueule. Il y en a énormément qui puent de la gueule et qui ne s'en rendent pas compte. Au même titre que les gens qui puent des aisselles et qui ne sentent pas, qui transpirent et qui en font partager les autres alors qu'on souhaiterait qu'une chose, c'est qu'ils le fassent partager qu'à eux-mêmes.
5: C'est grave.
17: C'est très grave. Le problème d'odeur d'haleine, c'est un problème qui est. Tu vois ce que je veux dire, tu vois.
5: Ouais.
17: Inéluctable, okay. Ouais, c'est clair. Alors, qui nous écoute et qui pue de la gueule, c'est clair. Méfiance. Ne t'approche pas trop du poste. Évite de nous appeler, de nous faire partager que tu pues de la gueule. Mais ceci dit, ton pote, comment il s'appelle?
5: Toufik. Gros délire, tu vois.
17: Première S4 et tout, il pue de la gueule, grave.
5: Ouais.
17: Pue de la gueule,
5: attends,
17: ouais. Non, c'est
5: une autre anecdote, mais la plus rigolote.
17: Pauvre mec et tout, demain, il va pouvoir aller en cours.
5: C'est des profs.
17: Oh ouais, non, mais alors.
5: Oh, les profs entre midi et deux, quoi, tu vois,
17: oh
5: ils mangent. Ils savent pas les dents, les gros dégueulasses.
17: Ah bah oui, toi tu te laves les dents entre midi et deux, toi.
5: Ouais, moi ouais.
17: Ah bah t'as bien de la chance.
5: C'est pour ça que je suis externe, hein.
17: Ouais, alors, ouais, c'est clair.
5: C'est un gros problème de nos jours, tu vois, ils se lavent plus les dents.
17: Ouais, c'est vrai, ouais.
5: Voilà.
16: Alors quand t'es 8 heures, tu vois, assis derrière ton bureau, quoi, qui viennent te faire chier.
17: Ah ouais, non, mais c'est sûr.
16: Ouais, non, mais attends, il y a un problème, là.
17: Ouais, oui, c'est sûr.
16: Qu'est-ce que t'en penses?
17: Ah bah, je suis tout à fait d'accord avec toi. Moi, je dis que les gens devraient se laver les dents au moins 4, 5, 6 fois par jour.
16: Ouais, c'est pas plus, hein.
17: 6 fois par jour.
16: Non, mais
17: 6
16: fois par jour. Au moins.
17: Moi, je comprends pas que les concessionnaires de voitures ne mettent pas des éviers dans les véhicules afin qu'on puisse se laver les dents pendant. Mais bien sûr.
16: Eh ouais, tu vois.
17: Quand les gens ont les dents noires, on croit que tu vois, c'est parce que tout simplement, quand t'as l'été, que t'es dans les bouchons et que t'as les pots d'échappement que tu prends dans la gueule.
16: Ouais.
17: Étant donné qu'il fait chaud, tu mets quand même de la ventilation dans ta bagnole, tu as plein de pollution qui vient et qui pénètre dans ta voiture sans t'en rendre compte car elle est invisible. Mais tu ouvres les dents de joie parce qu'il fait beau dehors et en ouvrant la bouche, bien entendu, tu as tous ces microbes et tu as ces dents qui noircissent. Le problème vient de là, le problème des dents noires, ça vient en fin de compte des pots d'échappement, donc des véhicules, donc des concessionnaires.
16: Ouais. Et l'influence, il a d'ailleurs des cadenas sur Blanche-Neige aussi.
17: Bien sûr, donc au lieu de parler de ce qui se passe en Belgique et de la fermeture de cette usine, parlons plutôt des pots d'échappement qui noircissent les dents. Non, mais bien... c'est un problème qui intéresse
16: sérieux.
17: Tout le monde. Bien, bah, évidemment, sérieux.
16: Et Toufix s'en prend plein la gueule.
17: Bah, évidemment qu'ils s'en prennent Toufix. Non, lui, il pue vraiment de la gueule. Non, Toufix, il pue vraiment, vraiment grave de la gueule.
16: Ouais.
17: Il faut être violent. Hein.
16: Écoute, je vais te passer un copain, mais lui, il a un autre problème.
17: Ah, c'est quoi alors?
16: Je vais te parler d'un problème.
17: Ouais.
16: Alors, je sais pas si ça s'est déjà arrivé, les gens qui postillonnent.
17: Ah bah oui.
16: C'est si. Pas pire ça.
17: C'est surtout quand ils poussillonnent déjà et quand ils bouffent à table en plus et qu'il y a pas, c'est que tu prends des petits
16: chicots, ouais, des chicots. Attends, et quand tu le prends dans l'œil, c'est pas pire.
17: Bah et alors c'est une horreur. Non, le
16: attends,
17: pire dans l'oreille encore.
16: Dans seconde, c'est horrible.
17: Dans l'oreille, dans le nez ou dans les yeux, tu t'en aperçois donc tu peux le retirer. Mais quand le mec te parle et que t'as le dos tourné et qu'à un moment donné te poussillonne dans le dos, t'as encore un petit peu de crevettes, de la moule, de la baguette et là il te le dit pas, il n'ose pas venir te retirer la merde qui t'a mis sur ta veste ou sur ta chemise. Toi tu te balades avec toute la journée, t'as l'air d'un gros dégueulasse qu'on croit que tu manges comme un porc.
16: Ah ouais, bah alors là faut se venger, faut
17: alors
16: pareil.
17: Ça tombe très bien puisque j'ai étudié le problème également des gens qui poustillonnent et qui puent de la gueule et tout ça, ainsi que des mecs qui pètent au lit, qui rentrent à table, enfin bon toutes ces qualités que je connais bien d'ailleurs parce que je les ai côtoyées quand même au quotidien pendant pas mal de temps. D'ailleurs je les vis encore aujourd'hui moi-même tout seul. Non, faut faire gaffe aux gens qui poustillonnent également quoi.
16: Ouais, surtout quand tu manges, que le chicot il atteint dans ton sandwich quoi.
17: Alors un mec qui pue de la gueule et qui poustillonne, je veux dire le poustillonnage qui pue de la gueule, c'est vraiment ce qu'il y a de pire quoi.
16: T'es pas simple.
17: C'est horrible, effectivement. Merci Franck Hegel.
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0: Yo, Gérard. Eh oui, exclusivité, c'est sur un label qu'on ne connaît pas. C'est le remix exclusif de Gérard.
1: C'est fort, Max, franchement.
0: Max, animateur fantaisiste pour vos messieurs, pour vos mesdames et surtout pour vos mesdames. Sors-nous ta science.
1: Mais je pense que tu serais plus adapté à donner des conseils toi-même.
0: Non, vas-y, Alex.
1: Ah si, tu m'as l'air.
0: Non, mais comme Geoffrey pensait que tu avais quelque chose d'intéressant à nous dire.
2: Allez, Alex,
1: qui veut des conseils? Dis-moi.
0: Qui veut des conseils? Qui?
2: C'est moi.
0: Allez, on y va, les conseils, on y va. Allez, messieurs, dames, il est bon, le conseil. Allez, le conseil, il est bon. Qui veut un conseil? Qui?
3: Moi, Joseph.
0: Ouais, allez, monsieur, conseil, qui en veut un autre?
4: Moi.
0: Combien?
4: 10 000
0: conseils. Ah, qui veut plus? Plus, attention.
1: 100 000
0: conseils. Attention, messieurs, dames, on y va. 100 000 conseils. De 800 000 à ma droite, on y va.
3: 1 million.
1: 10 millions.
0: 10 millions pour monsieur.
3: 1 milliard.
0: Attention, une fois, deux fois, adjugé, 7 millions de conseils. On y va, c'est parti pour le premier, Alex. Allez, diablement forte, Alex. Demandons à Christian, un homme de 44 ans.
4: Voilà, donc,
1: c'est un vieux.
0: Bonsoir, monsieur.
4: Allô,
0: monsieur. Allô, Christian.
5: Oui,
0: c'est oui, bonsoir, monsieur. Bonsoir. 44 ans de quand?
5: Voilà.
0: Vous les aurez quand?
3: Max,
0: animateur radio et fantaisiste pour vos messieurs, pour vos mesdames et surtout pour vos mesdames. Xavier, allons-y.
5: Oui.
0: Non, Christian.
5: Ouais, voilà. Pour sortir avec une fille, faut pas rôter dans la gueule de la fille.
0: Il faut pas rôter dans la gueule de la fille.
1: Ouais, mais t'es content, je peux la
0: ta gueule, tu notes.
5: Pardon.
0: Je dis tu te tais, tu
5: faut
0: notes.
5: Faut être gentil avec elle.
0: Voilà, il faut être gentil avec elle et pas lui roter dans la gueule. Voilà. J'avais pas moi. Je suis sûr que Xavier ne le savait pas non plus, Geoffrey non plus.
2: Oui, pour draguer un mec, il faut faire quoi?
5: Faut pas boire non plus.
0: Ah bah pour draguer un mec, faut péter au lit.
1: Ah, non, surtout tu prends les mêmes conseils et tu les mets à l'envers. C'est-à-dire voilà. Que t'évites de faire la même chose.
0: Tu lui rotes à la gueule.
1: Salut.
0: Voilà.
1: Je suis en pro pour ça.
0: Alors vas-y, cric. Comment tu t'y prendrais? Toi, Christian, t'es sorti avec une nana de 21, 24, 25 ouais. Et 30 ans. Oui, mais quand t'es sorti avec cette nana-là, quel âge t'avais de différence? Que t'es peut-être sorti avec une nana de 24 quand t'en avais 23.
5: Voilà.
0: Ah, en plus, hein, lui, le gros délire. Allô,
5: ma femme de 21 ans, qu'elle a, si tu veux.
0: Ah oui, d'accord. Sinon, Christian, vous allez bien?
5: Ça va très bien.
0: Vous avez pris les pilules, les blancs, les bleus?
5: Tout.
0: Toutes les pilules?
5: J'écoute les jeunes, ils me font rire.
0: Ouais, ils me font rire, les jeunes?
5: Ils me font rigoler.
0: Tu serais pas par hasard le fan de Johnny?
5: Je me reconnais quand même, voilà, ouais.
0: Oh, rien qu'à la voix, Florent ne l'avait pas reconnu, je lui dis non plus, si? Le fan de Johnny?
5: Voilà,
0: tu m'as reconnu,
5: toi.
0: Comment tu vas? Comment tu vas?
5: Ça va depuis le temps.
0: Oh, bah tu vas bien, dis donc, tu m'as manqué, Geoffrey.
5: Bah, j'ai appelé mon
0: Alex.
5: Oui.
0: Amélie.
4: Oui.
0: Xavier.
4: Oui.
0: Joseph.
5: Oui.
0: On a un fan de Johnny.
4: Ouais.
1: Mes parents, ils sont fans de Eddie Mitchell.
0: Mon
1: cousin d'Eddie Mitchell, là.
0: Alors, il y en a un qui a la radio derrière. Il va falloir l'éteindre. Christian va nous chanter un petit morceau de Johnny.
5: Ah non.
0: Ah si.
5: Tu m'as reconnu comment, tu vois?
0: Je t'ai reconnu grâce à ta veste.
5: Ah voilà.
0: T'es toujours habillé pareil, t'es comme la dernière fois, t'as pas changé. Tu te laves des fois?
5: Bien sûr.
0: Bah tu devrais te laver plus souvent parce que t'as souvent. Tu mets du parfum de Johnny?
5: Tout le temps,
0: du bon parfum de Johnny.
5: Attends, je te passe ma copine qui est là.
0: Alors attention, vous allez voir, c'est un sacré numéro sa copine. Vous allez comprendre pourquoi.
1: Bonsoir.
0: Madame.
1: Ça va?
0: Elle est bien, madame.
1: Ouais, ça va.
0: Bon, alors, raconte-nous comment t'as pu sortir avec un énergumène de 41 ans, fan de Johnny. Enfin, 44. Bah,
5: parce que c'est fort, hein.
1: Bah, il ressemble à Johnny.
0: Oh là là. Oh, c'est grave, là.
1: Et il a le manteau de Johnny, tout.
0: Oh, 21 ans, les enfants. Voyez-vous dans quoi vous pouvez tomber, ouais. Faites attention.
1: Ouais. Et puis, il a les sous comme Johnny.
3: Et il a pas les dollars à Johnny aussi.
0: Est-ce qu'il transpire comme Johnny sous les aisselles?
1: Ah non.
0: Tu me dis qu'il a les mêmes slips que Johnny?
1: Ouais.
0: Oh, les enfants. Je comprends mieux, Alex, pourquoi... Enfin, je comprends mieux, Geoffrey, Xavier, oui. Pourquoi nous trois, nous n'arrivons pas à nous faire des nanas parce que nous n'avons pas les dessous de Johnny.
5: Tout à fait.
0: Alors, comment sont les dessous de Johnny?
1: Les dessous?
0: Ouais, les slips de Johnny. C'est quoi les slips de Johnny?
1: Bah, ils ont le dessin, hein. Il y a la moto, il y a tout, hein.
0: Alors, est-ce que la moto est derrière avec le pot d'échappement devant? Ou est-ce qu'il y a la gueule de Johnny devant qui est blanche et puis
1: ah bah,
0: plus...
1: Il y a un peu de tout, hein.
0: Parce que si...
6: Il y a la moto, il y a...
0: Parce que je pense à un truc là, ma chérie. Parce que si la tête de Johnny, elle est derrière, s'il change jamais de caleçon, il devient vite bronzé, le Johnny.
6: Ah bah non.
0: Parce que là, et si tu le laisses devant, l'autre, ça devient vite un chinois. Hein. Oh non, j'imagine Johnny, tu sais, avec la grosse tache, avec la... Oh là, quand il fait des... L'autre, il a gardé 3-4 jours le même slip bar avec, avec le slip, avec la tête de Johnny derrière, puis à force de péter, l'autre, il doit avoir le visage tout jaune. Allez hop, dans la gueule à Johnny. Donc toi, tu dis style non pas à roter à la gueule des nanas, mais à te péter dans la gueule de Johnny.
6: Ah bah non.
0: Oh non, sans déconner les coms. Un slip de Johnny, c'est pas vrai.
7: Les chaussettes aussi.
0: Et ça, c'est un peu que j'aimerais bien avoir. Les chaussettes. Je sais qu'il y a les chaussettes à Johnny.
6: Il a même les bottes.
0: Oh là là.
6: Attends, est-ce qu'il a les baskets? Ah non, pas.
7: Eh ben, Johnny, il a pas de baskets.
6: Ah non, il est toujours en bottes. Hein.
0: Il met des Santiago.
6: Ouais. Il est en bottes, il va cultiver son genre.
0: Oh là là. Alors, raconte-moi, est-ce que quand il fait l'amour, il met un disque à Johnny?
6: Ah bah ça arrive, hein, des fois.
0: Quel est le morceau sur lequel il préfère? Quel morceau vous préférez pour faire l'amour?
6: Je sais pas tellement.
0: Hein
6: ah, on n'écoute pas le soir tellement. Hein.
0: Je le vois bien en train de faire l'amour et puis vous mettez quoi ma gueule? Qu'est-ce qu'elle a ma gueule? Et t'as l'autre qui gueule et tout pendant qu'il fait l'amour. Ça doit être une horreur, putain. Oh mais dis donc, il pourrait pas nous chanter une petite chanson ton chéri là?
6: Ouais.
0: Allez. Ah, une chanson. Johnny. Allez, Christian. Allez, Christian. Une chanson.
6: Une chanson.
0: Vas-y, Christian,
8: c'est Julie. Il y en a une que je voudrais que tu me chantes, c'est Tout est la musique que j'aime.
9: Tu viens avec moi.
8: Ok.
9: Je chanterai à part.
0: Alors,
8: mais non, juste là, vas-y. Toute la musique que j'aime.
9: Toute la musique que j'aime.
0: Vas-y, Christian.
8: Elle vient de là, elle vient du blues.
0: Allez, Christian.
8: Christian.
0: Allez, vas-y.
9: Oh non.
0: Oh si, putain. Oh,
9: on dirait encore les...
0: Allez.
8: Les mots ne sont jamais les mêmes. Exprimer ce qu'est le blues.
0: Alors sinon on peut chanter tous ensemble. Non, je vais mettre le karaoké. Il faut que tu nous chantes quelque chose, la merde. Non, mais on va chanter un truc de Johnny Alexandra, un truc comme ça.
9: Non,
0: merde, on va mettre.
9: Retiens la nuit.
0: Fais comme l'oiseau. Non.
9: Est-ce que j'ai pas ça, moi?
0: Mais crie pas deux minutes, calmos. Okay. T'arrêtes pas de crier l'autre.
9: Retiens.
0: Écoute-le. Vas-y. Allez.
9: Tout le monde.
0: Alors tout le monde, mais nous on connaît pas les textes. Malheureusement, on n'est pas fan de Johnny à nos grands regrets.
7: On est inculte.
0: Alors vas-y. 3, 4. Retiens la nuit. Alors,
9: pourquoi vous arrêtez?
0: Parce qu'on connaît pas la suite, putain.
9: Si.
0: Non.
9: Vous êtes des malins.
0: Mais non, c'est toi
9: qui connaît pas.
0: Mais non, on connaît pas. Donc nous, on va chanter Johnny, on va jouer Gabriel, ma gueule, non?
9: Ouais, qu'est-ce qu'elle a ta gueule?
0: Alors on y va, bah je sais pas, et la tienne.
9: La mienne, elle est bien, et la tienne.
0: Et la tienne, elle est.
9: T'as vu, elle fait trop tout à l'heure, non?
0: Ah, attention. Non mais laisse tomber, parce que tout à l'heure c'était rapport à quand je mettais des bruitages d'alcool, mais laisse tomber. On va tout chanter ensemble les enfants et on va surtout laisser chanter notre ami
9: Christian.
0: Christian, hein. Et après on aura Julie qui va arriver chanter. Enfin Julie, attention, on y va.
7: On va s'occuper.
0: Quoi ma gueule?
9: Qu'est-ce qu'elle a ma gueule? Mais c'est vrai que ta gueule n'est pas belle.
0: Quelque chose qui ne va pas.
9: Comme la tienne ma gueule.
0: Elle ne te revient pas.
9: Mais c'est ma steak, elle m'en vient bien.
0: Et j'ai plus de 44 ans. Je suis complètement taré. J'ai le visage déformé. Allez, vas-y.
9: Vas-y, crie.
0: Quoi, ma gueule? Allez, à toi, Xavier.
9: Qu'est-ce qu'elle a ta gueule, Max? Ta gueule, y'a un truc qui va pas, Max.
0: Non, ça ne me revient pas.
5: parce que tu te fous de la gueule de tout.
0: Mais je me fous pas de ta gueule.
5: Ouais, ta gueule, Max. Y a un truc qui m'en vient pas. Olé.
0: Ah ouais, c'est fort. Ouais, franchement, là, il y a respect, les enfants, respect. Ouais. Dire qu'on est en train de discuter avec un fan de Johnny qui a des slips de Johnny.
3: C'est le chanteur.
5: Des chaussettes.
0: Oh, Xavier, yeah.
5: Oui.
0: Mais bouffe là, ta purée.
5: Oh,
0: Xavier.
5: Oui.
0: Mais bouffe là, ta purée.
5: Ouais, ma gueule.
7: Fais qu'à ma gueule.
5: Va prendre tes pilules. Et ta gueule, elle m'en vient pas, Max. Tu sais bien que ma gueule va bien.
7: Voilà.
0: Oh là là là là, comme
5: ça. Ouais, ma
8: oui.
0: Je voulais ma juste dire à toutes ces femmes. Toutes ces femmes qui sont venues ce soir. Je vous dire que je vous aime.
7: Oh, que oui,
5: je vous aime. Oh, hein, ma
0: merci
5: gueule.
0: D'être...
5: Oh. Vous savez bien, mes femmes qui vous aiment.
0: Quel talent, Christian, quel talent, bravo!
7: Bravo!
5: Oui.
7: Quoi?
0: Quoi?
5: Tapez toutes dans vos mains.
0: Allez, on tape dans les mains, les enfants, on tape dans les mains. Hop.
5: Ouais, Max. Je l'ai dit à Max.
0: Ouais.
5: Que j'aime bien.
0: Donc ça tape dans les mains, on n'entend rien, les enfants. Attention, ambiance, Christian!
5: 3, 4,
0: tac, tac, ouais,
5: bah d'abord,
0: ouais, Christian, vas-y, allez, chante, Christian.
5: Ouais, pourquoi tu te fous des auditeurs, Max?
7: Chante, chante, chante, bouge, bouge, bouge. Et il se fait prier, hein.
0: Ah, ma gueule, non, mais Christian est une grande star au même titre que son idole, Johnny Hallyday, il se fait prier, ouais. Non, on va arrêter là, une autre quand même, un petit peu quand même, hein.
5: Allez,
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11: Il était un peu poète et un peu vagabond. Il n'avait jamais connu ni patrie ni patron.
12: D'accord. Polo ?
13: Oui, moi je fais de l'élevage, donc j'en ai beaucoup, quoi, ouais.
12: Non, mais là, c'est pas de savoir si tu fais de l'élevage ou pas.
13: Bah,
12: c'est
13: justement des lapins. Moi, je fais de l'élevage des lapins, donc de temps en temps, je les pose dans la baignoire pour les laver, tout ça.
12: Non, mais le terme du débat, c'est pas de savoir si tu fais des élevages ou pas, c'est de savoir si tu poses des lapins
13: non,
12: ou non.
13: Non, non, ils mangent pas des carottes, et non, ils mangent plein de choses, quoi.
7: Ils mangent des pines aussi.
12: Bon, d'accord, je vois qu'apparemment, t'es vraiment intéressé par...
13: mais attends, tu parles des lapins.
12: Mais, c'est ce que vous posez des lapins souvent? Est-ce que on arrive? Est-ce que la nana ou le mec pose des lapins continuellement? Est-ce qu'on en pose souvent?
14: En fin de compte, Polo, il veut savoir si t'es seul à t'occuper des lapins ou il y a une nana qui s'en occupe avec
12: mais toi. Mais non. Mais le terme, c'est pas de savoir s'il élève des lapins ou pas. Je m'en fous, moi.
13: Le problème, c'est de savoir si Gérard a des dents de lapin.
12: Bon, si ça commence comme ça, ça va aller clair.
8: Hein? Juste GG, tu peux rajouter sur ta petite liste, on accueille Christelle, 24 ans de Bourges.
12: Bonsoir Christelle.
15: Bonsoir GG, ça va?
12: Ça va.
13: Salut à Bourges.
15: Hein?
12: Quel âge tu m'as dit?
14: 24 ans.
12: Oh, 24 ans de Bourges.
15: Voilà. Moi Gérard, je voulais te parler des lapins.
12: Oui.
15: Mais des hommes qui baissent comme les lapins. Bah si, parce qu'il faut dire que ça existe, hein.
12: Ouais, mais ça, oui. D'accord, mais le terme de la question, c'est est-ce que vous posez des lapins souvent?
15: Ah ben moi, souvent, je me suis pris des lapins.
14: D'ailleurs, il y a Solo qui voudrait savoir si tu as un gros lapin entre les jambes, Gérard.
12: Des questions comme ça sur Minitel, je répondrai pas.
13: Ah, ouais, ouais, ça.
12: Voilà. Parce que des questions vulgaires, je réponds pas aux questions vulgaires.
14: Non, mais c'est pas vulgaire du tout.
12: Ouais, mais même.
13: C'est malhonnête.
12: C'est bon, Luigi.
13: GG, il paraît que t'es pas poilu comme les lapins. Écoute, moi, la vérité, Gérard, moi, je suis pour les lapins, car je suis pour le double effet qui se coule.
12: D'accord. Non, mais je pense que si ça continue, ça va pas aller loin,
13: non, encore.
12: J'ai l'impression, hein. Arnette?
16: Ouais, bah moi, je suis non, je trouve que c'est dégueulasse de poser les lapins, car tu m'en as posé plusieurs, Gérard.
14: Un scoop par Arnette.
16: Ouais, dans les toilettes de la loco, fais pas semblant, Gérard.
0: Vas-y,
17: ah,
0: raconte.
17: C'est vrai, je t'ai vu vendredi.
0: Raconte tout, vas-y Arnett.
17: Voilà, j'ai vu Gérard, je lui ai dit de venir manger dans les toilettes, il m'a dit oui, il n'y a pas de problème, et puis en fait, rien du tout, quoi.
0: Bah,
17: j'ai
0: passé
17: la soirée jusqu'à 7h du matin à t'attendre.
0: Mmh.
17: Ah, mais en fait, il discutait avec moi, quoi.
0: Ouais, c'est ça, vous avez raison, toi. Ben allez-y, amusez-vous bien. Amusez-vous bien à dire des conneries, hein.
18: Alors comment ça,
0: comment c'est bien le thème de la première question? Il y en a 9 comme ça.
18: Attends, alors, stop, Gérard. Arnett a soulevé un gros problème et je crois qu'il faut qu'on approfondisse.
0: Non mais attends, le problème d'Arnett. Arnett est jamais venu à la loco.
18: Si.
0: Quand?
18: Il était la semaine dernière, je l'ai vu. Et ah donc ben, tu lui as proposé d'aller dans le chiottes.
0: Il a rien proposé du tout. De toute manière, c'est des mensonges. C'est un menteur pas possible. Donc les menteurs comme ça. Non mais c'est bon, vous avez pas commencé à me faire m'énerver parce que ça va aller vite.
17: Mais c'est vrai, j'étais là, je t'ai vu. Si c'est vrai, je veux dire, Arnett a proposé sa carotte et tu as dit oui.
0: Non, c'est ça. Non mais je vous préviens, vous avez pas commencé comme ça. Parce que le débat, il va vite être écourté.
17: Bon, on passe à la prochaine.
0: Je t'écoute, Stéphane, pour des histoires drôles et à minuit et demi en direct des États-Unis également. Oh là là là là, normalement, un petit compte rendu.
17: Peut-être que tu la connais, la blague sur les Belges.
0: Non.
17: Sur les steaks des Belges.
0: Ah bah non, bien sûr, non, je ne la connais pas, non.
17: Eh Max.
0: Ouais.
17: Pourquoi le steak des Belges est-il en forme de frites?
0: Pourquoi est-il en forme de frites?
17: Ouais.
0: Je ne sais pas.
17: Parce qu'ils font ça comme des patates.
0: Oh bravo les Belges. Une autre.
17: Ah, j'aime les Belges. J'étais en Belgique pendant 6 mois.
0: On s'en branle. Vas-y Stéphane, une deuxième histoire.
17: Un petit escargot gravit une côte.
0: Ah là oui, vas-y.
17: Et parcours 1 mètre.
0: Oui.
17: Puis 2, 3, 4 mètres.
0: 5 mètres.
17: Et enfin, il parvient au sommet, épuisé, et contemple le chemin parcouru. Des soupirs. Ah, qu'est-ce que j'en ai bavé.
0: Oh, elle est mignonne. Elle est pas mal, celle-ci, elle plaît aux nanas. Ça, c'est les sortes de blagues qui plaisent aux nanas. Ouais.
17: Ouais.
0: On va donc réexpliquer d'abord le canular. Il y a un auditeur qui nous a appelé la semaine dernière pour nous dire que dans sa fac à Lyon, il avait vu une petite annonce d'une demoiselle de 19 ans qui avait lancé une annonce comme quoi elle recherchait deux dogs allemands de 2 ans.
18: Voilà.
0: Et non pas en deuxième année de dog, comme on a pu le dire. Elle est d'allemand, elle a deux dogs allemands. Et Gérard avait appelé pour la petite danse qu'elle recherchait des mecs. Et Gérard, il a commencé à la chauffer violemment. Il lui avait donné rendez-vous. C'était quand le rendez-vous? Aujourd'hui, d'accord, ok. Donc Gérard n'a pas pu y aller, bien entendu, puisqu'il est de Suresnes et qu'elle est de Lyon. Donc déjà, tu vas t'excuser. Tu lui dis que t'es le même mec que vendredi, que jeudi, tu t'excuses.
19: Ouais, mais de Clément. C'était Clément, je crois que j'avais pris.
0: Voilà. Et que tu t'excuses et que donc tu demandes si c'est possible d'avoir un autre rendez-vous. Et tu lui dis que t'as pensé à elle tout le week-end, que t'as fantasmé sur elle, c'est que t'as fait des rêves érotiques, et puis moi je vais te donner un petit peu les ordres dans le casque, je vais te dire exactement ce qu'il faut faire.
19: Ouais, d'accord. Mais attention que personne ne l'ait prévenu, parce que là sinon on est grillé.
0: Ouais, j'espère que personne ne l'a prévenu, mais je ne pense pas, car les gens savent qu'il faut pas prévenir maintenant, on leur a expliqué. Alors on y va, c'est parti, on appelle donc, comment elle s'appelait déjà?
18: Céline,
0: donc on rappelle Céline, et peut-être que Jessica viendra nous rendre visite dans la nuit, Jessica de Lovinson, qui comme son mec est pas là. Elle s'emmerde. Et je vais m'occuper d'elle.
20: Oui.
0: Céline ?
20: Oui.
0: Oui, bonsoir, Clément, à l'appareil.
20: Bonsoir.
0: Comment vas-tu ?
20: Ça va, mais il y a un petit problème.
0: Oui.
20: T'étais pas là ce matin ?
0: Ben non, j'ai eu un petit empêchement, j'étais malade et bon, ben j'ai pas pu te prévenir.
20: T'aurais pu m'appeler quand même, moi j'ai été au rendez-vous, je t'ai attendu.
0: Ben mais j'avais pas ton numéro de téléphone, donc je pouvais pas te prévenir. Sinon, j'ai pensé à toi tout le week-end, j'ai fantasmé.

0: la tomate.
1: Mais c'est ce qu'on a oublié manger, hein.
0: Mmh, c'est bon, ça.
1: Ouais, c'est bon, bien sûr.
0: Sur,
1: venu aujourd'hui.
0: Mmh?
1: Tu serais venu aujourd'hui, on aurait mangé ensemble.
0: Des spaghettis à la sauce tomate.
1: Qu'est-ce que tu dis?
0: Des spaghettis à la sauce tomate que tu m'aurais préparé.
1: Bah oui, avec du saucisson.
0: Mais de toute manière, quand je vais te voir, de toute manière, tu vas passer à la casserole, hein, je te le dis tout de suite.
1: Ah bah, hein. Super bien. Il y a du monde à côté de toi, non?
0: Ben, c'est des amis qui sont... qui écoutent.
1: Qui écoutent?
0: Ben oui.
1: Tes amis veulent pas venir avec toi?
0: Mais ça excite tout le monde, hein, ton annonce de jeudi, hein.
1: Bah, j'espère bien. Bah, tant mieux. En plus, je t'avais demandé d'amener les copains avec toi.
0: Mais tes deux dogues de 2 ans, tu les as toujours?
1: Ben, c'était toi qui devais les amener.
0: Ben oui, moi j'amène 2 bergers allemands. Donc, il n'y a pas de problème pour ça. Quand est-ce qu'on peut se revoir?
1: Moi, cette fois-ci, j'espère que tu vas pas me faire un petit coup, quoi.
0: Ben non, ben, tu me dis quand, hein?
1: Ah, moi, il n'y a pas de problème. Ben, étant donné que tu m'avais dit que mardi, tu étais libre, donc on peut pas mardi.
0: Ben oui.
1: Ouais,
0: donc, demain. On se donne... Ouais, demain, donc on se donne rendez-vous au Parc de la Tête d'Or.
1: Ben oui, mais ben, j'espère que cette fois-ci, tu y seras.
0: Ben oui, j'y serai.
1: Ouais. Tu viens avec tes copains, alors?
0: Ben, viens en cuir, surtout, hein.
1: Ah, mais t'inquiète pas, pour ça...
0: Viens en cuir. Non, non, je viendrai tout seul, hein, les copains, je les emmène pas, hein.
1: Non. Avec toi.
0: Non, pourquoi? Mais oui, mais j'emmène déjà les 2 chiens.
1: Ouais, mais attends, les 2 chiens, d'accord, mais moi, je vais un deuxième homme avec toi. Très bien.
0: Ben, je viens avec...
1: Moi, j'ai plein de copines, hein. Je suis étudiante et j'ai plein de copines qui sont hyper branchées, j'en ai parlé, et puis... Moi, je pensais te voir aujourd'hui, je pensais que ça allait marcher, tout ça, puis j'aurais dit que t'avais peut-être un copain avec toi et qu'on pouvait s'arranger.
0: Mais t'inquiète pas, je vais venir avec un lasso, des menottes, tout ce qu'il faut, tout le... Tout.
1: De toute façon, j'ai tout.
0: Et même des lacets, hein.
1: Moi, j'ai tout ce qu'il faut, moi.
0: T'as tout ce qu'il faut?
1: Ah ouais, j'ai
0: tout ce qu'il
1: faut. J'ai plein de conneries, quoi, je veux dire, t'inquiète pas.
0: Ouais, ben, moi non plus, t'inquiète pas, moi j'ai ce qu'il faut aussi, hein. Je suis bien armé, hein.
1: Oh, mais je veux dire, on ira chez moi, t'as pas besoin d'amener tout ça, tu vas pas arriver avec un gros sac à dos.
0: Mais surtout, viens sans chaussettes, hein.
1: Sans chaussettes?
0: Oui.
1: Ça t'excite?
0: Oui.
1: Ah ouais? Et là, quand tu me parles, t'as la gueule quand tu me parles?
0: Non.
1: Non? Je t'excite plus, alors.
0: Hein?
1: Je t'excite plus, alors.
0: Ah bah si, mais bon, bah, ouais, je verrai ça quand je serai couché, hein. Je penserai encore à toi.
1: Bah, j'espère bien.
0: Bah oui. Ouais. Et toi aussi, hein, j'espère.
1: Bah ouais. T'es toujours aussi chaud pour me voir?
0: Mais t'aimes Michel Sardou?
1: Michel Sardou?
0: Ouais.
1: Ça va, tu me déplais pas.
0: Ah ben parce que moi je suis un fan de lui, hein.
1: Ah ouais?
0: Ah ouais.
1: Mais tu ramèneras des cassettes, on fera l'amour dessus.
0: T'aimes quoi de Michel Sardou?
1: J'aime un peu de tout, hein. J'écoute un peu de tout, moi.
0: Mais je vole.
1: Gilbert Montagnier quand même. Tu connais Gilbert Montagnier?
0: Ah ouais. On va s'aimer. Ouais.
1: Voilà,
0: on va s'aimer. Bah tu la chantes avec moi? Je te laisse partir en premier?
1: Ah non, vas-y, chante d'abord.
0: Oh bah non,
1: non, mais je connais pas bien les paroles, vas-y, quoi.
0: Ah ouais, mais la galanterie, c'est priorité aux femmes. Hein.
1: Ah oui, mais
0: comme
1: attends,
0: je suis galant.
1: Je connais pas la chanson, c'est bien que tu sois galant, mais je connais pas la chanson, donc je vais pas chanter n'importe quoi.
0: Bah si, tu pourrais quand même.
1: Bah non, si je connais pas la chanson, je peux pas la chanter.
0: On va s'aimer sous un... Oh, je m'en souviens même plus.
1: Bah attends, tu me dis que t'aimes bien Gilbert Montagnier, tu la connais pas? Bah, chante-moi une chanson de Sardou, alors.
0: Je vole ou laquelle que tu veux de Sardou?
1: Celle que tu préfères, celle que tu sais mieux chanter.
0: Bah, tiens, on va chanter le lac des collets marins.
1: Vas-y, comment?
0: Terre brûlée au vent des landes de pierre. Hein?
1: T'es hyper excitante, hein?
0: Ah, bah oui, hein.
1: Sérieux. J'espère quand on fera la montre, tu me chanteras.
0: Bah, ça commence à monter, hein, le braquemar.
1: Ah, bah ça va, alors. Tu vas pouvoir branler.
0: Ah, bah après, hein.
1: Ah bah non,
0: quand je serai chez moi.
1: Mais t'es pas chez toi, là?
0: Bah non.
1: T'es où?
0: Je suis dans ma cabine téléphonique et puis il y a les flics qui rôdent.
1: Ah, t'es dans une cabine téléphonique? Mais il y a du monde autour de toi, alors tu me dis que t'as des copains avec toi.
0: Bah oui, il y a du monde qui est descendu avec moi, hein. Je suis en tongue même. T'as qu'à voir d'un temps comme ça, en tongue et en short.
1: En tongue? Ah, ça m'excite, ça.
0: En tongue, en short, avec un t-shirt... avec le t-shirt que je t'avais dit.
1: En plus, t'es hyper musclé.
0: Ah bah oui, hein.
1: Oh là là, toutes les meufs, elles doivent s'arrêter.
0: Il y a les 2 chiens avec moi, là, qui sont dehors.
1: Tu les fais aboyer un peu pour que j'entende comme ils font.
0: Wouf. Tu vois?
1: Ah ouais, j'entends, ouais. Ils ont l'air tout petits, hein.
0: Bah ouais, ils ont qu'un an et demi, 2 ans, hein.
1: Bah ça va, n'empêche. C'est bon,
0: Donc, on se... Tu disais?
1: Non, rien. Je disais que j'étais bien contente de t'avoir au téléphone.
0: Bah moi aussi.
1: Ça me fait plaisir, quoi.
0: Donc on se voit demain à quelle heure, alors?
1: Tu veux pas qu'on se voit tout de suite?
0: Bah non,
1: Bah t'as rien à

0: peut venir en tongs, moi ça me dérange pas. Hein.
1: Bah ouais, pourquoi pas.
0: Bah ouais.
1: Dans combien de temps alors?
0: Ben, je sais pas, le temps que tu raccroches tout ça et puis tu viens.
1: Là, je vais.
0: Ça prendra combien de temps? T'es où là exactement? T'es où là exactement?
1: À la cabine téléphonique.
0: Bah oui, mais t'es grand, Lyon.
1: Bah ouais, mais pour que je rentre chez moi, me préparer et puis tout.
0: Bah non, t'as pas besoin de te préparer.
1: Mais je vais essayer pour danser nu un peu, pour penser à toi.
0: Bah attends, t'auras le temps. Tu viens, t'as une voiture?
1: Non.
0: Tu vas venir comment alors?
1: Bah je vais venir à pied au parc de la Tête d'Or, j'ai pas de voiture.
0: Bah, si tu viens à pied, bah tu peux vraiment penser à moi.
1: Ok.
0: Ouais?
1: Bah même, même en mobilette à la rigueur.
0: Bah comme tu veux, mais
1: la 15 000 centimètres cubes.
0: Ah ouais?
1: Ouais, je viens avec.
0: Bon, tu viens avec tes chiens, tes chiens, tu vas les mettre où?
1: Moi, j'ai une remorque dedans.
0: T'as une remorque?
1: Ouais, il y a une petite remorque.
0: Tu vois, après, tu vas pouvoir retourner chez moi. Enfin, tu viens. Qu'est-ce qu'on va faire? On va se donner rendez-vous dans un parc.
1: Ouais.
0: Parc de la Tête d'Or, par exemple, tu vois où c'est?
1: Ouais, je connais. Bah, je connais, ouais, hein.
0: Et puis, à partir de là, ben, tu viendras, on ira chez moi, quoi. Puis, j'appellerai des copines.
1: Ok.
0: Ça te dérange pas?
1: Non, pas du tout.
0: Non.
1: Bon, on se donne rendez-vous.
0: Ça va satisfaire tout le monde, au moins.
1: Hein?
0: Tu seras prêt à satisfaire tout le monde.
1: Ben, je vais voir. Hein. On se donne rendez-vous à quelle heure?
0: Il est minuit 20, il est.
1: Ouais, il est minuit 20, donc disons une heure et demie,
0: ouais.
1: Ok.
0: Et tu voudrais pas t'asperger de parfum pour moi?
1: Hein?
0: Qu'est-ce que tu mets comme parfum?
1: De la Adidas.
0: Ah, c'est mon parfum préféré. T'as fait exprès.
1: Ah bah c'est
0: hein.
1: Super ça.
0: T'as fait exprès?
1: Non?
0: Non?
1: Non, moi j'ai toujours aimé l'Adidas. Hein.
0: Ah ouais? Ah, j'adore ce parfum, moi.
1: Là j'en ai. Je vais monter en chercher vite fait à la maison et puis on se retrouve à une heure au parc de la Tête d'Or.
0: Non, une heure et demie.
1: Ben, je peux même t'offrir du Peugeot hein, si tu veux.
0: Du Peugeot? Ah, mais c'est nouveau ça, non?
1: Bah ben, oui, c'est nouveau. J'ai été en chercher là avant-hier.
0: Moi je préfère le Cacarel.
1: Non, je connais pas.
0: Tu connais pas Cacarel?
1: Non.
0: Non, c'est un nouveau parfum qui est sorti aussi. Ils sont super bons. Hein. J'en ai chez moi, je te ferai sentir. Je te ferai sentir.
1: Okay.
0: J'en ai chez moi. Ça te dérange pas qu'il y ait des copines, alors? Ça te dérange pas qu'il y ait des copines?
1: Non.
0: Dans 3 ou 4?
1: Non, bah, ça me dérange pas. Hein.
0: De toute façon, tu dois en avoir une grosse pour me satisfaire.
1: Bah ouais.
0: Ouais. Puis en plus, il y a tes chiens.
1: Bah ouais, il y a les chiens, il y a tout le monde. Hein.
0: Ouais, bah j'espère bien. Et tes copains, ils peuvent vraiment pas venir?
1: Bah non, ils peuvent pas, eux. Hein. Parce que demain, ils bossent.
0: Bon, ben, on fera habiller tout en cuir, mes copines et moi.
1: Ok, ça marche.
0: Je serai sans chaussettes, comme tu me l'as demandé.
1: Ben, moi, je serai sur ma 1500 cm3.
0: Ben, j'espère. Tu viens en tank ou pas?
1: Ah, ben, non, pas pour conduire.
0: Ah, si, moi, j'aime bien.
1: Ouais, non, mais pas pour conduire, pas pour changer les vitesses.
0: Ben, c'est pas grave, tu mets des chaussettes.
1: Ah, ouais, j'ai deux sacoches en cuir, donc c'est bon, je peux mettre les tongs dans les deux sacoches.
0: Ben, voilà.
1: Pour me reconnaître sur le casque, derrière ça sera marqué MS.
0: MS? Pourquoi MS?
1: Bah Michel Sardou, les initiales de Michel Sardou.
0: Ah ouais.
1: Derrière.
0: Tu veux pas me rechanter une dernière fois une chanson de Michel Sardou?
1: Si tu veux. Alors donc je me m'enfuis pas, je vole. Comprenez bien, je vole. Sans
0: t'entends pas bien, tu peux chanter plus fort?
1: Mes chers parents, je pars. Sans fumer, sans alcool. Comprenez bien, je vole. Voilà.
0: Oh là là, je suis en train de mouiller ma culotte, là.
1: Ouais, bah c'est bien.
0: Oh là là, vivement que t'arrives. Hein.
1: Bah ouais.
0: Vivement une heure et demie. Hein.
1: Bah ouais.
0: Bon bah j'espère que tu viens cette fois-ci. Hein.
1: Oui, je viens, t'inquiète pas. Je te promets que je viens.
0: Tu te promets?
1: Oui, je viens.
0: Ouais?
1: Oui.
0: Oui?
1: Oui.
0: Parce que moi, je vais faire déplacer mes copines, j'espère que tu seras là. Hein.
1: Bah oui, je serai là.
0: En plus, elles sont en route, elles ont besoin de...
1: Non, mais
0: on va prendre un coup, quoi.
1: Mais t'inquiète pas, avant de prendre le coup, avant de prendre des coups.
0: Ah bah j'espère.
1: Même toi.
0: Je t'assure. Hein.
1: Non, ah, mais même
0: aussi,
1: toi.
0: Moi aussi, c'est clair, quoi. Moi j'attends que ça, de toute façon, depuis la première fois que j'étais au téléphone, j'ai pas arrêté de penser à toi, et puis là, t'es pas venu ce matin, je commençais à me dire, putain, mais c'était une connerie. Pourtant, tu m'avais certifié que t'allais venir, puis ça m'a fait chier, quoi.
1: Con et tout ça, mais... De l'apéritif, t'as de l'americano?
0: Ouais, bien sûr. Ben, j'ai tout ce qu'il faut chez moi, t'inquiète pas.
1: Ouais, mais pas trop, hein, parce que après, parce que sinon, on va plus pouvoir assurer.
0: Attends,
1: hein.
0: On n'aura pas le temps de boire l'apéro. Hein,
1: ah, bah si, avant que j'arrive, si, je bois quand même.
0: Mes copines, elles m'ont toutes dit, attends, il est fait comme t'as dit, c'est bon, quoi.
1: Mais
0: elles vont pas se laisser le temps de rentrer, elles vont te sauter dessus, on va te mettre sur le lit et.
1: Ouais, mais j'aime bien.
0: Chien et toi, et puis voilà, quoi.
1: J'aime bien boire l'apéro avant de faire l'amour. Hein.
0: Ah Ah ouais, ben on fera l'amour en même temps, on fera boire l'apéro avec mes copines.
1: Ah bah ok,
0: ça. Il y en a une qui te sucera, et ben il y en a une qui te donnera l'apéro. Puis en même temps tu lècheras les seins d'une copine et puis tu feras des petites cochonneries à tout le monde.
1: Ok.
0: Ça te dérange pas?
1: Non, pas du tout.
0: Non. Puis j'ai des copines qui sont un peu lesbiennes, quoi, ça te dérange pas?
1: Non, non.
0: Non, pas du tout.
1: Pas du tout.
0: Ouais, j'ai peut-être un copain qui pourra venir aussi, c'est un homosexuel, ça te dérange pas ça?
1: Ah bah je préfère que ça soit avec tes copines. Hein,
0: Non mais justement, mon copain, j'en ai parlé à un copain et puis il m'a dit que ça le branchait quoi, je lui ai dit que t'étais videur de boîte, que t'étais bien fait, que t'avais tourné avec Tabata Cash, que t'étais pas un film porno. Et il a vraiment envie de te rencontrer parce que c'est un homosexuel et tu sais.
1: Et en tennis, je suis 15-2. Hein.
0: En tennis?
1: Non.
0: 15-2?
1: Ouais. Et en Formule 1, je suis 5-4. Allô?
0: Oui.
1: T'as entendu? Je
0: t'écoute, oui, bien sûr.
1: En Formule 1, c'est 5-4. Hein.
0: Ouais.
1: T'aimes ça comme un sport?
0: La Formule 1?
1: Ouais.
0: Ah, j'adore.
1: Ah, bah, c'est bien.
0: Et qu'est-ce que je voulais dire? La mensuration de ta bite, c'est combien déjà?
1: 105.
0: 105? Ah, c'est clair. Là, tu vas vraiment plaire à mon copain homosexuel.
1: Ah, bah, ok.
0: Il va venir, ça te dérange pas, hein?
1: Bon, bah, tant pis, tu l'as prévenu, moi. J'aurais préféré que ça soit uniquement qu'avec tes copines. Hein.
0: Non, mais ça te dérange vraiment pas. Il n'y en aura qu'un, normalement.
1: Ouais, mais en poitrine, c'est bien du 143C, c'est possible.
0: Non, tu te trompes, hein, chez moi, c'est pas ça.
1: C'est combien, toi?
0: Moi, je t'avais dit 95C.
1: 95C, oh, bon, ça va. Et tes copines?
0: Bah, à peu près comme moi, il y en a une qui fait du 105D, c'est la seule. Sinon, les autres, elles sont comme moi.
1: Ah, bah, c'est bon, 105D, c'est bon, ça.
0: Ouais.
1: Ça doit être bien, bien ferme tout ça.
0: Ah mais ça, y a pas de problème. T'inquiète pas, de toute façon tu vas toucher, tu vas pas arrêter toute la nuit, tu vas en voir toute la nuit, puis voilà.
1: Ouais, mais demain je travaille hein, moi. Ouais. Ah non, c'est vrai, demain on est mardi, c'est vrai. Non, demain je suis de repos.
0: T'es de repos?
1: Je reprends. Je reprends demain soir et puis j'ai pas mal de boulot à faire à la maison.
0: Non mais t'inquiète pas.
1: Bah, j'ai toute ma vaisselle là du week-end parce que. Il y avait des copains qui m'ont écouté jeudi, là, puis qui sont venus faire une bouffe à la maison, donc...
0: Ah ouais.
1: Ouais, on en a discuté, là, pendant 2 jours, ça a été dur, dur.
0: Comment ça, qu'ils t'ont écouté? Ils étaient avec toi, donc? Ils étaient avec toi?
1: Bah ouais, je les avais invités, hein.
0: Ah, d'accord.
1: Bah, puis ils sont venus avec des copines et puis tout, donc, je veux dire, ça a été dur, dur aussi, la nuit, hein.
0: Bon, écoute, vraiment, je vais te laisser.
1: Ouais.
0: On se dit dans 1h30, dans 1 heure, maintenant.
1: Ok.
0: Bon, bah, t'oublie pas, hein.
1: Non.
0: Au parc de la Tête d'Or.
1: Oui.
0: Ok.
1: Ok, ça marche.
0: Bon, bah, je t'embrasse.
1: Moi aussi.
0: Salut, à tout à l'heure.
1: Allez, à tout à l'heure. Oh là là, le gars, regardez-le, ouf, là, ça c'est à voir, il est là, il recule. Il en revient pas. Bravo Gérard, hein, décidément, t'es le roi du canular.
2: Il
1: hein.
2: Y en a pas d'autres, j'espère.
1: Non, il y en a pas d'autres, on va pas en faire... Non, il faut en garder un comme ça, bien correct. Non, là, très très fort Gérard. Tes impressions, GG?
2: Dur quand même.
1: Dur, hein.
2: C'était dur le lundi avec moi.
1: Ah ouais, non, mais c'est dur, hein, mais bon, t'as bien assuré. Bah écoute, au revoir Gérard, et puis à bientôt, à jeudi. Mec et tout, je le mets dehors. Allez, tu dégages maintenant.
2: Si tu veux.
1: Non, tu vas rester encore un petit peu avec nous.
3: Prends la pilule, parce que la pilule, en fait, ça te donne des hormones en plus.
1: Ouais.
3: Et sont ces hormones-là qui font que c'est un changement.
1: Qu'est-ce que t'en penses, Gérard?
3: T'as un changement.
2: Moi, personnellement,
3: t'as la poitrine qui gonfle.
2: Merci.
1: Est-ce que Gérard prend la pilule?
2: Non.
0: Il paraît, il y a des pilules pour hommes maintenant.
1: Ouais.
2: Ah bon?
1: Il va y avoir, oui.
0: Il va y avoir.
2: Ils vont pas. Je voulais te poser une question non plus encore. Tu crois pas qu'il va y avoir aussi des seins pour hommes, non?
0: Des seins pour hommes?
1: Ouais. Il y en a qui en ont, il suffit d'être un petit peu obèse et puis c'est bon, la poitrine t'en
0: a.
1: Il y en a qui ont plus, il y a des mecs qui ont bien plus de seins sur les plages que des nanas. Hein.
0: Ah, mais bon, ça c'est les gros après, des obèses. Bah,
1: oui, c'est ça, oui. Ouais. Donc, on baisse ou on baisse pas?
0: Pardon?
1: Non, rien.
0: Donc voilà, je voulais parler de ça et dire aux filles de pas se dépêcher, je veux dire, voilà. Quand elles ont 15 ans, 16 ans,
1: voilà.
0: De pas se dépêcher, parce que moi, je vois, mon ami m'a dit, bon, il a déjà couché avec d'autres filles que moi, et il me dit que j'ai autant d'expérience, ni plus.
4: Bonsoir à Tony de Caen, 19 ans. Bonsoir à notre ami Tony.
5: Merci Maxou.
4: Ça va, on en profite pour saluer notre ami Mickaël, le grand imitateur.
5: Ouais, justement, c'est un pote à moi.
4: C'est pas vrai?
5: Ouais.
4: Oh putain, t'as pas de chance.
5: Je viens grandir le camp des Goliots ce soir.
4: Ah non, ben ouais, là ce soir.
5: Je viens augmenter le quota.
4: Pourquoi?
5: Ben parce que justement, pour
4: toi, Mickaël.
5: Si tu veux, j'ai parlé d'une amie à moi qui l'a jamais vue.
4: Ah, je crois que t'as même passé Mickaël.
5: Non, assure-toi. J'ai parlé d'une amie à moi qui s'appelle Olivia, donc il a jamais vu Olivia de sa vie.
4: Qui
5: Michael.
4: Ah ouais, là, d'accord, ouais.
5: Et donc, il en est tombé amoureux sans jamais la voir, quoi.
4: Ouais.
5: Et donc, j'ai mis du Pink Floyd et tout, puis je l'ai enregistré, il a fait des poèmes. Et donc, c'est tellement délirant, il n'y a aucune rime, il n'y a rien, mais c'est tellement délirant que je voulais absolument t'appeler pour te faire écouter, quoi.
4: Vas-y.
5: Ok, bah c'est parti.
6: Bonjour, Lina. Miguel, j'ai 23 ans, je suis un homme très charmant qui aime beaucoup les poèmes.
4: Ah, c'est bien d'être Miguel, ça.
6: De la musique derrière. J'espère que mes poèmes vont t'apprécier. Je t'envoie plein de bébés, puis je te dis, ben, pourquoi pas que l'un et l'autre se connaissent. Bon courage. Bon, alors, Miguel, je fais une petite musique romantique, ok? Et tu vas réciter un poème pour Olivier, d'accord?
7: Bien sûr, bien sûr.
6: Dès que la musique part, c'est Starway to Heaven de SDP. Dès que la musique part, tu commences le poème, d'accord?
7: Il n'y a pas de problème.
6: Ok, d'accord. Olivier, c'est pour toi.
4: Ah, c'est bien du Miguel, ça.
5: T'entends bien, sinon?
4: Non, mais c'est pas un coup monté, là, que tu me fais, là?
5: Ah, non, non, je te jure que non.
4: Bon, d'accord, vas-y, vas-y.
7: Olivia, quand tu regardes dans le ciel apparaître une hirondelle, elle se dit dans ta tête, ouvre ta fenêtre.
4: C'est lui, ça?
5: Ouais, oui.
7: Michael, qui a des lunettes, qui est très sensible, qui t'envoie un message personnel en te souhaitant vraiment, vraiment une très bonne début de semaine et un très bon week-end.
5: Ah, c'était beau. Ah, sérieusement, c'était beau. Ça mérite un applaudissement. Ah, ça mérite également des applaudissements. Michael, fais déclamation de la fleur délire.
4: Ah, ben, Tony.
5: Oui.
4: Non, mais tu le connais d'où, Michael?
5: Michael, tu veux, mes frangins l'ont rencontré un soir où il travaillait de nuit, il repeignait un magasin la nuit.
4: Mmh.
5: Magasin de mon cousin, et il y a un mec qui s'est pointé comme ça dans la rue, complètement délirant, qui commence à faire des imitations, qui a discuté avec eux pendant une heure.
4: Ouais.
5: Et donc, ils ont éclaté de rire, quoi, ils en pouvaient plus, mais mes deux frangins m'ont excité le jour, ils ont plus ri de leur vie, quoi.
4: Ouais.
5: Vraiment. Il a fait me patailler, Patrick Bruel et tout le bordel, quoi.
4: Oh, ouais, mais il est grave, lui.
5: Carrément, ouais.
4: Ouais.
5: Je te jure, j'ai passé des soirées délirantes avec ce mec-là, mais c'est grave.
4: Ouais.
5: Et donc ils m'ont parlé de lui, puis bah, ils ont discuté pendant deux heures et tout. Ils m'ont dit qu'il était souvent dans un café karaoké un peu plus bas le soir.
4: Il s'appelle comment déjà, parce qu'il y va
5: le Bistop.
4: Oh là là, Michael, s'il nous écoute là ce soir, probablement en direction d'un karaoké, de retour d'un karaoké là.
5: Tu veux l'appeler au karaoké?
4: Ah, hein?
5: Tu veux pas l'appeler au karaoké?
4: Tu crois qu'il est là-bas?
5: Ah, c'est certain.
4: T'as le numéro là, téléphone?
5: Ouais, y a pas de problème, attends, il faut 30 secondes.
4: Ah, bah, le temps de prendre Alphe de Melun, et toi tu prends le numéro de téléphone, on va appeler Michael en direct du karaoké là-bas.
5: Ok, y a pas de problème.
4: On va prendre un petit peu l'ambiance, on va voir comment ça se passe. À tout de suite, Tony.
5: Ok.
4: Salut Alphe de Melun, 25 ans. Allez, on reprend Tony, donc, qui nous a proposé d'appeler dans un karaoké où nous en le vénéré, celui qui nous fait des imitations de Tataillé, celui qui a imité, qui rentre en contact une fois de nuit avec Jacques Chirac.
5: Ah ouais.
4: On y va.
5: Avec les extraterrestres.
4: Et oui, avec les extraterrestres, il a tout fait.
5: Ouais.
4: On y va, Florent, c'est parti. On n'attend plus que toi, hein. Donc on appelle dans le karaoké. Allez, go. On demande.
8: Le bestable, j'écoute.
4: Bonsoir, je voulais savoir si Michael était là, s'il vous plaît.
8: Michael.
4: Tataillé.
8: Non, il doit être à la boîte, là.
4: À la boîte?
8: Ah, est-ce que vous pouvez transférer l'appel jusqu'au direct?
5: Pardon?
8: Est-ce que vous pouvez transférer l'appel jusqu'au direct?
5: J'entends rien du tout.
4: Est-ce que vous pouvez transférer l'appel jusqu'au direct? C'est Fun Radio, nous sommes en direct.
8: Si vous pouviez parler plus fort, parce que j'entends rien du tout.
4: Nous sommes en direct sur Fun Radio.
8: Là, alors vous téléphonez à la boîte de nuit.
4: Ah ouais, mais alors, est-ce que vous pouvez nous donner le numéro de téléphone en antenne? Attends, il va prendre en antenne, parce qu'après, tout le monde va appeler, quoi. Anthony,
5: oui.
4: On va tâcher de joindre Michael.
5: Ben ouais.
4: Tu es ouvert tout avant de partir en vacances. J'imite Maurice Chevalier. Jean, mais Jean, il est prêt à faire n'importe quoi. Lui, il a 44 ans, il imite tout, lui. Tout et n'importe quoi.
5: Et Max.
4: Ouais.
5: Tu sais pourquoi les femmes belges, elles ont des bébés de toutes les couleurs?
4: Non.
5: Parce qu'elles confondent la pilule avec des sardines.
4: Ah. Allô. Oui, bonsoir. Allô, bonsoir.
9: Allô.
4: Oui, bonsoir.
9: Allô?
4: Oui, monsieur.
9: On n'entend rien, vous parlez plus fort.
4: Oui, je parle plus fort, ça va comme ça?
9: On n'entend rien du tout.
4: C'est Fun Radio. On dit pas putain, on dit maman travail, salopard, on rappelle. Putain, mal poli, tu vas voir, moi je vais te dresser, moi. Je vais t'apprendre à vivre. T'as pour qui se prend le saltimbanque? Tu vas voir.
10: Allô?
4: Allô, mal poli, c'est Fun Radio à l'appareil.
10: On n'entend pas.
4: C'est Fun Radio.
10: Oui.
4: Bonsoir, nous sommes en direct. Nous aimerions parler à l'un de nos auditeurs préférés, Michael Tataillé.
10: On n'entend rien du tout.
11: Est-ce qu'on pourrait parler à Michael Ditataillé?
10: Hein? Il n'est pas là.
11: Il n'est pas là? Bah oui, mais on a...
10: Je parle. Taillé, s'il vous plaît, c'est pas radio.
11: Il n'est pas là.
12: Allô?
11: Allô?
12: Allô?
11: Oui.
12: Oui.
11: Michael.
12: Oh, je t'entends mal, là.
11: Alors, il faut que tu nous appelles, il faut que tu remontes quelques...
12: Attendez.
11: Ouais.
12: Est-ce que ce serait possible de me rappeler dans 5 minutes?
11: Où ça?
12: Hein?
11: À quel numéro?
12: Attends. Vous me rappelez dans 5 minutes, je suis le numéro dans la cabine téléphonique. Je vais dans une cabine téléphonique, là.
11: Attends, tu quittes pas, je vais te repasser notre ami Florent.
12: Attends, et neuf.
11: Reprends-le maintenant, mais c'est pareil, prends-le maintenant. Oui. Oh là là, Tony, il est grave, lui, hein.
12: Tu connais pas Marchand de Neurones pour lui?
11: Pardon?
12: Tu connais pas Marchand de Neurones pour lui?
11: Oh, ça serait bien, ouais. C'est clair, ça lui ferait plaisir.
12: Faudrait téléphoner au 12, demander si ça existe.
11: On va essayer de voir ça. Mais Tony, tu bouges pas, on va revenir avec toi, hein.
12: Okay.
13: Ce qui se passe, c'est qu'il va dans une cabine téléphonique, noter le numéro, je rappelle dans la boîte pour qu'il me donne le numéro de la cabine.
11: Ah, très bien, donc on en a pour un petit quart d'heure, Tony, tu bouges pas, d'accord?
12: Ouais, pas de problème.
13: On va accueillir toujours la radio libre de Fun Radio, vous le savez, si vous êtes là, bienvenue, c'est toujours le 05 70 5000, et là on accueille, on reprend Tony d'abord de Caen avant de reprendre Gérard, et puis on a Mickaël, alors, les deux sont là? Ils sont là? Vous êtes là tous les deux?
12: Moi je suis là.
13: Bon. Alors. Michael?
12: Bonsoir.
13: On a une surprise pour toi, Michael.
12: Ah bon?
13: Écoute.
14: Tu sais bien, quand tu regardes dans le ciel, tu as une hirondelle.
12: Oh non!
14: Elle se dit dans sa tête.
12: Oh non!
14: Moi-même, Michael.
13: Oh, c'est bien foutu de toi.
14: Il est très sensible. Il envoie.
12: Ah, il s'en fout. C'est toi qui a envoyé la cassette, là.
13: C'est Tony.
12: C'est Tony?
13: Oui, il est là, Tony.
12: Ah, t'as taillé. Ah, c'est Tony. Enfoiré. Ah, je t'avais dit, j'aurais eu ma bourgeoise. Enfoiré. Ah. Je reste con, là. Ah non, mais t'es vache. Pourquoi t'as fait ça, là?
13: Ah bah il a fait ça pour qu'on puisse se marrer un petit coup, puis quand on s'est dit Michael encore de Caen, alors j'ai dit, j'ai pas hésité une 16 secondes, j'ai dit putain, non seulement on va l'écouter, après il a dit on va essayer de l'appeler, on a réussi à t'avoir.
12: Ah, hein. Eh, Tony?
13: Oui?
12: Mais t'as enregistré tous les poèmes?
13: Ouais, je l'ai vu tout.
12: Enfoiré.
13: Ah!
12: Enfoiré, c'est bien. Eh, Max?
13: Ouais.
12: Eh, attends, il y en a encore d'autres, mais là, non. Je pire que ça.
13: Quoi. Ah, si, si, vas-y. Non,
12: attends, faut que je mette avance rapide aussi.
13: Vas-y, mets avance rapide, tiens. Ah, Michael?
12: Quoi?
13: Il paraît que t'es avec Poise en plus?
12: Ouais!
13: Putain, carrément, ils sont tous venus, eh.
12: Bah ouais.
13: Voilà.
12: Ouais, il y a Poise.
13: Il est là, Poise.
12: Bah, il est à côté de moi.
13: Il est à côté de lui, bon, il est à côté de toi, tout va bien.
12: Bon, il est auprès de sa voiture, si tu veux.
13: Tony?
12: Oui?
13: Alors, c'est bon?
12: Attends, par l'enregistrer, ouais, Michael, nous envoie bien. Viens, moi, ça va aller. Eh, Tony?
13: Ouais?
12: Faut qu'on se prenne en quart, tous les deux, là. T'inquiète pas, t'es chez moi, y'a personne. Ah bon? Non, qu'on boive un coup, qu'on fait notre connaissance, pas de problème.
13: Ah ouais, que tu fasses d'autres poèmes, qui t'enregistres, tu t'en rends pas compte, tu passes à l'antenne, tu repasses pour un con.
12: Ah non, mais là, je reste con, là, tu vois.
13: Ah non, mais là, ça fait bizarre, hein.
12: Ah, tu m'as pris pour un con, Max, sans déconner, là.
13: Bah non, c'est pour rigoler, putain.
12: Ah ouais, ça fait plaisir, je suis sûr.
13: Bon, alors, attends, on va essayer.
12: Voilà.
13: Écoute, Max. Alors, vas-y, on écoute. Allez, on y va.
14: Un petit Pink Floyd. Marronnier, de Pink Floyd, avec les bruits des vagues et tout, tu vas faire un truc qui répète, tu entends le bruit des mouettes, des vagues et tout, c'est excellent. Il n'y a pas de problème.
12: Tony,
14: Olivia, elle
12: aime. Oh non, c'est pas vrai. Enculé. Enculé.
14: On peut faire quelque chose, parce que c'est dans la tête, c'est dans l'esprit et c'est dans le cœur. Olivia,
12: enculé,
14: ouais, sur la plage, pour toi et pour moi, Olivia. C'est sûr que l'amour sur la plage, c'est mieux à deux, parce que sinon t'as un avant-bras plus que l'autre, après c'est pas bon. Mais c'est très beau, c'est très beau.
13: Oh là là, c'est quoi, Miguel?
14: Entendre les vagues, entendre les mouettes, c'est vraiment excellent. Mais c'est un bon plaisir d'avoir la marée noire.
13: Oh, Miguel, les mauvais délires qui se tapent.
12: Non, mais j'étais plein ce jour-là.
13: Oh, c'est ça, bien sûr, allez, oh, dis donc. Oh.
12: Non, mais sérieux, et Tony?
13: Ouais.
12: Sérieux, je suis genre, là. Sans déconner, tu vois. Sans déconner, tu vois. Hey Max,
13: ouais.
12: Je t'expliquais une chose avant qu'il mette le poème, là.
13: Ouais.
12: C'est que moi et Tony, on s'est engueulé un bon temps.
13: La radio?
12: En dehors de la radio, tu vois.
13: Ouais.
12: On s'est engueulé, on se voyait plus parce qu'il y avait des histoires, puis voilà. Puis on se causait plus tellement, tu vois. Et puis une fois, je l'ai vu rappeler, Max. Sinon, je l'ai pas rappelé. Il me dit, t'inquiète pas, de toute façon, moi, je l'ai écrit, pas que j'ai envoyé tes photos. Mais tu les as reçues, mes photos. Tu sais, tes photos karaoké, là.
13: Ah, oh là, oui.
12: Et je te jure, Tony, t'as envoyé la cassette, je te jure, sans déconner, tu vois, je reste con, mais je reste vraiment con.
13: Non, mais la cassette, il me l'a pas envoyé, c'est lui qui l'a.
12: Hein?
13: C'est lui qui a la cassette.
12: Non, mais Max, je t'ai envoyé une autre cassette aussi, je sais pas si tu l'as reçu, on marque un petit moment déjà.
5: J'avais envoyé au nom de Karine parce qu'il y avait des photos pour Karine aussi.
13: Ouais.
5: Et donc voilà, je sais pas si tu l'as eu.
13: Non.
5: Je sais même pas si elle est arrivée d'ailleurs parce que j'ai collé plein de timbres dessus et tout, quoi, c'est bordel. Ouais.
13: Elle n'est pas là, Karine, là.
5: Elle n'est pas là?
13: Non.
5: Ah.
13: Bon, bah.
5: Tony, enchaîne. Tu veux écouter le poème, Max?
13: Oh, bon, on en a écouté quelques-uns suffisamment comme ça, quoi, c'est bon.
5: Attends, réponds au dernier. Et encore un truc que tu fais absolument t'entendre, c'est la cassette que je t'avais envoyée, c'était Tata Yig, enfin Mickaël qui faisait des imitations sur un film de cul, quoi.
13: Ah, allons-y.
5: Ah ouais, mais je l'ai pas là, la cassette, faut que, ou alors à ce moment-là, faut que je...
13: On fasse un autre jour, parce que là...
5: On fasse un autre jour, je peux te rappeler demain.
13: Ouais, bien sûr, sans problème.
5: Ah ouais, non, mais c'était trop, ça faisait des imitations, j'ai Chirac avec Bernadette et tout.
13: Bon, très bien, bah Florent va concocter tout ça, un petit rancard pour demain, d'accord, Tony?
5: Ok, pas de problème. Bon, bah... tu peux me repasser Mickaël en rentaine,
13: après? Ouais, bon, bah Mickaël, bonne nuit!
5: Ouais, bah merci, Max.
13: Oh, bonne nuit, ouais, Tony.
5: Est-ce que t'as toujours le temps?
13: Ouais, quoi? Pourquoi?
5: Non, mais c'est moi qui parle.
13: Qu'est-ce que tu veux?
5: Max, je te préviens une chose, hier soir, c'est bien fendu la gueule, au Joyce. Figure-toi, attends, je vais t'expliquer l'histoire. C'est que, bon, bah, si tu veux, je vais chanter au Bistop Café. D'accord, en karaoké.
13: Ouais.
5: Je faisais poubelle.
13: Ouais.
5: D'accord?
13: Ouais, pour changer.
5: Voilà. Et pour mettre un peu d'ambiance.
13: Ouais.
5: Tu sais ce qu'ils me faisaient, les enfoirés?
13: Non.
5: Ils m'envoyaient des pièces de 10 centimes pour les chanter. Je te jure. Et tu sais combien je me suis fait en une pièce de 10 centimes?
13: Non.
5: Je me suis fait 20 balles.
13: Oh bah, c'est voilà, pas
5: mal. Il y a pas de clochard. Je dis non, je suis pas clochard. Je suis une vedette. Et j'ai fait Patrick Bruel devant elle, tu vois.
13: Vas-y, refais-le. Vas-y, Patrick Bruel, pour les gens qui n'auraient pas encore entendu Mickaël.
15: Ah, ça n'avait pas de moi, qui rêve depuis longtemps. Sur la télé, la neige, l'écran.
13: Oh, c'est beau, et tu n'auras les
5: bons. Ouais, comment je veux dire
13: Excellent.
5: Max.
13: Ouais.
5: Tu veux que je te passe
13: Non, oui. ça va.
5: Non, ça va aller. Oui, je passe Morosi, c'est une nouvelle.
13: Ah, Morosi, vas-y.
15: Et oui, sacré
13: frère. Ah, tu fais bien, Morosi.
15: Non, mais oui, Morosi. Et Max.
13: Ouais.
5: Sans déconner, continue ton émission comme ça.
13: Y'a pas de problème, Mickaël.
5: Sans déconner, s'il y a une femme qui est.
13: Tant qu'il y aura des extraterrestres comme toi, y'a pas de problème, l'émission continuera.
5: Mais pourquoi enfin?
13: Mais parce que c'est des gens comme toi qu'on a besoin la nuit.
5: Mais Max.
13: Oui.
5: Y'a un quota?
13: Y'a un quota, oui. On a un quota de français dans la journée jusqu'à 22h30, y'a un quota de mongoliens à partir de minuit, ouais.
5: Mongoliens, t'as raison, toi.
13: Ah, mais
5: le quota de Satan, Max, hein, ça existe pour toi.
13: Mais je sais, mais je vais y aller, t'inquiète pas, moi.
5: Non, je déconne.
13: Ah bon, c'est gentil.
5: Mais Max, par contre, je te dis toujours, avant de partir, tout le temps. Si t'as une femme vraiment célibataire, je te jure.
13: Mais si t'es pas capable de trouver, ça tu mérites pas à avoir, c'est pas possible.
5: Mais oui, l'autre jour, attends, l'autre jour, il y avait un striptease au Joyce, tu vois, un striptease, je te jure, au Joyce,
13: ouais.
5: Une belle blonde. Mais après, si tu veux, il y avait une belle blonde qui faisait ses pieds, tu vois, c'est foutu un poète devant tout le monde.
13: Ouais.
5: Et après, elle prenait un mec au hasard.
13: Ouais.
5: D'accord? Elle est assise sur la chaîne.
13: Ouais.
5: Moi, elle voulait que j'y aille.
13: Ouais.
5: Moi, j'ai pas voulu. Heureusement, j'ai pas tout perdu.
13: Bon.
5: Alors, après, elle a foutu un foulard sur les yeux.
13: Ouais.
5: Et après, t'as une espèce de grosse. Une grosse, tu vois. Mais vraiment une grosse qui s'est pointée.
13: Et qui a voulu draguer.
5: C'était Véronique. Véronique?
13: Enfin, tu mérites que ça. Bon, écoute, s'il y a une grosse vilaine qui sera intéressée par Mickaël, il n'y a pas de problème, on fera suivre, quoi.
5: C'est sympa, Max.
13: Bah, il n'y a pas de problème. Tu sais très bien que ça marche à tous les coups, Mickaël, tu sais très bien.
5: Eh, Max.
13: Ouais.
5: Dans l'amour.
13: Ouais.
5: Je sais faire un tas de choses.
13: Pardon?
5: Dans l'amour, je sais faire beaucoup de choses.
13: Comme?
5: Hein?
13: Comme?
5: Je sais pas.
13: La levrette, ouais. C'est bien de faire prendre en levrette, Mickaël.
5: Ouais, la levrette espagnole. Max,
13: ouais.
5: La levrette espagnole.
13: Ah, magnifique.
5: Tu sais la faire, toi?
13: Ah, bah, je sais faire que ça, c'est mon plat préféré. Alors,
5: ça doit être bon, alors.
13: Alors, ça, avec de la moutarde, excellent. Avec la tarte au poil,
5: rien de meilleur. Avec de la moutarde, du fait que ça avec de la chantilly, ça ferait meilleur.
13: Merci, Mickaël.
5: Et moi aussi, je te remercie, Max.
13: Max, tu vas tenir.
5: Est-ce qu'il y a quelqu'un qui a un coup de cœur ce soir, qui a un appel?
13: D'accord.
5: Mais par contre, je te remercie. C'est une surprise,
16: alors, là.
5: Et Tony, je te remercie beaucoup, Tony. Vu qu'on a fait la gueule tous les deux, je te remercie beaucoup, Tony. C'est un bon geste pour ta part, et ça me fait vraiment des choses dans ma tête.
13: Non, putain. Sans déconner.
5: Sérieux.
13: Oh, là,
5: Max, Florent, Ginny, le doc, tout le monde de Fun, je vous embrasse tous.
13: Oh là
5: et
13: là.
5: Continuez votre émission.
13: On dirait un journaliste de Bravo Girl.
5: Voilà.
13: Merci.
5: Et par contre, on va te renvoyer tes cassettes. Tony, je te prends en antenne.
16: Ouais, bah, ouais.
13: D'accord. Bon, Tony, pour terminer très rapide, qu'est-ce que tu voulais rajouter?
16: Non, comme Mickaël, il parlait de cuisine, là, il y a sur une cassette aussi que j'enregistrais, il racontait des fantasmes de son ancienne copine. Alors, il avait une ancienne copine qui avait un fantasme, c'était qu'il lui rentre un chorizo dans le cul.
13: Un quoi?
16: Un chorizo.
13: Oh, putain.
16: C'est parti.
13: C'est vrai, Mickaël?
5: Ah ouais. ça y a fait mal.
16: Raconte l'histoire du chorizo, t'as taillé.
5: Ah ouais, ça y a fait mal. Parce que si tu veux, elle me dit, Mickaël, oui, j'ai envie de faire la morale, toi. Je dis, ah bon?
13: Attends,
5: je dis comme ça, tu vas avoir une surprise. Tu vas avoir une surprise. Elle me dit quoi? Moi, je te fous un chorizo dans le cul. Elle me dit, vas-y, essaye de me le mettre. Je l'ai mis. Le lendemain, elle se grattait le cul tellement que ça allait piquer.
13: Ouais.
5: Je te jure. Elle était même en centre-ville, elle se grattait le cul devant tout le monde.
13: Oh là là là.
5: Tu vois?
17: Mais j'ai toujours sur Rizzo comment que ça... Par contre, après...
16: problème de ruinage.
17: Ok, bonjour, bah... Forêt,
11: bah. Bon, bah, ça roule, bonne bourre à tous les deux.
16: Bah, merci, okay, bah. Roule une pelle.
11: Il n'y a pas de problème. Bonne bourre. Salut, amusez-vous bien, mais sacré Michael.
18: T'as pas de copine, on m'a dit que t'étais fiancée.
19: Il y en avait une, il y avait pas longtemps.
20: Ouais, disons qu'il y a, justement, il y a Ginette, une admiratrice, on peut dire, qui peut devenir, enfin, mes copines, mais enfin, surtout, on a un projet de travailler sur un disque ensemble, voilà.
18: D'accord. Avec ta nana, quoi.
19: Si, il avait une Josiane ou je sais plus quoi, qui vivait chez sa mère.
20: On doit travailler sur un disque ensemble, mais ça, je peux pas. Voilà, il y aura un disque prochainement qui va...
18: Qui va révolutionner la chanson.
20: Qu'on pourra me trouver moi et dessus et elle dessus.
18: Donc, d'accord, ok. Mais toi sur elle ?
20: Comment ?
18: Toi sur elle ?
20: Bah, disons qu'elle elle est tellement admirative de ce que je fais. Puis...
21: Il a pas de melon.
18: Il est pire que moi, lui. Il est pire que moi, lui. Il a un melon et il est plus fort que moi.
19: Mais un melon.
18: Ah non, mais lui, c'est carrément la pastèque, lui. C'est plus le melon, là, c'est la pastèque, là. Là, vraiment. Tu vas bientôt rentrer dans la. Tu vas bientôt rentrer dans la.
19: La courge.
18: Ah ouais, dans la rubrique citrouille, toi, tellement t'as la grosse tête, là. C'est vrai qu'elle est en admiration sur ce que tu fais ?
20: Ah, mais je t'enverrai le CD. J'ai le CD, vraiment.
21: Mais il y a de quoi, hein ?
18: C'est hallucinant.
20: J'arrête pas à l'écouter, c'est super quoi.
18: Voilà. Tu nous envoyais un petit courrier avec la photo de Michael Jackson, une photo qu'il t'a envoyée personnellement.
20: Ouais, c'est ça, ouais.
18: D'accord. Alors, dans la lettre, quand même, Mélanie, que tu n'as sûrement pas lu.
19: Bah écoute, je me suis réservé ce plaisir pour l'antenne.
18: Merci pour l'estime que vous me témoignez à mon égard, elle est réciproque. Un petit bonjour voilà, à toute l'équipe. Attention. Et là, il précise, et c'est important, je compte me rendre à Paris en juin pour échapper à mes fans.
20: Bah, c'est vrai, non ?
18: C'est vrai ?
20: Bah, il ne faut plus faire un poste. Il y avait des autographes.
18: Faut rappeler que t'es Kudjat, hein, quand même. Hein. C'est un petit peu pour ça que t'as du mal à faire un poste.
20: Tellement admiratif. C'est la folie, quoi.
18: C'est la folie. Pourquoi tu quittes pas Brest pour aller t'installer directement dans une autre ville, là ?
20: C'est ce que j'ai envie de faire. De toute façon, j'ai un but sur l'Orient, puis après on verra. Quoi.
18: Parce que.
19: Sur l'Orient ?
18: Ah, sur l'Orient ?
20: Oui, c'est là qu'elle est, la fille.
18: Ah, ouais, parce que Pauline me le disait, hein, c'est vrai, hein, sur Montpellier, t'as un succès énorme, et à mon avis, tu devrais aller dans le sud de la France, hein, Pauline, sur Montpellier.
19: Exactement, ouais.
18: C'est vrai, hein.
19: Beaucoup de mails parlent de
20: ça. Il n'y a pas qu'à Montpellier, parce qu'il y a une fille de Fun Radio qui s'est rendue à Moscou, on parlait de moi alors.
18: À Moscou ?
20: Bah, oui, c'est vrai.
18: Ah, non, mais carrément. Moi, je te conseille de descendre.
20: Grâce à vous, c'est vous qui m'avez propulsé grâce au système internet. C'est vous d'une part qui êtes
18: Alain,
20: qui êtes cette
19: précurseur. Cette ça doit être ça.
18: Alain, est-ce que
19: t'en as lancé quand même t'es
18: des stars,
19: mais
18: tu rigoles, loin, des stars,
19: vois,
18: des stars.
19: Malheureusement, ils sont toujours là.
18: Alain, je suis très fier moi de t'avoir de t'avoir trouvé, de t'avoir propulsé. Oui, je vais essayer de te propulser le plus haut possible pour qu'un jour tu ne reviennes plus. Et t'es pas allé. Un jour, je vais l'emmener dans un pauvre pays. Je lui dis, faut que t'ailles là-bas et j'allais revenir. On sera débarrassé à tout jamais.
19: Mais non, il reviendra toujours, Alain.
18: Ouais, nous,
19: c'est ça qui est chiant.
18: Donc, tu m'avais demandé d'aller au Tibet. Donc là, je suis au Tibet. Hein. Je t'appelle, je peux pas parler trop fort parce qu'il y a les moines tibétains qui dorment dans la pièce d'à côté. Je voulais juste te dire encore merci à toi et à Mélanie. Vous m'avez envoyé là-bas et depuis, j'ai un franc succès. Alain, pourquoi t'étais pas au Festival de Cannes ?
20: Ouais, c'est justement plusieurs qui me l'ont dit, ouais, avec tout le talent que j'ai. C'est vrai que, mais bon, entre autres aussi, comme je t'ai dit, je pratique aussi, c'est question de faire le vide un peu. Je pratique les arts martiaux depuis plusieurs années, et donc j'ai développé une plus grande polyvalence aussi, quoi. Et donc j'ai besoin de. C'est une question de faire le vide aussi au fond de moi, quoi, parce qu'il y a une pression énorme, quoi, aussi.
19: Mais tu sais que t'en as qui sont pas contents d'eux, mais c'est pas son cas.
18: La question était, pourquoi t'es pas allé au Festival de Cannes ?
21: Parce qu'il a fait le vide.
18: Parce que les arts martiaux, parce qu'il fallait qu'il fasse le vide en lui. C'est ça.
19: Parce qu'il a trop de pression.
20: Il y a plein de choses dans ma tête j'avais besoin de me concentrer sur.
18: Ah, ça, dans ta tête, t'as un putain de sacré bordel. Hein.
19: Rien qu'une heure, j'aimerais y aller faire un tour.
18: Oh putain, mais là, t'en peux plus. Là, t'en prends.
19: Non, mais ça suffit une heure. Hein, mais...
18: Ah, tu prends 10 ans dans la gueule, là.
19: Wow.
18: Alain, donc, pas de Festival de Cannes. J'imagine que y a rien cet été. Est-ce que tu seras sur Saint-Tropez ?
21: Tourner des plages, peut-être, non ?
20: Hollywood vaut 100 fois le Festival de Cannes, moi je peux le dire franchement.
18: D'accord, toi t'étais à Hollywood, hein, c'est ça ?
20: Ouais, puis comme on parle du Festival de Cannes, je voulais dire que c'était mon envoyé spécial qui était M. André Rivier, qui a été plusieurs fois l'envoyé spécial.
18: D'accord.
20: En plus, qui m'a pris plusieurs fois. Donc,
18: D'accord. Et t'es allé au Festival d'Hollywood ?
20: Non, non, c'était sur à Hollywood, ouais. Boulevard sur.
2: Mais qu'est-ce que t'allais branler là-bas?
18: Qu'est-ce que t'allais faire Hollywood Boulevard?
20: De toute façon, t'as eu ma carte d'Hollywood, de toute façon.
18: Oui, oui, je sais bien, oui, mais qu'est-ce que t'étais là-bas? C'est pareil que c'était de la folie?
20: Non, c'était parce que j'étais invité comme hôte d'honneur là-bas.
19: Comme hôte d'honneur. Mais par qui, Alain?
18: Par une boîte à touze.
19: Alain?
20: Oui.
19: Par qui tu étais invité?
20: Disons, c'est une. Grâce à une société de production américaine qui avait entendu. Qui a relation avec Tito, qui a son étoile à Hollywood, qui est en admiration de ce que je fais. Puis,
18: Tito, c'est un des frères de Michael Jackson, hein, c'est ça? Hein.
20: Et puis, il a rencontré Michael Jackson, et puis il était tellement admiratif devant ce que je fais.
18: Bah, vaut mieux, c'est son frère.
19: Mais qui le fait venir là-bas?
18: Qui t'a emmené? C'est ton fameux manager, là? Le mec, comment il s'appelle?
20: Stan.
2: Mais ouais. C'est lui qui te paye ton billet, ça se passe comment?
20: Tout est pris en charge.
2: Ah bah oui,
18: toi, tu payes rien, toi?
19: Il y en a un qui doit être énorme derrière tout ça.
18: Parce que le Stan en question, quand même, que le visiteur le sache, même si je connais Alain depuis très longtemps, et que ça fait longtemps qu'il me tient le même discours que vous entendez là, c'est un illuminé, mais normal, c'est un mec qui est au-dessus de la norme, Alain. Ton producteur, je ne l'ai jamais vu et jamais eu au téléphone. Jamais, jamais, jamais.
20: Ah bah j'ai des photos que je pourrais te montrer.
18: Non mais je te crois, mais je me demande si c'est pas un gros manipulateur.
20: Oh bah non, il est unique.
18: Il est unique. Ton producteur, il est unique?
20: Non, il est unique.
18: D'accord, ok. Qu'est-ce que tu vas nous interpréter ce soir comme ça, tout doucement?
20: Je sais pas, un esprit de bad ou autre.
18: D'accord, on y va, c'est parti.
20: Your bird is mine, but I tell you right, to show your face, it broke the right. 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
18: Yo! Yo! Bien joué! Bravo, Alain!
19: Bravo. Et tout ça en faisant attention de ne pas réveiller la famille.
18: Exactement, très important. Encore une autre petite démonstration?
20: You and I must make a pact. 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
19: C'est pas
20: ce qu'on
19: plus ridicule.
20: Happy there. Bien sûr, une histoire comme ça, on peut pas trop élever.
18: Non mais continue, vas-y, Abider. Hein. Vas-y, Abider, vas-y.
20: Abider, ouais, ouais. Yes.
18: Yeah. Big the bug, the big the bug.
20: Of course.
18: Big the bug, the big.
20: Hier.
18: Attends, je fais.
20: Ouais, je peux pas trop. Parce
18: non, mais vas-y, fais-le doucement, toi.
20: Oh putain.
18: Il doit être frustré pour pouvoir aller. Eh, t'es sous ta couette, là?
20: Comment?
18: T'es sous ta couette?
20: Non, je suis de près de tranquillement.
19: Il est en liberté?
20: Près de mon lit, là, je suis en train de faire quelques mouvements de relaxation.
18: T'es en train de faire des relaxations dans ton lit?
20: Non, à côté.
18: À côté?
2: Il fait le vide, hein.
19: Ça lui fait sa vie, la main.
18: Bah, c'est pas facile de... Dans notre vie, là. Oh, putain. Et le dernier pour se quitter, c'était laquelle qui gueulait tout le temps, là? Vas-y, chante là, celle-là, là.
2: Earthsong.
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18: Merci Alain, en tous les cas, et rendez-vous le 6 juin, c'est important, un concert qui aura lieu en direct dans ces studios, et là tu pourras chanter vraiment très fort. Hein.
20: Ah ouais, puis là, il y a tout y a le scoop, j'ai plein de choses à te montrer exclusivement.
18: D'accord.
20: Une soirée unique.
18: D'accord, ok. Unique. Eh ben, rendez-vous donc le 6 juin.
19: C'est vendredi prochain, moi ouais. je flippe déjà.
18: Tu l'as jamais vu,
19: tu peux.
18: Mais non. Oh là là,
19: mais c'est pour ça.
1: Et ça va être faire un gros gros choc.
18: Ah bah alors là, après Bruno et après Jean-Pierre Sauzet, attention, Alain Debrest va débarquer dans les studios de Fun Radio.
1: Ah mais lui en live, c'est le meilleur. Hein.
18: Ah ça c'est attention, clair, hein. Ah oui là c'est le meilleur,
19: ouais, je pense, ouais.
18: Vendredi 21 juin, ça va être très très chaud. Et Alain, tu viens bien avec ton masque et tout, hein?
20: Ah ouais, pas de problème.
18: Oh là là,
1: tu vas danser et tout, tu vas danser, ça va être énorme.
18: Et tu viens avec les fringues, tu viens bien en Michael?
20: Ouais.
1: Tu sais, avec le blouson là qui t'a filé.
18: Il y aura les photos sur le net. Donc rendez-vous vendredi prochain 21h pour un concert exceptionnel de Alain Debrest dans les studios de Fun Radio. Ça va être très très très puissant. Mélanie, il va falloir le noter,
19: oui.
18: Ça
19: on vous le rappellera, hein, bien sûr.
3: J'ai vu le mot portable et du coup j'ai dit ah oui tiens, on va lui demander, et voilà, donc on va le faire maintenant, on va rappeler la mère.
22: Ok.
3: Hein.
22: Ok.
3: Je vais lui dire d'abord, je vais lui dire que ça serait peut-être mieux qu'effectivement on lui annonce avec sa mère pour que ça fasse la porte. Putain, je vais attraper le froid après, les courants d'air, il fait moins 10 degrés les mecs, ils mettent, Romain il fait froid dehors.
22: C'est clair.
3: Et ben il laisse la porte ouverte du studio. Ça caille. Ça sert à quoi de mettre du chauffage si vous ouvrez la porte? Après, les mecs, ils croient qu'on est dehors, qu'on fait le studio dehors, ouais, quand
22: là,
3: même.
22: Tu appelles sa mère et tu demandes le numéro de portable, en fait.
3: Non, mais on l'a, le numéro. On va dire qu'en fin de compte, on l'avait sur le dossier, on est con.
22: Ouais, d'accord.
3: Bah oui, non, mais laisse-moi, j'en profite.
22: Ok.
1: C'est parti, hein.
3: Là, tu crois qu'il appelle le matin. T'es fou, toi. Hein. Attention, on y va.
22: C'est parti.
3: C'est pas le festival Molesse, quand même. Alors, attention.
22: Allô?
3: Allô, bonsoir, est-ce que... Ah, bonjour, ici la caserne, allô?
22: Oui.
3: Oui, qui est à l'appareil?
22: Sébastien.
3: Oui, je vous ai appelé tout à l'heure.
22: Ah bon?
3: On vous a appelé tout à l'heure, non, c'est peut-être pas vous alors qu'on a eu, c'est votre maman.
22: Sur quoi?
3: On aurait voulu parler s'il était revenu en fin de compte à Laurent.
22: Non.
3: Il n'est pas là.
22: Non. C'est bizarre que votre bureau soit ouvert alors qu'il est.
3: Pardon?
22: C'est bizarre, votre bureau soit ouvert alors qu'il est.
3: Ah bah, on a donné des explications, vous êtes, excusez-moi. Oui. Vous m'avez l'air bien agressif.
22: Ah non, pas du tout.
3: Ah bah, vous m'avez l'air pourtant. Le problème que nous avons eu, on en a parlé, c'est sûrement votre femme, vous êtes le père, j'imagine. Voilà.
22: Non, moi je suis le frère.
3: Bah voilà, le problème que nous avons eu, c'est qu'il y a eu des problèmes avec des dossiers et que là nous sommes obligés de revoir puisqu'il y a des lits manquants et que du coup certains dossiers qui ont été en fin de compte, comment pourrait-on dire, mal aiguillés, qui ont été incomplets, et donc nous rappelons les gens en catastrophe pour les prévenir que le 1er janvier ils sont incorporés à l'armée et qu'ils partiront donc. C'est pour ça qu'on cherchait à joindre à ce moment-là votre frère. Vous m'avez l'air bien méfiant.
22: Non.
3: Bon.
22: Bah, écoutez, non, c'est quand même étonnant, quoi. Imaginez-vous, vous êtes.
3: Bah, écoutez, je vais pas vous déranger plus longtemps parce que vous avez l'impression que vous prenez ça à la plaisanterie. Je vais vous laisser, monsieur, et on s'en occupera demain. Donc, dites bien que lundi 14 décembre, il faut qu'il soit au bureau de l'armée de terre à rue Coursol, à Bordeaux. Il est au courant puisqu'il était venu pour son dossier.
22: Et qui prendra,
3: monsieur. Écoutez, je suis pas là pour plaisanter, j'ai pas le temps. Mm-hmm. Malheureusement, vous avez peut-être que ça à faire, mais c'est pas mon cas. Donc, vous lui direz tout simplement qu'il est apte à faire l'armée et qu'il ne partira pas comme prévu dans 4 ans, mais que comme son dossier était incomplet, il prendra acte à partir du 1er février 99 et qui sera donc remis à partir du 1er novembre enfin après l'armée, quoi, les 10 mois d'armée. Voilà, merci, au revoir monsieur, et je l'appellerai demain.
22: D'accord.
3: Trop du cul, va. Enfin, non, mais je veux dire, on appelle directement l'autre sur son portable. Oh, l'autre, il se méfie. Attends, je suis pas un colonel, moi, je suis quoi?
22: Ah, mais c'était sur le portable, là?
3: Non, on appelait le frère, on a rappelé chez lui parce que je voulais avoir la mère, l'autre. Ouais. Il m'a pris pour qui, lui? Pour un animateur radio, quoi? Pourquoi pas une radio pour qu'on y est?
22: Ah ouais.
3: Attention, chut. On va voir donc Laurent. Nous sommes en direct de l'émission sur Fun les piégeurs. Ça va, j'ai le droit de m'en souvenir, non? Ah, allô?
23: Oui.
3: Oui, bonsoir, j'aurais voulu parler à Laurent.
23: Ah, Laurent, vous êtes une erreur.
3: Ah, on s'est trompé?
23: Ah, je pense.
3: Ouh là là là, il n'y a pas de Laurent là.
23: Ah non, il n'y a pas de Laurent.
3: Vous êtes son ami, sa copine?
23: Je connais pas de Laurent.
3: Ah merde, c'est quoi ton prénom? Allô?
23: Comment?
3: C'est quoi ton prénom?
23: Pourquoi moi? Non mais...
3: Max, moi je me présente, excuse-moi, on s'est trompé alors.
23: De rien.
3: Tu on peut boire un verre peut-être.
23: Comment?
3: On peut peut-être boire un verre.
23: Ah non.
3: Non? Non mais pas maintenant, mais demain.
23: Non.
3: Ouais, parce qu'en fin de compte, voilà, je t'explique, j'ai récupéré ton numéro de téléphone par une copine à toi. Et pardon?
23: Une copine à moi.
3: Ouais. Et je voulais savoir si c'était possible qu'on se voit dans la semaine.
23: Non mais ça va bien.
3: Bah oui, ça va plutôt pas mal, et toi? Tu trouves ça surprenant? Bah de nos jours, quand même, c'est pas surprenant qu'il y ait des garçons qui, pour essayer de draguer, récupèrent les numéros. Je suis tellement timide que je n'osais pas te le dire en face, et comme je te connais pas, que tu m'as jamais vu, je préférais te le dire par téléphone, quoi. On peut ou pas? Non, c'est pas possible.
23: Non, non, c'est pas possible du tout.
3: Ah non, bah dis non, t'es plutôt froide, t'es maquée déjà, t'as quelqu'un? C'est ça?
23: Non mais ça va bien.
3: Bon, y a rien de méchant, oh là là, tu trouves ça agressif, je t'accosterai, je te dirai, ouais, ça va et tout, machin.
23: Je ne sais pas faire alors qu'il est, que de me discuter des conneries pareilles.
3: Des conneries que de vous... Attends, c'est des conneries que de dire à quelqu'un, je t'aime. Bah voilà, je te le dis. Bah voilà, je voulais te le dire, bah je, voilà, je te trouve belle et je crois que je suis tombé amoureux de toi, et voilà, pour toi c'est des conneries. C'est ça?
23: Une copine à moi, tu sais.
3: Elle m'a demandé de pas le dire, ça. C'est ça qui revient. Donc je savais que t'allais me poser cette question, mais je lui ai promis qu'elle le dirait pas parce que j'ai eu du mal à lui arracher ton numéro. Donc voilà, c'est tout. Maintenant, si tu trouves ça idiot qu'on t'appelle et pour te dire ça et que maintenant on n'a pas le droit de t'appeler, j'imagine plus tard pour toi si on n'a pas le droit de te déclarer.
23: Écoute, avant de continuer à discuter.
3: Pardon?
23: Avant de continuer à discuter.
3: Oui.
23: Pour raccrocher et refaire le numéro pour voir si
3: tu m'as trompé
23: le numéro.
3: Bah non, non, non, non. Bah pourquoi faudrait que je raccroche? Allô? Allô? Allô? Mon dieu, quelle est conne, elle. Putain,
0: je
3: lui donnais.
0: Je pense que je me suis planté, on va le refaire.
3: Non, mais je lui donnais la chance de saluer la gamine. Hé, hey, oh, Romain!
0: Elle s'est pas rendu compte.
3: Romain!
6: Oui!
3: Deux canulars en un!
0: Ouais! Ouais, c'est reparti, c'est reparti.
3: Comment je cartonne? T'as vu comment j'arrive à les dire des gens comme... Non mais c'est ça l'impro. Sûr de soi, tu vois, toujours... bon, d'abord toujours propre sur soi et les moutons seront bien gardés, Romain.
6: Bon, Manu, c'est pas d'erreur, hein.
3: Non, bah... Tu penses bien que ce genre de dossier, je ne laisse pas traiter par Manu. Dès qu'il y a un coup de fil à donner, c'est clair, je donne ça à Filda. Il est marrant, le Romain. Il y a encore des gens qui pensent que Manu a des responsabilités. Ils sont graves, les gens. On leur fait croire n'importe nawak. Alors. Allô? Allô?
7: Salut, c'est Laurent. Désolé de vous mettre en communication avec moi. Pas bien, c'est que je ne peux pas.
3: Bon, alors on fera le numéro. Enfin, bon, laisse tomber. Entre temps, à mon avis, son frère veut lui annoncer le truc. Bon, bah tant pis, ça s'arrête là, Romain.
6: Hein. Ouais.
3: Chier, putain. Chier. Je comprends pas, j'ai fait tout ce que je pouvais.
6: Non, surtout, je vais me faire allumer par son frère, quoi.
3: Hein?
6: Je vais me faire allumer par son frère.
3: Ah, parce que le moment, on va rappeler, on va dire que c'était Romain.
6: Ah non.
3: Si. Hein? Vas-y, rappelle.
0: Allez.
3: Hé, hey, Romain.
6: Quoi?
3: On va l'appeler, là.
6: Ah non,
3: si, on va le dire, vas-y. Aïe. Ah merde, putain, merde. Hé, hey, oh
6: ouais.
3: Romain.
6: Ouais.
3: On est la génération techno, on n'est pas la génération techno. Hein?
6: Non mais attends un peu, au moins qu'ils soient revenus, quoi.
3: Ouais, ouais, on appelle.
6: Merde.
3: Mets en attente.
6: Allô?
3: Ouais.
6: Ouais.
3: C'est juste pour dire que c'est un canular, c'était Romain, 16 ans de Bordeaux, ciao.
0: Allô?
3: Bon, Romain?
6: T'es un enculé. Oh putain.
3: Je te souhaite une bonne soirée, Roro.
0: Enfoiré. Il a ton adresse, le frangin, non? Va chez un pote alors.
3: Bah si t'as des embrouilles tu nous le dis, hein.
6: Ouais,
3: non mais t'auras pas d'embrouilles, j'espère.
6: Non mais enfin aussi peut-être, ouais sûrement.
3: Bah tu dis que c'est pas vrai, que j'étais pas toi, tu reconnaîtras bien ta voix. Tu dis non, c'est quelqu'un qui a voulu essayer de me piéger en voulant faire un canular et faire croire que c'était moi. Enfin en parlant de toi.
6: Oh putain. Ouais bon j'espère qu'il le croira. Enfin qu'il
3: bah
6: qu'il
3: ouais
6: croira pas,
3: hein.
6: Ouais j'espère qu'il y croira pas.
0: Téléphone ou pas.
3: Bon
0: c'est pas grave, on a l'adresse, on peut envoyer la pige, on saura.
3: Tu nous tiens au courant quand même, hein.
6: Ouais.
3: D'accord.
6: Ouais.
3: Oh, l'autre il fait caca, ça y est. Hein.
6: Non c'est bon.
3: Ça va aller.
6: Non mais je vais laisser mon téléphone débranché.
3: L'autre. D'accord, ok. Et n'oublie pas la chanson, c'est quoi déjà?

0: Joli mois de mai.
1: M'apporter des feuilles.
0: Voilà, putain, on va le remettre, on va remettre l'original. Tu la connais, David? Ah non, Davino, c'est après. Non. Davido.
2: Vas-y.
0: Attention, donc c'est ce que j'avais fait il y a quelques temps. J'en suis pas fier. Hein.
3: Tout ça pour.
4: Allez, quoi, tout ça poil.
0: Un peu de coke là, putain, à poil.
4: Ah, yeah.
0: Défoncez le cul. D'accord, merde, je vais pas le laisser.

0: Oh, d'accord, non, je peux pas.
1: Oh, ouais, ouais.
2: Le concert va commencer.
0: C'était il y a 2 ans, ça. Ah non, 2 ans.
2: Je te vois, bon blondiné. Pour moi, le cul à Paris.
0: Moi, le cul à Paris.
2: Achète-moi un rail de coke.
0: Oh, ça craignait, oh là là.
1: C'est mieux après.
3: Balance.
2: Ou à Genève.
0: On le met sur Internet.
1: laisse tomber Internet.
3: Le comme ça se passe.
0: Non, je rigole. C'est un truc qu'on avait fait il y a quoi, il y a combien de temps de ça?
1: Un an.
0: Pas plus que ça?
1: Bah non.
0: Putain.
1: On est encore là, alors c'est bon.
0: Même moi, j'ai honte de ça, j'ai honte.
4: Oh,
0: c'est du deuxième degré, il est vrai, mais bon, quand même.
4: Voilà.
0: Voilà, il était quelle heure? Il était 17-18 heures. Ouais, il était tard. On a que Libellule. Et... Bon. Davido, on va appeler vite fait avec Julien si tu veux, puisque après on parle de Miss France. Hein? David, on va appeler vite fait parce que tu voulais avoir un petit peu plus de détails sur ta vie concernant la voyance. On va appeler tout de suite.
4: Okay.
0: Yann le voyant. Alors on peut tomber sur son répondeur, comme ça peut décrocher, ça dépend, ça varie un petit peu. Hein. Julien, c'est pareil.
4: Oui.
0: 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Et puis surtout que maintenant on commence à en avoir ras le cul. C'est quand même un petit remix de Gérard, parce que tout à l'heure on était là, on a galéré, ça fait depuis 22 heures qu'on dit qu'on va en passer. Les gamins ils sont accros, hein. Et vous nous attendez avec des battes de baseball pour pas avoir passé les remix. On va en passer 2-3 ce soir. Hein?
1: Ah ouais?
0: Allez, va pour 2. 2 ce soir. Oh là là, il est long lui, hein. Elle trace la route, elle, hein. Pas que ça à faire, hein. T'imagines pas que c'est en direct, c'est de la radio, on est sur une radio nationale, hein. Hein? Hein, Hugo?
3: Ça va. Ouais, grave.
5: Allô?
0: Ouais, Véro?
5: Oui?
0: Ouais, bonjour, on se connaît pas. Je te connais, enfin disons que je suis dans le même bahut que toi, je me permets de t'appeler à cette heure-ci. Je t'ai vu cet après-midi, t'étais bien avec un mec vers 2h30 dans le centre-ville, enfin t'étais à Arles.
5: Centre-ville?
0: Enfin t'étais à Arles avec un mec vers 2h30, 3h, il me semble t'avoir vu avec lui. Bah, me mens pas, je le sais, Véro. Non, mais on se connaît pas, mais t'étais bien avec un mec aujourd'hui.
5: Qu'est-ce que c'est? C'est quoi ton nom?
0: Pardon?
5: Jordan. Comment tu t'appelles?
0: Guy, bah parce que je voulais juste savoir, parce que j'ai bien craqué sur toi, j'ai récupéré ton numéro de téléphone, et je voulais juste savoir si le mec avec qui t'étais aujourd'hui main dans la main, c'était ton mec, ou si c'était juste un copain, ou une histoire, ou quelque chose de sérieux.
5: Qu'est-ce que c'est?
0: Non, mais qu'est-ce que c'est? Tu comprends pas le français?
5: Aussi, je comprends.
0: Voilà, donc j'articule un peu plus. Aujourd'hui, cet après-midi, vers 2h30, t'étais bien à Arles, avec un mec, je t'ai vu, et je voulais juste savoir si le mec avec qui t'étais main dans la main, c'était ton petit copain, un ami ou une aventure. S'il te plaît, tu sais quoi pour toi, ce mec?
5: Attends, mais je te connais pas, je veux pas que ma vie te regarde, quoi, c'est clair.
0: Non, mais c'est sûr, non, mais j'ai juste besoin, parce que bon, moi, j'ai craqué sur toi, je t'ai vu, je te trouve plutôt mignon, et dans le même bahut, tu me connais sans me connaître, parce que t'as déjà croisé mon regard, et il me semble que tu m'as repéré, je t'ai repéré, on se repère, et je voulais savoir si on se perd. Et je voulais juste savoir si le mec avec qui t'étais aujourd'hui, dans Arles, vers 2h30, c'était ton mec, ou si c'était juste un copain. Voilà. C'est possible de me répondre ou pas? Ou c'est trop compliqué pour toi ou...
5: Enfin, je sais pas, quoi, j'ai pas l'habitude de ça, quoi. Que
0: oui, bah là,
5: je raconterai pas ma vie, quoi.
0: Non, mais je te demande pas de me raconter. Ah non, mais je te demande absolument pas de me raconter ta vie. Je voulais juste savoir si je peux continuer à engager la conversation et essayer de te draguer ou s'il fallait que j'arrête là parce que le mec avec qui t'étais aujourd'hui, c'était ton mec, c'est tout. Oui ou non, hein, je te demande pas que tu me racontes ta vie, je te demande juste que tu me répondes par oui ou par non.
5: Qu'est-ce que c'est?
0: Non, mais
5: bon, je sais pas, quoi, ça
0: tombe
5: un peu, quoi, c'est tout, quoi.
0: Toi, il y en a à comprendre. Tu vois, lis bien sur mes lèvres. Toi aujourd'hui, toi il y en a à être non, aujourd'hui.
5: Mais moi, bah, te dire que ça te regarde pas, et puis voilà quoi. Puis m'appeler à minuit, une personne que je connais pas, quoi.
0: Minuit, je me serais pas permis, tu vois. Il est minuit moins le quart.
5: Oh mon dieu.
0: Ah, mais c'est pas pareil, ma biquette.
5: Ouais, d'accord. Bon, ben en tout cas, je te laisse, et puis voilà.
0: Quoi. Bon, bah, tu. Qu'est-ce que je dis à Jérôme? Ah, bah là, on va le passer parce que. Putain, elle est dure, elle, hein. C'est bien une fille du Sud, hein. Jérôme.
4: Ouais.
5: Qu'est-ce que c'est, ça?
0: Hein?
5: Non, mais c'est pas possible.
0: Voilà, t'es en direct à la télé. C'est pour un jeu de télé, tu es en direct à la télévision.
6: Le Big Bill.
0: Tout le monde te regarde, Véronique. Allô ?
5: Oui, allô.
0: Ouais, Véronique, t'es en direct sur RTL9. T'es filmé à la télé en ce moment.
5: Oui,
0: avec...
5: bien sûr.
0: Hein ? Avec la complicité, bon Jérôme.
7: Oui.
0: Elle est relou ta copse, hein ?
7: Ah non.
0: Oh si, elle est lourde.
7: Non.
0: Elle est lourde, si. Si.
7: Ah non.
0: Ça, si.
7: Ah non.
0: C'est ta copine ou pas ? Alors, est-ce que c'est ton copain, Jérôme, ou pas ? Véronique ?
5: Non.
0: Mais non. Oui, aïe, aïe, comment elle est neuneu, elle. Bon, tu quittes pas, Véron, on va te récupérer hors antenne. Jérôme, on fait de même, tu quittes pas, d'accord ?
7: Okay.
0: Oh putain, la galère. Nathalie, 20 ans du Mans. Salut, Nathalie.
8: Salut.
0: Ça va bien ? J'espère que tu ne feras pas autant galérer que l'autre.
8: Non, bah j'espère, hein, parce qu'elle a l'air un petit peu.
0: C'est toi qui as envoyé la photo ?
8: Oui, c'est moi.
0: Laquelle ? La photo avec ta copine à côté ?
8: Oui.
0: Ça va vite, les gars, hein. C'est que ça trace la route, hein. Vous ne bougez pas, mademoiselle ?
8: Oui.
0: On va revenir dans un instant avec vous si vous voulez nous appeler, bien sûr, comme d'habitude et comme chaque soir, depuis 22h 0875000. On fait vite et il y aura, comme promis, juste après la pause pub, un remix attendument. Alors, Nathalie, c'est donc toi qui m'as envoyé la fameuse photo ?
8: Oui, c'est moi.
0: Mais est-ce qu'il y a une lettre joint à ça ?
8: Normalement, oui.
0: D'accord. Moi, c'est Nelly, la meilleure amie, la copine de moi, place de République. Mais toi, t'es qui, toi ?
8: Moi, je suis sur la gauche.
9: Hein ? À gauche.
0: Nathalie ?
8: Oui.
0: Donc Nathalie et pas Nelly alors.
8: Ah non, Nelly c'est ma copine.
0: Ah non, moi et Nelly, d'accord, j'ai compris Nelly. Ah d'accord. Ah, excuse-moi, j'ai le truc sous les yeux, d'accord. Ça fait 4-5 ans que je t'écoute, malgré une infidélité. Ah mais c'est toi qui. Non. Malgré une infidélité, quelque temps, j'ai le matin, c'était trop matinal. Je m'appelle Nathalie, j'ai 20 ans et j'ai toutes mes dents. Ah, très drôle.
8: Ah, c'est
0: pas
8: drôle.
0: J'habite la charmante ville du Mans, c'est vraiment bien le Mans ?
8: Oui. Enfin. Faut pas y rester longtemps.
0: Ouais, d'accord. Donc, célèbre pour ses rillettes et ses 24 heures du Mans. Oui, la rillette de Mans.
8: Ah oui, c'est très bon.
0: D'accord, j'adore danser. Il paraît que je me débrouille. Cela reste à vérifier. Côté physique, je ne suis pas canon. Non, c'est vrai que t'es pas mal. C'est vrai, tu t'es qualifié de pas mal et t'es pas mal.
8: Voilà.
0: Non, mais t'es jolie, je veux dire.
8: Bah, la photo n'est pas géniale. Hein,
0: ouais, moi, je te trouve plutôt pas mal. T'es bronzée, là, hein, quand même.
8: Ouais, mais j'en venais de vacances. J'en venais du sud, là. Donc...
0: Ah, oui, d'accord. Donc, t'es plus blanche de peau ?
8: Bon, je suis mate, on va dire. De mate de peau, mais je suis pas très, très bronzée. Quoi.
0: D'accord. À tout hasard, je laisse mon numéro de téléphone. Bah, tu vois, on va te rappeler. Qu'est-ce que tu dis d'autre ? Qu'est-ce que tu dis d'autre sur moi ? Pas grand-chose ?
8: Pas grand-chose.
0: Bisous à Rigaud. Bisous à Manu. Bisous à Fildar. Et voilà, si tu es sage, Max, je t'enverrai des rillettes pour Noël.
9: Super.
0: Et ben, je vais te dire que je risque d'être très désagréable avec toi dans ces cas-là. Si c'est le seul moyen pour pas que tu m'envoies ce paquet, ça ira, ma chérie. Hein, ça va pas être la peine de te démerder avec ça. Non, je t'en prie. Hein.
8: Non,
0: ce n'est pas utile, rassure-toi. Bon, qu'est-ce que tu fais de beau dans la vie ?
8: Qu'est-ce que je fais de beau dans la vie ? Alors, je fais des cours par correspondance parce que, bon, c'est une très longue histoire. Sinon, bah, là, je bosse un peu, je fais des petits boulots par-ci, par-là, je bosse dans des boutiques, etc.
0: T'as eu des problèmes familiaux ou...
8: Ah non, pas du tout.
0: Non, c'est que t'étais nulle à l'école ?
8: Problème
0: de santé ? Problème de santé ?
8: Non, mais bon, j'ai été jusqu'au bac et puis après, j'ai fait de la fac.
0: Ouais.
8: Fac d'anglais et puis ça m'a pas plu du tout, j'ai arrêté.
0: Et là, pourquoi tu prends des cours particuliers ? Enfin, des cours...
8: Pour préparer un concours, éducateur.
0: Ah d'accord, et tu vas faire quoi plus tard dans la vie ?
8: Éducateur.
0: Ah d'accord, éducatrice ?
8: Oui, éducatrice.
0: D'accord, mais pour qui ? Pour les enfants ?
8: Spécialisée, donc c'est soit pour les enfants, les jeunes enfants, ou alors les handicapés, des choses comme ça.
0: Ah bah c'est pas pareil, hein. Spécialité entre les petits enfants et les handicapés, c'est pas la même chose.
8: Il y a plusieurs, après tu choisis ta spécialité.
0: Ouais, après tu choisis dedans. Après tu pioches dedans, après tu fais ça. D'accord. Et tu vas avoir des enfants plus tard, ta passion c'est quoi ? C'est de danser alors ?
8: Ouais, j'aime bien danser, ouais.
0: Ouais, ta couleur préférée c'est quoi ?
8: Le bleu.
0: D'accord. T'as un petit copain ?
8: Non.
0: Non, mais t'aurais pu, hein ?
8: Bah oui.
0: Non, c'est pas que je cherche à draguer, j'essaie à mieux te connaître, hein, quand même. Hein. Je considère que quelqu'un qui m'envoie un courrier, c'est une photo, c'est qu'on est amené à se connaître, hein.
8: Voilà, tout à fait.
0: Qu'est-ce qui t'a... Bien que tu vas me répondre, bah c'est toi qui l'as demandé, mais qu'est-ce qui motive quand même à envoyer pas une lettre, mais d'y joindre sa photo, même si je le demande et que tout le monde ne le fait pas ?
8: Bah moi c'est vraiment comme ça, parce que bon bah j'avais entendu une fois qu'il y avait pas mal de gens qui t'envoyaient des lettres.
0: On en a pas mal de photos en ce moment, ça cartonne pas mal. Le courrier aussi c'est revenu en masse, hein, depuis quelques temps. Hein.
8: Ouais, donc j'ai vu ça, et puis bon, comme je m'ennuie un petit peu...
0: Tu l'as vu ?
8: Comment ?
0: Tu l'as vu ? Ou tu l'as entendu ?
8: Je l'ai entendu.

0: plutôt house.
1: Ah, donc là, c'est plutôt techno.
2: Voilà.
1: D'accord, donc on est bien d'accord, parce que Around the World, tout ça, c'est plutôt house.
2: D'accord.
1: You're right? Bah, le côté, okay. On le reconnaît quand même, c'est le côté plus dance floor.
2: Oui, oui, voilà. Hein,
1: on pourrait lui mettre un petit relais né scratching, les enfants, c'est faisable, c'est envisageable pour la biquette. Or, la version maxi, tu sais, près du CD. Près
3: oui,
1: du...
3: je sais, mais je sais pas s'il est pas dans le carton.
1: Non, non, non, non, non, non, non, non. Je l'ai encore vu il y a une heure ou deux. Alors, s'il te plaît, si vous rangez les. Je vous demanderai qu'une chose, c'est de pas ranger les affaires.
3: Ah, c'est où?
1: Non, mais tu sais. Près du, de la machine, dans mon bureau, la chaîne, là, ouais. Il y a encore quelques CD. Ouais. Et il y a un CD vierge où il n'y a pas de. Tu sais, il n'y a pas de.
3: Il n'y a pas d'emballage.
1: Il n'y a pas l'emballage au-dessus, là. C'est juste ouais. Comme ça avec le. Bah, c'est celui-là.
3: Eh ben, je vais le
1: trouver. Oh, il est fort, celui-là. Il cartonne en ce moment, Nathalie. Dans mon estime, le Manu, mais grave. Oh là là. Hein?
2: Il est là gentil, en tout cas.
1: Ouais, il est très cool aujourd'hui.
2: Il est là
1: très gentil. profite que tu es là avec moi. Je sais pas, tu as des choses à me demander?
2: Bah non, parce que seulement, déjà j'étais vachement étonnée que vous m'appeliez dès maintenant, quoi, parce que bon, j'ai envoyé ça lundi.
1: Ouais, mais on avait rien, hein, sinon rassure-toi, on t'aurait pas appelé, parce qu'on n'avait pas de matière. Non,
2: j'ai
1: plaisante,
2: compris.
1: Je plaisante, j'ai vu ta photo, j'ai dit, elle, tu vas me l'appeler.
2: Ah ouais, l'appeler quand même, hein.
1: Hein? Quel est ton fantasme?
2: Oh là. Non, j'ai pas vraiment.
1: T'es vierge?
2: Non.
1: Non, non, mais.
2: Non, non.
1: Je sais pas, j'apprends à mieux te connaître.
2: D'accord.
1: T'es vierge?
2: Non, non, non, pas du tout. Non, je ne suis pas bien.
1: Et non, c'est là quand tu te sens, gêné dans ce genre de réponse, de question, pardon, et que tu dois y apporter une réponse. Tu dis, c'est un mec, tu dis, ouais, t'es vierge. Tu dis, non, non, je suis balance. Eh ouais.
2: C'est pas drôle.
1: Ah, mais non, c'est pas une question d'être drôle, c'est une façon de répondre en gardant de l'humour. Et le mec, au lieu d'insister, il comprend qu'il faut pas insister. Et en même temps, tu lui donnes une réponse qui le fait rire. Donc, t'es gagnant dans trois. Attends, mais il est gogol ou quoi l'autre? Attends, je reviens.
3: Ah, mais t'es nul, parle.
1: Allô.
2: Oui.
1: Ouais, ma chérie. Voilà, c'est Fildar, hein. C'est moi qui ai découvert pour la première fois ta photo quand j'ai ouvert le courrier.
3: Mais
1: non, putain, je t'ai dit qu'il n'y avait pas. Je t'ai dit qu'il n'y avait pas l'emballage, ça. Je t'ai dit qu'il y a juste ça, comme ça, avec le CD transparent.
3: Ah, je savais qu'il n'y avait pas le machin.
1: Et moi, deux secondes avant, je le vends en disant putain, il monte de plus en plus dans mon estime.
3: Ouais, j'ai entendu.
1: Putain, mais t'arriveras à rien, toi.
4: Mets ta gueule, toi.
1: T'es vraiment foutage de gueule. Non, je le mets en valeur et il me casse la baraque devant tout le monde. Tu m'humilies. Tu m'humilies.
3: Il était
1: parti
3: à la prog.
1: Hein?
3: Il était à la prog là-haut.
1: T'imagines un mec quand tu dis tu m'humilies. Un mec qui a le doigt dans le nez et qui parle du nez.
4: Pardon.
1: Tu m'as humilié devant tout le monde. Donc c'est quoi ton fantasme?
2: Mon fantasme? Oh, ouais. Ben, là, comme
1: est-ce
2: ça,
1: que t'as un trip? Est-ce que t'as un trip? Est-ce que t'as quelque. Non mais il y en a peut-être pas. C'est-à-dire que ça veut pas dire que t'en as pas, mais c'est-à-dire qu'aujourd'hui t'as jamais eu l'occasion d'y penser.
2: Ouais, voilà.
1: Là, de but en blanc, on est ensemble,
2: non,
1: on est à poil sur ton lit.
2: Non, non.
1: T'as rien envie?
2: Non, voilà, non.
1: Ah, c'est chaud. C'est chaud ça. En même temps, c'est bien. C'est peut-être en étant avec elle que après.
2: Voilà,
1: c'est peut-être en le faisant avec qu'après elle va dire putain quand même. Oh, il est nul en amour. C'est quoi ton fantasme? C'est que tu me le fasses au moins bien une fois. Ça peut être ça ton fantasme.
2: Ça peut être ça.
1: Je suis un mauvais baiseur moi. Ah mais je suis un bon tchatcheur. Attends mais hey, tu te fous de ma gueule ou quoi?
3: Quoi?
1: Il est fixé ce CD ou pas là? Hein?
3: Est-ce que c'est de ma faute?
1: Non mais j'ai l'impression que.
3: Non, je sais pas.
1: Je sais pas si c'est celui-là. Je sais pas si c'est celui-là les gars. Tu sais Nathalie, je suis pas sûr hein.
2: T'es pas sûr?
1: Non mais. Y a rien qui se cale hein.
3: Pas ça là?
1: Non, non, c'est parce que c'était un. Je me souviens très bien, c'était un truc mais il y avait été. En fin de compte, c'est une compil. Non mais c'est pas celle-là parce que tu sais quoi? Non mais il est chez moi. Parce que c'est le même boîtier mais c'est ce qu'il y avait marqué dessus? Techno Summer.
3: C'est marqué Techno Max.
1: Techno Summer. C'est le truc où il y avait.
3: Avec Daft Punk.
1: Avec Daft Punk en maxi. Mais le maxi.
3: Ah bon?
1: À l'époque Techno Summer quand même.
3: Comment
1: je partais en été 97 et je m'étais fait une compil Summer. Techno Summer, il faut le
3: comment
1: faire.
3: Tu voulais que
1: ça c'est un truc à faire, un concept, non? Rap Summer.
4: Ouais, ouais.
1: Hein? Hip Hop Summer.
3: Oh, Rigo.
1: Fait ça,
3: Rigo. Hey, Rigo. Oh, non,
4: ouais,
3: ouais.
4: Ouais, qu'est-ce qu'il y a?
1: Ça fait 30 secondes qu'on l'insulte, l'autre il est là et.
4: Qu'est-ce qu'il y a?
1: Mais rien, on était en train de parler, j'étais en train de dire que.
4: Ouais, mais vous parlez de techno, ça rentre pas dans mes oreilles.
1: Non, j'ai dit rap et hip-hop.
3: Summer.
1: Je vais faire des compil Summer, rap Summer, techno Summer,
4: ouais.
1: Hip-hop Summer, groupe Summer,
4: ouais.
1: New Jack Summer.
4: Ouais.
1: Non, mais c'est un truc qui a jamais été fait, ça.
4: Non?
1: Eh ben, demain, tu vas à la SACEM et tu me déposes le projet.
4: Ok.
3: Et rap, c'est rap Winter. Rap Winter, faut le faire aussi en hiver.
1: Rap Winter. Tu me trouves, l'édite radio?
3: De Rap Winter.
1: Mais non, drôle de scratching. Mon Dieu, putain. Nathalie.
2: Oui.

0: écrivait cette chanson était amoureux de toi. C'était l'année dernière.
1: Tu te souviens?
2: Ah oui, je m'en souviens.
0: On est là tous les deux. Ah. Et je crois que tu n'as jamais été aussi belle. Mais tu vois, je n'ai pas envie de danser.
1: Non.
0: Tu comprends bien pourquoi. Non, vraiment. Pas de slow pour moi.
1: Pas de slow pour moi, DJ, ce soir. Je suis malheureux. Malheureux qu'elle a évidemment. Ah, tu l'as toi, tu l'as trouvé, tu l'as trouvé. Ah, il l'a trouvé.
2: Ah,
1: ah oui, la Technomax. Hein? Tu regardes jeudi, hein, j'espère, Nathalie.
2: Oui.
1: Hein?
2: Oui, je regarde.
1: J'espère bien, hein.
2: Ah bah quand même, hein.
1: 20% de part de marché.
2: Quand même.
1: Ah quand même.
3: Ouais, il y a envoyé spécial avec un bon sujet sur, sur l'agriculture en. En Ardèche.
1: Oui, mais la différence, c'est qu'envoyé spécial, ça passe à 8h30, alors que moi, je passe à 1h.
3: Ah, ouais, c'est vrai. Ah,
1: t'as du bon. Ah, c'est ainsi, il y a longtemps qu'il n'y a plus de concurrence. Hein, Nathalie?
3: Oh, t'as un bon vieux Histoire Naturelle quand même sur TF1.
1: Je suis quand même le premier.
2: Ah,
1: mais je suis quand même le. Je suis quand même le premier sur le PAF qui invente un truc.
2: Oui, ça c'est vrai.
1: La quatrième partie de soirée.
3: Seul.
1: Seul. La quatrième partie de soirée.
2: Ah,
1: il fallait la créer.
2: Il fallait la créer.
1: Les mecs avaient inventé le. Ce qu'on appelle le.
3: Prime time.
1: Le prime time. Ensuite, il y avait la deuxième partie de soirée, ce qu'on appelait. Après, la troisième partie de soirée. Moi, je t'invente la quatrième.
3: Et en plus, c'est bien parce que c'est à une heure, mais vous verrez dans l'émission, il n'y a pas beaucoup de lumière. Tu vois, il ne te dérange pas quand tu veux dormir. Il y a deux, trois spots, donc c'est un peu dans le.
1: Oh, elle est belle, l'image.
3: C'est beau. C'est beau, mais ça n'agresse pas les yeux. C'est beau.
1: Hein?
3: C'est beau. Quand tu veux dormir, c'est bien.
1: Arrête, elle est belle.
3: Mais je te dis qu'elle est belle, l'image. Mais c'est pas parce qu'elle est pas belle.
4: Tu dis
3: pas...
4: que c'est pour dormir.
1: Non, là, c'est pas cool ce que tu dis.
3: Elle est belle.
1: J'étais à deux doigts parce que j'ai la cassette audio de l'émission de demain, Nathalie.
2: Oui.
1: Et je suis à deux doigts de vous faire écouter le speak d'intro.
4: Exclu. Exclu quand même.
1: Je sais pas.
4: Balance.
3: Je suis en pleine hésitation.
1: J'ai envie de vous faire vivre, les gamins. Oh là là.
4: Ça appelle moyen là.
1: Ouais. Oh les gars, il y a 15 lignes qui sonnent sur les 24, ça. Oh,
2: oh là.
1: C'est pas parce qu'on s'occupe pas de vous qu'il faut pas appeler. Oh les gars, même si on en a rien à foutre de votre gueule, il faut quand même qu'on vous appeliez les 24 lignes là pour montrer que.
2: Bah,
1: 0875000. Allez, les 15 premiers qui appellent.
4: Non.
1: Ils gagnent.
2: Quoi?
4: Rien.
1: Hein? Ça je sais pas.
4: Bon. Attends.
1: Vas-y.
4: Fun. T'as gagné.
1: Non mais non. T'es con.
4: T'as gagné.
1: Mais non, arrête.
4: Mais quoi, j'ai zappé pas, j'ai mis en attente, ils ont gagné.
1: Mais faut pas dire que t'as gagné, tu dis les 15 premiers qui appellent, t'attends une minute, puis tu dis ouais fun, salut, t'es le 16ème. On peut gagner personne.
4: Mais y'a jamais eu de gagnant ici.
1: Bah on fait l'arnaque, nous, Nathalie, bah, sait que ça marche comme pas. Comme ça.
2: Oui, bah oui.
1: Bon c'est... dans la. Tu me sors dans le sac? En exclu?
4: Y'a un coffre-fort, non?
1: Non.
4: La cassette est la même.
1: Elle est
4: un piège à loup, alors fais gaffe.
1: Technomax, tu regardes. Émission quand même. En exclu, Nathalie.
2: Oui, on
1: pour les auditeurs de Fun Radio, vous allez vivre le speak, mon premier speak de l'émission qui est jeudi. Donc c'est de l'exclu. Hein. Je vais même M6. Je pense que même M6 va me chier dessus. Je peux avoir des problèmes ou pas par rapport à la 6?
4: Non.
1: Oh putain, ça se trouve, je vais avoir des blems, non?
4: Par contre, c'est pas ça, c'est un vieux film érotique de dimanche qu'ils ont mis à la place.
1: Il est drôle, il me fait rire, mais putain, j'adore ce que tu fais, franchement. T'es en spectacle, toi, hein? T'es en tournée?
4: Là, je suis en pause, là.
1: Tu rappelles les dates?
3: Non, là, j'arrête la tournée pendant un mois, c'est Noël.
1: Oh là là là là là là. Attention, fais un peu de place, Nathalie. Tu te pousses un peu, Nathalie?
2: Oui, je me pousse, oui.
1: Hélène!
2: Salut!
1: 23 ans de Sceaux!
2: Bonsoir!
1: Bon. Hein?
2: Bonsoir.
1: Comment vas-tu?
2: Bien, et toi?
1: Quand est-ce que tu pars?
2: Oh, je pars le 18 décembre.
1: Putain, mais quelle idée de partir!
2: Mais c'est pour mon boulot, j'ai pas le choix.
1: Bah, mais nous?
2: Toi en particulier, si je pouvais tout arrêter pour toi, je serais capable de tout, mais bon. Avant de partir, j'ai quand même lui écrire pour lui dire que voilà, quoi, j'étais amoureuse de lui, que je le trouvais beau, gentil, sympathique. Enfin voilà.
1: Quoi, bah, c'est sympa ce que tu disais.
2: Pardon?
1: C'est sympa ce que tu disais, je suis toujours ému. Hein,
2: non, mais c'est vrai en plus, donc voilà, c'est sincère.
1: Ça fait toujours plaisir, hein, je veux dire. Il y a la concurrence, Nathalie, là.
2: Ah oui, là, je crois que moi j'ai déclaration. Là.
1: Non, parce qu'elle a envoyé deux photos et.
2: Ah,
1: voilà. Ouais, surtout celle où t'es de profil, toi.
2: Ah, ok.
1: Ouais, t'as l'air d'avoir un joli visage, est-ce que c'est vrai?
2: J'espère. super. Ouais, ma maman me dit que je suis belle, les autres, ouais, ça va.
1: Ah oui, t'as l'air jolie. Bon, il y a qu'un truc qui merde, c'est que t'aurais dû, quand t'as coupé les photos, t'aurais dû couper juste à côté, là, comment le faire repasser, là.
2: Ah ouais.
1: Faute de goût, quand même, là.
2: Je suis désolée. Non, mais c'est naturel, quoi. J'avais pas à faire un truc, je sais pas, c'est voilà, quoi.
1: Ah ouais, mais comme je vois que t'as coupé, t'aurais dû couper jusqu'au bout, quoi.
2: Bah, j'en enverrai d'autres que j'ai.
1: Ah, mais plus près. Non, ah bah, le mieux.
2: Oui, mon ange.
1: Le mieux, c'est que je te prenne en photo.
2: Pourquoi pas? Franchement, je serais super contente. Rien que de te voir, de boire un verre, n'importe quoi.
1: Mais bien sûr qu'on va aller boire un verre. Oh là là là. Tout de suite.
2: Tu
1: sais comment ça flippe?
2: Mais en plus, il y a un endroit où t'en avais parlé, je sais pas si c'est l'occasion d'y aller depuis, c'est la tour, la Concorde Lafayette, pas loin de Neuilly.
1: Non.
2: Au dernier étage.
1: Non, ça fait longtemps, ouais.
2: Et ben, t'en avais parlé à l'époque à la radio, t'as dit que t'as un endroit sympa et tout.
1: On a même fait l'émission de là-haut.
2: C'est vrai?
1: Une nuit, il y a longtemps, on avait fait l'émission de là-haut.
2: Ah, ben, j'ai pas écouté, je suis sincèrement navré.
1: Oh, mais il y a longtemps, c'est il y a combien de temps ça? T'étais déjà avec nous, Filda?
2: Ouais. Oui.
1: Oh, mais c'est vieux parce que t'es pas tout jeune. Non, voilà. C'était il y a 3 ans? Les souvenirs, t'en comptes quand même?
2: Eh ouais, non mais ça fait longtemps, même à l'époque
1: de... 3 ans! Ça fait 3 ans!
2: Je me souviens de tout!
1: Qu'est-ce qu'il y a? Pourquoi tu te marres?
5: Ah ouais, parce que tu me fais marrer!
2: Allô?
1: Quoi? Pourquoi je te fais rire?
5: C'est l'intonation!
1: 3 ans! Ah ouais, 3 ans, putain!
2: Eh ouais!
1: Non mais t'es jolie, hein?
2: C'est gentil!
1: Ah non, vraiment, enfin, t'as l'air d'avoir beaucoup de charme.
2: Très gentil.
1: Bah écoute, tu mesures combien?
2: 1m67.
1: Et toi? Nathalie?
2: Moi je mesure 1m60.
1: Mais qui avec la cam, il sait pas quoi choisir, c'est dans une boutique. Alors, ah putain, j'hésite entre les deux, hein. Et celle-là, vous me dites, elle suce, c'est pas celle-là, c'est ça? Mec, il est avec les photos et tout, avec les deux. Donc d'accord. Donc celle-là, elle pue plus des pieds que celle-là. Ah mais moi je veux une fille qui suce. Ah bah dans ces cas-là, prenez celle-là. Ah ouais mais bon, elle mesure combien celle-là? 1m60 combien vous m'avez dit?
2: 7.
1: 1m67 et l'autre?
2: 1m60.
1: 1m60? Le problème c'est que mon placard il doit faire 1m62, hein, donc elle n'entrera pas. Oui d'accord, elle est grande, vous pouvez la plier. Hein. Ouais, remarquez, ouais. Elle se plie? Bah vous regardez sur la photo, elle est un petit peu courbée, donc elle se plie. Hein. Bah, ça m'intéresse ça. Donc celle-là suce, celle-là elle suce pas. Et celle-là, même si on remet une pièce de plus, elle peut pas sucer. Ah non. Non, celle-là, elle a 20 ans, elle suce pas. Hein. Elle branle, oui, mais elle suce pas. Ouais, j'arrête des conneries. Mais t'es vraiment une pute, Max. Tiens, tu sais ce que je vais te dire, Max, que je te le dise? Ouais. T'es un connard. T'es un connard parce que t'es en train de toujours balancer plein de choses que tu penses pas. Il faut toujours que tu fasses ton beau parce que t'as l'antenne, donc tu fais ton grand kékouze et tu fais ton grand perroquet.
2: Mais non.
1: Et vous le savez les filles, hein.
2: C'est ça qui fait ton
1: choix. Non mais c'est pour ça qu'il est chiant parce que dans la vie je suis pas comme ça.
2: Mais on le sait.
1: C'est pénible, putain, quelque part je m'en veux. Et je me demande si je suis pas un taré. Tu sais, j'ai vu le reportage du Zone Interdite là hier dans la nuit,
2: oui,
1: sur les hôpitaux.
2: Vu,
1: bah, je me demande si un petit stage là-bas me ferait pas du bien, moi. Non mais c'est vrai, hein. Je suis sûr que je dirais
2: quand même. Non, c'est un peu trop là.
1: Non,
2: je pense que c'est un peu trop exagéré.
1: Alors attention, on va voir, attention les filles. Enfin on va écouter surtout parce qu'on va voir, hein, les images, vous verrez rien. Vous.
2: Ouais.
1: Alors attends.
6: Bon, bonsoir à tous, bienvenue. J'espère que vous avez passé une bonne semaine, etc. comme d'hab.
1: C'est bon Steph, tu peux allumer. Steph, c'est bon,
7: s'il te plaît. Ça c'est l'intro de Technomax de demain. Ça c'est drôle, écoutez.
1: Allume, merci. Bonsoir à tous et bienvenue dans Qu'est-ce qu'il y a? Ah, c'est ça? D'accord. Donc bonsoir à tous et bienvenue dans Technomax avec ce... Qu'est-ce qu'il y a? Qu'est-ce qui va pas?
8: C'est super
1: rare. Quoi? Vous rigolez ou quoi? Les fringues?
9: C'est pas techno.
1: Ça me boudine. C'est pas techno? Pas techno?
10: Non.
1: Ça a été fini aujourd'hui. Ça a été brodé jusqu'à ce matin. Ça vous plaît pas?
7: Parce qu'il faut voir les sables que j'ai là. Hein.
1: Bon bah, éteins. Éteins la lumière, Steph. Éteins, je vais me changer. Éteins. Putain, des fringues toutes neuves. Technomax avec au sommaire de cette émission donc l'agenda des soirées qu'il ne faut pas rater avec
7: bien sûr. Pas plus quand même.
11: Ah ouais,
1: Les gars, j'allais balancer l'émission.
7: Avec l'audience qu'il y a la nuit, sur Fun, je faisais quoi? Au moins 2-3% de part de marché. Ah, minimum. J'ai fait 15-9 les filles.
2: C'est très bien.
7: J'ai envie... c'est pas assez, j'ai envie de faire 20.
2: Mais non, tu irais 20. Doucement, mais sûrement.
7: Non, attends, là, faut que je trace la route.
12: Ah mais attends, c'est pas toi non plus. 20 à 1h, c'est chaud quand même.
7: Non, je sais que de passer à 15-9 à 20, c'est beaucoup.
12: Il faudrait que tu offres une croisière ou...
7: 15-9, hein. Je suis à 15-9. Si je passe sur les 16-30, 16,5, enfin 16,5 ou 17, ça serait chaud.
2: Ouais,
1: Parce que c'est énorme. Hein. Enfin, quand je dis 20, c'est récupérer. C'est comme si tu demandais à 400 000 personnes de plus de venir. C'est énorme. C'est énorme. Non, c'est vrai que je me suis mis la barre haute.
12: Ah, mais je sais.
1: Tu sais comment je travaille, Philippe.
12: Ouais, j'étais à plus de 20. Je sais que c'est dur. Le Master Philou Dance.
1: Le Master Philou Dance.
12: Il y avait du monde quand même sur la
1: scène. C'est vrai, tu sais. Vous savez, les filles, qu'il a fait l'émission pour Fun TV. Le jour où ils ont arrêté, ils ont décidé que ça allait marcher. Depuis, il y a une forte audience.
12: Ah non, mais je te dis, j'ai lancé la télé, moi.
1: T'as tout fait.
12: De fun, la télé de fun.
1: Fun.
8: Tu l'as lancé trop loin.
1: Attention. Nathalie ?
9: Oui ?
1: Est-ce que tu veux un jingle de fun personnalisé ?
9: Ah oui, je veux.
1: Pour Nathalie, Fun Radio. L'après-midi.
10: Pour Nathalie, sur Fun, l'après-midi.
1: Ah mais fais-lui un jingle. Un vrai jingle, t'es en séance. Comment il s'appelle
10: Philippe.
1: Philippe, comme toi ? Bon, Philippe. Bon,
10: ouais.
1: Les filles.
10: Ouais,
9: oui.
1: Bon, Philippe, on va vous faire Éline et Nathalie. On va vous faire, et puis pour vous qui nous écoutez, bien sûr, parce que là, je m'adresse à eux parce qu'ils sont avec moi, près de moi, mais je vais vous faire une démonstration. Mets-toi bien en face du micro.
10: Fun.
1: On va faire une démonstration d'une séance. Donc, voilà comment ça se passe à la radio. Donc, tiens, voilà le texte.
10: Ouais.
1: Voilà.
10: Ouais.
1: Alors, donc, moi, je suis le directeur artistique.
10: Ok.
1: D'accord ?
9: Oui.
1: Les filles ?
9: Oui, oui. Oui.
1: Alors, quand on fait, vous entendez des jingles comme, je sais pas, par exemple celui-là, là.
11: On croit connaître ses limites.
1: D'accord, ouais. Oui, mais avec lui, on n'est jamais sûr de rien. Mm-hmm. C'est ce qu'on appelle des séances où on fait venir le comédien, enfin le mec qui fait la voix station. Mm-hmm. C'est comme ça dans toutes les radios du monde à la télé. Et donc, c'est le mec est en studio de production. Il y a le directeur de production, celui qui va gérer la séance, qui va manager la séance, qui donne sur papier le texte des jingles qui doit être lu par la voix. Donc là, c'est Philippe. Et encore. Et la séance se passe plus ou moins comme ça. Donc voilà. Ça va, Philippe ?
10: Très bien.
1: Donc lui, il est en cabine. Il est dans la cabine, tu sais, bien cloîtré pour pas qu'on entende tous les bruits qu'il y a autour.
9: Oui.
1: Hein, pour éviter d'entendre les bruits de pas. Ou tu veux un café ? C'est pendant les jingles. Et donc on y va. Bon bah, on va commencer donc avec donc Nathalie, toi t'es animatrice. Hein. Donc oui. On va faire des jingles pour toi.
9: D'accord.
1: Bon Philippe.
10: Ouais, c'est bon l'écran, il plop là.
1: Ah c'est bon, vas-y.
10: Fun, fun.
1: Ah, ça plope un peu quand même.
10: Attends, je me recule.
1: Vas-y.
10: Fun, fun.
1: Un peu plus fort, on n'entend pas.
10: Fun, fun.
1: Voilà. Donc fun. On a une nouvelle animatrice qui va prendre l'après-midi de 13h à 22h.
10: Ok.
1: Hein okay. Elle s'appelle Nathalie.
10: Ouais.
1: Et c'est un nouveau concept un peu cul. Q-groove.
10: Q-groove.
1: C'est cul, mais c'est groove.
10: C'est cul, c'est groove.
1: Ok.
10: Ok.
1: Donc, Nathalie, du lundi au vendredi. Nathalie, ouais. Du lundi au vendredi. 14h, 22h. Ouais. C'est cul. Mais c'est groove, sur Fun.
10: 14h, 22h.
1: C'est cul.
10: C'est cul.
1: Mais c'est groove.
10: Mais c'est groove.
1: Sur Fun.
10: Sur Fun.
1: Sur Fun. On y va ?
10: Cul, mais c'est groove, attends.
1: Sur Fun.
10: Sur Fun, Fun.
1: Alors, on va faire Philippe ?
10: Ouais.
1: On va, tu me le fais...
10: Je te le fais comment, là ? Je te le fais fun.
1: Tu me le fais naturel.
10: Ok.
1: D'accord ? Je te dis quand ça va pas.
10: Ok.
1: Attention. C'est ouais. Parti, la séance. Quand tu veux, Philippe.
10: Ok. Nathalie, du lundi au vendredi, 14h, 22h, c'est cul. Groove.
1: Non, mais c'est Philippe, c'est pas grave. C'est-à-dire que, fais gaffe, parce que ce qu'il faut, c'est dans l'intonation, faut que t'évites de faire des blancs. Ou tu le fais en deux parties, ou tu l'enquilles d'un coup, d'accord ? Et okay. Attaque bien sur le c'est cul, tu le fais suave. C'est cul, suave.
10: Okay.
1: C'est groove, tu le fais groove.
10: Ouais.
1: Et c'est fun, tu me le fais fun.
10: Je te le fais fun.
1: On recommence.
10: Ok. Nathalie, du lundi au vendredi, 14h, 22h. C'est cul, mais groove.
1: Ouais,
10: sur
1: non.
10: Fun.
1: Philippe, ouais. C'est bien. Mets moins de sourire.
10: Ok.
1: Tu souris trop.
10: Ouais.
1: Et c'est cul. C'est cul. Je sais pas comment te le dire. En fin de compte, il faudrait que tu dises.
10: C'est cul.
1: Nathalie, 22h. Non, Nathalie.
10: Du lundi au vendredi.
1: Nathalie, du lundi au vendredi, 14h, 22h. C'est cul. Mais c'est groove sur fun.
10: Ok.
1: Naturel.
10: Nathalie, du lundi au vendredi, 14h, 22h, c'est cul, mais groove.
1: Non, parce que tu dis, c'est cul, c'est groove, surtout descends pas dans ta voix, tu restes bien au même niveau.
10: Okay.
1: Mais sauf que je veux que cul, ça soit cul.
10: Du cul, quoi.
1: Non mais, c'est cul.
10: C'est cul.
1: Vas-y.
10: C'est cul.
1: Voilà.
10: Mais groove. C'est cul, mais groove.
1: Non, c'est cul.
10: C'est cul, mais groove.
1: Voilà. Ok.
10: Ok.
1: On y va.
10: Break. Nathalie, du lundi au vendredi, 14h, 22h, c'est cul, mais groove sur Fun.
1: Ouais. Alors, on a Éline, une nouvelle animatrice également, qui va nous rejoindre, qui fera ouais. Les quelques heures le week-end.
10: Et deux, trois salopes sur Fun, maintenant.
1: Elle fait...
8: Elle fait le samedi et le dimanche de 9h à minuit.
10: Ok. Ok.
8: Ah. Ok. Fait quelques heures.
10: C'est groove aussi.
8: 9h minuit.
10: 9h minuit.
8: Non. C'est groove, mais c'est cul.
10: D'accord.
8: C'est le week-end, c'est pour les auditeurs, pour pas que c'est. Faut pas leur donner l'impression que c'est toujours pareil, donc on inverse.
10: C'est fun.
8: Du samedi au dimanche, hein. Samedi et dimanche, je préfère.
10: Ok, Eline, samedi, dimanche.
8: Non, Céline, Eline. Eline. Samedi et dimanche.
10: Samedi et dimanche.
8: C'est de 9h à minuit.
10: 9h à minuit, ok.
8: C'est
10: groove, mais cul sur fun.
8: On y va.
10: Eline, samedi et dimanche, 9h. Non, excuse-moi.
8: C'est pas grave, vas-y, il y a la cassette qui tourne, il y a la date et qui tourne, pas de problème.
10: C'est vrai que j'y vais. Eline, samedi et dimanche, 9h minuit, c'est groove, mais cul sur fun.
8: Ouais, alors, Philippe.
10: Ouais, je suis là.
8: Fais gaffe quand même, parce que t'attaques un peu sur le fun.
10: Ouais.
8: Fun, c'est. La façon dont tu l'as fait, c'était quand c'était rock.
10: Ah merde.
8: Maintenant, c'est groove.
10: C'est fun.
8: Y'a plus.
10: C'est fun.
8: Vas-y.
10: C'est fun.
8: Éventuellement.
10: Ok.
8: D'accord.
10: Ok. Eline, samedi et dimanche, 9h minuit, c'est groove, mais cul sur fun.
8: T'articules pas assez, Philippe.
10: Excuse-moi, j'ai pas.
8: Tout petit peu moins de sourire. Faut que tu sois un tout petit peu plus souriant au samedi qu'au dimanche. Le dimanche c'est plus triste, donc les gens tu les mets dans le triste.
10: Ok.
8: Et le samedi, comme c'est plus gai parce que tu sors. Donc samedi.
10: On pète tous les plombs.
8: Non, ça c'est le jingle d'après, c'est ça.
10: Ok, d'accord. Eline, samedi et dimanche, de 9h à minuit, c'est groove, mais cul sur fun.
8: Bien. Pas mal. Ok.
10: Groove ton cul sur fun.
8: Non, Philippe, tu t'en marres, Philippe.
10: Cul fun.
8: Non, c'est bon, Philippe, coupe.
10: Groove ton cul fun.
8: Coupe-le-moi, putain.
10: Nathalie, t'es
8: coupe-le, coupe-le, putain. Non, c'est bon, Philippe, tu sors. Voilà comment se passe, Nathalie, Eline, et vous qui nous écoutez, bien sûr, qui avez envie de savoir tout ce qui se passe l'envers du décor. Ça, c'est ce qu'on appelle une séance de jingle.
13: Eh ben.
8: Sur fun. D'accord ?
13: Oui.
8: Je commence à l'avoir, le mec, j'ai fait. C'est-à-dire que le jour où le mec il est malade, Philippe il arrive.
10: Fun.
8: Alors si vous avez une radio locale et que vous voulez avoir la même voix que celle de Fun.
14: On peut dire Jean Reno, on peut le dire.
8: Hein ?
14: On peut le dire Jean Reno.
8: Il fait Jean Reno, il fait la voix, le mec on dirait Jean Reno, ouais. Hein ? Et si vous êtes plus nostalgique et que vous voulez l'ancienne séance, c'est vous me demandez. Hein ? D'accord ? D'accord ?
10: Tu vas aller voir. Tu vas écouter la télé. T'es 14h20. C'est groove. Mais c'est cul. C'est cul.
14: Non, on dit cul.
8: Pardon ?
14: On dit cul, le L.
10: Ah oui, mais alors il faut pas me mettre le L, hein, dans ces cas-là. Alors, Nathalie. Nathalie. 14h20. C'est groove. Mais c'est cul.
8: Ah non,
14: non,
8: mais non.
14: Je
8: dis qu'on.
14: C'est vrai, grave. C'est grave et cul.
10: Alors. Nathalie. Tu veux écouter Nathalie ?
14: Bon, allez, on y va.
10: Ouais.
14: Tarek.
10: Tu veux écouter Nathalie de 4.
8: Ça l'a fait. Tu vas avoir de l'eau ou pas là ?
14: Ouais.
10: Tu veux écouter Nathalie ? De 4 ans.
14: Nathalie ?
10: Alors, tu veux écouter Nathalie de 14h à 20h. Écoute Fun Radio. C'est cul et c'est grove.
14: Non. Ça va pas du tout.
8: Bon, on peut pas mettre culte.
15: J'ai écrit groove, G-R-O-U-V.
10: Ah ouais, mais là, c'est pas la même chose. Hein.
14: Et enlève le L à cul.
8: On peut le faire en duo avec Philippe.
10: Ouais, bonsoir.
14: Ouais, c'est problème.
10: Tu vas bien ? Et toi, ça va ? Ça fait un.
8: Alors.
10: Ouais. Tu vas écouter Nathalie ? De 14h à 20h.
8: Alors, écoute Fun.
10: C'est gros.
8: Et c'est top.
10: Cul.
8: Voilà. Bah voilà, elle c'est parfait.
14: Bonne. On la garde.
8: On la garde, celle-là, elle est bonne, hein.
10: Okay,
8: Nathalie.
13: Oui.
10: Tu vas aller voir les prodigy.
8: Nathalie. Nathalie. C'est quoi, Nathalie? C'était. Qui chantait ça? C'était. Enrico Macias?
13: Non, c'était.
8: Non, Gilbert Beco. Nathalie.
1: Nathalie. Faut matcher le best-of, tiens, de Gilbert Beco, les enfants. Au passage. Bon, Nathalie.
13: Oui.
1: Nathalie est en colère.
8: Ouais.
1: Non, c'est quoi, c'est Caroline est en colère. Ouais. Je ne sais plus quoi. Vous connaissez pas?

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1: Ça, c'est ta version.
0: Hein. Oh, bon, non, c'est celle de...
1: Ah, vraiment, tu veux exagérer.
0: Ouais.
1: Vraiment tout pour plaire.
0: Dany Briand, vous connaissez pas?
2: Ah, si, je connais.
0: Comment, qu'est-ce qu'il chante, Dany?
2: Suzette.
0: C'est quoi déjà?
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0: Non, c'est quoi?
1: J'ai perdu la tête depuis que j'ai vu Suzette. Je te mordis le con.
2: Non.
1: Je me trépote l'oignon.
0: À chaque fois que je me touche l'oignon.
3: Du bourre le fion.
0: L'oignon, ça peut être le gland.
1: L'oignon, c'est généralement
0: une image. C'est une image.
1: Ouais, mais généralement, dit. L'oignon, c'est le cul.
0: Pourquoi pas? Je veux dire. Pourquoi? Pourquoi tout de suite s'interdire? Pourquoi se mettre des barrières?
1: Ah, je sais pas.
2: Ne parle pas de sexe, ça fait hyper longtemps que j'ai pas pratiqué.
0: Qui?
2: Moi, Hélène.
0: Carrément?
2: Ah ouais.
0: T'es célibat depuis combien?
2: Ça va faire 2 ans bientôt.
0: Putain!
2: Mais j'arrive pas. J'aimerais bien parfois coucher sans qu'il y ait rien, mais j'y arrive pas. Il faut que j'éprouve quelque chose, donc.
4: Ouais, ben. Bah, normal.
2: Voilà. Mais je sais vraiment que c'est pas possible.
1: Bah, retire ta culotte déjà, ce sera plus simple.
2: Ouais, mais bon.
0: À chaque fois qu'il me pénètre,
2: j'ai mal.
0: Je sais pas ce que j'ai. Ça me frotte, j'ai l'impression qu'il y a un tissu qui vient se frotter contre moi. Ouais, enlève ta culotte.
2: Oui, c'est fait.
1: Ah, déjà?
2: Non, mais bon, je suis dans une cabine, j'aurais l'air bizarre.
1: Non, ça se fait, hein.
2: Bah ouais, je peux.
0: T'es dans une cabine, là?
2: Ouais.
0: Putain, alors quand t'as entendu, j'ai parlé de toi, t'as dû...
2: J'arrivais en voiture. Et parce que j'ai écouté depuis le début. Et quand je suis arrivée là, parce que j'ai donc rendu l'appart en début de mois et compagnie, chez une amie jusqu'au 18, j'ai entendu Eline, Nana, faut qu'elle appelle, il faut qu'elle écrive pour envoyer le numéro. Je me suis dit ni deux, donc je suis venue à la cabine et j'appelais, et puis voilà. Et après, fil d'art, je crois, a décroché.
0: Monsieur a daigné décrocher, il a pris 3 appels ce soir, un coup de bol monstrueux ce soir.
2: Voilà, et ouais. Donc voilà quoi.
0: Bon, très bien.
2: Voilà, pour être avec toi.
0: On va boire un verre quand même.
2: Tu veux un verre, tout ce que tu veux, peu importe.
1: Et voilà, je vais la niquer.
2: Sérieux?
1: C'est en deux. Tu bois un coup déjà. Oh, il s'en est foutu partout, c'est une horreur. Il s'est craché dessus, j'hallucine.
0: C'est pas ça. J'ai pris une petite gorgée, j'ai fait comme si je crachais, comme si j'éjaculais.
1: Ah bah ouais.
0: Regarde, j'ai de la jute sur le cou.
2: Tu veux que j'aille lécher?
1: Ah, on boit un coup, Ah, ça, il va t'en mettre une dose, là.
2: Allô?
1: Ah, il a avalé.
0: Oh non, j'ai pas avalé.
1: Ah non, merde, oui.
0: Oh, la dégaine.
1: Tu sais, on dirait quand il sort du restaurant, il est comme ça aussi. Il est
0: tâché. Je vais l'air d'un coca. Addition.
1: Vous voulez une serviette? Non, j'ai un sweat.
0: Ah, putain. Vas-y, redonne ton prénom.
2: Qui, moi?
0: Ouais.
2: Hélène.
0: Encore?
2: Hélène.
0: Encore.
1: Oh non.
2: J'habite à Neuilly, là, jusque vous, il n'y a pas longtemps.
0: Hein?
2: C'était pas loin de chez vous, hein.
0: C'est vrai.
2: Eh ouais.
0: Bon, on va arrêter de dire des conneries, en plus on est très vulgaire.
2: Non,
0: voilà. Bon, non, mais en plus, c'est vrai, c'est pas mon truc et ça n'a pas l'air d'être le tien non plus. Donc voilà. Bah écoute.
2: Hélène, merci.
0: Hélène, non, mais c'est marrant parce que ça s'écrit E.
2: Elle, Y, N.
0: C'est beau, ça, c'est. Et ça vient d'où?
2: Bah, je sais pas du tout.
0: Hein?
2: Franchement, j'en ai aucune idée.
0: D'accord. D'accord, ok. Donc 23 ans. Et tu pars au stade pour y faire quoi d'ailleurs? C'est vrai parce que...
2: Pour mon boulot donc.
0: C'est quoi ton boulot?
2: Je suis téléactrice. Hein.
0: Ça veut dire?
2: Que je passe des commandes, des compagnies pour les entreprises par téléphone.
0: Et pourquoi tu vas là-bas? C'est que la boîte dans laquelle tu bosses en France te propose d'aller faire ça aux États-Unis?
2: Il y en a partout.
0: Combien de temps tu me laisses?
2: Un an. En principe, je dis bien, normalement un an. J'y suis déjà partie 2 mois, ça s'est super bien passé, c'était que 2 mois.
0: Mm-hmm.
2: Et là, on m'a proposé de repartir parce que c'était bien passé, que je connaissais déjà les trucs. Et comme j'ai à peu près... mes parents déjà vivent pas en France et compagnie, j'ai pas grand-chose, j'ai pas de mec, j'ai rien qui me retient ici, donc j'ai un peu accepté, quoi.
0: Ils vivent où?
2: Qui est mes parents?
0: Oui.
2: Mon père, il est en Égypte. Hein.
0: Il est égyptien?
2: Ouais.
0: Mm-hmm.
2: Et ma maman, elle est... je sais pas de bêtises, je sais pas du tout où elle est.
0: Divorcée?
2: Ouais.
0: D'accord. Mais et où en Égypte?
2: Mon papa...
0: À Dakar?
2: Faudrait que tu envoies ta géographie. Faudrait que tu demandes à Rigo, c'est un bon élève. Non,
0: Rigo, il est mauvais. Où ça, dans, au Nil?
3: Qui croit ce qu'il veut, là
0: hein. Rigo, c'est pas un bon élève, hein. Vous vous trompez, c'est une connerie.
3: Arrêtez.
2: Ce soir, il y a eu les bulletins, il y a eu un bon bulletin.
0: Le Nil, c'est quoi? C'est la capitale, le Nil?
2: Bien sûr, ouais. C'est le Caire, chérie.
0: Le Caire. Hein?
2: Le Caire, mon enfant.
0: Et d'ailleurs, au passage, quel air il est?
2: J'ai pas de monde.
0: Bon, bah, très bien, les filles.
2: Quoi? Tu me laisses déjà?
0: Bah, on va te récupérer aux antennes.
2: Oh.
0: Bah, évidemment.
2: Bah, quand même.
0: Bah, Nathalie.
2: Bah, oui.
0: Bah, toi, t'es du Mans, toi, hein?
2: Oui, moi, je suis du Mans, moi.
0: C'est loin, hein?
2: Ah, bah, c'est à 200 km du Mans.
0: Ouais, remarque, ça fait. Ouais, remarque, t'as envie de venir boire un verre, c'est vite fait, remarque. En taxi. Hein? En taxi.
2: Est-ce que je peux revenir vendredi à la loco si tu y es? Allô?
5: Revois un coup. Revois un coup.
0: Bien sûr. Bien sûr.
2: Je peux?
0: Évidemment.
2: Mais je paye, hein, y a pas de, de problème. Hein,
0: pas de... Oh, je veux pas te payer, tu vois quoi. Moi, t'as même sucer, en plus, faut qu'elle me paye.
2: Mais non, pas de
0: problème. Attends, ouais, t'es gentil, c'est gratuit, c'est gratuit, c'est cadeau.
2: Non, mais je viens, y a pas de problème.
0: Hein? Non, mais ouais, bien sûr, on va t'inviter, bien sûr.
2: Tu m'invites, pas on t'invite, c'est tu m'invites.
0: Ouais, mais c'est un esprit d'équipe.
2: Y a un esprit, comme dirait Coluche. Et
0: bah, voilà. Non, y a un esprit, alors on partage.
2: Ok.
0: Voilà. Partage, ok.
2: Oui, mon ange.
0: Non, mais dis pas ça.
2: Quoi?
0: Bah ça craint.
2: Mais non, je t'ai déjà vu.
0: Ouais.
2: À plusieurs reprises. Toi, t'as mes photos, donc je pense que ça va, quoi.
0: D'accord.
5: On voit pas grand-chose sur les photos.
0: C'est ce que je regarde depuis tout à l'heure, pendant que je parle. Hein. On est... Ouais, on a l'impression que t'es au Caire, hein, quand même. Hein. On a l'impression que t'es loin. Hein.
2: Non.
0: Hein?
2: Pas loin. Non, j'étais chez des amis cet été, et puis
0: voilà. Ah, y a Rigo qui veut voir les photos.
3: Là, tu parles de trucs, je veux voir.
5: Ouais.
3: Oh,
0: Demande pas non plus.
2: T'as pas de questions à me poser?
5: Pas celui-là, pas celui-là.
0: Bah écoute, tu sais, non mais je trouve intéressant de te rencontrer.
2: Mm-hmm.
0: Et en même temps, je trouve ça décevant que tu t'en ailles, quoi. Donc,
2: non mais.
0: Je vois pas trop ce qu'on va pouvoir faire. Hein?
2: Je peux revenir, y a pas de problème. Je peux faire un mois là-bas ou deux mois et. Bon, je reviens, mais bon, faudrait qu'après je refasse toutes les démarches, je récupère un appart et compagnie, donc ça va être un peu.
0: Bon, remarque, avec le pognon que je gagne, tu peux très bien être femme au foyer.
2: Qui, toi?
0: Ouais.
2: Ah, franchement, ça me ferait plaisir. On aurait des beaux bébés. Des magnifiques enfants.
0: Mais.
2: Oui, mon ange.
5: Oh là là là là.
2: C'est des projets, là. C'est des projets.
0: Encore une orgée.
5: Renverse-toi carrément la bouteille dessus.
0: Non, mais c'est. Ça fait combien de temps que t'écoutes?
2: Oh, ça fait hyper longtemps, fun. Mm. Oh, ça fait super longtemps que j'écoute.
0: Je te dis, depuis 22h. Ça fait longtemps?
2: Ah ouais, très très longtemps.
0: Vraiment, à l'époque de Julia et tout ça, de Johnny?
2: Julia, à l'époque il y avait Arthur, il y a super longtemps que
0: j'ai. Oh putain, c'est vieux, ouais.
2: Ouais.
0: 89, 90, ça.
2: À peu près, ouais.
0: Ça remonte. T'as 23, c'est ça, hein?
2: Mm.
0: D'accord.
2: Il fallait pas appeler quand t'avais rien à dire, donc comme j'avais rien à dire, j'appelais pas. Et comme tu m'as dit d'appeler, ben, j'ai appelé ce soir.
0: C'est joli, c'est bien fait, c'est intelligent, tu me connais.
2: Ouais, c'est bien.
0: Bon, Nathalie et Eliam, on récupère en antenne. Et puis, sachez que dans une fraction de seconde, bon, on va déjà se mettre Rolling et Scratching quand même pour Nathalie.
2: Ah bah c'est gentil.
0: C'est celui-là, hein. Oui.
2: C'est
0: celui-là.
2: C'est ça.
0: D'accord. Derrière, on remet un remix de GG. Et ensuite, on attaque avec la parodie de Fort Bayard. Donc, on va retrouver toute l'équipe. Et Patrice Martin, Bouffon, ouais. Passe-toutou, Père Fougnas, La Tigresse. Ou plus d'ailleurs dans la version originale à la télé.
5: Non, je l'ai vu l'autre fois, c'est un mec à la place.
0: Archibald le magicien.
5: Ouais, mais c'est le même.
0: Musclor. Vous avez gagné le maximum de.
5: Boyo.
0: Le maximum de Boyo. Donc, si vous voulez écouter, bah, c'est le moment jamais de nous appeler pour nous le confirmer.
5: Ouais, on va décrocher. Ouais.
0: 0870 5000. Et puis Rolling Scratching avec les Daft Fuck, comme dirait GG. Et on se retrouve juste après pour la parodie, entre autres, et le remix de Gérard en exclut juste après les Daft Punk.
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11: Et Stéphanie, toi aussi, salut. À bientôt.
10: Spéciale dédicace de Queufranc pour Queufranc de Versailles.
11: Franck, 15 ans de Montigny-le-Bretonneux.
10: Salut.
11: Salut Franck.
10: Salut Franck.
11: Ça va?
12: Ouais.
10: Ça va.
6: J'ai un problème, moi je suis rentré plus tôt du collège tout à l'heure.
12: Ouais.
6: Et je trouve mon père avec une autre femme, quoi. Il l'embrasse.
12: Waouh.
13: Ah, ça c'est dur.
6: Le choc, quoi.
12: Ça s'appelle une maîtresse.
6: Ouais,
12: mais c'est pas celle de ta classe.
6: Non, non.
12: Bon, bah tu bouges pas, on va en parler dans un instant.
6: Ouais, ok.
13: Et d'accord. Aussi, on va vous parler d'un truc. Ce soir, on va vous demander d'être un peu littéraire.
12: Ah,
13: on va faire soirée poème. On va vous donner un mot, le fameux mot de ce soirée. C'est quoi, Max?
12: Hein?
13: Le mot.
12: De.
13: La soirée.
12: Quel mot de la soirée?
13: Pour ce soir, le poème.
12: Bah, il est pour vous, mesdemoiselles. C'est le mot cajot.
13: Voilà, cajot. Hein? C'est ça.
12: Bon. Alors, tournez ce mot en dérision, je vous en supplie. Ne vous contentez
13: non,
12: pas de faire le cajot.
13: Non, mais pas forcément. Vous pouvez aussi faire cajot, tout simplement.
12: Bah oui.
13: Comme barque des fruits.
12: Ouais.
13: Donc voilà.
12: Cajot.
13: C'est bien retenu. C'est un mot de vocabulaire que j'ai appris aujourd'hui.
12: Oui.
13: Donc si vous vous sentez motivé d'écrire un poème sur les cajots, appelez-nous tout à l'heure dans la soirée 0570 5000 ou laissez vos coordonnées au Minitel 3615 Fun Radio Rubik Direct.
12: Ouais, c'est vrai.
13: C'est vrai?
12: Ouais.
13: D'accord.
12: Alors pour Kefran, de la part de Kefran, pour Kefran de Versailles,
13: c'est quoi?
12: Love on the beat.
13: Oh!
12: J'aime bien ça.
13: Ouais, c'est pas mal.
12: Quelque part.
13: Ouais.
12: C'est bon ça.
13: Ouais.
12: C'est bon.
13: Quels les autres morceaux de Gainsbourg que je préfère?
12: Ouais, c'est vrai. Ouais. Requiem pour un con.
13: Ouais.
12: Merci.
13: J'y pense à toi à chaque fois.
12: Oh, comme t'es bonne.
13: Je suis maline, hein.
12: Fun Radio, la libre antenne au 05 70 5000, Minitel 36 15 code Fun Radio, rubrique direct. On appellera également chez vous pour le jackpot Fun Radio, plus de 123 000 francs. On vous donnera la somme exacte ici quelques instants, mais pour l'instant, place à la musique sur Fun Radio.

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1: Bonsoir Jenny.
2: Exact, il y avait une...
1: Qu'est-ce qu'il y a? Bonsoir Karine.
2: Mais on n'a pas dit au revoir, on le disque.
1: Ah bah attends,
2: on a foiré. Attends.
1: On peut faire une simulation si tu veux, c'est pas un problème.
2: Il va faire des simulations.
1: Bon, attends. Ah non, c'est pas celle-là.
2: Non, il fallait dire au revoir avant la bite. Ah. Merde, parce qu'il y a Man au militaire qui dit vous m'avez pas dit au revoir avant la chanson.
1: Au revoir Jenny.
2: Allez, au revoir Man.
1: Et là, il y a la fin du disque.
2: Bonsoir.
1: Bonsoir Jenny. Attends, c'est...
2: On n'est pas, hein.
1: Ah bon, on est très balèze, hein. C'est pour ça qu'on est le soir, hein.
2: Très balèze.
1: Bon, ça va, Jenny? Passez une bonne journée aujourd'hui.
2: Merci, Max. C'était top. Et toi?
1: Bah, plutôt une agréable journée aujourd'hui. Un très beau temps. Bon, comment va Karine et Florent?
3: Ça va.
1: En forme?
3: Oui,
2: ouais. Max, je peux te rappeler quelque chose?
1: Oui.
2: Il n'y a pas de soleil dans le studio.
1: Je sais, mais j'ai la grosse tête, ne l'oublie pas. Donc je suis obligé d'avoir des lunettes de soleil.
2: Bah,
1: c'est qui m'évite, en fin de compte, d'avoir le problème de savoir s'il y a du soleil ou pas, ou de savoir s'il n'y en a pas. Le problème se pose pas, c'est que j'ai toujours une paire de lunettes.
2: Et une casquette.
1: Et une casquette.
2: Tu mets
1: et la grosse tête et les grosses chevilles.
2: Tu mets des SPF 18 aussi.
1: Ce sont
2: sur
1: des lunettes
2: qu'on
1: m'a offert, les lunettes d'auditeur, dont je ne sais
2: plus qui. Ils sont très bons.
1: Max, machin et tout.
2: Oui, c'est super, les lunettes d'auditeur.
1: Avec un gros A, puisque j'ai un gros nez.
2: Oui, ça on le sait.
1: C'est normalement, on met l'initiale devant, et là on a mis l'initiale au milieu.
2: Mais ça, c'est la A. Ton nez fait la A.
1: Oui.
2: Voilà.
1: D'habitude, on met l'initiale, la grosse en A, le M là. Et finalement, on a mis la grosse, on a mis le A.
2: Voilà. Alors, jackpot, Fun Radio.
1: Allez, on y va, c'est parti avec le beau petit bruitage.
2: Qu'on adore, ce
1: voilà.
2: Bruitage.
1: Alors, on y va, c'est parti.
2: On va appeler Auguste Locher à Lille. Il nous écoute 96.8 FM. Et le SAM, attends, 123 608 francs.
1: Tu m'as pas donné la feuille du coup.
2: Si, elle est là.
1: Ah, elle est là.
2: Oh là là. 123 608 francs.
1: Il est proche. Obligé.
2: Si Auguste Locher.
1: 96.8 FM, Fun Radio là-bas. À Lille. Auguste Locher.
2: C'est qui Auguste Locher? C'était pas un mec connu ça? Ah, oh, c'est pas le mec des chiens? Non.
1: Bruno. Il y a Bruno Locher. On appelle peut-être chez lui, je sais pas, dans la famille. Bon, ça
2: on
1: répond pas.
2: Locher. Tiens, on va essayer un autre.
1: Faites-en un autre alors.
2: T'as un autre Locher?
1: Ouais. Enfin, un autre.
2: Jacques Locher.
1: Ah, j'en mets au début le jingle, j'aime trop.
2: Tiens, mais...
1: C'est bon.
2: Toujours à Lille, 96.8 FM, avec 123 608 francs à gagner.
1: J'aime bien cet instrument.
2: Puis on va chez Jack.
1: Ça, on va se faire engueuler, hein.
4: Allô?
1: Oui.
2: Bonsoir, madame.
1: Bonsoir.
4: Oui.
2: Vous allez bien?
4: Oui.
1: C'est Fun Radio à l'appareil, c'est Max et Jenny, nous vous appelons en direct, c'est pour vous offrir de l'argent, c'est le jackpot Fun Radio, est-ce que vous
4: ça
1: êtes au courant?
4: Ça fait pour m'offrir de l'argent.
2: Oui, mais quand même madame, c'est tellement beaucoup d'argent que vous allez halluciner quand vous connaissez la somme.
1: Il n'y a pas d'heure pour rendre les gens heureux madame, vous le savez.
2: Et madame, vous pouvez nous donner un chiffre entre 1 et 300 000 au hasard?
1: J'ai dans l'ongle madame.
4: Arrêtez, tu veux faire des blagues comme ça.
2: Mais ce n'est pas une blague, madame.
1: C'est en direct sur Fun Radio.
2: C'est Fun Radio, c'est les fantômes de Fun Radio qui vous...
1: 123 608 francs.
2: À
1: c'était
2: gagner.
1: La somme à nous répéter, madame.
2: Et vous l'avez loupé. Oh, elle a accroché.
1: Elle a eu peur. Normal.
2: Madame a eu peur. Mais oui, on est des fantômes monstrueux, nous.
1: Oui, on est
2: surtout. Moi, j'aurais eu peur si on m'a appelé comme ça. J'aurais
1: on
2: eu
1: a
2: peur
1: surtout une
2: aussi,
1: technique
2: hein.
1: Pour faire de l'argent. Je ne sais pas comment. J'aime bien le jour où le mec il va dire oui, 123 808. Ouh, tu as gagné.
2: Mais avec, si, mais ça
1: avec
2: aurait
1: une ambiance de
2: non,
1: mort,
2: mais Max,
1: Benoît.
2: Ça aurait dû faire le contraste monstrueux parce que imagine si elle avait dit le bon son. Tout d'un coup, on aurait dû changer de la mort à la vie.
1: Bon, moi, je trouve surtout qu'on n'a pas de bol. À chaque fois, on appelle chez des gens qui n'écoutent jamais Fun Radio.
2: Mais qu'est-ce que tu veux, les 22h30 du soir, tout le monde dort à 7h.
1: Plus personne n'écoute.
2: Plus personne nous écoute.
1: C'est vrai qu'ils regardent la télé depuis qu'il y a des nouveaux, des bons programmes à la télé, ça y est.
2: Il y a des bons programmes à la télé maintenant?
1: Bah, bien sûr.
2: Qu'est-ce qu'il y a?
1: Moi, je sais qu'à cette heure-ci, je regarderai la télé.
2: Lundi, il y a le truc, est-ce que les femmes restent à la maison ou j'ai pas quoi?
1: Oui.
2: C'est ça. Bon, arrêtons de parler de la télé et revenons à la libre antenne.
1: Elle a peur que tout le monde zappe vraiment.
2: Exact.
1: Déconnez pas, hein, restez. Hein. Déconnez pas. Bah.
2: C'est qui? On a personne?
1: Si, Franck, 15 ans.
2: Ah, excuse-moi. Salut,
1: de
2: Franck.
1: De Montigny. Le bretonneux, salut.
5: Ouais.
2: Oui, ça Franck, va, Franck, vas-y.
5: Moi, donc, en gros, mon père, il trompe ma mère, quoi.
2: Ah oui, exact, c'est ça. Attends, c'est pas drôle.
1: Non, c'est pas drôle.
2: Attends, c'est vraiment pas
5: drôle.
2: Bah
5: ouais, c'est pas drôle, mais...
1: Non, c'est pas drôle.
2: Alors, raconte la situation. T'es rentré plus tôt que
5: ouais,
2: prévu.
5: Ouais, je suis rentré plus tôt, et puis je suis rentré, j'ai ouvert la porte, et puis il était là en train d'embrasser ma mère, quoi.
2: Et c'était qui?
1: Ah, parce que s'il embrasse ta mère, si t'appelles ça trompé, je suis un peu culotté de ta part. Hein.
5: Qui n'était pas ma mère, justement.
2: Et c'était qui la dame, tu savais?
5: Bah, je sais pas du tout, justement, non.
1: Elle ressemble beaucoup?
2: Ils t'ont vu?
5: Bah oui, il m'a vu, ouais.
2: Et qu'est-ce qu'il a dit?
5: En plus, ça se passait bien. Normalement, ils s'engueulaient comme tous les autres, quoi.
1: Tu veux dire tes parents?
5: Ouais, mes parents.
1: Les miens, pareil.
5: Comme les autres, et normalement, je le voyais pas faire ça, quoi.
1: Ouais. C'est souvent des discussions très houleuses pour un oui, pour un non, pour n'importe quoi.
5: Ouais, voilà.
1: Hein? Moi, c'est un peu pareil.
2: Et comment
1: est-ce que tous les parents s'engueulent, sérieusement?
2: Non, attends, les miennes n'ont jamais engueulé, jamais. Hein.
1: Ah oui.
5: Bah si, on s'engueule assez souvent. Quoi.
2: Mais peut-être.
5: Mais
2: ça dépend pas, du tempérament. Français, hein. À mon avis, c'est une tradition française.
1: C'est une tradition, oui.
2: Ah, je t'assure.
1: Ouais.
2: Vous êtes ensemble, vous engueulez.
1: Donc moi, qui suis plutôt du
2: parce que je trouve en France que les couples, souvent, ils se montrent leur intimité en descendant l'autre. C'est un peu comme si, bon, tu sais, quand tu connais
1: leur pas... Leur intimité quelqu'un...
2: Oui, leur intimité, le fait qu'ils sont un couple. C'est comme, par exemple, si nous, on était un couple... Moi,
1: ben là, t'arrêtes de rêver tout de suite.
2: Non, mais disons que moi et Florent, on était un couple.
1: Waouh wow Florent et Karine sont
2: ensemble. C'est un exemple.
1: Non, c'est pas un exemple, parce que on en a... ça fait jaser dans les couloirs.
2: Okay, bon.
1: Jusqu'aux oreilles de Benoît, je peux
2: moi
1: dire que...
2: Moi et Benoît sont un couple.
5: Ouais.
1: Toi et Benoît.
2: Oui, j'ai n'importe, c'est un exemple.
1: Oh
2: d'accord.
1: Ouh là là.
2: Karine et Diffoul sont un couple, ça te va?
1: Oh là là. Oh là là.
2: Bon.
1: Moi, je rentre pas dans ces combines. Hein. Moi, je vous dis bonsoir et à tout à l'heure.
2: Tu prends un homme et une femme.
1: Non. Alors là, je suis pas. Oh là là là là. Oh la provoque.
2: Attends, et ils ont le droit en France.
1: Benoît, il va pas être content que tu dises
2: attendez,
1: que tu. Il va pas être content, Benoît, d'apprendre qu'il sort avec toi.
2: Donc alors, tiens un couple.
1: Oui.
2: Et je trouve qu'en France, les couples, ils se cassent beaucoup. C'est-à-dire que, oh ma petite chienne, tu es tout grosse aujourd'hui. Tu vois,
1: ma petite
2: vraiment...
1: chienne. Ah ouais, je me vois bien arriver
2: attends,
1: chez moi le week-end.
2: Tu trouves que les couples en France.
1: Salut chérie, oh ma petite chienne, que tu es grosse aujourd'hui.
2: Non, mais un truc style devant les autres. C'est ici, on était sortis en soirée et j'ai pas, disons qu'il y avait quelqu'un qui a dit, ah.
1: Ma grosse
2: tiens,
1: vache à la rigueur, mais ma grosse chienne.
2: Non, mais bon, pas ma grosse chienne.
1: Au lit, ma grosse chienne.
2: Non, mais on trouve qu'on descend.
1: Et vachement toi, t'es debout, en... ma grosse vache.
2: D'où aux États-Unis, de couple, c'est vachement soudé dans le sens où il soutient toujours. C'est toujours une question de ah, mon amour, mon mari, n'importe, ouais. C'est le meilleur, sinon je ne serais pas avec lui. D'où en France, je trouve qu'en cassant notre, de personnes dans notre couple, on prouve un peu qu'on a l'intimité qu'on n'aura pas avec
1: jamais.
2: Les étrangers.
1: Jamais, moi.
2: Je sais pas pourquoi on parlait de
1: moi,
2: ça.
1: Petite,
2: ah oui, donc pour revenir avec beaucoup à des couples.
1: Ma petite crotte, ma petite perle.
2: Toi, mon petit crotte.
1: Bon, comment dirais-je mon chéri, là, comment s'appelle, là? C'est les chocolats.
2: Quoi, la petite crotte?
1: Mon chéri,
2: c'est des cerises.
1: J'en ai avec une boîte de mon chéri.
2: Ouais.
1: Ma petite cerise.
2: D'où, Franck, pour revenir à tes parents.
5: Ouais.
2: Donc, je trouve que tous les parents en France, ils s'engueulent justement à cause de ça. Faut montrer un peu qu'ils sont.
1: Mais là, on a dévié un petit peu sur le sujet qui était quand même.
5: Ouais, hein. Important pour moi, ouais.
1: Ouais, c'est important, ouais.
2: Ouais, c'est important. Donc, j'ai pas ton père, qu'est-ce qu'il a fait? Comment il a réagi?
1: Bah, il a continué.
5: Bah, en fait, il a cherché à m'appeler quand moi je suis parti. Je sais pas, enfin, je vous appelais surtout pour savoir si je devais en parler à ma mère, quoi.
2: Non. Je vais parler à ton père.
1: Reviens, disait-il, alors qu'il continuait à faire sa soupe de langue.
2: Quoi?
1: Je sais pas, non, je sais pas.
2: Non, moi je parlais déjà avec ton père, déjà. Tu fais un face-à-face avec ton père, tu écoutes ce qu'il a à dire ton père, tu dis ce que t'as envie de dire, et après tu dis, écoute papa, j'ai vraiment envie de dire à maman... Je sais pas quoi faire, moi. Et tu verras comment ton père te réagit, c'est qu'est-ce qu'il t'a dit.
5: Ouais.
1: Ouais.
5: Mais je sais pas si je dois le dire. Enfin, si.
1: Et tu vis chez tes parents, Franck.
5: Comment?
1: Tu vis chez tes parents encore.
5: Ouais.
1: Donc, d'accord.
5: En fait, j'ai pas trop envie de foutre la merde, quoi.
2: Non, bien sûr, mais c'est pour ça qu'il faut que tu parles à ton père déjà.
5: Ouais.
2: Et après, tu verras. Qui sait, ça dépend. Tu dépends ce que ton père va te dire.
1: Ouais. T'as PFM sur le Minitel, 19 ans, département 34, qui nous fait « Moi, mes parents ne s'engueulaient pas et pourtant, ils ont divorcé.
2: Voilà. » Et voilà, donc c'est
1: lui,
2: ça le preuve, parce qu'ils sont pas intimes, ils n'étaient pas intimes.
1: Parce qu'ils ne discutent pas,
2: Non,
1: voilà,
2: ils n'étaient pas...
1: Si, on va le trouver.
2: Ils n'étaient pas intimes.
1: Non, ils n'utilisaient pas.
2: Ils n'étaient pas intimes.
1: Ils n'étaient pas
2: donc,
1: intimes.
2: Donc, dont ils s'engueulaient pas, dont ils n'étaient pas bien et dont ils sont divorcés.
1: Mais qu'est-ce que t'appelles l'intimité? Ça veut dire, en fin de compte, quand tu rentres de chez toi, c'est de pouvoir raconter ta journée, de tout dire à la personne avec qui tu es.
2: Non, ça veut dire plutôt devant les autres, plutôt devant les autres.
1: De ne rien cacher.
2: Non, pas de ne rien cacher, mais de sentir si proche à quelqu'un que tu peux les casser, tu peux l'engueuler, tu peux fortement donner ton avis sur eux.
1: Eh ben, c'est ce que je fais avec toi alors.
2: Ouais, mais on n'est pas un couple.
1: Oui, mais enfin quand même, ça en devient un.
2: Ouais, voilà.
1: C'est un couple FM.
2: Voilà, nous on a des comportements de couple FM, voilà, exactement.
1: Ouais.
2: Tiens, qu'est-ce qu'il dit l'autre?
1: Je sais pas.
2: Pete, Jenny, ta gueule, laisse Max causer et arrête de le contredire. Ta
1: c'est
2: gueule,
1: vrai,
2: Pete.
1: C'est lourd.
2: Pourquoi c'est lourd? Mais c'est vrai ce que je dis.
1: Non, mais c'est vrai, arrête quoi, t'es chiante.
2: Arrête-toi,
1: t'es chiante. Merci, Franck. Arrête.
2: Écoute, Franck.
1: Ouais. T'es lourde. Écoute, on t'a rien demandé, Franck.
2: Ah, tu me casses parce qu'on est en couple.
1: Mais non, mais on est en train de créer une discussion, ça va mal finir.
2: Attends, Franck.
1: Tiens, je vais tromper Jenny avec Florent.
2: Ah, ça m'étonnera pas.
1: Oh non. Oh, oh là. Qu'est-ce que t'insinues? Je serai homosexuel?
2: Pas du tout, mais chacun fait ce qu'il veut, hein.
1: Oui, c'est
2: chacun
1: ce que je dis toujours.
2: Je vais
1: avec son cul, moi ça ne me regarde pas, comme disait notre ami Le Luron, mais.
6: Parce que je fais du bien, ça me regarde en tout cas.
1: Ouais.
2: Alors, Franck.
5: Oui.
2: Parle avec ton papa.
5: Ouais.
2: Ok. Tu verras ce qu'il te dit sur cette affaire.
1: Parle avec ton cœur.
5: Ouais, je vais plutôt le faire comme ça.
2: Et puis après, tu verras le reste. Mais tu as envie d'aller parler à ta mère, moi je te conseille d'attendre, parler à ton père d'abord et dis à ton père que tu as envie de parler avec ta mère.
1: Prends
2: parce
1: des
2: que
1: photos.
2: T'as pas envie d'être au milieu de cet embrouillage parce que ça s'appelle l'enfer.
1: Prends des photos ou filme.
5: Bah non, en fait, j'aurais bien voulu ne pas voir ça, quoi.
1: Oui, non, mais évidemment, je comprends bien, on plaisante un petit peu là-dessus, mais effectivement, moi je m'imagine pas. Rentrer chez moi le soir et...
2: Non, c'est délicat, hein. C'est hyper délicat. Surtout, toi, tu sais, comme tu dis, ça va te foutre plein au milieu du truc et c'est vraiment pas tes oignons, quoi, quelque part.
5: Ouais,
2: bon, d'accord, c'est tes parents, mais bon, c'est plutôt leur problème entre eux en tant que couple. Donc, essaie de parler avec ton père d'abord et après tu vas.
5: D'accord.
2: Ok.
5: Ok. Je peux passer un bonjour ?
1: On ne pourra pas, ça.
5: Ouais, ben, bonjour à toute la 3e 4 du collège. Bien sûr.
1: Vous avez repris les cours, là ?
5: Ouais.
2: Salut !
5: Vous pouvez me passer le standard ?
1: Ouais, oui. T'inquiète pas.
5: Ok.
1: Salut, Franck.
5: Salut.
1: Alors, c'est à qui le tour, les enfants? Si on peut avoir des petites fiches, au moins avoir un prénom, ça serait sympa.
6: Vous avez
1: des
6: fiches?
2: Non, j'ai pas de
1: rien.
2: Fiches.
1: Non,
2: mauvaise langue, j'avais personne après Franck.
1: Junior.
2: Ah si, Junior.
1: Alors, Junior.
2: Excusez-moi, c'est moi.
1: Tu vois comment t'es?
2: Junior.
5: Oui.
2: Il était entre-rire dessus tout le corps.
1: Bon, t'as quel âge et t'appelles d'où?
2: 24 ans d'année.
7: Ouais, j'ai 24 ans.
1: Bon, laisse le faire maintenant, oui. Alors, t'appelles pourquoi?
7: Ben, il y a 3 jours, j'ai assisté à l'accouchement de ma femme.
2: C'est cool.
7: De ma compagne, ouais. Ouais, c'est cool, c'est puissant surtout.
2: C'est génial, ça.
1: C'est extraordinaire, ça.
7: Le moment était...
2: Mais raconte.
7: Ça a commencé à 2h.
1: Tout depuis le début. Non, mais même avant que t'arrives.
2: Bon, il y a 9 mois.
7: Il y a 9 mois.
1: Tu l'as rencontré comment? Tu l'as rencontré dans quelles circonstances, ta femme?
2: Laisse-lui parler.
1: Ouais.
7: Ben, je marchais avec un pote. On allait à Montélimar.
1: Et avant de la connaître, tu faisais quoi déjà?
2: Attends, c'est pas ça qui nous intéresse.
1: T'as une enfance heureuse?
2: Attends, Junior. Junior, parlons de l'accouchement.
7: À l'accouchement lui-même.
2: Donc, déjà, pourquoi t'as décidé de faire ça? Parce qu'il y a plein de mecs qui n'aiment pas trop ça, quoi.
7: Pourquoi j'ai décidé
2: d'assister.
1: Moi, j'aimerais pas. Hein.
7: Ben, disons que déjà, la grossesse, on l'a vécue, bon, elle, à sa manière, à 100%.
2: Ouais.
1: Ouais, ben, vaut mieux,
7: ouais. Ouais, vaut mieux, oui, c'est sûr. Enfin, c'est pas tout le monde, c'est pas pour tout le monde le cas, quoi.
1: Ouais, ouais, non, mais ouais.
7: Entre ma copine et moi, c'est vraiment une histoire d'amour avec un grand A. Uh-huh. Parce que ça a été déjà un coup de foudre. Et en peu de temps, on a habité ensemble. Et... Ensuite, on a voulu faire un bébé, on l'a fait.
2: Ouais.
7: Et moi, pendant la grossesse, c'est pareil, je l'ai vécu vraiment jour après jour, moment par moment.
1: T'as bu de la bière et puis tu t'es mis à prendre du ventre comme elle?
7: Je bois pas d'alcool.
1: Ah, tu bois ça bien. Comme moi, pareil.
7: Ouais, je bois absolument pas d'alcool.
1: C'est bien.
7: La grossesse, une grossesse top, nickel, chrome, super bien vécu.
2: Mmh. Et quand tu étais dans l'accouchement, justement, avec tout le sang et avec tout ce qui se passait, ça
7: Le côté gore aussi, ça se remarque même pas à la limite.
2: Uh-huh.
7: Parce que...
2: Mais moi, je trouve pareil, quoi, parce que tu es tellement dans le fait que tu vas voir la naissance de ton fils ou ta fille. Et ça coupe tout le reste, quoi. C'est pour ça, Max, quand il dit « Ah, je pouvais pas, je comprends pas, c'est ton enfant qui arrive. »
1: J'en ai pas de gosse.
2: Non, mais ça...
1: Mais évidemment, c'est ce que je te dis aussi. Peut-être que le jour où j'aurai quelqu'un à qui j'aurai envie d'avoir un enfant et que j'en aurai un, il est possible que je change d'avis, quoi. Mais il y a tellement des gens qui font des enfants et qui n'assistent pas à l'accouchement et je fais probablement partie de cela.
2: Oui, mais moi, je trouve ça un peu misogyne sur le
1: parti. Je serais pas loin, je trouve bistrot d'à côté. Alors, je veux dire, c'est la besogne de voir.
2: Mais c'est là, parce qu'il y a plusieurs raisons. J'ai pas Junior, j'imagine, tu as tenu la main de ta copine, t'étais là pour l'aider à respirer, à pousser et tout ça aussi, non?
7: Oui, ouais, mais ce qu'il y a au départ, c'est que déjà, quand on vit la grossesse pleinement, après, le reste, ça vient automatiquement.
1: Ouais, c'est-à-dire que oui.
7: Tu te poses même pas la question.
2: Ouais, tu es dedans, donc c'est normal.
7: Donc, nous, on a été, en plus, ça s'est hyper bien passé parce qu'à 5h, on arrivait à la clinique.
1: Ouais.
7: Et à 7h10, le petit venait au monde, quoi.
2: Ah oui, c'était vite, hein.
7: Elle a même pas eu le temps d'avoir la péridurale. Elle a absolument... Enfin, pas absolument...
2: C'est rare, en plus, pour un premier enfant.
7: J'ai pas entendu le son de sa voix. Elle a poussé. Je lui ai épongé un peu le front.
1: Mmh.
7: Je l'ai aidé à pousser avec elle, quoi.
2: C'est génial.
7: Et quand le petit est sorti, alors là, c'est le flash. Là, on sent la puissance... Presque au bout des doigts,
1: T'as explosé de joie?
7: Ben, ma réaction, elle a été hyper profonde, quoi. Extérieurement, il y a.
2: T'as pleuré?
1: Des larmes?
7: Même pas. Ça a même pas réussi à monter. Pourtant, j'étais.
1: Des cris?
7: Non.
1: Des sauts de joie, non, quand même, non?
7: Je suis resté.
1: Humble.
7: Non, pas humble.
2: Blême.
7: Ouais, voilà, ouais. Je savais plus quoi faire, plus quoi dire. Après, j'étais avec. Quand ils l'ont posé sur ma copine.
1: T'as pas filmé au caméscope?
2: Oh, non, ça, non, je trouve ça un peu rare.
1: Comme dans 9 mois, c'est
2: attends,
1: excellent.
2: Mais ça se fait.
1: Dans
2: 9
1: mois, c'est excellent.
2: Ringard.
1: À la rigueur, je vais faire un copain qui fume, qui a ma place, et puis après, il vient.
7: Ouais, j'ai préféré.
1: Juste après un bon match de foot.
7: Que de filmer, quoi.
2: Non, mais Junior, bon, je trouve ça génial que tu as fait ça. Et vraiment, je trouve les mecs qui font ça, vraiment, ils sont géniaux, quoi. Parce qu'un mec, pour moi, je trouve un mec qui ne veut pas aller est lâche, pour moi.
1: Ça y est, me traite de lâche. Oh, la provoque.
2: C'est pas que je traite de lâche, mais c'est que...
1: Si, tu me traites de lâche.
2: Bon, oui, si tu voulais pas faire ça, je t'étais très lâche. Parce que justement, je trouve que, c'est le moment où ta femme a le plus besoin de toi. Elle est en douleur, elle a mal, elle a besoin que tu tiennes la main, que tu l'aides pour faire naître ton enfant. Ouais, donc quand même, c'est ton enfant qu'elle fait naître, cette femme. Donc, je trouve que elle a besoin d'elle.
1: On verra.
2: Tu l'aideras. Non, mais j'explique mes raisons, mon pourquoi.
1: Oui.
7: Par contre, ce qu'il y a, c'est que dans le corps médical qui entoure justement l'accouchement, j'ai pas l'impression que... C'est pas encore tout à fait rentré dans les mœurs, quoi, parce que pendant l'accouchement, c'est sûr que c'est ma copine qui fournit l'effort et c'est elle dont on s'occupe. Mmh. Mais après, quand la puéricultrice est allée amener le petit pour faire sa première toilette, là, la femme, elle a été froide avec moi, là.
2: Ah bon?

0: faire leur travail correctement.
1: Comme t'as l'impression d'être transparent et.
2: Ouais, non, c'est dommage. Ouais.
0: On va pas demander non plus. Je sais pas si t'as vu justement, je faisais allusion tout à l'heure au film 9 mois. Heureusement qu'on n'est pas obligé de faire la place du.
2: du médecin.
0: Du médecin,
1: ouais,
0: quoi.
1: Ouais, ouais.
0: Hein
1: ouais.
0: Quand même, faut pas exagérer.
2: Et Junior, il y a un argument que suivent les mecs sœurs. Tu crois que maintenant que t'as vu justement ces bébés sortent du vagin de ta femme, maintenant
1: oui,
2: tu vas avoir un.
1: J'en ai discuté avec ma copine de ça.
2: Mais tu vas avoir un blocage sexuel, tu crois ou pas?
1: Non, absolument pas. Déjà, on est fou furieux qu'il faut qu'on attende un mois pour.
2: Mais justement, vous ferez l'amour dans les autres façons, quoi. Vous ferez beaucoup plus de l'amour sans pénétration. Ben, qui est également sympa.
1: Déjà, c'est vrai que le vagin gonfle d'une façon assez extraordinaire.
2: Ah,
1: il devient tout bleu.
2: Uh-huh. Il devient bleu.
1: Le bébé, il sort, quoi.
2: Ouais.
1: Je veux dire, moi, ça m'a pas marqué absolument pas. J'ai vu ça comme un accomplissement, quoi. C'était beau, quoi. C'était vraiment très, très beau.
0: Eh ben, écoute,
2: génial.
0: On te souhaite beaucoup de bonheur.
2: Ouais. Et comment il s'appelle, le petit?
1: Malcolm.
2: Malcolm, c'est génial comme nom.
0: Très bien. Tu penses en avoir un deuxième maintenant? Non, t'as pas idée d'en avoir un deuxième, parce que généralement, au bout du premier, un an après, on en fait un deuxième.
1: Pour l'instant, on va s'occuper du premier et après.
0: Je sais pas, apparemment. Moi, j'ai toujours remarqué dans mon entourage, dès que
2: ça
0: moi je vois mes parents. Mon frère, 21 mois d'écart. Dans mon entourage, tout le monde a un an, deux, trois ans d'écart, ouais. Et après, pour avoir le troisième, généralement, c'est quoi? 8, 9, 10 ans, ouais.
1: Non, mais nous, là, on va s'occuper du premier et puis après, on verra pour.
2: Oui, vous verrez après.
1: On verra après.
0: Voilà.
2: Ok, Junior.
1: Passage, avant de partir, je voudrais saluer Cana. Je pense qu'il m'écoute.
0: D'accord. Et personnel, si tu veux en avoir un deuxième, laisse quand même un écart de 5-6 ans. Parce que quand il y a trop peu d'écart, moi, c'est ce que j'ai remarqué avec mon frère, on se bastonne grave, quoi.
2: Et ouais. Même, attends, entre mon
0: frère. Le nombre de calottes que j'ai mis à mon frère.
2: Et c'est pas qu'à un an et demi ou deux ans, avec mon frère, on a 4 ans d'écart. Et pareil, qu'on s'est chassé avec les couteaux dans la maison.
0: Il faut une différence de 6-8 ans. Comme ça permet à celui qui est petit d'avoir un grand frère comme il en rêve.
1: Enfin, moi, j'ai un frère qui a 2 ans de moins que moi et on s'entend super.
0: Ah, mais non, je m'entends à merveille avec lui. Avec mon frère. Il sait pas où j'habite, connaît pas mon numéro, je sais pas où il habite, je connais pas son numéro. On s'appelle plus, on se voit plus.
1: Ouais, d'accord.
0: Non, mais on s'entend très bien, mais c'est vrai qu'on a eu tendance à se chamailler assez facilement, quoi.
1: Et au fait, une petite parenthèse musicale. Si de temps en temps vous pouvez nous balancer un petit Suicidal, ce serait sympa, quoi.
0: D'accord. C'est noté.
1: Ça marche.
0: Pas de problème.
2: Merci, Junior.
1: Allez,
0: salut, Junior.
1: Après.
0: Ciao. On va revenir dans un instant pour la suite de la Libre Antenne. Au 0570-5000, on aura John, 25 ans, de Courbevoie. Bonjour, John.
3: Ouais, salut.
0: Tu veux nous parler de quoi, s'il te plaît?
3: D'un certain sondage sur la bande FM dans Casting.
0: Oh putain.
2: Ah
0: alors,
2: oui,
3: il y a
2: bon
3: résultat, je crois.
0: Ouais, je crois que c'est clair.
3: Ah, okay.
2: C'est cool.
3: C'est assez balèze.
2: On va en parler de ça, bouge pas. Et aussi, on va voir le premier de nos poèmes sur le cajot. Et ça va être Muriel et Christophe. Ils sont deux, hein?
0: D'accord. Bah, ne bougez pas et à tout de suite. Et voici de la Benzig sur Fun Radio. On en redemande Corona et Try Me Out sur Fun Radio. Try me.

0: j'essaie de vous appeler et vous ne décrochez pas. Dites-moi simplement pourquoi vous n'êtes pas chez vous.
1: Mais c'est chez moi.
0: Non, je ne vous crois pas.
1: Mais je vous jure, sur la tête de...
0: Mais je vous crois,
1: sur la
0: alors...
1: tête à moi.
0: Ah bah oui, bah alors... Pourquoi vous ne décrochez pas? Écoutez, vous entendez sonner, là.
2: Nous vous mettons en liaison avec la police ou la gendarmerie nationale.
0: Ah bah bon.
1: Oh non.
0: Gendarmerie, bonjour. Allô? Allô? Allô, gendarmerie, je vous
1: ai... Non, mais c'est pas vrai, j'ai entendu, merde.
0: Bon, apparemment, bon, écoutez, Martine. Martine. Martine.
1: Oui.
0: Comme disait si bien un de vos voisins, Iron Lion Zion. N'est-ce
1: ça
0: pas?
1: Ça veut dire quoi, ça?
0: Ah, c'est votre voisin qui dit ça, hein. Pas qu'à chaque fois qu'il vous dit bonjour, il vous dit ça. C'est exact.
1: Oui.
0: Donc il dit Martine, Iron Lion Zion.
1: Exact.
0: Exactement. Vous voyez que je connais toute votre vie privée, hein. Bon, on a eu un petit problème. On vous rappelle?
1: D'accord.
0: C'est parti. Là, c'est la dernière fois, hein. Si vous décrochez pas, moi j'arrête tout, hein. J'appelle une autre candidate, hein.
1: Non, non.
0: Vous ne
1: décrochez
0: pas.
1: Oui, mais vous
0: vous décrochez pas, vous décrochez pas. Décrochez alors.
2: Bonjour. Confirme que tu es majeur en appuyant sur la touche étoile de ton téléphone et ainsi tu pourras accéder au réseau des dialogues les plus chauds. Bien.
0: Vous avez appuyé?
1: Oui.
0: Vous avez plus de 18 ans?
1: Oh là. J'aurais bien avoir 18 ans.
0: D'accord. Alors.
1: Non, non, non. Non. Vu ce qui s'est passé dans ma vie, non.
0: D'accord. Vous avez un peu plus de 18 ans. Martine?
1: Oui.
0: Bon, vous avez le choix entre deux couleurs liées directement à l'arc-en-ciel, le noir ou le mauve. Quelle est la couleur que vous ne choisissez pas?
1: Noir.
0: Vous êtes sûr?
1: Oui.
0: C'est votre dernier mot?
1: Oui.
0: D'accord. Venons demander une association de couleurs noires totalement indifférente à toute pensée qui pourrait vous arriver à l'esprit, à condition bien sûr que chaque seconde vous ait donné une possibilité d'espacement en fonction d'une qualité première qui vous aurait directement été attribuée à chaque sport relative directement à une vitesse de record du monde ou de record français dit olympique tertiaux les années 40. C'est à ce moment-là que vous interviendrez avec vos deux jokeries. Non, non, attendez, j'ai pas tout respecté depuis le début. Mais il faut absolument que vous compreniez bien une règle, d'accord? Vous avez deux jokers que vous n'avez absolument pas le droit d'utiliser à n'importe quel moment que vous le désirez. On est bien d'accord?
1: Ok.
0: Donc vous avez des jokers que vous n'avez absolument pas le droit d'utiliser, sauf à n'importe quel moment du jeu. D'accord?
1: Joker.
0: Pardon?
1: Joker.
0: Super. Donc, alors à ce moment-là, bien sûr, et c'est seulement à ce moment-là, que vous allez devoir, bien sûr, intervenir dans les plus brefs délais, d'accord?
1: Oui.
0: Campagne publicitaire ou campagne dite politique, d'accord? Tous les mercredis, disponible entre 14h et 10h du matin. D'accord?
1: Oh, je suis venu tout le temps.
0: Alors Martine, écoutez-moi bien, soyons très sérieux, d'accord? Vous m'écoutez?
1: Oui.
0: Vous êtes très attentive?
1: Oui, Didier.
0: Très bien. Je vais maintenant vous demander clairement si vous avez la capacité ou pas. À vous de me dire si c'est blanc ou si c'est
1: pardon,
0: pas tout.
1: Est-ce que vous pouvez répéter la question, s'il vous plaît?
0: Bien entendu. Est-ce que tu en as la capacité trois fois? Dernièrement, Martine, je vous demande en brut ou en euros ou en shilling.
1: Bordeaux.
0: Vous m'avez dit Bordeaux, bonne réponse.
3: Bravo, bravo.
0: Qu'est-ce qui vous a mis sur la voie?
1: Pardon?
0: Qu'est-ce qui vous a mis sur la voie?
1: Personne, non.
0: Toute seule?
1: Ouais.
0: D'accord. Ça vous fait donc un point. RTL, hein. Ça vous fait donc un point. D'accord ? Deuxième question. Est-ce que vous êtes prête ?
1: Oui.
0: Je vous rappelle qu'il vous faut 3 points pour gagner au maximum toute la perte de cadeaux acquise. Hein ? D'accord ? Plus vous avez de points, plus il y a de chances de perdre. D'accord ? Pour l'instant, vous en avez un. Idéal pour nous, c'est que vous en ayez 3. Ce qui vous désavantagerait, bien entendu, totalement. Ce qui vous fait perdre automatiquement tous les points. Une avalanche de cadeaux à ce moment-là déferlera sur le studio garanti, qui vous aura des places offertes gratuitement, moyennant un chèque de 567 francs, dans chacun des rayons magasins, permettant directement de venir nous voir sur chaque point BP ou Shell.
1: Ah, ce serait bien que j'irai vous voir, ce serait génial.
0: Avec en plus de ça, si vous êtes près de chez vous, sur l'autoroute A7, à la station Shell.
1: Moi, j'aurais bien aller vous voir. Hein.
0: Une assiette de table, tasse comprise chinoise, en verre véritable, de Karen de Limoges. Pour ça, répondez.
1: J'aurais bien aller vous voir, hein, parce que moi, comme je vous écoute depuis dans la nuit, et puis...
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1: D'après vous, ça fait combien de temps que je vous écoute ?
0: Alors, c'est pas vous qui posez les questions, c'est moi.
1: Ah bon, d'accord.
0: Je vous pose une question.
1: D'accord.
0: C'est la deuxième pour ce deuxième point. Depuis combien de temps vous m'écoutez ?
1: Ben, ça fait 5 ans, hein ?
0: Non.
1: Si ?
0: Non. Vous avez le droit à une deuxième chance. Profitez-en, il vous reste 5 secondes. Depuis combien de temps vous m'écoutez ? Il me faut une autre réponse. Vite.
1: 5 ans et demi.
0: 5 ans et demi, bonne réponse. Eh oui, ça fait 5 ans et demi que vous nous écoutez.
1: Ah oui.
0: Alors,
1: je vous écoute tous les jours, alors pourquoi vous me...
0: Il n'y a pas de problème. Troisième et dernière question. Si vous répondez correctement à cette question, Martine, pour vous, c'est bingo jet. D'accord ? Ça vous dirait de partir en jet 7 ?
1: Ah, bien sûr.
0: Bah, tu penses bien, en jet 27 sur dos. Alors attention, on y va. On se laisse pousser la moustache. On se rince la beubarde de près. Ok ?
1: Ok.
0: Vous êtes prête ? Écoutez bien cette dernière question, Martine. Hein. Vous avez bien compris que si vous répondez convenablement, vous gagnez.
1: Ah, bien sûr.
0: Alors ?
1: Mais moi, je m'en fous de ne pas gagner, mais que je vous écoute ou... Moi, je vous écoute, c'est simplement ça.
0: Écoutez bien cette question, elle est très simple, si vous y répondez, vous gagnez ce voyage. D'accord ? Prête ?
1: Ok.
0: De quelle couleur est le... Ah, elle a raccroché !
1: Non, mais c'est pas vrai !
0: Ah, elle a raccroché ! Ah, elle a raccroché, ça doit être son fils qui a dû lui raccrocher au nez, on ne l'entend plus. Allô ? Allô ? Allô ?
1: Allô, oui, je suis là.
0: Oh là, elle a raccroché, malheureusement.
1: Non, je suis là.
0: Oh, quel dommage. Donc, apparemment...
1: Je suis là.
0: Martine nous a raccroché au nez.
1: Non, je suis là.
0: Il y a dû avoir une petite erreur de manipulation de son fils, Anthony, qui a dû débrancher les fils, et ce qui fait qu'elle ne nous entend plus, malheureusement. Donc,
1: je suis là, s'il vous plaît.
0: Quel dommage. Écoutez, Martine, si vous nous écoutez de l'autre côté de votre poste de télévision... malheureusement, vous avez raccroché, Martine.
1: Non, je vous entends.
0: On est très déçus, parce qu'on aurait aimé vous offrir ce superbe voyage.
1: Oh non.
0: Mais malheureusement...
1: Oh, comment dégueulasse, Anthony, merde.
0: Malheureusement...
1: S'il vous plaît.
0: Malheureusement, ça a raccroché.
1: Non, j'ai pas raccroché.
0: Alors on va rejouer avec une autre famille tout à l'heure. Et on va donc offrir ce voyage pour une autre personne.
1: S'il vous plaît.
0: C'était dommage, hein. Quelle question, c'était une question très très simple, hein. C'était de quelle couleur est le ciel bleu? Et bien sûr, c'était le mot bleu, hein. Bien sûr qu'il fallait répondre. Mais malheureusement, Martine nous a quitté. Martine, que nous allons rappeler tout à l'heure hors antenne, et nous allons lui offrir un pins, hein, de l'émission, bien entendu, et une boîte d'autocollants chocolat au lait ou chocolat noisette. Hein. Donc, il n'y a pas de problème de ce côté-là. Si Martine, vous nous entendez... Je suis désolé, Martine, si vous nous écoutez, mais bon, vous avez raccroché au nez à cause de votre fils, probablement, Anthony.
1: Je suis là.
0: Oh là là là là. Pourquoi vous avez raccroché? Quel dommage.
1: Je suis là, j'ai pas raccroché.
0: Ah là là, là on ne l'entend plus, apparemment elle nous a raccroché définitivement au nez, non, on est bien d'accord?
3: Ouais.
0: Apparemment oui.
1: Je suis là, j'ai pas raccroché.
0: Ah là là là là, mais pourquoi vous avez raccroché? C'est dommage. Bah écoutez, tant pis pour vous, Martine, si vous nous entendez. On va rejouer tout à l'heure avec une autre...
1: Excusez-moi, je suis là.
0: Avec une autre paire de famille. Et on espère pouvoir offrir de nouveau ce voyage, mais là...
1: S'il vous plaît, Didier.
0: C'est perdu.
1: Oh
0: là là là là là là.
1: Didier.
0: Oh là là, je l'écoute. Je suis sûr que de l'autre côté de son poste, elle doit nous supplier de nous rappeler, mais je suis sûr que Martine nous en voudra pas.
1: Didier.
0: Et l'important, Martine, c'était de participer.
1: Et à cause...
0: Et à cause de son fils Anthony, j'espère qu'elle va bien l'engueuler parce qu'apparemment à cause de lui, ça a raccroché.
1: Didier.
0: Je pense que là, elle est en train de l'engueuler, Anthony.
1: Didier.
0: Elle est en train de l'engueuler, Anthony, j'en suis sûr. Ah là là là là là là là.
1: Il a tout gâché.
0: Ah là là. Ah ça, si Martine nous entend de l'autre côté de son poste de radio, parce que je ne l'entends plus.
1: Didier.
0: Alors là, je peux vous dire qu'Anthony a tout gâché.
1: Didier.
0: Ça, c'est clair. Qu'est-ce que je suis déçu. Mais vraiment déçu. J'aimerais que le public scande mon prénom. Mon prénom. Vous entendez Martine? Vous entendez Martine? Si vous m'entendez, écoutez le public qui crie mon prénom. J'espère que Martine vous fait pareil. J'espère que Martine, chez vous, vous faites pareil. Ah là là là là là là. Voilà, on remercie ce public qui est derrière moi et je suis sûr que Martine ne m'en voudra pas. Mais bon, c'est de la faute de son fils, hein.
1: Mais je suis là.
0: J'espère qu'elle va engueuler son fils, Anthony. J'espère qu'elle va vraiment le gronder sévère.
1: On a
0: été coupé, hein.
1: Didier.
0: On a été coupé apparemment à cause d'Anthony.
1: Ah,
0: faut qu'elle le gronde, Anthony. Si elle nous entend. Faut qu'elle gronde, Anthony, là. Faut qu'elle lui crie dessus.
1: Didier.
0: Faut qu'elle lui crie dessus. C'est dommage.
1: Bon, c'est pas vrai, merde. T'es un petit con, toi, hein. Oh, j'ai tué, moi.
0: Ah là là, en tout cas, je suis persuadé qu'elle est en train déjà d'embrasser son fils et de lui dire que ce n'est pas grave.
1: Non, je tape, moi.
0: Et puis que ce n'est pas grave. Mais Martine... Allô?
1: Oui.
0: Est-ce que c'est possible de parler à Martine?
1: Oh, c'est gentil.
0: Allô?
1: C'est alors, c'est vos parties, alors?
0: Alors, ça, on vient de reconnecter les lignes. Apparemment, c'est pas à cause de votre fils. Est-ce que c'est possible de parler à Martine? C'est Didier, à l'appareil.
1: Oh, c'est gentil.
0: Non, c'est Didier, pas gentil, c'est Didier.
1: Ouais, Didier, je t'aime bien, moi.
0: On se tutoie maintenant. Bon, est-ce que c'est possible de parler à Martine?
1: Ouais, c'est moi.
0: Vous pouvez me la passer? Allô? Est-ce que Martine est là?
1: Ouais, je suis là.
0: Vous pouvez me la passer, alors?
1: C'est moi.
0: Pardon?
1: C'est moi.
0: Non, non, non, je voudrais parler pas à la maman de Martine, j'aimerais parler à Martine.
1: Oui, mais c'est moi, Didier.
0: Ah, c'est vous c'est Didier? Non, c'est moi, Didier.
1: Vous, ah oui, bah, je suis Martine, moi aussi.
0: Non, mais vous me dites, c'est moi, Didier. Non, c'est moi,
1: ah,
0: Didier.
1: Bon, excuse-moi, j'ai une...
0: Le molard. Est-ce que c'est possible d'avoir quelqu'un de la famille ou autre? Ou la femme de ménage, s'il y a quelqu'un? Enfin, s'il y a quelqu'un, parce qu'apparemment, il y a l'air d'avoir personne, hein.
1: Bon, ça va pas, il n'y a pas de femme de ménage, hein.
0: Pasteur-ci ?
1: Eh, on n'est pas assez riches, nous pourrons nous payer une femme de ménage.
0: Bon, passez-moi, excusez-moi, monsieur, de vous déranger. Est-ce que je peux parler à Martine ?
1: Ben, c'est moi.
0: Bah, ben, passez-la, moi.
1: C'est moi, Didier.
0: Ben, vous êtes Didier, mais moi, je veux pas parler à Didier, je veux parler à Martine.
1: Et moi, je vais parler à Didier.
0: Ah bah ben, oui, mais Didier est parti, maintenant. Je suis le nouvel animateur, là. On est déjà passé dans une autre tranche horaire, hein.
1: Ah bon, d'accord.
0: D'accord. Alors...
1: C'est qui, alors?
0: Pardon?
1: C'est qui?
0: Vous êtes venu au classement rock, hein, au top 5 rock, hein, d'accord? Vous avez okay. Un disque à dédier? Non, à Didier, dédié, parce que là, on va confondre, là, du coup, hein.
1: Ok.
0: D'accord. Donc, vous êtes prête ou pas? Vous avez des disques à dédicacer? À une personne de votre choix ou à quelconque? Comme vous voulez. C'est à votre choix.
1: Ben, Renaud...
0: Ouais, non, on l'a pas, ça, Renault, hein.
1: Ah, vous l'avez pas?
0: Non, on a que ça, hein, on va vous mettre ça en attendant. Vous connaissez ça?
3: C'est la nuit, dans
0: Ça vous va, ça, comme disque?
1: Non, je connais pas.
0: Allez, vous êtes top rock'n'roll ou pas? Quel est votre prénom, monsieur? Allô?
1: Pardon?
0: Quel est votre prénom, monsieur?
1: Non, je suis une dame. Excusez-moi, je suis enroué.
0: Ah oui, bah, excusez-moi. Quel est ton prénom, jeune homme? Comment tu t'appelles, jeune homme?
1: Mais non, je m'appelle Martine, moi.
0: Pardon? Martin, on t'écoute, Martin. Qu'est-ce qui t'amène, Martin? Allô, Martin? Bon, Martine?
1: Il est marrant, oui. Oh non, il est trop, oui.
0: Il est top, hein. Over the top, toujours. Très bien. Alors, Martine, il nous reste 2 minutes. Vraiment top, quoi.
1: Non, c'est trop, là.
0: C'est trop?
1: Oh non, t'es trop, là.
0: Oh là là là là là là. Est-ce qu'Anthony pourrait éteindre son portable? Oh là là là là, vous entendez? Éteins ton portable, Anthony! Dites-lui d'éteindre son portable!
1: Éteins!
0: Oh là là! Bah, on entend rien, là! Anthony! Mais il est où, Martine?
1: Oui, je suis là.
0: On n'entend rien, là, hein?
1: Attends.
0: C'est Anthony, il faut qu'il raccroche le téléphone, Anthony! Bon, on va arrêter là, quand même, hein. Je crois que là, la boucle est bouclée, quoi. 45 minutes.
1: Bah oui.
0: Le show. Est-ce que ça vous dirait de repartir avec un album CD?
1: Ah oh bah bien sûr.
0: Groove.
1: Moi j'ai gagné, attends, Julien Clerc à la radio Chérie FM.
0: Chérie FM, très bien. Eh bien écoutez, nous leur transmettrons votre amitié.
1: Bah non. Non, j'écoute plus ça, moi.
0: D'accord.
1: Vous écoutez ça, bon, moi. Bah,
0: quelle est votre radio préférée?
1: Bah vous.
0: Vous et
1: l'animateur.
0: Et votre animateur préféré?
1: Bah oui.
0: Ouais. Et votre animateur préféré?
1: C'est comment Didier?
0: Bah ouais, c'est Didier. Qui c'est qui est en train de te parler? C'est qui à l'appareil?
1: Bah c'est Didier.
0: C'est qui à l'appareil? C'est qui te parle?
1: Didier.
0: C'est Didier. Tu fais un petit bisou à Didier?
1: Bah je t'aime.
0: Ah carrément. Ah bah on se prendra la bouche en antenne alors. D'accord. Parce que là on est un peu speed. Vous ne quittez surtout pas Martine.
1: Je te fais une grosse bise parce que bon bah je te souhaite
0: bah beaucoup de bonheur. Et tu sais ce que je vais faire Martine? Je vais prendre ton adresse en antenne avec toute l'équipe et on va t'envoyer une tonne de CD, d'accord?
1: C'est pas vrai.
0: Bah évidemment, pour toi et tes enfants. Ça te ferait plaisir?
1: C'est trop génial.
0: Eh bah y'a pas de problème, tu quittes surtout pas. Hein. Et puis désolé pour ce petit problème technique, hein.
1: Ouais, bien sûr, mais je pense que c'est moi.
0: Non, ça vient d'Anthony, sûrement, votre fils. Tu quittes surtout pas, hein, puis ça vient de notre part, on avait des problèmes de standard. Bisous!
3: Bon, on va résoudre ton problème de stylo. Il y a pas de problème. On va. Qui a rien compris. D'abord, on va faire des monsieur madame. Tu connais, des fois, on fait des monsieur madame. On l'a fait quoi hier, nous, des monsieur madame
4: Blaireau.
3: Bien. Ouais. Elle connaît mieux que nous. Ouais. C'est bien. Monsieur madame Blaireau. Et ce soir, on fait des monsieur madame Tarzan. Alors, le but du jeu, tout con. Bah, Tarzan. Ouais. Bon, bah, on commence par. On n'a pas préparé.
5: Mais non, voilà. Mais c'est simple, on vous l'a dit tout à l'heure.
3: On n'a pas préparé, donc en gros, ouais, on a dit, bon là, je vais faire des... quoi?
5: Oui, ou Jen, tu me passes Jen, ou...
3: Non, mais ça c'est...
5: Elle est là, Chita.
6: Tu les réveilles en gueulant.
3: C'est Chita.
5: Oh,
3: ouais, on aurait pu faire ça, ouais. On commence avec ça?
5: Ouais, allez.
3: Ah, on commence avec ça, banco, ouais, d'accord.
6: Ça va être fort.
3: Merci. Bah, je peux taper... Oh putain, j'ai des courbatures encore, hein, sur les pecs.
5: Okay, non, mais te tape pas sur le
3: non, mais je vais taper là sur les cuisses.
5: Ouais.
3: C'est pas Chita comme ça. Attention. On y va.
7: Allô?
3: Allô, Tarzan?
7: Ah non.
3: C'est Jen? Je sais pas si monsieur et madame Tarzan?
7: Ah non.
3: Bah alors. Ouais, c'est Tarzan ou pas là?
7: Non.
3: On prend pour un con, quoi. T'es sur ta liane ou quoi? C'est Tarzan. Tarzan? Ah bah voilà. Monsieur madame Tarzan?
5: Mais oui, mais bien sûr.
3: Mais attends, elle t'a vu venir là.
4: Elle
3: mais oui, vous êtes de mèche.
5: On t'a vu venir en cyclopard.
3: Toi ta gueule. Vous êtes de mèche ou quoi?
5: Mais non, mais on est deux, c'est tout.
3: Vous êtes contre moi?
5: Non.
3: Incroyable ça. Et t'entends ça, Guillaume?
6: Ouais, c'est parfait.
3: Bah, ils sont en train de dire moi aussi, genre... Enfin, je connais mon métier quand même, je sais très bien.
6: Hein.
3: Bon, alors c'est dingue ça. Allez, enfin, un autre monsieur madame Tarzan. Tu cours pas de numéro, toi.
5: Mais je me cours pas.
3: Attention. Elle doit être dans la jungle.
4: Oui.
3: Allô, Tarzan ?
4: Oui.
3: Ah !
4: Oui.
3: C'est Chita, là, pareil.
4: Oui. Alors ?
3: Tu me passes Jeanne ?
4: Oui.
3: Tu me la passes ?
4: Oui.
3: Est-ce que je peux tirer sur ta liane ? Tarzan ?
4: Oui.
3: Ah !
4: Oui.
3: Vas-y, fais-le.
4: Non, maintenant, je peux pas le faire. Tout le monde dort.
3: Tout le monde dort ? Tu tournes un film bientôt ?
4: Oui.
3: C'est quand ?
4: On verra.
3: Hein ?
4: On verra la semaine prochaine.
3: Bon, très bien. Y'a Jeanne à côté de toi, là ?
4: Non.
3: Chita, elle est pas là ?
4: Oui.
3: T'es quoi, sorti ? Bon, allez, bonne bourre. Allez, vas-y, fais le cri de guerre, vas-y.
4: Non, non.
3: Allez, avec moi. 1, 2, 3. Voilà, très bien, parfait, impeccable. Et de 1. Bon, celui-là était gentil, hein, il était bien à jouer le jeu.
8: Sympa, le Tarzan.
3: Bah, évidemment, il y en a des fois, ils se disent, bon, il vaut mieux jouer le jeu que de raccrocher au nez, quoi.
8: Ah ouais.
3: Qu'est-ce qu'il y a, Caroline? Tu veux le faire? Bah, évidemment, il n'y a pas de problème. Enfin,
9: non, non, je...
3: Ben, ça va, tu veux, t'es sûr, hein?
9: Non.
3: D'accord, ok, parce que tu me regardais tellement d'une manière, genre, j'ai envie de le faire.
10: Mais pas ça.
3: Ouais, ah, d'accord.
8: J'ai envie de me le faire.
3: Ouais, d'accord. Okay. Ouais, il avait raison. C'était peut-être pas ça qu'elle voulait faire. C'est autre chose. Après le mix.
9: Ouais.
3: Ouais. J'aurais bien transpiré. Alors, pardon. Allô, Tarzan?
8: Ben non, il a coupé, même.
3: Ah, merde.
8: Il est pro.
3: Ah, bon, ouais.
8: Ça serait.
3: Non, mais je sais, ça serait. C'était drôle, c'était bien.
8: Oh, ça va.
3: Professionnel.
8: Bah oui.
3: Attention, Guillaume. Ça s'en occupait, là.
8: Il a refait le même.
3: Mais arrête de te moquer de lui au lieu de l'aider. Mais t'es vraiment...
8: Mais, hein, qu'il, mais qu'est-ce que tu veux que je fasse?
11: Il ne branle rien.
3: Ça, tu branles rien.
8: Attends,
3: finalement.
8: C'est bon, je suis désolé. Je branle tout le
3: temps. L'autre, il arrive avec son col roulé. Et
8: ses baskets. Et...
3: Ouais, salut, c'est Fonzi. Bon,
8: c'est bon, je branle assez en journée. Je suis désolé.
3: C'est quoi? L'autre, je suis sûr qu'il demande à Manu, qu'est-ce qu'il fait ce soir, Max? Il jusqu'à minuit comme d'hab. Il finit plus tôt.
8: Mais attends, moi, je suis bien bouqué la journée.
3: Putain, c'est incroyable, ça. Guillaume, on vit dans un monde de strap, de spike.
4: C'est clair, ouais. Allez.
3: Ça va quand on sait pas faire de la philo.
4: Ça va.
12: Allô?
3: Allô, Tarzan?
12: Non.
3: C'est Tarzan l'appareil?
12: Non, c'est
3: pas. Oh!
12: C'est qui?
3: C'est Kushida.
12: Comment ça fait? C'est Alain, ça, hein?
3: Ouais, tu m'as reconnu?
12: Ouais.
3: Comment tu vas?
12: Allô?
3: Ça va?
12: Oui.
3: Ah ouais, excuse-moi, je t'ai réveillé?
12: Non.
3: Désormais là. Bon. Ils t'ont raconté ou pas là ce qui s'est passé aujourd'hui?
12: Qui?
3: Tu vois, tu viens. Alors, qu'est-ce qu'ils ils t'ont dit ou pas là?
12: Non.
3: Tu dormais là, peut-être sur des rangs. Tu veux que je te rappelle demain?
12: Non, non.
3: Bon, est-ce qu'on pourra se voir là bientôt? Là, faut que je te parle d'un truc.
12: Mais c'est qui à l'appareil?
3: Bah, tes conneries. Tu m'as reconnu.
12: Non.
3: Bah, allons, quand même. Bon, alors, qu'est-ce qu'on fait là? On y va pas? Moi j'ai dit oui pour la Tousa. Au début j'ai dit non et après j'ai dit bon allez bon quoi, on y va. Ouais, je savais qu'il m'avait dit que ça te ferait marrer, que tu serais contente. Bah j'ai longuement hésité pendant 2-3 jours, je me suis dit j'y vais pas, puis après tout il m'a dit que tu t'y connaissais, que t'avais fait déjà 2-3 partout, ça, donc moi je suis ok. Hein. Bon on fait comment? Tu viens me chercher demain ou?
12: Mais c'est qui d'abord?
3: Ah, arrête tes conneries.
12: C'est qui?
3: Ah, tu me fais marcher là. C'est une blague ou quoi?
12: Non.
3: C'est qui l'appareil? C'est toi? Bah tu attends. Tu me blagues ou quoi là? Tu te fous de moi là?
12: Ouais,
3: arrête, tu me fais marcher, arrête tes conneries.
12: Vous voulez parler avec qui?
3: Ah, arrête tes conneries. Tu me fais marcher ou quoi là? Hein?
12: Comment ça?
3: Je suis le partouzeur de la porte de Pantin.
12: N'importe quoi.
3: Bah, arrête, non. Tu m'as reconnu là, je te blague là quand même, non? Hein? C'est le suceur de guêpe, là, l'appareil.
12: Qui?
3: Ah, le suceur de guêpe, tu sais bien, allons. Merde. Tu te souviens pas de la chanson Suce-moi le gland.
12: Mais vous voulez qui d'abord?
3: Ah, arrête tes conneries, tu me fais marcher, là. C'est un canular ou quoi que tu me fais, là? On t'a prévenu que j'allais appeler, tu fais croire que tu me reconnais pas, c'est ça?
12: Ben non.
3: Ah, allez, arrête.
12: Mais dites-moi d'abord que vous voulez parler avec qui?
3: Bah avec toi, bah, c'est
12: moi,
3: toi que...
12: C'est
3: bah,
12: qui?
3: Bah attends...
12: C'est qui?
3: Bah je suis monsieur madame Tarzan. Alors Chita, bon merde. Allez, arrête tes conneries là. Hein? Bon, comment on fait, là?
10: Comment on fait?
3: Pareil qu'on doit faire des liens avec du manioc. On fait comment? Hein? On se donne rendez-vous à la forêt de Fontainebleau, comme chaque semaine.
10: Quoi?
3: Oh, arrête, putain! Merde! On se le fait, ce trip à trois ou pas, là? Avec deux mecs.
10: Néné.
3: Passe-toi. Allô?
10: Allô?
3: Ouais, bon, tu m'as reconnu. Il est là, Néné, ou pas?
10: Qui?
3: Néné.
10: Néné, c'est qui?
3: Bah, je suis... Néné, qui est derrière toi, je l'ai reconnu. Il est derrière, le salopard. Passe-le-moi, Néné.
10: C'est qui, Néné?
3: Bah, arrête de discuter. Arrête de conneries. Passe-moi, Néné. Néné.
10: Attendez, je vous passe Néné.
3: Ouais, celui qui est avant vous bouche. Passe-moi, Néné.
10: Ok.
3: Ouais, c'est, tu dis que c'est...
10: Mais vous êtes qui, d'abord, aussi?
3: Bah, il y a Néné, dis-lui que c'est crotte de nez, là, pareil. Passe-moi, Néné.
10: Bah, attendez, bah, je vais l'appeler.
3: Ah ouais, vite. Oh là là là là, c'est dingue. Hein. Allô? Alors, tu le cherchais, là, ou... Excusez-nous, hein. Ah, ça, c'est ce qui peut y arriver de mieux, ça. C'est quand tu fais une connerie, puis t'as croque. Allô, Néné? Ah, ça, c'est Guillaume, ça.
11: Ouais, non,
3: c'est moi. Pas de bruit, toi, sur le silence. Reste camouflé, toi, hein. Oh là. Allô, Néné? Ça a coupé? Non? Allô, Néné? Une fois, deux fois, trois fois, quatre fois. Bon, laisse tomber, dommage. Oh, quel dommage. Bon, Guillaume. Allô, Guillaume.
11: Oula, oui. Ouais.
3: Ça va?
11: Ouais.
3: Donc, quelqu'un veut se prêter à monsieur ou madame Tarzan, on arrête là, c'est bon?
8: Ouais, ça me... Ouais,
3: c'est bon. C'est bon, on arrête.
8: Ah, on peut refaire.
3: Caroline.
8: Caroline, c'est en même temps.
3: C'est à toi de décider.
9: Ouais, ok, on en refait,
3: hein,
9: allez.
3: Ah, carrément. Alors, elle s'éclate comme une bête. Elle
8: profite, hein, elle
3: en profite, elle arrête pas une miette. Elle se dit, tiens, je suis le chef de bande. C'est toi qui le fais ou je le fais?
9: Non, tu le fais.
3: Non, comme d'habitude, quoi, je fais tout, quoi.
8: Bah, fais-le,
3: c'est très bien,
9: c'est intéressant.
3: Au pieu, ça se passe pas comme ça. Hein. Moi, je suis un feignant. Hein. Moi, je fais rien. Moi, je reste allongé.
8: Il coche des disques.
13: Allô? Allô?
9: Allô, monsieur Tarzan?
13: Oui.
9: Vous pouvez me passer Jane, s'il vous plaît?
13: Elle est bonne la plaisanterie, ça va?
9: Bah, on est bien chez monsieur et madame Tarzan?
13: Oui.
9: Bah oui, bah, je veux parler à Jane.
13: Elle n'est pas là.
9: Ah, bon, bah.
3: Vas-y, fais le cri là, minable. Vas-y. Ouais.
13: Non, c'est fini?
9: Non, c'est pas fini, non.
13: Hein?
3: Bah, allô?
13: Allô?
3: Ouais, salut.
13: Salut.
3: Ça va?
13: C'est qui?
3: Ouais, tu m'as reconnu. Arrête tes conneries. Bon, ouais, non, c'est une copine à moi qui voulait te faire une connerie, là. Bon, je te réveille, là, peut-être, non? Je te dérange?
13: Mais c'est qui, d'abord?
3: Tu m'as reconnu.
13: Non, je t'ai pas reconnu.
3: Allons. Bon, demain, au boulot, je serai en retard, hein, je te le dis tout de suite. Je te le balance, je préfère te balancer direct. Je sais qu'à minuit moins le quart, ça doit pas te faire plaisir. Si ça te fait chier, tu me raccroches au nez, je comprendrai, hein. Pour dire à quel point je te connais, toi, tu vas me raccrocher au nez, je te connais. Tu vas me raccrocher au nez.
13: J'ai pas raccroché parce que je te connais pas encore.
3: Non, mais justement, mais moi je te connais bien, je te connais.
13: Je te connais d'abord.
3: Non, mais je suis sûr que tu vas vouloir me raccrocher au nez.
13: Oui.
3: Bien sûr, je te connais.
13: Bah, tu me connais, bah, dis-moi qui c'est, qui es-tu?
3: Bon.
13: Qui es-tu d'abord? Comment tu t'appelles?
3: Hein?
13: Comment tu t'appelles?
3: Jean-Francis.
13: Hein?
3: Jean-Francis.
13: Jean?
3: Jean-Francis.
13: Jean-France?
3: Non, Jean-Francis. Jean, prénom, Francis, non. Tu vois pas qui je suis?
13: Non.
3: Eh ben, très bien. Bah écoute, si tu veux pratiquer la langue de bois, je vais faire de même.
13: C'est bon, ça, t'as fini?
3: Oui, oui, non, mais là, ouais, j'ai fini. Là. Voilà.
13: Bah elle est bonne, ta plaisanterie.
3: Voilà.
13: Hein? T'es heureux?
3: Ouais.
13: Hein?
3: Ouais.
13: Bah va dormir maintenant.
3: Ouais.
13: Ça va?
3: Ouais.
13: Allez, ciao.
3: Allez. Allô?
13: Mmh.
3: Raccroche.
13: T'es de Villefranche, toi?
3: Pardon?
13: T'es de Villefranche?
3: Ouais.
13: Ouais?
3: Ouais.
13: T'habites où?
3: À Fleury.
13: Ouais?
3: À Fleury. J'habite à Fleury.
13: T'habites à Fleury?
3: Ouais.
13: Mmh?
3: Ouais. Et toi, t'habites à combien de kilomètres de Tours?
13: Mmh?
3: T'habites à combien de kilomètres de Tours?
13: De Tours?
3: Ouais.
13: Hein?
3: Ouais. Combien, à peu près?
13: Oh, attends, tu m'intéresses parce que j'étais tout seul.
3: Ah d'accord, ok.
13: Ouais.
3: Très bien.
13: J'ai pas le temps.
3: Bon bah bonne nuit alors.
13: Hein?
3: Bonne nuit.
13: Pourquoi ça y est, t'es pressé?
8: Ouais, faut que j'y aille là.
13: Hein?
8: Ouais, bonne nuit.
13: Attends, attends.
8: Non, non, non.
13: Hein?
8: Non, je peux plus là, je vais éjaculer. Ah, j'en peux plus.
13: Discute là déjà.
8: Non, non, j'ai pas envie, non, j'ai pas mon temps. Non.
13: Non, non. Dans une cabine?
8: Ouais.
13: Hein?
8: Ouais. Quoi, tu repères le numéro là?
13: Hein?
8: Merde. Deux?
13: Quoi?
8: Quatre, à toi de jouer. Cinq? Oui. J'ai gagné. Allez, bonne nuit. À bientôt. Au revoir. Aïe, aïe, aïe, aïe, aïe, aïe, aïe, aïe, aïe, il a réussi, hein. Je voulais lui faire raccrocher, il a pas voulu, hein. C'est vrai, il
14: est... À mon avis, c'est pas la première fois qu'il se fait emmerder.
8: Ouais, c'est pour ça, ouais. Il voulait, ouais. Il voulait me... Il voulait me porter à bout. Du coup, je suis capable d'un viol. Ça veut dire que je te regarde dans les yeux. Non, je rigole, je déconne. Guillaume.
15: Ah, enfin.
8: On va parler de philo, mais on va être obligé de faire une pause, mais pose ton problème.
15: D'accord, donc je vais poser une question là, je vais remettre en cause tes compétences intellectuelles en fait, quoi. L'intérêt est-il le seul lien social entre les hommes? Traduction, est-ce qu'on a des amis que par intérêt?
8: Bande de bâtards. Non, je vais répondre. Est-ce qu'on a des amis que pour intérêt? Ça, je vais pouvoir t'aider, d'accord?
15: Ouais.
8: Alors, tu bouges pas, hein, d'accord?
15: No problème.
8: Franck Dubosc est au théâtre du... Le côté hors professionnel, c'est-à-dire familial et amical. Mon avis, il faut les diviser en deux.
14: Bah, thèse, antithèse, synthèse.
8: Voilà, prothèse et tout ça.
15: Et Caroline, elle en pense quoi?
16: Ah! Qu'est-ce que j'en pense? Non, mais moi, je suis un peu d'accord avec toi.
8: De toute façon, t'as encore un peu de sperme de côté.
16: Ça dépend des personnes, ouais.
8: Tu fais de la philo?
16: Ouais, j'en ai fait, ouais. J'ai fait un bac littéraire.
8: Ah voilà. Bah t'es bonne alors en philo?
16: Non, pas spécialement, non.
8: Parce que t'es bonne physiquement. Non, mais pour revenir sur le truc, Guillaume.
15: Ouais.
8: On va la laisser rire bêtement. Et on va revenir. Je te taquine, ma chérie.
15: Max, ah, y aura des photos sur le net?
8: Quoi?
16: Mais oui,
15: il y aura des photos sur le net?
8: Il y aura des photos sur le net? Non.
14: Ouais, ouais, ils sont tous les deux à poil. Ouais,
8: je prends jamais de photos quand je baise. Non, sérieusement. Ouais. Par rapport à ton sujet, parce que tu veux poser une question, puis dès qu'on commence à rentrer, tu veux en sortir. Non, à mon avis, il y a ça. Et effectivement, par rapport à l'intérêt, on utilise les gens pour avancer. Même sans, je pense qu'on l'utilise des fois inconsciemment. C'est-à-dire que c'est pas forcément voulu. Il y a des gens, à mon avis, de plusieurs catégories. Il y a déjà ceux qui calculent ça et qui savent bien le gérer. Et qui utilise les gens véritablement pour avancer par intérêt, pour évoluer au sein d'une société, pour gagner plus d'argent. Pardon ?
14: Pour gagner, c'est tout.
8: Pour gagner, et qui ont un but précis. Et il y a ceux qui ne se rendent pas compte, peut-être, qu'ils ont de l'influence sur les gens, et qui, en fin de compte, pareil, le font, mais peut-être moins en s'en apercevant. Par intérêt, tu comprends ?
14: Pas moins vite, tu notes, hein.
8: Non mais je dis ça, je viens comme ça, après c'est pas en deux minutes qu'on peut, ça prend des heures et des heures, enfin des minutes et des réflexions.
14: Si tu peux passer chez Max ce soir, il finit le truc hein.
8: Non mais il me faudrait une nuit monologue et voilà.
14: Oh,
8: je balance.
14: T'imagines une nuit monologue sur un sujet de philo. Oh.
8: Donc ça c'est le truc. Non mais je pourrais très bien faire une nuit philo.
14: Une nuit philo.
8: Un auditeur, un sujet, une demi-heure. Bah, je passe dessus,
14: dernière,
8: je parle
14: hein, en ce sera la dernière de Max.
8: Alors. Soyez surpris, je suis sûr j'y tiendrai tranquille. Sans problème.
14: Finger is a nose.
8: Et l'autre côté, donc c'est le côté, comme tu disais, c'était donc... parce qu'on s'en arrête pas de... C'est vrai que c'est dur de se concentrer quand on... Putain, merde, ça me plaisait.
14: Après l'amitié, après,
8: non, voilà, l'intérêt. Voilà. Et donc c'était quoi la deuxième partie? Parce que c'est vrai qu'il faut qu'on la note. Parce que...
15: Elle fait amical, professionnel, non?
8: Non, ta question, le truc c'était...
15: Ah, a-t-on des amis que par intérêt?
8: A-t-on des amis que par intérêt? Et moi je dis non.
14: Ouais.
8: Bah non. On peut en avoir par intérêt, forcément. On peut se créer des amis pour avancer. Des fois on se fait des faux amis, c'est-à-dire des gens avec qui on donne l'impression d'être bien avec eux, par exemple pour le milieu professionnel, dans notre milieu particulièrement, mais partout. Mais c'est vrai qu'il y a des endroits où ça se prête plus que d'autres. Tu peux te faire tu te fais des amis forcément par intérêt. Enfin, il y en a certains. C'est-à-dire que tu sais que cette personne-là est importante par rapport à ce dont tu aurais besoin, et tu vas devenir son ami dans l'intérêt d'avoir quelque chose de lui pour avancer. Mais ce qui n'est pas toujours le cas. Des fois, on a des amis, pas forcément par intérêt. Toi, t'as des bons copains.
15: Ouais.
8: Bon, est-ce que t'as un intérêt à ce que ça soit des bons copains? Non, c'est des bons copains, basta. Parce que t'as des points communs avec eux et que tu t'entends bien.
15: Ouais.
8: Donc, il y a deux sortes d'amis. Il y a ceux, effectivement, qui vont te servir à progresser. Tu vas faire croire que c'est des amis. Et en fin de compte, ce sont des amis, mais par intérêt. Et d'autres qui ne le sont pas. Enfin, bon, ça, c'est prendre des heures et des heures.
15: En fait, c'est comme se servir de deux personnes crédules pour passer au standard, non?
8: Pardon?
15: C'est comme se servir de deux personnes crédules pour faire le standard.
8: Ouais, c'est un peu ça.
15: Ouais, ok, ça va.
8: Voilà, c'est un peu ça. Non, mais sérieusement, t'avais aucune idée sur ton sujet.
15: Néant.
8: Hein?
15: Niette.
8: Bah, c'est con parce que là, honnêtement, comme j'avais intention de mixer à minuit et tout pour pas rendre l'antenne super méga tard, mais ça m'aurait bien intéressé d'en parler un petit peu plus longuement.
14: Et c'est pour ça que c'est intéressant.
8: Non, c'est vrai que c'était intéressant, mais là, on s'y prend à 56 pour rendre l'antenne à minuit pour que je puisse mixer.
14: Tu dois le rendre demain.
8: Et en plus, tu dois le rendre demain?
15: Non, c'est bon, c'est jeudi, quoi.
8: Ah bah, on en reparle demain.
15: Ah, okay.
8: Allez, on en reparle demain, d'accord, un petit peu plus en détail. Éventuellement, des auditeurs viendront nous aider entre 21h et 22h, d'accord, dans Max vous rend service.
15: C'est sympa, ça.
8: D'accord, on va prendre la tête aux gens dès le début de l'émission, comme ça, il va y avoir du zapping violent, d'accord?
15: D'accord.
8: À demain, Guillaume.
15: Salut, à plus.
8: Voilà, à demain. Et puis, donc, on va continuer à mixer, les enfants. D'abord, on remercie Caroline d'être venue, hein, qui est là, qui reste là.
14: Merci, Caroline.
8: Mais arrête de tirer la langue à chaque fois, ça fait petite vicieuse. Non, mais là, comme ça. Oh là là. Elle veut une nonos, hein.
16: Non, arrête, après.
8: Bah, je sais pas.
16: Les amis qui sont en train d'écouter.
8: Ah bah oui, mais là, tant pis, hein, bah voilà. Là, ça ne les dérange pas de savoir peut-être qu'on aura une relation sexuelle tous les deux?
16: Non.
8: Je trouve ça plutôt sympa.
16: Mélanie. Mélanie,
8: ça la dérangerait pas, elle?
16: Non.
8: Tu raconterais après tout ce qui s'est passé, tout? Tu racontes?
16: Bien sûr.
8: Tu racontes, toi, sérieusement?
16: Ça dépend des fois.
8: Ouais, ça dépend des fois. D'accord, ok, très bien. Filda et Manu, on se retrouve demain.
14: Il m'a chopé, il avait des compiles plein les mains. Putain, c'est bon.
8: Il m'a envoyé.
14: Il a tatoué balade nocturne sur son cul, c'est fort.
8: Il m'a enfoncé le boîtier de musique de nuit 2 dans les fesses, c'était génial.
14: Et quand elle a mis celui d'éclectique, l'extase.
8: Ah là là là là là.
14: Le CD-ROM, putain.
8: Enfin, des fois, ça m'arrive, hein. Je chope des CD que j'ai fait, puis je les mets dans les fesses.
14: On s'habitue à tout, hein, tu sais.
8: Ça, le ça,
14: ouais, c'est ouais. Génial.
8: Non, mais c'est vrai, des fois, je prends des pochettes de disques que j'ai faites, je les enroule,
16: ouais.
8: Je me le fous dans le cul. Dans les narines, des fois. Ah, faut faire attention, faut te méfier. Bon, allez, très sérieusement, attention, mix techno, va falloir maintenant enclencher les cassettes pour ceux qui sont intéressés, sinon va falloir zapper. Et si vous êtes encore des a priori sur la musique électronique, je dis pas que là je vais réussir à vous persuader, à vous donner envie, en tous les cas, vendredi soir à la loco, on peut offrir des places pour la loco vendredi soir?
14: Bah, on peut.
8: Allez,
14: faire,
8: vendredi hein, soir, Maxou au platine avec Jean-Marica et Manu Locollet au percu et puis également un invité d'honneur qui sera là, invité par Jean-Marie. Donc je serai là également au platine de la locomotive. Et vous verrez Caroline hein, qui sera invitée à la loco vendredi. Donc en plus vous la verrez, elle est vraiment très mignonne. 0803-08-5000 pour venir à la loco vendredi soir. Et oubliez que samedi soir également je serai à Bordeaux au Macumba. Et là c'est une soirée d'enfer, Macumba discothèque. Mais attention, pas avec Ricky Larsen, et une vraie soirée pure techno. Fildar va envoyer du son pendant une heure techno sur Fun Radio, et sinon nous rendez-vous demain à 21h, mais j'aurai l'occasion de vous dire un petit mot avant de se quitter après le mix. Attention, c'est parti. On récupère Bruno du Turing de Grande-Bretagne. Bruno, tu es là?
17: Oui, je suis là, Max.
8: Tout va bien?
17: Oh oui, tout va bien.
8: Oui, alors suite à ton passage tout à l'heure en début d'émission, nous avons eu beaucoup de gens qui nous ont appelés pour prendre des renseignements sur le Turing de Grande-Bretagne. Et j'ai un auditeur qui est avec nous et qui nous appelle d'Angleterre, Bruno.
17: Ah, parfait.
8: Un pays que tu connais bien et qui doit être avec nous. Allô?
18: Oui, je suis là, oui.
8: Bonjour. Ah, tu es français, d'accord.
18: Oui, tout à fait. Oui, je suis en fait un peu comme Bruno, on a un peu les mêmes centres d'intérêt. C'est pour ça que j'appelle. Tout d'abord, d'ailleurs, petite parenthèse, Max, avant d'entrer dans le vif du sujet, je voulais dire que vraiment, j'adorerais les appels crétins de Martin. Je trouve que c'est un mec très fort.
8: Oui.
18: Et voilà, je voulais juste le préciser parce que j'aime beaucoup ce qu'il fait. Quoi.
8: Si un jour tu veux le rencontrer en personne, je te le présenterai. Hein.
18: Écoute, il y a moyen, oui.
8: Non, il n'y a pas de problème. Hein. En plus, il adore les garçons, donc.
18: Ah bah écoute, je ne savais pas. C'est la fin de ma femme, enfin bon.
8: T'es où là?
18: Alors, c'est un petit peu bruyant parce que je me suis arrêté. Je suis au bord de l'autoroute. Je suis en Angleterre, en fait, ouais. La M4. Je sais pas si vous connaissez. C'est donc une autoroute qui.
8: C'est très fort par contre, on entend beaucoup.
18: Qui relie Londres à Brighton en fait. Je vous écoute par internet et j'ai entendu Bruno qui parlait de touring et tout. Et vu que moi aussi je suis bon, bien qu'amateur, assez passionné de touring, je voulais déjà dire qu'effectivement moi aussi on m'a parlé de Bruno. Je sais pas si Bruno m'entend là.
8: Si.
17: Bien sûr, je t'entends. Bonsoir à propos à toi.
18: Excuse-moi, bonsoir, oui. je suis un petit peu ému parce que c'est vrai que je t'ai entendu souvent à cette antenne et le fait de te parler comme ça et alors que pour moi t'es quelqu'un dont on entend parler mais à qui on parle pas directement, tu vois.
17: Ouais.
18: Ça me parce que j'étais à.
8: T'es où là d'ailleurs en ce moment? Quel est ton prénom?
18: Je m'appelle Jean-Marc.
8: Jean-Marc, t'es où là en ce moment? T'es en France ou?
18: Non, je suis en Angleterre en fait.
8: Ah,
18: c'est pour ça que c'est ce que je dis en fait. C'est-à-dire que j'écoute en fait.
8: T'es où exactement en Angleterre par internet? Mais t'es où exactement là en Angleterre?
18: Là, je suis entre Brighton et Paddington, en fait.
8: Ouais.
18: Et je suis en train, bon, je suis sur le point de finir ma journée parce que j'ai pédalé toute la journée, quoi. Là, je suis encore en vélo.
8: Ouais. Tu peux nous faire écouter là, le bruit de ton klaxon en vélo ou du?
18: Ah, la sonnette là.
8: Oui.
18: Écoute.
8: Vas-y. Ah ouais. T'as entendu, Bruno?
17: Ah oui, j'ai entendu.
8: C'est beau, hein, comme bruit, hein.
17: Oh là, ça rappelle, magnifique.
8: Ça te rappelle des souvenirs. Mais t'es où exactement?
18: Alors là, je suis sur le. En fait, je longe l'autoroute pour le moment.
8: Ouais.
18: Et en fait, excusez-moi parce que là, j'ai une petite côte là, d'un coup.
8: Ah, t'es en train de pédaler là?
18: Ouais, bah là, je m'étais arrêté pour vous parler. Puis en fait, c'est un petit peu compliqué d'en bord de l'autoroute.
8: Hey.
18: Donc du coup, bah, ce qui ne m'empêche pas du tout de vous parler. Hein.
0: Quelles sont les questions que tu veux poser à Bruno, Jean-Marc ?
18: Alors, en fait, déjà Bruno...
0: Tout en pédalant, c'est bon ça.
18: Je voulais savoir, au niveau du matériel, qu'est-ce que toi tu prends ? Parce que bon, moi j'ai un vélo avec des sacoches, enfin le minimum, mais assez amateur. Est-ce que toi, t'as vraiment des trucs particuliers
0: Alors Bruno,
18: quand tu pars pour le touring de Grande-Bretagne ?
0: On va faire parler un petit peu Bruno, alors vas-y Bruno.
19: Oui, ben moi ce qui est particulier, bon, déjà une, j'ai un bon vélo, en aluminium avec des suspensions devant.
0: Oh là là, et ça doit coûter cher un vélo comme ça, non ?
19: Ben le vélo que j'ai, que tu connais Max,
0: oui.
19: C'est bleu marine avec la fourche télescopique devant.
0: Ça vaut des millions ça, non ?
19: Ça vaut déjà 700 et quelques mille.
0: 700 000 francs un vélo. Combien coûte ton vélo, Jean-Marc, personnellement ?
18: Ah non, moi, il m'a coûté 100 euros. Hein, donc, c'est vraiment un truc d'occasion que j'ai pris. Mais...
0: Ah, c'est de la merde.
18: Ouais, là, ça n'a rien à voir. Mais je crois qu'on n'est pas dans la même catégorie.
0: Non, tu fais combien de kilomètres par jour, Jean-Marc, par curiosité ?
18: Ah, par jour, je peux faire. J'ai fait 400 hein, quand même.
0: 400 kilomètres, t'en fais combien, toi, Bruno, personnellement, toi ?
19: Dans l'année ?
0: Ouais, ou même par...
19: Je veux dire pendant tout un été, une saison.
0: Même par jour, combien tu peux en faire par jour ?
19: Par jour, ça dépend, parce que bon, c'est quand même assez varié, entre
0: 2000.
19: 80, 60, 50.
0: Ah oui. Ah oui.
19: Ça dépend du temps, ça dépend du vent qu'on a, on passe aussi. Hein.
0: Comment se passe d'ailleurs, Jean-Marc, t'en es où là, au niveau du vent, là, en ce moment, c'est quoi le vent ? C'est beaucoup, c'est venteux, là, en ce moment ?
18: Ouais, c'est relativement venteux, en fait. J'espère surtout que l'orage va pas arriver,
0: merde.
18: Parce que...
0: C'est vrai que
18: ça m'a depuis tout à l'heure.
0: On entend un clocher derrière.
18: Ouais, j'ai quitté l'autoroute parce que c'était assez galère.
0: Tu dois pas être très très loin de Manchester.
18: Alors, je suis passé par Winchester en fait, justement, tu m'en parles, parce que c'est là qu'on m'a parlé de Bruno.
0: Oh là là, Bruno, oui. Manchester, tu connais ?
19: Manchester, oui, je connais.
0: Ouais.
19: C'est en haut de l'Angleterre.
0: Ouais.
18: Voilà, ouais, c'est ça, exactement ça, tout au nord. Et c'est là que j'ai vu en fait un. C'est là que j'ai vu en fait le correspondant local de Bike Magazine, qui est le journal de touring anglais numéro 1 en fait.
0: Ouais.
18: Et c'est ça qui est incroyable, c'est quand il a su que j'étais français, il m'a parlé en fait de. Il m'a parlé de Bruno en fait.
0: Ah, parce que vous. Qu'est-ce qu'on entend derrière, excuse-moi Bruno, on entend quoi derrière Jean-Marc ?
18: J'arrive sur la place du village, là il y a un petit tas de bornes. Je sais pas si vous entendez, attendez,
0: Approche-toi.
18: Voilà.
0: T'entends Bruno ?
18: Je suis juste à côté là.
0: Là, il est à notre.
19: Oh, c'est l'accordéon!
0: Bah oui!
18: Ah, ils sont forts, ces Anglais. Comme quoi, on dit que c'est un truc typique français, mais.
0: Ah, c'est fort! Oh là là,
19: joli, hein.
0: Oh, puis les cloches!
18: Thank you, sir! Thank you very much!
0: Bon, tu lui mets un coup de fusil, là, puisque.
18: Ah, il va te prendre un petit. Un coup de fusil.
19: Magnifique!
18: Attends.
0: Rapproche-toi un petit
18: peu. Non, je vais pas charger, là.
0: Mais rapproche-toi un peu du mec de... Tu peux te rapprocher du mec qui joue de l'accordéon ?
18: Ah, bah, je me rapproche du mec qui fait de l'accordéon, alors.
0: Ouais, vas-y, rapproche-toi, puis tu. Vas-y. Puis c'est bien qu'il y a les cloches, même pas leur pile, c'est bien.
18: Ah là, je suis juste à côté là.
0: On met lui un coup de Manchester là, parce que.
18: Alors attends, parce que la Winchester n'était pas chargée.
0: Ah oui, d'accord, je comprends bien, oui.
18: Parce que je l'accroche dans une. C'est une Winchester de Manchester en fait que j'accroche.
0: Tu te rends compte, Bruno ?
18: Attends, il va manger lui.
0: Jean-Marc, il est avec une carabine.
18: Oh putain, il joue encore. Tiens !
0: Voilà !
18: Alors ! Oh, je peux dire.
0: Ah, c'est. Aïe, aïe.
18: Oh putain, il y a des chiens.
0: Oh, il y a le chien. Tire dessus.
18: Attends,
0: tire dessus.
18: Putain, chien. Allez, attends. Tiens.
0: Tire.
18: Oh, ça, tiens.
0: Tire.
18: Voilà.
0: Tire.
18: C'est bon.
0: Bon, d'accord. Bruno. Bruno. Est-ce qu'il existe une fédération française de touring de Grande-Bretagne ?
19: Eh bien, pour l'instant, pas excessivement, non.
0: Non, d'accord, ok. Est-ce que ça t'intéresserait, Bruno, de passer, je sais pas, d'aller retrouver, parce que je sais qu'à partir de dimanche, donc tu vas quitter la Bretagne pour venir nous rejoindre à Paris.
19: La Normandie.
0: Et partir, la Normandie, et partir pour un touring de Grande-Bretagne. Tu peux peut-être aller rejoindre Jean-Marc ?
19: Eh bien là, disons que c'est très très serré, parce que là, du Mont-Saint-Michel, je pars à Paris vous voir.
0: Oui, mais après, parce que tu restes combien de temps, Jean-Marc, encore en Angleterre ?
18: Ah bah moi, j'y suis pour, je pense, un petit mois à peu près, au moins 3 semaines en tout cas.
0: Bah alors, vous allez pouvoir vous croiser, Bruno. Regarde, en plus, il pédale, il en peut plus, il arrête pas. Tu sais, pendant qu'il nous parle, il est toujours en train de pédaler.
18: Ah ouais,
0: hein.
18: J'y suis, là.
0: Putain, dis donc. Bruno !
18: Ah, ça y est, ça commence à flotter, putain, ça drache.
0: Ah putain, ça pleut.
19: Oui, Max.
0: T'attends le temps qu'il fait, Bruno, en Angleterre, on est en direct d'Angleterre, là.
18: Ouais.
19: Oh, tu sais, ça me surprend pas.
0: Qu'il pleuve.
19: De toute façon, en Angleterre, il pleut tout le temps.
18: Ah, je confirme, hein.
0: Alors, dans ces cas-là, c'est toujours bon d'avoir un petit échantillon de shampoing et de savon, là. C'est l'opportunité pour toi, Bruno, de prendre une bonne douche.
17: Oh bah tu sais, question de douche, on est gâté là-bas.
0: Ah bah c'est clair. Est-ce que tu dors dans des cimetières, Jean-Marc, aussi, comme Bruno?
18: Alors, j'ai pas dormi dans un cimetière, mais j'ai dormi derrière un cimetière, en fait. Il y a pas très longtemps, c'est marrant que tu m'en parles.
0: Ah ouais?
18: En fait, le cimetière anglais, je sais pas ce que t'en penses, Bruno, mais n'est pas tout à fait le même que le cimetière français.
0: T'es d'accord, Bruno?
17: Oui, c'est vrai ce que tu dis. Il y a beaucoup de vrai, parce que bon, les cimetières français, mais alors, ça n'a rien à voir, parce qu'il n'y a pas d'herbe, c'est pas les mêmes tombes.
18: Voilà.
17: C'est pas le même paysage. Tout est différent en Angleterre.
18: Il y a des buvettes aussi, on trouve des petites buvettes qui sont très sympas aussi.
0: Ah oui, près des cimetières?
18: Ouais.
0: Ah bon, d'accord, ok.
18: Ah, oui. Tu sais, ils vendent des petites gourdes qu'on peut caler sur le cadre, parce qu'ils savent qu'il y a beaucoup de touring et beaucoup de passages.
0: Qu'est-ce qu'on entend derrière? Excuse-moi, on entend quelque chose. T'es près d'un cimetière, Jean-Marc?
18: Voilà. Ouais, parce que j'arrive en fin d'étape, donc là je pense que je vais poser. Hein.
0: Qu'est-ce qu'on entend derrière toi?
18: Écoute, je sais pas, c'est assez bizarre en fait.
0: C'est une sorte de vent, Bruno, c'est quoi ce qu'on entend? C'est comme des fantômes?
18: C'est comme un souffle en fait. Oui,
0: t'entends, Bruno?
17: Oui.
0: C'est quoi ce bruit?
18: J'ai l'impression que c'est comme un souffle entre les arbres, je sais pas si c'est...
17: Eh ben, ça ressemblerait fort à des fantômes.
0: Non,
18: excuse-moi, je pense pas, ça quand même, ça m'étonnerait.
0: Quel est le conseil, Bruno, que t'as envie de donner à Jean-Marc, là, qui va passer la nuit dans un cimetière près de Manchester?
17: Eh bien, moi, le conseil que je lui donne, je veux pas me faire l'avocat du diable.
0: Non.
17: Mais je lui conseille d'avoir une petite tente, ne serait-ce que pour dormir au chaud.
0: Voilà. Est-ce que tu as pensé à te couvrir, enfin en tout cas à te protéger de la pluie, Jean-Marc?
18: Ah bien sûr, parce que prévoyance rime avec prévoyance, surtout dans le touring. Hein.
0: Oui, bien sûr, j'entends bien.
18: J'ai toujours mon équipement avec moi.
0: J'entends bien, oui.
18: J'avais une petite question tant que je te tiens, Bruno, parce que c'est un truc dont on m'a parlé justement à Winchester.
0: Allez, pour conclure.
18: Est-ce qu'on peut, j'ai entendu dire en fait qu'on pouvait cumuler des miles, comme quand on voyage beaucoup en avion, pour avoir du touring gratuit.
0: Ah oui, ça c'est
18: vrai. Est-ce que le mile touring est le même que le mile avion, ou est-ce que comme l'avion va plus vite, tu vois?
0: Ah, bonne question ça, Bruno. Est-ce que tu as une carte permettant, une fois que tu fais des kilomètres, d'avoir des tourings gratuits? C'est-à-dire que tu pédales, mais sans effort, c'est ça?
17: Eh ben, disons que, pour être franc avec vous, c'est la première fois que j'entends parler du mail.
0: Du mail? Mais ça t'aille pas, oui d'accord. Qu'est-ce qu'on entendait derrière là? T'es où, Jean-Marc?
18: Ouais, bah écoute, en fait, j'ai posé donc... D'ailleurs, cimetière, j'ai posé en fait les sacs.
0: Les sacs.
18: Je reviendrai monter la tente.
0: Ouais.
18: Je vais me taper un petit routier en attendant, parce qu'on pédale, ça creuse. Hein.
0: Bah oui, je comprends bien, ouais.
17: C'est sûr, hein.
18: Ah, il y a du monde, là. Il y a du monde qui arrive, je pense que ça va être la fête, hein.
0: C'est quoi?
18: Ah, bah tu sais, c'est les Anglais, ils ont des bagnoles qui sont pas forcément récentes,
0: ah,
18: hein.
0: Ah ouais. Oh, c'est des vieux klaxons tout pourris, ça.
18: Ouais, c'est une Pro O3, je crois qu'ils appellent ça, là.
0: T'entends?
18: En fait, de la 403, en fait.
0: T'entends, Bruno?
17: Oui.
0: C'est des bruits du pays, ça te donne envie d'y aller, hein.
17: Oh ben là, je vais te dire, là, la Grande-Bretagne, j'y retourne pas avant fin avril maximum.
0: Oui, non mais là, quand t'entends Jean-Marc, ça te donne envie d'y être quand même.
17: Oh ben oui, hein. Parce que tu sais, la Grande-Bretagne, c'est le paradis. Hein.
0: Bah oui, c'est clair. Oh ben ça, non.
18: À part pour le temps, hein. C'est,
0: oui,
18: ça,
0: voilà.
18: C'est pas terrible, hein.
0: Bon, pour la mer aussi, hein, et pour le sable et les plages. Ça. Mais qu'est-ce qui se passe?
18: Ah, c'est l'orage, là.
0: L'orage, putain de merde.
18: C'est dingue.
0: Écoute, mets-toi à l'abri.
18: Ouais.
0: Moi, j'ai souvenir de Bruno qui nous racontait que des fois, il dormait dans des granges de foin.
18: Mm-hmm.
0: Oh, fais ça, parce que sinon, tu vas pas pouvoir t'en sortir, hein, Jean-Marc.
18: Ouais, moi, il y a des bottes de foin, donc j'ai peut-être dormir dans une botte de foin.
0: Bah, voilà, qui est une très bonne idée. Bah écoute,
18: ça m'épongera un petit peu.
0: Tu nous mettras pas un petit dernier coup de pédale avant qu'on se quitte, Jean-Marc, pour nous prouver que t'es bien en direct d'Angleterre, en train de pédaler sur ton vélo?
18: Ah, vraiment pour Fun Radio, alors je refais un petit tour.
0: Pour Fun Radio, vas-y.
18: Renforce.
0: Allez, tu renforces ton vélo, vas-y.
18: Voilà, attends, je laisse passer la voiture, parce que là...
0: Attends, il y a une voiture qui passe, Bruno.
18: Là, voilà. Et c'est parti.
0: Allez, c'est parti. Attention, tu conduis bien à gauche, hein.
18: Allez. Oui, ah bah oui, il faut...
0: On l'entend pédaler, t'entends, Bruno? On entend le vélo.
18: Je me suis mis en danseuse avec la tête dans le guidon pour que vous entendiez bien les rayons qui tournent, là.
0: Ah, ça tourne, ça tourne.
18: Elle donne tout, hein.
0: Allez, Poulidor, allez.
18: C'est la dernière, là, je disais.
0: Allez, Martin Fignon.
18: C'est un radio pour Max, pour Bruno et pour le touring, surtout.
0: Merci. Ouais. Te casse pas la gueule, hein.
18: Ah, ça glisse, là, mais j'ai du bon boyau, là.
0: D'accord, c'est bon?
18: Ouais.
0: Bon, bah, on va te laisser finir de pédaler, hein.
18: Ok, ouais, bah, maintenant je suis chaud et je suis reparti pour un petit 50 bandes.
0: À bientôt, merci.
17: Allez,
0: Jean-Marc! Salut!
17: Bientôt,
0: oh là là là là,
17: on en a.
0: En direct d'Angleterre pour toi, Bruno, avant de se quitter, c'est beau, hein.
17: Oh là là, ah oh oui, c'est magnifique, hein. Oh là là.
0: Ça fait rêver, hein.
17: Il ressemble beaucoup, ce gars-là. Hein.
0: Ah bah, c'est le même, hein. Il te ressemble même physiquement. Moi, j'ai eu la chance de le faire une fois ou deux, je te jure, on dirait ton petit frère.
17: Oh là là.
0: Il te ressemble physiquement, ce mec-là, mais c'est extraordinaire.
17: Oh là là.
0: Oh là là là, c'est le cas de le dire, hein, t'en peux plus, hein, t'es sur le cul, hein, Bruno.
17: Ah ouais,
19: Ouais. Et par contre, il paraît, je sais pas si c'est vrai, hein. Il paraît que cette année ça bat le record l'hiver.
0: Ah mais non, mais là ça bat les records de froid, les gens. Là tu vas t'éclater. Il y a toutes les intempéries possibles. De la neige, de la pluie, du verglas. Tu vas dormir dans la gadoue. Enfin bon, tu vas t'éclater. C'est du vrai touring de professionnel, Bruno.
19: Ah oui.
0: C'est comme le Paris-Dakar, mais en Angleterre. Voilà, bref, c'est ce qu'il faut.
19: N'empêche que c'est un gars qui se débrouille bien. Hein.
0: Ah ben ça, écoute, on l'aura de temps en temps au téléphone. Donc toi, tu ferais peut-être une apparition dans les studios la semaine prochaine.
19: Il y a des chances. Hein. Ah dis donc, mon petit Max, excuse-moi de te couper la parole.
0: Oui.
19: Hein. N'oublie pas de... alors moi je dis un grand bonjour à Emmanuel de M6.
0: D'accord, Emmanuel de M6, oui bien entendu, qui travaille à mes côtés et que t'appelles régulièrement, c'est ça?
19: Ah tout à fait.
0: D'accord, très bien. Bah, et d'ailleurs elle a demandé à ce que tu l'appelles demain.
19: Ah ben je vais l'appeler demain.
0: Elle m'a dit qu'il fallait que tu l'appelles demain toute la journée jusqu'à ce que tu l'aies au téléphone. Elle m'a dit appelle. Elle m'a dit tiens Max, dis-lui à Bruno, faut que tu l'appelles. Hein.
19: Ah, demain je vais tout essayer pour l'avoir.
0: Il faut lui laisser plusieurs messages. Hein.
19: Oh là là, je vais lui essayer du message. Hein.
0: Voilà, bah t'as qu'à l'appeler maintenant là. Quand on aura raccroché, tu la rappelles tout de suite.
19: D'accord. Max.
0: Oui Bruno, je vais être obligé de te laisser parce que j'ai plus de piles.
19: Je voulais te demander un dernier détail.
0: Oui.
19: Est-ce qu'elle nous écoute ce soir?
0: Qui ça?
19: Emmanuel.
0: D'M6?
19: Oui.
0: Mon assistant. Oui, vas-y.
19: Elle nous écoute?
0: Ouais, elle écoute, ouais, vas-y.
19: Oh, c'est super.
0: Ah ouais.
19: Aïe, aïe, aïe.
0: Super. Ah, c'est super ça. Et c'est en direct, hein, Bruno, en plus, hein.
19: Ouais,
0: c'est super. Hein. Bon, bah écoute, j'ai été ravi de t'avoir eu sur l'antenne, hein.
19: Mais moi aussi, mon petit Max.
0: Et puis.
19: Pardon, excuse-moi.
0: Oui, vas-y, pour terminer.
19: Quand est-ce que tu me rappelles?
0: Vers 17h15, quelque chose comme ça, d'accord?
19: Quand?
0: Très prochainement, là, dès que j'ai un petit moment, je t'appelle, là, je suis surdébordé, mais dès que j'ai un petit moment, je te rappelle.
19: Oui, j'ai dit à Manuel, vous êtes débordé, hein.
0: Ah, non, je lui ai dit, hein. On sait plus où donner de la tête, on sait plus où on habite,
19: aïe.
0: À ce moment, c'est,
19: mon Dieu.
0: C'est très difficile pour nous.
19: Je m'en doute, hein.
0: Ah là, c'est franchement en ce moment, franchement.
19: C'est dur, hein.
0: Ah ouais, non, mais là on se bat, hein, Bruno. Hein, ceci dit, hein, on a décidé de pas lâcher l'affaire. On ira jusqu'au bout, hein.
19: Ah là là.
0: Suite de la radio libre, 32 28 et Guillaume, 18 ans de Herblay, qui est avec nous. Salut Guillaume.
20: Ouais, salut.
0: Comment ça? Ça va bien.
20: Salut,
0: je comprends rien de ce que tu nous racontes. Ça sature dans tous les sens. Qu'est-ce que tu racontes?
20: J'ai des mollets de vache.
0: Ça, c'est pour notre ami Bruno du Touring de Grande-Bretagne qu'on retrouvera tout à l'heure. Et...
21: Ne le réveille pas.
0: Il est là, il est bien prêt. Guillaume.
20: Ouais, salut.
0: Vas-y.
20: Alors, ouais, en fait, j'ai un problème avec une copine que j'ai eue en juillet.
0: Mmh.
20: En fait, c'était une animatrice de colo et en fait, j'essaie de la rappeler depuis et elle répond pas.
0: Alors, raconte. Alors, tu l'as rencontrée donc cet été?
20: Ouais, c'était une animatrice. J'étais animateur et c'était une animatrice.
0: Comme toi, à peu près dans les 18-20 piges.
20: 19 ans, ouais.
0: Ouais, plutôt pas mal.
20: Ouais, plutôt pas mal, ouais.
0: Ouais, t'es un peu à tripoter les châtaignes.
20: Ouais, exactement.
0: Est-ce qu'elle t'a bouffé le gland?
20: Je sais pas.
0: Comment ça, tu sais pas? Comment tu sais pas? Attends, vas-y.
22: Vas-y, balance.
0: Allez, vas-y. T'étais dans la forêt, hein?
20: Non.
22: Elle a fait l'écureuil ou pas?
0: Ah non, mais attends, t'as l'air très coinçon, ça.
22: Ah, vas-y.
20: Non.
0: Est-ce que t'es là à la cueillette de la fougère?
22: Est-ce que t'es mignon?
0: La cueillette de la fougère, tu as le terrier ou pas?
20: Non. Tu l'as
0: allongé un petit peu dans les pissenlits?
20: Non, pas du tout.
0: Même pas un petit bouclé de coquelicot.
22: Il se lâche bébé, ce soir. Hein? C'est pour ça qu'elle
20: attrape. Non, mais tu es préliminaire.
0: Excuse-moi, Guillaume.
20: Lolo, ta gueule, hein.
0: Non, c'est le problème, c'est que c'est Amélie, elle me gonfle. Ouais, voilà, surtout que je lui ai donné quelques petites consignes ce soir et tu dis à l'autre, elle te regarde dans le bureau dans la journée. Ouais, j'ai bien compris ce que tu m'as dit, y a pas de problème. Ça tient juste avant l'émission, et une fois que tu retournes à l'émission.
20: Allez, hop,
0: je te jure.
20: Si
0: tu veux claquer une RTT, mais vraiment, je te le dis avec le sourire, c'est bon.
22: Non, mais c'est bon, je prends une semaine de vacances.
23: Non, mais une RTT semaine.
0: Prends-la, mais la prends pas en même temps qu'on les prend vraiment, hein, prends-la avant. Hein.
21: Prends, là,
0: ça fait double.
21: Non, c'est bon.
0: Alors, Guillaume, excuse-nous, on a été perturbé par une voix. Non, je plaisante. Donc, tu nous disais que. Donc, y a rien fait, rien du tout, même pas sorti avec, même pas copulé, que dalle.
20: Si, je suis sorti avec, mais ouais, non.
1: Non,
2: ah,
1: mais
2: pas voulu, quoi.
1: D'accord. Alors, oui, donc les vacances se terminent, vous rentrez chacun de votre côté. Toi, t'es à Herblay, c'est où Herblay déjà?
2: Herblay, dans le 95, donc, à côté de Cergy.
1: Ah oui, carrément, c'est en région parisienne, d'accord, ok. Voilà. Et elle, elle est où?

0: décidément, en ce moment, on a la cote hein, avec ça. Il y a que des gens qui veulent reconquérir des gens qui, eux, forcément, ne décrochent plus. C'est une galère en ce moment, c'est quoi, là?
1: Il y a
0: un virus ou quoi?
1: Quoi?
0: Il y a l'impression qu'il y a un virus qui se balade quelque part en France. Bah, toutes les personnes qui commencent à fréquenter quelqu'un, on a l'impression que dès que l'histoire commence un petit peu à marchoter, ben, il y en a un des deux qui se barre et puis après, il donne plus signe de vie ou il décroche plus. On a que ça depuis une semaine, c'est hallucinant.
1: Ouais, mais je sais pas.
0: Ton histoire est d'une banalité.
2: Ça nous intéresse.
0: C'est en ce moment, là, je vais te dire, franchement, c'est grave, hein, en ce moment.
2: Nul,
0: ah là là. Et, tu la kiffes ou pas? C'est-à-dire que toi, t'as pas eu l'impression d'aller au bout de l'histoire ou tu voudrais justement des explications?
1: Bah, les deux, ouais. Je voulais continuer et puis, je voulais savoir pourquoi elle m'avait lâché.
0: Ah, mais c'est pas la même chose,
3: t'es resté combien de temps avec elle?
0: Ouais.
1: Je suis resté 2 semaines en tout.
0: Ouais. Bah,
4: écoutez, j'ai un petit avis sur la question.
0: Si tu veux pas lui donner des explications, en fin de compte, si tu veux pas lui donner des explications, enfin, si tu veux lui demander des explications, c'est comme si ça s'était mal terminé, que simplement tu veux savoir ce qui s'est passé. Si maintenant tu veux encore la garder, il vaut mieux lui demander plutôt que des explications, lui demander comment ça se fait. Un peu innocent, genre.
3: Gentil, quoi.
0: Qu'est-ce qui se passe depuis un certain temps? J'ai plus de signe de vie, putain, ça me fait chier, qu'est-ce qui se passe, tu vois?
1: Ouais, bah plutôt ça, ouais.
0: Mais si la meuf, tu sais que t'en veux plus, mais que simplement pour...
2: Là, tu l'enchaînes.
0: Par ego, parce que tu veux savoir exactement ce qui s'est dit, que tu veux des règlements de compte, à ce moment-là, ouais, là, oui, à ce moment-là, tu y vas et tu rentres dedans, quoi.
1: Ouais, plutôt le point, ouais.
0: Ouais. Guillaume, on va appeler cette demoiselle.
1: Oui.
0: On va donc appeler Bérangère.
2: Et Bébert.
0: On y va, c'est parti. Allez, c'est parti, on l'appelle.
3: Chut. Je te jure, il se passe des trucs, là. Avec les odeurs et tout, c'est chaud.
0: Ah ouais, là, Amélie et les odeurs de Bruno, là, ça fait double.
3: Ah, c'est trop,
0: là,
3: c'est melting pot.
0: Ouais, bah, va te remaquiller, tiens, parce que t'as besoin encore, là. Ça va prendre une bonne demi-heure.
3: Prends la truelle, elle est dans le bureau.
0: Ah, va faire un pipi d'une demi-heure et te remaquiller. À mon avis, ça fait minuit.
5: Non, ouais. Bonjour.
3: Bon signe.
5: Elle a belle voix. Le répondeur SFR du...
0: Elle a une voix qui me dit quelque chose, ta Bérangère. Elle décroche pas apparemment. Hein. Elle décroche pas, Guillaume.
1: Ouais, bah ouais.
0: Bah voilà.
1: On pourrait se rappeler plus tard, non?
0: À mon avis, si elle décroche pas à 23h05, je ne pense pas qu'elle décroche encore plus à minuit et demi. Hein.
1: Ou bien demain, je sais pas.
0: Oui, tout. Mais bon, ceci dit, si tu veux, on peut réessayer un petit peu plus tard. Hein. Ça n'empêche rien. Mais une personne qui décroche pas à cette heure-ci décroche encore moins dans une demi-heure.
1: Ouais, ouais, ouais.
0: Enfin bon, moi, je personnellement, hein.
1: Oui.
0: Non, mais maintenant, tu vois ce que je veux dire, c'est pas que je veux éviter le sujet, hein, moi, loin de là. Hein. Si je peux te rendre ce service et puis essayer de te la remettre dans le droit chemin et que tu puisses, ce que dans une semaine, elle soit dans tes bras définitivement, moi, je dis pas non. Hein.
1: Mm-hmm. Bah, sinon, on peut essayer d'appeler demain d'un début de soirée.
0: Ah bah, avec grand plaisir, Guillaume, avec grand plaisir. Donc, on fera ça en début d'émission.
1: Ok.
0: À bientôt, bonne bourre.
1: Je voulais poser une question.
0: Ah bah, vas-y. Ah bah, Bruno, il est là. Bah, alors,
3: viens, Bruno.
0: Tiens, viens, Bruno. Voilà.
3: Ouais, serre les bras. Hop, fais le pingouin. Voilà.
0: Ne bouge pas trop. Allez, vas-y.
1: Je voulais savoir le déo de Bruno.
3: Attends, il t'entend pas encore.
1: Ah, il décroche dans...
3: Non, c'est qu'il est pas installé, tu sais, il prend son temps et tout.
0: Vas-y, alors Bruno,
3: vas-y. Bruno, branche le micro, hop.
0: Allez, vas-y.
1: Tu prends quoi comme déo, Bruno?
6: Quoi? Comment?
1: Comme déodorant.
6: Comme déodorant, oh, moi tu sais, je mets du parfum des fois, mais j'en mets pas tout le temps, hein. Moi, le déodorant,
0: non.
6: Moi, c'est pas ma tasse de thé, hein.
0: Non.
6: Parce qu'après, tu sens la cocotte, après,
0: Ouais.
3: Là, tu sens la cocotte morte, quoi.
0: Ouais.
6: Non, il vaut mieux se mettre du bon savon parfumant que de se mettre de je ne sais quoi.
0: Alors lui, il prend un savon, si tu veux, mais il se lave pas avec de l'eau. C'est-à-dire qu'il m'en prend deux savons, il se les met sous les bras.
3: Et il serre les bras.
0: En pensant que ça va forcément le laver. Pourquoi? Vraiment, d'abord le déodorant, quand t'es sportif, forcément, ça brûle.
3: Ah, c'est
0: hein,
3: pas bon,
0: hein,
3: ouais.
0: Ça peut brûler, hein. Donc c'est pas forcément toujours bon, parce qu'il y a des fois de l'alcool dedans. Mais, moi, j'ai souvenir, Bruno, par exemple, un bon vieux antarctique. Un bon vieux parfum antarctique.
1: Brise-Denis de chez Prout aussi.
0: Oui, oui.
6: Bon, du parfum.
0: Antarctique.
6: Antarctique ou.
0: Non, sérieusement.
6: Oh non. Non, moi, c'est du bon savon. Bon, je me prends une douche avec et puis ça sent bon, hein.
0: Ouais.
6: Il faut pas chercher de se mettre du parfum et puis de se parfumer. De toute façon, ça sert à rien parce que quand on se retrouve dans le studio ici, le parfum, ça sert à rien.
3: Ah, quand même, si.
0: Est-ce que, pourquoi tu ne prendrais pas, par exemple, Champs-Élysées de chez Citroën?
6: Encore que si c'est du parfum qui coûte terriblement cher dans les 100 balles du parfum, bon...
0: Tu connais ce parfum, non?
6: Non,
0: tu connaissais pas
6: Champs-Élysées. Non, je le connais pas, mon petit Max.
0: D'accord.
6: Non, mais par contre, oui, mais il faut... moi, je suis partisan de prendre du bon parfum qui dure longtemps, mais pas du parfum à la gomme.
0: T'as déjà testé?

0: Un peu parce qu'il y a un truc qui est vachement bon aussi, c'est, ça s'appelle Arc de Triomphe de chez Goodyear.
1: Ah dis donc, à propos de
0: non, tu connais pas ces parfums?
1: Non, je les connais pas, mais dans la rue Bayard avant, oui, ils faisaient du bon parfum. Pourquoi qu'ils ont enlevé le, pourquoi qu'ils ont rayé le magasin de parfums?
0: Ils ont rayé le magasin.
2: Par contre, si tu veux, Bruno, moi j'ai des sapins de voiture. Si tu veux t'en coller un ou deux sous les bras.
0: Eh.
1: Oh mais du parfum de voiture. C'est vraiment du pipi de chasse.
3: Tu me dis. Il a plus de poils sur les bras.
0: Il en a encore quelques autres. On a encore des poils sous les bras.
1: Pas
0: besoin de nous le prouver. On te croit.
1: Non, pas la peine de le prouver.
0: Par contre, tu pourrais nous mettre 2-3 petits arbres magiques sous les aisselles.
1: Non, moi je sais qu'est-ce qu'il faut comme parfum. Il faut utiliser du parfum qu'on met dans une prise, dans une maison. Là, c'est du bon parfum. Ça tient.
0: Non, mais il a une très bonne idée. Non, mais c'est vrai que le parfum qu'on utilise généralement pour mettre dans les cabinets, tu te les fous sous les aisselles.
1: Ouais, mais les parfums qu'ils ont dans les magasins, dans les intermarchés, c'est du pipi de chat.
0: Ah ouais, c'est vrai. Ouais. Alors parlons de pipi.
2: Justement, ça tombe bien.
0: Qu'est-ce que t'as fabriqué?
2: Ah, ça pue l'urine hein, depuis tout à l'heure.
0: Non, c'est pas précisé.
1: Par contre, mon petit Max, tu sais, moi j'ai fait un essai.
2: Ça a pas marché.
1: T'achètes du parfum qu'on met dans les prises, une petite bouteille, et ça dure longtemps, puis ça sent fort.
0: Hein. Et tu le mets où? Mais sur toi?
2: Tu fais ça?
1: Partout. Et je vais vraiment en acheter parce que c'est pour le
0: t'en mets où
1: partout il faut s'en mettre parce qu'autrement
0: sur le corps
1: partout il faut s'en mettre hein.
0: Sans déconner,
1: ça c'est pire que le gaz. Une fois que tu t'en mets dans un coin en dessous les vêtements, ça ressort par les vêtements et tu sens après.
0: Et qu'est-ce que tu nous disais pour le 16 novembre? Là j'ai un peu peur.
1: Pour le 16 novembre je vais tâcher de me procurer du parfum, mais pas n'importe quel parfum. Je vais acheter du parfum qu'on met dans une prise, dans une petite bouteille, et puis ça dure longtemps, puis c'est fort ça.
0: tu vas te le mettre sur toi?
1: Ben, il y a intérêt parce qu'avec les 100 personnes qu'il y aura dans la salle en bas, il y en a au moins une qui va sentir mes odeurs de poulet.
3: Hein.
0: Ah là, ça va être chaud. Hein.
2: Ah, ça va être chaud.
1: Ah, ah oui, ça va être chaud.
0: Le 16 novembre, mais quand je pense qu'il va pédaler pendant 3 heures avec un vélo d'appartement et qu'on va essayer de le tester au transpirotron, là, ça risque de donner. Ça peut changer un petit peu les.
2: Il y a des choses qu'il faut voir pour le
0: point. Le parfum, ça peut changer les données là de la machine.
2: C'est clair.
0: La machine va s'enrayer.
2: Elle peut s'emballer
0: à mon avis.
1: Qu'on prenne pas une douche, bon ça passe,
0: non,
1: mais qu'on qu'on se mette du bon parfum, mais du bon. Alors là à ce moment-là qu'est-ce que vous voulez qu'ils sentent? Ils vont pas être à côté puis sentir là. Ils sont mauvais. Mais ils vont pas se poser cette question là, les gens ils s'en foutent hein.
0: Bah oui, bien sûr, je comprends bien, je suis d'accord, on est tous d'accord hein.
2: Ah ouais, moi je suis d'accord.
1: Moi pour le 16 novembre, je me foutre un parfum, ils vont pas se poser des questions, ils vont pas se demander si j'ai pris une douche ou pas, ils vont pas se poser, puisque de toute façon, ils vont le sentir à 100 mètres, le parfum.
0: Ah là,
2: mais là, t'as mis du reblochon, quand même.
1: Quoique les reblochons, bon, c'est bon, mais enfin, ça sent mauvais quand même.
0: Ouais.
1: Mais enfin, ça ne veut pas dire.
0: Il nous
1: que...
0: a mis un petit parfum, genre Place Vendôme de chez France Télécom.
1: Mais bon, parfum qui frappe. Mais bon, je vais tâcher de prendre une douche avant le 16 novembre, quoi.
0: Alors, écoute, si c'est possible, je te cache pas que d'ici là, parce que là, on est le combien aujourd'hui? On est le 27 octobre.
1: Ouais.
0: C'est le 16 novembre l'émission. Si t'avais l'intention de pas prendre une petite douche de chat, là, je serais le pire là.
1: Mais on trouvera bien un moyen.
0: De toute façon, c'est en train de nous faire, Bruno. Mais j'espère quand même que tu as pris une petite doudouche d'ici 20 jours.
1: Non, mais c'est, je vais être franc avec vous. C'est sûr que si je dors pas à l'hôtel, il n'y a pas de danger que je prenne une douche. Hein. Bon, je peux... Il y a des piscines pour prendre des douches. Bon, certes, c'est vrai.
2: Mais si tu galères, pourquoi tu veux pas en prendre une ici, sérieux?
0: Ce qui est génial, c'est que c'est Manu qui parle et puis il me regarde, il sait même pas qui parle.
1: Ouais, mais enfin, c'est pas une solution quand même. Enfin bon, c'est possible d'en prendre une, mais
0: ça fait perdre du temps. Hein, pas ça,
2: c'est naze.
1: Comment il s'appelle le directeur là? Oh mince,
2: Victor.
1: Si ça va pas à ses oreilles, ça peut passer à l'as. Oui, je peux prendre une douche ici.
0: Arrête, et tout. T'es comme toi, chez toi. Attends, tu fais ce que tu veux. T'es un professionnel. C'est pas à toi qu'on va apprendre à pédaler. Tu fais ce que tu veux. C'est pas un problème. Non mais on plaisante.
1: Oui, hein. Oui, je t'écoute.
0: Tu sais que les gens pensent que t'es un comédien, Bruno. Hein. C'est sûr que c'est un comédien. Hein. Ça se trouve on est en train de vous faire croire que c'est un mec. Alors ça se trouve. Et si c'était un comédien, hein? Ben et moi... si tout ceci n'était qu'un scénario, qu'une escroquerie, et que ça serait pas de la réelle radio, hein, ça se trouve.
1: Moi je vais vous dire.
0: Le beau gosse, il est beau gosse. Hein.
1: Je vais vous dire une chose. Hein. Je vais vous dire une chose.
0: Il est fort.
1: Qu'on essaye de me.
0: Il improvise. Ouais, il sort du texte là.
1: Qu'on essaye de me mettre dans une salle de 800 personnes et vous verrez bien s'il n'y en a pas un qui va rigoler.
0: Non mais ça c'est...
3: Bruno,
0: ouais.
1: Oui, oui.
3: Tu m'entends Bruno?
1: Oui, je t'entends.
3: Je voulais savoir, quand t'es sur le vélo, comment tu fais pour faire tes besoins? T'as pas le temps, tu roules toi.
0: Ouais.
1: Alors pour faire mes besoins, c'est clair. Moi j'ai pour habitude, moi je suis comme ça. Je prends du savon et de l'eau et je suis propre.
0: Ah ouais, voilà.
3: Après en fait le soir.
1: Non mais ça c'est de toute façon en pleine campagne quand t'as pas de toilettes, eh ben il faut se les inventer les toilettes. Hein.
0: Exactement.
3: Sur ta selle.
1: Comment?
0: Sur la selle. Bah oui, bien sûr, sur la selle.
1: Non mais de toute façon j'ai du linge de rechange alors je me fais jamais avoir.
0: Voilà, Guillaume, on te retrouvera nous demain pour qu'on puisse appeler bien sûr ta copine hein, Bérangère.
3: Ok.
0: Et puis bah merci d'avoir répondu et surtout d'avoir posé quelques questions à Bruno. Et puis bon, évidemment, on n'y est pas encore hein, parce que la radio libre se fait au jour le jour. Mais je crois que vous l'avez bien compris. Hein. Enfin, j'espère que ça sera une grande réussite. Mais le mardi 16 novembre, Guillaume, où que tu sois, quoi que tu fasses, pense-y, note-le, hein, parce que cette soirée, elle va être énorme à mon avis.
3: Ouais, ouais, ouais.
0: Ça risque de peser
2: ça
0: lourd.
2: Peut claquer, hein.
4: Prénom. Ouais, ton prénom, Jean-Baptiste.
5: Jean-Baptiste. Et son nom, elle, c'est Marie.
4: Non, d'accord. Alors, toi, tu t'appellerais Jean-Baptiste, et elle, son nom, ça serait Marie. Ça serait peut-être pas son prénom, ça?
5: Son nom, c'est Marie. Ouais, je t'entends pas très bien, il est parasite.
4: Non, mais c'est pas un nom, ça s'appelle un prénom, ça.
5: Son prénom, ouais, son voilà. Prénom, c'est Marie. Et
4: c'est quoi le prénom de Marie?
5: Le prénom de Marie, c'est Marie.
4: Ah, d'accord, ok, très bien. Voilà. Et toi, ton prénom, Jean-Baptiste, c'est?
5: Jean-Baptiste.
4: D'accord. Juste une chose, avant qu'on appelle, parce que là c'est sérieux. Ouais. Le jour où dans la voiture tu lui as annoncé, enfin tu lui as déclaré ta flamme et surtout tu lui as dit quelles étaient tes envies avec elle, à savoir de vivre avec, elle s'est mise à flipper et du jour au lendemain elle a plus voulu te voir.
5: En gros, rien. Ouais, en gros.
4: Non, mais alors, enfin, ça s'est dégradé parce qu'après elle a pris peur et maintenant elle ne veut plus te voir, elle veut même plus te parler.
5: C'est pas ça, c'est qu'elle veut parce qu'en fait, j'ai un copain qui l'a appelé, j'ai entendu sa conversation.
4: Et Anguille Souroche.
5: Et elle a fait à mon pote, de toute façon, ouais, j'espère bien qu'avec ça va se passer, et que JB, JB, il est adorable, et j'espère qu'on s'en reparlera, quoi.
4: D'accord.
5: Je l'ai entendu de sa propre bouche, donc, mais ça, je ne sais pas.
4: Il y a une verrue plantaire, là. Il y a de la verrue plantaire, là. On y va, Jean-Baptiste, on appelle Marie. Son prénom à Marie, c'est?
5: Marie.
4: D'accord. On y va, on appelle Marie.
5: Donc, je lui parle ou tu lui parles?
4: Marie Ginsclark.
5: Un accident.
4: Ouais.
5: Max, tu lui parles ou je lui parle?
4: Non, bah je lui parle.
6: Bah oui, parce qu'elle veut pas te parler, putain.
7: Oui, allô?
4: Ouais, Marie.
7: Oui.
4: Ouais, bonsoir. Je suis un ami de Jean-Baptiste.
7: Oui.
4: Je m'appelle Max.
7: Oui.
4: Et je t'appelais parce que. Enfin, il m'a pas appelé aujourd'hui, mais il m'a appelé il y a 2-3 jours de cela. Je sais pas si t'as déjà parlé de moi.
7: J'ai pas trop de souvenirs là, je suis un peu fatiguée, j'avouerais.
4: Oh, 22h, excuse-moi, je pensais pas te déranger à cette heure-ci.
7: Non, mais j'ai mon bac blanc la semaine prochaine et je bosse comme une tarée et là j'ai bossé jusqu'à 3h du matin tous les soirs donc.
4: D'accord.
7: Non, mais c'est pas grave, je suis pas couchée.
4: D'accord. Parce que tu as quel âge, Marie?
7: 20 ans.
4: Ah, d'accord.
7: J'ai redoublé 2 fois, je sais, je suis un peu à la bourre.
4: Bah, c'est pas grave, ça attend. Moi, je n'ai aucun diplôme alors. Jean-Baptiste t'as jamais parlé de moi, à Max il t'a jamais parlé.
7: Peut-être, si, exact.
4: Bah d'accord. Parce que
7: je suis un
4: très bon ami à lui d'enfance.
7: Oui.
4: Et on se voyait de temps en temps, et puis là on se voit un petit peu plus régulièrement, et puis surtout que depuis qu'il m'a annoncé ce qui s'était passé avec toi.
7: Oui.
4: Je comprends hein, d'ailleurs, parce que je savais pas ton âge, hein, donc je comprends peut-être un petit peu mieux. Le seul truc c'est qu'il est comme un lion en cage, quoi. C'est-à-dire, il tourne dans tous les sens, il est comme un fou. Il paraît que tu veux plus du tout lui parler.
7: Non, j'ai pas apprécié qu'il m'envoie comme télémessage « je t'aime » pour essayer d'arranger les choses. Ça n'a pas arrangé les choses
4: parce
7: du tout.
4: Qu'est-ce qui s'est passé? Excuse-moi, parce que lui m'a dit, c'est sa version, il m'a dit qu'en fin de compte, le jour où il a déclaré sa flamme, à savoir qu'il avait envie de vivre avec toi, ça t'a fait peur et du coup, la relation a commencé à être faussée. Et
7: voilà, exactement, c'est tout à fait ça.
4: Mais il n'y a rien de mal là-dedans.
7: Il n'y a rien de mal. Non, mais
4: t'aurais
7: il a 25 ans.
4: T'aurais pu le freiner en lui disant que c'était beaucoup trop tôt aujourd'hui et que voilà, c'est une belle preuve d'amour. Maintenant, les mots n'engagent pas non plus les actes.
7: Non, mais le problème, il y a plusieurs choses. Il n'y a pas seulement dans ce qu'il m'a dit. C'est que Jean-Baptiste, pour moi, il n'a pas un caractère assez fort et il est trop dépendant de moi.
4: Ah oui, parce qu'il est vraiment amoureux de toi.
7: Je sais bien, je m'en doute bien.
4: C'est qu'il est accro, je veux dire.
7: Je sais bien. Faut voir sa nièce pour le savoir, quoi.
4: Les quantités de lettres qu'il écrit, qu'il a jamais voulu t'envoyer, je pense qu'un jour, quand tu le reverras, parce que je pense qu'un jour, quand même, vous reverrez.
7: Oui, non, je suis pas comme ça, moi.
4: Tu sais qu'il écrit quand même 2 à 3 lettres par jour, quoi.
7: Et ah oui, d'accord.
4: Il les garde et je vais te dire, n'hésite pas le jour où tu le reverras à lui demander ces fameuses dettes, parce que je sais qu'il m'a dit que ça ne gênait absolument pas qu'on parle de ces dettes-là et que tu pouvais effectivement lui réclamer. Oui. Là, il doit en avoir au moins une bonne quarantaine. Et attention, c'est joliment écrit, hein, tout en
7: oui,
4: vert.
7: Oui, je m'en doute.
4: Joliment. C'est de la vraie poésie.
7: Moi, je suis quelqu'un de très indépendant. J'aime pas qu'on me colle et lui, il me collait trop, quoi.
4: Ah, il est trop possessif.
7: Il est trop possessif. Moi, j'aime bien avoir ma liberté, mon intégrité.
4: Bah ouais, t'as 20 ans, je comprends. Parce que moi, je pensais que t'avais 25, 27 ans. Je savais pas que t'étais d'accord.
7: Pas du tout. Mais le seul problème, c'est ça. C'est que les gens, ils me prennent toujours pour plus vieille que mon âge. Parce
4: ouais.
7: que.
4: Ouais.
7: Bah, parce que j'ai vécu des choses qu'on fait que maintenant, je suis comme ça, quoi.
4: D'accord, ok.
7: Mais c'est pas seulement lui. De toute façon, je suis pas prête à me remettre avec quelqu'un pour l'instant.
4: Non, mais tu peux être avec quelqu'un, mais de rester très indépendante et que à ce moment-là, on peut être avec. Enfin,
7: déjà avec Jean-Baptiste, le problème c'est que je me suis sentie étouffée dès le départ.
4: Ah ouais.
7: Ça a été mauvais. Je sais pas à cause de quoi.
4: Tu lui en as parlé?
7: Je pensais que ça allait passer.
4: Non mais tu lui en avais pas. Ah, tu pensais que ça allait passer, mais toi, jamais tu lui as parlé comme quoi il était effectivement pour toi trop possessif, trop étouffant, que tu avais besoin de lui.
7: Le jour où je lui ai dit qu'il fallait qu'on arrête, quoi.
4: Ah ouais, mais c'est dommage. Pourquoi tu l'as
7: mais
4: pas averti avant?
7: Pourquoi je l'ai pas fait? Parce que ben, Jean-Baptiste, contrairement à beaucoup de choses que j'ai pu lui écrire, ne plus vouloir le voir, c'est quelqu'un à qui je tiens énormément parce que c'est quelqu'un qui pour moi est très compréhensif et peu de gens arrivent à me comprendre. Et le problème, c'est que j'avais pas envie de le vexer. Et le problème, c'est que je savais qu'il fallait que je lui en parle, mais quelque part, je savais que ça allait le faire paniquer, quoi.
4: C'est vrai qu'il se vexe facilement, le cochon.
7: C'est clair.
4: Ah, il est grave pour ça.
7: Je savais en plus qu'il allait paniquer vraiment rapidement.
4: Ah, puis là, il panique plus du tout, hein.
7: Ouais.
4: Ouais, ça, bah oui. Pardon, c'était pour faire une connerie, pour dire qu'il nique plus du tout. Il panique.
7: Ouais.
4: Il panique plus du tout.
7: Ouais.
4: Non, c'était pour déconner, excuse-moi Marie.
7: Non, mais c'est pas grave.
4: Tu ne m'en veux pas, hein?
7: Pas du tout.
4: D'accord, ok, très bien.
7: Mais non, mais le problème, c'est que Jean-Baptiste, il a été trop, vraiment ouais. trop, il m'a étouffé, quoi.
4: Ouais.
7: Moi, j'essaye de me dégager de toute attache, que ce soit
4: parce
7: parental,
4: que
7: ce soit amical, je veux être dépendante de personne. Moi, là, pour l'instant...
4: Mais ça, tu peux sortir avec Jean-Baptiste et lui faire comprendre que tu veux ton indépendance. Si t'avais donné les cartes et les règles du jeu dès le début, non pas qu'il y a des règles à donner dans l'amour, mais disons, si tu lui avais expliqué que t'avais vécu une histoire difficile avant et qu'aujourd'hui, t'avais quand même...
7: Je sais que j'ai vécu une histoire difficile.
4: Non, mais tu lui as jamais dit que finalement, il était étouffant. Si tu l'avais prévenu, peut-être qu'il aurait pris un petit peu sa distance.
7: Oui, non, mais je dis pas.
4: Pourquoi tu lui donnes pas sa chance? Donc ça veut dire que tu l'aimais pas suffisamment, parce que sinon tu aurais voulu le garder, donc tu lui aurais expliqué pour justement préserver cet amour entre toi et lui.
7: J'ai pas envie.
4: D'accord.
7: Je m'interdis tout sentiment amoureux pour quelqu'un. Un mec m'a fait rater mon bac l'an dernier.
4: D'accord.
7: Je ne veux pas absolument pas avoir quelqu'un.
4: Pour le moment, c'était dans une.
7: Pour le moment.
4: Ah, pour le moment. C'est-à-dire qu'après, si t'as.
7: J'ai jamais dit que.
4: D'accord, mais t'as bien raison.
7: Je veux pas y penser pour l'instant. J'ai autre chose à penser. J'ai mon avenir à construire. J'ai un bac à passer.
4: Je suis d'accord.
7: Une indépendance à prendre.
4: Je suis d'accord. Je n'étais pas au courant de tout ça et je trouve ça donc très bien de ta part. Alors, tu vois.
7: Je vais te donner encore un exemple.
4: Oui.
7: Il y a un truc que je suis sûr que Jean-Baptiste, il n'aurait pas apprécié. D'ici 15 jours, après les vacances, je me mets en appartement avec un ami. Un mec.
4: Ouais.
7: Je ne sais pas si Jean-Baptiste aurait accepté ça.
4: Ah ouais, d'accord. Il est au courant?
7: Ben non, parce que ça s'était pas fait pour... Quand
4: d'accord. Bon, on lui dira pas alors. Je pense qu'il ne veut pas qu'on lui dise.
7: Je pense que je lui en parlerai.
4: Ouais.
7: De toute façon, mais c'est pareil, tu vois.
4: Ce mec, c'est à quoi ça?
7: J'aime pas les mecs jaloux. Moi, je sais que je me mets en appart avec ce copain-là parce que je sais que ça fait un an et demi qu'on se connaît, qu'il s'est rien passé entre nous, qu'on m'a remis une fois de plus les choses au clair et qu'il se passerait jamais rien de plus qu'une amitié.
4: D'accord, ok.
7: Mais je veux pas, de toute façon, je suis pas prête à ressortir avec quelqu'un pour l'instant.
4: D'accord.
7: Je veux pas. J'ai vécu un enfer pendant 2 mois. J'ai vécu un enfer 4 mois après. Pendant 4 mois après. Et là, je commence à retrouver un peu de moi-même.
4: 4 mois, t'as vécu un enfer avec Jean-Baptiste. Tu considères que c'était un enfer quand même?
7: Non,
4: avec
7: lui? C'est pas Jean-Baptiste. Hein.
4: Ah d'accord, ok. D'accord, ok.
7: J'ai vécu 2 mois avec quelqu'un. En 2 mois, on a fait beaucoup de choses. J'ai fait beaucoup de conneries aussi.
4: Ouais.
7: Et j'ai mis 4 mois à m'en remettre.
4: Ah d'accord, ok, très bien.
7: Okay. Et je commence à m'en remettre bon. À peu près. Et j'ai pas l'envie de recommencer quelque chose de durable pour l'instant.
4: Bon,
7: je sors avec des mecs, enfin encore que là depuis Jean-Baptiste, il n'y en a pas eu. Mais je sors avec des mecs, je sais qu'il n'y a pas de lendemain, je sais qu'il n'y a pas d'engagement. C'est juste histoire, je couche pas avec parce que je suis pas une salope. C'est juste histoire de passer la soirée dans les bras d'un mec, de se sentir protégé, de se sentir aimé.
4: Ouais. Bah, c'est bien.
7: J'ai pas envie de plus pour l'instant.
4: Bon, bah très bien. Dis donc, je vais voir Jean-Baptiste probablement demain. Tu veux que je lui dise quand même que je t'ai appelé? Il le sait pas, hein, bien sûr. Hein, mais.
7: Ah mais vas-y, Franco. Hein, moi, j'ai rien à lui cacher. Hein.
4: D'accord, ok. Non, mais je peux lui dire que je t'ai appelé, que je t'ai trouvé.
7: Oui, puis même vis-à-vis de toi, vis-à-vis de ton amitié avec lui, je voudrais pas que tu lui caches quelque chose. Hein.
4: Oui. C'est gentil ça.
7: Bah écoute, je suis désolé, mais ça se conserve. Hein.
4: Mais ça serait, bah justement, ça serait bien quand même qu'à un moment tu puisses, plutôt que de raccrocher, que tu puisses rencontrer Jean-Baptiste et lui expliquer ce que tu viens de me dire et de lui en parler de visu.
7: Ouais.
4: Bah, je pense que ça lui ferait du bien parce que mine de rien, tu le rends malheureux également.
7: Ah mais je sais bien, hein, je vois Elodie assez souvent pour le savoir. Hein.
4: Bon bah alors que tu le vois une bonne fois pour toutes, que tu lui expliques ce que tu viens de nous dire et que pour le moment, voilà, peut-être que voilà.
7: Ouais.
4: Je sais pas, enfin c'est un conseil.
7: Oui, non,
4: ça te permettra peut-être, ça te permettra probablement à ce que lui, de toute façon, arrête de t'appeler continuellement, et lui, de son côté, ça lui permettra vraiment de savoir réellement où il en est.
7: Le problème, je crois que le problème, de toute façon, il est clair et net, c'est que j'ai pas pour Jean-Baptiste les sentiments qu'il a pour moi.
4: D'accord.
7: Ça c'est clair, je le sais, il m'aime beaucoup plus que moi. Je peux avoir, je suis pas folle amoureuse de lui comme lui, il peut l'être de moi.
4: Bon.
7: Moi, j'ai des sentiments pour lui. Je t'avouerai que je sais pas trop exactement ce que c'est comme sentiment.
4: Ouais.
7: Si c'est de l'amitié ou si c'est autre chose. J'essaie de pas y penser depuis que c'est terminé. Parce que j'ai pas envie de me prendre la tête, quoi.
4: D'accord.
7: Je arriverai à un moment où je me poserai la question, ça c'est clair. Mais pour l'instant, non.
4: D'accord. Ok, bah c'est gentil d'avoir répondu en tout cas, d'avoir accepté de discuter avec moi. Je me suis dit, je vais me faire jeter comme un malpropre.
7: Non, pas forcément, non, je pensais être quelqu'un d'assez ouvert, donc...
4: Ah ouais, ouais, et puis je suis un peu plus âgé que lui encore, donc j'ai 30 ans, donc...
7: Ah ouais, ouais, ouais.
4: Oui, donc tu vois, si tu veux, toutes ces choses-là, enfin moi j'ai jamais eu de problème amoureux, mais ouais. Bon, je peux analyser, je suis quelqu'un d'assez mature pour ça, dans la vie active depuis 10 ans, donc je sais un petit peu de... Enfin 12 ans même, je sais un petit peu de quoi je parle, quoi.
7: Ouais, mais le problème en plus, c'est la situation de Jean-Baptiste.
4: Hum.
7: Elle n'est pas évidente.
4: Qu'est-ce qu'il a? Qu'est-ce qui se passe?
7: Ben, ce qu'il est.
4: Ah, ce qu'il est, lui?
7: Oui.
4: Ah oui, d'accord, ok, excuse-moi, j'avais pas capté. Oui, d'accord, oui, bien sûr, oui.
7: Oui. C'est pas évident, hein.
4: C'est pas évident, c'est sûr.
7: Moi, j'ai eu du mal, déjà au début, et puis je pense ne pas... Enfin, je sais que je ne sais pas tout. J'ai peur de la suite.
4: Ouais, je comprends.
7: J'ai peur de la suite parce ouais. que bah parce que j'ai vu que 12 ans c'est quand même énorme, j'ai vu que ce que ça pouvait être.
4: Oui.
7: Oui, parce que je suis un peu fanat de droit, donc en fait.
4: Ah oui, oui, oui, d'accord, ok.
7: Donc voilà quoi.
4: Ok, super.
7: Bon. Bon, voilà quoi.
4: Bah super, bah tiens, j'espère qu'un jour on aura l'occasion de se rencontrer. Parce que
7: oui, mais j'espère aussi, oui.
4: Très intéressant en tout cas.
7: Ça a l'air très sympa.
4: Bah c'est gentil. C'est gentil, Marie. C'est ce qu'on me dit de temps en temps, effectivement, ouais. Mais bon. Non, c'est très sympa en tout cas. Bah écoute, bon courage pour la suite de tes études.
7: Oui, bah ça devrait aller. Tu sais, je travaille, je me mets bien à fond dans mon boulot, donc.
4: T'as entièrement raison, Marie.
7: J'ai déconné et maintenant je déconne plus.
4: Mais t'es à l'extérieur, je t'entends du bruit dehors.
7: Je suis dans ma voiture. Là.
4: Ah, t'es dans ta voiture, t'as... Ah, d'accord, t'as une bagnole voilà. Et tout, c'est bien, t'es indépendante, c'est cool ça.
7: Ah oui, bah ça justement, oui.
4: Tranquille, bah dis donc, je pensais que tu révises pas là, cette heure-ci.
7: J'étais mangée chez une copine.
4: Ah.
7: J'avais un peu le moral dans les chaussettes, donc.
4: Oh, bah non, ah, bah c'est bien.
7: Donc en fait, bah, j'étais lui remonter la frise, quoi.
4: C'est la période en ce moment.
7: Oui, ah bah oui, non mais elle en plus ça fait un bout de temps qu'elle va pas et puis comme elle vient de se mettre en appart toute seule alors qu'elle devait se mettre avec son copain, ça.
4: Oh bah dis donc, eh bah dis donc, là c'est l'inverse, là c'est le mec qui a lâché la nana.
7: Voilà.
4: Aïe aïe aïe aïe aïe, ça c'est la folie. Voilà.
7: Non, puis même, elle est. Enfin bon, on aime bien discuter entre nanas, quoi.
4: C'est vrai. C'est vrai que c'est.
7: On a bien rigolé autour d'une bouteille de rosé, donc.
4: Génial. Voilà. Non, mais c'est vrai que c'est bien hein, de se retrouver comme ça qu'entre filles. Moi, ouais. Je trouve ça très bien. Moi, je sais que j'avais une amie avant qui faisait ça régulièrement. Je trouve ça très bien, quoi. Ouais. J'encourage. Ah, ouais, j'encourage toutes les filles à faire de même, à se retrouver entre elles de temps en temps et à pouvoir parler des mecs, les casser un petit peu, nous remettre oui. Un peu à notre place.
7: Ah
4: non mais oui. Bah, les mecs le font bien, donc je vois pas
7: pourquoi.
4: Oui,
7: exactement.
4: Voilà, donc il y a aucune raison. Mais c'est fait avec beaucoup plus d'envie quand même, est-ce que finalement tout aille pour le mieux plus tard pour les filles. Alors, pour les mecs, c'est vraiment pour le plaisir d'aller dire des conneries, quoi.
7: Ouais. Nous, c'est histoire de nous défouler et puis histoire de chasser les vieux démons.
4: Ouais, c'est vrai, ouais. Non mais voilà, bah très bien, très agréable Marie en tout cas. Je pensais pas que t'étais comme ça, je pensais pas.
7: Tu pensais tomber sur qui ?
4: Ah pas du tout, non, c'est pas ça. Je trouve que t'as une voix très agréable, t'es très posée, puis t'es très lucide concernant la situation et je trouve ça plutôt bien. Je trouve ça plutôt positif quoi. Donc,
7: j'aime pas les choses pas claires.
4: À 20 ans, moi je trouve ça plutôt bien.
7: Ouais.
4: Voilà.
7: Bah, écoute... Pourquoi on me dit que je suis plus que mon âge ?
4: Bah oui, complètement. Je sais pas si
7: mais,
4: ça...
7: mais j'ai déliré pendant 4 ans et maintenant, bah...
4: Très bien.
7: J'ai une envie de calme.
4: Rien à voir, une question, vous savez, parce que je suis un passionné de musique.
7: Oui.
4: Musicalement, t'aimes quoi comme musique ?
7: Oh, j'aime un peu de tout. J'étais une grosse barjot de Maria Carré.
4: Ouais.
7: On me pique mes CD.
4: Ouais.
7: J'aime quoi, là, en ce moment, je suis sur l'album de Dawson.
4: Ouais.
7: La série télé,
4: ouais.
7: Je sais pas, j'ai Pete Bacardi, j'écoute un peu tout, du rap,
4: De
7: la soul, je suis techno quand il faut se défouler.
4: Ah, c'est quoi comme techno que t'aimes bien ? J'adore la techno, moi.
7: Généralement, les trucs pas connus.
4: Ah, moi aussi, pareil.
7: Moi, j'avais notamment, c'est mon ex qui les a gardés, mais ouais. On avait acheté les Ministry of Sound.
4: Ah oui, mais ça, c'est house, c'est un peu, c'est vocal.
7: Ouais, ça dépend. Et puis, on s'était acheté pas mal de, on avait été au Virgin Megastore à Paris. Là,
4: c'est un peu gnagnant.
7: Des compiles Ibiza.
4: Ah ouais, super.
7: Des trucs qui bougent bien, quoi.
4: Ah ouais, j'irais bien un jour à Paris. T'es déjà allé à Paris?
7: Oui. Bah, mon ex m'emmenait pratiquement tous les week-ends.
4: Ah,
7: à Paris.
4: Génial. Putain, je suis jamais allé à Paris, moi. Faut que j'y aille, un de ces quatre. Ah, non, jamais, j'ai jamais eu l'occasion, non.
7: Bon.
4: J'ai eu l'aéroport, parce qu'une fois, je devais voyager, donc j'ai fait une escale à Paris, mais j'ai juste vu Orly.
7: Oui, d'accord.
4: Ça doit être sympa.
7: C'est clair, faut faire les champs.
4: Les champs ?
7: Ouais.
4: C'est là où ça swing le plus, comme on dit.
7: C'est clair.
4: C'est vrai.
7: Nous, on y était, on est arrivé à 11h30 cet été.
4: Ça bouge.
7: Il y avait un monde pas possible.
4: Ça fait du bien, parce que quand c'est vrai que ça devient un peu craignos, hein, ça suit
7: en quand c'est un peu gris, les gens ils font la gueule, ouais. Et en plus, ils font pas la fête.
4: Et en plus, ils font pas. À Paris, ils font la fête.
7: Ça, c'est clair.
4: Et au niveau techno, donc toi, c'est house et tout ça, quoi.
7: Voilà.
4: Ah ouais. Et tu sors un peu sur Caen ou tout ça dans des boîtes ?
7: Bah sur quand plus trop parce que j'ai pas mal de divergences d'opinion avec des gens.
4: Oui.
7: Des gens avec qui j'ai traîné avant, des amis de picole notamment parce que j'ai été très portée sur l'alcool pendant un moment.
4: D'accord. Et les boîtes sinon, quelles étaient les boîtes que tu fréquentais à l'époque ?
7: La mort au diable.
4: Ah ouais, tu vas plus du tout ?
7: J'ai lâché depuis 6 mois, ça faisait 3 ans et demi que j'ai fait des week-ends sans discontinuer.
4: Parce que moi je mixe de temps en temps et ça m'est déjà arrivé d'aller mixer là-bas une fois ou deux pour la mort au diable.
7: Ouais.
4: Ouais.
7: Parce que comment
4: je sais pas, je t'inviterai si tu veux, je t'appellerai si tu veux que je t'invite à la mare au diable, je pense que je vais remixer.
7: Oula, la mare, on va pas refaire tout de suite.
4: Hein?
7: On va pas refaire tout de suite la mare. Hein.
4: Ouais, ah oui, d'accord, c'est vrai, t'as tes examens.
7: Voilà.
4: Dommage.
7: Mais bon, non, mais c'est pas pour autant que je m'empêche de sortir, quoi.
4: Non, mais bien sûr, non, mais ça n'empêche, ouais, non, mais ça aurait été marrant parce que comme je mixe là-bas, une fois de temps en temps, comme je. C'est mon. J'aime bien, c'est mon passe-temps, de temps en temps, je m'amuse.
7: Ouais.
4: Je trouve ça plutôt sympa.
7: Non, moi, le week-end dernier, là, j'étais faire la fête avec une copine à l'écho.
4: Ouais. L'écho du lac ?
7: Ouais.
4: Ah, bah, j'ai déjà mixé là-bas aussi.
7: Ah ouais ?
4: Ouais.
7: J'ai mixé. Il y a que le week-end dernier où je me suis vraiment éclaté à fond la caisse.
4: J'y suis allé 4-5 fois et j'ai passé le nouvel an à l'écho du lac.
7: Ouais.
4: Tu connais bien là-bas ?
7: Bah, ça fait un petit moment que j'y vais, ouais.
4: Tu connaissais le patron, le mec, Hervé ?
7: Non, je connais pas Hervé, je connais Joël. Moi.
4: Ah, le DJ, ouais, d'accord, ok. Parce que moi, je savais déjà.
7: Non, c'est pas le DJ, c'est. Non.
4: Non, le DJ, c'est Hervé.
7: C'est Hervé, ouais.
4: J'ai mixé là-bas, j'ai passé le nouvel an à l'écho du lac. C'est marrant, exactement. Comme quoi le monde est petit, hein.
7: Oui, exactement.
4: Ah,
7: oui.
4: C'est marrant.
7: Non, sinon, comme bar ou bouger, le Dakota.
4: Ouais.
7: Pas le Farniente parce que je supporte pas. Le régent à petite dose.
4: Ouais, mais tout ça c'est nul. Non, mais les biens, c'est la mare au diable et les côtes du lac si tu veux t'éclater vraiment, quoi.
7: Ouais.
4: À fond dans les décibels.
7: C'est c'est clair.
4: Bah très bien, bah écoute, techno, hein.
7: Voilà, et puis alors il y a une boîte que je te conseille, à fond la caisse,
4: ouais.
7: Techno, tu vas t'éclater.
4: Ouais.
7: C'est le Solaris à Lisieux.
4: Ah d'accord, ça bouge là ?
7: C'est que de la techno.
4: Ah c'est que de la techno ?
7: C'est que ça.
4: Ouais, moi je mixe que techno, hein.
7: Ouais.
4: Ah ouais ! Techno, mais pas Ministry of Sound, du vrai, des techno, du boom boom, quoi. Hein.
7: Ouais, ouais.
4: Yeah ! Tu vois ce que je veux dire?
7: Oui, tout à fait. Moi, c'est ce qui me fait bouger. Hein.
4: Ah, bah, c'est ce qui te fait swinguer. Alors, bah, écoute, ma foi, okay. Tant mieux.
7: Ouais.
4: Bah, de ces quatre, tiens, je t'enverrai une de. Je t'enverrai une compile ou un mix que je fais.
7: Ah, bah, pas de problème. Je suis ouverte complètement
4: avec
7: ce genre de choses.
4: Avec plaisir.
7: Ouais.
4: Non, j'aimerais bien, ouais.
7: Tu dois avoir mon adresse par Jean-Baptiste.
4: Non, je l'ai pas, non.
7: Tu la prendras.
4: Pardon?
7: Si tu pourras l'apprendre.
4: Tu crois que je vais oser demander à Jean-Baptiste qu'en discutant avec toi, on a sympathisé. Alors là, Jean-Baptiste, tu sais, il risque de mal le prendre. Hein.
7: Oh, pas à ce point-là quand même.
4: Ah bah attends, tu connais déjà pas Jean-Bapt. Alors attends, c'est un tarif fini pour ça. Tu sais qu'il se tape la tête contre les murs, il est devenu zinzin. Hein, et... Tu sais que... Non mais franchement, hein, Marie.
7: Mais j'ai un truc que je comprends pas, il a bien vécu sans moi avant, pourquoi il vit pas sans moi maintenant, quoi.
4: Bah ouais, mais bon.
7: Je suis pas, il arrêtait pas de me dire que je suis sa raison de vivre, mais attends, il y en a d'autres.
4: Ouais, mais t'as pas tout dit.
7: C'est-à-dire?
4: T'as pas tout raconté. De ce qu'il a fait avant, ses antécédents sexuels.
7: Je sais pas ce qu'il a fait.
4: Non mais sexuel.
7: Ah, pas du tout.
4: Voilà. Non. C'est pas qu'il a été. Qu'il a été homo, enfin qu'il a été pendant toute son adolescence.
7: Ah oui ?
4: Bah une période.
7: C'est pas vrai.
4: Ah bah quand il avait. Moi je le connais depuis l'âge de 12 ans, donc quand il avait 16 ou 17 ans, pendant 3-4 ans, il s'est cherché et. Et voilà quoi.
7: D'accord.
4: Ouais, carrément. Ah, Jean-Baptiste, il... C'est pas facile, hein.
7: Ouais.
4: Ah bah, ouais. C'est pour ça aussi que faut faire gaffe, quoi.
7: Ouais.
4: Il sait pas sur quel pied danser, quoi. Il sait pas s'il est bi, tu vois.
7: D'accord.
4: Voilà. Mais bon, je t'ai rien dit parce que il va me tuer, hein.
7: Ouais, bah, de toute façon, faut bien que j'en sache, hein.
4: Ouais. Non, bah, je te raconte pas tout, mais bon. Pauvre Jean-Baptiste.
7: Ouais.
4: Ah non, mais attends. C'est pas facile.
7: Ouais.
4: Ah, ça me retourne à chaque fois que j'en parle. Voilà, Marie.
7: Ok. Bon, bah écoute, je vais te laisser parce que je vais aller bosser.
4: D'accord, Marie.
7: Et puis, je te remercie d'avoir appelé quand même.
4: Et probablement qu'un jour.
7: Oui.
4: T'entendras parler de moi.
7: Oui.
4: Dans toute la région. Et dans les discothèques.
7: Ah bon ?
4: Tu retiens mon nom ?
7: Oui.
4: Comment je m'appelle ?
7: Max.
4: T'en entendras parler un jour.
7: Oui.
4: Un jour ? D'accord ?
7: Un jour ou déjà ?
4: Pardon ?
7: Un jour ou déjà ?
4: Ah, peut-être déjà.
7: Oui.
4: Non, jamais.
7: Non, mais si.
4: Ah, où ? Ah.
7: Je crois que
4: c'est
7: sur Fun Radio.
4: Marie.
7: Non, mais attends, tu crois que Max, il y en a des milliards sur Terre ?
4: Bah non, il y en a qu'un.
7: C'est clair, je sais bien. Hein. Je suis une fanade fun et j'ai la radio depuis le départ.
4: Eh ben alors, pourquoi ?
7: Ça m'éclate.
4: Eh ben alors, faut que tu viennes un jour à la Mare au Diable ou à l'Écho du Lac quand je viendrai mixer.
7: Oui, pas de problème.
4: Ah.
7: J'étais déjà là. Hein.
4: Ah, t'étais là ?
7: Oui.
4: Eh ben, faudra revenir, je t'inviterai cette fois-ci. Mais faut pas que tu rates ton bac. T'avais vraiment ton bac à passer ?
7: Oui.
4: Ah
7: oui.
4: D'accord. Eh ben alors, il faut que... C'est génial.
7: Oui, mais il n'y a pas de problème.
4: Tu savais depuis le départ que c'était moi ou tu t'en es douté à un moment donné et t'as commencé à brancher la radio ?
7: Non, je savais depuis le départ parce que j'ai la radio, j'étais allumée sur Fun.
4: Ah, génial ! Alors là, tu me plais encore plus, Marie. J'adore.
7: Non, je suis une accro de Fun. Donc
4: j'adore.
7: J'ai Fun partout chez moi. Donc,
4: ceci dit, tout ce que t'as dit sur Jean-Baptiste était vrai ?
7: Oui.
4: Ah, tu vois, Jean...
7: Non, mais je suis franc, quand j'ai quelque chose à dire, je le dis. Hein.
4: Jean-Baptiste n'est pas homo, hein, contrairement à ce que j'ai pu dire.
7: Non,
4: Jean-Baptiste.
7: Mais ça, je m'en doutais bien parce que
4: Jean-Baptiste.
7: J'ai entendu rigoler derrière, c'est pour ça.
4: Jean-Baptiste ?
8: Ouais.
4: Tu nous as pas tout raconté, Jean-Baptiste ?
8: T'entends, je t'entends.
4: Comme d'habitude, et ça je profite de Jean-Baptiste et de la situation que nous vivons en ce moment en direct avec Marie, que bien souvent vous voulez que je vous rende service en essayant d'appeler des gens qui soi-disant auraient fait des choses mal, ou vous auraient mis dans de sales situations, vous voulez recoller des morceaux, et c'est quand je me retrouve à discuter avec ces gens-là, parce que je fais parler les gens, bon la Marie était au courant, mais elle a quand même parlé, elle a dit la vérité, qu'on s'aperçoit que vous dites que le quart de ce qui s'est réellement passé, Jean-Baptiste, si t'avais eu l'honnêteté de me dire que cette fille-là tu l'aimais vraiment, qu'elle avait 20 ans, et tu savais que tu l'appelais régulièrement et que ça a fait qu'à un moment donné tu l'as étouffé, Jean-Baptiste.
8: Ouais,
4: ça aurait été différent. Non mais tu vois, Jean-Baptiste, vous dites toujours, je m'adresse à toi, mais c'est pas un mal, à tous les gens qui sont possessifs, c'est une fois qu'on vous met le nez dans le caca que vous dites oui, je sais bien. Mais moi je te dis une bonne chose, Jean-Baptiste, et je m'adresse à tous ceux qui ont le même problème que toi, qui sont possessifs et qui harcèlent les gens qu'ils aiment.
8: Non mais
4: Jean-Baptiste, c'est pas méchant ce que je vais te dire. Moi je te dis simplement que tu n'es pas soigné, parce que tant que vous ne le dites pas de votre propre bouche, ça veut dire que vous ne l'assumez pas et que vous n'en êtes pas tout à fait conscient. Moi, je crois que c'est ça, Jean-Baptiste. Si tu avais eu de toi-même le réflexe de me dire, voilà, je tiens tout de suite à te dire que je suis de nature possessive et que c'est vrai que je l'appelle souvent et ça l'a agacé, ça veut dire que tu en étais conscient. C'est maintenant que tu avais le nez dans le caca que tu dis, oui, c'est vrai, je ne l'ai pas dit,
8: non,
4: mais c'est vrai.
8: Attends, d'une certaine façon, quelque part, c'était réciproque. Moi, au départ, on s'appelait régulièrement.
4: Non, mais là, quand elle a décidé de rompre avec toi, enfin, en tout cas, de mettre un petit, on va dire, un petit holà pendant une certaine période, Marie, tu dis que il continue à t'appeler régulièrement.
7: Il s'est calmé depuis, on va dire, une semaine, 15 jours. Un soir, il m'a appelé 14 fois dans la même soirée. Il m'a laissé 7 ou 8 télémessages.
4: Jean-Baptiste.
8: elle m'a raccroché au nez. Je croyais qu'elle allait délirer.
4: D'accord, ok, très bien.
7: Je suis pas à ce moment-là quand même.
8: Attends, Marie,
7: je suis responsable de mes actes. Hein.
8: Attends, j'ai le droit de m'inquiéter quand même.
7: Oui, mais enfin bon, je suis une grande fille, je peux très bien me débrouiller toute seule.
8: Ça j'en doute pas, mais c'était juste... Tu sais comment on a pu discuter quand même tous les deux par rapport à... Je pense qu'on est assez intelligent pour avoir des discussions... que sûrement certaines personnes n'ont pas, qu'on a réussi à papoter, à avoir des... Tu vois ce que je veux dire, quoi.
7: Oui, non, mais tout à fait.
8: Donc, c'est vrai que ça me tue de ne pas pouvoir te regarder droit dans les yeux, puis de pouvoir s'expliquer calmement comme on a su le faire.
4: Alors, est-ce que ça va être le cas? Est-ce que c'est envisageable, Marie, sérieusement?
7: Franchement, pas pour le moment.
4: Pas pour le moment, d'accord.
7: Pas pour le moment, je dis pas que d'ici un mois ou deux, ça changera pas, mais pour l'instant, non.
4: D'accord, ok. Écoute, excuse-moi Jean-Baptiste, mais j'étais en train de... T'as dû être hors de toi, non? Ça va, pendant la conversation?
8: Non, mais c'est... J'interprète l'enseignement, hein, c'est clair. Hein,
4: voilà.
8: À 25 ans, t'apprends encore. Hein.
4: Voilà.
8: T'apprends encore. Hein.
4: J'en apprends moi encore aujourd'hui à 30. Alors tu sais, je crois qu'on apprend tous les jours. Hein. Je crois qu'on apprend tous les jours. Et là, je vais peut-être pas rendre service au mec, mais je crois que vis-à-vis des nanas, on saura jamais vraiment quoi. Parce que c'est plus complexe que ça et les femmes sont plus fut-fut que nous le sommes. Ça, c'est sûr et certain.
7: C'est sûr que si vous croyez m'avoir par la radio.
4: Ah non, on parle pas de ça.
7: Vous m'avez pas eu parce que.
4: Marie, je parlais pas de ça. Oh là là, je parlais de la vie.
7: J'ai pas pensé la radio, je veux pas, mais alors la scène, c'était vraiment pas.
4: Non, mais Marie.
8: Je pensais pas en plus que t'écoutais, quoi.
4: En plus.
7: Et Marie.
4: Marie, je ne parlais pas du tout de la radio, je parlais des femmes en général. Je parlais pas des canulars radiophoniques. Oh là là, j'étais loin de tout ça. Je parlais de la femme en général, le fait de la connaître et tout genre de. Voilà, on oublie la radio. Marie.
7: Ah oui, non, mais c'est bien, mais tu voulais me faire parler, t'as réussi, hein.
4: Non, mais là, je disais que c'était, à mon avis, très compliqué, qu'on pensait tout savoir des femmes, et que c'était bien plus compliqué à connaître réellement la femme, et à mon avis, pour l'homme, c'est beaucoup plus simple à savoir, parce qu'on est peut-être, à mon avis, un peu plus beau que les femmes ne le sont.
7: Ça, j'ai toujours pensé, mais bon, vous pouvez avoir des côtés sympas aussi.
4: Hein. Ah bah attends, évidemment, on n'a pas dit qu'on était que des bœufs, hein, non plus.
7: Non, mais je sais bien, mais j'ai pas dit le contraire non plus. Hein. Bah voilà. Les hommes, c'est pas pour rien.
4: Ah, exactement, Marie. Marie, on va s'arrêter là, Jean-Baptiste également.
8: Ouais.
4: Ah, on vous remercie.
8: Marie, je peux te parler de 30 secondes hors antenne?
7: Non, là, je vais y aller.
8: 30 secondes?
7: Non.
8: 30 secondes?
7: Non,
8: mais de toute façon... Pour m'excuser.
7: Eh ben, c'est fait.
8: Ah non, pas devant 30 millions d'auditeurs, non.
4: Si ça pouvait être vrai, je te jure, Jean-Baptiste, il y a déjà belle lurette que je serais dans les îles au soleil en train de me dorer avec ma boîte de prod si j'avais 30 millions de personnes chaque soir. Crois-moi, s'il y avait 30 millions de personnes au quart d'heure, je serais sûrement pas là. Jean-Baptiste et Marie, vous quittez pas. Bah Jean-Marie, Marie, en tous les cas, un de ces cas, donc à la mare au diable ou à l'écho du lac. Hein.
7: Pas de problème.
8: Bah, moi,
4: Oui.
8: Saint-Valentin, est-ce que je peux offrir par le biais de ta générosité l'album du 113 à Marie?
4: Je ne l'ai pas, malheureusement. Tu iras l'acheter, justement. Tu iras sur les Champs-Élysées, comme le disait Marie. Tu verras, c'est très intéressant. Ah. Il y a des très belles choses à voir là-bas. Il n'y a absolument rien. Par contre, la Saint-Valentin, ne l'oubliez pas. C'est lundi, toute la journée, pour déclarer la flamme de celui ou de celle que vous aimez. Et ça serait une spéciale Saint-Valentin. Fil rouge, toute la soirée. Lundi soir, entre 21h et minuit, vous pourrez déclarer votre flamme. Fiançailles, mariage ou envie de vivre avec quelqu'un ou même de stopper avec quelqu'un. Ça sera lundi soir 21h minuit. Ah là là là là, j'hallucine, c'est qu'on a quasiment tout ce qui était prévu de faire ce soir, mis à part le jeu des catégories. Ben, c'est pas grave, hein. Là, vu comme ça trace la route. Ah. Bah ouais, parce qu'on a fait le sondage du siècle. Je sais, il est dans le sac. Ça y est, fil d'art est dans le sac parce qu'on peut le faire, jeu des catégories. Est-ce qu'il y a des gens qui ont réclamé ou pas?
9: Bah oui!
4: Il y a des gens qui réclament ça?
9: Non!
4: Cette rubrique à la con, il y en a qui... Faut me la supprimer, cette rubrique.
9: Tu vois pas que ça fait trois jours
4: qui la prépare, alors. Non, vous avez pas remarqué que ça fait trois jours que je fais une impasse là-dessus?
9: Si, moi j'ai vu, mais...
4: Bon, et vous dites pas, tiens...
9: Il y a Anguille sous roche.
4: C'est comme un... Ouais, non, il y a une verrue sous pied, quoi. Il y a comme un malaise.
9: C'est le pic, putain, c'est le pic, ce jeu.
4: Putain, c'est le pic. Là, je suis en plein pic à 23h15. Mais monsieur et madame. Non. Putain, les trouillards, ils flippent.
9: Ouais, ils flippent.
4: C'est le cas de le dire, c'est pour ça que ça décroche pas. Hein. On rappelle monsieur et madame trouillard.
10: Oui, allô?
4: Ah! Alors? Espèce de trouillard. Hein?
10: Allô?
4: C'est trouillard à l'appareil? Je t'ai fait peur, hein? Monsieur et madame Trouillard, je vais venir te bouffer la chatte. Ah, Trouillard! Hein? Tu veux que je te bouffe la chatte? Espèce de petite Trouillarde, hein? Trouillard! Mais fais-toi pas si tu retournes que je te bouffe le cul, espèce de Trouillard! Ah putain! Merde, j'ai pas eu le temps! J'ai pas eu le temps!
9: Elle avait 9 ans!
4: Quoi, qu'est-ce qu'il y a?
9: Elle avait 9 ans, la
4: petite! Mais non! Mais tu rigoles ou quoi? Elles sont majeures à cette heure-ci!
9: Oh non, mais non!
4: Mais attends, mais j'ai rien dit, moi!
9: Ah, mais non!
4: Qu'est-ce que j'ai fait?
9: Rien!
4: Ah bon?
9: T'as peur!
4: Mais ça, c'est juste retour, je te
9: gamine, elle dort pas de la nuit, là!
4: Mais elle avait pas 9 ans! On décroche pas la
9: carrière!
4: Elle avait pas 9 ans!
9: Ça y est, on a perdu un producteur, on a tout
4: perdu!
9: Putain,
4: on avait pas 9 ans, si!
9: Ah, j'en sais rien, mais.
4: Bon, bah, rappelle,
9: mais t'as même 20 ans, putain! Un trouillard, j'ai une bouffe! Fais-en-moi
4: un autre!
9: J'ai tiré les seins.
4: Ah, j'ai de pincer le cul.
9: Oh là là là.
4: Quoi, Trouillard?
9: Oh là là là là là.
4: Ah, c'est monsieur et madame Trouillard, hein.
9: Putain.
4: Quoi?
10: Consultez.
9: Ah, okay, super.
4: Allez, attention, on en fait un deuxième. Ah là là là là. Je sais pas ce qui m'arrive aux doigts, mais à chaque fois je me cogne et je me fais mal. Ah. On va payer. Non, c'est vrai, je me fais mal à chaque fois. Je tape sur l'os, je sais pas ce que j'ai, je me pique. Y a pas des écharpes dans le meuble?
9: Non,
4: ah putain.
11: Allô?
4: Allô, Trouillard?
11: Allô?
4: Monsieur Trouillard?
11: Oui.
4: T'as peur, hein? Ah! Je vais débarquer chez toi, Trouillard! Hein? Il te fout un bic dans le cul! Trouillard! Espèce de. Je m'excuse. J'enlève le stylo. Trouillard! T'as peur? Oh! T'as peur ou pas? Merde. Merde, j'ai pas eu le temps de continuer. Deux déjà. Allez, un troisième monsieur et madame Trouillard. Et comme ça, après on arrêtera. Mais mon Dieu que je suis con, hein. Vous devez vous dire un mec comme ça, mais... Il doit avoir plein de femmes autour de lui. Eh oui. Ça tourne grave en ce moment. Avec des conneries pareilles, je me dis putain, mais faut que je finisse ma soirée au bain. Là, je me suis vraiment cogné. Hein.
12: Oh, ça va.
4: Je souffle du doigt. Ah là là là.
12: non, nous ne sommes pas là.
9: Te trouillarde.
4: Tu flippes, hein, t'as mis ton répondeur. Mais c'est pas grave, on va faire un autre. T'en as encore d'autres? T'en as plus?
9: Allez.
4: On fait le premier.
9: Allez.
4: Allez, vite fait, on rappelle le premier, on va voir un peu ce que ça va donner.
9: Ah, bah, si, allez, ouais.
4: Ah, ah. Vous avez dit que vous veniez me... Vous
9: faites la
4: c'est pour quelle heure? C'est pour quelle heure?
9: Je me lave, j'arrive avec
4: le cul. Je suis en train de me laver l'arrêt des fesses et tout, j'arrive. Oh là là là là.
9: Allez, bouge taré. Décroche.

0: Allô?
1: Allô?
0: Excusez-moi, Madame Trouillarde?
1: Pas franchement.
0: Monsieur Trouillard?
1: Oui.
0: Trouillard! T'as peur, hein? Je vais te poiser, je vais te raser les poils du pubis! Tous tes poils! Je vais les manger! Trouillard! Je vais te bouffer les poils du pubis!
2: Dommage.
0: Dommage parce que là, je lui ai arraché ses cheveux. J'ai raté déjà tout ce qu'il y avait autour. Hein. 08. Paul Vendic sur Fun Radio, Nouveauté Another Day. 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
0: Et comme ça que je dis, bien entendu, c'est les débats. Et le dernier jeudi de mois, c'est ceux de Gérard. Pour le moment, c'est encore le mien. Débat concernant les complexes, on va démarrer avec Blandine qui doit être avec nous de Paris 20 ans. Bonsoir Blandine.
5: Bonsoir.
0: Bonsoir. Nous avons également Christelle 20 ans de banlieue parisienne également, Seine-et-Marne.
6: Bonsoir.
0: Ça va bien?
6: Oui, ça va.
0: Bon, très bien. Et nous avons Angèle 19 ans de Saint-Germain-en-Laye, banlieue parisienne également.
6: Bonsoir.
0: À croire qu'il y a que des gens de Paris qui ont des complexes et que les gens de province n'en ont pas. Pour l'instant, nous sommes trois, hein, mais c'est trois gens apparemment qui ont des choses très intéressantes à dire concernant ce débat. Si vous souhaitez réagir à tout ce qui va se dire, apporter plus de précision ou alors poser des questions à tout ce qui va se dire, bien entendu, lors de ce débat, et si vous voulez vous aussi réagir par la suite, une fois que vous serez un peu plus aiguillé sur ce débat, 0803 08 5000. Blandine, on va démarrer avec toi.
6: Oui.
0: Alors d'abord, toutes les trois, vous êtes toutes les trois complexées par quelque chose?
6: Oui.
0: D'accord, très bien. Blandine, la première.
6: Moi je suis extrêmement complexée par mon poids en fait.
0: D'accord, tu pèses combien? Bah il faut le dire, hein, c'est pas assez.
6: Alors en fait en ce moment je dois peser 80 kilos.
0: D'accord.
6: Mais depuis septembre j'ai perdu 20 kilos.
0: Ah d'accord. Non mais donc t'étais à 100 et t'es passé à 80.
6: Bravo.
0: Non mais c'est ça, je veux dire, t'étais pas à 80 et passé à 60. Aujourd'hui
6: ah, alors... Oui, j'étais à 100, je suis passée à 80.
0: D'accord.
6: Mais, donc j'avais atteint un poids quand même. Très très important, il faut dire.
0: Dû à quoi? Enfin, c'est tes parents, c'est comme ça? C'est toi?
6: Ouais, il y a une partie, enfin, je vais pas accuser mes parents.
0: Non, mais c'est pas le but. Je veux dire, tes parents sont déjà.
6: Non, pas du tout. Je pense que c'est la nourriture que nous est notre mère, parce qu'elle a été très brimée quand elle était dans son enfance. Donc, elle nous donnait tout ce qu'on voulait. Alors, évidemment, elle disait pas non sur le chocolat, ni non sur les bonbons. Et nous, comme on avait tout le temps l'habitude d'en manger, ben moi j'en mangeais tout le temps, quoi.
0: D'accord.
6: Et après, je suis partie faire mes études à Paris, j'ai habité toute seule, et évidemment, toute seule, je me nourrissais pas très très très bien, quoi.
0: D'accord. Donc quand on parle de, donc ce soir on parle de comment, des complexes. Il est bien évident qu'avec le poids que font donc 80 kilos, 20 ans, quand on est jeune, forcément,
6: c'est pas évident, surtout vis-à-vis des garçons, évidemment.
0: Et, bien sûr.
6: Et j'avais toujours l'impression qu'on m'aimait, enfin que c'était impossible que les gens m'aiment à cause de mon poids justement.
0: Tu dis que t'avais cette impression, ce qui n'est plus le cas aujourd'hui.
6: Ça continuait d'après le cas. Enfin, je me rends compte qu'il n'y a pas que ça, parce que j'ai des amis et tout le monde me dit ça. Mais avant, j'étais renfermée à cause de mon poids, donc les gens n'allaient pas vers moi, donc je pensais que c'était à cause de ça, alors que c'était tout dans ma tête.
0: Ouais.
6: Et donc tout tournait et plus j'étais complexée par mon poids, plus je mangeais, quoi.
0: D'accord.
6: Et donc je faisais que dire oui mais non, je suis trop grosse mais je continuais à manger.
0: Aujourd'hui, ton poids, t'as décidé de te battre contre, puisque de 100 t'es passé à 80 kilos, tu continues j'imagine aujourd'hui?
6: Ouais, je continue, ouais.
0: Ton but est d'en arriver à?
6: Mon but c'est au moins d'arriver aux 70 kilos.
0: Ouais, 70, d'accord.
6: Bah disons que je fais mon régime jusqu'à la fin de l'année. Et après, on va voir.
0: Tu mesures combien, Blandine? C'est juste pour.
6: Je mesure 1m70.
0: Ah ouais, quand même, ouais. Donc 70 kilos, effectivement. Non, mais c'est vrai qu'en faisant, parce que pour les gens, on pourrait dire encore 70 kilos, ça peut paraître costaud, mais enfin, si déjà tu fais 70 kilos, effectivement.
6: Ah oui, c'est quand même.
0: Ça sera beaucoup plus simple. Donc, ce complexe aujourd'hui, enfin, il existe toujours. Est-ce qu'il s'est.
6: Atténué,
0: voilà, chercher le mot, grâce au poids que tu as perdu, ou il existe toujours, il est toujours aussi présent dans ta tête?
6: Il existe moins vis-à-vis de mes amis, mais il existe toujours vis-à-vis des inconnus. Dès que je me retrouve dans un.
0: Mais toi, personnellement, Blandine?
6: Pour moi, il existe toujours.
0: Il existe toujours, mais ouais. Les 20 kilos que tu as perdu, tu les vois, ou pour toi, ils.
6: Je commence à les voir. Bah parce que
0: dans les vêtements déjà peut-être pas.
6: Oui, je le sens vachement dans les vêtements, mais quand je continue à me regarder dans la glace, j'ai toujours quand même pas mal de kilos en trop et donc je suis toujours, pour moi, dans ma tête, toujours aussi horrible qu'avant, quoi.
0: D'accord.
6: Donc en plus quand j'ai atteint cette barre des 20 kilos.
0: À quel moment, excuse-moi, tu pesais 100 kilos, parce que t'as 20 ans, on le rappelle.
6: J'ai dû avec les vêtements en ce moment, je me rends compte que j'ai pris les 20 kilos très rapidement. C'est à partir du moment où j'ai débarqué à Paris, donc j'ai dû prendre 20 kilos en 2 ans à peine.
0: Non, mais quel âge? T'avais quel âge?
6: J'avais 18 ans, quoi.
0: T'avais 18 ans, d'accord. Ouais. Comment on peut en arriver? Enfin, la question par rapport au complexe, donc le poids, c'est. Pourquoi tu t'es pas arrêté avant de faire ces 100 kilos?
6: Justement parce que j'étais complexée par ça et j'ai dû pas tout le temps atteindre les 100 kilos, quoi. J'ai dû être baissée de temps en temps et remonter. Mais, donc...
0: non, mais quand t'as commencé à atteindre 70 kilos, est-ce que tu t'es pas dit, oh là, faut que vraiment, quand tu t'es mis sur la balance, tu dis, faut que j'arrête tout de suite?
6: Mais en fait, je me pesais pas.
0: Ouais, mais enfin, tu te regardais. Quand tu voyais que tous les 2 mois, tu dois changer de taille de vêtements, à un moment donné,
6: ça s'est pas produit tout à fait comme ça, quoi.
0: Ah bon?
6: Ça s'est. Parce que j'arrivais toujours. Bon, bien sûr, il y a des jeans dans lesquels je rentrais plus, évidemment. Mais il y avait, comme c'était la mode, des pantalons larges à élastique, que j'arrivais. J'arrivais à acheter mes fringues dans les magasins comme tout le monde.
0: Mais
6: quoi.
0: Ton visage, tout ça, tu devais voir quand même que tu devenais.
6: Ouais,
0: puis les gens devaient te le dire autour de toi. Mais tu prends du poids. Enfin, je veux dire, ne serait-ce que les agressions verbales que tu devais avoir au quotidien, tu devais dire, attends, mais franchement, est-ce que je suis vraiment si grosse que ça? Savoir comment on en arrive à faire 100 kilos, au moment de dire, bon, là, faut que j'arrête, faut que je redescende.
6: Ouais, mais ça a été vraiment, assez progressif et même si je le ressentais, c'était tellement mal que moi, quand je suis pas bien, je mange, quoi.
0: D'accord.
6: Et donc je l'ai passé. Et puis franchement, je pensais pas avoir atteint ce poids-là, parce que évidemment je me pesais pas.
0: Bien sûr.
6: Je pensais pas l'avoir atteint.
0: Donc là, tu t'es affolé, tu dis stop et régime.
6: Et quand j'ai commencé, justement, c'est une copine qui m'a emmené quelque part pour faire un régime. Et quand elle m'a dit alors tu pèses combien? Je lui ai dit, et elle m'a dit, je pensais pas que tu faisais autant.
0: Ouais, même elle a été surprise du chiffre.
6: Elle pensait pas que ça avait atteint ce point-là. Quoi.
0: D'accord. Puis en plus, c'est un chiffre qui fait peur, parce que 100 kilos, c'est vraiment le chiffre. C'est la centaine, et là, ça commence à affoler tout le monde.
6: Mais maintenant, avec 20 kilos en moins, je me sens quand même encore assez mal.
0: Je comprends bien, oui. Ouais. Tout à fait.
6: Mal, quoi.
0: Donc tu te sens encore aujourd'hui très complexé par ton poids, et tu continues à te battre dessus.
6: Ouais, voilà.
0: D'accord, très bien. On va accueillir aussi mesdemoiselles, puisqu'il vient d'arriver Xavier, 20 ans de Montpellier. Salut Xavier.
2: Oui, bonsoir Max, comment vas-tu?
0: Très bien, toi c'est plutôt un complexe concernant la timidité, ce qui est plutôt sympa pour le débat, dans le sens où ça va aérer un petit peu le côté physique.
2: Tout à fait, d'autant plus que j'en suis sorti, plus ou moins.
0: Bon, on en parle après Xavier, c'est juste pour t'introduire dans le débat. On a Christelle.
2: D'accord.
0: Christelle, t'as entendu, bien sûr, si vous souhaitez réagir, Christelle, Angèle, Xavier et Blandine, sur tout ce qui va se dire, vous le faites entre vous, il n'y a aucun problème, vous demandez, je vous donne la parole, il n'y a aucun problème. Christelle, donc toi, on rappelle, 20 ans de Seine-et-Marne, toi c'est un petit peu différent, ton complexe est plutôt au niveau de la bouche.
4: Oui.
0: Et au niveau de l'intérieur de la bouche.
4: Voilà. Alors donc, moi j'ai un complexe au niveau de mes dents.
0: Parle devant ton micro, Christelle.
4: Ouais, donc j'ai un complexe au niveau de mes dents.
0: Ouais.
4: C'est-à-dire qu'en fait, mes dents de devant, les incisives, j'ai les deuxièmes incisives qui chevauchent les premières incisives.
0: Et pour être plus clair, pour être plus simple, pour schématiser, comment on pourrait traduire tout ça là, pour qu'on puisse bien comprendre, parce qu'il y en a plus d'un qui.
4: C'est les dents qui passent par-dessus les autres et ça fait un peu genre Dracula, quoi.
0: D'accord. Mais enfin, d'accord. Double Dracula, quoi. C'est un peu les dents de requin, les deux devant.
4: Voilà,
0: d'accord.
4: En
0: double mâchoire.
4: Voilà. Enfin, bon, qui chevauche pas complètement, mais bon.
0: Ouais, je vois ce que tu veux dire, ouais. Et toi, ça te pose, c'est un complexe.
4: Ah,
0: pour
4: oui,
0: toi, ça rentre dans la, ça rentre dans le complexe. C'est, t'es complexé par ça.
4: Ah oui, c'est vraiment le gros complexe. C'est-à-dire
0: pourquoi?
4: Que, comment dire, bon, c'est-à-dire que, bon, quand je parle aux gens, ou, déjà, je souris jamais. Enfin, j'ose pas sourire à cause de.
0: Ah oui, d'accord, ça. Ouais.
4: Et quand vraiment bon c'est la crise de rire, j'ai toujours ma main devant la bouche ou jamais je montre mes dents quoi.
0: D'accord. Pourquoi? Parce que qui te dit que, enfin, t'es persuadé qu'on va remarquer ça et que ça se voit vraiment tant que ça?
4: Ouais, moi je me sens mal avec ça.
0: Depuis combien de temps t'as ça? Depuis toujours, depuis toute petite?
4: Depuis tout le temps en fait, depuis tout le temps, mais avant c'était encore plus grave.
0: Ouais, c'est-à-dire?
4: Enfin, quand j'étais plus jeune en fait, j'arrivais même pas.
0: T'avais des chauves-souris en plus des dents de Dracula, non?
4: Comment?
0: T'avais des chauves-souris dans ta bouche en plus des dents de Dracula. T'avais une haleine de chauves-souris?
4: Non. Enfin, j'en rajoutais quand même un petit peu.
0: Ouais.
4: Et puis bon, bah avant, quand j'étais plus jeune, bon, j'ai eu des gros problèmes parce que bon, c'était à coup de sucer le doigt, quoi. Donc j'arrivais même pas à croquer dans une pomme.
0: Ah oui, carrément.
4: Ouais. Et donc ma mère m'a vraiment, enfin mes parents m'ont vraiment pris en charge, hein, c'est-à-dire que bon, tout de suite, j'ai porté les appareils, etc., quoi, comme quand on est jeune. Et donc j'ai porté ça pendant 3 ans.
0: Oui.
4: Le problème, c'est que bon, c'est vrai que ça a rangé, on va dire. Mais bon, c'était un dentiste un peu de la vieille école, hein. Donc il y avait des anciens procédés qui marchaient pas toujours à 100%, ce qui fait qu'en fait il a fait ce traitement en fait sur mes dents de lait.
0: Ouais.
4: Que quand mes dents sont tombées, mes dents définitives ont repoussé de travers.
0: Ah d'accord, ok. Et aujourd'hui, on peut plus rien faire là-dessus ?
4: Bah si, justement. Donc là, le 1er janvier 2000, pour bien commencer l'année, j'ai eu une paralysie faciale.
0: Oh putain.
4: Dû à un abcès en fait.
0: Ouais. Bah, il paraît qu'il faut faire très attention. Moi, j'ai vu un de mes médecins qui m'a dit qu'en ce moment, il y avait des virus de paralysie faciale. Je vous le dis, c'est pas des conneries. Parce qu'apparemment, plutôt que de voir 2 cas par an, elle en a vu 8 en l'espace d'un mois. Et surtout sur Paris et la banlieue, apparemment, il y a un virus qui court. Et paraît que la médecine ne veut pas le dire pour affoler les gens. Mais faites attention. Donc si vous, et ça, je vous le dis, c'est un message personnel, parce que c'est un grand médecin que j'ai vu. Si vous sentez que vous avez des courbatures et qu'en même temps, vous avez une de vos paupières qui tombe un petit peu de l'œil comme si vous étiez fatigué, ne vous dites pas que c'est juste un coup de fatigue ou une grippe. Ça peut être le début d'une paralysie faciale, auquel cas il faut voir le premier médecin de famille que vous avez, et il y a un traitement pour ça avec un vaccin qui vous permet. Non mais c'est marrant que tu le dises, tu vois, parce que elle a vu 8 cas en l'espace de 2 mois alors qu'on en voit 2 par an, quoi.
4: Ouais, bah,
0: donc message personnel, ça n'a rien à voir avec le débat, mais c'est bien que tu le dises parce que comme ça me permet de dire ce qu'elle m'avait raconté. Et donc oui, donc t'as eu une paralysie faciale, et ce qui fait que
4: donc dû à un abcès, donc ce qui fait que j'ai dû donc aller en urgence à l'hôpital. Et donc je me suis fait opérer et de l'abcès pour et de la même traite en fait je me suis fait enlever les 4 dents de sagesse.
0: D'accord. Attends, je sais pas qui c'est qui est sur l'antenne, Blandine ou Angèle, mais vous êtes en direct, hein, donc si vous parlez avec les gens derrière vous, ça devient cacophonie. Ouais, donc t'en as profité pour te faire enlever ces dents là.
4: Voilà, ces 4 dents de sagesse, hein, parce qu'en fait en 98, donc il y a 2 ans, j'avais été voir un orthodontiste justement pour éventuellement porter un appareil.
0: Ouais, d'accord, ok.
4: Et je devais me faire arracher tout un tas de dents avant de le porter. Bon, j'ai un peu perdu courage, donc je suis repartie. Et 2 ans après, bah, je me suis dit, bon, allez, c'est reparti, on y va. Donc, je me suis fait enlever les 4 dents de sagesse.
0: D'accord.
4: Pour aller voir l'orthodontiste.
0: Et qu'est-ce que ça a donné, là, maintenant, le résultat, c'est quoi?
4: Bah, en fait, en l'espace de 15 jours, je me suis fait arracher 6 dents.
0: Oui, et
4: donc, depuis le 1er janvier, je porte un appareil. Et comme disait, la demoiselle d'avant.
0: Blandine, ouais.
4: C'était plus, quand on connaît bien les gens, ça passe encore.
0: Oui.
4: C'est plus
0: le regard des inconnus des autres, ouais, dans les soirées, ouais. Ouais. Ouais, d'accord.
4: On n'a pas envie que les autres voient, donc on cache.
0: Ouais. C'est...
4: Alors des fois, bon, quand on est pris en photo par hasard en train de sourire, alors ouais, là on regarde la photo, on fait, oh là là, alors on voit que ça. C'est,
0: bah évidemment, ouais, on voit que ça.
4: C'est
0: ouais.
4: Et puis
0: ouais,
4: alors c'est ce qui renfonce encore plus, et on se dit bon bah c'est bon, là je souris plus sur les photos, je mets ma main devant, là c'est l'horreur, quoi.
0: Dans la même famille que ton problème, c'est aussi ceux qui ont les dents jaunes ou des dents noires un petit peu, et c'est vrai que c'est pareil, c'est quand tu vois les pubs, vous n'osez plus sourire et tout ça.
4: Ouais.
0: Retrouver les dents blanches, c'est vrai que ça paraît comme ça tout con, hein, pour ceux qui écoutent la radio, et parce que tout à l'heure on va écouter des interventions de gens gens qui ont eu des complexes un petit peu plus violents que celui que tu as vécu, mais à partir du moment que c'est un problème, surtout quand il est physique, et qu'il est vu de, et qu'on se dit qu'il peut être, et qu'on, surtout qu'on se dit mentalement qu'il peut être vu constamment aux yeux de tout le monde, c'est quelque chose, pareil, avec lequel on vit tout le temps, et c'est une angoisse permanente, c'est galère, quoi. T'y pensais tout le temps, Christelle, à chaque fois, parce qu'à un moment donné, le fait de mettre ta main devant ta bouche quand tu souriais, ça devient un tic, donc t'y penses même plus, mais est-ce qu'à chaque fois tu pensais que t'étais en train de mettre la main devant ta bouche pour justement cacher ce truc?
4: Ah non, après ça devient une habitude.
0: Ça devient une habitude.
4: Inconsciemment, après au bout d'un moment, ça devient une habitude, quoi. C'est inconscient.
0: Et pourtant, tu te faisais surprendre en train de rire sans mettre la main devant ta bouche.
4: Ah ouais, si je me faisais prendre en photo, après je regardais quelques jours après la photo développée.
0: Ouais. D'accord. Donc
4: vraiment
0: des fois
4: par hasard, quoi, parce que sinon,
0: À
4: part les gens qui me connaissent.
0: D'accord, on a bien. Alors Angèle également, 19 ans de Saint-Germain-en-Laye, ensuite Xavier, ça sera à ton tour. Je rappelle de nouveau que si vous souhaitez intervenir dans cette émission, 0803 08 5000, on aura un peu plus tard Marie du Gers qui a 38 ans, qui était paraplégique et qui nous parlera de ce complexe là. Angèle, en ce qui te concerne, toi t'es complexée mais plutôt par le cliché actuel, surtout dans les magazines, c'est vrai qu'on en parle énormément, la minceur, la mode, etc. Raconte-moi tout ça, Angèle.
5: Bah ouais, déjà il y a tout ça, le phénomène de mode, mais aussi sur les plages on voit tout le temps des filles en bikini.

0: quant à les magazines d'actu, les magazines aujourd'hui comme je sais pas 20 ans, Biba, ouais, j'en sais rien.
1: C'est pas réel.
0: Hein?
1: C'est irréel.
0: Oh là, je sais pas qui c'est qui a quel bruit derrière là, mais s'il peut demander à ce que ça se calme parce que là ça devient cacophonie. Qu'est-ce que tu disais, Angèle?
1: Ouais, c'est irréel, ça peut pas être vrai, des filles comme ça, on n'en voit pas, il y a une usine assise, c'est pas possible.
0: Il en existe, Angèle, si, des filles toutes minces, toutes maigrelettes, crois-moi, parce que si t'es à Paris, ouais, tu vas dans des boîtes...
1: Non, pas attends, beau, je suis désolée.
0: Que ça soit pas beau, c'est une chose, maintenant que tu dis qu'elles n'existent pas, si elles existent, elles sont nombreuses.
1: Si elles existent, malheureusement, parce que je trouve ça un peu squelettique, c'est pas forcément très très beau.
0: Oui, mais c'est une mode.
1: J'ai pas mal de copines qui sont très très maigres, qui sont, elles, hyper complexées, mais elles rentrent dans un phénomène de mode qui les garçons les admirent.
0: Ah bon?
1: Elles sont mal dans leur peau.
0: J'ai l'impression que ça change, ça, quand même. Hein. Je sais pas ce qu'en pensent les filles maintenant.
1: Ça commence un peu à changer.
0: J'ai l'impression que les filles un peu plus mises en forme, quoi, un peu de rondeur, en tout cas très légères. C'est vrai que, comment elle s'appelle, Casta, là.
1: Laetitia
0: Casta a ouvert une petite brèche. Genre, je reste naturel et spontané. J'ai le poids que j'ai, tant pis, faut me prendre comme on est. Alors, c'est vrai qu'on l'a prise comme ça parce que ça changeait des autres et ça faisait un côté marketing très différent pour les marques. Mais sans le vouloir, peut-être que s'ils ont ouvert une brèche, sur un nouveau style de mannequinat et surtout sur un bien-être des nanas en disant bah finalement elle a des petites rondeurs parce qu'elle est loin d'être fine à mon avis et elle est magnifique hein, mais et je trouve que moi je trouve en tout cas beaucoup plus attirant une fille comme elle que les filles maigrelettes. Toi, on prend Estelle Hallyday, elle est pas non plus toute fine quoi, elle a des petites rondeurs, elle a des petits trucs, enfin de besoin qu'elle est bien, elle est bien foutue,
1: mais la mode pinette passera toujours au-dessus de la mode des squelettiques. Ouais.
0: Donc toi c'est un complexe. Pour revenir sur le complexe pur, tu complexes vraiment sur ça?
1: Ouais, sur ça, et aussi les gens jugent beaucoup sur le corps. Quand je suis sur la plage, etc., souvent on me vanne et c'est pas vraiment très agréable.
0: Xavier, de ton côté, toi, le complexe qui n'a rien à voir avec le physique, qui est plutôt la timidité?
2: Oui, c'est exact, ouais.
0: Raconte-nous tout ça.
2: Bon, pour commencer, si tu veux, quand j'étais plus jeune, j'étais à l'école primaire, hein, j'étais le mec, tu sais, de la classe que tout le monde n'aime pas trop. Tu vois le genre.
0: Ouais.
2: Donc de là, bon, je me suis renfermé sur moi-même, très timide, impossible d'accoster une nana.
0: Bon, tu penses que ça vient de là, la timidité, c'est venu de quand tu t'en souviens, ça vient du primaire de le fait qu'on se soit
2: solitaire, ouais.
0: Oh, d'accord, qu'on se soit moqué de toi.
2: Solitaire, j'allais pas vers les autres.
0: Oui, mais tu crois que c'est ta cause face au fait que on se moquait de toi et tout ça, donc tu penses que t'es de toi-même, t'es pas dans cette c'est pas ton caractère à la base, mais que t'es devenu comme ça.
2: Non, du tout. Je pense que ça se forge avec l'environnement, quoi. Je veux dire, à la base, on est tous pareils.
0: Tu crois?
2: Ouais,
0: moi je suis pas persuadé de ça. Moi je connais des gens qui sont qui ont pas eu d'emmerde dans leur scolarité, qui étaient apparemment très réservés, très timides en étant jeunes, qu'ils disaient, qu'ils le sont encore aujourd'hui. Des gens comme toi, peut-être que de nature tu serais peut-être plus un rentre dedans et un mec qui aimerait bien être au contact des gens, et peut-être qu'on a provoqué en toi à cause de ces moqueries ou de ce qui a pu t'arriver, bah cette timidité, le fait d'être enfermé.
2: Ouais, tout à fait. Ouais, mais la preuve c'est que
0: c'est ça qu'on n'est pas tous pareils. Pardon?
2: Aujourd'hui, je suis plus du tout pareil. Hein.
0: C'est pour dire qu'on n'est pas tous pareils, c'est qu'il y en a qui le sont de nature, ce que toi, on t'a obligé à être.
2: Ouais, je pense que l'environnement quand même, de la famille et même du travail ou de l'école, hein, ça joue énormément, je pense.
0: Donc toi, t'es devenu, ton complexe, c'est la timidité.
2: Donc j'étais, ouais.
0: Que t'as dû combattre, raconte-nous tout ça en détail alors.
2: Ouais. En détail.
0: Je veux dire, à quel moment vraiment tu t'es. Des exemples, je veux dire, qui prouvaient que tu étais timide et renfermé, ce que tu avais pu à faire qu'aujourd'hui tu arrives à faire.
2: Incapable de draguer une nana, incapable de sortir avec une nana, alors que je sortais avec une nana vachement tôt, quoi. J'étais en CM2, j'ai eu mon premier baiser, tu vois le genre.
0: Oui.
2: Mais j'ai plus beaucoup de batterie, ça.
0: Ah merde.
2: Merde.
0: Vas-y, tant qu'on t'écoute, et après dès que ça coupera, on passera marié.
2: Ouais, voilà. Donc, ce qui s'est passé, en gros, j'ai pris 2-3 baffes dans la gueule, puis finalement, le jour, j'ai riposté, quoi. J'ai balancé mon poing dans la gueule à un mec, parce que j'en ai marre de me faire frapper.
0: Ouais.
2: Et depuis, je me suis plus ou moins imposé, et après, j'ai...
0: D'accord, ça a coupé, voilà, donc Xavier n'a plus de batterie. On va avoir Marie, 38 ans, du Gers. Par contre, c'était dommage que c'était très intéressant concernant la timidité. C'est vrai que, bon, tout à l'heure, il parlait, j'arrivais pas à draguer une nana. Il y a beaucoup de gens qui seraient incapables de pouvoir le faire. Je fais partie de très loin, je fais partie de cette catégorie. Mais après, il suffit d'être poussé un petit peu. Maintenant, il y a des gens qui sont vraiment, vraiment très, très, très coincés, qui n'arrivent pas à mettre un mot l'un devant l'autre, devant quelqu'un qu'ils peuvent apprécier. Donc là, effectivement, s'il y a des gens qui veulent réagir sur ce complexe de la timidité, pour continuer la conversation qu'on avait à l'instant, bah, qu'ils nous appellent au 0803 08 5000. Blandine, Christelle et Angèle.
1: Oui.
0: Nous allons

0: Accueillez, okay, bah vous avez une patate d'enfer toutes les trois, oui. Ça fait plaisir. On a peu de filles sur l'antenne, mais finalement, oui, je me dis qu'au compte-gouttes, comme ça, ça suffit largement qu'elles nous écoutent. Hein. On a Marie, 38 ans du Gers, qui est avec nous. Bonsoir Marie.
1: Bonsoir tout le monde.
0: Bah, merci de nous appeler en tous les cas.
1: Ben, il n'y a pas de problème.
0: Alors donc, tu es paraplégique.
1: Ouais.
0: Et tu as été très complexée à cause de ça, ce que je peux comprendre tout à fait. Et un jour, il s'est passé quelque chose qui t'a transformée.
1: Voilà. À l'âge de 16 ans, enfin jusqu'à l'âge de 16 ans, ça allait, si tu veux, parce que bon, j'étais...
0: On peut peut-être rappeler, si ça ne te dérange pas, parce qu'il y a beaucoup de jeunes qui ignorent probablement ce que c'est exactement que d'être paraplégique.
1: Une paraplégie, c'est une paralysie des jambes, des membres inférieurs, en fait. Il y en a qui marchent, il y en a qui ne marchent pas.
0: D'accord.
1: Moi, je marche.
0: Toi, tu marches, mais qu'est-ce qui ne fonctionne pas?
1: Ben, c'est... Je boite, quoi.
0: Tu boites, d'accord, ok, très bien.
1: Je marche les jambes en dedans, les pieds, enfin.
0: D'accord.
1: Voilà, quoi.
0: Très bien. Et donc, à l'âge de 16 ans, tu disais, excuse-moi...
1: Bon, à l'âge de 16 ans, j'ai commencé à me rendre compte que mes copines sortaient, tout ça, avec des garçons, et que moi, je... J'avais pas de copain, quoi.
0: Jusqu'à cet âge-là, en fin de compte, tu t'en rendais pas compte?
1: Non.
0: Parce que tu rentrais chez toi, chacun rentrait chez soi, il n'y avait pas de sortie en question, et puis le jour où t'as pu commencer à avoir l'âge de sortir...
1: Ben là, je rencontre quelqu'un.
0: Non, mais c'est là, à ce moment-là, que tu t'es rendu compte qu'effectivement, il y avait une différence entre toi et tes copines.
1: Oui, mais bon, à l'école, on me le disait aussi, mais bon, c'est moins...
0: Moins flagrant. Tu te rendais pas compte véritablement de la différence, enfin, de cet handicap qui pouvait vraiment te différencier des autres.
1: Ben, c'est ça? Si, mais bon, comme j'étais très défendue par ma sœur...
0: Oui.
1: Qui se retournait dans la rue pour tirer la langue aux gens quand les gens nous regardaient.
0: Ça, j'entends bien, mais toi, personnellement, en dehors des gens qui pourraient te défendre et te protéger, toi, personnellement, Marie, avant ces fameuses années de 16 ans où tu m'as dit que tu t'es rendu compte de cet handicap, parce que quand les gens commençaient à sortir, apparemment, toi, tu pouvais pas à cause de cet handicap, juste avant que, justement, ces premières sorties n'arrivent, tu savais, effectivement, que tu avais un handicap donc qui était physique, qui se voyait, que tu connaissais, mais tu pensais pas qu'il pouvait être aussi embêtant et aussi déplaisant que ça.
1: Voilà.
0: Tant qu'il n'y avait pas les sorties, ça allait. Le jour où il y a eu commencé à avoir ces sorties en boîte et on va rejoindre les copains à droite à gauche, là tu t'es rendu compte que ça pouvait t'empêcher de continuer à les suivre.
1: Bien sûr.
0: D'accord, ok. Donc après 16 ans, 17 ans, tu fais la rencontre, raconte-moi.
1: Voilà, j'ai rencontré quelqu'un qui m'a dit, mais il n'y a pas de raison que tu continues à déprimer parce qu'il faut absolument que tu te rends compte que tu es comme les autres.
0: Donc
1: quoi.
0: Là, c'était là, Marie, donc tu t'es mise à... Parce que pour expliquer, ce que c'est pas... Donc 16 ans et à 17 ans, donc là, t'as commencé à déprimer sérieusement. La déprime, c'est quoi pour toi? Rester enfermée toute seule
1: Non, je faisais que pleurer.
0: Ah d'accord.
1: Parce que ma soeur sortait, bon, elle m'amenait. Mais bon, c'est vrai que...
0: Mais t'étais pas contre tout, je veux dire, t'étais pas contre tout le monde, t'en voulais pas la terre entière, si?
1: Non, pas
0: d'accord.
1: Du tout.
0: Non, mais ça aurait pu être ça, parce qu'il y a des gens qui se renferment sur leurs problèmes, physiques.
1: Non,
0: et qu'en veulent à tout le monde.
1: C'était pas du tout ce cas-là.
0: D'accord.
1: Et un jour, je me suis inscrite à une association.
0: À quel âge? T'avais quel âge à ce moment-là?
1: Moi, j'avais 17 ans.
0: D'accord.
1: Et j'ai rencontré ce gars qui m'a beaucoup aidée. M'a aidé à faire un morceau de chemin, quoi.
0: Ouais, quel gars, ouais, c'est quoi? C'est un copain? Enfin, donc tu t'es fait un mec, quoi. T'es
1: un
0: sorti...
1: copain, voilà, j'ai fait un mec.
0: Ouais, bah voilà, parle normalement, parce que là, on essaie, essaie de décoder tout ce que tu nous dis.
1: Je me suis fait un mec, ouais.
0: Ouais, voilà, enfin, t'es sorti avec un mec, un garçon, voilà. Ouais.
1: Et ça s'est très très bien passé.
0: Sorti, c'est-à-dire des balades
1: Des balades, non, des pucelages.
0: Ah ben, faut le dire, Marie.
1: Des pucelages.
0: Bah oui, mais on peut pas deviner, nous, on peut pas, on n'est pas des voyants, nous, on n'est pas Jean de Neubert, hein. Non, donc et là, t'as pris confiance en toi, dans
1: voilà,
0: le sens.
1: Tout à fait.
0: T'as ressenti quoi à ce moment-là?
1: Ben, beaucoup d'amour de sa part.
0: Oui.
1: Et puis une libération.
0: Et par rapport à ce complexe que t'avais?
1: Ah, terminé. Ah ouais.
0: C'est-à-dire que le jour où tu t'es rendu compte réellement de la différence que t'as avec tes copines à cause de ces sorties, t'as cru quoi? Que tu pourrais jamais avoir de relation amoureuse, que tu pourrais pas avoir d'enfants, que personne ne t'aimerait?
1: Bien sûr.
0: Que personne ne s'intéressera à toi dû à ce complexe comme les autres l'ont vécu également, c'est ça?
1: Voilà, tout à fait.
0: D'accord, ok.
1: Et puis après, bon, j'ai fait ma vie, quoi. J'ai eu plusieurs copains.
0: Et aujourd'hui, t'en es où, Marie?
1: Alors, aujourd'hui, j'ai un petit garçon qui a 9 ans.
0: Ouais, et dis donc, avec la patate que vous avez toutes les quatre, vous allez finir par me complexer. Je vais me sentir gêné, moi, d'être en forme, hein, ce soir.
1: Mais pourquoi?
0: Bah, je sais pas, c'est mou. Il se passe. Je pensais que. Non, mais. Enfin, toi, ça va, mais les autres, elles dorment. Ouais,
1: non.
0: vas-y, Marie, vas-y. Après, on aura d'autres personnes.
1: Bon, et j'ai un petit garçon de 9 ans. Bon, je ne suis pas restée avec son père. Et là, je viens de rencontrer quelqu'un qui me apporte beaucoup de bonheur.
0: D'accord. Donc,
1: j'espère que ça va durer.
0: Donc aujourd'hui, ce complexe n'existe plus.
1: Plus du tout.
0: Est-ce que cet handicap aujourd'hui vis-à-vis des... Parce qu'on a beaucoup parlé du regard des autres.
1: Oui.
0: Forcément, quand on parle de complexe, et surtout quand il est physique...
1: Oui, c'est le regard des autres.
0: Et donc visible. Ouais. Est-ce que ça encore quelque chose qui te gêne?
1: Non, pas du tout.
0: Plus du tout.
1: J'emmerde les gens, carrément.
0: D'accord. Ça t'a gêné au début, maintenant ça ne te gêne plus.
1: Ah non, pas du tout.
0: D'accord, ok. Est-ce que tu trouves normal, ce qui est normal, ce que c'est de regarder, c'est vrai que je vais pas, je joue un peu l'avocat du diable, mais quand quelqu'un, quand il y a un handicap, quand il est visible, donc forcément physique, qu'il est vu, le fait de regarder ne veut pas dire forcément, tu sais, le fait n'est pas synonyme de moquerie, quoi.
1: Non,
0: mais ça, faut bien comprendre. Faut bien comprendre ce que tu, faut bien comprendre, hein, parce que bon, moi, le premier, quand je vois quelque chose, c'est le tic de regarder au même titre que tu regardes une fille, tu regardes, mais ça veut pas dire que après tu t'attardes dessus, tu fais, oh putain, regarde comment elle marche, ou regarde l'autre, comment il est. C'est un tic, après ça s'arrête là, quoi. Hein. C'est ce qu'il faut savoir quand même, parce que souvent, quand on a un handicap, enfin, les gens qui ont un handicap, quand on leur dit qu'est-ce que tu penses de regarder des choses, c'est ouais, je les emmerde. C'est vraiment quand, effectivement, quelqu'un a envie de se marrer ou de se moquer de cet handicap ou d'en parler, ou d'une, quand c'est moquerie, quoi.
1: Ben oui.
0: Non, mais je permets de le préciser parce que sinon, on peut croire qu'on met tout le monde dans le même sac, quoi.
2: Max.
0: Ouais.
2: Oui, c'est Christelle.
0: Oui.
2: Pour revenir, je pense effectivement qu'une relation amoureuse est très importante en fait pour essayer d'effacer son complexe. Et je pense que ça prend beaucoup d'importance.
0: Bah toi personnellement avec ton problème, donc t'avais des quatre gencives, les dents les unes sur les autres.
2: Au niveau de mes dents, c'est vrai que moi j'étais très complexée à ce niveau-là et encore plus complexée.
0: Mais
2: je pouvais porter un appareil.
0: Mais Christelle, ça t'empêchait pas d'avoir des petits amis ici?
2: Non, ça m'a pas empêchée, mais le fait de porter un appareil, c'était encore un complexe en plus.
0: Ah oui, ça je veux bien croire, ouais.
2: Et c'est vraiment mon ami qui m'a poussé, qui m'a vraiment dit, vas-y quoi, c'est bon, c'est ton complexe, mais bon, moi je m'en fous, je t'accepte tel que tu es, vas-y. Et c'est vrai que c'est là qu'on a tendance en fait à essayer de surpasser son complexe et dire, bon allez, c'est bon quoi, il faut que ça m'empêche pas de vivre. Et puis
0: il est clair que le soutien de la famille est important, ou des amis, ouais, ou des frères et sœurs, mais le quand on a un petit ami, enfin quelqu'un de proche, celui qu'on aime et qui est derrière nous, il est clair que c'est une mauvaise motivation supplémentaire pour le complexe qu'on peut avoir, peu importe lequel. Mm-hmm. Angèle, on l'a mise de côté deux minutes puisqu'on va accueillir Dominique, 24 ans, de Villejuif, avec qui on va pouvoir continuer ce qu'on avait commencé à faire tout à l'heure, avec la timidité, le fait de mal vivre ça, la timidité, ce qui est un véritable complexe, qui peut être même maladif apparemment. Ça a été mis entre parenthèses. Bonsoir Dominique.
3: Bonsoir.
0: J'ai dit peut-être 34, c'est 24 ans de Villejuif.
3: 24, ouais.
0: D'accord, Dominique, on t'écoute concernant cette timidité, ce mal-être.
3: Ouais, c'est toujours un mal-être. Bonsoir à tous.
0: Ah, il y a quelqu'un qui est une nana qui aura un copain derrière. J'entends un chien aboyer.
4: Non, c'est moi, c'est Marie, c'est ma chienne qui aboie.
0: Ah, c'est ta fille, d'accord, excuse-moi.
4: Non, c'est ma chienne. C'est
0: ah, c'est ta chienne,
4: fille.
0: Excuse-moi. Non, je te plaisante. Ouais, oh, je rigole. Oh. Bon, alors, Dominique.
3: Oui, bonsoir.
0: Oui, bonsoir. Dominique, Nick, quand tu veux, tu peux y aller.
3: Voilà, bon, je vais appeler parce que j'ai...
0: Ouais, fais pas ta timide, toi.
3: J'ai vraiment un problème. Pardon ?
0: Fais pas ta timide, hein.
3: Ah, je suis timide.
0: Allez. Raconte, raconte.
3: Je sais pas comment je fais pour te parler.
0: Arrête, à ce point-là.
3: Si, j'ai le cœur qui bat à 1000 à l'heure.
0: Mais tu vois, tu le fais quand même, hein, ce qui prouve que je dois avoir un pouvoir de folie.
4: C'est un pouvoir extra, de toute façon.
0: Allez, vas-y, Dominique, ta timidité.
3: Je disais que j'ai du mal à aligner les mots. Quand j'ai envie de dire quelque chose à quelqu'un qui me touche beaucoup, j'ai toujours du mal à m'exprimer.
0: Alors, on en revient au sentiment amoureux, ou ça peut être même très amical?
3: Ça peut être les deux, ouais, à chaque fois.
0: Je veux dire par là que ça peut être tout simplement le fait de féliciter. Je sais pas, on prend un exemple à la con. Un copain qui fait un truc et puis tu veux le féliciter, tout simplement un ami. T'as même du mal à féliciter les gens?
3: Ouais, quand je connais pas surtout.
0: Non, mais même si tu connais.
3: Enfin, au début, oui, j'ai toujours cette appréhension et je sais pas.
0: Peur de quoi?
3: Cette personne, pardon.
0: C'est quoi cette crainte? Elle se traduit comment?
3: Qu'est-ce qui fait? J'ose pas. Je reste bloqué.
0: C'est un
3: blocage.
0: Le fait d'aller, le fait de dire à quelqu'un ce que tu ressens pour lui. Voilà, évidemment, parce qu'à mon avis, tu dois surtout avoir envie de parler du sentiment amoureux, d'aller dire à quelqu'un je t'aime ou ce que tu ressens pour lui, c'est ça, en règle générale. C'est de ça dont tu veux parler.
3: Ouais.
0: Mais sur tous les sujets, genre l'amitié, si demain tu veux dire à quelqu'un que tu l'aimes bien ou je sais pas, qu'il est joliment habillé, enfin te faire des compliments, c'est quelque chose que tu ne peux pas faire.
3: En général, oui, j'arrive pas à sortir tous ces mots.
0: Non mais
3: au fond de moi en fait c'est.
0: Parce qu'il y a quand même il y a quand même un océan entre dire à quelqu'un je t'aime et dire à quelqu'un je te trouve bien en forme, t'as bonne mine et t'es bien habillé.
3: C'est quand même plus pour le sentiment amoureux quand même.
0: D'accord, bah, mais c'est à préciser parce qu'on peut croire que t'es tellement timide que t'oses jamais faire des compliments à des gens de peur de les gêner, parce que ça peut être ça, hein.
3: Ouais.
0: Ça peut être ça. Moi personnellement, il y a beaucoup de choses aussi, mais tu sais, on est tous un peu timides quelque part. Il y en a qui l'ont à plus haute, il y en a qui l'ont beaucoup plus que d'autres. Peut-être que toi, c'est supérieur à beaucoup de plus, enfin, que tous ceux qui sont sur l'antenne en ce moment. Mais moi, personnellement, crois-moi, contrairement à tout ce qu'on peut entendre à l'antenne, je peux t'assurer et te le jurer que je suis extrêmement timide.
3: Ça se voit pas.
0: Oui, mais c'est normal parce que la radio est la radio et souvent c'est un. Mais je suis très timide, ouais.
3: Ah bah, tu le caches bien alors.
0: Ouais, mais souvent on dit que les gens très timides comme ça, ils montrent quelque chose dans l'artistique.
3: Une image.
0: Ouais, une image. Enfin parce que comme on dit, ces deux personnes, je sors quelque chose en moi, j'en profite, mais en réalité, crois-moi, on pourrait te le dire, je suis très très timide et réservé, ouais. Donc tu vois, c'est pour toi pareil. Hein, moi, pour les sentiments amoureux, crois-moi qu'il a été. C'est très très compliqué pour moi d'aller dire réellement ce que je peux ressentir. Je le fais beaucoup plus facilement aujourd'hui. C'est peut-être dû à l'expérience. Donc t'as 24 aujourd'hui. Peut-être que t'en auras 30 ou 35. Ça sera plus simple. Parce qu'une fois que t'auras gâché deux trois histoires, ou en tout cas que tu vois que tu seras passé de deux trois choses à cause de ça justement, parce que t'as pas réussi à dire des choses que t'avais envie de dire. Ce qui est d'autant plus compliqué que de pas avoir dit des choses que tu pensais pas parce que t'as zappé et que t'étais tout simplement un naze ou une naze, et qu'en plus tu sais que t'es passé à côté de choses que t'avais envie de dire mais que t'as pas été capable de dire ou que t'as pas été capable de faire comprendre ou que c'était mal traduit, peut-être que ça va te permettre d'être un peu moins timide et de prendre un peu plus sur toi. Aujourd'hui, Dominique, à 24 ans, un homme que t'aimes, t'es incapable de lui dire.
3: Bah ouais, je sais, c'est peut-être.
0: Non, je te pose la question, je te dis pas, je te pose la question. Est-ce qu'aujourd'hui encore tu.
3: Non, j'y arriverai pas.
0: T'as pas réussi à passer, il n'y a pas un cap, t'as pas fait. Aujourd'hui, ça va pas un petit peu mieux qu'avant, c'est toujours pareil.
3: Ça va, on va dire, ouais, un poil mieux. Quoi.
0: D'accord. Tu n'es pas capable d'aller dire à un mec,
3: non.
0: Serre-moi dans mes bras, j'ai envie que tu m'embrasses, fais-moi un câlin, machin.
3: Non, je pourrais pas.
0: Pourtant, t'en as envie.
3: J'en ai envie, mais.
0: Et t'as peur
3: de. Je le montrerai
0: de quoi,
3: par des gestes, mais.
0: De quoi t'as peur, à ton avis? Comment tu l'expliques, ça?
3: Je sais pas.
0: C'est quoi? C'est la peur d'être ridicule, d'être un peu gnagnin, d'être un peu trop fleur. C'est quoi?
3: Ouais, peut-être tout ça, toutes les choses.
0: T'as même pas l'analysé.
3: Je sais pas, c'est. Je pense que, ouais, peut-être que je serais ridicule.
0: Ouais, parce que moi, personnellement, c'est ce que je ressens des fois. Moi, par contre. Voilà, bah, moi, c'est parce que ça se traduit, quoi. Tu peux essayer de l'analyser. T'as pas envie d'essayer de savoir pourquoi?
3: Bah si, j'ai envie de savoir pourquoi.
0: Non mais justement, donc de se dire, c'est ça, c'est savoir pourquoi, c'est justement avoir peur de ridicule parce que tu vas penser, t'as peur que l'autre croit que t'es un peu trop romantique, un peu trop fleur de rose, un peu trop ceci, c'est ce qui fait c'est ce qui t'empêche de dire tout ce que tu ressens pour la personne, ou tout ce que t'aimerais dire, ou de tout ce que t'aimerais recevoir.
3: Ouais.
0: Non ?
3: Si, c'est...
0: Je suis pas ton mec, moi. Tu peux y aller. Il n'y a pas besoin d'être timide.
3: Ouais,
0: hein.
3: Je sais.
0: Ah, dodo. Bon, allez, le temps que tu récupères un peu tes esprits avant que tu tombes dans les pommes, il faudrait
3: non,
0: qu'on...
3: Non, je ne tomberai pas dans les pommes, je te rassure.
0: Il faudrait qu'on puisse accueillir, s'il vous plaît, Fildar ou Manu. Bah oui, parce que moi, j'ai un pouvoir pour décontracter les gens. Sarah, 22 ans de Paris. Bonsoir, Sarah.
5: Oui, bonsoir.
0: Alors, je ne sais pas qui c'est qu'on a mis... Marie, on l'a mise de côté, d'accord, en attendant. Sarah, toi, tu veux plutôt expliquer pourquoi on complexe.
5: Exactement, parce que Angèle, c'est ça, c'est son prénom, Angèle.
0: Angèle. Oui, il y avait une Angèle tout à l'heure, effectivement,
5: voilà,
0: par rapport au cliché actuel des filles maigrichonnes et tout, qu'elle est un petit peu rondelette, ouais, sur les...
5: Tout
0: ouais.
5: à fait, donc l'effet Godzilla, moi aussi, j'ai connu ça, c'est pour ça que j'ai appelé, quoi, parce que Godzilla sur la plage, moi aussi, ça faisait un petit peu ça.
0: Ouais.
5: En fait, quand les complexes, ça vient toujours de quelque chose, en fait, on se met sur les complexes, on se dit, bon voilà, je suis pas bien à cause de ça, alors qu'en fait, ça cache quelque chose de beaucoup plus important à la base. Bon, c'est vrai qu'il y a des gens qui sont vraiment très petits, des gens qui ont des problèmes physiques qui sont très très apparents et qui leur gâchent la vie. Et bon, à ce moment-là, c'est à cause de ça que le complexe il vient de là. Mais moi, par exemple, Angèle m'a complètement rappelé mon cas parce que je me focusais rien que sur ça. Je me disais, ah ouais, je m'endormais avec ces gars-là. Je me disais, oh, mais je suis gros, j'ai des grosses cuisses, j'ai des vergetures, etc. Alors qu'en fait, je m'acceptais pas tout simplement. J'acceptais pas le fait que mon corps change.
0: Ouais.
5: Donc en fait, j'ai envie de lui dire qu'il faut pas du tout qu'elle s'inquiète. Et puis d'ailleurs, c'est complètement parti le jour où j'étais avec quelqu'un qui m'a accepté tel que j'étais. Et depuis ce jour-là, bah, tout roule, quoi. Bon, je sais que je correspond pas aux critères actuels, mais bon, bah,
0: ouais.
5: De toute façon, les garçons, tu dois confirmer, aiment pas forcément les filles qui soient toutes maigrelettes et compagnie.
0: Bah, moi, personnellement, c'est pas ma cam.
5: C'est clair.
0: Quoi, c'est clair, à croire que tu savais qui sort et que tu les as vus et que tu confirmes qu'effectivement.
5: Non, je me.
0: Non, mais c'est parce que tu dis.
5: Je ne comprends plus trop avec qui t'es, mais c'est pas grave. Oh. Entre nous, je ne sais pas, ça bouge d'en bas, du sud à Lille. Mais bon, tu fais ce que tu veux.
0: Ah non, mais c'est très clair. Pour expliquer, j'étais avec une fille du sud pendant un certain temps et le hasard fait qu'aujourd'hui, je suis à l'opposé avec une fille du nord, mais c'est pas plus compliqué que ça.
5: Ouais.
0: C'est tout, ça s'arrête
5: là. Bien, de toute façon, entre parenthèses, j'aime beaucoup Lille.
0: D'accord.
5: Je suis pas là-bas, mais j'aime beaucoup. Mais tout ça pour dire à Angèle qu'il faut absolument pas qu'elle s'inquiète. En fait, bon, je ne sais plus quel âge elle a d'ailleurs, par contre.
0: 19 ans.
5: 19, ben voilà, c'est ça, c'est l'âge, c'était ça.
0: Je sais pas si elle est là, Angèle, on peut peut-être la remettre sur l'antenne si c'est possible.
5: Okay.
0: Et mettre Blandine en attente 2 minutes. On va mettre Blandine en attente sur la ligne 4 et mettre Angèle, t'es là?
5: Oui, je suis là.
0: Angèle, oui. Tu vois?
5: Bonsoir, Angèle.
6: Bonsoir.
5: Ben écoute, j'appelais parce que tu m'as exactement rappelé mon cœur.
0: Elle a entendu ce que t'as dit.
6: Voilà, donc, mais comme tu dis, le Godzilla sur la plage, clair, ça a vraiment l'impression. Cet été, il y a pas mal de gens qui m'ont envoyé des vannes et c'est pas très agréable. Les enfants qui viennent, c'est quoi que t'as sur les cuisses? On les regarde avec des grands yeux. Bah, ta maman, peut-être qu'elle en a aussi sur le ventre, quoi. Et ma mère, elle en a aussi sur le ventre.
5: Ouais, exact. Mais c'est malheureusement, c'est héréditaire, donc tu peux malheureusement rien y faire. Je sais qu'il y a des opérations qui sont possibles au laser ou des trucs comme ça. Ça coûte très très cher et en plus de ça, il faut toujours que tu gardes un régime pour pas. En fait, le problème, c'est un problème d'élasticité de la peau.
6: Ouais.
5: Sans trop se la jouer.
0: Oui, mais enfin, bon, là, on va dans les détails. Après, vous allez me donner des marques de crème et tout. On va complètement sortir du complexe en lui-même. Donc,
6: oui. Oui. Juste oui. Dernière chose. Sinon, je me suis pas mal renseignée sur le domaine technique.
0: Ah putain, qui c'est qui a coupé? C'est laquelle? C'est laquelle? Christelle, d'accord, ok. Bon, bah, Christelle, c'est pas grave. Oh là là, le téléphone, là, c'est de pire en pire, le son. Là, je sais pas ce qui nous arrive. On parle dans des tubes.
6: Tout à fait.
0: Ouais, là, c'est... Manu.
7: Ah, bah, c'est pas moi.
0: C'est qui?
7: Ah, c'est nous. C'est l'entreprise.
0: Ah, c'est l'entreprise, d'accord. C'est le standard encore qui est en train de merder. Super. C'est quoi, ce bordel? Bon, putain. Qu'est-ce qui se passe? Je sais pas, là. On a un problème de standard. Ça faisait 3 mois qu'on avait un problème. Ça aurait été étonnant. Et puis, il faut toujours que ça tombe dans la libre antenne. C'est bon?
7: Bah, je sais pas.
0: C'est qui que t'as? Il y a qui?
7: Là, pour l'instant, il y a Angèle.
0: Voilà, merci de m'aider un petit peu. Vous êtes gentil.
8: Là, il doit y avoir Sarah.
0: Angèle, Angèle, t'es là?
5: Oui, je suis là.
0: Super.
8: Sarah, Dominique.
0: Ouais.
8: Dominique et donc il reste qui
0: bah Xavier, passe-moi Xavier. Xavier, t'es de retour?
9: Ouais.
0: Il y a un sujet avant qu'on revienne, parce que toi tu veux parler de la timidité qu'on a déjà abordé tout à l'heure et qu'on va réaborder avec toi. D'ailleurs Dominique est toujours avec nous.
5: Je suis toujours là.
0: D'accord. Oui. C'est vrai que bon, on parle des complexes qui reviennent souvent au physique et j'aurais aimé une fois de plus, mais c'est vrai que c'est pas toujours simple. Il faut se faire comprendre ou faut-il encore avoir les témoignages. Il y a d'autres complexes qui peuvent exister, donc je tends une perche à tous ceux qui nous écoutent. Le complexe peut être un complexe de supériorité ou d'infériorité concernant le travail, donc les collègues, le boulot, le statut qu'on peut avoir. On peut avoir un complexe d'argent, ne pas en avoir suffisamment. Et il y a des gens également, je peux vous le dire, qui peuvent être un peu gênés. Et ça peut paraître bizarre ce que je veux dire, mais complexés d'être dans une famille aisée parce qu'on a l'argent facilement et que finalement on veut être comme monsieur et madame tout le monde parce qu'on fréquente des gens comme monsieur et madame tout le monde et quand on sait d'où vient la personne du milieu tout de suite on le montre du doigt en disant que c'est le fils à papa qui est blindé de fric alors que c'est pas du tout le but recherché par certaines de ces personnes, j'en connais et c'est vrai que c'est assez gênant parce que ça les complexe en fin de compte et ça les gêne énormément, c'est plus pour eux un désavantage qu'un atout, ça peut paraître surprenant ce que je dis mais pourtant ça peut se vérifier. Donc s'il y a quelqu'un qui est dans ce cas-là ou en ce qui concerne le travail ou autre, on n'est pas obligé de parler que du physique concernant les complexes, bien que j'imagine et je me doutais que ça allait être le sujet numéro un, un peu comme la voyance et les problèmes d'argent et les problèmes d'amour et les problèmes de travail. Alors justement Xavier de Montpellier de retour avec un autre portable.
9: Tout à fait, ouais, j'ai changé de portable.
0: La timidité, donc je sais plus où on en était quand te concerne.
9: Donc je t'expliquais qu'à l'époque j'étais très très timide, je prenais des coups un petit peu, puis je me suis plus ou moins rebellé à force.
0: Oui.
9: Et
0: Donc quand tu disais ne pas, alors oui, je voulais dire, parce que ça avait coupé, ce qui était dommage, on a commencé à parler tous les deux du fait que, par rapport à Dominique qui est très timide également, tu disais que tu étais incapable de draguer une fille. Donc moi, par exemple, qui suis très timide, est incapable de draguer. Mais est-ce que c'était pour toi devenu quelque chose de maladie? C'est-à-dire que, en admettant qu'une fille te plaise, incapable d'aller soi-disant la draguer, c'est-à-dire de pouvoir aborder, c'est plus un problème de tchatch qu'un problème de timidité. Si moi je vais la draguer pour toi, et je lui dis voilà mon copain là, et qu'après je te la présente, est-ce que c'était juste le fait de passer le cap de lui parler qui est emmerdant, ou même si après je te la présente et qu'elle veut te parler, tu vas continuer à bloquer comme un taré?
9: Ben, c'était pas ça en fait. Soit j'osais complètement pas y aller du tout, quoi, de peur de tout viander, soit j'y allais et je passais pour une con parce que
0: je perdais
9: un peu mes moyens, quoi.
0: D'accord, mais pour savoir à quel degré t'étais timide, donc je voulais savoir si demain quelqu'un le faisait pour toi très gentiment et abordait une fille, qu'après on te présentait, qu'on t'introduisait, c'est-à-dire qu'on te présentait, donc le plus dur était fait, parce qu'en plus elle était intéressée toi, là ça va, il n'y avait plus la timidité.
9: Non,
0: tu complexais complètement pendant, t'arrivais pas à placer un mot, tu trouves pas de sujet, t'arrivais pas à te poser des questions.
9: Non, du tout, mais j'avais toujours peur de dire une connerie, de passer pour un con, tu sais, j'étais pas sûr de moi. Quoi.
0: Tu réfléchissais constamment.
9: Ouais.
0: T'étais toujours sur tes gardes. Toujours sur tes gardes.
9: Ouais, toujours. Ouais.
0: D'accord, ok, très bien. Donc ta timidité, excuse-moi, maintenant c'est continue, je t'explique. Continue, ouais. Vas-y, continue, ouais. Xavier. Je suis en train de mélanger les pédales, continue.
9: Ouais, je vois ça. Donc, après, c'est l'époque où il y a eu Jenny et les filles. Hein. Donc, j'ai commencé à t'écouter à cette époque. Hein. Donc, depuis le début, je t'écoute plus ou moins.
0: Mm-hmm.
9: Et puis, j'ai découvert un mec plein de culot et qui s'achète facile. J'ai découvert donc le monde de la nuit. C'est pas clair, mais tu vas comprendre dans deux secondes. Hein. Et t'as dit un jour, dans la vie, il faut y aller au culot. Ça, tu l'as dit un jour, ça m'a marqué, je m'en souviens toujours.
0: Ouais, c'est vrai.
9: Et je me suis mis plus ou moins à aller en boîte, notamment la loco.
0: Ça date de quand, ça, quand j'ai dit ça?
9: C'était il y a 4 ans, quoi.
0: Ah, carrément, ouais.
9: C'était il y a 4-5 ans, je crois.
0: Ouais.
9: Peut-être plus, peut-être moins. Enfin,
0: bon, bah d'accord, c'est juste pour savoir si c'était dernièrement ou si c'était il y a quelques temps. Donc, il y a 4-5 ans, donc t'es allé à la loco.
9: Donc, c'était mes premières boîtes et tout. Puis j'étais discuté avec Jean-Marie K et tout. À l'époque, très sympa.
0: Un DJ avec qui on travaille, ouais, le vendredi soir.
9: C'est exact. Et donc, j'ai pris goût à la musique électronique, musique de club.
0: Mm-hmm.
9: Et depuis, je me suis mis, j'ai acheté des platines, j'ai commencé à animer 2-3 soirées, je mettais des disques qui marchaient bien. Et j'ai pris de l'assurance avec la musique, en fait.
0: Ah, carrément.
9: Et j'ai carrément pris de l'assurance. Je me suis acheté après première platine vinyle, la deuxième.
0: Est-ce que c'est pas justement ce rôle de DJ, c'est-à-dire le fait de diriger, de commander des gens, c'est-à-dire poser des disques et les faire danser, qui t'a justement permis de perdre cette timidité, pardon?
9: Tout à fait, en fait.
0: Tu crois que ça vient de là?
9: Ouais. Moi, je pense que ça vient de là, c'est une sorte d'anonymat.
0: Non, puis surtout que quand t'es DJ, il n'y a plus besoin d'aller vers les gens, c'est les gens qui viennent vers toi.
9: Ouais, et puis t'as une notoriété, quoi. Maintenant, le DJ, c'est celui qui dirige la soirée, quoi.
0: Oui, mais surtout par rapport à la timidité, où quand quelqu'un te plaisait, t'étais obligé d'aller vers. C'est vrai que les filles sont plus tendance à venir vers les DJ. Encore aujourd'hui, on dit que c'est cliché, mais ça existe encore beaucoup.
9: Ouais, je suis en disco mobile, je vois régulièrement ça. Ouais.
0: Et ça t'a aidé?
9: Ouais, ça m'a aidé. Bon, c'est pas les filles à qui je suis sorti. Hein,
0: non, mais d'accord, mais peu importe. C'est le fait que t'étais habitué de plus en plus à être amené à discuter avec des gens que tu ne connais pas et à obligé de discuter et tout ça. Et tu te sens à ce moment-là, grâce à... T'étais en position de force aussi, quelque part, puisque le job que tu fais, c'est-à-dire DJ, te permet d'être plus à l'aise que la personne qui vient de voir, qui va être intimidée par ce poste. Parce que généralement, moi, c'est un métier qui intimide un peu. Enfin, c'est des professions qui intimident un peu, quoi.
9: Tout à fait, non, mais maintenant, en fait, j'ai pris tellement d'assurance, je fais de bons mix, hein. Enfin, sans me vanter, quoi,
0: ouais,
9: je me débrouille bien.
0: Ouais.
9: Et je me cache derrière ça, c'est-à-dire que maintenant, je peux faire le con au micro, déconner avec la salle. Bon, il faut que je la sente quand même, hein.
0: Mais en dehors de ça, tu redeviens le Xavier dont on parlait avant.
9: Bah, en dehors de ça, je suis un peu moins, donc j'ai pris plus d'assurance. Mais je suis comme toi, quoi. En dehors, moi, la vie privée, je suis beaucoup plus réservé, quoi.
0: Ah oui, moi, je suis même très difficile d'accès, hein.
9: Disons que c'est un entretien entre guillemets individuel, c'est-à-dire que quand je suis qu'avec une ou deux personnes, je fais toujours gaffe,
0: oui.
9: Alors que quand je suis avec un groupe de copains, je fais le coin sans arrêt, ouais. Je déconne avec eux, puis ils aiment bien, quoi, ils me suivent.
0: Bah les oui, c'est ce que t'es comme moi, quoi, savoir que les moments où t'as besoin d'enlever cette timidité, probablement, bah toi t'arrives à t'extérioriser pendant ces moments donnés où tu vas mixer, ou moi par exemple quand je vais faire mes 3 heures de radio, ou quand je vais aller mixer demain ou après-demain. Dominique, toi donc, puisque tu étais timide, maladive, peut-être une question ou deux à poser à Xavier, ou je ne sais pas, si tu veux faire des comparaisons avec lui ou...
10: Je voulais dire, donc en fait, pour enlever sa timidité, il faut essayer de trouver sa voix, quoi, quelque part, c'est ça?
9: Non, pas forcément. Il faut que tu trouves un terrain où tu es à l'aise, où tu peux te mettre en avant, et il faut être sûr de soi, je pense.
10: Ouais, je compte sur de toi, il faut que tu trouves quelque chose à que tu aimes faire. Par exemple, je sais pas, j'avais pensé à faire des cours de chant.
9: Ouais, tu chantes?
10: Non, non, pas encore.
9: Pas encore.
10: Ça, oui. Je vais m'inscrire.
9: Ouais.
10: Pour, je pense que ça m'aidera peut-être.
9: Mmh. Et mais ça te plaît ou faut que tu fasses une activité qui te plaise vraiment à fond?
10: Ah
9: je
10: ouais,
9: pense.
10: Mais moi j'aime bien, j'adore écrire, j'aime bien chanter. Enfin, j'aime beaucoup de choses.
9: Mais si t'aimes chanter, ouais, pourquoi pas, essaye. Bon, tu t'investis ouais. à fond et puis tu vas prendre de l'assurance et puis tu vas vaincre cette timidité parce que bon, chanter en public, c'est pas forcément évident la première fois, je pense.
10: Ouais, c'est clair.
9: Et puis même dans un groupe, t'as une solidarité, quoi. Si c'est une chorale ou un truc comme ça, mm-hmm. t'as une solidarité, les autres vont t'aider justement à ben, progresser,
10: ouais.
9: tout simplement. Et bon. Faut que tu te dises que bah, t'es pas plus mauvaise qu'une autre ou qu'un autre, t'es au même niveau et puis
0: ouais.
9: voire
0: ça,
9: meilleur.
0: Toujours dur, hein, ça, facile à penser, c'est... mais alors c'est toujours pareil.
9: C'est dur,
0: ouais. Ouais. On va terminer avec Mélanie qui a 18 ans, qui est de Bordeaux. Bonsoir Mélanie. Alors, je
10: oui.
0: sais pas qui c'est que vous avez mis Angèle en attente, d'accord, on la retrouvera pour la conclusion dans quelques minutes. Mélanie, toi t'es complexée parce que tu sors avec un mec de 40 ans.
10: Oui.
0: Et tout va bien avec lui, mais lorsque tu te retrouves dans la rue, tu es un peu mal à l'aise. Alors la question que je vais te poser, est-ce que c'est pas une question d'être mal à l'aise? Est-ce que véritablement ça se traduit comme un complexe pour toi? Parce que si c'est un complexe c'est quelque chose qu'on aimerait ne plus avoir. Donc il serait très simple de ne plus sortir avec lui pour ne plus avoir ce complexe. Est-ce que c'est pas simplement un problème de malaise?
10: Eh bien, disons que moi, je sais pas comment dire. Ouais, mais disons que je suis bien avec lui, quoi. Mais c'est vrai que dans la rue, je me prenais avec lui. Bon, tout le monde me regarde.
0: Ah oui, parce que si tu appelles pour les complexes et tu te sens complexé, ça veut dire que c'est quelque chose que tu trouves pas agréable du tout. Donc.
10: Oui, mais. Enfin, je veux dire, c'est seulement bon dans la rue, puis vis-à-vis de mes parents, et puis bon.
0: Ouais.
10: C'est vrai que, mais bon, je suis bien avec lui, et puis bon, lui aussi, mais c'est vrai que.
0: Non, mais c'est pas un complexe, ça. Parce que si t'es complexé, je te le rappelle, enfin, je trouve, hein, je sais pas ce qu'en pensent les autres, mais de ce que je viens de dire, mais si t'es complexé, généralement, les complexes, c'est des choses qui nous gênent et qu'on en aimerait ne plus avoir. Donc, alors peut-être que t'aimerais plus ne pas avoir le regard des gens concernant votre différence d'âge, mais bon, moi, je pense que c'est plus un côté de mal à l'aise. Tu te sens peut-être plus mal à l'aise, dans des moments bien précis de la journée ou des moments, sur des lieux bien précis, à savoir, dès que t'es en public, dans la rue, ou quand tu te retrouves confronté avec tes parents, chose qu'on peut comprendre. Une fille de 18 ans avec un homme de 40, il n'y a pas besoin d'aller bien loin pour imaginer que les parents sont contre ce genre de relation. Mais, ce qui veut pas dire qu'il faut pas le faire, hein. Et on se met à la place des parents. Mais concernant le fait d'être le regard des autres dans la rue, bon.
10: Ouais.
0: Je sais pas, enfin. Toi, ça te gêne vraiment beaucoup?
10: Ça te. Mais ouais.
0: Pour être très clair, ton mec te dit tiens, on va aller se balader, on va aller faire les vitrines. Tout de suite, dans ta tête, tu dis oh putain, ça y est, tu sais que tu vas être obligé d'affronter le regard des gens?
10: Oui.
0: Ou tu fais pas attention, c'est au moment donné où il y a ces regards que tu. Quand tu commences à réagir à ça.
10: Disons que c'est vraiment tout le temps en train de nous regarder, quoi. C'est vrai que
0: non, mais c'est pas ça que je suis en train de t'expliquer. C'est pas ça que je suis en train de te demander, Mélanie. J'ai bien compris que les gens vous regardent. Quand tu sais que tu vas te retrouver dans la rue, quand ils te disent, s'ils te proposent d'aller te balader dans la rue,
10: ouais.
0: Dire, tiens, on va aller faire les boutiques, Mélanie. Est-ce qu'à ouais. ce moment-là, quand ils te le disent, que t'as envie forcément d'être avec ce mec-là, de te balader main dans la main, est-ce qu'à ce moment-là, tout de suite dans ta tête, tu te mets putain génial, mais on te dit ça y est, c'est parti. Parce que pour toi, c'est quelque part une galère. Est-ce que c'est pas une punition? Parce que tu sais que tu vas être regardé par tout le monde et que quelque part, ça gâche. Tu penses à ça, au moment donné où ils te proposent de faire cette sortie?
10: Oh, oui, ouais, c'est vrai que j'y pense, ouais. Mais bon, c'est vrai que je n'osais pas trop lui dire. Et puis bon, là, il est en train d'écouter, justement, alors.
0: Ouais. Ben là, je comprends pas trop. Non, mais j'ai compris ton problème, Mélanie. C'est un problème de différence d'âge et de regard des gens. Mais je ne sais pas, Mélanie. Je veux pas de. Hein, je ne sais pas si ça rentre dans les complexes, parce que là.
10: Ouais.
0: Franchement, c'est peut-être un problème de sélection de la part de Fildar, mais ce n'est pas un problème, Mélanie. Tu n'y es pour rien. Voilà. Merci Philippe, il fallait que tu nous fasses une petite crotte avant de nous
11: quitter. Une petite crotte, allez mettre au chien là, putain de Doberman, j'étais obligé.
0: Mélanie, on t'embrasse.
11: J'étais obligé.
12: beaucoup.
11: On t'en non, elle est cool, Mélanie.
0: Moi, elle... Ah non, mais j'ai rien dit, mais non, je mais pense que ça n'a rien à voir avec le débat, malheureusement.
11: Ouais, mais moi, je trouve que c'est un complexe quand même.
0: Tu
11: bon,
0: coupes le micro
11: que...
0: du monsieur qui parle.
11: C'est parce qu'avec le mec, elle doit le larguer parce que...
0: Oui.
13: Je peux le sortir, mais...
0: Tout à fait. Tout à fait, tout à fait, tout à fait.
13: Mélanie, je te rappelle dans le bureau.
0: On va continuer à libre en
13: fait. Jusqu'à 3-4 heures.
0: T'inquiète pas. Mélanie, on l'embrasse très très fort. Cristal n'est plus avec nous, mais voilà, on l'embrasse et on la remercie en tous les cas. On lui souhaite bon courage. Et puis si, bien sûr, la pluie des dents de Dracula peut toujours devenir Nosferatu, hein, ça rien n'empêche pas l'autre. C'est très joli également. On va faire la conclusion pour tout le monde. Qui vous me proposez pour commencer, qui sont déjà en air?
13: Xavier.
0: Xavier, t'es avec nous?
14: Oui, toujours.
0: Xavier
14: oui.
0: De Montpellier, ta petite conclusion, un petit mot à passer avant de se quitter.
14: En fait, c'est pas vraiment une conclusion. Je voulais te demander si je pouvais passer deux petites annonces.
0: Ah, vas-y.
14: Rapide. Bon, à savoir déjà, je cherche un bar sur Montpellier pour mixer. Donc, si quelqu'un m'entend, enfin, house, pointu, commercial, techno, on sait jamais. Voilà, qu'ils appellent le standard, qu'ils peuvent donner mon numéro.
0: D'accord.
14: Et l'autre chose, sinon, je fais une émission de radio le vendredi soir.
0: Quoi
14: je fais une émission de radio le
0: d'accord,
14: vendredi
0: pardon,
14: soir.
0: D'accord, pardon,
14: enfin, je participe à un animateur principal, c'est pas moi. Je suis comme Philippe, hein, je suis au standard entre autres, et je mixe un peu. Et donc, est-ce que je peux donner la fréquence et le numéro?
0: Bien sûr.
14: Donc, la fréquence sur Montpellier, c'est 91.0 à partir de 23h. Et sur Nîmes, 103.1 à partir de... On commence à 10h30 à peu près. Et le numéro de téléphone là-bas, je peux le donner à l'antenne ou...
13: Ouais, ouais, ouais.
14: Alors, 04 67... 63-11-22.
0: Très bien, Xavier.
14: Voilà.
0: Et nous rappelons que mercredi, Montpellier sera mis à l'épreuve concernant la ville qui bouge, comme on l'a fait ce soir avec la ville de Brest et hier avec la ville de Rennes. Angélique de Saint-Germain-en-Laye, 19 ans, banlieue parisienne, si tu as un petit message à passer, une conclusion, c'est le moment ou jamais concernant les complexes.
15: Ouais, je crois qu'avant tout, un complexe, c'est psychologique. C'est quelque chose qu'on évite. On évite le regard des gens et avant tout, je crois qu'il faut vivre sa vie. Il faut accepter tout l'amour qu'on nous donne sans qu'on ait peur de ses complexes.
0: Oui.
15: Moi, c'est clair, quand un mec me prend dans ses bras, au début, bien sûr que je pense, ouais, si je me déshabille, il va voir ça, il va pas aimer, ça va pas être super. Mais avant tout, il en a rien à foutre.
0: C'est
15: vrai qu'on n'a rien à battre. Et pour se sentir bien au niveau de la timidité, tout ça, c'est s'aider avant tout.
0: D'accord.
15: S'aider, soutenir.
0: CD voilà. Ou DVD ou... Non, ça les fait pas rire du tout au standard. Non, mais je crois qu'il s'est vexé l'autre parce qu'il nous a lancé une grosse crotte et puis voilà, il sent qu'il a cafouillé et voilà, il pensait avoir fait un sans faute ce soir et une fois de plus, il nous a fait une bourde. Angélique, je t'embrasse et bon week-end. Merci Angélique de me souhaiter également à moi un bon week-end, ça fait toujours plaisir de rendre l'ascenseur. Marie, 38 ans du Gers, petite conclusion, message à passer, Marie.
16: Oui, ben moi je souhaite bon courage à tout le monde.
0: Oui.
16: Et il faut toujours essayer de trouver sur sa route des gens pour nous aider, quoi.
0: Enfin, faut qu'ils viennent à ton, il faut qu'ils viennent aussi à ta rencontre et que tu puisses les voir.
16: Mais il faut aussi.
0: Il faut les voir et les accepter aussi. Hein.
16: Essayer de les attirer.
0: Oui, c'est vrai.
16: Oh, mais bien, c'est ce que je fais.
0: Bah, il faut mettre quoi comme parfum alors?
16: Je sais pas, mais bon, comme j'ai un super beau regard, je.
0: Bah voilà, par exemple.
16: C'est ça que je me sers maintenant.
0: Ça s'appelle du charme, ça.
16: Tout à fait.
0: Ah oui, la beauté d'un regard, oui, c'est clair, c'est plus joli que la couleur des yeux.
16: Tout à fait.
0: Marie, je t'embrasse très fort, bon week-end.
16: Aussi.
0: Amuse-toi
16: bon
0: bien.
16: Week-end.
0: Merci. Blandine de Paris 20 ans.
17: Oui, oui.
0: Oui, bonsoir, oui, peut-être parce qu'on l'a fait depuis le début, hein. T'étais là début d'émission.
17: D'accord, oui.
0: Petite conclusion.
17: Bah en fait, moi je voulais dire que les enfin c'est très difficile de plus avoir ses complexes, d'arrêter d'être complexé.
0: Ouais, c'est clair.
17: Et que même si, enfin moi je personnellement, si on essaye de lutter contre ses complexes, même une fois que c'est fini, on les aura toujours dans la tête, quoi. Parce que même moi qui ai perdu 20 kilos, je me sens quasiment même plus complexé qu'avant.
0: Oui, mais enfin bon, on rappelle que tu es à 80, que tu vas encore en perdre. Peut-être que le jour où tu vas atteindre 70 ou 60, tu
17: n'auras peut-être pas rêvé.
0: Non, mais je veux dire même 70, tu auras réussi à avoir ce que tu voulais. Peut-être que là, tu vas oublier ce que tu dis aujourd'hui ne tiendra peut-être plus la route, puisqu'aujourd'hui, tu sais que tu as encore du poids à perdre.
17: Oui, mais même, je me sens. En ce moment, je me sens extrêmement complexé parce que j'étais avant, quoi. Donc.
0: Ah.
17: Ouais, donc c'est encore.
0: Enfin bon, ça va passer au fur des,
17: oui,
0: des
17: non,
0: années.
17: Oui, c'est bien, mais en plus même on dit, enfin, je sais que quand j'aurai rencontré quelqu'un qui me fera oublier tout ça, ce sera peut-être plus simple. Mais bon, pour l'instant.
0: Oui. Ah bah c'est clair que l'amour là-dedans, on a entendu beaucoup parler, c'est ce qui est effectivement
17: ouais,
0: le remède
17: bien,
0: idéal.
17: Pour l'instant, je bloque vachement vis-à-vis de
0: ouais.
17: ça, quoi.
0: Ouais.
17: Mais je sais que, enfin, j'imagine que, enfin, c'est très difficile d'arrêter d'être complexé. Enfin, quand ce sera fini, ce sera peut-être. Fini, mais j'aurai toujours quelque chose dans la tête qui. Et en plus, je pense que j'aurai ça jusqu'à la fin de mes jours. Il faudra que je fasse attention. Tout
0: l'avenir nous le dira, je te le souhaite pas en tous les cas.
17: Oui, j'espère, mais j'espère que...
0: Non, ouais, je pense pas, non.
17: Mais bon, je sais qu'il faudra que je fasse attention tout le temps et pour l'instant, ça me fait. Ça me fait peur, quoi, pour l'avenir.
0: Ceci dit, c'est vrai que si t'as des problèmes de poids, c'est comme quelqu'un qui a hâte de fumer, qui a fumé énormément, même s'il a fumé, il peut toujours reprendre.
17: Attention.
0: Et quelqu'un qui a pris du poids à cause de la nourriture, effectivement, si demain il atteint un poids qui lui convient, effectivement, il faudra toujours qu'il fasse attention, c'est clair.
17: Mm-hmm.
0: Tu peux très vite retomber là-dedans. Merci beaucoup,
17: voilà.
0: Blandine, en tout cas, bon week-end.
17: Merci.
0: Enfin, bon week-end, on est pas encore là, hein. Demain c'est vendredi, mais bon.
17: Oui, je travaille.
0: Ouais, voilà, moi non. Bah quoi, j'ai pas travaillé de la semaine, dites-le tout de suite.
17: Mais si.
7: Pas dit ça, hein.
0: Ah non, mais je l'ai senti dans vos regards.
7: Peut-être.
0: Ça en fait des boulettes ce soir. Dominique, 24 ans de Villejuif, ta conclusion ensuite, Sarah, pour terminer. Dominique.
12: Oui, moi je voulais dire que ça fait un moment que je t'écoute et je me dis qu'en fait, moi qui suis vachement timide, je trouve que ce soir j'ai fait un grand pas en avant.
0: Oh, arrêtez, oh. Arrêtez, à chaque fois vous me lancez des roses qui me jettent, parce que j'ai l'impression que c'est grâce à toi, sans toi j'aurais pas pu. Bah c'est gentil si tu le penses vraiment, mais...
12: Je me suis en fait lancé un défi, c'est celui de t'appeler.
0: Ah bah si ce que tu nous dis est vrai, bravo, bah tant mieux.
12: Et franchement, je suis contente de moi, quoi.
0: D'accord, bah écoute, alors bravo, félicitations, c'est ce que tu nous dis est vrai, si t'as eu le courage d'appeler.
12: Un pas en avant.
0: Eh bah écoute, si ce que tu dis est vrai, ça me fait plaisir.
12: Bah, merci à toi quand même.
0: Bah écoute, il n'y a pas de problème, Dominique. Bon week-end, bon vendredi.
12: Merci toi aussi.
0: Bah de rien, bon oui, il va être bon, t'inquiète pas, j'ai rien branlé de la semaine, et puis je vais aller m'éclater.
12: Bah, repose-toi bien alors.
0: Voilà, on va me reposer, non, j'allais dire. Je vais m'éclater à Brest et à Rennes, mais je vais pas me reposer, non.
12: Bah, éclate-toi alors.
0: Ah non, je vais m'éclater, ouais, je vais sauter des nanas.
12: Ouais,
0: alors j'ai le droit, putain, mais je trouve votre regard un petit peu désagréable.
12: Oh.
0: Les deux là. Ah là là là là. Sarah, pour terminer.
12: Oui, moi, un petit message positif pour la fin.
0: Non.
12: D'accord. Je pense qu'il faut, avant d'attendre une aide des autres, parce que le monde c'est pas Emmaüs, hein, comme tu dis toi-même, on est dans un monde de putes, hein, sans vouloir être trop vulgaire, donc il faut d'abord s'attaquer au problème lui-même, c'est-à-dire, si il est physique, là, faut aller voir un médecin, mais si vraiment, les gens ressentent exactement comment on est. Donc si on est complexé, forcément, on va être complexé, même si on a les dents qui partent en avant à fond. Donc il faut juste prendre les choses telles qu'elles sont, s'accepter telles qu'on est, et puis ça va très bien passer. Et puis, je pense qu'il faut attaquer le problème là où il est. On est d'ailleurs la preuve, l'exemple parfait, parce que c'est vrai que t'es quelqu'un de très timide, dans la vie, mais ça, surtout pendant les entretiens, c'est vrai que...
0: Pourquoi tu l'as fait?
12: Ouais, c'est ça.
0: Non, je vais te dire, c'est pas de la timidité dans les entretiens, c'est que je trouve que finalement, ça n'a strictement aucun intérêt.
12: Non. Ça a un intérêt.
0: Je vais te dire, c'était pour venir travailler en tant qu'assistante.
12: Ouais, sûr,
0: sur le moment, je trouvais ça intéressant parce que c'est le seul moyen de pouvoir sélectionner des gens, mais s'il pouvait exister un autre moyen que cet entretien, je le fais avec un grand plaisir parce que finalement, avec du recul, je me suis aperçu que ça n'a servi à rien. La preuve, c'est que je n'ai pris personne et que j'ai pris quelqu'un qui était déjà en interne.
12: Ouais.
0: C'est donc la preuve, c'est même pas de la timidité, c'est que j'avais l'impression de vous faire perdre du temps finalement sur la longueur et perdre le mien en même temps. Non, mais c'est ce qui fait que j'ai donné cette impression qui n'était pas du tout de la timidité, mais plus de. J'ai l'impression que j'étais obligé de le faire après et que ça ne servait à rien.
12: Non, t'as l'impression. Non, au contraire, t'étais très pipelette, hein, tu parlais beaucoup. Et bah, j'ai en posé une, mais non, c'est toi-même qui l'avais dit, sans trop en faire non plus sur toi. C'est toi-même qui avais dit que t'étais quelqu'un de très difficile à approcher.
0: Ah oui, d'accord, ça c'est autre chose.
12: Qui se donnait pas facilement. Non, c'était plus professionnel, c'était bien.
0: Non, je parle pas du fait que j'ai pas bien fait mon travail. Je t'explique que le fait que si j'étais timide ou machin, si je montrais pas beaucoup lors de des entretiens, mais bon, c'est un truc très
12: personnel.
0: Oui, finalement, ça. S'il y avait une autre technique que l'entretien, je sais pas laquelle, faut l'inventer.
12: Non, vaut mieux avoir la personne en face de toi.
0: Oui, mais d'une autre manière.
12: Avec la personne toute l'année.
0: Oui, non, mais par rapport au métier que je fais, est-ce que je recherche, il faudrait une autre manière que d'être dans un bureau. Enfin bon, bref, c'est un détail qui me regarde et qu'il faut qu'absolument je trouve comme solution. Quoique je n'ai plus besoin, je n'ai une bonne équipe. Quoique, J'aimerais bien changer deux personnes. Voilà, je n'en dirai pas plus.
12: Non, ils sont très sympas.
0: Mais, ouais.
12: Ils sont excellents. Mais pour revenir au complexe, c'est vrai que les gens, ils le sentent quoi, quand t'es pas bien. Donc, il faut juste s'accepter tel qu'on est et il faut prendre le problème à la racine. Quoi, plus trop. Je sais pas, si t'as un gros cul, balade-toi à poil dans la rue. Et puis mon truc, j'en sais rien, ou si... Non, c'est sans déconner, faut...
0: Ah, c'est l'électrochoc, quoi, effectivement, mais bon, faut encore avoir le courage de le faire. Faut-il encore avoir un gros cul dans une ville où il y a de la vie dehors, parce que tout le monde n'habite pas Paris ou des grandes villes? Parce qu'un mec qui habite dans un petit village et qui veut absolument enlever cette complicité d'un gros cul qui descend dans la rue, puis il n'y a personne dans la rue.
12: Hein? Ils sont trop vaches, je sais pas.
0: Ah, alors là, c'est dégradant, là, tu vois. Tu descends dans la rue, il n'y a personne, et lui, il va penser que personne ne voit son gros cul, et ça va complexer encore plus. Sarah, je t'embrasse, et tu quittes pas, je te repasse le standard.
12: D'accord, bonne soirée à tous.
0: Merci encore pour cette nuit longue, hein, d'une heure de plus. Oh, combien sympathique, ils n'ont pas rémunéré, hein, bien sûr, hein, tout ça est bénévole. On se retrouvera dimanche soir.
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20: On se fait un petit hôtel, on se fait un petit affaire caca ou une petite station, un petit hôtel.
21: Un petit affaire caca là.
20: Un petit affaire caca. Je pense que c'est ce qui fonctionne le mieux, ça.
22: On va partir à Rennes.
20: Très bien, bonne idée. Et après du côté de la Manche, de Saint-Lô, Mélanie, 24 ans, on va passer une annonce pour chercher un mec. Donc les mecs au taquet, hein. Attention.
23: Allô.
20: Oui, allô.
23: Allô.
20: Allô.
23: Oui.
20: Oui, bonjour madame.
23: Oui, bonsoir monsieur.
20: Bonsoir madame, ça serait pour savoir si c'est possible encore de faire des réservations dans votre hôtel.
23: Ah non monsieur.
20: Non mais pour dans 10 jours.
23: C'est-à-dire?
20: Pardon?
23: C'est-à-dire?
20: Bah c'est-à-dire je voudrais Oh, fait caca. Pendant le week-end mois de décembre. Allô?
23: Oui, oui, je vous entends monsieur.
20: Vous m'entendez bien? Je veux savoir si c'est possible de réserver pour Oh, fait caca. Au mois de décembre. Allô?
24: Allô?
20: Allô? Mais elle est sourde ou quoi? Elle entend rien? Allô? Allô? Mais elle Non mais c'est chiant d'avoir des vieilles biques comme ça au téléphone, putain elles te font chier, t'es en train de les faire chier. Elles t'emmerdent à les empêcher.
21: Ben, on peut pas faire chier les gens tranquillement quoi.
20: Oh, c'est pénible ça alors. Appelle-moi un autre hôtel s'il te plaît là, parce que là je suis énervé là. Est-ce qu'on reste dans le même coin ou pas?
22: Ouais, on va rester à Rennes.
20: Alors restons à Rennes.
22: C'est une revanche à prendre.
20: Putain la vieille bique. Quand je veux pas en même temps c'est...
22: Ah, tu parles.
20: Bah ouais.
21: Il va la rappeler à minuit, tu vois. Chez lui.
20: Ah ouais.
21: Ah ouais.
20: Allez.
25: Le collier de biche à l'hôtel de France, bonsoir.
20: Allô?
25: Oui.
20: Allô? Oui, bonsoir. Excusez-moi, je vous entendais très très mal. Allô?
25: Oui.
20: Oui, bonsoir monsieur. Quelle est une possibilité de faire des réservations de chambre?
24: Thank you.
20: Allô? Ça va, je te dérange pas là?
25: Allô?
20: Oui.
25: Oui, je vous écoute.
20: Excusez-moi, parce que j'étais avec un ami. Est-ce qu'il y a possibilité encore de faire des réservations pour dans 3 semaines?
25: Pour l'hôtel, monsieur?
20: Oui.
25: Ah non, il va falloir rappeler demain, parce qu'il n'y a plus personne en réception.
20: Ah, c'est-à-dire que là, Attendez. Oh, on a fait un caca, là. On peut pas réserver ce soir.
25: Pardon?
20: On peut pas faire de réservation ce soir.
25: Non, je suis désolé.
20: Parce que là, on aurait été combien de personnes? 1, 2, 3, 4, 5... Oh, on a fait caca. 6 personnes.
25: Oui, mais ça ne change rien.
20: D'accord, ok, très bien. Donc vous êtes totalement impuissant.
25: Et c'est un canular.
20: Ah non, pas du tout, non, je parce que j'ai des petits soucis de santé, c'est pour ça. Parce que j'ai des petits soucis de santé. Et voilà.
25: Je sens ça jusqu'ici.
20: D'accord, très bien. Est-ce qu'on peut... Oh, un fait caca. Allô?
25: Oui.
20: Oui, voilà. Oh, un fait caca. Quoi?
25: C'est bien.
20: Hein?
25: C'est bien.
20: Oh, elle fait caca dans le froc. Elle fait caca partout.
25: Mm-hmm.
20: Et on peut pas réserver alors?
25: Ben non, je suis désolé.
20: On peut pas vraiment?
25: Non.
20: Et si je fais un gros caca?
25: C'est toujours la même chose.
20: C'est toujours.
25: Eh oui.
20: Plus je fais caca, moyen de possibilité de réserver des chambres dans votre
25: Exactement.
20: Hôtel.
25: Exactement.
20: C'est vrai, d'accord. Ok, bon, on va pas vous déranger plus longtemps alors.
25: Merci beaucoup.
20: Un petit dernier.
25: Pour la route, merci.
21: Ah, il est énorme celui-là.
20: Encore un dernier ?
25: Merci. C'est gentil, merci.
20: Encore ?
25: Oui.
20: Encore ?
25: C'est formidable.
20: Encore ? Encore ? Oh putain, merde, ça a raccroché, oh, c'est dommage. Un petit dernier, allez,
21: on va à Dijon, vite fait.
20: Allez, à Dijon, pour se faire plaisir, et ensuite on va du côté de Saint-Lô, où Mélanie, 24 ans, va passer une annonce car elle cherche des mecs.
1: Hôtel Mercure, Dijon, Clémence et Laetitia, bonsoir.
20: Oui, bonsoir, ça c'est pour savoir si c'est possible de faire encore une petite réservation pour dans 3 semaines.
1: Pour ?
20: Dans 3 semaines.
1: Pour les chambres ?
20: Oui.
1: Pour quelle date ?
20: Week-end, pas ce week-end qui arrive, ni week-end d'après, mais celui encore d'après.
1: Donc ça m'aide pas.
20: C'est-à-dire dans week-end aux alentours du 10 décembre. Bon. Décembre.
1: Donc 13 décembre, samedi 13,
20: c'est
1: dimanche
20: ça.
1: 14.
20: Voilà, c'est ça.
1: Oui.
20: Et puis aussi le... Oh, a fait caca. Le lundi aussi qui va suivre. Allô ?
1: Oui.
20: Et le lundi qui va suivre ?
1: Oui.
20: Et voilà, c'est possible de réserver ?
1: Oui.
20: Ben, je vous écoute. Hein.
1: Moi qui vous écoute.
20: Ben, je sais pas, posez-moi déjà, c'est rien. Moi, qu'est-ce qu'il faut que je vous donne ?
1: Qui est à l'appareil ?
20: Oh ! Ah, c'est quelqu'un ! C'est un client ! Je suis sûr, je regarde. Allô ?
1: Vous trouvez ça drôle ?
20: Pardon ? Ben non, mais je veux savoir si c'est pour réserver.
1: Oui.
20: Eh ben voilà, donc je peux réserver ou pas ?
1: Non.
20: Pourquoi ?
1: Parce que.
20: Pourquoi ?
1: Parce que
20: quoi ?
1: Parce que c'est comme ça.
20: Hein ?
1: Parce que c'est comme ça.
20: Je dis toi qui commande. C'est pas toi la patronne.
1: Si.
20: T'es qui toi ? T'es juste une fille de l'accueil ?
1: Voilà.
20: Eh ben alors c'est pas toi la chef ?
1: Ah bah ben, tant pis, faudra rappeler demain et voir avec ma chef.
20: La fake gueule.
21: Un boulard.
20: Oh, c'était une petite plaisanterie de mauvais goût.
1: Ah ouais ?
20: Hein ? Putain, mais tu souris pas du tout.
21: Elle est pas sympa, elle.
20: Oh là là !
21: Laisse-les pas couler.
20: Elle était pas très souriante, hein. Dis donc, du côté de Dijon, ça sourit pas des masses, hein.
21: Trop de moutarde.
20: Hein ?
21: Pour une hôtesse d'accueil, merci.
20: Hein ? Hé, Miss ?
1: Oui ?
20: T'es pas très souriante, hein ?
1: Non.
20: Oh là là, t'es pas drôle, toi, hein ?
1: Non.
20: Bah, c'est dommage, hein, parce qu'on a appelé plein d'hôtels qui étaient
21: cool, les autres,
20: plus sympas que toi, hein. Complice ça après la plaisanterie, ils ont rigolé, ils ont raccroché, mais pas genre froid comme ça, sans sourire. Dis donc, l'accueil est pas bon, là, hein.
1: Bah non.
20: Bah non, c'est pas bon là, cet hôtel.
1: Non.
20: Bah dis donc, ça fait pas de la bonne pub ça. Hein.
1: Ouais.
20: Bah non, c'est dommage.
1: Pourquoi ?
20: Bah parce que. Voilà.
1: Non, mais c'est cette heure-là, voyez, je
20: pars. Ah, y'a pas d'heure, y'a ton boulot, c'est ton boulot, faut le faire.
1: Ouais, c'est mon boulot, mais des clients pas drôles comme ça qui me réveillent. Enfin, pas drôles. C'est pas que c'est pas drôle.
20: Qui te réveillent ?
1: Non, ils me réveillent pas. Qui me
20: réveillent
21: pas.
20: Tu bosses quand même.
1: Non, en plus, j'étais reconnue.
20: Bah alors, bah tu bosses quand même, merde.
1: Oui.
20: Eh ben alors, garde un peu de sourire quand on est à l'accueil. C'est important d'avoir le sourire.
1: Non, mais j'avais le sourire au départ.
20: Non, même
1: mais
20: pas.
1: Avec le petit bruitage du départ, j'ai plus trop eu le sourire. Quoi.
20: Mais t'aurais
21: c'est
20: dû.
21: Vrai, c'est offusquant.
1: Ah non, pourquoi
20: bah un peu d'humour.
1: Mais j'ai de l'humour, mais là j'ai envie de partir, je suis fatiguée.
20: T'es fatiguée, bah casse-toi, alors vas-y, rentre chez toi. Rentre à la maison.
1: Ouais, puis après je vais t'écouter à la radio.
20: Oh, t'es gentille. Mais faut pas te forcer dans ces cas-là, faut se barrer. Regarde-moi par exemple, là je sens que je vais pas aller jusqu'au bout de mon émission à la radio ce soir. Je sais pas pourquoi, je sens que je vais faire un sale plan de pute à mon boss. Je sens qu'à moins le quart, je vais me barrer. Je suis fatiguée. J'ai envie de rentrer, je suis comme toi. Je vais me marrer. Je vais faire croire aux auditeurs que je mets un truc, genre, je vais vous mettre un disque d'enfer qui dure un quart d'heure que je kiffe grave, et en réalité, je me barre.
21: Oh, arnaque.
20: Tu devrais faire pareil.
1: Non, mais j'ai cru que c'était un ami qui me faisait une blague de mauvais goût. Donc,
20: ah ouais, non.
1: Un ami, entre guillemets.
20: Enfin, je suis un de tes amis quand même.
1: Non, pas du tout.
20: Je crois qu'on est partis tous les deux sur de mauvaises bases, faut qu'on se rattrape tout de suite.
1: Voilà.
20: Faut que je me fasse pardonner. Qu'est-ce que je peux faire pour me faire pardonner ?
21: Bouge à Dijon.
20: Qu'est-ce que tu veux que je fasse pour me faire pardonner ? Demande-moi ce que tu veux, dans la mesure du possible, je te le donne. Ou je te le fais.
1: Demande-moi tu me le donnes ?
20: Je te le donne ou je te le fais, dans la mesure du possible.
1: Bah, ça va pas te paraître grand-chose.
20: Vas-y, mais dis.
1: Alors, donc il y a deux albums qui vont sortir très bientôt.
20: C'est quoi ?
1: Celui d'MC Solar et celui de Seal.
20: De Seal et d'MC Solar ?
1: Ouais.
20: Ah bah tu vas voir que je suis un joker.
1: Ce sera un amour.
20: Eh bah je vais te les offrir.
1: Flandec.
20: Ouais.
2: Ah là là, mais ouais. Genre.
3: Mais comment il emballe
2: le tien? Mais nous, on n'a pas droit, c'est quoi ce délire?
20: Parce que vous êtes tous, parce que vous, pour le coup, vous êtes vraiment des cons.
1: Voilà. Non, mais je suis désolée pour mes accueils, mais quand j'ai entendu le truc.
20: Tu es tout pardonné, tu es pardonné.
2: Ah, écoute, là.
20: Non, mais c'est
1: habituellement,
20: vrai.
1: Je suis super agréable.
20: Je sais, je sais, je sais. Je vais te proposer un truc.
1: Oui.
20: Je vais raccrocher tout de suite, je vais te rappeler immédiatement. Et tu vas me faire un petit accueil sympathique. Tu me promets?
1: Si tu veux.
20: À tout de suite.
1: À tout de suite.
20: Alors vas-y, on appelle tous ces 1600.
3: Comment il emballe les meufs?
20: Mais non, mais attends, j'ai un petit feeling, c'est tout.
3: Putain.
20: Voilà, c'est tout. On y va, c'est parti, on appelle cette demoiselle de nouveau.
3: Tout le monde te connaît, toi.
20: Bah ouais, c'est
3: sous. Tout le monde t'énerve, toi.
20: C'est vrai, hein, c'est
3: putain,
20: grave.
3: C'est ouf. Hein.
20: Ça va arriver, là.
1: Open Mercure, Dijon, Clémence et Laetitia, bonsoir.
20: Bonsoir Laetitia.
1: Bonsoir.
20: Ah bah voilà, ça j'adore.
1: Et en plus, il se moque de moi.
20: Ça j'adore, je kiffe. Mais Laetitia, j'adore ce prénom.
1: Ah oui, j'adore.
20: Sur son de Serge Gainsbourg.
2: C'est son
20: préféré. L-A-E dans la Laetitia.
1: Non, T-I-T-I-A.
20: T-I-A, ouais.
1: Ouais, voilà.
20: T'as quel âge, Laetitia?
1: 25.
20: Ah ouais, j'adore.
1: Et ouais, j'étais Catherinette hier.
20: Oh là là, t'es célibataire.
1: Eh ouais.
20: Oh là là là là là.
3: Il fallait pas lui dire ça.
20: Là là là là là là. C'est que je suis seul dans la vie moi aussi.
1: C'est vrai.
20: Je suis perdu, complètement déstabilisé.
1: Comme ça, on sera deux.
20: Oh là là là là.
3: Il adore Dijon.
20: Moi, je suis Catherine, moi. Alors comment on dit?
1: Non, c'est pas Catherine, parce que pour vous, les hommes, c'est à 30 ans et c'est à la Saint-Glagla. Non,
20: ah.
1: Je sais plus.
20: Ça déprime.
1: Saint-Nicolas.
20: Saint-Nicolas.
1: Ouais.
20: Oh là là, c'est génial. Mais c'est ton boulot là où tu fais ça en plus ou?
1: Non, c'est mon travail.
20: D'accord, et tu fais ça jusqu'à quelle heure tu bosses?
1: Jusqu'à 23h18.
20: C'est... Ah, bah t'as fini tout de suite. Ah, bah ça, quand on se fait chier dans son boulot, hein, on compte à la minute.
3: Ah,
20: t'as commencé à quelle heure?
1: 15h.
20: Ah oui, je comprends, t'as envie de te barrer, ouais, t'en as un petit peu ras-le-bol là. Hein.
1: Voilà.
20: Putain, je comprends bien. Donc, dernier album d'MC Solar.
1: Ouais.
20: Et l'album de Cille.
1: Ouais.
20: On va mettre ça de côté.
1: C'est vrai?
20: Attends, il y a Pauline qui est en train de sucer un stylo. T'es obligé de sucer ton stylo, Pauline?
2: Elle est jalouse.
3: Elle veut l'album aussi.
4: Je sais déjà les autres.
20: Pour me montrer son mécontentement, elle se met à sucer un stylo et elle me regarde tendrement.
4: Mais non, je te disais justement, il n'y a aucun problème.
2: Ça n'empêche qu'elle est jalouse, quoi.
20: Ah, ça sent, ça
4: non,
20: sent,
4: je suis
20: monsieur.
4: Pas jalouse,
20: ah, si, si.
2: Bonjour, Manu
20: Pauline, arrête, dis-le.
1: Pourquoi elle serait jalouse?
20: Parce
1: jalouse
20: que de
1: jalouse.
4: Je suis content parce qu'il est heureux, il a le sourire.
1: Bon.
20: Ah là là, genre.
4: Ah ouais. Bah oui, non, il n'y a pas de genre.
2: Pas dégueulasse, franchement, Manu.
4: Tu voudrais que je sois jalouse, tu voudrais que je sois énervée. Je dis non, il n'y a pas d'album pour elle. Tu voudrais ça.
20: Mais t'en crèves d'envie, mais dis-le.
4: Non, non, moi je fais plaisir aux auditrices.
20: Oh, ça y est.
1: Merci, Pauline.
20: Bah, mais Laetitia, ça me fait plaisir aussi de t'offrir ça, d'accord?
2: C'est dégueulasse.
20: Je t'embrasse. Je t'embrasse très fort.
1: D'accord.
20: Bisous, ma chérie.
1: Au revoir.
20: Oh, elle était sympa. Tu vois, puis ça s'est bien retourné, c'est qu'elle a bien retourné la situation de son côté, finalement.
3: Ah, bien
20: parce qu'elle a réussi à voir ce qu'elle veut. T'as vu comme quoi on a une jolie voix, on s'excuse, on dit qu'on m'écoute un peu, et moi je fonds comme de la neige. Mais je suis trop gentil. Ça, c'est mon côté romantique. Ah oh là là. Non, mais c'est vrai, c'est ce côté trop gentil, trop romantique.
2: Ah, c'est sûr, c'est trop
20: naïf,
2: ouais.
20: Mais
3: là, trop voilà. Con, trop con.
20: Voilà. Envie de tirer sa crampe sur toi, ouais.
2: Ah, c'est ça, hein.
6: Et Nicolas. 20 ans, tête Paris. Salut Nicolas.
8: Salut.
6: Tu vas bien?
8: Ouais, ouais.
6: Bon, va. Alors vas-y, fais péter.
8: Eh ben en fait, je voulais dire que parler du spiritisme, mais les fausses, vraies fausses séances de spiritisme.
6: Oui.
8: Ouais, mais en fait, faire bouger un verre, c'est hyper simple. Alors il y a les trucs tout bêtes avec les films, en fait, c'est un petit peu voyant. Mais si tu veux détourner l'attention, par ouais. Exemple, t'as prévu un verre qui va glisser sur une table à côté, tout ça,
6: ouais.
8: Et t'en profites en tournant l'attention, tu fais faire ce que tu veux au verre,
6: ouais.
8: Et les gens ils se retournent, ils font putain, il a bougé, des trucs comme ça.
6: Ouais.
8: Voilà.
6: Non, mais c'est pas con ce que tu viens de dire.
8: Bah ouais, mais là je me fais un.
6: On se fait une petite séance là, de spiritisme là. On va se foutre une petite ambiance là, tiens, on va se foutre une petite ambiance un petit peu. Bon alors on va il faut qu'on s'approche là, il nous faut 4-5 personnes là. Hein. Alors, il nous faudrait... Nicolas, reste avec nous.
8: Ah bah, ouais.
6: Prenons Momo.
8: Ouais.
6: Momo, t'es là?
8: Ouais.
6: On va faire une petite séquence de spiritisme, d'accord?
8: Je la sens mal, là.
6: Ah, mais moi aussi, t'inquiète pas. Nicolas, ne bouge pas.
24: Lionel,
6: fais péter Lionel.
24: Ouais.
6: Ça va, Lionel? T'appelles
24: ouais,
6: d'où?
24: Ça va.
6: T'appelles d'où?
24: De Nîmes.
6: De Nîmes, t'as quel âge?
24: 16 ans.
6: Oh là, trop jeune, là, pour le spiritisme. Faut pas
24: être...
6: C'est
24: bon.
6: Faut...
24: C'est un monde mineur.
6: Faut pas être majeur, là?
24: Ah, non, faut pas être majeur.
6: Parce qu'avec Nicolas, Momo et Florent, je te préviens, on va rentrer en contact avec des gens bizarres, hein.
24: Bah, je vous passe avec collègue, alors.
6: Non, non, mais tu peux rester si tu veux, mais je te préviens, on va rentrer dans un monde étrange, hein.
24: Ouais, ouais, c'est bon.
6: Bon, alors, s'il y a des gens qui sont intéressés par un petit peu de spiritisme, là, qui nous appellent, on va faire du spiritisme en direct. J'aimerais bien qu'on... Avec qui on rentre en rencontre? Avec,
24: Moi j'aimerais bien avec soit Jimi Hendrix, soit Jim Morrison.
6: Ou Jim Morrison, ouais.
24: Jim Morrison.
6: Ou alors, parce que ça fait au moins 15 jours qu'on n'a pas eu Napoléon.
5: Napoléon.
6: Napoléon, ça fait longtemps qu'on l'a pas vu.
5: Ah, Napoléon.
6: On aurait bien aimé avoir Hitler pour savoir exactement la vérité de ce qui s'est passé en 39-45. Hein, mais bon, parce qu'il y a trop de gens qui restent en contact avec, moi je veux de l'exclu.
5: Ouais, mais attends, pour Napoléon, il y a une petite variante, c'est plutôt un cendrier qu'il faut plutôt qu'un verre.
6: Ouais, tu vois, t'as raison, ouais.
5: Il y a une petite variante.
6: Mais tu sais, pour Hitler aussi, hein.
5: Ouais, alors.
6: Zitrone.
5: Il est tout frais, là.
6: Bon, c'est un peu trop frais.
5: Ouais. Non.
6: J'ai peur. Non, il sait pas bien encore où il met les pieds là-haut. Laissons-le le temps de s'installer, de trouver ses marques, et après on le rappellera. Avec qui on va rentrer en contact? Moi, je veux de l'exclu, parce que... qui c'est qui pourrait y avoir d'intéressant, là, putain?
5: Marley, Bob Marley.
6: Hein? Ah, Bob, ça pourrait être sympa, sinon.
5: Si, ça serait cool, non?
6: Ah, ça pourrait être bien.
5: Bob, non?
6: Ah ouais, ça pourrait être bien, tiens. T'as pas d'autres personnes, Florent, là?
9: Oui, il y a Elsa.
6: Elsa, ça va, t'as quel âge? Et t'appelles d'où, Elsa?
10: J'ai 20 ans, ma.
6: Oh là là,
10: ouais. J'appelle de Paris.
6: Ouais, mais là, j'ai peur que là, on est entre mecs, là. Elle va encore nous dire que tout ce qu'on fait, c'est bidon. Ouais, parce que les filles, généralement, elles sont là, ouais, c'est bidon.
10: Quoi, quoi, les filles?
6: Quoi, quoi? Vas-y.
10: Non, y a pas de problème, je m'en fous.
6: D'accord, ok.
9: Il y a quelqu'un, j'en ai déjà une.
6: Alors c'est qui? Bah passe à nous. Allô?
10: Allô?
6: Quel est ton prénom?
10: Raphaël.
6: Raphaël, t'as quel âge?
10: 24 ans.
6: 24 ans, et t'appelles d'où?
10: Saint-Étienne.
6: Putain, déjà, déjà rien que par la pensée, je vais essayer de faire du spiritisme avec des gens de Paris, région parisienne, et des gens de la province. Ce qui est déjà un exploit. Hein? D'accord?
10: On va essayer.
6: D'accord.
9: Puis, Scarface.
6: Scarface, bonsoir Scarface.
11: Bonsoir.
6: Ça va?
11: Ça va, ouais.
6: Tu vas bien? Oh, la radio, il faut éteindre tout, la radio.
11: Ça va.
6: Aïe, aïe, aïe, pitié.
11: C'est fait, Tony Montana, c'est toujours les choses en règle.
6: Bon, alors, vous connaissez la règle du jeu de spiritisme, c'est comme tous les samedis soirs quand vous êtes entre amis, il faut que parmi un de nous sept, il y en a un qui veut bien jouer le rôle de l'esprit. Alors, qui veut faire le rôle de l'esprit?
11: Bah, moi, j'ai l'habitude.
6: Alors, vous battez pas, hein, comme pas tous les samedis.

0: Ouais. Bon, alors nous, on n'a pas parlé à la soirée, on a amené des amuse-gueux, hein, on va faire une petite soirée cacahuète.
1: Ça passe un petit four, là.
0: Et on attend la venue, comme chaque samedi soir, de nos copains et de nos copines, c'est-à-dire de Raphaël, d'Elsa, de Nicolas et de Momo. On vous met en attente, et puis, d'accord ?
2: Ouais.
0: Bon, alors vous êtes tous les quatre, pour l'instant, vous ne parlez pas. Putain, Florent, ce soir, putain, sans déconner, je ferais bien du spiritisme. Hein.
3: Toi aussi ?
0: Putain, j'espère que Nicolas va pas tarder avec Momo, puis viennent avec leur copine, je crois, Raphaël et Elsa.
4: Ah, cool.
0: Au passage, Elsa, je me la ferais bien, mais bon.
4: Ouais.
0: Bon, ce soir, spiritisme, bon, ça va cartonner. T'as amené les wawawettes ?
4: Ouais, les wawawettes, ouais.
0: Putain, on fait une soirée wawawettes, hein. C'est les cacahuètes chez nous. Hein. Allez. Ah, ça a sonné.
4: Tiens, peut-être qu'il
0: s'est... Ça doit être Elsa avec Nicolas ou Momo avec Raphaël. Ouais. Salut, oh bah c'est Elsa et Nicolas.
2: Salut Max.
0: Ça va, ça va.
1: Salut Florent.
0: Ça va Nico.
3: Ça va et vous?
0: Ça va Elsa.
2: Ça va.
0: En forme? Très bien. Vous connaissez mon pote Florent?
2: Bah ouais.
0: Hein,
3: salut.
0: Ça va?
2: Salut Florent.
3: Ça va?
0: C'est un berger des Vosges. Qui est monté sur Paris pour chercher du boulot pour travailler dans un McDo, donc je l'ai recueilli. Il m'a bien aidé quand j'étais en vacances cet été aux 4 étoiles dans les Vosges. Et il m'a fait plaisir quand je l'ai vu, je le voyais tous les matins partir avec ses moutons. Oh bah,
2: une pochette sur le dos.
0: Vous voulez des wawawettes?
1: Ah ouais.
0: D'accord, bah prenez des wawawettes le temps qu'on arrive.
1: Sympa.
0: Il y a Raphaël qui devrait pas tarder avec Momo là. Je sais pas ce qu'ils foutent d'ailleurs, putain, l'heure qu'il est. Je sais pas ce qu'ils sont en train de blander, mais putain, ils devraient pas tarder. Qu'est-ce qu'il fout à ton avis, Florent?
1: Bah, la vie. C'est le temps de tuer une moto quoi.
0: Ah, 2 secondes, téléphone. Oh, attends, j'y vais, hein. Ouais, allô?
2: Allô?
0: Ouais, Raphaël?
2: Ouais.
0: T'as, qu'est-ce que vous foutez? On vous attend.
2: Ah, on a fait le coup de la panne, donc c'est pas grave, on arrive. Hein.
0: Il est où, Momo? Il est derrière la bagnole?
1: Je pousse la voiture.
0: Va me chercher Momo, Raphaël.
2: Il est juste à côté de moi,
0: passe-moi.
2: Vas-y.
1: On l'a dit, allô?
0: Ouais, Momo?
1: Max, ouais.
0: T'es avec Raphaël?
1: Ouais.
0: Je crois que tu voulais la plaquer.
1: Non mais...
0: Bon, vous arrivez là, qu'est-ce que vous foutez? Vous êtes loin là?
1: Bah attends, je pousse la voiture, on est à 50 mètres là.
0: Hein?
1: On est à 50 mètres de chez toi.
0: Sur deck.
1: Sérieux?
0: Attends, mais je vais demander à mon pote là, je suis avec un pote, un berger là, et ça va lui faire plaisir, il va prendre l'air.
1: Tiens, tu me l'envoies?
0: Bah attends, je vais le chercher. Attends, quitte pas.
4: Oui?
0: Tu... Tiens, t'as créé ouvert devant, il y a une bagnole qui doit pas être loin là. Elle est comment? C'est quoi comme bagnole que t'as déjà?
1: Une bagnole pourrie.
4: Oui?
0: Oui. C'est une voiture. Ça, on dirait de funesse dans le grand restaurant.
4: Ouais.
0: Il faut aller chercher, tu vas les aider?
4: Ouais, je vais les aider.
0: Ok, bah, on arrive, hein.
4: Moi j'y vais à tout.
0: Quand même le comble, le mec, il a un téléphone dans sa caisse, il a une voiture pourrie, c'est bien tous les mêmes ceux-là. Hein. Bon, tu me repasses Raphaël?
2: Oui, allô?
0: Ah, t'es là?
2: Oui.
0: T'es encore avec lui?
2: Bah,
0: t'es pas rien, hein.
2: Ouais, galère, hein.
0: C'est la dernière fois hein, que je te vois avec lui, hein.
2: Ah ouais, non, mais je te jure.
0: T'as intérêt à lui dire, hein. Sinon moi je sors avec Elsa. Ouais, bon, à tout de suite, y a mon pote le berger qui arrive là.
2: D'accord.
0: Hein? T'as qu'à l'appeler Michel, ça lui fera plaisir.
1: Moi, tu sais avoir un berger à la maison, Max.
0: Ah, c'est bien le même, celui-là, le berger. Il aurait pas pu prendre les clés. Ouais, j'arrive. Ah, salut.
4: Ça va, ça y est, j'ai
0: des c'est bon. Ouais. Salut, Momo, ça va?
1: Ouais, ça va.
0: Tape dans les mains, c'est bon.
1: Ouais, voilà.
0: Donne-moi 5.
1: Va pas sur la bouche, s'il te plaît.
0: Ouais. Ça va, toi, Emmanuel? Raphaël?
2: Salut, ça va.
0: En forme?
2: En forme, la
0: bon,
2: belle
0: très
2: forme.
0: Bien. Servez-vous, prenez des ouais.
2: Ouais, pas
1: trop.
0: Tu connais Momo, hein, je te présente pas Nicolas, tu connais Nicolas, Elsa, oh, Nicolas, Raphaël, Momo, la grosse teuf quoi, hein, d'accord, pas de problème,
1: okay.
0: Non malaise. Installez-vous. Allez dans le salon, passez dans le salon. Ah ben on y est. Restez dans le salon. Vous voulez voir quelque chose? Qu'est-ce que vous voulez? Coca pour tout le monde?
1: Coca.
0: Faut du lait de chèvre pour Michel. Pour Michel le berger, un petit peu de chèvre. Et puis moi je vais prendre un petit whisky. Tiens. Ça fait longtemps que j'ai pas bu. Tiens. Ah, là. Elsa?
2: Ouais.
0: Tu peux venir m'aider s'il te plaît?
2: Ouais. J'arrive.
0: Je te préviens, qu'est-ce que tu fous encore avec ce con là?
2: Moi?
0: Ouais.
2: Mais moi je m'en fous de lui, c'était juste pour passer la soirée.
0: Ouais, mais pour quelle idée de me le ramener à la maison quoi?
2: Mais c'est lui qui s'est incrusté.
0: Déjà je me pèle le berger toute la soirée.
2: Oui, tu voulais que je fasse.
0: Il pue des pièces, salaud, putain. Hein. Parce que toi t'as pas vu le truc, tu vois, quand il va rentrer dans la jambe, ce con il nous a ramené la brebis, hein.
2: Non. Ouais, mais c'est pour ça alors que ça pue comme ça.
0: Putain, il s'achemine, tu crois, je peux pas lui dire, il va se vexer le pauvre.
2: Ouais, il a ses petits
0: pas. On est combien? On est le 28 novembre, là, le 30, là.
2: Mm-hmm.
0: Attention, il se casse le 1er avril, donc.
2: Oh, c'est pénible, hein.
0: Oh là là.
2: Pénible ce garçon.
0: Bon, tiens, va apporter les coca, j'arrive le temps de me servir.
2: Ça fait péter le coca.
0: Ça va me tirer à ce week-end.
1: Salut Elsa, t'as les coca?
0: Ah, la boisson, enfin.
1: Ouais, salut, merci.
2: Oui.
0: Merci. Putain,

0: bois des whisky purs, je vais pas boire devant eux.
1: T'as des pailles, moi.
0: Oh putain, ça rage. Ah, qu'est-ce que vous dites?
1: Je veux des pailles.
0: Ouais, attends, deux secondes, je suis en train de chercher un truc, là. Oh putain, le whisky, putain, ça rage. Ah, ça y est, je suis cassé.
1: Attends, après une gorgée, t'es cassé.
0: Ouais, salut. Bon, alors, on y va?
1: On essaye?
0: Eh, hey, si on faisait du spiritisme.
2: Ah oh, cool, super.
0: Si, ça serait cool.
2: Ah ouais.
0: Si on faisait un petit peu de spiritisme.
3: Ouais.
0: Ça changera que de regarder toujours les cassettes, là, les bronzés, là, ça va nous changer pour un samedi soir.
2: T'as un guéridon?
0: Non, mais j'ai deux très tôt, là, attends. Bon, Momo, tu viens m'aider?
2: Ouais, pas de problème, j'arrive.
0: Bon, Michel? Michel?
3: Ouais. D'accord, j'y vais.
0: Là, tu me prends la... T'as qu'à prendre le lit, là, tiens, on va foutre ça, on va le foutre à l'envers. De... Tiens, prends les... Nicolas, ouais. Va me chercher les deux tréteaux là, tu vois là au bout là.
2: Ouais.
0: Ah ouais, c'est de là là. Voilà. Attention, chaud devant les filles, poussez-vous. Bon allez, vas-y, pose. Mais attends, mais pose pas Momo, mais qu'il est con Nicolas. Fous les tréteaux en dessous.
1: Putain, c'était gauche. Mais des...
2: Mais les tréteaux avant.
0: Mais les tréteaux, Nicolas. Oh là, ce qu'il est cru, je suis là alors. Mais les tréteaux, nom de Dieu. Bon, putain, fait chier, c'est que j'ai... Ils font un verre pour ce truc-là, non?
2: Un verre qui est pas trop cassé, quoi.
0: Non, dans l'évier, il doit y avoir un peu dégueulasse.
2: Un gobelet, c'est bon.
0: Non, j'ai pas ça, mais j'ai plus rien. J'ai plus de gobelet. Par contre, je vais récupérer. J'ai bouffé du yaourt. Il doit bien y avoir un petit pot de yaourt, ça va pas.
2: Un pot de yaourt vide, ouais.
0: Voilà, un pot de yaourt. Voilà. Bon, on s'en fout des lettres, hein. Parce que nous, on sait avec qui on veut rentrer en communication. C'est Bob Marley, on avait dit, hein.
2: Bah ouais.
0: Hein, donc on a le B, on a le O, on a tout ce qu'il faut, là.
2: Faudra peut-être qu'on fasse tourner un business avant.
0: Si tu veux, j'en ai plus, mais on va essayer d'en avoir de là-haut.
2: Bah, ah ouais, carrément.
0: On va lui demander, tant qu'à faire.
3: Ouais, il y a peut-être mieux.
0: Putain, sans déconner. Et les gens, ils nous croient pas que ça peut exister, les graves, hein. Parce que bon, Momo.
2: Ouais.
0: Et Nicolas, tout ça, là. Moi, quand je suis à l'antenne, là, d'habitude, la semaine, là, la nuit, là. Les gens, ils n'arrivent pas à croire que c'est vrai. Putain, je leur dis que c'est vrai, que tous les week-ends avec des potes à l'antenne, c'est, je leur dis. L'antenne demande à Florence, c'est con que Florent n'ait pas pu venir ce soir, mais putain, à l'antenne, toutes les semaines, j'arrête pas de dire, ouais, moi je fais du SPDSisme et tout, tous les samedis, avec des potes, c'est du sérieux, c'est pas du bidon, on fait pas comme tous les autres, et putain, ils me croient pas, c'est con. Hein. Bah, il croit que je bluffe, ça y est, c'est Max, il fait le con, putain. Bon, Michel?
3: Ouais.
0: Mais... il est con, alors, il aime bien ça, le berger. Bon, alors, bon, on fait péter. On fait péter là?
3: Ouais.
2: Bon. Éteins la lumière.
1: Oui, il faut une petite lumière.
0: Ah non, j'ai peur. Non, vous savez, déconnez pas, j'ai peur quand on est
2: allé.
0: Si on éteint, après, je risque d'y croire.
1: Bah, une bougie ou ton zippo.
0: Bon, alors, un zippo à la rigueur.
2: Ouais.
0: Non, ça me fait chier. Puis en plus, c'est bientôt net. Si on fait péter des crac-crac. On fait péter des crac-crac?
1: Allez.
0: Faisons péter des crac-crac, on va en mettre partout, allez. C'est parti. Bon, allez, on se concentre, on se met les doigts là.
3: Allez, on respire bien fort.
0: Bon, je fais le médium, hein, parce que c'est qui l'a fait la semaine dernière? C'était Elsa?
1: Ouais.
0: Ouais, c'est à mon tour. Hein.
1: D'accord.
0: Ouais, c'est à mon tour. Hein.
1: T'assures que moi j'ai assuré la semaine dernière, hein?
0: T'inquiète, moi.
1: J'ai les mains sur la table,
0: Et j'ai bu deux verres de whisky pur derrière votre dos, c'est pas pour. Tu vois, le médium, comme j'ai deux verres, ça me dit. Hein. Ah là, je vais vous la faire péter l'imagination, moi. Oh. Allez, on y va, on se concentre, hein.
1: Ta main, Max.
0: Arrête, c'est pas bon, hein.
2: Elle est où ta main?
0: Attends, arrête Momo, t'es lourd, tu me chatoues, t'es lourd. T'es lourd, arrête.
2: Elle est où ta deuxième main, Max?
0: Elle est là.
2: Où?
0: Bah évidemment, vous allez vous mettre dans le noir, tu vois rien, toi, t'es bigleux, évidemment, tu vois que dalle.
2: Non, mais elle est sous la table, elle est pas sur la table.
0: Elle est pas sous la table, bien sûr qu'elle est, elle est là. Qu'est-ce que tu crois qu'elle est où? Tu crois
1: non,
0: qu'elle est
1: elle
0: sur
1: est
0: la.
1: Sur ma cuisse là.
2: Ouais, bah, c'est ce que je vois aussi.
0: Sur la cuisse de qui?
1: De Raphaël.
0: Mais t'as le sud, Raphaël, tu dis n'importe quoi. Michel, j'avais pas les mains.
3: Non. Bon. Par contre, tu te trompes de pied là.
0: Bon, ouais, on va détendre l'atmosphère, Michel.
3: Ouais.
0: Bip bip.
3: Ouais.
0: Youhou. Allez, on y va, c'est parti, on se concentre.
2: Ouais.
0: Concentrons-nous. Je mets une petite ambiance, hein, parce que sinon ça va être. Attends, on se concentre.
1: Max, ta main.
0: Arrête.
1: On se concentre.
0: Nous allons rentrer dans quelques instants en contact avec Bob Marley. Arrête, t'es lourd Momo, je te jure, arrête, t'es lourd. Voilà. Nico, il est d'arrêter, putain.
3: Concentre-toi.
2: Momo, c'est cool. Qu'est-ce que m'a tapé sur la tête là?
0: Ouais. Chut. Concentrons-nous. Nous allons rentrer en contact dans un instant avec Bob Marley. Nous allons entrer en contact avec Bob Marley. besoin de savoir si les gens qui sont autour de ma table et autour de moi sont des gens sains de corps et d'esprit.
2: Oui.
0: Esprit. Si ces gens sont sains de corps et d'esprit, je te demanderai de ne frapper qu'une fois. S'ils ne le sont pas et s'il y a un imposteur parmi nous ce soir, quelqu'un qui ne croit pas en ce que nous faisons, de frapper deux fois. Esprit, je te demande de me répondre. Apparemment, c'est bon, ça roule. Ne tapez pas trop fort sur la table, après vous allez me la péter, j'ai que ça. Nous allons rentrer dans un instant avec Bob Marley. Est-ce que vous êtes d'accord?
1: D'accord.
0: Est-ce que vous êtes d'accord?
1: Oui.
0: Apparemment.
1: Oh, je sens un truc.
0: Apparemment. Vous avez entendu?
1: Oui, oui, oui.
0: Chut, écoutez bien. Bob Marley, est-ce que tu es là?
4: C'est le 3615, code B.O.B.
0: Chut. Bob Marley, est-ce que tu es là?
4: Oui, oui. Qui m'appelle? Qui m'appelle? Je m'appelle.
0: Arrêtez. Bob Marley, ce sont des gens sains de corps et d'esprit qui t'appellent.
4: Présentez-vous, Madame Beauclap.
0: Je m'appelle Max.
1: Max, j'ai peur.
4: Quel Max?
0: Mais présentez-vous, putain.
2: Momo.
0: T'as pas avoir peur, c'est un pote.
2: Je m'appelle Nicolas.
4: Nicolas. C'est tout. Je veux 7 personnes autour de la table.
0: Nous sommes... Il y a Momo, il y a moi, il y a Elsa, Raphaël, il y a Nico, et
3: Michel.
0: Et Michel, et il y a une brebis aussi.
1: Et la chèvre.
0: Et la brebis.
4: Pourquoi voulez-vous me déranger? J'étais avec Ja et Alice et Célassier en train de fumer la ganja. Pourquoi me dérangez-vous?
0: Putain, on entend, vous entendez les mecs?
1: C'est dingue.
0: Sans déconner.
2: C'est dingue, hein.
3: Oh là là.
0: Oh le délire.
4: Que veux-tu, Max?
0: On voulait savoir avec des potes si tu peux nous avoir un petit peu d'herbe.
4: D'herbe? Mais Dja est déjà en train de toute la fumer.
0: Non, mais on parlait d'herbe et coque, hein.
4: D'herbe et coque.
2: Ou un peu de chine.
0: Attends, écoutez, écoutez, les mecs. Sans avec.
4: Tu es Max?
0: Ouais, Christophe, c'est Bob. C'est Max.
4: C'est Max?
0: Ouais, Christophe, ça va? Rien, excuse-moi.
4: Christophe. Max?
0: Oui.
4: C'est toi, Max?
0: Ouais, c'est moi, ouais.
4: Tu es sûr?
0: Ouais.
4: Je ne reconnais pas ta voix d'abruti d'animateur de Fun Radio.
0: Putain, mais aidez-moi, aide-moi, Elsa.
1: Moi, Bob, je reconnais pas ta voix, elle est trop...
2: Bob, parle-moi.
4: Vous croyez que je suis le voisin d'en dessous?
0: Non. Nous savons que tu es le vrai Bob. Bob, est-ce que tu pourrais nous mettre un morceau pour leur prouver? Moi, je sais que t'es le vrai.
4: Bob, c'est
0: un morceau. N'importe lequel. Celui qui sort la compile, là, tu sais, la plage 5.
4: Bob, quelle compile as-tu? Tu t'es encore fait arnaquer dans ces pauvres supermarchés.
0: Ouais, ça y est, il a mis la plage 5 de la compile.
3: Il a mis la plage 5, ouais.
0: Putain.
1: C'est ma préférée.
0: Non, arrêtez, mais pas trop fort, sinon les voisins vont gueuler.
1: C'est ma préférée, Bob, on a fait de la télépathie en plus. Oui, mais Bob, on entend que ta musique, mais on t'entend pas chanter.
4: Je ne chante plus maintenant. Voulez-vous que je disparaisse comme le vent?
0: Non, vas-y, reste avec nous, vas-y. Vas-y, déconne pas, parce que sinon on sait pas quoi foutre, on sait qu'il y a un truc de bien à partir de minuit, c'est Metal Express sur M6, mais juste avant on sait pas quoi faire.
2: Reste avec nous.
0: Non, vas-y, pars pas.
2: On va prendre Freddy Mercury.
0: Si on rentre en contact avec Freddy Mercury.
2: Ouais,
0: bon, à Christophe.
4: Psycho, je sais que tu es cool.
0: Bob. Tu raccroches et tu fais Freddy?
4: Je fais Freddy.
0: Ah, tout de suite?
2: Ouais.
5: Je suis Freddy.
2: Bah ouais.
0: Putain.
1: Et tu le fais plus cool, Freddy.
0: Putain, ça marche.
2: Cool, parce que Bob...
0: Ouais, c'est plus cool parce qu'après les gens vont croire qu'on n'est pas crédible.
2: Ouais, après ils vont nous prendre pour des cons.
0: Ouais, ils vont nous prendre pour des cons, c'est clair.
1: Là, c'est limite, là. Hein. Bob un peu méchant.
4: Ouais. Comment ça, Bob un peu méchant?
2: Mais t'es parti, Bob.
4: Mais je suis Freddy.
0: Mais t'es Bob, t'es parti.
1: Freddy,
2: t'es parti, on t'a pas rappelé.
0: Non,
1: mais attends, il faut qu'on se rappelle avant.
0: Arrêtez, sinon c'est pas crédible. Attention, on recommence.
4: Non,
0: arrêtez ou j'arrête, c'est lourd. Putain, je m'en vais, moi. Sans déconner, déjà qu'on devait pas faire ça chez moi ce soir, j'étais obligé de mettre mes parents dehors. Je vous préviens, il est colère, il est 11h30, moi, une heure, mes parents, ils rappliquent tout le monde dehors dans une demi-heure.
2: Ah, c'est tes parents que j'y vais dans l'autobus, là?
0: Ah, tes conneries, ils sont où, mes parents?
2: Dans l'autobus?
0: Ouais, arrête, t'es lourd, ils sont pas là.
2: Ouais, je m'appelle Fred.
0: Bon, vite, on rentre en contact avec Freddy. C'est toujours les mêmes esprits, on est toujours avec le pot de yaourt, là, il y a toujours Elsa,
1: ouais.
0: Machine et toutes les autres, là, c'est des copains.
4: Ouais.
0: Freddy, t'es là?
1: Freddy.
5: Affirmatif.
1: Oh, c'est Freddy.
5: Ah, c'est Freddy. Ouais, il nous a parlé.
0: Putain.
5: Bonsoir les enfants.
1: Salut Freddy.
5: Que vous racontez-vous?
0: Tu l'entends chanter? Putain, j'ai l'impression qu'il est pas tout seul. Putain, il est avec Bob.
5: Oh,
0: oui. Eh les mecs, c'est une exclu, on est en train de se taper un bœuf, ça se passe là-haut, tout en haut. Allez, on arrête, ça me fait trop flipper. Allez, rallume.
3: Attends, je rallume, ouais.
0: Rallume.
3: Ouais.
0: Oh putain.
3: Oh là là, la fuite.
0: Oh, c'était génial. Oh, c'était grand.
1: Mais comme quoi, ça existe pour de vrai.
0: Ah ouais, ça existe. Je pensais que c'était faux, les trucs. Oh putain, je crois que mes parents, ils vont pas tarder à arriver, là.
1: Oh, la
0: craignos,
1: ça.
0: Ça craignos, là. Hein.
1: Oh, ils sont cool, non?
0: Quoi?
1: Ils sont cool.
0: Ouais, ils sont cool, faut le dire vite, hein.
1: Ouais.
0: Oh non, je préfère qu'on y aille. Hein.
1: Ouais, mais on peut être très
0: avec
1: eux.
0: Sans déconner.
3: Oh, il veut plus partir.

0: suis resté une demi-heure dans ma voiture aujourd'hui à tout casser. Et ben, vous allez me croire si vous le voulez, mais j'ai écouté que ce morceau-là pendant toute cette demi-heure. C'est-à-dire que j'ai dû l'écouter 5-6 fois d'affilée. Le grand, grand morceau Sometimes des Rythmes Digital sur Fun Radio, extrait du dernier album des Rythmes Digital.
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0: L'album au passage d'ailleurs entre guillemets qui s'appelle Dark Dance et ça nous amène directement à partir de minuit la Radio Libre bien sûr 100% musique électronique techno. On abordera encore une fois de plus bien les problèmes peut-être de la musique, de la drogue, les soirées à venir, les grandes manifestations. On parlera avec des artistes également qui seront présents tout autour de cette table jusqu'à au moins 2h du matin voire 3 si tout se passe bien. Et si vous avez des questions à poser lors de cette nuit 100% techno, eh bien ou électronique plus exactement, vous appelez dès maintenant le 0 40 521 521 et vous laissez votre question avec votre numéro de téléphone et on vous rappellera lors de la nuit. Voilà, sans problème. Bernard de retour avec nous, 32 ans de Bruxelles, et juste après toi mon grand, on ira vers le défi téléphonique avec Antoine et Fabien. Bernard, donc toi tu es énervé contre les nanas et plus particulièrement contre ton ex.
3: Exactement, je suis énervé contre mon ex, mais le problème c'est que c'est une histoire qui est un petit peu longue. Donc,
0: non mais bon, tu vas abréger, tu vas pas nous faire ça pendant 25 minutes.
3: Non, j'ai essayé quand même de faire un raccourci le plus raccourci possible.
0: D'accord.
3: En clair, imagine-toi Max, tu rencontres une nana, imagine-toi, t'es dans un appartement duquel tu es propriétaire, tu rencontres une nana super sympa et tout, qui te force, enfin qui te convainc de d'aller louer un autre appartement.
0: Pourquoi elle souhaitait absolument est-ce que tu te débarrasses du studio dont tu étais propriétaire, parce que c'était trop petit, trop loin?
3: C'était vraiment très petit.
0: Combien?
3: C'était 60 mètres carrés.
0: Ah bah c'est pas mal déjà, dis donc, 60 mètres carrés, t'es marrant,
3: oui,
0: t'es
3: bon,
0: marrant.
3: 60 mètres carrés à Paris c'est pas mal, à Bruxelles c'est petit.
0: Ah c'est petit, d'accord, ok.
3: Ah, oui, parce que c'est vrai. Savoir, hein.
0: D'accord. Bah rien, mais je ne savais pas.
3: Donc, résultat des courses, je me retrouve dans un appartement 200 mètres carrés.
0: Quels étaient ses arguments avant même qu'on rentre plus dans le détail là, les arguments?
3: Ses arguments, elle avait pas besoin d'avoir d'arguments puisque je l'aimais.
0: D'accord, mais c'était quoi? Trop à l'étroit,
3: mais
0: trop
3: oui,
0: serré
3: sûr, trop à l'étroit. Et
0: qu'est-ce qu'il fallait?
3: Moi, je suis indépendant, donc mon métier, il faut que j'ai un bureau, il faut que j'ai mon ordinateur.
0: Ah oui, d'accord. Donc,
3: d'ailleurs, il faut quand même que je donne un tout petit bonjour à tous les gars d'hier.
0: Bernard, on va rester dans le sujet parce que là, des petits bonjours, des petits machins, on s'en fout complètement. On s'en fout des jugeurs,
3: ouais,
0: mais attends, mais on s'en branle complètement.
3: Jamais
0: non, mais attends, mais j'en parle tout le temps, mais. J'en parle tout le temps. Bernard, mais je suis pas là pour faire de l'IRC, moi, je suis là pour faire de la radio. Bernard, quand toi-même tu dis que toi-même t'avais pas assez de place pour ton bureau, donc sans elle déjà de toute façon tu te sentais déjà toi tout seul trop à l'étroit dans cet appartement?
3: Pas du tout. La preuve en est, c'est que j'y retourne.
0: De quoi elle se plaignait? Non mais d'accord, mais de quoi elle se plaignait à cette époque-là quand vous étiez tous les deux dans cet appartement? Exactement, de cet appartement.
3: C'était un peu petit, que c'était que l'ordinateur est en dessous du lit.
0: Ah ouais,
3: quand on fume une clope, il y a le coussin qui sort la cigarette. Voilà de quoi elle se plaignait.
0: D'accord, pas assez d'espace.
3: Raison,
0: c'était vraiment la super vraiment qui l'agaçait. Donc elle voulait beaucoup plus grand. Donc tu as vendu ton appartement?
3: Non, j'ai pas vendu, j'ai loué mon appartement.
0: Et tu es allé ailleurs. Donc
3: à la copine de mon ex.
0: Donc tu as démarché en fin de compte pour louer un autre appartement quelque part d'autre dans Bruxelles, un appartement que tu as fini par trouver.
3: Voilà, tout à fait.
0: Je vais essayer de t'aider parce que t'es un peu lent. Et donc, je le fais exprès, c'est parce que je veux speeder un peu la chose, parce qu'après je voudrais qu'éventuellement des gens par rapport à ton problème viennent témoigner, et je pense que ça peut être intéressant ton petit problème, enfin ton problème qui n'en est plus.
3: Donc, en fait, pour une nana, j'ai quitté un appartement, écoute c'est très simple, pour une nana j'ai quitté un appartement dont j'étais propriétaire pour louer un appartement qui m'a coûté des sous. Et puis la nana m'a largué.
0: D'accord, mais la super.
3: Pas être plus simple que ça.
0: Oui, si, il faut être plus clair. C'est-à-dire que tu avais un appartement de 60. Tu as quitté ton appartement dont tu étais propriétaire parce qu'il était trop petit, qui faisait 60 mètres carrés.
3: Oui.
0: Pour aller donc le louer, pour aller toi en louer un autre de ton côté qui faisait combien en superficie?
3: Tout à fait.
0: C'était.
3: Voilà. Mon appartement à une copine de mon ex.
0: Bernard, tu n'as pas écouté ma question. Je te demande combien faisait le nouvel appartement. Tu m'as dit tout à fait. Il faisait combien le nouvel appartement? En superficie
3: 200 mètres carrés.
0: Oui. Oh la vache! Ah oui, gigantesque quoi.
3: Oui, non, mais à Bruxelles, c'est pas grand.
0: Ah non, ça, 200 mètres carrés quand même. Ah, les mètres,
3: mais
0: c'est
3: non,
0: pareil
3: mais non,
0: à Paris.
3: Non, à Bruxelles, c'est pas énorme. J'ai plein de potes à Paris qui m'ont acheté, qui m'ont dit, ouais, j'ai acheté un appartement super génial et je rentre, c'est à peine plus grand que ma salle de bain. Quoi.
0: Non, bon, alors, pourquoi c'est beaucoup. Pourquoi tu dis que c'est pas grand? Parce que c'est le prix vraiment pas cher là-bas?
3: C'est-à-dire que c'est... Non, par rapport à Paris, les loyers sont bien sûr, évidemment, beaucoup moins chers.
0: Un 200 mètres carrés à Bruxelles, ça coûte combien en francs français?
3: 200 mètres carrés à Bruxelles, ça coûte 20 000 francs belges, donc ça fait...
0: Ah, c'est pas cher.
3: Ça fait... 3500 balles français.
0: Ah ouais, d'accord, effectivement, oui, d'accord, ok. Mais bon, peut-être qu'aussi tu gagnes moins d'argent par mois qu'un français pour le même boulot que tu fais.
3: Je fais
0: tu gagnes combien par mois sans être indiscret?
3: Je suis indépendant, donc je peux pas dire combien je gagne par mois, puisque je fais 60 000 balles de facture par mois.
0: D'accord.
3: En francs français.
0: En francs français?
3: Ouais.
0: Pour toi tout seul?
3: Bah oui.
0: Oui, mais enfin bon, tu gagnes 60 000 francs par mois?
3: Non, je gagne pas.
0: Ah non, tu te fais des factures, d'accord.
3: 60 000 francs de facture.
0: Ah d'accord.
3: C'est indépendant.
0: D'accord.
3: Il faut que je paye l'État.
0: D'accord.
3: Je sais pas si tu sais qu'au milieu de l'Europe, la Belgique est l'État le plus taxé du monde.
0: Exact. Donc Bernard. Pour revenir, on oublie tes problèmes de facture. Je veux pas rentrer dans ta vie privée, mais bon, le truc est que maintenant, je vais te poser des questions. Tu vas juste m'y répondre.
3: Ok. D'accord.
0: Pour après mieux comprendre.
3: Vas-y.
0: Cette fille-là, tu t'installes avec elle, quand tu étais dans ton petit 60 mètres carrés propriétaire,
3: ouais.
0: Tu t'es installé très vite avec elle?
3: Il a fallu 6 mois.
0: 6 mois, d'accord. Ouais. Au bout de combien de temps elle a souhaité changer d'appartement?
3: Au bout de... Je veux dire, on a changé un an après que je l'ai rencontré.
0: D'accord, un an après vous êtes rencontré, donc 6 mois après vous êtes installé ensemble, on va dire. Hein, c'est ça?
3: Ouais.
0: Donc très rapidement, en étant amoureux, t'as accepté de trouver quelque chose de plus grand. Tu reconnaissais qu'à deux sur 60 mètres carrés, c'était un peu limite?
3: Ah, bien sûr.
0: Bon, d'accord.
3: Ouais, bien sûr. J'avais envie de m'installer avec elle.
0: D'accord, mais...
3: Et en plus, il y avait une de ses copines qui louait mon appart.
0: En plus. Donc tu t'installes dans le 200 mètres carrés. Et là, combien de temps vous êtes restés ensemble?
3: Pas un an
0: ensemble.
3: 8 mois, quoi.
0: Qu'est-ce qui a fait que vous vous êtes séparés? C'est dû à quoi, ça?
3: C'est dû au fait que moi, je travaille énormément et que j'aime mon boulot, ça, c'est une chose.
0: Ouais, et que tu ne consacrais pas suffisamment de temps.
3: Et c'est dû au fait qu'elle a 7 ans de moins que moi et qu'elle est aux études et que peut-être qu'elle s'est sentie... Qu'elle s'est sentie pas tout à fait chez elle, en fait.
0: D'accord, ok.
3: Et qu'elle n'a peut-être pas fait ce qu'il fallait pour se sentir chez elle.
0: Et le message que tu veux faire passer ce soir, c'est quoi? Parce que, bon, il n'y a pas question de dégoûter, je veux dire, t'as pris le risque, après tout, c'est la vie, je veux dire, tu n'as que loué cet appartement, que tu n'as plus qu'à te débarrasser, retourner dans l'ancien, c'est ce que t'as fait aujourd'hui.
3: Oui, mais enfin, c'est pas aussi évident que ça.
0: Non, parce qu'après, tu peux pas vider quelqu'un d'un appartement, effectivement, comme ça, hein.
3: Ouais, c'est ça, quoi.
0: Oui, d'accord.
3: Donc, quelle que soit la manière dont ça tourne, ça va me coûter du pognon, mais c'est même pas grave. Mais la chose qui me dégoûte complètement, c'est que tu vis avec une nana qui arrive comme ça dans ta vie, qui te demande de changer ta vie, et puis à partir du moment où tu changes ta vie pour elle, elle se taille, quoi.
0: Mais au début elle était heureuse avec toi dans 200 mètres carrés, après ça s'est dégradé, c'est peut-être toi aussi qui a fait des erreurs et qui n'a pas vu la chose arriver,
3: il faut quand même les payer, les 200 mètres carrés, il faut bosser.
0: On est bien d'accord, mais il y a des gens qui travaillent, Bernard, je dis pas le contraire.
3: Mon travail, c'est la première chose avant tout, quoi.
0: Mais est-ce qu'elle le savait, ça?
3: Mais oui,
0: est-ce que tu lui avais dit, est-ce qu'elle l'a accepté? Oui, mais peut-être qu'à la fin, toi tu l'as pas vu venir et que si dès le début tu l'avais prévenu de ça, ce qui est mon cas également, après on se dit bon bah maintenant faut qu'elle accepte tout et à un moment donné elle peut l'accepter au début puis à un moment donné ne plus avoir envie de ça. Donc
3: enfin c'est que tu t'avoueras quand même que c'est complètement dingue. Imagine-toi un petit peu.
0: Non, mais attends, ne me demande pas d'imaginer, je me mets à ta place. Oui, d'accord. Ben alors c'est la vie, c'est comme ça, on peut pas se faire parce que demain tu t'investis avec quelqu'un que ça veut dire c'est bon.
3: Alors à quoi ça sert, quoi? De sortir, de vouloir faire quelque chose pour quelqu'un.
0: Mais là t'es dur, là je te trouve très dur parce que bon c'est que t'étais pas suffisamment conscient de la chose et que t'étais
3: peut-être
0: pas...
3: Parce que j'ai que des emmerdes en plus, parce que moi cet appartement je dois le quitter, toutes les affaires de ma gonzesse y sont encore, c'est épouvantable pour qu'elle vienne récupérer ses affaires parce qu'elle a pas de bagnole, parce qu'elle a pas de boulot, parce qu'elle a rien, il faudrait que je la déménage continuellement.
0: Je comprends bien dans quelle emmerde tu dois te retrouver aujourd'hui. En même temps, c'est une fille qui est étudiante. T'as voulu prendre le risque, tu l'aimais. Je veux dire, t'as pas calculé, parce que quand on est amoureux, l'amour, comme on dit,
3: Non, j'ai absolument pas calculé, quoi.
0: Non, mais l'amour rend aveugle. Donc, toi, t'as vu le truc, t'as vu que le bon côté des choses. C'est pas parce que demain tu décides de prendre un appartement, comme ça a été ton cas. On prend ton cas très personnel, hein. On va pas non plus généraliser pour tout le monde. Ton cas personnel, sous prétexte que tu as décidé de quitter ton appartement dont tu étais propriétaire, dans ton petit cocon sol, tu acceptes de... parce que tu le voulais aussi et que t'as dit oui parce que t'as pas refusé.
3: Bien sûr, bien sûr.
0: C'est pas pour ça qu'après elle te doit tout et qu'elle ne doit plus te quitter et qu'elle doit maintenant.
3: Elle doit tout, mais enfin il y a quand même.
0: Bah ouais, mais bon.
3: Sa copine qui louait mon appartement est partie sans même me prévenir. Enfin c'est une horreur.
0: Ah oui d'accord, donc t'es tombé.
3: On se retrouve avec 50 000 balles en francs français. Au-dessus de ma gueule, quoi.
0: D'accord. Non mais ceci dit, après c'est vrai que c'est la merde, mais
3: et ta copine qui me devait du fric de mon loyer, l'a prêté à mon ex en me disant je l'ai prêté à mon ex, donc et qu'est-ce que tu veux que je fasse? Je vais pas téléphoner à mon ex en lui disant si tu me rends pas mon pognon, je t'envoie un avocat. Quoi. Je peux pas faire ça quand même.
0: Bah.
3: Je sais bien que je peux pas le faire, mais alors je te dis clairement, tu vois, c'est là que je me dis. Faites confiance aux gens et puis d'office tu te fais enculer quoi.
0: Non, c'est pas vrai.
3: Mais si, c'est vrai.
0: Mais non, parce que tu prends ton cas personnel, alors forcément maintenant et ça t'est déjà arrivé de faire confiance à des gens dans la vie, effectivement, est-ce que t'es bien fait de tu l'as ça t'est arrivé ça?
3: Bah oui, mais...
0: Bon bah alors, tu vois qu'il faut pas non plus généraliser qu'une histoire d'amour, parce que là t'es dans la merde en ce moment. Il est vrai que quand on est dans une période comme celle-ci, t'as plus envie d'après de faire confiance. C'est comme si moi demain, demain on prête de l'argent à des gens et on se dit que peut-être qu'on en verra jamais la couleur un jour. Mais oui, mais c'est le risque, il est là. Je veux dire, à un moment donné, c'est comme ça. Et alors après, tu vas en vouloir à la terre entière ou plus jamais rien donner. Non, moi, je sais que je serai pas dans ce cas-là.
3: À la terre entière, mais je demande quand même un minimum de politesse, quoi. Je veux dire, aucune nouvelle. Je sers de garde-meuble. Ici.
0: Parce que tu
3: à mon ex et à ma copine.
0: Mais oui,
3: garde-meuble ici.
0: Mais oui, mais bien
3: moi, je déménage en deux jours, c'est fait. Mais seulement tout le reste, eh ben, c'est à mon ex et à sa copine. Quoi.
0: Bon, écoute, Bernard, j'ai bien compris ton truc. Ceci dit, t'es tombé sur une fille jeune, tu t'es fait influencer, tu t'es fait avoir parce qu'elle était jeune et parce que t'étais amoureux. Et que quand on est jeune, puisqu'elle est beaucoup plus jeune que toi, c'est forcé qu'à un moment donné, elle s'est peut-être sentie...
3: Elle a 7 ans de moins que moi, tu sais, ma mère a 7 ans de plus que mon père.
0: Et oui, mais ça veut rien... Non, mais faut pas tout mélanger. Non, mais là, ça, c'est pas bon, la façon dont tu penses.
3: La différence d'âge non plus, c'est pas bon. La différence d'âge entre 35 ans et 18 ans, d'accord, mais entre 30 ans et 25 ans,
0: si,
3: y a pas de différence.
0: Si. Quand tu es dans la vie active et que tu es dans une vie étudiante, je suis désolé, moi j'en parle depuis toujours, parce que je connais l'expérience, j'en ai entendu 1000 fois à l'antenne et moi je l'ai vécu moi-même. Quand tu es dans une vie, je dis pas que ça marche à tous les coups, mais une chose est sûre, s'engager, faire des projets d'avenir avec quelqu'un qui travaille et quelqu'un qui est dans la vie vraiment encore dans les études et qui en a pour un petit bout de temps, l'emmener chez toi, tu la nourris, tu la machin, bah ça déjà c'est super casse-gueule je trouve, enfin personnellement, mais apparemment ça je dis pas non plus que ça arrive à chaque fois, mais bon, toi ça tombe sur le coin de la gueule. Et elle est jeune, à un moment donné, c'est peut-être que t'as mal, c'est peut-être toi qui as fait l'erreur, qui t'as peut-être pas vu des choses qui arrivaient, que ça se dégradait, que tu t'en es pas rendu compte quoi.
3: Bah oui, je m'en suis pas rendu compte.
0: Bon, bah,
3: quand on commandait une pizza à la maison, j'allais pas me dire je vais manger ma pizza dans mon coin et puis toi tu manges rien parce que t'as pas l'argent. Quoi.
0: Mais non, enfin, je dis pas ça, Bernard, t'écoutes pas ce que je te dis là, t'en prends que pour toi là, tu vois que de ton côté à toi.
3: Je te crache le truc que j'ai dans le cœur.
0: Mais c'est bien, mais ça ne me dérange absolument pas. Simplement, j'essaie de te faire réagir, mais en tout cas d'essayer de comprendre ou d'aller vers le côté opposé. C'est-à-dire, imaginer que toi tu peux avoir entre guillemets, j'entends bien, ta petite part de responsabilité. C'est peut-être elle effectivement qui est conne et puis basta, et que toi t'as effectivement rien à te reprocher. Hein. Je suis passé dans les détails pour ça.
3: J'ai pas dit que j'avais rien à me reprocher, bien sûr.
0: Mais peut-être qu'au fur et à mesure des derniers mois, avant qu'elle t'ait quitté, voilà, t'as peut-être pas vu le truc arriver. Et puis elle, ça faisait déjà longtemps qu'elle s'est désintéressée de toi. Et puis elle s'est sentie peut-être un petit peu, finalement, elle a réussi à avoir ce qu'elle voulait, ce grand appartement. Puis elle s'est dit, mais attends, j'ai l'impression de vivre comme déjà un vieux couple alors que je suis encore étudiante et tout, et qu'elle voulait retrouver sa liberté et que voilà.
3: Ouais, d'accord, mais bon, tu avoueras quand même qu'à ce moment-là, quand on emmène quelqu'un dans son délire, on l'assume jusqu'au bout, oui.
0: Oui, quand on est dans la vie active, quand on est étudiante, on reste une étudiante hein, ou un étudiant, hein, c'est pareil dans les deux sens.
3: Bon,
0: hein.
3: Je veux dire, moi, c'est même pas la question de pognon qui me dérange.
0: Mais justement, elle calcule pas tout ça. Quand tu es étudiant, Bernard, tu calcules pas ces problèmes d'argent.
3: On le dit. Simplement, on le dit.
0: Oui, mais parce
3: j'ai
0: que.
3: J'ai plus envie ou j'ai.
0: Bah ouais, mais c'était peut-être à toi de le deviner qu'il y a que ça n'allait pas, que t'aurais pu devancer cette demande, et enfin, en tout cas,
3: ah
0: dès
3: oui,
0: que
3: bon, bah oui,
0: non, mais j'essaie de savoir, Bernard.
3: Pas
0: parce qu'elle est pas.
3: Ah,
0: mais exactement, mais bon, j'essaie d'en savoir un petit peu plus sur ton sujet, sinon je t'écoute simplement parler, je te laisse parler, j'interviens pas, je te dis, Bernard, t'as terminé, merci, au revoir. Je peux faire ça aussi.
3: Allez, Max, on ne sera pas vexé, Max, tout de suite.
0: Mais non, je ne suis pas vexé, pas du tout, au contraire, c'est pas parce que. Mais non, il y a un mot qui commence à me gonfler, c'est pourquoi vous dites à chaque fois, des fois j'entends des conversations, soyez pas vexé. Vous utilisez mal ce mot, on n'est pas vexé, c'est pas parce qu'on n'est pas d'accord qu'on se vexe.
3: Non mais d'accord, c'est pas parce qu'on n'est pas d'accord que je raccroche.
0: Mais d'accord, mais le mot vexé là n'a rien à voir. Où tu vois que je me vexe?
3: Mais bon, je veux dire, tu dis
0: Bernard, à la base, non, mais à la base, Bernard. Ouais. Si on veut être vraiment sincère, si tu veux vraiment, et là, je veux pas te vexer non plus. Ton sujet, je veux dire, ton problème, à la rigueur, je m'en contrefous. Je vois, je le fais, ça m'intéresse. Je me vexe pas parce que t'es pas d'accord avec moi, parce que j'en ai rien à foutre.
3: Clairement, maintenant, qu'est-ce que t'en penses de tout ça?
0: Tu vois, donc, je m'en branle, quoi. Donc, j'ai aucune raison de me vexer, hein. Vraiment.
3: Non, mais d'accord, mais
0: pas
3: bon,
0: du tout.
3: Clairement, hein. Maintenant, t'en penses quoi de tout ça?
0: Qu'est-ce que tu veux que je te dise? Moi, je dis que...
3: C'est le patron de la libre antenne. Hein,
0: oui, mais moi, je te dirais le plus simplement du monde, je te dirais, ça va sûrement pas... C'est la vie, c'est comme ça, et moi, ça m'étonne absolument pas.
3: C'est un petit peu ce que je disais sur Internet, quoi.
0: Ça m'étonne absolument pas.
3: Je suis dégoûté, quoi.
0: Ça m'étonne absolument pas, pas dans le sens où, parce que t'as voulu vivre avec une nana étudiante, voilà, c'est ce qui t'a arrivé, nana. Ça m'étonne pas parce que c'est la vie, parce que demain, ça va plus t'arriver avec une nana qui travaille également, avec qui t'aurais voulu avoir un truc plus grand, puis à un moment donné, ça se passe pas bien, et c'est comme ça. C'est la vie. Des fois, ça se passe bien, et sous prétexte qu'on donne aux gens, et ben, on demande à ces gens, mais attends, je ne dis pas, mais je crois que depuis tout à l'heure, tu crois que je suis contre toi.
3: Mais non, pas du tout.
0: Ah bon?
3: Absolument pas, mec.
0: Mais le problème qu'on a, non, c'est toi, justement, qui a l'air un petit peu...
3: Mais non, pas du tout.
0: Ah bon.
3: Moi, je t'explique mon truc.
0: Attends, te vexe pas.
3: Trop souvent ton émission que pour savoir que c'est pas chez toi qu'il faut venir se plaindre.
0: Bernard. Te vexe pas?
3: Bah non, je me vexe pas du tout.
0: Bah tu vois, donc tu vois, c'est... Non, mais je te dis ça, c'est pour plaisanter, c'est pour te dire comme tout à l'heure. Que... Non, voilà, c'est la vie. Bon, c'est tout ce que je pourrais te dire, ça m'étonne pas, je trouve pas ça extraordinaire, voilà.
4: Non, Bernard et puis Alex également. Donc Bernard, de nouveau avec nous, 32 ans de Bruxelles, et Alex, 26 ans de Brest, hein.
0: C'est ça. Alors Alex, avant qu'on rentre plus en détail pour ceux qui n'auraient pas suivi l'histoire ou qui n'auraient pas tout compris, hein, Bernard, je vais résumer très vite et tu me dis si je me trompe.
3: Oui, vas-y.
0: En deux mots, hein, donc tu es propriétaire d'un appartement de 60 mètres carrés, hein,
3: ouais.
0: En Belgique. Tu rencontres une fille qui s'installe chez toi dans cet appartement, elle trouve ça trop petit, elle est étudiante, vous avez 7 ans de moins l'un que l'autre.
3: Ouais.
0: Toi, tu gagnes relativement bien ta vie. Comme tu es amoureux d'elle, elle te soumet l'idée qui devient une exigence que de changer d'appartement pour avoir quelque chose de plus grand, tu l'acceptes, ce qui fait que ton appartement dont tu es
3: propriétaire... Je l'accepte avec plaisir.
0: Donc l'appartement dont tu es propriétaire, tu le loues à une amie à elle.
3: Voilà.
0: Tu trouves un autre appartement en plein centre de Bruxelles qui était de 200 mètres carrés, et
3: voilà.
0: Un an après vous être installé dans cet appartement de 200 mètres carrés, mademoiselle décide de tout quitter sans te donner véritablement de raison du jour au lendemain, ce qui fait que tu te retrouves aujourd'hui à relouer bien sûr l'appartement de 200 mètres carrés dont tu n'en as plus utilité. Tu ne peux pas aujourd'hui, tu n'as pas pu au départ récupérer ton appartement dans lequel tu étais, que tu l'avais loué à quelqu'un d'autre et qu'effectivement on peut pas jeter les gens comme ça de l'appartement. Aujourd'hui tu l'as récupéré à l'heure où on se parle, mais ça t'a coûté la bagatelle au total d'une valeur de francs français de 50 000 francs.
3: Mais ça, donc ça peut.
0: Ah, ça peut monter jusqu'à une valeur. D'accord, ok. J'ai été clair, c'est bon?
3: Ça, et Max, tu as été limpide.
0: Très bien. Et Alex, justement, de Brest, souhaitait réagir à ce qu'on disait. Et éventuellement, s'il y a des filles qui nous écoutent et qui souhaiteraient réagir à tout ce qu'on va dire maintenant, qu'elles n'hésitent pas à nous appeler également. Alors Alex,
3: ah,
0: je t'écoute.
3: Nickel.
0: On t'écoute, Alex.
5: Oui, bonsoir Max. Bah écoute, moi j'appelle de Brest, j'ai 26 ans.
0: Ah, c'est pour ça quand je dis salut Alex Brest de 26 ans, tu me dis salut, c'est parce que tu t'appelles Alex 26 ans de Brest, d'accord.
5: Tout à fait. Bonsoir Alex de Brest de 26 ans, bonsoir. Bah écoute, moi j'ai un peu vécu la même expérience, mais avec beaucoup plus de recul par rapport à toi.
0: Ouais.
5: C'est-à-dire que moi j'ai rencontré aussi quelqu'un, une nana qui...
0: Quand tu parles de moi, tu parles de Bernard là, en fin de compte.
5: Oui, je parle de Bernard.
0: Je ne suis pas Bernard moi, heureusement. Hein. Dieu merci, Dieu merci.
5: Donc moi j'ai rencontré quelqu'un de mon âge qui a 26 ans et on a failli faire plein de choses ensemble jusqu'au jour où je me suis rencontré qu'elle profitait de mon argent. Voilà.
3: Mmh.
5: Parce que apparemment
3: tu as bien fait d'arrêter.
0: Attendez, parce que là on s'entend pas trop. Tu t'en es rendu compte relativement tard?
5: Non, je m'en suis rendu compte relativement tôt.
0: De quelle manière elle utilisait cet argent?
5: De quelle manière? C'est-à-dire en fait, Max, je suis un petit peu connu sur la ville.
0: Oui, je sais, tu es une star.
5: Mes parents ont un petit peu d'argent quand même sur la ville.
0: D'accord, ouais.
5: Et elle m'a dragué.
0: Tu es le fils du maire de Brest?
5: Pardon?
0: Tu es le fils du maire de Brest?
5: Pas du tout.
0: Tu es le... Je sais pas, tu es le fils du procureur de la région?
5: Non, ça va pas le faire non plus.
0: Putain, je sais pas... Ton père est curé de Brest?
5: Non, non, non, non, c'est plus compliqué que ça, mais je dirais pas l'antenne.
0: Alex de Kersauzon? Non, c'est pas ça non plus, putain, je vais y arriver. Non, c'est pas ça.
5: Olivier est un très bon ami, mais bon,
0: ah, d'accord.
5: Rien à voir.
0: Ah d'accord, ok.
5: Donc ceci dit, moi j'ai rencontré quelqu'un effectivement qui a mon âge et qui m'a dragué parce qu'elle me connaissait ou par l'intermédiaire de mes parents.
0: Mmh.
5: Et
0: Et tu penses que dès le début, enfin quand c'est après avec du recul, mais que tu as analysé après qu'elle était dès le début intéressée que par ton argent.
5: Voilà, complètement.
0: C'est après que tu t'en as rendu compte, quoi.
5: Voilà, complètement. Ça s'est vu dès le départ.
0: Donc tu t'en es rendu compte assez rapidement. Pas quand vous avez commencé à vous connaître, mais le jour où vous êtes sortis ensemble.
5: Voilà, tout à fait.
0: D'accord, ok. Donc elle a joué une fausse personne au moment donné de te séduire. Et une fois qu'elle a réussi à t'avoir, elle a changé.
5: Voilà, tout à fait.
0: Alors, avant de rentrer dans les détails, excuse-moi, j'aime bien parce que avant d'aller trop loin et d'après de revenir en arrière, pendant qu'on y est, on va stopper tout de suite. Quand tu parlais de ces fameuses dépenses, quand tu dis que tu t'apercevais qu'elle dépensait beaucoup, c'était quoi? Dans les vêtements, dans les sorties, elle abusait dans les bijoux, c'était, il y avait vraiment des trucs précis ou c'était dans n'importe quoi?
5: C'est-à-dire que, en fait, ça a commencé, donc on a commencé à vivre ensemble, hein, ça a duré une semaine. Enfin, au départ. Et ensuite, donc, elle me dit, tu me prêtes ta carte bleue, tu me prêtes ta voiture, etc., etc. Et en fait, je me suis rendu compte, sur mes relevés de compte, qu'elle allait dans les plus gros magasins de Brest, où elle dépensait un maximum d'argent, quoi. Donc, là, je me suis dit, Pat, fais gaffe. Donc là, j'ai commencé à avoir un doute. Et bien qu'on s'aimait, bien qu'elle fasse des courses pour nous, bien que elle paye le restaurant, etc. Je me suis dit, il y a un problème. Et je m'en suis rendu compte le jour où j'ai reçu le deuxième relevé de compte au bout d'un mois qu'on a vécu ensemble. Et je me suis rendu compte qu'elle avait été dépensée de l'argent dans les plus gros magasins de la ville.
0: Dépense combien? On peut donner une somme? Tu pourrais donner une somme?
5: Oui, c'est dans les 30 000 francs.
0: Non, mais c'est important de le dire parce que ça montre bien, d'accord. 30 000 francs en combien?
5: 30 000 francs en, je dirais, 3 semaines.
0: Balèze.
5: Voilà. Donc là, je me suis rendu compte que vraiment il y avait un problème et je me suis dit, soit c'est elle-même et on continue ensemble, ou alors elle-même forcément pour ma carte bancaire. Et ça va pas le faire, quoi. Et donc voilà. Donc
0: comment t'as réagi à ce moment-là quand t'as appris que t'avais une dépense de 30 000 francs sur ton compte?
5: Par rapport à Bernard, moi j'ai réagi très vite en fait.
0: Oui.
5: Parce que je me suis dit, il y a un problème au niveau de la carte bancaire. Elle veut ma carte bancaire, elle veut la voiture, elle veut plein de choses.
0: C'est quand même relativement différent du cas de Bernard quand même.
5: Oui, quand même, beaucoup. Hein.
0: Ah oui, même très très différent.
5: Pas tout à fait, parce que moi. Non, contrairement à Bernard, moi j'ai pas changé d'appartement parce que j'avais un très grand appartement déjà sur Brest. Forcément elle s'y plaisait.
0: Mais où tu t'es senti? Quel est le rapport avec Bernard? Où tu te sens en rapport avec Bernard par rapport à son histoire? Bon.
5: Par rapport à Bernard, c'est pas...
0: Non, parce que Bernard, lui, ce qui est intéressant quand même, c'est d'avoir quelqu'un qui se serait investi pour une personne, c'est-à-dire avoir fait des dépenses pour elle, pour justement le bonheur, et que cette personne-là, tu vois, je vois pas en quoi
5: exactement,
0: tu ressembles, ouais, je vois pas en quoi
5: non,
0: tu ressembles.
5: C'est exactement ça, en fait.
0: Je vois pas en quoi tu ressembles, ça, c'est, ton cas est intéressant, Alex, attention, mais je ne vois pas en quoi tu ressembles au cas de Bernard.
5: Je ressemble au cas de Bernard pour une simple raison, c'est que moi j'ai été...
0: On parle pas de la dépense, hein, on parle le fait de s'être investi dans quelque chose, d'une demande de quelqu'un. Si ta nana t'avait dit, voilà, je veux pas forcément changer d'appartement, mais avoir envie de faire plein de choses avec toi, des projets et tout, qui t'aurait amené à t'investir toi physiquement, humainement, et matériellement, ok, qu'après qu'elle se serait barrée, d'accord, mais là bon. Là, c'est un cas, je veux dire, Alex, encore bien plus commun, qu'on retrouve encore bien plus souvent dans la vie de tous les jours, hein, peu importe les sommes, mais que des gens, que ce soit filles ou mecs, s'intéressent et qu'à un moment donné, va dépenser de l'argent.
5: Bien sûr, non, mais vraiment, je comprends bien. Là où la différence est...
0: J'aimerais plutôt savoir où est le point commun où tu trouves que c'est bien, mais je voulais savoir, toi, quand t'as écouté tout à l'heure, quand tu nous as écouté parler à la radio.
5: Le point commun de Bernard, c'est que, comme je te disais tout à l'heure, Max, hein, c'est que, mes parents ont pu s'installer dans sur Brest, et qu'elle est rentrée dedans.
0: D'accord.
5: C'est-à-dire qu'elle est rentrée dans un établissement que possèdent mes parents, et où elle a commencé à faire un petit peu main prise sur la chose, en se disant, voilà, je suis la copine de Alex, donc forcément vous me devez le respect et forcément vous me devez de l'argent. D'accord. Et là où on s'en est rendu compte, c'est que elle était entre guillemets vestiaire, ce qui ne veut rien dire, enfin bon, c'est une discothèque. Elle était vestiaire dans une discothèque de mes parents, et là on a senti, si tu veux, beaucoup de manque à gagner par rapport à ça. Donc moi je lui ai dit, écoute, puisqu'elle s'appelle Angéline, j'ai dit, écoute Angéline, enfin qu'on s'explique, parce que forcément ça va pas, il y a une baisse de chiffre d'affaires depuis que t'as pris le poste. Donc on passe là-dessus pour l'instant. Donc moi j'ai caché jusqu'au ouais. jour où mes parents ont découvert le poteau bleu.
0: D'accord.
5: C'est-à-dire que le poteau bleu c'était t'as pas de carte bancaire, pas de problème, tu as de l'espèce, pas de problème, c'est dans ma poche.
3: Bon, enfin Alex, sans vouloir te choquer, ça n'a absolument rien à voir avec mon histoire à moi, quoi.
0: L'histoire d'Alex, enfin l'histoire de Bernard, Alex, et pour expliquer aux gens, c'est que pour toi aussi peut-être Alex, c'est que bon, toi dès le début. Elle a été la différence entre ces deux filles, c'est que pour ton cas personnel, Alex, elle s'est intéressée tout de suite à ton argent et non pas
5: exactement,
0: à toi.
5: Tout à fait,
0: alors que
5: ouais.
0: pour avec Bernard, je crois qu'elle l'aimait réellement et en fin de compte,
3: oui, c'est ça.
0: Elle lui a demandé
3: c'est
0: des choses.
3: C'était pas une question d'argent, c'était une question d'engagement.
0: Voilà, elle lui a demandé des choses que lui a accepté de faire parce qu'il en avait envie par son amour et à un moment donné, c'est allé trop loin probablement pour cette nana-là où il y a eu à un moment donné une baisse d'amour ou d'envie ou de passion.
3: Avant de me le demander, parce que j'ai des défauts, je vais pas dire non plus que je suis l'ange Gabriel de la gente masculine.
0: Mais de toute façon, tu as un défaut, Bernard, par définition, tu es belge.
3: Mais en plus,
0: je plaisante.
3: Déjà, ça, c'est une tare.
0: Je plaisante. Non.
3: Je suis bruxellois et en plus, ucloac.
0: En plus, mais tu vois, donc tu comprends, Alex, le truc, c'est que bon, la différence,
3: pour faire plaisir avec tous les auditeurs, je peux parler un petit peu avec cet accent-là.
0: Non, Bernard, soyons sérieux deux secondes, parce que sinon, on va taper dans un sale délire. Mais non, mais pour bien faire la différence, et on arrêtera là-dessus, c'est que bon, véritablement, là, il y a. Oui,
3: ben.
0: Ton problème est très intéressant. Bernard, on a compris.
3: J'ai une fille qui m'a demandé de changer de vie. J'ai accepté de changer de vie par amour pour elle. Et puis, il s'est fait qu'en définitive,
0: En gros, Alex, par rapport à Bernard, toi, elle t'a jamais demandé de changer ou de changer.
5: Ma vie, en voulant vivre ma vie.
0: Elle t'a pas demandé de changer de comportement pour pouvoir la garder. C'est que dès qu'elle est arrivée en toi, enfin, dans ton milieu, elle a tout de suite compris avec qui elle avait affaire. Une fois qu'elle avait réussi à t'avoir, elle a changé de comportement. Elle a commencé à être celle qu'elle vraiment. C'est une nana qui peut-être est un issu d'un million moins aisé. Se retrouve avec quelqu'un qui a de l'argent, qui a l'air, tu vois, plutôt cool, et puis voilà, du coup, elle dit, je vais lui pomper plein de fric, et puis on va me faire respecter, et puis voilà, ça va être génial.
3: Mais ça, c'est pas Laurent, ça.
0: Ça n'a pas grand-chose à voir, ceci dit.
3: Non, absolument pas.
0: Non.
3: Parce que Laurent n'était absolument pas intéressé par l'argent.
0: Bon.
3: Il y a rien. Non, absolument pas.
0: Est-ce que vous pouvez me confirmer que Christelle a un rapport direct avec Bernard ou c'est un rapport de réaction avec Alex? Parce que là, la réaction de Bernard était très bien, mais n'avait strictement aucun rapport avec ce qu'on souhaitait avoir avec Bernard. Donc, est-ce que Christelle.
6: Christelle, en fait, elle voulait dire que.
0: Non, mais je veux dire, c'est bon, parce que comme vous êtes complètement planté sur Alex, qui était quand même
3: suffisamment
0: intéressant, mais qui n'a.
3: Je suis très intéressé d'avoir l'avis de Christelle.
0: Mais aucun rapport avec le cas de Bernard. Genre, la réaction d'Alex sur Bernard n'a rien à voir. C'est deux sujets complètement différents. Hein.
3: Mais l'avis de Christelle, par contre, moi, je serais bien intéressé de
0: l'avoir. Non, mais je préviens d'avance. Donc Christelle, 18 ans de Nice. Christelle ?
7: Oui.
0: Quand je vois son âge, je suis un peu inquiet de savoir comment elle peut réagir à Bernard. Bon alors Bernard, tu souhaites réagir sur...
3: Bonsoir Christelle.
0: Christelle, t'as bien compris le problème de Bernard ?
7: Comment ?
0: T'as bien compris le problème de Bernard ?
7: Oui, j'ai compris.
0: D'accord,
7: mais...
0: rien à voir avec Alex. Hein.
7: Non.
0: C'est deux problèmes qui n'ont rien à voir l'un avec l'autre. Alors Christelle...
3: C'est un problème de pognon. Hein.
0: Oui, c'est pas un problème d'argent, de s'investir, c'est un problème, c'est de demander à quelqu'un de s'investir dans quelque chose, on accepte...
3: C'est philosophique.
0: Voilà.
7: Moi, c'est ce qui m'est un peu arrivé. Bonsoir Max, bonsoir Alexandre.
0: Bonsoir Christelle, la sortie c'est par là.
3: Oui, bonsoir Christelle.
0: Vas-y Christelle.
7: Donc voilà, moi il m'est arrivé à peu près la même chose. Ça a été un peu... Enfin, c'était moi la victime par rapport... contrairement à ce qu'on pourrait penser, c'est les mecs qui sont à voir, mais là c'est moi qui me suis fait avoir. Moi j'y suis restée un an avec un mec et au bout d'un an, il m'a demandé en mariage. Donc moi j'ai dit oui, j'étais folle amoureuse de lui et tout ça, et il m'a demandé de vivre avec lui. Donc j'ai quitté mes parents, tout ça, ça a été vite fait quoi. Ouais. Et total, et ben...
3: excuse-moi.
7: Pardon, 18 ans. J'avais 17 ans à l'époque.
3: Ouais, c'est tout quand même. Hein.
7: Ouais. Donc mes parents étaient d'accord. Ils voulaient me faire. Je lui ai demandé à ce que je sois émancipée. Donc il y avait aucun problème. Et puis ça s'est annulé à cause de ses parents parce que lui, je veux pas faire rentrer l'argent dans cette histoire, mais bon, c'était des gens très riches. Et on n'était pas du même milieu, quoi. Moi, je suis d'un milieu modeste, et les parents se sont mêlés, et je me suis retrouvée, comme on dit, une main devant, une main derrière.
0: Oui, mais
7: à cause
0: de lui, mais est-ce que tu t'étais réellement investi dans quelque chose ?
7: Ben oui, parce que moi, j'ai quitté mes parents,
0: d'accord.
7: Et...
0: Donc là, ça rejoint le problème de Bernard, là, on est d'accord.
7: Voilà.
0: Donc toi, enfin, on t'a demandé de faire des sacrifices que tu as accepté de faire. Mmh. Donc quelque part, tu t'engageais à faire des choses qui, oh bon, que pas qui te déplaisaient à mort, mais enfin qui t'obligeaient à faire des concessions.
7: Ouais.
0: Et le résultat a été, enfin, le revers de la médaille a été que finalement, bah, tout ce que tu as fait n'a servi à rien.
7: Ben non.
0: Voilà. Alors aujourd'hui, quelle est ta réaction? Enfin, comment tu es aujourd'hui? C'est-à-dire que tu vas devenir, t'es devenu quoi? Tu vas devenir ou tu penses devenir ou tu es aujourd'hui une fille méfiante?
7: Ah ouais, non, c'est clair, je fais plus confiance comme avant, déjà. Bon, c'est malheureux parce que j'ai 18 ans, je débute ma vie. Et puis bon, je peux dire que cette expérience m'a servi dans le sens que maintenant, bon, ben, je voudrais pas passer pour ce que je suis pas, mais bon, je m'amuse un peu avec les mecs, quoi, maintenant. J'ai plus la même optique qu'avant.
0: Oui.
3: Parce que, bon, ça, je suis assez d'accord avec Christelle aussi, hein, parce que moi, j'ai... Et pourtant, moi, j'en ai 32, des ans.
0: Mmh.
3: Mais c'est vrai que maintenant, j'ai quand même décidé de me dire, la personne qui aura envie de vivre avec moi, il faudrait qu'elle s'adapte à ma vie. Moi, j'ai terminé de m'adapter.
0: C'est différent. Enfin, c'est différent ce que tu dis par rapport à Christine quand tu dis à Christelle, ouais, je suis comme elle. Toi, tu dis simplement que tu t'es fait avoir dans le sens où tu as fait des concessions sur ta vie de tous les jours qui n'étaient pas et tu t'es fait avoir. Donc, tu t'es dit maintenant, je serai moi-même.
3: Ouais.
0: La différence, c'est que Christelle ne dit pas qu'elle, maintenant, faudra vivre comme elle a envie de vivre. C'est qu'elle veut se venger sur les autres par rapport à ce qu'elle a fait.
3: À s'amuser avec les gens parce que tu ne peux pas prétendre que quelqu'un s'adapte complètement à ton style de vie, quoi.
0: Non, mais bien sûr, et je disais que Christelle, elle, disait, parce que je disais, je suis d'accord avec Christelle, mais en fin de compte, tu dis pas la même chose du tout.
3: C'est mais que si, toi. Tu m'amuses avec les gens maintenant.
0: Non, c'est pas t'amuser. Non, mais c'est pas. Non, mais
3: maintenant, je m'amuse avec les nains.
7: Il y a amusé.
0: Non, mais je crois pas, Bernard. Laisse-moi terminer, parce que je ne crois pas que c'est s'amuser avec des gens que de leur prévenir du véritable caractère et d'envie de vie que tu as.
3: Eh bien, apparemment.
0: Alors que
3: c'est désolant, Max, mais apparemment.
0: Oui, mais tu restes honnête. Alors que Christelle ne dit pas, elle disait pas qu'à cause de ça, maintenant, elle veut mener sa vie, c'est que maintenant, c'est plus ou moins une vengeance sur les garçons et qu'elle leur fait payer.
3: Attends,
0: c'est ça, Christelle?
3: Attends,
0: Bernard, tu pars en même temps et en plus tout le monde parle en même temps, tu t'arrêtes jamais, Bernard. Attends, Christelle, vas-y.
7: Non, j'appelle pas ça une vengeance, en quelque sorte, mais comment je vois avant, bon, à cette époque-là, j'avais 17 ans, lui en avait 23, mais maintenant, c'est vrai que je me retourne vers des hommes qui sont mariés, qui ont la trentaine passée.
0: Ah ouais.
3: Non,
7: et donc, bon,
3: c'est
7: une vengeance.
3: Ah non, c'est pas possible de faire ça. C'est pas possible de faire ça.
0: Pourquoi?
3: Non. Mais non, parce que tu dois simplement te dire qu'à 18 ans, ce que tu as vécu, c'est quelque chose que, je veux dire, à 18 ans, on se débarrasse de trucs, mais alors à une vitesse hallucinante, quoi.
7: Mais non, enfin,
3: à 18 ans, t'as toujours 18 ans, bordel de merde.
7: Non, je suis d'accord,
3: tu dois rester disponible pour tout le monde. Je veux dire, à 18 ans, tu dois rester disponible pour tout le monde, quoi.
0: Comment ça, pour tout le monde, ça veut dire quoi, ça?
3: Mais oui, mais il faut rester ouverte, il faut te laisser l'occasion de tomber amoureuse, quoi. Je veux dire, te bloque pas comme ça, c'est totalement...
7: Non, je suis pas bloquée, je dis pas qu'avec le temps, ça va s'arranger, mais pour le moment,
3: mais
7: ça
3: le fait temps, deux ans, comment peut-on parler du temps à 18 ans, quoi?
0: Bah pourquoi pas?
3: Mais non, ça va pas, parce qu'à 18 ans...
0: Attendez, vous parlez tous les deux en même temps, ce qui fait que nous, personnellement, déjà, on comprend ni Christelle ni Bernard, et Bernard, tu n'écoutes pas Christelle, tu n'écoutes pas Bernard, alors...
3: J'écoute Christelle avec grande attention.
0: Mais il n'y a aucun problème, j'ai bien compris ça, mais il y a des moments où vous décidez de prendre tous les deux la parole et vous ne la lâchez pas 15 secondes l'un sur l'autre. Alors ça ne sert à rien. C'est pas que je veux faire la police, mais c'est dans l'intérêt de tout le monde.
3: Ouais.
0: Christelle, réagis à ce que dit Bernard. Et Bernard, tu reprends la parole juste après. Et Alex, si tu veux, tu peux intervenir aussi. Et on va demander, si c'est possible, très rapidement, à Marine, qui était sur le Minitel, de raccrocher parce qu'elle voulait réagir, justement. Donc Marine, on essaie de te joindre. Merci. Alors Christelle, termine.
7: Oui, non, je disais, pour répondre à Bernard, c'est ça?
0: Oui.
7: Vous? Que bon, c'est pas parce que j'ai 18 ans que je peux effacer un an avec une personne dont j'étais folle amoureuse, quoi.
3: Ah non, ça, je dis pas, j'ai des
7: sentiments, c'est vrai que t'as 32 ans.
3: Non, je n'en prends pas en compte.
7: Bon, mais tu oublies pas, même t'es 18 ans, 30 ans, je crois que tu oublies pas un an que t'as passé avec quelqu'un dont tu étais amoureux, que la personne est amoureuse de toi.
3: Un véritable amour est un véritable amour.
7: Voilà, donc bon, je dis pas que plus tard, c'est vrai, je suis jeune, je dis pas que plus tard j'aurai quelqu'un dont je tomberai follement amoureuse, mais pour le moment j'ai pas envie de faire confiance, et puis enfin c'est pas que j'ai pas envie, mais je me fais moins confiance, et puis bon c'est pas parce que j'ai des hommes mariés que forcément je suis cataloguée, mais Bon, ben, c'est parce qu'ils sont mariés, c'est pas ma faute non plus, mais...
0: Enfin bon, on le provoque, ça, quand même, non? T'as envie d'être attiré par des hommes mariés? C'est un souhait, quand même.
7: Ben, déjà, j'ai toujours été plus attiré par des hommes plus vieux que moi. Hein.
0: Oui, mais enfin, plus vieux, ça peut être 23, 24 ans, mais s'ils sont mariés, ils peuvent avoir minimum 27, 30 ans, non?
7: Ouais, mais bon, là, il a 34 ans, enfin, personne en date, bon... Il aurait eu 25 ans, c'était pas ça la question. Hein.
0: C'est uniquement dû à ce problème-là que maintenant t'es attiré par des plus âgés, ou c'est parce que t'as des problèmes internes, familiaux, qui fait que t'es attiré par des gens d'une trentaine d'années?
7: Il y a un peu des deux, ouais.
0: D'accord, ok. Bernard, tu souhaitais dire quelque chose tout à l'heure, on t'écoute.
3: Ben non, je souhaitais simplement dire à Alex ça me semble... Enfin, moi, j'ai un historique un petit peu particulier... Je viens d'une famille un petit peu éclatée, plein de gens bourrés de pognon, dans lequel j'ai dû faire mon trou en me préoccupant de ce que j'avais envie de faire moi-même, et ça a été un petit peu difficile. Mais simplement, j'ai été extrêmement couvé pendant de nombreuses années, mais je me suis quand même rendu compte que, bordel de merde, les peines d'amour, ce sont des trucs qui... Bon, ça passe, quoi. Ça passe. Mais juste, il y a un moment, et c'est la raison pour laquelle je téléphonais, il y a un moment où je voudrais bien que ça passe en étant... convenable, quoi. Je veux dire, on est quand même que des êtres humains, donc on peut, pourquoi est-il impossible à un être humain mâle et à un être humain femelle de se mettre ensemble pendant un an et de se quitter sans se dire des gros mots? Pourquoi est-ce que c'est impossible? Ça ne va quand même pas. Enfin, je veux dire, à un moment, il faut quand même pouvoir se parler normalement, quoi.
0: Mais les gens se parlent normalement. On a ajouté un vite fait, Bernard. Avec Alex toujours et Christelle, vous êtes toujours en direct, hein, bien sûr. Et on a Marine qui était sur le Minitel. 23 ans de Boulogne. Salut Marine.
8: Bonsoir.
0: Donc toi, du message, je me souviens comme ça en mémo, c'est que tu es étudiante.
8: Oui.
0: Et qu'apparemment tu as vécu le même problème que Bernard.
8: Mais
0: ou que Christelle peut-être.
8: Bossait, ouais.
0: Peut-être plus le problème de Christelle, non?
8: J'ai pas trop entendu le problème de Christelle.
0: C'est l'inverse. C'est-à-dire qu'elle a accepté de s'inverser dans des choses et puis on l'a laissé tomber, c'est ça?
8: Ouais, c'est un
0: ou c'est toi qui as demandé à t'investir et t'as laissé tomber, ou c'est inversement?
8: Non, moi j'ai demandé à m'investir, mais l'autre s'investit, mais...
0: Alors raconte, vas-y, on t'écoute Marine.
8: Ouais, ce qui s'est passé en réalité...
0: Il y a combien de temps?
8: C'était il y a début de l'année.
0: D'accord.
8: Donc voilà, j'ai rencontré un mec qui travaillait la nuit dans un bar. Je suis sortie avec lui, puis au bout d'une semaine, il a commencé à squatter chez moi, sachant que j'habite toute seule depuis quelques années.
0: Comme ça t'avais l'air gratos.
8: Voilà,
0: la maline.
8: Ouais, non mais bon, ça y avait pas de problème, c'est facile.
0: Ouais.
8: Le problème c'est que lui il arrive avec toutes ses affaires au bout d'une semaine. Bon, j'étais assez consentante, donc ça se posait bien, enfin ça allait quoi. Mais le problème c'est que il a commencé à se la jouer un peu parasite quoi, c'était à rien foutre de toute la journée vu qu'il bossait la nuit, et puis il rentrait le soir. Puis il dormait toute la journée.
0: Mmh.
8: Et c'est vrai que quand t'es étudiant, t'as des choses à faire, t'es occupé toute la journée, t'as des examens, des choses comme ça, donc t'as pas toujours le temps de faire les courses, le ménage et tout le reste. Donc on lui demande un minimum de contribution qu'il fait pas, bien sûr. Et puis il s'est avéré que plusieurs fois j'ai passé ma carte bleue pour qu'il aille faire les courses, et puis il servait à côté, quoi.
0: Mmh. Ouais, il avait le code et la carte, et puis...
8: avec le code.
0: Donc, ce qui fait que tu t'es investi...
8: Je me suis quand même investi, parce que, étudiante, on n'a pas tellement de revenus. Et puis, quand on se rend compte qu'à la fin du mois, au lieu d'avoir dépensé 1000 balles, on en a dépensé 3000.
0: Ah oui, d'accord. Combien de temps ça a duré, ça, avant que ça cesse?
8: Ça a duré 3-4 mois.
0: Et tu lui as dit stop, quoi, terminé, on arrête?
8: Oui.
0: Et il l'a pris comment? S'en foutait?
8: Non, il a été assez touché, il comprenait pas trop ma réaction.
0: Mais chérie, je dépense ton argent qui est notre argent.
8: Mais non, mais il me disait que c'était pour le médecin ou pour des choses comme ça. Bon,
0: ah ouais.
8: C'était pas vraiment pour ça.
0: Ouais, c'est une connerie, une foutaise.
3: Ouais, mais Mac.
0: Oui, Bernard.
3: Enfin, je vais en rajouter encore, mais quand j'ai rencontré Laurence, elle était, elle allait finir, il lui restait une année d'études. Une année d'études.
0: Ouais.
3: On a commencé par... Tu sais comment...
0: Parle bien dans ton micro, Bernard. Parle bien dans ton micro.
3: Comment ?
0: Parle bien devant ton micro.
3: Ah oui, je parle devant mon micro. Attends, je travaille à la télé. Je pense bien que je connais le micro. Hein.
0: Eh ben justement, c'est mieux là. C'est plus agréable maintenant qu'il y a deux ans.
3: Non, en fait, c'est le
0: téléphone. Ouais. Mais c'est bon, vas-y, c'est
3: voilà,
0: plus clair.
3: Ouais. Comme ça, ça sera mieux. Hein.
0: Oui, c'est mieux, c'est moins pour souffler. Vas-y. Ouais.
3: Et donc, quand je l'ai rencontré, elle m'avait dit, Bernard, je peux pas te suivre. C'est-à-dire que moi je suis étudiant, j'ai pas de revenus, j'ai pas de machin, j'ai pas de ceci. Et moi je lui avais dit, Laurent, je t'aime. Si moi j'ai envie d'aller bouffer une pizza, je vais pas aller la bouffer en te laissant à la maison.
0: Mmh, mmh.
3: Si moi j'ai envie d'aller au ciné, je vais pas te laisser à la maison devant TF1. Quoi. Horreur des horreurs.
0: D'accord.
3: Donc je m'en foutais.
0: D'accord, ok, on a bien compris.
3: Je m'en foutais, ça n'avait aucune importance pour moi, quoi.
0: D'accord.
3: Juste, à un moment, il m'a dit, tiens, ce serait quand même cool qu'on prenne cet appart et tout, t'as un bureau, t'as un machin, t'as un truc, il y a une chambre, on est bien à l'aise et tout. Et puis, moi, je dis, ok, d'accord, et puis voilà, et
0: bon.
3: C'est parti, quoi.
0: Très bien. Bah, en tout cas, merci Christelle pour ton témoignage.
7: De rien.
0: Bon courage, tu fais quoi pour les vacances? C'est quoi les programmes? Pendant les deux mois?
7: Oui, je travaille.
0: Tu vas faire quoi?
7: Je fais de la téléprospection.
0: D'accord, bah pourquoi? C'est pas simple ça. Hein.
7: Non, pas du tout, non.
0: Bon, bah il faut mettre des bonnes chaussettes et des bonnes paires de pompes. Hein.
7: Non, même pas, c'est par téléphone.
0: Ah, par téléphone?
7: Ouais,
0: d'accord.
7: Alors, ça raccroche au nez, c'est sympa. Ouais.
0: D'accord. C'est bonne bourre à toi et bon courage.
7: Merci.
0: Bernard.
3: Ouais, Max.
0: Cet été, c'est quoi alors les projets de vacances?
3: Ben non, les vacances, c'est du boulot pour l'instant.
0: D'accord, ok, très bien. Bah bon courage à toi, Bernard.
3: Ben je te remercie.
0: Bonne continue.
3: Ça m'a fait bien plaisir en tout cas.
0: Oh ben y a pas de souci. J'espère qu'on aura l'occasion de se voir un de ces quatre dans une teuf en Belgique.
3: Ben pas de problème. J'espère surtout que j'ai pas été trop chiant.
0: Mais tu rigoles. Non, mais c'était marrant.
3: Hein.
0: Mais non, c'était très marrant. Alex est encore avec nous de Brest. Alex, les projets pour cet été?
9: Pas de problème.
0: C'est quoi?
9: Moi je travaille.
0: D'accord.
9: Je travaille.
0: Deux mois.
9: Pardon?
0: Pas de vacances du tout?
9: Non, pas de vacances.

0: Salut Max.
1: Bon courage. Marine, pour toi, les vacances, les projets, c'est quoi?
0: Bah, c'est Sainte-Maxime cet été.
1: C'est vrai?
0: Bah, ah, bah, j'ai vu l'an dernier, mais de loin, quoi.
1: Ah bon?
0: Bah, au Saint-Hilaire.
1: Ouais, je suis passé jouer, ouais, effectivement, ouais.
0: Ouais,
1: c'était très sympa comme soirée d'ailleurs. Hein.
0: Ouais, ça allait, ouais.
1: Ouais, je me suis bien marré. En tout cas, on avait bien joué.
0: Bah, c'était avec une bonne bande, apparemment.
1: Ouais, c'était très. Ouais, on était une bonne dizaine, ouais.
0: Mm-hmm.
1: Ouais, il y en avait quelques-uns qui étaient assez chauds là-dedans.
0: Ouais, j'ai un peu checké avec l'un d'entre eux, ouais.
1: Moi,
0: c'est ça tous les étés.
1: C'est le soir où j'ai joué ou j'avais mixé?
0: Ah, ouais, c'était le soir où t'as mixé. Ah, enfin, il y en avait plusieurs qui mixaient.
1: C'était le feu, là. Hein.
0: Ouais, ça allait, ouais.
1: Oh, sauf à la fin, la patronne qui venait, faut arrêter, il y a des bagarres. Ça jouait techno et tout, ils n'ont pas l'habitude là-dedans. Bon, on se verra alors, hein.
0: Bah, j'espère.
1: Bon, normalement, ça demain, enfin, bon, Saint-Hilaire, j'ai mis plus les pieds, j'y suis allé parce que c'était comme ça, parce que c'était des souvenirs de gosse, et puis surtout parce que bon, j'avais la possibilité d'y jouer, mais je pense que je passerai faire un petit coucou parce que maintenant, on connaît un peu le patron, quoi.
0: Ouais.
1: Bon, on se verra là-bas, peut-être qu'on se verra alors.
0: Bah, peut-être, ah, on verra.
1: D'accord, bah, si tu faisais partie de la bande, t'étais mignonne, alors forcément.
0: Non, je faisais pas partie de la bande, mais on m'a invité gentiment.
1: Ah bah oui, donc c'est que tu étais mignonne alors, parce que sinon on s'aventurerait pas. Hein.
0: Non, mais tu m'as même pas calculé. Hein, donc...
1: C'est vrai, je t'ai pas calculé.
0: Non, t'étais entourée de jeunes filles, donc...
1: D'accord. Oh, c'est exceptionnel.
0: Bah ouais.
1: Ah oh, quoi.
0: On n'ose pas te déranger.
1: J'ai rien dit. Il y a Filda qui fait genre, ouais, l'autre, vas-y, je me branle.
2: Mais non, tu te branles pas, mais...
1: Mais attends, je discutais avec eux ou pas, Marine?
0: Avec qui, eux?
1: Les nanas.
0: Avec filles, non.
1: Tu vois,
0: non.
1: Voilà. Donc, c'est
2: bah tout non, c'est ça le problème.
1: Non, mais je parle pas. Parce que je sais des copines à moi. Je vois très bien de qui tu veux parler.
0: Mais
1: tu les verras.
0: C'est pas assez jeune, hein, quand même.
1: Bah, c'est des copines à des gens qui font partie, qui organisent des soirées de la loco, qu'on
0: ouais,
1: a vu
0: ouais,
1: là-bas.
0: Je suis avec eux, ouais.
1: Ouais, voilà, qui sont très gentils, ouais. Qui est une fille qui est très sympa. Ouais, 21, 22 ans, quoi.
0: Ouais.
1: Voilà, elles avaient, en gros. Mm-hmm. Enfin, après, il y avait les copines de la sœur et tout, donc effectivement, là, ça commence à faire plus jeune, hein, forcément. Hein.
0: Bah, oui.
1: Ça fait jeune, après, quand tu commences à avoir 29 ans, quand tu dis que les filles, toi, t'étais avec des filles jeunes, alors que les filles jeunes ont quand même déjà entre 21 et 23 ans, et ça fait jeune. Hein. Quand tu commences à être marqué et à montrer que t'as près de la trentaine ou 30 ans, bah ouais, ça fait jeune. Hein.
0: Non, mais c'est dans la tête, tout
1: peut-être
0: ça.
1: Oui, d'accord, mais tu parles de physique, tu vois, donc tu pensais qu'elles étaient peut-être plus jeunes que ça, ces filles, non?
0: Ouais, je pensais qu'elles étaient plus jeunes que moi.
1: Et bah, tu vois, pourtant, et non, elles avaient plus jeunes que toi, oui, un an de moins, mais tu vois.
0: Ouais.
1: Ouais, des fois on peut se tromper. Hein.
0: Mm-hmm.
1: Non, mais c'est pour dire. Bah écoute, on se verra là-bas. Alors j'essaierai de te calculer. C'est vrai, je calcule pas grand-chose. Hein. Quoi? Bah, tu calcules rien.
0: Non, je suis facilement repérable, mais bon.
1: Pardon?
0: Non, rien.
1: Tu disais quoi?
0: Je suis assez repérable.
1: Ah bon, d'accord, ok. Bah c'est peut-être ça aussi. Moi j'aime bien les filles discrètes. Alors
0: ouais.
1: J'aime bien la discrétion. J'aime bien les filles un peu timides et réservées.
0: Non, mais c'est parce que je suis assez grande du tout.
1: Hein. Ah oui, d'accord. Mais en plus, pour que tu sois habillé en plus en fluo vert, genre lampadaire, là c'est mort.
0: Pas
1: hein.
0: Trop. Non.
1: Bon, d'accord, très bien. Bah écoute, je te souhaite de bonnes vacances à Sainte-Max. Tu descends à partir de quand?
0: À partir du 14 juillet jusqu'à la fin.
1: Comme par hasard.
0: Comment ça?
1: Ah, moi aussi, j'y suis à partir du 14-15 juillet.
0: Ah bon, d'accord.
1: Bon, on se verra, c'est sûr qu'on va se voir là-bas, quoi. Tu te traînes souvent dans ces endroits-là, même.
0: Plus du côté d'un artel, mais bon.
1: Oui, non, mais je veux dire, le soir, tu vas boire un verre, même ouais. sur les bars, là-bas, tout ça, près de, comment ça s'appelle, le Café de France?
0: Ouais, Café de France, oh. Café de la Poste.
1: Ouais, bah voilà. Ouais. Café de la Poste, un peu moins,
0: ouais. Wafou, ouais.
1: Moi, j'aime bien le Café de France, je vais souvent au Café de France.
0: Bon, mais je regarderai après.
1: Voilà. Tu sais, il y a des grands arbres, ça, avec des trous au milieu, c'est avec
0: oui,
1: les.
0: Oui.
1: Ah, bah voilà, mais
0: avec un peintre qui est à côté.
1: Ouais. Bah, je suis toujours dans ce coin-là, puis il y a un petit resto à côté, c'est qui est gardé, qu'il n'y a que des femmes qui tiennent le restaurant. C'est génial. C'est un restaurant qui est juste
0: quoi,
1: à côté.
0: C'est la réserve?
1: Oh, je crois que c'est ça. Il y a un premier restaurant et le deuxième, c'est avec il y a une sorte de mezzanine ou une.
2: Ah, ouais,
1: il y a
2: ouais.
1: Que des nanas. C'est que par des femmes d'une 40-50 d'années. Elles sont de l'été, elles sont 5 ou 6. Et moi, je vais toujours là parce que, on y mange très bien.
0: Ouais.
1: Ça coûte pas excessivement cher et il faut dire en plus de ça parce que c'est des nanas, parce que c'est des femmes, mais qu'elles sont sympathiques.
2: Ouais.
1: Et c'est vrai qu'on est bien reçu, on mange bien et ça coûte pas des milliards de... et le cadre est sympathique. Ouais. Donc voilà, voilà, pour donner quelques pistes, quoique maintenant je vais moins souvent là-bas, quoi.
0: Ouais, très bien.
1: J'ai agi là comme. Quoi?
2: Rien.
1: Je t'embrasse, Marine.
0: Bon, bah, plus tard.
1: Bien plus tard, alors, à cet été, alors.
0: Au revoir.
1: On va revenir, bien sûr, pour la suite de la radio libre 0800 3 08 5000, et à partir de minuit, ça sera la nuit 100%.
3: Bon, ma copine, bon, elle a 19 ans.
1: Mm-hmm.
3: Bon, moi, j'en ai 21. Donc, le problème qu'il y a, c'est que, bon, pour l'instant, c'est entre les deux, quoi. C'est copine, copain, quoi.
1: Mm-hmm.
3: Donc, on fait un break par rapport à tous ces problèmes.
1: Mm-hmm.
3: Donc, le problème qu'il y a, c'est sa mère. Donc, elle m'aime pas du tout, elle me déteste.
1: Pourquoi?
3: Parce que, je sais pas, déjà, elle est raciste.
1: Mm-hmm.
3: Donc, moi, je suis moitié kabyle.
1: D'accord.
3: Croisé, quoi.
1: Mm-hmm.
3: Donc, elle est raciste, elle m'a dit ça au bout de 8 mois. Elle m'a reçu comme ça chez elle tout le temps. Moi jamais j'ai profité, jamais.
4: Quand tu dis qu'elle te l'a dit, Miguel, elle te l'a fait savoir verbalement et
3: ouais,
4: direct.
3: Ouais, en fait verbalement, oui, parce que je me

0: plus énervé et donc j'en avais marre. Je lui dis, sur le coup, j'ai pensé que bon, à force de ne pas m'aimer, j'ai sorti ça, quoi. Mmh. Je lui dis, vous êtes raciste? Elle m'a dit oui.
1: Ah d'accord, ok.
0: Donc peu de temps après, il y a mes parents qui sont passés parce qu'ils m'ont pas trouvé chez moi. Donc ils sont passés chez moi quand j'ai dit ça à mon père, la gueule qu'il a fait. Donc ouais. Côté, voilà. Bon, mais le problème qu'il y a, c'est que bon, ce soir-là, bon, je voulais avoir une discussion avec ses parents et je l'ai eu. Mais bon, sa mère, elle est... bon, quand il n'y a pas son mari, elle est différente. C'est-à-dire que elle va me dire tout ce qu'elle pense en face de moi. Et quand elle est avec son mari, c'est complètement différent. Elle va s'abaisser, quoi.
1: D'accord. Et c'est le mari qui, et c'est le mari qui parle.
0: Voilà. Et avec son père, je veux dire, j'ai jamais eu de problème. Donc son meilleur ami, ça a été un Algérien. Donc
1: d'accord.
0: C'est racisme, il n'y a rien, quoi.
1: D'accord. Est-ce que tu, quelle est la réaction de ta copine?
0: Mais la réaction, c'est qu'à chaque fois, bon. Elle me dit que...
1: Elle est au courant, bien sûr, de comportement
0: oui,
1: de ta mère.
0: Oui, oui, ça, elle est bien au courant. Parce
1: elle a été témoin, même, éventuellement, de
0: oui.
1: Tout ça.
0: Oui, ouais, ouais, on s'est retrouvés à la table à quatre. Donc, je veux dire, les filles uniques. Donc, on s'est retrouvés tous les quatre à table, à parler sérieusement, quoi.
1: Avec le père, entre autres.
0: Ouais, voilà.
1: Du problème de raciste.
0: Il y a eu ce problème de raciste. Enfin, ce problème de raciste. Parce qu'en fait, sa mère, elle voulait... que ça casse à chaque fois.
1: D'accord, mais est-ce que ta copine a déjà été témoin du comportement de sa mère sans le père, c'est en disant bien qu'effectivement qu'elle était raciste et cette
0: Non, elle a pas pu avoir cette réaction parce que je suis le premier.
1: Non, mais je veux dire, c'est pas, t'as pas compris. Quand sa mère seule, quand le père n'est pas là et que la mère t'avait tenu ses propos racistes,
0: oui.
1: Ou en tout cas quand elle est méchante parce que le père n'est pas là.
0: Oui.
1: Est-ce que ta copine était présente aussi à ces moments-là?
0: Oui.
1: Pour voir le comportement qu'avait sa mère lorsque
0: oui,
1: le
0: oui.
1: père n'était pas
0: ouais,
1: là. D'accord, ok.
0: Ouais,
1: donc
0: ouais, elle, l'a vu, ouais.
1: elle aussi est assez. Enfin, t'as déjà discuté avec elle et elle aussi trouve que sa mère a des comportements différents quand le père est là et quand il est pas là.
0: Ça me l'a jamais dit, mais
1: d'accord.
0: Je pense qu'elle le pense.
1: Elle le pense, d'accord. Et donc, est-ce que tu en as déjà parlé avec le père?
0: Non, pas trop, mais bon, vaguement, quoi. Au début de la discussion, je lui dis ça, quoi. Je veux dire, au bout de 8 mois, elle me dit ça. Pourquoi elle me l'a pas dit avant? Elle me reçoit chez elle et voilà, c'est tout, quoi.
1: Que dit le père dans ces cas-là?
0: Mais qui dit le père? Donc il lui dit, il a été surpris que bon, je lui parle tête à tête, quoi. Je veux dire, à table avec tout le monde, et il m'a dit, non, c'est pas mes problèmes. Je vois pas ce que je fais là. Donc, je veux dire, il m'a dit, ça c'est un truc à régler avec ma femme, et puis voilà, quoi.
1: Et la femme en question était à table.
0: Voilà.
1: Qu'est-ce qu'elle a dit, elle?
0: Elle a rien dit, c'est pas le problème.
1: Ah oui, d'accord. Donc depuis, elle doit te haïr encore plus, peut-être, non?
0: Ben, il y a ça, déjà, le problème de racisme.
1: Non, mais là, je veux dire, maintenant, en plus de l'avoir dit comme ça au grand jour, devant sa fille et devant le mari, donc là, elle doit te haïr encore plus.
0: Ah, mais c'est clair. Elle me déteste, mais à fond, quoi.
1: Ouais, d'accord, ouais.
0: C'est-à-dire, il y a ça, plus qu'elle me déteste parce que j'ai couché avec sa fille.
1: Mm-hmm.
0: Non, parce que, en fait, moi, c'est mon premier amour, et pour elle aussi, quoi.
1: D'accord, donc...
0: Je veux dire, je suis sorti beaucoup avec deux filles, mais bon, ça n'a pas été plus loin.
1: D'accord, c'est la première fois que tu couches avec une fille, elle, pour un garçon avec un garçon.
0: Voilà, elle, c'était sa première fois, donc... Mm-hmm. Et puis sa mère, bon, elle m'a fait la... Elle m'aime pas depuis ce jour-là, avec racisme aussi, quoi.
1: Aujourd'hui, tu comptes faire quoi, très clairement, avec elle? Enfin, elle, déjà... Avec vous deux.
0: Avec ma copine.
1: Oui, pas avec sa mère. Oui.
0: Ouais. Normalement, oui. Non, avec ma copine, ben, c'est en fait c'est que j'attends qu'elle ait son opinion. Parce qu'elle est trop influençable, donc...
1: Normal, bon, en même temps, elle veut pas non plus, même si elle trouve que sa mère a tort par moment, elle
0: voilà,
1: a pas
0: envie
1: de...
0: En fait, de se fâcher avec et de lui dire des fois ce qu'elle pense, mais pour l'instant...
1: Ce qui est pas forcément un acte de faiblesse, hein, si t'es suffisamment intelligent, ça a l'air d'être le cas de le comprendre, c'est tant mieux, tu peux comprendre que, bon, même si elle a tenu des propos un peu... Enfin, pas à propos, des propos racistes, que c'est quand même la mère, quoi. Hein. C'est comme si demain, toi, tu devais être...
0: C'est peut-être la mère, mais bon, c'est la première fois que je tombe sur une mère comme ça, quoi.
1: Oui, ça, d'accord. Ça n'enlève pas que, bon, même si tu tombes la première fois sur une mère comme ça, que tu comprennes que pour une fille, c'est pas facile d'aller, même si elle tient pas les mêmes propos, qu'elle a pas les mêmes envies et les mêmes réflexions, de se mettre tout de suite sa mère à dos, parce que bon, on peut s'engueuler avec ses parents, mais sur ce genre de problème, c'est vrai qu'elle a peut-être un peu peur qu'à ce moment-là, sa mère dise, ouais, voilà, tu m'aimes pas, tu n'aimes que lui, tac tac, t'es comme lui, tu vaux pas mieux, etc., etc.
0: Ouais.
1: Donc pour l'instant, elle s'engage à rien, quoi. Elle reste neutre, ta copine.
0: Elle s'engage à rien parce que bon, elle réfléchit.
1: Mais est-ce que ta copine s'interdit des choses à cause de sa mère?
0: Comment ça?
1: Je sais pas, est-ce qu'il t'est déjà arrivé suite à tous ces problèmes là, est-ce que tu t'es pardon rendu compte d'un changement de comportement de ta copine, à savoir je sais pas, un soir un samedi soir que tu veux sortir avec elle ou un vendredi puis qu'elle te dit non, je peux pas sortir, ma mère veut pas, alors que d'habitude elle disait toujours oui, et que là cette fois-ci elle se plie au règlement de sa mère?
0: Non, pas du tout.
1: Comportement n'a pas changé.
0: C'est pas qu'elle a pas changé, c'est que bon, elle est différente, complètement différente avec moi qu'avec sa mère,
1: Toi personnellement.
0: Avec moi, non, elle n'a pas changé.
1: Non, elle est la même.
0: Elle est la même. Bon, il y a eu quelques petits problèmes parce que bon, elle a passé ses examens.
1: Ouais, bah ça c'est normal.
0: Que ses parents, ils ont mis toute la faute sur moi.
1: Ouais.
0: Parce que bon, avec tous les problèmes que j'ai, c'est pour ça que bon.
1: Elle pense réellement à un moment donné que ça vient de toi ou c'est ils disent que elle est suffisamment intelligente pour se dire qu'effectivement ça.
0: Ben en fait, elle, ce qu'elle pense, c'est que bon, c'est sûr, bon, je lui ai fait un peu rater son année. Bon, par rapport aux problèmes, mais
1: pourquoi
0: c'est pas
1: rien. Pourquoi? Quels sont tes problèmes?
0: Ben, mes problèmes, c'est que bon, j'ai eu, parce que ça fait 2 ans et demi, je suis plus chez mes parents.
1: Oui.
0: Donc, j'ai vécu un peu, je sais pas moi, le jour le jour, quoi.
1: Ouais, t'as zoné un peu, t'as essayé de gagner un peu de blé, t'as mendié, tout ça.
0: Je veux dire, je suis cuisinier de métier, donc,
1: D'accord.
0: Le problème qu'il y a, c'est que c'était pas facile, parce que bon, je me suis retrouvé 7 mois à la rue. Donc à chaque fois que je trouvais un boulot, je voulais y rester, j'étais bien de partout.
1: Ouais.
0: Bon, ils m'ont pris rien que pour les fêtes, ils m'ont dit ciao et bon, j'avais peur de retomber là dans la rue, quoi.
1: Ouais.
0: Donc il y a eu ces problèmes, après je suis allé en foyer, j'ai réussi à avoir un foyer, puis j'ai réussi à avoir un copain, puis il m'a hébergé, puis j'ai eu mon appartement, quoi.
1: Donc ils pensent que les parents pensent que tous les problèmes que tu as vécu aujourd'hui dans les problèmes dans lesquels tu te trouves, tu les rejettes indirectement parce qu'elles se sentent
0: En fait, j'ai trop de problèmes et que je les répercute sur elle.
1: Voilà, et que du coup, que ça l'a perturbé dans ses études.
0: Voilà.
1: D'accord.
0: Donc, ils remettent toute la faute sur moi.
1: Qu'est-ce qu'elle pense personnellement, ta copine?
0: Ben, ce qu'elle pense réellement, ce qu'elle m'a dit, c'est pas de ta faute complètement, tu as un quart de faute, c'est tout. Elle m'a dit, c'est vrai que tu m'as perturbé un peu avec tes problèmes parce que ça l'a touché directement.
1: Ouais.
0: Donc, mes problèmes, c'est ses problèmes.
1: Ça l'a déconcentré, quoi, sur ses révisions, ouais.
0: Voilà, mais bon, j'ai demandé à mon père, il m'a dit, tu n'as pas à te culpabiliser pour ça.
1: Non, surtout pas, bien sûr que non. Voilà, surtout si elle le dit elle-même que c'est elle le fait comme ça pour dire que t'as une petite part très légère.
0: Il y a un quart de tout, quoi.
1: Ouais, un quart, c'est encore peut-être parce que ses parents, à force de lui bourrer le crâne que ça vient de toi, elle finit par dire bon, allez, on va lui donner un petit peu de responsabilité quand même, mais pas tout parce que c'est pas vrai, quoi. Ça se trouve, pour elle, il y a rien du tout, c'est à force de se faire influencer. On est pris par le temps, malheureusement, Mickaël. Donc, moi, ce que je vais te proposer, où on va reprendre après, je vais voir comment ça va s'organiser, ou éventuellement, je te reprends demain.
0: Ok.
1: D'accord, parce que là, je vais pas percuter, mais là, il reste 20 secondes. Et ça va être la caca. D'accord, Mickaël.
2: Allô?
3: Alors là, j'espère que ça va répondre. Hein.
2: Ben, j'espère.
3: Alors Marie, nous sommes en direct sur la radio. On va essayer donc d'appeler une de tes amies. C'était son anniversaire le 7 mai. Elle fêtait ses 27 ans.
2: Eh oui.
3: J'espère que tout va bien. J'espère qu'elle est chez elle. Elle s'appelle Mathilde, hein, c'est ça?
2: Oui, tout à fait.
3: Très bien. Allô? Donc on appelle. Elle décroche le téléphone, si tout va bien qu'elle décroche, on va l'appeler là. Si elle décroche et qu'elle nous répète c'est Jackie, si elle répète ça 2 fois, c'est le nom de l'animateur, elle repartira avec un voyage pour aller au Canada puisque tu nous as dit qu'elle aimerait y retourner.
2: Ah oui, c'est son rêve. Et en plus, j'ai pas fait de cadeau d'anniversaire. Alors...
3: Bah alors très bien. Alors on y va, on l'a appelé, on est en train de composer le numéro. Ça sonne dans le vide pour le moment. Le standard, s'il vous plaît, dites-moi s'il y a quelque chose.
2: Allô?
4: Ça sonne toujours.
3: Oh là là, il n'y a pas plus de 10 minutes, Marie. Je ne sais pas si tu écoutais l'émission.
2: Allô?
3: On a offert un voyage pour New York.
2: Bah oui, oui, oui. C'est Jackie.
3: Et là, la carte postale a été tirée au sort. On va entendre encore.
2: Qu'est-ce qu'elle fiche? Allô? Elle couche tôt, elle devrait pas être chez ses parents.
3: Ah, elle est couche tôt. Elle sort.
2: Ah oui, c'est une poule.
5: Allô?
3: Ah bon, mais tu l'apprécies beaucoup dans le travail ou tu...
2: Ouais, elle est sympa.
3: Elle est sympa?
2: Allô? Ah, ça s'est décroché là?
3: Je croyais que tu nous disais qu'elle était un peu, quand même un peu chiante.
2: Non.
3: Ah, elle a raccroché. Allez, on y va, on rappelle.
2: Ouais.
3: Alors j'espère. Là, ça sonne. Deuxième tonalité.
2: Allô? Ah, j'ai peut-être entendu quelque chose.
3: Deuxième tonalité.
5: C'est Jackie.
3: Troisième tonalité.
5: Allô?
3: Voilà. Alors là, j'espère que Mathilde est chez elle et qu'elle le répète.
5: Oui.
3: Oh là là là là.
5: Allô, Jackie.
3: Et alors là, c'est Mathilde. Normalement, c'est Mathilde qu'on appelle, hein.
5: Oui, allô.
3: J'espère qu'elle va décrocher. Marie, on attend encore 3-4 sonneries et après c'est terminé, malheureusement,
5: hein,
3: parce qu'on offrira ce voyage. Je suis désolé.
5: Allô,
3: Marie.
2: J'ai pas mis de cassette. Si j'avais
3: pas mis de cassette.
5: Non, allô.
2: Allô.
3: Allô.
5: Oui.
3: Oui, bonjour.
5: C'est Jackie.
3: Bonjour, c'est la radio qui vous appelle.
5: Oui,
3: aïe, le temps est écroulé,
5: mais
3: malheureusement.
5: Mais je vous ai entendu tout à l'heure, ça fait 2 minutes que je vous entends parler, mais j'entendais pas.
3: Quelle catastrophe.
5: Allô.
3: Bonjour Mathilde.
5: Bonjour.
3: Vous êtes en direct sur la radio.
5: Je sais, je vous vous entendais tout à l'heure, mais il y a personne qui m'entendait.
3: Oh là là là là, écoutez,
2: grosse, c'était où?
5: Ça bah, j'étais au téléphone, je vous ai entendu parler, ah ça non, fait deux minutes que je vous entends parler.
3: Oh là là, nous avons entendu la sonnerie de téléphone et on est tombé sur votre répondeur.
5: Non, mais je vous
3: ai
5: entendu.
3: Oh là là là, quelle catastrophe, Marie-Mathilde, j'ai très mauvaise nouvelle à vous annoncer.
5: Bah, j'ai entendu pourtant.
3: Il y avait un voyage
5: au Canada,
3: entendu. Un voyage pour l'Islande. Et on aurait aimé vous l'offrir, ce voyage.
5: Mais je vous ai entendu en parler pendant... Ça fait deux minutes que je vous entends parler avec Marie au téléphone.
2: Ouais, nous, ça sommes dans le vide.
3: Oh là là là là, un voyage pour l'Islande pour quatre personnes.
5: Mais pourtant, je vous ai entendu depuis deux minutes en parler avec
3: Marie.
5: Quel
3: dommage, justement. Oui, on sait bien, c'est ce qu'on nous dit de temps en temps, mais il faut être de bonne foi, il faut être de bonne garde.
5: Ah non, mais c'est vrai, en plus.
3: Il faut, oui.
5: Bah, venez trois fois chez moi et oui. J'ai même... Je voulais même essayer de rappeler Marie-Fleur pour retomber sur son signal d'appel pour dire que je l'entendais au téléphone. Et
3: Il faut être bonne joueuse, bien entendu, Mathilde. Je comprends votre déception. Je me mets à votre place.
5: Ça fait deux, trois minutes que j'avais décroché. Il y avait eu trois sonneries. J'étais en train de dormir.
3: Ah, c'est pour ça. Vous étiez en train d'appeler depuis deux, trois minutes et nous, ça fait deux, trois minutes qu'on essaie de vous joindre.
5: Il y a deux, trois minutes, ça a sonné trois fois chez moi. Alors
3: allô?
5: Oui.
3: Ah, elle a coupé, apparemment.
5: Non,
3: ça a coupé.
5: Non, je suis là. Allô,
3: allô.
5: Non, je suis là.
3: Oh, allô, on aurait aimé quand même lui offrir quelque chose. On aurait tellement...
2: Appelez-nous au moins.
5: Oh. Non, mais je suis là.
3: On lui aurait offert un merveilleux voyage quand même pour
5: allô,
3: le sud.
5: Mais allô,
3: là. Oh là là. Est-ce que le standard, vous essayez de la... Bon, on la rappelle, là, on est en train de la rappeler, là.
2: Oui, ouais.
3: Ah, puis là, ça sonne occupé, là.
5: Eh ben alors, je suis au téléphone.
3: Là, ça sonne occupé, donc là, apparemment, elle a dû croire à une plaisanterie. Ah, la pauvre, on l'a fait tourner en bourrique. Ah, ça marche à 100%, 110%, c'est bon.
2: C'est mon enfer.
5: Allô?
3: Alors là, j'espère, là, ça sonne toujours.
5: Oui.
3: Là, cette fois-ci, ça sonne. Attention, ça a l'air de sonner, ça a l'air de marcher.
5: Allô?
3: Oh là là là là là là là là là là. Parce que là, j'aurais quand même... C'est dommage que Mathilde ait raccroché.
5: Non,
3: elle est de mauvaise foi, apparemment. Et on aurait quand même aimé lui faire quelque chose.
5: Allô?
2: Qu'est-ce qu'elle fait?
5: Mais non!
3: On aurait voulu lui offrir un merveilleux jeu de cartes de cette famille qui est distribué par tous les clubs Med.
5: Allô.
3: Le club Med.
2: Elle a ma poêle dessus, elle aime bien ça.
5: Allô.
3: Ah, là. Bon, là, apparemment, là, elle veut plus décrocher.
5: Mais si.
3: Là, elle veut plus décrocher, là.
5: Mais.
3: Oh, c'est dommage, c'est dommage.
2: Allô,
3: c'est
2: gentil,
3: allô. Marie, tu penses que c'est une fille pourtant que tu m'avais dit qui avait l'air d'aimer la plaisanterie? C'est une fille qui aime pas rigoler.
5: Mais oui. Allô.
3: C'est qui pour toi, Marie? C'est ta chef ou c'est quoi?
2: Ouais, c'est une responsable. Je te dis pas, en plus elle nous sac sur les horaires, ça casse.
3: Elle est un peu. C'est une coincée.
2: Ouais, je sais pas.
3: Ah, c'est une fille un peu coincée quand même.
2: Je sais pas, j'ai jamais vu à l'action.
3: Allô? Allô? Elle a raccroché. Allez, on rappelle une dernière fois. Allez, pour le plaisir. Pour le plaisir.
2: Ah ouais.
3: Ah, on essaye là encore une dernière fois. J'espère qu'elle est là.
5: Allô?
3: Allô?
5: Oui,
3: vous aviez raccroché.
5: Non, j'ai pas
3: pourquoi
5: raccroché.
3: Pourquoi ça, Mathilde?
5: Mais non, je n'ai pas raccroché.
3: Mais là, malheureusement, il y avait une question bonus qui vous permettait de passer avec, de partir avec un CD de consolation. Et là, malheureusement, comme vous avez raccroché.
2: Bah oui, un CD de Michel Sardou, en plus, c'est la d'accord.
3: Il faut être bon joueur, il faut être bonne joueuse. Quand même, Mathilde, c'est pour les gens qui écoutent la radio.
5: C'est de la connerie, quoi. Bon.
2: Mais non, c'est pas de la connerie.
5: Non, mais j'avais pas raccroché.
2: Hein?
3: C'est pas grave. Est-ce que vous êtes quand même porteuse d'un message d'espoir pour les gens qui écoutent la radio?
5: Oh oui, moi toujours, moi.
3: Pardon?
5: Moi je dis toujours, tant qu'il y a de la musique, c'est bien.
3: Ah, ça y est, elle a encore coupé. Allô?
2: Oh mais qu'est-ce qu'elle fout?
3: Mais c'est son téléphone qui doit merder là.
2: Ouais,
3: allô?
5: Allô?
3: Allez là, oui, alors pourquoi? Mais répondez quand on vous parle.
5: Non mais je réponds, j'arrête pas.
3: D'accord,
5: je vais réveiller le voisin qui est comme
3: alors,
5: dans l'appartement.
3: Quel est le message d'espoir quand même que vous auriez pu donner aux gens qui écoutent la radio?
5: Oui, ben tant qu'il y a de la musique, tant qu'il y a quelqu'un qui nous parle, il peut toujours
3: Mathilde,
5: y avoir l'espoir.
3: Mathilde.
5: Oui.
3: Mais c'est pas une question très compliquée. Je vous demande, avec des mots simples, expliquez-moi, dites pas aux gens qui écoutent la radio, pas peut-être pas un message d'espoir, mais expliquez aux gens quel est l'espoir du message que vous aimeriez passer.
2: Tu le suis là.
3: Pour ceux qui écoutent la radio.
2: Non, il est pas compliqué ce mec. Hein.
3: Bon, je crois qu'apparemment Mathilde ne comprend pas très bien le français.
2: Elle veut pas faire une petite annonce pour se trouver un mec.
5: Non, pas du tout, non.
3: Elle cherche un mec.
5: Non.
3: Ah bon, comment elle le voudrait?
2: Ah bah c'est pas demandé.
5: Non.
3: C'est vrai, mais tu m'as dit qu'elle était un peu coincée au boulot.
2: Ah au boulot, ouais, mais le boulot c'est le boulot. Hein.
3: Ah le boulot c'est le boulot. Ouais.
2: Elle fait beaucoup la part des choses. Hein.
3: Elle fait beaucoup la part des choses.
2: Ouais.
3: Parce que tu m'as quand même mis dans la carte postale. J'aimerais qu'on appelle ma patronne. Elle est un peu chieuse, mais bon quand même.
2: Non.
3: Ah bon. Bon bah écoute, elle a encore raccroché Mathilde apparemment, c'est une fille qui a pas l'air d'aimer qui n'a pas vraiment aimé la radio, qui préfère probablement regarder la télé à cette heure-ci.
5: Oh non,
2: elle va criser, hein, parce que le Canada, elle y tenait.
3: Hein. Elle y tenait au Canada. Ah, mais c'est pas grave, on remettra le voyage, bien entendu,
2: en jeu
3: pour. Allô ?
5: Oui.
3: Oui, bonjour.
5: Bonjour.
3: Je vous écoute.
5: Ben non, mais je vous entends depuis tout à l'heure. Je me demande si c'est du Larou ou du cochon.
3: Ah, c'est du cochon.
4: Alors, Sophie, Hannès, jeu des trois mots, on va commencer avec toi, Hannès.
6: Waouh, honneur aux femmes, moi je dis.
4: Bah oui, c'est pour ça que je dis ça, toi.
7: Ouais, mais justement, là, pour le coup, ça devrait être l'inverse.
4: C'est pas toi, avec c'est un prénom de
6: gonzesse. Ouais, ouais.
7: Tu veux bien commencer, Sophie ?
6: Ah, pas de problème.
4: Même on dit honneur parce que généralement, c'est quand même un jour où c'est bien pour la nana d'être derrière et savoir après qu'est-ce qu'elle doit faire comme ça. Vaut mieux que ça soit le mec en premier.
7: Tout à fait.
4: Bah c'est pour ça qu'on va mettre Hannès.
6: Ok.
4: Ok, Hannès ?
6: Ok, y a pas de problème.
4: Voilà, on va démarrer avec toi, Hannès, c'est parti, jeu des trois mots, donc hein, la règle, on te la rappelle.
7: Ah ouais, parce qu'attention, hein, c'est faut être scrupuleux.
4: Trois mots dire, hein. Que tu dois faire dire à la personne que tu es au bout du fil en une minute maximum, sans jamais dire ces trois mots, pas de mots de la même famille
7: et
4: non plus.
7: Si Fun Radio ou pas, on s'en fout, à toi de l'embobiner, même si écoute la radio.
4: Ça n'a rien à branler, c'est pas notre problème. Liste numéro 1 ou liste numéro 2 ?
6: Bon, allez, on va prendre la 2.
4: D'accord, t'as de quoi noter ?
6: Ouais, c'est bon.
4: Baignoire.
6: Baignoire.
4: Radio.
6: Radio.
4: Et voiturier. D'accord, et ensuite Mélanie donnera la liste à Sophie pour le jeu des trois mots. On appelle un hôtel quelque part en France. C'est parti, le numéro est en train de se composer.
7: Bonne chance.
4: Et pendant ce temps-là, vous nous appelez pour la radio libre. 0825 08 5000.
8: Ben, Soussane Fekhi, bonsoir.
6: Bonsoir, oui, bonsoir. Donc j'aimerais réserver une chambre chez vous.
8: Oui.
6: Mais j'aimerais savoir, au niveau de la salle de bain, vous avez donc une douche, vous avez des. Comment dire ? Vous avez une douche ?
8: On a la salle de bain, donc il y a la baignoire et puis les toilettes avec.
6: Merci. Donc vous êtes équipé en télé dans la chambre ?
8: Oui.
6: Télé, il y a aussi pour écouter, pour écouter FM et tout.
8: Non, il n'y a pas la radio dans la chambre.
6: Il n'y a pas de radio, d'accord. Ensuite, et j'aimerais vous dire, parce que j'ai une belle voiture quand même, et j'aimerais pas qu'on me la moche. Vous avez des garages, vous avez des...
8: Non, on n'a pas de parking privé.
6: Ah, pas de parking privé, ouais. Pas de des gars qui s'occupent des voitures, quoi.
8: Non.
6: Ah, d'accord. Bah, c'est dommage. Bah, écoutez... Moi, je vais passer pour réserver ma chambre. Et puis,
8: ouais.
6: Merci beaucoup.
8: Je vous en prie.
6: Au revoir.
8: Au revoir.
7: C'est bien, Alès. Très bien.
4: Bon esprit, pas mal, hein.
6: Ouais, merci.
4: T'aurais dû juste dire oui, même s'il n'y avait pas de voiture, t'aurais dû demander, mais c'est quoi déjà le nom, rappelle-moi, les gens qui s'occupent des voitures, peut-être qu'ils te l'auraient dit quand même.
7: Enfin, deux rapidement. Plus,
4: c'est pas mal.
7: C'est bien parti, Alès.
4: Et d'ailleurs, le premier mot, les deux premiers mots, on a noté les deux, du coup.
9: 28.
4: 28, les deux. Ouais, donc,
9: le deuxième.
4: Sophie,
7: accroche-toi, c'est pas perdu.
4: Les deux mots que. Enfin, on va te donner la liste des trois mots, mais sache par avance qu'il faut qu'au minimum t'en fasses dire deux. Et si tu veux gagner.
7: Au mieux trois. Hein.
4: Et au mieux trois. Et si t'en fais dire que deux, faut que les deux soient dits en moins de 28 secondes. D'accord ? Excuse-moi, je t'ai pas mis. Hein, d'accord, Sophie, t'as bien compris ce que je disais ?
6: Ok. Ouais.
7: T'as un stylo et un papier pour noter ?
6: C'est bon.
7: Alors, il faut que tu fasses deviner le mot lit.
6: Lit.
7: Télévision.
6: Télévision.
7: Et déjeuner.
6: Déjeuner. Ok.
7: Ok ?
6: Ok, d'accord.
7: Allez, merde à toi.
6: Allez, c'est parti.
7: T'es parti. Non, tu ne pas les dents. Hein.
4: Ça va sonner. Attention, c'est parti.

0: Allô, allô? Allô?
1: Ça s'appelle une sonnerie, mais c'est difficile de parler avec une sonnerie, hein, Sophie. Hein.
2: Allô?
0: Oui, allô, bonjour, monsieur. J'aimerais venir prochainement dans votre hôtel. J'aurais quelques petites questions. Alors, est-ce que c'est possible, le soir, moi, j'aime bien me divertir un petit peu, est-ce que c'est possible de regarder quelque chose
2: La télé, bien sûr, un film, un petit vieux, oui.
0: Et vous avez la...
2: Bon, oui, bien sûr, oui, à ce qu'il faut, oui.
0: Ok, d'accord, je vous remercie. Et est-ce qu'il y a que des... ce sont des chambres à... ce sont les chambres uniques ou est-ce qu'il y a plusieurs possibilités pour dormir?
2: Et bien sûr, il y a des chambres à grand lit, des chambres des petits lits.
0: Je vous remercie. C'est bon, alors petit lit, parce que j'ai un enfant. Voilà, alors et sinon, est-ce qu'on peut prendre le dîner et pour midi, est-ce que c'est possible?
2: Non, non, c'est pas restaurant, non.
0: Il n'y a pas de...
2: Juste le déjeuner le matin.
1: Oh là là, c'est gagné! Bravo Sophie!
3: Ah, c'était très bon là, les deux. Hein.
1: On va saluer l'hôtel en question. Bonsoir monsieur.
3: Bonsoir monsieur.
1: Allô?
2: Bonsoir, oui.
1: Oui, bonsoir. Vous étiez en direct sur une radio, c'était un jeu. La personne devait vous faire dire trois mots en une minute maximum.
3: Et c'est oui. Ce qui a été fait brillamment par Sophie.
1: Et on voulait vous remercier pour votre... Je vais essayer d'être poli.
3: Gentillesse.
1: Et merci encore de votre compréhension. Merci pour votre sensibilité.
3: Je suis toujours que ça part en sucette. Hein.
1: Monsieur,
2: oui.
1: Veuillez agréer la sympathie de toute l'équipe de fun. À commencer par toute l'équipe.
4: Et nous-mêmes.
1: Merci. Excusez-nous de vous avoir.
3: Vous avez une boule qui traîne.
1: Excusez-nous de vous avoir confondu.
3: Bonne soirée, monsieur. Merci.
4: Amicalement à la bonne vôtre.
1: Au revoir, monsieur, dame.
3: Sophie, c'est gagné.
1: J'ai été poli la fin.
3: Oui, t'as été bien, bien, bien.
1: J'étais bien là.
3: Mais Anès a super bien joué.
1: Ouais, Anès a bien joué également.
5: Merci quand même.
1: Alors quand même, les deux places grâce à Orange, bien sûr, pour aller voir Lens Le Havre samedi soir. C'est pour toi, Sophie. Tu iras avec qui?
0: J'irai avec mon copain.
1: Pardon?
0: J'irai avec mon copain.
1: Putain, mais vous allez aller comment?
0: Eh ben, en train.
1: En train, oui, parce que Clermont-Ferrand-Lens, c'est pas à côté.
3: On,
1: hein.
3: Compte pas,
1: hein. On est bien d'accord, c'est pas dans la région quand même, Clermont-Ferrand, non, c'est pas la banlieue
3: c'est
1: de Lens.
3: C'est pas collé-collé, non, hein, ça c'est sûr.
1: Bon, c'est un patelin de ouf, mais la mère, c'est Madame Manu vit là-bas, enfin, elle est la famille, hein.
4: Ouais,
1: la belle famille.
4: Ouais.
1: Mais voilà, Sophie, bah, écoute, de place, Anès, tu repartiras pas les mains vides, car comme l'a dit Mélanie à juste titre,
4: tu as bien joué.
3: Ouais, c'était bien, là, pour une fois, les deux ont cartonné.
1: Ils ont fait comme moi, même stratégie, vous avez suivi la stratégie Max. Bah ouais, moi je cartonne, moi direct.
3: Il n'y a pas de mots, attends.
1: Donne-moi les.
3: Ah, tu veux faire le. Oui, remarque.
1: Non, mais dis-moi, en fait.
4: Maintenant, tu prends.
1: Non, mais attends, on va
4: chaise.
1: Prendre. Hein? Alors attendez, je vais noter, d'accord, chaise.
4: Chaise, marbre.
1: Oh là là là là. Non, c'est dur, ça, c'est. Non, non.
4: Bah, marbre, c'est.
1: Attends, lit, télévision, déjeuner, baignoire, radio, voiturier, vous mettez marbre.
3: Moquette, ouais, c'est bien, moquette. Chaise.
4: Attends.
0: C'est normal, c'est pas plus dur pour
1: toi. Chaise, moquette, et quoi, Sophie, vous avez une idée, non, Anès? Un troisième mot?
3: Accueil, non?
4: Un grand
0: canapé.
3: Non, accueil.
1: Chaise, canapé, c'est un peu.
3: Accueil.
4: Rideau, balcon, double rideau.
1: Rideau?
5: Non, remets-lui voiturier. Remets-lui voiturier.
3: Non, c'est
5: voiturier.
3: Facile, voiturier. Ouais, il a déjà facile. Fait deviner l'autre
4: non,
3: jour. Non, non, non.
4: Non, non
3: tu l'as fait deviner il y a deux jours,
4: non,
3: le voiturier.
4: Non, non, non, non.
3: Non, non, non.
1: Alors.
4: Pullover. Repassage.
6: Qui a rien à voir avec le machin.
3: Bon, traversant.
6: Dire, c'est bonus. Bonus track pour toi.
4: Ouais. Oh, traversant, c'est bon.
3: Traversant.
1: Écoutez, donnez, écoutez.
3: Traversant.
1: Donnez-moi
3: on a dit,
1: un troisième dans le même esprit et un quatrième en bonus track.
3: Bon, on te dit traversant. Alors, traversant et en bonus track, effectivement, pullover.
4: Traversant et pullover.
1: Traversant, déjà, c'est chaud. Non, hein.
4: Oreiller, alors. Oreiller.
1: Moi, j'ai déjà fait avec voiturier. J'ai déjà fait traversant.
3: Le traversant.
4: Alors, oreiller, chaise, moquette, oreiller et pullover en bonus track.
1: Et
3: bonus track, pullover.
1: Pullover. Ok. Et
4: eh ben on va bien rigoler.
5: Si c'est... tu arrives pullover, t'es un bonhomme.
3: C'est ouais. Clair. Ah bah là, ouais.
5: Alors là,
3: là t'es un bonhomme.
4: Et ouais, tu as donc 15 minutes.
1: Est-ce que. Attendez. J'ai 15 minutes pour les 4. Hein. Qu'est-ce que je fais dans l'ordre? Il faut d'abord que je
3: non,
1: fasse
3: tu fais
1: les.
3: Fais ce que tu veux dans l'ordre. T'as le bonus track, tu le fais comme tu veux.
1: Et le pullover, il compte double.
3: Ah ouais, bah,
1: il compte deux mots.
7: Petit avantage.
8: J'arrive en premier.
1: D'accord.
4: En ce moment, il fait froid. Vous pensez qu'on mettra un.
1: On y va? C'est parti, ouais, vas-y. On est en train de faire le numéro de téléphone. C'est parti, on vous met en attente. Hein.
4: Ça va être énorme. Énorme.
1: Oui,
9: bonsoir.
1: Oui, bonsoir. Ça serait pour un petit renseignement, s'il vous plaît. Je voulais savoir si, dans vos chambres, d'abord, si vous aviez, en dehors du carrelage, si ce que vous aviez à disposition. Je suis désolé de vous poser des questions un peu simples, mais c'est un petit renseignement.
9: Pardon ?
1: Je voulais savoir si, dans les chambres, qu'est-ce que vous aviez comme au sol ? C'est du carrelage ? Super, Marin Cochonnet.
3: Bravo !
7: Attendez.
1: C'est sur quelle ligne t'as fait?
8: La 4.
1: Ah, la 4 à raccroche.
8: Ouais, elle a raccroché.
7: Elle était de
1: la 4 à raccroche direct.
7: Franchement, tu cartonnes de plus en plus au jeu des 3 mots.
1: Écoutez, vous m'avez cherché, vous allez me trouver, faisant moi un autre et je dis alors moi.
7: C'est bizarre quand même qu'il s'y passe.
1: Non, je vais faire très très mal.
7: Je joue tout le temps.
1: Je vais direct attaquer Mélanie en direct sur Fun Radio. Direct, je tape le mot pullover. Tu m'appelles un hôtel, c'est le mot pullover. Je vais pas me faire chier avec des minables.
7: Là, t'as échoué, là, lamentablement.
1: Pullover. Pullover, c'est parti. Allez, c'est parti. Je crois que je suis sûrement sur une grosse colle.
7: Aussi. Ça, ça fait partie des règles.
1: Et je vais le faire avec de l'humour.
7: Là, t'as échoué.
1: Attention. À l'inspecteur Gadget.
9: Ah.
1: Allô ?
9: Cours des loges, bonsoir. Oui.
1: Oui,
9: bonsoir,
1: excusez-moi de déranger. J'aurais besoin d'un petit détail.
9: Oui.
1: Voilà. Est-ce que vous avez vous n'avez pas de, dans votre ventre hôtel, vous n'avez pas de boutique pour vêtements?
9: Non.
1: Très bien. Parce que je vais venir avec une amie en fin de demain, peut-être, probablement. Et je voulais savoir qu'est-ce que vous aviez sinon éventuellement à dispo en dehors de t-shirts, si vous aviez des sortes de col roulé ou.
9: Mais je ne comprends pas. Vous avez une réservation à l'hôtel?
1: Oui, alors je cherche un mot, s'il vous plaît. Je voulais savoir, vous savez, les trucs col roulé?
9: Non, mais ici, vous êtes dans un hôtel.
1: Oui, non, je sais bien. Je voulais juste savoir.
9: Pas de col roulé?
1: Oui, non, mais le mot que, en dehors du col roulé, c'est un. Pardon?
9: Un pullover?
1: Voilà, c'est ça. Voilà. Sinon, dans vos chambres, vous avez quoi en... C'est que du carrelage ou il y a autre chose? Attends. 15 minutes.
7: Non, une minute.
1: J'ai dit que je classais juste le mot pullover.
7: T'as fait bonus track.
1: Voilà.
7: Mais je suis désolé, t'es moins bon.
1: Mais non.
7: Non, mais si, t'es le moins bon.
1: Le mot pullover,
7: bon
1: monsieur. Excusez-moi, monsieur. Le... Je vais raccrocher au nez gentiment.
7: Non, t'es moins qu'avant. T'es moins champion du monde.
1: Le mot pullover.
7: Ah, oui, mais t'as
1: non,
7: mis
1: mais
7: deux
1: attendez,
7: fois.
1: En une minute. Lolo.
7: Non.
1: En une minute.
7: Non, mais
1: quand
7: Lolo,
1: même.
7: Pourquoi Lolo?
1: Mais parce que
7: on
1: Lolo.
7: Est tous dans le
1: Lolo,
7: studio,
1: je l'ai entendu. Il a dit respect.
7: Il a un fan qui rit pour rien.
1: Non, non, mais il a pas un fan qui rit pour rien.
7: Sophie,
1: t'as entendu le mot pullover? Attends, c'est un mot bonus track.
7: Non, ça, le bonus track, tu l'as rempli. Donc,
1: mais c'est impossible de faire autre
7: chose. Mais après t'être fait raccrocher à la gueule. Non,
1: attendez, on peut
7: donc,
1: pas.
7: Demi bonus track.
1: En une minute, tu peux pas placer trois vrais mots qui sont en rapport avec la situation.
8: Non, c'est, vrai,
1: le bonus... c'est impossible. Pullover, ça prend une minute. Il faut une minute minimum. Alors, donne-moi un autre mot qui a rien à voir et on rappelle un hôtel. Donnez-moi un autre. Je me fais un autre bonus track.
7: Boudin. Non, Nem. Je pensais à Nem, mais bon, non.
10: Non, mais on va trouver.
1: Je sais pas, des nems.
7: Printemps, ouais.
1: Des nems. Allez, c'est parti, on
7: c'est
1: appelle
7: bien,
1: un hôtel.
7: Nems, ça et vraiment vous, rien à voir.
1: Sophie, on va voir, c'est parti, j'appelle donc.
7: Encore, alors double bonus track.
1: Double bonus track, cette fois-ci, donc faut que je fasse dire le mot nem à un hôtel, c'est parti.
7: N'oubliez pas que toujours pas de boule, la grève approche.
1: Ah oui, 45
10: dans 3
1: minutes
10: quart
1: d'heure. Fun Radio va faire grève.
7: Que de la zic.
11: La Maison Blanche, bonsoir.
1: Oui, bonsoir madame. Excusez-moi de vous déranger à cette heure-ci. Oui. J'aurais souhaité avoir un petit renseignement, s'il vous plaît.
11: Oui.
1: Voilà, c'est concernant. Vous avez un restaurant à votre disposition?
11: Oui.
1: Voilà, je voulais savoir, c'est juste français, vous faites.
11: La cuisine française.
1: D'accord.
11: Traditionnelle avec un clin d'œil à la nouvelle cuisine.
1: Génial.
11: Vous n'avez pas trois carottes dans l'assiette?
1: Vous ne faites pas asiatique?
11: Non, pas dans les menus cartes.
1: Ah d'accord, parce qu'on voulait...
11: Avec des plats asiatiques.
1: Est-ce que, c'est quoi justement en plat asiatique? Les sushis, c'est quoi ouais. Sinon en chinois, l'entrée, vous savez, les trucs...
11: Alors là, je peux pas vous le dire.
1: Ah, vous savez pas le nom. Donc
11: non,
1: là,
11: pas
1: c'est...
11: du tout.
1: Non, vous savez pas les trucs connus un peu comme les...
11: Moi, ici, il y a des sushis.
1: Des roulants de printemps, puis autre chose,
11: non,
1: vous savez...
11: Non, non, non, c'est des sushis. Évidemment.
1: Comment ça s'appelle l'entrée, vous savez, chinoise très connue, là
11: Non, moi, je connais pas. Moi, je sais que les sushis que je mange ici sont les meilleurs que
1: je
11: mange.
1: Oui.
11: Ceux que je préfère. Mais je peux pas vous donner le nom. Et puis les sushis, il y a toutes sortes
1: t'en bouffe, de choses. T'en bouffes pas mal.
11: Hein? C'est un très bon restaurant.
1: Ouais, non, mais on m'a dit, on m'a conseillé ça.
11: En plus, c'est pas cher.
1: Oui, alors ça, c'est ce qu'on m'a dit, rapport qualité-prix, on s'en fout plein la panse, on m'a dit.
11: Oui.
1: On bouffe bien chez vous.
11: On mange bien.
1: Ouais, on mange bien, on s'éclate. Moi, j'aime bien. Vous mangez chez vous de temps en temps?
11: Moi c'est pas pareil.
1: Oui.
11: Moi à part le sushi.
1: Vous êtes grosse consommatrice de sushi de ce que j'entends. Hein.
11: Une sorte.
1: Hein, une sorte.
11: Oui.
1: Une sorte de. Très bien. Bon bah écoutez, donc si je vous dis le mot NEM, ça vous dit rien le mot NEM.
11: Merci, je...
1: Ah bah voilà, c'est le mot que j'essayais de te faire dire. Voilà, donc tu m'as pas aidé.
11: Non parce que...
1: Ouais, c'est un mot NEM. Non parce que je... C'était le mot bonus.
11: Ah, ouais. Vous m'avez pourquoi?
1: Pour faire jouer le mot bonus.
11: Ah, le bonus de quoi?
1: Bah, le bonus du jeu.
11: Ah.
1: Il y avait un jeu, mais... Pardon?
11: Et quel jeu?
1: Bah, d'un jeu que je devais vous faire dire un mot NEM, mais bon.
11: Tant pis.
1: Bah, tant pis.
7: C'est perdu.
1: Bonne continuation. Pardon?
11: Pas très au courant.
1: Moi non plus. Bonne soirée à vous, madame.
11: Allez, bonsoir.
1: Bon, bah, j'y suis pas arrivé, là.
7: Non, mais là, c'est dur.
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12: Eh bien ce soir pendant deux heures sur WeFM on se vendredi pour la dernière émission du Star System de la saison, de l'année, de la vie peut-être, on ne sait jamais. Bah écoutez, on va se faire un grand plaisir parce qu'on va revivre les grands moments du Star System avec l'équipe au grand complet, Margot, Timothée, ouais. Gauthier, Vince également, yes. Et Benjamin qui est dans les couloirs, je sais pas où il est, sûrement en train de préparer un magnéto, une vidéo. C'est vrai que ça va être chaud ce soir. Ça a été très difficile, il faut vous le dire quand même, de choisir le meilleur du Star System. On aurait pu... c'est vrai que c'est difficile.
13: Il n'y a que du bon.
12: Voilà, exactement. Voilà, Timothée, tu l'as dit, c'est vrai qu'on aurait presque pu rediffuser toutes les émissions dans son intégralité. On n'a pas pu. Donc, ce qu'on a réussi à, on est allé chercher, ça a été des brainstorming, des réunions pendant des heures et des heures et des heures pour finalement récupérer, alors d'abord du Kiki Donc, en veux-tu en voilà, il y en aura même deux dans cette soirée du Kiki Donc, donc on va se régaler. On aura le droit bien sûr au grand retour d'Alain de Bresse, le meilleur ami de Michael Jackson, et puis ce soir aussi, qu'est-ce qu'on fera? Bah, on aura aussi du Jean-Pierre Sauzer. Ceci Jean-Pierre qui nous écoute forcément n'est pas ce soir dans la dernière de cette saison, ça serait pas possible. Et puis ça, si je vous dis, je sais pas, si je vous dis Stéphane, si je vous dis, si ça vous dit quelque chose ou pas?
13: Bien sûr.
12: À savoir.
7: Moi je pense au vin. Hein,

0: En gros, voilà, j'ai compris. Évidemment, notre incontournable à Stéphane Lalcolo, qui est passé à plusieurs reprises dans l'émission. Mais ce qu'on va vous offrir maintenant, parce que c'est vrai que ça m'a donné envie, c'est de rediffuser, tout simplement, la toute première fois qu'il est réapparu sur les ondes, sur WeFM, dans le Star System. Ça fait rire tout le monde. Mais c'est vrai qu'il était là. Et ce soir-là, il faut le dire, il était en pleine forme. Alors, c'est Max à l'appareil. Allô, c'est qui?
1: Allô, Max, c'est Momo.
0: Momo?
1: Oui, Momo.
0: Momo.
1: Max, ça fait plaisir de t'entendre.
0: Oh non, attends. Oh, cette voix me dit... Attends. Cette voix me dit quelque chose, mais c'est pas Momo. Vas-y, continue à parler.
1: Max, c'est...
0: Oh putain. C'est... Oh là là là là là là là là. Alors là...
2: Abédis.
0: Là, il y a l'alcool avec modération. Alors là, je crois reconnaître. Est-ce que ça serait pas mon pote Stéphane l'alcoolo? C'est Stéphane?
1: Oui.
0: Oh Stéphane!
1: Comment vas-tu, Max?
0: Mais ça fait combien de temps qu'on s'est pas eu?
1: Ça fait plaisir.
0: Ça fait au moins 10 ans!
1: Ça fait au moins 20 ans!
0: Stéphane!
1: Ça fait plaisir!
0: Oh, et moi donc!
1: Max, je suis le
0: retour! De te savoir vivant, comment ça va? Qu'est-ce que tu fais de bon dans la vie? Alors, Stéphane, alors j'explique pour les anciens, quand j'étais effectivement à Fun Radio à l'époque, j'avais plein d'auditeurs, évidemment, il y avait Françoise de la Cona, il y avait Gérard de Suresnes, il y avait Alain Lebeg, il y avait Alain de Brest également, il y avait Bruno du Turing de Grande-Bretagne, il y avait Jean-Pierre Sauzin, ce sont les personnes, et il y avait également, on l'appelait comme ça, Stéphane l'alcoolo, parce que vous l'entendez peut-être, Stéphane ne suce pas que des glaçons.
3: D'ailleurs, ouais, je t'ai prévu une petite banque de sons spéciale, Stéphane.
0: Ah, ouais. D'accord. Alors, je vais la baisse.
1: Ça fait plaisir, moi.
0: Alors, alors, je découvre. Oh là là. Je crois qu'on a des...
1: On
0: a...
1: Max, c'est oui. Retour.
0: D'alors.
1: Max, t'es un beau retour.
0: Yeah, rock and roll.
1: Rock and roll, Max.
0: Yeah, man.
1: On vous aime, mec.
0: Ben, moi aussi, je t'aime. Alors, Stéphane, je me souviens, t'étais comédien, tu faisais de la figuration dans des films.
1: Ouais, j'ai fait de la figuration. J'ai tourné même avec... tu peux voir dans les films, j'ai tourné même avec...
0: Avec qui?
1: Avec Harrison Ford.
0: Yeah! Je m'en souviens! Dans quel film?
1: J'ai tourné avec toutes
0: Stéphane.
1: Tu peux voir... les ripoux.
0: Les ripoux, c'est vrai, je m'en souviens, les ripoux, t'étais dedans, t'as joué dedans, ouais. T'as eu un rôle, t'as eu des rôles importants.
1: Tu peux voir le gant pour. Voilà.
0: Exactement. Alors, non, t'es pas bourré, t'as juste un tout petit peu bu. L'alcool avec modération. Stéphane.
1: J'aime bien que quand je t'écoute.
0: Oui.
1: J'aime bien être à boire, Yves.
0: C'est gentil, Stéphane.
1: Parce que Yves,
0: bois mes paroles plutôt que de boire de l'alcool.
1: Et bois tes paroles.
0: Alors.
1: Je bois tes paroles aussi, Yves.
0: Ouais. Alors, je me souviens qu'avec Stéphane, ça peut mal se terminer où on s'insulte à la fin, il devient un peu agressif. Mais Stéphane, non, mais à l'époque.
1: Maintenant, on s'aime.
0: On s'aime, voilà. C'est vrai que
1: même
0: c'est
1: on s'est aimé. On s'est aimé. Mais t'es un mec. Très gentil.
0: C'est vrai qu'il est venu plusieurs fois dans les locaux de la radio. On a même fait des photos, on a fait des posters dans des magazines tous ensemble. Voilà, c'est absolument merveilleux. Alors juste Stéphane, je profite justement de ta présence dans les locaux. Franchement, ça m'émeut parce que ça me rappelle des bons souvenirs. Alors Stéphane, je profite de ta présence pour encore une fois de plus lancer un appel pour rechercher Alain de Brest. Évidemment, on entend des bonnes, des mauvaises nouvelles.
1: J'aime beaucoup.
0: Merci.
1: Alain de Brest, il est bien.
0: Alors
1: Jean-Pierre Sauzet. On va le mettre avec Schwarzenegger. Il va tourner les Conan Barbares.
0: Les Conan Barbares.
1: Ouais. Oui, il va tourner là.
0: Ouais. Alors, juste...
1: Moi, je vous aime bien, vous êtes une famille.
0: Qu'est-ce que tu voulais dire, Margot? Je crois que tu voulais rajouter quelque chose.
4: Oui, alors à la base, Stéphane a appelé pour te faire un poème.
0: Stéphane, Christian, ne t'oublie pas, hein, parce que on parle du premier grand amour, c'est Christian, donc là on a Stéphane. Il fallait le faire maintenant, parce qu'apparemment, si on l'avait eu à l'antenne vers 10h30, vous l'avez compris, là on aurait été dans l'illégalité la plus totale, déjà que c'est limite. Mais là, je crois que là c'était.
2: Le poème est bon, je le reprends.
0: Hein. Là, je pense qu'on va baigner dans une grande piscine de Ricard. Stéphane, un poème, je t'écoute.
1: Max, le retour, il nous fait un beau tour. Max, c'est un beau retour. Max, c'est beau système. Max, avec Max, c'est relax.
0: Yeah, ah, ça le fait.
1: Avec Margot, c'est beau.
4: Yeah.
1: Avec Jean-Pierre Sauzet, vraiment, c'est super. Avec...
0: Attends, je vais te
1: Il chante comme un connard.
3: Il chante comme un connard, je pense que ça va lui faire plaisir.
1: Un connard, un bon connard. Jean-Pierre, c'est un gros connard.
3: Jean-Pierre, appelle. Si Jean-Pierre. Non, je veux pas appeler Jean-Pierre. Si Jean-Pierre, tu nous écoutes, tu nous appelles.
1: Bien,
3: non, mais bah attends.
1: Avec,
3: attends, Stéphane.
1: Comment ça s'appelle?
3: Attends, Stéphane, deux secondes.
1: Il va jouer attends. le grand comment?
3: Stéphane.
1: J'aime bien parler avec Jean-Pierre.
3: Stéphane, attends, deux secondes. Attends, je te mets en antenne deux secondes. Jean-Pierre, si tu nous écoutes, si tu veux répondre à notre ami Stéphane, 01 53 36 56 78, je vais laisser Jean-Pierre appeler. Et s'il veut passer à l'antenne, on le rappellera. Margot, tu ne l'appelles pas, c'est à lui d'attendre. Hein, d'accord.
4: Oui, oui.
3: Alors, Stéphane, t'es toujours là.
1: Avec Jean-Pierre, je te dis, il y a un copain avec Arnaud.
3: Stéphane, est-ce que tu m'entends? Stéphane,
1: oui.
3: Tu m'entends?
1: Oui.
3: Attends, il y a des filles qui vont vouloir, alors qui étaient là pour réagir au sujet de Christian, mais peut-être qu'elles vont pouvoir.
1: Mais j'aime bien tous les auditeurs de Oui FM parce que je m'appelle Stéphano. Dans la rubrique de
3: Stéphane, de Stéphane, Maurice. Stéphane, ouh, je vais te mettre une petite musique.

0: fan. Ouais. Bon, l'alcool avec modération, on est bien d'accord sur les femmes, attention. Ouais,
1: bien sûr.
0: Hein, tranquille. Et là, je peux vous dire qu'il est chaud comme la braise. Alors, tiens, je vais te présenter. Ah. Oula.
2: Ah bah non.
0: Qu'est-ce qui se passe? Ça a coupé. Je voulais avoir l'or, mais c'est peut-être l'or qui a coupé. C'est le bordel. Attends, c'est peut-être. J'ai l'impression que c'est l'or qui a coupé. On a Jean-Pierre Sauzère en direct. Jean-Pierre. Bonsoir Jean-Pierre.
1: Salut
0: Jean-Pierre. Oh putain, salut, Jean-Pierre. Attends. Alors Jean-Pierre, il y a Stéphane qui t'a traité un peu de connard.
1: Non, Jean-Pierre, il est bien. Jean-Pierre, je vais le mettre avec Arnold Schwarzenegger. Arnold Schwarzenegger, il va faire un film maintenant. Et il veut tourner avec toi.
3: Mais t'es bourré, là.
1: Mais non, Jean-Pierre, t'es un mec bien, toi. Tu chantes bien. Moi, j'aime bien tes chansons. Parce que t'es un homme, paraît-il, à Hollywood, et il t'aime bien.
3: Non, mais c'est bien.
1: À Hollywood.
3: Je t'ai reconnu, Massimo, ça va?
0: Ben non, c'est pas Massimo, c'est Stéphane, l'alcoolo, notre copain. Alors.
3: Je connais Massimo, par contre, il m'avait déjà appelé il n'y a pas si longtemps que ça.
0: Mais c'est pas Massimo.
1: Mais non, c'est Stéphane.
0: C'est Stéphane.
1: Ouais.
0: Jean-Pierre est rentré dans une parano. Lui, c'est la NASA, la CIA, tout le monde est contre lui. Bon. En tout cas,
1: j'aime bien la chanson de Jean-Pierre.
3: Moi j'aime bien parce que ça nous fait rire.
0: C'est clair.
1: Jean-Pierre,
3: que pleurer, toi.
0: Oh, les deux voix, tu imagines là, c'est le mec qui débarque sur la radio quand on Stéphane. Oh,
3: c'est bien parce que l'autre il a une voix.
4: Et puis le Stéphane retourne de sa veste.
3: Grave.
0: Parce que Stéphane t'a dit que c'était un gros naze quand même, Jean-Pierre. Hein.
3: Oh, mais c'est
1: Jean-Pierre,
3: pas grave.
1: Il chante pour comment ça s'appelle là? Pour le ministre de la Culture.
0: Ah oui, c'est vrai. Le ministre de la Culture, c'est vrai.
1: Ça s'appelle.
0: Je sais plus, mais on s'en fout.
1: Voilà.
0: Bon, Jean-Pierre, je vais te passer Faustine. Alors, elle appelle absolument pas pour ça. Attends, quitte pas. Non, mais oh là là. Jean-Pierre. Non, pas Jean-Pierre, Stéphane. Tu sais plus où j'en suis. Faustine.
5: Oui.
0: Faustine, t'es là?
5: Oui.
0: Ah, Faustine, merci d'être avec nous. Quel âge as-tu, Faustine?
5: 40 ans.
0: Est-ce que le style de Stéphane est un style qui peut te plaire?
5: Alors,
0: absolument pas. Ça, au moins, ça a le mérite d'être clair. C'est pas du tout ta cam.
5: Non, pardon?
0: C'est pas du tout ta cam, Stéphane.
5: Ah, non.
0: D'accord. Stéphane, est-ce que tu es célibataire?
1: Oui.
0: Ouais, ça, on aurait pu mettre une petite pièce dessus. Non. Je pense que là, la réponse est assez simple.
1: J'aime bien la moule blanche.
0: Ouais. Ça, c'est le réveil de Stéphane quand il se réveille le matin sur son portable. Et au lieu d'appuyer pour éteindre le réveil, il écoute bien la chanson en entier. Ça lui donne envie.
1: Oui.
0: Bon, Stéphane, quand même, là, faut y aller trop.
1: Max.
0: Bah oui, mais là.
1: Max, c'est vraiment la perle.
0: Je vous assure que quand vous êtes animateur. Quand vous avez un auditeur comme ça, au bout d'une demi-heure, moi franchement j'ai la tête qui tourne. J'ai l'impression d'avoir moi aussi, j'ai l'impression de prendre des grammes. Je suis persuadé que si je sors de la radio, qu'on me fait un contrôle, là je suis positif, c'est sûr. Oh là là, Stéphane, l'haleine, fais un coup d'haleine. Stéphane, souffle un peu. Vas-y. Oh la binasse.
1: J'aime bien parler avec Jean-Pierre.
0: Mais je vais te le repasser un peu plus tard en antenne. Tu quittes pas Stéphane?
1: Jean-Pierre Sauzère, c'est mon ami.
0: Bah oui, c'est ton pote. D'ailleurs, vous souhaitez une bonne bande tous les deux.
1: Jean-Pierre est baise ou pas?
0: Non, il est bien.
1: Est-ce qu'il baise?
3: C'est indiscret.
1: Il a une grosse. J'aime bien qu'il baise.
0: Jean-Pierre, réponds.
3: Non, mais on ne peut pas répondre à un mec qui bourrait.
0: Voilà. Est-ce que ta femme...
1: Jean-Pierre, tu suces.
0: Non. Jean-Pierre, est-ce que ta femme est là?
3: Non.
1: Elle est là?
0: Si, on l'a entendu. On a entendu Annie, on ne semble avoir entendu Annie.
3: Ah non, on ne passe pas à l'antenne. Elle te parlera à l'antenne, elle voudrait te parler.
0: Bon, elle peut quand même lui dire un petit mot, elle peut quand même nous dire bonsoir.
1: Jean-Pierre,
0: attends,
1: c'est bon.
0: Yeah.
3: Non, mais elle te parlera à l'antenne.
0: Vas-y, passe-la-moi.
3: Ah non, ne passerait pas.
0: Vas-y, fais pas ton timide, Jean-Pierre, vas-y. On veut Madame Sauzère. Madame Sauzère. Madame Sauzère. Madame Sauzère. Madame Sauzère. Madame Sauzère. Allez.
2: Madame Sauzère.
0: Allez, on veut Madame Sauzère.
6: Allez, fais le radis.
0: Attention là-haut,
6: là-haut. Bordel.
0: Non, sans déconner, est-ce que c'est possible?
3: Non, mais
0: je vais juste parler,
3: là, ça va changer de conversation.
0: Mais non.
3: Faire une émission sur le paranormal.
0: Bah, je crois qu'on n'est pas dedans déjà. C'est depuis 21h qu'on est dedans dans le paranormal. À part évidemment Christian, excuse-moi Christian, évidemment, ton sujet n'avait rien à voir avec ça. Mais là, je crois qu'on est parti dans le paranormal le plus. Alors là, franchement.
3: Moi, je change un peu de bord là.
0: Non, mais là, franchement, même là.
1: Je vais.
0: Bon.
1: On va faire un concert.
0: Attends.
1: Je vais te proposer. Qu'on va faire un concert, moi j'ai de l'argent.
0: Oui. Mais attends.
3: Pierre. Non, c'est un bon comique, ce mec.
0: On va l'inviter au concert de UFM Festival, là, au mois de juin, parce que là, on va pouvoir t'inviter, là. À mon avis, tu peux faire la une, là.
3: Ok.
0: Je ne te pas oublier, hein, Christian et Faustine, ne vous inquiétez pas. Mais donc, Jean-Pierre, passe-nous Madame Sauzère.
3: Non.
0: Allez. Madame Sauzère. Madame Sauzère. Madame Sauzère. Madame Sauzère. Jean-Pierre, Stéphane,
1: ouais,
0: parle pas comme ça de Madame Sauzère. Est-ce que Annie est là?
3: Non, on n'est pas là.
0: Annie, allez, Annie.
3: Non, mais elle est partie avec son fils.
0: Il a parlé
3: Stéphane qui fasse rire. Mais moi, j'ai quelque chose à te dire. Ferais-tu une émission sur le paranormal,
0: par hasard? Ah, franchement, là, c'est grave. Alors, les deux.
3: Je sais que tu avais déjà contacté
1: Est-ce qu'il va tourner dans Conan le Barbare?
0: Ouais, Conan le Barbare. Ça te dirait de tourner dans Conan le Barbare, Jean-Pierre?
3: Oui, il a tourné dedans, Conan le Barbare.
1: Conan le Barbare.
3: Non, mais il y a 30 ans.
1: Non, il va. Il y a le tournoi.
0: Oh là là là.
1: Jean-Pierre.
3: Bon, allez.
1: C'est sûr, Jean-Pierre.
3: Bon,
1: mais
3: Marc, tu peux le
1: zapper, lui. Jean-Pierre. On va te mettre avec un grand manager qui suce.
0: Bon, arrêtez là.
1: Jean-Pierre.
0: Ah là. Bien sûr, il faut sucer avec modération. Hein. C'est comme l'alcool, ouais, Stéphane. Hein,
1: pour réussir, il faut sucer.
0: Non, on n'est pas obligé de. Jean-Pierre, t'es d'accord? On n'est pas obligé. Hein.
3: Non, on n'est pas obligé.
0: Les gars, Faustine.
1: Tiens.
0: Hey, les gars.
7: On est parti pour prendre une cuite. 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
0: On le mettra de talent, c'est inaudible. On se mettra un petit doigt dans le cul. On défend, c'est incroyable. Oh là là là. Oh, j'en pleure de rire. Bon, Jean-Pierre. Alors, quitte pas. Attends, Stéphane, on va arrêter là le massacre. En tout cas, ça fait plaisir. Hein.
1: Ça fait plaisir, Max, de t'écouter.
0: Je vois que t'as pas changé. Hein. Putain. T'as toujours la descente aussi. Hein.
1: Quand je t'écoute.
0: Ouais, ça me fait plaisir, moi aussi.
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0: Tiens, j'ai une autre chanson pour toi, écoute bien.

0: C'est parti en couille, mort de rire entre Jean-Pierre et Stéphane. J'en peux plus, voilà, ce sont les réactions qui peuvent arriver. Grand corps malade. Mais on nous dit qu'il y a grand corps alcoolisé.
1: Il est toujours là.
0: Il est là. T'es toujours là, Jean-Pierre?
2: Ouais, ouais, c'est
0: Stéphane
2: bien,
0: aussi.
2: C'est de l'audimat, ça.
0: Non, mais ça fait de l'audimat, oui, c'est vrai que ça fait de l'audimat.
3: Hein. On aurait plus avec Annie. Quoi.
0: C'est vrai. Mais on aurait aimé avoir Annie quand même, ça nous aurait fait plaisir. Annie.
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0: Eh bien voilà, chers auditeurs du Star System sur WeFM, le grand Stéphane l'alcoolo. Je ne sais pas si on aura l'occasion de le réentendre dans la soirée.
3: À mon avis, voilà.
0: Je ne sais pas.
3: Ça dépend de ce qu'il boit.
0: C'est vrai. Mais bon, quand on est vendredi,
3: il m'a déjà piqué le nez.
0: Généralement, le vendredi, il picole un peu plus que le reste de la semaine. Donc ça risque d'être compliqué. Mais les meilleurs moments du Star System sur WeFM reviennent avec, écoutez bien, dans les starting blocks, Jean-Pierre Sauzet.
5: Ouais.
0: Du kiki donc.
5: Oh.
0: Et par deux fois.
5: Oh.
0: Et bien sûr, le fameux Alain de Brest qui sera avec nous dans un instant. Et en plus, on vient d'avoir Benjamin qui vient d'arriver. Ça va, Benjamin?
6: Ouais, super, bien.
0: Ouais, super. Bah tiens, t'as qu'à prendre le casque là qui est pas branché. Voilà, c'est très bien, tu nous entends mieux. Ah, le sacré, toujours en retard. Hein. T'as déjà raté Stéphane l'alcoolo, mais c'est pas grave. Hein.
6: C'est vrai,
0: la suite des aventures, donc, eh bien, je peux même vous le dire, après la pub et un peu de musique, eh bien, ça sera un kiki donc, le kiki donc qu'on avait fait à une certaine Hélène.
3: Ah, c'était
1: mythique.
3: Ouais.
0: Ça s'était terminé, je crois, d'ailleurs, par un ni oui ni non. Donc, ne bougez pas, on se retrouve dans un instant sur WeFM. Bien sûr, le Star System revient tout de suite.
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0: monsieur.
1: Ah oui, je sais. Il travaille très tard. Donc, comme on vous le disait avant la pub, Avenir, Jean-Pierre Sauzère, on a également Alain de Brest, et puis le Kiki. Donc, alors, on en a fait deux absolument mythiques sur WFM. Celui qu'on va vous offrir maintenant, c'est celui, souvenez-vous, on avait appelé Hélène.
2: Yes. Ouais.
1: Hélène, bon, ça s'était bien passé. Le Kiki, donc, très sympathique.
2: Très sympa, oui.
1: Et d'ailleurs, ça s'était tellement sympathique que ça s'était terminé, je m'en souviens, comme si c'était hier. Ça s'était terminé avec un petit ni oui ni non.
2: Eh oui.
3: Ah ouais.
1: Tiens, tu veux essayer, Margot? On commence à tester. Attends, c'est parti. Attention, on va tester. T'es prête? 3, 2, 1, c'est parti. Ça va, Margot?
4: Super bien.
1: En pleine forme?
4: Toujours.
1: Toujours?
4: Toujours.
1: Sûr?
4: Sûr.
1: Sûr et certain.
4: Sûr et certain.
1: Bon, t'es contente d'être avec nous ce soir?
4: Ah bah.
1: C'était une belle saison, hein?
4: Formidable.
1: C'est ça?
4: C'est formidable.
1: N'est-ce pas?
4: Oui.
1: Sauf que Margot a tenu longtemps, ce qui n'est pas été le cas, je peux vous le dire par avance, elle n'a pas été terrible.
3: Elle a
1: eu du mal. Mais ceci dit, elle en a pris tellement pendant 7 ou 8 minutes avec les kikidons. C'est ce qu'on vous offre maintenant. D'ailleurs, on va mettre la musique et on est parti pour appeler donc Hélène et le kikidon, bien sûr, dans le Star System sur WFN. Allez.

0: fois qu'elle décroche. Oh, ça serait dommage. En même temps, 75 ans, si elle est à 5 mètres du téléphone, le temps d'arriver, ça peut prendre 3-4 minutes. Hein. Moi, ma grand-mère, à l'époque, quand elle avait 80 passés, elle avait un étage, comme ça, je laissais sonner, il faut au moins 40 sonneries avant qu'elle descende.
1: Oui.
0: Oui, bonjour.
1: Bonjour.
0: Est-ce que c'est possible de parler à Hélène?
1: Ah ben, c'est elle-même.
0: Je ne quitte pas.
1: Voilà.
0: Est-ce qu'elle est là?
1: Oui.
0: C'est possible de lui parler?
1: Oui, ça c'est moi. Oui.
0: Je ne quitte pas. Est-ce qu'elle est là? Allô?
1: Oui.
0: Oui, bonjour, vous êtes en direct à la radio. Est-ce que c'est possible de parler à Hélène?
1: Hélène.
0: Elle est là. Est-ce que vous êtes Hélène?
1: Oui.
0: Bonjour. Voilà. Merci d'être avec nous, Hélène. Merci d'être en direct avec nous, bien sûr, sur la radio locale associative. J'espère que vous êtes une fidèle de l'émission.
1: Oui.
0: Vous nous écoutez régulièrement.
1: Oui.
0: Hein, vous écoutez tous les soirs, bien sûr, en début d'après-midi, 14h-20h, évidemment, le choix avec Francis, votre animateur vedette. Bonjour, vous allez bien?
1: Oui, ça va très bien.
0: Vous êtes content d'être avec nous quand même?
1: Oui.
0: Vous êtes une fidèle de l'émission?
1: Oui.
0: Tout va bien?
1: Oui.
0: Vous êtes heureuse?
1: Oui.
0: Oui. D'accord. Ça va? J'ai l'impression que je commence un petit peu à vous agacer avec mes questions, non?
1: Comment?
0: Je commence à vous agacer un petit peu avec mes questions, j'ai l'impression, non?
1: Ça dépend
0: des
1: questions. Hein.
0: Non, bah, attendez, le jeu n'a pas encore démarré, hein, ma chère Hélène. En tout cas, vous êtes contente d'être avec nous. Je rappelle bien évidemment que vous avez été sélectionnée par votre petit-fils, neveu. Non, c'est votre peut-être votre fiancé, non, Sébastien?
1: C'est mon neveu.
0: Ah, c'est mon neveu, parce qu'on avait mis que c'était votre petit fiancé. On vous dit que vous étiez une petite cougar, mais ça n'a rien à voir. Donc excusez-nous. Donc c'est Sébastien, votre petit neveu. Bah écoutez, on va l'applaudir quand même, Sébastien.
2: Ouais,
0: Sébastien qui doit probablement nous écouter. Alors je rappelle que vous êtes en modulation de fréquence mégahertz, bien évidemment. Vous nous écoutez régulièrement. On rappelle quand même la fréquence 114.5,5. Hein, vous êtes une fidèle de l'émission. Vous écoutez également le matin, le morning?
1: Ah non, pas le matin, mais l'après-midi.
0: Oui, vous écoutez l'après-midi entre 6h et 9h, le matin. Voilà, le JB Morning, Jean-Baptiste.
1: Oui.
0: Vous écoutez Jean-Baptiste, l'animateur, le JB Morning?
1: Non.
0: Hein? Un JB tonique? Non. Bon alors ma chère petite Hélène, on va jouer ensemble. Je vous rappelle bien évidemment, vous êtes une fidèle de l'émission, hein,
1: oui.
0: Vous nous écoutez régulièrement. Est-ce que vous connaissez la règle du jeu, ma chère Hélène?
1: Un petit peu.
2: Bravo.
0: Bravo pour la plaisir. Elle connaît quasiment un petit peu, elle la connaît un petit peu. Alors je vais vous rappeler bien évidemment, juste comme ça pour les quelques auditeurs qui nous entendraient bien évidemment Hélène, et puis pour vous qui nous écoutez avant de commencer à jouer, la règle du jeu, je vous la rappelle, vous êtes prête?
1: Oui.
0: Ah, c'est, on met le sonotone à fond, mais on peut mettre sur 10-12, hein, on va au taquet. Alors écoutez bien, alors je vous rappelle bien évidemment que vous avez un synonyme de points acquis, ça c'est d'avance, en nombre de 7 ou 8, hein, vous choisissez. De toute façon vous avez un panier blanc ou noir, à partir de là vous choisissez la modulation de fréquence qui vous est choisi, d'accord. Si vous répondez quartz à chacune des questions, ça vous donne un demi-point supérieur, ce qui vous permet de rentrer directement, et c'est ça le point très positif, notez-le bien, parce que je ne le répéterai pas, vous rentrerez dans la stratosphère, d'accord.
1: Oui.
0: À partir du moment où vous êtes rentré dans la stratosphère, si vous avez un nombre de points acquis, là vous répondez bien ou mal à la question, quoi qu'il arrive, vous perdez tout, ce qui vous donne évidemment la possibilité de monter d'un palier supplémentaire en descendant à moins 5. Là, à ce moment-là, il n'y a pas de panique du tout.

0: d'un infirmier ou éventuellement d'un pompier de garde à ce moment-là, là vous pouvez directement lui demander bingo. Vous dites bingo? Vous dites, pardon? Vous dites bingo?
1: Oui.
0: Vous dites, ouais. vous dites bingo? Vous dites bingo?
1: Oui.
0: Vous le dites? Mais dites-le.
1: Bingo.
0: Ah, voilà, bingo, voilà, bingo. Et à partir du moment où vous dites bingo, bien évidemment, Hélène, à ce moment-là, vous repartez avec tous vos points. Puis évidemment, c'est ça la magie, la question bonus qui vous permettra de perdre tous vos points et donc de ne pas gagner le merveilleux cadeau que je vais vous annoncer tout de suite. Ce merveilleux week-end, vous aimez voyager un petit peu, Hélène?
1: Oui.
0: Hein, vous aimez bien voyager, vous aimez voyager, vous aimez bouger, vous aimez envoyer des cartes postales, vous aimez bien encore un petit peu vous trémousser sur la plage?
1: Un peu, oui.
0: Voilà, bah écoutez, vous aurez de la chance que vous aurez le droit à un petit week-end en Australie pour deux personnes. Je rappelle quand même qu'il y a 36 heures de vol aller, 36 heures retour, donc ça va être très compliqué de pouvoir atterrir et ensuite de profiter du week-end. Mais au moins, vous aurez 36 heures de vol. N'est-ce pas, Hélène?
1: Oui.
0: Sachant que j'imagine que de votre côté, vous devez avoir un tout petit peu plus que 36. Mais ça, ça fait partie de votre petite vie secrète. Ça, cela ne nous regarde pas. Vous êtes prête, Hélène?
1: Oui.
0: Alors attention, on va commencer évidemment par vous poser la première question. Est-ce que vous êtes prête?
1: Oui.
0: Alors, à votre avis, si je vous dis fleur de lys, bleu, coquelicot ou encore amande? À votre avis, qui donc, Hélène?
1: Coquelicot.
0: Pardon?
1: Coquelicot.
0: Mais oui! Plat dans les grands, donc ça vous donne déjà 2 points. Bravo, félicitations, vous êtes contente?
1: Oui.
0: Hein, on rappelle qu'il vous faut 800 points pour acquérir la première étape. Deuxième étape qui vous permet donc de gagner ce merveilleux voyage, comme je vous le disais, du côté du Danemark. Hein, donc profitez-en bien. Je rappelle que c'est une demi-pension complète. Hein, donc ça veut dire que quasiment tout est à votre charge. Mais au moins, vous allez pouvoir en profiter au maximum, Hélène. Hein, d'accord?
1: Oui.
0: Alors attention, deuxième question. Est-ce que vous êtes prête à remettre votre question bonus?
1: Oui.
0: D'accord, vous me dites bonus.
1: Oui.
0: Oui. Vous me dites bonus?
1: Oui.
0: Allez, au taquet, les bons coups, attention à la petite bonus, Hélène. On ne lâche rien, bien évidemment, Hélène. On rappelle, évidemment, que vous nous écoutez de Saint-Malo, que vous êtes une fidèle de l'émission, que vous écoutez, bien évidemment, la modulation de fréquence en mégahertz, vous nous écoutez tous les matins. Vous êtes une grande fidèle de Jean-Baptiste pour le JB Morning, hein, chaque matin, entre 14h et 18h. N'est-ce pas, Hélène?
1: Oui.
0: Alors, attention. Deuxième question. Vous êtes toujours là? Vous êtes toujours avec nous?
1: Oui.
0: D'accord. Vous êtes muni d'un dictionnaire? Vous avez un dictionnaire à votre côté ou quelque chose comme ça?
1: Oui.
0: Hein? Vous l'avez avec vous?
1: Non.
0: Attention, vous pouvez aller le chercher?
1: Il est là.
0: Il est là. Il est où?
1: Là, à côté de moi.
0: Où ça?
1: Là.
0: Et qui?
1: Dans mes mains.
0: Et qui? Qui ça?
1: Winning.
0: Ben voilà, bravo. Elle a tout compris, bien sûr, évidemment. Alors attention, vous êtes prêts? Vous allez avoir juste 2 secondes pour dire quel est le mot qui se trouve à la page 156. Attention, c'est parti pour 2 secondes, Hélène. Allez,
2: allez,
0: allez, 2 secondes.
2: Allez, allez, allez, allez, allez, allez, allez, allez, allez, allez, allez, allez.
0: Il vous reste une

0: vous avez dit?
1: Oui, je signe.
0: Pardon?
1: J'ai pas tellement bien compris.
0: Si, si, vous avez dit?
1: Vaseline.
0: Oui! Méga puissance Hélène. C'est énormissime, ça nous était rarement arrivé. Vous savez Hélène, j'ai une très très bonne nouvelle pour vous. C'est que là, il vous reste plus que répondre à une dernière question. Et si c'est le cas, vous êtes en finale. Finale qui se jouera tout à l'heure hors local à 2h du matin. Donc ça c'est quand même une très bonne nouvelle. Hein? Donc si vous répondez bien à la prochaine question, vous serez en finale et on vous rappelle à 2h. Ça c'est une bonne nouvelle.
1: Oui.
0: Je suis pas persuadé, mais peut-être que ça peut être une bonne nouvelle. Attention, cette fois-ci, c'est la méga banco. Est-ce que vous dites oui ou vous dites non? Vous dites oui ou vous dites non?
1: Oui.
0: Et vous dites oui, ben bravo. Ça, c'est la première fois, vraiment première fois dans l'histoire du Kiki donc que ça nous arrive, Hélène. Alors attention, vous êtes prête? À vous de trouver, évidemment, trois mots qui sont associés avec la lettre R. Trois mots qui sont associés avec la lettre R, sachant que tout est possible. À votre avis, qui donc, Hélène? Allez-y. Pardon?
1: R.
0: Oui, une.
1: D.
0: Oui.
1: D.
0: Oui. Oui, je prends, oui, encore. Encore?
2: Allez, Hélène.
0: Oui, je prends, oui, oui.
1: D.
0: Oui, ça aussi, je prends, encore.
1: D.
0: Oui, ça, j'accepte. Citer la lettre C.
1: E.
0: Oui, mais c'est trop tard. Ah, bah oui, mais là, malheureusement, là, c'est perdu, là. Hélène.
1: Oui.
0: Ce petit week-end qu'on souhaitait vous offrir en Australie, malheureusement, là, ça passe sous le nez, hein.
1: Tant pis.
0: Ah, bah écoutez, on est très déçus. Le public est déçu. Le public est très déçu, évidemment. Écoutez Hélène, on est vraiment déçus, hein, vraiment, on a, c'est pas grave, ce sont des choses qui arrivent, ça nous est déjà arrivé une fois en 97 qu'une personne perde malheureusement au jeu du Kiki donc. Alors je vais quand même vous passer parce que apparemment il y a votre fiancé, c'est ça, qui s'appelle Sébastien, qui est en ligne avec nous. Bonsoir Sébastien.
3: Oui, bonsoir.
0: Vous êtes le fiancé donc d'Hélène, c'est ça?
3: Ah, je suis le grand-père. Hein.
0: Non, vous êtes le neveu, c'est ça, hein?
3: Le neveu, pardon.
0: Vous venez de l'entendre, Sébastien, malheureusement. Bon, ben, on l'a entendu.
3: Voilà, la lettre C, enfin, voilà.
0: Ah, ça, c'était le piège. Eh oui, votre petit neveu est là, mais malheureusement, là, la lettre C, c'est le piège dans l'adéquation qu'il fallait absolument pas tomber. Vous êtes tombé en plein dans le piège. Hein.
3: Ah ouais, non, je suis déçu, là.
0: Ah, c'est des choses qui arrivent, malheureusement, Sébastien. Bon, Hélène, vous restez quand même une fidèle de la radio?
1: Oui.
0: Hein, la Kiki FM, bien entendu, on peut vous écouter. En mégahertz, bien évidemment, modulation de fréquence, là, vous touchez pas votre poste de radio. Je rappelle la fréquence 117.6 FM. Ça, faut y aller, faut pas hésiter. Et puis sinon, vous allez sur le 3615 Kiki FM, et là, vous aurez évidemment toutes les fréquences pour pouvoir en profiter, ma chère Hélène. Hein.
3: Par contre, je crois qu'elle est très douée au ni oui ni non.
0: Ah, vous êtes. C'est vrai?
3: Ouais, oui, oui.
0: Ah, bah, ça s'est entendu. Vous êtes douée au ni oui ni non, Hélène?
1: Oui.
0: On essaye? On essaye?
1: Ouais.
0: Attention, vous êtes prête? C'est parti. Comment ça va, Hélène?
1: Ça va.
0: Très, très bien?
1: Oui.
0: Ah, bah, ah, elle est tombée dans le piège, Hélène. Quel dommage. Vous voulez qu'on réessaye une deuxième fois? Attention, vous êtes prête pour le ni oui ni non, Hélène?
1: Oui.
0: Alors attention, c'est parti. Comment ça va, Hélène?
1: Ça va.
0: Vous êtes contente d'être avec nous?
1: Oui.
0: Ah! Ma pauvre Hélène, elle s'est encore fait piéger. Bon, on vous embrasse très fort, Hélène. Hein.
1: Ouais.
0: Allez, à bientôt, on vous embrasse, on vous aime. Bisous.
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0: Voilà, vous êtes bien là, évidemment, sur WFM et en direct, on vous offre le meilleur du Star System depuis le début de la saison, depuis les 18 mai. Le temps est passé très très vite, nous sommes le vendredi 19 juin et toute l'équipe est toujours là au grand complet. Ouais. Toujours là l'équipe.
5: Ouais.
0: J'adore ce côté un peu ringard, c'est comme quand t'as les mecs, ouais, vous êtes là le public, toujours là, vous êtes chaud, t'en peux plus de répéter, vous êtes là?
5: Ouais.
0: Toujours chaud?
5: Ouais.
0: Vous avez envie encore de meilleur, ouais, du meilleur du meilleur?
5: Ouais.
0: Alors c'est parti, parce que là, attention, là, c'est la grande méga star qui va arriver maintenant,
6: oh, putain,
0: dans le Star System. Il est là, c'est pas Alain de Brest, il va arriver. Tu disais quoi, Timothée?
6: Je dis, oh putain, c'est génial.
0: Oh, c'est génial, non, c'est super, hyper cool. C'est JPS.
6: Ah ouais.
0: Ah, Jean-Pierre Sauzère, l'incontournable Jean-Pierre Sauzère, à qui cette saison, on a voulu faire plein de choses, tout a échoué.
6: Qui a amené le côté rock'n'roll dans les chaque fois.
0: Il devait venir dans les studios faire un concert, ça n'a pas fonctionné.
6: Il a failli faire du cinéma aussi.
0: Il a failli faire du cinéma, c'est vrai, Benjamin, t'as raison de le rappeler, on a même fait une bande annonce pour ça. Et on avait même d'ailleurs proposé éventuellement de faire la mi-temps de la finale de la Coupe de France. Et c'était à cette occasion d'ailleurs qu'on avait eu Jean-Pierre sur WFM dans le Star System pour lui en parler. Et c'est ce qu'on va faire tout de suite. Alors, juste avant d'accueillir Jean-Pierre Sauzère en direct, on va d'abord s'écouter un morceau de Jean-Pierre Sauzère. Et juste après, il sera avec nous sur WFM dans le Star System. D'abord, musique.

0: Que je l'ai écouté, je me le suis mis sur mon téléphone, ce morceau, je me le suis écouté avant de dormir.
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0: Perdu dedans.
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0: Je l'ai mis en boucle toute la nuit, et ce matin, je me suis réveillé, je me suis aperçu que j'avais perdu deux molaires. Je sais pas pourquoi, ça a un effet bizarre.

0: c'est chaud hein, quand même. Hein.
1: Ouais.
0: Ah, c'est pas mal. Hein, c'est pas mal. Donc suite à ça, la très bonne nouvelle, donc on a lancé une idée folle. Hein, faut bien le reconnaître, hein, qui était quasiment pour moi sur papier infaisable. Heureusement, j'ai fait marcher mon réseau de foot. C'est qu'on s'était lancé dans l'idée de que tu fasses à la mi-temps justement de la finale de la Coupe de France qui aura lieu le 30 mai au Stade de France entre le Paris Saint-Germain et la JOCR, que tu viennes faire un concert. Voilà. Donc moi j'ai enfoncé les portes ouvertes. Sont refermés en pleine gueule et jusqu'au moment donné où j'ai réussi à discuter avec un membre de la direction du foot mondial qui m'a dit écoutez, ça me paraît un peu juste dans le temps, mais maintenant si la personne est professionnelle, donc j'ai dit oui, si elle a déjà au moins quelques albums, t'en as pas, mais je rappelle que nous on a décidé, et c'est une première mondiale, ça je t'ai toujours dit, que le jour où tu sortiras un album, et ça n'a jamais été fait sur la planète musique, c'est qu'on sortira direct pour un premier album, un best-of, ce qui ne s'est jamais fait. Hein. Non mais c'est vrai, je te l'ai déjà dit, nous on va sortir un best-of direct, c'est-à-dire qu'on va même pas passer par la case à s'emmerder à faire des albums pour sortir un pauvre titre par-ci, un pauvre titre par-là pour faire un pseudo best-of, parce qu'il y a beaucoup d'artistes qui font des best-of avec trois tubes. Donc nous on va directement attaquer avec un best-of, comme ça on perdra pas de temps. Et là, quand le mec, je lui ai dit que t'allais sortir un best-of direct, il m'a dit, là, c'est banco. Donc, de là, écoute bien ce que tu vas entendre, écoutez bien les auditeurs de WFM. La direction du foot mondial, donc Michel Platini en tête, a décidé de faire une petite auto-promo pour commencer à parler d'un éventuel concert à la mi-temps de cette finale de Coupe de France. Et ce que je vous propose tout de suite, c'est de l'écouter en direct. Écoute bien, Jean-Pierre.
1: Écoute, ouais.

0: chance, on l'enlèvera. Donc voilà. Qu'est-ce que t'en penses?
1: Rien, hein.
0: C'est tout ce que ça te fait.
1: Ah mais c'est formidable.
0: Bah quand même. Là ça va tourner sur la radio, ça va tourner en boucle.
1: D'accord. Et ça donc, fait quand exactement?
0: Alors on va déjà la faire tourner beaucoup en antenne, quasiment. À chaque écran pub en antenne ils vont tourner. Donc, excuse-moi, j'ai éternu. Donc ça je vais le faire tourner sur Wii, on va essayer de la faire tourner plusieurs fois. Ça devrait tourner sur la radio officielle du foot mondial. Donc ouais. Ça démarre à partir de demain ou après-demain, juste le temps de que ça soit validé, parce qu'après je crois qu'ils vont faire une version française, enfin une version parisienne, une version avec l'accent auxerrois et après c'est parti le 30 mai normalement.
1: D'accord. Donc
0: bah écoute, ah et là ta femme?
1: Ouais.
0: Tu peux excuse-moi, tu peux me la passer? J'éternue.
1: Salut femme de toi.
0: Ouais, bah c'est gentil.
1: C'est un amour, Max.
0: Attends, c'est...
1: C'est super sympa ce que tu fais.
0: Peux-tu me rappeler ton prénom, s'il te plaît?
1: Anis.
0: Anis?
1: Oui.
0: Annie ou Anis?
1: Annie, A-N-I-E.
0: D'accord, Annie, d'accord. Non, alors Annie, attention, nous nous emballons pas. C'est pas encore...
1: Non, mais...
0: C'est pas signé encore. Hein. J'attends le récépissé de Michel Platini. Dès que Michou a signé... Dès qu'ils m'envoient un petit fax, c'est parti, on envoie la purée, et là c'est parti, branle-bas de combat. Là, on vient vous chercher en voiture à Ingeville, et on vous fait monter sur la capitale, et à nous le Stade de France.
1: C'est super sympa, j'adore le foot en plus.
0: Bah voilà, donc...
1: Le 30 juin, c'est ça que tu m'as dit, hein.
0: Pardon?
1: Le 30 juin, tu m'as dit, hein.
0: Le 30 juin pour toi, ouais. Alors, ouais.
1: Grande fête de foot, j'adore le foot.
0: C'est l'émotion, parce que moi ça me fait tellement plaisir. Alors je veux juste, pour pas que vous soyez trop déçus, c'est pas encore signé complètement Annie, hein. T'emballe pas, commence pas à faire ta valise, commence pas à aller acheter des chaussures à crampons, parce que ça serait dommage. Par contre après on va discuter de la tenue vestimentaire, tout ça. J'espère avoir quelqu'un, normalement je devrais avoir le directeur commercial de Nook qui devrait normalement, c'est la filiale de Nike qui devrait normalement pouvoir nous fournir des vêtements, quoi. D'accord?
1: Comment je suis très cool dans la vie, je m'habille très, très jeune.
0: Non, on va vous équiper en nook de la tête aux pieds, c'est-à-dire chaussures à crampons. Faut juste qu'après qu'on prenne la taille des chaussures. Toi, tu fais du combien, Annie?
1: Comment?
0: Tu fais du combien?
1: Du combien, tu penses?
0: 41. Excuse-moi. Je suis tellement ému, je suis tellement content pour moi. C'est sûr que j'en ai presque des larmes aux yeux. Et je vois ça. D'accord, donc du 41, tu pues pas des pieds? Pas de problème d'odeur?
1: Non, pas.
0: Parce que c'est des pompes qu'on va devoir rendre après. Hein. Ils nous le prêtent juste le temps du showcase. Après, il faut les ramener. Hein.
1: D'accord.
0: D'accord, donc t'as pas de problème d'odeur de pieds?
1: Non, pas.
0: D'accord, Jean-Pierre non plus?
1: Je suis très propre.
0: D'accord, donc on te fournira tout ça. Normalement, t'auras le t-shirt, t'auras le maillot.
1: Ah, d'accord.
0: Ah ouais, parce que voilà, ouais, non, parce que le but c'est que voilà, il y a si Jean-Pierre fait son concert au milieu, voilà, c'est qu'il puisse aussi, enfin que toi tu puisses être là, peut-être avec tes pom-pom girls, faire deux trois petits trucs, quoi.
1: D'accord.
0: Voilà, donc ça, on espère, on croise les doigts de pouce.
1: Oui, on croise, ouais.
0: Hein, on croise les doigts de pouce et puis, on espère que ça va le faire, voilà, puis ça serait quand même.
1: Non.
0: Hein?
1: Hein? En téléphone en même temps.
0: Bah ça, oui, la finale passe sur TF1, mais c'est sûr, ouais.
1: Oui, mais bien sûr, mais ça passerait à la pub, à TF1, on verrait sans coupure.
0: Il y aurait pas de coupure, et ce que je suis en train de voir éventuellement, comme normalement après la finale de la Coupe de France, le Paris Saint-Germain devrait normalement fêter son titre de champion. Le but, ça serait que toi à la fin, tu vois, si tu peux rechanter un petit tube avec Ibrahimovic, avec Thiago Silva autour de toi, avec David Luiz et toutes les stars du Paris Saint-Germain, Cavani.
1: Et toi, Max, tu es là de Roquetour.
0: De Roquetour. Je suis de Roquetour. Max de Roquetour, ah, sur
1: Wii. Eh bien, la parodie que je t'ai faite.
0: Elle est très très bien, mais j'apprécie.
1: Que je la fasse, non?
0: Non, non, non. Repasse pour Annie deux secondes. Annie?
1: Ouais, ok.
0: Donc, Annie?
1: Oui?
0: Je te mets pas de crampons sur les soutiens-gorge? Non, parce qu'il y a des soutiens-gorge pour gonzesses sportives et Nook, ils font des soutiens-gorge et je demande, est-ce que tu veux des crampons sur tes soutiens-gorge?
1: Non, pas spécialement.
0: D'accord,
1: mais...
0: ok. On va se réécouter la pub tout de suite une deuxième fois, parce qu'il y a des gens qui réclament, évidemment. Voilà le futur peut-être événement à mettre entre guillemets, hein, vraiment entre grosses parenthèses, mais ça peut tomber à tout moment. Réécoutez de nouveau. Je tiens quand même à préciser pour ceux qui s'y connaissent un peu en foot, c'est quand même la seule bande-annonce d'une finale de Coupe de France avec l'hymne de la Ligue des Champions. Ça, je peux vous assurer que où vous alliez sur la planète foot, si vous y connaissez un tout petit peu, ça, c'est quasiment impossible. Hein, voilà, donc.

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2: Allez, ne bougez pas, le meilleur du Star System de la saison ce vendredi pour la dernière va revenir. On a eu un kiki donc tout à l'heure avec Jean-Pierre Sauzère, ben un autre kiki donc va arriver dans les starting blocks cette fois-ci. C'est la sympathique Vivienne que nous allons piéger pour ce kiki donc. Et puis bien sûr, vous l'avez réclamé, dans le meilleur du Star System arrive le meilleur ami de Michael Jackson, Alain de Brest. Alors ne bougez pas, à tout de suite.
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0: y a des gens qui ont, il y a encore quelques auditeurs qui ont des doutes, savoir si tu étais le vrai Alain de Brest de l'époque. Alors, tout de suite, je vais te lancer sur un truc. Big de baguette, big de baguette, big de extraordinaire.
1: Un petit problème.
0: Non, mais refais-le le cri. Ouais. Je pense que c'est l'excitation qui fait que tu perds ta voix. Écoute bien celui-là, écoute. À toi. Attention, Michael te répond. Chacun votre tour. On va se faire un petit ping-pong. Michael et toi avant de se mettre à chanter, d'accord? T'es prêt? T'es prêt? T'entends bien? Allez, c'est parti, le premier. Extraordinaire, bravo, on l'applaudit.
2: Bravo!
0: Alors Alain, on va maintenant rentrer dans le vif du sujet. C'est tellement une joie de t'avoir sur cette antenne ce soir.
1: Moi aussi, impressionné tout à l'heure.
0: Impressionné, ben, on était tous les deux impressionnés.
1: Oui, bon moment.
0: On me demande,
1: c'est vrai que...
0: on me demande, est-ce que tu as des nouvelles, parce qu'à l'époque tu devais participer à l'album des Dépêche Mode. Est-ce que depuis tu as as-tu collaboré avec les Dépêche Mode?
1: Non, parce que, entre-temps, disons que j'avais eu des propositions à l'Espace Girl aussi.
0: Oui, je m'en souviens très bien.
1: J'avais fait parce que j'ai fait du piano depuis des années, puis j'écris des petits morceaux là, et j'avais envoyé une cassette que tu leur avais plus aussi.
0: Je m'en souviens.
1: Voilà, parce que je fais du piano, du synthé depuis quelques années aussi, et j'écris des morceaux, puis là, j'ai écrit la chanson, parce qu'avant on devait passer en l'émission de Pascal Sevran, mais dans un autre contexte, la chanson Reine de mon père que j'ai trouvé super, et que j'écris en anglais.
0: Et quand même, c'est là que tu te dis que le parcours, t'as failli passer chez Pascal Sevran et quelques années après tu passes sur CBS à Hollywood.
1: Ouais,
0: quand même le grand écart, parce que franchement de Sevran à Hollywood, il y a un monde.
1: C'est extraordinaire. Là, c'est fou parce que là je suis à NBC à Hollywood, là c'était. Après, on a la chance d'avoir le meilleur ami de Michael Jackson et on l'applaudit encore et puis ils ont remis l'orchestre pour jouer en face une démonstration sur Billie Jean et puis c'est énorme quoi.
0: Est-ce que tu continues à recevoir du courrier, me demande-t-on, de Michael, même mort quelques années après?
1: Ouais,
0: en plus.
1: Puis de toute façon, j'ai eu la chance d'aller sur sa tombe là à Los Angeles,
0: Disneyland.
1: Une photocopie donc de.
0: Qu'est-ce qui te dit dans le. Est-ce que tu auras un petit courrier? Est-ce que tu auras.
1: Où repose Michael Jackson.
0: Alain, est-ce que tu aurais une lettre à nous lire de d'artistes qui t'envoient encore des. T'as des propositions d'artistes d'ailleurs encore aujourd'hui?
1: Disons que. Pour le moment là j'avais laissé de côté le côté artistique parce que j'écris un livre là.
0: Ah oui.
1: 2 minutes jusqu'à 3-4 heures du matin, je suis dans l'écriture d'un nouveau livre là.
0: Quel livre qui parlera un peu de tout quoi, de ta vie.
1: Voilà. Et j'ai essayé d'être plus polyvalent quoi.
0: Est-ce que tu as eu des propositions d'artistes? T'as eu des propositions d'artistes?
1: Et vous savez quand on est rappelé à Hollywood là, y a un gars qui m'a dit il m'attend pour que j'aille redonner un concert. Alors il y a le stress, il y a aussi le stress parce que à un endroit comme ça c'est tellement unique quoi, c'est un endroit tellement sublime quoi, et puis c'est vrai que un jour de ce remix de Black or White que j'ai fait sur Michael Jackson et le jour au lendemain que
0: c'est la folie.
1: Déjà,
0: c'est extraordinaire.
1: Énorme.
0: Alors, on va faire un petit truc pour vraiment qu'il n'y ait plus d'ambiguïté du tout.
1: Remember the time?
0: Alors, vas-y.
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1: Allô? Oui, allô?
2: Oui, bonjour.
1: Oui, bonjour. Uber?
2: Uber qui?
1: Uber, bah, c'est juste pour vous dire que voilà, moi je suis chauffeur de taxi et que moi, votre entreprise, je vous le dis tout de suite, ça tiendra pas. Hein.
2: Mais moi je suis pas Uber.

0: Monsieur, je vous en prie, c'est mon nom de famille. J'ai rien à foutre avec les taxis.
1: Vous êtes sûr?
0: Allez, mais évidemment, je vous emmerde.
1: Je suis chauffeur de taxi, moi. Attention, madame. Voilà, donc c'était le petit test que je voulais faire. Ça marche plutôt pas mal. Ça rappelle-la moi tout de suite. On va essayer. Ah ouais, bah là, et ça, c'était le truc à pas faire. Ça, c'est fort.
2: Mais je vous emmerde.
1: Ouais, je vous emmerde. Elle a même pas cherché à discuter avec moi. Hein. Rappelle-moi après un autre monsieur, madame Hubert, quelque part en France. Là, on était
3: où? Ah ouais, c'est le même, c'est à Paris, dans le 20e.
1: Va-t-elle décrocher? Ah, je pense qu'elle va laisser sonner la coquine. Ouais. Ah, prépare-toi avec un autre numéro de téléphone de Hubert. Bon, messagerie, donc tu peux couper. Un autre numéro de téléphone. Ah, mais déjà, je vous le dis d'avance, on est en attente à un chauffeur Hubert qui nous écoute, qui écoute OuiFM et qui va nous éclairer évidemment sur cette situation. Pour l'instant, on appelle des monsieur et madame Hubert. Je suis donc chauffeur de taxi et je me plains sur cette société. Petite. Ça m'a effleuré l'esprit cet après-midi. Je sais pas pourquoi, j'ai eu envie de faire ça. Allô? Ça sonne. Tu m'as dit qu'on était...
3: Là, on est dans le 10e.
1: D'accord.
3: À Paris.
1: Allô, allô? Hubert?
4: Allô?
1: Oui, Hubert?
4: Tiens, c'est allô?
1: Allô?
4: Oui?
1: Ouais, Hubert?
4: Vous cherchez à joindre qui exactement?
1: Je suis juste chauffeur de taxi, vous dire que votre société ne fonctionnera pas longtemps. Vous êtes une société privée, nous on travaille, donc il va falloir que ça cesse sur Paris, je vous le dis tout de suite.
4: Alors je ne sais pas, vous devez vous tromper de personne en fait.
1: C'est pas la société, c'est Hubert la société. Alors,
4: pas du tout, on n'est pas du tout la société.
1: Je connais le truc par cœur, on m'a donné le numéro de téléphone.
4: Non, c'est mais vous trompez
1: en fait. C'est un de mes collègues chauffeurs de taxi. Allô, ne raccrochez pas. Ah bon voilà, ça fait deux, vas-y rappelle-en un autre. Oh bah dis donc, ça va très très vite là. Très très vite. Allez, un petit troisième. Ah c'est dommage qu'on ait plus l'autre là, mais bon je pense qu'il faudrait qu'on soit sur le même style de cliente. C'est juste pour le plaisir. Ah oh là là là là. Et après promis, on donnera la parole à Julien. J'aimerais bien qu'il y ait un chauffeur de taxi aussi. Il doit bien y avoir des chauffeurs de taxi qui m'écoutent en ce moment. Alors peut-être en train de travailler, mais prenez quelques instants, mettez-vous sur le bas côté, et puis appelez-nous 01 53 36 5678. Hein. Allez, un autre Uber, toujours sur Paris ou sur Marseille?
3: Dans le 19e, et après j'irai à Marseille.
1: Ah ouais, un petit Marseille, parce que Marseille, ils sont chauds bouillants, ils sont chauds chez toi. Allô? Oui, Hubert?
5: Oui.
1: Ouais, c'est un chauffeur de taxi à l'appareil. Juste pour te dire que la société, là, moi je suis contre le fait que tu continues à travailler, hein, d'accord?
5: Allô, qui c'est? Qui êtes-vous?
1: Oui, allô, c'est qui?
5: Oui.
1: Allô, tu m'as reconnu?
5: Qui?
1: Allô? Salut, comment tu vas?
5: Qui êtes-vous?
1: On m'a pas reconnu?
5: Comment?
1: Tu m'as reconnu? Comment tu vas bien?
5: Ah, c'est toi!
1: Oui. Comment tu vas?
5: Ça va.
1: Et toi? Allô?
5: Oui.
1: Comment tu vas? Je te dérange peut-être à cette heure-ci, non?
5: Non, non, non.
1: Bon, c'était pour prendre un peu des nouvelles, voir comment ça allait.
5: Si?
1: Hein?
5: Qui c'est?
6: Philippe de Monceau.
1: Bah oui.
5: Philippe de Monceau.
1: Salut Philippe, ouais c'est Philippe.
5: Ah ouais, ah bon.
1: Comment vas-tu?
5: Ça va, où c'est que
1: t'es? Là, en ce moment, bah, je suis au téléphone avec toi, puis je me balade un petit peu partout en France, et je me suis dit peut-être que je viendrais vous rendre une petite visite.
5: Oui.
1: Ça fera plus plaisir, ça fait longtemps quand même.
5: Ouais, bah oui. Je ne connaissais pas.
1: Bah ouais, je sais bien, non, parce que je voulais voir un petit peu si t'allais reconnaître le son de ma voix.
5: Oui, il semblait, mais j'étais pas sûr. Comment ça va, là, où c'est que t'es, là?
1: Alors là, au téléphone, là, comme je viens de te le dire, et puis là, en ce moment, je me balade un peu en France, et puis je vais venir vous rendre une petite visite bientôt, là. J'arrive sur Paris demain.
5: Ah bon, on est là?
1: Bah je sais, puisque j'étais au téléphone, c'est pour ça.
5: Ouais, mais attends, on bouge pas beaucoup. Hein.
1: Bah je sais bien. C'est possible que je passe demain soir?
5: Demain soir, comme tu veux, oui.
1: Ouais, j'aurais peut-être pour manger.
5: Ouais.
1: Hein, on va se faire un petit truc, moi j'irai chercher à boire et tout. Elle
5: non,
1: est là?
5: Non, tu...
1: D'accord, je m'occupe de rien.
5: T'occupes de rien, on ira...
1: D'accord, t'es adorable. Elle est là?
5: Oui, avec la passe.
1: Ouais, merci, t'es gentil.
7: Allô, bonjour Philippe.
1: Comment tu vas?
7: Ça va. Bon. Comme des petits vieux mecs.
1: Oh non, dis pas ça. T'as l'air en pleine forme. Moi, je disais que j'allais sûrement passer demain soir manger.
7: Oui, ben c'est ça, entendu. Ça nous fera plaisir.
1: Qu'est-ce que tu vas me faire?
7: Oh, j'en sais rien ce que je fais. Hein. On verra ce qu'il y a au casino.
1: Ouais.
7: On ira chercher une petite bouffe.
1: Ouais, une petite bouffe, un petit truc sympa. Tu fais des pâtes ou un truc. Ouais, avec du riz.
7: Ou on ira peut-être au petit restaurant, comme ça on n'a rien à faire.
1: Ouais, ça peut être pas mal, comme ça on s'emmerde pas, comme ça tu te fais pas à manger, tu te fais... Puis comme ça on est tranquille.
7: Ouais.
2: Bon. 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
1: Le Star System sur Wii FM, 21h, 23h, depuis le 18 mai on était là et ce soir, ce vendredi 19 juin, avec toute l'équipe au grand complet, on vous offre le meilleur du Star System depuis le début de cette saison, Stéphane Lalcolo, il y a eu également Alain de Brest, évidemment, Jean-Pierre Sauzère, Kiki donc avec Hélène, et là attention, un Kiki donc c'est comme un train qui peut en cacher un autre, un Kiki donc peut en cacher un autre, et celui-ci, j'arrive pas à dire s'il est encore meilleur que le premier qu'on a diffusé ce soir.
6: Il est plus mûr.
1: Il est plus travaillé, il est plus mûr, c'est vrai, tu as raison, ouais. Timothée, celui-ci, il est très très bon, avec Viviane. Alors là, Viviane, vous en souvenez de celui-ci ou pas?
6: Oui.
1: Ah ouais, Margot, du coup, allez, tu te souviens?
3: Je me souviens.
1: Oui, c'est ça. Ah oui, tu t'en souviens bien, ouais. J'aurais dit, Viviane. Tu te souviens de Kiki Donc avec Françoise? Ouais, Françoise! Ah, tu t'en souviens bien, ouais. Non, Margot, tu t'en souviens?
3: Bah oui, je me souviens de Viviane, qu'elle avait du mal et elle parlait de l'arc-en-ciel, des couleurs.
1: Ah oui, c'est vrai, t'as raison. Et je crois que c'est ça. Je crois. Bah, pour vérifier, pour être sûr qu'elle parlait bien de l'arc-en-ciel et des couleurs, c'est possible. Eh bah, ben, c'est peut-être Francis, l'animateur. Attends, qui donc avait lancé ça, j'en sais rien. Bon, en tous les cas, c'est ce qu'on va écouter maintenant. Donc, déguster, profiter du meilleur du Star System ce soir avec le Kiki donc et Viviane. Musique.

0: Allô?
1: Allô?
0: Oui?
1: Est-ce que c'est possible de parler à Viviane?
0: Oui?
1: Bonjour, est-ce que c'est possible de lui parler?
0: Oui, moi-même.
1: Je patiente. C'est possible de me la passer rapidement en étant direct à la radio?
0: Oui, c'est moi-même.
1: Oui, c'est possible de... Vous êtes Viviane?
0: Oui.
1: Oui, bonjour, c'est le Kiki Dans. Bonjour Viviane, merci d'être avec nous, le Kiki Dans en direct. Vous êtes en direct à la radio? Vous connaissez bien sûr la règle du jeu, la modulation de fréquence. C'est une petite carte postale que nous avons reçue d'une personne. Je crois que c'est votre mari ou votre peut-être votre conjoint, c'est Julien.
0: Oui.
1: C'est ça.
0: Mmh.
1: C'est votre petite amie.
0: Non plus.
1: Pardon.
0: Non.
1: C'est qui?
0: C'est mon fils.
1: Ah pardon, excusez-moi. J'ai cru que c'était votre conjoint. J'espère que vous allez bien, Viviane. Vous êtes contente d'être avec nous?
0: Oui, très contente.
1: Bon, vous êtes en direct et le public est là également. On va écouter le public. Quel plaisir de vous avoir, en tout cas, Viviane, pour le petit Kiki Donc. Vous êtes une fidèle, peut-être, de l'émission. Vous nous écoutez régulièrement.
0: De temps en temps.
1: Vous nous écoutez de temps en temps, quand même. On nous a quand même dit que vous étiez une fidèle de l'émission. Hein, vous nous écoutez chaque après-midi, entre 9h et 7h du matin. Sur la modulation de fréquence, évidemment, méga. Vous connaissez la fréquence, quand même, de la radio? Vous la connaissez?
0: Non, je connais pas.
1: D'accord. C'est laquelle fréquence?
0: Je pourrais pas vous dire.
1: Voilà. Vous nous écoutez sur 32.7 MHz en FM, bien évidemment. Ou évidemment, vous pouvez nous écouter sur plusieurs supports, radio, radio cassette, bien évidemment, dans votre voiture, dans votre télévision, bien évidemment, sur votre ordinateur. Enfin, vous le savez, vous êtes une fidèle de l'émission, hein, Viviane, hein?
0: Oui, oui.
1: Ouais. Ah, bien sûr, le public va applaudir parce que le public est là, je pense, ça. Je vous cache pas, Viviane, que normalement vous étiez tiré au sort pour jouer un tout petit peu plus tard dans la soirée, puisque je rappelle que l'émission du Kiki Donc est une émission qui va jusqu'à 4h du matin et que vous étiez plutôt qualifié pour les demi-finales, à savoir vers 1h30 du matin, mais que comme il y a eu un désistement d'une personne âgée, du coup, on en a appelé une autre. Hein. D'accord?
0: D'accord.
1: Donc c'est vous qui êtes en direct, bien évidemment, de Viviane. Alors je rappelle bien évidemment la règle du jeu, vous la connaissez? Alors, je vous rappelle, Viviane, évidemment, que vous allez jouer pour Julien, pour gagner un superbe week-end en Australie, en demi-portion complète, comme d'habitude. Ça vous ferait plaisir, l'Australie, vous connaissez un petit peu?
0: Oui.
1: Hein, vous connaissez un petit peu Londres, bien sûr, et ses quartiers, Venise?
0: Ah, bah, Venise, Londres, oui, bien sûr.
1: Voilà, donc l'Australie, hein, vous allez pouvoir voyager, c'est extraordinaire, la Nouvelle-Zélande, bien évidemment, enfin, tout cet endroit absolument paradisiaque, Tahiti, bien sûr, et ces beaux cocktails, vous aimez les cocktails, hein?
0: Bah, bien sûr, on aime les cocktails.
1: On aime bien picoler un petit peu.
0: Hein? Bah,
1: alors, je rappelle, bien sûr.
0: Avec modération.
1: Bien évidemment, Viviane, j'entends bien. Alors, vous écoutez également le Jean-Baptiste tous les matins?
0: Jean-Baptiste.
1: L'animateur du matin, on m'a dit que vous l'écoutiez un petit peu de temps en temps, le JB Morning. Tous les matins, entre 14h et 19h, évidemment, en modulation de fréquence. N'est-ce pas, Viviane?
0: Oui.
1: Alors, vous aimez bien un petit peu Jean-Baptiste, l'émission de Jean-Baptiste?
0: Oui, mais je connais pas trop. Hein.
1: Oui, mais un petit peu, vous nous écoutez
0: un petit peu.
1: Vous nous écoutez un petit peu quand même, hein, je crois. Hein. Vous êtes une fidèle?
0: Oui.
1: Voilà. Le public est là également. Vous savez, c'est une émission en direct. D'ailleurs, Viviane, n'hésitez pas. Si un de ces quatre, vous voulez venir passer dans l'émission, comme ça, dans le public, vous seriez la bienvenue. Hein.
0: D'accord.
1: Alors, vous êtes prête à jouer avec nous?
0: Oui, je vais essayer.
1: Alors, attention. Alors, attention, Viviane, je rappelle la mécanique, évidemment, dans le bon esprit. Hein. Je vous rappelle la mécanique du jeu. Vous avez pour l'instant 6 points annulés. Donc vous partez sur un nombre de points négatifs dès le départ, donc on peut dire que vous êtes dans la stratosphère du négatif. À partir du moment que vous allez aborder 2-3 fois le mot joker, d'accord, que vous mettez de côté évidemment, vous aurez le droit d'utiliser au minimum une fois par personne. Vous avez le droit de vous faire aider de 2-3 personnes qui sont autour de vous, mais attention, si vous êtes bien sûr muni d'un ordinateur de mégahertz, eh bien dans ces cas-là, vous pourrez directement monter en points pression bonus. Vous connaissez les points pression bonus, bien évidemment, Viviane.
0: Non.
1: Non, alors les points.
0: Oh,
1: j'espère que vous avez bien retenu la règle du jeu qui est un tout petit peu compliquée, mais une fois qu'on l'a bien compris, vous allez voir, c'est très très simple. Je vous assure que ça peut aller très très vite. Donc dans ces cas-là, vous avez un nombre de points, vous perdez absolument tout, vous dites bleu, blanc, bleu, et puis à ce moment-là, vous repartez sur un nombre de points bonus directement qui vous seront attribués dans votre point de joker. D'accord?
0: D'accord.
1: Alors on y va, on est prête à jouer, Viviane?
0: J'essaye.
1: Alors attention, on va se concentrer. Je rappelle que vous jouez donc pour votre fils Julien, qui doit probablement nous écouter, qui est fidèle de l'émission également, je pense. N'est-ce pas, Viviane?
0: Ah oui, je pense, oui.
1: Alors attention, on y va. Est-ce que vous êtes prête?
0: Oui.
1: Vous allez vous faire aider du public? Le public est prêt?
2: Ouais.
1: Le public est chaud?
2: Ouais.
1: Le public est-il chaud?
2: Ouais.
1: Le public est chaud bouillant, bien évidemment. Ah non, mais vous savez. C'est l'émission du Kikinan, vous savez, tous les soirs, on modulation de fréquence, c'est en direct, bien évidemment. Donc, on se lâche, évidemment. Ah, attention à ce que vous êtes prêtes. On rappelle bien évidemment que nous sommes aujourd'hui en direct de l'épisode psychiatrique de 50 ans en Yvelines.
0: Oui.
1: Et on en profite pour saluer la direction parce que c'est vrai qu'on fait un petit coucou à tous les HP de France qui nous écoutent ce soir et qui,
0: bonjour,
1: à mon avis, vont être très contents d'être avec nous. Vous êtes prêtes, hein?
0: Oui.
1: Alors, première question. Si je vous dis bleu, blanc, rouge, vert, orange, à votre avis, qui est donc, Viviane? Il vous reste encore quelques instants. Je vous rappelle les couleurs. Bleu, rouge, jaune, vert, vert, bleu, rouge. Vous me dites?
0: Je ne sais pas.
1: Réfléchissez un petit peu. Faites marcher le cerveau. On y va, on l'actionne. Vous pouvez faire marcher le cerveau. On appuie sur on, c'est parti. On enclenche.
0: Non.
1: Non?
0: Franchement, non.
1: Vous prenez pas le risque?
0: Non.
1: Vous prenez pas le risque? Non, elle dit non, elle a bien raison. Elle est très très forte, elle n'est pas tombée dans le piège, évidemment, il y avait le double jaune. Moi, j'ai interdit. Le double jaune, bien évidemment, vous connaissez la règle du jeu qui est l'élimination directe, vous n'êtes pas tombée dans le piège. On sent que vous nous écoutez un petit peu quand même, Viviane. Hein. Viviane?
0: Oui?
1: Vous nous écoutez un petit peu, je sens que vous êtes beaucoup plus experte que vous ne le dites en kiki donc. Hein. Alors, ça vous fait évidemment un point. Est-ce que vous décidez de l'accumuler sur le nombre de points que vous avez déjà tout perdu, ou est-ce que vous préférez déjà de le mettre dans le méga jackpot?
0: Non, je vais arrêter, vous laisser.
1: Vous allez arrêter?
0: Oui, j'arrête.
1: Eh bien, c'est gagné! Félicitations, Viviane, c'est gagné, effectivement. Vous avez bien réussi, vous êtes allé au bout du jeu, vous vous êtes pas laissé piéger. On a essayé de vous appeler le double bleu, mais le double bleu n'a pas fonctionné. Écoutez, Viviane, j'ai une excellente nouvelle pour vous, puisque Julien va peut-être repartir avec ce merveilleux week-end en Australie, en demi-pension complète, bien évidemment. On va dire que quasiment l'intégralité est aux charges des parents. Ça, c'est déjà la très première bonne nouvelle. Et la deuxième, c'est que vous êtes qualifié pour la kiki finale. Attendez, ne raccrochez pas parce que vous êtes qualifié. Allô? Allô? Elle avait raccroché au nez. Elle a raccroché au nez, Jackie. Mais qu'est-ce que c'est que cette histoire, Julien? Julien?
3: Allô?
1: Elle a raccroché à Jackie en direct.
3: Ah bah merde.
1: C'est jamais arrivé ça. Qu'est-ce que c'est que cette histoire? Bon, bah on va continuer avec toi, Julien, alors. Mais qui va le piéger? Bon, ça t'a fait un petit peu plaisir quand même. Elle était gentille, ta maman.
3: Ah ouais, c'est gentil.
1: Un petit peu quand même.
3: Elle a été émue, hein.
1: Je crois qu'elle a été très émue, évidemment. Bravo à elle. Bon, dommage, parce qu'elle a été qualifiée quand même pour la kiki finale à 3h du matin. Donc, c'est dommage. Mais bon, il y aura peut-être l'occasion de rejouer. Alors, si évidemment, vous avez envie, vous aussi, de faire participer à un kiki, donc à la grosse kiki finale à 3h du matin, à vos parents, évidemment, hein, vous pouvez toujours nous envoyer vos coordonnées. Vous connaissez l'adresse, effectivement, par cœur. Merci, Julien.
3: Eh, bah,
1: qui c'est que tu pourrais
4: piéger? Qu'est-ce qu'elle dit? Qui c'est que tu pourrais piéger?
1: Ah, bah, je sais pas. Je vais réfléchir. Stéphane! Attends, Stéphane!
5: Oui,
1: vous allez bien?
5: Oui, c'est Stéphane.
1: On se retrouve dans un instant.
5: C'est Stéphane.
1: On va faire un petit kiki donc?
5: Ça va.
1: Allez, à tout de suite, Stéphane! Ouais!
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1: 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Le Star System sur WeFM, ça y est, c'est déjà la fin de l'émission. Si, c'est tellement triste. C'est la fin.
7: God.
1: C'est la fin de l'émission, c'est la fin
4: je
1: de la saison.
4: Devenir une star, moi.
1: C'est la fin de la fin du bout. Voilà, on a tiré tout
4: que
1: ce qu'on pouvait tirer.
4: Des promesses,
1: c'est vrai que j'avais promis qu'on irait jusqu'à mi-juillet. C'est vrai que j'avais promis plein de choses. Et vous savez que je tiens rarement mes promesses. Hein, donc, malheureusement, le Star System tout sache à fin sur... Attends, je vais le refaire. Malheureusement, le Star System tout sache à fin... Non, il y a pas ça. Pardon, le...
8: Touche à sa fin.
1: Touche.
8: Mais c'est très
4: le
8: bien,
4: Star.
1: Bon, malheureusement...
4: Chata,
1: moi,
7: je vais le faire autrement. Malheureusement, le Star System, c'est fini. C'est plus simple comme ça pour cette saison. Peut-être l'année prochaine, je ne sais pas. À l'heure où je vous parle, rien n'a été signé, rien n'est dealé. Je vous cache pas que le Barcelone, le Milan AC, mec qui mélange avec le foot. Je vous cache pas qu'ayant fait 10 ans de radio aux États-Unis, New York m'a recontacté pour refaire le Star System in New York. Donc on va voir comment ça va se passer. En tout cas, ça a été un vrai plaisir d'avoir été là pendant ces un mois et une semaine, mine de rien. Hein, parce que 18 mai, 18 juin, on croit que ça fait un mois, mais c'est un mois et une semaine.
8: Et pourtant, c'est passé si vite.
7: C'est passé tellement vite, Timothée, c'est vrai. Et d'ailleurs, pour se quitter, je vais vous laisser le mot de la fin à chacun d'entre vous. Vous avez peut-être un message à faire passer, quelque chose à dire de particulier. Je sais pas, oui, je sais que là, c'est toujours le moment le plus difficile, Margot, aussi. Non, mais je sais pas si t'as un truc à dire ou pas. Est-ce que t'as passé un moment agréable, sympa?
9: Bah oui, merci à tous et toucher la chatte à la Margot.
7: Voilà, exactement. Voilà, ça, c'est une belle fois. Bah, ça va être difficile. Vince, un petit mot, peut-être déjà une petite dédicace pour tous ceux qui étaient présents sur les réseaux sociaux.
10: Bah déjà ouais, parce qu'ils ont été nombreux quand même.
7: C'est vrai, de
10: ils
7: plus en plus
10: nombreux. Franchement non, c'était top, une super expérience. Et puis voilà, on verra ce qu'il advient. Peut-être sans moi, tu continueras Star System sans moi.
7: Ah, c'est une très bonne idée. Tiens, je la note.
10: Allez-y patron, je vous en prie.
7: C'est marrant que Margot m'ait pas proposé la même idée, parce que je l'aurais prise aussi.
10: C'est dommage. Ça, c'est pas gentil pour nous.
7: Timothée, un mot à dire.
11: Écoute, super expérience aussi. Je sais que je serai l'année prochaine de toute façon. Je tiens à faire une avant, donner rendez-vous à tout le monde. À ta place, puisque du coup tu seras plus là.
7: Ah, c'est vrai.
11: Du coup, retrouvez Timothée dans le Star System, WeFM, 21h, 23h, à partir de septembre.
7: Putain, c'est bien ça, t'as déjà tout dealé.
11: Ouais, bah moi c'est fait.
7: C'est
11: pour ça que t'es pas encore au courant.
7: Gauthier, un petit mot ou pas?
12: Moi, le mot de la fin, ça sera pamplemousse.
11: Voilà, très joli. Voilà. Moi, j'aime beaucoup.
7: Voilà. Et Benjamin,
13: bah, écoute,
7: pas trop loin.
13: Bah, un petit message, je vends ma Clio 2 essence, 130 000 km. Enfin, voilà.
7: Combien?
13: Oh, 3 000 balles, un truc comme ça.
7: 3 000 euros.
13: Ah. Non, sérieusement, on a passé un super moment, génial. Sauf que moi, j'aurais bien voulu avoir une petite chronique ou un truc comme ça. Quoi,
7: t'aurais dû normalement. C'est vrai qu'il voilà.
13: Je pensais, mais en fait.
7: Imaginez co-animateur avec moi, faire des chroniques. Mais en tout cas, t'as fait des très belles vidéos et des très beaux montages.
13: Merci
7: la direction de WFM et puis surtout vous, les auditeurs, qui au fur et à mesure des jours et des semaines avaient été de plus en plus nombreux à venir nous rejoindre sur les réseaux sociaux le soir évidemment. Et puis on verra, on suivra les aventures du Star System très prochainement, on se tiendra au courant. Pour ça, va falloir bien sûr rester actif sur les réseaux sociaux et bien sûr d'être présent toujours sur ma page Max Officiel pour absolument tout savoir.
11: Moulin,
7: on vous embrasse.
11: À parole.
7: Ah oui, pour faire au moins 4000 fans sur ma page, ça me ferait plaisir. On vous embrasse tous. D'avance, bon été avec le festival, le WeFest. Festival également qui va être très très fort sur Place de la République, hein, c'est bien ça.
13: Le teaser qui est réalisé par moi-même.
7: D'ailleurs. Voilà, 23, 24 et 25 juin.
9: Ouais.
7: Voilà, exactement. Et puis, bon été à l'écoute de WFM. On vous embrasse.
11: Bisous.
7: Yes.
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15: Tocard, le caviar. Attention, caviar. Oui, il a raison, Filda. Oui, attends, caviar. C'est des monsieur, madame caviar, après. C'est du bon, hein.
16: Madame caviar, ça va chauffer.
15: Tu peux mettre l'insert plus fort, moi. Pour l'instant, on est là. Toi, ça n'a pas décroché.
17: Mais c'est là que c'est le meilleur.
15: Quand ça va décrocher, ça va faire mal. Écoutez, ça, faut faire... Ça va très, caviar. Très vite. Quand je fais du gag, j'attaque direct. Il n'y a pas d'échauffement, il n'y a pas d'entrée en matière, on attaque direct.
16: Allô?
15: Allô, le tocard?
16: Oui.
15: T'es un tocard?
16: Qu'est-ce qui se passe?
15: Oh oui, c'est bon. Allô, le tocard? Oh. Oh, le tocard? C'est pas mal quand même, ça.
17: Tu peux le repasser.
15: Non, après. On en fait un autre en direct. Cadeau,
17: pourquoi vous faites pas le jeu de mots avec l'autocar? C'est peut-être mieux que le tocard.
15: L'autocar?
17: Allô, le tocard, sinon tu prends le bus. C'est un peu pourri.
15: Ouais, bah je le fais, c'est parti. Non, je fais, je donne.
17: T'as pas un klaxon de bus ou je sais pas.
15: L'autocar.
17: Non.
11: Tout à la bouche. Tout à la bouche.
17: Sinon j'aurais des petits courriers après pour NK si vous êtes en
15: d'accord, ok.
17: L'autocar. Cherche pas trop, il y a déjà son canular.
15: Attends.
17: J'ai un bon gag.
15: Aïe.
17: Non,
15: aïe,
17: sérieusement, aïe. J'ai un bon truc.
15: Vu que ça décroche
17: accrochez,
15: pas.
17: Accrochez,
15: que ça décroche pas.
17: À fond dans les enceintes. À fond dans la caisse. J'ai un bon truc là. Mmh. C'est dommage là parce que là j'ai une bonne idée là.
16: Allô?
15: Allô l'autocar?
16: Oui.
15: Ouais, je voudrais partir demain matin pour 7h, c'est bon ou pas?
17: T'arrives. On le kiffe.
8: Ah bon, wesh. Bien, wesh. Là, tu l'as cassé.
17: Allô, monsieur l'autocar ?
18: Oui.
17: Oui, bonjour. Je voudrais savoir à quelle heure il y avait des cars demain.
18: Vers 9h15 le matin.
17: Il m'aurait rien, ça. Ouais, moi je voudrais pour 7h30.
18: Il n'y a pas de problème.
17: Pour quand ?
18: Il n'y a pas de problème.
17: Quelle heure ?
18: 7h30.
17: 7h30 ?
18: Oui.
17: Demi-tarif ?
18: Bon, pour des connards, on fait 30% moins.
17: 30% pour les connards.
8: Moi aussi, je fais une
17: D'accord.
8: Je suis un gros connard, est-ce que j'ai 60?
17: Alors, il y a des gros connards, oui. Un
18: gros connard, 35.
17: 35% pour les gros connards.
8: C'est un connard, alors.
17: Très bien. Ok, bah écoute, nous, ça nous intéresse, monsieur l'autocar.
18: Oui.
17: Qu'est-ce que je voulais dire? Qui c'est qui conduit le bus?
18: Bah, je sais pas, n'importe qui.
17: Non, ça pourrait être, je sais pas, ma mère.
18: Ouais, si vous voulez.
17: Ça peut être ma mère.
18: Pas de problème.
17: D'accord, c'est pour elle, ça sera gratuit.
18: 10% du prix.
17: 10% du prix, d'accord. Eh ben écoute, l'autocar, merci.
18: Oui, de rien.
17: Puis merci beaucoup, quoi.
18: Au revoir.
17: T'es pas un branleur, toi.
18: Bah
17: t'es
18: non.
17: Pas un autocar.
18: Pas un branleur comme toi.
17: Non.
18: Au revoir, branleur.
17: Au revoir, merci. C'est bon ou pas
8: bon, c'était bon.
17: Ah,
8: c'était bon.
17: C'est bon, carré, ça le fait,
8: oh
17: ça le fait,
8: c'est carré. Hein,
17: c'est carré, allez, allez. Le dernier, qu'est-ce que je pourrais encore vous faire T'es sur quelle ligne?
10: Non, fais une imitation. Faut faire une imitation.
17: Qui?
10: Ah bah toi, bah, je sais pas. C'est toi le professionnel de l'imitation dans cette équipe.
17: Dans l'autocar... je vais imiter un mec poli. Qui est très poli. Ça peut être drôle.
18: Allô?
17: C'est parti. Allô?
18: Oui.
17: Oui, l'autocar?
18: Oui.
17: Oui, bonsoir monsieur. Excusez-moi de vous déranger à une heure si tardive. Est-ce qu'il serait possible d'avoir des horaires de bus, s'il vous plaît, monsieur, d'avant? Je vous remercie.
18: Oui, c'est de la part de qui?
17: Pardon?
18: De la part de qui?
17: Le bus.
18: Ah ouais, je vois ce que c'est.
17: Bah, c'est pas mal. Hein? Allô? Allô? Allô?
8: Mais c'est fait kiffer,
17: c'est
8: le
17: fait kiffer, c'est pas mal, hein? Non?
8: Ah oui, oh là là. Oh,
17: qu'est-ce qu'on fait? On repasse les trois, on s'en repasse aucun.
8: On s'en repasse aucun.
17: On s'en repasse aucun, d'accord, ok, d'accord. Bon bah d'accord, marché conclu, on s'en repasse aucun. Demain, une fête dans la soirée, on se fait des monsieur et madame Mabouk. Ah, voilà. Exactement, exactement. Le c'est chien le Mabrouk de 30 millions d'amis. Tout ça, ça va arriver. On se le fait avant.
8: C'est Mabrouk, hein, parce que Mabrouk est mort.
17: Oui, mais bon.
8: Ouais, mais bon.
17: Mabrouk is not dead. Ah non, c'est vrai. Voilà. Alors, Maxime, qu'est-ce que t'as pensé de ma prestation?
19: C'était pas mal.
17: C'était pas mal, c'était drôle.
19: C'était rigolo quand tu dis ah, ça va, madame la pipe.
17: Ouais. C'est très bon. Il a un petit truc à nous faire faire.
20: Salut.
17: Salut Guillaume.
20: Ça va?
17: Ouais.
8: Ça va plutôt pas mal.
17: Ça va plutôt pas mal Guillaume.
20: Ouais, bah alors moi j'ai un canular à faire à ma mère.
17: Ouais.
20: C'est-à-dire ma frangine est partie en boîte ce soir avec une copine.
17: Ouais.
20: Et j'aimerais que vous fassiez passer pour les videurs au téléphone là.
17: Ouais.
20: En disant qu'elle s'est fait virer parce qu'elle était complètement saoule, qu'il faudrait qu'elle aille la chercher.
17: D'accord.
20: Alors donc, là elle est dans sa chambre.
8: Encore un truc frais.
20: Et moi je vais aller la chercher.
17: Alors attends deux secondes, il faut qu'on se prépare.
8: Parce qu'il faut mettre la musique de fond, on est en boîte.
20: Ok.
17: On va mettre de la musique un peu dispo. Moi au début on va mélanger, parce qu'on se mélange beaucoup avec mes...
8: On a depuis des années.
17: C'est vrai. Je vais mettre un petit peu de musique. Moi je vais faire un peu le DJ de loin comme ça. Lui fait le videur, après on va inverser les.
8: Elle fonds. S'appelle comment ta sœur?
20: Gaëlle.
8: Ouais, elle, d'accord. D'accord.
17: Alors,
8: très bien, Gaëlle elle est là, elle est sous. Et c'est pas joli joli à voir.
17: Toi t'appelles la mère, hein, c'est ça?
20: Oui, je vais la chercher.
8: Elle dort là?
20: Là, je sais pas, elle devrait dormir normalement ou alors elle regarde la télé.
8: D'accord.
17: Allez, on y va, vas-y, va la chercher.
20: Allez, ok, j'y vais. À tout de suite.
17: Ça fonctionne.
8: Nous sommes transportés au Macumba.
17: Super soirée.
8: Non, vous passez pas avec les baskets s'il vous plaît, mademoiselle, je suis désolé. Non, pas de baskets au Macumba. Vous enlevez la casquette, monsieur, s'il vous plaît. Je vous remercie.
17: Grande soirée, c'est ça.
21: Oui.
8: Non, s'il vous plaît, monsieur, vous ne pouvez pas passer. Hein, vous êtes gentil. Oui, allô?
21: Oui.
8: Oui, bonsoir, madame. Je suis le Macumba, là.
21: Macumba?
8: Oui, le Macumba, la discothèque, hein, à côté de chez vous.
21: Ouais.
8: Voilà, je vous explique. Nous avons votre fille, là, qui... Je suis chef de la sécurité. Il y a Gaëlle qui est là. Et elle est là. Elle n'est pas très, très jolie à voir. Hein, donc, elle a réussi à nous donner votre numéro de téléphone.
21: Qu'est-ce qu'elle a?
8: Comment?
21: Qu'est-ce qu'elle a?
0: Qu'est-ce qu'elle a? Bon, alors, elle a, à mon avis, un peu abusé. Hein, sur,
21: Ça, c'est pas vrai, moi, pour elle.
0: Écoutez, elle a bu.
21: J'arrive.
0: Non, n'arrivez pas encore. Allô?
21: Ah, si.
0: Non, vous inquiétez pas.
21: Je crois la voiture, j'en ai pour une demi-heure. Ah,
0: attendez.
21: Je suis chez vous.
0: Attendez, madame, ne quittez pas, il y a des gens qui veulent rentrer, oui?
2: Attendez.
0: Oui?
2: Il y a un problème, là. Elle est en train de vomir, là. Oh là, elle est en train de vomir.
21: Ah, non. Ça, c'est pas grave, hein.
0: Ah, écoutez, elle a, vous savez ce qu'elle a mangé à midi?
21: Bah oui.
0: Qu'est-ce qu'elle a mangé? Pour savoir vraiment si c'est votre fille, donc on va voir la différence. Elle a mangé quoi à midi?
21: Vous allez regarder dans son vomi.
0: Oui, bah vous savez. Mais le problème avec le vomi, c'est qu'il y a pas, on voit mal les empreintes.
21: Alors, est-ce que vous pouvez, ça, je m'en doute. Qu'est-ce que c'est que cette histoire?
2: Attendez, passez-la moi, c'est rapide.
0: Écoutez, je vous passe le DJ.
2: Ah oui, allô?
21: Oui.
2: Ah oui, je vous appelle parce que là, il y a eu quand même pas mal de petits problèmes avec votre fille qui est inhabituée quand même de la discothèque.
21: Bah ouais, je sais qu'elle est souvent, je viens même avec elle.
2: Bon, bah d'habitude, elle boit un peu, mais alors ce soir, elle était défoncée, quoi.
21: Ah bah tant que c'est défoncé, c'est pas grave.
2: Non, mais elle est montée sur les tables et tout, et vas-y que je monte mes fesses à tout le monde, etc. Je suis surexcité, etc., etc. Donc nous, on l'a mise dehors, hein.
21: Bah je viens la chercher.
0: Attendez, parce que vous allez venir la chercher, certes, mais là, bon, on a 2-3 contrôles à faire avant. Vous êtes d'accord avec nous?
21: Ouais.
0: Bon, alors on aimerait savoir. Elle a fait des choses pas très très très jolies, vous savez.
2: Non, ça, c'était pas joli, bah dis-lui, raconte-lui.
0: Bon, bah écoutez, s'il faut qu'on vous dise tout, hein, on peut tout vous dire.
21: Mais oui, allez-y, on peut tout dire.
0: Elle est montée sur les tables.
21: Ouais.
0: Elle est montée sur les tables du bar. Mmh. Et elle a fait un striptease, hein.
21: Oh la vache.
0: Non, vous parlez pas de votre fille comme ça. Hein.
21: Oh, mais...
0: Je peux vous dire qu'elle n'est pas faite comme une vache. Ça, je peux vous le dire. Hein. Bon, il n'y a pas que le striptease. Hein. D'ailleurs, écoutez, parce que je crois que là, elle est dans la cabine du DJ et le DJ parle avec elle. Vous entendez bien?
21: Oui.
0: Écoutez, vous allez voir, le DJ va parler avec elle. Je tends le micro du téléphone, vous allez voir, c'est incroyable.
2: Ouais, ça va? Arrête, t'es bourré, arrête. Ah ouais, tu vomis partout, arrête tes conneries, putain, sans déconner. C'est qu'on a appelé ta mère, hein. Arrête, me baisse pas, arrête le pantalon, arrête, t'es nul.
21: Bon, putain, j'arrive, hein.
2: Ah, Gaël. Ah putain, ça y est, là qu'elle monte ses fesses. Gaël, reviens.
0: Écoutez, madame.
21: Oui.
0: Madame, alors voilà, donc nous, je vous avoue que ça nous ramène de la clientèle. Donc ce qui serait bien, c'est de la laisser.
21: Non,
0: mais ça nous.
21: Viens la chercher.
0: Ah mais oui, mais madame, ça nous ramène des gens.
21: Oui, mais moi je m'en fous, hein.
0: Écoutez, je vous. Il va reparler encore le DJ.
21: Écoutez,
0: c'est incroyable.
2: Grande soirée ce soir avec notre ami Gaël qui est fracassé. Petit striptease de notre clientèle, vous le connaissez bien entendu, Gaël qui est un habitué de la discothèque. Ce soir, grande soirée ce soir, striptease de notre ami Gaël, c'est super, hein. Ah ouais, ça va carrément être mortel, hein. Mais si vous êtes bien sage en plus, les enfants, vous passerez la nuit avec la demoiselle qui l'a demandé, c'est elle qui l'a dit, donc Gaël fracassé. Ah, ça va être grandiose, hein.
21: Guillaume,
2: on s'éclate comme des bêtes ce soir. Je vous rappelle que ce soir, Gaël nous fait les striptease, l'habitué, bien entendu, grande soirée, Gaël.
0: Oui,
2: Gaël.
0: Madame?
21: Oui.
0: Oui, je voulais vous dire.
21: Guillaume, elle est partie me chercher mes vêtements, oui. Je viens.
0: Ne vous inquiétez pas, on lui a fait signer le contrat. Hein.
21: Donc, bon, voilà, c'est ça.
0: Vous inquiétez
21: pas. Toujours compter là-dessus.
2: Oh, okay. Là. Attends, qu'est-ce que tu fais, Gaël? Reviens.
21: Allez, toujours compter là-dessus.
2: Oh putain, merde. Merde.
21: Mais oh, qu'est-ce que c'est que ce bazar?
2: Pourquoi elle se bat avec la gonzesse? C'est par là, attention!
21: Mais elle peut pas se battre avec Brigitte, c'est pas possible!
0: Attendez, madame, est-ce que vous connaissez une fille qui s'appelle Brigitte?
2: Oh là là!
21: Bah, je viens de vous dire qu'elle était avec Brigitte!
0: Bah oui, mais là.
2: Elle est en train de se battre avec Brigitte!
0: Nue en plus, non! Mais cela dit, madame, on la payera 2000 francs en plus pour l'attraction de la bagarre, hein, vous inquiétez pas!
2: Appelez les flics!
21: Exactement!
2: On la fout dehors, la gamine, la Gaëlle, c'est pas possible, hein!
0: Madame?
21: Oui.
0: Bon, on va être obligé de la mettre dehors, mais ne vous inquiétez pas, elle a fait le show et ça nous attire de la clientèle et ça, je vous l'avoue, cela nous fait plaisir. Et si vous aussi, vous voulez venir, hein, ce sera
21: mais
0: pas
21: je viens,
0: écoutez, madame, il y a le DJ qui reparle avec elle, c'est incroyable, écoutez.
2: Allez, vas-y, Gaël. Oh, super. Gaël qui est en train de se déshabiller en direct dans la discothèque, c'est carrément mortel. Petit striptease comme ça. Allez, enlève la culotte, ouais. Elle enlève la queue, là, Gaël qui est complètement fracassée, Gaël.
21: Elle m'entend ?
2: Gaël dans la cabine, vas-y, monte tes fesses. La grande soirée ce soir, hein. Je vous rappelle, bien entendu, que celui qui arrive à deviner son tour de poitrine repartira avec Gaël pour une nuit au Formule 1, c'est super.
0: Madame ?
21: Oui ?
0: Bon, déjà, on a signé sur le contrat, vous inquiétez pas. Hein, donc ça, c'est réglé pour le striptease. Pour l'animation en plus, bon, ça va durer jusqu'à 5h du matin, hein. Et vous toucherez un pourcentage vous-même, hein.
21: Ouais, bah, comptez dessus, vous allez voir un petit peu.
0: Écoutez,
8: Écoutez, madame, je vous avoue que ça nous fait plaisir que vous réagissiez comme ça. Et c'est pas négligeable. Et sachez que j'apprécie. Et, mais, écoutez, votre fille est extraordinaire. Écoutez, je retends le téléphone.
2: Bravo, c'est donc Christophe, 17 ans, qui repart avec Gaël. Bravo, Christophe, t'es content? Il a l'air super content.
21: Oui, c'est ce qu'on va voir, de toute manière. Moi, bon,
2: Gaël, tu vas pouvoir te rhabiller.
21: Maintenant que je suis habillé, donne-moi mes chaussures.
2: Bon, Gaël, tu peux te rhabiller
21: maintenant.
2: Donne-moi
21: mes chaussures.
2: Et Gaël, qui offre son soutien-gorge, c'est super.
8: Madame,
21: Madame ? Oui.
8: Madame, écoutez, Gaël vient de m'offrir son soutien-gorge. Je vous avoue que bon, bah, je suis assez touché en tant que videur. Je vous la ramènerai, mais un peu plus tard. Hein.
21: Non, j'arrive.
8: Écoutez, je l'ai gagné.
21: Je m'en fous.
8: Je vous dis que je l'ai gagné.
21: Eh ben moi, je vous dis que je m'en fous. Je vous dis que j'arrive. Avant d'arriver, j'appelle les flics.
8: Écoutez, il y a le patron qui vient d'arriver. Il va vous certifier.
21: J'en ai rien à faire. Dans
8: je viens temps. De gagner, Gaël. Écoutez, zut.
3: Oui, allô, bonjour, madame.
8: Je passe le patron.
3: Allô madame ?
21: Oui.
3: Oui, bonjour, je suis le patron de la discothèque. Là, écoutez, le show de Gaël nous intéresse énormément. Hein, donc on vous permet d'appeler à cette heure-ci. Tout s'est bien passé. Je pense que vous êtes au courant du striptease qu'elle nous a fait ce soir ?
21: Absolument, c'est ce qu'on vient de m'apprendre. Bon. J'arrive.
3: J'allais un peu bu.
21: Et elle va se prendre une trempe comme elle n'en a jamais pris.
3: Bon, va falloir venir la chercher, ça c'est certes. Parce que là, à mon avis, vous êtes bon pour aller.
21: De toute manière, je suis prêt, j'ai plus mon manteau avec.
8: Ah non, c'est moi qui l'ai gagné, Gaël.
3: Non, attendez, calmez-vous, jeune homme.
8: Non, j'ai gagné Gaël, moi, s'il vous plaît.
3: Est-ce que c'est possible de. Son père est là ou il n'y a plus le père? Parce que là, ça serait bien, c'est pour signer le contrat. Vous pouvez signer vous-même le contrat?
21: C'est tout à fait impossible de voir son père.
3: Bon, parce que bon, ce qui va se passer, c'est que nous, on a une tournée pour cet été là, qui est assez intéressante, et sur genre de striptease comme ça nous intéresse bien, parce que votre fille nous a dit qu'apparemment vous étiez
21: non,
3: la.
21: Non,
3: vous
21: tout étiez. Hors de question. Écoutez, que vous étiez. Je suis là dans 10 minutes.
3: Que vous étiez la manageuse.
21: Je prends la voiture. Bon, attendez, madame. Dans 10 minutes.
3: Écoutez, madame, ne vous énervez
21: pas. Hein.
3: Écoutez, madame, ne vous énervez pas. Elle nous a dit, Gaëlle, que vous étiez la manageuse de ces striptease et qu'il fallait passer. Qu'il fallait passer.
21: Mais qu'est-ce que c'est que cette histoire?
3: Non, écoutez, madame.
21: Bah, écoutez, je viens.
3: Non, écoutez,
21: je vais pas faire la gendarmerie avant d'arriver.
3: Ah bah alors, écoutez, madame, s'il vous plaît, le gendarme.
21: Non, il n'y a plus d'écouter, monsieur.
3: Le gendarme.
21: Maintenant, c'est comme ça, je viens.
3: Il y a le chef de la gendarmerie qui vient d'arriver, je vais vous le passer.
8: Oui, allô?
21: Oui.
8: Allô, s'il vous plaît, là, calmez-vous, monsieur. Calmez-vous, s'il vous plaît.
21: Je sais,
8: s'il vous plaît, monsieur, calmez-vous.
21: Mais monsieur, je suis pas un monsieur.
8: Oui, allô, monsieur.
3: Cette dame me dit que ce n'est pas la manager.
8: J'écoute. Oui, bonjour, gendarmerie de Glenfall, à l'appareil, bonjour.
21: La gendarmerie de quoi?
8: De Glenfall.
21: De Glenfall?
8: Oui, écoutez, c'est
21: où ça?
8: C'est le département Meurs. Hein.
21: Département Meurs?
8: Oui.
21: Non mais oh, alors là, moi, je ne peux rien.
8: Allô?
21: Oui, je suis là.
8: Oui, alors bon, on a donc un petit problème. Hein? Allô?
21: Oui, je vous écoute.
8: Oui, nous avons un petit problème donc avec apparemment votre fille, là, qui je viens de voir le
3: c'est contrat. C'est la gendarmerie de Oisé.
8: Oui, je suis à Oisé, hein. Bon, on vient de.
3: C'est la discothèque,
8: de
3: le Rafale Flash.
8: Un petit peu, là. Alors, bon, donc pour la signature, hein, apparemment, là, ça a été réglé, hein.
21: Non, mais il est tout à fait hors de question.
3: Non, mais tu peux te rhabiller, Gaël, maintenant, c'est fini.
21: Il est tout à fait hors de question. Ma fille en état d'ivresse signe quoi que ce soit.
8: Bon. Non, ne vous inquiétez pas, l'état d'ivresse, madame, on fait une croix dessus.
3: Non, donne pas la bouteille à Gaël, elle est déjà.
21: Non, tout à fait hors de question.
3: Un dernier verre.
21: Je vous ai dit, j'arrive, et maintenant, j'arrive avec les gendarmes.
8: Oui, écoutez, je suis gendarme de Oisé.
21: Oui, et les gendarmes de Oisé.
8: Je suis gendarme chef, madame.
3: Non, mais moi, je trouve ça.
21: Je vais venir avec le Daubigné.
8: Madame, écoutez, j'ai fait des études de gendarme, alors s'il vous plaît.
21: Mais moi, je vais venir avec les gendarmes de Daubigné.
8: Oui, mais moi, je suis meilleur, j'ai passé les examens plus qu'eux.
21: Vous pariez ?
3: Moi, je suis le patron de la discothèque, et je peux vous dire, madame, que vous ne mettrez pas un pied dans cette discothèque.
21: On va, ça m'étonnerait.
8: Écoutez, en tant que gendarme diplômé, hein.
21: Comme tous les gendarmes, heureusement.
8: Oui, bah écoutez, je suis sûr qu'en culture générale, je suis plus fort que vous. Vous voulez qu'on fasse un test?
21: Oh, pas du tout, je suis okay. Tout à fait d'accord.
3: Bon, de toute façon,
8: capitale de l'Australie, allez-y.
3: Capitaine, moi, de toute façon, j'ai amené la machine. On va prendre la déposition tout de suite, comme ça, on va gagner du temps.
8: Parce... Ok. Alors, madame?
21: Oui.
8: On vous écoute, on va taper à la machine votre déposition.
21: Non, je la fais pas, la machine, je viens.
3: Attendez.
8: C'est
3: alors.
8: Parti.
21: Je suis habillé, je viens.
8: Oui, alors vous êtes
3: prends notre
8: habillé.
3: Patron, Gaël.
8: Alors, je suis habillé. Oui, ensuite?
3: Alors.
21: Bah quoi?
3: Ben, attendez, quoi. Je vais prendre le patron de la boîte. Alors racontez-moi ce qui s'est passé alors. Donc Gaël, vous êtes le DJ, c'est ça vous?
5: Oui, je suis le DJ là.
3: Bon alors qu'est-ce qui s'est passé?
5: Bon écoutez, Gaël, bon, c'est une habituée, elle vient souvent avec sa mère.
3: Sa mère.
21: Mais qu'est-ce que c'est que ce bordel?
5: Bon, et Gaël est venue, elle a voulu signer un contrat de striptease.
3: D'accord, Gaël, c'est un contrat de striptease. Sa mère était d'accord?
5: Écoutez, on a un papier comme quoi Gaël dit attends, que sa mère est d'accord. Hein.
3: Alors j'ai un papier comme quoi sa mère est d'accord.
5: Vous savez?
21: Écoutez, j'arrive avec les parents de Brigitte.
1: Hein,
3: voilà.
0: Ok, tout alors.
21: Tu peux même plus dire un mot maintenant.
3: Bon, voilà.
0: Alors, et ensuite, ce qui s'est passé. Écoutez, madame, je suis le gendarme, vous vous calmez un petit peu, vous restez en ligne, on va prendre votre discussion juste après.
21: Ils sont vraiment en train de pousser à bout.
3: Alors, attendez,
0: voilà.
3: Elle s'est minue, c'est ça.
0: Elle s'est minue sur le bar, hein.
3: Sur le bar, elle s'est minue sur le bar. Elle s'est minue sur
0: le bar.
3: Le bar.
21: Complètement gaga.
3: Voilà, très bien.
0: Elle a signé le papier de décharge.
3: Très bien, le signet de décharge.
0: D'accord.
3: Bon, on peut signer la décharge ?
0: Écoutez, je tiens Gaëlle, là, elle peut signer avec la main, signe. Voilà, allez, je prends sa main pour signer.
3: Ah bah voilà,
0: signer,
3: ça s'arrange,
21: toi,
3: tout le monde.
21: En plus, ils prennent sa main.
0: Voilà, je prends sa main pour signer.
3: Alors Gaëlle a signé, le DJ a signé, le patron. Bon bah madame, il ne reste plus que vous à signer, tout le monde a signé, votre fille a signé, le gendarme, le DJ, le patron.
0: Écoutez, peut-être que ce n'est pas la peine de venir, on va vous envoyer un fax, hein, puis vous allez le signer.
21: T'as un fax, j'ai pas de fax.
3: Oh, vous envoyez ça par courrier, ma petite dame.
21: Non, pas question, je vous dis que
3: ça s'arrange, ça s'arrange. Écoutez, venez à la boîte et nous allons boire un verre ensemble, champagne.
0: Champagne pour fêter le contrat.
21: Bah j'arrive, mais c'est sûrement pas pour fêter le contrat.
0: Ah, oh, madame, on va fêter ça ensemble, parce que c'est pas tous les jours qu'on a des gens comme vous au téléphone.
3: Oh, prends.
0: Bien, merci.
3: Oh, ouais.
0: Allez,
3: bonne celle-là. Allez, encore un petit, tiens.
0: Allez,
3: c'est bon.
21: Oh là, t'entends les verres. Ouais. C'est complètement débile. Hein.
3: Allez, tiens, Gaël,
0: un petit verre, Gaël.
21: Mais c'est complètement Gaël.
0: Écoutez, madame, je suis gendarme.
3: Gaël, alors, mais partout, regarde Gaël. Gaël,
21: montre-moi.
0: Il est vraiment formidable. Elle s'amuse, Gaël, c'est crâné.
3: Allez, Gaël.
0: Oh là là. Écoutez, de vie de gendarme, je n'ai jamais vu ça.
21: Passez-moi Gaël.
3: Oh, Gaël.
0: Extraordinaire.
21: Passez-moi Gaël.
3: Attends, Gaël, il y a ta mère qui veut te parler.
21: Passez-moi Gaël.
3: Allô, maman.
21: Non, c'est pas la voix de Gaël.
3: Ah, non, elle est là, Gaël. Allez, viens, Gaël, viens.
0: Elle plaisante, la sacrée coquine. Hein.
3: Allez, viens, Gaël. Allez, viens. Je veux pas. Mais viens, c'est ta mère.
0: Elle le croit pas.
21: Je ne vous crois pas non plus. Incroyable. Là, je ne vous crois plus du tout. Qu'est-ce que c'est que cette histoire?
3: Ah bah écoutez, c'est la discothèque, là, je comprends pas. Écoutez, venez chercher votre fille parce que là, il y a un problème.
21: Oh, là-dessus, il n'y a pas de problème, hein, j'arrive.
3: Oh bah là, ça va.
21: J'arrive.
3: Bah écoutez, venez.
21: Guillaume, je m'en vais.
0: Le champagne est ouvert.
3: L'accueil va être.
21: Maman, arrête-toi. Maman. Attendez, elle est partie, là.
0: Mais vers la rattrapée.
3: Va la chercher.
21: Bah attends, j'y vais.
3: Oh, j'y crois pas. Maman, laisse-moi, toi.
0: C'est une connerie.
3: Non, c'est pas une connerie, je vais à la boîte.
0: Et là, elle veut partir à la boîte, elle me la fout une claque à sa fille.
21: Il faut t'expliquer. Oui.
3: Oui, madame.
21: Oui.
3: Oui, non, il n'y a pas le contrat, on n'a pas signé encore. Hein.
21: Mais je m'en fous, j'arrive.
0: Mais non, mais vous inquiétez pas, il n'y a pas eu... En fait, elle n'était pas dans la cabine, elle a fait uniquement le striptease sur le bar, ça vous rassure?
21: Mais ça revient au même, j'arrive.
0: Ah non, le bar est plus petit que la cabine DJ, hein.
21: Bon, mais jamais t'égale.
3: Je vous rassure tout de suite, elle n'a pas montré ses fesses, hein.
0: Allô?
21: Oui.
0: Bon. Oui.
21: Ben moi, je ne plus rien maintenant.
3: Ah,
21: alors là, je suis dans la choucroute, hein.
3: C'est vrai?
0: Eh ben, je peux vous dire qu'elle un peu aussi, hein, avec tout ce qu'elle a bu.
3: C'est vrai qu'elle a beaucoup bu, votre fille, hein. Mais vous buvez beaucoup, cette famille?
21: Quoi?
3: Vous buvez beaucoup aussi, vous-même, cette famille? Parce qu'elle nous a dit que sa mère buvait beaucoup, qu'elle avait un peu décalqué sur sa mère.
21: Ah là là, comme si je buvais, moi.
3: Bah, donc, c'est ce qu'elle nous a dit, hein.
0: Permettez-moi de vous dire qu'elle nous a dit des choses pas très très sympas sur vous au niveau de l'alcool, hein.
3: Qu'elle nous a dit, je m'en souviens, c'était ceci, je crois, ma mère taquine beaucoup la bouteille.
21: Ah bon?
3: Ah, c'est ce qu'elle nous a dit, hein.
21: Oui, mais vous n'avez pas précisé ce qu'il y avait dans la bouteille aussi.
3: Bah si, du
0: écoutez,
3: whisky.
0: Elle nous a parlé de certaines choses qui ressemblent à des drogues, donc...
21: Ah, des drogues, c'est sûr, j'en manipule toute la journée.
3: Ah, c'est alors, ça. Ouais, là, on en revient là, petit à petit quand même, hein. À force de gratter, on finit quand même par savoir.
0: Quelles sont ces drogues, s'il vous plaît, madame?
21: Oh ben, tout ce que vous voulez.
3: Bon, vous faites quoi dans la vie? Dites-nous tout.
21: Je travaille au bloc opératoire.
3: Eh ben voilà, on en
0: est
3: bien sûr.
0: Eh ben c'est
3: voilà.
0: Ça,
3: voilà.
0: C'est vous.
3: Et vous opérez?
21: Bientôt, oui.
3: Eh voilà.
0: Qu'est-ce qu'on disait? Qu'est-ce qu'on dit? On n'avait pas raison?
3: Vous manipulez des médicaments.
21: Je comprends pas votre histoire. J'ai Guillaume qui a éclaté de rire devant moi.
3: Bah ça le fait peut-être rire de savoir que sa fille est défoncée.
21: Guillaume, c'est mon fils.
0: Mais non, c'est votre mari.
3: Votre fils, il boit tout autant que votre fille. Sauf que ce soir, il a pas pu accéder à la boîte, il a été refoulé.
21: Mais il a pas voulu sortir.
0: Mais bien sûr, il est venu en basket, madame, et on l'a refusé.
3: C'est
21: mais
3: tout.
21: Guillaume, il a pas voulu sortir.
0: Bien
3: si,
0: sûr.
3: Il a voulu
0: que
3: sortir,
0: si.
3: Demandez-lui.
21: T'as voulu sortir hier soir, c'est... Guillaume.
4: Quoi?
21: T'as pas voulu aller avec ta sœur?
3: Si.
21: Ou t'as voulu y aller avec ta sœur?
4: J'ai voulu y aller.
3: Alors, comment vous nous prenez pour qui, madame?
21: On n'est pas des rififi coin-coin,
0: madame.
3: Madame, je crois que vous avez un problème avec vos enfants, un problème d'éducation. Vous les avez laissés à eux-mêmes, c'est ça, livrés à eux-mêmes?
21: Tout à fait.
0: Eh, ah bah voilà. Ça, ça n'est pas bien, bah, madame. Regardez où on en arrive aujourd'hui. Votre fille va partir demain pour une tournée de 3 mois. Est-ce bien raisonnable à son âge?
21: Bah écoutez, hein, je suis toute seule à élever mes 2 enfants.
3: Oui.
21: Hein, alors je me fais ce que je peux.
3: Madame, vous aurez besoin d'un coup de main, alors. Hein.
0: Parce que bon, moi, en ce moment, je suis seule. Donc j'avais peut-être pensé qu'on pourrait peut-être se voir demain autour d'un café.
21: Oh, pas question.
3: Ah, écoutez, madame, c'est quand même le patron de la discothèque.
21: Mais j'en ai rien à faire, je suis pas une pute.
0: Ah, je n'ai pas dit ça, loin
21: non,
0: de là,
21: entendre,
0: madame. Non,
21: mais vous l'avez entendu, il est hors de question.
0: Gaël est reparti dans la discothèque.
21: Ah, madame, bon, écoutez, j'arrive.
3: Madame.
21: J'arrive et puis c'est tout. Hein.
3: Madame.
21: Quoi encore?
3: Je suis le disque jockey.
21: Oui, mais j'en ai rien à faire, je vous dis que j'arrive.
3: Bon, écoutez, j'ai l'habitude quand même que votre fille vienne généralement dans la cabine et ça se passe plutôt bien, sauf ce soir, elle a beaucoup bu.
21: Bon, moi j'arrive, hein.
0: Mais vous arrivez où?
21: Non. Mais pourquoi tu veux pas que j'y aille?
3: Parce que ça serait pas beau de voir votre fille, vous avez vu dans quel état elle est, mais quand vous allez la voir, vous allez être folle.
0: Est-ce que, quand elle est partie de chez vous, madame, est-ce que votre fille avait cette mini-jupe incroyable?
21: Non.
3: Ah, la foufoune.
0: Et les Santiago?
21: Non.
3: Mais qui lui a acheté comme ça ces culottes, ces petites culottes là, avec la petite ficelle dans les...
0: Vous savez, à 20 ans, des portes jartelles, c'est pas joli, madame.
3: Non, c'est pas joli, madame. Dans une discothèque, c'est pas très joli.
21: Et Guillaume qui est con. Oh, ça, c'est une grosse connerie.
0: Non, et votre fils qui a voulu rentrer en tongs dans la discothèque, madame, vous le prenez pour qui?
21: Bah, tout à l'heure, vous m'avez dit qu'il était en basket, de
0: en basket,
21: qu'il est en tongs.
0: Il est revenu en tongs.
3: Madame, votre fils dit n'importe quoi, c'est
21: mais
3: tout.
21: Mais non, c'est vous-même fils... qui me l'avez
3: non,
21: dit.
3: Non, c'est fils... vous-même qui avez inventé cette histoire de basket, on n'a jamais parlé de basket.
21: Oui, si, monsieur.
0: Madame, vous
3: non,
0: mentez,
3: madame.
0: Si vous voulez, nous allons venir chez vous pour faire un procès verbal, alors s'il vous plaît, ne nous mentez pas.
21: Eh ben, venez, je vous attends.
3: Oh, bah alors, je vais vous dire qu'on va venir et l'accueil va être musclé.
21: Ah, je crois. Venez.
3: Oui, je crois, oui, parce qu'on va venir avec toute notre équipe de videurs, vous allez voir, vous allez moi rigoler.
21: Mais venez, j'en connais des videurs de chez vous.
0: Moi, je connais le barman.
3: J'ai l'impression, madame, que vous avez bu.
21: Passez-moi Pascal.
3: J'ai l'impression que vous avez bu.
0: Bah, écoutez, madame, Pascal ne travaille pas, enfin, il travaille ce soir, mais il est avec Gaël, comment vous expliquer?
3: Comprenez?
21: Oui, je comprends très bien.
3: Voilà,
0: est-ce que vous saviez un peu pour Gaël et Pascal?
21: Mais Gaël, elle fait ce qu'elle veut.
3: Bah justement, elle a fait beaucoup, là, parce que justement, elle s'en va.
21: Maintenant, je rentre dans votre jeu, alors vous pouvez me dire tout ce que vous voulez.
3: Bon.
21: Parce que c'est un beau canular, je ne sais pas quoi.
3: Voilà,
21: mais
3: c'était
21: enfin...
3: là, on peut vous le dire, c'était une radio cachée, c'était pour la télévision, on vous a piégé.
0: Joli, madame, bravo. Regardez autour de vous, l'équipe va sortir.
3: Vous avez été filmé, il y a des caméras tout autour de vous. Nous avons eu comme complice votre fils qui peut vous le dire maintenant, c'est la téléradio qui vous appelle. Ce sont des émissions canulaires qui sont enregistrées par des caméras. Est-ce que vous avez vu les caméras tout autour de vous, madame?
21: Mais oui, bien sûr.
0: Ah,
21: c'est Guillaume qui est en train de me raconter encore un peu plus de canulars.
3: Non, regardez bien autour de vous. Vous êtes où en ce moment chez vous?
21: Dans la salle à manger.
0: Eh oui, madame,
3: tout à fait.
0: C'était prévu.
3: Est-ce que vous pouvez vous diriger dans le coin? Est-ce que vous savez que vous avez vu que vous avez quand même une bibliothèque, une armoire dans votre salon?
21: Oui.
3: Regardez bien à l'intérieur, allez-y. Allez regarder.
0: Dans le petit tiroir à gauche.
3: Regardez bien.
21: Il n'y a pas de tiroir.
3: Allez, non, mais il n'y a pas de tiroir. Non, là, il y a erreur. Allez regarder. Allez-y.
21: Bon, j'y vais.
3: Allez-y.
0: Allez.
1: On va aller partir pour regarder dans l'armoire.
3: Bah oui, il faut peut-être lui dire maintenant que c'est la télévision. Regarde bien, dis-lui où est cachée la
21: caméra. Ils ont marché dans leur connerie.
1: Non, bah, dis-le regardez dans la bibliothèque, ils disent.
3: Regarde bien.
0: Qu'elle ouvre la bibliothèque, hein.
21: Ouvre-la. Mais on voit à travers.
0: Il faut enlever les livres.
3: Alors
21: pour enlever les livres, c'est caché derrière les livres.
3: Alors
21: bon, alors ça y est, maintenant.
3: Vous n'avez rien vu?
21: Non.
3: C'est normal, ça ne se trouve pas là, c'est la bonne réponse. Il y a des caméras cachées chez vous. Nous sommes en train en ce moment de vous filmer. Ça passera à la télé la semaine prochaine.
0: Sur le canal 12. Hein.
3: Voilà. Alors si vous avez arrivé à trouver, vous connaissez la règle du jeu, où se trouvent les caméras, vous repartirez avec un merveilleux voyage.
0: Si vous êtes capable de nous ramener les caméras qui se trouvent chez vous.
3: Gaël est à nos côtés. On vous la passera juste après. Elle était complice de ce jeu avec votre fils. Alors où se trouvent les caméras, madame?
21: Ah bah j'en sais rien.
3: Eh bah cherchez.
21: Ah bah dans le lustre.
3: Non. Allez-y,
0: il ne faut pas trop aider.
21: Dans le lambris.
3: Allez-y, allez voir.
21: Dans
3: allez
21: ma
3: voir.
21: Cheminée.
3: Allez voir.
21: Ah bah y a rien.
3: Non,
0: vous avez mal cherché.
3: C'est dans un autre endroit, effectivement, ça ne se trouve pas dans le salon, mais ça vous l'aviez deviné dès le début.
21: Mmh.
3: Où est-ce que ça pourrait se trouver?
21: Aucune idée.
0: Et regardez à part la fenêtre.
3: Dehors.
21: Mais j'aime sortir.
0: Ah, vous n'avez
21: quand
0: peut-être...
21: Quand je suis sortie pour venir, quand j'ai ouvert la porte, il n'y a rien.
0: Mais vous n'avez pas bien vu.
3: Toute l'équipe était cachée, mais maintenant que le canular est terminé, regardez, sortez, allez voir.
21: Ouvre la porte, Guillaume.
12: Allez voir, allez-y vous-même, madame.
21: Oh non. Oh là là, c'est pas vrai, ils font bouger à 2h du matin.
12: Alors ?
21: Y'a rien.
12: C'est normal.
0: Je n'étais pas là. Bien vu, très très bien vu.
13: Je n'étais pas là.
21: Bon,
13: je leur passe.
21: Alors qu'est-ce que c'était en fait, gros ?
0: Et est-ce que, avez-vous fouillé votre fils ? Parce que peut-être que la caméra se trouve sur lui, madame.
21: Il est à poil.
0: Il n'est pas totalement à poil, regardez bien.
12: Alors nous allons
21: Guillaume,
12: vous laisser.
21: Guillaume, baisse ton slip.
13: Non.
12: Baisse ton slip.
21: Non.
12: Vas-y, madame, non. Baissez-lui son slip, madame.
0: Pour la,
21: non.
0: Pour la caméra.
12: Baissez le slip pour votre, pour la caméra, pour la gloire.
13: Eh oh.
21: Mais il y a qu'un zigouigoui en dessous, c'est tout.
0: C'était la caméra.
12: C'était la caméra, c'était le petit oiseau, comme on dit si bien.
0: Dans le jargon du métier.
12: Écoutez, on s'excuse, c'était la radio qui vous appelait.
21: Quelle radio?
12: France Inter.
0: Non, c'était France Info. Non, c'était France Info.
12: France Info.
0: C'était France Info.
21: Qu'est-ce que c'est? Mais alors, Guillaume, il est plié.
12: Voilà.
21: Qu'est-ce que c'était, Guillaume? Qu'est-ce que c'est que cette ânerie?
0: France Info qui vous a.
13: C'est la radio, déjà.
12: C'est la radio.
13: Devine la radio.
21: Bah écoute, t'as écouté Fun toute la journée.
0: Ah.
13: Bah donc c'est. Bah,
21: c'est Fun alors.
13: Bah, voilà.
0: Oui, mais où est la caméra Fun?
12: Voilà, on vous a réveillé pour vous faire une petite blague. J'espère que nous ne sommes pas allés trop loin, c'est les mecs.
0: J'espère que vous ne regrettez rien.
21: Ah non, pas du tout.
12: Ça vous a fait rire?
21: Pas tellement au départ.
12: Eh ben nous, figurez-vous que ça nous a beaucoup fait marrer.
0: Surtout au départ.
12: Surtout au départ. On vous embrasse, madame.
21: Oui, ben moi aussi.
0: Et vous partez avec un glomf.
12: On va vous... Est-ce qu'on peut avoir votre fils une demi-seconde?
21: Oui, je vous le passe.
12: Très bien.
21: Oui.
12: Bon bah ça a plutôt bien marché. En tout cas il y a eu beaucoup de réactions sur Minitel qui avait trouvé ça un peu génial hein. Alaska ouais. Elle est géniale. Excellent Max et Maître Lévy, etc, etc. Il y en a eu plein. Il y a même Skinner qui avait trouvé que c'était dans le slip. Donc voilà. Bah écoute, tu vas pas quitter. On va t'offrir quelque chose. Un petit CD parce que tu l'as bien mérité. C'était bon esprit.
13: Ok, merci.
12: Merci à toi.
22: Je passe.
12: Go deep.
22: Je passe.
12: Bah dis donc, Killing Me Softly.
22: Ah, c'est les Fujis, je me rappelle pas.
12: Bah oui, c'est ça, ouais. Manège à 4.
22: Ouais.
23: Mais un manège.
12: Ménage à 4. Ah, enfin bref, Killing Me Softly, tu l'as dit. Go ouais. Deep, c'était Janet Jackson. Black Street, c'était Don't Leave Me. Life, ça c'était.
22: Je m'en rappelle.
12: Dizri, bien joué. Bill, c'est qui ça?
24: C'est quoi?
12: Putain, Dina, Guy quoi?
24: Destiny Child.
12: Oh là là, c'est quoi ces trucs? On passe ça à la radio, nous?
24: Ouais.
12: Et un. The Boy Is Mine, Brandy Monica
22: ouais, ouais.
12: Et Jennifer Lopez, tu l'avais dit, donc ça te fait bien joué, Filda et Manu, 2 points. Attention, ça va être au tour de Sarah cette fois-ci. On va remettre le chrono à 0, tu es prête?
24: Oui.
12: Prêt? Top, c'est parti, La Playa.
24: La Clinique.
12: Enjoy Yourself.
24: Je passe.
12: Without You.
24: Je passe.
12: No Scrub.
24: TLC.
12: Victime du Temps.
24: Je passe.
12: Bye Bye.
24: Menelik.
12: I Be Missing You.
24: Puff Daddy.
12: Old School Love.
24: Je passe.
12: Home Alone.
24: Je passe.
12: Ah, Young Gangster Paradise.
24: Coolio.
12: Alors, La Playa, La Clinique, tu l'as dit, Enjoy Yourself, tu l'as dit. Tu as passé, c'était A+.
24: Ouais.
12: Tu te souviens, le truc avec le sample, Without You, tu me l'as dit également, non?
24: Non.
12: Je me souviens plus, Maria Carey, No Scrub.
24: Ouais.
12: TLC. Victime du Temps.
24: C'était Omar Shaquille.
12: Voilà, mais tu l'avais pas dit. Ouais. Bye Bye, Menelik, tu l'as dit. I Be Missing You, tu l'as passé?
24: Non,
12: non tu l'as
24: non,
12: dit,
24: je l'ai dit ouais.
12: Puff Daddy. Old School Love, c'était Def Bomb. Home Alone, c'était R. Kelly.
24: R. Kelly.
12: Ouais. Et Gangster Paradise, tu Coolio. As dit Coolio. Voilà, donc ça lui fait
13: 5.
12: 5, on peut applaudir, bravo. Ah, ça fait France Inter. Ça fait très France Inter, hein, quand même. Hein. Bravo, Sarah et mon petit Jocelyn. Ah oui, alors Jocelyn, vous allez vous rasseoir. Jocelyn avait également, il en profite
22: ouais.
12: parce qu'il avait un cadeau, mais qu'il voulait m'offrir absolument en direct.
22: Ouais, ouais, ouais.
12: Donc
22: ouais.
12: on va écouter en direct alors, ce que tu as à m'offrir.
22: C'est tout nouveau, ça vient des States, c'est le vendeur qui me l'a dit.
12: Et si tu... Comme le matériel de Fun, voilà, d'ailleurs, qui voilà. n'arrive jamais.
22: Et si tu comprends pas comment ça marche, il y a Fildar et Manu, ils pourront te dire.
12: Pourquoi? Parce qu'eux, ils savent le faire marcher ou ils l'ont déjà chez eux?
22: Je sais pas, mais sûrement, ouais.
12: D'accord, donc je vais ouvrir ce petit paquet, c'est un petit paquet.
22: Non, peut-être pas parce que c'est tout nouveau quand même. Ça vient des States, c'est pas n'importe quoi.
12: C'est pas n'importe quoi.
22: Non.
12: Donc je
22: bah, c'est en anglais, donc faut que tu comprennes l'anglais pour savoir à quoi
12: y a
22: ça marche.
12: Pas de problème. C'est tout ce qu'il y a dedans.
22: Ouais.
12: Alors vas-y. Très bien. Je vais l'enlever. Je sais pas si ça s'enlève facilement. Oui, d'accord. C'est bien, ouais.
25: Ça va, c'est...
12: Alors c'est quoi ça?
22: Bah, faut que tu lises dessus. Ouais. C'est...
12: De quoi? C'est où là? Là dedans là?
25: Ah, oui.
12: Alors il faut que je lise quoi?
22: Bah c'est en anglais.
25: Là.
6: Alors, d'accord. Head stimulation for both partners. Ouais. Ah oui, donc tu te mets ça autour du zizi, en gros.
7: Voilà.
6: Tu fais un truc, ouais. Et après?
7: Et puis après, bah,
6: je vais essayer. Ouais. Je vais essayer discrètement.
9: Faut une volontaire. Une volontaire.
7: Ouais.
6: Ah non, qu'est-ce qu'il faut faire? Il faut me branler?
9: Bah oui, il faut voir si ça marche.
7: Eh mais c'est mieux que le Viagra, ce truc. Ça
6: ah bon
7: tient une érection, je sais pas combien de temps, et en plus.
6: Carrément.
7: Ah, carrément.
6: Bah, attends, je vais mettre ça. Ah. Je vais me le mettre, donc quand même, je vais mettre l'objet en question.
7: C'est terrible.
6: C'est pas facile à mettre. Faut sortir le sgeg, hein.
7: Ouais, ouais.
6: Alors, attends. Ah, il est où, putain? Merde, personne n'aurait une pince à épiler. La technique. Donc là, je viens de le mettre. Attends.
9: Attends, il a un couteau suisse.
6: Ah, bah voilà, je l'ai mis, hein.
7: En anglais, il y a marqué « Grip your penis, snuggly to promote harder, longer erection ».
6: C'est bon, je l'ai trouvé. Donc je l'ai mis, là.
7: Ouais.
6: Et si je mixe avec toute la nuit, là?
7: Ah bah tu vas péter le feu, quoi.
6: Voilà, donc s'il y a une ou deux petites qui montent sur les SRAD pendant la soirée et qui se mettent à danser devant moi, je le garde toute la nuit, mais ça va pas avoir, je vais pas avoir la couille bleue ou...
7: Ah bah ça, je te le garantis pas.
6: T'es sûr de ton coup, là? Ah fais ouais voir encore, là. T'en fais voir, il est où, le truc? Ah, ah je vais pas le garder, ça sert, hein.
7: Ah bah ouais, ça te garde des longueurs érections, hein.
6: Parce que j'ai l'air comme ça, j'ai l'air comme ça tout gentil, mais j'ai une grosse queue, hein. Non mais c'est... ça sert, hein. Ça sert, hein.
9: Filmé, hein. Hein.
6: Quoi, tu as filmé, tu as vu?
9: Je
6: vous montre. Ah, tu l'as mis sur l'internet?
9: Ah bah oui.
6: Ah carrément, d'accord, ok, très bien. Tu veux revoir encore un petit peu? Je vous la montre pas, vous la verrez sur internet. Tu veux la revoir encore un peu?
9: Ah,
6: non, c'est bon. Quel dommage, quel dommage. C'est bien de monter son sgeg comme ça sur internet. Non, ça fait mal, ça serre, hein.
7: Bah ouais, mais bon, c'est... elle est trop grosse, je pense.
6: Ah, attends, je vais l'enlever. Excusez-moi, hein, pour ceux qui nous écoutent, en ce moment, je viens de mettre une bague autour de mon zizi en plastique qui vient des States. Ah, putain, saloperie. Ah. Voilà.
9: Elle est rose avec des pics.
6: Oh,
9: c'est
6: regarde,
9: super
6: y a
9: joli.
6: Deux, trois poils.
9: Ouais,
6: c'est, ça, c'est,
9: sympa.
6: Que ça, c'est un truc qui colle. Ah bah oui,
9: c'est
6: j'y peux
9: sympa
6: rien. Il hein, y a deux, trois poils. Hein. J'ai quand même. Je me suis pas dégonflé, j'ai joué le jeu. Hein. Donc
7: non,
6: voilà.
7: Non, non, non.
6: Allez, maintenant il va falloir qu'une fille ouvre la bouche et je vais essayer de lui mettre dans la bouche. Ah, ça va être bien quoi. Non, c'est bien, je vais me le mettre en forme. Oh putain, ça rentre aussi facilement que mon zizi, regarde. T'as vu? Ça rentre aussi facilement. Je le mets au petit doigt et ça rentre. Non, mais c'est
7: ouais
6: bien. Et ce truc-là, donc ce que tu viens de m'offrir, quand même,
7: ouais,
6: c'est, faut quand même avouer que c'est relativement laid. Hein.
7: Ouais,
6: c'est,
7: ouais, tu peux le dire. Ouais.
6: Avec des petits pics en plastique, mmh, c'est le genre de. On pensait que c'est un jeu pour les gamins quoi.
7: Ouais, on pourrait
6: hein,
7: penser ça.
6: C'est un
7: ouais
6: truc et donc ça permet de garder l'érection plus longtemps.
7: Voilà, et en plus, ça donne du plaisir à ta partenaire. Donc du plaisir pour toi parce que tu plus longtemps et ta partenaire.
6: Ah oui, pour plus demander.
7: Ouais, ta partenaire.
6: Et pourquoi
7: ça
6: tu dis encore plus de plaisir pour sa partenaire dans le sens où t'éjacules
7: Ah je sais pas parce que t'es censé te le mettre au milieu.
6: Parce que sinon il y a mon fameux spray
7: ah,
6: que
7: oui,
6: tu fous sur le
7: ah
6: blanc.
7: Oui le fameux spray ouais, j'en
9: mais
7: ai entendu
9: ça,
7: parler.
9: Ça plus le spray putain c'est,
6: ouais.
9: C'est
6: ah bah mais là ça va durer 3 heures je sais.
9: C'est le carton.
6: Je sais pas
9: hein.
6: je sais qu'il y a des filles dans l'assistance mais je pense pas qu'il y en ait beaucoup. Vous apprécierez vous d'avoir un mec avec ça autour du zizi? Franchement
7: oh.
6: Non c'est pas très joli hein,
7: c'est terrible.
6: Non c'est pas très beau hein, franchement. C'est on dirait un petit bijou d'Agatha mais ça ressemble pas tellement. Enfin bref en tout cas ça vient des States. Hein.
7: Ouais, ça donc vient des States, import, Pierre Import.
6: Et ça cartonne.
7: Ça cartonne complètement.
6: D'accord, ouais. Mais pas Pierre Import en France.
7: Non,
6: parce que
7: non.
6: Pierre Import, ils vont faire la gueule. Hein, parce que s'ils nous entendaient qu'ils disent,
7: merde,
6: putain, ça y est, maintenant tous nos clients vont venir pour essayer d'acheter le truc qui sert le zizi tout orange. Il y a plusieurs coloris
7: Ouais, il y a plusieurs coloris. Je t'ai choisi la plus moche. Donc,
6: oui, j'allais
7: voilà,
6: le dire. Un petit rose, ouais, violet, une sorte d'un truc immonde. Quoi.
7: Voilà.
6: Voilà. Qu'est-ce qu'il y a? Tu veux l'essayer?
9: Non.
6: Tu veux te le foutre dans le nez maintenant que j'ai mis autour du zizi, Fildar, c'est ça? Petit vicieux, va. Il y a encore d'autres cadeaux? Il y a encore d'autres trucs, non?
7: Ouais, en fait, j'avais juste une petite carte, tu pourras la lire ou pas chez toi. Donc, j'ai pas trouvé Max et Franck.
6: Ouais.
7: Donc, bon, voilà. Et j'ai trouvé que ça te correspondait vraiment.
6: Bah, vas-y, il y a un petit extrait si tu veux bien, quelque chose qui.
7: Alors. Travailleur acharné, tu as le culte et l'amour du travail bien fait, à l'image de ton animal totem, le faucon qui fond sur sa proie dès qu'il
9: ouais
7: a repéré.
9: Le faucon.
6: Quoi, qu'est-ce qu'il y a? Il y a un
9: le
6: problème,
9: faucon.
6: Bien sûr, c'est moi ça, bien sûr, continue, je t'en prie.
9: C'est pas un faucon, c'est un vrai.
6: Ouais,
7: c'est drôle ça.
6: Oh, bravo. C'est pas un faucon, c'est un vrai con. Je viens de comprendre. Non,
7: alors,
6: c'est bien, c'est bien.
7: Ça continue.

0: C'est vrai, c'est vrai.
1: Ouais, ouais.
0: Ensuite, étymologie. Mmh. Du latin francus qui veut dire homme libre.
1: Oui.
0: Ouais. Caractère, curieux, observateur, volontaire.
1: Curieux, oui, pas tellement. Ouais. Non.
0: Intelligence.
2: 50 secondes.
1: Ouais, intelligent.
0: Intelligence brillante.
1: Ouais. Ouais,
0: okay. Affectif, ouais, bah après, élément, l'air, le animal, le totem, le faucon et le chêne comme totem végétal. Et ton jour de fête le 4 octobre.
3: Voilà. Très bien, on peut applaudir quand même notre ami Jocelyn. Qui est venu avec des cadeaux, il n'est pas venu les doigts dans le derrière, et il a sur derrière le micro. On n'a pas le temps malheureusement, suivant on reviendra avec toi en direct, il n'y a pas de problème, parce qu'il me reste 50 secondes, c'est ce qu'on m'a dit dans le casque, maintenant il en restait à peine 30, donc on va se retrouver dans un instant en direct de la locomotive à Paris pour la suite de la Libre Antenne, toujours au 0800 308 5000, on y aura du côté du monsieur et des madames, et puis pour la musique, il y aura de la bonne zik, hein. Alors ne bougez pas, et à tout de suite en direct de la loco à Paris. Et nous sommes toujours en direct de la locomotive à Paris, toujours pour une Libre Antenne spéciale en direct de la loco, passé minuit, ça sera le mix, on n'oublie pas également, et c'est vrai qu'on a oublié de le faire cette fois-ci, Fildar et Manu. Demain après un marathon jusqu'à 7h du match, je ne sais pas s'ils resteront jusqu'à 7h pour ce qui me concerne, pas coucher avant 8 ou 9h et demain nous prenons l'avion pour aller en direction de Albi dans le sud à l'Amazon, on nous attend également extrêmement nombreux, j'y suis déjà allé deux fois, c'était l'hystérie, mais alors là ça va être carrément grandiose, hein les gars,
4: on l'espère.
3: Il y a des surprises?
2: Non.
3: Ouais, d'accord. Baisse un petit peu le retour, parce que là, là-bas, ça clappe un peu. Nous avons Sarah en direct avec nous de 23 ans, c'est ça? Bonsoir Sarah.
5: Tout à fait, bonsoir mon chéri d'amour.
4: Bonsoir.
3: Va falloir que vous sortiez maintenant, je vais rester seule avec Sarah quelques minutes. Bonsoir Sarah, ça va?
5: Ça va et toi?
3: T'es d'où?
5: De Paris.
3: Ah bah c'est bien, va falloir venir à la loco après alors.
5: Je viendrai tout à l'heure, d'accord.
3: Pourquoi t'es pas venue maintenant?
5: Parce que pour l'instant, en fait, j'ai plein de trucs à régler.
3: Comme quoi, par exemple?
5: Je préfère ne pas être avec tous tes auditeurs, je préfère te choper dans un petit coin.
3: Oh bah surtout que là, depuis que Jocelyn m'a filé un truc pour le zizi, un truc spécial américain.
5: Justement.
3: Ah là, je vais avoir une éjaculation, t'en as pour au moins une heure et demie. Hein.
4: Terrible.
5: Ça minimum, dérange minimum. Pas.
3: D'accord.
5: Si ça pouvait durer toute la nuit.
3: Ah bah t'inquiète pas, ça va durer toute la nuit. Alors, Sarah, avant qu'on commence ensemble à délirer, à partir en sucette et peut-être même à faire l'amour par téléphone devant tout le monde, joue pas trop la chiennasse, hein, quand même, hein, parce que sinon, moi, je risque d'avoir une petite érection avant le début de mix. Ça peut pas, remarque, à 23h, je peux commencer à me lâcher. On a Jocelyn, Sarah, qui voulait terminer tout à l'heure, qui m'a offert les cadeaux, qui voulait donner deux, trois petites citations sur les femmes, et après.
0: Sur les femmes, ça va être bien court.
3: Et après, on aura Jean-François qui va chanter en direct, après, Sarah, on parlera de cul ensemble.
5: Voilà. D'accord.
0: Alors. Donc, je commence par une petite citation d'Henri Bataille, tu vas me dire ce que t'en penses. Moi, je pense, j'en pense bien, quoi. Il y a deux manières de prendre une femme, par la taille et par le sentiment.
3: Ouais, ou par derrière aussi.
0: Ouais, si tu veux.
3: Ouais.
0: Ouais. Ensuite, une petite citation de Georges Coutelin. La femme ne voit jamais ce que l'on fait pour elle, elle ne voit que ce qu'on ne fait pas.
3: Ça c'est vrai aussi, vous êtes d'accord les filles ou pas?
5: Non.
3: Parce que c'est vrai qu'elles ont tendance à... C'est vrai que quand on fait quelque chose pour vous, vous en apercevez pas, ça passe comme ça, ça paraît normal. Mais par contre, dès qu'il y a un petit truc qu'on oublie, on oublie de ranger son slip, ses chaussettes sales, on oublie de faire les courses, on oublie de ramener du pain, on oublie de rentrer parce qu'on est fatigué et qu'on a beaucoup travaillé tard le soir et qu'on finit une nuit avec une petite et voilà. Là, elles s'en souviennent là.
0: La dernière et la plus jolie.
3: Excuse-moi
0: pour moi
3: de te déranger Jocelyn, je voulais essayer de discuter un peu avec toi, mais c'est pas grave.
0: Non, excuse-moi. La dernière, la plus jolie, je trouve, de Jules Renard. Appelons la femme un bel animal sans fourrure dont la peau est très recherchée.
3: Alors justement, en parlant de Jules Renard, j'aimerais qu'on reparle un petit peu de tous ces problèmes qu'il y a en ce moment avec les loups.
0: Ouais.
3: C'est vrai. Dans les forêts, c'est vrai qu'on profite de cette petite parenthèse de Jules Renard.
0: Jules Renard quand même, dans la cause des loups, il a été assez imposant aux côtés de Brigitte Bardot.
3: C'est vrai
0: et je pense que c'est bien ce qu'il fait.
3: C'est vrai. Mais on devrait faire une émission publique genre France Inter, je pense que ça peut le faire bien. Je te remercie en tous les cas, Jocelyn, t'as assuré comme une bête.
0: Il
3: va falloir maintenant que tu te lèves, que tu cèdes ta place à deux charmants bambins. Sarah, attention là, tu vas t'éclater comme une bête. T'aimes bien rire, Sarah?
5: Oui.
3: Eh ben tu vas être servi parce que là on a deux jeunes hommes absolument fabuleux. Il y a Jean-François qui va se mettre. Oui, attends, je vais te donner le micro. Attends, excuse-moi parce que je te l'ai allumé. Voilà. Alors on va lui donner un micro. Il va se mettre face au public.
6: Salut Max. Bonsoir à tous.
5: Bonsoir.
3: Alors attention. Je préviens tous ceux qui écoutent la radio que vous risquez pendant 5-10 minutes avoir l'impression d'être en direct d'une fête foraine ou d'un karaoké, mais on est toujours à la loco, ce ne sont que des auditeurs. Hein. On va voir, tu veux plus fort, attends, dans le casque, on va lui régler, vous allez lui régler, parce que là, il y a tous les gestes, Manu, tu vas t'organiser. Pour lui. Alors, Jean-François, qu'est-ce que tu vas nous interpréter, Jean-François?
6: Alors, je vais vous interpréter, je vous l'ai dit tout à l'heure, mais pour les auditeurs qui viennent d'arriver, je vais vous interpréter une parodie que j'ai faite pour toi, Max, pour ton anniversaire.
3: Ne regarde pas comme ça, hein, pour ça qu'il
6: y a un
3: public, il va falloir regarder, profite que tu as du public ce soir dans la fosse.
6: Non, mais je tiens à te dire que c'est en toute amitié et ça ne va pas plus loin. Est-ce qu'on est d'accord?
3: D'accord, parce que ça parle de cul.
6: Ça ne parle pas de cul.
4: D'accord.

0: Jean-François était celui qui faisait des parodies pour Apolline déjà l'été dernier. Je sais pas si Sarah, tu écoutais, tu connaissais ?
1: Ouais.
0: D'accord, ok, très bien. Donc attention.
2: Tu connaissais ?
0: Alors à partir de maintenant, je vais demander à Morgane si t'as calé RBTB. Là.
2: Hey TB.
3: Ouais, c'est
2: hey.
3: Bon.
4: Don't stop.
0: Hey TB. Ouais. Il a le micro un peu fort, hein. Je sais pas si ça va. C'est bon. Alors attention, Jean-François va donc nous chanter une petite chanson de sa composition.
2: Alors la musique, c'est quand vous voulez.
0: Bonsoir à tous, est-ce que vous allez bien ce soir ? La radio locale.
2: Yeah.
0: Baisse un peu le micro. Attention,
2: alors, attention.
0: Mets la musique, ouais,
2: c'est parti. Attention.

0: je ne sais plus où j'en suis.
1: Je
0: pense
1: pas depuis le début. Attends, on va arrêter.
0: J'ai été perturbé par un coup de pied dans le cul.
1: Enfin, c'est pas un coup de pied, c'est une bouteille que je te mettais dans l'arrêt des fesses. Ça va, dis donc, c'est une bouteille d'Evian. On va reprendre depuis le début.
0: Voilà, calmement.
1: Calmement. Ça vous plaît? Vous voulez vraiment la suite? Parce que sinon, on arrête le massacre. Hein, c'est à vous de choisir. Hein. Vous ne sortez pas obligé de nous. On n'est pas obligé de se taper du Jean-François.
0: Je chante pas trop mal, j'espère.
1: Allez, Jean-François. Merde. Attention, Jean-François, on reprend en direct sur Fun Radio et de la Loco, sur la scène, face à ton public. Arrête de me regarder comme ça parce que je vais finir par croire que la nuit, on va la finir ensemble. Regarde le public. J'écoute, bon. T'inquiète pas, j'ai le casque sur les oreilles. Alors, d'accord. Attention. T'es prêt, Morgane? Allez, 3-4.
0: Cool, Morgane.
1: Alors, baba.
0: Petite intro.
1: Ça va? Ah bah non, t'as le public acquis là.
0: Yeah, c'est clair.

0: grand frère.
1: Ouais, c'est gentil ça. Ah, ça y est, il commence à voir le public, il commence à chauffer.
2: Ne t'arrête pas.
1: Le public chauffe.
2: Continue de nous faire rire.
1: Ouais.
2: Rends-nous plein de services.
1: Ah, il est bon, il est bon, il est bon.

0: pas nous quitter. Max Resta System. Alors ce soir, au nom de tous ceux qui sont là, je veux te le dire, ne pars pas en juin, s'il te plaît. Il faut que tu restes.
1: D'accord.
0: Tu me le promets?
1: Ouais, je te jure, ouais.
0: Je t'aime. Oh, d'amitié.
1: Tu veux m'embrasser?
0: Ouais.
1: Non. Alors, on peut l'applaudir quand même, Jean-François.
0: Merci à tous.
1: Sarah.
0: Mesdames, messieurs.
1: Attends, Sarah, tu es là? Sarah, il y a quand même une question, t'as entendu, ça va, c'était bien?
2: Ouais, c'était pas mal.
1: Donc, il a les mains moites, il est excité comme une puce. Prends le micro deux secondes là, enfin, moi, quoi que t'as ton micro, tu peux parler avec ton micro.
3: Bien sûr.
1: Je voulais juste savoir, mais vraiment une question qui me turlupine la tête.
3: Je ne suis pas homo, voilà, malgré les apparences.
1: Ok, je voulais savoir, non, c'est parce que je vois toujours que t'as envie de m'embrasser, ne me quitte pas, reste avec nous.
3: Mais c'est comme ça. Dans la vie, on se fait des copains. Moi, je me suis fait un idole.
1: Ah, c'est gentil. Oh, non, alors là, attention.
3: Et c'est toi.
1: Jean-Pierre Sauzère, c'est Johnny. Et pour moi, c'est Jean-François. D'accord, bah, très bien. Bah, ça me fait plaisir en tous les cas. Bravo. On l'applaudit encore une fois. Bravo.
3: Merci. Pour terminer.
1: Oui,
3: pour
1: terminer, merde. T'es pas obligé, hein.
3: Si.
1: T'es pas obligé, hein, surtout.
3: Pour terminer, j'aimerais remercier quelqu'un sans qui Max ne serait rien. Je voudrais que vous l'applaudissiez très fort. Applaudissez Franck, mesdames, messieurs.
4: Il est bien fou.
1: Non mais là il croit vraiment maintenant.
3: Merci
1: qu'il est
3: pour lui.
1: N'oublie
3: je
1: pas
3: suis
1: que...
3: une star.
1: N'oublie pas que t'es en direct à la radio quand même, hein.
3: Ah ouais, là j'ai tendance à l'oublier. Excusez-moi, chers auditeurs.
1: Et que mine de rien, il y a quand même encore du monde qui nous écoute. Merci en tous les cas. Tu peux m'en passer le micro?
3: Bien sûr. Et bonsoir à tous.
1: Voilà, regarde maintenant. Bon, maintenant tu peux descendre maintenant, s'il te plaît. Non, en tout cas, c'était bien. Je te rends ton torchon. Voilà. C'était très bien. À l'année prochaine.
3: Avant ça, j'espère.
1: Oh.
2: Waouh.
1: Jean-François, n'oublie pas de me donner le numéro de ta chambre. D'accord? D'accord, je vais peut-être te faire le cul finalement avant de commencer le but. Je sais pas, je vais voir. Sarah,
2: oui.
1: Avant qu'on revienne, on parlera de quoi ensemble? De cul, mais de quoi exactement?
2: On parlera de toi et moi, et on d'accord. invitera une auditrice à venir avec toi.
1: Et on invitera une auditrice à venir avec moi, c'est-à-dire une auditrice.
2: Je suis actuellement dans la salle, il y en a une qui va t'écouter, je le sens.
1: Et tu crois? Donc s'il y a déjà une fille qui est prête à venir monter éventuellement pour parler de cul... Il y en a une qui serait intéressée à monter. Elles sont toutes timides, tu vois, elles sont toutes coincées, si c'est hallucinant. Ah non, mais...
2: Alors, un petit peu.
1: Tu veux monter? Bah viens, alors attends, elle va monter un peu. Alors avant, il y a encore un autre gamin qui veut venir chanter, mais cette fois-ci, c'est l'Aigle Noir de Barbara. Je sais pas si on se la fait en entier ou...
5: Je passe comme tu veux.
1: Devant le micro, ouais. On va tâcher de faire. Alors attends, on va te mettre debout pareil. Et ensuite, il y a aussi des messieurs et madames, hein, qu'on va pas oublier de faire. Bah ouais, quand même, hein, des messieurs et madames. On fera des messieurs et madames à l'eau tout à l'heure. Voilà, tu viens devant le micro. On s'excuse, hein, ce soir encore, c'est un petit peu difficile. Hier, l'anniversaire, il y avait déjà plein de monde dans le studio. Et ce soir, on profite qu'on est en direct à la loco et sur une scène. Tout le monde veut se donner en spectacle et tout le monde va en profiter pour faire un karaoké gigantesque, Sarah. Hein. Donc, on va écouter, interprété par...
3: Yannick.
1: Ok, Yannick. Yannick, donc, Barbara, l'Aigle Noir. On voit, puis dès que le public commence à en avoir un petit peu ras-le-bol, c'est comme un jeu qui existait sur France 3, on n'attend pas que ça fasse moins 50%. Vous commencez à huer, à ce moment-là, on sait que c'est, ça stoppe. Hein. Laissez-le au moins faire 10 secondes.
2: Waouh.
5: Je peux chanter autre chose.
1: Je suis désolé, mais là, vu comme c'est barré, t'as même pas commencé que... Bah oui, plutôt que de l'Aigle Noir. Barbara, t'aurais pas autre chose, genre un truc qui bouge plus, genre Ne me quitte pas de Brel ou... Non? Le cheval non, blanc de Brassens? Un truc comme ça? Non mais chante Barbara, l'Aigle
5: Renaud.
1: Noir.
5: Non,
1: mais...
5: Renaud.
1: Ah, Renaud. Ça vous plaît plus, Renaud, dans le public, déjà? Je sais pas, de l'autre côté de la radio aussi, hein. C'est très prog fun radio, tout ça. Hein.
5: C'est... Ouais.
1: Clio?
5: Non.
1: Ok. Tu sais pas. Ah, tu cherches le titre de la chanson?
5: Dès que le vent soufflera.
1: Dès que le vent soufflera. Voilà, on va essayer dès que le vent soufflera de Renaud et après on va faire des monsieur madame. Faut prévenir Noémie en ce qui concerne les monsieur madame. Alors attention. Allez, c'est parti pour Renaud.
5: C'est pas l'homme.
1: Putain, avec le karaoké et tout. Ah, c'était prévu, hein.
5: C'est pas l'homme qui prend la mer, c'est la mer qui m'a pris.
1: Ouais, bon. Merci beaucoup. Tu peux arrêter, c'est bon, hein, tu peux arrêter, c'était pas mal.
4: La classe.
1: Alors ça, c'est la version courte ou...
5: Non, c'est l'émotion.
1: C'est l'émotion? Ouais, c'est un peu difficile, hein. Le problème, c'est qu'il a du mal, là. Tu veux réessayer une deuxième fois ou... Ouais. Alors vas-y, on réessaye, vas-y. Allez, attention.
5: Sans la musique, je vais essayer. Parce que je crois
1: ah,
5: que...
1: sans la musique, alors maintenant sans la musique, alors vas-y. 3, 4.
5: C'est pas l'homme qui prend la mer.
1: Merci
5: c'est
1: beaucoup.
5: La mer.
1: Merci. C'est bien, merci.
2: C'est court, mais bon.
1: C'est bon, c'est bon, c'est bon. Bravo, on l'applaudit encore. Et... en fin de compte, c'est la même version avec la musique ou sans la musique, quoi. C'est une version courte. Hein. Il y a peut-être une fille qui va venir le serrer et lui dire « C'est pas grave, t'inquiète pas, Max, il est comme ça avec tout le monde. » Il n'y a pas une fille qui va le... Il va se mettre à chialer, hein. Ça va aller, tu vas te dire le coup. Ça va aller. Bon, d'accord, ok. Sarah,
2: oui.
1: On va faire des monsieur et madame vite
2: d'accord.
1: fait. Hein, donc, le but du jeu est relativement simple, c'est... d'une manière sympathique, un peu emmerder des gens qui n'y sont pour rien, qui ont des prénoms qui prêtent un petit peu à rigoler.
2: D'accord.
1: On en a fait beaucoup, des meuniers, on a appelé des salopes. Qu'est-ce qu'on a fait hier ? On en a fait hier ? Non, hier on n'en a pas fait, mais avant-hier
2: Il y a eu des connards.
1: On a fait
2: aussi.
1: Des monsieur, madame.
6: Il y a eu des couillons.
1: Personne ne se souvient de ce qu'on a fait les derniers, je me souviens même plus. Il y en a qui. Des quoi ? La verge ? Non, on a fait des trouillards, oui,
6: des
1: voilà.
6: Trouillards, voilà.
1: Des trouillards,
6: ça.
1: Merci. Il y en a un ou deux qui me suivent. Ils connaissent mieux l'émission que moi, ça fait plaisir. Donc, tu veux essayer éventuellement, Sarah ?
2: Ouais, pourquoi pas.
1: Alors, le but avec du jeu est relativement simple. On appelle des monsieur et madame en France. Là, on va appeler le monsieur et madame Allô.
2: Ouais.
1: D'accord. Et bah, dès que ça décroche, tu fais Allô, bah, tu te démerdes.
2: Ok.
1: Le but du jeu, c'est d'essayer de faire le truc le plus con possible.
2: D'accord.
1: Allez, on y va, c'est parti. Donc, Noémie est en train de composer. Allez, c'est parti. Mais non, ça va vite, hein. C'est bien briefé tout ça, c'est du bon boulot. Ça va. Ne t'inquiète pas si ça sonne longtemps, hein. C'est normal, Astor 6 adore. Hein. Et je rappelle qu'on est...
7: Allô.
8: Oui.
7: Allô.
8: Oui.
7: Allô.
8: Allô.
7: Bonjour, allô.
8: Qu'est-ce que c'est ?
7: Allô.
8: Oui.
7: Ah, bonjour, allô. Allô. Allô.
8: Ça vous amuse ?
7: Allô.
8: Continuez.
7: Allô.
1: Voilà, bien. Alors c'est débile hein, comme jeu. Hein,
7: c'est comme ça que tu les veux.
1: Et en plus, ce qui est quand même remarquable, c'est là que je me dis, franchement, c'est le genre de jeu qu'il faut continuer, c'est que ça ne fait rire personne. Donc je me dis que c'est tout à fait le genre de truc qui me fait marrer, parce que généralement, les gens, quand ça les fait pas rire, ça a tendance à me faire marrer.
7: Bon,
1: est-ce que tu as un autre numéro, un autre monsieur et madame ?
7: Et ce sera
1: un autre monsieur, madame Allô, je vais en faire. Non mais c'est toujours pareil, c'est moi qui vais le faire maintenant. Hein, on va faire le même système. Tu veux essayer aussi après ?
9: Non,
1: faut lui amener son micro, la petite. Attention. Alors on y va. Faut pas faire trop de bruit. Oh putain, on a une sonnerie dans le casque d'où. On a l'impression que c'est un truc.
9: Oui.
1: Allô ?
9: Oui.
1: C'est madame Allô ?
9: Oui.
1: Allô ?
9: Oui.
1: Oui, bonjour madame.
9: Oui.
1: Oui, allô madame.
9: Oui. Bon, si c'est pour vous amuser, j'ai votre numéro de téléphone.
1: Non, non, non.
9: 11h du soir. Hein.
1: Allô ? Oui, allô madame.
9: Oui.
1: C'est madame Allô à l'appareil. Allô ?
10: Allô ?
1: Oui, allô. C'est allô, monsieur Allô ? Monsieur Allô ? Allô ? Oui. Monsieur ?
10: Fils de pute, c'est toi qui paye là. Hein.
1: Allô, monsieur ?
10: Fils de pute, c'est toi qui paye.
1: Monsieur Allô ?
10: Tu payes toi, fils de pute là.
1: Hein. Allô ?
10: Vas-y, amuse-toi toute la nuit, fils de pute, j'écoute. Hein.
1: Monsieur Allô ? C'est monsieur Allô à l'appareil ?
10: Ouais, c'est ta mère, c'est.
1: Oui, allô ? Oui, bonjour maman. Allô, maman ?
10: C'est ta mère, c'est. Tu veux que je
1: allô maman ?
10: T'as vu Jamel Debout sur la télé ?
1: Maman ?
10: Oh, t'as vu Jamel Debout sur la rien ?
1: Je voulais savoir si tu m'avais repassé mon linge, maman.
10: T'as vu
1: allô,
10: Jamel
1: maman
10: Debout ou quoi ?
1: Allô maman ?
10: Fils de pute.
1: Oui. Allô ?
10: Mais je fais discuter, c'est lui qui paye.
1: C'est monsieur Allô ? Je sais bien si c'est monsieur et madame Allô ?
10: Ouais, je suis ta mère aussi.
1: Oui. Ah bah justement, tu peux me passer maman s'il te plaît ?
10: Ouais.
1: Tu peux me la passer ?
10: Ah mais est-ce que t'as vu Jamel Debout ?
1: Est-ce que tu pourrais me passer la...
10: Jamel Debout sur la 1 ou quoi ?
1: Tu peux m'en passer la...
10: T'as
1: la
10: pas
1: grosse...
10: vu les enfants de la télé ?
1: Est-ce qu'on peut voir la vieille personne qu'on a eue au téléphone juste avant toi ?
10: T'as pas vu les enfants de la télé ?
1: Oui, est-ce que...
10: T'as
1: je suis bien chez monsieur... Je
10: oui,
1: suis bien chez monsieur et madame Allô ? Allô ?
10: T'as vu ta mère à côté ?
1: Allô ?
10: T'as vu ta mère à côté ?
1: Oui, je l'ai vu ma mère à côté. Oui, elle est bonne, oui. Tu l'as sauté ? Tu l'as sauté ? Elle est bonne ? Elle est bien ? Oui. Allô ? Allô ? On en dit allô ? Allô ? C'est monsieur Allô ? Bah je vous rappellerai plus tard dans la nuit monsieur Allô alors hein.
10: Mais rappelle.
1: Bah, je te rappelle, hein je vous rappelle.
10: Moi, j'ai toute la nuit, demain c'est samedi. Après,
1: bon bah ça
10: tombe. J'ai tout mon temps, d'accord
1: bah, je vous rappelle tout à l'heure. Hein.
10: Allez, ciao, passe moi le voir ta mère. Hein.
1: D'accord, ok, je vous embrasse. Au revoir ciao. Monsieur Allô. Au revoir. Ah, faut avoir le moral hein, quand même. Hein, hein quand même, hein. Ah, là. Quoique.
2: Hein.
1: Ah ouais, je suis vraiment très fort, ouais. Je me fais insulter, ma mère et tout ça, moi je reste calme. Hein. Tu garderais,
2: ça s'appelle la force du chien.
1: Tu garderais ton calme, toi, Sarah, si on disait ta mère, fils de pute et tout ça?
2: Ouais.
1: Vous voulez en faire un dernier, un petit dernier, quelqu'un? On en fait un petit dernier?
6: Il y a quelqu'un qui voulait en faire un.
1: Qui veut le faire? Quelqu'un veut faire un petit dernier? Allez, viens. Alors, il y en a plein maintenant.
6: Et
1: c'est un jeu à la con, mais tout le monde veut venir jouer. C'est tellement simple. On peut tellement passer pour le maître, comme ça, derrière un micro, en faisant tout simplement allô, allô. Donc, on appelle un monsieur allô, ou une madame. On va en faire un dernier. Ton prénom d'abord?
11: Arnaud,
1: bien devant le micro, je te remercie.
11: Ouais.
1: Allez, on y va, c'est parti. On compose un dernier numéro de monsieur et madame allô, quelque part en France. Noémie, c'est parti. Ça va, on a le temps, Morgane, là.
11: Ouais, c'est bon, là.
1: Tranquille. Encore une petite demi-heure en direct de la loco, et ensuite, ça sera le mix.
11: Comment c'est tard, là?
1: Ouais. Et après, Sarah, il va falloir que je me foute à poil, c'est ça?
2: Oui, c'est exactement ça. C'est une fille qui va venir te déshabiller.
1: Ah, mais elle est déjà là, elle a déjà été sélectionnée. Ça sonne fort, hein. Si ça fonctionne pas, Noémie, n'hésite pas à faire un autre. Hein.
11: On fait un autre numéro, c'est Marc.
1: D'accord, c'est déjà pas. Ok. Je vais te prendre comme Réa, Morgan. On mettra de la tech à mort dans les,
11: ah,
1: dans
11: là,
1: les
11: studios. Là, d'accord.
1: Allô? Non.
12: Allô?
1: Allô? Allô, monsieur Allô? Oui, je suis monsieur Allô? Allô, allô?
12: Oui.
1: Oui, je suis bien chez monsieur Allô?
12: Ben oui.
1: Allô, vous m'entendez, Allô? Allô? Allô? Bien, pas mal, ça raccrochait déjà. Ça raccrochait, hein?
13: Ouais.
1: C'est pas mal. Non, mais c'est marrant, c'est un bon exercice en tous les cas d'essayer de tenir les personnes.
11: Ouais, c'est pas facile.
1: Reste avec nous deux minutes. Donc maintenant, Sarah, qu'est-ce qu'il faut que je fasse?
2: Maintenant, est-ce qu'elle est là, la nana?
1: Est-ce qu'elle est là, la nana?
13: Ouais, je suis là.
2: Tu t'appelles comment?
13: Caroline.
2: D'accord. Donc, Caroline, est-ce que tu peux me décrire comment est habillé Max ce soir?
1: Oh, bah, y a pas grand-chose, hein. Ça va être vite foutu à poil tout ça.
13: Bah, tu vois, il porte un string.
1: Ouais. Ouais, très sexy.
2: Mais à part le string.
13: Bah c'est tout, donc...
1: Non, mais dis la vérité.
13: Non, il a un t-shirt noir avec un...
1: Ah, j'ai mis le logo fun ce soir.
13: Avec un treillis noir, tu vois.
1: Ouais. Noir. Truc très techno, très branché, avec une paire de baskets et une paire de chaussettes.
13: Ouais, d'accord. Non, il a pas les babouches.
1: Ouais.
2: Alors, ce que tu vas commencer par faire...
1: Ah non, mais pas tout de suite. Ah, tu veux qu'elle me déshabille réellement?
2: Oui.
1: Ouais, allez. Allez, c'est pas toujours qu'on a 30 ans, Max.
2: Tout le monde veut ça dans la salle ce soir.
1: Bah, j'en suis pas persuadé, les mecs, ça m'étonnerait que vous ayez envie de me voir à poil.
11: Ouais, mais les gonzesses, quand même.
1: Ouais, les mecs ne réagissent même pas, il y a que des filles qui s'intéressent encore.
11: Moi, je m'en fous, quoi.
1: Toi, personnellement, tu t'en fous.
11: Mais ma copine, je suis sûr qu'elle sera très intéressée.
1: Elle est où ta copine?
11: Elle est là-bas, là. Elle est là, on la voit, elle se cache, là.
1: Elle est où,
11: lève-toi, allez.
1: Quand même, qu'on la voit, quand même, merde.
2: C'est quoi qu'elle vient de me
11: lève-toi.
1: Elle est où?
11: Allez, lève-toi.
1: Ah, elle est là, d'accord, ok, très bien.
11: Elle est très timide, elle a peur.
1: Ah, c'est normal.
11: Très impressionné.
1: Ça fait encore plus peur si vous me voyez
11: voilà,
1: à poil. Quoi.
11: Ouais,
1: donc tu voudrais que je me mette quoi, à poil?
2: Attends, c'est pas toi.
1: Non, mais pas à poil quand même.
2: Elle qui va le faire et il faudrait qu'elle le fasse d'une manière.
14: Je t'ai quand même ramené Carole du gangbang pour qu'elle aide Caroline à dessaper.
1: Ah oui, Carole du gangbang, tu peux lui laisser ta place s'il te plaît. Alors Sarah, je t'explique. Il y a une fille qui voulait absolument qu'on gangbang à trois à la base. Elle voulait absolument. Elle voulait le faire avec Fildar et Manu. On devait se retrouver à quatre dans le lit. Ah ouais, donc ça aurait été chaud là. Hein. Donc on a une chaude, on a deux chaudes. Hein,
2: il faut qu'elles viennent tout de suite alors.
1: Bah, elle est là. Elles sont venues. Non, oui, elles sont là toutes les deux, okay. Oui, pour le moment, oui. Donc, Carole, bonsoir.
15: Bonsoir.
1: Donc, t'as toujours envie de gangbanger? T'as pas changé d'avis?
15: Non,
1: c'est vrai?
15: Oui.
1: Bon, ça va être difficile, hein, parce que là, faut que je baise avec les deux, faut que je mixe, en même temps, il me reste 20 minutes, ou alors, faut qu'on mette de la musique.
2: Tu verras ça après, là, j'ai l'impression que t'essayes de gagner du temps, histoire de dire de ne
1: mais
2: pas
1: j'essaye pas d'en gagner,
2: poil.
1: Mais celle qui est avec moi, qui est en face de moi, je regarde dans les yeux, elle veut absolument, mais après, ça va être difficile, après la loco, faut que t'attendes 7 heures.
15: Pas de problème.
1: Et en plus, je vais transpirer, je sentirai mauvais, hein.
15: Je m'en tape.
1: Ah, d'accord, ok. Et on a plus Caroline, plus toi, Sarah, mais quel est l'intérêt pour toi de me voir à poil?
2: Tout le monde dans un premier temps.
1: Je vous assure que vous ratez pas grand-chose. Quoi, qu'est-ce que tu dis, Sarah, que quoi?
2: Histoire de dire en faire profiter tout le monde et j'espère que tout le monde a ramené son appareil photo.
1: Il y a un caméscope qui tourne depuis tout à l'heure. Déjà, tout à l'heure, on a vu mon zizi qu'on va retrouver sur l'internet. Donc ça va déjà être bien. Et donc il faudrait que je me déshabille.
2: Ouais, alors attends. Maintenant, ce que vous allez faire les filles, c'est que vous allez tout doucement enlever son t-shirt et en même temps vous allez passer votre main sur son torse et dans son dos.
1: Je sais pas si je vais me prêter à ce jeu-là, Sarah.
13: Hein. Non, franchement, vas-y, fais-le.
1: De quoi?
13: Nous, on le fait, je sais pas, t'es capable de le faire.
9: Mais allez, faites-le, les filles.
1: Vous voulez quoi? M'enlever le t-shirt et me toucher?
13: Ouais. Pas de problème, ouais.
9: Faites-le.
1: Elles
9: très
1: exagèrent, vous avez envie?
9: Vraiment très sincère.
1: Ouais. Y a pas, y a rien à voir.
9: Et dandinez-vous autour de nous.
1: J'ai pas un poil, j'ai rien, Sarah. Tu sais, il y a pas grand chose à voir. Hein.
9: C'est pas les poils. Non, non, mais... Ce qui nous intéresse, c'est la peau.
13: Ouais. Ah ouais. Mais je l'ai
9: voilà. Maintenant.
1: Et
9: voir
1: quoi? Non, pas du tout. Oh là là.
9: Maintenant. Ouais. On déboutonne les pantalons.
1: Ah non, bah attends, tu sais, j'ai même pas enlevé mon t-shirt, Sarah. Hein.
9: Ah bon? Mais alors qu'est-ce qu'elles attendent?
1: Tu veux quoi? Que je me déshabille, je me foute en caleçon?
9: Attends.
1: Bon bah alors je vais me déshabiller alors.
13: Non, attends,
9: c'est nous qui
1: vous voulez me déshabiller.
9: Moi tu te laisses faire.
1: Je me laisse faire. D'accord, ok.
13: Bon, on y va.
9: Alors
13: on y
9: Carole
13: va.
9: Et Caroline, c'est ça?
1: D'accord.
9: Carole et Caroline, c'est ce que vous attendez? Allez, on enlève le t-shirt pour commencer. Mais... Qu'est-ce qui commence à s'occuper du pantalon maintenant? On s'occupe du pantalon.
1: Tu m'entends là?
9: Oui.
1: Donc là, j'ai déjà pas le t-shirt, je peux dire qu'elles font ça vraiment très mal, hein, parce que c'est fait vraiment à la va-vite. Hein.
9: Filles,
1: si elle fait pareil
9: filles
1: pour faire une turlute, ça va être une horreur. Hein.
9: Avec sensualité, les filles. Ah, allez.
1: Alors, maintenant,
9: allez,
1: je suis...
9: Avec sensualité, imaginez-vous dans un film de...
1: Ah, voilà. Ouais, pas... voilà, alors voilà.
9: Donc il faut être très sensuel et faire les choses...
1: Elles sont à deux, hein, quand même. Hein.
9: Sûrement.
1: Je vous dis tout de suite que je me fous pas à poil. Hein. Je le fais quand même.
9: Maintenant, on enlève le pantalon, donc on commence par déboutonner le pantalon, les filles.
1: Elles ont enlevé déjà la ceinture. Maintenant elles enlèvent, maintenant il n'y a pas de bouton, c'est une fermeture éclair,
9: d'accord,
1: voilà.
9: Donc on baisse la fermeture éclair. Retourne-toi Max, s'il te plaît.
1: Là, je suis retourné, voilà.
9: Retourne-toi, maintenant on baisse le pantalon tout de suite.
1: Voilà.
9: On baisse pas le caleçon.
1: Bon, alors je vais vous faire,
9: voilà.
1: Je vais vous montrer un truc, attention.
9: Et maintenant, Max, qu'est-ce que
1: j'ai montré
9: fait
1: mon cul, hein, j'ai montré mon cul. Hein.
9: Et bien maintenant, t'enlèves.
1: Ah non, non, non, je me fous pas à poil. Non, non, non, non, non, non, non, non, non, non, non, non, non. Devant.
9: Tu peux le faire.
1: Non, non, je montre pas mon zizi
9: tu
1: devant tout le monde
9: faire
1: comme ça. Non, non, non, non.
9: Tu peux
1: je
9: me raconter
1: pas
9: la scène aujourd'hui?
1: Non, ce que j'aurais pu faire éventuellement, c'était mettre le petit truc violet autour du zizi et vous le montrer, mais là. Non, je le ferai pas ce soir. Hein. Non, non, c'est pas possible. Hein. Non, non, non.
9: Max.
1: Non, non, ce que j'aurais pu vous montrer tant que j'y étais, c'était la mini vague, hein, mais là. Donc voilà, bah, je l'ai fait. Hein, mais y a... Vous êtes
9: mais
1: pas
9: attends,
1: terrible. Hein.
9: C'est comment là?
1: Ça va...
13: Écoute,
1: C'était pas terrible, hein, je te le dis tout de suite. Hein. Je vous le dis, les filles, si on doit finir, non, je l'explique à Sarah et à tous ceux qui nous écoutent, c'est que si je suis censé coucher avec les demoiselles qu'on vient d'avoir de chacune des côtés, vous avez intérêt quand même à faire un peu plus fort. Hein. Ça va un peu vite. Hein.
9: Filles,
1: pardon?
9: Je crois qu'il faut qu'elles soient un peu plus sensuelles et un peu moins.
1: Ah oui, c'était vraiment à la va-vite. Quoi.
13: En privé.
1: Parce que là, bon, mine de rien, c'est vrai qu'il y a du monde, mais après, si je me prête au jeu, je me laisse faire et ça peut aller loin. Tu vois, par exemple, on pourrait discuter, il y en a une des deux qui pourrait me faire une petite
9: pipe. Une petite sélection, par exemple.
1: Hein? Ça te dit pas...
9: Max?
13: C'est un défi?
1: Non, non, c'est pas un défi.
9: C'est un défi.
1: On va allumer mon micro. Pardon?
9: Tout de suite.
1: Ah oui, non, mais là, elle dirait pas non, elle devant tout le monde. Hein. Elle le fait. Hein.
9: Mais qu'est-ce qu'elle attend?
1: Mais il va falloir vous occuper de moi, les filles, donc. Hein.
9: Allez, les filles.
1: Quoi, vous voulez pas... Je vais quand même pas me faire une pipe comme ça. Bah tiens, il y a tout. C'est bien, c'est qu'il y a ce qui est quand même bien, Sarah, et pour les auditeurs qui nous écoutent, ouais, c'est qu'il y a des filles qui sont dans la fosse et elles sont là. Ouais, une pipe. Elles sont gentilles, les filles. Elles sont là, elles se marrent. Ouais, putain, Max, il va se faire sucer par deux nanas. Bah, c'est Nana qui réclame une pipe, qui vient de me la faire.
9: Eh ben
1: je sais pas, par exemple, je vois les deux filles en rouge depuis tout à l'heure, ouais, une pipe, ah, ça peut être bien, quoi. Tu sais, elles sont là, tranquilles, et t'as les deux qui sont en train de me regarder, en train de se toucher les lèvres avec les langues, genre, ouais, putain, une pipe, ça peut être bien.
13: C'est clair,
1: hein, ah, ça peut être sympa, quoi.
15: On va faire le petit kiki donc.
16: Ok.
15: T'as tel terrain.
16: Ouais, nickel, bien comme il faut. Et ce qu'il faudrait, c'est que tu... Parce que je me suis fait passer pour un assistant de radio locale.
15: Ouais.
16: Et je lui ai demandé quel était son groupe préféré.
15: Ouais.
16: Et c'est TFN, donc il faudrait que je lui dis qu'on lui prépare une petite question sur TFN pour que ce soit plus facile, quoi.
15: Ouais, mais alors la question, laquelle
16: Bah, je sais pas, quel est le titre du dernier album ou un truc comme ça, quoi.
15: Ouais, d'accord, ok, d'accord.
16: Un truc tout simple, tu vois.
15: Ouais.
16: Et puis donc, c'est pour gagner deux billets d'avion pour aller au Baléares, quoi.
15: Ah, tu veux les Baléares?
16: Hein?
15: Baléares ou...
16: Ouais, bah j'ai dit Baléares, mais enfin...
15: On peut changer, quoi.
16: Ouais, si tu veux.
15: Ça pose pas de problème.
16: Non problème.
15: Bon, d'accord, ok, bon, on va y aller, on va essayer, alors attention.
16: Ok, c'est parti.
15: On y va, c'est parti. Alors, on compose le numéro de téléphone de notre... Stéphanie, c'est quoi pour toi? C'est...
16: Bon, c'est une meuf que je connais juste comme ça, quoi. Elle est un peu teubée, alors donc c'est cool.
15: Ouais. Allez, on y va. Tiki-ki donc. la radio, faut éteindre. Hein. Mais on va pas la réveiller à 1h20, c'est bien.
17: Bonjour, vous êtes bien chez Richard et Stéphanie. Ah. On n'est pas là, on est parti se promener, mais veuillez laisser votre message après le bus.
15: Faut le faire, Nico.
16: Ouais, ouais, vas-y, parle.
15: Alors, je vais parler.
17: Et au revoir.
15: Allô, c'est la radio qui vous appelle.
18: Allô.
15: Allô, bonjour, vous allez bien?
18: Oui.
15: Oui, bonjour, est-ce qu'il serait possible de parler à Stéphanie, s'il vous plaît?
18: Oui, c'est moi.
15: Allô.
18: Oui.
15: Oui, bonjour, vous allez bien?
18: Oui.
15: Est-ce qu'il est possible de parler à Stéphanie, s'il vous plaît? Allô.
18: Bon alors, c'est quoi le cinéma?
15: Pardon.
18: Oui.
15: Oui, allô, oui, bonjour, Stéphanie.
18: Oui.
15: Oui, bonjour, vous allez bien?
18: Oui.
15: C'est la radio qui vous appelle, vous êtes en direct, est-ce que vous êtes en pleine forme? Ah, vous êtes contente d'être avec nous?
18: Oui.
15: Vous nous écoutez régulièrement?
18: C'est radio, comment?
15: D'accord. Alors attention, on va jouer. Est-ce que vous aimez TFN?
18: Oui.
15: Vous allez bien? Est-ce que TFN est avec nous dans les studios cette nuit? Est-ce que vous voulez lui parler?
18: Oui.
15: Allô?
18: Oui, je vous écoute.
15: Bonjour, vous allez bien?
18: Oui, non, mais vous n'allez pas me répéter toujours la même phrase.
15: C'est la radio qui vous appelle.
18: Oui.
15: Ok, vous êtes contente d'être avec nous?
18: Oui.
15: Est-ce que vous écoutez un petit peu la radio?
18: Oui.
15: Vous nous écoutez régulièrement?
18: Oui.
15: Très bien. Est-ce que vous connaissez l'accusation de modulation de fréquence?
18: Oui.
15: D'accord, très bien. Ça, c'est une bonne réponse, Stéphanie. Alors, est-ce que vous aimez TFN?
18: Ouais.
15: D'accord. Alors, attention, la question est la suivante sur TFN. Il a fait un duo avec Michel Sardou. Quel est le titre de la chanson? Je vous écoute.
18: Eh ben, je me fais avec Michel Sardou.
15: C'est une bonne réponse, bravo! Le public applaudit, bien entendu, le public est en pleine forme. Alors, Stéphanie. Stéphanie?
18: Oui.
15: Oui, bonjour. Alors, attention, est-ce que vous connaissez le nom de l'émission? Est-ce que vous avez écouté la radio ce matin, Stéphanie?
18: Oui, j'ai écouté la radio.
15: Très bien. Est-ce que vous avez écouté lundi de ce matin avec notre ami Francis, animateur vedette, bien entendu, de la récurrence France Sport, ok? D'accord.
18: Attendez, je vous entends mal.
15: Ah, très bien. Est-ce qu'il est possible de parler à Stéphanie?
18: Oui.
15: Bonjour. Bonjour, Stéphanie. Ça va?
18: Ouais.
15: Bon, alors, en pleine forme. Stéphanie, vous avez quel âge?
18: Quel âge j'ai?
15: Oui.
18: J'ai 23, pourquoi?
15: 17 ans. On m'avait dit 17 ans.
18: Oui, c'est ça, ouais.
15: Non, vous avez 27 ans?
18: Non, j'ai dit 23 ans.
15: 23 ans, d'accord. Alors, vous êtes contente d'être avec nous quand même, Stéphanie?
18: Ah, bah oui, parce que vous,
15: vous êtes contente de jouer, d'accord, oui, bien sûr, très bien. Alors, attention, on va jouer, bien entendu. Vous avez écouté la radio, vous êtes une fidèle de l'émission, vous connaissez déjà la règle de l'émission, vous savez bien entendu que vous avez accès directement aux 4 jokers qui vous donnera directement l'accès à la principale, qui vous donnera la possibilité d'acquérir, sans plus nul doute, les billets d'avion directement destinés à la plus-value, d'accord?
18: Ouais.
15: Alors, attention, nous allons jouer, bien entendu. Vous êtes une fidèle de l'émission, vous connaissez TFN, je crois savoir, vous êtes une fan.
18: Ouais.
15: Alors la première question est très très simple. Quel est le titre principal de l'album, titre clé de la chanson de TFN enregistrée en 1974 qui a été réédité en 96 pour la sortie de l'album de cette année? À votre avis, qui donc?
18: Vous voulez répéter? Je vous entends très mal.
15: D'accord. Alors on réfléchit, Stéphanie.
18: Attendez, je vais au téléphone parce que j'entends rien.
15: Alors attention là, Stéphanie, la question suivante, est-ce que vous avez suivi bien entendu l'émission? Vous êtes d'accord? Stéphanie,
18: oui.
15: Attention, vous êtes prête?
18: Oui.
15: Top, c'est parti. Bon, Stéphanie.
18: Oui.
15: Malheureusement, vous n'avez pas répondu en temps et en heure, bien entendu, le voyage pour aller voir TFN en Corée du Sud, bien entendu, est remis en jeu. Est-ce que vous êtes prête à jouer avec nous? Allô?
18: Oui.
15: Oui, c'est la radio qui vous appelle, vous êtes toujours en direct, hein. Il va falloir faire attention, Stéphanie. Hein. Alors Stéphanie, attention, est-ce que vous êtes prête à la première question? Est-ce que vous suivez un petit peu la géographie, l'histoire, un petit peu tout ce qui se passe en ce moment?
18: Oui, ça dépend, ouais.
15: Ça dépend. Alors attention, la question est très très simple, on va arrêter la musique. Est-ce que vous êtes concentrée, Stéphanie? Vous nous écoutez depuis combien de temps, Stéphanie?
18: Eh ben, à vrai dire, pas très souvent.
15: Pas très souvent. Quand est-ce que vous avez écouté pour la dernière fois? Ce matin.
18: Ce matin.
15: Vous nous avez écouté un petit peu, un petit peu ce matin quand même, hein, Stéphanie?
18: Comment?
15: Vous nous avez écouté un petit peu ce matin?
18: Oui.
15: Hein, vous êtes une fidèle quand même, le matin au réveil, vous écoutez un petit peu?
18: Je regardais plutôt la télé.
15: Vous regardez plutôt la télé, bah alors c'est très très simple. Est-ce que vous avez regardé, un petit peu la radio ce matin?
18: J'écoutais RFM.
15: Très bien, bah c'est la bonne réponse. Alors attention, est-ce que vous avez écouté l'indice de ce matin sur RFM?
18: Non.
15: Alors, à votre avis, qui donc, Stéphanie? Alors Stéphanie, un voyage pour aller voir TFN en Écosse, on se rapproche?
19: Oui, en Écosse, oui.
15: Est-ce que vous êtes prête à jouer avec nous, Stéphanie?
19: Non, mais ça dure longtemps, ça.
15: Ah bah c'est un petit jeu, mais si vous voulez pas jouer, dans ces cas-là, on raccroche, parce que nous, on a quand même un week-end pour deux personnes à Hollywood, hein.
19: Oui, bah ça change, alors qui est fait dans l'Écosse, maintenant Hollywood?
15: Eh bah c'est le choix, vous choisissez, qu'est-ce qui vous intéresse?
19: Hein?
15: Qu'est-ce qui vous ferait intéresser?
19: Eh bah, ben, si c'est trois questions, les trois questions à la suite, et après...
15: Alors attention, première... Alors, la première question, attention... Oui. Qui a dit l'alternance est plus sensible par rapport à la l'anxiété des Ahmed? À votre avis, qui donc? Scientifique, bien entendu, mort en 1984. Stéphanie,
19: oui,
15: je vous écoute.
19: Les questions se passent du coq à l'âne, si on veut. Hein.
15: Non, non, non, pas la coq à l'âne, réfléchissez mieux.
19: Non, non, je sais pas. Mais vous ne deviez pas appeler hier soir, non?
15: Non, non, non, non.
19: Ah non, non, non, parce que c'est deux fois le même soir.
15: Malheureusement, Stéphanie, le temps qui vous est imparti, bien entendu, le sablier est écoulé. Est-ce que vous êtes prêt à jouer à la deuxième question qui vous donne accès directement en voyage, partant directement en accès? Est-ce que vous êtes prête?
19: Bon, bah, allez-y.
15: Alors, à votre avis, quelle est la modulation de fréquence de la radio en hertzienne par rapport à la FM? À votre avis, qui donc, Stéphanie?
19: Qui donc? La fréquence de votre radio?
15: Non, non, non. Bon, Stéphanie, vous n'êtes pas une fidèle de l'émission, vous nous mentez, hein?
19: Ah bah, j'ai pas dit que je vous écoutais.
15: Ah bah, vous avez dit que vous nous écoutez régulièrement quand même.
19: Non,
15: vous
19: l'avez dit, j'ai pas dit régulièrement, j'ai dit pas très souvent.
15: Oui, mais pas très souvent, c'est un petit peu quand même.
19: Oui, mais...
15: C'est le synonyme. Alors, faut pas être mauvaise joueuse quand même, hein? Faut pas, ça sert à rien de monter sur ses grands chevaux.
19: Je sais pas, mauvaise joueuse.
15: Non, mais faut pas monter sur ses grands chevaux non plus. Faut rester diplomate et puis faut rester fair-plaise.
19: Non,
15: vous savez très bien que la fair-plaisité des auditrices, c'est quand même le qui est le plus plaisant sur une radio.
19: Oh,
15: quand même.
19: C'est pas que je m'ennuie, mais...
15: Non, non, attendez, attendez. Non, mais attendez, on va jouer pour un pins maintenant, hein?
19: Pour un pins?
15: Oui, mais un pins parlant, hein? Attention.
19: Un pins parlant.
15: Bon, alors, attention.
19: Qu'est-ce qu'il dira, le pins parlant?
15: Hein?
19: Qu'est-ce qu'il dira, le pins parlant?
15: Salut, c'est TFN, achète mon album.
19: Ah bon?
15: Alors, est-ce que vous êtes prête à jouer?
19: Ouais.
15: La question est très simple, hein, Stéphanie. Si je suis bleu, je suis vert. Si je suis bleu, je suis vert. À votre avis, qui donc, Stéphanie?
19: Je sais pas, mais j'entends une musique derrière.
15: Oui, c'est la musique, c'est l'instru, c'est l'instrumental du jeu d'émission.
19: Oui, bah avec la musique, je vous entends très très très très bas.
15: Bon, alors je vais essayer de répéter un petit peu mieux. Si je suis bleu, je suis vert. Si je suis bleu, je suis vert.
19: Et vous, tu sais pas, tu fais ta gueule, là, un petit peu, là.
15: À votre avis, qui donc, Stéphanie?
19: Qui donc? Je sais pas qui donc.
15: Voilà.
19: Bon.
15: Alors, Stéphanie.
19: Je raccroche.
15: Vous nous écoutez? Allô, Stéphanie?
19: Bonsoir.
15: Allô?
19: Au revoir.
15: Ah non, non, Stéphanie. Allô? Oh, Nico, passe-moi Nico. Nico?
20: Ouais.
15: Bah, elle a pas 23 ans, cette nana.
20: Hein?
15: Elle a une voix de vieille.
20: Bah, si, elle a 23 ans.
15: Mais qui c'est? Ça représente quoi pour toi, Stéphanie?
20: Bah, je la connais juste comme ça, quoi.
15: Oh, attends, elle est idiote, on dirait les copines, là, c'est avec leur fils déchirant derrière. Comment elle s'appelle, les nanas, là? Avec les déchirants derrière, là.
20: Dominique,
15: on dirait Dominique.
20: Bah ouais, c'est justement pour ça que c'est excellent.
15: Bah ouais, mais elle comprend rien, elle. Tu veux qu'on la rappelle?
20: Bah ouais, à fond.
15: Bon allez, on la rappelle une deuxième fois, hein. Attention, on va y aller, là. On va lui... qu'est-ce qu'on lui offre, là? On lui offre un voyage, on lui offre deux pins. Non?
20: Une couche Pampers, aussi.
15: Une couche Pampers, une veste en jean.
20: Ouais, avec okay.
15: Marc. Oh non, mais là... Elle va remettre le répondeur.
21: Bonjour, vous êtes bien chez Richard et Stéphanie. On n'est pas là, on est parti se promener, mais veuillez laisser votre message.
15: Allô?
21: Oui.
15: Oui, excusez-nous, on a été coupé.
21: Non, vous avez... Allô? On n'a pas été coupé, j'ai coupé.
15: Allô?
21: Oui.
15: Oui, alors excusez-nous, parce que là, on avait...
21: Attends.
15: Allô?
21: Oui, bon,
15: excusez-nous.
21: Matin, je vais embaucher, je vous laisse très tôt, alors c'est pas la peine de venir me réveiller à cette heure-là.
15: Il y a un week-end pour deux... Ah non, allô? On rappelle une troisième fois comme ça. On rappelle une troisième fois. Nico, toujours avec nous? Nico?
20: Ouais, je suis là.
15: Toujours avec nous?
20: Impeccable.
15: Allez, on y va, on rappelle, c'est parti. Et ça rigole. C'est vrai que c'est bien de réveiller les gens quand ils dorment. Si on dort pas, pourquoi ils dorment?
21: Bonjour, vous êtes
15: allô? Bah, faut rappeler une quatrième fois, alors rappelons une quatrième fois, une dernière, comme ça, pour le fun, pour le plaisir. J'aimerais bien tomber sur le mari, ça pourrait être sympa, ça. Hein, Nico? Mais passe-moi Nico, à chaque fois tu me l'enlèves. Laisse-le-moi, Nico. Nico?
0: Ouais.
15: Tu connais le mari?
0: Bah non, je l'ai jamais vu, lui.
15: Tu l'as jamais vu? Et elle, c'est une collègue de travail?
0: Non, non, c'est une amie à un pote, quoi.
15: Ouais, c'est ça, ouais, c'est ce qu'on dit, ouais.
0: Ouais, non, sérieux, attends.
15: Allô? Bon, elle coupe à chaque fois. On la rappellera, Nico. Nico?
0: Ouais.
15: On la rappellera parce qu'apparemment elle raccroche systématiquement, quoi. Hein.
0: Ouais, bah elle est trop teubée pour jouer, quoi.
15: Ah oui, c'est normal, Nico. Nico, vous allez bien? Vous êtes en pleine forme, Nico?
0: Un petit peu quand même.
15: Un petit peu quand même. Alors, Nico, tu fais quoi dans la vie?
0: Moi, je suis en arrêt maladie.
15: Très bien, bah écoute, continue, éclate-toi et j'espère que ça continuera longtemps alors. Hein.
0: Ok, merci.
15: Allez, bon courage, Nico.
0: Salut.
15: Allez, on va accueillir Vincent de Dinan.
1: Allez, on y va, petite visite guidée, direction donc Paris, comme si vous y étiez, vous qui n'avez jamais eu la chance d'aller sur Paris. À mon avis, au bout de 3 minutes, vous allez en avoir ras-le-bol.
14: Ils vont jamais venir.
1: Ils vont jamais venir. Imaginez que vous êtes dans le bus, vous en profitez, vous voyagez, on y va, c'est parti.
14: Sympa ce bus.
3: Ouais, silencieux. Oh là là.
22: Aïe, aïe, aïe. Aïe, aïe, aïe. Alors, bon, bah, bonjour à tous et soyez les bienvenus pour ce petit voyage à Paris où nous passerons tout d'abord vers la place de la Concorde. Ensuite, nous irons en direction. Attendez, parce que ça c'est en anglais. Voilà, parce que c'est moi qui conduis en même temps. Hein. Donc, nous irons du côté de la Concorde. Nous vous ferons bien entendu voyager en direction du Louvre, Notre-Dame, Sacré-Cœur, la Tour Eiffel, le Panthéon, la Madeleine et la Tour Eiffel. Bien évident que si vous voulez descendre avant, je comprendrai tout à fait. Nous allons commencer, direction voyager Paris. Mesdames et messieurs, bienvenue.
3: Oh là là,
14: la pas le guide.
22: Mesdames et messieurs, bienvenue pour l'histoire de Paris. Paris, bien entendu, et sa place de la Concorde sur laquelle nous nous trouvons actuellement. Architecte de Louis XV, Jacques-Henri Gabriel, commence sa construction en 1954 et l'achève en 1763. Ah,
14: c'est joli, mais c'est chiant, hein, mais c'est joli.
22: Voilà, on vient de s'arrêter. Le bus, il va falloir le mettre en boucle 2 sur 2. Hein. Il va falloir que tu fasses le petit mélange entre les deux, un petit mix. Hein. Ladies and gentlemen, Jacques-Henri Gabriel, Louis XVe siècle, architecte, began construction in 17.
14: J'ai entendu là.
22: Complaint in 1763. It was thus called the place of Louis XV. The place was construction to Lord, etc. Bien sûr, écoutez, nous allons directement aller du côté du Louvre.
14: Oui, c'est mieux, oui.
22: Le Louvre et le musée du Louvre. Mesdames et messieurs, regardez cette architecture ancienne demeure du roi France et depuis deux siècles, un des plus grands musées du monde.
14: Comment on demande l'arrêt dans ce bus?
22: Ces collections sont réparties en 7 départements. Antiquité orientale, antiquité égyptienne, antiquité grecque, antiquité romaine. Ladies and gentlemen.
23: Les fifiches. Oh, c'est Raphaël Mesrahi.
14: Je vous ai dit, on n'aurait pas dû venir. Hein.
22: The Musée du Louvre, the former home of the King of France, is for 2 centuries, one now, of the legates, Museum of the World. Its collection of distribute into 7 departments.
23: Yeah.
22: Oriental antiques, Egyptian antiques, Greek, Etruscan and Roman antique, paintings and sculptures of objects of art of under 1850.
14: Moi, c'est des bilingues, hein, sinon je ne comprendrais pas.
22: Eh oui, messieurs dames, nous voici arrivés devant notre fameuse Notre-Dame, le chef-d'œuvre gothique Notre-Dame conçue par Maurice Sulu, a été, vous pouvez prendre des photos, construite entre le 12e et 14e siècle. Voilà, des distances routières en France se calculent à partir du point zéro, situé sur le parvis. Voilà, vous pouvez prendre des photos.
23: Il nous donne le droit.
22: Notre-Dame gothique masterpiece. Notre-Dame conceived by Maurice Sulu was built between the 12th of our first century. distance it from.
23: Romain qui va content.
22: After calculus to be sent to 0 degrees. C'est 0 kilomètres.
23: 5 degrés.
22: Eh oui, eh oui, oui, oui, oui, nous avançons. Attendez deux secondes.
4: Il tourne la page.
23: Il conduit en même temps.
22: Parce que là, il y a quelqu'un qui n'avance pas, il faudrait un petit coup de klaxon là. Je crois que ça klaxonne.
23: Ah,
22: il bouge pas, attendez deux secondes, parce que là j'aimerais aller vers le Sacré-Cœur, mais apparemment ça bouge énormément. Je vais demander à cette personne devant d'avancer. Voilà. PD.
23: Oh, le zéro.
1: Bah. Ah, il y a un fou qui a vu.
22: C'est pas bon. Avance, PD. Bienvenue sur le visite de Paris grâce à Fun Radio, hein, bien sûr, petit voyage. Nous voici arrivés au Sacré-Cœur, l'église édifiée par VU National à la suite d'une défaite de 1870. Regardez cette belle basilique qui a été consacrée en 1919. Architecte Abadis. Ladies and gentlemen. Church built national by falling. Allez, on va.
23: Allez, les Anglais, on s'en fout.
22: Allez, oui, messieurs-dames, arrivez au Panthéon. Bienvenue au Panthéon, messieurs-dames. Eh oui, prenez des photos. Le chef-d'œuvre de Choufflot. 1769. C'est l'église. Le Panthéon est devenu la Révolution. Non, monsieur, ce n'est pas une discothèque. C'est devenu le Panthéon est devenu la Révolution des nécropolédés. visite. Alors, on va aller directement, messieurs. Oh là, il faudrait que ça avance devant klaxon. Avance, PD.
23: Il y a la vache. Il y a la chèvre.
1: On a la campagne.
22: Allez, on y va, on termine bientôt. Eh oui, messieurs, dames, la Tour Eiffel. Eh oui. Bel exemple d'architecture du XXe siècle. Le 56e et 59e étage sont ouverts au public. Superbe vue panoramique de Paris, 209 mètres d'étage, architecture de Baudouin, Cassan, de Marien et Sabote.
1: On peut les loupiotes.
22: Alors, in English, yes, yes. J'arrive, deux secondes, laissez-moi arriver. Alors... Tout mon panis, the fine example to 20th center of notre architecture. The 59e and 59e floor are open of the public. A superb view in Paris, 229 meters. Architect Baudouin, Cassin, de Mariens and Sabot.
5: Est-ce qu'il est possible de te mettre un coup de boule dans ta gueule de merde?
22: Attendez, monsieur, vous attendez juste après.
4: C'est nerveux, hein?
22: Et bien sûr, nous arrivons au terminus. Terminus, tout le monde descend. Tour Eiffel. Le fameux monument. Bien entendu, vous êtes en train de voir en ce moment sur votre droite le plus connu du monde. 317 mètres, plus de 10 tonnes. Érigé par Gustave Eiffel en 1889. Je regarde tout de suite. In English, Mr. Yes, welcome. Alors, oui, tout le monde va descendre. Attendez.
7: Pas de faire foutre.
22: D'accord. Eiffel Tower, the month of famous monument of the world. Built by Gustave Eiffel in 1889 for the Universal Exhibition of Wish He Was the Stars. Voilà, j'espère que ce petit voyage vous aura fait plaisir. J'espère vous retrouver très prochainement sur les bus de Paris. Et je vous souhaite à tous une excellente fin d'après-midi. C'est une galère, ça.
1: Hein. C'est... Non, mais ça, c'est une vraie galère. Et là, je pense que les gens qui sont jamais venus sur Paris sont pas prêts de venir. Hein.
8: Ils ne savent plus quoi faire. Nous avons notre envoyé spécial, Olivier. Et en plus, Lolo est descendu avec le caméscope.
24: On filme, bien sûr.
8: On filme tout et tout sera sur Internet. Olivier !
25: Ouais !
8: Ça y est, alors comment ça se passe ?
25: Bah, il y a du monde, il est là. Et, écoute, il a commencé à danser là, sur le trottoir. Il a foutu le feu, quoi.
8: Déjà ? Vas-y, on peut faire gueuler les fans ? On peut faire gueuler les fans ? Yes, I...
25: Oui, la sécurité qui est là, hein.
8: Alain est là.
24: Comment il va, Alain?
8: C'est le bordel en bas, l'accueil. Ah, c'est l'émeute.
25: Oh, Alain, on va te connaître, comme belle, pour faire, mais tout ça. Ouais. Attends, il sort son livre d'or. Là,
4: dire quelques mots en direct, Alain? Avec Campagna,
6: bonsoir! Salut!
8: Non, il crie. Non, le problème c'est qu'il crie.
4: Mais personne dans ma cage d'acteur!
8: Alors là, je dis, là, le melon, il a pris le melon, il est direct. Bon, Olivier, ouais. Criez pas trop parce que ça sature énormément, on n'entend pas tout ce que vous voulez dire.
6: Et gardez un petit peu des cartouches, hein.
8: Tu peux nous expliquer en deux mots ce qui se passe, les auditeurs, comment ils sont habillés, l'ambiance en bas, générale de l'accueil de Fun?
25: Ben bah, écoute, il y a plus de sécu que d'auditeurs. Il y a Lolo, il est là, il n'arrive pas à s'en remettre, c'est un truc de fou. Il y a quelques filles hein, quand même qui sont assez fans et
8: ouais.
25: Tout.
8: Ouais.
25: Il discute avec Alain et il a dansé là pendant une demi-heure, donc il est tout essoufflé.
8: Ah ouais, mais il faut garder un peu d'énergie, on en a besoin, hein, eh oh.
25: Il parle là, il s'est
6: interviewé
25: là.
6: Il faut le monter dans la loge. Hein.
8: Alors ce qu'il faudrait effectivement.
25: 17 ans d'amitié, oh là là. Il est en train de dire.
8: D'accord. Voilà. 17 ans d'amitié avec Michael Jackson. On a hâte de le voir dans les studios, oui, Alain de Brest.
25: Je vais peut-être le faire monter, mais enfin je l'isole parce que là il est surexcité.
6: Bah faut l'isoler un petit peu, qu'il se repose.
25: Ouais, il s'est beaucoup donné, donc je vais le prendre, je vais essayer de l'emporter. Alain,
8: Olivier.
6: L'emporter, le paquet.
8: On lui a préparé une loge dans les studios de Fun Radio, une vraie loge spéciale Alain de Brest. Les fans sont surexcités. On peut pas, à mon avis, il doit se faire arracher les t-shirts là. Ça va être l'émeute, ça doit être l'émeute, c'est l'émeute.
7: Il est en slip là.
8: Oh là là, il est obligé de le faire courir tellement qu'il y a des fans. On a perdu Olivier, allô Olivier? On est en train de le perdre, c'est mais c'est bon, pas grave. Il va arriver à l'accueil, il va le faire monter dans sa loge tranquillement. Alain va se décontracter un peu, boire un petit peu d'eau, se remettre un petit peu de ses émotions. Car
6: et
8: beaucoup
6: après,
8: de
6: le show
8: bas.
6: Pourra commencer. Hein.
8: Et le show en direct sur Fun Radio va pouvoir commencer dans 10 minutes, un quart d'heure, grand maximum. Il sera dans les studios Alain de Brest.
6: Oh, je trépigne.
8: Et les fans vont venir également ce soir. Ça va être un grand moment. Alexandre,
7: il y en a deux.
8: Alors, est-ce qu'on peut faire venir la star, s'il vous plaît? Il faudrait qu'on fasse un petit peu de place pour qu'il puisse arriver dans les... directement dans le studio.
7: Des t-shirts hein, aussi.
8: Lolo déjà n'en peut plus, il est déjà surexcité. Alors est-ce que la star est là? Est-ce qu'elle est là ou pas? Ah, il arrive! Ouais, mais là, on en a marre de combler, on aurait besoin de l'avoir maintenant!
6: Attends,
8: hein.
6: Il faut qu'il s'en remette!
8: Il a dansé une demi-heure sur les trottoirs, paraît-il. Hein, donc, très très chaud, hein. Donc, on attend. Allez! Alain de Brest, le meilleur ami de Michael Jackson depuis 17 ans. Ouais, ça va être très très chaud ce soir, ça va être une très très grosse soirée.
7: Accroche-toi, hein.
8: Alors, il y a
6: mis mes couches, hein.
7: Ah oh, putain, il fait toujours le même effet. Hein.
8: Regardez le vrai visage, attention. Alain de Brest.
6: Oh putain.
8: Des larmes de rire.
7: Dedans.
6: Hey, j'ai déjà
8: vu plusieurs fois de suite. J'ai jamais vu comme ça.
6: Une chanson.
8: Mon Dieu, j'ai jamais vu comme ça. Attendez.
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8: Oh là là là là là là, quelle forme ce soir Alain, je crois que tu vas mettre le dawa.
7: Oh, il est chaud.
8: Les fans sont venus nombreux, là il y a des affiches, on t'aime, t'es génial. Alain de Brest, il y a des filles, il y a des hommes. Il a les yeux fermés, Alain.
10: Avec nous.
8: Ça va Alain?
10: Ça va.
8: Ça boum. Bon alors installe-toi quand même Alain. Alors, oh là là là, il est venu avec des cadeaux ce soir, il est venu bien sûr avec ses chaussettes à paillettes.
6: Avec les photos d'Hollywood.
8: Bah, tu vas t'installer là et puis après on va.
6: Ça va Alain?
2: ça va, ouais.
8: Voilà. Je crois qu'il t'a même pas vu.
9: Non, mais ça n'est pas très grave.
8: Les fans, hein.
2: De Brest aussi, c'est la folie. C'est la
8: folie, là. Mélanie, première réaction avant qu'on fasse intervenir les fans.
9: Non,
8: hein.
9: Je suis encore sous le choc. Devant tant de talent, de beauté et de grâce.
8: C'est sûr. Ça va, hein?
9: Écoutez, ça diffuse. Il y a un truc qui est fou.
10: Ça, c'est le brise pousse fraîche.
9: Mais c'est... Alain, on va
8: t'installer un micro. Tu vas t'installer là. Ouais. Tu vas te mettre à côté de moi, hein, loin de Mélanie. Puis on va faire péter 2-3 encens dans la soirée. Ça va être compliqué. On va faire une soirée un peu un mix entre les encens et Michael Jackson. On va faire un mélange des deux. Bon, il va se décontracter. Alors Alain est venu, bien sûr, habillé comme il se doit. Ouais. Avec.
9: C'est trop de couches, peut-être.
2: De Los Angeles que j'avais
8: ouais, doucement. Attends, calme-toi, l'artiste.
2: Des propositions pour participer
8: devant le micro.
9: Non mais pas à son public.
8: Alors d'abord Alain, merci d'être là ce soir. Décontracte-toi, voilà. Il y a une pression énorme.
2: Pour le 11 septembre, il y avait un concert qui devait être donné regroupant Maria Carré, Céline Dion et puis entre moi.
8: Et tout.
2: C'est fou quoi.
8: Et j'ai besoin d'être sur une autre planète.
2: C'était moi, car un guest que je puisse te donner le plus. Donc
8: d'accord. Ok. Donc tu vas te détendre. On pourrait lui ramener un petit verre d'eau ou deux là. Ça serait sympa parce que t'as besoin de boire un petit peu d'eau là. Je crois que t'as très chaud.
2: Par les fans en bas, c'est vrai.
8: Ça a été la folie. Les fans qui sont derrière toi d'ailleurs. Il ferme les yeux, il est dedans. Bon, je tiens à dire qu'effectivement, il y en a qu'une dizaine dans les studios parce que ce sont les privilégiés, mais ils peuvent vous le dire, hein, les Champs-Élysées ont été fermées. C'est la folie du côté de Bastille. Je t'avais. Il y a des avions qui arrivent de Chicago là qui devraient arriver du côté de Orly, Roissy. Ça va être de la folie. On espère qu'ils arriveront avant minuit. Il y a des gens qui arrivent de Tokyo. Il y a des gens qui sont là depuis plus d'une semaine, mais qui sont très contents. Bois un petit verre d'eau là parce que là, tu m'inquiètes un peu là.
2: Non mais ouais, mais je suis tellement ému. Puis il y a l'émotion aussi de. Bah te voir comme ça, c'est vrai que tu fais preuve autant de professionnalisme à la télé comme à la radio comme le Love, si c'est vrai. Donc même que tu vois, je ressens une émotion avec Michael Jackson, avec tous les contacts que j'ai avec Michael, je ressens une émotion.
10: C'est pas le mot professionnalisme quand même.
2: Avec toi, mais bon, c'est vrai. C'est... Non mais tu impressionnes quand même quand tu à la
8: au téléphone. Je tiens à préciser à tous les auditeurs qu'on filme et qu'on va prendre des photos de toute cette soirée qu'elles seront sur le net et que quand même Alain est un personnage en dehors d'être le meilleur ami de Michael Jackson. Il y a quelque chose que vous n'avez peut-être pas remarqué, mais c'est quand même le seul qui a une barbe au cou.
9: Oui. C'est vrai.
8: T'as pas remarqué, mais
10: oui, c'est pour tenir chaud aux cordes vocales, je crois.
2: Non, mais l'autre jour, j'ai voulu...
8: Devant le micro, tiens, ouais. Approche-toi.
2: L'autre jour, j'ai voulu...
8: C'est bon, voilà.
2: Bah, être un peu tranquille, me raser. Du coup, j'entends l'interphone, il y a trois filles qui viennent, elles voulaient que j'interprète hors song à tout prix. On t'entend sur phone, on n'arrête pas de parler de toi.
10: Ah, donc t'as pas fini de te raser.
2: Mais il y a tellement de stress aussi à tout moment.
10: Yeah,
8: en tout cas, t'as une coupe courte, un peu à la Robbie Williams.
2: Ouais, voilà. Non, mais c'est un peu plus des contacts pour la danse et tout, quoi. C'est quand même important, quoi.
8: D'accord.
9: Faut être à l'aise.
2: Voilà, t'es à l'aise. Exactement, faut être à l'aise parce que...
8: Donc ce soir, vous l'avez compris, Michael Jackson sera là. Le costume, bien sûr, a été mis. Le blouson des...
9: Oui, les chaussettes à paillettes.
2: Faut faire par Michael. Ah ouais, en plus.
9: Ouais.
2: Carrément, quoi. C'est...
8: C'est des chaussettes de Michael. Elles font les chaussettes de Michael, là. Je crois qu'on peut faire une standing ovation pour les chaussettes de Michael Jackson sur Fun Radio. Alors, les chaussures, elles viennent d'où?
2: Ça, c'est offert par...
8: Michael, on peut dire presque.
2: On peut dire que c'est associé à Michael.
8: Alors, pour les chaussures de Michael Jackson... Les chaussures!
11: Les chaussures! Les chaussures! Les chaussures! Les chaussures! Les chaussures!
8: Le pantalon, chaussures, Alain, le pantalon.
2: Il y a une artiste de Brest qui m'a offert ce t-shirt, Pascal.
8: Oh là là, pour le t-shirt là, quand même, merde! Et bien sûr.
2: Alice, c'est tellement super ce que je te l'offre ce t-shirt parce que vraiment ce que.
10: Maintenant, Alain, on s'interroge tous sur ton slip.
2: Non, faut pas arrêter là.
9: Referme le bouton, ça m'embête.
8: D'accord, et le blouson, bien sûr, le blouson,
9: c'est le...
2: Des répétitions de souillère de Michael Jackson. Voilà.
10: On m'insère un peu.
9: Ça fait sudisette.
8: À mon avis. Vite, il ferme les yeux dès qu'il y a les ovations.
2: Non, c'est parce que déjà, il y a eu une pression énorme avec... À Hollywood.
8: Eh putain, j'en ai vu, hein, pourtant. Moi, j'en ai eu des gugus. Hein. Mais alors là, à chaque fois, moi, je suis scotché, hein, quand je te vois. Mais le blouson, là, franchement, par rapport à ce rieur, il est un peu différent, quand même, hein.

0: en train de sortir. Exclusivité Atlantis, Atlantis Disney.
1: C'est
0: un truc exclusif. Exclusif.
1: Et puis une fille qui voilà, qui admire ce que je fais, elle m'a envoyé son CD.
0: D'accord.
2: Elle nous en a parlé. Oui.
1: Elle voudra que je travaille sur son prochain. Voilà.
0: D'accord.
1: Pour travailler sur son prochain disque à Lorient.
0: Oh, carrément, d'accord. Donc, des dépêchements d'en passe directement
1: ça,
0: à.
1: Ça c'est merveilleux, vraiment.
0: À Jenny,
1: elle a
0: Tell Me.
1: Beaucoup de talent et Tell Me, c'est un super morceau, elle a une super voix.
0: D'accord.
1: Et total respect à elle, quoi.
0: D'accord.
1: C'est bon. Touché aussi tout ce qu'elle fait.
0: D'accord. Bon, Alain, merci pour ces cadeaux. C'est ça les cadeaux?
2: C'est pour toi, garde-les.
1: Ça, c'est pas pour. C'est pour toi, Matt.
0: Ah, c'est pour moi? Puis, d'accord, ok. Ça me touche énormément. Alain, on va. Écoute, Alain, calme-toi. On a toutes.
1: Non, mais.
0: C'est dur à gérer.
1: T-shirt d'Hollywood aussi pour.
0: Artiste. Oh. Non, là, on va se calmer deux minutes. On a toute la soirée.
1: Oui.
0: Décontracte-toi parce que
2: on
0: je vois que.
2: Voilà.
0: Non mais ouais bon.
1: C'est... De passer comme ça à l'antenne, c'est vrai que. C'est quand même.
0: Bon alors apparemment il a envie de nous filer des t-shirts.
2: Yeah.
1: Los Angeles.
2: Oh là là, bravo. Qu'est-ce que c'est beau. Tu vas être une bebon avec ça.
3: Alors, les couleurs, c'est chatoyant.
0: Et puis moi le noir, j'adore. Alors là,
2: il va être à ta taille en plus.
3: Merci Alain, putain, fallait pas. Ah ben le mien est beau,
2: tiens. Pas.
0: Ah, puis les...
2: Celui-là, ça va.
3: Regarde, moi j'ai... Oh, puis ils sont bons.
0: Non. Bah écoute, ça sent le grenier.
1: Non,
0: ça sent le...
2: Bah il a gardé pendant 6 mois enfermé dans la poêle.
0: Non, ça sent un peu le renfermé, c'est
2: peut-être
0: ce qu'il a laissé dans le plastique.
2: Ça sent Hollywood.
3: Non. Tu viens avec des boucs ou...
0: Ah ben ça sent Hollywood chewing-gum, enfin c'est des chewing-gums de 97, alors... Écoute, je vais le mettre tout à l'heure.
1: Voilà,
0: le mettrai sur au duplex avec un grand plaisir. Donc je le mets là, le t-shirt. Merci beaucoup. Merci Alain, en tous les cas, ça nous touche énormément.
1: Bah, moi, ça me fait
0: mais décontracte-toi. Pose,
1: voilà. Je suis assez stressé, mais ça va se passer.
0: Ouais, d'accord. Tu veux. Bah, Alain.
2: Alain.
1: Oui.
0: Ouais.
2: Attends, il range.
0: Alors, putain, c'est assez surprenant, hein, c'est assez scotchant.
1: Non, parce que là, je.
0: D'accord, bon.
3: il range, quoi. Mais il range dans son sac, tous les sacs.
1: Non, je faut.
3: Ah non, il y a autre chose.
1: Le courrier d'admiratrice et tout, je.
0: Putain, mais la bombe.
1: Pas l'admiratrice.
0: Voilà, bon, alors, Alain. Voilà,
2: plein,
0: récupère.
2: Plein, y en a
0: voilà.
2: Une.
1: Ça, c'est une des admiratrices qui m'a envoyé.
0: D'accord, mais on va regarder tout ça. Calme-toi. Voilà, d'accord, ok.
1: Seulement, Calme-toi.
2: Ouais,
1: c'est vrai.
2: Voilà.
1: Disons que je suis assez stressé parce
0: bon,
1: que.
0: Bon, alors, on va se détendre un petit peu parce que.
2: Tu me la prêtes?
0: Voilà.
2: Merci.
0: On va la lire, on va se détendre un petit peu parce qu'elle est assez stressée. Forcément, il y a tous ces fans qui sont là derrière. Le fan club d'Alain de Brest. T'as vu que t'as remarqué, Alain, qu'il y a carrément des auditeurs qui ont des t-shirts. Regarde le t-shirt là, Alain, tel meilleur et tout.
2: On t'aime.
0: Ils sont venus de la France entière. Hein. Vous êtes venus tous de Paris, un petit peu de partout. Il y en a de Montpellier, de Toulouse. Tarbes, carrément de Tarbes.
3: Amsterdam,
0: les auditeurs sont venus d'Amsterdam. Qui dit mieux? Qui dit mieux? Qui dit mieux? Rome, oui. Encore mieux, qui dit mieux?
3: Moscou,
0: vous dites quoi?
2: Vladivostok.
0: Vladivostok, tu te rends compte? Il y a des gens qui viennent d'Alaska pour venir te voir. Tu te rends compte?
3: C'est dingue, hein. Et ils parlent tellement bien français en même temps.
0: Voilà, regarde les banderoles. C'est la.
3: Put the fire!
0: C'est surréaliste. L'Atelier vous revient dans un instant avec Virginie de Lyon, 20 ans. Si
2: il y a
0: voulez...
2: des questions à poser à Michael. Hein,
0: oh, ouais, alors là, si vous voulez poser des questions à Michael, alors évidemment, elle n'a pas encore interprété un seul titre de Michael, mais ça ne fout.
3: Les lunettes.
0: Vous êtes bien sur Fun Radio, c'est bien en direct. Et dans un instant, Alain va nous interpréter des titres. Sachant, regarde, on a reçu, c'est pas du mytho, hein, c'est pas fait maison,
2: bah
0: c'est
2: non.
0: Du courrier qui vient de Chine.
1: Oh,
0: directement, qui vous est arrivé par courrier ce matin. On va le lire en direct et on verra ce que ça met à l'intérieur. Made in China. C'est pas de la mytho, hein. Voilà, c'est au 0825 08 5000, c'est la radio libre, c'est Fun Radio, vous n'hésitez pas à appeler, à tout de suite, hein.
2: Oui.
0: Allez, à tout de suite. Exactement, excusez-nous, on est un petit peu perturbé parce qu'Alain est tellement stressé, il me sort des fonds.
2: Mais il est ému devant tous ses fans.
0: Il a renversé un tout petit peu d'eau là, et alors là, c'est la panique totale.
3: C'est bon,
0: mais c'est rien, Alain, tout va bien se passer, ça va?
1: Ça va aller.
3: Bien rangé chez toi.
0: Ça va?
1: Non, mais d'habitude, c'est bien, mais là, il y a le stress, je vous le dis, c'est obligé, quoi.
0: Ouais. Bon, on se décontracte un petit peu.
1: Voilà.

0: s'il vous plaît, un casque, s'il vous plaît.
1: Il est là pour toi, préparé.
2: Excuse-nous, Michael. Donc voilà, tu vas mettre
1: sans
2: un petit
1: verre,
2: casque.
1: Sans le verre, Michael.
2: Voilà, alors, ouais, le verre.
1: Il va retomber.
2: Là, voilà, parfait. Tu es plus fort, moins fort? Plus fort, mon fort.
0: Non, c'est bien comme ça.
2: C'est bien comme ça, ça va.
0: Impeccable.
2: Donc ça y est, on peut le dire, Alain Debresse est arrivé, le fan, le meilleur ami intime de Michael Jackson, avec, ouais, avec bien sûr ses fans qui sont là ce soir dans le studio.
1: Nombreux.
2: Et c'est exceptionnel, hein.
1: Et ça.
2: Alain le sait, hein.
1: Alors,
2: il est très
1: ça,
2: très
1: hein.
2: rare d'accéder au studio, surtout le soir chez nous.
1: Ouais,
2: on, est, on peut dire qu'on peut, on est assez dur là-dessus. Mais comme ce soir, il y avait tellement de monde devant la radio, on a préféré les faire monter. Sinon, ça allait être l'émeute, ils allaient
3: c'est
2: tout casser.
3: Folie, hein.
2: Donc, on les a fait venir. Alain, comme t'es là, on va avoir beaucoup de gens qui vont te poser des... On est très perturbés ce soir parce que vraiment, Alain est un personnage assez spécial. Hein. On
1: bah,
2: filme
1: c'est une
2: star,
1: tout
2: ça. Hein. Oui, puis.
1: Il bloque.
2: Il y a des moments, il est ailleurs.
1: Dire,
2: là, il est ailleurs.
1: Non, il écoute.
2: D'accord. Donc, les auditeurs vont pouvoir poser des questions à Alain au 0825 08 5000 ainsi que sur les SMS. Hein, vous faites, je sais même plus comment.
1: Maxmel attaché, vous laissez un espace et vous envoyez tout ça au 61 386.
2: Alors, Alain va nous interpréter quand même un petit titre sans trop crier. Hein, une jolie petite voix. Tu vas prendre ce micro là parce que comme ça on va te mettre un peu d'effet sur ta voix. Tranquille. Alors, c'est vrai, qu'est-ce que tu vas nous interpréter?
0: Billie Jean.
2: Billie Jean. Oh, oui. Oh. Deux,
4: trois, quatre. 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
1: Allez, tu peux prendre ton micro, bravo, félicitations Alain. Premier titre ce soir d'une longue série, puisque ça va être comme ça jusqu'à minuit. Là, on vient d'interpréter Billie Jean. Moi, j'ai hâte de... Il y a deux titres que j'aime particulièrement quand tu les interprètes. C'est Wanna Be Starting Something et Don't Stop to Get Enough, qui sont pour moi les deux petites merveilles de Michael Jackson.
0: Voilà, bon, on va faire on va enchaîner en un medley des deux.
1: Voilà.
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1: Savoir que Alain les yeux fermés,
2: Amélie. Oui, mais je me doute, ouais.
1: Derrière ses lunettes noires, alors que là, il y a toujours l'ovation, bien sûr, de ses fans qui sont venus nombreux de la France entière, de l'Europe européenne. On peut remercier certains, enfin, je sais pas s'ils sont venus avec des cadeaux, mais on va parler pour certains de villa pour toi, de limousine, enfin, bon, des bijoux. Ils ont oublié de les ramener, mais ça sera pour la prochaine fois.
2: Ouais.
1: Mais en tout cas, merci encore de ta présence ce soir, Alain, car je sais que tu vas entamer une grosse tournée.
0: Oh, bah, de toute façon, je
1: débarre.
0: Mon projet, tu le sais, j'irai jusqu'au bout pour rencontrer Michael. Ça, c'est mon
1: oui.
0: Rêve.
2: Ton meilleur ami.
1: C'est ça, il faut le rappeler. Ouais, c'est quand même ton meilleur ami.
0: Et puis, c'est justement, c'est ça qui est stressant d'avoir. D'avoir tant de contacts, de recevoir tant de choses avec lui, et puis il faut quand même concrétiser quelque chose. C'est ça,
1: c'est
0: ça.
1: Ouais, là, c'est vraiment. Là, c'est,
0: mais,
1: là, c'est...
0: mais comme je dis, Max, tu auras la primeur de.
1: De le rencontrer avec toi.
0: Non, mais surtout de travailler sur le nouvel album qu'elle prépare, celle de Lorient, là. Et... non, mais sincèrement, elle a un vrai talent, quoi. Je
1: C'est une auditrice, apparemment, une fille qui est tombée amoureuse de lui.
0: Ouais,
1: et qui...
0: Exactement, ouais. Elle m'a vu une fois à Rose Perdin, c'est en Bretagne, lors d'un spectacle sur Michael. Ils ont pas arrêté de se retourner, puis depuis, on est resté en contact avec. On est resté ben, très,
1: d'accord.
0: Très proche. Quoi.
1: Est-ce que tu es, bien sûr, en standing ovation comme à chaque fois hein. Ah, ça, c'est la parole de Dieu. À chaque fois qu'il ouvre la bouche, ses fans sont là et ils boivent ses paroles. Ils sont en admiration et c'est vrai que ça fait quand
3: c'est
1: même plaisir.
3: A la classe, hein, quand même.
1: Alors, tout à l'heure, il y a quelques fans peut-être à préparer quelques petites questions pour Alain. Si vous avez des questions, profitez que votre star est là à côté de vous. Vous allez pouvoir lui en poser des questions.
2: Sinon, on a Virginie, 20 ans de Lyon, qui a des questions pour toi. Alors.
1: Au 0825 08 5000. Vous pouvez parler à Alain et on fera de la radio libre, bien sûr. Hein, si vous avez des petits soucis, des petites choses de la vie de tous les jours, Alain, tu seras là éventuellement pour co-animer la soirée avec nous.
0: Éventuellement. Max.
1: Alors Virginie, bonsoir.
4: Bonsoir. Salut, Virginie. À tous et bonsoir mon idole, ma star, Alain Debray, je t'aime, je suis trop fan, je suis hyper émue, Billie Jean, c'est ma chanson préférée et il n'y a aucun problème pour moi, c'est le vrai Michael et l'autre c'est la drum, il est trop laid mais toi t'es trop beau et je suis trop heureuse d'avoir au téléphone, franchement je suis hyper émue. Et,
0: bon, merci.
2: Fait, elle va pleurer, hein, presque. Hein.
1: Ouais, on sent l'émotion.
2: Non, pleure pas, Virginie.
4: Là, honnêtement, je suis, vous savez pas qu'est-ce que ça représente pour moi. Moi, Alain, je l'adore, je trouve super bon. En plus, Michael, c'est trop de la merde par rapport à lui.
0: Ah non, faut pas dire ça parce que Michael, quand même.
4: C'est ton idole, mais honnêtement.
0: Il a créé.
1: Non, mais c'est une idole de merde.
0: Une émotion universelle par sa musique.
4: C'est quoi que. L'émotion que tu donnes, c'est vraiment plus. fois plus que Michael Jackson.
0: Les fans sont assez d'accord. C'est sûr, pour que Michael téléphone, il écrit. C'est que vraiment, ça lui plaît ce que je fais, sinon, bon, bah.
1: D'ailleurs, Virginie, au passage, je me permets, parce qu'on est écouté par Internet, si Michael nous écoute par Internet de son château, il peut toujours nous appeler au 0825-085000.
0: Ça sera un plaisir.
1: Ça sera un plaisir, on passera Michael en priorité, bien sûr.
4: Je parlais que Alain, en plus, moi, j'habite à Lyon, et j'avais été à Brest exprès pour le voir, j'avais fait tout Brest à pied et tout, je me suis baladée et tout, et puis je l'avais pas vu, je l'avais pas rencontré. Et là, je suis trop heureuse de pouvoir t'entendre à la radio, et je sais que t'es filmé, donc je vais pouvoir.
0: Faut dire que je vis beaucoup retranché, parce que je peux plus faire un pas dans
2: la rue,
0: c'est ça l'ennui, quoi. C'est...
1: Ouais. Alors, par contre, t'arrives à faire des pas dans la ville de Paris, quand même, encore.
0: Ah ouais, là, quand même.
1: Ouais, quand même, ouais. Ça va?
0: Bah, comme vu que je sors sans... Si je sors habillé normalement, sans... Bon, les gens ne savent pas que...
1: Ouais,
0: que
1: t'es le meilleur ami de Michael Jackson. Voilà, c'est pas marqué sur ton front.
2: Avec le masque, en même temps, ouais.
0: S'il voit le blouson ou des... Bon, les choses comme ça,
1: c'est sûr. Le blouson, c'est sûr. C'est vrai qu'on repère tout de suite. Quelle est ta question, Virginie, pour Alain de Brest?
4: Je trouve qu'Alain, il a une tonalité, une signature de la voix très particulière. Et je voulais savoir si vous voulez être prof et si on lui proposait d'être prof à la Star Academy 3.
0: Ah, ouais.
4: S'il accepterait, parce qu'honnêtement, moi, je regarderais la télé tous les jours.
1: Bon, on va peut-être le laisser répondre, Virginie.
0: On m'a posé beaucoup de questions. Pourquoi tu n'as pas essayé dans Star Academy ou de tenter ta chance? Parce que.
2: Non, mais d'être prof, là.
1: Ouais, d'être prof. D'élève, non. Je pense que là, t'es au-dessus du niveau, là.
3: Bah, attends, il n'y a pas photo.
1: Il n'y a pas photo.
0: D'ailleurs, comme on parle à Star Academy, j'ai regardé dernièrement, il y avait Houssine et Nolwenn qui ont repris les titres de Michael. C'était pas mal, mais je vais leur dire, il y a encore du travail, bien sûr. C'est Michael. Non, mais c'est pas.
1: C'est une critique constructive, quoi. C'est pour faire avancer les choses, quoi.
0: Houssine, il a quand même de la voix. Il est à travers sa musique, il crée une certaine émotion. C'est ça. Comme je dis souvent, chanteur, c'est que ça soit chanteur, qu'on soit compositeur. Ou que ce soit parce que je suis aussi écrivain, le but c'est toujours trouver.
1: T'es champion de natation aussi, là. On peut le dire.
0: Une émotion pour qu'elle soit réceptive par le public, et c'est ça, et c'est là qu'on vit vraiment ce qu'on fait, quoi.
1: Là, c'est des conseils gratuits qu'ils vous donnent, Alain.
0: Le public a cette réceptibilité et ressent l'émotion de l'interprète et de la star.
1: Alors, d'accord. Bon, maintenant, si tu pouvais répondre à la question de Virginie, si demain la Star Academy, si demain le propriétaire du château te demandait de venir donner des cours aux gens de la Star Academy, même pour en inviter vedette, pourquoi pas, t'accepterais?
0: Je sais pas.
4: Oui. Allez,
1: forcément, regarde, les fans sont derrière toi, forcément. Est-ce que t'accepteras là ou pas?
5: On va te voir.
4: C'est yes, Michael.
5: Yes.
1: Alors,
0: ça serait intéressant. Ça serait...
1: Ouais, c'est oui, c'est oui. Eh bien, écoutez, on lance l'appel aux producteurs
2: de Star Academy.
1: Voilà, oui. Si vous voulez, Alain de Brest serait prêt à donner des cours éventuellement dans le château, mais comme ça exceptionnellement, juste pour le temps d'une journée.
0: C'est sûr que ça pourrait. Le temps d'une journée seulement.
1: Tu t'accepterais par exemple de donner aussi des cours dans Koh Lanta, par exemple?
2: D'anglais.
1: Des cours de chant dans la forêt, t'accepterais? Si les mecs de la production de Koh Lanta te disaient, tiens, Alain va interpréter des titres de Michael dans la forêt, tu le ferais?
0: Ben du moment que je trouve la plénitude.
1: Pourquoi pas?
0: Et
1: sur l'île de la tentation, tu irais chanter Michael Jackson ou pas?
0: Ce que je fais des fois, je vais dans près de la mer et je c'est grâce à cette harmonie de l'océan que là je me donne à fond, donc pour exprimer
1: très bien
0: des chansons et autres.
1: Virginie, bon, ce soir donc oui, bon, merci hein. Non, parce qu'il est parti pour des longues phrases, il y en a pour des heures et des heures, et je crois que ce que les gens ont envie d'entendre, c'est quand même d'entendre Michael chanter.
0: Voilà.
1: Virginie, on te remercie.
4: Gros bisous
2: Virginie.
1: Merci à toi en tous les cas d'avoir appelé. Si vous voulez bien sûr poser des questions à Alain de Brest, le meilleur ami de Michael Jackson, que tu n'as d'ailleurs jamais rencontré. Vous nous connaissez depuis 25 ans avec Michael?
0: 25 ans, non,
1: 17.
0: Non, ça va faire, non, on va faire, disons, on va dire 4 ans quand même.
2: D'accord. Ah, quand même.
1: Vous ne vous êtes jamais rencontrés dans quelles circonstances?
2: Ça a baissé, là.
1: Depuis, vous vous êtes jamais vu. Mais dans quelles circonstances?
0: J'aurais dû le rencontrer à New York. D'ailleurs, j'ai enlevé.
1: Non, c'est bon, on va regarder après. On te croit, parce qu'il est reparti dans ses papiers.
0: Non, parce que, pour les 30 ans de carrière, il donnait un concert, donc, Michael, à New York, comme on m'a dit ça.
1: Exact.
0: Mais moi, j'étais à Los Angeles, à l'époque, donc, parce que j'étais invité, donc, il faut le rappeler, j'étais, en plus, la chance d'aller chanter au casino d'Hollywood. Attention, les Américains me lançaient des dollars.
2: Des dollars?
0: Après ma prestation, c'est tout.
1: Carrément,
3: avec Orchong, ils étaient.
5: Mais quand tu dis au casino, c'est au supermarché, hein.
3: Non, non, non. Casino d'Hollywood, carrément.
5: Au casino. Eh ben.
1: Non, mais Alain, réponds aux questions.
2: Des cacahuètes.
1: Comment s'est fait cette amitié avec toi et Michael Jackson? Ça s'est passé à quel moment?
3: Disons, ça date de. On va dire de quelques années, mais c'est.
1: Mais comment comme un jour il t'a écouté, il a entendu.
3: Il a écouté ce que j'ai fait, puis il a trouvé bien, puis c'est comme ça qu'on a. Puis après, il a cherché à voir ce que je pouvais faire d'apporter une nouvelle complémentarité, toujours.
1: Ouais.
3: C'est ce que tu disais l'autre dernière fois.
1: Mais c'est un vaste communicant, tu es sûr que toi tu lui apportes beaucoup, et lui tu.
3: Il m'a dit comme ça, R. Kelly a travaillé pour. Je cite, sur l'album Story You Are Not Alone. Il a travaillé pour l'album, le dernier album, pour. Cry, donc le superbe slow.
1: D'accord.
3: Et mais disait que bon que moi je pouvais aussi apporter quelque chose d'autre que R. Kelly, encore pour toi R. Kelly, je le respecte.
1: En tout cas, t'apportes beaucoup ce soir à tous tes fans qui sont là. On va les essouffler, on va les tuer.
2: Ah non, ils sont.
1: Parce qu'on va vous épuiser ce soir. Hein. Alors, je crois que.
3: J'étais pris d'un malaise. Parce que, à force d'être. C'est sûr.
1: Non, mais c'est pour ça. Détends-toi un petit peu.
3: Là, avec Michael. Voilà. Faut dire quand même, parce que c'est quand même un star planétaire. Il faut comprendre que c'est pas. Quelqu'un comme ça qui dit comme ça. Bon, il y a des contacts avec la star planétaire. On le prendrait pour un mytho. Donc, moi, j'ai apporté des preuves. J'ai montré ma crédibilité.
1: J'ai déjà vu.
3: Donc, c'était important parce que quand on parle de ça, c'est quand même.
1: Le king
3: of pop. Il n'y a pas beaucoup de chance de personnes qui ont la chance d'avoir des contacts comme ça. Et
1: mais alors justement, puisqu'on parle un petit peu avant de réinterpréter un titre de Michael Jackson, merci beaucoup. Alors avant de réinterpréter un titre de Michael, Alain, envoyé. C'est un coursier, c'est marqué, hein, c'est un coursier pouce-pouce qui t'a envoyé ça directement. Made in China pour Alain de Brest, donc ça vient directement de Chine. Il y a le timbre chinois
2: hein,
1: qui atteste que ça vient bien de Chine. Donc c'est une petite lettre apparemment d'un des fans de Chine qui t'a envoyé un petit courrier. Donc tu vas peut-être l'ouvrir en direct et puis nous dire, parce que tu parles chinois couramment.
3: Non, japonais.
1: Japonais, enfin c'est du japonais, hein, c'est Made in China, mais c'est japonais.
3: Bah, comme parce que je pratique aussi, bon, je disais dernièrement, je pratique aussi les armations, mais c'est pour développer une plus grande polyvalence, avoir un meilleur mental et la beauté du geste. Voilà, c'est ça pour moi.
1: Yeah. Voilà, donc sur Fun Radio en direct, Alain de Brest ouvre son courrier qui vient directement de Chine.
2: Par coursier.
1: Voilà, par coursier pouce-pouce. Hein,
5: il est très speed des mains, Alain.
1: Voilà, il est
3: crispé
1: speed
3: quand même.
1: Non, mais là ça va, c'est parce qu'il y a ses fans, mais c'est normal. Voilà, il ouvre son petit courrier. Et c'est écrit en chinois. qu'est-ce que ça
5: dit alors?
3: Bah, il y a un petit mot en français, tu as de tout.
1: Ah, quand même, il écrit en français quand même.
3: À mon avis, c'est. Que de toute beauté.
1: Il sait lire le chinois. Le japonais, vas-y, qu'est-ce qu'il dit là?
3: Une racaille de Shanghai. Une racaille de Shanghai.
1: De quoi?
3: Une racaille de Shanghai.
1: C'est une racaille de Shanghai qui t'a écrit ça. Alors, pour Alain de Brest, tu es de toute beauté. Et qu'est-ce que ça veut dire en chinois là? Qu'est-ce qu'il a voulu écrire le monsieur là?
3: It's a smoke.
1: Qu'est-ce qu'il a voulu écrire là apparemment là? Qu'est-ce qu'il dit?
3: Disons, moi je parle un peu japonais, mais.
1: En gros, ça veut dire quoi là ce qu'il a écrit?
3: Je parle japonais, mais. Donc, disons, le langage, mais les signes, ce qu'on appelle les kanji, tout ça, bon, bah c'est.
1: À déchiffrer, on va essayer de déchiffrer ça dans une machine pour savoir ce que ça veut dire. Bon, en tous les cas, tu le gardes bien précieusement parce que ça vient de quand même un coursier pouce-pouce. Et c'est pas de la.
2: C'est précieux.
5: C'est pas de la merde, c'est pas de la merde, attention.
1: T'as un petit courrier qui va aller d'ici quelques minutes d'Arabie Saoudite là aussi. Tant qu'il y a beaucoup de gens ce soir qui sont là, les rois du pétrole nous écoutent ce soir, bien sûr. Si vous avez envie d'envoyer du courrier, vous pouvez l'envoyer tout de suite, hein. ça peut se faire dans les minutes.
2: Courrier, ça peut arriver vite,
3: Max,
2: ouais, c'est vrai.
3: Tu me parles de l'Arabie Saoudite, mais j'ai une fille qui a été, comme je t'ai dit, de Fun Radio, qui a été à Moscou et on parlait de moi là-bas.
1: Oh, je sais bien, on l'entend parler de Michael Jackson.
2: Partout.
1: Alors les auditeurs continuent à appeler au taquet au 0825 08 5000. Alain de Brest est là ce soir. Si vous voulez faire de la radio libre également, on le fera avec grand plaisir et on en parlera un petit peu avec Alain qui donnera des bons conseils.
2: On a Yannick
1: Qui est avec nous juste après un petit titre. Oh là là. Et après on aura un titre de Michael en direct, toujours live, et une petite chorégraphie également qui sera pas tellement radiophonique. On va vous commenter.
2: Mais il faut qu'il danse.
1: Bien sûr. Juste pour la danse de Michael, je précise par avance pour les auditeurs de Fun Radio que tout ça est filmé sur Caméscope et qu'on mettra des images
2: sur Internet.
1: Sur Internet, effectivement. Yannick, bonsoir. Merci d'être là du Canada.
6: Salut à vous. Ça fout. Là, je suis ému de vous parler. Là,
1: du Canada, Alain.
6: Putain, ouais, c'est ça.
1: C'est la folie, non?
3: C'est la folie.
1: Ouais. écoute, Yannick, d'abord, oui. Merci. Puis merci d'être de Canada et d'être sans le décalage, parce que des fois, il y a un petit décalage, mais là, t'as réussi à ce qu'il n'y ait pas de décalage.
6: Non, j'ai réussi à m'accorder au fuseau horaire.
1: Bravo, bah écoute, félicitations. Yannick, Michael, enfin, je veux dire, Alain, t'écoutes.
6: Ben, déjà, je voudrais dire que je suis vraiment ému de parler à Alain, quoi. C'est vraiment une sommité ici, au Canada, quoi. C'est presque l'égal de Fabienne Thibault, quoi, pour vous dire. Donc,
1: c'est quand même, oui.
6: Ah oui, quand même. Dès qu'on l'entend à la radio, c'est la folie. C'est, ouais. Bref, j'aurais voulu quand même savoir, déjà, je voulais poser une grande question à Alain, c'était de savoir à partir de quel moment il avait découvert son talent, cette faculté qu'il avait à chanter comme ça.
3: Bah, disons, c'est à la base, j'ai fait beaucoup de théâtre, et donc quand on fait du théâtre, on apprend souvent deux personnages. Bon, avec un personnage peut avoir une voix, disons,
1: tu peux pas répondre simplement aux questions,
3: voix, tu compliques grave, questions. Puis, donc c'est comme ça qu'à force j'ai développé une
1: tu travailles tous les jours,
3: est-ce que c'est ça, quoi? C'est c'est beaucoup de travail,
1: beaucoup tous les jours.
3: Je veux dire, pas tous les jours, mais de toute façon, c'est pas le principal, c'est pas de travailler tous les jours, ça dépend le temps qu'on consacre, ouais, par jour.
1: Alors, quand tu le fais, quand tu chantes, quand tu décides de.
3: 3-4 heures.
1: Ah, pareil, ah ouais, d'accord. 3-4 heures par jour, tu te rends compte, Yannick, quand il décide de travailler sa voix?
6: C'est impressionnant.
1: Comment ça se passe
6: au
1: Canada, à Montréal plus exactement, Yannick? Parce que, je sais pas, Alain, comment il est perçu là-bas en tant que.
6: Disons, c'est vraiment une sommité, quoi. C'est une grande personne, c'est. Robert Charlebois, tout ça, il n'y arrive pas à la cheville, quoi. Et puis, bon, on a son fan club qui est instauré, bien sûr, quoi.
1: Il y a combien de fans déjà? J'avais entendu parler de plus de 500 000.
6: Dernier répertoriement, quoi, je crois, on a eu quelque chose comme 556 000, quoi.
2: Fans,
6: comme ça.
1: C'est énorme, Alain, non?
3: C'est super,
1: ça fait plaisir en tous les cas, Yannick.
3: C'est vraiment plaisir.
1: Ça fait plaisir.
6: Et j'aurais voulu aussi poser une dernière question, ça c'est vraiment ce qui nous hante le plus ici. Savoir s'il avait prévu de faire une tournée mondiale et de passer par Canada, quoi, bien sûr.
3: Oh, c'est mon rêve, de toute façon.
1: Bah, je vais m'en occuper, maintenant que je produis des artistes, hein, je m'occupe de Sauzer, je vais m'occuper d'Alain, hein, je suis plus à ça près, hein. D'accord.
3: C'est mon rêve d'aller jusqu'au bout, de rencontrer Michael. J'irai jusqu'au bout.
1: On va essayer de tout faire pour.
3: Non, mais c'est mon idée. De toute façon, quand j'ai eu un coup de téléphone du magazine Black and White officiel, comme quoi on m'avait révélé d'ailleurs que mon rap avait été très apprécié. Donc
1: aux États-Unis.
3: Non, à Tokyo.
1: À Tokyo, ouais, pardon.
3: Par Monsieur Michel Gautran, qui est associé à Laurent Mann, qui est le rédacteur en chef du magazine Black and White, où j'ai eu la chance de. On me voit dans le magazine 11 du magazine Black and White. On me voit.
1: Page 22.
3: Non, on me voit dans le poster des fans.
2: C'est pas vrai.
1: Si. Non, mais il est très dedans. Il est très dedans. Très, très dedans. Merci en tous les cas, Yannick, qu'on récupérera, bien sûr, du Canada. Oui.
3: Qu'à Londres, il y a un portrait qui est affiché de moi, donc qui reste éternel aussi.
1: D'accord.
3: Je suis un puceau quand même.
1: Très bien, bravo. Alain, encore un petit courrier qui vient de nous parvenir à l'instant par avion. Alain Jackson, carrément, à ton attention. Donc voilà, ça fait plaisir. Donc un deuxième courrier.
2: Il vient d'où celui-là?
1: Je sais pas, apparemment, c'est celui qui viendrait d'Arabie Saoudite, apparemment. Donc avec des photos de Michael Jackson. On va ouvrir tout de suite cette enveloppe.
2: Prudence,
1: en direct live. Voilà, on va ouvrir tout ça en direct. Et puis juste après, Alain va nous interpréter un titre.
2: Et on aura des micro-trottoirs aussi. On est allé dans la rue devant
1: un petit peu
2: les gens, ce qu'ils pensaient d'Alain de Brest.
1: Écoutez, que des bonnes choses.
3: Oh bah d'accord.
1: Attendez, je peux regarder, je peux me permettre?
3: Ouais,
1: c'est du vrai courrier qui vient d'Arabie Saoudite. T'as regardé en
7: ouais,
1: là,
7: ouais.
1: Ça vient directement de là-bas, hein. Donc pareil, va falloir.
2: Si il a déchiffré, faut traduire, hein.
8: J'ai reconnu Nico Mouk en bas à droite. Mais...
1: Ah ouais, Nico Mouk.
8: Ouais, t'as vu?
1: Ah ouais. La baisse, tu vois, ça marquait tout là-dessus. Écoute, Alain, tu vas nous interpréter un petit titre de Michael et puis après on va faire une pause et puis on va laisser les auditeurs, bien sûr, continuer à intervenir sur l'antenne de Fun Radio, hein, au 0-825-08-5000. Quel est le titre que tu souhaiterais nous interpréter?
3: Earthsong.
1: En direct live. Sur Fun Radio, bien sûr, la soirée spéciale Michael Jackson, ce qui ne nous empêchera pas d'intervenir sur l'antenne.
2: La danse après, hein.
1: Alain, ferme les yeux. Il se concentre.
9: Devant ce micro, concentre-toi, prends le temps que tu veux. Tu es prêt?
3: Je suis prêt.
9: Attention.
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10: Chanel pour le ski, Los Angeles pour le travail.
1: Et puis on a bien sûr toujours le fan club qui est là, alors attention.
2: Et on a une...
1: Ce soir, c'est de la folie furieuse, franchement. J'ai rarement entendu autant de fans ce soir.
2: C'est une star mondiale qui est dans les studios et on a une grosse surprise.
1: C'est une exclusivité Fun Radio, c'est
2: pour Alain.
1: Même pour nous, hein, c'est,
2: même pour nous, c'est
1: là,
2: vrai.
1: C'est déjà qu'on est sur le choc d'avoir Alain Debrest dans les studios, mais alors là, Alain. Tu vas pas nous croire, mais il y a quelqu'un
2: on
1: pour toi.
2: On va appeler quelqu'un en direct chez lui.
1: J'en reviens pas.
2: Et on te laisse écouter.
1: On a le numéro de la
2: ouais,
1: personne.
2: Ouais. On te laisse nous dire à qui nous avons affaire.
1: Purée,
2: c'est une surprise. Hein,
1: nous appelons en direct un numéro de téléphone aux États-Unis, à Los Angeles, pour vous mettre un petit peu l'eau à la bouche. Mais je crois que là, il va y avoir un truc extraordinaire sur l'antenne de Fun Radio en exclu. Et ça sonne aux States. C'est la soirée des States.
11: Ouais. Welcome to Neverland House of Michael Jackson. Hello.
1: Bonsoir, vous parlez un petit peu français, vous comprenez le français?
11: Yes, a little bit. Who are you?
1: Bonsoir, on est sur en France,
2: yes. Fun Radio.
1: Fun Radio, vous connaissez?
11: Petit peu.
1: Bonsoir, ben voilà, nous sommes en direct. Oui.
11: Vous parlez to Michael Jackson?
1: Oui, voilà, nous sommes en direct avec Alain de Brest, le meilleur ami de Michael.
11: Alain from Brest.
1: Yeah.
11: Oh my goodness. One minute, je appelle Michael.
1: D'accord, on va chercher Michael Jackson.
11: Michael! Hi!
12: Hi! Hello! I am Michael Jackson.
1: Bonsoir Michael Jackson! Ça fait plaisir! Ça fait plaisir!
12: Hi.
1: Bonsoir, Michael.
12: Hello, Alain.
0: It's a pleasure for me.
12: It's a pleasure for me too.
1: Oh, ça fait plaisir.
0: Very great pleasure.
1: Parce que tu parles anglais.
12: You are the most beautiful Forrest Gump in the world, Alain. You sing like a foot.
1: Est-ce que tu aimes le football?
12: Your voice is a big shot, Alain.
1: Est-ce que tu aimes le football?
0: Yes.
1: Oui.
2: Alors, bon. Est-ce que tu as quelque chose à dire à Michael?
1: Est-ce que
2: tu as
1: une question à dire? Une question à poser à Michael? Mais en français, il parle anglais, il parle français, Michael.
0: I hope to meet you, Michael Jackson. I want to work with you.
2: Très ému, hein.
1: Très ému,
2: très ému.
0: J'ai l'impression que pour moi, Michael Jackson.
1: J'ai l'impression que Michael Jackson est aussi ému d'avoir Alain Debrest, parce que faut quand même savoir qu'Alain, Michael, c'est la première fois qu'il parle à son meilleur ami.
2: C'est vrai, c'est vrai.
12: C'est mon meilleur ami. Et,
1: merci.
12: And I love him and he's very like he smell like a goose die.
1: Like a goose die. Bah merci Michael en tous les cas.
12: Oh, je remercie vous et je dis to Alain, I love you Alain.
1: Wow. Bah c'est très très gentil de ta part. En exclusivité sur Fun Radio, Michael Jackson qui va pas partir comme ça les doigts dans le derrière. Michael va bien nous interpréter un petit titre.
12: Yes!
1: Voilà!
12: Yes,
1: ça serait trop con de te laisser partir.
2: Allez, sois
0: mon con! Bad! Your boy!
2: Si, si, on a un petit duo, tous les deux!
1: Mais si on laissait Michael démarrer tout seul!
12: Yes.
1: Ah, parce que je crois que Michael, ça me met un peu dans l'embarras là!
12: Je suis happy de l'idée!
1: D'accord!
12: Alain!
1: Non, mais attends, tu vas nous interpréter. Interprète-nous plutôt Bad!
12: Bad?
1: Bah c'est ta chanson mon con.
12: Yes.
2: Dis donc comment tu
12: parles. I prefer In the World.
1: D'accord, In the World.
0: In the World.
1: D'accord, ok.
12: In
1: the World, c'est ta. C'est, tu...
12: He has a little face.
1: C'est ça, je n'ai pas.
12: Let's stop at
1: Ça sent bizarre les
3: paroles. Ah oui, d'accord. 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

0: me.
1: Michael, est-ce qu'on pourrait juste avoir Michael?
2: Ah, il y en a plus pour Alain Mélanie que pour Michael Jackson qui est en direct sur Fun Radio.
1: Michael, une petite réaction?
3: Non, line is very crucial.
2: Merci beaucoup, on n'a rien compris, mais ça venait du fond du cœur.
1: Alain a dû comprendre.
2: Oui, parce que t'as compris, Alain, ton Michael, ce qu'il disait, Michael Jackson, t'as compris ce qu'il disait?
0: Vaguement,
2: c'est vrai que. Bah oui, je vais vous dire pourquoi il entend vaguement.
1: Il n'y a pas de son dans le casque.
0: Ah, c'est pour ça.
1: Mais non.
2: C'est vrai, je lui ai baissé depuis tout à l'heure. J'avais fait exprès pour pas qu'il soit trop stressé et je comprends qu'il comprenne pas. Donc depuis tout à l'heure, il parle à Michael, mais il n'y a pas de son.
1: Oh non, c'est moche, Michael.
2: Non, mais j'ai pas fait exprès.
1: Michael,
3: I need to let you because I have hemorrhoid.
0: Je crois qu'il est ému.
2: Il est très ému en tous les cas de t'avoir entendu chanter comme ça en direct dans les studios de Fun Radio. Quand est-ce que tu reviens? Enfin, je sais pas si je peux le tutoyer, mais quand est-ce que vous revenez sur Paris, Michael?
3: Je passe Paris le semaine prochaine.
2: D'accord. Et faites attention, il y a les grèves de RER. Hein.
3: Oh yes.
2: Hein. Il est con. Bon, ok. Ah, et c'est rare qu'on entend Michael Jackson rigoler
1: mais,
2: comme ça autant.
1: Mais il est heureux de rencontrer son ami.
2: Oh, il est heureux. T'entends le.
3: I'm happy to speak to Alain.
2: D'accord, ok. To Alain. Ah, to Alain.
1: Alain.
2: Alain. Alain. Alain. Alain. Alain. Alain. Alain. Alain. Eh bien, écoutez. Merci beaucoup, Michael.
1: Merci,
2: hein.
1: Michael.
2: Bisous. Et peut-être que tout à l'heure, on aura de la chance peut-être d'avoir Elton John aussi pour qu'on est dans la lancée ou je sais pas si Wonder ou George Michael en direct des États-Unis. Ce soir, c'est la grosse folie. T'as intérêt à faire du bon film. Et Alain de Brest va donc nous interpréter un petit morceau de Michael, n'importe lequel, le temps qu'on le trouve. Et tu vas faire une petite chorégraphie. Quel est le titre que tu aimerais, Billie Jean, Beat It?
0: Beat It.
1: Beat It. On va se pousser, hein, peut-être un peu.
2: Et à préciser également que donc la charmante Clémentine d'Imode était là ce soir et que on va pouvoir un petit peu discuter avec elle. Alors ce soir c'est la cerise sur le gâteau, elle est là, mais c'est très perturbant parce que finalement Alain est devenu a pris la vedette hein, ce soir. Tu vas enlever ton casque ou t'as besoin de ton casque?
1: Pour danser Alain.
0: On va enlever le casque.
2: On va enlever le casque, d'accord. Et on va donc évidemment c'est absolument pas audio, c'est juste visuel. Mais vous inquiétez pas, on va commenter un petit peu. Il va y avoir de l'ambiance et en plus de ça tout va être filmé demain sur le net. Donc si vous êtes frustré ce soir, vous ne le saurez pas dès lundi ou mardi, car sur internet, sur Fun Radio, il y aura toutes les images. Est-ce que la musique est prête,
4: c'est
2: maestro
4: parti.
2: Est-ce que vous êtes prêt, Michael?
4: Ready.
2: T'entends un petit peu là quand même? Peut-être l'enceinte derrière, un peu plus fort pour qu'il puisse en profiter
1: un
2: peu plus.
1: Du son pour Michael.
2: Du son pour lui, parce qu'on est obligé d'avoir le casque allumé, donc ça coupe les enceintes. C'est parti.
1: Oh là là.
2: Attention, vous allez prendre des coups là. Ça y est, la chorégraphie est lancée, les auditeurs de Fun Radio, c'est chaud. C'est parti. Attention, c'est parti, la star est partie.

0: chorégraphie est forte ce soir. Attention, c'est parti, la chorégraphie. C'est un truc hallucinant. Mardi sur le net. Ça va là ? Ça va ? Bravo ! Ça va, on va se détendre un peu. Je crois qu'on peut lui faire une standing ovation. Il est là, il réclame des applaudissements. Allez pour les fans, allez pour Alain Bogosse. Il a les yeux fermés. Il a les bras en croix. Et ce soir, c'est de la folie dans les studios sur Fun Radio. Alain de Brest est avec nous ce soir.
1: Put the fire on Fun Radio.
0: Put the fire on Fun Radio. C'est de la folie furieuse ce soir dans les studios de Fun Radio. On a rarement eu une ambiance aussi folle dans les studios. Et en plus d'avoir comme ça Alain qui nous fait la première des 2-3 chorégraphies à venir ce soir, car il y en aura d'autres, on aura le droit au Moonwalker.
2: Ça, il se remet. Hein.
0: Ça va, ça y est, tu te remets un petit peu là, ça va l'émotion? Ça va aller?
2: Si t'as besoin de quelque chose, Alain, tu le dis. Hein.
0: De l'eau, non, peut-être de l'eau, un coca.
3: Non,
2: une douche.
0: Ça va aller?
3: Non,
0: plus tard dans la soirée, non?
3: Non, allez, ça n'empêche pas de. On va faire un petit effet. 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
0: Alain président,
2: oui,

0: Ici les standing ovations, quand il y a des standing ovations, il faut quand même le préciser, il est debout, il a les bras en croix et il
1: les
0: ferme
1: yeux
0: les yeux,
1: ouais,
0: les yeux fermés, très important.
2: Ouais.
3: Un peu, pour faire le vide un petit peu.
0: Voilà, faire le vide et profiter.
4: Je peux vous interrompre pour passer un message très personnel?
0: Bien sûr.
4: Faudrait qu'on ramène de l'encens.
1: Voilà, oui,
0: dans les studios, dans les bureaux, il doit y en avoir.
4: C'est
0: on va des encens de Michael Jackson, bien sûr, pour avoir une meilleure ambiance de Michael Jackson. Alors Alain, ce que je te propose, c'est de reprendre ta petite chaise, de t'installer, de remettre le casque sur les oreilles. Est-ce qu'on va faire pour les pour notre ami Alain et puis pour tous les auditeurs qui nous écoutent ce soir? Nous sommes allés, comme le disait Mélanie, dans la rue
1: faire un petit micro-trottoir.
0: Et nous avons récupéré donc quelques petites interventions d'auditeurs fans de toi, Alain. Et dès qu'on leur a dit que t'étais dans les studios ce soir, voilà ce que ça a donné. En exclusivité, micro-trottoir, rien que pour toi, Alain Debrasse sur Fun Radio, on écoute.
5: Ouais Alain, je voulais te dire, moi je suis fan à fond de ce que tu fais, ça fait depuis le début je te suis, t'es mieux que Michael, tu mérites plus que lui, en tout cas tout le public est conquis, t'es le meilleur.
6: Hey, it's Dennis, I'm from Los Angeles, and I just want to say, when you get back to Michael Jackson, I know you're best friends, can you please say hello to him for me?
3: Ouais Alain, franchement, je te kiffe, franchement, toute ma cité et tout, on est au taquet sur toi mon gars. Franchement, Michael Jackson, c'est une peine à côté de toi, garçon, vas-y, mets le dawa ce soir, on t'entend sur Fun Radio. Voilà, vas-y gars.
7: Alain de Brest, bonjour. Donc c'est André et Collégramme à l'appareil, patron d'Epic. Écoutez, donc je suis au courant donc de votre carrière qui est qu'on peut comparer en tout cas au niveau français à celle de Michael Jackson dans le monde. Évidemment, donc tout d'abord vous féliciter pour votre parcours, vous dire que c'est quelque chose d'exceptionnel. Rarement au niveau mondial on a connu une telle évolution de carrière.
0: C'est pas trop épique, hein.
7: Vous dire qu'évidemment Michael Jackson, qui n'a pas pu être là ce soir, vous dit merci. Merci de le servir aussi bien, merci de l'aimer autant. Voilà, c'était André et Collégramme des piques.
1: Alain de Brest, ah mais ouais, je connais vachement bien. En fait, j'avais suivi une conférence de presse de Michael à Paris il y a quelques années et il nous avait parlé d'Alain et ça m'avait assez intrigué, donc je suis allée à la pêche aux infos et puis maintenant je suis grave red dingue fan de ce mec-là et Michael il est aux oubliettes maintenant quoi. Vive Alain.
8: Alain de Brest, votez pour lui, wesh gars.
9: Oui, c'est Jean-Pierre Breton, maire de Brest. Je voulais moi vous parler d'Alain de Brest justement pour vous dire merci Alain d'apporter à la ville de Brest cette renommée, cette crédibilité et ce sens du spectacle qui transpire de vous à travers vos cheveux, vos ongles et vos vêtements. Donc au nom de la ville de Brest et des Bretougnards, bravo. Et je finirai pour vous dire bravo à la de Brest. Vous êtes la verrue sur le pouce.
0: Oh, bravo. Ça c'est une belle phrase. Vous êtes la verrue sur le pouce. Et d'ailleurs, il faudrait que les sandwichs Paris-Brest soient peut-être rebaptisés Alain de Brest.
1: Ouais.
0: Je voudrais un Alain de Brest. Ça serait quand même beau.
1: Alain,
0: petite réaction, Alain. Alors, on a entendu le maire de Brest et puis surtout le c'était qui le
1: monsieur Collégramme, patron d'Epic.
3: Ouais, c'était sidérique. Ah ouais, il y a une émotion, c'est obligé quoi.
0: Voilà, et concernant surtout le maire de Brest, monsieur Breton.
3: Disons que Jean-Pierre Breton, je connais pas. Non, c'est comme François Cuyandre, le nouveau maire, mais là je vois pas.
1: Ah, alors, c'était l'ancien peut-être, ou le futur.
3: Parce qu'il y a Jacques Berthelot, il y a eu Pierre.
0: Ah non, mais là c'est le futur maire, ça c'est le maire 2008, hein, je crois qu'on a eu au téléphone. Ouais. On l'a eu en exclusivité, c'est le prochain maire, ça, hein, des prochaines élections.
1: Très enrhumé. Hein.
0: D'ailleurs, le maire lui-même ne le sait pas, oui, il est très enrhumé, il doit être le pollen là-bas, le pollen de Brest, mais il avait le nez pris apparemment, le maire. On écoutera ce micro-trottoir dans la soirée parce que.
3: Mais ça fait plaisir quand même, non.
0: Parce que les auditeurs là, on vient d'entendre, mais
3: cette ambiance chaleureuse, ça
0: fait plaisir.
3: Ça fait plaisir, voilà.
0: Effectivement.
3: Pour le meilleur de moi-même.
0: C'est gentil Alain.
3: Pour toujours, donnez-le pour que Fun Radio soit la number one FM.
0: Ça fait plaisir.
3: Je dis ça parce que il y a bien sûr
0: Il y a Johan qui est avec nous de 19 ans de Brest qui est avec nous. Tu voulais peut-être
1: poser des questions.
0: Ouais, qui voulait te poser des questions. Salut Johan.
10: Ouais, salut, c'est Johan. Je suis fan
3: c'est la radio U.
10: Michael Jackson quoi.
0: Voilà, de Radio U.
10: Ouais, mais je suis fan à donf quoi.
3: Non, c'est vu pour tu m'as eu plusieurs fois à l'antenne.
10: Ah ouais, mais je t'ai entendu. Je t'ai même vu à Landerneau. Je suis vraiment fan de toi.
3: Ah, Landerneau,
0: un gros concert qui avait été donné. Hein, c'était ça où le Stade de France et t'avais choisi. choisi.
2: Contre la guerre, là, et qu'on.
0: Ah, carrément, ça c'est bon.
2: Et on m'a reconnu.
0: C'est bien. Johan, quelle est ta question pour Alain, s'il te plaît, parce qu'on est très speed.
10: Une question, en fait, c'est pour savoir est-ce qu'il avait une alimentation spéciale, en fait, pour avoir une aussi belle.
0: C'est vrai. Alors d'abord, comment ça se passe, ouais. Tu bois pas d'alcool, tu fumes pas.
2: Non, pour garder un timbre de voix intact, il faut. Et puis, travaille beaucoup sur les vocalises.
0: D'accord.
2: Indispensable.
0: Donc, et ton alimentation, tu fais attention, tu manges quoi tous les jours?
10: Des échardes ou...
2: Non, la viande, mais des choses simples, beaucoup de laitage aussi. Quoi.
0: Beaucoup de laitage, de la laitue, c'est ça?
10: J'ai essayé le gingembre, en fait, mais ça marche pas trop.
11: T'as essayé quoi, toi?
10: J'ai essayé le gingembre, en fait, ça marche pas trop, c'est en bas que ça travaille, c'est pas trop de la voix.
0: Tu manges de la viande, toi, personnellement, Alain, ou pas?
2: Ouais, bien sûr.
0: Ouais, je suis... De l'eau, c'est de l'eau plate.
2: Mais non, je prends.
0: Du sport aussi, tu veux du sport?
2: Ouais, je.
0: T'as vu quoi comme film dernièrement?
2: Du footing.
0: T'as acheté des disques?
2: Un recordman de natation.
0: Ah, oh là là, ah oui, c'est vrai, t'as un recordman de natation.
2: Faut quand même le préciser, ouais.
0: C'est un sportif complet, Alain de Brest. C'est pas seulement une voix, c'est aussi un corps et c'est aussi des muscles. Donc, c'est quoi comme sport que tu pratiques aujourd'hui?
2: Ben, pour le moment, disons que. Bon, comme je t'ai dit aussi, j'ai appris tout seul le kung fu.
11: Tout ça
2: pour moi c'est pour c'est développer une plus grande polyvalence, la beauté du geste et avoir un meilleur mental et faire abstraction à la violence ou
0: ouais, ça c'est beau ça
2: surtout. C'est parce que c'est être ça dans son corps et dans son esprit.
0: D'accord.
2: À travers cette arme, et justement tous les pratiquants ont la même doivent avoir
0: du
2: la même chose
0: on parle, hein, oui.
2: pour qu'ils vivent intensément leur la pratique de leur sport. J'en parle à
0: ordre. Quels sont les quatre
2: comme j'adore les bons j'ai vu
0: quatre éléments. Je sais qu'il y a des éléments importants pour...
2: Ouais, chaque signe zodiacal est dominé par un as composé de quatre éléments, l'eau, la terre, l'air et le feu. Et l'homme a besoin de se défier par rapport à ça pour
0: d'accord.
2: trouver ça.
11: Avant de faire...
0: Ah bah oui, ça. Ah là, multi-casquette, hein, il faut quand même le préciser. Hein. En plus d'être sportif, il a également écrit des poèmes, on en parlera tout à l'heure, des livres. Il parle en japonais, il parle plusieurs langues.
11: Hein. Tout faire, hein,
0: on a eu en exclusivité sur Fun Radio Mélanie, ça c'est une exclusion, on pourra le mettre dans la presse demain, qui avait quand même eu Michael Jackson en direct de Los Angeles. Et qu'on est sur le point d'avoir tout à l'heure George Michael ou Elton John au piano, qui va nous interpréter un petit titre. Hein, et peut-être que là tu vas nous interpréter un petit a cappella, quelque chose, mais de doux, avant de faire la petite pause obligatoire. Il nous reste 2 minutes. Ça c'est quoi?
2: Girl is mine.
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11: Oui. Ouais. Respect.
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1: Bravo.
2: Bravo.
1: Debout, debout, debout. Standing ovation, debout. Standing ovation sur Fun Radio Alain de Brest. Il va y en avoir d'autres dans la soirée, ne vous inquiétez pas, il va se décontracter un petit peu, il va retourner dans sa loge, juste le temps de se reposer un petit peu, et on va se retrouver en direct sur Fun Radio. Mélanie, toujours tes réactions dans lundi?
3: Toujours lundi. Oui, toujours lundi.
1: Voilà, et vous n'êtes pas encore au bout de vos surprises, car il y a d'autres chansons encore à interpréter de Michael Jackson, les dernières, les Jackson 5 également, ABC, I Want Your Back. Enfin, encore un petit medley va venir dans la soirée. Je suis très perturbé parce que côté des lunettes, il y a eu quand même qu'il y a les petits motifs encore, oui, qui sont restés sur les verres de Michael Jackson. Ce sont des lunettes de Michael, hein.
3: Oui.
4: Tu vois, c'est d'accord, la réplique exacte que Michael porte.
1: Voilà. Et ben écoutez, c'est
4: avec
1: sur
4: le logo donc de
1: MJ.
4: MJ, voilà.
1: Voilà.
4: Exclusif.
1: D'accord.
3: Exclusif.
1: Et ben nous allons revenir dans un instant pour la suite de la Radio Libre avec Michael Jackson, Alain de Brest, le meilleur ami. Si vous souhaitez lui poser des questions, vous n'hésitez pas. Il y a également les SMS. Vous connaissez la musique par cœur. On fait la courte pause. On revient tout de suite.
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0: aussi des soucis de tout le monde, mais de toute façon le Standard n'appelle que pour parler avec Alain de Brest, donc il est là ce soir en exclusivité. On a eu à la fois Michael Jackson pour la première fois de Los Angeles. On aura probablement, alors on ne sait pas encore si c'est Sting ou Phil Collins ou Elton John ou George Michael.
1: C'est la surprise pour Alain.
0: Peut-être même Freddie Mercury, nous dit-on. Non, c'est vrai.
2: Céline Dion et en effet peut-être Freddie Mercury.
0: Non, Céline Dion, sérieusement, ça faut dire. Céline Dion, c'est sûr. Ah bah, de Las Vegas, qu'elle est là-bas en ce moment et apparemment elle nous écoute via le net puisqu'elle écoute dans sa salle de bain.
1: Tu aimes bien Céline Dion, Alain?
3: Oh, je trouve que
0: bon, il y a du respect quand même. Hein. Ouais. Faut avoir du respect quand même pour la belle Céline Dion. Pourquoi j'ai dit belle?
1: Je sais pas.
0: Excusez-moi. Céline Dion, tout simplement. Donc ce soir, ça part dans tous les sens puisque nous avons également, je sais pas, une bonne trentaine de discothèques en France qui apparemment ont mis la radio dans leur discothèque.
1: Ils font des soirées un peu spéciales pour Alain.
0: Et carrément, il paraît que même on est. Alors là, on va se retrouver en direct dans une discothèque qui s'appelle l'Ibiza à Saumur. Et c'est avec Fred. Salut Fred.
1: Salut Fred. Salut.
0: Merci d'être là. Alors, t'es quoi, le patron, le DJ, tu travailles
4: Le DJ, j'ai eu du mal à m'extirper de la cabine, là, parce que j'ai des sosies de Jackson, mais dans tous les sens sur ma piste.
0: Ah ouais, carrément, c'est de la folie. Donc, t'as suivi toi aussi cette soirée spéciale Michael Jackson?
4: Et bien évidemment, c'est un phénomène mondial.
0: C'est vrai. J'ai cru savoir, d'ailleurs, je crois que c'est toi, hein, parce que souvent, on a eu des appels de la discothèque, je sais pas si c'est l'Ibiza Lille ou de la discothèque l'Ibiza, pour l'avoir en concert. C'est peut-être vous, non?
4: Bah, on essaye de le booker, mais apparemment, c'est assez difficile.
0: Bah, c'est-à-dire qu'il faut joindre son manager Stan, hein, donc...
4: Il est en déplacement.
0: Je vais essayer de voir ce que je peux faire pour toi, Fred, ce soir.
4: On va essayer de booker pour 2008, à mon avis.
0: Bon, on va essayer de voir ce qu'on peut faire. Comment ça se passe du côté de la discothèque Ibiza ce soir? Vous retransmettez la soirée dans la boîte?
4: Voilà, là, on a déjà à peu près 200 clients qui sont évidemment tous en Jackson. Hein, ça fait
0: 200 clients, il faut dire que la boîte n'est pas encore ouverte et qu'il y a déjà 200 personnes dedans. Hein.
4: Voilà, c'est énorme. Ils sont sur le parking avec des parcs-soleil Jean de Brest. Il faut savoir qu'il y a un marché noir parallèle avec des parcs-soleil Jean de Brest.
0: Alain de Brest.
4: Alain
0: de Brest, oui.
4: Ah bah oui, bonjour.
0: C'est des gens de Brest. Il y a carrément des mecs qui piratent ton nom.
4: Voilà.
0: Des mecs qui sont appelés Jean de Brest, Jean-François de Brest, Jean-Christophe de Brest.
4: Tout à fait.
0: C'est trop. Hein? C'est trop.
2: Putain, ça c'est trop. Hein.
0: Ça c'est connu. Le Paris-Brest aussi. Tu te rends compte un peu, c'est la folie? Ça, c'est vous attendez combien de personnes ce soir? On m'a dit plus de 8000 pour une boîte qui contient 900, c'est ça?
4: Voilà.
0: Ah, vous êtes serré ce soir là?
4: Pas grave, on a le parking.
0: Que des sosies de Michael?
4: Environ. Bah, une piètre copie par rapport au vrai, mais enfin bon, on fait comme on peut. Bah, d'ailleurs, là, il y a. Tu veux, je te fais juste. Tu me laisses. J'y vais maintenant.
0: Ouais.
4: Je vais dans la salle.
0: Ouais.
4: Et je vais te faire 5 secondes d'ambiance.
0: D'accord.
4: Donc, moi, je t'entends plus. Ça va durer 10 secondes. Tu m'en dis des nouvelles.
0: D'accord, ok. On va donc. Ça, c'est pour toi là. Rien que pour toi.
4: J'essaye de me diriger vers la salle.
0: En direct sur Fun Radio, l'Ibiza à Saumur, Fred le DJ qui va nous faire écouter une ambiance de fou rien que pour Alain de Brest. Oh là là là là.
1: Ah ouais, incroyable.
0: Écoutez. Oh là là là, là ils sont au moins 400 là-dedans, c'est pas 200.
4: Aïe,
0: la folie.
4: Je peux pas rester plus longtemps dans la salle.
0: Mais c'est une ambiance de fou.
4: Je peux pas rester plus longtemps dans la salle.
0: Tellement que c'est bruyant, il y a une ambiance de taré.
4: Ah ouais, non mais c'est.
0: Alain, ta réaction.
2: Tout ça pour toi, Alain.
0: Alain, ta réaction.
3: Je sais pas quoi dire.
0: Ça fait plaisir.
3: Ça fait plaisir.
4: Ah ouais, voilà. Non mais là, t'as un fan club à faire dans le semi-roi, Alain.
0: Est-ce qu'on pourrait envisager éventuellement, Alain, si je m'en occupais dans quelques discothèques en France, parce qu'on l'a déjà fait hein, à l'Écho du Lac en Normandie, à Torigny-sur-Vire où je l'avais fait venir lors d'une soirée. Je crois que je sais pas si Manu était là, mais il a interprété 4 titres en live et je peux vous dire que ça a été en plus la folie forcément dans la discothèque. Est-ce que tu serais prêt éventuellement à remettre une petite tournée?
3: Bien sûr, Max. Ah, plaisir,
0: d'accord. Bah, qu'est-ce que tu veux boire alors?
3: Non, mais refaire une soirée comme ça serait super. Ça a été très sympathique. Je serais d'accord de.
4: Eh ben on t'accueille volontiers.
0: Hein. Eh ben écoute,
4: tu la demandes, de toute façon je crois qu'on n'aura pas le choix.
0: Bah, ça douille hein, quand même, hein. Faut pas croire que c'est gratos ça mon pote. Hein.
4: Non mais tu vois,
0: ça va te coûter en dollars. Hein.
4: Un exemple, on avait encore Benny Benassi dans nos murs la semaine dernière, même lui nous en a parlé. Hein.
0: Ah ouais d'accord, ah, tu vois même Benny Benassi, mais je crois qu'il sait pas qui c'est.
1: Ouais, là.
0: Tu sais pas qui c'est Benny Benassi?
3: J'ai entendu parler, c'est
0: un DJ. Par contre, les tarifs, Fred, c'est pas en euros, c'est en dollars. Hein.
4: Oui, bien évidemment.
0: Hein, on travaille qu'en dollars, nous. Hein. Je sais pas, tu travailles en dollars, toi ou...
4: Couramment.
3: Bah non, non, bah, c'est l'euro.
0: La nouvelle. Je pensais que tu avais des comptes en banque peut-être du côté de New York ou Los Angeles et que tu aurais préféré directement en devise américaine.
3: Non.
0: Ok, très bien. Merci en tous les cas, les bisous du Saumur Fred. Et puis s'il y a d'autres patrons de discothèques qui nous écoutent ce soir et qui voudraient éventuellement faire un insert téléphonique et se faire de la pub grâce à Alain de Brest, parce que ça fait toujours un petit coup de pub hein, de se dire que Alain de Brest a cité le nom. Tu peux faire un petit jingle pour l'Ibiza à Saumur, Michael Jackson, Alain?
3: Ouais,
0: ça s'appelle l'Ibiza à Saumur, une discothèque.
3: Ouais, pour toute la boîte Ibiza à Saumur, le fan de Michael Jackson et l'ami personnel à la fois sur Fun Radio ce soir en direct.
4: C'est énorme.
3: En direct sur le Fun Radio.
4: Yes.
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0: Peut-être mettre debout pour les saluer, peut-être pour la standing ovation quand même pour Alain de Brest. Les yeux,
1: toujours,
0: hein,
1: c'est incroyable. Hein.
0: Il savoure le succès, le talent, hein, il savoure, hein, bien sûr, au maximum, voilà. Alain de Brest, qui est très en forme ce soir. Si vous avez des questions à lui poser à Mélanie, on ne le répétera jamais assez. 0825-08-5000, et les Belges également peuvent nous appeler. Hein, 0033-825-08-5000, et nous avons
1: Cynthia
0: sur Fun Radio, Cynthia,
1: qui nous appelle de Niort.
0: Salut Cynthia.
1: Salut Cynthia.
0: Merci d'être
5: bonsoir,
0: là.
5: Bonsoir Max, bonsoir Mélanie, et surtout, bonsoir Alain, j'ai envie de toi, je rêve de toi depuis que je t'ai rencontré à un concert. Tu m'as signé des autographes et là j'en peux
0: plus. C'est vrai.
5: Parle-moi Alain, parle-moi.
3: C'était où?
5: Je te jure.
0: C'était où?
5: Mais c'était à Brest.
0: À Brest, ouais.
3: Ah bon,
0: ouais.
5: Je
0: un concert que tu avais donné dans une cabine téléphonique.
5: Exactement.
0: Ouais. Et je sais pas, est-ce que tu as des petites questions? Peut-être
5: et
0: que.
5: Ben, oui, j'aimerais.
0: Et Alain aussi, hein, si tu veux lui parler à Cynthia, tu peux lui poser des questions. Hein.
5: Oui Alain. Vas-y, parle-moi, parce que vraiment, ça m'excite trop.
3: Eh ben, ça me fait plaisir que tu apprécies ce que je fais, et puis...
5: Franchement, t'es fabuleux, mais Michael Jackson, c'est de la gnognotte à côté.
3: Bah non,
0: faut dire ça,
3: quand même. C'est interplanétaire, faut pas arriver comme...
5: T'as le sens du rythme, le tempo, c'est... Oh là là, mon cœur s'emballe à chaque fois que je t'entends.
0: Ah bah, Lucie s'emballe bien, hein.
6: Et tu le verrais avec sa barbe au cou, écoute, c'est un amour.
0: J'ai rarement vu ça, moi.
6: J'avais jamais vu.
0: La barbe, on avait...
5: Sur internet parce que vraiment j'en peux plus Alain et
6: c'est la révolution ce look.
5: Ah oui. Dis-moi Alain, je peux te poser une question s'il te plaît?
0: Ah bah oui, il est là pour ça bien sûr, il t'écoute.
3: Il répondra avec plaisir.
5: J'aimerais savoir quel est ton type de fille pour savoir si par hasard. Alain?
3: Oui, je t'écoute.
0: C'était la question. Quel est ton style de fille?
3: Toutes les filles qui sont plutôt genre naturelles et tout, voilà.
0: Ouais. Comme Janet Jackson, la Toya Jackson, par exemple.
3: Qui partagent justement, qui partagent la même passion pour le King of Pop, voilà. Et puis,
0: voilà, ouais. Si elle n'est pas fan de Michael Jackson, si demain une fille est fan de toi, mais que tu l'apprécies physiquement.
3: Mais Laetitia, je ne veux pas te décevoir, mais tu sais, bon, je suis heureux que tu apprécies ce que je fais.
5: La fille que tu décris là, c'est exactement moi. C'est mon portrait craché.
0: Tu es fan du pop, de la pop, enfin du King of Pop.
5: Ah oui, tout à fait.
0: Et si demain Michael, enfin je t'appelle Alain, mais je peux t'appeler Michael. Je pense que tu comprends. Si Alain demain tu craques pour une fille, alors ça peut être le cas de Cynthia, les fans de Michael Jackson. Et puis un jour, elle se lève un matin, puis elle t'annonce comme ça, froidement au petit déjeuner, qu'elle devient fan de Prince. Comment tu réagis?
3: C'est sûr que ça me serait très déçu, c'est clair. Maintenant, ouais.
5: Non, mais t'inquiète.
3: Je ne peux pas l'insulter, moi, avec
5: Alain,
3: Michael.
5: Ça ne pourra jamais arriver parce que, après Michael, je suis fan de toi. Je pense à toi. La nuit, je rêve de toi.
0: C'est bien, puis vous n'en faites pas trop. Hein, non, bah non. C'est toujours très.
3: C'est évident,
0: dans la mesure, pas trop de t'attaquer. C'est bien, c'est naturel, c'est simple.
3: Quand on a le même timbre de voix, je dirais, enfin, que Michael, il faut dire, c'est vrai que c'est tellement fabuleux.
5: Non, mais c'est ça qui est fabuleux chez toi, c'est cette voix, cette ressemblance avec.
0: Non, c'est vrai que c'est beau. Hein. D'ailleurs, ce que je vais proposer tout de suite aux auditeurs de Fun Radio Mélanie, si tu le veux bien, c'est de réécouter ce micro-trottoir qu'on a fait tout à l'heure.
1: Impressionnant.
0: Et si on le rediffuse, c'est parce qu'à l'intérieur, quand même, il y a quand même deux grandes personnalités. Il y a quand même le patron de la maison disque Hippique à ne rater sous aucun prétexte et le maire de Brest également.
1: Monsieur de 2008.
0: De 2008.

0: Je suis assez ému, donc.
1: Il est ému.
0: Avec tous les fans et tout.
2: Allez, les fans.
0: C'est super. C'est vrai que c'est.
1: C'est impressionnant.
2: Bravo Alain de Brest en direct sur Fun Radio, vous ne rêvez pas. Sur Fun Radio ce soir, c'est de la folie furieuse. Ah là là là.
1: Alain,
2: là, là, là,
1: très ému.
2: Ah ouais, mais...
1: C'est normal. Hein.
2: En même temps, je crois qu'il est quand même, je crois qu'il va falloir baisser des enceintes. Je crois qu'il est quand même très très fort parce qu'il arrive quand même à faire une chose extraordinaire, c'est qu'il parle de ses fans, donc les fans applaudissent, donc quelque part il se les met dans la poche. Il connaît son métier, il connaît le métier quand même, Alain.
0: Donc, il y a
2: recule un petit peu, mets-toi un petit peu là-bas, voilà.
0: Ouais, parce que là, ça résonne beaucoup.
1: Et ça sent
0: qui est vraiment très chaleureuse, et je les en remercie, mais. Et donc, c'est. Il y a quand même un peu de stress.
2: Voilà. Toujours des réponses courtes aux questions courtes. Hein, c'est ce qui fait le plaisir d'avoir là. Hein. Faut que tu passes chez Foggia, je crois qu'il paie très bien pour le Foggia. Réponds à la question. Tuer, hein. À un moment donné, il va falloir y répondre. Hein. On a une surprise maintenant pour Alain de
1: Brest. Ouais. On va appeler quelqu'un encore une fois de plus, chez lui ou chez elle.
2: En direct live. Alors, c'est parti. On a le numéro de téléphone, on vous l'a dit, de Las Vegas ce soir. Vous ne rêvez pas. Céline Dion. Non, Céline Dion, Paris Casaray, mais Céline Dion, normalement, on devrait l'avoir en direct, on va laisser sonner la sonnerie des States, vous entendez ?
1: C'est la même.
2: Et ça décroche typique.
3: Qu'est-ce qui se passe ? Qu'est-ce que c'est ?
2: Ah, bonjour, monsieur René ?

0: c'est aussi Céline Dion, mais
1: Céline Dion, bonsoir Céline Dion.
2: Bonsoir.
3: Alain est content, hein?
0: Je suis vraiment contente. Bon. Je suis vraiment contente. Excusez-moi, j'ai un peu une voix grosse. C'est-à-dire que le fait de parler à Alain, j'ai les ovaires qui me chatouillent. J'ai les ovaires dans la gorge actuellement.
1: Ah là, ça fait plaisir, ça. Alors, Céline Dion, vous êtes en ce moment à Las Vegas. Vous donnez quelques concerts bidons?
0: Absolument, absolument.
1: Et vous avez encore entendu sur Internet, en tout cas, vous avez eu vent que Alain Debresse serait ce soir dans nos studios. Vous écoutez beaucoup Fun Radio par Internet là-bas. Eh bien, écoutez, Alain est là. Si vous avez des questions à lui poser.
0: Bon, c'est tout simplement. D'abord, moi, je voulais dire quelque chose qui m'a frappé quand on voit Alain physiquement. C'est qu'il me fait penser à quelqu'un d'autre qui lui ressemble énormément. Et cette personne qui lui ressemble, c'est Bob du Morning de Fun Radio. C'est vraiment fou que ça
1: donne. Enculé. Ouais, c'est vrai qu'il y a une ressemblance, c'est vrai.
0: Il y a un truc, il y a quelque chose qui me rappelle. Non. Si je voulais pour Alain. Bon, je suis vraiment contente. Je voudrais.
1: Il est content aussi, il est très ému.
3: Oui, oui.
0: Je voudrais proposer un duo à Alain. Un duo. Je voudrais savoir si ça l'intéresserait. Alain Timotin.
4: Non, ça serait intéressant.
0: Hein?
1: Ah, il est blasé.
0: Ça t'intéresserait ou pas?
4: Ah, si, si, si.
0: Moi, je pense que t'as pas bien compris. Non, j'ai pas proposé un duo. Un duo, toi. Hein? Oh, c'est pour bien
1: qu'on... Oui, vous êtes conne.
0: Oh, j'ai le droit d'être un peu déconnasse.
1: Elle a déconné, elle a déconné un petit peu. Alain, est-ce que tu respectes Céline Dion quand même? Elle a une belle voix.
4: Elle a une très belle voix.
1: T'as des questions à lui poser à Céline Dion, peut-être, Alain, non?
4: Donc, j'aime bien...
1: Ouais, enfin, c'est pas celle que tu préfères, quoi.
4: Des questions, non, je...
1: Non. Tu préférais parler à qui? Parce qu'on peut changer de voix.
5: Ou...
1: Avec qui t'aimerais bien parler?
5: Laurie, Priscilla, ce que tu veux.
4: Justement, Laurie, j'ai lu un article comme quoi son rêve, c'était de faire un duo avec Michael. Et,
1: ouais.
4: Et justement, bon, bah...
1: Est-ce que tu veux qu'on appelle Laurie qui...
4: Éventuellement, oui.
5: Non, mais attends,
0: elle est vraiment prête.
1: Quoi?
0: C'est beau, si elle est vraiment prête.
1: C'est
0: beau. Tu comprends ce que je vais te dire?
1: On peut pas l'appeler tout de suite, Laurie? Vous êtes sûr, Céline Dion?
0: C'est beau. Écoutez, je vais essayer, c'est beau.
1: Bon, on va raccrocher, on va être obligé de vous laisser, parce qu'apparemment, ça n'intéresse pas tellement Alain, mais on va essayer de joindre Céline Dion, on va essayer de joindre Laurie. Hein.
0: D'accord. Pour
1: d'accord.
0: Mais juste Alain, rappelle-toi...
4: Non, mais je voulais dire quand même, Céline Dion devait... travailler avec entre autres avec Maria Carré et sur la chanson destinée contre les attentats de World Trade Center dont le titre What More Can I Give
1: elle a participé, elle a fait cette chanson, ouais.
4: Voilà, non, mais.
1: T'aurais dû y participer, toi, t'as pas eu le
4: voilà,
1: temps.
4: Voilà.
1: Eh ben écoute, ce n'est que partie remise. Merci en tout cas, Céline Dion.
3: Merci.
1: De Las Vegas, qu'on applaudit et qu'on remercie. Bravo. Parce que. Merci à toi, Céline Dion. Quel est. C'est quoi
3: les projets?
1: Les projets, ouais, à venir, en dehors des concerts de Las Vegas.
0: Les projets à venir bientôt. Bon, c'est vraiment, je vous dis, cette histoire de déo avec Alain. Il y a que ça qui me préoccupe.
1: Merci beaucoup, Céline
3: Merci.
1: Dion.
0: Ça a pris.
1: En direct de Las Vegas, et tout à l'heure, on aura probablement Laurie, mais également Sting. Elton John, les Rolling Stones, également une partie des Beatles, peut-être avant la
3: c'est
1: fin
3: énorme,
1: de cette émission.
3: C'est fou, hein, Alain.
1: Donc, Laurie, ça ferait plaisir. Qui ferait plaisir d'avoir au téléphone, Alain?
4: Oh, bah...
1: En dehors de Michael, il n'y a pas que Michael dans la vie, quand même.
4: Non.
1: Qui d'autre que tu apprécies en même temps en ce moment?
4: J'aime bien aussi les Dépêche Mode.
1: Les Dépêche Mode, donc on va essayer de trouver.
4: J'aime bien aussi un groupe français qui qui a été remarquable pendant des décennies, c'est les Indochine.
1: Attends, je crois qu'on peut faire quelque chose pour Indochine. On va récupérer le numéro de téléphone d'Indochine, à moins que, comment il s'appelle déjà, le chanteur d'Indochine,
4: Péril Jaune et tout, hein? C'était des super. L'aventurier, les missions à Canary Bay, à Kaobang, des morceaux vraiment super.
1: Bah,
4: quoi,
1: si, Nicolas, si tu nous écoutes, appelle-nous, je pense qu'il doit nous écouter ce soir, parce que tout le monde du show business doit être à l'écoute de Fun Radio. Apparemment déjà, c'est en train d'appeler.
6: Allô? Yes, Nico, c'est Manu.
1: Ah bah voilà, c'est Nico de...
6: il faut le rappeler.
1: D'accord, on aura Nico dans quelques minutes, donc d'Indochine en direct sur Fun Radio pour parler à Alain Debresse qui écoute ce soir. Bien sûr, on n'en a pas parlé, mais si Eddie Mitchell a envie d'intervenir parce qu'il n'ose pas partie militer, ou Jean-Jacques Goldman, ou Michel Sardou...
3: Qui veut parler à Alain,
1: que sais-je encore, ou Jacques Brel, qui n'hésite pas, ou Demis Roussos, appelez-nous au 0825-085000, hein, c'est le même régime pour tout le monde, hein. Il n'y aura pas de privilège, il faut passer par le standard obligatoirement. Alain, petite pause, dans un instant chorégraphique. Également de Michael Jackson, encore de Billie Jean et du Moonwalker, on ne l'oublie pas. Encore d'autres titres que tu vas nous chanter en a cappella. Les titres, tu peux juste nous donner les titres que tu vas chanter.
4: The Way You Make Me Feel.
1: The Way You Make Me Feel.
4: Pour faire un medley, The Way You Make Me Feel, Dirty Diana.
1: Ah ouais, Dirty Diana, ouais.
4: Et je sais pas. Schwier.
1: Schwier. Le fameux Schwier. Ça serait dommage, en plus, t'as le blouson de Schwier, ça serait dommage de ne pas interpréter un morceau de Schwier. Donc. un petit titre de Sawyer, on change d'orthographe à chaque fois. Hein. Donc, Sawyer, dans un instant, un titre de Michael. Et vous continuez à appeler hein, au 0825-08-5000 si vous voulez avoir le privilège de poser des questions à Alain de Brest, le meilleur ami de Michael Jackson, sur Fun Radio. C'est le moment ou jamais. Petite pause et à tout de suite.
2: C'est du délire.
1: C'est le délire.
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0: Jackson, Alain de Brest et Paul Johnson. Ça, c'est une exclusivité. Cette version-là, ne la cherchez pas dans les bacs. Ne cherchez pas cette version dans les bacs,
1: non.
0: Elle est exclusive Fun Radio, c'était Alain de Brest qui chantait avec Paul Johnson, non, quand même ça c'est du gros cadeau, ça sera donc le tube de cet été. Elle t'a plu cette chanson Alain?
2: Super.
0: Elle est belle hein?
2: Super.
0: Et en plus il l'avait jamais entendue, d'un coup s'est mis à la chanter et donc on s'est dit on va en faire profiter les auditeurs et en direct, hein, ça te fait plaisir.
2: Énorme.
0: Et très bien, tout va pour le mieux.
2: Et
0: pour
2: puis tout seul ce public chaleureux. Ça fait énormément plaisir.
0: Et il se le met dans la poche hein. Ça te touche beaucoup apparemment.
2: Ému.
0: Beaucoup d'émotions effectivement et on n'est pas au bout des surprises puisque on va avoir dans un instant sur Fun Radio des stars telles que Laurie qui apparemment écoutait Fun Radio alors qu'elle était en studio en ce moment d'enregistrement.
3: Qu'elle est cool. Hein.
0: Tout en enregistrant, elle a quand même toujours Fun Radio derrière elle, elle écoute. Elle est une fan apparemment de Max et Mélanie mais surtout une fan
1: d'Alain,
0: et surtout d'Alain. Elle écoute Fun Radio très souvent mais alors là tout en enregistrant donc ce qui est possible, ce qui est pour possible c'est dans son prochain album puisque tout en faisant les séances de voix, comme il y a la radio derrière, on risque dans l'album d'écouter sa voix
1: d'entendre Alain
0: par derrière. C'est quand même extraordinaire, ça c'est du jamais vu. Et confirmation, il nous a appelé tout à l'heure, juste le temps pour lui d'écrire un petit texte. On aura donc Nicolas d'Indochine également qui interviendra pour te parler. Et on essaie de joindre du côté de Glasgow car il est en concert là en ce moment, mais apparemment il va écourter son concert. C'est Dépêche Mode. Quand ils ont su qu'on parlait d'eux ce soir sur Fun Radio, alors que le concert devait durer jusqu'à 23h, apparemment ils ont déjà fait les rappels et ils ont déjà terminé le concert pour profiter d'Alain.
1: Pouvoir papoter un peu avec lui, c'est dingue. Hein.
2: C'est unique.
0: alors avant d'avoir Laurie, on a quand même aussi des auditeurs,
1: oui,
0: ils sont nombreux.
1: Notamment un Belge, c'est Yannick qui a 26 ans qui voulait parler à Alain.
0: Salut Yannick.
4: Oui, bonjour.
1: Salut Yannick.
4: Donc en fait, je suis le responsable du fan club belge de Michael Jackson.
0: Ah, ouais.
4: Fan Black, c'est le MJB, Michael Jackson Backstage.
0: Ouais.
4: On a un site internet pour ceux qui ne nous croient pas, mjb.be.ts.
0: D'accord.
4: En fait, je profite de la présence de Max dans ton d'Alain de Brest, pardon, Max, dans ton émission. Pour pouvoir lui poser quelques questions si c'est possible parce que il est là, on fait un magazine sur Michael Jackson.
0: Ah, tu veux faire une interview et en direct à la radio, ça c'est exclusif
4: si
0: également.
4: Permets,
0: on t'autorise, je sais pas si Alain est d'accord pour répondre aux questions.
2: Bien sûr.
0: D'accord, ok, parce qu'on n'arrive pas à joindre à Stan, son manager, pour valider, donc on va faire ça.
2: J'ai le numéro de mon manager.
0: Non, mais ça va aller. Alors les deux trois questions, Yannick, que tu souhaites poser à Alain de Brest. Attention, c'est une interview en direct et que vous allez pouvoir retrouver donc après dans la presse. C'est parti, pose tes questions.
4: Voilà, donc par rapport à Michael Jackson, on a abordé pas mal de choses. Mais évidemment, Michael Jackson, c'est quand même un chanteur qui a une voix aiguë, une voix difficile à pouvoir imiter. Et moi, j'aurais bien voulu savoir si Alain avait des exercices vocaux précis, particuliers, pour pouvoir arriver à une voix aussi aiguë, à un timbre aussi pur, en fait.
2: Disons, c'est beaucoup de vocalises, et puis...
4: C'est ça,
2: les vocalises et puis à force de, je sais pas, en faisant du théâtre aussi ça, j'ai développé un certain
4: organe comme ça. C'est faire voyager la voix de façon aiguë.
2: Et puis travailler aussi comme j'aimais bien faire le bruit de la voiture de course aussi.
0: Vas-y.
2: Ça,
0: vas-y.
2: Comme ça que c'est mieux, puis je crois que c'est...
0: Ceinture là parce que là
2: voilà,
0: ça
2: arrive
0: là.
2: Oh là là,
0: bravo. Faut avoir son permis là, quand tu fais ça hein. Impressionnant, Yannick.
4: Oui. Et donc le fait de faire la voiture de course, ça permet donc d'arriver dans les notes aussi aiguës.
2: Ça a aidé, mais c'est surtout à force de travailler le chant quand même, comme ça, mais par moi-même, quand je suis arrivé à ça, mais c'est plus un des travails, c'est sûr.
0: Une autre question, Yannick, il y a beaucoup de monde.
4: Oui, bah, disons que forcément, tout le monde sait qu'on voit une évolution physique sur le physique de Michael Jackson durant les années qui passent. Et évidemment, il y a des studies, Michael Jackson, on en a eu au téléphone tout à l'heure. Et évidemment, eux essayent de suivre le mouvement et de pouvoir continuer. Mais de plus en plus, on s'aperçoit quand même que les sosies commencent de plus en plus à ressembler à Alain plutôt qu'à Michael.
0: C'est vrai.
4: Est-ce que toi Alain, t'as pas l'impression de
0: brûler déjà là, je voulais te dire d'ailleurs Yannick, il faut absolument que tu mettes une photo d'Alain dans ton magazine, ça celle qu'on a prise ce soir, parce que là il est en train de nous lancer un look de la barbe au cou.
2: Ah mais ça c'est ça,
0: cet été sur Saint-Tropez, ça va faire très très mal. Moi je crois qu'il y en a certains au Nicky Butte qui vont se
2: retrouver. La barbe au cou, hein.
4: On peut pas l'avoir dédicacée la photo.
0: On verra. Donc c'est vrai que quelque part, c'est vrai, il y a plus de gens qui veulent te ressembler aujourd'hui que ressembler à Michael Jackson. Est-ce que tu es d'accord avec ça, Alain?
2: Éventuellement, oui, parce que le fait de m'entendre et puis de dire il a le même ton de voix que Michael, ben, ils veulent s'identifier plus à moi par ça, parce qu'ils voient que je suis proche de Michael par ma voix.
0: C'est vrai. Voilà, voilà, on... Peut-être, ouais.
2: C'est ce que disait les deux filles, on ne fait pas de différence entre Michael et moi. Enfin, je disais quand même, Michael, c'est quand même une star planétaire qui a des années de travail.
0: Vous n'avez peut-être pas juste le même compte en banque.
2: Et... Mais... Non, mais je parle au niveau donc.
0: Ah, pardon, artistique.
2: Au niveau artistique.
0: Ah oui, ça, c'est sûr que là, vous êtes presque pareil. Mais bon, mais... Hein, Michael reste Michael, pour toi, c'est respect total. Hein.
2: Mais c'est voilà, c'est, mais j'aime bien tous les fans qui lui rendent hommage, parce que c'est, ça permet de le mettre encore plus en valeur.
0: Donc, et toi aussi par voilà, la même occasion, quoi.
2: Voilà, c'est
0: Yannick, une autre question, encore une dernière.
4: Oui, une dernière si c'est possible. En fait, forcément avec le succès qu'il remporte là, je voudrais aborder le thème des filles. Je crois qu'on en a pas encore parlé ce soir. Moi, je voudrais savoir si, comme il est ami personnel de Michael, s'il a eu l'occasion au niveau des filles, s'il a pu rencontrer Lisa Marie Presley, ou bien s'il a dû se contenter de son
0: frère. C'est vrai qu'il a été marié avec la fille de Elvis Presley.
4: Elvis Presley, hein. Voilà. Savoir s'il a rencontré.
0: Est-ce que tu l'as rencontré?
4: Du singe.
2: Non. Et après, il y a eu des biens. J'ai rencontré quand même Lady Jackson, quand même. Ouais. Attention. Une des sœurs de Michael.
4: Ah, d'accord. Ah,
1: bravo. Quand même, bravo, c'est pas rien.
0: À préciser, avec le petit doigt en l'air, attention, là, on n'est pas là pour rigoler. Je vous mets un coup de pression, là. On a bien compris. Bon.
4: Est-ce que je peux ajouter une dernière chose?
0: Alors, vas-y.
4: En fait, c'est sur notre site, donc mjb.be.tf, il y a un concours.
0: Ah, bah, attends, dis-le moins vite, hein, parce que s'il existe vraiment, on va quand même aller y faire un petit tour, Mélanie, peut-être. Bon. Comment ça s'appelle, tu dis?
4: Donc, c'est 3W.
0: Ouais.
4: mjb.mjb.
0: mjb.mjb.
4: Non, c'est www.mjb.
0: Ouais.
4: .be.
0: .be.
4: .ts.
0: .ts. Oui. D'accord, ouais, et donc?
4: Et alors en ce moment, il y a un concours qui s'appelle la Jackson Academy, c'est un peu copié sur la Star Academy si on veut, c'est des gens qui peuvent imiter des chansons de Michael Jackson, et c'est un concours. Bon, ici, des gens ont déjà dû renvoyer leur truc, mais voilà, on voudrait savoir si Alain pourrait être notre invité spécial.
0: Bah, écoute,
2: bah, ça serait avec plaisir.
0: Avec plaisir, donc apparemment... Alain, vu son planning quand même qui est surchargé d'une générosité, je peux te dire qu'Yannick, vraiment ce soir là, il te fait ouais, vraiment là, t'as de la chance.
4: Non, je suis très reconnaissant, Alain, vraiment merci pour ta réponse, pour ta participation. Et n'hésite pas à nous écrire par mail via le site.
0: D'accord, ok, bah écoute Yannick, en tous les cas l'appel est lancé et on va rester en contact pour mais que tu puisses.
2: Oui, ah oui, je voulais te dire quand même qu'avant, comme je le disais à Matt, j'ai une proposition hein, pour travailler sur un disque avec une fille de Lorient et qui admire aussi ce que je fais. Alors je suis un peu pris dans tous les sens.
0: D'accord, on va checker.
2: Ce sera un plaisir de voir ça dans pour, mais je sais pas moi, plutôt éventuellement, mais
0: on va réfléchir. On va voir ça pour la rentrée. On va checker tout ça effectivement pour la rentrée. Pas de problème, Alain. On a Laurie qui est avec nous en direct sur Fun Radio. Et oui, c'est une exclusivité. Elle est en plein studio d'enregistrement pour son nouvel album, hein, pour les 6-10 ans. Merci Laurie d'être là ce soir.
1: Salut Laurie.
3: Avec plaisir. Bonsoir.
0: Comment ça va Laurie? Merci d'être là. On peut l'applaudir, Laurie. Quoi.
3: Merci.
0: Alors Laurie qui est en studio en ce moment, hein, qui reprend des chansons avec des stars oubliées, je crois qu'il y a Douchka, il y a la grande Julie Pietri, c'est ça?
3: Non, pas vraiment.
0: Ah bon, pardon.
3: C'est un projet, ouais.
0: D'accord, ok. Ouais. Et apparemment t'étais en train d'enregistrer.
1: J'étais hein, quand on lui parlait.
3: J'étais en train d'enregistrer un titre, mais que je peux pas encore vous dévoiler parce qu'il est encore un peu secret.
0: Ouais.
3: Donc ce sera très bientôt dans les bacs.
0: Ouais, d'accord. Et t'écoutais donc en même temps la radio derrière toi et tu as entendu?
3: Bah, ouais, dans la peau, j'écoute souvent Fun.
0: Ouais.
3: Et voilà. Donc je voulais peut-être lui chanter un petit refrain pour lui faire plaisir.
0: Ah, c'est gentil, ça. Ça lui fait plaisir. Alors là, génial.
3: Mais en fait, parce que je pense vraiment, donc Alain, je te chantonnais une petite chanson, c'est près de moi. C'était mon premier carton. Alors j'y vais.
0: C'est parti.
1: Écoute.
3: Hey, je sais, c'est un grand vide quand il n'est pas là. 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
0: Ah bah bravo. Écoute, écoute, Laurie, si tu peux te donner un conseil, tu devrais la réenregistrer parce que tu chantes mieux sur cette nouvelle version que l'original.
3: Mais parce que j'ai fait des efforts depuis le temps.
0: Ah bah tu devrais retourner en studio, hein. Tu devrais demander à ton producteur de te réenregistrer le titre parce que tu le chantes mieux maintenant qu'à l'époque.
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0: Allez, on y va.
4: C'est ici qu'il faut y aller, là.
0: Attention.
4: C'est bien assuré, hein.
0: On va y aller. On monte.
4: Bien attaché, là, ouais.
0: Ah, il y a JF aussi, Jean-François, qui vient de nous rejoindre, 18 ans.
4: Oui, salut.
0: Ça va? Allez, on grimpe, on y va.
4: Dépêche-toi, rentrez.
6: Sensation speeder. Oh. Attention, sensation speeder. Oh. J'espère que vous êtes chaud.
4: Ouais.
6: La sensation speeder à son excellence. Attention. Ouais. 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On monte, on grimpe.
4: C'est haut.
6: 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Attention, on y va doucement pour commencer. Est-ce que vous êtes prêts? Attention.
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6: Allez, on y va, premier looping. 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
0: On appelle les SOS Prières.
7: SOS Prières, bonsoir.
0: Bonsoir monsieur, je vous entends pas très bien.
7: Ah oui, si, moi je vous entends bien.
0: Ah d'accord, mais moi pas.
7: Ah bon?
0: Ah voilà, bah c'est mieux parce que vous parliez pas devant votre combiné peut-être.
7: Si.
0: Je vous appelle parce que je voudrais me confesser.
7: Ah bah c'est pas, je ne suis pas un prêtre, c'est pas moi qu'il faut vous confesser, c'est un prêtre. Hein.
0: Ah d'accord, Ah c'est pour faire une prière seulement.
7: Voilà.
0: Alors, est-ce qu'il y a possibilité ensemble de faire une bêtise? Parce que j'ai fait une bêtise. Je me suis amusé tout à l'heure avec des amis à faire des canulars téléphoniques à des gens. Et puis là, je tenais à m'excuser parce que apparemment, j'ai réveillé quelques personnes. Donc, j'ai un peu de remords.
7: Oui, mais on va remettre tout ça au Seigneur. Seigneur, toi qui entends monter vers toi cette prière du cœur de ton enfant. Tu sais combien, eh bien, il regrette. Mais toi qui es la miséricorde même, Seigneur, eh bien, tu lui pardonnes, c'est vrai. Eh bien, Seigneur, tu vois ton enfant. tout tremblant devant toi.
0: Et bien, non, je tremble pas quand même.
7: Non, non, mais je veux dire, vous savez que ma foi, le Seigneur est bon et qu'il vous pardonne, quoi.
0: Je ne savais pas.
7: Ça, c'est important.
0: Oui.
7: Le Seigneur regarde le pécheur, mais il regarde pas le péché.
0: Ah, bah, d'accord.
7: Il tourne vers lui. Ça, c'est déjà réconfortant.
0: D'accord, mais je reste là au téléphone, je ne bouge pas.
7: Oui, ne bougez pas, non,
0: ah,
7: nous allons prier ensemble.
0: Ah, d'accord.
7: Et Seigneur, toi qui as monté vers toi, cette prière du cœur de ton enfant, nous osons dire en toute humilité et comme des enfants. Nous avons confiance en toi parce que tu es le maître de l'impossible et tu es vivant.
0: Enfin, c'est pas le... Oui, c'est le maître, mais c'est pas le star system.
7: Ouais, c'est le maître de l'impossible, Seigneur Jésus.
0: Ah oui, je suis un peu inquiété là.
7: Sois béni, Seigneur, parce que tu es là, présent. Parce que vous êtes devant le Saint-Sacrement. Hein. Vous êtes
0: ah, je ne savais pas. Moi, j'étais en face de vous, mais...
7: Oui, mais pas... Moi, je ne suis que, si vous voulez, serviteur, mais le Saint-Sacrement est là, présent.
0: Ah, oui,
7: et le Seigneur vous entend.
0: D'accord, ça équivaut un peu à... Comme si vous faisiez du standard, quoi.
7: Voilà, c'est ça.
0: D'accord,
7: c'est du
0: vous êtes le standardiste mais... de Dieu, d'accord.
7: Voilà. Eh bien, Seigneur, toi qui nous as appris cette prière du Père, nous osons dire.
0: On peut lui parler ou...
7: Ah ben oui, vous pouvez parler.
0: Bon, vous mettez en air. Non, mais on peut lui parler par votre intermédiaire ou...
7: Mais le Seigneur sait ce que vous avez dans le cœur, voyez-vous.
0: D'accord. Hein? Je vous laisse mon numéro. Vous me rappelez ou je peux...
7: Non.
0: Ah d'accord. D'accord. Alors je peux lui parler.
7: Allez-y.
0: D'accord. Dieu, toi qui... faut que je parle normalement, j'ai pas besoin de
7: voilà,
0: faire...
7: Voilà, voilà.
0: D'accord. Bah Dieu, voilà, je tenais... Je parle pas à Jésus, c'est juste à Dieu.
7: C'est au Seigneur Jésus-Christ.
0: D'accord, parce que... D'accord. Parce que Jésus est plus jeune.
7: Voilà.
0: D'accord. Dieu, papa, bon bah, excuse-moi, j'ai fait des petits canulars tout à l'heure, j'ai téléphoné à des gens avec des amis, j'avais quelques remords, donc je tenais à m'excuser. Est-ce que Dieu sait, c'est possible d'avoir un kit?
7: Amen, béni sois-tu Seigneur. Eh bien, je vais vous donner, si vous voulez voir tout ce que je cherchais dans la Bible, c'est un texte pour vous.
0: Oui, je veux bien, oui, s'il vous plaît.
7: Béni sois-tu Seigneur, viens donner, Seigneur, réconfort.
0: Je ne comprends pas là. Il faut parler devant son combiné, j'entends pas.
7: Attendez, je parle par la parole du semeur.
0: Non, celui-là, non, j'aime pas.
7: Attendez, démarche des parents de Jésus, la foule à la suite de Jésus.
0: Mm-hmm. On choisit un texte là, c'est ça?
7: Oui, c'est ça.
0: D'accord, vous choisissez celui que vous pensez être le mieux. Hein.
7: Voilà, institution des 12.
0: Ah oui, très bien.
7: Le Seigneur veut faire grand, vous voyez.
0: Oh, bon. Tant qu'à faire.
7: Voilà, puis il gravit la montagne et il appelle à lui ceux qu'il voulait.
0: D'accord, il partage, il sait pas là où il multiplie les pains.
7: Ah non,
0: ça n'a rien à voir, je confonds l'histoire.
7: Et il en institua 12 pour être ses compagnons et pour les envoyer prêcher.
0: Ah d'accord.
7: Avec pouvoir, pour les envoyer prêcher, mais pas pour faire des petits canulars. Hein.
0: Non, mais Dieu a dû faire lui-même, Jésus, il a dû faire des canulars, non
7: voilà.
0: Des petites bêtises. Il a dû faire des bêtises.
7: Ah, quand il était enfant, mais peut-être, oui. Vous savez, le Seigneur, si vous voulez, Dieu s'est fait, s'est incarné.
0: Ouais.
7: Il s'est fait homme, et donc il est vrai homme et vrai Dieu. Donc, il a sûrement pris une partie de notre
0: mais Jésus faisait des canulars ou pas, non?
7: Comment?
0: Jésus faisait pas de canulars téléphoniques.
7: Ah, je ne pense pas.
0: Non, hein, pas à cette époque.
7: Pas à l'époque, hein. Pas
0: bah
7: à l'époque,
0: non. Il n'y avait pas les télécoms, tout ça, ils sont arrivés un peu après, les gens.
7: Après. Voilà. Alors, donc, pour chasser les démons, il institua donc les 12 et il donna à Simon le nom de Pierre, puis à Jacques, le fils de Zébédée, et Jean, le frère de Jacques, auquel il donne le nom de
0: Pierre. Ah d'accord, le nom de Pierre, oui, parce que moi j'ai un pauvre copain qui s'appelle Béton, donc...
7: Ah, bon, ça c'est comme Pierre, hein, le béton, hein.
0: Oui, j'ai pas vu.
7: C'est solide, hein. Et c'est là-dessus que Jésus a bâti son église, hein. Donc c'est quand même solide.
0: Sur une pierre.
7: Voilà, sur une pierre, hein. Alors, c'est-à-dire fils du tonnerre, puis André, Philippe, Barthélemy, Matthieu, Thomas, Jacques, le fils d'Alphée, Thaddée, Simon, le Zélé.
0: Ah bah moi j'étais avec Jean-Louis, Bertrand, Stéphane, André, Sophie voilà. Passé, mais n'a pas osé te parler dans la voix.
7: Ah.
0: Il y avait Luc, moi Max, et il y avait Manu, il y avait Gaël, il y avait Julie, il y avait Philippe.
7: Et presque 12 quoi, ou presque, hein, plus
0: ouais,
7: même.
0: 14.
7: 14,
0: ouais, ouais.
7: Donc il y en avait donc deux trop pour faire les...
0: On a failli être 15, mais on n'a pas voulu le laisser entrer, on n'a regardé pas le Judas, et on a dit non, pas lui, il rentre pas.
7: Oui, parce que dans les 12, voyez-vous, et Judas Iscariote, celui-là même qui le livra.
0: Ah, lui, il est con, lui.
7: Ah,
0: il est méchant, lui, c'est le méchant de l'équipe.
7: Oui.
0: J'aime pas trop, lui.
7: Alors, donc, voyez...
0: c'est possible d'avoir des pins ou...
7: Soyez sans crainte. Le Seigneur vous aime, vous le savez, ça. Alors, donc...
0: Non, j'étais pas au courant, il me l'a pas dit.
7: Oui. Eh bien, je vous souhaite une bonne nuit.
0: Gentil. Merci à vous. Et c'est pas possible d'avoir un pins ou...
7: Ah bah ça se fait pas encore tellement, hein, ça. Je crois qu'il faut, peut-être attendre encore. C'est d'accord. Comme les télécoms, hein, il faut attendre.
0: Il faut être patient.
7: Voilà, voilà.
0: Et on hein? peut pas avoir ni une photo dédicacée de Jésus.
7: Une grande fidélité aussi.
0: D'accord. Bon.
7: Et une bonne nuit.
0: N'oubliez pas de m'envoyer un petit kit quand même avec.
7: Voilà, voilà. Hein,
0: avec des capotes et puis un pins.
7: Oui, ne soyez pas surpris des fois, ce qui peut arriver par la poste. Bon, eh bien, il vous aime.
0: Ah, bah, c'est gentil.
7: Vous avez beaucoup de chance.
0: Allez,
7: bonsoir.
0: Merci à vous. Ah. Bonne soirée. Vous avez entendu? Dieu m'aime. D'accord.
1: Ouais, t'auras des cases dédiées bientôt.
0: Des cases dédiées de Dieu, photo dédicacée. Peut-être pins qui arrivera par le courrier, voyez-vous. Donc, il existe des SOS prières. Un petit pins de Dieu. On sait pas à quoi il ressemble. C'est-à-dire qu'ils ont fait une roue de... On peut faire un pneu? C'est Dieu, on sait pas comment à quoi il ressemble, on sait pas comment il dit. Ça peut être un pneu, ça peut être une roue de secours, ça peut être un boulon, ça peut être un mannequin, ça peut être n'importe quoi, ça peut être une cassette vidéo, ça peut être un micro, ça peut être simplement le son d'une voix avec un pin tapis dessus. Bonjour, je suis Dieu. Appelle-moi au 36 68 machin SOS prière, 4 francs la minute.
8: Bonsoir.
9: Bonsoir Axel, comment vas-tu?
8: Ben, ça va super, ouais. Je suis très heureuse de vous avoir.
9: D'accord, ben c'est gentil, merci, on aimerait que ça soit réciproque.
8: Ben oui, alors je vais faire en sorte d'eux.
9: Il n'a pas compris, il n'a pas compris.
8: Non, non, non.
9: Alors Axel, quand tu as entendu le témoignage de Dominique, tu as bondi dans ton string.
8: Oui, bien sûr.
9: T'étais très excité.
8: Oui, non, c'est pas vraiment le cas. En fait, c'est pas la première fois que j'entends des témoignages de garçons qui disent qu'à chaque fois ils vont nous voir ailleurs parce qu'ils sont plus fort qu'eux.
9: Et en même temps ils sont amoureux.
8: Alors c'est vrai que c'est un peu paradoxal, je trouve. Mais en fait, le truc, c'est que moi, j'ai pas le même problème. Mais disons que moi, j'ai du mal à me fixer et j'ai besoin d'avoir différentes relations. Et tout ce que je fais, c'est que je me fixe pas, quoi, tout simplement. Je reste pas avec quelqu'un pour pas lui faire du mal parce que bon sa copine.
9: Reste bien devant ton téléphone. Je sais pas ce que tu fabriques là, si t'es en train de t'occuper d'une quéquette ou pas, mais tu bouges beaucoup. Reste bien devant ton combiné. Qu'on l'entende, qu'on profite de ça. Non mais qu'on profite de sa voix.
8: Oui, voilà, alors je recommence.
9: Non, mais j'ai bien compris. Donc toi t'as du mal à te fixer, à te stabiliser, mais voilà. T'es très clair là-dessus vis-à-vis des avec les mecs.
8: Clair, et bon, si je dois avoir des relations avec des mecs, bon, je fais en sorte qu'on soit clair là-dessus, que bon.
9: Ah là là, des copains de baise. Les fameux copains de baise dont je parlais tout à l'heure.
8: Mais c'est pas forcément pour baiser, hein.
9: Ah, c'est même juste pour avoir des câlins.
8: Ouais, pas forcément pour baiser, hein. pas uniquement, mais bon.
9: Pour faire l'amour.
8: Pas uniquement pour
10: t'accord. Toi, tu sors avec et tu restes pas longtemps avec.
8: Amour, baiser, c'est pas forcément pour ça, quoi. On est d'accord, on sait très bien que ça va pas durer.
9: Non, mais c'est extraordinaire. Tu sais d'avance, toi, t'es programmé, tu sais que ça ne va pas durer. Tu dis au mec, voilà, je sais que ça ne durera pas. Mais comment tu peux savoir ça?
8: Non, mais je dis pas que je le sais, mais parfois il y a des moments où quelque part on sait qu'on n'est pas fait peut-être forcément pour être ensemble 6 mois, 1 an.
9: Mais ah oui, d'accord, mais que malgré tout on a envie d'être avec cette personne, on se met quand même avec en sachant, sans lui dire, mais on sait d'avance que c'est pas avec elle.
8: Mais lui aussi il le sait.
9: Ah, lui il le sait aussi, ah c'est extraordinaire, ça j'ai jamais fait ça moi. J'ai jamais été avec quelqu'un où je me disais, de toute façon je sais qu'avec elle, à ce moment ça devient vraiment une partie de jambe en l'air ou alors une copine de baise.
8: Mais je sais pas des copines de baise.
9: Non, mais c'est pour ça, j'ai jamais vécu ça, j'ai du mal à imaginer moi être
8: avec. Enfin, c'est ce que je vis et
9: c'est génial.
8: Non mais c'est pas génial, c'est pas forcément bien. Je dis pas que c'est bien, hein, parce que c'est pas très valorisant, hein, quelque part.
9: Ça dépend, parce que si tu faisais ça derrière le dos du mec sans le prévenir, oui. Si le mec espérait autre chose et que tu lui ferais croire que tu lui proposes autre chose.
8: Non, mais moi je fais pas espérer.
9: C'est ce que je suis en train de t'expliquer, mais tu n'écoutes pas. C'est vers les oreilles de bonne femme. Je suis en train de lui dire justement si tu étais, si tu échais, mais c'est pas le cas justement. J'étais en train d'expliquer, donc c'est tout à ton honneur, donc. Je trouve pas que.
10: Parce
8: que quelque part, quand même, ce qu'il fait Dominique, c'est pas très respectueux quelque part vis-à-vis, bon, que ce soit les femmes ou que ce soit la part d'une nana vis-à-vis de ton mec, quoi.
9: C'est surtout ça, parce que. Dominique, t'es là ou t'es sur ton jet?
11: Non, je suis toujours là, t'inquiète pas.
9: Qu'est-ce que t'as à dire à Axel? C'est vrai, parce que.
11: Bah, déjà, pour salut Axel.
9: Ah, ça c'est bien.
11: Ça
9: c'est pas mal. Bonsoir, c'est pas mal.
11: C'est pas que c'est irrespectueux, parce que j'en ai pas trop confiance non plus, et enfin de ma copine, et je sais pas ce qu'elle fait, parce qu'elle a un boulot qui est assez prenant, quoi, donc.
9: T'es pas en train de te trouver des excuses là, t'es en train de nous dire parce que tu sais pas trop ce qu'elle fait, donc
11: non,
9: le mec.
11: Non, c'est pas ça, non, pas du tout, non, au contraire. Mais voilà, je l'aime, et puis voilà, quoi. C'est plus fort que moi, je sais pas si c'est pas une maladie ou j'en sais rien.
8: Non, mais c'est pas une maladie, enfin, mais je comprends ton sentiment, mais je me dis à la base, ben si c'est comme ça, ben il faut pas se fixer quoi. Et
9: c'est ce qu'on disait tout à l'heure, hein, et tu peux pas te cacher derrière le fait si tu fais ça, mais en même temps tu la vois pas des maths, tu sais pas son boulot, machin. Non, ah, ça n'a rien à voir.
8: Difficilement parler d'amour dans tes cas.
9: Ouais, c'est ouais. Mais est-ce que tu l'aimes cette fille sincèrement, Dominique? Tu l'apprécies? Mais ouais. Bah, donc je vais aller pousser le vice. Donc quelque part t'es malheureux pour elle, tu souffres aussi de savoir que tu la, quand tu la trompes après, une fois que tu sors et tout, t'as...
12: tu culpabilises.
9: Une fois que tu fais le nœud sur le présa pour le mettre dans les chiottes, tu dis, non, c'est ça. Là dans ces cas-là tu dis putain quand même, je viens de faire encore le bel enculé là.
11: Bah il y a ça, et puis sur la route quand je repars,
9: ouais.
11: Ça c'est à mort.
9: T'es triste pour elle quoi, tu pleures une larme. Ah ouais, franchement ouais. Mais bon.
8: Ouais, mais je veux dire, quand il, enfin, moi, c'est pas la première fois que j'entends ce genre de témoignage, mais avant d'agir, on réfléchit quand même. Enfin, je sais pas, on sait très bien ce qui va se passer. Bon, tu rencontres une nana, bon, certes, bon, on sait très bien où ça va mener, parfois, bon, on sait très bien ce qu'on veut l'un et l'autre, mais c'est bien que tu culpabilises après, mais bon, peut-être qu'il faut réfléchir un peu avant, quoi.
11: C'est le pire, c'est-à-dire que mon copine, elle a accès à mon portable, donc elle sait qu'il y a plus de numéros de nana dans mon portable que des numéros de mec, quoi. Mm-hmm. Je sais pas, voilà quoi.
9: Ouais, bon. Ce qui est malheureux, c'est qu'on est en train de traiter ton sujet comme si c'était toi le pauvre malheureux, quoi, t'appelles quand même pour dire non, mais ça. C'est ça qui est dingue. C'est que limite, on se dit, voilà, la pauvre, voilà, mais comment.
11: Je sais pas si je peux voir quelqu'un.
9: Non, mais parce que t'arrives pas, et puis que. Moi, je vais te dire une bonne chose, Dominique, hein, et puis c'est ce que je sais pas ce qu'on pense à Axel, moi, d'un titre, le jour où tu prendras une bonne volée, une bonne claque où la nana va s'en apercevoir, et que là, tu te rendras compte vraiment la connerie que t'es en train de faire et que tu l'avais sous-estimée dans les sentiments, bah, ça c'est ce qui aide à avancer, c'est qu'on des fois, hein, pas tout le temps, parce que sinon après ça devient fatigant, mais dans la vie, de temps en temps, peut-être prendre une petite gifle, que ça soit dans la vie affective ou peut-être au travail, surtout quand on sait qu'on joue avec le feu, à un moment donné, on finit toujours par se brûler, hein, c'est un slogan tout con, tout facile, mais ça finit par arriver, et puis là, tu te diras peut-être, putain, mais qu'est-ce qu'elle a, cette fille-là, tu vas, ça sera pas elle ou une autre à qui tu feras la même chose, et là, tu t'en mordras les doigts et tu te diras, je le referai plus jamais parce que j'ai trop à perdre et... On sait ce qu'on perd, on sait pas ce qu'on gagne, c'est ce qu'on dit toujours. Peut-être c'est ce qu'il te faut, une bonne petite leçon, parce que tu t'es jamais fait choper à cause de ça.
11: Non.
9: Et ben voilà, donc il faut qu'il se fasse choper, Axel, une bonne fois, et puis après voilà, terminé. Après, il fera peut-être comme toi. Après, il fera peut-être comme toi, Axel. C'est-à-dire que Dominique se dira, bah, la prochaine fois, ou je tente pas le diable, je m'arrête avant, ou alors je joue comme Axel, je me sens pas dans l'humeur de me stabiliser. J'ai quelques copains, quelques copines, écoute, de temps en temps, ou alors une copine, mais en lui promettant pas la lune, et puis voilà que...
8: Ouais, mais je dis pas que je suis pas à parole d'évangile, quoi. Je dis pas que je sais bien, mais ça me plaît pas forcément, mais je sais que de toute façon, c'est comme ça, donc pour l'instant, je peux pas faire autrement.
9: Mais comme de toute façon, tu nous dis que les mecs que tu choisis le savent et qu'eux aussi sont dans le même état d'esprit, je vois pas pourquoi tu te reprocherais quoi que ce soit dans ton comportement, Axel. Parce que lui...
8: Ouais, non, mais je me reproche pas de quoi que ce soit. Mais quelque part, j'aimerais me stabiliser, ce serait bien.
9: Mais ça va arriver, t'as 19 ans, t'as le temps.
8: Ouais, voilà.
9: Oh là là, mais oui, non, mais t'as le temps, profite-toi.
8: Non, stabiliser, je m'entends, enfin, je me comprends.
9: Oui, d'avoir quelque chose déjà de...
8: Marier, avoir des...
9: Oui, non, mais j'ai bien compris, hein, t'inquiète pas, moi je suis un homme, hein, je suis intelligent. Hein.
8: Non, mais j'ai jamais mis ça en doute.
9: Je suis vraiment beaucoup plus intelligent que toi, hein, j'avais compris dès le départ, hein, ce que tu voulais dire.
8: Ah ouais, non, mais c'est pas ça, c'était pas sûr, mais bon.
9: Si, c'était pour Dominique, surtout pour les autres qui écoutent la radio, moi j'avais compris depuis le début.
8: D'accord.
11: Un côté, excuse-moi de vous couper, mais...
9: Encore, toi? T'es encore là, toi?
11: Oui, je suis encore là, j'ai quelque chose à te proposer tout à l'heure.
9: Ouais, vas-y, qu'est-ce que tu voulais dire?
11: À côté, je me dis qu'on n'a qu'une vie, comme je dis aujourd'hui, on est là, demain on n'est plus là, et je sais pas...
9: Ah bah voilà,
8: voilà, et bah ta copine, t'es plus avec elle, et puis bah tu profites de ta seule vie.
9: Bah j'espère que le jour où tu te feras attraper par ta copine, que finalement tu kiffes grave, et qu'il va t'en foutre plein la gueule, et qu'il ne voudra jamais te pardonner, et là tu t'en mordras les doigts... J'espère que tu te donneras cette conversation et que tu te diras en te regardant dans la glace, oh, puis après tout, on n'a qu'une vie. On verra si à ce moment-là, tu diras ça. Tu diras pas ça. Tu diras pas que j'ai qu'une vie. Sauf si tu assumes. Mais c'est pas le cas parce que tu nous appelles pour nous en parler. Ouais, si t'assumais, tu serais tranquille, tu vivrais ta vie, tu nous écouterais, mais t'appellerais pas pour en parler. Si t'appelles pour en parler, c'est quelque part, tu sens que pour toi, il y a un malaise, il y a quelque chose qui va pas. Tu te poses des questions sur ton comportement. Logiquement, si t'étais à l'aise avec toi-même, Eh ben, tu seras à l'aise avec toi-même, c'est-à-dire que tu vivras cette situation-là et tu prends. Je connais des gens qui font la même chose que toi, ils connaissent les risques, voilà, ils les savent, ils me disent, je leur dis soit, mais tu te rends compte, ta femme ou machin, ils disent, je le sais.
11: Et si, c'est vrai qu'ils sont mariés, dans l'eau, ils ont des gamins, quoi, ils font ça.
9: Ouais, mais peu importe, ils sont comme toi, c'est la même situation, c'est que malgré leur stabilité, ils ont quand même besoin d'aller voir ailleurs, soi-disant, l'appel au cul. Mais s'ils sont conscients du risque qu'ils prennent, après, voilà, le jour où ils prennent une claque, et pour certains c'est déjà arrivé, voilà, ils le vivaient mal, mais Il ne disait pas, super. Putain, pourquoi j'ai fait ça? Il disait, putain, j'ai joué avec le feu, bah là, je me suis fait cramer, bah tant pis pour ma gueule. Mais ça ne veut pas dire qu'après, on ne souffre pas, mais au moins, assume ça, au moins, Dominique. Assume au moins ton.
11: Ah, puis il n'y a pas de souci.
8: Bah, je pense que le non, excusez-moi de vous interrompre, mais je pense que le petit reproche qu'on peut faire aussi, c'est vis-à-vis des nanas que rencontre Dominique, qui alors je sais pas si elle le savait ou pas avant que Dominique est déjà maquée, mais coucher avec un mec maquée, je trouve ça, enfin moi je, c'est quelque chose que je peux pas envisager.
9: Est-ce que tu leur dis que t'as une copine, les nanas que tu attrapes de temps en temps, Domi?
11: Ouais, il y a certaines, mais pas tous.
9: Pas tous, ouais, des fois.
8: Et ça les gêne pas?
11: Bah non.
9: Il y en a plein que ça gêne pas, Axel, hein, je veux dire.
8: Je sais pas, moi.
9: Comme les nanas qui sont avec des mecs mariés, ça les gêne pas, ou les mecs se tapent des nanas qui sont mariés, ça gêne pas, non, des fois ça gêne pas, non.
8: Ouais, mais c'est pas forcément.
12: Bah, en même temps, c'est le mec qui va chercher, hein. C'est pas.
8: Oui, bien sûr, c'est les mecs.
12: C'est lui, c'est pas bien ce qu'il fait, hein, c'est pas.
8: Bien sûr, mais aussi la nana, bon, à partir du moment où elle apprend qu'il est maqué, bon, ben, je sais pas, moi ça fait partie des principes, mais bon, après, je suis pas parole d'évangile, hein.
9: Ouais, mais sauf que lui, c'est des histoires de cul, donc si des fois t'as une pulsion avec une nana, si c'est clair dès le départ.
12: C'est mieux que ce soit clair, parce que si c'est pas clair, la fille peut s'attacher et après il va se retrouver dans une
9: relation. Si elle s'attache, putain, faut la fouetter, elles adorent ça, les nanas. Si elle s'attache, faut la fouetter et ensuite il faut lui bander les yeux ou les menotter. Je sais, elles adorent ça. Axel, ouais, toi t'adores ça. Toi t'es un peu. Je sens un peu dominé. Pas dominatrice, mais t'aimes bien te faire dominer, Axel.
8: Moi?
9: Ouais.
8: Ça dépend.
9: Voilà, ça dépend. Enfin, ça dépend plus 70% de se faire dominer. Toi, t'aimerais bien être attaché, Axel.
8: Moi
9: oui, toi.
8: Ah non, pourquoi,
9: comment elle dit pourquoi moi à chaque fois? Comme si je m'adressais. C'est marrant, hein. Ouais. Bien sûr, c'est à toi que je parle.
8: Non, mais c'est pas mon trip du tout, ça. Non.
9: Ouais, parce que t'as pas essayé, t'as 19 ans. Bon, enfin, attends, si un jour tu tombes love d'un mec et tout, qui commence à t'attacher, toi, avec un foulard qui te bande les yeux. Ce qu'il faudrait pas, c'est qu'il te bande les yeux avec un foulard. Non, qu'il te bande les yeux avec des menottes. C'est très compliqué, ça.
12: C'est dur.
8: Je sais pas vraiment comment.
9: Pardon?
8: Oui, non, mais pourquoi pas, oui.
9: Hein, ah, tu vois, elle dit pourquoi pas maintenant, tu vois.
8: Non, mais
9: Au début, c'était non catégorique, maintenant, c'est pourquoi pas. Je suis sûr que tout à l'heure, je lui mets un petit coup de fouet, elle va dire, ah, encore.
2: Ouais, cochonne.
9: Hein, qu'est-ce que t'en penses?
12: C'est toi, voilà.
9: Mais non, c'est pas parce que c'est moi, c'est parce que. Écoute bien, écoute cette ambiance-là, je suis sûr que tu vas adorer. Ne me dis pas.
8: Ah ouais, non, carrément, non, mais franchement.
9: Ah. Parce que, écoute bien, quand tu l'entends comme ça.
12: Ah, voilà. C'est violent.
9: Ça, c'est un enregistrement perso de la maison. Attention, c'est cadeau, hein. Attention, on vous fait écouter. C'est ce que j'ai fait avec une ex. Écoutez.
11: C'est la chèvre de Koh-Lanta, ça, non?
9: Non mais arrête, t'es lourd toi, putain, avec tes Koh-Lanta, ton jet ski et ton truc là, arrête un petit peu avec tes trucs, oh là là, on parle de cul là, Dominique. Ah, Dominique, oh.
12: Ah non, Dominique, c'est plus ça.
13: No carit en allemand.
9: Ah ouais, non, c'est horrible. C'est une catastrophe. La version française, absolument. Axel, merci d'avoir appelé en tous les cas.
8: Ben, en tout cas, merci à vous et j'étais très heureuse de pouvoir participer parce que vraiment j'adore cette émission et je me prends la gueule tous les soirs.
9: Ah bah c'est très gentil, Axel. Puis merci d'avoir témoigné pour Dominique. Alors on n'a pas solutionné le problème. Je pense que le problème se solutionne avec soi-même. Et à partir du moment qu'on en parle un peu et qu'on a besoin d'en parler, d'expliquer, c'est que forcément on sent un petit balèze, c'est qu'on n'est pas en paix avec soi-même et de la façon dont on se comporte. Donc attention, Dominique. Faut pas se demander si c'est médical, est-ce qu'il faut que j'aille voir un médecin. C'est dans la tête. Voilà. Il faut juste accepter que le jour où tu te fasses griller, bah, tu dises, bah voilà, j'ai joué avec le feu. Tant pis pour ma gueule.
11: Ah, bah, il y a tant pis pour
9: un. Et puis c'est un jour où tu sentiras que tu dis, putain, là, c'est quand même le, est-ce que le jeu en vaut la chandelle? C'est-à-dire que celle-là, tu la kiffes vraiment. Et à ce moment-là, c'est tellement agréable aussi, et de tenter quand même d'être bien avec une personne, d'être tenté. Parce qu'on est toujours tenté. On peut avoir envie de séduire, de charmer. Mais de s'interdire au dernier moment, de faire un, voilà. Toi, t'en fais trop, toi, c'est tout le temps, toi. Faut bricoler de temps en temps, je dis pas le contraire, c'est toujours bon d'être monsieur Ikea, mais de temps en temps, quoi. Voilà, mais pas tout le temps, parce que sinon on s'en sort plus, Domi, là, sans déconner, ok?
11: Ah, mais y a pas de souci.
9: Je compte sur toi, hein, pense-y, même quand t'es sur ton jet ski, aux côtés de Coex, vous faites du rallye, hein.
11: Je peux te demander quelque chose, une dernière chose, Max.
9: C'est quoi?
11: J'ai quelque chose à te demander. C'est savoir si tu voulais monter à côté de moi pendant un
9: rallye. Ah, surtout pas, non.
11: Et savoir si
9: savoir.
11: Tu serais à m'accueillir dans les studios de fun,
9: non
11: par
9: plus.
11: Exemple, demain.
9: Non plus. Non mais non plus, je vais te dire pourquoi, non mais Non, mais parce que moi, non, mais moi, c'est pas moi. J'ai comparé à mon camarade du matin, c'est que là, il y a un show, il y a un machin, il y a plein de trucs, c'est fait pour. Moi, l'émission, comme le dit Axel, qui aime bien, qui la connaît bien comme toi, c'est un peu dans l'intimité, donc ça se passe un peu. Voilà, je suis pas trop l'émission en public. J'ai fait une fois ou deux, je suis pas à l'aise. La radio, pour moi, c'est dans l'intimité, dans le studio. Alors c'est vrai que tout à l'heure, il va y avoir Léa et notre ami Vincent qui vont venir, mais c'est dans une autre config. C'est-à-dire qu'ils sont dans le programme. C'est-à-dire qu'à force de les avoir, tu vois, Léa, c'est une logique. C'est moi qui demande, donc ça, pour moi, psychologiquement, je me sens prêt à vouloir les faire venir dans le studio. Maintenant, okay. De faire des demandes et de dire est-ce que je peux venir, oui, puis prendre des rendez-vous, comment on va chez le médecin et dire attention, tu viens de.
11: Non,
9: mais là, c'est pour des. Parce que, tu vois, et puis le rallye, je vais te dire non, je vais te dire pourquoi.
12: Je
9: me connais, je sais comment ça va terminer, donc je m'en sens pas capable.
11: Non, mais il n'y a pas de souci.
9: Là-dessus, je vais être franc, tant pis Axel, je vais casser le mythe, mais là-dessus, je suis petite bite.
8: Ah non, mais il y a pas.
9: Voilà, je suis petite bite et puis c'est tout, voilà, c'est tout. J'ai pas peur de le dire,
8: c'est des choses qui arrivent.
11: C'est pas que t'as une petite bite, c'est que t'as pas un gros cœur, c'est pour ça.
9: J'ai pas un gros cœur parce que je monte pas à faire du rallye.
11: Voilà, parce que tu faut avoir un gros cœur quand même.
9: C'est-à-dire.
11: Selon les passages qu'on fait dans les spéciales, faut avoir un gros cœur pour mettre le pied droit à fond.
9: Voilà. Bah bon, ouais, tu vois, en même temps, bon, bah, j'ai pas de gros cœur. J'ai le gros cœur par amour, mais le gros cœur sportif comme ça, non là, j'avoue que le rallye, moi je suis toujours cash, hein, ça me passionne pas. Donc, en plus de ça, je suis pas du tout passionné par ça.
13: C'est du rallye quoi, du rallye avec des voitures grandes, c'est des voitures.
9: Ah, c'est des bagnoles. Ah non, mais je crois que c'était du rallye dans le 16e, les soirées privées du 16e. Je crois que c'était les soirées rallye.
11: Non. C'est encadré par la FFC.
9: Je croyais que t'allais me proposer des soirées rallye à Avenue Mozart dans le 16e à Paris.
11: Non,
9: bourgeois coincés du cul avec tout boutonneux. Excuse-moi. Tu me parlais des beaufs au volant qui conduisent dans les rallyes à 200 km/h. Non, je rigole. Non, j'avais bien compris, hein, t'inquiète pas. J'ai voulu un petit peu. Non, j'avais compris depuis le début, Dominique. Le pauvre Dominique.
11: Par contre, un truc que je t'admire, c'est quand tu joues avec tes platines là, t'es le roi.
9: Ah ouais, bah là, faut faire parler son cœur. Pareil, j'admire. Là, par contre, là, faut mettre son cœur parce que boum, boum, boum, boum.
11: Là, j'admire.
9: Là, bah ouais, encore, je t'ai pas tout donné parce que si tu me verrais faire, alors là, tu serais carrément à genoux. Là, tu te dirais, attends, c'est pas possible, c'est Jésus qui mixe.
12: Jésus, carrément.
9: Ah non, mais là. Il y en a qui se pirent en quatre, moi je me mets en croix, je suis là, je mixe comme un dingue, je suis comme un fou. Non mais je sais, chacun son truc. La prochaine fois, j'aurai mixé dans ta bagnole. Non, mieux que ça. C'est moi qui animerai la soirée quand vous ferez les rallyes des départs, moi je mixerai.
11: Il y a
9: La FFSA.
11: Bon, sur ce, je vais vous laisser, je vais vous dire une bonne soirée.
9: Ciao. Bah écoute,
12: je rigole.
9: Oh, tu nous as bien eu, il nous a cassé. Il nous a cassé, Axel. Hein.
8: Oui, j'ai grand âge.
9: Ah, Axel, elle rigole, Axel. Hein. Hein.
8: Mais je suis même.
9: Si, en tout cas, qu'est-ce qu'il y a? On t'a mis un dent dans le cul, qu'est-ce qui se passe, Axel? J'ai l'impression que t'es très chatouille, t'es coquille, toi. T'aimerais bien qu'on chatouille. Je vais être franc, Axel, et on va se quitter là-dessus. J'ai envie de toi, voilà, c'est tout.
8: D'accord, bah écoute, on s'appelle, on se fait une bouffe.
9: Oh putain, non, on s'appelle, on fait l'amour.
12: Bah oui, attends.
8: Bah écoute, voilà, écoute, y a pas de problème.
9: D'accord.
8: On s'appelle, on se donne rendez-vous.
9: Waouh, ça le fait. Merci. Tu vois, Dominique, finalement, avec ton truc de cul, t'étais là pour dire que t'étais un chaud de la bite, finalement, c'est moi qui ramasse.
12: Eh
9: voilà. Bonne bourre à toi, mon ami Dominique.
11: Salut, bonjour à Koé, Jeff et tout le monde.
9: Demain matin, je ne manquerai pas, t'inquiète pas, je suis là jusqu'à 6 du match, je partirai pas tant que je n'aurai pas passé le bonjour de ta part. Et Axel, je t'embrasse aussi très très fort. Attention, dans un instant, la suite de la Radio Libre, au taquet 01 42 48 5000. Le football, Nantes mène 1-0 face à Lyon pour la Coupe de la Ligue. On vous tiendra au courant de l'autre match de deux clubs de deuxième division dans un instant, tout de suite.
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9: T'entends mal.
16: J'ai précisé, Max, si tu me permets, elle a une superbe voix.
9: Ah là, ben c'est quoi?
13: C'est un truc de fou, ça m'a scotché au standard.
9: C'est vrai que là, j'ai envie de te rencontrer. En même temps, il y a ce côté un peu vicieux, tu sais, comme quand on est dans les préliminaires et qu'à un moment donné, on a envie de. Pour les filles de se faire pénétrer ou le mec il a envie de pénétrer. Ce petit moment là où on fait un petit peu retarder les choses, donc on va encore rester dans les préliminaires, là on va chauffer encore un petit quart d'heure, 20 minutes, et tu vas venir dans les studios vers 22h15, 22h20.
17: Ok,
18: c'est bien dommage que je suis un peu loin d'ailleurs.
9: T'en peux plus, mais non, mais toi tu vas par les ondes, Manu, t'inquiète pas.
18: Ouais, tout à fait.
9: Tu vas avoir ta part d'érection comme tous les mecs. Ouais. T'inquiète pas, quelques photos de Léa ont été prises et certaines seront prises pendant l'émission. Ouais. Et elles seront mises sur mon blog, hein. Je vous donne tout de suite l'adresse pour que vous soyez prêts au taquet dans un quart d'heure, 20 minutes. blog.funradio.fr/max. Et après, on aura, alors là, ça sera l'apothéose, la venue de Vincent dans les studios. Ouais. Mon auditeur fétiche, incollable sur le ni oui ni non, incollable sur les consonnes. Voyelles, consonnes et voyelles, bien sûr, des chiffres et des lettres, qui sera avec nous dans les studios. À tout à l'heure, Léa.
17: À tout à l'heure.
9: Juste pour nous dire un peu t'habiller comment, juste pour nous mettre un peu... T'as même pas besoin de nous en dire plus. Ta façon de faire, ta façon de respirer ou de ricaner comme ça, on a compris que t'avais rien. Je suis sûr que t'as pas mis de culotte sous ton jean.
17: Ah si, quand même. Hein.
9: Ah putain, c'est dommage, on aurait vu un peu tes formes. T'as dû mettre un string, non?
17: Oui.
9: Ah, oh là là. La ficelle extrêmement fine. T'as
17: vous
9: vraiment...
17: verrez tout à l'heure.
9: Oh là là. Léo est là. Vous l'avez entendu, elle a dit qu'elle nous montrerait son string. Elle a dit vous verrez tout à l'heure. Elle va donc nous montrer son string. Hein. C'est magnifique. Ah, j'adore les strings. Je sais pas, Manu, si t'aimes les strings.
18: Ah, tout à fait.
9: C'est magnifique.
18: C'est vrai que c'est quelque chose de très excitant. Personnellement, ça m'excite beaucoup.
9: C'est très excitant. Hein, c'est vrai. Elodie en met énormément, d'après ce qu'on dit, parce qu'à chaque fois que je dis, tiens, tu devrais regarder, tu devrais reluquer. Parce qu'elle avait des pantalons de taille basse, et à chaque fois, j'ai arrêté. Et puis, attends, mais tu devrais, elle a un truc. Dès que j'arrive, j'ai même pas posé mes affaires, que je suis dans l'ascenseur, le mec dit, quand tu vas dans ton bureau, va vite voir Elodie, ton assistante, elle a un truc. J'ai dit, mais arrêtez un peu. Mais ça fait le tour de la radio. Tout le monde connaît la couleur de ton string.
12: Non, faut pas exagérer.
9: Une grande partie.
18: Faut pas te demander, c'est normal.
9: En même temps, tu le montres à tout le monde, ton string.
12: Non, c'est quand je suis assise, mon pantalon descend. Et donc, mais personne n'est obligé de venir se mettre derrière
9: c'est vrai,
12: moi. Hein.
9: C'est vrai, la région. Hein.
18: Et c'est là où Max se dit, qu'est-ce que j'aimerais bien qu'elle soit tout le temps ainsi.
9: T'as envie d'y perdre une bombe, c'est vrai que t'as envie d'en faire tomber une pièce et d'aller la chercher avec un doigt. C'est vrai, hein, comme disait l'autre, hein, avant, comme on dit, il fallait écarter le maillot pour voir les fesses, maintenant avec vos strings, il faut écarter les fesses. Pour...
18: avec les dents. Hein.
9: Merci de me couper, Manu.
18: Pardon,
9: toi, t'es en satellite, tu dois avoir 3 secondes de retard. Il réagit 3 secondes après que le truc est pas tombé. C'est pendant que t'es en train de dire autre chose qui revient sur la question d'avant. Dans quelques instants, il va nous dire bonsoir. Non, je disais comme disait l'autre, avant il fallait écarter le maillot pour voir les fesses, et maintenant il faut écarter les fesses pour voir le maillot, quoi, comme disait Sylvain. Pour les strings, c'est ce qu'il disait. C'est vrai que maintenant ça devient très con. On ne voit plus rien. Il y a juste une petite ficelle qui traînasse.
19: Ah, hein. C'est fantastique.
12: C'est beau.
9: C'est dur à mettre, hein.
12: Mais non.
9: Au début, faut s'habituer quand même. Voilà, la ficelle dans le cul.
12: Bah non, ça
9: tout
12: sent
9: de suite.
12: Pas.
9: Non, mais au début,
19: moi j'ai déjà essayé.
9: Moi, on m'a déjà obligé à la radio parce que j'avais fait des paris pour des anniversaires et j'avais perdu. On m'avait oublié à porter un string pendant une heure. Je m'en souviens. C'était chaud.
12: C'est psychologique, ça.
9: Non, tu la sens quand même. Tu te sens pas à l'aise.
19: Ouais. Ah, c'est horrible. Bon, moi, j'aime pas du tout, quoi.
9: Ah là là là là. Toi, tu te sens, t'aimes bien beaucoup, Léa, mettre des strings?
17: Au début, c'est vrai que c'était difficile, mais maintenant, à force d'en porter, on s'habitue, quoi.
9: Voilà, tais-toi, t'es genre de nains qui disent comment on a pu pour vivre sans avant, quoi. C'est qu'après, c'est que tu vas plus t'en passer, hein. C'est ça, Léa. Hein, c'est ça, Léa.
17: Non, des fois, quand même, je mets quelques culottes, hein. Ça m'arrive.
9: Ah, même culotte. Ah, ouais. Qu'est-ce que tu voulais dire, mon Manu?
18: En fait, ce que je voulais te dire, c'est que personnellement, j'en mets des strings.
9: Ah, tu mets des strings pour
12: un chouette, ça
9: devient de plus en plus à la mode. Ça, les mecs en mettent de plus en plus. Ouais, et c'est pas réservé qu'aux les homos machin. C'est très hétéro. Mmh. C'est
18: non. Et je confirme effectivement que au départ, tu te sens très mal à l'aise. Mais après, tu t'y habitues très facilement.
9: Qu'est-ce qui t'a poussé à en mettre? Qui t'a donné le déclic? Pourquoi? Et
18: parce qu'en fait, je vais tout avouer très franchement. Je viens de la Belgique. En fait, j'ai vécu à
9: c'est pas grave. Tant pis. C'est pas grave. Genre, le mec est obligé de s'excuser. C'est pas grave.
18: Je t'explique pourquoi. J'étais avec mon ex-copine du côté de Toulouse. Oh. J'ai vécu là-bas pendant quelques mois.
9: Oh, ouais.
18: Et tout bêtement, elle m'a acheté un string et elle m'a dit, écoute, essaye-le.
9: Oh, là. Donc elle a
18: essayé.
9: Ouais.
18: Je l'ai essayé.
9: Ouais.
18: Et effectivement, les premières semaines, j'avais l'impression que j'avais toujours quelqu'un qui mettait un doigt dans les fesses, quoi.
9: Ah, ouais.
19: c'est ça.
9: Mais c'est exactement ça. Ou alors, t'as l'impression que t'as fait un caca tout dur, qui restait bloqué. Non, mais c'est très désagréable au début, faut quand même le dire.
18: Et après, tu t'y habitues très facilement, et tu t'y habitues tellement que jusqu'au point où t'as l'impression que t'as plus rien, quoi.
9: Ouais, c'est
18: tu
9: ça.
18: Tu portes ton jean tout simplement.
9: Et tu peux plus maintenant mettre des boxers ou des caleçons, faut que tu te mettes en string. Non, je sais pas.
18: Non, si, j'en mets, mais disons que les strings, je les mets très, en, très rarement.
9: D'accord.
18: Oui. Surtout en ce moment, parce qu'il fait quand même un peu froid quand même.
9: Bon, tu sais, à un moment donné, t'as un string ou un caleçon, c'est pas ça, c'est si t'as un jean.
18: Et voilà. Mais c'est vrai que au départ, c'est très désagréable, c'est vrai, je dois l'avouer.
9: D'accord.
18: Mais après, bon, on s'y habitue, tout simplement.
9: D'accord. Léa, à tout à l'heure, hein, dans un quart d'heure, elle est déjà dans mon studio, elle est dans mon bureau. Elle est à quoi? Une 25, 30. 25 mètres? Allez, 25,
12: ouais, 30 mètres. 30 mètres.
9: 22, t'as le compas dans l'œil, toi. 22, faut qu'elle est pas très très loin des studios, et dans un quart d'heure, non seulement elle sera dans les studios, on va pouvoir discuter avec elle, on va pouvoir la voir, on va un petit peu tester, on va pouvoir la tester, elle va nous tester également. Certaines photos ont déjà été prises, d'autres le seront quand elle sera dans les studios, et elles seront mises à ce moment-là sur mon blog, hein, blog.funradio.fr/max. Dans moins d'un quart d'heure, 20 minutes, donc soyez ready. À tout à l'heure, Léa.
20: À tout à l'heure.
9: Oh là là là là là là là là.
12: Ah, ils en passent plus là.
9: Eh, Manu, ouais. Manu, ça va être chaud. J'espère que tu vas aller sur le site tout à l'heure.
18: Hein. Je serai là, t'inquiète pas.
9: D'accord.
18: Il y a pas de problème.
9: Qu'est-ce qui t'amène, Manu?
18: Alors, je voudrais d'abord commencer pour avec quelques jours de retard pour te souhaiter un très joyeux anniversaire.
9: C'est gentil, merci beaucoup.
18: Puisque je voulais le faire la semaine dernière, mais j'ai pas pu passer sur antenne.
9: Là, il y a pas de malaise. Mais merci en tout cas, c'est très sympa.
18: Voilà. Et en fait, voilà, je t'appelle pour j'ai un petit souci. Je voudrais avoir ton avis, ouais, éventuellement l'avis des autres, ouais, mais surtout éventuellement le tien.
9: Oh, tu sais, le mien, c'est un peu parole d'évangile. Le mien, t'as celui de tout le monde.
18: Mais ouais,
9: non, je pense qu'il y a toujours des gens qui sont de l'autre côté qui disent mais putain, mais quel enculé.
12: Il se la raconte.
9: Et pourtant, c'est les mêmes personnes qui t'écoutent depuis des années, mais qui, ouais, continuent à dire putain, quand il est comme ça, il m'énerve.
18: Non, mais toi, tellement gaillé de la situation. Hein,
9: et bah, écoute, ah, bah, alors là, écoute, ça me touche beaucoup parce que c'est ce que me dit ma mère chaque matin. Alors,
18: ah, c'est non, mais c'est vrai. Alors, je t'explique. Je vais te faire une longue histoire courte. parce que bon, c'est assez compliqué. Voilà. Je suis célibataire pour l'instant. Mon problème est le suivant. Je suis atteint de cécité complète.
9: Ça veut dire
18: que je suis simplement non-voyant. Ouais. Voilà.
9: Mais quand tu parles de complète, c'est-à-dire que tu n'auras jamais un jour la possibilité de retrouver la vue. Qu'est-ce que t'appelles complète? Ça veut dire quoi?
18: Ben, c'est-à-dire que j'y vois quasi plus rien. Retrouver la vue, je l'espère, ça, de toute façon, un jour. Mais
9: non, parce qu'il y a certaines personnes qui ont, entre guillemets, la chance de pouvoir retrouver la vue aujourd'hui avec des opérations. J'avais entendu de Gilbert Montagnier qui, aujourd'hui, lui aurait la possibilité, s'il le souhaitait, de retrouver la vue. Il le veut pas, mais il a une chance.
18: Alors, à force de balancer la tête, il a perdu totalement la vue.
9: Ça, ah oui, mais non, mais... Ah, t'as envie de déconner, toi. Alors là, t'es tombé sur le bon client. Si t'as envie de déconner là-dessus, t'inquiète pas.
18: Non, il n'y a pas de problème. Bon. Non, je précisais parce que voilà, ça cause un problème, pas pour moi, mais ouais, pour les meufs que je rencontre.
9: Ouais.
18: C'est-à-dire que dans la vie, on a déjà des difficultés à rencontrer, on va dire, des femmes entre parenthèses correctes.
9: Ouais.
18: Parce que, de toute façon. Et lorsque je les rencontre, ou alors je tombe sur des femmes qui veulent rien de spécial, c'est-à-dire une petite chose, une histoire d'un soir, ou sans plus, bon, jusque-là, on se met d'accord au départ et ça va. Alors, mon problème n'est pas un problème pour elles, si tu vois ce que je veux dire.
9: Bien sûr, ouais. Non, mais ça les gêne pas, ouais.
18: Non, si c'est pour une histoire d'un soir, ça gêne en général pas, parce que bon, quand on s'en va en l'air en noir, enfin...
9: Ouais.
18: On
9: essaye. Ça se trouve, elle te demande de te mettre dans le noir. Toi, c'est tout allumé. Elle pense que tu vas éteindre. Mais comme toi, t'es dans le noir. On se met dans le noir. Ouais. Mais toi, t'es un pote, toi. Toi, t'es déjà dans le noir.
18: Ceci dit, je m'arrange toujours que lorsque je fais l'amour avec une partenaire.
9: Ouais.
18: Ou alors de la faire venir dans une pièce où la pièce est totalement dans le noir.
9: Ouais.
18: Ou alors lui mettre un bandeau lorsqu'elle sonne à ma porte en bas. C'est-à-dire que
9: Attends, là, faut que tu m'expliques. Cette fille-là avec qui tu vas avoir cette relation le soir, là, tu l'as rencontrée avant ou tu l'as...
18: Oui, non, mais justement, c'est pour ça que je voulais que tu me laisses terminer, de t'expliquer. C'est que ce sont des femmes que je rencontre via le chat.
9: J'allais le dire. Voilà.
18: Donc, exactement.
9: Et donc, toi, tu veux les mettre tout de suite dans ta config à toi.
18: Voilà, exactement.
9: Mais tu fais ça sous forme de jeu en leur faisant croire que peut-être tu es voyant ou elles savent que, elles connaissent ton...
18: Non, elles savent au départ que je suis dans le noir total déjà moi-même.
9: Et tu leur mets sur le même piédestal que toi.
18: Voilà, exactement.
9: Ouais, d'accord.
18: Mais le problème, tu vois, c'est que bon, moi, ça fait 22 ans que je suis dans le noir.
9: Ouais.
18: Et entre 22 ans et 22 minutes, il y a une différence.
9: Non, mais évidemment. Sachant que elles, ça peut être excitant, mais toi, vivant comme ça, toi, t'es assez à l'aise, alors qu'elles sont totalement déstabilisées, tu deviens très vite dominateur, parce que se mettre dans le noir le plus total, bon, toi, t'arrives à voir les mouvements, tu connais les pièces, tu sais comment te repérer, tu te sens au bruit, aux odeurs, au machin, tu sais où ça se trouve. Quelqu'un qui arrive dans le noir et qui veut jouer ton jeu est totalement déstabilisé, il se fie vachement à toi, tu perds tout tes sens.
18: Oui, surtout que je perds tous mes sens. Enfin, c'est-à-dire que quand tu connais pas bien la personne, non. Tu sais jamais comment elle va réagir.
9: Non, mais elle, surtout, elle perd tous ses sens. Oui. C'est de elle, oui, elle, c'est pas de toi.
18: De toute façon, je suis là pour aider en cas de perte, si tu vois ce que je veux dire. Donc c'est vrai que si elle se trouve dans une pièce avec moi dans le noir et qu'elle est perdue, je suis éventuellement là pour la sauver entre guillemets.
9: Ouais. Je me
18: comme ça. Ouais. Donc voilà, parce que bon, moi j'ai l'habitude, c'est comme je viens de te dire, ça fait 22 ans que je suis dans le noir, j'ai l'habitude, quoi. Mais bon, mon problème n'est pas vraiment là. Mon problème est le suivant, c'est que ce genre de relation là, mon handicap

0: Tu t'étais pas dit peut-être aller avec une personne qui aurait le même handicap, ça serait peut-être plus simple, ou pas, ou tu te l'interdis, il y a des gens qui veulent pas.
1: Oui, justement, tu es tombé en plein dedans, je me l'interdis. Non, pas parce que j'aimerais pas, mais disons que quelque part, en parlant vulgairement, j'ai déjà du mal à supporter ma merde moi-même, que j'ai pas envie de supporter la merde des autres, entre guillemets. Enfin, c'est pas méchant ce que j'ai fait.
0: Non, mais peut-être. Peut-être que ça serait plus simple. Enfin, après, c'est vrai, il faut pas s'interdire. Hein. Et puis,
1: non, parce que j'ai mes raisons. C'est-à-dire que si je pars du principe, oui, je peux bien, par exemple, rencontrer une femme qui a le même problème que moi. Mmh. Mais j'ai envie de me faire connaître dans le domaine du voyant. Tu
0: D'accord,
1: vois ce que je veux
0: okay,
1: dire.
0: Ouais.
1: Et parce que je crois que le monde du voyant a tellement à découvrir et vice versa, de toute façon, quoi. Mmh. Que j'ai envie de leur montrer et leur prouver que un sens en moins n'est pas un problème.
0: Ouais, mais tu peux prouver aux gens, tu peux faire profiter au monde des voyants dans la vie de tous les jours, mais pas forcément dans la vie. Pourquoi tu veux focaliser aussi ça dans la vie amoureuse et pourquoi t'interdire d'être avec quelqu'un si demain tu tombes bien avec quelqu'un
1: qui a le même. Maintenant, demain, je tombe amoureux de quelqu'un qui a un problème visuel. Ok.
0: Et puis je vais te dire, puisque t'as envie de déconner, peut-être que tu le verras même pas. Une qui sera un peu plus fut que toi et qui te fera croire qu'elle est voyante alors qu'elle l'est pas, puis que tu crois que non.
1: Ouais, non. Mais disons que il y a des arguments en fait que la femme qui a un problème visuel. Je vais pas dire que j'aimerais bien sortir avec une voyante pour l'utiliser pour des arguments du genre pour m'aider à faire ceci, pour m'aider à faire cela, tu vois, je veux dire. Mais à mon avis, je dois aimer le danger entre guillemets, parce que c'est vrai que fréquenter quelqu'un qui voit et elle peut faire des tas de choses derrière mon dos que je m'en rends peut-être pas compte ou C'est déjà arrivé.
0: Enfin bon, je te dis tout de suite qu'on peut aussi être voyant, hein, et puis ne pas bien savoir que l'autre a fait autre chose derrière son dos, c'est-à-dire avoir une double vie.
1: Ou ça me déjà fait. Hein? Je vais te dire, Max, moi je me suis déjà fait larguer.
0: Oui, mais non, ce que je veux dire.
1: J'étais avec un copain. Et je me suis fait choper ma nana devant moi, quoi. T'as peine s'ils se sont pas envoyés en l'air devant moi, quoi.
0: Ah oui, d'accord. En se disant que comme tu ne vois rien, ils vont
1: prendre. Voilà, oh, putain.
0: Ils en faisaient peut-être un jeu vicieux, ce qui devenait excessivement malsain. Léo, tu voulais dire quelque chose?
2: Je me dis, comme tu rencontres les filles sur les chats généralement.
0: Je te vois pas là, attends. Ah bah non, c'est normal, il y a l'écran devant.
2: Oh, j'ai eu peur. Non, vas-y. Et tu sais, tu vas sur les chats donc apparemment pour rencontrer les filles, comme
1: tout
2: tu l'as dit tout à l'heure. Mais comment tu fais pour écrire si tu vois pas?
1: Alors, j'ai un PC tout à fait normal, mais qui est équipé d'un logiciel de lecteur d'écran, c'est-à-dire que il y a un synthétiseur vocal qui me lit absolument tout, mais quand je dis tout, c'est vraiment tout ce qui me met sur l'écran. Donc je peux bien chatter sur MSN, comme je peux chatter sur d'autres sites.
0: Ça doit coûter du pognon, ça, hein?
1: Oui, mais bon, ici, je sais pas, en France, mais en Belgique, il y a des associations qui interviennent financièrement par
0: an. Ah, c'est génial. D'accord. Ça, c'est génial.
2: Ah, non, mais en fait, quand t'écris, genre, en tout petit, genre, par exemple, tu sais, on écrit généralement en langage texto, genre, D, un seul D, que, KE. Il arrive à le lire, ça.
1: Il arrive à le lire, ouais. Et d'ailleurs, j'ai mon meilleur ami qui, lui, et moi-même, on fait des conneries des fois parce qu'on écrit des trucs, des insultes et tout. Alors, t'as la synthèse vocale qui te lit les insultes et on est plié de rire, mais quelque chose d'inimaginable.
0: Je lis aussi que j'ai vu que t'es DJ, c'est ça?
1: Tout à fait. Oui.
0: T'es professionnel ou juste comme ça pour le fun?
1: Non, disons que j'accompagne un ami qui lui est professionnel. Et je me lance depuis janvier.
0: Ah, génial.
2: À la Paul Johnson, quoi. Paul Johnson, il est aveugle aussi, c'est pour ça.
0: Il est handicapé sur un fauteuil roulant. Ouais, c'est autre chose.
1: C'est différent. Quand j'anime des soirées, c'est vrai que les gens sont très impressionnés parce que bon, ils voient, j'ai une valisette avec les CD qui sont, tous les CD sont en braille.
0: Ouais.
1: C'est par ordre alphabétique.
0: Ouais.
1: Qui en fait.
0: Ça doit être impressionnant.
1: Oui, c'est à fait. Enfin, c'est-à-dire que ça m'est déjà arrivé de faire des soirées seul. Or, quand le client me voit arriver, il me dit ah, tiens, lui, il voit pas, donc est-ce que ça va bien se passer ou pas? Quand la soirée se passe, une fois que la soirée est terminée, moi j'ai déjà animé dans le sud de la Belgique, dans les Ardennes, une soirée de 90 personnes, je crois.
0: Ah oui.
1: Que des jeunes, donc c'était entre 18 et 25 ans.
0: Et quand tout le monde se barre, le patron te dit qu'on n'hésite pas à jouer pendant qu'il y a des personnes.
1: Mais justement, il y a beaucoup de personnes qui me posent la question, comment est-ce que je me rends compte dans ce que les gens...
0: Ou des fois que la boîte est fermée.
2: Non,
0: je rigole.
1: Là, on fait travailler son nom, le sens qui est le sens de l'ouïe.
0: Non, mais je sais bien. Vous avez,
1: et voilà. Mais bon, c'est vrai que c'est impressionnant.
0: Même les odeurs, quand tu sens plus le poivreau qui a trop bu, le pé foireux sur la piste, quand tu sens que ça manque, la transpiration.

0: question, tout simplement.
1: Tout à fait. Ou alors le gars complètement ivrogne qui vient avec son verre de bière au-dessus de ta valise de CD, qui fait couler ta bière au-dessus.
0: Voilà, tu dis là, la soirée, il n'y a plus personne, la soirée est terminée. je reviens un petit peu sur, sur le sujet en lui-même. C'est un peu compliqué de pouvoir donner des explications sur le comportement des filles et pourquoi ça, malheureusement. On doit être très franc et tu dois le savoir aussi que l'handicap doit beaucoup freiner. Hein. Les gens ont peut-être peur d'avoir beaucoup de choses à gérer en plus. C'est au même titre que quelqu'un qui sort avec une fille et que demain t'apprends qu'elle a déjà des enfants. Des fois ça peut te rebuter. C'est un truc personnel jusqu'à ce que tu tombes sur la bonne personne. Et puis,
1: mais attention, je précise, si tu me permets, Max, je précise quelque chose, c'est que bon, il y a, tu parlais d'handicapé, il y a l'invalide et l'invalide, c'est-à-dire que bon, personnellement, je suis quelqu'un de très indépendant, puisque je vis dans mon appart seul, je fais tout seul. T'as des personnes comme moi qui se laissent aller, ça c'est clair, et je peux comprendre que certaines femmes mettent des réticences et elles se disent bon, ben moi j'ai pas envie d'une tâche en plus.
0: Comme je te disais, quelqu'un qui a déjà des enfants, après tu l'apprends,
1: mais ça, à la limite, c'est pas encore un problème. Personnellement, c'est pas un handicap pour moi, parce que
0: attention, mais toi tu prends ton truc pour un cas personnel, moi j'en fais une généralité là, je m'adresse pas qu'à toi, je disais que c'est pour même dans la vie les gens qui à un moment donné apprenant que quelqu'un a un enfant, ça peut aussi malgré repousser et ça peut poser problème. Donc c'est clair que ton handicap, mais c'est pour ça qu'il faut le dire tout de suite, il faut éclaircir la chose et savoir si la fille tu dois le ressentir, ça tu dois être capable de pouvoir le ressentir, de la psychologie après.
1: Oui, je le ressens, mais c'est ce que je dis. La dernière en date, j'ai tellement bien ressenti qu'au bout de deux jours, elle m'a envoyé un texto en me disant « Écoute, je préfère en rester là, je préfère rester amis. » Or que les sentiments se sont déjà installés. Quoi.
2: Comment tu fais pour lire les textos? C'est pareil.
1: Reconnaissance vocale également.
0: Beaucoup de gens te demandaient pour le chat. C'est vrai qu'il y a plein de questions qui arrivent. Là, j'en ai une ou deux. Bon, comment tu fais pour savoir quand t'as plus de caca dans les fesses, quand tu t'en fais plus? Ça, c'est une question de moi, mais... Comment tu fais quand tu sens pas le pape? Comment tu fais?
1: Attends, j'ai pas bien compris là.
0: Tu fais caca quand tu te torches pour savoir si tu faut que tu te remettes un coup de feuille ou pas.
1: J'aurais tendance à renifler, mais dans ce cas-ci, je ne le fais pas. Non, c'est vrai que non. Écoute, je me nettoie jusqu'au moment où je vois que c'est bien propre, tout simplement.
3: Ouais, c'est une habitude, hein.
0: C'est des questions complètement débiles, hein, de la vie de tous les jours. Mais
1: moi, j'ai déjà eu des questions du genre comment est-ce que tu fais l'amour? Comment est-ce que tu manges? Je me mets à quatre pattes avec la queue en l'air.
0: Non, ce qui est bien pour toi, c'est que certains, t'as perdu la vue au fur et à mesure, c'est dès la naissance.
1: Disons que je suis né d'une malformation au niveau de mon œil droit qui a été très mal soigné au départ des médecins. Ouais. Et à l'âge de 12 ans, j'ai perdu subitement la vue et on n'a jamais su comment ni pourquoi. Ouais.
0: Moi, j'ai été du cerveau, moi. Subitement, à 12 ans, j'ai perdu toute mon intelligence. Je suis complètement débile, moi. Je suis devenu.
1: C'est pas grave, c'est pas encore trop tard.
0: C'est gentil. Écoute, moi, je veux bien lancer. En tout cas, s'il y a des filles qui souhaitent témoigner sur ce sujet. Ça vous tient à cœur, nous expliquer ce que vous ressentez, même si vous l'avez jamais fait, mais peut-être venir en discuter.
1: À mon avis, je crois qu'on doit avoir des témoignages assez impressionnants, parce que c'est vrai qu'il y a beaucoup de femmes, comme les hommes d'ailleurs, ont une mauvaise image de l'invalide. Enfin, je parle de l'invalide au niveau oculaire. Hein. Mmh. Il y a d'autres invalides. Enfin, d'autres.
0: Oui, on va rester concentré sur le tien, parce que sinon, là.
1: Je parle au niveau de personnes dans mon cas, et j'aimerais bien que ça. Enfin, je le dis maintenant, mais j'aimerais bien que ça cesse, que quelque part, que les femmes ouvrent un peu les yeux, si je peux m'exprimer.
0: Oui, mais c'est pas parce que tu vas le demander ce soir sur un média que demain ça va se faire. C'est vrai que c'est un travail de tous les jours, et puis surtout, il suffit de le dire et d'être franc. Alors, on va demander aux filles d'appeler maintenant au standard, si elles le souhaitent, bien sûr, hein, pour témoigner, pour apporter leurs commentaires. Ça serait quand même plutôt intéressant si vous le souhaitez, bien entendu. Hein, vous n'êtes absolument pas obligé, mais si le cœur vous en dit 01-42-48-5000, 22h15, des enfants. Attention, Léa, qui est déjà dans mon bureau, va arriver dans un instant dans les studios. Elle va avoir des petits tests qu'elle va devoir nous faire en direct pour apprendre à mieux la connaître. Vincent également sera de la partie tout à l'heure dans la soirée dans la Radio Libre. C'est les vacances pour tout le monde. On y va tranquille. Vous avez envie d'intervenir dans la Radio Libre 01 42 48 5000. Et puis, dans quelques minutes également, l'appel crétin de Martin qui appelait donc une droguerie pour avoir de la drogue. Et les places également pour Lille Manchester United sur Fun. Manu, 30 ans de Bruxelles. Manu, non-voyant. Et tu disais que ça pouvait poser des problèmes avec les nanas. En tout cas, toi, ça te pose des problèmes avec les filles. Et il y a Élise qui a souhaité réagir, 17 ans de Niort. Bonsoir, Élise.
4: Bonsoir. Bah, en fait, moi j'appelle parce que je voudrais. Moi en fait, je suis dans le même cas plus ou moins. Puisque je suis plus jeune, j'ai 17 ans donc. Et moi aussi, j'ai un petit peu peur.
0: T'es non-voyante depuis la naissance ou tu
4: oui.
0: as... D'accord, ok. Et quand Manu t'en parle, que le témoignage de Manu, tu ressens effectivement la même chose.
4: Oui.
0: Tu as le même problème avec les garçons.
4: Ouais, enfin, moi, parce que j'en ai moins eu, j'en ai eu deux.
0: Ouais.
4: Et disons que ça... plus tard, ouais, j'ai peur pour plus tard.
0: D'accord, et tu t'interdis d'être avec des garçons
4: oui.
0: non-voyants aussi comme
4: oui,
0: t-
4: pour... exactement. Pour... À ce niveau-là, je crois qu'on a la même mentalité.
0: Et pour quelles raisons, les mêmes que celles de Manu?
4: Oui, exactement.
0: D'accord.
4: Que tout le temps, je me suis toujours dit, il faut que je m'intègre, il faut que je m'intègre. Donc,
0: Ah ouais, c'est cette crainte de ne pas pouvoir s'intégrer dans la société?
4: Bah, c'est la crainte, mais c'est aussi que, enfin, il y a des choses qu'on nous impose et que, enfin, je sais pas, mais.
0: Ouais.
4: C'est imposé, quoi. Donc,
0: on
4: a, à un moment donné, il faut se dire, on n'a pas le choix, quoi.
0: Ouais. Manu, tu souhaites dire quelque chose sur le témoignage d'Élise?
1: Oui. Bonjour, bonsoir, Élise.
4: Bonsoir.
1: Et en fait, je voulais simplement lui préciser une chose, c'est que quand j'avais plus ou moins son âge, j'avais le même problème qu'elle maintenant et comme moi maintenant. Mais disons que l'intégration est encore un autre, quelque part, problème. C'est que une fois que tu es intégré, et effectivement, comme elle dit, il y a d'autres arguments qui font en sorte, enfin, qui nous imposent dans la vie de réagir comme on réagit maintenant. C'est qu'une fois que l'intégration est faite, là, il n'y a pas de problème. Une fois qu'elle est faite, elle est faite. Mais alors, une fois que tu te trouves dans l'intégration, que tu es dans le domaine des voyants, si je peux m'exprimer ainsi...
0: Ouais. On aurait dû appeler Jean de Debert, il est voyant lui aussi, tiens.
4: Bien sûr.
1: Justement, quand on est dans ce domaine-là, ils viennent avec d'autres arguments, quoi.
4: Mmh. Il faut savoir faire sa place. Enfin, je veux dire, moi j'ai la chance, je pense, déjà ce qui est bien, c'est quand on a une passion. Moi je sais que...
1: Oui, c'est vrai, la passion, quand tu fais des activités...
4: Exactement, j'en fais
1: énormément,
4: j'en fais trop.
1: Ouais.
4: Et j'ai appris comme ça à rencontrer des voyants. Ouais.
1: Moi je tiens à préciser, Max, c'est que toutes mes connaissances, je dis bien toutes, et tous, enfin pratiquement, parce que sur tout le tas que je connais, il y a peut-être une non-voyante, tout le restant est voyant.
4: Mmh. Ouais, enfin...
1: Donc, mais j'ai eu du mal à m'intégrer, je me suis intégré, ouais. Et évidemment, ils se sont donné la peine d'aller voir plus loin que le bout du nez, quoi. C'est-à-dire qu'ils ont appris à me connaître, ils ont appris à me fréquenter, dans le bien, dans le mal, dans le bonheur, dans le moins bonheur, c'est... Mmh. Et c'est vrai que
0: c'est vrai, alors on va relancer. Ce problème, c'est que tous les témoignages qu'on a eu énormément, c'est plutôt des gens qui sont dans le cas d'Élise. C'est pour ça qu'on en a passé qu'un, mais ça a pu susciter des appels de gens qui confirment tes dires, Manu, comme quoi effectivement les gens qui sont non-voyants ont tendance effectivement pour leur intégration l'envie d'être avec
1: Moi je veux juste dire une chose, ouais. c'est qu'il faut combattre, il faut se battre. C'est vrai que c'est pas évident, tous les jours c'est pas évident.
0: Ah bah oui.
1: Quand tu te promènes en rue, tu as affaire à des petits rigolos ou à des super. Moi j'ai déjà eu le cas quand je suis à l'arrêt de bus par exemple, qu'on me dit: ah, vous êtes aveugle? Ben non, je viens prendre ton écart. En fait, tu vois, des bêtes qui se tombent ce style là bon, chance que j'ai beaucoup d'humour,
0: ouais.
1: Mais il y a des gens qui n'ont pas d'humour du tout et qui prennent ça vraiment très mal, et alors qui se coincent donc, qui sont dans leur petit coin,
0: ouais.
4: Moi je voudrais juste rajouter un truc,
0: conclure, ouais.
4: C'est que en fait soit les gens, on explique aux gens, alors soit ils comprennent ou ils comprennent pas, mais s'ils pigent pas, je me dis, on leur montre, quoi. Enfin, faut
1: ouais,
4: montrer.
1: Non, il faut leur montrer, il faut leur prouver le contraire.
4: Toujours,
1: moi, je leur prouve le contraire, c'est vrai.
4: Si on montre pas...
1: Moi, je voulais te poser une petite question, Max, avant de conclure.
0: Ouais.
1: C'est que ce qui me ferait plaisir, c'est, si c'est possible en tout cas, c'est de converser éventuellement qu'on donne mon numéro de portable à des personnes qui souhaitent converser en dehors de la radio.
0: Ah ben justement, évidemment. C'est ce que propose Élise, hein, d'ailleurs.
4: Oui,
0: non,
4: oui.
0: C'est ce que voulait proposer Élise. Ouais.
1: Et alors éventuellement, parce que bon, c'est vrai que mis à part tout ça, je suis quelqu'un, bon, je me sens terriblement entre parenthèses seul, on va dire ça comme ça. C'est peut-être dû à ça ou pas dû à ça,
4: c'est
1: selon.
4: C'est dommage.
0: Bon, écoute. Ouais, ce que je vais faire, Manu, parce que il y a ce que tu entends nous dire, parce que là t'es reparti dans les phrases, c'est que tu voulais avoir des gens, c'est parce que je comprends plus rien là. Tu voulais
1: non, disons,
0: voilà, essaie de faire simple, essaie de faire
1: Voilà, je voudrais avoir des contacts en dehors de la radio, des gens qui m'appellent pour pouvoir converser éventuellement, pour garder un contact quoi. C'est pas nécessairement en Belgique, hein, ça peut être même en France, des contacts français. Ah
4: bah moi, je suis
1: d'accord. Un cantonais, pas de problème. Quoi.
0: Elle est à Niort, voilà. Donc là, t'inquiète pas là.
1: Donc si les personnes veulent mon numéro de portable, tu n'hésites pas, tu leur donnes.
0: On va te récupérer en antenne, on va effectivement le transmettre à qui souhaiterait effectivement récupérer ton numéro de téléphone. Élise, bon courage en tous les cas.
1: Eh bien, merci beaucoup. Il faut toujours se dire une chose, c'est que vaut mieux.
0: T'es non-voyant, mais attention, tu deviens sourd, ce que j'ai dit. Merci Élise, et toi, tu réponds. Alors, t'es gaffe, parce que là, t'es en train de perdre la vue et t'es en train de perdre la Louis.
5: Une pub de fun, mais c'est une vraie pub quand même qui avait été diffusée à l'époque. Écoutez plutôt.
6: Je suis un drogué. Je me drogue à la frite. Je ne peux pas me passer de frites, c'est plus fort que moi, ça me rend fou. Je ne pense qu'à ça, manger des frites. Manger des frites, je ferais n'importe quoi pour manger des frites. À une époque, j'allais de cornet de frites en cornet de frites. C'est bien simple. Je commençais à être repéré par la brigade anti-frites. Normal, je faisais tache d'huile. Mais pas folle la guêpe, je me suis équipé d'une friteuse électrique Seb. Comme ça, à la maison, avec mon papa et ma maman. Quand ça nous prend, on s'éclate à la frite. Oh oui, des frites, des frites.
5: Voilà, donc ce sont des pubs qui nous ont été envoyées dernièrement. Vincent, tu connaissais ça, les frites, non?
7: Ouais.
5: Ouais, tu connaissais ça.
7: Hein? À consommer avant les autres.
5: Quoi?
7: Ma tienne, à consommer avant les autres.
5: On en a une autre, on met laquelle? Le gal, le goût, là, c'est bon, ça?
7: Ouais.
5: C'est drôle ou pas?
7: Ouais.
5: Attends, mais j'en mets une autre. Le tapis, là? Attention, alors une pub sur le tapis, pareil, attention.
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2: D'accord, ok, donc c'est passé, merde. Tant pis, c'est pas grave. Vincent, on y va, 24 ans, de boulettes pestiviens, ça va bien?
3: Ça peut aller, avec le temps il gèle ici.
2: Oh bah t'imagines déjà comment il fait froid à Paris, j'imagine chez toi. C'est où exactement, dans quelle région ça?
3: Dans les Côtes d'Armor.
2: Est-ce que Rigaud il a pensé à mettre les photos de notre ami Vincent sur l'internet?
4: Oui, la photo et la carte postale.
2: Elles sont où? Bah il faut aller que je les récupère.
4: Bah elles sont à la technique.
2: Ah ouais, ah non, hey,
4: non, tu les as récupérées.
2: À la technique, qu'est-ce que ça fout la technique?
4: Bah c'est où il y a le scanner pour mettre les photos.
2: Ah mais une fois que c'est fait, il faut les récupérer. Ah non, parce que là j'ai la panoplie entre Christian, moi, Gérard, il faut la récupérer la photo hein.
3: Max.
2: Ouais Vincent.
3: Bon, tu m'écoutes?
2: Ouais.
3: Hey, est-ce que j'ai eu des messages sur internet?
2: Oh, alors justement Rigaud, t'en parleras juste après ton canular, il y a eu un max de demandes te concernant Vincent hein.
3: C'est pas vrai.
2: Je te jure, mais depuis qu'il y a eu ta photo, c'est démentiel le courrier. Je t'en lirai parce que j'ai du courrier. Ah bah merci Rigaud. J'ai du courrier sous les yeux qui m'a été.
4: Je t'ai mis que le courrier des nanas.
2: Il n'y a que des nanas qui ont écrit par rapport à ton courrier, c'est hallucinant.
3: Arrête.
2: Je te jure, Vincent.
3: Hey, j'ai une question à te poser.
2: Ouais.
3: En parlant de gonzesse.
2: Ouais.
3: Bon, c'est pas pour citer une marque de bagnole.
2: Non.
3: C'est également une marque de tracteur.
2: Ouais.
3: Qu'est-ce que ça veut dire Fiat?
2: Fiat, je ne sais pas.
3: Femme. Impossible à tripoter.
2: Ah, Vincent, je pense qu'on va se contenter de faire son petit canulaire à sa sœur.
3: Mais j'en ai plein, parce que j'ai fait une liste avant de...
2: Oui, mais Vincent, à la base... Attention, le canulaire est parti. Allez, bonne chance, il appelle sa sœur, il lui fait une commande de pizza avec le nez bouché.
5: Allô?
3: Oui, bonsoir, mademoiselle, c'est pour une commande de pizza.
5: Ah bon?
3: Oui, nous avons reçu une... de communication qui venait de votre part.
5: Non. J'ai rien commandé du tout.
3: On n'avait rien commandé du tout?
5: Non.
3: Si vous voulez, je vous passe mon assistant, il vous tiendra plus au courant peut-être.
5: Bien.
6: Allô?
5: Oui.
6: Oui, bonjour madame, mais pareil, vous avez fait une commande de 150 pizzas pour ce week-end pour un mariage.
5: Ah bon?
6: Oui, paraît-il. C'est ce que m'a dit mon directeur que vous avez eu à l'instant en ligne.
5: Non, j'ai pas commandé de...
6: N'inquiétez pas, je vous repasse mon directeur.
5: Très bien.
3: Oui, madame, vous avez effectivement commandé 150 pizzas livrées dans les Côtes d'Armor.
5: Non, vous devez faire erreur.
6: Il faut lui dire maintenant, il faut qu'elle paye, parce qu'il faut le chèque demain pour qu'on puisse la livrer.
3: Tout à fait, parce que sinon, la livraison, nous, une fois que les pizzas sont effectuées, nous sommes obligés de les livrer et de les facturer.
6: C'est-à-dire que les pizzas, elles sont déjà prêtes depuis avant-hier, madame.
5: Oh là là, c'est même pas des fraîches en plus.
6: Ah non, c'est pas des fraîches.
5: Bon, j'en veux pas.
2: Elle en veut pas, c'est gagné. Bonjour, mademoiselle.
5: Bonsoir.
2: Bonsoir, nous sommes en direct avec Vincent, 24 ans, de Bulat Pestivien. Ça vous dit quelque chose, Vincent?
5: Oui, c'est mon frère.
2: Ça commence par un f... ça finit par un ray, ça fait frère. Eh oui, c'est votre frère, vous l'aviez reconnu?
5: Non.
2: Non, même pas?
5: Non. Ah, c'est pas vrai.
2: Eh, quelle famille alors. Dis donc, Vincent.
3: Oui.
2: C'est que t'es un vrai comédien, toi.
3: Oh, c'est Jacouille Ambiance.
2: Ah, c'est Jacouille Ambiance, c'est m'étonne. Quel âge as-tu, jeune petite sœur?
7: Cathy.
2: Cathy, quel âge as-tu?
5: 30 ans.
2: 30 ans? Bah dis donc, tu sais que t'en as de la chance d'avoir un frère comme ça. Hein.
5: Ouais, j'ai... Oui, oui.
2: C'est un fin limier.
5: Ah bon?
2: C'est un plaisantin de première. Oh là là là là. Tu l'aurais vu à la fête de Castellet la dernière fois, comment il s'est vautré. Tu sais qu'est-ce qu'il faisait? Il se barbouillait il se barbouillait le visage avec du crottin de cheval. Il était mort de...
3: Ah, il est con, lui.
2: Hein, Vincent?
3: Hey!
2: Ouais!
3: Parce que ma frange est la lampe, parce que tu as dit que j'étais un plaisantin.
2: Ouais!
3: Tu sais que Brigitte Bardot, elle a fait « Je n'ai plus besoin de personne » en Harley-Davidson.
2: Ouais.
3: Et ben moi, je l'ai fait à l'envers.
2: Vas-y.
3: « Je n'ai plus besoin de personne » en Marcel Ferguson. « Je roule à plus de 100 et les cheveux dans l'engrais. »
2: Ouais, d'accord. Ok, Vincent, bravo. On peut l'applaudir quand même. Hein. Merci beaucoup, Cathy.
5: De rien.
2: Un petit bisou à son frère.
5: Oui.
2: Non, même pas, non. Ça fait plaisir d'avoir de la famille aussi soudée que ça. Hein.
5: Ouais, c'est dingue.
2: C'est dingue, hein?
5: Ouais.
2: Comment on peut... Moi, j'espère que jamais de ma vie, je serai comme vous êtes, entre mon frère et ma sœur. J'espère que jamais, un jour, si on les appelle et qu'on me dise « T'embrasses ton frère ?» Ah non. « T'embrasses ma sœur ?» Ah non. « T'embrasses même pas ton frère ?»
5: Non.
2: Oh, quelle horreur. Oh, quelle horreur. Oh, vous êtes... Vous aimez pas tous les deux ?
5: Si.
2: Ah bah dis donc, bah, alors ça fait heureusement que tu l'aimes, parce que tu l'aimerais pas, qu'est-ce que tu dirais ? Entre frère et soeur, vous vous embrassez pas ?
5: Non.
2: Ah bah dis donc, bah c'est dégueulasse.
5: Mais quand on se voit.
2: Mmh.
5: Ouais, mais comment se voit rarement ?
2: Et par téléphone, tu peux dire, bah je t'embrasse et à demain ?
5: Ok, à mon frère ?
2: Oui.
5: Oh ouais.
2: D'accord, bah vas-y, vas-y.
5: Allez, je t'embrasse et à demain.
2: Ah non, salut,
5: ouais, c'est... Bon, pareil, Cathy, allez, salut.
2: Salut, salut, bisous, ouais. Cathy. Oui. Ça, ça leur écorche la gueule, c'est dingue, les gens, la famille quand même, hein, c'est hallucinant. Vincent !
7: Ouais.
2: C'est que tu nous fais bien arrière, toi ?
7: Bah ouais.
2: Ah, c'est que t'es un sacré comique ?
7: Eh bah tiens, on est en comique.
2: Ouais.
7: Qu'est-ce qui est toujours au sec et qui est toujours mouillé ?
2: Qu'est-ce qui est toujours au sec et qui est toujours mouillé ? Ah, il y a Jean Denebert qui vient d'arriver, qui la connaît.
8: Voyance.
2: Alors, en tant que voyant, tu peux pas deviner dans le cerveau de Vincent la réponse ? Non, t'es pas capable, Jean ? Non ? Bon, alors c'est quoi la réponse ?
7: Eh ben la langue.
2: D'accord, ok, très bien. Vincent, en parlant de langue, justement, sans faire exprès, tu nous en tires une et tu nous tends la perche. Vincent, tu vas rester avec nous.
7: Ouais.
2: On va accueillir Benoît, 18 ans, de Garches.
9: Je suis là, ouais.
2: Ça va, Benoît ?
9: Toujours.
2: Donc hier, Benoît, tu as gagné le match.
9: Ouais.
2: Tu vas être face aujourd'hui à Reynald, de 17 ans, de Sanois, c'est ça ?
9: Ouais,
2: ça se trouve dans la banlieue, ça se trouve de Reynald, Réginald, ça se trouve dans la banlieue parisienne.
9: Exact, ouais.
2: Très bien. Donc le jeu de l'anglais également, c'est-à-dire la règle du jeu pour ceux qui ne la connaissent pas bien, eh bien c'est de, on va appeler des restaurants là en l'occurrence. Il va falloir aussi bien pour toi Benoît et après pour toi Reynald de tenir une minute avec la personne au bout du fil.
9: Pas de problème.
2: En lui parlant d'un anglais absolument déplorable, plus vous nous ferez rire et plus vous tiendrez longtemps la personne jusqu'au le maximum d'une minute, eh bien il y aura un gagnant des deux matchs, sachant que Benoît a déjà gagné hier et qu'au bout de 3 victoires d'affilée, eh bien, il y a une panoplie de CD qui sera gagnée. C'est ce qui a été le cas cette semaine. Alors, Benoît, puisque tu es pour l'instant le tenant du titre, c'est toi qui va commencer.
9: Il n'y a pas de problème.
2: En imaginant, j'explique la règle du jeu jusqu'au bout, hein, parce qu'il n'y a pas d'huissier, qu'après on vient de pas se plaindre comme quoi Max triche à l'antenne. Au cas où il y aurait égalité au niveau de la durée, c'est-à-dire que Benoît et Réginald arriveraient à tenir la personne au bout une minute, on départagera avec celui qui nous a fait le plus rire, d'accord ?
9: Okay.
2: Et si par hasard vous nous avez fait tous les deux fait rire sur la même durée, eh bien c'est celui qui a déjà gagné hier, donc Benoît, qui l'emportera.
9: Ok.
2: Alors on y va Benoît, c'est toi qui commence, on appelle où s'il te plaît Fildar ?
8: Un resto directement à Paris qui s'appelle... Qui s'appelle un
2: donc il s'appelle. Ah, d'accord, on y va, c'est parti. Balancer, Benoît, on y va, c'est parti. Et Réginald, lui, est en attente. Ça s'en occupait, donc déjà de Paris, on va peut-être aller dans une autre ville ou on reste
8: non,
2: sur
8: non,
2: Paris ?
8: Non, il y a plein de numéros.
2: Ah, il y a plein de numéros, donc Benoît de Garches, on reste sur Paris. Et après, je pense qu'avec Sanois, si je lis bien ma fiche, on ira du côté de Nice, dans le sud de la France.
8: Voilà.
2: Benoît, bonne chance.
10: Merci. Bonsoir.
11: Hello.
10: Hello, oui.
11: Good evening, sir. I'd like to have a table for tonight.
10: For what?
11: I'd like to have a table tonight.
10: For tonight?
11: Yeah.
10: No, it's fully booked, sir. There's no possibility.
11: Yeah, I can't get a table for next week or tomorrow, then after.
10: For tomorrow, it's how many person?
11: I don't know, about 10, 12, for, I don't know, actually, I don't know, I'll call back tomorrow.
10: Tomorrow night?
11: Tomorrow night, after tomorrow night, I don't know, get the 10, 12, you understand?
10: No, I don't understand, you speak too quickly for me.
11: I'm in Chicago, aren't you? 2 or 3, 4, the days of the phone, do you understand, about 10, 4, 15 person?
10: No, it's impossible.
11: It's
10: too busy for tomorrow. Only one table left for 2 persons. That's all.
11: Can you believe just check a table for after tomorrow for 3, 4, 2, 4 persons. You understand? What do you want to say?
10: No.
2: Hello, Mister. Hello, restaurant.
10: Yes.
2: Yeah. Thank you very much. Radio, right?
10: Yes.
2: Thank you very much. Good evening.
10: Good evening, sir. Bye-bye.
2: Thank you.
10: Welcome.
2: And see you soon.
10: Yes.
2: You kiss your woman. Thank you. Thank you.
10: Bye. I do it. Don't worry. Thank you, sir.
2: Thank you. Bonne soirée to you.
10: Merci. À bientôt.
2: Merci. Bonsoir. Bravo, Benoît. Bien joué. Bien joué. Non, il a rien compris. C'est vrai. Tu speed bien. Tu speed bien. On remarque, ça avait l'air d'être plein ce restaurant. Je sais pas dans lequel on était, mais en tous les cas, ça avait l'air d'être blindé. C'est lequel ?
8: Ça s'appelle Le Doyen.
2: Oh, bah, disons, ça blinde bien, hein, parce qu'on entendait derrière que ça brassait. Hein. Réginald,
9: ouais.
2: Il va falloir qu'au minimum tu tiennes une minute, donc la distance maximum, mais en même temps que tu nous fasses un peu plus rire que Benoît.
9: Ouais.
2: Benoît a mis de l'ambiance, c'est-à-dire qu'en plus il a comblé les blancs, il était bien tenu. Bon, c'est sûr que ça dépend aussi de la personne qu'on a au bout du fil, mais c'est à toi de faire au mieux, d'accord ?
9: Okay.
2: Allez, c'est parti pour une minute. Ensuite, on va délibérer éventuellement avec Vincent, puis avec Jean Denebert s'il y avait en cas d'égalité. Attention, c'est parti. On va dans le sud de la France, à Nice, ça doit pour le jeu de l'anglais. Bon courage. Dès que ça décroche, le chrono est enclenché, bien sûr. C'est la règle du jeu. Enfin, je pourrais faire les jeux de 20 heures, moi. Si France 3 m'écoute.
12: Restaurant Esquilol, bonsoir.
13: Yeah, good evening, sir. I reserved the room with my wife, and I just came, and somebody told me there's no room. What's going on now?
12: Just a minute, please.
13: Excuse me?
12: Just a minute.
13: What, just a minute? I reserved the room with my wife, and there's no room. I just came with my wife, and
12: just a minute.
13: Told me to get out.
12: Excuse me, just a minute.
13: Excuse me? Hey.
14: Hello.
13: Hello.
14: Yes.
13: I reserved the table with my wife, and I just came. Someone told me to get out. What is going on?
14: Tomorrow?
13: No, I reserved the room with my wife, and somebody to get out. What is going on? Can I reserve another table? Is it possible?
14: Yes, for one.
13: I would like to reserve a table for Sunday.
14: Sunday is closed. I'm sorry.
13: No, I want to come Sunday.
14: Yes, but Sunday is closed. Never on Sunday.
13: Me. I want to come Sunday.
14: I'm sorry.
13: You can open it for Sunday.
14: Yeah, really? We can do? No, we can't. It's never on Sunday.
13: Yes, you can.
14: I'm so sorry,
2: really. Yeah, hello.
14: Hello.
2: Hello.
14: Hello.
2: Yes, Mr. Brown is the now? No?
14: No.
2: No, no, no. You know what? It's good from Tuesday in Fredericksburg, please.
14: Yes.
2: Okay. I stay in Clear?
14: Yes.
2: Yeah, and you know, the autoroute. Sorry, you speak French?
14: I do, yes.
2: Ah, pardon, bonsoir. Ah. Excusez-nous, on est bien à l'hôtel Les.
14: Eh non, c'est le restaurant L'Esquinade ici.
2: Ouh, je suis pas à l'hôtel des Trois Phoques?
14: Eh non.
2: Ouf, excusez-moi de vous avoir dérangé.
14: Je vous en prie.
2: Au revoir, monsieur.
14: Bonsoir.
2: Ah, l'autre, ça l'a fait rire. Le problème, Réginal, le problème que j'ai avec toi, c'est qu'à un moment donné. Non, c'est que t'as vraiment parlé en anglais, alors que le but, c'est de parler en plus mauvais anglais possible. Et à un moment donné, tu parlais véritablement en anglais, quoi. Le problème, il était là, quoi.
13: Ouais.
2: C'est que, tu vois, tu comprends, tu me as bien fait rire. J'avoue qu'avec. Je prends la température, je vois dans le studio, j'ai cru apercevoir une sorte d'embryon de rire de la part de Rigo. Donc je me suis dit, ah, ça doit être drôle quelque part. C'est que. Non, mais c'est vrai. T'es quand même un public assez dur, toi.
4: Ouais, c'est vrai, mais il y a une de ces phrases qu'il a répétées plusieurs fois.
2: Oui, c'est vrai, quand c'est Sunday. Oui, mais parlait en anglais, mais pensez qu'il disait. Oui, mais il jouait. Yes, you know. Tu lui répondais. Oui.
4: Ouais, le problème, c'est ça, c'est que le but, c'est de parler un sale anglais où on comprend rien, et là, on comprenait, quoi.
2: Voilà. Donc là, il n'y a pas de but, alors que le but, et quand il y a des buts, il y a un match gagné. J'en déduis donc, malheureusement, Réginal, mais tu as été bon public, donc déjà je peux t'assurer que tu ne repartiras pas les mains vides avec un beau CD, mais Benoît l'emporte pour la deuxième fois d'affilée. Ce qui veut dire, Benoît, que tu te retrouves encore lundi dans le Star System sur les coups de 22h30, mais cette fois-ci, nous irons dans une semaine des Jeux des Trois Mots, et si tu gagnes pour la troisième fois, là, tu auras la totale de plein de CD dont je n'ai pas la liste, mais je te peux t'assurer que tu seras gâté, d'accord?
12: Réginal,
2: on fera ça la fois d'après.
12: Okay,
2: Réginal,
12: ouais.
2: Comme t'as été bon, normalement, on n'offre rien aux perdants, mais là, t'as été bien, et comme on est vendredi, que c'est le week-end, et qu'on est bon esprit, et que Jean, apparemment, est prêt à me jeter un sort de vaudou si je t'offre pas un CD,
12: ouais.
2: Donc je t'offre un album CD, tu choisiras ce que tu veux, d'accord?
12: Ok, d'accord.
2: On te proposera une liste d'un CD, et tu choisiras parmi tout cela.
12: D'accord. Ok,
2: ça,
12: merci, Max.
2: Bah, de rien, ça fait plaisir. Bonne bourre. Bonjour et bon débarras. Salut, Réginald.
12: Salut,
2: Benoît, bonne bourre. Et à lundi, Vincent.
15: À lundi, Vincent. Ouais.
2: Bon, qu'est-ce que t'en pensais?
15: Bah, c'est pas très logique ton truc, quoi.
2: Pourquoi?
15: Non, sans déconner, Réginal, il a mérité plus qu'un CD, hein.
2: Qu'est-ce qu'il offre de plus?
15: Ouais, oh, faut, est-ce que tu peux parler comme lui en anglais, toi?
2: Bah ouais, je viens de le faire, j'ai fait une démonstration, tu me prends pour un con ou quoi?
15: Non, je te laisse.
2: Bon, d'accord, écoute, on va mettre un petit disque.
15: Ok.
2: Bonne bourre à toi et bon week-end et à lundi, Vincent.
15: Mais attends, j'ai pas fini, moi.
2: Ah bon?
15: Ben non.
2: Oh non, merde, fais chier. À lundi, Vincent.
15: Non.
2: Vincent.
15: Je suis pas là lundi.
2: Oh non, déconne pas. Lundi.
15: Écoute donc.
2: Oui.
15: Non, j'ai un petit message à passer.
2: Ah ouais, vas-y alors.
15: Alors, je suis actuel. Je recherche. Ouais, mais attends, tu me passes pas à la radio. Là.
2: Mais si, t'es en direct à la radio, là, vas-y.
15: Mais non. Hey, de moi en plus.
2: Non mais je me fous pas de toi, t'es en direct à la radio. C'est lui, il est bête hein, des fois quand même hein. Tu vas le reprendre en antenne éventuellement. Elle le récupérera lundi, mardi ou mercredi pour qu'il passe une annonce. À mon avis, il cherche une petite vache lui hein. Allez Grèce, il cherche une grosse cochonne. Ah le fermier. Storm sur Fun Radio pour...
16: Allez, un petit hôtel.
15: Je parle aussi, parce que je vais raccrocher.
16: Bah ouais, c'est ça, voilà, exactement. Ouais. On vous dit oui, hein, les auditeurs, même si vous dites, tiens, Max, il comprend, non, mais vous dites tous oui. Hein. L'important, c'est que Victor nous fasse bien rire.
17: Allez.
16: Ah, ça, j'adore ça.
18: Hôtel Saint-Christophe, logis de France, at your service. Thank you for calling. Please hold the line, red chain.
16: Please hold the line.
19: Posternal, là.
16: Ah, tout le monde est plié en deux là, ça sur les SMS, ça y va. Ah, ça rigole de l'autre côté de la radio, hein. Ça se marre, hein. Ça se poil. Hein.
19: On en fait un autre.
16: Ah, on en fait un autre. Yeah !
20: L'hôtel Saint-Germain, bonjour. Mmh. Ne raccrochez pas, nous allons vous répondre.
17: Ok.
16: Attends, attends, je reprends, regarde, ça, ça, je... vous faites ça aussi. Quand les mecs mettent de la musique d'attente comme ça, vous reprenez. Dès que les mecs, ils dégoûtent. Il est en chien là. Bah non.
21: Monsieur
16: le chien, monsieur. Allô ?
21: Allô, oui ?
16: Ah pardon, excusez-moi, j'écoutais votre musique d'attente.
21: Oui.
16: Très très bon ça. Hein.
21: Oui.
16: 70.
21: Mm-hmm.
16: Jack Beck Beck.
21: Oui, qu'est-ce que vous voulez, monsieur ?
16: Alors, je vous passe un de mes collègues qui veut faire une réservation, hein ?
21: Oui.
16: Ne quittez pas, hein. Victor ?
15: Oui.
16: Babou, c'est à toi.
15: Ah bah. Bonsoir, monsieur.
21: Bonsoir. Allô ?
15: Allô ?
21: Oui.
15: Ça s'appelle restaurant, monsieur ?
21: Non, restaurant, non, monsieur. Hôtel Saint-Germain.
15: Oh, Hôtel Saint-Germain. Ça c'est embêtant, moi, c'est bien, mais... Et on pourra... Vous êtes à Paris, là ?
21: Ben, vous téléphonez à vous, monsieur ?
15: Au Val de France.
21: Ah bon ? C'est à l'hôtel, monsieur.
15: Vous êtes
21: allô ?
15: À Paris.
21: C'est l'hôtel, ici. Qu'est-ce que vous voulez, monsieur ?
15: Ben, forcer la nuit.
21: Pardon ?
15: Passer la nuit, et vous levez de la paix.
21: C'est complet, monsieur.
15: Vous êtes sûr ?
21: Oui.
15: Moi, je crois pas.
16: Vas-y, fais-le.
15: Oui, je fais.
16: Ouais. Il a raccroché, Victor.
15: Ah, il a pas dû prendre mal.
16: Quoi. Voilà, il a... Ouais. Non, mais... Non,
15: ils
16: ont
15: fait un autre, là.
16: Bah non, mais comme
15: pour
16: tu...
15: Les réponses, c'est dur, quoi.
16: Mais parle-lui du coup de la princesse, c'est comme quoi il y a un hôtel...
15: Non, non, oui, mais...
16: Demande-lui surtout s'il y a des flunchs près de chez toi.
22: Ah ouais.
15: Des flunchs ?
16: Des flunchs.
15: Bah, des restaurants.
16: Voilà, des restaurants flunchs.
15: Bah, il y en a un Leclerc.
16: Voilà, un resto flunch. D'accord ?
15: Puis des fois... Pour, le samedi, dimanche, c'est souvent mon
16: enfant. Et puis des, fois, quand tu parles, tu fais « Ouh, Tim Hotel !» Ouh, Timothée.
2: Ça me fait marrer, ça.
16: On y va, Victor, hein, d'accord ?
15: Ouais.
16: Allez, c'est parti, on est en train de composer le numéro de téléphone d'un hôtel. Je te souhaite bon courage.
2: 5 étoiles.
16: Attends, d'abord je...
18: 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Vous y découvrirez un hôtel de charme et d'exception. 67 chambres...
23: L'Ermitage Gantois,
16: Olivier,
23: bonsoir.
16: Ah, pardon, j'avais cru que j'écoutais votre... Écoutez votre musique d'attente.
23: Oui.
16: Ne quittez pas, je vous passe un de mes collègues. Hein.
23: Oui.
16: Oui, Victor, c'est pour ça.
15: Bonsoir, monsieur.
23: Bonsoir, monsieur.
15: Vous êtes à l'hôtel restaurant de Lille ?
23: Oui, l'Ermitage Gantois.
15: À l'Ermitage ?
23: Oui.
15: Bonsoir.
23: Bonsoir, monsieur.
15: Et ce serait pour réserver pour une princesse ?
23: Pour une princesse, oui.
15: Bah oui, mais si vous faites hôtel restaurant.
23: Oui.
15: Ah, ça c'est parfait. Mais pour la princesse, je voudrais que ça fasse un petit peu plutôt cabaret.
23: Pardon, monsieur ? Plutôt, je vous entends très mal.
15: Que ça fasse un petit peu plus, je voudrais que ça fasse cabaret.
23: Cabaret.
15: Venir à Paris.
23: Oui, cabaret, on fait pas cabaret ici.
15: Oh, alors ça nuit la princesse durant la nuit.
23: C'est une blague.
15: C'est bizarre, la princesse n'a pas de... Alors, la princesse pourra pas venir, je crois.
23: Ah ben non.
15: Ah, c'est embêtant, là.
23: Il n'y a pas de cabaret.
15: J'ai plus de chance à Paris, j'ai plus de chance à Paris.
23: Mais vous pouvez réserver dans un hôtel à Paris, il n'y a pas de souci.
15: Oh, ok. Et j'ai un frère, si c'est vous. Allô ?
23: Oui ?
0: Y a-t-il des French par chez vous?
23: Pardon?
0: Un French.
1: Ah, il a raccroché. Oh, quel dommage. Qu'est-ce que tu nous fais rire, Victor? T'es fort, dis donc, Canula.
2: Ah ouais.
1: Hein?
0: J'ai manqué.
1: Ah, tu l'as un peu manqué. Ouais, il le reconnaît.
2: Il est bon joueur.
1: T'es bon joueur.
6: Parce que les autres, non, pas du tout. Jour, ouais.
1: Là, t'as reconnu que t'avais un peu manqué quand même. Hein.
0: Ah bon, ouais. J'ai vu ma racine à la fin de la soirée. Hein.
1: T'as commencé à faire flunch, là, tu sens que ça n'a pas marché le flunch. Hein. Tu l'as mal amené le flunch.
0: Ouais, j'ai mal prononcé.
1: Et même pas, ouais, tu l'as mal prononcé, je crois. C'est dommage parce que d'habitude, t'articules quand même pas mal. Et là, quand tu ne fais même pas des ouh, Timothée.
0: Ah bah, j'ai oublié.
1: Eh ben, fais-le, vas-y.
0: Ah oui.
1: Ah oui. Vas-y, on recommence. Attention, on y va.
2: Elle fait nourrir, Victor.
1: Vous avez vu qu'on fait un bon duo de choc, hein.
2: Ah, c'est des gonds, là, tous les deux.
23: Hôtel Crown Plaza Lille, Aymeric, bonsoir.
0: Ouh, hôtel.
23: Bonsoir.
0: Ouh, hôtel. Bonsoir.
23: Bonsoir.
0: Ouh, hôtel. Ouh, hôtel. Vous faites un restaurant, monsieur?
23: Oui, monsieur, mais oui, tout à fait, nous avons un restaurant.
0: Vous êtes à Paris.
23: Excusez-moi?
0: Vous êtes à Paris?
23: Ah non, l'hôtel s'est situé à Lille. Nous sommes à Lille.
0: À Lille. Ah, j'ai vu avoir un de vos collègues, tout à l'heure.
23: Excusez-moi?
0: J'ai vu avoir un de vos collègues. Parce que j'ai vu avoir un de vos collègues, j'ai appelé tout à l'heure. Allô?
23: Oui, vous avez appelé tout à l'heure?
0: Vous reconnaissez?
23: Non, je suis désolé, monsieur, je ne vous reconnais pas.
0: Ah bon? Parce que c'est pour une princesse.
23: Excusez-moi?
0: C'est pour réserver pour une princesse.
23: Pour quelle date, monsieur?
0: D'ici 80 ans.
23: J'aurais besoin de savoir les
0: dates.
23: Parce
0: que les reines, ça vit longtemps, les princesses. Ça vit la princesse, la reine, le prince.
23: Mais en fait, je crois qu'il vaudrait mieux contacter le service réservation pendant la journée, monsieur.
0: Parce
23: que le service de réservation est fermé actuellement. Donc si vous voulez rappeler demain pendant la journée.
0: Il y aurait au moins 400-600 personnes, hein, ou si c'est pas 1000 personnes, hein, pour rentrer au restaurant à la place.
23: Alors, actuellement, le restaurant... Ah oui, si vous désirez une réservation pour le restaurant, c'est pareil, il faut rappeler pendant la journée, monsieur. Je ne peux pas prendre de réservation pour le restaurant.
0: Vous avez bien compris, il faudrait réserver au moins plus de 1000 places. Hein.
23: Mais justement, raison de plus, si vous avez énormément de réservations à faire, il faudrait rappeler pendant la journée, monsieur.
0: Bon, c'est pas grave, je vous dis bonsoir, j'irai voir ailleurs. J'irai voir à Paris.
23: Désolé, bon, monsieur. Bonsoir.
1: Ah, t'as été fort.
0: Bonsoir.
1: Ouais, bravo Victor, ouais. Ah, t'as fait fort ce soir Victor, je crois que là tu as conquis le cœur de toutes les demoiselles et de tous les auditeurs de Fun Radio qui écoutent ce soir et qui sont comme des fous. Alors franchement là t'as fait un carton plein. Hein.
2: Je peux te dire que sur SMS ils ont passé une bonne soirée là.
1: Ah là je peux te dire oui, je crois que ce soir les auditeurs de Fun là ils font un carton. Tu restes avec nous, il nous reste un petit quart d'heure Victor.
0: Ouais, je
1: reste. Ah t'es génial. Tu quittes pas?
0: Ouais, je suis.
1: Oh là. Fais-nous un dernier petit tout, Timothée.
0: Ah oui, tu.
1: Vas-y, refais-le.
0: Ouh,
1: ouais.
0: Ouh,
1: ah, il est fort. Il s'arrête plus. 32-28, la radio libre, jusqu'à minuit. Si vous voulez en profiter, c'est le moment ou jamais. Puis si vous voulez vous poêler, alors là, faut en profiter aussi. Hein.
22: Est-ce que c'est irréversible? Tout ce qu'on vit aujourd'hui, on voit dans la presse. C'est vrai que peut-être que maintenant, les gens font beaucoup plus attention qu'à une époque, parce que aux États-Unis, en Floride, on entendait chaque année parler d'ouragans, de tempêtes. Mais c'est vrai que là, maintenant, ça a l'impression que ça se propage un petit peu partout. Il y a une tempête là qui arrive, là, un ouragan qui arrive extrêmement violent prochainement, dans des endroits où quasiment on n'en entendait pas parler, ou en tout cas des niveaux extrêmement élevés. Et des gens disent que dans une vingtaine d'années, que ça, c'est rien comparé à ce qu'on risque de vivre d'ici 15 ou 20 ans. Est-ce que c'est irréversible? Qu'est-ce qu'il va falloir faire
24: En fait, pour revenir à l'exemple que tu cites, c'est-à-dire Wilma.
22: Oui, Wilma.
24: C'est effectivement un cyclone qui est né dans l'océan Atlantique et qui est le plus puissant que l'on ait jamais observé. Il a battu tous les records jusqu'ici, c'est-à-dire que les vents sur la couronne circule à plus de 350 km à l'heure, donc c'est absolument gigantesque.
22: On peut s'imaginer que demain il y en ait à 500-600 km heure en vent.
24: On sait déjà qu'il existe des tornades qui sont beaucoup plus petites que les cyclones, mais dont les vents, effectivement, à la couronne circulent à 400-450 km heure. Donc 450 km heure, c'est quelque chose d'absolument inouï. Ouais. C'est à peine imaginable. Ça peut effectivement couper en deux, littéralement, une maison en béton. Donc c'est quelque chose d'absolument catastrophique. Alors, effectivement, la puissance augmente. Je l'ai dit tout à l'heure, le réchauffement de la planète en est responsable. Est-ce que, par exemple, ceux qui nous écoutent ont l'idée de la manière dont ça se forme? Pourquoi est-ce que le réchauffement de la planète provoque ce type de catastrophe?
22: Ça, c'est une bonne question. Est-ce que, justement, Vincent, tu pourrais répondre à cette question de Grishka?
3: Il doit y avoir sûrement, conflit entre des vents chauds et des vents froids, non? Je sais pas.
22: Ça, c'est de la manière dont se forme le...
24: C'est tout à fait juste, hein, Vincent. Ce que tu dis, c'est exactement ça. C'est-à-dire qu'il y a une différence de potentiel, comme on dit, entre les courants chauds et les courants froids. Mais finalement, ce qui se passe, c'est très simple. C'est le fait qu'il y ait réchauffement de la planète provoque, donc c'est naturel et tout le monde peut le comprendre, un réchauffement à la surface de la planète et en particulier à la surface de l'océan.
22: Ouais.
24: Ça, c'est la première chose parce qu'il faut que cette masse soit chaude, mais qu'en plus, elle soit humide. Donc, une masse d'air humide monte, évidemment, comme toutes les masses d'air chaud, monte et provoque en surface une dépression. C'est pour ça qu'on a une zone de très basse pression en bas. Par exemple, là, on a enregistré pour Wilma moins de 900 millibars, ce qui est vraiment 880 millibars, ce qui est vraiment
22: ce qui veut dire
24: depuis 1933.
22: Ouais,
24: on n'a jamais eu ça depuis 1933. Donc, ça veut dire effectivement que cette masse d'air chaud va être propulsée très haut, mais qu'en dessous, il y a de la place, évidemment, pour engendrer ce fameux moteur, qui est un moteur atmosphérique absolument puissant, de manière absolument gigantesque, qui va commencer à faire circuler les masses autour d'une couronne. Et cette couronne, effectivement, va voir circuler ces masses d'air froid qui vont commencer à descendre du haut vers le bas. Et effectivement, pour celles qui sont en bas et qui sont chaudes, à monter, elles vont se croiser et elles vont fabriquer une énergie qui va devenir de plus en plus colossale et engendrer sur cette couronne ces fameux 350 à 360 km/h.
22: Et concernant justement ces cyclones dont on parle beaucoup dans la presse, hein, qui vont sûrement intéresser les auditeurs, est-ce que, Grishka ou Igor, est-ce que c'est des choses qui vont se répéter encore plus régulièrement ou c'est que, malgré tout, même si ces vents sont aujourd'hui violents et si on en voit là quasiment un tous les trois semaines à mois, est-ce que c'est c'est logique ou c'est les spécialistes commencent un petit peu à s'alarmer et être un peu en panique?
24: Mais les spécialistes disent que puisqu'il y a réchauffement donc
22: de
24: sur
22: combien
24: le sol,
22: la planète s'est réchauffée de combien?
24: C'est pas beaucoup, c'est un degré.
22: C'est énorme finalement.
24: C'est plus, mais c'est énorme à l'échelle effectivement géologique. C'est absolument énorme et ça provoque des désordres thermiques que l'on constate maintenant et qui ne vont cesser de s'amplifier si ce phénomène de réchauffement en bas, c'est-à-dire donc à la surface là où nous sommes, continue.
22: Moi j'avais entendu, j'avais lu ou entendu que si on voulait qu'aujourd'hui la couche d'ozone enfin se referme et tout ça, il faudrait attendre quoi? Il faudrait que déjà qu'il n'y ait plus de circulation. Si on arrêtait tout, les usines, tout ce qui peut prêter à la pollution, il faudrait laisser quoi? Une vingtaine d'années avant que, parce que le temps que la machine s'arrête, on comparait ça comme un paquebot qui arrivait dans un port où quand on veut l'arrêter, il faut tout stopper les machines un kilomètre avant.
24: Sur ce point, les estimations divergent, mais...
22: Divergent, c'est pas mal, hein, ça fait une belle partouze.
24: Oui. Mais en tout cas, j'avais pas pensé à ça. Mais en effet...
22: Excuse-moi, Igor.
24: Certains...
5: En plus, c'est l'observation, quoi.
24: Certains des plus pessimistes disent... Bon, il faut compter minimum une trentaine d'années avant que l'atmosphère retrouve son état d'équilibre. Enfin, en tout cas, que la couche d'ozone se reconstitue normalement. Et puis d'autres disent, non, il faudra attendre au moins un siècle.
22: Un siècle.
24: Donc, en effet, la marge d'erreur est quand même très importante.
5: Et donc, la marge est quand même, effectivement, pour une moyenne de à peu près un demi-siècle. Ouais. C'est beaucoup.
22: Et les endroits les plus pollués sur la planète, on entend parler de l'Asie, la Chine en particulier, l'Inde.
24: La Chine, parce qu'il y a beaucoup de charbon là-bas et que donc le cycle effectivement de réjection du charbon est très important et donc du coup effectivement c'est de 8 à 15 fois plus pollué que par exemple les capitales européennes.
22: D'accord, et quand on entend beaucoup parler de la Chine, on parle du textile, mais on parle de la Chine qui va partout avec les voitures, ils ont de plus en plus besoin de pétrole, de tout ça. Est-ce que justement ça va pas encore, ça va que faire aggraver la pollution à l'échelle de la planète parce que du coup...
24: Alors,
22: tout pays comme ça, énorme, qui se modernise avec tous les véhicules que ça comporte, ça va aggraver la situation.
24: Elle a un programme, en fait, de transition du charbon et des hydrocarbures fossiles au nucléaire, mais ce sera assez long. Et pendant toute cette période, effectivement, ce fameux nuage jaune qui n'existait pas il y a 20 ans, eh bien, qui maintenant bouche complètement, par exemple, Pékin. Et,
22: normal d'avoir un nuage jaune au-dessus de la Chine.
24: Oui, c'est ce que j'allais te dire, absolument normal. Mais c'est tragique en même temps.
22: Non, mais c'est un nuage noir au-dessus de l'Afrique, après, voilà, ça c'est un nuage jaune. conservateur aussi.
24: Et un nuage gris au-dessus de la matière grise.
22: Voilà, exactement. Il y a encore d'autres témoignages aussi. Ah, tiens, une question très intéressante au 01 42 48 5000 avec Igor et Grishka Bogdanov sur Fun Radio jusqu'à minuit avec Arnaud qui est avec nous de Bruxelles. Bonsoir Arnaud.
7: Bonsoir.
22: Ça va bien ?
7: Oui, ça va bien.
22: Oui, oui, très très bien. Justement, on parlait un petit peu des cyclones, des marées. Arnaud, tu avais une question intéressante également pour les frères Bogdanov.
7: Oui, voilà, c'était pour savoir si bon, il allait avoir bientôt un ouragan ou un cyclone ou quoi en Europe.
22: Où est-ce qu'on pourrait en imaginer ? Est-ce que ça existe, ça, d'ailleurs ? Oui, près des
24: côtes. En fait, c'est extrêmement rare et probablement, pour te rassurer, il est probable qu'il n'y aura jamais d'ouragan, enfin, en tout cas, ce qu'on appelle les cyclones, plutôt qu'un ouragan, d'ailleurs, sur le continent européen. Pourquoi ? Parce que il y a plusieurs facteurs qui doivent converger, et en particulier, les cyclones ne peuvent naître que dans une région particulière de l'océan Atlantique, enfin, pour ceux que l'on considère comme étant, effectivement, des cyclones de l'Atlantique Nord, ouais. À la différence de ceux qui naissent dans l'océan Indien
22: ou dans le Pacifique,
24: mais pour ceux qui concernent les plus fréquents, donc qui sont dans l'Atlantique Nord, ils sont d'abord effectivement soumis à des vents dominants qui poussent effectivement ces masses d'air tourbillonnaires vers le continent américain. Donc c'est plutôt effectivement par là que, et là, ces catastrophes frappent. Mais d'autre part, pour ce qui concerne la naissance, la genèse, c'est obligatoirement dans l'eau, c'est obligatoirement sur ces surfaces très très étendues, chaudes a priori, que sont effectivement les mers des océans Atlantique et Indien, par priorité. Et il est impossible, parce que l'humidité n'y est pas, il est impossible que ça naisse sur le continent.
22: D'accord.
24: Puisque l'humidité n'y est pas, alors pourquoi l'absence d'humidité est-elle rédhibitoire ? Parce que pour que la machine cyclonique puisse tourner de manière continue, il faut qu'il y ait en haut de cette cheminée un cumulonimbus. Qu'est-ce que c'est qu'un cumulonimbus ? C'est un immense nuage d'orage, immense, à l'intérieur desquels circulent des vents qui sont gigantesques. Et ce sont ces vents,
22: d'accord,
24: qui sont effectivement refroidis à l'intérieur de cette machine, qui redescendent, qui dégringolent à toute vitesse sur le sol, qui sont réchauffés à nouveau et qui font repartir la machine, qui va évidemment en tourbillonnant, ouais, entretenir le phénomène cyclonique.
8: Les cumulonimbus, on en voit tous les jours, hein. Enfin pas tous les jours, mais enfin, en tout cas par temps d'orage, on en voit ici en France,
22: ouais,
8: évidemment. Et ce sont ces fameux nuages qui se terminent comme une espèce d'enclume.
22: D'accord.
8: Et qui font très peur aux pilotes d'ailleurs d'avion, parce qu'il ne faut surtout pas passer à l'intérieur de ces nuages, dans la mesure où ils sont le siège de courants ascendants et descendants qui, à leur jonction, sont de l'ordre de 40 à 50 mètres secondes. Donc c'est énorme, ça peut briser un avion. Mais ces cumulonimbus dont Grishka parle, ceux qui naissent dans les régions tropicales et sur les océans, sont beaucoup, beaucoup plus importants, beaucoup plus gros. Et les sources à la fois de contraste thermique et de vent sont extraordinairement élevées.
22: Et Arnaud, toi, quand tu vois les images qu'on peut voir à la télé de ces fameuses catastrophes, d'abord, tu te sens rassuré que ça ne pourrait pas arriver en Europe ?
7: Ah ouais,
22: parce que
7: ouais.
22: Et toi, ça te, je sais pas, tu t'inquiètes de l'avenir de la planète? Pour l'instant, ça va, tu restes quand même la tête sur les épaules, ou tu sens qu'il y a quand même maintenant, parce qu'on en parle de plus en plus quand même, hein, Igor et Grishka, ça fait longtemps qu'on en parle, mais oui, c'est vrai que des gens comme Nicolas Hulot, d'autres gens comme ça qui sont médiatisés en parlent, mais ça, on a l'impression que déjà les livres, il y en a de plus en plus, que les gens maintenant ils prêtent de plus en plus attention, et que cette fois-ci c'est pas juste des, voilà, c'est, il faut vraiment faire quelque chose, sinon dans les 50 ans, s'il y a rien qui bouge, si on continue, on va manquer de beaucoup de choses, et à mon avis, ça va devenir véritablement irréversible. Sans mettre la frousse aux auditeurs qui nous écoutent, est-ce que vous, de votre côté, je sais pas, Igor ou Grishka, d'abord Igor, toi personnellement, à titre personnel, est-ce que tu es inquiet pour l'avenir de la planète, ou tu te dis qu'avec tout ce que tu entends, les conférences, tu dis on va réagir, on va bouger, et ça va changer?
24: Non, je suis pas inquiet, parce que je suis d'un naturel très très optimiste. Mais je dirais que la raison pourrait en effet m'inviter à être un peu inquiet, et que nous devons tous nous mobiliser, nous devons tout faire pour éviter que notre monde, qui s'industrialise de plus en plus et qui malheureusement n'accompagne pas ce développement par justement les mesures de précaution nécessaires, eh bien ce monde-là risque en effet de se transformer en enfer si on n'y fait pas attention.
22: Ah, et Grishka, toi de ton côté, pareil.
24: Mais même chose, tu sais, c'est pas inquiet mais vigilant, parce que si effectivement ce gardiennage dont nous avons tous la responsabilité maintenant ne s'effectue pas, il est clair qu'on va au devant de catastrophes encore beaucoup plus ample et même imprévisible. Je donne un exemple de ces nouvelles catastrophes dont on ne connaissait pas pratiquement l'existence il y a une vingtaine d'années. C'est ce qu'on appelle les vagues scélérates. Alors,
22: ouais,
24: qu'est-ce que c'est qu'une vague scélérate ? Eh bien, c'est une vague qui se forme en plein milieu de l'océan,
22: ouais,
24: et qui, d'un seul coup, comme ça, et sans effondrement du fond marin, peut mesurer 10, 15, 20 mètres de haut. Et donc, effectivement, engloutir des bâtiments entiers. Des vagues qui sont solitaires, qui arrivent comme ça, qui déferlent à toute vitesse qui engloutissent les paquebots et puis qui effectivement ensuite disparaissent.
9: D'accord.
24: Alors pourquoi est-ce qu'elles se forment ? Même cause des problèmes qui sont effectivement liés au réchauffement de la planète, qui provoquent ces fameux contrastes hydrologiques et qui engendrent ces monstres que sont les vagues scélérates.
9: D'accord, ok. Écoute, Arnaud, voilà. Hein,
10: Merci beaucoup.
9: Écoute, c'est plutôt sympa de nous avoir appelé de Bruxelles.
10: Ouais.
9: Hein, sympa, hein. Vous pouvez le vachement avec à chaque coin de rue, là, il y a toujours. Ça sent l'oignon là-bas. les frites. Ah, si, quand même.
10: Non, pas l'oignon. Non, mais c'est. Frites, pas les oignons.
9: Hein. Ah, un petit peu la frite, mais un peu frite-oignon, non? Vous trouvez pas? Vous allez souvent, vous, en Belgique, Igor Grishka?
24: Oui, mais pas. Non, ça, il a raison, ça sent pas l'oignon du tout.
9: Ça sent pas l'oignon. Ça pas l'oignon. Moi, je trouve que ça sent un peu l'oignon, un peu.
24: Mais non, des ça sent la frite, la frite.
9: Non, mais oui, mais la frite, oui, bien sûr, je sais bien, mais un peu l'oignon, un peu comme quand t'es à New York, un peu cette odeur là de.
24: Oui, parce que mais ça, c'est la frite brûlée.
9: Ah, c'est la frite brûlée, peut-être, je ne sais pas. Alors, ah, bah oui, non, mais je sais pas. Arnaud, non, mais je sais pas, moi, j'ai toujours cette odeur quand je vais à Bruxelles, cette petite odeur qui est loin d'être désagréable d'ailleurs, mais bon, fermons la parenthèse.
11: Voilà.
9: On parlera de cuisine un autre jour. Arnaud, merci, bonne bourre à toi et merci d'avoir appelé.
10: Au revoir.
9: 01 42 48 5000, Igor et Grishka Bogdanov sont avec nous. Bien sûr, il y a trois thèmes abordés, mais s'il y en a d'autres qui vous trottent dans la tête, vous n'hésitez pas à le faire. Et Élise de Nancy est avec nous. Bonsoir, Élise.
13: Bonsoir.
9: Tu nous as envoyé un petit mail également. 19 ans, et on t'écoute.
13: Alors, moi, en fait, j'avais une question à propos d'une rumeur qui circule sur la conquête de la Lune. Il circule beaucoup sur Internet que les Américains ne seraient jamais, en fait, allés sur la Lune.
24: C'est très drôle, Élise, parce qu'effectivement, on regardait ça, on l'a entendu, puis on a vu ça sur Internet entre hier et aujourd'hui. Et tu as tout à fait raison, c'est une rumeur complètement insistante, mais complètement folle. Tu t'imagines que lorsque les Américains, en 1969, ont été sur la Lune, ils en ont ramené un certain nombre de témoignages, parce que par exemple il y a un truc absurde qui dit que les Américains n'ont ramené aucune preuve de leur...
13: Il y a des photos, mais
24: aucune
13: non.
24: Preuve. Non, mais alors,
9: il y a des photos, il y a aussi les cailloux.
24: Il y a surtout les cailloux lunaires, tu vois, il y a quand même énormément, il y a plusieurs centaines de kilos en fait de roches lunaires qui sont là et qui sont le témoignage incontestable de ce qui s'est passé. Donc effectivement, là...
9: Que ce qu'on avait vu à la télé en 69, c'était un gros canular et que...
24: Mais c'est en fait, partout sur Internet, parce que malheureusement, Internet. Oui, c'est ce qu'il se dit. Tu sais comment on appelle ça, Max? On appelle ça un calunar.
9: Ah oui, pas mal. Ouais, pas un calnul. Elle est bien. Non, ça, c'est incontestable. Il y en a les preuves. Et c'est vrai que c'est toujours pour l'envie de démonter. Mais pourquoi cette envie, si longtemps après avoir mis le premier pied sur la Lune en 69 et d'avoir laissé tomber cette bonne planète pour aller conquérir ou en tous les cas voir ce qui se passe sur les autres, l'avoir envie comme ça de relancer ce projet, que ce soit les Américains ou d'autres, surtout ce projet de retourner sur la Lune. C'est pour aller, il paraît que c'est pour aller voir l'autre face cachée de la Lune, c'est quoi c'est?
24: Non, c'est pas seulement un désir exploratoire, parce que au fond la Lune on la connaît parfaitement bien maintenant.
9: Il n'y avait rien à voir, il n'y a rien.
24: La face cachée aussi, on la connaît très très bien. Mais c'est pour en exploiter des formidables ressources, parce que c'est comme si aujourd'hui on prenait conscience que la Lune était un véritable trésor potentiel à exploiter. Donc c'est un petit peu la chasse au trésor.
9: Et pourquoi avoir mis autant de temps finalement pour 2012-18 en 69 pour qu'on s'y ait pas intéressé? On a trop souvent entendu, je sais pas ce qu'on pensait.
24: Parce qu'en 69, en 69 on n'était pas du tout poussé par la même motivation.
9: Ouais.
24: En 69 c'était le désir de repousser plus loin la haute frontière. C'était l'aboutissement de la compétition avec le bloc soviétique. Mmh. Et donc il fallait que l'Amérique impose sa suprématie, non pas sur Terre, mais comme une forme de symbole céleste sur la Lune.
9: Mais on l'a jamais laissé tomber ce projet, alors finalement. Enfin, après là, donc 69, d'accord, mais...
24: Une fois que les Américains ont ramené ce symbole, cette toison d'or, si on peut dire, sur la Terre, une fois que... Le trésor de la connaissance aussi, parce que il y avait aussi la passion de découvrir un monde nouveau, un monde qui n'était pas terrestre, un monde extraterrestre. Une fois que ces exploits ont été accomplis, eh bien, la Lune est retombée dans une sorte de léthargie, de long sommeil, et il faut attendre ces dernières années pour qu'on se réveille et qu'on se dise bon, la Lune c'est important.
14: Oui, mais attention. Quand on revient de la Lune en 1972, donc il y a eu 6 équipes qui ont été sur la Lune entre 69 et 72, et la dernière équipe y est restée 3 jours. On a eu la chance de rencontrer d'ailleurs le dernier astronaute qui a été sur la Lune pendant presque 3 jours, il y a quelques semaines.
24: Et il dit d'ailleurs, j'ai vécu sur la Lune.
14: Et il dit, oui absolument, il le dit, et il nous a montré des photos. D'ailleurs lui, effectivement, il est une preuve vivante.
9: Ça c'est vrai, les 10 ans, il était sur la Lune. Hein.
14: Ouais, il y a été.
13: J'avais lu aussi un document sur papier qui montrait qu'il y avait une sorte de vie lunaire.
24: Oui, non, parce qu'effectivement.
22: Oui, ça c'est quand on a fumé un bon joint, ça c'est quand on a pris un Exta ou. C'est quand on n'est plus dans le même monde. Mais pour
24: ce qui est très important, c'est qu'en 72, on a découvert dans ces fameuses roches qu'on a ramenées, on a découvert un matériau extrêmement important qu'on appelle l'hélium-3. Tu as entendu parler, Élise, de l'hélium, tu sais ce que c'est un gaz. Oui. Mais l'hélium-3 est un gaz qui est hyper, hyper rare, qu'on appelle un isotope, c'est-à-dire donc une variété différente et rare, avec trois atomes donc au lieu de deux, de l'hélium. Et ce qui est absolument extraordinaire dans cet isotope de l'hélium, c'est qu'on va pouvoir l'utiliser dans des centrales demain, pour fabriquer de l'énergie. C'est-à-dire que combiné avec de l'hydrogène, eh bien, l'hélium-3 va permettre la production de quantités colossales d'énergie.
22: Qui pourra servir à quoi ?
24: De l'énergie propre, de l'énergie qui sera effectivement non polluante, pour des milliers d'années, et qui pourra servir exactement à ce dont on sert aujourd'hui le pétrole, c'est-à-dire à toutes les formes de consommation dont on a besoin sur Terre.
22: Donc ça veut donc dire que... D'aller sur la Lune, c'est quand même dans l'idée...
24: Une richesse, mais colossale.
22: Parce qu'on sent bien que le pétrole, là, on en parle de plus en plus. On parlait de l'Inde ou des États-Unis, de la Chine. C'est vrai que là, on dit que dans une vingtaine d'années, on aura tout épuisé, qu'on sera sur les totales réserves et qu'il faudra bien trouver une nouvelle énergie pour remplacer le pétrole. Moins polluante probablement, puis surtout pour relancer un petit peu le marché. Alors ça, c'est pour ça qu'ils vont aussi un peu là-bas. C'est pour aller
24: exister. Oui.
22: Élise, reste avec nous, parce que concernant la Lune... Non, mais reste avec nous, parce qu'il y a aussi d'autres personnes qui veulent réagir à ça. Sébastien, bonsoir. D'accord. De Nantes.
4: Oui, bonsoir les gars.
22: Et je vais accueillir, par la même occasion, pour aller encore plus vite, Christophe de Lyon. Bonsoir Christophe.
11: Bonsoir.
22: Alors Sébastien, d'abord, tu restes sur le sujet toi aussi du projet de 2018 concernant le projet d'aller sur la Lune.
4: Ouais, ça me fascine parce que franchement, aller jusqu'à là-haut. Et justement, c'est pour poser la question aux gars, exactement, pourquoi les Américains retournaient là-bas, c'était pour quel projet exactement?
24: En fait, il y en a trois.
22: On vient de l'expliquer, mais...
24: Il y en a trois, mais on peut détailler un petit peu. Il y a trois projets, en fait, pour te répondre. Le premier projet, il est, disons, dessin scientifique. C'est-à-dire que... Tu sais que sur la Lune, il y a une face visible et puis il y a une face qu'on ne voit jamais, qu'on appelle la face cachée.
4: Ouais.
24: Or, c'est super important la face cachée parce que derrière cette face, qui est donc toujours dans l'ombre, on a la possibilité d'installer des télescopes, c'est-à-dire donc des systèmes d'observation de l'univers, qui ne seront absolument pas perturbés par aucune lumière, puisque par définition, d'accord, elle est dans l'ombre, cette face. Et que donc, à partir de cet endroit, on pourra observer l'univers comme jamais. On va faire des progrès, mais colossaux, grâce simplement à ce télescope lunaire. Ça, c'est la première étape. Deuxième étape, on va se servir de la Lune comme d'un marchepied pour aller vers les planètes du système solaire, en particulier vers Mars. Ce qui est extraordinaire dans le programme américain, c'est qu'il est en emboîtement et que, évidemment, la Lune est une première étape. Mais la deuxième étape, à, disons, une génération d'ici, c'est-à-dire vers 2040-2050, c'est la planète rouge, c'est-à-dire à 80 millions de kilomètres d'ici, Mars. Mars, on va s'y poser et on va installer là-bas aussi une base. Probablement, à partir de Mars, il y aura d'autres étapes vers les satellites de Jupiter et ainsi de suite. Donc c'est très important, c'est la conquête du système solaire qui commence avec la conquête de la Lune.
4: Ah ouais, d'accord. Ouais. Et il y aura des Français dans l'eau qui iront là-bas.
24: Ce dont on est certain, c'est qu'il y aura...
22: du monde, les Français, ils ont
24: pas. Ce dont on est certain, c'est qu'il y aura Max, qui est déjà...
22: Ouais. Moi, je suis déjà...
24: Il nous en a parlé,
22: il m'écoute, mais je suis déjà assez dans la Lune quand je fais l'émission. J'y suis déjà, moi. assez régulièrement.
4: J'ai de l'avance pour tout le monde.
22: Non, j'ai de l'avance pour tout le monde. Christophe, toi aussi, qui avait par mail envie de parler justement de cette fameuse visite et l'envie de reconquérir la Lune. Tu voulais dire quoi là-dessus, Christophe?
11: En fait, moi, je voulais simplement poser la question, pourquoi la Lune a-t-elle été aussi peu visitée? Vous y avez un petit peu répondu, quand même.
24: Pourquoi est-ce qu'elle a été aussi peu visitée depuis...
22: À quel moment, tu as dit qu'il y avait eu 6 voyages entre 69 et 72, ensuite on l'a totalement laissé tomber, on s'est bien sûr intéressé à autre chose dans l'espace. À quelle période, puisque

0: concevoir de nouveau. C'est ce qu'on s'est dit à la NASA. Et à partir de là, on a commencé à dériver vers de nouveaux systèmes. Par exemple, le nouveau système qui va être en place en 2018, qui va permettre donc l'exploration de la Lune à cette date, eh bien, il n'y aura pas, comme il y a eu effectivement Saturne 5, c'est-à-dire un seul module de lancement en 1969, il y en aura deux. Donc ça permettra effectivement d'emporter des charges beaucoup plus importantes, de multiplier comme ça effectivement les possibilités de fret et d'emporter depuis la Lune des quantités beaucoup plus importantes de matériaux et notamment ce qui nous permettra de fabriquer effectivement, comme on l'a dit demain, les fameuses centrales à hélium 3. Donc tu vois, tout s'emboîte.
1: Combien ils seront à partir là-bas? On sait déjà les chiffres, on sait qu'il y a combien d'astronautes, ça va être un truc assez... Combien de temps ils vont partir? Ça va être, c'est de l'ordre de quoi partir là? C'est partir plus de 3 jours? C'est partir une année? 6 mois?
0: C'est partir, c'est partir une semaine. Une semaine par équipage. Et les équipages seront
1: congé
0: quatre.
1: Payé?
0: Ah ben évidemment, mais comme tu en fais partie. C'est vrai, je comprends maintenant pourquoi ils posent des questions.
1: Est-ce que les astronautes posent des RTT ou pas? Est-ce qu'ils ont, ça fait partie de leur... est-ce qu'ils ont les congés spectacles ou pas?
2: Ils n'ont pas les congés spectacles, mais ils ont une prime d'éloignement. Ah,
1: ils sont payés au kilomètre, et crois-moi,
2: ils sont payés au kilomètre. Mais malheureusement, c'est quelques cents.
0: C'est combien la Lune? Est-ce que tu sais, Max?
1: Quoi?
0: Toi qui vas aller sur la Lune.
1: 450 milliards. Non, 450 000 km.
2: Non, des éloignements par rapport à la Terre.
0: D'éloignements par rapport à la Terre, c'est combien?
1: Par rapport à la Terre?
2: Oui, tu sais ça.
1: Merde, je sais plus.
0: Allez.
1: 250 000,
0: c'est pas mal.
2: Non, mais tu es dans l'ordre de grandeur.
3: 500 000, monsieur.
0: Tu dirais combien?
3: 500 000.
0: Ouais, c'est un peu moins, quoi. Disons, c'est autour de 300
1: 000. D'accord, 300
2: 000. Tu es dans l'ordre de grandeur.
0: Tous les deux, mais c'est excellent. C'est que le RTT est remplacé par RTL.
1: C'est vrai. Ça, exactement. Tu te rends compte que j'en suis à la 35e émission avec eux, je ne sais toujours pas, je me dirais que j'irais tellement pas là-bas sur la Lune que c'est vrai. On écoute, mais c'est des chiffres. Et ça paraît je sais pas si Élise, Sébastien et Christophe sont des assidus des émissions du soir, surtout quand il y a les Bogdas qui passent. Mais le nombre de chiffres que vous avez pu nous donner ou à un moment donné, ça dépasse tellement le. On se dit, non, c'est même pas imaginable qu'on se dise Mars est à combien?
0: 80 millions à peu près.
1: Quand on dit 80 millions de kilomètres.
4: On se rend pas compte. Hein.
1: Et aujourd'hui.
0: C'est-à-dire que pour aller sur Mars, c'est simplement pour donner un ordre de grandeur. Pour aller sur la Lune, il faut à peu près 24 heures, disons. Hein. Ouais. C'est pour un outil du type navette spatiale.
1: Qui avance à combien
0: Autour de 100 000. Disons, pour donner une bonne figure, c'est à peu près autour de 100 000 kilomètres à l'heure.
2: Quand elle est lancée, parce que sinon c'est.
0: Quand elle est lancée, c'est mais vrai. Bon. Avec toutes les étapes, il faut à peu près 24 heures pour aller là-bas. Et mais alors, en revanche, pour aller sur Mars, c'est beaucoup plus que ça, c'est plus de 2 ans et demi en fait.
1: Tu te rends compte?
0: C'est la même vitesse.
1: C'est énorme et en même temps, c'est extrêmement près. C'est vraiment deux grains de sable collés l'un à l'autre.
0: Ah, hein, mais
1: parce que quand on voit maintenant.
5: Il y a des réservoirs de carburant pour aller jusqu'à là-bas. Après, s'ils veulent aller sur Mars, tout ça, explorer Mars, le carburant, il en faut quand même. C'est des sacrées réserves qu'il faut sur les engins pour aller jusqu'à
2: là-bas. Oui, mais il faut savoir une chose, c'est que dans l'espace, la poussée n'est pas continue. C'est-à-dire qu'une fois.
1: Bah oui, allons, voyons, quand même. Allons, on se réveille ou pas là?
5: Je suis dans la lune.
1: T'es dans la lune, oui, mais là on va sur Mars là, justement.
0: Non, mais sur Mars, mais une fois qu'on est lancé, c'est comme un vélo, mais un vélo qui n'arrêterait pas effectivement de descendre sur une pente. C'est-à-dire que ça ne ralentit jamais. Il n'y a pas de frottement, il n'y a pas d'air, il n'y a rien qui vient freiner effectivement le module. Donc la fusée, elle se déplace et elle n'a pas besoin du tout de consommer son carburant pour se déplacer.
1: C'est captivant quand même, tout ça.
2: En fait, le carburant est nécessaire pour les phases de décollage et d'atterrissage.
1: Quand on rentre dans l'atmosphère et quand on en ressort.
2: Voilà, c'est ça, il faut ralentir l'engin. Enfin bon.
0: D'ailleurs, par exemple, pour te donner un exemple, pour ce qui concerne le fameux module de 2018, il n'aura pas le même carburant pour la phase de décollage et pour la phase d'atterrissage.
1: Diesel pour démarrer et du samplon 98 pour atterrir. Il y aura quoi? Ça sera quoi?
0: C'est pas si loin que ça en fait. C'est de l'hydrogène pour décoller et du méthane pour atterrir.
1: Je rigole qu'à moitié moi. Bon les gars, parce qu'il y a beaucoup de monde qui attend, donc je vais saluer et remercier Sébastien d'avoir appelé.
5: Merci bien à vous.
0: Merci. Salut à bientôt.
1: Merci Élise également.
6: De rien.
0: Au revoir Élise.
1: À très bientôt de Nancy. Qui sont nombreux de Nancy. Et merci Christophe de Lyon aussi.
7: Bonsoir à tous.
1: Merci à toi. Igor et Grishka Bogdanov sont avec nous jusqu'à minuit. Tellement de choses passionnantes, hein, tellement de questions à leur poser. Tout à l'heure, il y aura un petit questionnaire rapide d'Igor et Grishka, des questions simples avec des réponses simples. Vous ne donnez pas les réponses maintenant, mais les questions sont dans l'ordre du style pourquoi le ciel est bleu, qu'est-ce qu'on appelle la grande ours, qu'est-ce qu'on appelle un trou noir, pourquoi vous buvez que du Perrier. Enfin bon, toutes des questions comme ça existentielles dont on a besoin d'avoir les réponses. Mais avant cela, on a...

0: Ronald qui est avec nous. Ah non, on l'a perdu, Ronald. Alors on va récupérer Angie. Bonsoir, Angie.
1: Bonsoir.
0: Bonsoir. Salut, Angie. 16 ans de Enghien.
1: Oui.
0: D'accord.
2: Ah ben oui, ben Angie, on se connaît.
1: Oui.
2: On se connaît, Angie. Elle, tu sais qu'elle aurait dû venir ce soir, malheureusement elle ne pouvait pas parce qu'elle n'avait pas de moyen de transport pour la ramener à Angie.
0: Ah bah.
2: Oui, mais c'est encore mieux à distance.
0: Oh oui, c'est plus intéressant comme ça de le faire par téléphone. Angie, quelle est la question ou les questions que tu souhaites poser à Igor et à Grishka?
1: Bah en fait, c'est au niveau de la pénurie d'eau. En fait, j'ai entendu dire, là, il y a une récente étude de fait où, en fait, en 2050, il y aurait presque plus du tout d'eau. En fait, l'eau, ça serait vraiment comme une boule qui serait de la taille de la France pour toute la Terre, en fait.
0: Alors, c'est vrai que déjà, c'est vrai qu'on parlait des catastrophes naturelles cet été, la sécheresse. Hein. On a parlé de la canicule il y a deux ans, on a parlé pour d'autres raisons malheureuse, mais c'est vrai que le réchauffement de la planète, on parle d'un degré de réchauffement de la planète, mais d'ailleurs on pourrait aussi évoquer donc le manque d'eau et que les saisons elles bougent énormément. Là on a vu en ce moment en France, là c'est les normes, les températures sont de 3 à 5 degrés au-dessus des normes saisonnières, on a l'impression que tout se décale, est-ce qu'il y aura un hiver, il neige plus, ou alors quand ça arrive c'est l'été est extrêmement violent, ou l'hiver arrive et c'est extrêmement violent, est-ce que ça déjà c'est normal ou pas?
2: Ben, c'est comme effectivement pas normal du tout parce que la dérégulation, si on peut dire, à l'échelle de la planète est très importante et elle est importante depuis à peu près une trentaine d'années. Mais ça ne cesse de s'accélérer depuis ces dernières années.
0: Paris sera bientôt Saint-Tropez.
2: Et ce qu'on peut dire en tout cas, c'est qu'effectivement le réchauffement de 1 degré, ou on a dit 1 à 2 degrés maximum, mais c'est 1 à 1,5, provoque effectivement des désordres climatiques absolument considérables et qui ne vont cesser de s'amplifier. Donc ça, c'est très ennuyeux. Paris-Saint-Tropez, oui, c'est vrai, il y a quelque chose comme...
3: Avec les bateaux en moins quand même.
0: Hein
3: avec
0: les... Ah mais t'en sais rien, parce qu'avec les... peut-être qu'il y a peut-être des cyclones dont vous dites qu'ils sont impossibles aujourd'hui, qui arriveront peut-être dans 50 ans, il y aura peut-être une marée, il y aura peut-être de la flotte, ce sera peut-être Venise.
2: Mais tu sais, ici, juste comme ça pour rêver pendant quelques instants... Ici, il y avait donc tout le bassin parisien était envahi par une mer qu'on appelait la mer Estampienne. La mer Estampienne, pourquoi? Parce qu'elle Tempe, la ville d'Étampes, ouais. Et que toute cette région-là était immergée. C'était il y a 37 millions d'années. Donc effectivement, on peut imaginer que dans 37 millions d'années, ou dans 40 ou dans 10, le paysage parisien ne soit plus du tout semblable.
0: Vous n'êtes pas voyant, vous êtes peut-être des scientifiques, vous savez beaucoup de choses, mais bon, hein, des fois, il y a des choses qui se passent qu'on ne contrôle pas. Mais pour revenir sur la question d'Engie, qui est effectivement très intéressante concernant l'eau, qui est vitale pour l'être humain. Et pour tout, hein, la végétation et tout ce qui suit autour, le manque d'eau, ça a été flagrant là dernièrement. Alors on en rigole un peu, nous on se sent pas concerné parce qu'on a l'impression que ça touche que les professions, donc il faut arroser que le matin, que l'après-midi. Mais il y a vraiment un manque d'eau.
2: Oui. En fait, il y a deux facteurs qui interviennent et qui sont contradictoires l'un par rapport à l'autre. Le facteur humain, technique, disons culturel, de notre culture, technicienne, est un facteur d'accélération, malheureusement, brutal, de ce qu'on pourrait appeler, effectivement, le dessèchement de la planète. Mmh. Donc le réchauffement, d'où le dessèchement. Donc si ce facteur n'est pas régulé, contrôlé, il est clair que dans 50 ans, ce que tu dis, Angie, c'est, malheureusement, sera une réalité. C'est-à-dire que la masse d'eau disponible aura régressé dans des proportions qui seront alarmantes. Parce que, d'une part, il y a pollution de la masse qui existe, mais que, d'autre part, le réchauffement provoque une évaporation. Alors ça, on ne s'en rend pas tout à fait compte, mais chaque année... Dans un climat où, effectivement, le dessèchement dont j'ai parlé tout à l'heure se fait diriment, eh bien, une partie de l'eau qui était captive de la planète disparaît. Elle disparaît dans la haute atmosphère, et puis de là, elle disparaît dans la stratosphère et dans l'espace. Elle s'évapore. C'est ce qui s'est passé sur Mars. Mars était une planète avec beaucoup d'eau, de l'eau en abondance, des océans même, on pense, il y a à peu près 4 milliards d'années. Et puis, malheureusement, parce que la gravité y est beaucoup plus faible... Elle est à peine 10% de la gravité terrestre, eh bien, toute cette masse d'eau s'est évaporée dans l'espace. Alors, évidemment, ça ne va pas se produire comme ça sur Terre. Évidemment pas. Simplement, le réchauffement provoque ce cycle d'évaporation marginale, mais qui, à long terme, peut devenir effectivement irréversible. En tout cas, préoccupant. Mais, heureusement.
0: Donc, Edgy achète de l'eau, achète des bouteilles d'Evian, ou de Contrex, ou je ne sais quoi. Heureusement que cette émission, on l'a fait en France. On l'aurait fait aux États-Unis. Le lendemain matin, tout le monde allait dans les supermarchés. T'as entendu Igor et Grishka sur Fun avec Max, les mecs ils achetaient 150 millions de litres de flotte et puis ils te le mettaient dans l'eau. Non mais c'est vrai, hein.
2: Non mais je dis heureusement, il y a quand même une parade à ça. C'est-à-dire que d'abord, il est possible dès maintenant, on ne parle pas simplement de grands protocoles planétaires comme le protocole de Kyoto, etc. Non, on parle d'abord de prise de conscience individuelle et du fait que d'une manière ou d'une autre, on arrivera, j'en suis persuadé, Max en est persuadé, on en est tous persuadés ici,
0: de quoi
2: à réduire ce fameux réchauffement de la planète.
0: Ça,
2: c'est
0: j'en
2: évident.
0: Suis persuadé. Ça, j'en suis persuadé.
2: Max, tu vois,
0: ça, j'en suis persuadé. Je peux pas te dire quand, où et comment, mais j'en suis persuadé.
2: Il est sûr.
0: Ah oui, non, mais ça, c'est d'une évidence.
2: C'est certain. Donc, d'une part, ça, c'est effectivement un phénomène qu'on arrivera à compte. Et d'autre part, il y a, je disais tout à l'heure, un deuxième facteur qui est un facteur de régulation qui nous échappe complètement, mais qui est quand même très important. C'est un, je dirais, un facteur de type cosmologique. Pourquoi ? Parce que la Terre, qui effectivement circule comme d'autres planètes dans le système solaire autour du Soleil, ne reste pas attachée à son orbite de manière rigoureusement exacte. Il y a des variations sur cette orbite. Et ces variations produisent d'énormes différences, effectivement, du point de vue de la température sur la surface de la planète. Exemple, il y a 100 millions d'années, lorsque les dinosaures régnaient en maître absolu et que les mammifères étaient à peine des tout petits animaux...
0: Godzilla, pour les auditeurs, pour qu'ils comprennent
2: bien. Godzilla, exactement.
0: Godzilla, voilà.
2: Jurassic Park et, voilà,
0: et compagnie.
2: Et autres, et compagnie. Eh bien, effectivement, il y a 100 millions d'années, d'ailleurs, tu te souviens, Jurassic Park, tu l'as vu, et tu vois que le soleil brille d'une manière implacable, qu'il y a, effectivement, on le sent, une température qui est subtropicale ou tropicale partout. Eh bien, effectivement, pourquoi ? Parce que, en fait, la Terre était légèrement plus proche dans sa course du Soleil. En tout cas, son orientation n'était pas exactement la même. Ouais. Donc, du coup, il n'y avait pas de pôle, ou pratiquement pas de pôle, et il n'y avait pas, effectivement, les glaces.
0: Ni de Bertrand,
2: polaires.
0: Ni de Benoît, pas de pôle, rien.
2: Rien, ben, rien du tout.
0: Pas de prénom.
2: Donc, effectivement, il n'y avait pas ces masses d'air froid qui existent aujourd'hui. Or, quand elles s'éloignent de la surface du Soleil, eh bien, effectivement, la Terre gagne un degré de liberté supplémentaire dans le froid. Ce qui veut dire, effectivement, que là, on gagne à ce moment-là à nouveau des calottes polaires et la température peut se stabiliser, le réchauffement donc peut être combattu comme ça.
0: Wow.
2: Et puis, il y a aussi l'eau qui peut arriver par d'autres voies qui sont complètement exogènes, mais par exemple, les comètes charrient énormément d'eau et on déverse, effectivement, dans le système solaire de manière régulière.
0: Ben voilà, NG1, on aurait répondu un petit peu à la question, hein.
1: Bon. Je suis très contente d'être passée.
0: Eh bien, il n'y a pas de problème.
1: Donc, et en tout cas, je fais un gros bisou à Igor et à Keshka.
2: Un gros bisou, Angie.
0: Eh bien, on t'embrasse également, Angie.
1: Et donc, merci d'avoir répondu à ma question et puis peut-être à une prochaine fois.
2: À une toute prochaine fois.
0: Pas de problème, on l'embrasse très fort. On va parler aussi quand même des... parce qu'il y a eu des quelques SMS tout à l'heure aussi concernant les catastrophes d'avion, parce que c'est vrai que là, on parle de beaucoup de choses qui nous entourent, mais là, c'est du concret. On a l'impression que tout le monde le prend. C'est un transport qu'on prend très régulièrement et qui fait beaucoup peur aux gens. On en parle dans un instant, mais avant ça, aussi un sujet qui va probablement vous passionner, Igor et Grishka, les auditeurs, c'est Ronald qui va nous en parler. Bonsoir, 27
3: oui,
0: ans.
3: Oui, bonsoir.
0: Bonsoir, de Fontenay-sous-Bois.
3: Oui, bonsoir Grishka.
2: Bonsoir.
3: Ma question, en fait, concerne le Big Bang et notamment l'instant zéro que vous avez décrit dans votre livre passionnant.
0: Et ne pas confondre avec le Gang Bang. Hein.
3: Non.
0: Ah, là, ouais.
3: En fait, pour vous, selon votre théorie, l'origine du monde est mathématique et tout procède du zéro qui a engendré tous les chiffres à partir du premier chiffre.
0: Après, alors, ne soyons pas trop techniques, hein, parce que
3: oui,
0: toi, je te
3: d'accord.
0: sens très spécialiste et vous allez être deux à comprendre. Alors,
3: d'accord, nous, mais je pense qu'ils expliqueront par la suite.
0: D'accord.
3: Donc, mais pour que cela puisse se faire, il faut que le zéro, c'est-à-dire l'univers à l'état de néant à son tout début, soit compris dans un ensemble vide.
0: Oups.
3: Et donc, pour moi, si vous voulez, l'état de néant, ça ne peut être que le zéro. Je ne conçois pas cette notion d'ensemble vide. J'ai l'impression qu'elle est un
0: donc
3: peu rajoutée
0: le zéro
3: de manière artificielle.
0: D'accord. Donc...
3: Et je voudrais en fait...
0: Ta question, mais d'une manière simple.
3: Qui m'explique en fait cette notion d'ensemble vide que je ne comprends pas. J'arrive pas à la conceptualiser par rapport au néant.
2: Ben, tu sais... Tu te souviens effectivement de tes leçons de mathématiques
3: À vrai dire, moi je lis de la vulgarisation, mais c'est juste, lu votre ouvrage, voilà.
2: D'accord, merci d'abord pour de l'avoir lu et puis pour
0: et de l'avoir acheté surtout. Parce que...
3: Non, je ne l'ai pas acheté.
0: Ça c'est pas sympa, il faut pas le dire ça.
2: Bon, non, merci surtout des compliments que tu nous fais, ça nous fait vraiment plaisir. Mais alors pour ce qui concerne le zéro. Tu sais, le zéro, il y a différentes façons de se le représenter en mathématiques.
0: Oui, c'est deux heures de colle, moi, quand je les avais en maths, hein, généralement. Quand j'avais un zéro, ça se traduisait comme ça, moi.
2: Mais tu sais, tu parles effectivement de l'ensemble vide et tu parles du zéro en tant que tel. Au fond, quand on fait de la théorie des ensembles, même à un niveau très élémentaire, comme on le fait en terminale ou en seconde, même en seconde, hein, on apprend que un ensemble peut être plein d'éléments ou bien peut avoir deux éléments ou bien peut avoir zéro élément. ensemble à zéro élément, c'est ce qu'on appelle un ensemble vide, tu es d'accord?
3: Oui.
2: Bon, à partir du moment où tu as zéro élément, tu as donc une représentation de ce qu'est l'ensemble vide, mais cet ensemble vide lui-même peut être conçu comme une image du zéro. Parce que tu as effectivement la possibilité de mettre zéro élément dans l'ensemble ou bien un élément. Tu as le choix, quand tu mets un élément dans cet ensemble vide,
3: oui.
2: Tu peux placer soit un 2, un 1 ou un 3 si tu prends les nombres entiers naturels, oui. Tu peux aussi y mettre le 0. Mais le 0 devient à ce moment-là un cardinal, comme on dit, de l'ensemble, c'est-à-dire c'est toujours 1. C'est ce qu'on appelle le cardinal de l'ensemble.
3: Oui.
2: Tu vois?
3: Oui,
2: bon, alors, donc, c'est un peu technique pour ceux qui nous écoutent. Mais peu importe, ce qui est important.
0: Il y a quand même
2: là-dedans...
0: trois migraines et deux maux de tête, là.
2: Ce qui est important, et je réponds à ta question, c'est que c'est l'ensemble vide qui est important, parce que tout part de là. L'ensemble vide, c'est l'image de ce qu'est le zéro.
3: Et j'ai une dernière petite question. Est-ce que le fait que l'univers existe à l'état imaginaire avant le mur de Planck implique que nos vies soient prédestinées, déjà écrites?
0: Oh putain! Ah, tu te poses beaucoup de questions. Tu dors quand même la nuit, je veux dire, tu te poses d'autres questions aussi. Qui va sortir de la Starac et tout ça, tu te poses ces questions aussi là.
3: Est-ce que nous sommes prédestinés du fait de leur théorie en fait?
0: Ah, bah, ça c'est important. Hein. Est-ce qu'on est prédestinés donc?
2: Non, parce qu'il faut pas aller jusque-là, parce que là, en effet, on introduit des notions de déterminisme qui sont tellement élevées que, évidemment, nous n'irons pas nous aventurer jusque dans cette région qui est plus philosophique d'ailleurs que scientifique. Mais ce que nous disons au fond, c'est que l'univers a été en effet précédé, sous sa forme physique, a été précédé par une phase qui n'est pas physique, qui est non physique, et que c'est dans cette phase non physique que vont se coder les lois, l'ensemble des lois physiques sur lesquelles repose l'univers. Mais il ne s'agit pas évidemment d'établir un déterminisme tel que tout y aurait été prévu, y compris par exemple notre soirée ce soir chez Max, parce que c'est pousser vraiment le déterminisme trop loin.
4: En plus, il faut bien concevoir que tout ça repose sur des hypothèses. Tu sais qu'il y a un consensus de la science pour dire que le Big Bang, qui s'est déroulé donc d'une manière continue depuis un instant, qui a commencé donc à ce fameux instant qu'on appelle l'instant de Planck, donc 10 puissance moins 43 secondes, après un hypothétique instant zéro, tout le monde est d'accord pour dire effectivement l'univers avait la longueur de Planck, donc à cet instant particulier qu'à l'instant de Planck, et ce modèle qu'on appelle le modèle standard du Big Bang décrit assez bien ce qui s'est passé depuis. Par contre, les physiciens théoriciens ou physiciens mathématiciens sont extrêmement préoccupés par la réponse à la question que s'est-il passé ou pourrait-il même s'être passé quelque chose avant, et personne n'est pratiquement d'accord sur les réponses à apporter, parce que les modèles divergent, parce que les conditions théoriques sont tellement complexes et évidemment les vérifications expérimentales totalement absentes que tout y est possible. Et donc ce que nous proposons est un modèle parmi d'autres, mais c'est un modèle qui nous semble plus, comment dire, plus simple et en même temps plus robuste qu'un certain nombre d'autres modèles.
0: Vous êtes comme les hommes politiques. On vous pose une question, vous y répondez, après on ne sait plus la question qu'on a posée. Vous êtes fort. Ronald, bon, j'espère quand même, parce que je sais, hein, c'est ta question, j'espère quand même que tu ne te prends pas comme ça tout le temps la tête.
3: Non,
0: pourquoi cette tasse? Non, mais je rigolais, hein, je plaisantais. Non, tu t'intéresses à la Star Academy?
3: Non, mais je repars sur le forum Futura Science. Il y a beaucoup de débats, c'est très controversé. Hein,
0: oui.
3: Donc,
0: très controversé.
3: Que là, j'aurais un bon appui. Pour...
0: Ah, bah là. Et s'ils te disent non, c'est pas vrai, tu dis attends, t'es gentil, j'en ai parlé avec Igor et Grishka sur Fun, c'est la vérité.
3: Ouais, voilà.
0: Voilà, pas de problème. Tu fais quoi dans la vie? Parce que je vois sur ta vie, t'es au chômage, mais tu fais quoi?
3: En fait, je suis réalisateur, mais j'ai pas encore fait de film. Je suis en train de préparer un court-métrage, et ce film, justement, existe à l'état imaginaire.
0: Ah, c'est beau ça.
2: Exactement.
0: Voilà.
2: Il évolue dans le temps imaginaire,
3: Exactement.
0: En fait. Exactement. D'accord, ok. Au moins, ça a le mérite d'être clair. Merci Ronald, et bon courage.
2: Merci Ronald, merci pour tes bonnes questions.
0: Merci.
2: Merci.
0: On pourrait toucher un petit mot. Bien que certains auditeurs souhaitaient en parler, on le sait également au 01 42 48 5000, Igor et Grishka, quand même toucher un petit mot sur les... On a 3-4 minutes avant de faire la pause, quoi. On a quand même fait une petite heure à discuter, c'était tellement intéressant, il y avait tellement de choses à dire. Concernant les accidents aériens et les problèmes technologiques, tout ce qu'on a pu entendre dernièrement avec les catastrophes, qu'est-ce que vous pouvez dire là-dessus? On rappelle que ça reste encore, hein, Igor, le moyen
2: le plus sûr.
0: Parce qu'il y a quoi, une chance sur 1 million d'avoir d'un accident
4: D'un accident d'avion ?
0: D'un accident d'avion ?
4: Oui, à peu près. Et en tout cas, les statistiques prédisent qu'on a beaucoup plus de chances d'arriver intact à bord d'un avion que d'une voiture.
2: Ça, c'est 100 fois moins de risque, en fait.
4: Le risque est divisé par 100. C'est une certitude. Bon, ceci étant, et il n'en est pas moins vrai que les accidents se produisent, malheureusement, qu'il ne s'agit pas simplement d'un effet médiatique qui consiste à dire « ben oui, aujourd'hui on en parle alors qu'à l'époque on n'en parlait pas », parce que ce n'est pas vrai, on en parlait évidemment à l'époque aussi. Et que, en effet, il y a deux causes principales qui sont à l'origine, si je puis dire, de l'accroissement des ces dernières années des accidents d'avion. La première cause, c'est le vieillissement de toute la flotte, d'une certaine génération de la flotte d'avions. C'est-à-dire que depuis quelques années, on arrive à épuisement de la flotte des avions que l'on connaît, les 747 d'une certaine génération, les Boeing d'une certaine génération, les McDonnell Douglas, etc. Il y a toute une flotte qui est arrivée donc à épuisement et qui est maintenue de façon un peu artificielle en état de survie par l'apparition de ce qu'on appelle les tours opérateurs et autres compagnies aériennes un petit peu comme ça, opportunistes, qui se créent un peu partout sur le monde, et en particulier dans certaines régions du monde où on est beaucoup moins vigilant sur le respect des règles aériennes imposées par l'OACI.
0: Comme en Afrique
4: et ailleurs. Donc tout ça, malheureusement, génère des accidents d'avion. Et puis donc, il y a aussi l'accroissement du trafic, ça c'est la deuxième cause, qui peut être en effet à l'origine de problèmes, et en particulier aux abords des aéroports, parce que les de plus en plus pressés par le besoin de faire atterrir et de faire décoller des avions selon un rythme qui devient de plus en plus élevé, eh bien on a tendance à rogner sur la distance de sécurité qui doit séparer nécessairement un avion à l'atterrissage d'un autre avion au décollage.
2: Cette distance est grande, hein. Tu sais de combien elle est ?
0: Non. C'est moi qui te parle, hein,
2: c'est
0: toi qui
2: parle
0: à
2: l'auditeur. Je te parle. Non, mais Max, c'est tout, c'est même pas la peine de poser la question.
0: Ouais, je sais, mais je répondrai pas à ta question.
4: Mais il répond pas. D'accord. Tu réponds. Non, mais elle est de 9 km pour un 747. C'est-à-dire qu'il faut, donc une distance de 9 km entre l'avion qui a décollé donc qui est à 747 et l'avion qui va décoller derrière, parce que sinon on est pris dans ce qu'on appelle une turbulence de sillage.
0: D'accord.
4: Et la turbulence est extrêmement violente, elle est tellement violente qu'elle peut plaquer l'appareil au sol et le désintégrer.
2: Ça s'est produit récemment, hein.
4: Ouais. Ça s'est produit récemment. Donc on est en effet aujourd'hui on a imposé des consignes extrêmement strictes aux contrôleurs aériens en leur disant, bon, écoutez, il s'agit de respecter avant tout les distances de sécurité entre l'avion qui décolle et un autre avion qui se pose. Car, en effet, si il est pris dans une turbulence de sillage, l'avion qui se pose aura, hélas, de grandes chances de se retrouver.
2: Ou celui qui décolle derrière celui qui a déjà décollé.
0: On sait qu'il peut y avoir dans ces catastrophes des problèmes de faute humaine, hein, le pilote, hein, bien entendu, ou le copilote ou machin, mais aussi, comme on le disait tout à l'heure avec Richard Vanctin et Vigor, ça reste aussi une machine et qu'on y fait de plus en plus, on donne confiance à cette machine, le fameux pilotage automatique où des fois ça peut se dérégler très compliqué. Là-dessus, pareil, un petit mot, évidemment, c'est pas pour mettre la panique à ceux qui vont prendre l'avion demain, qu'ils le prennent régulièrement, mais c'est vrai que c'est vraiment l'avion, enfin c'est vraiment le moyen de transport, comme on le dit, comme on touche pas les pieds au sol, en mer on se dit on plonge, on nage. On se dit qu'en train, bon bah voilà, c'est un wagon, mais c'est pas la totalité du train, et qui plus est, même s'il n'y a pas de blessés, qu'on est dans le mauvais wagon, on peut s'en sortir. La voiture c'est un peu la même chose. On a l'impression de contrôler, même si on est à côté, on voit, alors qu'on est totalement. Ces machines là aussi font le fait du pilotage automatique, ce sont des choses. Est-ce que c'est une bonne chose?
2: Ben c'est devenu indispensable parce que la complexité est gigantesque à bord des avions modernes. Donc on ne peut pas, effectivement, deux pilotes, comme c'était le cas jusqu'ici, ne suffisent plus aujourd'hui à la tâche, et il faut automatiser, donc relayer par des systèmes automatiques, donc informatiques, un certain nombre de tâches. Mais le plus important, c'est qu'il y a un horizon qui est probablement à 10, 15, 20 ans d'ici, où les avions peuvent devenir totalement sûrs, ou en tout cas on n'aura plus une peur aussi grande que maintenant lorsqu'on montera un avion. Pourquoi ? Parce que l'avion de demain, celui qui pourrait être construit aujourd'hui, mais qui ne l'est pas pour des raisons purement économiques, parce que jusqu'à présent, les compagnies aériennes se sont refusées effectivement à mettre en application ce système, eh bien, pourrait être muni d'un système d'éjection de la cabine,
4: Et cette cabine, exactement comme peut l'être effectivement à bord d'une navette spatiale, un détachement de la cabine du plan volant, donc de la, des ailes, eh bien la cabine pourra se détacher et être ensuite suspendue à deux grands parachutes qui l'amèneront de manière très douce au sol.
0: Ah ouais.
4: Alors ça, c'est une possibilité fantastique, parce qu'on imagine effectivement que dans ce cas-là, 90 ou 95% des accidents qui jusqu'ici sont rédhibitoires et mortels pourront être évités.
0: D'accord.
4: Alors ça, c'est absolument, c'est techniquement totalement possible dès maintenant. Évidemment, il y a un certain nombre d'étapes, mais ces étapes sont coûteuses, et c'est la raison pour laquelle, pour l'instant, on ne le fait pas. Mais demain, lorsque les compagnies aériennes auront pris conscience de la nécessité de le faire, eh bien, ils le feront. Et dans ce cas-là, on aura effectivement des cabines éjectables. Ouais. Ces cabines éjectables permettront...
0: Il faut s'injecter des milliards de dollars et d'euros, c'est un peu comme dans la médecine, pour trouver des remèdes. Hein. Ça peut être la même chose. C'est le jour où on se décidera de bouger, qui bougera, on le fera. Et c'est vrai que pour ça, ça demande beaucoup de modifications. On fait une pause. Le dernier quart d'heure, la dernière ligne droite avec Igor et Grishka Bogdanov sur Fun Radio. Rémi, dans un instant, sera là. Et puis le petit questionnaire qu'on vous a préparé, questions et réponses rapides. Tout ça, ça arrive juste après sur Fun Radio. On ne bouge pas, tout de suite.
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0: Ils ont bien fait les choses avec la musique. Vous avez reconnu la musique derrière, Igor et Grishka?
4: Bah, évidemment.
0: Ah, Star Wars, bien sûr.
4: Star Wars.
0: Voilà. Alors, je sais pas lequel des deux est Chewbacca.
4: C'est toi.
0: Bien joué. Parce qu'on a dit lequel des deux, mais on n'a pas posé d'Igor et Grishka. C'est pas Grishka et moi, donc c'est moi. C'est la bonne réponse, bien joué. Rémi est avec nous, et ensuite, il y a le petit questionnaire qui vous attend. Rémi, bonsoir et bienvenue. 20 ans de... Ah, c'est mignon ça, Salon de Provence, c'est magnifique.
6: Et voilà, bon, ben bonsoir à tout le monde, bonsoir Max.
0: Bonsoir Rémi.
4: Salut à toi Rémi.
6: Salut.
0: Et à bientôt Rémi, merci d'avoir appelé.
6: Voilà,
0: allez, vas-y.
6: Voilà. Plusieurs questions à vous poser.
0: Oula.
6: Eh oui.
0: Bah non.
6: Et donc ça sera pas possible, au revoir.
0: Non, mais vas-y. Une ou deux, parce qu'on est un peu pris par le temps là,
6: okay,
0: on a plus de pile.
6: Je vais très vite. Donc, pour les frères Bogdanov. Donc,
4: yes.
6: Une petite théorie en fait. Donc, d'après les éléments qu'on a actuellement, l'univers serait en expansion. Apparemment, d'après les études qui ont été faites sur les spectres lumineux des quasars les plus lointains,
4: oui.
6: Apparemment, donc, d'après l'effet Doppler, l'univers serait en expansion.
4: Oui. Mais ce que tu dis, c'est un tout petit peu plus précis. C'est-à-dire qu'en réalité, on sait déjà depuis très longtemps, hein, depuis 1929. Avec les explorations par télescope américain, donc de Hubble, on sait que l'univers est déjà en expansion. Ce qu'on a découvert, et le phénomène auquel tu fais référence, donc l'observation du spectre des supernovas lointaines, qui est décalé par rapport à ce que l'on attendait, ce que l'on supposait, donc ils sont beaucoup plus loin que ce que l'on pensait, ce qu'on a découvert, c'est que non seulement cette expansion existe, mais qu'en plus, elle s'accélère. C'est ça qui est important. C'est qu'il y a une accélération de l'expansion de l'espace-temps. On en est maintenant quasiment certain. Alors, c'est effectivement pas encore une certitude à 100%, mais quasi-certitude.
6: Mais c'est-à-dire qu'en fait, il y aurait eu des éléments depuis quelques mois, en fait, qui auraient mis en évidence que toutes les galaxies étaient criblées, en fait, de trous noirs. Et donc, la problématique était... que, en fait, le moteur de toutes les galaxies était en fait des trous noirs. Et donc, il se posait peut-être la question si même le centre de notre galaxie, c'était même pas un trou noir, en fait.
4: Et non, là,
0: c'est important de savoir tout ça parce que.
4: Effectivement.
0: Pour demain. Hein. Non, mais c'est vrai. Hein.
4: C'est
0: ça qui nous aidera à trouver du boulot demain. Hein. Non, c'est vrai qu'en plus, c'est important. C'est vrai que c'est intéressant de se poser ces questions, mais c'est vrai qu'il y en a certaines. On se dit, bon, est-ce que c'est vraiment primordial pour le demain?
6: Ouais, c'est vrai que Max a envie de se coucher, en fait.
0: Ah non, même pas. Bah, tu rigoles. Moi, je suis là jusqu'à 2h du matin, je mixe après.
4: Là, il mixe après. Non, mais il va mixer, t'inquiète pas. Non, mais ce qui est important dans la question que tu poses, c'est qu'effectivement, il y a des objets. Plus ou moins hypothétique d'ailleurs, qu'on appelle les trous noirs, dont on n'a pas encore véritablement une confirmation observationnelle, c'est évident. On n'a que des indices indirects.
6: Oui, des
4: Donc, des hypothèses existent, il y a des théories selon lesquelles les trous noirs pourraient se développer au centre de la galaxie, etc. Mais en tout cas, ce qui est clair, c'est qu'on ne peut pas les connecter ou connecter leur existence hypothétique à un facteur d'accélération dont j'ai parlé tout à l'heure, donc qui serait à l'origine de l'accélération de l'expansion de l'espace-temps.
6: D'accord.
4: Cette accélération, elle est... pour l'instant, relayé par un autre phénomène qu'on appelle l'énergie noire. Alors peut-être qu'effectivement, tu as pu établir un pont assez rapide entre trou noir et énergie noire, mais c'est pas du tout la même chose. L'énergie noire, c'est un champ, ou disons
2: un champ d'accélération, un champ scalaire, comme on dit en astrophysique, qui est responsable de l'accélération de l'expansion de l'espace-temps, qui serait responsable.
0: Exact.
2: Mais on ne connaît pas, évidemment, pour l'instant, la nature de...
0: Non mais je dis oui, non mais je confirme. Non mais attends, je suis concentré au cas où Edgar et Giscard disent une connerie, je valide de temps en temps. Les auditeurs savent pas si c'est du lard ou du